0: Non, mais c'est des questions qui sont atteintes à la vie privée. Donc, sur la vie privée, je réponds pas.
1: À 17 ans ? À 17 ans, tu l'as vu ?
0: Je répondrai pas.
2: Gigi ?
0: C'est tout ? Oui.
2: Gigi, c'est Yoshimitsu.
0: Oui.
2: Tout à l'heure, Poussin, elle disait qu'elle connaissait pas trop les films. Moi, si elle veut, je me propose gentiment de lui faire découvrir. On pourrait échanger nos coordonnées en antenne. Et
0: non, mais tu vois, je pense qu'à mon avis, Poussin, elle sera peut-être pas d'accord.
2: Poussin ? Poussinou ?
3: Oui.
0: Poussin, tu vois.
3: Je suis là, hein, j'écoute. Hein.
1: Bah, mais réponds, on te pose une question, Poussin.
3: Non, mais en fin de compte, ça m'attire pas trop. Hein.
2: Non, mais je vais te faire découvrir, après on essayera et tout, non ?
3: Non, c'est pas un truc qui m'attire. Hein.
2: T'as ce qu'il faut à la maison ? T'as ce qu'il faut à la maison ?
3: Comment ?
2: Tu as ce qu'il faut à la maison ?
3: Non, c'est pas ça, mais je regarde pas ce genre de choses. Je regarde plutôt des cassettes comiques ou des cassettes plus intéressantes que ça.
2: Ok, bon, bah écoute. Okay.
0: Ça y est.
1: Il y a aussi les mangas. Les mangas, c'est des dessins animés comiques et il y a du cul aussi.
0: Ouais, mais ça. C'est un reportage que j'ai vu hier, donc c'est malheureux. Je vais le passer parce que c'est ma question. Ouais. Avez-vous déjà vu un film sur les routiers? Ça, je sais, c'était.
1: C'est du cinéma, ça?
2: Le cul?
0: Non. Non, attendez. Je peux vous dire une chose que. Avez-vous déjà vu un film sur les routiers? Je peux dire une chose, que c'est un film qui est passé sur je sais plus quelle chaîne.
4: C'était pas un film, Gérard, c'était un reportage.
0: Non, je sais, il y avait un reportage hier sur les routiers,
4: ouais.
0: Mais il y a un film qui est passé sur la 6, M6.
2: Ça s'appelait Asphalt Fucker.
0: Ça s'appelait Le Convoi.
1: C'est un non-voyant.
3: C'est un téléfilm, ça n'a rien à voir avec le cinéma, Gérard.
0: Comment ?
3: Je dis ça, c'était un téléfilm, ça n'a rien à voir avec le cinéma.
0: Ah, mais non, mais c'est Cactus là qui parle.
3: Ouais.
0: Moi, je vais dire une chose, Cactus, que le film est passé sur M6 et qui a duré pendant 1h30. Et c'est un mec.
4: Gérard, excuse-moi, il y a une grave erreur, pas de marque.
0: Non, mais
4: sur la chaîne,
0: je m'en fous.
4: C'est chaud.
2: Ah bah non.
0: Rigo.
5: Et à propos de films sur les routiers, on me conseille Mêlée ouverte pour routier à moustache.
0: Non, mais ça.
1: C'est un bon film, je l'ai vu, c'est un bon film. Il y a deux moustachus là-dedans.
0: Non, allez.
1: Ça suce grave.
0: Non, allez. On revient sur la question là, des routiers. Donc, je peux vous dire que ce film-là est bien passé et je l'ai vu.
2: Avec Jean Gabin.
0: Non, Christian, c'était pas avec Jean Gabin.
4: Attendez, excusez-moi, parce que bon, Gérard, t'as vu le film, explique-nous un peu peut-être ce que ça racontait.
0: Ben, attends, on va demander s'il y a des gens qui l'ont vu.
3: Moi, personnellement, je l'ai pas vu.
1: Pas tous en même temps, pas sous en même temps.
2: Yoshimitsu, je l'ai vu.
0: Ouais.
2: C'est l'histoire d'un routier qui glisse sur une plaque de verglas et ça se finit mal.
0: Bon, alors, toi, tu peux dire...
4: Il a fait ses valises, ça y est, il est parti.
0: C'est plus la peine qu'il revienne. Tu me prends quelqu'un d'autre sur les 24 lignes,
4: sur les 3 lignes, là.
0: Ah, il n'y a plus que 3 lignes.
4: Non, parce que c'est plus le 0800-70-5000, mais le 0803-08-5000 exclusivement.
0: Alors, donc, si vous voulez nous appeler pour réagir sur cette question-là, faites vite, parce que dans 4 minutes, je change de question.
1: Mes numéros verts est toujours disponible sur IRC, sur Minitel.
0: Donc, Christian.
2: Oui, ben moi, j'ai vu un film comme ça, de con, le routier.
1: Mmh. De con, oui, tu peux dire.
0: Non, c'est le titre du film, ça s'appelle Le Convoi.
2: Oui, c'est ça, que j'avais vu avec qui j'avais Jean Gabin, puis qui traversait un camion.
0: Non, Christian, tu te trompes.
1: En moto, non.
0: Non, tu te trompes. Cactus.
3: Personnellement, je l'ai pas vu, mais si tu me raconterais un petit peu de quoi ça parle, je pourrais te dire un petit peu mon avis.
0: Non, pour l'instant, je vous raconterai tout à l'heure, parce que je peux vous le dire, je l'ai vu, ce film-là, il est très beau à voir.
3: Bon, je me ferai pas d'opinion, alors.
0: Non, mais j'expliquerai après. Poussin ?
3: Moi non plus, j'ai pas vu le film, donc je pourrais pas te répondre.
0: Tulipe ?
3: Moi non plus, j'ai pas vu, Gérard.
0: Alors, Moulinette ?
6: Moi, je l'ai pas vu, mais par contre, j'ai vu un épisode de Drôle de Dame où elles enquêtaient sur le milieu des routiers, et elles étaient routières.
1: Ah, c'était bien ça, je l'ai vu aussi, ouais.
6: Il était sympa, hein ?
1: Ouais.
0: Non, je pense que là, vous faites illusion. Donc,
1: l'histoire du film ?
0: Non, l'histoire du film, c'est... En fin de compte, c'est un gars qui part... Avec un autre pote, et bon, hein, c'est malheureux à dire, c'est un black.
1: Ouais.
0: Donc il se fait taper sur la gueule.
3: Et pourquoi c'est malheureux à dire ?
6: Pourquoi c'est malheureux, Gérard ?
1: Ah, parce qu'il y avait un peu de racisme dans l'histoire du film, c'est
0: voilà.
1: Ça.
0: Okay. Et en fin de compte, t'as.

0: en fin de compte, il se fait arrêter par les flics, il se fait tabasser dessus à mort.
1: Ouais.
0: Et en fin de compte, t'as tous les routiers qui se mettent, qui déboulent tous. Tu vois, plus de 150 routiers.
1: Ah bah, ça doit faire un beau bordel.
2: Oui. À la solidarité. Hein.
0: Ouais, non mais, faut dire une chose que.
1: Ça fait un paquet de posters de cul.
0: Comme dit Manu.
1: Ça fait un beau bordel.
0: Un beau bordel. Quand tu vois 150 routiers, tu vois même les mecs qui nettoient la route avec leur gros camion là, qui t'envoient de l'eau des deux côtés.
1: Ouais.
0: Donc tu les vois tous qui arrosent. T'as les motards qui les escortent jusqu'au bout.
2: Mm-hmm.
0: Et après t'as tous les camions qui défoncent le commissariat. Mm-hmm. Et après ils vont dans un stade et ils font le truc du corbillard parce que soi-disant qu'il serait mort. Mm-hmm. Et en fin de compte tu le revois. Non mais c'est drôle à voir et en plus c'est un camion citerne et il y a une nana qui est avec et
2: faut aimer les camions hein.
0: Bah oui, ça faut apprécier. Oui, ouais. Rigaud.
3: Oui, la plupart des gens sur IRC me disent que les routiers c'est pas du tout le thème du débat.
0: Ouais, mais ça peut-être
1: pour
0: eux.
1: Ça tu le prends dans les dents quand même.
0: Ouais, mais
3: bah ouais, parce que t'as
1: regret que t'en as plus beaucoup.
3: Bah ouais.
0: Non mais c'est peut-être pas le thème du débat, mais la question c'est avez-vous déjà vu un film sur les routiers?
3: Ok, et il est bientôt 20, on va passer à une autre question.
0: Voilà.
4: Et d'ailleurs Gérard, avant ta prochaine question, à la place de Yoshimitsu, on va accueillir Multiplex 19 ans de Toulon, où on peut écouter Fun sur 93.1 FM.
5: Oui, salut, bonsoir à tous.
2: Bonsoir,
5: salut.
0: Sur combien
4: 93.1 FM sur Toulon.
5: Oui,
0: c'est ça. 93.1, ok.
5: Salut.
0: Salut à toi.
5: Salut à toi.
0: Donc, t'as écouté la question, non?
1: Ouais, on va pas y revenir, hein, c'est
5: ouais,
1: bon.
5: Non, mais je voulais te dire que moi, le film, Le Convoi, je l'ai vu.
0: Mm-hmm.
5: Je suis derrière toi à 100%.
0: Voilà.
5: Ouais.
0: Donc, regardez-vous les reportages sur le cinéma. Multiplex, on va te demander à toi.
5: Les reportages sur le cinéma?
0: Mm-hmm.
5: Du genre exclusif et tout ça, c'est ça?
0: Non, mais pas spécialement exclusif, n'importe quelle chaîne.
5: Je préfère regarder le cinéma directement, en fait.
0: Mm-hmm. Ouais, mais.
5: Le reportage, la vie des stars et tout ça, ça nous intéresse pas, quoi. C'est un peu leur vie privée, quoi.
0: Ouais, mais attends, Multiplex, je pense que tout le monde va réagir. Ils vont me dire, oui, mais la vie des stars, ça regarde personne. Mais en fin de compte, la vie des stars, c'est quand même eux qui font le film.
5: Bah, c'est quand même eux qui la vivent, la vie des stars.
0: Ouais.
5: C'est
0: ouais.
5: Sûr, ouais. Ah,
0: donc,
5: c'est sûr, hein, t'as raison.
0: Attends, Multiplex.
5: Oui.
0: On va demander à Christian de la Salle.
4: Non, bah justement, Christian, je viens de l'avoir, il est parti se coucher. Donc,
0: il est parti.
4: 0803-08-5000 pour nous joindre.
0: Donc, Cactus.
2: Bah écoute, honnêtement, je m'intéresse pas trop à la vie privée. Chacun fait sa vie comme il veut. Tant que le film est bon, le reste après, je m'en fiche, quoi.
0: Mm-hmm. Poussin.
6: Bah, jusqu'à présent, j'ai pas vu de reportage sur les films. Mais pourquoi pas, ça peut peut-être être intéressant.
0: Mm-hmm. Tulip.
2: Moi je suis de son avis aussi, pareil.
0: David qui?
2: De Poussin.
1: David Lynch.
0: Moulinette.
7: Ouais. Moi j'aime bien savoir ce qui se passe dans la vie privée des stars, parce que je suis une grande curieuse, et j'aime bien savoir qui couche avec qui, enfin tu vois, et par contre leur capacité à bien faire le film, ça passe après quoi.
1: Mais c'est ça que je me posais comme question dans le cinéma, c'est est-ce que les stars elles couchent vraiment ensemble dans les films ou pas?
7: Bah ouais, elles font pas semblant hein.
0: Non. C'est qui répond là? C'est Moulinette?
7: C'est Moulinette, ouais.
0: Non, Moulinette, je pense que tu te trompes.
1: Ils mettent des capotes ou pas?
0: Ouais.
1: Ils couchent ensemble et mettent des capotes pour éviter d'avoir des.
0: Non, mais ça c'est pour le film sur la scène.
5: Ouais, mais réel hein.
0: Non,
7: ils en mettent. Hein.
1: Des capotes réelles.
5: Réelles. Hein.
0: Ouais, mais ça, ils mettent vraiment des capotes. Mais je peux te dire une chose, que c'est le truc. C'est pour le passage du film.
1: Ouais.
0: Bon, donc tu vas aller voir. Ils vont s'embrasser sur la bouche et autres. Ils vont mettre des capotes, ça, ok.
1: Mmh. Ouais.
0: Mais c'est simplement que pour le passage du film.
7: Ah,
1: d'accord.
0: Que pour le passage de l'extrait.
1: Ouais. Ah, ils couchent seulement pendant le passage. Ils couchent pas pendant tout le film.
0: Non, tout le film, tu les auras pas
1: en train de coucher ensemble.
5: Non. Okay.
0: Oui.
6: Comment tu peux savoir qu'ils mettent des capotes?
0: Qui
6: Poussin.
0: Non, mais donnez vos noms quand vous réagissez, s'il vous plaît. Merci.
6: Bon, c'est Poussin. Comment tu peux le savoir qu'ils en mettent?
0: Bah attends, ça se voit vraiment.
1: Ça sent.
0: Attendez.
4: Oui, donc, à la place de Christian qui est parti se coucher, on accueille Rocco, 26 ans, de Tignes. Et la fréquence sur Tignes, c'est 94.3 FM.
8: Oui, tout à fait.
5: Bonsoir. Salut, Rocco.
8: Bonsoir.
2: Salut, Rocco. Salut.
8: Bonsoir.
0: Salut.
5: Salut, Rocco.
0: Donc...

0: pour toi?
1: Bah, j'ai pas écouté la question.
0: Oh non, mais je vais pas m'amuser à faire que ça. Hein.
1: J'étais au standard, excuse-moi.
0: Ouais, alors regardez-vous les reportages sur le cinéma.
1: Bah oui, tout à fait.
0: Ouais, tout à fait. T'aurais pas fumé la moquette?
1: Non. Pas du tout.
0: Non, t'aurais pas bu un coup?
2: Il est un peu malade, je crois.
1: C'est pas évident de parler comme ça.
0: Ouais, tu serais pas malade?
1: Un petit peu.
0: Ouais, un petit peu. Alors, si t'as rien à dire dans ce cas-là.
2: Non, moi, il m'a raconté plein de trucs au standard, mais bon.
0: Non, mais attends, malade, Manu.
2: Oui.
0: Le premier s'est bien passé, le deuxième, pour l'instant, il a l'air de se passer impeccable. Je voudrais pas qu'il foire.
2: Non, mais il n'y a pas de souci, t'inquiète pas.
1: Tranquille.
0: Ouais.
3: Non, c'est sur IRC, il y a enfin, c'était juste pour dire à Manu qu'il faut qu'il rappelle Arnette.
0: Bon, non,
2: pour les cadeaux, parce qu'on lui a offert un CD de Céline Dion.
1: Ça serait cool de rappeler Arnette.
0: Non.
1: Pourquoi pas?
0: Ouais, alors, Rocco, tu vas te coucher. D'accord, Tony?
1: Pas du tout.
0: Ouais, d'accord, Tony. Allez, bonne nuit. Bonne nuit. Allez, salut, Tony. Salut.
2: C'est coupé. Coupé, hein, avec Manu.
0: Tu dis qu'on coupe, hein.
2: Ah, on coupe.
0: Non,
2: Manu,
0: mais tu vois, j'aime pas trop avoir.
2: Il aime pas trop. Ça, tu le sais.
0: J'aime pas. C'est pas parce que le chef est plus là que les souris dansent, hein. Ok.
2: Oh, là, là.
4: Oh, bravo, Gérard.
0: Alors.
4: Bien
0: tenté,
4: Tony, quand même. Hein.
0: Donc, tu m'envoies le disque, parce qu'il reste trois questions.
2: Pleine gueule, tu le veux en pleine gueule ou pas?
4: Dans le der.
2: Non, mais je sais pas, je te demande.
0: Tu veux un café en pleine gueule?
2: Non, mais tu peux peut-être poser la question, on gagnera du temps déjà.
4: Ouais.
2: Comme ça, ils pourront réfléchir.
0: Alors, la Formule 1 est-elle un moyen de film?
2: Non, tu me dégages cette question, c'est nul.
3: Si on m'a dit s'il parle de Formule 1, faut lui dire que c'est pas le thème du débat.
2: C'est pas le thème du débat.
0: Je suis désolé.
2: Attends.
0: Attendez,
2: les auditeurs. Vous avez déjà vu un film sur la Formule 1?
0: Oui. Si, ça existe. Ça existe. Mais attendez.
2: Sur IRC, c'est marqué.
0: Mais non, mais sur IRC, ils me diront ce qu'ils veulent, mais moi, je peux vous dire que ça existe.
2: Et t'as vu ça où?
0: On va s'écouter.
2: T'as vu ça où, toi?
0: Voilà.
2: D'accord, super.
0: Le sexe des bébés éléphants est plus gros que le tien.
2: Au revoir. Chez les Grecs.
0: Bah, puis au revoir,
3: il a déjà annoncé le débat.
0: C'était avec les Rita Mitsuko.
2: Voilà.
0: Donc, on va faire un petit statistique avec
2: sur le cinéma.
0: Vous
2: pouvez toujours appeler au 0803 sur 08 5000 si vous voulez réagir, bien sûr, aux statistiques de Gérard sur le débat qui porte sur le cinéma.
0: Cinéma.
2: Voilà.
0: Et donc, toujours 3615, code.
2: Fan radio, rubrique direct, où il y a encore sucette, tige de côte. Enfin, ça, je sais pas ce que c'est.
0: Ouais,
1: c'est encore
0: un. C'est porno, ça. Ouais, peut-être. Et, non, mais Tony.
2: Voilà, on accueille Tony d'ailleurs.
1: Oh, bonsoir.
0: Ouais, ben Tony.
5: Bonsoir,
0: ça va
5: bien
0: Tony.
5: Se passer.
0: Salut, Tony. Non, mais Tony, je t'ai dit quelque chose.
1: Ok, pas de problème.
2: De toute façon, t'as géré ça en antenne, Gérard, donc c'est bon, on peut y aller.
0: Donc, alors, les statistiques sur le débat sur le cinéma. Donc, à la question que pensez-vous du cinéma? Donc, il y a 40 personnes qui ont répondu. Bah voilà, c'est tout. On a répondu à la question.
2: Il y a 40%, pas 40 personnes.
0: Ouais, 40%, mais moi, j'aime bien quand me donne des trucs comme ça. À la question, qu'avez-vous vu dans les cinémas, donc? Alors, 20% aiment les pop-corn, donc je vois pas du tout le rapport avec le film. 30% aiment les ouvreuses, je vois pas du tout. Et 50%... aiment rester chez eux.
2: Ah, il n'y a pas beaucoup de gens qui aiment le cinéma, alors. Hein.
0: Ouais. Donc, 30% qui aiment les ouvreuses. Ça, j'en ai rien à foutre, parce que ça rentre pas dans les films.
2: C'est quoi les ouvreuses?
0: Les ouvreuses, c'est celles qui te placent.
2: Mais il n'y en a plus beaucoup, en plus. Hein.
0: Bah, je croyais qu'il en reste encore pas mal sur...
2: Il y en a deux sur Nantes, je crois.
0: Ouais, puis 20% qui aiment les pop-corn. Alors ça, c'est les trucs qui nous donnent pendant l'entracte.
2: Ouais, donc, c'est vrai que les pop-corn, les meilleurs pop-corn qu'on a pu manger, c'est quand même au cinéma.
3: Ah, c'est vrai.
0: Bah, ouais, mais ça, je vois pas du tout le rapport, donc pour moi, c'est...
2: Donc il y en a qui vont peut-être au cinéma seulement pour manger les pop-corn. Qu'est-ce
0: que t'en penses? Ouais, ou voir les ouvreuses.
2: Voilà.
0: Enfin, Alec, Rigo.
3: Ensuite, non, continue.
0: Non, vas-y. Parce que Arnette, c'est pas la peine d'essayer d'appeler.
3: Voilà,
0: ça sert à rien.
3: C'est pas le thème du débat, Arnette.
0: Ça servira à rien pour toi.
1: Ouais.
0: Donc, alors, à la question pour ou contre le cinéma, donc 30% qui sont pour. Donc, j'avais pas posé la question, êtes-vous pour ou contre le cinéma? Donc, ça, je vois pas pourquoi qu'on me donne ça.
2: Et peut-être que les auditeurs veulent répondre aussi aux questions des stats, Gérard.
0: Ouais, mais 20%, 20% sont pas contre. 18% sont d'accord, oui. Et 100% sont contre. Alors si c'est...
2: Il y a une erreur de calcul, je crois.
0: Ouais, ouais, j'ai l'impression. Hein.
2: C'est 99.
0: Hein. Ouais, ouais. Non, mais à mon avis, ça c'est vous là.
2: Hein, non, non, non.
0: Le guignol là. Hein, Olivier. Non, c'est pas toi. Non, non, c'est pas toi. C'est jamais toi. Non, non, c'est jamais toi qui fais des conneries.
5: J'ai rien fait.
0: À la question, quel est votre acteur préféré? Alors 100% ont répondu Georgette Bitoun pour sa prestation dans Les Pigeons aiment les goélands. Alors ça, Olivier, ça je dis une chose, quoi, que maintenant c'est
3: toi. Tu l'as pas vu,
0: j'ai
3: rien fait.
0: Alors ça c'est toi. Alors il y a 100% qui dit vos gueules les mouettes, là les goélands. Donc tu prends le train. Toi pour moi, t'es une mouette, va voir les goélands. Allez hop, dégage.
1: Ça c'est des conneries, hein.
2: Tu peux rappeler le titre du film?
0: C'est 100% les pigeons aiment les goélands. Donc à mon avis c'est 100% vos gueules les mouettes blâ les goélands. Ok Olivier, merci. Merci Olivier pour le Larsen.
2: Donc la suite Gérard.
0: Alors à la question quel est le dernier film que vous avez vu. Alors 50% ont vu Oh les beaux camions.
2: C'est le beau camion. Je l'ai vu aussi, il est super ce film.
0: Avez-vous vu Sibi? Hein Olivier? Et 100% ont vu, c'est pas le thème du débat. Olivier,
5: tu prends ça et tu vas te pencher que j'ai fait ça, mais
3: c'est pas moi qui l'ai fait.
0: Non, c'est pas toi.
2: Mais c'est les Français qui ont répondu. C'est
0: non, non, non, non, non, non. Ça pour sondage. Moi c'est des conneries.
3: C'est un sondage.
0: Non, non, ouais, mais même pour moi c'est des conneries.
1: C'est un sondage à la
0: bonne dose. Ouais, ouais, ça c'est un sondage bidon.
5: C'est tout. C'est Samzel qui nous a passé.
0: Bah oui, c'est ça. T'as raison. Tu veux que je lui garde et que je lui fasse voir demain?
1: Et tu pourrais rajouter sur ta liste éclate-moi la chatte à la grenade.
0: Ouais, ben toi tu feras mieux d'éclater ta voix basse. Ok.
1: Yes.
0: Merci.
2: Donc on en était où Gérard?
0: Alors les montgolfières ont-elles sorti un film?
6: Les quoi?
0: Les montgolfières.
2: Les sœurs montgolfières.
1: Ah ouais.
2: Les sœurs.
0: Les montgolfières ont-ils sorti un film?
6: Bah oui. Quoi par là GG?
0: Alors, les montgolfières, c'est un ballon dirigeable,
1: ouais,
0: qui s'allume avec du gaz.
6: Donc, c'est pas des parachutes, alors?
0: Non, c'est un zizi avec des poils qui tombent tout seul du désert et qu'on retient avec quelque chose.
6: Ah bah voilà, maintenant, je comprends déjà beaucoup mieux ce que tu veux dire.
0: D'accord.
6: Bah, moi, personnellement, je n'ai jamais vu. Hein.
2: Qui c'est? Donne ton nom.
0: Non, non, mais attends. Tony. Tony.
1: Tony. Calme.
2: Ça va?
0: Tony, tu vas la fermer parce que les bites, je veux pas entendre ça à 2h36 du matin.
2: Ouais, alors
0: tu vas voir Manu au standard. Non, non, tu vas voir Manu au standard.
2: Il va te donner en fait les synonymes qu'on peut dire à cette heure-là. Et tu reviens, t'inquiète pas.
1: Tu veux dire que ou
0: vite? Non.
2: Donc Poussin voulait répondre, à toi.
6: Donc ce que je voulais dire, GG, c'est que les montgolfières, ça n'a rien à voir avec le cinéma. Je comprends pas pourquoi tu...
0: Non, mais il y a des films sur les montgolfières.
6: Oui, mais ça dépend. Si tu parles de reportage, oui, mais si tu parles de film, j'en ai jamais vu.
0: Ben, t'as qu'à regarder de temps en temps la télé. Oui, Rigo. Oui,
6: non, mais j'ai pas le temps de regarder la télé.
3: Non, mais tu t'es c'est Poussin. Bon, Poussin, merci. À propos de montgolfière, il y a Yankee qui demande si tu as un cerf-volant.
0: Non, mais de toute manière, c'est pareil. Les cerfs-volants, tu les tires sur des trucs, mais il faut avoir du vent là pour les cerfs-volants. Les montgolfières, c'est avec du gaz. Hein.
2: D'accord, mais ça, c'est super calé dans
0: Tony,
2: le ciné, ça. Hein.
0: Tony, s'il te plaît, tu te calmes.
1: D'accord.
0: Parce que tout à l'heure, tu vas pas finir le débat.
2: Gérard, excuse-moi, on va peut-être revenir justement dans le thème du cinéma, hein, parce que là, je crois qu'on s'égare.
1: Le thème, c'est pas Tony, le thème. Hein.
0: Non, mais pour l'instant, derrière, tu t'es aussi.
1: Ouais.
2: Donc, allez, on y va.
0: Donc, tiens, Tony, maintenant, toi.
1: Ah. Ouais, mais le problème, c'est que moi, je suis tout le temps au standard, pour un rien, pour un oui, pour un non. Alors, moi, je voudrais bien que tu me répètes la question, s'il te plaît.
0: Non, mais attends.
2: Là, c'est normal.
1: Là, c'est normal. Là,
2: tu m'as demandé des synonymes de machin.
0: Non, non, mais t'as entendu la question avant que t'ailles au standard.
1: Ah, les sœurs montgolfières.
2: Ouais.
1: Ouais. Ouais, ouais, je suis allé voir tous leurs films.
0: D'accord.
2: Et qu'est-ce que t'en as pensé?
1: Franchement, c'est de la balle.
2: C'est planant, non?
1: Ouais, c'est planant, c'est le beau. J'aime bien quand t'es comme ça, Philippe, quand t'es de bonne humeur.
0: Ouais, Cactus.
1: Je te kiffe.
0: Ouais, ouais, ben.
6: Ouais, c'est vachement planant comme film.
0: Ouais. Donc, Multiplex.
6: Oui.
1: Bah, moi, je suis tout à fait d'accord. C'est très bien, mais il faut pas se moquer de ces gens-là. Il y a pas de quoi être fier, c'est tout.
0: Mmh.
1: Ouais.
0: Tulip.
6: C'est super aussi, moi je trouve.
0: Et Mooninette.
7: Ouais, non, moi j'ai vu pas mal de films sur les Mongols. Maintenant, savoir s'ils étaient fiers, je sais pas.
0: Bon, alors Moulinette,
5: ils n'ont pas compris la question.
0: Non, non, mais je pense que on parle des montgolfières, on parle pas des mongols. Voilà. D'accord. Parce que toi, pour l'instant, t'as une tête de mongol, toi.
4: Et si je te dis trisomie
0: 21 mongol. Bon, alors Moulinette, bonne nuit.
4: Alors,
1: allez, hop, Arnette,
0: Moulinette,
1: appelle.
0: Au revoir.
5: Allez hop, dégage.
4: On appelle Arnette. Appelle Arnette. Mongoldo.
0: Non, non, Moulinette, bonne nuit. De toute manière, on rappelle plus personne, là. Ça va être terminé, alors.
3: Ah, c'est dommage, il y avait des filles qui voulaient te parler.
0: Non, non, mais on...
6: Allô ?
0: Non, non.
6: Oui, Gérard.
0: Non, non, c'est bon, c'est pas la peine, j'ai dit.
6: C'est Conchita. Ah,
0: personne. Ouais, Conchita, tu vas faire ton ménage.
3: Mais elle était folle de toi, hein.
0: Donc, dernière question. C'est la dernière, et là, oui, c'est la dernière, il est 40 et on arrête après, c'est tout.
1: Ah bon, ouais, il faut aller jusqu'à 3h, là.
0: Non, non, mais on arrête après, c'est tout.
1: T'as signé un contrat, il faut aller jusqu'à 3h.
0: Hein. Mais attends, si t'es pas content, Tony, tu dégages.
1: Mais ton contrat, il y a marqué jusqu'à 3h, tu vas jusqu'à
0: 3h. Bon, alors, Tony, tu revois, tu
2: non, mais attends, c'est vrai, Gérard. Bon, ce coup-là.
3: Attends,
2: Gérard,
3: non, mais on pourrait...
0: Attends, non, non,
2: t'es payé pour 3h de débat, si tu commences à te casser avant la fin...
0: Non, non, mais c'est encore deux questions. On pourrait faire encore deux questions.
2: Non, mais j'aurais une question cinéma après.
4: Il faut lui enlever 100 francs de ticket restaurant, c'est tout.
2: D'accord.
0: Alors, là, tu le dégages.
1: Ça, c'est...
4: C'est Polo. C'était Polo.
1: Polo.
0: Bon, allez, on va reprendre, là. On enchaîne la question. Parce que... Alors, la France sort-elle plus de films que... La France sort-elle plus de films qu'aux États-Unis?
2: Ça, c'est une question intéressante.
4: Ah, oui. Tout à fait, tout à fait.
0: Qui?
4: C'est Multiplex.
0: Oui.
4: Ah, tout à fait, je pense que la France sort bien, elle sort tard, et beaucoup plus qu'aux États-Unis, bien sûr.
0: C'est clair. Non, mais attends.
4: Et c'est clair,
0: Multiplex.
4: Oui.
0: La France sort-elle plus de films qu'aux États-Unis? Je vois pas du tout avec ce que les Français ont à faire dans la rue.
4: Non, mais de toute façon, les chiffres, on leur fait dire ce qu'on veut. Hein.
1: Ouais, mais la France, elle sort plus que deux films par an.
0: Ah, voilà, ça, c'est Tony qui répond.
1: Oui, bonsoir.
0: Non, mais Tony, bonsoir. Tu te calmes, s'il te plaît.
6: Gérard?
0: Oui.
6: Donc, c'est Poussin. Moi, ce que je voulais dire, c'est que les films en Amérique, ils sortent plus, enfin, ils sortent en première fois par rapport aux
4: France. Pas du tout.
1: Excusez-moi, si je peux
6: ils
1: me permettre.
6: Ils sortent d'abord en Amérique et après, ils sortent en France.
7: Non,
4: rien à voir. Non, pas du tout.
0: Qui c'est qui est pas d'accord?
4: Multiplex, regarde. Ouais. Un film français, Les Visiteurs, tu vas pas me dire qu'il est sorti d'abord aux États-Unis. C'est du mytho, ça.
0: Non, mais attends, dans ce cas-là, on va.
1: Gérard, si on dit ça à New York, c'était un peu Les Visiteurs.
0: Non, non, attends, Tony, s'il te plaît, tu t'écrases.
6: Mais Godzilla, il est sorti en Amérique d'abord. Hein.
0: Oui, et il est sorti en avant-première en Amérique. Et après, qui après, n'importe quoi. Attendez.
2: Chacun son tour.
0: Attendez. Qui c'est qui dit n'importe quoi? Tulipe.
1: Non, c'est pas ça.
6: Ah, pardon, excuse-moi, Gérard. Parce que je m'occupe d'une petite, alors
0: on
6: va le pleurer.
0: Ah non, mais dans ce cas-là, si t'as quelqu'un avec toi, ça sert à rien de réagir.
2: Elle fait du
0: babysitage.
4: Elle a besoin d'un
2: rempotage,
4: Tulipe. Hein. Moi, je vais te rempoter.
0: Alors, Tulipe?
6: Eh ben, moi, je sais pas.
0: Ah, tu sais pas?
6: Ben, je sais pas pour la France et les États-Unis, je sais pas du tout.
0: Alors, moi, je peux vous dire une chose, que le film Godzilla, qu'on a été voir en avant-première, est sorti à New York.
6: N'importe quoi.
4: Non, mais c'est pas le seul film.
0: Bon, alors, attends.
2: Ouais.
0: Mais moi, tout le monde en air.
2: Ils sont tous.
0: Hein. On va savoir qui c'est qui s'amuse à dire n'importe quoi.
2: Allez. Sans, c'est une fille. Hein.
4: Une fille.
0: Alors, vas-y.
4: Déjà, c'est pas moi, c'est bon.
0: Vas-y, n'importe quoi.
1: Vas-y, parle, allez, n'importe quoi.
2: Bah, explique.
0: Vas-y, n'importe quoi.
4: Allez, les filles. Allez, t'as pas de couilles, n'importe quoi.
0: Hein.
4: Ah, bah non, c'est une fille.
0: Et alors? C'est bizarre, y a personne.
2: Là,
0: y a personne.
5: Voilà.
1: Ah,
2: y a rien.
1: À mon avis, c'est grosse autruche, là.
0: Ah, ouais. Y en a une qui a rien entre
1: canard.
0: Les jambes. Hein.
1: C'est grosse autruche, là.
4: C'est le vilain petit canard.
0: Ouais, tu vas voir.
2: Explique-nous,
0: quoi,
2: Gérard, pourquoi alors Godzilla est sorti à New York en avant-première et pas en France, par exemple?
0: Bah, parce que c'est.
1: Pour se faire pardonner, parce qu'il a détruit New York.
0: C'est un film qui est sorti à New York en premier. Ça a été sorti sur New York parce que c'est pas parce que c'est un film que Jean Reno a fait en avant-première là-bas dans les villes de New York.
2: Ouais.
0: Et ça sort en premier. Donc, il est sorti d'abord en avant-première. Après, il est sorti sur les écrans parisiens depuis le 16 septembre.
4: En avant-dernière?
0: Non.
4: Ah si, en avant-dernière.
1: Bah oui, parce que c'est en dernier.
0: Mais non, arrêtez vos conneries. Donc, qui c'est qui n'a pas répondu?
2: Il y a pas mal de monde encore. Hein.
0: Tulipe?
6: Bah moi, je viens de répondre, Gérard.
0: Oui. Alors, Multiplex?
4: Déjà fait.
0: Oui.
2: C'est Cactus et Poussin qui n'ont pas répondu.
6: Si, j'ai répondu.
0: Cactus?
6: Ben moi je dirais que je laisse la parole à quelqu'un d'autre parce que je sais pas quoi te répondre.
0: D'accord. Ah ben donc.
2: Pourtant c'est un sujet intéressant. Moi j'aimerais bien savoir pourquoi.
0: Non
2: en fait...
0: mais hey, Caclus.
6: Oui.
0: T'as jamais été au cinéma encore?
6: Mais si, j'ai déjà été au cinéma, Gérard.
0: Non mais attends, t'as jamais été voir des films?
6: Mais si, j'ai été voir le Titanic. J'ai déjà été voir des films, t'inquiète pas pour moi, Gérard.
0: Tony, pour finir.
1: J'ai répondu déjà.
0: Ok.
2: Non, c'est ce que je voulais te demander, Gérard. Pourquoi Rigo, une question IRC, pardon.
3: Oui, on.
0: Question IRC pour finir.
3: Riff qui demande s'il y a plus de pollution en Amérique qu'en France. Excuse-moi, j'avais pas.
0: Non, mais ça.
2: C'est avant ça.
0: On est plus
8: Rigo,
0: des...
8: tu fais rien. Hein.
0: Non, mais c'est pas Rigo, c'est l'IRC. Ouais. La pollution s'est terminée depuis une heure. Donc.
9: Il y en a eu quand Gérard est allé.
2: Ah, il y a quelqu'un qui a coupé.
1: Ah,
2: voilà.
1: Il couché, là.
2: Donc, ce que je voulais te demander, Gérard, c'est que tu sais, il y a des films français, par exemple, je sais pas si t'as vu Trois hommes et un pouffin.
0: Non.
2: Non. Et ce film-là, tu sais, c'était un succès. Et les Américains l'ont copié et ont refait le même film en Amérique.
1: Trois hommes et un oursin, ouais.
2: Voilà. Non, mais qu'est-ce que tu penses, en fait, des versions dans le cinéma, par exemple, des films français qui ont du succès et qui se font aux États-Unis après?
1: Long ou court?
0: Non mais attendez, s'il vous plaît. Oh, on se calme derrière, je réponds. Non mais ça, de toute manière, que ça soit des films qui sortent en France, qui soient repris par des acteurs américains, de toute manière, en principe, ça, ce qui sort en premier, c'est des films américains, non français.
9: Ouais. N'importe quoi.
0: Quoi, n'importe quoi, si ça te plaît pas, toi, tu vas te faire foutre.
2: Ok.
1: Foot.
2: Non mais tu vois, parce que en fait, parce que le film avait tellement de succès en France que les Américains nous ont copié. Est-ce que tu trouves ça normal?
0: Non mais ça c'est un truc, c'est à eux de voir, c'est pas à nous, parce que c'est, on sait pas
1: qui... C'est une histoire de fric, c'est tout.
0: Bah oui, mais de toute manière c'est pas qu'il y a eu une histoire de fric, c'est de savoir...
2: Mais, si.
0: Mais c'est de savoir les nombres d'entrées qu'ils ont fait en salle.
1: Mais non, il y a des tout tables.
0: Non mais attends, parce que moi le film Godzilla, il a fait plus d'un million d'entrées en France. Et nous quand on y a été, quand on était le voir à New York en avant-première, il y a eu 150 000 personnes.
1: Et toi, allez, c'est
6: tout. Faire tout drôle.
9: Tout ça pour toi.
0: Non mais il y a eu 150 000 personnes et faites-moi confiance que 150 000 personnes dans une salle hurlent dès qu'ils voient Jean Reno dans un passage la salle se met à hurler.
2: Pourquoi il hurle? Il est pas beau Jean Reno?
0: Non mais c'est pas qu'il est pas beau, c'est que dès qu'ils voient dès qu'ils l'ont vu sur un passage par exemple quand il passe à
2: un clouté, un passage clouté, tu vois.
0: Non, quand il passe avec une voiture de l'armée. Ouais. Et qui mâche un chewing-gum pour pas qu'on le reconnaisse, tout le monde tu les entends tous sur les, même quand ils jouent le rôle du médecin là-dedans,
2: il mâche un chewing-gum pour pas qu'on le reconnaisse.
1: Ah, c'est un gros chewing-gum alors que moi personne me reconnaît, j'ai vraiment une merde.
0: Bon, tais-toi, toi, Tony.
1: Et toi, attends, GG, et toi, New York, les gens ils t'ont pas reconnu du coup alors vu qu'il y avait Jean Reno?
0: Mais attends, de toute manière, on paraît.
2: C'est vrai qu'il t'a un peu pris la vedette quand même.
1: T'as un peu pris la vedette, c'est clair.
0: Non, il y a aucune personne qui nous ont reconnu.
2: Non, sans déconner.
6: Est-ce que tu penses que les acteurs américains jouent mieux dans les films que les acteurs français?
0: Non. Mais, de toute manière, maintenant, voir comment qu'on a des films en salle, je vais te dire une chose que je pense que c'est les Américains qui vont bientôt nous dépasser. Hein.
1: Non, mais t'es d'accord, Gérard, qu'il y a une différence entre Al Pacino et Bernard Menez, quand même.
0: Non, mais attends, toi, Tony, dégage. Hop, non, je veux plus t'entendre.
2: Il a raison.
1: Il a raison. Pas abusé, là. Hein. Il a raison.
0: Non, mais moi, je peux vous dire une chose, qu'à l'heure actuelle, maintenant, on a plus grand-chose, parce que maintenant, faut qu'on prenne des films américains.
1: Et pourquoi pas des films
0: tout le temps.
1: Du
0: Si. Maintenant, tu vois dans les salles, c'est quoi? C'est des films américains qui sortent. Hein.
2: Non, regarde Un dîner de cons, justement, on en parlait tout à l'heure. Un dîner de cons, c'est français, ça a
0: bien
2: marché.
0: Ouais, mais attends, Un dîner de cons, c'est sorti en cassette vidéo, c'est même pas sorti sur les grands écrans.
2: Je l'ai vu au cinéma. Hein.
1: Menteur.
6: Et toi, tu préfères quoi, Gérard? Les films américains ou les films français?
0: Moi, j'en ai rien à foutre.
2: Mais pourquoi?
0: Moi, je m'en fous.
6: Argumente.
2: Bah, Gérard.
0: Non, mais moi personnellement, pour l'instant, j'ai pas les moyens de me payer le ciné.
1: Ah, moi non plus.
6: Ouais. Comme moi, quoi.
2: Non, Gérard, il a pas les moyens d'aller au ciné. Il préfère aller à New York voir le cinéma.
1: Carrément. Ouais.
2: Ok, en avant-première. Ah,
0: ouais. Donc voilà.
2: Ok.
0: Je pense que vous avez été content de
2: sa réponse. Hein. Ça vaut le détour.
1: Ouais,
2: et
1: moi,
2: donc ça.
1: Moi, GG.
0: Oui.
4: C'est multiplex.
2: Dernière question.
4: Ouais, ce que j'aurais voulu savoir, voilà, c'est si une carrière un jour d'acteur se présentait à toi, parce que t'as commencé dans la radio, mais tu vas peut-être aller plus haut. Si une grande carrière d'acteur, comme tout à l'heure on parlait de Jean Gabin ou Lino Ventura, se présentait à toi, est-ce que tu penses que ça t'intéresserait?
0: Je peux te dire une chose que là-dessus, personnellement, non. Je préfère rester à la radio que d'aller faire du cinéma.
4: Il y a des rôles qui sont faits pour toi.
0: Stop, multiplex 5 minutes, s'il te plaît.
2: Justement, en parlant des gens qui font un autre métier et qui veulent se lancer dans le cinéma, il y a Sucette sur le Minitel qui te pose la question, Gérard, est-ce que tu trouves qu'Ophélie Winter est une bonne actrice? Et que penses-tu des chanteurs qui se lancent dans le ciné, justement?
0: Eh ben ça, chacun voit midi à sa porte. Dans les chanteurs, c'est vrai qu'on n'en a pas parlé. Je n'ai pas pensé à faire la question.
2: Ouais.
0: Ben c'est vrai qu'il y a beaucoup de chanteurs qui se lancent dans le cinéma.
2: Est-ce que tu trouves que c'est bien? Et est-ce qu'ils sont bons dans le cinéma aussi bien que dans la chanson?
0: Ophélie Winter, je la vois mieux dans la chanson. Il y a Michel Sardou que j'adore. Et ça, lui, il a sorti deux films. Donc,
2: sur CD.
0: Il a sorti Cross, qui était pas mal. Il y a Patrick Bruel aussi.
4: Et Crotte.
0: Il
2: y a aussi.
4: Michel Sardou, vaut mieux qu'il arrête de chanter, vaut mieux qu'il arrête de faire des films et qu'il fasse, pas de la poterie.
0: Qui c'est qui vient de dire ça?
4: Je suis désolé, c'est multiplex.
0: Multiplex.
2: Chacun ses goûts, Gérard.
4: Qu'est-ce
1: que t'as pensé de la prestation de Guy Béard dans Scarface?
0: Non, mais alors là, tu te trompes. Allez, conclusion du débat.
9: À chier.
0: Qui c'est qui vient de dire ça?
4: Les filles qui foutent le bordel, hein. Je sais pas si t'as remarqué, avant c'était les garçons, maintenant c'est les filles.
3: C'est tout simple, je crois, non?
9: Ah non, j'ai rien dit.
1: On s'autruche.
9: Ah, c'est pas moi non plus.
0: Hein. Conclusion.
2: Allez,
0: chacun
2: à votre tour. Multiplex, conclusion.
4: Multiplex, moi je pense que Gérard, tu pourrais faire carrière dans le cinéma. Je pense que notamment des rôles comme celui de Quasimodo te conviendraient très bien, quoi.
2: Ou le bossu de Notre-Dame, non?
4: C'est le même, c'est celui-là. Ouais.
0: Tulip.
2: T'as pas regardé assez de voix.
0: Tulip. Je suis pas Tulip.
9: Oui, mais attends, tout le monde parle. Moi j'ai trouvé ça bien. C'était sympa.
0: Cactus.
9: Moi je pense que le cinéma n'existerait pas, on n'aurait pas eu de débat ce soir, donc je trouve que c'est pas mal, quoi.
0: Tony.
1: J'ai trouvé ça trop calme comme débat, déjà je voulais te le dire. Et il faudrait que tu respectes un petit peu plus ton équipe, parce qu'elle est quand même là pour travailler avec toi.
0: Non mais attends, Tony, déjà pour commencer, c'est l'équipe ce soir, elle a bien travaillé.
1: Merci.
0: Je voulais la remercier.
2: Merci, chef.
0: Je voulais remercier Pildar quand même, qui a fait les deux débats à l'arrière.
1: Bravo,
2: Tu sais que ça me démangeait.
0: Manu, qui a fait un peu n'importe quoi au standard, mais
2: c'était
0: grave.
2: Nickel, il n'y a pas eu une insulte, pas eu un truc.
0: Ouais, non, mais quand je demande de retirer les gens, c'est pas la peine d'essayer de les passer sur d'autres personnes.
1: Ouais, ça c'est vrai qu'il a
0: Si le premier débat c'est ce que t'as voulu jouer, et puis là c'est le deuxième
2: avec qui?
0: Ananas, et l'autre est Multiplex. On a vaguement repéré.
1: D'ailleurs, c'est Goldo, je te le dis.
0: Tu vois.
2: Non, ça c'est pas possible, c'était un 0-3. Il a pas déménagé, Goldo, je l'ai vu ce midi.
0: Je vais voir parce que j'ai gardé les fréquences.
1: Je
0: ne veux
1: pas trop que vous fassiez des coups comme ça à mon Gérard, je vous le dis.
0: Non, mais c'est bon.
2: T'es un peu lèche-botte, Tony.
1: C'est vrai.
0: Mais Roquois qui s'est fait passer pour Tony, donc on l'a reconnu tout de suite.
1: Non, ça c'est faux. C'est faux parce qu'ils m'ont appelé un quart d'heure avant la fin.
0: Ouais.
1: Donc voilà.
0: Ok. Donc moi, je peux vous dire.
1: Rigaud, il a pas
9: répondu.
0: Non, mais Rigaud, de toute manière, il a fait comme le mardi dernier. Il a bien travaillé. De toute manière, si j'ai qu'un truc à dire, c'est Rigaud qui a le mieux qui a travaillé parce qu'il a voulu que tout le monde réagisse sur l'internet je remercie.
3: D'ailleurs, pour la conclusion, il y a Arnette sur l'IRC qui chie sur ton débat.
0: Arnette, moi je te.
2: On a bien compris.
0: Et pour finir, Poussin.
9: Donc c'est vrai, comme elle disait tout à l'heure, je sais plus ce qui c'est qui dit. Qui
0: Tulip.
9: Parlait. Ouais, je pense que c'est Tulip.
0: Tulip ou Moulinex.
9: C'est vrai que les salles de cinéma, s'il y en avait pas, on pourrait pas en parler et puis on pourrait pas aller voir les films. C'est clair.
0: Ouais, mais il faut dire une chose, que les salles de cinéma, c'est qu'il y en a beaucoup en France et elles sont moins fréquentées qu'avant.
9: Mais il y en a pas beaucoup par contre dans les petites campagnes.
0: Ouais, mais ça dans. Oui, sur.
2: Excusez-moi, justement, sur Minitel, il y a une question de Sucette encore qui dit: étant donné qu'il y a trop de salles de cinéma, est-ce qu'il ne faudrait pas en abandonner sur le bord de la route?
0: Non, mais ça, Sucette, tu vois, je préfère même pas te répondre à ta question. Donc, la semaine prochaine.
2: Ta conclusion, Gérard, sur le cinéma avant.
0: Non, mais attends, je vais annoncer le thème du débat de la semaine prochaine.
2: Oui.
0: Donc la semaine prochaine, le premier débat, comme ça va intéresser tout le monde, et qu'il y a longtemps qu'on ne l'a pas fait, disons on l'a fait mais on va le refaire, on va faire les boîtes de nuit.
2: Ouais, le milieu de la nuit, les DJ, tout ça.
0: Voilà, et le deuxième débat, on verra.
2: D'accord, donc tu vas réfléchir cette semaine, et tu vas donner ta conclusion sur le cinéma, bien sûr.
0: Donc en conclusion sur le cinéma, je pense que ce soir ça s'est bien passé, les deux débats se sont bien passés, personne s'est énervé.
2: C'est vrai.
0: Ça c'est ce qui m'a fait le plus plaisir, et ça fera plaisir à Max s'il est encore dans le quartier, mais je pense pas. Et donc j'espère que la semaine prochaine ça sera pareil.
2: D'accord.
0: Et donc on va se quitter pour finir avec Banga avec Monte-moi dessus sans sel, et vous allez avoir Rousseau pour la nuit sans pub, et bien sûr demain 22h minuit Max, le Star System. Bonne nuit à tous et à la semaine prochaine.
8: Comment ça va?
10: Ça va.
8: Bon, en pleine forme on dirait, hein?
10: Ouais, faut bien.
8: Enfin, petite sieste cet après-midi?
10: Non, grosse depuis ce matin. Ta gueule, toi, comment...
8: Oh, commencez pas, vous insultez, les gars.
10: Commence pas ta soirée, toi.
2: Non, mais ça va être super.
10: Là, je viens d'avoir Max, donc on lui souhaite un bon petit rétablissement. Je l'ai eu là tout à l'heure.
8: Oui, il vient de se réveiller, apparemment.
10: Oui, il vient de se réveiller, donc on lui souhaite un bon rétablissement, puis que ça aille bien pour dimanche soir.
8: Prends soin de toi, mon Maxou, prends soin de toi.
10: Et tu nous manques, hein, parce que c'est le bordel, les deux câbles, là, ils font des conneries. Alors, reviens-nous vite. Hein.
8: Ouais, j'ai bien fait ce que j'ai pu, les enfants, là.
2: Ça s'est bien passé, moi, je trouve.
8: Ouais, alors justement, un petit bilan. Gérard, un petit bilan de cette soirée.
11: C'est le bilan.
10: Qu'est-ce qu'il raconte, lui, avant? Le bilan, mais moi, j'ai pas trop entendu.
2: Vas-y, Gérard.
10: Allez, Gérard. J'ai pas trop entendu, parce que comme j'étais...
8: Non, mais tu sais, quand on avait fait le best-of de Max, quand il était parti à Miami, le soir, t'appelais, tu faisais un petit bilan, un petit truc comme ça, une petite synthèse. On souhaitait peut-être faire la même chose, tu vois?
10: Non, mais sinon, ça s'est pas trop mal passé dans l'ensemble. J'ai écouté un peu, donc ça s'est bien passé. À part vers la fin, là, avec Carole, là, l'histoire des jouissances, ça n'a pas...
8: Ah, c'était chiant. Ouais, c'est Manu, il n'a pas bossé.
10: Ça n'a pas trop passé.
2: On n'a pas eu de chance, on est tombé que sur des numéros qui ne répondaient pas. Par contre, je voudrais quand même te signaler un truc. Ouais. On a encore reçu des photocopies qui tournent, et ça, j'en ai... Enfin, on commence à en avoir
10: ras-le-bol. Non, mais ça,
2: tu le sais. Tu le sais.
8: C'est quoi ces photocopies?
10: Non, mais je ne veux plus en entendre parler.
2: Non, mais ce qu'il faudrait, c'est que tu lises un peu pour que Max entende.
8: Mais je ne suis pas au courant, moi, c'est quoi?
2: Attends, vas-y.
10: Lis
2: un peu pour voir jusqu'où les gens y vont, comment ils sont très cons. Quoi.
10: Non, mais c'est encore pareil que... Non, mais c'est pareil que l'autre fois, c'est pas la peine.
2: C'est quoi, c'est le nouveau entre vulves?
10: Non, mais moi je le lis pas, c'est tout. Tu laisses ça pour Max, il se débrouillera avec ça.
2: Non, parce qu'il m'a dit...
10: Il va s'en débrouiller lundi, c'est tout.
2: Non, mais je l'ai au téléphone, il m'a dit qu'il fallait absolument en parles ce soir. Demain, il y avait les avocats qui étaient sur le coup.
10: Non, moi il m'en a pas parlé au téléphone.
2: Il a oublié parce qu'il est malade.
8: Il n'est pas bien, c'est normal.
2: Attends, je vais voir ce que ça donne.
8: Qu'est-ce qui s'est passé? Attends, file-le-moi, c'est parce que moi je l'ai découvert, je connais même pas l'histoire. Attends, vas-y.
2: Alors c'est le nouveau entre vulves. Mm-hmm. Alors c'est un magazine distribué par Pluto et Caca Boudin à 700 exemplaires dans les facs et cités de Suresnes, Créteil et Nanterre, carrément.
8: Ouais, c'est dans le coin.
2: Donc entre vulves, toutes les saloperies sont bonnes à dire. Donc guerre des mairies. Donc le petit point, depuis le début du mois, une guerre médiatique s'est engagée entre le maire de Suresnes, monsieur Bip, et celui de Nanterre, madame. Ah oui, carrément, il a même tous les noms. Hein. Donc je les dis pas, Gérard.
10: Non, mais de toute manière, t'as pas à le dire.
8: Non, mais c'est bien.
10: Tu donnes ça à Max, puis c'est tout maintenant.
2: En effet, celle-ci tente depuis maintenant plusieurs semaines d'extrader Gérard Bip de sa ville d'origine, Suresnes. Elle a déclaré: ce monsieur est en train de détruire ma ville. L'indice de pollution de l'air est passé de 3 à 10. La semaine dernière, en plein soleil, l'odeur en ville était insoutenable. Les enfants, surtout un certain Nicolas, ont peur de son gros. Son gros chien. Son gros chien.
8: Son gros chien.
2: Voilà. À cela, monsieur Bip de Suresnes a répondu: Gérard a causé trop de problèmes à Suresnes. Nous avons mis plus de 10 jours à nettoyer tous les tracts et coton-tiges que son ami cul de macaque avait semé partout dans la ville. Voilà. Autant dire que l'affaire est loin d'être réglée, d'autant que Gérard Bip a balancé le nom de Monsieur Bip sur l'antenne de Fun Radio lors des conseils jeudi dernier. Donc tu vois, ça va loin.
8: Ça chauffe. Hein.
2: Un autre petit article, très rapidement. Convoyeurs des Hauts-de-Seine, toujours en grève. L'unijambiste et l'éléphanto ont encore frappé. Les convoyeurs de coton-tige des Hauts-de-Seine poursuivent toujours leur mouvement de grève après une nouvelle attaque d'un fourgon blindé lundi à Nanterre, à la grande colère de Madame le maire. En effet, un gang composé d'un homme d'une quarantaine d'années, dit l'unijambiste, armé d'une jambe amovible... Hypno à bec 1 et d'une gitane dite l'éléphanto attaquerait régulièrement des fourgons de Kleenex et Litterprice et s'emparerait de la totalité de leur cargaison de coton-tige.
12: Je peux faire la description?
2: Ouais, vas-y.
12: Alors il y a la description des suspects. Donc lui, c'est un homme petit portant souvent des bouchons d'anus, forte odeur de fromage sous les bras, cheveux gras, cache le butin dans son rectum, deux dents en moins, le cul en étoile. Et elle a envie de câlin, a aperçu quoi? a été aperçu dans un break R21 Nevada dans le 15e à Paris. Environ 135 kilos, se balade toujours avec une bouteille d'eau à la main.
2: Donc ça, c'est la description voilà. En fait des deux suspects de Cotentin.
10: Et ça vous fait rire, bande de...
2: Non.
10: T'es en train de dire, tu le lisais, t'es en train de rigoler.
2: C'est une honte.
10: J'ai compris, vous en profitez que Max n'est pas là. Vous allez vous démerder lundi avec lui.
8: Bon,
10: vous allez
8: voir
10: comment qu'on va faire.
8: Les débats qui vont attaquer dans quelques minutes, on va parler de quoi ce soir, mon Gérard?
10: Autoroute et péage.
8: Alors, autoroute et péage, et tous les domaines, que les autoroutes et que le péage.
10: Bah, on va parler de...
2: La vie d'autoroute.
8: Oui, la vie d'autoroute.
10: Comment que ça se passe et puis tout.
8: D'accord. Et toi, t'en penses quoi en gros ?
10: Bah en gros, on verra bien comment que ça va se dérouler, en espérant que ça soit pas le bordel vu que Max n'est pas là.
8: Non, ils ont fait une promesse et tout, il y a pas de souci. Hein.
10: Ouais, mais avec eux, c'est ce qu'ils disent, mais on sait jamais ce qu'ils vont faire derrière. Bon. Ça, c'est pas pareil.
8: Allez, les débats de Gérard qui arrivent dans un instant. Je vous fais un gros bisou, je vous retrouve très bientôt. Et...
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0: commencer par le courrier du Star System avant celui de Gérard.
1: Donc, non, mais attends, si c'est du courrier pourri, c'est pas la peine de le lire sur l'antenne.
0: Je n'ai pas ouvert le courrier.
1: Ouais, bah,
0: courrier,
1: j'espère.
0: Gérard. Donc, de la part de Félix et de Mathieu, 16 et 17 ans de Reims, t'as reçu un CD avec plein de chansons de dessins animés qu'on n'avait pas.
1: Ah bon ?
0: C'est un CDR, mais bon, c'est sympa, il y a plein de trucs qu'on n'avait pas. Donc, on les remercie beaucoup.
2: C'est quoi dedans et genre quoi ?
0: Ben c'est lié à l'AMU, Georgie.
2: Ah mais c'est pas des. Ouais mais enfin c'est pas connu tout ça. Si Goldorak,
0: on l'a connu.
3: Georgie, c'est connu. Hein.
2: Ceux qui sont connus, on les a, et puis les autres ils sont pas connus. Donc
0: si,
2: moi.
0: Ils sont connus un peu quoi.
2: Ah ouais mais moi je connais pas. Hein. Juliette, je t'aime. Je vois
3: Juliette,
2: pas.
3: Juliette, je t'aime.
2: Je pense pas qu'on va voir les.
0: Ouais, je sais pas. Ah c'est un peu jeune mais bon. Sinon t'as Steve qui t'a fait le cadeau du siècle quand même. Attention. Un pins.
2: Un pins, le cadeau du siècle, mais ça dit quoi?
0: Le prince d'Égypte.
2: Le prince d'Égypte. Super. Que je vais offrir à...
1: À moi?
2: Non, la demoiselle qui est à côté de toi. Non, mais c'est pour toi, c'est pour toi. Tiens. Hop là. Ok.
1: Merci.
0: Sinon, moi, je... après, c'est mon courrier perso. Hein.
2: Bien sûr.
0: Donc, je remercie Lolotte qui m'a envoyé une carte d'anniversaire. C'est magnifique.
2: Ah oh, oui, c'est vrai. C'est... On t'a même pas offert un petit truc. Qu'est-ce qui te ferait plaisir?
0: Et
1: bah, en fait, j'ai oublié de préciser. Bon anniversaire, Manu.
0: Merci, GG. C'est gentil.
1: Et bon courage pour
3: Manu.
1: Pour samedi.
2: Ouais.
0: Ouais, Manu. Non, mais ça va aller. Oui.
3: Moi, je t'ai souhaité bon anniversaire sur le répondeur. Hein.
0: Oui, je sais, j'ai entendu.
2: C'est vrai. Qu'est-ce qui te ferait plaisir?
0: Je sais pas, un sweet Nike.
1: Mais moi j'ai entendu là et t'avais lancé des gens qui m'ont.
2: Je vais te donner des adresses où tu peux t'en acheter alors.
0: C'est gentil.
1: Non mais qui m'envoient des t-shirts Big Bill. Mais
2: on attend les t-shirts Big Bill puis des pins aussi parce que j'ai un collectionneur de pins. Hein.
3: Tu sais combien que ça vaut un t-shirt du Big Deal?
1: Non.
3: Il faut compter 120 francs le t-shirt. Et encore c'est de taille petite. Hein.
1: Moi je fais XL.
2: Voilà, et lui c'est gratuit Gérard, c'est pas de l'argent qu'il veut.
1: Attends, non, mais moi...
2: On termine avec le courrier très vite.
0: Très vite, donc elle m'a envoyé aussi un horoscope et je tenais à souligner un truc pour mon signe cette année-là, travail. Une année de révolution, de coup de génie et de coup de chance. Particulièrement de début avril à mi-mai. Une année de création. Oser l'originalité, donc c'est de la bombe pour moi.
2: Il suffirait que de toute façon tu fasses très voilà. Peu cette année, comparé à l'année dernière où il s'est rien passé, de toute façon ça va être un exploit venant de ta
0: part. C'est positif, c'est
2: donc
0: parfait.
2: C'est positif, c'est parti, c'est bon. Hein.
0: Et je voulais aussi remercier Laetitia donc, qui m'a envoyé une boîte de chocolat et des trucs à gratter pour l'équipe, le nouveau jeu Saint-Valentin.
2: Non, gratté, mais gratte-le, c'est quand même pour toi.
0: C'est pour l'équipe, c'est
2: les
0: pour
2: chocolats,
0: l'équipe.
2: Les chocolats, ils sont où? Ils engloutis?
0: Ils sont dans le bureau, c'est Gaël qui les a bouffés.
2: C'est vrai?
0: Ouais.
2: Putain, bah disons, ça fait plaisir. Hein.
0: Vas-y, gratte, je t'en mets, il y en a plein, c'est pour tout le monde.
2: On va gratter tout ça hors antenne. Zéro, il y a encore du courrier, c'est bon?
0: Il y a le courrier de Gérard quand même, que j'ai pas ouvert, je me suis pas permis.
2: Ouais. Alors, voilà, le courrier de Gérard, il va ouvrir. Oh, putain, tu reçois du courrier, toi, trois lettres, dis donc, c'est que tu deviens véritablement une star, hein. Ça devient de la folie furieuse, hein. Voilà. Donc, si vous voulez.
1: Eh, elle est pas ouverte?
2: Bon, on va voir tout ça au rentaine. Si vous voulez écrire à Gérard, éventuellement, ou à Manu, ou à Fildar, ou à Rigaud, ou à moi-même, ou l'équipe du Start System en règle générale, il vous suffit de noter tout de suite l'adresse que je vais vous donner. Vous êtes toujours aussi blaireau au niveau de souvent du courrier. Il y a quelques trucs intéressants des fois, pas forcément des filles, même des mecs, quelques trucs intéressants. Mais vous pouvez y aller, hein. Vous pouvez balancer du courrier. On peut s'en servir également pour s'en servir de matière. Hein. Donc vous donnez un numéro de téléphone, une idée de canular, n'importe quoi, un sujet. On peut vous rappeler par l'intermédiaire du courrier. Fun Radio, 20 rue Bayard, 75 008. C'est à Paris, voilà, vous mettez Fun Radio Star System et ça arrivera, et puis voilà. Oui, Gérard?
1: Et je savais pas que le débat sur le rose faisait chier tout le monde avec.
2: Pourquoi?
1: Je signais Jean-Baptiste.
2: Bravo Jean-Baptiste. Oui, mais parce que tu avais battu le record.
1: Ouais,
2: ce
1: mais...
2: soir, vous pouvez venir bien sûr sur l'IRC. J'espère que Rigaud nous annoncera des bonnes nouvelles et essayer de battre le nouveau record qui est de plus de...
1: 7324.
2: Oui, il n'y a même pas besoin de... Ouais. 6000 l'avait noté, de toute façon, quand tu l'avais
4: et là,
2: donné.
4: Et là, on est presque 5000 déjà.
1: Ah.
4: On est 4842.
2: Voilà.
1: Et toi, tu étais à combien avant?
4: On était à 940, un truc comme ça.
2: Ouais. Seulement, ouais, c'est pas pareil. Hein.
1: Ouais, non, mais c'est différent.
2: C'est différent, c'est pas le même esprit. Ouais. Si vous voulez, bien entendu, venir sur l'internet, irc.funradio.fr, Emmanu a gratté, il a gagné, t'as gagné
0: 20 balles.
2: 20 francs, ce qui est déjà pas mal, donc sur le jeu
0: sandwich,
2: de la Saint-Valentin.
0: Voilà.
2: Voilà, très bien. 0803-08-5000 pour participer sur une sorte de deux débats en un, puisque ça durera jusqu'à 2h, vu que Gérard a la jambe dans le plat, on va pas trop le fatiguer. Donc jusqu'à 2h du matin, quand je dis deux débats en un, c'est qu'on a mélangé deux thèmes, c'est-à-dire les sectes avec les marabouts. Donc voilà, vous appelez dès maintenant 0803-08-5000 et un petit morceau, Salva Mea, c'est Faceless.
1: Et,
2: oui.
1: Et avant que tu lances le disque, je voudrais préciser aux gens, n'essayez pas d'appeler sur le sondeur pour dire que c'est faux, que je suis pas dans le plat, parce que toute l'équipe le sait. Alors arrêtez de nous harceler. Arrêtez de me harceler pour me dire que je suis pas dans le plat. Hein? Alors, je préfère vous dire d'une chose, que ce soir, je veux pas, comme la semaine dernière,
2: le bordel, donc,
1: le bordel avec l'histoire de Sandy, parce que là, c'est simple.
0: C'est faux, il n'est pas dans le plâtre.
1: Oh,
2: déjà, ça commence. Attention, non, mais commencez pas le bordel, là, au standard, là.
0: Je suis Gérard, il est dans le plâtre.
2: Mais voilà, c'est dingue, quoi. Bon. Putain, commencez pas, ils vont se taper dessus, déjà, ça commence. 0803-08-5000, vous nous...
5: Si vous voulez devenir routier, moi, ce que je vous conseille, allez-y. N'hésitez pas. 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Allez-y. N'hésitez pas. 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C'est sûr qu'il est dur, mais allez-y. 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

0: Et voilà, rebonsoir à tous, bienvenue sur Fun Radio, il est 1h09, vous pouvez toujours nous appeler au 0803 08 5000, l'internet ou que rigouillez, donc www.frfunradio, et toujours le 3615 4 Fun Radio, rubrique directe, et on s'est écouté. Alors, c'était le petit baigneur des égouts avec Passe-moi de l'huile, j'ai le derrière en feu, et le deuxième c'était le pêcheur de raie. Avec J'arrête l'eau salée, j'ai la route, la rotule qui rouillait. Voilà, donc le deuxième débat qui va porter sur la vie en couple. Et pour ça, on va accueillir Gisèle, 38 ans, de Lille. Bonsoir, on écoute Fun Radio sur 92.2. Bonsoir à toi.
1: Salut mon Gégé, en fait c'est pas Gisèle, c'est Apolline, parce que écoute, tu manques trop, et j'ai essayé de passer, j'ai dû ruser avec Manu parce qu'il voulait pas me passer, et Gégé, tu me manques trop, quoi, la bonne époque, quand je te suçais, quand je te bouffais le cul, Gégé.
0: Apolline, un conseil que je te donne, tu vas pas commencer ta mère, tu vas pas commencer, sinon on va te dire au revoir tout de suite.
1: Non mais je suis en bas là, je suis en bas des studios.
0: Ouais c'est ça.
1: J'arrive,
0: alors.
1: Pour te bouffer le cul mon salaud.
0: C'est ça, Alors tu lui dis au revoir tout de suite à celle. Toc Manu. Manu.
2: On a un problème, c'est que sur l'IRC ils veulent tout ce qu'elle reste.
0: Manu, tu lui dis au revoir, comme ça ira plus vite.
2: Gérard, ils risquent de tous se déconnecter si elle s'en va, qu'est-ce qu'on fait?
0: Non, mais de toute manière, ils vont pas se déconnecter, ils vont rester dessus.
2: Ah, c'est trop tard, là.
0: Alors, petite capote, 26 ans, de Paris, 101.9, bonsoir à toi.
3: Bonsoir, Gérard.
0: Bonsoir. Machouman, 25 ans, de Bourges, 103.5.
4: Oui, bonsoir.
0: Bonsoir. Et Doc Géronto, c'est ça?
4: C'est ça, Doc Géronto, bonsoir GG.
0: Bonsoir, Montpellier 101.4. Hein.
4: 101.4, FM.
0: Ok.
4: Tout à fait.
0: Alors, première, donc c'est la vie de couple, deuxième. Donc, aimez-vous vivre en couple dans un hôtel ou autre? Ben, petite capote.
3: Oui, Gérard, c'est très agréable de vivre dans un hôtel, en fait. On se fait servir, on n'a rien à faire, on n'a pas besoin de faire la vaisselle. Donc, ouais, je pense que c'est le bon plan, ouais. Être à l'hôtel au frais de la société, ça peut être cool, quoi.
0: D'accord. Machouman.
5: Bah non, moi j'aime pas trop les hôtels, je préfère être chez moi, tranquille, j'ai mon petit confort, ma petite femme, ma petite femme qui me fait mes petits plats, et voilà, et je la fais jouer avec ma petite bite, donc...
3: Le bruit, il monte.
5: C'est tranquille.
0: Ok, donc Géronto,
4: bah écoute, oui, tout à fait, moi je pense que on est quand même vachement mieux installé quand on est à la maison. Parce qu'on peut prendre ses aises, et puis si on veut pas avoir les avantages de l'hôtel, il suffit de prendre une employée de maison pour faire la cuisine, le ménage et le lit, quoi, je veux dire.
0: Ouais, non, mais de toute manière, c'était la question, c'est aimeriez-vous vivre en couple dans un hôtel ou autre? Donc, c'est vrai que, comme disait Petite Capote, c'est vrai qu'à l'hôtel, t'as pas besoin de faire la vaisselle.
2: Ouais, ça, c'est... J'ai un problème sur IRC. Regarde,
4: y a
2: quand
4: plus
2: même,
4: personne.
2: On est 6.
0: Oh, mais de toute manière, ils vont revenir.
4: Voilà. Oh, Apo, viens, bébé, viens.
2: Donc, ils aimeraient bien que Apo revienne à l'antenne.
6: Ah, non, elle est partie, là.
2: Elle est partie.
6: Moi, je l'ai viré, je l'ai traité tous les noms.
0: Bah, non, non, mais ça, il est hors de question qu'on faisait des débats avec elle, parce que de toute manière, ça aurait foiré. Je veux pas que ça... je ne veux pas que ça foire. La semaine dernière, ça s'était bien passé. Donc, cette semaine, je voudrais que ça se passe pareil. Ah,
2: on est 8.
6: Ah. Oh, c'est bien ça.
0: Oui.
2: À la place d'Apolline, on accueille Michel Lopette.
7: ouais, c'est pas trop ça, mais bon. Bonsoir Gérard.
0: Okay, bonsoir, Michel, t'appelles
2: Lopette. Salut Lopette.
0: Okay, tu appelles d'où?
7: J'appelle de Paris, 100.9 FM.
3: Salut Michel Lopette.
0: Alors, donc, tu peux répondre à la question?
7: Ah non, parce que Manu me l'a pas dit au standard.
0: Oh non, mais Manu, s'il te plaît.
6: J'ai pas eu le temps, répète-la.
7: Ah, il était speed.
0: Alors, aimez-vous vivre en couple dans un hôtel ou autre?
7: Non, dans un hôtel, ça craint un peu, c'est mieux dans son appartement, je trouve.
0: Ouais, mais dans un hôtel, comme disait Petite Capote, là-dedans, t'es tranquille parce que t'as rien à faire.
7: C'est vrai, mais ça taxe à mort, et moi, j'ai pas les moyens de payer.
0: Attendez.
8: Oui, Gérard, mais je trouve que c'est quand même bête d'habiter dans un hôtel quand t'es en couple, parce que, tu vois, t'as des petites habitudes, donc il faudrait avoir un chez-soi, tu vois, pour pouvoir se foutre à poil comme on veut. Enfin, tu vois, il y a plein de trucs qu'on peut faire que chez soi.
0: Ouais, mais de manière, à l'hôtel, t'as des volets, donc tu peux faire ce que tu veux.
8: Pardon?
0: T'as des volets pour être tranquille la nuit, hein. Non, donc, mais ouais, mais t'es
8: non,
0: pas,
8: mais t'as pas l'impression d'être chez toi, un hôtel.
0: Ouais,
8: toi.
0: Mais ouais, c'est sûr. Mais sinon, si, y a, c'est vrai qu'il faut mieux être chez soi qu'à l'hôtel, ça, c'est sûr.
4: C'est sûr. Ouais, j'ai
0: oui.
4: Est-ce que.
0: Ce qui, précisez vos noms, si vous voulez.
4: C'est Doc Géronto, wesh.
0: Ouais.
4: Est-ce que à l'hôtel tu te sens tellement à l'aise comme si c'était chez toi en fait que t'arrives je sais pas moi à faire des trucs tu sais genre tu te cures le nez tu pètes sous les draps et tout ça alors qu'en fait t'es à l'hôtel si tu veux t'es pas chez toi quoi.
0: Non mais c'est vrai que à l'hôtel t'es obligé de respecter les horaires hein.
7: Ouais, ouais ça craint un peu.
0: T'as des horaires pour ouais mais t'as des horaires pour rentrer
5: Ouais, mais tu peux plus te laisser aller quand même dans les hôtels. Moi, je dis, moi personnellement, l'autre fois, j'ai chié dans le bidet.
0: Ouais.
5: On m'a rien dit.
0: Bon, mais bah, attends.
4: T'as un crado, toi.
0: Ouais, non, bon, ça y est.
7: On va lui dire pas la chasse, tu fermes pas la porte.
4: Ouais, exact. Voilà, ouais.
0: Ouais, ok. Est-il nécessaire d'avoir tout en double quand on est en couple? Alors, je précise ce que ça veut dire, tout en double, c'est-à-dire d'avoir deux voitures, deux femmes,
4: ouais.
0: Deux maisons. Ouais, ouais, ou deux hommes, bien sûr.
4: Donc, oui, c'est possible.
9: Gérard,
0: oui.
9: Vite fait sur IRC quand même, il y a Matador qui te demande les hôtels, c'est pas interdit aux moins de 21 ans?
0: Non.
10: Bah, ça dépend lesquels.
4: Ouais.
9: Lesquels moins de 21 ans, bah,
0: ouais. Non, il n'y en a pas d'hôtel interdit à moins de 21 ans. Hein.
9: C'est à partir de quel âge alors?
0: Il n'y a pas d'interdiction, bien sûr, si la personne ne veut pas payer, ça c'est sûr qu'il ne sera pas ennemi. Hein.
7: Un gamin de 8 ans, il ne peut pas aller à l'hôtel.
0: Bah non, ouais. Ça, il faut ouais. qu'il aille les sous. Hein. Michel
11: Lopette.
7: Ouais, alors moi je pense que d'avoir tout en double, c'est très bien, une voiture en double, c'est parfait, comme ça tu n'as pas besoin d'attendre ta femme qui revient avec ta voiture, tu peux en avoir une directe, tout en double, c'est parfait, ouais.
0: Ouais, mais ce qu'il y a, c'est que les assurances, ça revient cher pour deux voitures, non?
7: Bah non, puisque toi t'en payes qu'une et ta femme paye la sienne.
0: Ah ouais non mais non. Quand on est en couple, en principe, normalement t'as deux vignettes à payer, t'as deux cartes grises au départ, t'as
7: chacun la sienne.
0: Ouais, mais de toute manière, dès que vous achetez la voiture, de toute manière, automatiquement il y a les deux mêmes adresses. C'est ça qu'il faut.
7: Ok.
4: Ouais, ouais, bien hein? sûr.
7: Ouais, ça fait. Doit être ça, ouais. Bien donc, sûr, ouais. T'as raison. Ouais. Ah, ouais.
0: Donc, Géronto.
4: Bah, écoute, oui, tout à fait. Moi, je pense que l'intérêt du couple, c'est d'éviter justement d'avoir besoin d'acheter les trucs en double.
0: Mmh.
4: Et qu'en fait, tu fais des économies parce que t'en achètes un pour deux. Tu vois?
0: Ouais.
4: Je sais pas, pendant qu'il y en a un qui utilise la fourchette, tu te sers de la cuillère. Il y en a un qui prend le poivre, tu prends le sel.
0: Ouais, non, mais ça, ouais, là, si on rentre dans les détails, c'est sûr que c'est pas évident.
11: Bah,
0: mais on
11: va, non. Tu me touches la chatte.
0: Mm-hmm. Ouais, non, mais attends, petite capote, attends. Mais ça, c'est différent. Machoman.
5: Moi, je suis pas d'accord. Je trouve que ça ne sert à rien d'avoir les trucs en double, parce que le mariage, ça symbolise un peu le partage.
4: Voilà,
5: c'est
0: mmh.
5: un petit peu. C'est ça qui nous dit le rabbin, pour le meilleur et pour le pire, et pour partager.
0: De quoi c'est ça qui dit quoi?
5: Le rabbin.
4: Le rabbin.
5: Parce que je suis juif.
0: Ah ouais, d'accord.
5: Et je me sens seul.
0: D'accord. Petite capote.
11: Oui, Gérard. En fait, nous, on partage pas notre brosse à dents, on partage pas les serviettes hygiéniques. Tu sais, il y a toujours des choses qu'on partage pas, quoi.
0: Non, mais attends, t'as déjà vu des hommes qui mettaient des serviettes hygiéniques, toi?
11: Bah, tu verras, quand tu auras des problèmes de prostate, il faudra que t'en mettes aussi.
7: Ah, moi, j'en ai déjà.
5: Ouais, non, mais. Je suis hébreu.
0: Non, mais ça y est, c'est bon, Machoman, s'il te plaît, on se calme, hein, là.
7: Ouais, direct.
11: Et donc voilà, c'est ce que je disais tout à l'heure, quoi. Un coup je le suce, un coup il me bouffe, et voilà, on partage tout, quoi.
0: Mmh. Alors un petit sondage. Vivez-vous seul ou en couple? Alors il y a 45% des gens font couple avec leur chien. Ah bon, c'est pas mal. 24% des gens ne s'accouplent pas avec leur chien. Alors mais attends, on va pas s'amuser qu'à faire des trucs comme ça.
8: Avec des chiens.
0: Non mais attends, on va pas s'amuser comme ça. Alors 17% n'ont pas de chien. Mais attends, mais ça veut dire quoi là, ton sondage donné? Merde, Fildard là.
8: C'est pas mon sondage, c'est le sondage de Rigaud. Donc
0: mais pas tout sur le doigt Rigaud, c'est
8: bah,
0: pas lui.
8: Dis-lui Rigaud, dis-lui.
0: C'est pas lui qui va...
8: Écoute,
9: c'est quoi, voilà. C'est l'histoire du couple avec le chien?
0: Ouais, mais attends,
9: un couple, t'es deux.
8: Et Rigaud, il a un gros dos, hein.
0: Ouais,
8: il
0: non,
8: en
0: mais
8: foutre
0: mais...
8: sur le dos. Il a ouais, un non, gros dos, ce salaud.
0: Ouais, ouais, mais vous aussi, vous avez le gros dos, hein. Parce qu'on pourrait peut-être bosser correctement quand on vous le dit. Troisième question, la vie en couple apporte-t-elle des avantages financiers? Bon. On va demander à...
11: Ah, okay.
7: Attends, tu peux répéter là, on n'a rien entendu.
4: Ouais,
0: la vie en couple apporte-t-elle des avantages financiers?
4: Attends, Gégé, t'as dit la vie en couple, moi je croyais que c'était le débat sur la vie en couple.
0: En couple?
4: Ah pardon, oh là
8: ah
4: là
8: pas la vie en coupé. En cabriolet.
7: Ouais, bah alors là, dans ce cas-là,
0: ça n'a rien à voir alors. De toute manière, en parlant de cabriolet, hier soir qu'on est rentré avec Max, il y en a un, il a fait un décapotable avec un camion, mais c'est pas pareil. Petite capote. Petite capote.
10: Oui, Gérard.
7: Bah réponds.
10: Financièrement, c'est sûr que c'est plus intéressant de vivre à deux. Je t'ai eu. Et parce que bon, justement, tu partages aussi le loyer, tu partages les frais, tout ça, quoi.
0: Ouais, mais c'est ça. Voilà. Ouais, ben de toute manière, ça. Donc, on revient à peu près à la même question. Est-il nécessaire d'avoir tout en double?
10: Ah non, c'est pas la même question, Gérard.
0: Ouais, mais de manière automatiquement, si.
10: La différence, c'est qu'il y en a une où tu dis est-ce que c'est nécessaire d'avoir tout en double, et l'autre, tu dis est-ce que c'est utile d'avoir tout en simple?
0: Non, non, j'ai pas parlé de simple.
10: Hein. Si, ça revient au même, en fait.
0: Ouais, non, mais je parle financier maintenant.
10: Donc, c'est complètement l'opposé, en fait.
0: D'accord. Machoman.
10: Macho Man,
0: s'il te plaît. On se calme, on laisse parler Macho Man. Merci, Macho Man, à toi.
12: Ouais, c'est mieux de se marier, en fait, justement, pour partager, même, ne serait-ce que les impôts, parce que on est des vaches à lait, hein.
0: Mm-hmm.
12: L'État, il nous taxe, donc moi, c'est pour ça que je me suis marié.
0: Non, mais de toute manière, ça, c'est vrai que même en vivant à deux, de toute manière, automatiquement, quand t'es en couple... Tu payes déjà moins cher, et en plus les impôts tu déclares de part.
12: Et même c'est mieux pour le sexe, hein, faut le dire.
0: Ouais, ça c'est sûr. Ouais. Doc Géronto.
13: Ouais, c'est bon, je suis revenu. Écoute, moi tout à fait, je pense que c'est dégueulasse, parce que quand t'as un compte en banque à deux, ce qui se passe, c'est que la gonzesse, elle a la carte de crédit, le chéquier, elle va faire du shopping, elle roule en cabriolet. Et toi, tu te tapes après les ennuis du genre le découvert, l'interdit bancaire, tout ça.
12: Ouais, ça, c'est vrai aussi.
13: Et ça, c'est pas un partage égal. Il n'y a pas de raison qu'elles aient le chéquier et que nous, on ait, tu vois, le découvert.
0: Ouais, non,
13: c'est
0: mais
13: pas
0: non,
13: un bon partage.
0: Non, je suis d'accord, Doc Géronto. Mais attends, on va, je vais approfondir quand même la question après aussi, parce que je vais revenir à peu près. Je vais à peu près revenir sur ce que tu disais.
13: C'est trop profond, il a failli dégoûter.
0: Michel Lopette.
7: Alors, je vois que je suis alors tout le monde, c'est super
13: profond.
7: Ouais, c'est clair que c'est bien plus avantageux financièrement, puisque il y a quelqu'un qui fait du bruit derrière moi, là, j'entends.
0: Non, non, mais c'est pas grave, ça, c'est un petit con qui s'amuse parmi l'équipe.
7: Je disais que financièrement, c'est bien plus avantageux, puisque t'achètes tout à deux, tu payes le loyer... à deux, la bouffe à deux, ouais, non, c'est clair, c'est mieux, tu payes moitié prix pour tout, quoi.
0: Ouais, non, mais d'accord. Donc, alors, pour répondre à la question de Doc Géronto, c'est vrai que déjà, quand tu te maries, automatiquement, tu donnes déjà la procuration à ton épouse.
7: C'est clair.
0: Donc, automatiquement, c'est sûr que si elle travaille pas, donc elle va prendre la carte de crédit de son mari. Elle va aller faire du shopping, elle va dépenser pendant que lui, il est en train de se crever le cul à gagner de l'argent.
6: Tu sais ce que c'est, toi, hein, cette situation, Gérard.
10: Qu'est-ce qui se passe chez toi, Gérard?
0: Comment?
7: C'est clair.
10: Qu'est-ce qui se passe dans ton couple, Gérard?
0: Non, personnellement, non.
13: C'est le contraire, ouais.
0: Non, pas pour l'instant, toi. Moi, j'ai jusqu'à maintenant, j'ai jamais eu de problème comme ça. À part au départ, mais maintenant, c'est arrangé. Donc, c'est vrai que les histoires comme ça, c'est une manière déjà pour les impôts, c'est déjà de part. Donc, automatiquement, t'en as un qui...
13: T'es pas imposable.
0: Ouais, mais ça dépend combien que tu déclares, parce que ça...
10: Il va imposer sur 3000 balles.
13: Ouais, il travaille pas, il peut pas être
12: imposable. Moi, je fraude, moi, je déclare pas tout, et toi, Gégé?
0: Ah non, ça, de toute manière, t'es obligé de tout déclarer, parce que le jour où ils vont bien éplucher ton dossier, ouais. Fais-moi confiance qu'ils vont pas te louper. Ouais. Ils te louperont pas.
8: Ouais, mais quand t'es en couple, t'as le droit des réductions d'impôts, tout ça, non?
6: Ah ouais.
8: Quand t'es marié, quand t'as des enfants, tout ça.
0: Ah non, mais déjà, quand t'es marié et que t'as des enfants, déjà, ça peut être 2 parts et demie. Donc, automatiquement, sur 2 parts et demie, tu vas en payer qu'une part et demie.
13: Ouais, puis pour avoir des enfants, faut pas être stérile, quoi.
0: Ouais, mais ça c'est autre chose. On va pas rentrer dans les détails comme ça, parce que sinon.
8: Mais imagine que t'es pas d'enfant, tu fais 2 parts alors.
0: Bah oui, tu déclares 2 parts. Parce que si elle travaille pas, automatiquement sur la paye d'impôt, c'est bien marqué. Toi plus ton conjoint.
8: Ouais.
0: Donc automatiquement, toi tu reçois, quand tu fais ta déclaration d'impôt, tu reçois toujours ton papier, par exemple, ici, il t'envoie un papier pour dire combien que tu dois déclarer.
8: Oui.
0: Donc, tu dois déclarer ce qu'ils te disent, non le contraire, de comme celui qui me disait qui déclarait pas tout. Parce que si les impôts, un jour, s'en aperçoivent, automatiquement...
12: Et qu'est-ce que je risque?
0: Tu risques que gros, parce qu'ils vont te demander tout ce que tu dois depuis le X temps.
6: Gérard, s'ils s'en aperçoivent pas, les impôts, c'est
0: bon, si, mais attends. Ah ça, ouais, déjà si, parce que faut se dire une chose que personne n'a à penser, on parle des impôts, mais il y a aussi la taxe habitation dedans qu'il faut voir.
13: Tu payes combien de taxes foncières pour une chambre d'hôtel de 12 mètres carrés à deux?
0: Ça, pour l'instant, je peux pas te le dire parce que j'ai pas reçu une, mais.
8: Pas encore payé.
0: Je sais que là où j'habitais avant, je payais 1500 balles alors que je devrais rien payer, étant donné que je suis imposable.
7: 1500 balles la nuit, ça va, tu t'emmerdes pas, toi?
13: Non, mais est-ce que tu rentabilises la chambre? Est-ce qu'il y a des putes qui font des passes pendant que tu t'absentes pour aller faire semblant de travailler?
0: Tu peux préciser ton nom, toi?
13: C'est Tito, bonsoir.
0: Ouais, c'est ça.

0: Filard, coupe-moi l'aile là, que je réponde à la question.
1: J'en avais juste une petite de Cuisard. Il voulait savoir comment t'avais fait pour avoir tes réductions sur la nourriture pour cachalot.
0: Mais ça, je répondrai pas à cette question bidon, qui a ni queue ni tête comme celui qui la pose. Voilà.
2: Ouais, donc, tu m'as pas répondu. Hein.
0: Non, mais justement, comme ils arrêtaient pas, donc tu peux me répéter ta question.
3: Je te demandais, c'est quoi, si ça existe pas, c'est quoi un ménage à trois, ce
0: qu'on appelle. Alors, ménage à trois, c'est-à-dire, ça peut être soit avec deux nanas, ou soit une nana et deux mecs. Voilà.
3: Eh ben alors ça existe.
0: Ouais, mais ça existe, je ne sais pas exactement, faudrait se renseigner, mais moi je suis pas au courant de là-dessus.
3: T'aurais pas aimé faire ça, toi,
0: Non, pas
3: Christine.
0: Non. Non, je te remercie, Manu, d'avoir posé cette question, mais...
3: Elle te met pas dans ta chambre d'hôtel, non, les deux en même temps.
1: On demande si ça te plaisait avec Roselyne.
0: Non, mais ça... Oh, la grosse partouze de sanglier, vous emmerde. Qu'est-ce que j'ai cru entendre, Hugo? Il y en a une qui sait qui posait la question avec Roselyne?
1: Je sais plus qui c'était, tout à l'heure c'était lui.
0: J'espère qu'il va pas s'amuser à la répéter, parce que sinon je vais encore m'occuper de son matricule, c'est bien. Alors, peut-on faire du naturisme seul ou en couple? Petite capote.
4: Oui, moi je le conseille d'ailleurs de le faire en couple, parce que ça rapproche les liens.
0: Non, mais tu peux expliquer, tu peux préciser quand même.
4: Bah, en fait, ton copain est pas jaloux, ou ton mari, pardon, ta femme est pas jalouse, parce que bon, toi tu kiffes autant les bics que lui kiffe les nichons, donc tu vois, chacun pour soi, et tout le monde est content, quoi.
0: D'accord. Non, mais pour bien préciser, si je pose cette question-là,
4: oui.
0: C'est que tout à l'heure, il y a un auditeur qui a voulu faire un mini débat. Il arrivait même pas à jacter.
3: Tu peux parler devant ton micro. Ouais,
0: moi j'ai précisé donc.
5: Il était de ta famille, non?
0: Non, il s'appelait Nicolas, donc. Capote, tu vas arrêter de dire mon nom de famille, et l'autre qui l'a dit aussi. Arrête, merci.
5: Tu grilles tout seul, mon pauvre.
0: Ouais, mais vous arrêtez de dire des conneries comme ça sur l'antenne, merci.
5: Mon Dieu, vas-y.
0: Donc, alors, je dirais tout à l'heure les prochains débats de la semaine dernière,
5: ouais, c'est
0: Machoman.
5: Ouais, alors moi, ouais, je vais avec ma femme dans les camps de naturistes. Mmh. En fait, on aime bien se foutre de la gueule des gens. Mmh. Donc, l'autre fois, je te raconte une petite histoire comme ça. Il y a un mec, un gros beauf qui arrivait en Ford Fiesta rouge. Il est sorti comme ça à poil avec un tout petit zizi. Il était tout fier.
0: D'accord.
3: Il avait pas des housses en cuir.
1: Et des belles pattes à la capitaine aussi, femme.
5: Doug, je te montre mes robignoles.
0: Doug Géronto.
6: Oui, tout à fait, je me dors l'anus. Je fais du naturisme, en effet. Mais en couple, c'est pas bien parce que ça met du sable dans l'arrêt.
4: Les soldats en cuir, toi.
6: Tout à fait, et c'est vrai que mon camarade avec qui je suis parti en vacances, après il crissait, je sais pas, ouais, comme du papier de verre, quoi. Ouais.
0: D'accord. Et Michel Lopette.
4: Mais de la pommade quand même.
0: Michel Lopette.
7: Ouais, c'est une question à mon goût très conne, mais je vais y répondre. Le naturisme, ouais, tu peux en faire en couple, mais aussi en solo. Là, ça dépend, hein, c'est à toi de choisir.
0: Ben, seul ou en couple, en principe, en solo, ça veut dire seul, hein, chez moi.
7: Ah ouais, c'est ce que j'ai dit, ça, en solo ou en couple.
0: Non, mais si la question elle est con dans ces cas-là, je sais pas pourquoi t'a sélectionné.
6: Gégé, t'as précisé, est-ce que c'est couple de sexe différent ou de...
7: Ah ouais, faut préciser ça. Hein.
0: Non, mais seul ou en couple.
4: Oui, mais je peux y aller avec une copine et ça serait un couple.
0: Ouais, de toute manière, ça peut être soit seul ou avec un homme ou une femme.
6: Un homme et deux hommes ou deux femmes.
0: Bah ça peut peut-être se faire, mais...
3: Et si t'es seul avec une femme?
4: Et avec des enfants?
0: Non, ça, il y a...
6: Et si t'as ta belle-mère qui te colle au train pendant toutes tes vacances?
0: Stop, s'il vous plaît, 5 minutes. Oui, merci. Mère, petite capote, s'il te plaît, merci.
6: Ton chien, il est malade en voiture.
0: Ouais.
8: Oui, Gérard, donc en fait, je voulais annoncer à tous les auditeurs que le Minitel était à zéro. Donc vous pouvez y aller sur le Minitel, il n'y a pas de danger.
0: Comment ça se fait qu'il est tombé à zéro?
8: Bah, je sais pas. Ça les intéresse pas, la vie de couple.
0: Bah, si ça les intéresse pas, dans ces cas-là, qu'ils restent chez eux. Hein.
3: Sur Internet, vous êtes pas beaucoup non plus, hein, Rigo?
1: Non, on est plus que 372.
0: Oh, ça m'étonne. Ouais, bah, tant pis.
6: Il faut que Apo revienne, hein.
0: Donc, prochaine question.
4: C'est vraiment gâché du talent.
0: D'ici l'an 2000, y aura-t-il plus de vie en couple ou autre? On va demander à Michel Poulette. Lopette. Michel Lopette.
7: Michel Zoubi. Poulette, ouais.
1: Michel Poulette.
7: Avant l'an 2000, bah ouais, il y aura sûrement plus de couples, puisque...
6: Le temps avance.
7: Mais il y en aura aussi moins, parce qu'il y en a qui vont mourir, genre.
0: Non, mais d'ici l'an 2000, hein, j'ai précisé.
7: D'ici l'an 2000, il y en a qui... Il va y avoir des nouveaux couples, et puis il y en a d'autres qui vont se...
6: On n'est pas des maisons de retraite, on a dit.
0: Non, mais de toute manière, c'est vrai que si on veut aller loin, on n'en finira pas, donc ouais. On peut aller jusqu'à 3h du matin. Mais c'est
3: non, bah non, je vais me coucher à 2h, moi.
6: On peut, hein.
0: Doc Géronto.
6: Bah, je pense que

0: c'est le cycle de la nature, hein. Tu peux pas aller contre, GG. T'auras beau t'agiter sur ton fauteuil, tu peux rien faire, c'est tout. Il y aura de plus en plus de couples, et voilà, c'est tout. Ça se reproduit.
1: Bah oui, de manière, si on fait des enfants, c'est pour ça que...
0: Bah c'est pour ça, c'est bien pour
1: d'ici,
0: ça.
1: Hein. D'ici l'an 2000, il y aura toujours des couples. Hein.
0: Moi je dis, faisais des couples.
1: D'accord. Machoman.
2: Moi je pense pas, je pense que la société tend à l'homosexualité.
1: De quoi?
0: J'ai du mal à le dire, ce mot.
2: Je pense que la société, elle tend à l'homosexualité. À mon avis, d'ici l'an 2000, il y aura que des manches quéquettes et des broutes minous, quoi.
1: D'accord.
0: Des colosses de timbre.
1: Petite capote. Rigaud.
3: Non, compte fini ta question. Il y a juste Coco Bunny sur l'IRC. Il demande un sondage.
1: Ouais, ben on va le faire après. Petite capote. Non, mais si veulent les sondages, on va les faire tout de suite. Comme ça, on sera tranquille. Hein.
2: C'est parti, fais péter.
0: Vas-y.
1: Petite capote.
4: Ouais Gérard, je sais plus, Rigo m'a coupé dans mon élan.
1: Alors d'ici l'an 2000, y aura-t-il plus de vie en couple ou autre?
4: Ah oui, étant donné que l'an 2000 c'est dans 4 mois, je pense que dans les 4 prochains mois, ouais, je pense qu'il y aura au moins un ou deux couples qui vont se former. Mais bon, tu sais, un couple c'est un...
1: Petite capote, c'est pas dans 4 mois, c'est dans 3 mois, je te signale.
2: En fait, ce qu'il faudrait faire, c'est interdire aux moches de se reproduire.
1: Ah bien sûr. Non mais, c'est pour préciser que c'est pas dans 4 mois, mais c'est dans 3 mois.
0: Ah, mais attends,
4: non, c'est dans 4 mois.
1: Dans 3, parce qu'on est qu'au début du mois de septembre, et le mois de septembre est commencé, c'est-à-dire qu'il reste 3 mois avant l'an 2000.
2: Ah mais Gérard, qu'est-ce que t'en penses?
0: Ah mais attends, si tu fais ça, on fait plus de débat, nous.
1: Bon.
0: Il n'y a plus d'animateurs, quoi.
2: Ouais, c'est assez chaud. Ouais.
1: Alors,
2: salut tes parents, GG.
0: Putain.
1: Alors, qui c'est qui a sorti ça? On va prendre au hasard.
5: J'ai pas le temps de repérer, Gérard. Dis-moi qui c'est, je le vire direct.
1: Machoman, tu lui dis au revoir parce que c'est lui. Machoman.
5: Ça y est, parti.
1: Alors, pour préciser le sondage, comme on nous demandait, avec qui aimeriez-vous vivre en couple? Alors, 62% des gens aimeraient vivre avec un couple avec Philippe Risoli. 24% des gens aimeraient vivre en couple avec eux-mêmes. 17% des gens aimeraient vivre en couple, mais en trois. Voilà, mais à trois. Donc, prochaine question. Il nous reste Michel Lopez, Doc Gironto et Petite Capote. Hein, c'est bien ça. Allô. Merci.
0: Ouais, Gérard. Ouais, okay. Gironto, je te pète au nez.
1: Alors, on te dit au revoir aussi. Manu. Alors,
0: t'entends comment il me parle?
5: Qui c'est que je vire?
0: Doc Gironto.
4: Doc.
0: Tu vires le prépubère, là. Allez, hop là.
1: Doc Gironto.
0: Ah non, c'est pas moi.
5: Non, c'est l'autre. C'est Michel Lopez.
0: C'est la
5: là. Ça y est, c'est géré.
0: T'as insulté, c'est quoi ces conneries, là?
1: Alors, y a-t-il des clubs de rencontres pour une personne seule ou en couple? On va demander à Petite Capote.
4: Les clubs de rencontres pour les personnes en couple, moi j'appelle ça des boîtes échangistes.
1: Mmh.
4: Mais ouais.
1: Ouais, mais sur Paris, c'est vrai qu'il y en a, donc.
4: Ouais, mais c'est pas qu'à Paris, hein.
1: Ouais, mais il y en a un peu partout en France.
4: Oui, on se fait péter le cul partout un peu en France, donc voilà.
1: Ouais. D'accord.
4: Paris n'est pas privilégié à pétage de cul, quoi.
1: D'accord. Ouais, Manu.
5: À la place de Machoman, on accueille Emilien Mauresmo.
0: Yes.
1: Bonsoir,
6: Emilien.
3: Salut, Emilien.
1: Ta fréquence, s'il te plaît.
2: 102.7.
0: Oh, t'as pris du muscle, toi. Bravo
4: pour la victoire. Hein. Ouais.
1: D'accord.
2: C'est un marfaudite.
0: T'as pris du muscle.
1: Manu, tu y as précisé la question?
5: Non, j'ai pas pu parce que je l'ai pas entendu moi-même.
0: J'adore les escargots qui font du tennis. Hein.
1: Alors, y a-t-il des clubs de rencontres pour une personne seule ou en couple? Donc, Emilien.
2: Je pense que les gens qui vont dans des clubs de rencontres, apparemment, elles sont seules puisque c'est pour rencontrer.
1: Mmh.
2: T'as voulu me piéger, mais ça marche pas.
0: Mais toi, t'es à deux, puisque tu es hermaphrodite.
2: Exact, j'ai une bite et une chatte, oui.
0: Mais déjà, tu es déjà deux.
2: J'ai bon de le dire.
1: D'accord. Doc Gironto.
0: Tout à fait. Vive les boîtes à tous, hein, c'est tout.
1: Ouais, mais de toute manière, il y en a un peu partout, hein, maintenant. Hein.
0: Je crois que c'est quand même la solution. Hein, au lieu de fertiliser un derrière, t'en fertilises 3-4 dans la soirée. Et voilà, il y a plus de coupes pour en 2000, et voilà.
1: C'est d'accord. Bien. Ouais, Manu.
5: À la place de Michel Lopez, on accueille Aldo Guetuport.
0: Aldo,
1: sa fréquence, s'il te plaît.
7: Bonsoir,
1: la fréquence, s'il te plaît.
4: Bonsoir, Aldo.
7: 99.2.
1: D'accord.
0: Le Desperato.
1: Alors, t'entends... Bon, ça y est, on a compris avec les bonsoirs, petite capote. Hein.
4: Excuse-moi.
0: Bon. J'appelle de Lisboa.
1: Quoi?
5: Bon, bon, allez, on y va là.
1: Aldo, t'as compris la question?
6: Bah non, j'étais au standard, j'en arrivais moi.
1: Manu, s'il te plaît.
5: Est-ce que doit-on mettre des slips en vie de couple?
1: Bon, c'est pas ça. Y a-t-il des clubs de rencontres pour une personne seule ou en couple, Aldo, pour terminer?
6: Ah oui, tout à fait, il y a des clubs de rencontres, oui. C'est ce qu'on appelle le club échangiste.
2: Même. Manu, il est dyslexique. Hein.
1: Bon, ça y est, vous laissez parler l'auditeur, s'il vous plaît.
6: Ouais, donc je disais que oui, c'est clair que ça existe, les clubs échangistes par exemple.
1: D'accord.
3: Justement Gérard, sur IRC, il y a Enculator qui te demandait si t'étais déjà allé en couple en club échangiste.
1: Non. Non, pas du tout. Puis avec son nom qu'il a. Avec son nom qu'il a, je sais pas comment tu pourrais poser des questions un peu con comme lui. Septième question. Peut-on vivre en couple lorsqu'on est SDF, on va demander à Aldo.
6: Ouais, c'est carrément possible, mais c'est très très chiant, quoi.
1: Tu peux préciser?
6: Bah, vivre dans la rue, tout seul ou à deux, de toute façon, à deux, c'est bien parce qu'il y a de la compagnie.
1: Mmh.
6: Mais bon, tu vis quand même dans la rue, donc ça craint.
1: Ouais, mais ça, c'est sûr. Ouais, je suis d'accord avec toi. Ouais. Doc Géronto.
0: Bah écoute, non, ils ont déjà des chiens comme camarades de jeu, donc...
1: Non, de compagnie, pas de jeu, si
0: tu as raison. Ils sont déjà deux, tu vois, quelque part, ils peuvent pas se permettre d'accueillir une troisième personne dans la tribu, donc... Donc non, je pense les chiens avant les femmes quand même, faut pas déconner dans la vie.
6: Ouais, c'est clair.
1: Émilien.
2: Oui, bah moi je pense que les clochards ont droit à l'amour.
6: Droit aussi.
2: C'est des êtres comme nous, je veux dire.
4: Mais tant qu'ils payent, moi je le suce, hein.
6: Mais non.
1: Ah bah.
6: Mais toi, t'es une cochonne.
1: Petite capote.
0: Ouais, une bite à la villageoise.
1: Petite capote.
4: Oui, Gérard, c'est tout à fait possible de vivre en couple dehors, bien sûr.
1: D'accord.
4: Tout l'été, c'est vachement sympa. Attends, t'es toujours à la Belle Étoile.
1: D'accord, à la Belle Étoile. L'été, c'est bien, mais l'hiver, c'est pas pratique, je pense.
4: Bon, t'as pas de loyer à payer, t'as pas d'impôts. Enfin, tu vois, quoi, t'as pas d'avantages quand t'es dehors.
1: Ouais, mais ça, c'est pas évident, je peux vous le dire tout de suite. Hein. Tu parles de comme il faut devant ton combiné, petite capote.
4: Je parle très bien devant mon combiné.
1: Fildar, tu t'amuses pas?
5: Depuis le début du débat. Donc
1: Non, mais je sais pas, parce que là, c'est bizarre, on a des problèmes d'auditeurs.
0: Ça commence, là.
5: Ah, c'est bon.
4: Ça avait été calme. Téléphone, pourtant.
5: Il y a des baisses
1: alors,
5: de son.
1: Ouais.
3: Gérard, pour revenir à l'échangisme, pour expliquer, il y a Yankee, il explique que l'échangisme, c'est comme quand une certaine princesse, elle a échangé sa Merco contre une boîte en carton.
0: Ouais.
1: N'importe quoi.
0: Elle a pas fait une affaire. Hein.
1: Ouais. Sondage avant la question. Alors, d'après vous, peut-on vivre en couple seul? Alors, 47% des gens y arrivent très bien tout seul. Ça m'étonnerait qu'on puisse y arriver seul.
5: Pourquoi? 26%.
1: Non, mais 26% des gens sont en couple juste pour être seul. En principe, si on est seul, on ne peut pas être en couple.
5: Devant ton micro, s'il te plaît.
1: Et 13% des gens recherchent des couples qui se sentent seuls. Ouais, mais ça, c'est pas évident de rechercher des couples pour être qui se sentent seuls.
5: Est-ce qu'on peut... Non, le truc, c'est... Est-ce qu'on peut se sentir seul même si on est en couple?
3: C'est une bonne question, ça.
0: Bah oui, si.
1: Non, mais là, le sondage que j'ai, c'est...
5: Non, mais je te parle plus du sondage, on s'en fout. Mmh. C'est une question que je te pose.
1: Dis...
5: Je m'en souviens plus, je viens de te la poser, je m'en souviens plus.
7: Est-ce que même quand on est en couple, on peut se sentir seul?
1: Voilà. En principe, non, si on est à deux, ça m'étonnerait qu'on puisse se sentir seul. Hein.
5: Tu te sens jamais seul, toi, quand t'es avec ta femme?
1: Non. Non, pas du tout. À votre avis, la vie de couple peut-elle durer toute une vie?
6: Non, pas du tout. Non.
1: Aldo?
6: Non, une vie de couple, ça peut pas durer toute une vie. Hein. C'est très rare quand ça arrive.
0: Ouais.
6: Mais à mon avis, non, ça peut pas durer toute une vie, loin de là.
1: Je voudrais...
6: Sur les preuves vivantes, Gérard.
5: Il y a un truc bizarre, là.
1: Mais qu'est-ce qui se passe, là?
5: Je sais pas, il y a des...
7: Vous nous entendez bien, les auditeurs?
1: Oh, on a des problèmes, là.
5: C'est pour
1: là,
5: ça que j'ai appelé Olive, il va gérer tout ça.
1: Mais tu gères vite fait, là, oh!
3: Pendant que Olive y gère, je vais juste dire à Webmaster que c'est juste des bons becs.
1: Voilà, bon. Alors.
6: Webmaster, c'est un peu une demeure, mais bon.
1: Ouais, non, mais là, mais ça va. Oh, c'est quoi? Oh,
7: Olivier,
1: c'est...
7: on a un problème de standard, c'est que les auditeurs, on les entend pas. Des fois, il y a des baisses de son.
5: Ouais. Allô?
1: Non, mais on les entend mal.
0: On entend là.
7: Ah, c'est mieux là.
6: Ah,
7: j'entends.
6: Allô?
7: Non, on entend.
1: Ah, c'est bon là.
6: Tranquille.
7: C'est bon.
1: Aldo?
6: Allô?
4: Fildar, on n'entend pas Gérard.
1: Aldo?
0: Fildar, t'es là ou pas?
6: Allô, ah, y a quelqu'un?
7: Non, je suis parti.
1: Aldo.
0: On n'entend pas Gérard.
1: Moi, Aldo.
6: Je suis là, allô.
1: Tu réponds à la question?
6: Ouais, mais ça déconne, là, je sais pas ce qui se passe. Donc, ouais, je disais que c'est impossible une vie en couple toute une vie. C'est... D'ailleurs, t'en es la preuve vivante, Gérard.
1: Tu peux préciser, parce que si c'est pour me dire une connerie, tu vas virer.
6: Bah non, j'ai pas précisé, c'est pas pour dire une connerie, mais t'en es la preuve vivante, puisque c'est pas ta première nana, là, Sandy.
1: Ouais. Non, mais ça, de manière, ça te regarde pas, de manière.
6: Ça te regarde pas, mais c'est pour te prouver que ça dure pas toute une vie.
8: J'étais un beau gosse.
1: Doc Gironto.
0: Bah écoute, non, je pense que toute une vie, attends, il n'y a pas que ça à foutre dans la vie, il faut quand même s'occuper d'autres choses aussi, il n'y a pas que la vie de couple, il y a aussi ta carrière, tes business, tout ça, tu vois. Tu peux pas passer ta vie à t'occuper d'une radasse quand même, faut pas déconner.
4: Ah, mais tu parles autrement, toi. Hein.
6: Oh, ça y est, l'autre gros.
1: Emilien.
0: Ouais. Vous, les femmes.
1: Emilien, s'il te plaît, tu réponds.
2: Oui, on peut trouver la femme de sa vie et puis rester avec elle enfin toute une vie, pourquoi pas.
1: Non, mais à votre avis, la vie de couple... Oh, on se calme, là, les deux là qui viennent de répondre. S'il vous plaît, merci. Là, la question, c'est à votre avis, la vie de couple peut-elle durer toute une vie? C'est ça, la question.
2: Bah ouais, c'est ce que je te réponds, mais bon, j'ai pas repris tes termes, alors tout de suite, tu t'affoles.
0: Et attends, Emilien, est-ce que tu joues en double?
2: Ouais, je joue en double. Ouais.
0: Ah, d'accord, ok.
2: Mais la vie de couple, je veux dire, si tu trouves la femme de ta vie, eh ben, tu peux rester avec elle toute la vie, quoi.
1: Bah oui, mais de toute manière, une vie de couple, en principe, c'est ça. Bon, sauf s'il y a des malentendus.
6: Ouais, genre, elle parle des trucs dans son porte-monnaie.
1: Petite capote.
2: Non, mais j'ai pas fini. Par exemple, Gérard, si ta femme, elle claque tous les tickets resto dans...
4: Direct.
6: Ah, déconne, Gérard.
1: Emilien.
4: Non, direct, il est parti.
1: Manu,
0: je suis là.
1: T'as fait quoi avec Emilien là?
0: Il est là.
9: Mais il est là.
1: Non, mais je sais pas parce qu'il a commencé à parler puis d'un seul coup ça a coupé.
6: Bah, à propos
3: d'Emilien, il y a tout l'IRC qui salue son frère Emilien.
1: Ok. Donc, petite capote pour terminer.
4: Ouais, Gérard. Bah en fait, ça va être très très difficile quoi parce que toute ta vie, ça veut dire de ta naissance à ta mort et tu vis pas en couple depuis ta naissance.
1: Non mais déjà, pour commencer, je te parle pas de la naissance, donc la majorité c'est 18 ans. Donc,
4: est-ce que tu peux répéter ta question? Naissance.
1: Ouais, je sens...
0: Il y a des merdes là.
1: Je ouais, sens... Je...
6: Calme, là, un peu, Gérard. Fais ton boulot un peu mieux que ça là, s'il te plaît.
1: Ouais, parce que là, ça commence... S'il y en a qui s'amusent à arrêter de parler quand je parle, ça va mal se terminer, je vais pas répéter les questions.
4: Mais
9: je crois bien que c'était
4: coup.
9: Aldo Guetuport.
6: Non, c'était pas moi, Gérard. Moi, je
1: sais pas,
6: calme,
1: parce que ça peut être déjà la deuxième... Imposé. Ça fait déjà deux fois qu'on me demande de répéter la question parce qu'il y en a qui s'amusent à se couper entre eux. Alors, à votre avis, la vie de couple peut-elle durer toute une vie? Alors, pour petite capote qui n'avait pas compris.
4: Mais si, j'ai compris, Gérard. Toute une vie, c'est de ta naissance à ta mort. Tu es d'accord avec moi?
1: Mmh. De manière, si tu viens sur Terre, automatiquement, tu es là pour vivre.
4: Tu
1: es là pour vivre toute une vie.
4: Mais tu vis pas en couple, c'est de ta naissance à ta mort.
1: Ben ouais, mais par la suite, tu peux trouver quelqu'un.
4: Ouais, mais par la suite, donc c'est pas toute ta vie.
1: Bah si, mais après, si tu viens sur Terre et que tu trouves quelqu'un, tu fais ta vie avec.
6: Oui, et avant d'être sur Terre, t'es où?
1: Non, mais je crois qu'elle a pas compris, elle avait...
0: Elle veut jouer les caïds.
1: Alors, préférez-vous être seul, pauvre con, alors petite capote, au revoir.
0: Hop là.
1: Au revoir pour elle.
0: Hop là, ça fait une place.
9: Ok, c'est géré.
1: Allez, hop, petite capote.
6: C'est pas moi qui gère.
1: Comme ça, ça va plus vite.
0: Moi non plus.
1: Alors, 9e question. Préférez-vous...
9: Juste avant la 9e question, comme ça l'auditeur l'entendra, on accueille Luciole.
1: À la place de petite capote. Hein.
9: Capote.
6: Salut Luciole.
0: Salut Luciole.
10: Bonsoir.
1: Ta fréquence, s'il te plaît.
10: 91.
1: Tu peux parler encore plus fort, moins fort.
10: D'accord.
1: J'ai pas encore pas compris.
10: 91.
0: Avec les fiottes.
6: Je vais t'éteindre le voyant, Luciole.
1: Ouais. Bon, alors, 9e question.
10: Laissez parler un peu, Gigi.
1: Préférez-vous être seul ou en couple? Alors, Luciole.
10: Oh bah dis donc, tu me prends, comme d'habitude, très très vite.
1: Ouais. Tout à l'heure, je vais pas t'y prendre, je vais t'y laisser, ça coûte moins cher.
10: Bon, bah écoute, ta question, je te la retournerai tout simplement. Qu'est-ce que t'en penses, toi, d'abord?
1: Non, mais tu réponds aux questions, c'est pas moi, c'est moi qui pose les questions.
10: Bah, je pense que les deux ont des avantages. Moi, personnellement, je vis avec mon petit copain, ça se passe plutôt bien entre nous. Maintenant, quand je suis seul, je suis contente aussi, et quand elle est seule aussi.
1: D'accord, on a tout compris. Et Emilien, Emilien.
2: Oh, t'as posé une question là.
1: Bon, alors Emilien, la question, la question est faite. Au revoir.
2: C'est une nouvelle question ou quoi là?
9: Oui, je lui parlais au standard, c'est pour ça, Gigi.
1: Oh, ouais, non mais.
9: Bah, c'est bon, redis-lui. Ouais.
2: Alors c'est quoi la question s'il te plaît?
6: Trop de couverture, ça j'aime pas.
1: Préférez-vous être seul ou en couple?
2: Ah non, moi je préfère être en couple pour tout. Que ce soit pour manger, pour dormir,
9: pour conduire.
2: Pourquoi?
0: Pour conduire,
2: pour tout.
1: D'accord.
2: C'est mieux
0: pourquoi
2: d'avoir.
0: Non mais pourquoi?
2: Parce que c'est les.
1: Non mais celui qui attends Emilien, celui qui.
0: C'est ça parce que moi j'hésite entre le couple et je me demande quels pourraient être les avantages. Donc
1: non mais de manière c'est pas toi qui poses des questions, c'est moi, et de manière il y aura pas de pourquoi ni des comment cette année, d'accord? Pour celui qui s'amusait à vouloir lui poser ça, arrête. Voilà, alors Doc Géronto.
0: Bah écoute, j'aurais pas de réponse à ma question. Je te dis, moi j'ai un dilemme, couple ou solitude, je sais pas. Si tu veux.
10: Pourquoi tu sais pas?
0: Bah je sais pas, j'hésite. Il y a des avantages dans les deux cas, mais il y a aussi des inconvénients. Quoi.
10: Qu'est-ce qui te fait hésiter d'abord?
0: Bah écoute, je sais pas, moi je sais que la nana avec qui je suis.
10: Oui.
0: Déjà, elle veut pas.
10: Déjà, est-ce que tu as eu des expériences hétéro?
6: Non.
1: Luciole.
6: Non, il en a jamais eu.
2: On parle entre pédales.
1: Ouais, Luciole, tu te calmes, s'il te plaît.
10: Non, mais c'est un débat. Après tout, on peut parler. Pourquoi toujours, quand on est hétéro, on ne peut plus parler dans les débats? C'est ça?
1: Pour l'instant, c'est moi qui pose des questions et tu laisses répondre les auditeurs aux questions que j'ai posées.
3: Gérard, sur IRC, on est remonté, on est quand même passé à 7343.
10: Bien sûr.
3: Ça va, ça remonte.
7: Ouais, bah, je suis là encore, vous inquiétez pas.
6: Ok.
1: D'accord. Non mais, Pilder, c'est pas mal de... C'est bien, là. Manu, t'éteins ton micro, s'il te plaît, merci.
0: J'ai tombé sur une mauvaise gamme.
1: Sinon, Manu, ton micro.
0: Nous habitue à mieux.
2: Et la fume à vieux, popo.
3: Sinon, Gérard, sur IRC, il y a Speedy qui te dit qu'il vaut mieux être seul que mal accompagné.
1: Non, bah justement, c'est ce que j'allais vouloir dire. Ouais. Mais enfin, bref.
3: Parce que t'en connais un rayon.
10: Et puis maintenant, il y a aussi une différence entre les couples modernes et les vieux couples, hein, parce que maintenant, il y a des couples, ils se rencontrent dans les hôtels, on se retrouve comme ça, on fait ci, et puis on se voit plus tout ça.
2: Mais qu'est-ce que tu parles avec ton anus de dingue, toi?
10: Voilà, quoi.
1: D'accord. Aldo.
6: Ouais, alors, moi, la vie en couple, ou alors la solitude, je suis un peu d'accord avec, je ne sais plus son nom, docteur ou doc machin.
0: Ouais, Doc Géronto.
6: Ouais, Doc Géronto, je suis un peu d'accord avec lui, la solitude, ça a des avantages de temps à autre, et puis la vie en couple aussi.
1: Arf.
6: Ça dépend, c'est 50-50, ça dépend des périodes.
1: D'accord, dernier sondage avant que je réponde à la question. Donc c'est avez-vous confiance en les couples? Alors il y a 64% des militaires interrogés ont confiance en les couples. 31% des bonnes sœurs interrogées sont contentes dans les couples. De toute manière, ça m'étonnerait que les bonnes sœurs puissent se marier. Normalement, ils ont pas le droit. 11% des routiers vicieux interrogés ont confiance en moi. Je sais pas ce que ça veut dire.
7: Oui,
1: mais c'est pas grave.
7: C'est rare, justement. À écouter ce sondage passionnant, j'ai une question qui m'est venue à l'esprit.
0: Yes.
7: Je me disais, est-ce qu'on peut être fidèle dans un couple quand la personne, par exemple, est à l'armée?
3: Ah, c'est vrai, ça.
1: Ah, ça, c'est une très bonne question, justement.
7: C'est pas grave.
1: La question, je vais y répondre. C'est vrai que quand tu pars à l'armée, donc si t'es avec quelqu'un déjà, c'est vrai que tu pars. Maintenant, c'est plus 12 mois, c'est 10 mois.
0: Non, c'est 2 jours. Hein.
1: Non, mais ça, c'est pour savoir si t'es apte à faire l'armée ou pas.
6: Ah non, sans rapport.
10: Non, mais l'armée a été supprimée, GG. Il faut te réveiller un peu, ma poule.
1: Je te signale que l'armée, elle est pas encore supprimée.
10: Si, c'est fini. L'armée, mon chéri, elle est supprimée depuis longtemps, même l'armée. Ça fait plus qu'un jour maintenant, l'armée.
7: Bon, laissez tomber. Il comprendra pas.
1: On va les cacahuètes, hein, encore, je m'en fous.
7: Donc,
1: c'est vrai que maintenant, si t'es à l'armée, c'est vrai que si t'es avec quelqu'un, la personne, elle va se retrouver seule et elle va s'ennuyer quand même.
3: Mais pourquoi?
1: Mais ce qu'il y a, c'est qu'elle n'aura pas son petit copain pour la réchauffer la nuit. Automatiquement, elle ira peut-être voir ailleurs.
0: À cause du bruit.
7: Mais il y a le chauffage, c'est pareil.
1: Ouais, mais c'est pas.
10: Mais toi qui travailles à la radio, par exemple, la nuit, tu penses que Sandy, elle va voir ailleurs?
3: Voilà, exactement. Oh. C'est sur IRC. Gros Barry, il me demande, est-ce que tu as confiance en ton couple à toi?
9: Non, c'est pas con, Gérard, parce que regarde, elle peut savoir où t'es. à cette heure-là. Alors elle que sait toi... que t'as la radio, elle t'entend.
7: Ouais. Bah oui, toi, quand tu es avec son portable, elle peut être partout.
9: Tu sais pas où elle est. Hein. Ouais, ça, elle se fait fourrer par 3-4 gros porcs routiers, là, en train de se faire péter le cul. Et t'en sais rien.
1: Et la tienne, elle est en train de se faire quoi?
9: S'il vous plaît, s'il vous plaît.
1: Et la tienne, elle est en train de se faire faire quoi?
7: Non, je censure.
6: Ouais.
7: Merci Phil. Je censure, je peux pas faire autrement.
6: Dégueulasse.
7: Un peu de politesse, il reste 10 minutes. Merci.
6: C'est dur d'avoir confiance quand tu piques des thunes dans le porte-monnaie de ta nana.
10: Ouais. Bien sûr, c'est dur.
0: C'est vrai, s'il le faut pendant 2 heures, c'est de la thune, elle te refile rien, GG.
1: Ouais, mais ça, vous le savez pas, ce qu'elle fait pendant les 2 heures, d'accord? Peut-on être en couple avec eux?
10: Seul suce des travaux, Pigalle.
1: Oh, l'horreur de cochon, celui-là.
6: C'est clair.
1: Peut-on être.
0: La joyeuse mystère.
7: Je suis sûr que Manu peut la calmer.
1: Tu calmes Luciano, Manu, s'il te plaît, parce que c'est lui. Alors, peut-on être en couple avec une personne...
3: Gérard, avant que tu reprennes ta question, j'ai un petit sondage de Davy One réalisé auprès des couples de Plouc. Alors, il demande quel est votre couple préféré. 15% ont répondu Laurel et Hardy, 21% Tom et Jerry, 12% Vice et Versa, 18% Mystère et Boule de Gomme, et moins de 58% Gérard et Sandy.
1: Bah, de toute manière, elle, tu vois, sa conclusion du débat,
3: Davy One,
1: tu sais, même pas la peine qu'elle la fasse, parce que je voudrais pas l'écouter. Oh, s'il vous plaît, vous me laissez poser la dernière question.
3: Elle est bonne.
1: Alors, peut-on être en couple avec une personne d'un autre pays?
8: Ouais, salut l'équipe du Star System, ici c'est Angelo. Bon, je voudrais un message pour Gérard. J'aimerais qu'il m'explique comment fonctionne sa chaîne Ifi, parce que pendant qu'il anime ses débats à la con, on est en train de se bourrer sur Sandy.
9: Tu vois, je t'avais dit.
8: Pisser du chier la gueule, on aimerait bien le faire en musique en écoutant sa voix de pédé à la radio. Voilà, puis en plus elle aime ça ta cochonne, Gérard. Hein. Alors tu libères la ligne, s'il te plaît, pendant que tu fais tes débats, et tu nous laisses bourrer ta femme. Allez, grosse bise à la fesse droite, c'était Angelo. Ciao.
9: Tu vois,
1: alors,
8: je t'avais
1: dit. Fildar, c'est la dernière fois.
7: Et je veux, attends, je me mets avec toi. Je veux plus jamais entendre ça.
1: Compris.
7: C'est fini.
1: Plus jamais.
7: Plus
1: les
7: jamais.
1: Compris, Fildar.
7: Okay. Compris, les auditeurs.
9: Ouais. Sinon, non, c'est Fildar.
1: Tout le monde et on arrête maintenant, on met des disques. Gérard, et toi, t'éteins ton micro et tu fermes ta gueule.
9: Gérard. Ok.
1: Fildar, je te signale que
7: c'est un avertissement et je suis d'accord avec toi, Gérard. Continue
1: moi
7: le
1: aussi,
7: débat.
1: Je suis d'accord.
7: On se laissera pas faire.
1: Te laisse pas faire.
6: Bon, bah alors explique comment elle marche ta chaîne ici, comme
10: Gérard.
6: On n'aura plus parlé.
10: Gérard. Pour bourrer sa grosse, quand même.
11: Gérard, c'est Luciole.
1: Luciano, Luciole.
11: Oui, je voulais te demander, t'as pas répondu à la question d'avant pour la vie en couple.
1: Ça y est, c'est déjà fait.
11: Non, t'as pas répondu.
1: J'ai déjà répondu, peut-on être en couple avec une personne d'un autre pays?
11: Non, t'as pas dit que c'est l'avantage et l'inconvénient de la vie en couple.
1: Peut-on être en couple avec une personne d'un autre pays? Tu réponds ou tu dégages.
11: Oui, mais t'as pas dit l'avantage entre
1: au revoir.
11: Et la vie seule.
1: Allez hop, tu lui dis au revoir, comme ça il me passera.
11: Réponds à la question un peu.
1: Au revoir.
11: Fais un effort un peu.
1: Tu lui dis au revoir,
11: Mais pourquoi t'es comme ça?
1: Manu!
11: Tu refoules ton hétérosexualité.
1: Ton boulot, s'il te plaît.
11: Gérard. Réponds à la question.
1: Bon, Manu, troisième avertissement, la semaine prochaine, t'es dehors.
3: Ah.
1: Émilien.
7: Je pourrais aller te voir.
3: Ah ouais.
1: Émilien.
3: Ouais. Gérard, comment il va faire son standard de dehors?
1: Toi, tu.
10: Il le fera à l'hôtel moderne. Hein. Je te rends antenne, c'est quoi la question?
7: Je suis un nouveau concept, moi, je parle pas quand il faut, c'est tout.
1: Je te signale, Pildar, à cause de tes conneries, il y a un auditeur qui vient de balancer le nom de l'hôtel.
9: Non, ça y est, je l'ai viré.
1: D'accord? Alors c'est bien tes conneries. Alors si j'ai des problèmes là-bas, c'est toi qui prends les poids et t'as les flics sur la gueule.
6: Pas de problème.
1: Parce que toi on sait que t'habites à 3 avec une 205 verte. Comme ça tu seras encore mieux repéré. Alors Emilien.
10: La question c'est
1: peut-on être en couple avec une personne d'un autre pays?
10: Ouais mais c'est dur là.
1: Réponds.
10: Parce que ça coûte cher en téléphone, ça coûte cher en timbre, ça coûte cher en tout. Quoi. Donc vaut mieux trouver quelqu'un de du quartier. Mmh. C'est mieux.
1: Ouais, Manu.
9: On va accueillir Madame la Fée à la place de Luciole.
10: Et si on faisait un petit peu un jeu d'improvisation pourri là? Allez, je commence.
1: Non.
10: table.
1: Emilien, ça commence à bien faire. Madame la Fée, vous avez fréquence s'il vous plaît.
12: Vous pouvez me tutoyer, Gérard.
1: Fréquence.
12: Fréquence est 97.5.
1: D'accord, merci. Doc Géronto.
0: Ouais, bah écoute, moi je pense que les couples internationaux, c'est quand même bien. Si tu peux niquer une Suédoise ou, je sais pas, une belle Italienne, un truc comme ça, ça peut le faire.
6: Oui, alors, regarde,
12: un autre mot que niquer, c'est pas beau comme mot niquer.
1: Ouais, à mon avis, on peut dire...
2: Enfin, jeu d'impro ou quoi.
1: Prendre son pied.
2: Allez, kiste.
1: Aldo.
0: C'était caché.
1: Aldo.
6: Oui.
12: Charas.
6: Alors, c'est beaucoup plus compliqué de vivre avec une personne qui habite à l'étranger, puisque pour se voir...
2: Ticket resto.
6: C'est pas vraiment facile, non. Donc il vaut mieux trouver une nana qui habite dans le quartier, c'est bien mieux. Ou encore dans ta ville.
1: Et Madame Lapé, pour terminer la question.
12: Eh ben en fait, c'est délicat, quoi, parce que c'est embêtant, en fait. Ça coûte cher en avion, comme disait l'autre tout à l'heure, je sais pas qui c'était. Mais bon, c'est bien si tu peux la faire venir chez toi.
1: Ouais, mais c'est sûr que c'est pas évident de trouver une personne d'un autre pays, parce que c'est vrai que, comme l'auditeur précédent disait, ça, c'est vrai qu'en timbre, ça coûte cher, en téléphone, ça coûte cher, prendre l'avion, c'est pareil.
12: Mais il y a Internet maintenant, hein.
1: Ouais, mais à une condition de
12: une webcam.
1: Non, mais d'avoir l'Internet et de... Parce qu'en fin de compte, si je pense savoir l'Internet, c'est branché avec France Télécom, il paraît, non?
12: Oui, France Télécom, ouais, mais ouais, c'est mondial, ouais, maintenant, 220. France Télécom, donc c'est bon.
1: D'accord. Bon, bah donc, il n'y a pas de question Minitel,
7: si,
1: non?
7: Si, justement, j'allais justement te dire, Gérard, est-ce que je peux prendre la parole?
1: Donc, question Minitel. C'est pas vous qui commandez, les auditeurs, c'est moi, jusqu'à maintenant.
7: Je te retourne la question.
1: Donc vas-y,
7: merci, s'il vous plaît.
3: Pion, non.
7: Donc est-ce que l'euro va faciliter les couples internationaux?
3: Ah, j'avais la même.
1: Je te signale que c'était pas le thème du débat, donc alors
7: les... Non mais c'est les couples
3: internationaux, ouais, mais... ça parle des couples, Gérard.
1: Ouais, mais ça, l'euro, pour l'instant, on n'en sait rien encore, et donc on ne sait pas s'il y aura de l'euro pour les couples.
6: Ça paraît, l'euro, c'est qu'une rumeur, hein, Gérard, ça va pas exister. Hein.
1: Si, c'est prévu pour le 1er janvier 2000, hein. Faudra peut-être vous réveiller un petit peu. Hein.
7: Au niveau des couples, alors?
1: Au niveau des couples, ça sera pareil, hein, parce que maintenant, il y a certaines grandes surfaces qui acceptent déjà de se faire payer en chèque et en carte bancaire en euros déjà.
7: Si on est en couple.
3: Mmh. Et ben, sinon, non, ils acceptent seulement. Pas.
1: Ah si, il y a déjà des grandes surfaces qui les prennent. Hein.
3: Si on est en couple ou pas.
1: Mais même si on est seul ou en couple, ils prennent quand même.
3: Ah, donc si t'es tout seul, pas accompagné, tu peux quand même payer ou pas?
1: En euros, bien sûr.
3: En euros. Et en couple, non, alors?
1: Bah si, pareil, imbécile heureux.
3: Ah bon, d'accord.
1: Donc,
7: c'est la conclusion, là.
1: Heureux, conclusion du débat. Donc,
3: bah, c'était pas mal, écoute, moi je me suis bien éclaté.
13: Moi ça a été...
3: Et voilà quoi, c'était sympa, c'était bon esprit. On vous dit à dimanche pour Éclectique, et puis sinon, jeudi prochain pour les débats de Gérard, salut.
13: Salut.
12: Au revoir.
1: Alors, Aldo, pour la conclusion du débat.
6: Oh, excuse-moi, j'étais en train de chier. Alors, pour le débat, franchement, c'est le deuxième de l'année.
13: Ouais.
6: Je trouve ça un peu limite, hein. Faudrait penser à activer les questions, parce que c'est moyen, quoi.
1: Non, mais si ça te plaît pas, le prochain coup, t'appelles pas, puis on te
6: sélectionne. C'est clair, j'appelle pas la prochaine fois. Non.
1: Bah voilà, t'écoutes...
6: Surtout pour parler à quelqu'un comme moi, quoi.
1: Eh ben si ça te plaît pas, c'est pareil. Donc dans ces cas-là, si t'as pas envie de passer dans les autres débats, t'écouteras la radio chez toi, ça nous fera des vacances.
6: Ok, salut bouffon.
1: Bonsoir connard. Donc Géronto.
0: Ouais, écoute, le débat était bien. Je pense que ça aurait pu être bien, t'avais une bonne équipe, des bons auditeurs, mais ça aurait cartonné s'il y avait eu en fait un autre animateur. Je pense que ça aurait été deux fois mieux.
1: C'est ça, t'as raison. Bonne nuit à toi. Émilien.
2: On se le fait ce jeu d'impro ou pas là?
12: Bouffon.
1: Emilien!
2: On se le fait ou pas ce jeu d'impro là?
1: Emilien!
2: On se le fait ou on se le fait pas?
1: Emilien, ta conclusion! Bon, il est parti, au revoir. Alors, Madame Lafay pour terminer.
12: Moi, je trouve que c'était un très bon débat. J'ai écouté d'une oreille attentive. Et je pense que t'es un très bon exemple, parce que quand même, tu gagnes sur la gueule à ta femme, tu te pignoles la gueule toute la journée. Et puis là, tu la laisses en train de se faire troncher par je ne sais combien de routiers. Donc je pense que comme couple moderne, on fait pas mieux, quoi.
2: Sodomie.
1: Toi, je sais pas. Bon, tu leur dis. Manu.
3: Trou. Pelle.
2: Éclectique.
7: Ah! Il y a un blessé.
2: Éclectique.
1: Donc, la conclusion du débat, Manu.
13: Il y a des conclusions sur l'IRC même, Gérard. À part Turpentine qui dit que ton débat, il avait ni queue ni tête comme toi. Il y a Yankee qui dit que le seul couple de boules que tu as, ce ne sont pas tes couilles, mais bien ce que tu as dans le cou. On est tous au courant.
7: Et arrêtons un peu.
13: Et sinon, qu'est-ce que j'avais? J'en avais énormément. Voilà.
1: Il n'y a plus rien ?
13: Ah si, mais ça passe trop vite, j'arrive pas à lire.
1: Et on a terminé à...
13: On a terminé à 6032.
7: À 1h57.
13: Ouais.
1: Ouais, ben dommage. Moi, conclusion du débat, Manu a fait comme Fildar, donc s'amusait à soudre de ma gueule. Donc ça fait
14: c'était bon. Hein.
1: Déjà, ça fait le deuxième débat que vous... la semaine dernière, vous avez fait du bon boulot. Cette semaine, vous avez voulu jouer les cow-boys. Eh ben la semaine prochaine, on jouera pas les cow-boys. Parce que si les sondages baissent à cause de vous pour la semaine... on le saura d'ici lundi si ça a bien fonctionné ou pas aujourd'hui. Si ça m'a fonctionné, c'est vous deux qui prendrez.
14: On rappellera Pauline.
1: Voilà. Donc, conclusion du débat, dommage, mais c'est pas grave, on va se récupérer. Bravo là, vendredi, Max n'est pas à la loco, il reprend le 10. Bon, bah, moi, je pense qu'on va laisser Seb et donc, Serge de la Verge. Il y a toujours un connard qui s'appelle Manu qui pousse sa merde, mais n'ayez crainte. Donc on se tient, on va. Donc demain, Max passera peut-être à faire un petit coucou à la loco. Sinon.
7: Mais s'il oublie un truc, ouais.
1: Dimanche soir, Éclectique et Balame Nocturne. Et moi, je vous laisse avec Serge de la Verge avec Viens me faire du tandem avec moi. Je retire la selle et pour. C'est Sita et Ringo.
7: Chita, avec... Chita. S-C-H-I-T-A.
1: Chita et Ringo avec...
7: Non, pas Ringo.
1: Ringo. Avec Ringo, pardon.
7: Non, Ringo. Putain, mais t'es mauvais.
1: Avec Ringo. C'est marqué, oui. Espèce de con.
7: Mais ça se dit Ringo.
1: Laisse les cons qui dorment à Venise et on se retrouve dès dimanche pour... Éclectique et...
7: Éclectisme, ouais.
1: Et puis la nuit qui continue avec Seb pour la nuit sans pub. À dimanche.
7: Putain, je me suis posé une question à savoir si la nuit allait s'arrêter, putain.
14: On est chaud.
1: Pas d'insulte.
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1: Et voilà, bienvenue sur Fun Radio. Il est 0h30, tout pile. Et donc vous êtes sur Fun Radio, donc Rigo est sur l'internet www.fr. Bonsoir Rigo.
16: Bonsoir.
1: Donc, d'après ce que j'ai pu entendre, un petit chiffre, on n'est que 217 connectés.
16: On n'était que 217 juste avant le générique des débats et on est déjà à 3022.
1: Ah ben, ça c'est bien. Donc, Manu... Oh. Manu qui est à l'aria...
16: Con comme un balai.
1: Non, qui n'est pas con comme un balai.
16: Merci Gérard.
1: Tu restes gentil avec Manu, d'accord? Parce que sinon tu vas te prendre des claques. Donc
16: bonsoir à tous.
1: Ce soir Manu est à l'aria.
16: Ouais.
1: Fildar et Apolline pour la première fois sera au standard en espérant que si ça se passe mal, j'espère que Fildar tu vas lui expliquer comment que ça se passe.
16: Ouais.
1: Parce que sinon tu vas prendre des claques à sa place.
16: Je vais apprendre la vie.
1: Par contre j'aime bien quand tu me prends les auditeurs, tu pourras leur demander leur fréquence.
16: Oui, mais j'ai pas eu le temps, donc tu vas demander chacun leur tour. D'ailleurs on va les accueillir.
1: Alors pour ça, on va accueillir premier débat, j'ai oublié de préciser, c'est la chasse et la pêche. Donc en deuxième débat, ça sera les radios. Donc vous pouvez appeler dès maintenant pour participer et même sur le Minitel 3615 Code Fun Radio rubrique directe et vous pouvez toujours appeler au 0803 08 5000. Et pour ça, on va accueillir Marc Assin du sud 19 ans de Nantois. Tu peux me donner la fréquence s'il te plaît?
17: Oui, bonsoir GG, tout à fait, la fréquence est 109.5.
1: Je te remercie.
17: Pas de problème.
1: Petit piège à loup, 22 ans de Grenoble, tu peux me donner la fréquence?
18: Oui, bonsoir, c'est 108.7.
1: 108.7, ok. Et Carabine, 21 ans de Nice.
19: Bonsoir Gérard.
1: Bonsoir, tu peux me donner la fréquence?
19: La fréquence, c'est 91.2.
1: 91.2, je te remercie.
19: Je t'en prie.
1: Monsieur Mazur, 37 ans de Paris, c'est 101.9.
20: Oui, bonsoir, c'est Monsieur Mazur.
1: Oui, ben, j'espère que tu vas pas faire comme tu as l'habitude de faire, parce que sinon, tu vas gerber vite fait. D'accord?
20: À vos souhaits.
1: Ok. Petit purée, 13 ans.
21: Salut!
1: Salut, Fildar.
21: Putain, je suis en direct sur Fun, les gars.
1: Non, c'est bon. Hop.
21: Ah, salut.
1: Non.
21: Salut. Putain, je vais faire le débat, moi.
1: Oh, putain, on dit pas putain, on dit moment de travail, d'accord? Toi, à 13 ans, tu vas pas commencer. Quoi?
21: Ta mère a dit des jours.
1: Allez, hop. Au revoir pour toi. Terminé. Ça t'apprendra d'être poli. Hop. On s'en va. On reprendra quelqu'un d'autre à la place. Hop. ça va plus vite. Alors, la première question, c'est comment organise-t-on une bonne pêche? On va demander ça à Monsieur Mazur.
20: Une bonne pêche. Eh bien, je crois que d'abord, il faut choisir le bon arbre, je dirais.
1: Je crois que là, t'es en train de te foutre de ma gueule.
14: Mais non.
1: Non, tu prendrais pas le train?
15: Non, mais explique-lui, Gérard, explique-lui.
1: Non, mais on va demander à tout le monde et on verra. Donc, carabine.
14: Oui. Je sais pas, je pense qu'il faut que tu prépares tes gaules.
1: Ouais.
14: La veille. Que tu montes tes hameçons.
1: Ouais.
14: J'y connais pas grand chose. Peut-être que tu fasses. C'est quoi? C'est de la pâte, c'est ça? Dans l'eau.
1: Ouais.
14: Et que je sais pas, que tu achètes des vers de terre et puis que tu te lèves tôt et puis voilà.
1: Ok.
14: Prends une bonne bouteille de rouge et puis voilà.
1: C'est ça, t'as raison. Petit piège à loup.
22: Oui, alors moi je pense que, bon déjà, moi je pêche beaucoup, hein, mais ce que je déteste, c'est pêcher les thons et les morues, hein, c'est pas mes poissons préférés. Mmh. Par contre, alors pour bien pêcher, alors faut avoir une tenue, mais super bien. Faut déjà avoir une tenue spécialisée. Hein. Bon, évidemment, la canne à pêche bien tendue, bien raide.
1: Mmh.
22: Et puis voilà, donc avec un petit fil et puis des appâts.
15: Sacré cochon.
23: Ouais. Gérard, sur IRC, il y a des V1, ils te demandent de ne pas faire l'amalgame entre l'eau de la pêche et la chasse, donc la chasse d'eau, il faut éviter quoi.
1: Bon, lui, il va pas commencer à me prendre la tête. Marcassin.
24: Ouais, écoute, moi je suis pas trop calé en pêche, je suis plutôt branché chasse, donc je m'y connais plus en pruneau qu'en pêche, voilà.
1: Non, mais tu peux quand même répondre à la question si ça te dérange pas.
24: Écoute, je sais pas, moi je pêche au fusil ou à la dynamite, donc tu vois.
1: Donc pour avoir des poissons, tu serais prêt à balancer une dynamite dans l'eau, toi?
24: Ouais, mais alors ça, faut pas trop en parler parce que c'est interdit. Si je me fais choper par le garde-chasse à balancer des bâtons de dynamite pour pêcher, ça va quand même craindre un maximum.
1: Ouais, je pense que si tu t'amuses à balancer des bâtons de dynamite pour avoir un...
24: N'empêche que ça marche, hein.
1: Marcassin, s'il te plaît.
24: Ouais.
1: Si t'es prêt à balancer des bâtons de dynamite pour aussi avoir des lapins, des pesants ou autre, je crois que tu te fais griller aussi, hein.
24: Ouais, n'empêche que ça marche bien, quoi, c'est tout ce que je peux dire. Mais on va pas parler du braconnage tout de suite.
1: Non, mais de toute manière, le braconnage, ça rentre pas dans le truc, hein, d'accord?
24: Ça rentre pas, tu mets un petit peu de pommade et c'est bon, ça rentre.
1: Marcassin.
24: Ah, c'est pas moi qui dis ça, Gérard, c'est quelqu'un qui parle pas dessus moi.
1: Ouais, non, mais je te préviens, commence pas à faire ton guignol, parce que tout à l'heure... Comment?
24: C'est un guet-apens de France Télécom.
1: Oui, mais moi, je te dis, commence pas à faire ton rigolo, parce que sinon, tu as dégagé.
24: Ok.
1: Ok.
24: Ok, pas de problème.
1: Alors, comment organise-t-on une bonne pêche? Alors,
15: excuse-moi.
1: Je réponds.
15: Vas-y, excuse-moi.
1: Donc, comment organise-t-on une bonne pêche? Donc, déjà, tu prépares tout ton matériel la veille. Par exemple, si tu vas le week-end, tu prépares ça le vendredi. C'est-à-dire, tu prépares tes appâts. Ouais. On a pas.
22: Qu'est-ce que tu mets dans les appâts, Gérard?
24: T'es plutôt asticot ou vers de terre?
1: Non, tu peux prendre des vers de terre, des asticots. Par contre, tes vers de terre, j'ai remarqué une chose, c'est plus...
24: Ça te rappelle la branlette, je sais, ouais.
1: Qui c'est qui vient de dire ça?
22: C'est encore Pedro.
24: Ah, c'est Pedro, ça.
22: Toujours Pedro.
24: Non, c'est Pedro.
1: Bon, tu t'écrases, Pedro, mais...
24: Il y a des France Télécom.
1: Ouais, tu vas pas me casser les couilles longtemps, toi.
24: D'accord.
15: Vas-y, Gérard.
1: Donc, pour organiser une bonne pêche, t'achètes ton matériel là, bien avant. Déjà, l'ouverture de la...
22: Tu peux préciser, parce que quand tu dis bien avant, c'est à peu près quand?
1: De manière, tu peux l'acheter en début de semaine. Par contre, ce qui est pour les vers de terre et tout ça, faut les acheter à la dernière minute. Tu les achètes, par exemple, le vendredi.
15: Pourquoi?
1: Tu les achètes le vendredi parce que si tu les achètes avant, ils tiendront pas.
22: Ah ouais, parce que moi, je les achète toujours un mois avant et ça marche pas.
1: Comment?
20: Et puis après, on ne pourra pas les manger.
22: Gérard, tu peux pas les mettre au congélateur?
1: Non.
22: Mais ouais. Gérard, t'es obligé de les acheter, tu peux pas aller les chercher?
1: Si, tu peux aller chercher les vers de terre.
22: Parce que ouais, quand on va chercher, on va les chercher dans la boue, on se traîne dedans.
1: Ouais. Non mais il y a un truc qu'il faut bien se dire, c'est que il y a certains certains trucs qu'il faut acheter chez les revendeurs de pêche, mais maintenant je crois que ça se fait moins souvent, parce que maintenant je sais même pas s'il y a encore des magasins de pêche qui existent.
22: Non, mais c'est les pêcheurs.
24: Ouais, GG, de toute façon, oui. Le ver de terre, il faut le chasser, c'est tout. On reste
1: mais non, on... mais non, mais non, on chasse pas les vers de terre, abruti.
24: Bien sûr que si, moi j'ai un chien qui est dressé à aller dans les trous de vers de terre pour les ramener, je te dis que ça se chasse.
20: Le ouais, Gérard, permettez-moi, c'est monsieur Mazur, permettez-moi de confirmer, le vers de terre se chasse, bien entendu.
1: Bon, monsieur Mazur, vous avez pas commencé à me casser les cacahuètes, parce que vous, si c'est pour me couper la parole sans arrêt, ça me sert à rien de vous avoir dans mes débats, d'accord?
23: Gérard, sur l'IRC, il y a Père Fouras, il voudrait pêcher des idées chez son poissonnier, mais comment on fait s'il n'y a pas de bocal à pêche chez son poissonnier?
1: Alors là, je vois pas du tout sa question. Parce que
23: dans la pub, ils disent pêcher des idées chez votre poissonnier. Et s'il n'y a pas de bocal à pêche?
1: Bah, mais s'il n'y a pas de bocal à pêche, ça sert à rien d'aller chez son poissonnier. Je vois pas du tout le rapport.
15: Il va à l'étang.
1: Bah ouais. Je vois pas du tout le rapport. Hein. Enfin, s'il a plus de confirmations à me donner, bah, ça serait bien.
23: Il dit une mare. Pêcher dans une mare.
15: C'est con, les mecs de l'Internet.
1: Grave. Mais... Dans une mare, de toute manière, dans une mare, t'as pas grand-chose, hein. À part
15: de l'eau.
1: À part de l'eau, mais dans les mares, tu vas trouver des canards, hein.
4: Et y a pas de poissons.
15: Ça se pêche aussi, hein.
1: Les canards, non, je crois pas, hein. T'as déjà vu un canard qui se fait pêcher, toi?
15: Bah, on sait jamais.
5: C'est pécho, un canard qui se fait pécho.
15: Pécho, ouais. Ah ouais, ça arrive tout le temps.
1: Ah ouais, les canards qui sont pécho, tu t'es déjà fait pécho, toi, dans une mare?
15: Bah, non, je vais pas dans les mares.
1: Non, bon, bah alors. Tu vas dans les baignoires et puis tu te fais pécho.
15: Ouais, ça m'arrive, ouais.
1: Ouais, ouais. Pêcher ou chasser peut-il être une passion? On va demander à monsieur Mazur, comme il a. Par contre, à la place de petit furon, on a personne.
5: Là, je cherche.
1: Ah ouais, ça fait peur comme vous cherchez au standard.
24: Vas-y, chasse.
1: Hein?
24: Chasse l'auditeur.
5: Tu cherches.
1: Ouais. Chasse là. Chasse sur les 22 lignes.
5: Je chasse.
1: Chasse. Monsieur Mazur.
20: Alors écoutez, moi je pense que tout à fait, bien sûr, la pêche tout comme la chasse, a priori, peut être une passion. Moi-même j'ai une passion lorsque je vais poser par exemple une grosse pêche. J'adore ça.
4: Au pied d'un arbre.
1: Bon, monsieur Mazur.
20: Oui.
1: Un conseil que je vous donne, arrêtez de renifler et répondez comme il faut aux questions. Ou sinon vous allez sortir.
20: Oui, j'ai tout à fait répondu à votre question.
1: Non, mais faut pas me prendre pour un con, d'accord? Alors je vous préviens.
20: Je m'en garderai bien.
1: Comment?
20: Je m'en garderai bien.
1: Ouais, bah alors, vous retournez voir.
5: Justement, il dit je ne vais surtout pas l'insulter ou vous prendre pour un con, c'est ça qu'il veut dire.
1: Ouais, voilà. Non, mais moi, je préviens d'une chose, que si ça se passe mal, ça va gerber vite fait ce soir.
20: Je suis tout à fait d'accord avec vous.
1: Ouais, ben, déjà, vous allez commencer par répondre correctement aux questions, sinon, c'est pas la peine qu'on vous sélectionne, ok?
20: C'est ce que
1: en de bon entendeur, salut. Monsieur Carabine. Carabine, pardon.
4: Mademoiselle Carabine, s'il te plaît.
1: Carabine, pour toi.
4: Moi, c'est une passion pour ceux qui sont passionnés, mais personnellement, ça me passionne pas.
1: Ouais, mais dans quel sens que ça te passionne pas?
4: Ça me passionne pas dans le sens où on tue des animaux et ça me passionne pas du tout.
1: Non mais ça faut bien dire une chose, que chasser ou pêcher, de toute manière, quand on pêche, automatiquement le poisson après on le mange, donc on le tue.
4: Mm-hmm.
1: T'es bien d'accord avec moi?
23: Ouais, parce que sur IRC on demandait peut-on pêcher sans tuer.
1: Ah oui. Mais, de toute manière, quand tu pêches automatiquement le poisson quand il a pris l'hameçon avec par exemple l'asticot ou autre.
4: Ouais, mais tu peux le remettre à l'eau.
15: Exactement.
1: Oui, non, mais ça dépend quel poisson, parce que ça dépend comment qu'est enfoncé l'hameçon dans sa bouche.
20: C'est-à-dire que
1: monsieur Mazur, pour l'instant, je m'adresse pas à vous. Monsieur Mazur, je m'adresse pas à vous. Bon, allez, hop. Tu me le vires, celui-là. Allez, hop, terminé. Oh non, parce que là, il me prend la tête.
5: Attends, Gérard, c'est un mec qui s'y connaît, on va le garder.
1: Non.
23: Gérard, sinon, sur IRC, il y a Turpentine, elle te demande si t'as déjà pêché avec tes vers du cul.
1: Alors, Turpentine, tu ferais mieux d'aller pêcher avec les vers de ta chatte.
4: Oh,
20: bon,
1: au moins, comme ça, elle, je connais sa réaction. Je connais
4: sa conclusion
1: du débat. Le débat n'aura ni queue ni tête comme toi. Alors, je préfère la première tout de suite. Je préfère la prévenir tout de suite qu'elle aille chercher ses vers de terre dans son cul et qu'elle aille pêcher dans sa chatte. Voilà. Petit piège à loup.
22: La chasse et la pêche, c'est une vraie passion, hein, évidemment. Mais il faut savoir déjà que les vrais pêcheurs, ils rejettent toujours le poisson.
1: Non, pas tous. Hein.
5: Si.
1: Non.
5: Vrais,
1: non.
5: Oui. C'est les vrais.
1: Ouais, non, mais faut dire une chose. Attends, parce que là.
24: Attends.
22: Oui.
1: Moi, je peux vous dire une chose que je suis pas trop. C'est vrai, il y en a qui les relâchent, mais ceux qui partent en mer pendant une journée ne les relâchent pas.
5: Si.
1: Non.
5: Ça dépend.
1: Non. Sur le bateau, ils les relâchent pas. Hein.
5: Comment tu sais, t'es déjà allé en mer avec.
1: Non. Parce que j'ai vu des reportages et tout ça. Tu vois pas mal de mouettes qui sont sur.
5: Les mouettes. Bah oui.
1: D'accord.
5: C'est quoi le rapport avec les poissons?
1: Eh ben, ils suivent le filet, espèce d'andouille.
5: Mm-hmm.
1: Qui c'est qui a pas répondu? Marc Cassin.
24: Ouais, ben écoute, moi je pense que tout à fait, la chasse, la pêche, c'est une passion. Moi ouais. Je dirais même plus, c'est un mode de vie. C'est carrément une philosophie, tu vois, c'est un peu comme quand toi tu dis, il faut être routier, il faut foncer.
1: Mmh.
24: Et ben là, c'est pareil, si vous voulez être pêcheur, si vous voulez être chasseur, faut foncer, les mecs.
1: Ouais, non, mais je suis d'accord avec toi là-dessus.
24: Ouais, voilà, arrêtez de vouloir être genre ministre ou professeur ou tout ça. Non, chasseur, pêcheur, ça le fait, c'est tout.
1: Non, mais faut dire une chose que la chasse et la pêche, c'est vrai que ça peut venir une passion. Parce que moi, je sais que j'aime bien pêcher.
24: Ouais.
1: Hein. Je resterai des heures et des heures jusqu'à temps que ça vienne, hein, que le poisson y morde.
5: Hein. Ça, ça me rappelle quelque chose.
6: Faut pousser quand tu crottes.
8: Tu pêches quoi, genre?
23: Sur IRC, on n'arrête pas de me dire que t'es le roi de la pêche au thon.
1: Ils vont faire une illusion à 110, c'est ça?
24: Je vais te taquiner.
1: Non, je préfère.
23: Pensais peut-être même pas, c'est toi.
1: Non, mais je préfère prévenir que sur l'IRC, si vous voulez faire illusion à 110 ou à
5: illusion,
1: Christine, ça ne sert à rien. D'accord? Donc,
5: Non, 110, c'est la baleine. Christine, c'est la baleine.
1: C'est pas le alors, toi? Non, toi, frégate, parce que Sandy.
5: Je me suis trompé de prénom.
1: Non, mais Sandy, elle t'a dans la peau. Alors fais bien gaffe à ton matricule quand elle va te voir.
8: Elle va
1: te morfler, qu'elle m'a dit ce soir.
5: Elle va te morfler.
1: Alors fais bien gaffe.
5: En tout cas,
1: t'es
5: le roi des grosses prises quand même. Hein.
1: Fais bien gaffe, Fildar. Donc.
8: Bon, Gégé, avant, si tu pêches pas de thon, tu pêches quoi, toi?
1: Moi, je pêche le gardon, la carpe, et puis le goujon.
8: Et c'est des gros poissons, ça?
1: C'est des petits.
5: Les merdes, ouais.
1: J'ai vu un reportage tout à l'heure. Oh, celui qui pèle le poisson, il arrête, merci. J'ai vu qu'un reportage là-dessus. Le mec, il avait pêché la carpe. L'hameçon était bien enfoncé et il l'a relâché. Celui qui s'amuse à ça, arrête, s'il vous plaît, merci.
23: Gérard,
1: oui.
23: Sur IRC, il y a Oxide qui te demande est-ce que les végétariens peuvent manger du poisson à la viande de poulet?
1: Alors,
5: c'est faux.
9: Mais oui, bien sûr.
1: Alors, les végétariens, je sais pas s'ils mangent du poisson à la viande de poulet. Genre,
5: pas de porc, en tout cas.
1: Je sais qu'ils mangent pas de porc. Bon, n'importe. Bon, ça suffit, je vais passer au sondage, là. Oh!
24: Je te taquinerais bien le goujon, quand même. Hein.
1: Qui?
24: C'est Pedro.
1: Ouais, bah, Pedro, tu vas te faire enculer. Tu commences pas à me faire chier, d'accord?
5: Petit sondage, Gérard.
1: Alors, petit sondage, pour ou contre la chasse ou la pêche, il y a 40% qui sont sûrs, 30% répondent non, 20% peuvent en parler, et 10% préfèrent continuer. Et d'après vous, qu'est-ce qui est plus difficile entre la chasse et la pêche? Alors, 42% des gens savent pourquoi, donc je vois pas du tout. Je sens que tout à l'heure, il y en a qui vont se prendre des baffes. Il y a 23% des gens qui ne peuvent pas le dire. 15% n'ont aucune idée. Et 9% ont le droit de savoir quoi. J'en sais rien. Donc, troisième question. Quel chien peut-on avoir pour chasser? On va demander à Marc Cassin.
24: Ouais, bah écoute, je pense qu'on peut chasser avec tout type de chien. Je te conseille quand même le chien de chasse si tu veux ramener quelque chose. Hein.
1: Ouais, non, mais voilà. C'est quoi comme
24: ça
1: chien
24: dépend, ça dépend. Si tu chasses le rat, tu prends un ratier,
8: mm-hmm.
24: par exemple. Sinon, je sais pas, si tu chasses à l'homme, tu prends un big bull, c'est tout.
0: Un pic bull.
24: Un pic bull, excuse-moi.
0: Non, mais je vais te dire une chose déjà, les pic bulles, ça m'étonnerait que ça, qu'ils soient autorisés pour chasser.
24: Si, t'as le droit de chasser avec un pic bull, sauf que si tu chasses avec ce clébard-là, t'as pas grand-chose à bouffer à la fin de ta chasse, quoi, c'est tout.
9: Il bouffe le pic bull.
24: Il y a des bruits d'animaux derrière. C'est la jungle, hein.
0: Gérard, qu'est-ce que t'as fait?
24: Ah, c'est la jungle.
9: Qui c'est qui est dans un zoo, là?
0: Non, mais c'est Pildar.
10: C'est tapé.
23: Putain, j'ai raté ça, merde.
10: Ils sont tapés dessus encore.
0: Fildar, fais gaffe quand même.
24: Ça, c'est l'arche de Noé.
0: Fais gaffe. Fais bien gaffe.
9: Il y a même des gros verrous.
0: Parce que tu risques de te retrouver là-bas.
10: Excuse-moi, Gigi.
0: Ouais, non, mais fais bien gaffe à toi, hein.
9: Bon, Gérard, est-ce que tu peux aller avec un pic-bull à la chasse, à la pêche?
0: À la pêche, non. Parce que les pic-bulles, ils vont pas dans l'eau, hein. Ils vont pas au fond de l'eau, hein.
10: C'est faux.
24: Tu prends un froc terrier, ça le fait, hein.
0: Petit piège à loup.
22: Ouais, alors pour la chasse, quand tu vas à la chasse à l'ornithorynque ou au grizzly, souvent tu emportes un chien, genre de race, je sais pas, labrador chibre ou alors, tu sais, les retrievers phallus, là.
0: Je peux vous dire une chose, que les chiens de chasse sont des bulles terriers.
24: Non.
22: Des frocs terriers.
0: Carabine.
22: Oui.
0: Oh,
22: au coucher, Médor. Tu peux utiliser. Tu peux utiliser tous les chiens, en fait, si tu les dresses.
0: Ouais, non, mais je te demande, quel chien peut-on avoir pour chasser?
22: Je te dis,
0: oh là là là là là là.
22: Il suffit que ton chien soit dressé, tu peux utiliser n'importe quel chien. Alors, regarde jamais la pêche, là, et la chasse la nuit sur TF1. Histoire naturelle, je l'appelle. Oui, excusez-moi.
0: Non, je regarde pas ça.
22: Bah, tu devrais regarder, des fois, il y a des caniches, ils vont à la chasse aux pigeons, c'est assez rigolo, quoi. Ils lancent les caniches en l'air et le caniche...
0: Ah ouais, non, mais attends, ils lancent les caniches en l'air et ils leur tirent dessus.
22: Oui.
0: Carabine.
22: C'est une chasse traditionnelle dans les Landes.
0: Non, mais, carabine.
22: C'est ancestral, c'est une chasse traditionnelle dans les Landes.
0: Carabine. Ça y est, tu vas me laisser parler ou quoi, là?
22: Mais je t'explique.
0: Non, mais moi, je vais t'expliquer une chose. Je crois que c'est dans des rêves qu'on... Je crois que tu dois rêver qu'on s'amuse à lancer des chiens, mais on leur tire dessus.
22: Mais on leur tire pas dessus.
0: Oh là là! Oh, qui c'est qui m'a choisi, ces auditeurs de merde, là?
10: C'est la police.
9: Ah non,
0: Non. Marre-toi, toi.
10: Mais non, mais attends, ils sont bien.
0: Ouais, ils sont bien, ils sont même pas capables de répondre.
10: Monsieur Mazur, il voulait répondre.
0: Oh, bah lui, je crois que j'avais dit que c'était terminé pour lui.
10: Je l'ai calmé.
9: C'est parce que la moitié, ils sont chasseurs et ils ont leur chien avec eux.
10: J'ai calmé Monsieur Mazur.
0: Bon, alors, Monsieur Mazur, pour finir la troisième question.
20: Moi, je préconiserais l'épagneul breton, qui me semble un excellent chasseur.
0: De toute manière, c'est ça comme chien qu'il faut pour chasser.
20: Il y a également le berger hongrois.
0: Non.
20: Pardon?
0: Non.
20: Mais pourquoi?
0: Non.
24: Ça, c'est uniquement dans les prisons.
0: Alors toi, Marcassin, tu dégages pour de bon. Au revoir.
24: Au
0: revoir, Marcassin.
24: C'est pas moi.
0: Terminé.
24: C'est pas Marcassin, c'était Pedro.
0: Non,
24: c'était
0: je veux pas le savoir. Encore. Je veux pas le savoir. Terminé pour Marcassin. Voilà.
9: C'est pas lui.
20: Et enfin, je dirais le dog mexicain.
0: Dog mexicain, c'est bizarre.
20: Excellent
0: parce que...
20: chasseur.
0: Non mais j'ai pas connaissance de ces chiens-là.
20: C'est un chien qui vit au Mexique et qui a pour spécificité, n'est-ce pas, de chasser les serpents là-bas.
0: Ah mais non, mais moi je pense que c'est plutôt les pagnols bretons qui.
20: Ah, au Mexique il y en a peu. Mais les pagnols bretons est un très bon chasseur.
0: Ouais, non mais je pense que c'est cela que les chasseurs utilisent régulièrement pour récupérer le gibier.
20: Et en plus, permettez-moi d'ajouter en ce qui concerne les pagnols bretons, c'est qu'ils ne pèsent pas lourd et comme a dit la demoiselle tout à l'heure, on peut facilement le jeter dans l'air.
0: Non, mais ça c'est...
20: Pour attraper des canards.
0: Ouais, mais... Non, mais ça, le canard, c'est une autre histoire.
10: Mais il faut que le chien soit quand même tenu en laisse, hein, à préciser, pour pas qu'il s'envole.
0: Non.
9: Donc, il faut une grosse laisse.
0: Non. Bon,
9: ouais,
0: alors...
9: C'est une longue laisse.
0: Alors, la quatrième question, et après, on va s'écouter une musique. Donc, je préviens d'entrer. J'ai oublié de le préciser au départ. C'est que je précise, je pose la question au départ, je la reprends dès que la musique est terminée, mais je ne le répète plus. Si vous n'avez pas compris la question, ce n'est pas de la peine de me dire « Est-ce que tu peux répéter la question ?» Parce que ça vous irez directement au standard.
9: Okay.
0: Alors, dans quel endroit se passe la
23: chasse? Attends. Vas-y, vas-y, c'est bon.
0: Non, dis ce que tu voulais me dire.
23: Non, je voulais juste que tu prennes un petit peu ton temps. Mais
0: Tu peux me donner le chiffre avant la ZIC?
23: Alors, avant la ZIC,
0: la classe.
23: La grande classe. On est déjà, oh là là, c'est beaucoup quand même, ça a monté d'un coup. On est 8765.
0: Oh là là, 8765.
23: Et je salue au passage Alan Clark, Isen, Dan, Lampiot, Belge Boris, Seigneur, Perforas, Radzinski, Olaf Kuhl et les autres.
0: Ok. Ben.
23: Et les gens de Canal J.
0: Bah, bien sûr. Et donc, qu'est-ce que je voulais dire?
23: On s'écoute.
0: Non, la question, c'est dans quel endroit se passe la chasse aux escargots? Et on va s'écouter le gibier surinois avec des poids sur l'anus. Et vous pouvez toujours nous appeler au 0800 francs 08 5000 et toujours le 3615 Copen Radio rubrique direct et www.fr. Et on se retrouve tout de suite après. Et voilà, vous venez d'écouter le gibier de surinois avec des poils sur l'anus et donc c'est la suite de la libre antenne, débat sur la chasse et la pêche. Donc vous pouvez toujours nous appeler au 0800 308 5000, l'IRC www.fr, Fun Radio, vous tapez, et toujours le 3615, rubrique direct. Et pour ça, donc la question, c'est dans quel endroit se passe la chasse
5: à court,
0: la chasse aux escargots. Et pour ça, on va demander à Petit Pied Jaloux.
5: Et on accueille, excuse-moi Petit Pied Jaloux,
0: on accueille Serpent Rut 20.

0: Non, mais c'est pas la peine de préciser la ville, d'accord ?
1: Mais c'est une région, c'est pas une ville.
0: Ouais, ben peut-être.
2: Ok, gamine.
0: Celui qui s'amuse à dire ok, gamine, tu commences à te la fermer aussi, toi.
2: Ah, c'est Polo.
0: Ouais, ben, carabine.
1: Oui, Gérard. Bah, n'importe où, en fait, je pense. Partout où il y a de l'eau, il y a de l'escargot.
0: Quand il pleut, en principe, les escargots, c'est dans les bois qu'on va les chercher, hein.
1: Bah ouais, parce que tu les reconnais, ça mouille beaucoup, donc tu les sens.
0: Ouais, ben, c'est comme vous, quand vous mouillez vos culottes.
1: Ouais, j'irai pas jusqu'à
0: là. Ouais, non, mais moi, je vais jusque-là, tu vois. Si tu veux pas y aller, moi, j'y vais.
1: Bah, viens-y,
0: alors. Ouais, ça sent. Non, mais moi, j'en ai rien à foutre. J'ai déjà mon casse-croûte à la maison.
3: Et elle sent quand elle mouille.
0: Quand elle mouille, elle sent pas. Alors,
3: t'as la grosse
0: toi.
4: Je demande, je me renseigne.
0: Ouais, non, ouais, bah, tu te renseignes. Tu ferais mieux de te renseigner auprès de Bébé Rose. Monsieur Mazur.
5: Oui, alors moi, j'apporterai à peu près la même réponse. Il faut bien entendu un endroit humide, hein, comme ce que vous venez de préciser. Cet endroit, monsieur Gérard, est parfaitement indiqué pour trouver des escargots et autres sortes d'animaux rampants et visqueux.
0: Je parle des escargots, je ne parle pas...
5: Bien entendu.
0: Je ne parle pas des limaces ni autres.
5: Ni de votre casse-croûte.
0: Mon casse-croûte, il t'emmerde, monsieur Mazur. Ok, alors monsieur Mazur, tu retournes voir Fildaro Standard, parce que là, ça commence à bien faire.
4: Et qu'est-ce que tu dis
0: Tu le changes, tu prends quelqu'un d'autre, parce que
4: je change
0: le bol.
4: Il a mouillé, Mazur.
0: Alors, hop, au revoir pour lui. Au revoir. Au revoir, bonne nuit.
1: Bonne nuit.
0: Serpent Rut.
6: Oui, tout à fait, bonsoir. Moi, je pratique effectivement la chasse tous les week-ends, comme tu l'as bien précisé tout à l'heure. Et moi, je chasse les escargots, en fait, à la Kalachnikov. Je mets une cagoule, je me balade à poil, je précise. Et je tire dans les coquilles, et puis ça sort, j'ai rattrapé avec une cuillère.
0: Moi, je vais te dire une chose, que la chasse, dans quel endroit se passe la chasse aux escargots
6: en
0: la
6: Corse,
0: chasse...
6: Moi, je la pratique en Corse.
0: Oui, en Corse. Alors, je vais te dire une chose... Pour toi, c'est terminé aussi, ça t'apprendra.
6: Ah, mais non, mais
0: au revoir. Au revoir.
1: Non,
0: je ne veux pas le savoir.
6: Non,
0: au revoir.
6: Gérard,
0: au revoir. Hop, terminé pour lui. Comme ça,
3: ça va
0: bien
3: vite, hein, ce soir.
0: Ouais. Ce soir, ça va aller vite, le débat sur la chasse et la pêche. Hein.
3: Bah, on voit. Hein. Gérard, j'ai deux nouveaux auditeurs, donc, parce que tu en as viré deux d'un seul coup, là, j'étais en galère. Donc, il y a Boulette, 21 ans. De Paris, 101.9. Salut Boulette.
7: Bonsoir Gérard.
1: Salut.
3: Et il y a Grosse Caisse, 18 ans, de Bourges. Salut Grosse Caisse.
8: Salut, c'est Grosse Caisse. Allô ?
0: Ouais. Ta fréquence, s'il te plaît.
8: 98.6.
1: Tu devrais arrêter la cigarette, Grosse Caisse.
0: 98.6, oh, ouais. Tu ferais mieux même d'arrêter de fumer le joint.
8: Hein ?
0: Remplace pas la gaffe, tu veux ?
8: De quoi ?
0: Ouais, prends-moi pour un con.
8: Oh bah non, attends.
0: Non, mais tu me prends pas pour un con, tu m'y laisses, c'est ça ?
8: Ah, si tu veux.
0: Ouais, ben, d'accord. Donc, alors, pour toi, la question.
8: Ouais, je t'écoute.
0: Grosse Caisse !
8: Ouais, je t'écoute.
0: Non, mais moi, je te demande de répondre à la question.
8: Bah ouais, mais je viens d'arriver, j'étais avec Silver au standard, j'ai pas entendu la question.
3: La chasse aux escargots, c'est où, Grosse Caisse ?
8: Ah ouais, bah, c'est à côté des lacs.
0: Ouais, bah, je pense que t'es en train de... Là, je crois que t'es en train de me prendre pour un con.
8: Mais n'importe quoi, attends.
0: Non, mais tu t'oserais pas.
8: À côté des lacs, il y a des forêts. Je veux dire, tu te balades dans la forêt, tu trouves des escargots, c'est voilà.
1: C'est clair, on trouve partout.
0: Okay.
8: Attends.
0: Boulette.
7: Oui, bah, au supermarché, et on conserve.
0: Dans quel endroit qu'on les chasse, dans un supermarché et en boîte?
7: Bah ouais, j'habite Paris, dans une ville, j'ai pas de forêt. Où veux-tu que j'aille les chasser?
0: Attends, dans Paris, il n'y a pas de forêt.
3: Il connaît bien les forêts, Gérard, de Paris.
0: Non, ouais, mais...
7: Tu connais que le bois de Boulogne,
3: les
7: mais...
3: Les grosses limaces au bois de Boulogne, ouais.
0: Les grosses limaces, ça t'emmerde, toi, d'accord? Ça, c'est pas parce que t'as pas de limaces que tu dois nous faire chier, ok? Alors, fais bien gaffe à ce que tu dis, toi. Cinquième question. Peut-on faire la chasse à l'homme? C'est vrai, il faudra peut-être que je réponde à la question. Dans quel endroit se passe la chasse aux escargots? Ben, dans la forêt.
9: Ouais, mais dans la forêt, mais où, Gérard?
0: De toute manière, il y a plusieurs. Dans Paris, le mec, s'il a une voiture, il peut aller très bien dans la forêt de Rambouillet ou autre.
9: Ouais, mais où dans la forêt?
0: Non, mais dans la forêt.
4: Au pied des glands.
0: Dans la forêt, t'as la forêt de Rambouillet, t'as la forêt de Fontainebleau.
9: Ouais, mais où?
3: Est-ce qu'il y a des coins, genre là où il y a de la mousse,
9: feuilles,
3: là où c'est humide?
0: Non, c'est vers les arbres.
9: Sous les pierres, je sais pas moi.
0: Non, sous les pierres, je pense pas, parce que sous les pierres, c'est.
3: Ils meurent les escargots.
9: Ah ouais, ils sont écrasés.
3: De toute façon, c'est pas quoi un escargot, tu le siffles, il arrive.
0: Ouais, c'est ça.
3: Ça dépend si t'as son nom.
0: Et toi, si on t'appelle pot de chambre, tu sortiras de sous la console?
3: Ah, on peut essayer.
0: C'est ça?
3: Pot de chambre.

0: Donc, alors, peut-on faire la chasse à l'homme, femme ou autre? On va demander ça, ben, grosse caisse.
1: Ouais, bah moi je suis complètement d'accord pour faire la chasse à, plutôt à la femme, tu vois, parce que bon, bah l'homme, pas trop quoi.
0: Ouais, mais non, mais tu peux préciser quand même.
1: Ouais, bah c'est-à-dire que, si tu veux, on a tous remarqué que, bon, il y a une différence quoi entre les hommes et les femmes. Mmh. Donc, il faut que ça s'imbrique parfaitement, si tu veux, l'un dans l'autre quoi. Donc, moi si je suis un homme, j'irais plus faire la chasse à la femme plutôt qu'à l'homme.
0: D'accord. Une question IRC avant qu'on demande à Boulette sa réaction.
2: Alors, c'est un peu compliqué parce que ça parle... Alors attends, il y a Belge Boris, il dit qu'il chasse les escargots dans sa baignoire. Il fait même des concours d'escargots. Le plus rapide du monde, c'est 5 jours 30 pour 100 mètres. Record olympique.
0: Non mais c'est vrai que j'ai pas parce que la chasse et la pêche, on pourrait... merci derrière pour ceux qui parlent. Sur moi, j'aime pas trop.
3: C'est quoi la chasse à la pêche, genre?
0: Non mais c'est vrai que il y a des concours d'escargots. Et je voudrais bien savoir s'il y a des gens qui ont déjà fait des concours d'escargots. Ça fait que
4: mange le plus.
2: Justement, sur l'IRC, je sais plus qui c'est qui vient de dire ça, mais
4: c'est ceux
2: qui
4: mangent le plus, Gérard.
2: C'était ça.
0: Non, mais il y a des concours. T'as des concours d'escargots. C'est vrai que ça fait comme l'histoire de
4: ceux qui mangent le plus de saucisses ou le.
5: Le plus grand nombre.
0: Mais non, n'importe quoi là. Vous êtes en train de dire n'importe quoi là, derrière.
2: Sinon, il y a Snooze sur l'IRC, il te demande si quand t'es allé pêcher ou chasser en forêt, est-ce que t'as entendu le loup, le renard et la belette?
0: Non, justement, non. Les loups, c'est quand même vague. Hein. Donc, Boulette.
6: Oui, oh, j'ai pas d'avis.
0: T'as pas d'avis?
6: Non, mais j'ai pas compris la question.
0: Ah non, mais alors, tu retournes voir Apolline ou Pildar, moi, je veux pas.
6: Mais non, mais.
0: Non, Gérard.
6: Boulette. L'homme ou la femme n'est pas une bête, donc nous ne pouvons pas la chasser.
0: Oh là! Eh, Boulette!
6: Oui.
0: Ça commence à bien faire, je ne répète plus les questions, t'as bien compris?
6: Bon, ok, je réponds. Alors, écoute, pour chasser l'homme ou la femme, le mieux c'est.
0: Non, mais là, tu me prendrais pas pour un con, là?
6: Jamais de la vie, Gérard.
0: Alors pourquoi tu me dis je peux te répéter la question alors que t'es en train de me dire la réponse à la question?
6: J'avais peur de répondre à côté.
0: Ah ouais? Donc, non, mais je crois que ça va mal se terminer pour toi.
6: Non.
0: Si.
6: Non.
0: Si, je le sens. Bon, je le sens venir dans peu de temps.
6: Non, je vais me calmer, respirer un coup et répondre clairement à tes questions.
0: Ouais, ben, alors t'accouches.
6: Mais je trouve que c'est peut-être une pas mauvaise idée.
0: D'accord. Ok, bah, avec toi, carabine.
7: Moi, j'aime chasser l'homme.
0: Tu peux préciser?
7: L'homme plutôt bien monté.
0: Précision.
7: À cheval.
0: Ouais.
7: En forêt.
0: Hein?
7: À cheval, en forêt, tu rencontres pas mal d'hommes qui montent.
0: Ouais.
7: Et c'est surtout ceux-là, en fait, qui sont les plus intéressants à chasser.
0: D'accord. Petit piège à loup pour terminer.
8: Alors oui, bah, je suis une grande spécialiste de la chasse à l'homme. J'ai dans ma gibecière de nombreuses prises.
2: C'est clair.
8: Et bien voilà, je donne des cours d'ailleurs, et puis je donne aussi... je donne des cours, mais je cherche en ce moment de nouvelles cibles.
0: Moi, je peux vous dire une chose.
5: Regarde à ta gauche.
0: Peut-on faire la chasse à l'homme, femme ou autre? Moi, je préfère faire la chasse à la femme. Bon, c'est pour ça que j'ai fait la chasse... J'ai fait la chasse au courrier.
4: À l'huître.
0: Et en fin de compte, j'ai récupéré ce que je voulais. Voilà.
1: C'est tout ce que tu dis.
0: Bon, ta gueule, toi.
3: Bon, et Gérard, tu utilises quoi pour faire la chasse à l'homme ou à la femme?
0: Ce que j'utilise, c'est un stylo, un papier, et j'écris.
3: Voilà. Classe. Et ça marche.
0: C'est pas comme toi, je m'amuse pas à faire la chasse par le standard.
4: Et à mettre mes seins sur
0: Internet. Ou à mettre mes seins sur l'Internet et à laisser son soutif traîner devant le standard. Voilà,
4: franchement,
0: voilà,
4: Gérard, c'est tout. Gérard, tu pourrais au moins mettre une de tes couilles sur Internet, quoi.
0: Ouais, mais... et puis toi, tu ferais mieux de mettre ton cul aussi sur Internet. De quel accessoire?
2: Attends, j'ai un petit sondage avant, parce que là, je sens que t'es énervé.
0: Ah oui, sondage,
2: vas-y,
0: c'est vrai.
2: Fais-nous un petit sondage, s'il te plaît.
0: Alors, la chasse et la pêche, c'est bien, mais peut-on faire mieux? Alors, il y a 45% des gens qui pensent que oui.
2: Attends, sur IRC, on me demande que tu répètes du début.
0: Alors, la chasse et la pêche, c'est bien, mais peut-on faire mieux? Celui qui ronfle, déjà au standard, vous éteignez votre micro parce que j'en ai ras-le-bol. Alors, Il y a 45% des gens qui pensent que oui. 33% des gens pensent que si ça continue, on mangera plus. Eh ben ça c'est vrai. De toute manière, faut bien avoir des poulets des poulets pour manger. 25% pensent que ça fait encore trop de viande. Mais ça, pour ceux qui aiment la viande, eh ben c'est bien. Et 10% aimeraient ne plus en avoir en parler. Alors là, je voudrais bien savoir qui c'est qui s'amuse à récupérer ça. Ne me dites pas que c'est Apolline parce que c'est pour là.
5: Non, c'est Rigaud.
0: Non plus, c'est pas Rigaud, c'est toi, Fildar. Alors tu ferais mieux de t'écraser, de me trouver de la merde comme son âge. En de bon entendeur, salut pour toi, Fildar. Donc, sixième question. De quel accessoire disposez-vous pour pêcher ou chasser? On va demander à Petit Pied Jaloux.
8: Pour pêcher ou chasser, bah alors moi je dispose de mes jambes, de ma gueule et de... Ah oui, on parle plus de la chasse à l'homme là?
0: Non, on parle de quel accessoire disposez-vous pour pêcher ou chasser?
8: On
0: parle plus de la chasse à l'homme.
8: Ah bon, bah, de toute façon moi je fais que ça, donc je sais pas trop. Je pense qu'on doit utiliser un fusil. Bah, c'est ce que j'ai dit tout à l'heure, une canne à pêche bien raide et bien tendue. Et puis deux besaces bien bien lourdes et...
0: D'accord. Ok, carabine.
9: Moi quand je chasse, j'utilise la jarretière. Et quand je me fais pécho, j'utilise la jarretière aussi.
0: Tu peux préciser parce que j'arrive pas à comprendre là.
9: La jarretière est un instrument élastique.
0: Ouais, que tu mets sur toi quand tu te maries et qu'on doit défaire à la fin du mariage, c'est ça?
9: Il s'adapte à toutes les situations.
0: Ouais, c'est ça. D'accord. À part ça, tu seras pas une cochonne du sexe,
2: Gérard.
9: Pas du tout.
0: Non, presque pas,
2: Gérard.
0: Un petit peu quand même. Oui, Rigaud.
2: Sur IRC, il y a Snous qui a une bonne question et on se la pose tous. C'est combien coûte un permis de chasse?
0: Eh ben voilà, la question justement.
5: Bah voilà.
0: Il y a justement c'est que je voudrais savoir.
4: Qu'est-ce que tu veux savoir? On est là, hein,
5: on peut t'aider, on est là.
0: Non, mais vous au standard, vous faites votre boulot parce que si personne prend des...
4: Moi je peux t'aider.
5: Tu veux que je trouve un chasseur qui me donne le prix d'un permis de chasse, c'est ça? Tu demandes, j'ai.
0: Ouais, t'as quoi? T'as rien du tout, t'es même pas capable de prendre des lignes, alors arrête tes conneries.
5: Grosse caisse, t'es un chasseur, toi?
0: Non, ouais.
5: T'es un chasseur, toi, grosse caisse?
10: Ouais, je suis un chasseur.
0: Ouais, c'est ça, un chasseur de lapines, ça.
10: Bah ouais.
0: Ouais, alors... c'est ça, t'as raison. Ouais, carabine.
10: Des lapines que des raies entre nous.
0: Ouais, ta gueule, un peu. Carabine.
9: Moi, je chasse lapine aussi, ouais.
0: Ouais, d'accord. Toi, tu chasses plutôt le gland que la lapine, parce que...
9: Exact, j'ai chassé le gland sous les chênes dans les forêts.
0: Ouais, c'est ça. Boulette.
6: Bah écoute, moi, mon outil préféré pour la pêche, hein, je parle de la pêche, c'est la mouche.
0: Non, mais je te demande de quel accessoire?
6: Ouais, bah de la mouche.
0: Ouais, mais il y a la mouche. Ouais, c'est vrai qu'il y a la pêche à la mouche. Et
6: ouais, c'est super pratique. En plus, les mouches, il y en a partout, quoi. Mmh. Donc, une bonne tapette, on en suit une bonne vingtaine.
9: Tu vas avec un copain?
6: Oui, bien sûr, une bonne grosse tapette.
0: Mmh.
6: Et on éclate les mouches, quoi. Puis on les roule entre les pouces, on fait des petites boulettes.
0: Mmh.
6: Et ça marche tout seul, quoi.
0: D'accord. Grosse caisse pour finir?
10: Ouais, bah moi, je dis pour la chasse comme pour la pêche, de toute façon, l'essentiel c'est d'avoir un très gros calibre.
6: Ouais, c'est vrai.
10: Avec des poids autour.
0: Ouais, c'est ça. Alors, je veux dire, je crois, là, pour l'instant, vous êtes en train de me foirer les débats. Hein, parce que vous n'êtes pas capable de répondre correctement à la question.
2: Pour
0: non, alors grosse caisse, tu la fermes.
10: Mais non, mais attends,
0: tu la fermes.
3: Il y a Rigaud qui te pose une question.
2: Ouais, avec le micro, c'est mieux à peau.
0: Ouais.
2: C'est Jupiler, il te demande, parce qu'il ne comprend pas très bien, quand il va aux chiottes, il tire la chasse, mais quand il va à la chasse, est-ce qu'il faut tirer les chiottes?
0: Ben, en principe, tu tires la chasse. Tu tires la chasse quand tu vas aux chiottes,
2: ouais.
0: Une fois que t'as fait, tu tires la chasse.
2: Ouais, mais quand tu vas à la chasse?
0: Ben, tu vas à la chasse, je vois pas du tout le rapport avec la question. Qu'est-ce qui me pose comme question nulle, lui?
2: Il demande s'il faut tirer les chiottes.
10: Ouais, non, mais c'est vrai.
0: Non, mais c'est complètement nul, sa question à lui. Donc, de quel accessoire disposez-vous pour pêcher ou chasser? De toute manière, normalement, vous disposez... Merde, je vais y arriver ou quoi?
5: Je crois pas.
0: À 1h15. Donc, pour chasser, il vous faut un bon fusil avec des cartouches... Avec des cartouches taille-gueule, grosse caisse. Merci.
3: Ouais, mais Gérard, tu peux chasser avec des pièges aussi.
0: Ouais, mais ça s'appelle de la...
6: Du braconnage, Gérard.
0: Ça s'appelle du braconnage et c'est interdit. Oh, ça, vous arrêtez maintenant ou quoi?
10: Alors, en tout cas, moi, je sais, j'ai eu une gastro, des chiens, j'en ai eu. Hein.
0: Bon, alors, grosse caisse, terminé, au revoir. Hop! Comme ça, tu iras perdre ta gastro-entérique dans tes chiottes. Au revoir, pourquoi?
11: Oh, c'est faux!
0: Voilà. Pour pêcher, il vous suffit d'avoir du bon matériel. Donc, faut mettre quand même le prix. Parce que du matériel de pêche, si je me trompe pas, moi, je...
10: Ça coûte 112 000 francs environ.
0: Non, faut compter à peu près... avec le permis que, de pêche, qui pour l'année, ça coûte pas loin de 300 francs.
2: C'est bizarre, t'as rappelé celui de tout à l'heure.
0: Pour 300 balles.
10: C'est très expansif.
8: Ah oui.
2: C'est bizarre, t'as rappelé l'auditeur de tout à l'heure.
0: Non mais, ça va... Oh.
2: De quoi?
0: Non mais c'est bon, tu peux lui demander tout à l'heure.
2: Non mais là j'appuie sur le bouton.
4: En fait tu l'entends mais ça.
2: J'appuie sur le.
4: Attends, passe pas à l'antenne.
2: Ça passe pas à l'antenne. Fildar, tu l'as rappelé ou pas?
5: Marcassin. Oh putain t'es bonne.
2: Fildar, tu l'as rappelé ou pas l'auditeur de tout à l'heure?
5: Attends, j'ai qu'une petite là.
2: Ah ok d'accord.
5: Bah, vas-y enchaîne Gérard là.
0: Donc pour.
5: Tu vas me chasser la règle.
10: Bon, Gérard, on était au prix de la cape de pêche.
0: Donc faut compter à peu près 300 balles un permis de pêche. Pour un permis de chasse, de manière, je crois qu'à l'heure actuelle, maintenant, faudrait que je voie.
10: Sur 12 000 francs à peu près, non?
0: Non, faudrait pour avoir une licence, je sais plus quoi.
5: Licence 4. Ouais. Gérard, excuse-moi, à la place de Grosse Caisse qui est parti se coucher, on accueille Sanglier du Nord, 24 ans de Lille, fréquence 96.4 FM.
0: Alors 96.4 et on accueille Sanglier.
5: Du Nord, Sanglier du Nord.
0: Sanglier, bonsoir.
8: Du Nord.
0: Sanglier.
5: Appelle-le par son nom, Sanglier
0: Junior. Sanglier Junior, tu travailles !
12: Bonsoir, mon pote.
13: Oui, bonsoir. Bonsoir.
0: Oh, tu réponds maintenant. T'arrêtes de dire bonsoir parce que sinon tu vas dégager.
13: Bonsoir.
12: Bonsoir.
13: Bonsoir.
12: Bonsoir.
13: Bonsoir à tout le Nord.
12: Bonsoir.
13: Salut à tous.
8: Salut.
0: Ouais, Sanglier, je crois que tu vas retourner voir celui qui t'a choisi.
13: Est-ce que je pourrais répondre à la question après que tu me l'aies répété, s'il te plaît, Gérard?
0: Non, je ne répète plus les questions.
13: Je viens d'arriver, je viens du
0: je
13: Nord.
0: Ne répète
13: le
0: plus les... Je ne répète plus les questions.
13: Ok, bon
8: Gérard. Qu'est-ce que tu prends comme matériel?
13: Voilà, je vais improviser. Alors déjà, une bonne paire de bottes. Parce que pour aller pêcher, Gérard, il faut des bottes.
8: C'est bien.
0: Attends, je te dis oui.
13: Ah bon, d'accord. Ensuite, comme on disait tout à l'heure, une bonne gaule. Et puis ensuite, ce qui est vachement important, c'est le panier repas. Donc il te faut un bon sauciflard.
0: Ouais.
13: Une grosse miche de pain. Petite bouteille de rouge quand même.
0: De toute manière, c'est...
13: Bon, du rouge ou du pastaga, hein. Tu peux prendre du pastaga.
0: Non, tu peux prendre ce que tu veux.
13: Éclair.
0: Ouais.
13: De quoi?
8: Tu peux prendre les deux?
13: Ah, tu peux prendre les deux, bah ouais, c'est clair.
0: Bon, tu continues?
13: Surtout si tu vas tout seul.
0: D'accord. Bon, tu continues?
13: Après, il faut au moins un bon clacos bien fait.
0: Mm-hmm.
13: Et puis, je sais pas, un petit fruit en dessert, tranquille.
0: Non, mais ça, de toute manière, c'est tout le matériel pour pêcher qu'il faut. Pour chasser, ça, c'est différent parce que c'est entre amis.
13: Ouais, il faut du clébard déjà pour chasser.
0: Non, mais ça, c'est entre amis. Mais même à la pêche, je pense que ce que tu as dit, normalement, si tu connais pas mal de monde.
13: Ouais.
0: Pour.
13: Nous, on pêche entre potes, hein, c'est clair.
0: Ouais, mais dans ces cas-là, vous partagez la bouffe.
13: Ah, bah, c'est clair, on partage la bouffe. Il y en a un qui amène du rouge, l'autre, il amène du blanc, et le troisième, il amène du rosé, par exemple.
0: Ouais, voilà. Donc, t'as pas besoin, tu peux vous cotiser.
13: Voilà,
0: il y en a un qui va faire les courses et tout ça.
13: Mmh, ouais, c'est clair.
10: Ouais, et en plus, entre amis, on peut aller aussi à la pêche à la moule. Hein.
0: Ouais, c'est ça. Ok, avant de poser la septième question, je vais faire, d'après vous, un petit sondage là. Je vais faire les deux derniers, puis comme ça, on en parlera plus sur cette histoire-là. Fildar,
5: j'ai froid aux mains.
0: T'as froid aux mains, donc t'es pas... Ton micro est arrêté un peu parce que tu commences à me gonfler là ce soir. Alors, les deux derniers sondages, d'après vous, pêcher, est-ce un péché?
5: C'est un délit, ouais.
0: Alors, 34% pensent que le pape a tort. c'est signé du fil d'art pour me sortir des saloperies.
13: Mais non, mais c'est vrai, il a tort, ce vieille croûte.
0: Ouais, mais tais-toi, toi. 31% sont membres du temple de la péniche. Non, mais ça, c'est bien ces conneries pour lui.
8: Du péniche.
0: Et 24% pensent que c'est un péché de gueuler dans vos oreilles. Alors là, Pildar, tu vois, je vais te dire une chose, que t'es vraiment un con.
8: Il a pas tort quand même. Hein.
0: Il est vraiment con. Alors toi, si t'es pas contente, ma petite, tu dégages, d'accord? Hein ? Parce que si vous n'êtes pas capable de répondre correctement aux questions, moi je vous emmerde. Moi je vais te dire une chose, que des connes comme celle que je viens d'entendre qui a dit que c'est pas, il a pas tort, moi je t'emmerde. Ok,
2: Gérard, pour calmer le débat, bien, c'est bien d'applaudir Manu.
5: Bravo Manu, bien.
3: Il
5: n'y
3: a que Manu qui applaudit.
2: Sur IRC, il y a Roadrunner, pour calmer le débat, il dit que tu es à la radio ce que le poisson est à la pêche.
10: Ouais.
0: Ben, ouais, si on veut. Si on veut. Donc, qu'aimeriez-vous...
2: Et sinon, il y a Yankee qui dit que tu es à la radio ce que la bite est à une gouine.
0: Alors là, je réponds même pas sur une question pourrie. Manu, s'il te plaît, au lieu de te marrer comme un
5: fou,
0: je crois que j'annonce le Minitel, mais il faudrait peut-être savoir s'il y a des questions.
5: Il n'y a pas de problème, Gérard, regarde, je te montre.
3: Pas de problème.
0: Tu vas voir le Minitel, je suis sûr qu'il fonctionne pas. Ah bah d'accord, c'est pas mal.
3: Il est cassé.
0: C'est pas mal,
5: connecté là.
2: Ouais, ça marche.
5: Tu vas le remettre.
0: C'est toi, Manu.
5: Je vais te mettre ça en route, gamin, tu vois.
0: Vas-y. Alors, qu'aimez-vous
5: Ça arrive, les petits, ça arrive. Vous allez
0: qu'aimez-vous à la place? Alors, 54% veulent des grosses suceuses.
10: Oh oui.
0: Ça, c'est pour Manu. C'est pour Phil Dar, ça s'adresse.
5: Et ta sœur, et ta sœur.
0: Ma sœur, elle t'emmerde, d'accord. Alors, tu ferais mieux de t'occuper de ta sœur. 21%.
10: Gérard,
0: ta gueule.
10: Ferme ta gueule.
0: Attends, enculé, connard.
10: Ça vient direct du 9-4, ça.
0: 21. Celui qui vient de dire le 9-4, le 9-4 t'emmerde.
3: T'allais me faire enculer dans le 9-4?
10: Ouais.
0: Tu t'es déjà fait enculer dans Grenoble?
3: Bah, jamais dans le 9-4.
0: Alors, je vais dire.
10: Ça peut t'arranger, ça.
0: Alors, faites-moi confiance. Vous répondez correctement aux questions. Et ça va bien se terminer, ou sinon je vous herbe tous.
10: Bien sûr, personne. Ferme ta gueule.
0: La tienne. Alors, je passe pas celui-là.
5: T'en es où, ma biche?
0: 16% pensent que.
5: Que t'es beau.
0: Pense que tant que ça rentre, il faut y aller. Alors ça,
10: merde.
0: Donc ça c'est terminé.
10: Allez-y, foncez.
3: Hop. N'hésitez pas.
0: Ça c'est bien, ça c'est signé du ta gueule, toi. La fiche là.
5: Et je viens de te la donner, c'est bon, disque 2. Ah non, c'est ça, pardon. Excuse-moi, voilà. Julia.
0: Merci.
5: Excuse-moi, ma biche.
0: Donc, alors, y a-t-il des concours de pêche ou de chasse? Oh, on se retrouve après avec les gros tons du bois, avec des harengs dans le slip. Et on se retrouve tout de suite après au 0800.08500 et toujours le 3615 Scott Fun Radio, rubrique direct et www.fr.
11: Et pas d'insultes de Gérard.
0: Et voilà, vous êtes toujours sur Fun Radio, il est exactement 1h25. Yeah. Vous venez d'écouter les gros tons du bois avec des harengs dans le slip. Et donc, vous pouvez toujours nous appeler au 0800.08500. Il y a Fildar et Apolline qui vous attendent. Fildar, t'es prié de faire ton boulot correctement, sinon tu vires.
5: Quoi?
0: Le studio. Je dis pas Libération, s'il te plaît, merci. Et toujours www.fr. C'est Rigo qui vous attend.
10: Wesh.
0: Et toujours Manu. Ouais.
5: Manu
0: à l'aria. Qui envoie la zik. Donc, la question avant qu'on accueille tout le monde, c'était: y a-t-il des concours de pêche ou de chasse? Et pour ça, on accueille Petit Piège à Loup.
14: Oui, c'est moi. Ben alors, y a-t-il des concours? À mon avis, il y a des concours, ouais. Mais alors. Je sais pas où ça se passe, hein, par contre. À mon avis, la chasse, le concours de chasse se passe dans une forêt. Hein, et concours de pêche près d'une mare ou de la mer.
0: De toute manière, je pense que les concours de chasse et de pêche, la chasse, ça se passe. Je sais pas s'il y a des concours de chasse, mais je pense qu'il y a plus de concours de pêche. Il y a plus de concours de pêche que de chasse, en principe. Carabine.
5: Concours de chasse.
3: Il y a des concours, mais par contre, je sais pas ce qui gagne.
0: Ce qui gagne, c'est des coupes. Hein. Ça fait comme des concours de. Comme Manu.
10: Ouais, une coupe de
0: Manu, il a bien gagné une coupe il a gagné une coupe sur.
2: C'est bon.
0: Avec l'histoire de.
5: Une coupe de fruits.
2: Une coupe.
0: Sur je sais plus quoi là. Comme
5: Tekken 3.
10: Voilà. Ouais, mais c'est parce que j'étais pas là, c'est pour ça.
0: Boulette.
15: Écoute, moi je sais pas s'il y a des concours de chasse, mais en tout cas, il y a beaucoup de concours de pêche, surtout à la ligne.
0: Mmh. Tu peux préciser ?
6: Il y a des concours de pêche à la ligne dans les foires, où il y a des manèges, beaucoup de choses comme ça.
0: D'accord.
6: Je pense que les autres seront d'accord avec moi.
0: Ouais, mais de toute manière, c'est vrai que c'est vrai que des concours de chasse, j'en ai pas encore vu beaucoup.
6: Peu de chasse à court, mais très peu.
0: Non, mais je pense qu'il y a plus de concours de pêche pour gagner des...
6: Des petits lots.
0: Non, mais ça peut être... Non, ça peut être de l'argent, ça peut être ou autre, du matériel de pêche, tout ce qu'on voudra. Sanglier du Nord, pour terminer.
13: Oui, tout à fait. Moi, je voudrais que tu me précises un petit peu en quoi ils consistent, les concours. Parce que tu parles de concours, mais on ne sait pas ce qu'il faut faire le concours. Est-ce que c'est celui qui lance le poisson le plus loin ou quoi, je veux dire
0: Non, mais attends.
13: Genre de concours.
0: Non, mais attends. Tu n'es pas en train de me prendre pour un con, tu ne veux pas.
13: Je veux savoir, c'est celui qui pêche le plus gros poisson, c'est celui qui pêche le plus de petits poissons, c'est quoi?
0: Les concours de pêche, c'est celui qui en met plus dans sa bourriche.
13: Dans sa bourriche? Non, mais attends, au bout d'un moment, si t'en mets trop dans ta bourriche, ça saigne et tout. Je veux dire, faut y aller.
0: Et ta connerie, elle saigne pas?
13: Non, mais attends, Gégé,
0: ta connerie, elle saigne pas?
13: Ta bourriche, elle déborde au bout d'un moment.
0: Et alors?
13: Et là, qu'est-ce que tu fais? Tu la décharges et tu recommences?
14: Tu la décharges comme tu fais sur une imprimante.
0: Il y en a une tout à l'heure, je vais la décharger. Oh, ça va être entre carabine ou piège à loup, je vais vous décharger au standard.
13: Ah, oh, bah décharge carabine.
0: Ouais, parce que je commence à en avoir ras-le-bol depuis tout à l'heure de ces deux-là.
14: Pourquoi moi?
13: Bah parce qu'on
0: décharge. Non, mais moi je vais pas chercher midi à 14h.
14: Bon, je vais bien faire décharger par Sanglier du Nord alors.
0: Ouais, alors, c'est qui?
4: Ah, il kiffe.
13: Bah attends, je vais lui mettre une cartouche.
0: Alors, carabine.
13: Carabine, c'est une cartouche directe.
0: Au revoir, carabine.
14: Ah bah non, elle est gentille, carabine.
0: Au revoir.
13: Attends, j'allais lui mettre une cartouche.
0: Ouais, ben, toi, sanglier, ça va être pareil, tu vas aller faire une cartouche au standard.
13: Non, je suis calme, tranquille.
0: Donc,
6: Elle est là, la grosse poule.
0: Y a-t-il... moi, je vais répondre. Ben, de toute manière, j'ai répondu comme tout le monde m'a demandé. Donc, c'est vrai qu'il y a plus de concours de pêche que de chasse, parce que je ne sais pas pourquoi, mais moi, j'ai jamais vu de concours de chasse encore.
13: Ouais, c'est pas
14: mais
13: normal.
14: Mais t'as déjà fait des concours de pêche ?
0: Oui, j'en ai déjà fait. Je me suis retrouvé troisième.
4: Oh, joli. Ah,
14: pas mal. Ouais, ouais.
0: Troisième avec... comme matos. Non, sur 50.
13: Non, mais t'as pêché quoi ?
0: De tout.
14: Il y a combien de temps ?
0: Non, il y avait de tout et je me suis retrouvé avec du bon matos
15: de
0: pêche.
15: Ouais, mais il y a combien de temps ?
0: Ça fait un bout de temps. Hein. Et je me suis retrouvé avec du bon matos pour finir. Je préciserai pas les marques.
4: T'as fumé, non ?
0: Non. C'est toi qui fumes, alors ferme ta gueule.
15: Et on peut fumer pendant les concours ?
0: Ouais, bien sûr, t'as le droit de fumer.
4: Ouais, mais t'es dopé alors quand tu pêches, toi ?
0: Non.
4: Oh le bâtard.
0: Alors, combien ?
16: Je m'appelle Suzy, je fais 200 kilos et j'aimerais bien que tu me prennes le cul.
0: Moi je t'emmerde toi connasse.
4: Gérard, à la place de Calibre on accueille Cartouche, à la place de Cartouche on accueille Gros Calibre, 19 ans de Bordeaux.
0: Non mais alors je te dis une chose Fulgar.
4: Mais c'est un mec, c'est
0: pas... Non mais attends, y a jamais eu de Cartouche.
4: Mais si on vient de la virer.
0: C'est vrai, non c'est Carabine, espèce de
4: Carabine, excuse-moi. Ouais.
0: Et on appelle.
4: On accueille Gros Calibre.
0: Gros Calibre.
17: Salut Gérard.
0: Salut. Alors
17: Tu peux répondre à la question?
0: Ouais.
17: Tu peux me la reposer?
0: Non.
13: Bah, les concours.
17: Je viens d'arriver, Gérard. Je viens d'arriver, j'ai galéré pendant une heure pour vous appeler.
0: Non, mais moi, je veux pas le savoir.
17: Quand tu
0: téléphones, t'as très bien la radio à côté de toi, donc tu peux très bien écouter.
13: Les concours, vas-y, mon pote, les concours.
17: Ok, bah moi je fais des concours aussi de pêche. Hein. Je suis spécialiste, je suis pêcheur d'ailleurs. Mmh. Je suis spécialiste dans la grosse baleine à poil. Hein. Hein. Et cette année j'en ai pêché au moins une dizaine quoi. Et d'ailleurs je les vends si y en a qui sont intéressés.
13: On parle pas du Moby Dick Mystère.
6: Non, Mnitz de la Sandy.
17: Non, surtout pas. Non.
0: Ouais. Alors je préviens, c'est la dernière question, comme ça vous me prépêchiez avec Sandy.
6: Oh,
0: dernière question. Combien de temps faut-il pour pêcher ou chasser? Hop, dernière question.
13: De quoi?
17: De quoi?
13: Répète.
17: Allô?
0: Merde!
13: Oh là là.
0: Bon
15: okay, vas-y. Combien de temps faut-il pour pêcher ou chasser?
13: Ok.
17: Fun.
13: Oui, fun, bonsoir, t'es au standard, tu veux parler de quoi?
17: Ouais, je voudrais passer une dédie fun au mec qui parle à la radio.
13: Ouais, y a pas de problème, t'attends, Morgan va arriver.
17: Ok.
13: Oui, allô, fun, bonsoir.
17: Ouais, salut, je voudrais parler au doc.
13: Ouais, le doc, tu quittes pas, il va te prendre dans deux secondes.
17: Non, mais c'est que j'ai un problème, la levrette, tu y arrives pas, quoi.
13: La levrette, tu y arrives pas, bon, on va donc...
0: Alors, maintenant, vous me faites...
17: Je vous laisse
0: vous me faites chier.
13: Y a pas de problème, on va
0: prendre... Gérard,
17: je peux voir un kit.
13: Les kits, attends, bouge pas, je regarde. Ah non, on en a plus,
17: Des capotes,
0: putain,
17: capotes,
0: ouais, calmez-vous, les gars. Ta gueule, toi, tu fais ton boulot. Calmez-vous.
13: Une photo de Gégé avec.
17: Ah ouais, je veux bien, ouais, mais sans...
4: Voilà, c'est bon.
15: Voilà.
0: Dernière question, de toute manière, c'est la conclusion.
6: Non.
0: Manu, déconne pas, s'il te plaît.
5: Rien fait.
0: C'est la dernière question. Combien de temps faut-il pour chasser ou pêcher?
13: Sanglier du Nord.
0: Je t'écoute.
13: Oui, ben, ça dépend de la quantité que tu veux chasser ou pêcher. Si c'est pour prendre 3 brins de friture, il faut 3 minutes.
17: Ouais, c'est clair.
13: C'est clair, si tu veux pêcher, je sais pas, moi, 20 kilos de gardon, il va te falloir plusieurs jours. Je pense que c'est un problème mathématique simple que même toi, tu pourrais résoudre.
17: Ah ouais.
13: Mais je constate qu'apparemment, non.
0: Ok.
13: Voilà.
0: Boulette.
17: Oh
0: boulette une fois, boulette oui, deux fois, boulette trois fois, au revoir.
13: Non, non, mais j'étais débarqué.
0: Attends, mais merde.
13: Excuse-moi.
0: Eh, vous commencez à me casser les couilles au standard, là, tous les deux.
13: Non, en fait, j'étais en train de boire un petit coup
0: d'eau. Eh, mais merde.
13: Pour garder la boulette. Pour répondre, écoute, donc, moi, je te dis, donc, combien de temps faut-il pour pêcher ou pour chasser? Je pense que c'est suivant la personne, quoi. Il y en a qui pêchent très vite, il y en a qui tirent très très vite, très très rapidement, il y en a qui tirent beaucoup moins rapidement. Ça, c'est un peu, c'est une question.
18: Il vaut mieux quand même prendre son temps. Hein,
13: si oui, mais pas toujours.
18: Remarque,
13: c'est vrai que quand on tire doucement, c'est vrai qu'on a la sensation de la chasse, du tirage, c'est vrai quelquefois un petit coup rapide, comme ça, à la carabine, un petit tir, ça
0: petit
13: peut
0: piège
13: sympa.
0: À loup.
18: Oui, donc moi ce que je pense c'est que tout dépend de la proie en fait, hein. Ça dépend, puis on peut utiliser divers moyens en fait pour arriver à ses fins, donc tout dépend, il y en a qui se basent sur l'astrologie, il y en a d'autres qui ont même le temps de prendre des cappuccinos avant d'attraper ce qu'ils veulent quoi, mais en fait tout dépend, donc je sais pas, on peut pas vraiment dire le temps, je pense que c'est entre quelques minutes et puis pas mal d'heures aussi, ouais.
0: Gros calibre.
17: Oui. Moi je pêche ça en 30 minutes. Et il faut beaucoup d'adresse, ça c'est clair. Et surtout quand tu pêches les grosses baleines poils, à poilu.
18: Mais alors comment tu fais pour pêcher des baleines à poils?
17: Bah en fait j'ai une canne à pêche spéciale, hein, que j'ai achetée dans un bon petit magasin.
18: Parce que ça doit être adapté aux baleines en fait.
17: Ouais voilà, puis je mets un gros appât de vent pour les choper quoi.
18: Mm-hmm. Ouais, avec quoi tu les appâtes?
17: Je n'aurais pas la marque.
0: Qui c'est qui est derrière là? Petit piège à loup, t'as du monde?
17: Bah, y a du monde.
13: Il y a du monde derrière.
0: Faudrait peut-être pas me prendre pour un con, d'accord?
18: Non, mais pas du tout.
0: Non, non.
17: Peut-être pas prendre son anse pour une tasse à café, hein.
0: Donc, combien de temps faut-il pour pêcher ou chasser? Donc, en principe, déjà pour pêcher, tu pars le matin de bonne heure. Mmh. Et pour chasser, c'est pareil. Mais sauf
5: non,
0: que.
5: Mais non!
0: Bon, toi, tu commences à me casser les couilles. Fildar, c'est la dernière fois que je te le dis. Ce soir, tu m'as fait de la merde.
2: Bon, Gérard, pour calmer le débat, il y a Guépi sur l'IRC. Il te demande quels seront les thèmes des débats la semaine prochaine.
0: Alors, lui, pour l'instant, j'y réponds pas parce que j'en sais rien. D'accord. Alors, qu'il commence pas à me demander les thèmes de débat de la semaine prochaine parce que je ne sais pas ce que ça sera. Alors,
19: Gérard.
0: Quoi ?
19: Ferme ta gueule !
0: La tienne !
19: Ok.
0: Alors, on va faire la conclusion, comme ça sera vite fait, bien fait.
5: Mais non.
0: Alors, conclusion, gros calibre.
17: Oui, conclusion, débat fort intéressant, même si j'ai participé qu'à la fin. Et je salue tous mes potes.
0: C'est bien.
17: Mégane, Tony, Goldo.
0: C'est ça. Au revoir. Petit piège à loup.
18: Ouais, bah alors débat de merde. Hein.
0: Alors dans ce cas-là, si c'est un débat de merde, moi je t'emmerde. Alors au revoir pour ta conclusion.
18: Ouais.
0: Merci pour ta conclusion. Boulette.
13: Oui, donc alors la conclusion. Donc c'était sûrement un débat très intéressant. Pas assez approfondi à mon avis à cause de toi. Parce que tu nous as pas assez posé de très bonnes questions, mais enfin bon, c'est pas très grave. Je pense qu'on pourra ressortir du débat ce qui ressort très profondément quand même, c'est que la chasse et la pêche, c'est une occupation comme une autre. Je pense que tu es d'accord avec moi.
0: Oui.
13: Oui, donc chacun fait un peu ce qu'il veut. Et puis voilà, donc c'est vrai que tu nous as donné beaucoup d'informations, que tu es un peu notre maître à penser quand même juste après Love Amour. Donc c'est vrai que tu es intéressant, donc voilà, c'est tout.
0: Ok, Sanglier du Nord pour terminer.
13: Ouais, bah écoute, débat bien. Moi je trouve que c'est bien que t'aies fait un débat sur la chasse et sur la pêche. Parce que c'est vrai que tu t'y connais quand même en gros gibier faisandé. C'est vrai quand même que tu sens un peu le poisson. D'ailleurs, je voulais te dire à ce sujet-là, à propos de la pêche, les asticots, c'est pas pour toi, hein, c'est les poissons qui doivent les bouffer.
0: Moi, je t'emmerde, d'accord. Je suis pas un asticot, alors je t'emmerde, sanglier. Au revoir.
13: Bien une bonne petite cartouche dans le derrière, quand même.
0: Ouais, bah moi, je t'emmerde. Ok, en de bon entendeur, salut.
13: Ciao.
0: Conclusion sur l'IRC.
2: Alors, il y a plein de conclusions. Déjà, il y a la conclusion de Turpentine.
0: Ouais, t'as ni queue ni tête. Manu, s'il te plaît, tu recommences
5: tu
0: pas.
5: Voilà. Merde,
0: tu t'amuses pas.
5: Tu fais du boulot de
0: tu
5: merde.
0: T'amuses pas à couper Rigaud quand pardon, je demande des pardon, conclusions. Pardon. S'il te plaît.
2: Okay. Donc, comme j'ai été coupé, conclusion de Turpentine.
0: Mon débat n'avait ni queue ni tête comme moi, c'est ça.
2: Voilà,
0: donc,
2: exactement.
0: Moi, je l'emmerde.
2: Donc, je la dis pas.
0: Voilà.
2: Et enfin, il y en a plein. Il y en a plein. Il y a Snooze qui dit qui va à la chasse perd sa place. C'est bien connu.
5: Ouais, bah ça. Et à la pêche.
2: Et il y a Perforas qui dit ma conclusion please, voilà.
0: Ok. Ben moi conclusion de ce débat là, grâce à Fildar ça a été un peu le bordel, comme d'habitude. Je vais pas mettre ça sur le dos d'Apolline. Merci pour le l'arsène que j'ai dans les oreilles, c'est incroyable. Donc je vais pas mettre ça sur le dos d'Apolline parce que c'est Fildar qui est.
5: C'est trop lourd en plus.
0: Qui est chiant. C'est Pildar qui est chiant, donc c'est de sa faute. Donc, voilà. Ben, on se retrouve pour le deuxième débat qui va porter sur les radios. Et on se retrouve tout de suite après et on va s'écouter les sangliers Cardoz avec Cardoz. Des bottes de drag queen. Et on se retrouve tout de suite après au 0803-08-5000 et toujours www.fr. Rigo, tu peux me donner le nombre de personnes qu'on avait connectées, s'il te plaît.
2: 8423.
0: 8423.
19: Minuit, 2h.
0: Si je suis prêt, si je serais pas intelligent, je serais pas des débats, hein, Brouty.
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0: Et voilà, bonsoir à tous. Minuit.
5: Là, dans ton micro, mon chou. Hein, oh là.
0: Minuit, donc.
5: Lève ton micro, on t'entend pas là.
0: Lors des débats sur les JO aujourd'hui, donc bon, Manu qui est là, Réa.
20: Exact, bonsoir à tous.
0: Rigo sur l'internet.
2: Bonsoir.
0: Comme tous les jeudis.
2: Voilà, non, pas tous les jeudis, les jeudis de débat.
0: Voilà. Et Anka et Fildar au standard. Donc c'est Anka, je préviens tout de suite, c'est Anka qui vous sélectionne. Et
20: pas dans la merde.
0: Donc on verra comment que ça va se passer ce soir. Si ça se passe mal, et ben on remettra Fildar à choisir les auditeurs, non, malheureusement.
20: Bah, à minuit 5, ouais. Vous m'avez au téléphone.
2: C'est clair.
0: Non, mais on verra comment que ça va se passer, c'est tout. Par contre, j'ai bien précisé dès le départ que je voulais, que j'ai bien dit que je ne répéterai pas les questions.
20: Oui.
0: Donc les gens qui sont au standard, si vous n'avez pas compris la question, bah, vous demanderez à ceux qui sont sur l'antenne qui vous les disent. Donc pas de portable, et bien sûr, quand je vous dis bonjour, vous dites bonjour une seule fois et vous m'annoncez la fréquence parce que j'ai pas les fréquences sur ma fiche.
20: Et pas de sodomie. Hein. Pas
0: ce et pour ça, on accueille Jean Galfionne, 29 ans de Bordeaux. Fréquence de Bordeaux, s'il te plaît.
21: Oui, bonsoir, c'est Jean Galfionne.
0: Ouais, Jean Galfionne.
21: Bordeaux, c'est 119.9, bonsoir.
0: Ok. Marie-Josée Ferrec, 25 ans de Tours, fréquence s'il te plaît.
22: 102.8, bonsoir tout le monde.
0: Salut.
2: Bonsoir.
0: 102.8. David Poussé, donc Paris 101.9, bonsoir.
23: Bonsoir, 101.9, bonsoir.
24: Bonsoir David.
0: Et bonsoir. Deb Superstar, 26 ans de Rouen, fréquence s'il te plaît.
25: Salut les filles, 98.6.
20: Salut Deb.
2: Salut.
25: Ça va?
20: Bien,
25: ok.
0: Bon alors débat sur les JO, comme c'est commencé depuis un bon bout de temps, donc on va attaquer. Alors combien y a-t-il d'athlètes aux JO? On demande à ça va David Poussé.
23: 4768.
5: Oh la vache.
0: T'as raison.
5: Ça, c'est précis, hein.
2: C'est marrant parce que 4768, c'est le nombre de connectés en ce moment sur l'IRC.
0: Déjà pour commencer.
2: Ouais, pour commencer.
23: Quelle coïncidence.
2: Quelle coïncidence fabuleuse.
0: Donc pour toi t'as dit
23: 4768, je le répéterai pas deux fois, hein, Gérard.
0: Ouais bah si t'es pas content, on va
23: te dire. Tu répètes pas tes questions,
0: ouais,
23: deux fois, si je vais pas répéter mes réponses.
0: Si t'es pas content.
23: Non mais je te le dis.
0: Ouais non mais moi je te dis si t'es pas content, tu restes chez toi, d'accord?
23: Très bien, je m'inquiète.
0: Bon. Alors, David Deb Superstar, pardon.
25: Oh bah moi je dirais écoute, comme lui, hein, dans les. Faudra un peu moins de 5000, mais pas plus que 7.
0: Donc 7000 pour toi.
25: Ah oui, un peu moins.
0: Bon, ok, on va mettre
25: ça. Ça peut être 4008, ça peut être 4009, éventuellement 4990, mais bon, pas plus, ouais, éventuellement.
0: Bah, d'accord.
25: Ok, chérie.
0: Tu commences à te calmer, sinon je te dis au revoir, toi.
25: Ah, bah, je suis tout à fait calme.
0: Bon. Marie-Josée Ferrec.
22: Fennec.
0: Ouais. Et toi, alors, pour toi?
22: Moi, je pense dans les 10 000.
0: Ouais.
22: À ton avis?
0: 10 000 tourons?
22: Peut-être
0: 10 002. Bon, ok.
20: Gérard, je voulais te poser une question, excuse-moi Fennec. Hein. T'as regardé la cérémonie d'ouverture?
0: Non, mais moi je.
20: Et tu les as comptés quand ils sont passés?
0: Non, mais moi, j'ai le chiffre déjà.
20: Ah,
0: j'ai
20: les chiffres. Tu l'as
0: eu? Je te le dirai pas. Bah, Jean Galfionne.
24: Moi, je te dirais une fourchette, je sais pas, de 6 à 6 000.
23: Grosso modo, hein. Ça dépend en fait des délégations en fait.
1: Bon, tu comptes à peu près 7000.
23: Ouais, entre 6 et 6000, ouais, t'as 7000, ouais.
1: Bon,
23: ouais,
1: ben, ça, ouais. Vous êtes tous dedans, hein, à part Marie-Josée Ferret, qui est pas loin du compte. Hein. En fin de compte, c'est 10500 athlètes qu'il y a exactement aux Jeux Olympiques.
20: Ah ouais, carrément.
1: Eh ben,
20: et il y en a combien de Français?
1: Il y a 334 athlètes français qui sont au JO. Oui, parce qu'il y a... Il y en a 334 exactement.
20: Et il y en a combien entier? Enfin en tout?
1: En tout ils sont 10 500.
20: Attends, il y a 300 Français et il y a que 10 000 participants?
1: 10 500.
20: Ouais, il y a une galère. Hein.
1: Ouais, non, mais moi c'est ce que...

0: J'ai eu comme chiffre.
1: Attends, moi, dans les aux États-Unis, ils sont moins 500 à participer, ça fait déjà 800.
0: Bah non, mais ils annoncent, ils ont dit qu'à quelque chose près de 10 000, c'est tout, hein.
1: Tu comptes les dopés avec ou pas?
0: Ah. Ben non, mais justement, non. c'est pas encore la question, tu vas pas commencer.
2: Ils viennent d'où, tes chiffres?
0: C'est les chiffres que j'ai eu lors de. Que j'ai lu, que c'est tout. Je te dirais, t'as pas besoin de savoir d'où qu'ils viennent mes chiffres.
2: Non, mais c'est pour avoir tes sources.
1: Bah oui, non, mais il a vu ça dans des chiffres et des lettres.
2: Ah, ok.
0: Oh, non, pas du tout.
3: Gérard, sur l'IRC, il y a des gens qui me demandent, tu sais, le nombre de participants, mais il y a combien de médailles distribuées au JO?
0: Bah ça, pour l'instant, on n'en est pas encore là, hein.
3: Non mais tu peux quand même répondre,
1: c'est une question. C'est une question,
0: la fille. Je vais te dire une chose, en médaille, pour l'instant, je sais pas exactement combien qu'il y en a.
3: Il n'y avait pas marqué sur...
0: Sur le site... Non, j'ai pas trouvé ça sur le site internet.
4: T'as un vieux site de cul, de toute façon.
0: Non, parce que je t'ai demandé de le regarder, et apparemment, tu n'as pas pu me le sortir, alors.
3: C'était illisible.
0: Voilà. Donc combien d'épreuves, combien... on est déjà la deuxième, hein.
2: Déjà?
0: Bah oui,
1: hein. Oh putain, ça trace, hein.
2: Il y a combien de questions?
0: Il y en a deux. Il y en a qu'à 14. Non, 13. 13, ouais. Parce que la deuxième...
2: Elle est brave.
0: On y va. Non, bah, on va la poser.
2: Ah, merde.
0: Alors, combien d'épreuves y a-t-il à faire? Combien d'épreuves y a-t-il à faire
1: Excusez-moi, mais je pensais à un truc, les JO, c'est où? Qu'est-ce que c'est? Enfin, tu vois, tu peux expliquer, parce qu'il y a des gens qui, ça se trouve, ils connaissent pas.
0: Mais on va en venir.
1: Mais non, parce que là, tu demandes combien il y a d'athlètes,
4: si se trouve, il y a des gens machin. Qui savent pas ce que c'est.
3: Parce que justement, sur IRC, il y a des V1, lui, il me parle des animateurs du Club Med, les JO.
0: Mais non,
3: alors, il faudra peut-être expliquer.
0: Les JO, c'est les Jeux Olympiques de Sydney. Mm-hmm.
5: Ouais, je croyais donc, que c'était les Jeux homosexuels, alors.
0: Dev Superstar, tu commences à te calmer ou sinon je te dis au revoir tout de suite.
2: Ah, j'ai rien dit pour une fois.
5: Calme, Dev.
0: Non, mais je préviens.
2: Je te dis que j'ai rien dit. Non, écoute, c'est pas Dev. Croire. Il a entendu au mot, il a pensé à Dev.
0: Ouais, non, mais fais gaffe à toi, David. Parce que tu pourrais peut-être dégager, toi.
1: Ah, il t'a repéré, il t'a grillé à l'antenne, direct.
2: C'est chaud.
1: Hein? Direct, David.
0: Alors, un conseil que je te donne, t'as intérêt de te calmer avant que je te vire.
2: Ok.
0: D'accord.
2: Écoutez.
0: Okay, bon.
5: Très bien.
0: Donc alors, pour répondre à la question...
1: Sydney, c'est où
0: Sydney, c'est en Australie, mais justement, on va en parler.
1: Bah ouais, mais pourquoi tu commences pas par ces questions-là?
4: Parce que c'est au départ, quoi.
1: Ça tu commences par la fin.
0: Je pose des questions dans l'ordre que je le veux.
2: C'est la conclusion, ça, les mecs.
0: Non, c'est pas la conclusion.
4: Ouais, mais bon...
6: On sort les doigts du cul et on se met au boulot.
0: Okay. Bon, on y va, GG, quoi. Manu, Manu, tu arrêtes. Okay. Vous commencez à arrêter, sinon je vous dis... Je vais laisser tomber le débat, d'accord?
4: D'accord, je commence à arrêter.
0: Bon.
2: C'est plutôt je me mets les doigts dans le cul et là, je suis au boulot.
0: Ouais. Alors, David Pousset, au revoir.
1: Mais c'est pas lui.
0: Trop tard,
2: C'est pas moi, je te dis.
0: Terminé pour toi. Oh, ça va déjà plus vite. Donc alors, deuxième question. Ouais. Combien d'épreuves y a-t-il à faire aux Jeux Olympiques? On va demander à Jean Galfiotte.
2: Galfiotte, je sais pas, une fourchette entre 6 et 6 000, pareil. Donc comme t'as dit tout à l'heure, 7 000 quoi en fait.
0: D'épreuves.
2: Ouais, d'épreuves. Mais d'épreuves réelles, hein.
0: Ouais, bah à mon avis, t'es loin. Ouais. Marie-Josée Ferrec.
7: Je dirais entre 319 et 321.
0: Ouais, bah pourquoi pas. Dev Superstar.
8: Oui, mon pépère. Bah écoute, pas plus de 2.
0: Bon, toi, t'es encore pire.
8: Pourquoi?
0: Il y a exactement 29 épreuves, dont en tout, ça fait 29 et 2 nouvelles qui sont apparues dans les Jeux Olympiques là. Donc ça fait 31. Donc les deux épreuves qu'il y a en plus. C'est le taekwondo, je sais pas du tout ce que c'est comme épreuve.
8: Bah, c'est un truc de cuisine, je crois, le tech.
0: C'est pas du tout, c'est pas du tout.
8: C'est un truc que tu mets par terre, le tech.
0: Non, mais je sais pas du tout. Et le triathlon.
7: Ah. C'est quoi le triathlon?
0: Le triathlon, bah, c'est des épreuves qui sont...
4: C'est pas le truc qui passe à la télé où on donne des dons?
0: Non,
8: Mais non, n'importe quoi.
4: Donne de l'argent.
0: Non, c'est des épreuves qui sont dans l'eau.
8: Dans l'eau, ça s'appelle le triathlon.
0: Ouais, mais il y a ça, et après il y a de la course à pied et du vélo. Voilà.
4: Alors tu vois, tu sais ce que c'est?
0: Le triathlon, oui.
4: Ah, c'est le tech.
0: Non, le tech. Tech wow.
1: C'est comme le Tichichuan.
0: Ou Ado, là, je sais pas quoi.
8: Taekwondo.
0: Je
8: pense que c'est.
0: S'il y a quelqu'un qui peut nous le dire sur.
8: Oui, moi je sais.
0: Ouais, Dev.
3: Il a l'air au courant.
8: Le taekwondo, c'est un art martial. Ce sont deux hommes qui s'empoignent fortement et qui essayent de se mettre des coups. C'est très violent, il y a de la sueur.
7: C'est
8: un peu comme toi ce soir.
0: Dev Superstar,
8: oui.
0: Au revoir.
8: Oui, mon pépère.
0: Au revoir.
8: Oh, pépère.
0: Au revoir.
8: Ah bah non, mon pépère, attends, faut passer si bien. Mon pépère.
0: Au revoir.
8: Hop là.
0: Allez, hop.
1: Gérard, à la place de David Pousset, que tu as viré lamentablement alors qu'il avait

0: Bien fait. On accueille Pastissa de 23 ans d'Angoulême. La fréquence, Pastissa, tu vas la donner directement.
1: Oui, bonsoir à Paris et c'est 90.2. Bonsoir Gérard.
2: 90.2, bonsoir à toi.
3: Bonsoir à toi. Ouais.
2: Donc Angoulême, hein.
1: Ouais.
2: Ok.
1: Ok. Ok Michel.
2: Je te signale, Fildar. J'ai dit.
0: Ouais, je t'embrasse moi aussi.
2: Non, non, mais hey, Fildar.
0: Ouais.
2: J'ai dit que c'était Anka qui prenait les auditeurs et que tu vérifies si c'est.
0: Mais bien sûr, regarde, elle prend les auditeurs et moi je les rappelle juste après, tu vois.
2: Ah non, non, mais c'est à elle de faire le boulot, c'est pas à toi.
0: Non, mais ça, rappeler les gens, c'est pas son problème.
4: Ouais, non, c'est aussi un petit peu.
2: Non, non, mais c'est moi qui décide, d'accord, c'est pas toi. Donc tu fais ce que je te demande et c'est tout. Terminé. C'est comme ça que ça se passe.
0: On pourrait enchaîner parce que
5: on sort les doigts du cul et on se met au boulot.
2: On va y aller mono parce qu'on est déjà à la troisième.
0: Non, en stéréo, nous, hein.
2: Alors, tu veux répondre à la deuxième ou pas maintenant?
1: Est-ce que tu peux répéter, s'il te plaît?
6: Trompe-moi la bite, grosse salope.
2: Non. Donc, c'était combien d'épreuves y a-t-il à faire?
0: Et ça enchaîne, et allez.
2: Donc, la question, c'est combien il y avait?
0: C'est pas Manu, c'est un mec.
2: Ça commence à me prendre la tête, cette histoire.
0: Ah, ils ont tous les sons chez eux.
2: Vas-y, c'est pas grave.
7: C'est passé avec de la viande.
2: Combien d'épreuves y a-t-il à faire? Donc c'est pour Pastissa là.
1: Non, Pastissade.
2: Pastissade.
1: Ouais. Je connais le mot. Alors, moi je dirais.
2: Ça y est, il y a Marie-José Ferric qui vient de te le dire un instant.
1: Mec.
2: Ouais,
1: j'ai pas écouté.
2: Il y en a 29 dont deux nouvelles. 29. Dont deux nouvelles qui sont le taekwondo et le triathlon.
1: Ouais, GG.
2: Ouais.
1: C'est sûr qu'il n'y en aurait pas un petit peu plus que 29 des épreuves.
2: Non,
1: quand même.
2: En tout, il y en a 31.
1: Ouais, quand même, hein, c'est un peu
2: non, c'est 31.
1: Un peu plus que 31 quand même.
2: Non.
1: Si tu prends la course, regarde, rien que la course, il y a 50 épreuves différentes, si je peux me permettre, hein, entre
2: guillemets. Non, mais moi je.
1: Regarde, il y a le 100 mètres, il y a le 200 mètres, il y a le 50 mètres, il y a le 100 mètres.
2: Non, il n'y a pas de 50 mètres.
1: Avec DS, en DS, avec les clefs.
2: Il y a 31 épreuves, c'est tout.
1: Ça me paraît un peu léger quand même.
2: Bah ouais, mais moi, c'est ce que.
1: À mon avis, il faudrait vérifier sur LCI, moi je dis quand même.
0: Ouais, c'est vrai.
2: Moi j'ai ce chiffre-là, donc.
1: Et sans doute ton chiffre.
2: Bah moi c'est des chiffres que j'ai vus, que j'ai repris et c'est tout.
1: Ah mais attends, je t'explique un truc, quand t'as 3-1 et qu'il y a un 0 derrière, ça fait 310 en fait.
2: Non, moi j'ai compté.
1: Le 0 il est pas nul.
2: Normalement il y a 31 épreuves réelles et dont il y a 30, ça fait besoin 29 et.
7: Il y en a compris, ça, il y en a deux en plus.
2: Il y en a deux nouvelles, c'est tout.
0: C'est le taekwondo et la varap.
2: Et le triathlon.
1: Oui,
2: Alors que répond.
0: Attends Gérard, excuse-moi avant, oui, parce que bon, t'as viré des gens, donc on en accueille de nouveau, c'est normal. Ouais. On accueille Marcel Douillet, bonsoir, 27 ans de Rouen.
8: Oui, bonsoir à tous, bonsoir Gérard.
2: Bonsoir.
8: Bonsoir Manu, bonsoir Rigo, bonsoir tout le monde.
0: Bonsoir Marcel, hein, bonsoir.
2: Comment vas-tu?
0: Ça va?
8: Bonsoir,
0: ça va
8: bien.
0: Ok, c'est cool.
2: Donc 98.6. Ouais.
8: Voilà.
2: Voilà, qu'est-ce que c'est. Bon. Que représentent les anneaux sur le drapeau avant?
0: Un petit sondage.
2: Ouais, avez-vous?
9: Regardez toujours cette concentration.
0: C'est les JO. Ouais.
1: En direct.
2: Celui qui a la télé est prié d'arrêter.
7: C'est moi.
1: Je range tes médailles.
9: Ça n'est pas facile.
2: Manu, tu m'éteins ça.
0: Mais c'est pas moi, Gigi. Hein.
9: Préparé, notamment les Français.
1: Ouais.
9: Alors.
2: Merci. Non, c'était bien toi, Manu.
0: Mais non, c'est pas moi.
2: Mais ouais, tiens, fous-toi de ma gueule, tu viens d'appuyer sur un bouton.
0: Bah, c'est pas
2: donc,
0: ça.
2: C'est tout.
1: Alors
2: avez-vous vu les JO à la télé? Donc 59%
0: ça, c'est
2: des
0: un
2: gens.
0: Sondage, c'est un sondage. Oui.
2: Ouais, c'est un sondage. 59% des gens répondent qu'ils n'ont pas pu car c'était le matin, mais n'ont pas compris car il faisait nuit à la télé. Enfin, ça s'est déroulé à 9h du matin, hein, la retransmission. Sur France 2, hein.
0: C'est ça le problème.
2: 34%.
0: Non, mais t'as pas compris, Gérard. Il y a des gens qui n'ont pas compris parce qu'il faisait jour ici, parce que c'était le matin, et là-bas, il faisait nuit.
2: Mais là-bas, je sais pas le décalage horaire, alors. On n'a pas le décalage horaire.
0: Il y a un décalage.
9: Ouais, plus 32.
2: Ouais, c'est ça. Plus 32, pourquoi pas aussi 22 heures de vol aussi. Comme l'autre, il a été me chercher tout à l'heure.
0: Sébastien?
2: Ouais, comme il a été me chercher sur l'internet.
9: C'est un tocard,
2: 22 heures de vol, c'est, oui, c'est tocard, ça.
9: C'est clair.
2: Donc, alors, 34% non seulement vu que la cérémonie d'ouverture de la Mercedes de Lididi, bon, ben, ça, c'est complètement des sondages de merde, encore,
0: alors,
2: comme d'hab.
0: Une médaille, hein.
2: 20% des gens disent que ce n'est pas grave, si je rebois, c'est encore pire. C'est bien des conneries à la file d'art.
0: Non, c'est pas moi.
2: Non, presque pas. Et 11% pensent que les JO, c'est de la magouille. Pas spécialement, non.
0: Ah, Ah, ça, je suis pas d'accord avec toi.
2: Non, moi non plus. Enfin bon.
0: Qui est pas d'accord dans les auditeurs?
7: Moi, je suis pas d'accord.
0: Ah, voilà.
2: Donc, que représentent les anneaux sur le drapeau? On va demander à.
3: Chaud.
2: Marcel Douillet.
8: Oh, ouais, alors les anneaux, Gérard, comme ça on va torcher vite fait la question, c'est les 5 continents.
2: Ouais. Ça va, voilà. Voilà. Donc, bravo la question de merde. Bravo.
3: Voilà. Science et vie junior.
8: Vas-y, suivante.
7: Et non, bah, c'est pas faire un débat et pas un quiz, là.
2: Ah, c'est ouais. Non, bah, de manière, c'était là. Ça, c'est tout, hein.
8: Ouais,
2: ouais voilà.
8: C'est bon, un point, un champion.
2: Bah, ouais, mais tant pis.
0: C'est qui a un point, là? Douillet.
8: C'est moi, c'est Douillet.
0: Marcel Douillet, un point, bravo. Bien, ouais, bien joué.
8: Tu fais gagner quoi comme CD de
2: rien du tout. Rien du tout.
0: Tu rejoues tout, là?
2: Non, non, il n'y a pas de...
8: C'est ton dernier mot ou pas? Attends, c'est ton dernier mot.
2: Il n'y a rien du tout. Ok. Ah,
8: tu peux appeler à l'orphelinat si tu veux vérifier la question.
2: Qui c'est qui vient de dire ça? Qui vient de dire ça?
8: T'es sorti tout seul.
2: Qui vient de dire ça?
7: Pas moi.
2: Alors, entre Jean Galfion, Pastis.
8: C'est pas le genre.
0: Je crois que c'est Galfion.
2: Je crois que c'est Galfion, hein.
0: Il me semble. Hein.
8: Moi, je
0: penche pour Galfion. Hein.
8: On fait pas ça chez les perchis.
10: Il fallait sauter l'obstacle.
8: Je vous le dis tout de suite.
2: Eh ben, Jean Galfion, au revoir.
10: Allez,
8: on est pas dans ce genre-là.
2: Ouais, ben, c'est ça. Hop, terminé pour
0: et
2: lui.
0: Gérard, on en remplace directement par un autre. Il s'appelle Jamel Poussas. Salut Jamel.
10: Salut, trop mon nom, laisse tomber. Bonsoir, bonsoir tout le monde.
2: T'appelles d'où?
0: Bonsoir.
10: De Sydney.
3: Quelle heure il est alors?
10: Bah là, je sais pas, je suis décalé, je suis décalqué, je suis tout ce que tu veux.
0: Ah, t'appelles d'où sérieusement, Jamel Poussas?
10: Sérieusement, j'appelle de Saint-Denis.
2: Ouais. Donc 101.9.
10: Exactement.
2: Donc région parisienne.
10: Tout à fait.
2: Alors, qu'est-ce que je voulais faire comme question?
0: Bah là, celle que la troisième, puisque t'as broyé la deuxième. Donc.
2: Bah non, c'était la troisième.
0: Ah déjà?
2: Bah oui.
0: Ah bon, on va finir à minuit et demi.
8: Il y a 5 continents, Lascar. Je sais, moi.
2: Toi, Pastichad, tu vas la fermer parce que
8: tout à l'heure,
2: je vais te dire au revoir.
8: Ok.
2: Ok. Bon. Alors, il y a quoi sur l'IRC de questions? Rien?
3: Si, il y a énormément de choses. Il y avait Coco Benny, il voulait savoir si t'allais participer au JO handisport. Au JO handisport, vu qu'il y avait une catégorie spéciale jambes de bois.
2: N'importe quoi.
0: Elle est pas en bois, sa jambe, elle est en fonte.
2: Il y a rien d'autre?
3: Si, il y a Adam qui voulait savoir si tu te dopais pour les débats.
2: Non, donc la question sur le dopage, on en reviendra.
3: Tu te dopes plus.
2: On n'y est pas encore. Mm-hmm. Après.
3: Les Yankees voulaient savoir si Lady Di a gagné une médaille au JO de Stunt Car.
2: Bon, lui, ferme sa gueule, ça vaudra mieux.
3: C'est chaud. C'est chaud. Bah, on va arrêter là et on verra.
2: Bon, bah, tant mieux. Ça me fait une bonne jambe. Ça me fait plaisir de voir que sur l'IRC, ils s'intéressent au débat en ce moment. Ça fait comme les gens au standard qu'on n'a rien à foutre. Hein.
3: D'ailleurs, il y a Vicky qui se demande si ta stupidité est une discipline olympique.
2: Et lui, si ça l'amuse de faire chier son monde sur l'IRC. Donc voilà. Oh. Alors,
0: Eh ben, cassé dans ta gueule.
2: Quelle est la devise en Australie? On va demander à Jamel.
7: C'est débile ces questions.
2: Bon, Marie-José Perrin, au revoir. Allez, celle-là va pas nous emmerder, comme ça sera pas pourri. Allez hop, terminé. Ils vont pas me faire chier direct.
0: Direct.
2: Ça va aller vite maintenant.
0: Bon, excuse-moi Gérard, il est minuit 15, tout pétante.
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0: Tout de suite, nous
2: rejoignons
0: Gérard.
2: Barbie Barman.
0: On y va. Ça fait du pognon.
2: Manu.
3: C'est clair. Ouais.
2: Un conseil que je te donne, t'arrêtes tes conneries avec ça parce que ça m'énerve, d'accord?
0: Là, j'ai gagné une semaine de ouf en Tunisie.
2: C'est ça, c'est pas mal, hein. Ok. Bah, donc la question, c'est quelle est la devise en Australie, Marcel Douillet?
8: Tu as un kangourou si tu veux manger à midi.
2: Quoi?
8: Tu as un kangourou si tu veux manger à midi, un truc comme ça.
2: D'accord, c'est bien ta question. Pistachad.
0: Pistachad.
8: Pistachad. Je passe.
2: Allez, au revoir.
0: Bon, Gérard,
2: ça va plus vite.
0: À la place, donc, est-ce que t'en as viré pas mal, là,
2: hein? On en a viré 3.
0: Oui, ça va arriver. Hein.
8: Je suis toujours là, moi, j'espère.
0: Ouais, Jamel Poussas. Alors, il nous reste Jamel Poussas et Marcel Douillet pour le moment. Donc, on va accueillir un nouveau, c'est Stéphane Diaganal. 28 ans de Toulouse, bonsoir.
11: Bonsoir tout le monde.
2: Et genre,
11: bonsoir,
2: la fréquence de Toulouse.
11: Alors Toulouse c'est 118.8, bonsoir tout le monde.
0: Bonsoir.
11: Toi, je fous de
0: Wad. Je m'appelle une demoiselle. Hein.
2: Bon alors, on y va là.
0: Alors,
2: T'as personne d'autre?
0: Je rappelle une demoiselle, laisse-moi le temps de la rappeler.
3: Vite fait, entre-temps, Gérard, l'imprimante remarque, je suis allé chercher quelques dépêches AFP. Donc, des infos de Marie-Josée Pérec, apparemment de retour à Paris, elle aurait signalé avoir été agressée dans son hôtel à Sydney par un petit homme moustachu, sale et puant, qui tentait d'ouvrir le frigo de sa chambre d'hôtel et l'a agrippé en criant « Phil Tagnol, mine-toi ».
2: Alors ça, je dirais une chose, que celui-là, c'est des conneries, c'est quelqu'un qui s'amuse à les faire derrière nous le dos. Donc, c'est pas du tout, et c'est les informations qu'on a, c'est pas du tout les mêmes que ce qu'ils disent.
12: T'as quoi, toi, comme info?
2: Eh ben, vous le saurez tout à l'heure.
12: Voilà. Pourquoi elle est allée à Singapour?
2: Qu'est-ce que ça peut te foutre à toi?
12: Ah non, mais je te demande.
2: Non, mais moi, je te pose la question. Qu'est-ce que ça peut te foutre? C'est pas la question, d'accord?
12: Ok.
2: Non. Bon. Alors, quelle est la devise en Australie, Stéphane?
12: Moi, je dirais, je sais pas, un pour tous, tous pour un.
2: Eh, tu réponds correctement aux questions, tu vires.
12: Bah attends, c'est ça une devise, quoi, une maxime.
0: C'est la devise des manouches, ça, hein, pour tous, tous pour un.
12: Aiguisons tous ensemble.
2: Ouais. Jamel.
12: Ouais, moi, je dirais, t'es l'esprit qui croyait pour un an, je sais pas. Moi je dirais Pierre qui roule, Namas quoi.
2: Alors,
12: il faut pas prendre la pause.
2: Je sens qu'au standard, ça va chier. Tu me les, Manu, tu me les mets en.
0: Je les ai coupés, t'inquiète.
2: Au standard.
0: Oui, Gérard.
2: C'est pas la peine de me prendre des cons pour répondre aux questions parce que sinon le débat on va le bâcler. Vite fait, bien fait avec
0: Qu'est-ce qui s'est passé?
2: Alors, s'ils veulent pas répondre aux questions, tu leur dis au revoir, on va mettre un disque.
0: Non, mais attends, mais qu'est-ce qui s'est passé?
2: Attends, mais il y en a aucun des trois là qui veulent répondre aux questions.
0: Pourquoi?
2: Donc dans ces cas-là, ça sert à rien de me les garder.
0: Et pourquoi ils veulent pas répondre?
2: Parce que tu leur poses une question, ils en ont rien à foutre.
0: Mais c'est pourri, on est en train de parler des JO, tu nous demandes la devise, qu'est-ce qu'on a à branler?
3: C'est vrai.
2: Eh ben, les gens qui y vont, faut bien qu'ils payent.
0: Mais putain, mais on parle de sport, tu nous parles de monnaie, toi. Qu'est-ce qu'on en a pété tes questions pour Radio France là?
2: Et alors, si t'es pas content, t'as qu'à faire un débat, espèce de fils de pute.
3: Oh là, oh là. Ça va loin là.
2: Alors je te préviens, la question reste.
0: Je peux pas t'en dire autant. Hein.
2: Alors la question reste, t'envoies un disque et c'est terminé. La question restera, tu me retrouves d'autres auditeurs.
0: Mais non,
2: terminé.
0: Mais ça y est, ils sont là les auditeurs.
2: Non, tu me reprends d'autres que ces trois-là qui savent pas et qui ont pas envie de répondre aux questions, c'est tout terminé.
0: C'est quoi? C'est le pénis la devise, non?
2: C'est. Tu me dis, Stéphane, Marcel Douillet et Jamel, tu leur dis au revoir, tu me reprends.
0: Non.
2: Tu reprends 4 auditeurs, non. Terminé.
0: Ah, hors de question.
2: Ah bah, moi, je te dis que si, c'est moi qui commande le jeudi, bah, c'est pas toi.
0: Je m'en fous.
2: Hein. Alors, en demain entendeur, salut, tu fais ton boulot. Et Anka, tu l'aides, s'il te plaît, merci.
13: Bah ouais, mais on met du temps pour trouver un auditeur.
2: Non, mais moi, j'en ai rien à foutre.
13: On en trouvera pas comme eux, là.
2: Attends, tu mets du temps à trouver un auditeur, pour l'instant, t'en as trouvé aucun.
13: Bah, je suis au téléphone avec quelqu'un. Hein.
2: Bien sûr, t'es au téléphone depuis tout à l'heure.
13: Tu veux lui parler pour voir comment.
2: Non, tu reprends, t'en prends. Allez hop, on envoie un disque.
14: Ah non, j'ai pas de disque, les deux prêts.
0: Alors, tiens, j'ai une auditrice qui peut peut-être répondre, j'espère qu'elle pourra le faire. C'est Janie Limbago. 40 ans bientôt maintenant.
15: Bientôt, oui.
0: Ouais, quand même, ça passe, Janie.
14: Eh ben.
0: 40 ans de. T'es où déjà, Janie?
15: À Toulouse.
0: T'es à Toulouse aussi, 118.8, parfait. Voilà.
12: Bienvenue.
15: Et j'ai pas d'accent.
12: Ah, ouais, moi non plus. Hein.
2: Non, mais j'ai prévenu Fildar, là, les
12: points. On est tranquille, hein.
2: Mais non,
12: toi,
2: non.
12: Gérard, toi, tu pourrais nous dire ce que c'est que la devise de Sydney?
2: Pour l'instant, moi, je vous demande de répondre aux questions, je vous demande pas.
12: Bah ouais, mais tout ça, Gérard... tout ça, mais tu sais même pas ce que tu racontes, en fait.
2: Ouais, bah alors, c'est quoi? C'est le dollar.
12: Rien ne sert. Voilà.
2: C'est le dollar, ouais. Vous avez compris ce que je viens de vous dire, là, les trois lascars?
12: Mais
2: ouais.
12: La devise, c'est le dollar. Mais c'est pas une devise, un dollar.
2: Ah non, c'est quoi, alors?
12: Moi, je dirais, un tien dans la bouche vaut mieux que deux.
2: Allez, hop, au revoir à vous trois. Bonne nuit.
12: Bonne nuit.
2: Terminé.
0: Mais non, mais écoute.
2: J'ai dit bonne nuit.
0: Si les auditeurs, ils connaissent pas.
2: Au revoir.
12: Mais c'est pas de notre faute, Gérard. C'est un débat.
2: Terminé.
12: Est-ce qu'on répond mal?
2: Non, mais.
0: Attends, tu sais, c'est quoi la devise en Chine, toi?
2: C'est le gars, c'est.
0: Ah,
2: c'est le. Et alors?
0: Et alors?
2: Voilà. Tu dégages!
12: Allez,
2: tu dégages! Allez hop!
12: Tu dégages!
2: Tu dégages! Mais va te faire sucer par tes travaux là! Tu me retrouves des auditeurs!
0: Tu vois, c'est pareil!
2: Parce que toi, ton dépit, t'es même pas capable de les faire, alors tu fermes ta gueule et c'est tout!
12: Chaud!
2: Maintenant, tu fermes ta gueule!
12: C'est chaud! Je peux pas laisser passer ça! Tu dois laver l'affront là, direct!
2: Alors hop, Jamel et Marcel Douillet, c'est pas au revoir!
0: Non, ils s'en vont pas, toi, tu
2: leur dis au revoir et c'est tout!
0: Mais non, ils connaissent pas, c'est pas de leur faute!
13: Non, mais Gérard!
2: Attends, toi, tu t'écrases parce que tu fais rien! Attends, tu t'écrases!
13: Je te préviens parce qu'après il y aura plus personne.
2: Non, mais moi je te dis, tu cherches des auditeurs et tu t'écrases.
0: Excusez-moi, mais là le moment est vraiment venu.
16: On sort les doigts du cul et on se met au boulot.
0: Parce qu'on se fait chier grave là, GG, hein, je veux pas être trop long.
2: T'as qu'à envoyer un disque et vous reprenez des auditeurs.
0: Mais non, j'ai pas de disque, il est minuit 20,
2: GG. Je veux pas le savoir.
0: Enchaîne, je sais pas.
2: Non, vous envoyez un disque et
0: c'est un sondage ou un truc en attendant que Phil y retrouve des gens.
3: Juste une petite citation de Pape Schmir, c'est assez dur à prononcer, je suis désolé. Il dit que du temps des Romains, la devise des jeux du cirque, c'était du pain et des jeux, et il dit qu'avec toi, est-ce que ça deviendra du vin et des jeux?
2: N'importe quoi, je répondrai pas à des questions cons comme ça sur la

0: j'aime les JO, moi c'est pas un genre de... C'est pas... ça m'intéresse pas du tout.
1: Oh GG, ça te passe bien le temps, tu fais rien de la journée.
0: Non,
1: c'est 24/24 sur France 2 et...
0: Non, je veux dire une chose, je regarde même pas ça du tout.
2: Et pourquoi?
0: Parce que ça m'intéresse pas. Or, donc 29% pensent qu'il faut
2: et
0: se doper.
2: Les internautes, ils sont frustrés, ils te demandent pourquoi tu fais un débat sur quelque chose qui t'intéresse pas. On a tellement l'habitude d'avoir des thèmes si intéressants de ta part.
0: Ben ouais, mais les Jeux Olympiques, ça m'intéresse pas, c'est tout, c'est pas des trucs qui m'intéressent. Donc 29% des gens 29% des gens pensent qu'il faut se doper pour participer aux JO. Alors ça, je vois pas pourquoi qu'on l'a maintenant, alors qu'on en est déjà pas, on n'en est pas encore arrivé à cette question-là.
1: C'est pas grave, c'est pas grave.
0: Et 17% me demandent si Bibi est une ancienne lanceuse de marteau. Alors ça, ces questions-là, c'est encore des questions.
1: C'est des conneries, tout le monde sait bien, elle faisait le marteau.
2: Ouais, moi on m'a dit qu'elle faisait le poids.
0: Ouais, c'est ça.
2: Forcément.
0: Enfin bref, donc...
1: On a des nouveaux auditeurs. Alors, ouais, ça enchaîne. Mais alors, bravo NK. Non, mais bravo NK.
0: Ouais, bon, on va voir.
1: Alors, on accueille Karl Lavis. Bonsoir, 27 ans de Rouen. Je crois que t'es de Rouen, Karl.
3: Exactement. Salut, salut tout le monde.
1: Salut Karl.
3: Salut.
4: Salut Karl.
3: Salut.
1: Alors Karl Lavis,
0: 98. 6.
3: Exactement. Voilà, Gérard.
1: On accueille Sergueï Boubkoï. Bonsoir Sergueï.
5: Bonsoir, bonsoir à tous.
0: Eh, hey, Anka, au lieu de te foutre de la gueule, là.
1: C'est
0: de te marrer. C'est quoi ces noms de merde que tu donnes aux auditeurs, toi?
6: Pas moi qui leur donne, c'est eux qui les trouvent tous.
0: Ah ouais, c'est eux qui
5: les trouvent. Ah, respecte un petit peu.
6: Bah non, moi j'ai pas cette imagination. Hein.
5: Respecte-moi. Hein.
2: Genre.
0: Alors, c'est quoi, son nom?
5: Sergueï Boubkoï.
2: C'est pas facile à porter.
5: C'est pas facile, non.
0: La fréquence,
1: c'est pour ça.
2: Arrêtez de vous moquer.
0: La fréquence!
5: La fréquence, c'est 104.2. On la ressort souvent, en fait, non?
0: Et après,
1: et donc on accueille aussi, bonsoir, Eric Diaganal.
7: Bonsoir. Bonsoir tout le monde.
5: Rien à voir.
7: Rien
0: la
7: à voir
0: fréquence.
7: Avec l'autre. C'est pas la même famille. J'appelle de Caen.
5: Lui saute des voitures dans les banlieues.
7: Tout à fait. Et c'est 117.7. Bonsoir à tous.
1: Bonsoir.
7: Bonsoir l'équipe.
0: Salut.
7: Salut les auditeurs.
0: Salut.
7: Salut le Polar.
0: Tu parles à qui tu dis ça, toi?
5: À toi, l'otage.
0: Alors, au revoir. Au revoir, Eric.
1: Allez, c'est pas Eric, putain.
0: Si, j'ai reconnu sa voix, c'était lui. Terminé.
1: Eh ben, alors, il est mouvementé, ce débat, quand même.
0: Ça va aller vite, moi. Hein.
1: Ah je le sens. Tu veux qu'on appelle Bibi pour savoir si ça va vite?
0: Oh, je peux avoir...
5: 2000.
0: Je peux avoir une fiche disque.
1: Vierge, tu es une vierge?
0: Non, une fiche disque. On envoie un disque.
1: Une fiche disque.
2: Oh, putain.
1: Ah, j'avais pas capté, moi.
8: Bouge pas.
1: Alors, c'est quoi? T'as posé la question ou pas?
0: Non, pas encore, mais j'attends d'avoir le disque.
8: Ouais, bah attends, 30 secondes.
1: Ah là là, qu'est-ce qu'on se marre, hein, déjà.
8: Putain, oh là là.
1: 25 minutes de franche rigolade.
8: C'est vraiment, c'est le top, hein.
5: Un peu de tristesse.
1: C'est cool, sur fan.
0: Alors, la question, ça sera combien d'heures de vol y a-t-il entre Paris et Sydney?
1: Oh mais non.
8: Non, c'est pas les Jeux Olympiques,
1: ça. C'est pas les Jeux Olympiques, ça. On va refaire les questions, hein, pendant le disque.
0: Ouais. Non,
1: on va refaire deux ou trois. Attends, la devise de l'Australie, le nombre d'heures pour aller en Australie, non mais tu caresses, hein.
2: C'est ridicule, hein.
0: Je regarde les trucs et c'est tout.
1: Est-ce que les kangourous ils sont bien en Australie?
5: Est-ce que les Walibis c'est australien?
0: Et on va s'écouter les kangourous pervers avec Walibi Bibi, je fais caca, donc hey. Ça c'est bien des conneries à fil d'art. A tout à l'heure sur Fun Radio.
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0: Hey. Gérard.
1: Jingle, non?
0: Bah, Anka, s'il te plaît!
1: C'était pas un jingle, peut-être.
0: Eh, ça va, oh!
8: Ah, mais c'est t'as vu l'heure?
1: Putain, mais merde!
0: Eh, mais je veux pas le savoir! Oh, tu viens prendre un carré!
6: Oh,
0: tu viens le gobelet d'ici!
6: Mais je veux me le faire piquer!
0: Non, tu viens ça d'ici! Hop, terminé! Tu vires les gobelets d'or! Tu vires!
1: Bah, tu le bois et puis tu le casses!
2: Oh la vache! Ah, j'étais sorti du studio quand tu rentres!
0: Ah ouais, alors donc on venait de s'écouter les kangourous pervers avec Walibi Bibi, je fais caca, donc à mon avis ça doit pas être le bon disque.
1: Si c'est ça, c'est sympa.
0: Ça m'étonnerait.
2: C'était pas mal.
1: C'est une nouveauté Fun Radio.
2: C'est
0: Anka, tu vires le gobelet de là s'il te plaît.
6: Regarde dehors là. Non mais regarde dehors.
0: Je ne veux pas le savoir, tu viens.
1: C'est bon.
0: Ça veut dire quoi ça?
1: Ça veut dire quoi?
0: On accueille Janine.
1: Oh là. Non, Janine Lamago.
2: Janine Lamago.
1: Janine Lamago.
10: Rebonsoir.
0: Karl.
5: Oui.
0: Sergat.
5: Sergueï Boubkoï.
0: Et après.
1: Ah bah excuse-moi, donc on accueille une nouvelle auditrice, Christina Arondel, bonsoir.
11: Bonsoir, c'est Christina Arondel, j'appelle de Montpellier 116.6. Bonsoir à tous.
0: Ok, bon.
11: Alors, bonsoir Gérard quand même.
0: Salut.
11: Bonsoir, ça va bien.
0: Donc alors la question qu'on devait poser, monsieur.

0: Kuldar a voulu la changer, alors.
1: Ah ouais, on est d'accord, on est tous d'accord. Hein. Ah,
0: bah, donc, pensez-vous que la France a des chances de gagner les JO? Donc, c'est à peu près ce que j'allais dire. Donc, c'est pas mal, Kuldar.
2: Si...
0: Alors, donc, on va demander à Christina.
3: Non, Christine Arondel.
0: Si ouais, bah, si je veux, d'accord.
3: Bah, si je veux, non, bah, tu prononces
4: pas trop.
0: Alors, dans malade. Ce cas-là, si t'es pas content, c'est le même prix, d'accord.
3: Bonsoir. Alors, effectivement, je pense que vu le nombre de médailles qu'a la France, pour l'instant, on n'est pas très très bien placé quand même pour gagner les JO. Faut être.
1: On est combien là, Gérard?
0: Non, mais attends, pour l'instant, je le dirai pas tout de suite.
1: D'accord. C'est pas la question.
3: Moi, je pense qu'on n'a pas trop de chance, honnêtement.
0: Ouais, ben, je pense que si, moi.
3: Moi, je pense vu les résultats des nageurs, par exemple, en 100 mètres, Pierre Coulet, par exemple, on n'a pas cartonné du tout.
5: Non, pas du tout.
3: Je sais qu'il y a eu une épidémie de choléra chez les chevaux, donc en équitation, ça a été la catastrophe. Donc, nettement, pour l'instant, nos chances sont diminuées. Hein. Faut être réaliste. C'est sûr, on ne gagnera pas les JO. C'est pas la Coupe du Monde, c'est pas la Coupe d'Europe. Hein. Faut se calmer, les enfants.
0: Mais moi, je peux te dire que si, on a des chances.
6: Moi, je prends mon avis, Gérard, surtout que, bon, là, on est en 3e ou 4e position. Mmh. Et là, je crois qu'il reste que des trucs à la con, là, genre bobsleigh sur gazon, curling, des trucs comme ça.
0: Non, il y a encore un, on a encore le judo encore. Hein.
6: Oh, il y a encore
0: du judo.
6: Si tu me permets, Gérard, je voudrais passer un message à France 2.
0: Non, il n'y a pas de message, merci.
6: Si nous passe du bobsleigh ou du curling, c'est même pas la peine, je paye pas ma redevance. Hein.
0: Non, mais c'est bien,
6: c'est direct, hein, c'est pas Bietri qui va.
0: Non, mais c'est pas la peine de passer des messages, merci.
7: Oui, en galère à Jolo avec mes potes les otages. J'écoute fun.
0: Qui c'est celui-là?
2: Je sais pas, Gigi.
3: Un jingle.
1: C'est la vis, je crois. Carl Lavis.
6: Ah non, pas possible.
0: Non. Parce que justement, c'est à lui que je posais la question. Alors, ouais. Tu me
1: dis, c'est chaud.
0: Alors, Carl.
3: Carl.
8: Bah écoute, moi, je vais pas pouvoir te répondre. Ça va être très imprécis. Hein. C'est trop imprécis pour moi.
0: Pourquoi?
3: Hop là.
0: Bah, pourquoi écoute,
8: on pourrait pas te dire, la France a pas de chance de gagner, c'est impossible.
0: Non, mais moi je te dis que si.
8: On est trop naze aux Jeux Olympiques.
0: Ah bah non, mais moi je peux te dire qu'on a encore des chances.
3: Mais il n'y a pas Zidane, je sais comment tu veux qu'on gagne.
0: Mais attends, mélangez pas tous les sports.
3: Ouais, mais il n'est pas là. Il n'y a personne.
6: Zidane, tu lui donnes une carabine, il fait un carton là dans le truc.
0: Janine.
3: En curling sur gravier, ouais, tu m'étonnes.
0: Janine. Ouais, alors.
5: Bah, moi je pense pas qu'on va gagner, mais je suis pas si pessimiste que les autres. Parce que on en a déjà une vingtaine, quoi. Donc c'est pas
0: bah, mal. À l'heure actuelle, on a. On,
1: c'est qui les premiers pour le moment?
0: C'est les USA.
1: Combien?
0: Avec 23.
1: Et tu crois qu'ils les ont mérités ou pas?
0: Bah, bien sûr, ils sont quand même plus forts que nous. De toute manière, ce qui nous reste encore, on a une chance de médaille une médaille demain. En judo avec David Douillet, c'est tout.
3: Ouais.
0: Je pense qu'on...
4: Justement, à propos de David Douillet, j'avais une dépêche tout à l'heure sur AFP que j'avais imprimée. Il aurait été violemment pris à partie par une femme qui l'a décrit comme proche de l'animal Bigfoot. L'être corpulent et dégoulinant lui aurait fait une prise inconnue du judoka, lui infligeant un souffle anal au visage.
0: Ouais, mais ça, c'est
4: ça, a l'air assez violent.
0: Ouais. Comme c'est des conneries, donc...
8: C'est AFP, hein, Gérard. Non, c'est AFP, pas de
0: la connerie. Donc, alors, les médailles qui sont tombées... Donc, hier.
1: Elles se sont cassées.
0: Donc, on en a eu deux. On a eu deux bronzes en escrime, une argent en judo et une or en cycliste sur piste.
1: Ah,
0: et donc, à l'heure actuelle, on est à 20 médailles. Donc, on est dans les troisièmes.
3: T'es à combien de bronzes, toi, par contre?
1: Tu les couvrais, t'en coules combien, toi?
0: Alors, Christine, au revoir. Hop
3: là.
0: Comme ça, celui-là.
4: Tchuss, Christine.
8: Toi, t'es sûr de la gagner, la médaille Kekadoa, non?
0: Sergat, au revoir.
6: Non, pas du tout. Pas du tout.
0: C'est au revoir. Je m'en fous.
6: Écoute-moi bien, je t'aime, tout ça.
0: Allez, au revoir.
1: Laquelle? Qui?
0: Sergat.
6: Ah non, c'est pas moi.
1: Mais non, c'est pas lui.
0: Tant pis.
6: Non, j'ai assez taffé comme ça.
0: Terminé.
8: C'est Carl. C'est Carl Lavie.
0: Ah bah alors, bonne nuit pour toi.
8: Salut mon con.
0: Voilà, bah comme ça va plus vite.
1: Gérard, justement, j'avais prévu le coup. On accueille Monsieur Mazur, bonsoir.
0: Ah, bonsoir,
9: oui,
0: Monsieur Mazur.
9: Oui, bonsoir, Monsieur Mazur.
0: Dit... Oh, tu la fermes un peu là.
9: Bonsoir, Monsieur Mazur. Que le meilleur gagne, bien entendu.
0: Bravo, il me semble que j'avais dit que je voulais pas qu'il repasse.
9: Oui, mais... 1.9, Monsieur Gérard, pour la fréquence.
0: Ouais, mais on s'en fout.
1: Il a fait un article récemment
0: non,
1: sur les JO.
0: J'en ai rien à foutre.
9: Absolument, merci.
0: J'en ai rien à foutre, Monsieur Mazur.
9: Article dans un bien modeste journal intitulé L'Équipe.
0: Et moi, il y a un journal que je vais vous dire, vous avez fermé votre gueule maintenant.
6: Moi, j'ai dénoncé Chirac dans Le Monde.
0: Hein, alors toi, ça commence à bien faire, Mazur.
1: Gigi, s'il te plaît, arrête de t'énerver parce que quand tu bouges, ça...
5: Lâche-moi,
0: toi. Allez, Janine, au revoir. Hop.
6: Oh là, ça va.
0: Bonne nuit. Ben, Manu.
4: Hein.
0: Excuse-moi. Voilà. Quand tu veux, Anka, tu me trouves des auditeurs, hein.
1: Ben, on y va, j'en ai un justement, excuse-moi, avant que tu rattaques la question. On a Franck Espositob. Bonsoir, Franck.
2: Franck Espositob, oui, bonsoir. Bonsoir Paris, bonsoir tout le monde, bonsoir qui veut.
0: La fréquence
2: 92.4.
0: Merci. Donc, alors, dans quelle question qu'on était?
4: Je sais pas, mais en tout cas, sur l'IRC, on est énormément monté. On va peut-être atteindre le nombre de participants au JO, vu qu'on est 7842. Et il y a une bonne question de Snooze. Il dit qu'il y a son chien, il comprend pas pourquoi les chevaux, ils ont le droit de participer à l'équitation et pas lui.
0: Bah, parce que son chien, est-ce qu'il pense le faire?
10: Oh, d'accord.
0: Est-ce qu'il peut être à la hauteur d'un cheval?
1: Pas con la mule.
4: Ouais, pas con.
0: Fildar, j'ai viré Janine.
1: Bah oui, bah, on en a quatre là. Hein.
0: Non, j'en ai que trois.
1: Bah attends, on a Monsieur Mazur. Oh.
0: J'ai Franck et Sergat.
1: Sergei Boukouille.
0: Ouais. Monsieur Mazur.
1: Janine Limbago.
0: Non, j'y ai dit au revoir à elle.
1: Mais non, c'est Christina Rondel que t'as viré.
0: Non, et elle, Janine aussi.
1: Mais non, Christina Rondel t'as viré.
0: Et j'ai viré Janine.
1: Mais non.
0: Si.
1: Qu'est-ce qu'elle a dit?
11: J'ai dit qu'il puait.
0: Voilà, alors donc, voilà.
1: Bon, hop. Ok.
4: Et hop là.
1: Bon, bah, j'y ramène un.
4: Virer pour une vérité, c'est un peu laid quand même.
0: Alors, c'est qui?
12: Bah, attends, je rappelle, Anka, demande.
13: Eh ouais, mais on s'entend plus au standard là, vous parlez trop fort. Tu gueules trop fort, j'entends. Je les entends pas parler.
0: Non, mais moi, je vais dire une chose.
13: Son prénom là.
0: Ouais, non, mais ça fait 10 minutes que t'es avec le même auditeur.
13: Bah,
0: d'accord,
13: oui, parce qu'il me répète son prénom, parce que je l'entends pas, parce que tu gueules trop fort.
0: Mais si ça te plaît pas, tu vas faire le standard dans le couloir, et comme ça, tu laisses Manu tout.
13: Bah, j'aimerais bien, mais le fil est pas assez long.
0: De ma gueule, parce que tout à l'heure tu vas rester dans le stand dehors.
1: De gueuler, c'est bon, j'ai quelqu'un. Médaillito, bonsoir, Sainte-Marie de la Mer.
14: Bonsoir. Allô, bonsoir. Bonsoir. Allô.
0: Ouais, on t'écoute, Médaillito.
1: Médaillito.
14: Sainte-Marie de la Mer, bonsoir, c'est 115.5, bonsoir.
0: Bonsoir.
14: Bonsoir tout le monde. Bonsoir.
0: Donc, alors, la question, bonsoir. Qui. Non, bah ça on va pas la poser parce que.
10: Ça parle de ta famille.
0: Pensez-vous qu'il y aura une histoire de dopage?
14: Ouais, bah.
4: Alors, tu l'as pas posé celle-là déjà?
0: Non, on l'a pas mise encore.
10: Ouais, moi
4: il t'écoute pas.
1: Le problème c'est que Gérard il a fait des questions, mais des questions sur genre l'avion. Alors, vous prenez, c'est un Boeing ou AOL, et c'est compliqué.
0: Donc Sergat.
10: Ouais.
0: Non, là.
10: Ouais,
0: donc
10: c'est
0: Sergat.
10: La question c'est répète-la moi s'il te plaît.
0: Alors c'est pensez-vous.
4: Ah Gérard t'as dit qu'il y aura plus
0: qu'il
4: les questions,
0: y aura
4: Gérard.
0: Une histoire de dopage, faut peut-être écouter.
10: Je pense que oui, hein, quand tu les vois nager le 100 mètres, ils battent tous leurs corps, les mecs ils courent plus vite que les chevaux, c'est hallucinant quoi.
0: Mm-hmm.
10: Moi je pense que oui, il y a des produits stupéfiants là-dedans. Hein.
0: Mmh. Ouais, bah, moi, je peux te dire que, bon, on verra. Monsieur Mazur.
15: Non, bah, absolument. Moi, je suis de cet avis, totalement. Il y a déjà des, ne serait-ce que dans la nourriture, il faut un peu connaître, je ne sais pas si c'est votre cas, monsieur Gérard, la nourriture australienne, qui est à base de kangourous, de serpents et de scorpions, que sais-je. Et tout le monde sait qu'il y a des produits énergétiques dans ces petits animaux et, qui décuplent, bien entendu, de nombreuses choses, dont les performances sportives.
14: Mmh. Mmh. Je sais pas si t'as déjà fumé du ragondin.
0: Franck.
15: Absolument.
14: Moi je pense que oui également. T'as qu'à voir David Douillet en train de teaser au yaourt dans ses pubs, à mon avis, il n'y a pas que du yaourt là-dedans.
0: Là je crois que tu vas un peu loin là-dessus toi.
1: Ouais, tu vas loin quand même.
0: Méga, je sais pas quoi là.
14: Médaillito.
0: Médaillito, ouais.
14: Ouais, moi je pense que ouais, il y a du dopage, les mecs qui prennent de la dope. Mmh. Parce que moi j'avais un oncle en fait, il a fait le lancer de couteau. Et c'est vrai que lui carburait pas mal, tu sais, tout ce qui est fruits de mer, pas lourde et tout ça, tu vois.
1: Ça c'est pas bon, hein.
14: Donc franchement, à mon avis, ouais, y a des mecs qui gobent des trucs. Hein.
0: Non, mais je peux vous dire là, on est en train de parler du dopage là sur les JO.
14: Les contrôles, c'est n'importe quoi. Regarde les mecs, ils les font pisser dans des bocals, c'est ça.
0: Ouais,
14: c'est
0: non vrai. Mais
14: et attends, faut tester la merde aussi.
0: Non, mais attends, moi je peux.
14: Il y a des trucs, ça passe dans le caca.
0: Non mais moi je peux te dire qu'à l'heure actuelle il y a quand même 12 athlètes. Il y a 12 athlètes qui ont été contrôlés positifs. Hein.
1: Ouais.
14: Ah, quand même.
1: C'est qui? Tu connais les noms?
0: Non, c'est les pays, donc c'est la Roumanie, la Bulgarie.
4: Tout le pays.
14: Les pays
10: ils sont dopés.
0: Kazakhstan,
1: Kazakhstan, Kosovo.
0: Voilà.
14: Mais regarde, Jolo, GG.
0: Ouais.
14: Tu trouves pas que c'est débile? Regarde, on vérifie l'urine, mais on vérifie pas le reste. Donc, forcément, il y a des trucs qui passent.
0: Oh là là, non, mais arrêtez avec les papiers derrière, là, parce que c'est énervant. Hein.
14: Il y a des trucs qui passent, t'es d'accord avec moi, forcément.
0: Ouais, mais. Non, mais même là. Sur...
14: Mais voilà, les médecins ont pas envie de mettre le nez dans le caca, comme d'habitude.
0: Non, mais là. Il y en avait 10 qui étaient contrôlés positifs. Donc, il y en a eu 2 encore en plus aujourd'hui.
14: Ok, laisse tomber.
0: Non. Ouais. Donc, à mon avis,
4: c'est vrai.
0: À chaque fois, c'est pareil.
4: Gérard, tant qu'on est dans le sujet, sur IRC, il y a la police, que je salue pour la première fois de ma vie. Il demande pourquoi Richard Virenc ne participe pas au JO alors qu'il y a du vélo au JO. Justement.
0: Ouais, mais là, c'est peut-être pas le même.
11: C'est pas le même vélo.
0: C'est pas du tout pareil, parce que là, le cycliste sur piste, lui, c'est cycliste route, donc c'est pas du tout pareil.
11: C'est quoi la différence?
0: Ouais, je comprends. C'est style Tour de France, tandis que là, c'est.
4: C'est Tour de piste.
0: C'est des sur une piste, sur une piste.
10: Elle est bizarre la piste en plus. Hein.
0: Ouais, ouais, ben ça.
10: Oui, le Tour de France.
4: Pourquoi elle est penchée, Gérard?
0: Bah, justement, je voudrais bien le savoir, moi, pourquoi qu'elle est aussi penchée que ça. Voilà.
11: Les auditeurs, si vous le savez, appelez au standard 0803 08 5000 pour aider GG, il est en galère, il a rien préparé.
4: Voilà. C'est clair.
0: Alors les JO sont.
16: Tu m'assures, il sait, je crois.
4: Ah, il avait fait un papier sur les cyclistes.
10: Voilà la force centripète.
4: Ouais.
0: Monsieur Mazur.
10: Centripute. Pardon.
0: Monsieur Mazur.
17: Oui, monsieur Gérard.
10: Pourquoi
17: j'ai répondu à la question déjà.
0: Non, mais on vous en vient. Bon, d'accord.
16: Non, monsieur Mazur, on voulait vous demander. On
4: était sur votre article sur les cyclistes et sur les dopés.
17: Ah oui.
16: On voulait vous demander pourquoi la piste des cyclistes était penchée.
17: Bon, eh bien, écoutez, avant de répondre, parce que là, vous soulevez, n'est-ce pas, un problème bien épineux. Alors, monsieur Gérard, je souhaiterais savoir si, bien entendu, avant de vous répondre, vous avez un avocat efficace, n'est-ce pas, parce que...
0: Bon, monsieur Mazur,
17: vous êtes responsable, bien entendu, d'après ce que j'ai compris, vous êtes le chef ultime de cette émission, et je ne souhaiterais pas que vous ayez par la suite des problèmes suite à mes propos, bien entendu.
0: Monsieur Mazur, on vous demande de répondre correctement à une question, vous y répondez, vous ne cherchez pas midi à 14h.
17: Très bien, monsieur Gérard, surtout qu'avec le décalage horaire... Alors, la piste est tout simplement penchée, n'est-ce pas? Vous avez bien remarqué c'est-à-dire que les cyclistes, lorsqu'il y a les épreuves pendant les Jeux Olympiques, les cyclistes partent du plat de la piste. Vous avez vu, monsieur Gérard?
0: Ouais, j'ai déjà vu. Ouais.
17: Alors, il s'avère qu'il y a de cela à peu près 53 ans, lors du démarrage des Jeux Olympiques, eh bien, les cyclistes démarraient du haut de la piste, n'est-ce pas? Du haut de la piste, et leur vélo n'étant pas les prouesses technologiques de nos jours, eh bien, ces malheureux cyclistes se cassaient lamentablement la gueule, si je puis m'exprimer ainsi, afin d'être poli. Donc, est arrivé monsieur de Ménoncourt, un homme tout à fait charmant, la quarantaine, une femme, mariée, quatre enfants.
0: On s'en bat les couilles.
17: Bah écoutez, lui aussi, c'est comme ça qu'il a battu 4, bien entendu. Alors, monsieur de Ménoncourt est arrivé en disant, écoutez, il faut ne serait-ce qu'un tout petit peu décliner la piste de manière à ce qu'elle soit moins abrupte. Monsieur Gérard, vous suivez?
0: Ouais, non, mais vous allez accoucher parce que...
17: Eh bien, écoutez, je suis en train de vous expliquer. Vous me posez une question, je vous explique.
4: Trop compliqué, là, monsieur.
17: De manière à ce que même le cycliste, même étant ivre, puisse, bien entendu, terminer sa course et rejoindre ses concurrents, si toutefois sa forme le lui permet. Cela vous satisfait-il, monsieur Gérard?
0: Ça va, je vous remercie. Donc,
17: je vous en prie, à votre service.
0: Alors...
17: Bonsoir, monsieur Mazur.
0: Un débat sur les...
11: Bonsoir, monsieur Mazur.
17: Bonsoir.
10: Je voudrais savoir qu'il y a...
0: Un sondage, oh, s'il vous plaît, là!
11: Bonsoir, monsieur Mazur.
10: Je vais un coupable.
17: Bonsoir.
18: C'est monsieur Chazal.
10: Bonsoir.
4: Gérard, pour gagner un petit peu
0: sondage.
4: Le débat, un petit sondage.
0: Non, bah vas-y, alors.
4: Ah, d'accord, il y a Père Fouras, il dit qu'il a fouillé dans ses archives, il a vu que tu avais été champion olympique de débat sur piste en 88 au JO de Séoul.
0: N'importe quoi, celui-là. Et après?
4: Après, y a des gens qui me disent bonjour, bonsoir, qui seront massifs au HAF demain soir pour le concert de Sankai à l'Agora.
0: Okay. Donc, alors, les JO. Non, mais ça
11: c'était
0: va.
11: C'était juste, voilà. C'est tout.
0: Donc les JO sont-ils nécessaires? Alors 70% des gens disent oui, parce que ça permet aux sportifs de passer à la télé, ben ça c'est vrai, hein, parce que sinon on se demande pourquoi. Donc 33% répondent non car les petits pois sont rouges. Bon, là, je vois pas du tout le rapport avec
11: c'est,
0: les JO.
11: C'est bizarre, ouais.
0: 23% des gens répondent des sourds n'entendent pas ce que je dis.
11: Je comprends pas rien à ce que tu dis, hein, GG, par contre.
0: Ouais, le sondage, c'est pareil, je comprends pas du tout le truc. Et 18% me répondent que les cures sont nécessaires. Eh ben, c'est même pas du tout le style du débat. Enfin, bref. Quelle heure il est? 0h45.
11: Tu te fais chier?
0: Non mais c'est pas ça, c'est que...
11: Ah d'ailleurs, tu sais quoi Gégé, tu m'as sauvé la vie parce que à minuit 45...
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0: Voilà, ouais, on en a rien à foutre de votre merde.
11: Bah oui, non mais moi je me fais un peu d'argent.
0: À votre avis, quel est le sport au JO qui est le plus important? On va demander à Sergat.
10: Sergueï, beaucoup. Miel
0: Poops.
10: Il semble que c'est le 100 mètres hein, qui est le plus regardé par les gens.
6: le 100 mètres courir.
0: Ouais, le 100 mètres...
11: Il y en a plusieurs des 100 mètres, ouais.
6: Non, non, c'est le 100 mètres avec que des blagues qui courent.
0: Ouf. N'importe quoi.
6: Si, si, si, si, c'est celui-là qui est le plus rapide. Moi, je
18: avec
6: regarde,
18: les chaussures hein. En or et tout, là.
6: Voilà, exactement.
0: Malaïdo.
18: Médaïto.
0: Médaïto, Médaïto.
18: Médaïto, fais gaffe. Ouais. Moi, je dirais tout ce qui est sport de combat.
0: C'est-à-dire ?
18: C'est-à-dire sabre, épée, couteau papillon, tout ça. Il y a aussi, effectivement, tout ce qui est course. Parce qu'il faut savoir courir dans la vie, des fois, ça aide quand même. Mm-hmm. C'est la route, hein, tu vois, tout ça. Puis, ouais, non, c'est tout. Hein. Je pense que c'est déjà pas mal.
0: Mm-hmm. Franck ?
20: Pour moi, dans les Jeux Olympiques, c'est le 110 mètres otage où tu dois zigzaguer entre les balles pour t'échapper.
0: Bon, alors, Franck, au revoir. Je le shoot.
18: Ah ouais. Médaille,
0: au revoir.
6: T'as pas une mitraillette.
11: Il s'est entraîné là-bas. Il a tout esquivé. J'ai pas réussi.
0: Anka.
18: Ils n'ont pas de silencieux là.
0: Entre parenthèses, on vient de dire au revoir à un auditeur. On vient de dire au revoir à un auditeur.
13: Parce que moi j'étais en train de dire bonjour à un autre.
0: Non, mais voilà.
11: Bah alors,
0: on vient de dire au revoir.
13: C'est qui
0: Franck. Tu lui dis au revoir et tu reprends quelqu'un d'autre. Merci.
13: Mais je sais pas lequel c'est en fait.
4: Gérard.
0: Oh là là là. Non mais je sais pas lequel c'est. Non mais t'es au standard.
13: Non mais il a pas laissé son.
0: T'es au standard pour quoi faire? Pour dormir ou pour.
13: Moi je suis au téléphone là.
0: Non mais t'es au.
13: Allô?
6: Il y a
13: des
0: salons.
13: Ouais, tu.
0: Allô? Oh, ça y est, ouais.
6: Allô?
20: Oui, allô.
0: Bon, je pense que.
4: Oui, Gérard, sur IRC, il y a un certain Chirac, je ne sais pas si c'est l'obèse qu'on connaît tous. Il voulait savoir pourquoi il n'y a pas de lancer de boomerang au JO de Sydney, vu que c'est en Australie.
0: Moi, je sais pas. Hein. Là, c'est une question que je ne sais pas du tout non plus.
4: On pourrait peut-être demander à un auditeur, je ne sais pas.
0: Ça serait une bonne idée. Sur l'internet, qui nous répondent.
11: Peut-être que Monsieur Mazur, il sait,
4: ouais,
11: non?
4: Parce qu'il avait fait un truc sur le boomerang dans l'équipe.
11: Monsieur Mazur, vous êtes là?
21: Le boomerang. Un autre douloureux problème et bien épineux, ma foi, que vous soulevez. Monsieur Gérard, je vous en remercie. Alors, le boomerang, bien entendu, sport national australien.
0: On s'en bat les couilles.
21: Et on peut tout à fait se poser la question, mais pourquoi cette discipline sportive n'est-elle pas représentée au JO de Sydney, alors qu'elle était bel et bien présente, si vos souvenirs sont bons, monsieur Gérard, au jeu d'Atlanta, il y a 4 ans de cela?
18: Il n'y a pas de souvenirs.
21: Monsieur Gérard?
6: Le dîner de con.
0: Ouais, non, mais ça y est, on en a rien à foutre, donc...
21: Ah bah attendez, monsieur Gérard, on me pose une question, moi j'ai la politesse d'y répondre, non, maintenant, mais moi, si vous m'accueillez avec des jeux, n'en ai rien à foutre.
0: À votre avis, quel est le sport au JO qui est le plus important, c'est tout?
21: Sans aucun doute, et ça, bien entendu, j'ai entendu toutes sortes d'horreurs, mais c'est bel et bien la nage féminine, et on comprend pourquoi, bien
0: la
21: sûr.
0: La natation.
21: La nage.
0: La natation.
21: D'accord, si vous souhaitez, monsieur Gérard, mais vous êtes le seul à dire la natation. Hein.
0: Alors, parce que ça s'appelle... Alors, la nage, ça s'appelle pas la natation. Ça s'appelle quoi?
21: La natation étant l'adjectif, bien entendu, vous avez tout à fait raison là-dessus, mais en ce qui concerne les disciplines sportives et olympiques actuellement, ils appellent ça, tous les journalistes, moi-même, appelons ça la nage, tout simplement, monsieur Gérard.
18: Tu dis nager ou tu dis natationner?
21: Je vais natationner, mais en revanche, j'ai fait de la nage.
18: Voilà.
0: Bon, monsieur Mazur,
18: j'ai raté le reportage là sur Planète sur la reproduction des kangourous. J'aimerais bien que monsieur Mazur me fasse un petit résumé là, parce que j'ai pas tout capté.
0: Oh non, mais ça y est.
21: Les kangourous. Voilà un autre épineux problème. Monsieur Gérard, vous l'avez sans doute remarqué.
0: On s'en fout.
21: Le kangourou se meut d'une manière bien spéciale, à savoir, il se projette sur ses pattes postérieures en hauteur afin de très souplement retomber sur le sol, bien entendu, grâce à l'élasticité de ses pattes qui sont une véritable arme, n'est-ce pas? C'est un véritable ressort, monsieur Gérard. Peut-être tel que celui que vous avez connu dans votre lit d'hôpital cet été, alors que vous entrepreniez une petite, un petit repos bien mérité, n'est-ce pas, monsieur Gérard?
0: Eh ben, monsieur Mazur, je vous dis au revoir.
21: Et donc, je continue, la queue du kangourou est vraiment primordiale. La queue du kangourou, bien entendu, elle est dépeinte, n'est-ce pas, au tout début du siècle, comme...
0: Monsieur Mazur, c'est terminé.
6: Il est parti, hein.
0: Il y a Franck et Monsieur Mazur qu'on leur a dit au revoir.
11: À qui?
0: À Franck.
18: Non, moi je suis toujours là, moi.
0: Non, Franck, je t'ai dit.
11: Monsieur Mazur, qu'on leur a dit au revoir.
0: Non, je t'ai dit au revoir. C'est terminé, je te dis au revoir. Je te dis au revoir.
11: J'en mets un peu la pause.
0: Voilà.
11: Vas-y, il est calmé.
6: Un missile.
0: Et voilà.
18: Toujours encore, vas-y.
0: Non, mais fil d'art, tu
11: sais. C'est bon, je les ai virés.
0: Voilà, donc, quelle est la mascotte des Jeux Olympiques? On va demander ça à Sergat.
6: La mascotte, j'hésite entre un kangourou et un koala.
18: Ouais.
0: Ouais.
6: Je sais pas.
20: Une bête à plumes, en tout cas.
3: Bah,
7: un truc qui vole.
3: Non. Non, non, je pense pas.
7: C'est quoi, alors?
3: Bah, je te le dirai tout à l'heure. Ah, médaille
20: tout. Pareil, hein.
3: Pareil.
20: Qu'est-ce que je te dis?
7: C'est pas Mel Gibson?
3: Non.
7: Ou le bassiste d'ACDC?
20: Crocodile Dundee, non?
3: Non, je crois que d'après ce qu'on a vu, c'est un ours, exactement.
7: Un ours?
3: Ouais.
20: Qui représente quoi, en fait?
3: Qui représente la mascotte des Jeux de Sydney.
20: Attends, mais l'ours au 110 mètres, il est nul. Pourquoi ils ont pris ça comme mascotte? C'est chelou, ça.
3: Bah, on sait pas, hein. C'est ce qui a été dit,
20: j'ai
3: jamais
20: vu un ours faire du canoë ou un truc comme ça.
3: Bah ouais, mais moi, je suis comme toi,
20: Non, il y a rien à voir.
3: C'est ce que j'ai remarqué, que c'était un ours, c'est tout.
7: Ah bon?
3: Donc voilà, donc on va se retrouver
16: juste avant, on va accueillir deux nouveaux auditeurs. On accueille Myrlène Auté, bonsoir.
22: Oui, bonsoir. Bonsoir
20: Myrlène.
22: Bonsoir à tous.
7: Myrlène.
20: Bonsoir, bonne chance.
16: T'as l'air douce.
3: T'appelles d'où?
22: J'appelle de Grenoble.
3: Fréquence?
22: 103.2.
20: C'est 9.
3: Ouais, et après?
16: Et on accueille Michael Pousson. Bonsoir Michael.
23: Bonsoir.
22: Bonsoir Michael.
16: Salut Michael.
3: T'appelles d'où?
23: En Du Havre.
20: J'adore tes choses en dehors.
3: Fréquence Du Havre.
23: On s'en fout, tout ce qui est fait, c'est que demain à l'Agora, demain soir, mon pote, Sankai, direct.
3: La fréquence Du Havre.
23: On s'en bat les couilles de la fréquence. Ouh, Sankai, demain soir à l'Agora.
24: Ça va le faire.
20: Ah, c'est chaud.
24: Dans les bacs. Je sais que c'est eux.
20: Je
16: sais pas, ils mettent de la zig derrière, c'est peut-être les Sankai, je sais pas.
3: Non, c'est toi, alors.
24: Achetez le Lasca. Dans les bacs, 9-3 Connection. 7-7-5 à Jolo.
3: Michael, au revoir.
23: C'est pas moi, Gérard.
16: Non, mais c'est pas lui, c'est pas grave.
3: Non, mais même.
16: C'est quoi ta question, ma poule?
23: Alors,
3: de toute manière.
20: On fait des tarifs sur les pubs.
3: On en a pas d'autres, hein, j'en ai plus que deux.
7: 7-7-5
16: c'est pas grave, on va mettre un disque, là. On va en faire.
3: Donc, j'attends.
24: Son cas est dans les bacs.
3: Oh!
23: L'enfant seul.
24: Je sais que c'est eux.
16: Bah, je sais pas, tu veux quoi, une fiche disque?
3: Ouais.
16: Manu, il faut une fiche disque.
23: Comme Colo, non, mais sérieux.
3: Hé, Michael, ça suffit, s'il te plaît, merci.
20: Très bien. Mais c'était pas moi.
3: Alors on va s'écouter Serkway bout de caca avec Enfonce ta perche dans mon sautoir et on se retrouve après pour la suite et fin du débat.
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26: J'ai un sponsor, c'est important.
16: Excusez-nous, il y a
26: Urgente en chronopole.
3: Marco, tu sors des. Tu sors, s'il te plaît, tu me casses pas. Tu m'emmerdes. Tu sors du studio.
16: Marco, viens.
20: Laisse le lien sur moi.
3: Tu sors d'ici.
16: Marco a amené un colis express, la beuge.
26: On me dit d'amener un colis, je suis gentil.
16: Bah oui, Marco, je comprends bien.
3: Anka, tu reviens dans les studios, s'il te plaît.
16: C'est hallucinant, Anka, elle est jamais au boulot. On vient de s'écouter quoi, Gérard, en attendant, parce que c'était bien sympa.
3: Alors, c'est Serkway...
16: Non, dis-le bien, putain.
20: C'était avant.
16: Non, c'est ce que Manu t'a écrit en
3: le
16: rouge.
3: Le truc en rouge, là, le truc qui déchire. Sunkai avec Fortenko Clash, Fire Dinan et 9K.
16: Ouais. Bah, allez l'acheter, quoi, parce que...
3: Moi, c'est mieux.
16: Hein.
3: Anka, s'il te plaît.
16: Putain, mais elle discute,
20: quoi.
3: Anka! Bon allez hop Anka, tu peux rester où t'es, on n'a plus besoin de toi dans les studios, terminé, au revoir! Au revoir, on n'a plus besoin de toi, allez hop! Bonne nuit!
26: Non mais c'est bon pour la livraison!
3: Non, toi tu t'écrases et c'est tout!
16: C'est un gros pète de skunk en plus, une honte!
3: Alors on récupère Carlos Sodomayor!
16: C'est un nouveau!
20: Tout à fait, bonsoir!
3: Bonsoir, t'appelles d'où?
20: Carlos Sodomayor, Strasbourg 114.4, bonsoir à tous!
16: Ah c'est on a une fréquence à Strasbourg, c'est cool!
3: Et Sergueï
7: Poulovski.
3: Ouais, t'appelles d'où fréquence?
7: De Tours, 102.5.
3: 102.5 et Marlène.
7: D'Étriche.
3: Marlène Auté.
22: Myrlène
3: Auté. Donc 103.2.
22: Exact, bonsoir.
3: Rebonsoir. Alors, question.
7: Oui.
3: Que font les sportifs comme préparation pour aller au JO?
20: On a déjà parlé du dopage, non?
16: Non mais ça c'est la préparation avant les JO, pas pendant les JO.
20: C'est bien ce que je dis.
16: GG juste avant, on accueille Zinedine Poussane, bonsoir.
7: Oh putain.
23: Salut.
3: Bonsoir Zinedine.
23: Bonsoir.
3: T'appelles d'où?
23: J'appelle de Paris, 100.9.
3: Ok.
23: Bonsoir Poussane. Bonsoir tout le monde, bonsoir.
20: Bonsoir.
23: Salut.
20: Bonsoir.
3: Que font les sportifs comme préparation pour aller aux JO? On va demander à Carlos.
1: Préparation physique.
3: Mmh. Bah ouais, c'est physique hein, en principe.
1: Ouais, préparation mentale.
3: Exact. Non, physique.
1: Non, mais préparation physique, plus préparation mentale.
2: Avec des psychiatres.
1: Plus préparation chimique, comme on a dit tout à l'heure.
3: Mmh. Ouais, bah tu vas pas reprendre les conseils, les trucs à Monsieur Mazur parce que.
1: C'est-à-dire un petit coup de boost.
3: Hein?
1: Un petit coup de boost là où ça fait du bien.
3: D'accord.
2: Une glucose.
3: Cercueil.
1: Ouais, cercueil.
2: Cercueil, non mais sérieux.
3: Cercueil, pardon,
2: t'es
3: du mal.
16: Tu vas te mettre à l'autre bout de la pièce encore.
1: Ouais,
2: Tchernobyl.
3: Tu parles comme il faut devant ton combiné parce qu'on t'entend très mal là.
2: Tu m'entends très mal?
3: Bah, ou au moins que ça soit les inserts.
2: Ouais, c'est peut-être les inserts.
3: Des inserts qu'on a.
2: Alors, la préparation, surtout plus mentale parce que physiquement, bon, bah, ils ont des produits à prendre. Mmh. Tous, ils ont des petites gélules à prendre le matin. Pour bien courir le soir.
1: Des vitamines, on va dire.
2: Voilà. Et moi, je pense que c'est plus mental. Donc, à mon avis, il faut qu'ils aient une famille, il faut que ça soit. Il faut qu'ils aient une maman qui s'occupe d'eux, il faut qu'ils puissent tirer des coups de temps en temps, et puis je pense que ça se passera bien.
1: C'est important, hein.
3: Ouais, mais je crois que tu réponds à côté de la question.
1: Ouais, non, mais il a raison.
2: Je suis en plein dedans, hein.
1: C'est ce qu'on appelle l'entourage, en fait.
2: Voilà. C'est, comment dirais-je, le concombre familial.
1: Exact. Tu vois, il y a l'entraîneur aussi, Gégé, on n'a pas parlé de ça. Hein.
3: Ouais, mais...
1: Ouais.
3: Que sont les sports... Que font les sportifs comme préparation pour aller au JO? Donc, on parle aussi bien que...
1: Aussi que bien la on parle mieux que toi.
3: La préparation pour les JO et bien sûr avec les entraîneurs.
1: Bah ouais, tout à fait.
3: Marco, tu sors, s'il te plaît, des studios, t'as rien à foutre là.
1: Il vient voir sa chérie.
3: Tu sors.
1: Il vient voir sa femme.
3: Tu kiffes, Gérard. Tu sors des studios, s'il te plaît, merci.
16: Tout ça pour voir Anka.
2: Ouais. Un micro là qui fasse une maquette.
3: Donc, qui c'est qui venait de répondre? C'est Sergueï.
2: Sergueï Bobkouille.
3: Ok, Myrlène. Myrlène,
22: ils s'entraînent pas mal physiquement quand même, mais bon, on sait qu'ils n'ont pas grand-chose dans le caillou, donc la préparation mentale, déjà ils savent pas ce que ça veut dire, et puis en cas de constipation, un peu de préparation, wesh.
3: Nice.
1: Pas la constipation,
3: wesh. Zinedine.
5: Bah écoute, la préparation. Allô.
22: Allô.
5: Histoire là.
3: Qu'est-ce qui s'est passé, Manu, une fausse main?
2: Je voulais appeler quelqu'un sur la ligne 3 et en fait je te parle.
5: Ah, salut Manu. Allô.
4: C'est bon ça.
2: Putain, c'est une CB.
16: Donc là, c'est tout. Ouais, c'est une CB géante. Ouais.
2: Okay. C'est une CB géante, une radio.
3: Donc, Zinedine.
5: Bah écoute, leur préparation, ils la font pas à la dernière minute, hein, comparé à toi et tes débats.
3: Mm-hmm.
5: Ce serait plutôt des années d'entraînement.
2: Mmh.
5: Tu vois ce que je veux dire?
1: C'est vrai.
5: Ils font ça depuis qu'ils sont gamins comme moi, tu vois. Par exemple, je suis un footballeur depuis que j'ai 2 ans. Ok? C'est un blague de
22: ouf. T'as plus de cheveux.
3: Qui c'est qui vient de dire ça là?
5: Ouais, si j'ai plus de cheveux, j'apprécie pas trop. Hein.
3: Je crois que c'est Myrlène.
22: Oh non, mais faut pas se voiler la face non plus. Hein.
3: Non, mais t'as pas besoin de parler comme ça des auditeurs, sinon moi je vais te dire au revoir et puis ça va aller vite.
22: Énormément de respect pour Zinedine, mais je trouve qu'il joue mieux depuis qu'il a plus de cheveux.
5: C'est vrai aussi, oui.
1: Ça, c'est des soucis, ça.
2: Mettre les têtes.
3: Donc, quel sport comme que font les sportifs pour comme préparation? Ben en principe c'est de l'entraînement physique et tout, donc
16: est-ce qu'ils courent plus vite, est-ce qu'ils se mettent des poids sur les mollets,
3: pour ceux qui pour les courses à pied, à mon avis, oui. Il y en a qui en font. Pour le vélo, bon, ça c'est l'entraînement du vélo comme pour le Tour de France, tout ça. Hein.
1: Bah, t'as dit que c'était pas du tout pareil tout à l'heure.
3: Ouais, mais l'entraînement sur piste, c'est pareil.
22: Comment ça se passe, Gérard, sur les pistes? Ils gagnent des étapes? Il y a un maillot jaune, c'est comment?
3: Non, il n'y a pas de maillot jaune, c'est pas comme le Tour de France, hein.
2: Parce que l'autre fois,
1: tu viens de dire que c'était pareil que le Tour de France.
3: Non.
2: Parce que l'autre fois,
3: l'entraînement est pareil. L'entraînement est pareil que le Tour de France.
1: Mais l'épreuve, c'est pas la même.
3: Bah non, c'est pareil, pas. Hein.
2: Parce que l'autre fois, c'était dans les pistes à pente. Là, il y avait un blaireau qui était monté tout en haut, là, pour gagner le maillot à poids. Là, j'avais gagné. Hein.
3: Ouais. Ouais, mais ça.
2: C'est un Français, hein.
3: Ouais, bah ça, c'est son problème, c'est pas le nôtre, hein. Alors, y a-t-il une taille réglementaire pour participer au JO?
5: N'importe quoi.
3: Il
5: n'y a pas plus bidon que
2: ça. Non, mais il n'y a pas de taille.
5: Il n'y a pas de taille.
1: On va improviser, les gars.
2: Y a pas de taille.
3: Ça m'aurait étonné.
2: Par exemple, dans le sport comme l'aviron, tu peux être cul de jatte. Hein, t'as besoin que de tes bras.
3: Oh, bah d'accord.
2: Et même un œil à la rigueur.
3: Zinedine, tiens.
1: C'est vrai que pour le tir à de borne, ça peut aider. Hein.
0: Zinedine.
23: Bah écoute, il n'y a pas de taille, hein, franchement, tu peux mesurer 1m10 comme 1m90.
8: Ouais. Tu fais pour nager, vaut mieux mesurer 2m quand même.
23: Vaut mieux, mais c'est clair, vaut mieux être grand.
0: J'ai remarqué là, j'ai remarqué on parle quand même pas mal de JO, mais
23: c'est un peu le débat. Normal, quoi,
0: ouais, non mais ce qu'il y a, c'est que on a, il y a des sports qui n'ont pas été cités, donc comme le tir à l'arc, apparemment on n'a rien fait.
4: Il y a combien de sports justement, Gérard?
0: Bah là, je pense que c'est 20.
11: Il a des fiches, hein, il est comme de la rue. Hein,
0: non, je crois que il y a le tir à la. Je crois qu'il y a une.
11: Sauf que lui, il est à la rue.
23: Voilà.
0: Ouais, je sais plus combien que ça.
11: Jeu de mots.
0: Je ne sais pas. Zinedine.
23: Bah c'est bon, je t'ai déjà répondu.
11: Non, tu te réveilles.
0: Debout là-dedans.
11: Non, le gag, que du gag.
8: Oui. Mais Gérard, il y a du tir à l'arc au JO.
0: Ouais, mais on a rien fait. Alors, tir à l'arc et tir à la carabine, on a rien fait.
8: Moi, ça me ferait chier que ça soit les.
0: Même en canoë et cognac, on n'a fait qu'une médaille d'or.
8: En canoë et cognac.
0: Ouais, en équitation, on n'a rien fait.
23: C'est plutôt ça ton épreuve, hein, mon cochon.
8: Ouais, on n'a pas ramené nos chevaux.
0: Ouais. Et vous voulez la fermer quand je parle ?
8: Vas-y, enchaîne.
11: Par contre, il y avait le barbu là qui faisait du tir là.
0: Non, pas encore Jolo.
11: Non, mais bon.
23: Yvon Colonna.
11: Michael, il rentrait juste de vacances.
23: Il a dû lancer Jolo.
11: Oh, il rentrait de vacances.
0: Bon, tu es.
23: Yvon Colonna.
11: Il arrivait juste, il arrivait en Australie. On l'a vu dans le France 2, dans le journal de France 2, à Bubar là. Il a un barbu. Il a rien fait.
4: Pas de confusion. JO, ça veut pas dire Jolo. Otage.
0: Ouais. C'est Jeux Olympiques. Hein. Ouais. Myrlène,
4: sur l'otage.
0: Donc pour toi,
22: moi, je pense qu'il faut être plutôt grand, quoi. Enfin, pour jouer au basket, par exemple, tu vois, il faut mieux être grand. Ouais. Il y a un mec qui soulève des poids, là, il est, je sais pas, il fait 1m2, quoi.
23: Le ouais, c'est ça, il fait 1m2, c'est l'homme le plus fort du monde.
0: 1m02.
23: Et moi, je l'écrase avec ma semelle.
11: Ah, le petit, là. Le petit roumain, là, qui.
0: Ouais. Ah ouais. Sergueï.
23: Il est balèze, hein, il a.
0: Sergueï.
23: Oui.
0: Ah ouais.
23: Camaché.
11: Trop de bruitage.
0: Sergueï.
23: Oui.
0: Alors.
23: Non, je te disais que le mec qui fait 1m20, là, l'homme le plus fort.
0: Mais non, c'est Myrlène qui vient de dire ça, c'est pas toi.
23: Il soulève la bûche de ta femme, hein, le mec. Hein. Bah ouais, non, mais quand même.
0: Gérard, j'en connais un.
4: Juste la jambe.
23: Gérard. En fait, la tienne, il a des boîtes.
0: Alors Carlos, au revoir.
23: Ah c'est pas moi, bon, attention.
0: Ah, je veux pas le savoir, au revoir.
23: Attention.
11: Allez hop, bim, bim. Là.
0: Bonne nuit.
11: Mais Gérard, par exemple, le petit roumain là qui soulève 3 fois son poids.
4: Ouais.
11: Par exemple, il peut pas
0: en haltérophilie.
11: Ouais.
0: Ben ça y a pas aux Jeux Olympiques ça.
11: Bien ah, sûr.
0: Si. Comme un sport.
11: Bien ouais, sûr.
4: Ça y est, Gérard.
0: On a rien.
4: Il a battu le record.
11: Pas lui, mais le petit roumain.
0: On n'a rien fait nous là-dedans.
11: Non, mais le petit roumain, il n'est pas français. Tu vois, il est roumain.
0: Ouais, mais on m'en fout.
11: Pourquoi il fait de l'haltérophilie et pourquoi il fait pas du saut hauteur par exemple?
0: Ah bah je sais pas hein.
11: Bah, déjà, la question.
0: Bah, j'en sais rien, moi, je te demande ça, t'as qu'à le savoir toi-même. C'est toi qui poses la question, moi, j'en sais rien. Déjà, même au saut à la perche ou au saut en longueur, on a rien fait.
4: À propos de saut à la perche, justement, j'ai une dépêche AFP concernant Jean Galfione. Il aurait déclaré avoir été déconcentré récemment lors d'un de ses entraînements par un homme de petite taille repoussant, lui criant, je cite, ramène-moi avec ta grande perche, ça me rappellera les canons à char de l'armée.
0: N'importe quoi encore, cette connerie que t'as été me chercher, Rigo.
11: Oh, Rigo, t'abuses des fois. Hein.
0: Bon, on est combien sur l'IRC? Il n'y a pas beaucoup de questions d'IRC. Hein.
4: Bah écoute, je suis obligé de sélectionner, hein, forcément. Et on est 8043.
11: Ah, c'est pas mal.
4: Et il y a Dame de Troyes qui dit que tu pourras jamais participer au JO parce qu'ils font des contrôles d'alcotest.
0: Ouais, bah, elle a pris mieux de contrôler ce qu'elle dit comme connerie sur l'internet.
4: Elle est troyen.
0: En plus, ça m'étonne pas.
11: Voilà. Attends, il y a Manu qui veut parler.
0: Manu ! À la place de Carlos.
11: Je voulais accueillir Michael John Conn. Bonsoir.
9: Oui, bonsoir Paris, bonsoir Loïc Coty.
12: Ok, le mec qui pompe pas les noms.
0: T'appelles d'où ?
9: Angoulême, 90.2.
12: Encore ?
0: Encore dans Angoulême ?
9: On
12: s'en fout, c'est bon là, dans la France, on s'en balique, allez hop.
9: On s'est donné le mot,
0: Non, mais alors, bonne nuit.
9: On connaît les voix,
12: c'est le même.
0: Allez, boum boum.
12: Voilà.
0: Boum boum.
11: C'est bien,
0: c'est putain. C'est qui a sélectionné ça ?
12: Anka.
14: Non, moi j'ai rien sélectionné depuis au moins une demi-heure là.
0: Ah ouais,
14: ça peut pas être moi. C'est
11: devant ton micro
14: Manu.
11: La grosse là, tu te crois où? Amène ton micro devant toi. Là.
0: Alors déjà, on envoie le jingle, t'es déjà pas là. Là pour l'instant, t'es en train de rien foutre, donc je sais pas pourquoi tu restes dans les débats. Donc alors,
3: Comme t'as pas envie de bosser, ben tu vas prendre la porte.
14: Ah non, je suis mieux là.
3: Non, tu vas prendre la lourde.
14: Non, je préfère rester.
3: Moi, allez, je te dis, tu prends la lourde.
10: Ah, non. Allez, prends-toi la porte.
3: Allez, tu vas dehors, j'ai plus besoin de toi pour terminer mon débat, c'est terminé. Ouais. Allez, bonne nuit.
14: Moi, je préfère rester.
3: Bonne nuit, moi, je te dis.
14: Non, mais tu me verras pas.
3: Je m'en fous.
14: Je fais rien du tout, je bouge pas.
3: Non, mais de toute manière, on continuera pas les débats tant que tu sortiras pas des studios. T'as rien à foutre, tu vas pas bosser.
14: Non, moi, je reste là.
3: Ben, moi, je te dis que non, c'est moi qui commande le jeudi, c'est tout.
10: Voilà.
3: Alors, tu sors.
10: S'il est pas entouré de boudin, il est pas heureux.
3: Non, mais même, elle a pas à faire rien, donc elle a pas à être là, c'est terminé. Ouais, ouais, ouais.
16: Allez,
3: Max.
16: Allez, salut Anka.
3: Tu lui dis qu'elle sorte, c'est pas la peine, depuis que t'es parti, elle a rien foutu.
16: Que dalle.
3: Pas pour rien, donc c'est
16: elle
3: pas la peine qu'elle reste.
16: Rien,
3: rien du tout,
14: alors. Je regarde un petit peu.
3: Non, je suis en stage d'observation. Non, mais t'es en stage, pas avec moi. Alors, t'as une idée, tu sors. Hop, tu sors des studios, c'est terminé. Hop. Alors, je t'ai prévenu, je reprenais pas le débat tant que t'étais là.
16: Devant ton micro, Gérard, toujours. Hein.
3: Donc, je t'ai prévenu, donc c'est dehors, c'est terminé.
16: Toujours devant ton micro.
3: Et le 12,
16: toujours devant ton micro.
3: Pour le 12, ça sera pareil, tu resteras sur un siège et t'écouteras
16: comme ça. C'est le renseignement.
3: Ça sera comme ça. Voilà. Au revoir et bonne nuit. Voilà.
16: Donc, Marco, la vilaine.
10: Chouchou.
3: Alors,
4: bon, Gérard, cas, il y a le baron sur IRC, il dit que si tu peux pas avoir de médaille olympique au JO d'été, tu pourrais peut-être en avoir une au JO d'hiver en curling, à savoir en dérapage.
3: Non mais ça, les JO,
16: tu connais,
3: les
16: toi, tu t'arrêtes pas, avec ton mouchard.
3: Les JO d'hiver, je sais même pas où seront, où
4: le curling, c'est des trucs qui glissent sur
3: Je sais, mais je sais même pas
16: où. Je crois que c'est à Tahiti, les prochains JO d'hiver.
3: Ouais. Les prochains? Quand? En 2002?
16: 2002 à Tahiti, ouais.
10: Bobsleigh,
16: patinoire
4: en plein air.
3: Qu'est-ce qu'il y a d'autre?
16: Bah, on accueille Aimé Jacouille. Bonsoir.
13: Bonsoir, Gérard.
10: Tout à fait.
13: C'est Aimé Jacouille, bonsoir tout le monde. J'appelle de Montmoignon-sur-Faisan, c'est 113.3, bonsoir.
3: 113.3,
16: bonsoir. Salut, salut.
13: Bonsoir.
3: Alors, la question, pensez-vous que les arbitres peuvent être achetés pour faire gagner les tricheurs?
13: Bien sûr.
3: Non, pour... Ouais, pour faire gagner les athlètes...
4: Australiens.
3: Pensez-vous que les arbitres peuvent être achetés pour faire gagner les tricheurs?
13: Ouais. C'est connu, ça.
3: Ouais, bon, alors, Aimé Jacouille.
13: Moi, je pense que oui. Voilà. Effectivement, s'ils sont payés, ils vont faire gagner les tricheurs. Parce que s'ils sont payés et qu'ils font gagner les autres, à mon avis, ça va gueuler.
3: D'accord.
16: Excuse-moi.
13: Je pense que c'est envisageable que les arbitres, ils trichent.
3: Non mais justement,
13: il y a un doublé là en fait.
3: Ouais, non mais justement, on va en discuter après. On va demander l'avis de tout le monde.
4: Zinedine, il y a beaucoup de gens sur IRC, on est remonté, on est 9122. Ils disent que c'est intéressant d'un coup qu'on parle de pot de vin dans un débat,
3: Gérard. Ouais, c'est pas des
16: arrêtez, il va rechuter, vous êtes relou.
13: Non mais Zinedine, il prend pas de pot de vin, il boit direct à la bouteille. Calme.
3: Zinedine.
10: Bien sûr que on peut payer les arbitres pour faire gagner les tricheurs.
3: D'accord.
10: C'est carrément possible, quoi.
3: Ouais. Myrlène?
15: Bah oui, évidemment, mais bon, pour les sports où il y a des arbitres, parce qu'il y a des sports où il n'y a pas d'arbitre.
10: C'est vrai aussi.
3: Ouais.
15: D'arbitre, est-ce
4: c'est vrai.
10: Ouais, c'est grave. Tu vois, par exemple, au 100 mètres.
15: Bah, je peux répondre?
10: Bah oui. Ok, super.
15: Tu vois, par exemple, au 100 mètres.
10: Comment t'as séché, là?
3: Bon, calmez-vous, là, les autres, s'il vous plaît.
15: Non, mais c'est vrai.
3: On va terminer quand même le débat un peu mieux qu'on l'a commencé.
10: Ah, bah,
16: ouais, d'accord.
10: T'inquiète.

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2: C'est non, mais je pense, depuis que l'auditeur a envoyé ça, maintenant il s'amuse à le passer régulièrement.
1: Écoute, j'ai un chaud, là.
2: Myrlène.
1: On s'en remet, ça y est, ça y est.
3: C'est le Jackie Show.
2: Bon, allez, calmez-vous, là.
0: Sérieux, sérieux. Sérieux.
2: Ouais, mais Jaco, il y a
4: Zidine. J'ai envie de câlin.
2: Bon, allez, calmez-vous, là.
4: J'ai envie de câlin.
2: Myrlène. Bon, arrête, plus tard, parce que c'est pas marrant.
0: Mais c'est pas moi.
2: Allez, c'est plus marrant. Myrlène.
5: Allez, on arrête maintenant.
2: Myrlène.
5: Allez, plus tard.
2: Bon, allez.
6: On sort les doigts du cul et on se met au boulot.
4: Ouais,
7: Myrlène.
4: Ouais, c'est toujours le sourire, moi, il
7: n'y
4: a pas de problème. Hein. Putain, il y a des
7: sourires.
8: Ouais,
7: mais ça fait beaucoup, ça.
8: Moi, samedi, j'aime la sodomie.
7: Dans le cheval, il n'y a pas de porc.
8: Putain, arrête.
7: Dans le cheval, il n'y a pas de porc.
0: Il n'y a pas de porc dans le cheval.
4: Les gâteaux, c'est passé avec de la viande.
0: Allez, Myrlène.
2: Myrlène.
4: Il y a des sports où il n'y a pas besoin d'arbitre, tu sais, il y a un chronomètre. Et en fait, le chronomètre, tu peux pas l'acheter.
2: D'accord.
0: Non, mais ça peut être magouillé, tu vois, genre
2: on en parle après,
0: je comprends bien, on en parle après.
2: Sergueï.
5: Ouais, mais non, mais je pense que les arbitres sont honnêtes pour la plupart. Mais c'est vrai qu'il y a des gens corrompus, hein. Dans tous les corps de métier. Hein.
2: Non, mais moi.
4: Pourquoi ?
2: Non, mais attends, moi, je vais vous répondre à la question.
0: Ah, quand même.
2: Parce que si c'est passé, et je pense que vous avez dû le suivre aux infos, il y a une judoka française. Justement, il y a eu une faute d'arbitrage, et ça, tout le monde le dit. Il y a eu une faute d'arbitrage. Normalement, on aurait dû avoir une médaille d'argent au jeu, et on a eu la médaille de bronze.
1: De France.
2: Non, parce que je me suis gouré en disant ça, c'est pas grave.
5: Il y a eu la Légion d'honneur, non, pour perdre.
2: Donc, à mon avis, l'arbitre, déjà, là, il avait été payé pour ça.
1: C'est pour ça qu'elle est partie, Pérec.
2: Non, mais ça, Marie-Jo...
0: Ça, c'est l'affaire, on en parle après. Hein.
2: Ça, c'est juste après, on va...
5: Ouais, parce que je veux qu'on en parle quand même.
1: Est-ce que tu vas faire un débat, sur Marie-Jo, comme t'as fait sur les... Enfin, comme tu vas faire sur les lignes, on pourrait faire un spécial Marie-Jo de Pérec.
2: Non, je pense pas, parce que c'est pas au programme, pour l'instant.
1: Avec une reconstitution où je te fracasse la porte dans la gueule, un truc comme ça.
2: Non, mais c'est pas au programme, donc... qui sait que tout le monde a répondu, donc
0: qui s'est répondu, toi, j'ai même pas écouté.
2: De toute manière, on devait avoir de l'argent là en judo avec une nana, mais en fin de compte, ça a été une chinoise qui a récupéré l'argent à notre place, et à mon avis, je pense que là il y a eu une faute d'arbitrage.
0: Elle a volé dans le porte-monnaie, alors.
2: Non, mais l'arbitrage a été mauvais, et ça a été payé.
0: Ouais.
2: Et c'est pour ça que il y a certains
1: trucs. Regarde, ce qui est affolant, c'est que la monnaie chinoise, ça vaut rien, et ils arrivent quand même à se payer des arbitres. Est-ce que tu trouves ça normal?
2: Mais ouais, mais ça, c'est
1: alors que nous, on a une
2: porte,
1: et on pourrait quand même faire un effort au niveau du pot de vin, quoi. Merde.
3: Eh, Gérard.
2: Ouais.
3: Si ta mère, elle savait jouer du piano, elle s'appellerait Charlie Oleg.
2: Mais Jaco, il y a encore.
1: Ah, c'est pas moi, attention. Attention!
0: Je crois que c'était Zinedine.
1: Ouais, tout à fait.
2: Alors tu dis au revoir à Zinedine.
0: Ouais. Voilà. Mais Gérard, justement, on revient aux arbitres là.
5: Je ne sais pas jouer de piano, on ne connaît pas sa mère.
2: Ah ouais, tu sais, Zinedine, au revoir.
0: Tu sais, au judo, l'autre fois, j'ai regardé à la télé, même quand il y avait Bourras. Le judo, les arbitres au judo, ils étaient aussi japonais.
2: Non, mais là, de toute manière, c'est pareil. Là, on a déjà perdu une médaille d'argent. Oh, tu découpes?
0: C'est que pourquoi, quand par exemple Bourras, il a combattu contre un japonais ou un chinois, je sais plus, pourquoi les arbitres étaient aussi de la même nationalité?
2: Mais ça c'est de la triche. Et pourquoi? Parce que c'est de la faute des organisateurs, et c'est tout.
9: Il faut le dénoncer, ça, Gérard.
2: Donc les organisateurs, quand ils voient que c'est leur payé, donc automatiquement ils mettent un judoka, donc chinois comme tu dis, un autre arbitre. Ah donc ils auraient dû mettre un arbitre différent de
0: australien ou allemand.
2: Voilà. Mais ça, c'est vrai que bon, déjà, même là pour l'histoire de la médaille d'argent qu'on aurait dû avoir au lieu de bronze.
0: Ouais.
2: Donc là, ça a été pareil. C'était un arbitre japonais. C'est tout.
0: Ah, les enculés.
1: Mais comment ça se fait, Gégé? Comment ça se fait?
2: Mais ouais, mais ça, c'est les organisateurs, donc ils ont qu'à faire gaffe quand c'est pas quand c'est un pays, par exemple la Chine, comme Phil Daradi, et comme j'ai dit là à l'instant. Donc ce que les organisateurs devraient faire, c'est de mettre un arbitre différent du pays qui combat, c'est tout. Nous, on met un arbitre chinois comme ça a été fait.
5: Ouais, mais que devient l'éthisme du sport, Gérard?
0: Ah, c'est vrai.
2: Mais ouais, mais ça, c'est pareil, on s'en fout des clips. De quoi?
0: Ouais, bon, des quoi?
5: Et après, on enchaîne avec c'est de la New Wave. Laisse tomber.
2: Et après.
5: Un délire de toxico.
0: C'est un mot en combien de lettres que t'as dit là?
2: Ouais, c'est un mot français.
5: Alors, un truc de dingue.
2: Un petit sondage là, on va faire les deux derniers qu'il y a, comme ça on sera tranquille avec ça.
0: Fais-en qu'un, garde-en un pour tout à l'heure, dans un quart d'heure.
2: Bah là on va se mettre un...
0: Oui, non mais vas-y, on a le temps, vas-y.
2: Une zikmu. Alors, quatrième donc, c'est l'avant-dernier. Hein. Comment les sportifs choisissent leur activité au JO? Alors 66% répondent par tirage à la courte paille ou à l'ouverture. Ouais, à l'ouverture, je dis bien.
5: L'ouverture de quoi?
2: Bah, justement, bah, je vois bien
0: ça. Des JO, non?
5: Ah, d'accord, la cérémonie, là, pourrable.
1: Bah, attends, t'as dit qu'il y avait 10 500, il y a 10 500 pailles alors pour les 10 500 athlètes?
2: Bah, à mon avis, oui.
1: Ah, c'est chaud, attends, ça fait une grosse poignée quand même.
2: Bah, ouais,
1: quand même.
2: 45% des gens disent que c'est les parents qui décident. Bon, pour les enfants, je pense, hein.
7: T'aurais pas pu alors?
2: 55% des gens pensent que ça dépend des jours. Moi, bon, je vois pas du tout. 98% pensent que ça pourrait avoir la médaille d'or du cul qui pue. Ben ça, n'importe quoi. Vraiment n'importe quoi.
5: T'es le seul participant. T'es hors classe.
2: Alors, on va s'écouter une...
0: Alors, attends, on va s'écouter, t'es marrant, toi.
2: Bon, on va s'écouter, tu vas me donner la musique, je vais poser la question.
5: On peut mettre du rock.
2: Donc, pourquoi Marianne...
5: Ah, s'il vous plaît, là, du rock, là. J'en ai marre du groovy de la musique.
2: Et à la place de Zinedine, qui c'est qu'on a?
0: J'ai trouvé personne encore.
2: On a personne?
5: Allez, Filou, là, mets un truc avec de la gratte. Là.
2: Ouais, tu les mets en air, Manu.
1: Un truc groove rock.
2: Tu les arrêtes.
0: Pas moi.
1: Groove metal, t'as pas du groove metal?
0: Si, ça arrive.
1: Okay.
2: Donc c'est quoi le titre?
0: Ah merde, il te faut la fiche disque?
2: Bah ouais, en plus.
0: Elle est en haut, elle est au-dessus.
8: Ah, attends, ça arrive.
2: Donc au-dessus. Alors je pose la question, donc vas-y, pourquoi pose. Marie-Josée Pérec a quitté...
0: Oh là, gros dossier!
2: A quitté les JO, donc et on va s'écouter le... Quoi?
0: Le walk
2: sur mon nom, sur mon gazon avec des petites grosses dans mon slip et on se retrouve tout de suite après. A tout de suite sur...

0: Bonsoir tout le monde, l'alcool est parti.
1: Oh, Gaël,
0: j'ai des scènes à vous faire écouter cette nuit. Qu'est-ce qui se passe?
1: Gaël,
0: il est pas parti le...
1: Gaël, c'est pas à toi, hein.
0: Ah bon, pardon, excusez-moi. On arrête tout alors?
1: Bah tu chies.
0: Moi je m'en branle de tes conneries, j'ai envie de passer des scuds là, non?
1: Non mais
0: on s'en fout de tes conneries.
1: Ouais bah t'arrêtes tes conneries, tu prends ton bordel tout à l'heure, il est pas l'heure.
2: Tu pues.
1: Ta gueule toi.
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4: C'est vrai.
1: Et donc on venait de s'écouter le wok sur mon gazon avec des petites grosses dans mon slip. Et on se retrouve pour la suite et fin du débat sur les JO.
5: Excuse-moi.
6: Tout de suite, nous rejoignons Gérard.
4: Ah. Il y a donc, pas un sponsor là. Une heure et demie.
7: Ah merde.
4: On perd de l'argent, Coca.
1: Avec Sergueï.
4: Ouais. Non, on peut pas, il y a sponsor.
7: Attends,
4: vas-y,
7: mind-toi.
4: Mind-toi, on va peu médiqueuse là, vas-y, envoie. Non, c'est pas ça.
7: Merci.
4: Mais mind-toi, putain, j'ai pas de chaussures. Non, c'est pas ça.
8: C'est pas ça. On sort les rangs du cul et on se met au boulot.
4: Non.
7: J'ai pas là, j'ai pas.
4: Mais tu fais un sponsor, on va. Putain, t'es relou.
1: Bon, récupère Sergueï.
9: Ouais, merci pour le skid.
1: Myrlène.
4: C'était bien, non?
9: Ouais, c'était tranquille.
1: Bon. Myrlène.
10: Bonsoir.
1: Et Aimé Jacouille.
11: Oui, rebonsoir à tous.
1: Ok. Ouais, Manu.
12: Et on a aussi témoin de Jéhova. Bonsoir.
13: Bonsoir, Jéhova.
11: Ils sont de retour.
1: Et ils vont se calmer, là, les Lascars, parce que sinon...
13: Ok, la pute.
1: Bon, bah...
9: Ils ont ton fric à ta femme.
1: Tu leur dis au revoir tout de suite à ceux-là. Allez,
13: hop. Ok, super.
1: Allez, hop, au revoir. Au revoir.
4: Bah, non, moi,
1: non. Tu leur dis au revoir, ça y est, c'est terminé. Et
4: il
1: puis,
4: faut deux rafales.
1: Mais...
13: Encore une. Ok.
1: Allez, hop, bonne nuit.
11: Il y en a qui bougent encore, là.
1: Donc, alors, la question, c'était pourquoi Marie-Josée Pérec a quitté les JO, donc on va demander à Sergueï.
9: Alors, moi, on m'a dit, j'en ai parlé un petit peu au boulot ce matin.
1: Mm-hmm.
9: On m'a dit qu'en fait, elle était à découvert.
1: Tu dis pas ce que les gens t'ont dit au boulot.
9: Non, mais
1: tu dis ce que tu penses, toi.
9: Oui, mais à mon avis, c'est vrai, c'est pour ça, je te le répète.
1: Mm-hmm.
9: Alors, on m'a dit qu'en fait, elle était à découvert et elle cherchait une banque, une BNP, et la plus proche, elle était à Singapour. Donc, c'est pour ça qu'elle est allée à Singapour retirer des thunes pour s'entraîner et acheter ses produits stupéfiants.
1: Bon, pour
9: moi,
1: toi,
9: c'est
11: possible.
9: Je pense que c'est une thèse qui se tient.
1: Ouais, Manu.
4: Je voulais accueillir un nouvel auditeur qui s'appelle Vladimir Poustine. Bonsoir.
10: Bonsoir, Vladimir.
14: Bonsoir, Vlad. Je suis sous l'eau.
9: Ça part en couille.
14: Je suis à 300 mètres sous l'eau.
9: Oulala, ça part en couille les débats là.
14: Tu prends l'eau. Ouais.
9: Bon, Manu. Prodigy, phase 2.
1: Manu, tu le calmes.
12: Bah, calme-toi.
1: Tu le calmes un peu celui-là parce que tout à l'heure on va lui dire au revoir.
14: Bonsoir Gérard, salut tout le monde.
1: J'appelle d'où?
14: J'appelle. Oh putain, je vais pas trop le dire là d'où
11: j'appelle. Non.
14: Ouais, j'appelle de. Joinville-le-Pont.
9: Voilà, c'est pas mal par la 6.
1: 101.9.
14: Tout à fait.
1: Bon, donc la question, tu l'as entendu?
14: Pas du tout, je viens d'arriver, j'en ai appelé, j'ai eu un cas au standard, très sympathique d'ailleurs.
9: C'est vrai.
1: Moi, c'est pas une case, c'est Manu, hein.
9: Ah, elle est sympathique.
1: Je savais pas.
12: Ça peut aller très vite.
9: Il a une voix de crécelle.
1: Alors, dans quel sac à lave, Vladimir, tu vas le retrouver.
14: Ouais, c'est pas moi qui ai dit ça.
1: Allez.
14: C'était
4: Sergueï, moi j'ai très bien entendu, Sergueï, il dégage.
14: Allez, hop.
15: Enculé à ta droite de Lucerne.
4: Exactement.
1: Alors, tu me retrouves deux autres auditeurs, Manu.
14: Non, c'est bon, j'ai rien dit, j'ai rien dit.
4: Il est là, Vlad.
14: Ouais, moi je reste là.
1: Bon, alors, c'est l'autre là qu'on dit au revoir.
14: Allez, hop.
1: Alors donc, il nous reste Vladimir, Myrlène et Aimé Jacouille, c'est ça?
14: Ok.
1: Bon alors, Myrlène?
10: Oui.
1: Donc, pour toi?
10: Je n'en ai aucune idée.
1: Ah bah attends, tout à l'heure tu disais si, tu savais à peu près quand on a commencé à en parler.
10: Ah non, pas du tout.
1: Ah bon? Donc t'as aucune idée?
10: Non.
1: Ok, bah c'est
10: parce
1: pas mal.
10: Que,
1: là.
10: Moi je travaille, donc bon, j'ai pas que ça à faire que de regarder la télé. Quoi.
1: Non mais attends, le soir tu peux très bien suivre les informations.
10: Bah non, pas quand tu fais mon travail.
1: Ah bon, d'accord. Aimé Jacouille, alors toi?
11: Moi je pense qu'il y a aiguille sous roche, hein, doit y avoir quelque chose.
7: Ouais, mais moi je pensais un truc.
1: Attends. Ah bon.
11: Non, vas-y, filou.
7: Faut y aller, c'est maintenant que je pense.
12: Maintenant,
7: hein.
12: C'est maintenant.
11: Vas-y, filou.
7: Donc,
11: Allez.
7: Et si elle s'est barrée comme ça des JO,
11: c'est
7: peut-être parce qu'elle se disait je suis plus assez forte pour battre les autres, donc je serai peut-être pas championne olympique.
1: Non, c'est pas du tout pour ça.
7: C'est pas pour ça, d'accord.
1: Vladimir.
7: Ok, merci. Bah,
14: écoute, moi je suis un peu d'accord avec Childa. Hein.
11: C'est possible.
14: Moi, je pense que c'est une flambeuse et que voilà, à force de trop se la péter, elle a perdu son niveau, quoi.
1: Mmh.
14: Et maintenant,
1: Manu.
14: Elle a flippé.
4: Ouais. Je voulais accueillir Alexandre Popol. Bonsoir.
16: Oui, bonsoir.
1: Bonsoir Alexandre.
2: Bonsoir, je suis de Limoges 102.2.
5: Enfin, Paul.
1: Okay. Voilà. Donc t'as entendu
2: Ouais, alors moi je travaille dans la presse, papeterie, librairie, et j'ai lu l'équipe ce matin, et il paraît qu'elle elle s'est fait menacer de mort.
1: Non mais alors ça, je peux te dire une chose,
2: ça,
1: que...
2: Faux,
1: ouais, bah ton truc c'est du bidon, alors au revoir. Donc, est-ce pas...
5: C'est faux.
7: Non, mais pourquoi ils ont dit ça, Gérard?
1: Non, non, mais ça, c'est des... C'est de,
5: ce non, que, elle, elle a trouvé du caca sur son paillasse.
1: Non, non, non, mais... pourquoi que Marie-Jo... Pourquoi que Marie-Jo... Oh!
5: Ah là là.
1: Je sens...
5: C'était la vanne.
1: Je sens que tout à l'heure, il y en a qui vont dégager vite, mais ça va aller vite, hein. Voilà. Donc, pourquoi qu'elle a quitté les Jeux Olympiques si vite que ça? Donc, apparemment, d'après ce qui a été dit, mais maintenant, c'est sûr qu'il faut que ça reste...
7: c'est
1: ça
7: entre reste guillemets, entre parenthèses. Hein.
1: Donc, il est pareil qu'elle aurait été trop agressée par les Serbes, par la presse, par les photographes et tout ça. J'en ai vu des extraits ce soir et c'est vrai que les journalistes, ils étaient constamment là. Bon, il y a eu l'histoire aussi quand elle arrivait à Singapour, que son copain s'en est pris après des journalistes là-bas. Donc ça, on l'a bien vu. Ça a été vrai. Et donc, elle a préféré quitter les Jeux Olympiques à cause de ça et c'est tout.
5: Ah, voilà.
7: Moi, j'avais entendu qu'elle était, qu'en fait, elle était tellement dopée.
1: Non, non, non, non, même c'est
7: que
1: pas...
7: Ça se voyait...
1: Non, ah. Mais ça...
7: quoi, dis-là, dis-là. Non, mais c'est pas ça, c'est qu'il y a une jambe qui se promène aux fenêtres du studio.
1: L'autre, il a rien à foutre... Il a rien à foutre que de faire chier les gens comme ça,
5: c'est
1: celui-là.
5: Et
1: c'est le Ricky, ça m'étonne pas de lui.
7: Mais pourquoi
1: c'est Ricky, alors.
7: Mais pourquoi Gérard, elle est allée à Singapour, alors?
1: Non, pour revenir sur Paris, donc...
7: C'est pour l'opium, hein. Non, mais l'opium, là-bas, ça croit les rues. Elle peut pas faire directement Sydney-Paris, il faut qu'elle fasse Sydney-Singapour-Paris.
1: Bah non, parce que c'est
5: Poitiers.
1: Non, parce que à mon ami, son copain devait l'attendre là-bas et c'est tout.
7: Ah, c'était un barbu.
1: Non, non, non. Donc, voilà, c'est tout ce qu'on pouvait dire sur Marie-José Pérec.
7: Bah non, mais qu'est-ce qui va lui arriver, là?
1: Bah rien du tout.
5: Attends, qui
1: maintenant,
5: courir,
1: c'est... Bah, il n'y aura pas de françaises qui seront...
5: Il n'y aura personne aux 400 mètres, alors.
1: Non, il n'y aura personne.
5: Et on peut pas trouver quelqu'un en remplacement, là, vite fait?
1: Faudra suivre ça demain, parce que normalement, c'est prévu pour demain, donc...
7: Il y a quelqu'un qui va la remplacer demain.
12: Justement,
5: c'est
12: passé trop vite, il y a quelqu'un qui te demande est-ce que tu la remplacerais si t'en avais l'occasion.
1: Non, parce que je m'intéresse pas, donc voilà.
5: Ça, c'est chaud, hein. Et en plus, c'est plus tard, hein, les handisports, c'est plus tard.
1: Tu me refais une question ou pas, là? Environ.
12: Oh, le tricard.
7: Ah, j'ai oublié.
5: Non, non, Gérard, c'est pas toi qui fais des questions, mais ouais, c'est quoi cette histoire, là?
1: Oh, ta gueule, toi.
12: Je jure.
7: Bon, on a un quatrième auditeur, si tu veux. Je sais pas pour répondre à quoi, mais...
5: Vas-y.
7: On accueille Super Popo, bonsoir.
5: Oui, bonsoir. Je réponds à tout, je suis foncé.
16: Bonsoir, Super Popo.
1: T'appelles d'où?
5: J'appelle de...
17: Paris, allez.
5: Ah, j'aime bien la Jamaïque. Kingston.
1: T'appelles d'où?
5: Kingston.
1: La fréquence?
5: 102.5 sur les tropiques.
16: Tu colles, toi.
1: Putain, répondez correctement aux questions quand je vous demande des trucs, hein.
16: Tu pars en boulette.
1: Alors, où se déroulera... Où se déroulera les prochains JO 2004
5: À Paris.
1: Non.
5: À Paris, à Suresnes et à Nanterre.
1: Alors,
5: j'ai déposé le dossier demain.
1: Paris. C'est qui vient de dire ça?
5: Tu vas voir les pauvres épreuves aussi. Hein.
1: Qui vient de dire ça?
16: À Paris, hein.
7: Non, c'est pas.
5: Lancer de grosse par la fenêtre des hôpitaux.
1: Alors, Super Popo.
5: Non, non, non, non, non. Pas du tout.
1: Au revoir.
5: Pas du tout.
7: C'était pas lui, hein.
1: C'est qui?

0: En plus.
1: Oh, c'est chaud.
0: Myrlène.
2: Il n'y a plus d'hôtel à Gonesse.
3: Tu pues du cul.
1: C'est chaud pour le logement.
0: Myrlène.
1: Tu vas niveau aéroport, c'est gris. Hein.
3: Tu pues du tout du cul.
4: Paris ou Athènes?
0: Alors tu dis
1: Paris.
4: C'est un quiz.
5: Ah, ça fait bizarre.
6: Mais attendez, excusez
5: Marco, elle revient.
6: Excusez-nous, parce qu'il y a Anka qui vient d'entrer dans le studio. T'étais où là?
3: Elle s'est fait prendre.
6: Non, mais vas-y, on a la radio.
7: Bah, j'étais avec Marco.
6: Ouais, mais tu sens le sperme. Ouais, tu
1: sors, allez. Dans le coin de la bouche là.
0: Myrlène. Myrlène, alors pour toi.
4: Oui.
0: Pour toi.
4: Bah, j'hésite en fait entre Paris et Athènes.
1: Non, c'est Paris.
4: Je vais prendre la question du public.
6: Ça. La question du public.
2: Tu peux appeler quelqu'un de ta famille pour t'aider.
0: Bon, allez, il n'y a pas besoin. Donc, tout le monde a dit Paris, ben vous êtes tous gourés.
6: Ah, c'est quoi?
0: C'est Athènes.
1: Non, non.
0: Putain,
4: j'en étais sûr.
0: C'est Athènes qui fera les prochains Jeux Olympiques en l'an 2004. Et Paris, c'est prévu pour l'an 2008, exactement.
1: D'où tu tiens ça, toi?
0: Ben, parce que ça a été déjà prononcé.
1: Et
0: c'est
1: t'as
0: bien.
1: Vu ça, où, t'as vu ça, où?
0: Ça a été dit que c'était Athènes et c'est tout.
1: Et pourquoi? Elle a été dit parti par ta concierge.
0: Non, pas ma concierge. Ouais,
1: fais gaffe, il est dehors.
0: Fais gaffe, Vladimir, parce que tu vas peut-être pas finir le débat, parce que maintenant on va faire la conclusion.
6: Mais non,
2: j'ai quelqu'un, moi.
6: Oui, ouais. Et je voulais te poser une question après.
3: Bah, vas-y, aborde la question. Minutes, alors. Hein, Gérard.
6: Ok. Tu Gérard, mais pourquoi c'est que tous les 4 ans les JO?
0: Bah, je ne sais pas, hein. Bah, faut demander aux organisateurs.
6: Ah, mais merde, t'as le numéro.
0: Ah, bah non, on n'a pas de numéro.
6: Putain, t'es con, hein. Je te pose une question, tu pourras réfléchir 2 minutes, quoi.
0: Alors, voilà. Qui c'est que t'as donc comme.
2: Bah, j'ai Jackie, bonsoir.
8: C'est Jackie du Jackie Show. Jackie Show, tranquille. Jackie, vous souvenez-moi avec Monsieur Cadeau. Jackie le ouf.
9: Ouh, c'est quand bien.
8: Salut, c'est Patrick Simpson Jones.
6: Oh là, on a perdu Jackie.
0: Il appelle d'où, lui?
1: J'avais plus de voix, j'ai
6: perdu
1: Corby, alors. J'ai bien un verre d'eau.
0: Alors, peut-on faire comme le quinquennat pour les JO tous les 2 ans?
9: Gérard, juste avant, j'ai une petite question.
1: Ah.
9: Je voudrais savoir si tu t'es bien renseigné. Les Jeux Olympiques 96, c'était où, s'il te plaît?
0: J'en sais rien.
9: Ah bah voilà. Oh, le mec, il fait un débat sur les JO et il fait même pas.
4: T'es nul.
9: T'es nul, Gérard.
0: Myrlène, au revoir.
1: Le crevard.
0: Au revoir.
4: C'est même pas que c'était à Atlanta, t'as une blaire à ta
1: blaireau.
0: Eh ben, au revoir.
1: Blaireau.
6: Justement.
1: Plus rapide que l'éclair.
6: On avait une question qui se rapporte au dernier sondage que tu as sur la feuille. Allez. C'est quoi la question?
0: On va faire celle-là et après on le fera. Ouais. On la posera.
9: Non, je suis bourré.
0: Alors, Jackie.
10: Oui.
6: Ouais.
0: T'appelles d'où?
10: J'appelle de Paris.
1: De AB Production.
10: 101.9.
0: Alors?
10: Hein?
6: Alors, Jackie.
0: Ouais, tu réponds?
10: Oui. Mais la question, c'est quoi là?
0: Peut-on faire comme le quinquennat pour les Jeux Olympiques tous les 2 ans?
10: Non, c'est bien tous les 4 ans, c'est bien.
0: D'accord. Aimé Jacouille.
1: Ouais, racine de 2 égale 4, tout à fait.
10: Voilà.
0: Ouais, d'accord, tous les 4 ans.
1: Bah oui.
0: Vladimir.
9: Les Jeux Olympiques, en quelque sorte, c'est un peu tous les 2 ans, parce que t'as hiver et été, quoi.
0: Alors, Vladimir, au revoir.
9: Bah, attends, oh pourquoi
0: ah, au revoir.
1: Qui répond Paris, Bethesda.
2: Hop là.
0: Alors, à la place de.
2: On a Richardson Klaxon.
1: Ouais. Bonsoir, j'appelle de Toulouse, 107.4.
0: Putain, ça. Oh là, vous me faites chier. Eh, hey, Ricky, tu fermes ta gueule, s'il te plaît, merci. Bon, alors.
6: Voilà, par rapport au sondage, au dernier sondage qu'on avait sur la feuille.
0: Ouais, mais attends, Richard, il a pas répondu à cette question.
6: Réponds, Richard, de toute façon, ça va aller vite.
1: Parce que tous les 4 ans, c'est très bien, il n'y a pas de quinquennat à mettre là-dedans.
0: Ben voilà.
6: Ah,
0: alors,
6: super,
0: donc, dernier sondage.
1: Tu vas voter, toi, dimanche, GG?
0: Non. Y a-t-il un avenir pour les sportifs après les Jeux Olympiques? Alors, 87% des gens disent qu'il n'y a que l'alcool pour bien sûr, pour rester bien. Bon, ça,
10: c'est faux, ouais. Ça est l'exemple vivant.
0: 51% des gens pensent que le mieux, ça, après, c'est de faire de la pub pour du papier toilette. Ouais, pourquoi pas.
10: C'est faux, t'en est l'exemple vivant.
0: Toi, tu vas fermer ta gueule, Richard, parce que je vais te dire au revoir. D'accord?
1: Qui est Richard?
10: C'est faux.
0: Alors, au revoir.
10: Voilà, Richard.
1: Non.
10: Allez, une rafale dans le cul, hein. Bim.
2: Ça y est, il est parti.
0: Et 37% des gens disent que la plupart des sportifs deviennent clochards. Alors,
1: c'est
0: faux.
1: 4 fois 5 secondes.
0: Et 21% des gens estiment que ça dépend des médailles que les sportifs Ah oui, et donc la dernière question.
6: Non mais c'est vrai, non mais ça c'est peut-être une question.
0: Ouais.
6: C'est quoi l'avenir?
0: Bah on sait pas.
5: Ah c'est vrai ça.
6: Mais non mais voilà, mais on sait pas.
0: On sait pas.

0: Questions auditeurs. Pourquoi les Jeux Olympiques sont-ils appelés comme ça et comment? Disons comme
1: mais
0: ça.
1: Mais non, mais c'est pas ça la question. Non, mais ça, c'est la question. Dernière.
0: La question, non, c'est celle-là. C'est
1: par rapport au sondage. Par rapport au sondage, pose la question.
2: Du sondage, il dit.
0: Voilà. Mais je m'en fous, moi, du sondage, il est con.
3: Mais ça fait une question.
0: Mais je m'en
1: fous. On s'en fout des questions. Des réponses, on veut la question.
0: Non, mais moi.
1: Pourquoi, qu'est-ce que va faire David Douillat après, là?
0: Eh ben, il va continuer à s'entraîner pour les prochains jeux.
1: Mais non, il va arrêter, il est trop vieux.
0: Bah, de toute manière,
1: c'est comme Platini. Platini, il arrête le foot, tu vois. Il a pas continué à s'entraîner pour la Coupe du Monde.
4: Bah,
1: voilà.
4: Bah, c'est bien ce qu'on dit.
0: Donc, c'est tout. Et voilà. Donc, pourquoi les Jeux Olympiques sont-ils appelés comme ça?
1: Non, répondez à l'autre question. À votre avis. À votre avis, pourquoi, qu'est-ce qu'ils vont faire après les JO?
0: Eh alors, si je pose cette question-là, je poserai l'autre après si ça me fait plaisir.
1: Guy Dru, tu vois, Guy Dru, c'est devenu ministre.
2: Guy Dru, bravo, le frisé, là.
0: Bon, si c'est Fildar qui fait les débats, ben c'est bien. Hein. Alors moi, c'est terminé, on va faire le sondage.
4: Attends, j'ai plein de
1: imagine
4: très bonnes
1: questions. Moi, j'ai un auditeur à accueillir, moi.
4: Ah, en plus.
1: Tu peux l'accueillir ou pas, GG, l'auditeur?
0: Vas-y, pour la conclusion.
1: Non, on accueille... Allez. Ok, on accueille Stéphane Poussy, bonsoir.
0: On l'a déjà eu tout à l'heure, lui. Hein.
5: Non, mais non, auprès de Gomez.
1: Attends, on n'a pas entendu parce qu'il y a une coupure.
0: T'appelles d'où?
1: Donc on accueille Stéphane Poussy, bonsoir.
5: Ouh, salut, j'appelle de Bolo. Super, avec ma vieille bobard. C'est quelle fréquence? Ouh là, c'est chaud.
2: Avec... Il y a un froid là.
0: Bon, je sens qu'on va.
5: 107.8, Gérard.
1: 107.8. Voilà, imagine-toi, tu vois, dans 2-3 ans, tu seras trop vieux pour faire des débats. Qu'est-ce que tu vas faire? Ça, c'est pareil.
0: Gueule.
4: C'est vrai. Hein.
1: C'est pareil.
0: La question, c'est pourquoi les Jeux Olympiques sont-ils appelés comme ça? Et c'est tout.
1: Bon, alors, et ça sera pas celle-là et on fera l'autre après.
0: Non, il y a après, ça sera la conclusion.
5: Mais non.
0: Si.
1: Voilà, bah, vas-y, demande
0: Stéphane.
1: À
0: Stéphane.
2: Il est moins le cas, hein, t'as le temps.
0: Et alors, Stéphane?
1: J'ai un autre, juste avant Stéphane, on accueille Laura Essel, bonsoir.
2: Bonsoir Laura.
6: Bonsoir.
1: Parle bien fort Laura. Hein.
0: T'appelles d'où?
6: J'appelle de Paris.
5: Ben, on s'est sorti de la galère, moi et Laura.
2: Bonsoir Laura.
0: Alors, la question, Stéphane, donc pour toi. Stéphane, une fois Stéphane, deux fois Stéphane.
1: Non, j'ai parlé.
5: Excuse-moi, on vient de me reprendre en standard.
6: Est-ce que quelqu'un a une capote à me prêter, s'il vous plaît?
1: Attends, qu'est-ce qu'il y a, Anka?
6: Est-ce que quelqu'un a une capote?
5: Bien sûr.
0: Bon, Anka, tu vas te faire baiser ailleurs que dans les studios.
5: J'en ai plein, viens les chercher à la maison.
0: Tu dégages des studios, tu vas te faire baiser ailleurs que dans les studios.
1: Il y en a dans la veste de Gérard quand il prend le bus. Peut-être que cette phrase va être archivée, Anka.
5: Si j'avais su, quand je t'ai vu, je t'aurais emballé direct.
0: Stéphane!
5: Ouais, bah écoute, moi, Manu m'a repris au standard. Donc,
1: c'est vrai.
5: Il a bien pris de la scare, c'est chaud.
0: Chaud!
5: Si tu pourrais me répéter la question.
2: Tu pouvais.
0: Pourquoi les Jeux Olympiques sont-ils appelés comme ça? C'est tout.
2: Tout.
5: Écoute, c'est très con comme question, je pense, mais bon, je sais pas, c'est comme si tu me disais pourquoi on t'appelait Gérard.
0: Eh ben,
2: c'est les Grecs, c'est les Grecs là qui.
0: Laura.
2: Ouais, d'accord.
6: Oui.
0: Laura.
6: Bon, je parce qu'en fait, les premiers Jeux Olympiques se passaient sur le Mont Olympe. En
2: voilà, j'allais le dire, putain. Non, après, je passe pour un culture, blaireau. J'ai pas d'inter de la culture, en fait. Hein.
6: Et donc, voilà, ils ont fait les Jeux Olympiques.
0: D'accord, et aimé Jacouille pour terminer.
1: Ah, bah, ça sert à rien qu'ils répondent, c'était ça.
2: Il y a l'Olympiakos et le Panathinaikos.
1: Oui.
2: Et puis, ils ont hésité, puis c'est l'Olympiakos. Voilà.
0: Eh ben, on va faire la conclusion.
1: T'as envie de faire caca ou quoi?
0: T'es speed, terminé, il y a plus rien.
4: C'est là, t'as chauffé ou quoi?
0: T'as envie de. Non, mais il y a plus rien.
4: Il va partir se branler.
2: Il est pressé de rentrer, de se vider dans sa gourde à sa foutre.
1: Dans sa gourde à quoi?
2: Dans sa gourde à sa foutre.
0: Alors Stéphane, au revoir.
5: C'est pas moi.
1: Non, c'est Jacouille.
0: Non, mais même, c'est pareil. Hop, Stéphane, au revoir.
4: Il y a quand même quelque chose sur...
0: Non, terminé. Stéphane, tu lui dis au revoir et c'est tout.
5: Mais t'es un dieu d'un ou quoi?
0: L'IRC.
4: Oui, sur l'IRC où on est 9723. Tu peux noter, ça te fera des chiffres. Qu'est-ce que je vais dire? Il y a Isidore, il dit que comme pour les 10.
1: T'as vu, tu sais, Bibi, regarde, j'ai ramené des chiffres. 9723, je l'ai trouvé moi-même.
4: Après les lettres. Donc il y a Isidore qui te demande, comme tu sais, pour les artistes, il y a les disques d'or, mais il y a aussi les disques de platine, etc. Pourquoi est-ce qu'aux Jeux Olympiques, il n'y a pas des médailles de platine?
0: Bah parce que c'est des médailles d'or ou de bronze et c'est tout.
5: Bah, je vois pas. La réponse.
2: Il n'y
0: a que ça, hein.
2: C'est plutôt en champlon.
0: Voilà. Donc, après, il y a une autre question.
4: LB69 qui te demande à quand le lancer de pute de kyste.
0: Ah bah, il va se faire foutre, lui. Mm-hmm.
1: Très drôle, ce garçon.
4: Forcément.
0: Comme ça, il va se faire foutre, lui. Ouais. Ça va aller plus vite. Mm. Après.
4: Alors, Rocco Médaille de Plomb, il voulait savoir si les kangourous participent au combat de boxe aux Jeux Olympiques. C'est vrai que... Les kangourous, ils sont aptes à boxer quand même.
0: C'est chaud. Ouais, mais ça, c'est
4: chaud. Sur le vif, c'est chaud.
0: Ça m'étonne pas, c'est sur l'internet. Hein.
3: On est avec toi, Rigo, on te soutient.
4: On a, merci, les potes.
3: On compatit.
0: Donc, à mon avis, je pense pas que tu
1: as encore 10 minutes de questions, Coco. Alors, accroche-toi. Hein.
0: Non, ouais.
4: Ah, tu m'étonnes.
3: Bon,
0: GG. Non, je te dis, il n'y aura pas de combat.
3: Si.
0: Il n'y aura pas de combat de kangourous, comme ils ont dit.
4: Non, mais c'est vrai, pourquoi est-ce qu'ils n'intègrent pas les animaux dans les courses? Par exemple, dans les courses, tu sais,
0: les chevaux, ils courent vite. T'as l'équitation. Mais je vois pas.
4: Ah, c'est vrai, ouais.
0: Il y a de l'équitation, donc il y a les chevaux.
1: Putain, trop fort.
0: Il t'a mécal. Tu t'es fait mécal par Gérard. Vas-y, allez, c'est bon. Allez, c'est bon, c'est raide.
4: Oh, putain.
1: Pourquoi, quand ils courent, ils ont des baskets?
4: Ah, ça, c'est pas mal.
0: C'est bien, c'est une bonne question.
1: Mais non, dans le temps...
0: Ah, ils courent pieds nus.
4: Ah, c'est vrai, ouais.
0: Donc, il n'y a plus de questions?
4: Comme au foot,
6: il n'y a plus de questions. Pourquoi il
4: n'y a pas la F1 au JO? Ah, ça aussi, on me l'a demandé. Énormément demandé.
0: Ils peuvent pas établir, ils peuvent pas faire des circuits pour ça. Hein.
4: Bah, y a pourquoi ils font bien déjà. Bah ouais. Ils ont bien fait des stades spéciaux. Regarde le stade de France, il a été fait pour la Coupe du Monde en France. Là-bas, ils ont fait des stades spéciaux à Sydney pour le JO. Ils auraient pu faire une. Fait un lac artificiel.
0: Ouais, mais ça, c'est aux organisateurs de voir. Hein,
1: c'est con qu'on n'ait pas eu le numéro ce soir. Hein, parce que
0: c'est aux organisateurs.
4: Alors, justement, à propos d'organisateurs, excuse-moi de t'interrompre, il y a encore énormément de gens, je peux pas tous les citer, qui me posent cette question. Pourquoi est-ce que les Jeux Olympiques ont été organisés pendant la nuit?
0: Bah, avec le décalage horaire.
3: Il y a combien d'heures
0: Sur
1: Internet.
0: Alors là, je sais pas exactement.
3: Renseigné quand même. Hein.
0: Non, je crois que c'est deux.
3: Pourquoi tu te renseignes pas à l'avance sur ce genre de truc? Tu sais qu'on va poser des questions.
1: C'est vrai, t'as trois semaines quoi.
0: Non, mais de toute manière, je pense que c'est 2 heures.
3: Deux
0: à 3 heures de décalage à peu près.
7: Mais tu rigoles.
3: Mais n'importe quoi.
8: Alors comment ça se fait qu'il y a 20 heures d'avion pour y aller?
0: Ouais, mais ça, non, attends, c'est ce qu'on a été me dire sur. J'avais demandé sur l'IRC.
4: Il y a une vingtaine d'heures de décalage.
0: Je pense pas.
8: Ah, et 2 heures d'avion, c'est ça alors.
1: Il y a 22 heures pour Tahiti et 20 heures pour.
0: Après, des questions aussi con que ça, non?
4: Avant je sais pas, t'en as peut-être encore.
0: Non, parce qu'on fait la conclusion. Donc, conclusion de l'IRC.
4: Il y a juste Garner, il dit que, et c'est vrai, pourquoi est-ce qu'on parle des JO d'été alors qu'on est en automne?
6: Bien, mon fils.
0: Bah ouais, mais ça, c'est justement, on est en automne à partir d'aujourd'hui, mais ça a été.
4: Ça
0: commencé bien avancé jusqu'au 1er octobre à peu près.
4: Bah, ça fait encore au moins 10 jours.
0: Oui, il y a encore une dizaine. Il y a encore toute la semaine à venir, là, puis après. Toute la semaine là et la semaine d'après, je crois. Je crois qu'il reste encore 2 semaines de JO.
8: C'est quoi, toi, tes pronostics, alors, toi, avant que ça se termine, les JO, GG?
0: Bah, de toute manière, je pense que, vu ce qui nous arrive, il nous reste plus que David Douillet, là, pour une médaille d'or encore à la rigueur.
8: Ouais.
7: Je veux dire curling encore.
0: Ouais, mais non, je crois qu'après, je pense que ça m'étonnerait qu'on. Je pense pas qu'on puisse terminer dans les premiers.
8: Tu crois que Marie-Jo, elle a le temps de revenir, elle a le temps de prendre un avion, c'est la semaine prochaine.
4: Bah ouais.
8: 400 mètres.
0: Non, le 400 mètres, c'est aujourd'hui pour elle.
7: Moi, je pense que s'il y avait une discipline où on pourrait gagner une médaille d'or, c'est Sandy à se taper avec des buffles.
0: Bon, bah alors, Aimé Jacouille,
8: ah,
0: au revoir.
8: C'est pas moi, non.
0: Ah bah si, de toute manière, il me reste
1: plus. C'était Jackie.
8: J'aurais bien voulu parce qu'elle était pas, elle était bien, mais c'était pas moi, non.
0: Ah bah c'était Jackie, bah tu dis au revoir à Jackie alors.
1: Ah, il va faire sa
8: conclusion
1: quand même.
7: Transfert.
1: Vont tous faire.
0: Alors Jackie, conclusion.
7: Ouais, bah c'était un bon débat, mais t'as pas trop travaillé le sujet, c'est dommage.
8: C'est vrai ça.
7: Les Jeux Olympiques, si t'as l'occasion de regarder, regarde, tu vas te marier.
8: Hein, c'est important, c'est tous les 4 ans, t'aurais pu préparer franchement. Ouais,
0: genre, non mais même, les Jeux Olympiques c'est pas mon.
7: Non mais regarde, de minuit à 2h du matin, t'as des mecs qui font du sport, toi t'es là dans ton canapé, peinard.
0: Ouais, t'as raison, tu as à 2h du matin.
1: C'est dégueulasse que tu dis, il a pas de canapé.
0: Donc,
1: 2h du matin.
7: T'es là dans ton brancard.
0: Eh mais Jacouille.
7: C'est bien aussi les brancards, j'ai ça roule.
0: Eh mais Jacouille.
8: C'est confortable.
0: Eh mais Jacouille.
8: Écoute, voilà, bon débat, franchement, bon
7: c'est
8: débat.
7: Clair.
8: C'est vrai que t'as pas parlé, comme on a dit tout à l'heure, des gens d'e-sport, c'est important.
4: Ah, c'est vrai, ouais.
8: Je pense que là, on a des chances de médailles.
4: Les Jeux Paralympiques.
8: Voilà, exactement, tout à fait.
4: D'ailleurs, la France en gagne souvent beaucoup aux Jeux Paralympiques.
8: Il y a des estropiés.
0: Laura.
8: Attends, j'ai pas fini. Moi, j'espère que franchement, Marie-Jo, elle aura le temps de retourner à Sydney. Parce
0: non,
8: que,
0: mais là, de toute manière, vu qu'elle est partie,
8: franchement, Marie-Jo, si tu nous écoutes, si tu pars maintenant, tu peux y être là.
0: De toute manière, elle a été retirée de la liste du 400 mètres pour demain, donc c'est terminé, hein.
1: Il y a les bus Hollywood Open Miles.
0: Non.
1: Avec ça, elle peut
0: toujours Laura,
8: j'ai pas fini. Okay. J'aurais aimé aussi que tu prépares un peu plus parce que c'est tous les 4 ans. Donc, à mon avis, d'ici les prochains JO, tu seras mort. Donc, ça aurait été bien que tu prépares cela.
7: C'est clair.
8: Et ouais, voilà.
7: Que tu vas replonger dans l'alcool, Gérard. Il faut pas le cacher aux auditeurs. Hein.
0: Oh, ouais, Laura, terminé. Et mes accueils, enfin, au revoir.
8: J'aurais voulu savoir, parce que tu viens de dire que les JO, c'était pas ton truc. Donc, pourquoi tu fais un débat sur les JO si les JO, c'est pas ton truc? Tu nous avais habitué aux routiers, la Sibi, tout ça. C'est vrai que ça, c'est plus tard.
1: Non, mais c'est pas grave.
0: Alors, mes accueils, au revoir, terminé. Laura.
8: Répondre.
0: Non, non, et hop, terminé. Laura.
4: Moi, je dirais que c'est parce que TF1 retransmet pas, tout simplement.
0: Laura.
4: Il boycotte.
0: Pour terminer.
6: Ça y est, il a fini.
0: Ah ouais.
6: Pour conclure, je voudrais dire que c'était un débat de merde, mais là, je pense vraiment. Mmh. Parce que franchement, t'as rien foutu, quoi. Ouais. Tu nous demandes la monnaie australienne, on en a rien à carrer.
8: La devise.
6: Moi, je me suis.
5: Ta devise, tu te la carres au cul, mon con.
6: Profond avec des pouces. Et franchement, non, refais jamais ça, quoi. Refais jamais ça.
8: Un tir dans le cul vaut mieux que deux, tu l'auras dans la bouche.
0: Je crois que Aimé Jacouille et puis Jackie, on vous a dit au revoir.
8: Non, on est là, t'inquiète. Non, on est là.
0: Donc, terminé pour vous.
5: Putain, il reste dans notre créneau là.
8: On est tous en équipe là.
6: Et je voudrais citer mes sponsors qui sont
8: Vas-y, ma poule.
6: Les trois Suisses.
0: Ouais, bah au revoir.
4: Voilà.
0: Au revoir, pub. Manu, s'il te plaît.
4: Voilà.
0: Manu.
8: Et les films Barcor, rapidement
6: revenus.
1: On m'appelle. Désolé.
5: Une émission sponsorisée par les films Barcor.
0: Voilà, donc conclusion sur l'IRC.
5: Trois films dans Roselyne.
0: Alors là, il y a été produit. Oui, il a été un peu trop loin.
4: C'est un sponsor. Bah, y a pas beaucoup de...
1: C'est quoi ce truc?
4: Ça arrête plus là, ça arrête plus de sonner. Pas tellement de conclusions sur l'IRC, si ce n'est Starsky, le lanceur de javelot. Il te dit, Gérard, un Roumain lève trois fois son poids et reçoit une médaille. Et toi, tu baisses bien trois fois ton poids et pourtant tu reçois pas de médaille.
0: Sa conclusion, j'en ai rien à foutre. Et on a terminé avec combien?
4: C'est vrai, on a un peu baissé, on est arrivé à 8033.
1: C'est fort quand même.
0: Donc 8033. Ok.
4: Donc encore une petite conclusion de Rocco Médaille de Plomb. Il dit encore une belle illustration de l'incultisme de Gérard qui fait des débats sur des sujets qui ne l'intéressent même pas.
0: Ah bah c'est bien. Donc dans ce cas-là,
4: c'est vrai.
0: Je sais pas pourquoi qu'il s'amuse à pianoter sur l'intérêt.
4: Ouais, parce que lui, ça l'intéresse au moins.
0: Bah, si ça l'intéresse, il a qu'à se mettre devant sa télé. Ça y est à l'heure actuelle. Donc voilà. Qu'est-ce que je peux dire?
1: C'est très pénible. Hein.
4: Ouais, ça fait mal aux oreilles dans les casques.
0: Donc, qu'est-ce que je peux dire? La conclusion, ça a été de la merde, comme d'habitude. Hein,
1: avec... Non, mais non, ça c'est trop facile à dire.
0: Débat qui s'est pas mal, qui s'est mal passé avec Anka qui a rien foutu.
1: Ça, c'est
0: qui...
1: vrai, ouais, ça.
0: Vous,
1: ah, donc, c'était bien.
0: Ça a été limite. Donc, pour le 12, normalement, si tout se passe bien et s'il n'y a pas trop de bordel avant, donc débat sur les catastrophes
1: naturelles.
0: Catastrophes et c'est tout.
4: Donc, on peut pas faire les prises d'otages?
0: Non, je vais pas.
1: Si, ça va être
0: terminé.
1: Ça va être dedans.
0: On verra.
1: Tant qu'on oublie un peu.
0: Vendredi, soirée locaux. Alors, vendredi soir, soirée mousse et bière, ça m'étonnerait, avec Gigi Corona et Gigi 86. Ça, c'est bien les conneries à filer.
1: Non, non, Max m'a donné la feuille.
0: Non,
1: je te jure.
0: Gigi. C'est bien. Ça va vite te dire que c'est Max.
1: Répète-le. Hein,
0: Gigi Corona et Gigi 86. Après samedi soir, soirée spéciale blague à Toto avec Gigi Sleep et Gigi Ricard. Donc à mon avis, c'est encore des conneries que tu me sors. Et n'oubliez pas vendredi. Non, c'est samedi, je crois. Je me souviens même plus. Vendredi. Il se sent pas pisser, lui, là, derrière, là.
1: Bon, c'est quoi, alors?
4: Vas-y, enchaîne.
0: Donc, vendredi, au Stromboli, à Chambry, près de Berthold.
1: Oh, mon Dieu, allez sur Internet, regardez l'adresse, parce que...
0: Ben, c'est ça que j'ai récupéré dans le bureau.
1: Hein. Ah, mais vu ce que t'as dit, laisse tomber, ils ont rien compris. C'est quoi, le Stromboli?
0: Stromboli.
1: Le Stromboli à?
0: À Chambry.
1: À Chambry.
0: Près de Bierzon.
1: Près de Bierzon.
0: Donc, Max sera pour mixer, donc allez-y, nous.
1: Soirée techno.
0: Voilà, soirée techno et on vous laisse avec Gaël et dimanche soir Max pour
1: Éclectique
0: et Balade Nocturne. Ça sera la combien de balades?
1: Moi, je sais pas, le 47e voyage ou 60e.
0: Qu'est-ce qui marque là-bas?
1: C'est marque ce que tu dois dire, GG.
0: En concert à quand?
1: C'est quoi ça?
0: Demain. Ouais, ben c'est quoi?
1: Le Sunkai en concert.
0: Ah ouais, le Sunkai en concert, c'est pas
4: Au Havre, pas à quand. Autant pour moi.
0: Okay, pas à quand, c'est au Havre. Donc on s'écoute les gros JO des plages avec Venez me voler ma bitch. Et voilà, donc vous allez retrouver Gaël pour la nuit sans pub, à plus tard.
9: Ouais, Gérard, excuse-moi pour tout à l'heure, j'ai vu que tu t'étais barré, j'ai vu que les bouteilles étaient vides, donc j'ai dit ça y est, y a plus personne quoi.
0: T'es vraiment un cave toi, allez.
9: Ouais. Gérard! Non!
10: 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Alors, Francis Cazula, vous commencez à me casser les couilles.
11: Bah, abruti, va te faire sauter, voilà, toi, ouais. Connard.
10: Allez, au revoir. Bonne nuit.
12: Allez, hop, moi, j'arrête.
11: Oh, mais arrêtez de me prendre pour des cons, d'accord.
10: Alors, Francis Cazula, vous commencez à me casser les couilles.
11: Avec un con comme moi, on s'amuse, avec un con comme toi, on se fait chier.
12: Non, bah, c'est bien.
11: Au revoir.
13: Salut.
14: Bon, alors, on se concentre un peu, Gérard, hein. Il y a déjà Maëva, rien que l'idée de savoir que tu viens d'arriver, elle dit, ça y est, je commence à avoir mouillé la culotte parce que Gérard vient d'arriver.
13: Ah, bah, c'est bien.
14: Ça commence à pulser. Parle bien devant ton micro, au moins. Fais l'effort, parce que toi, t'es comme un animateur à la base, donc si t'es obligé de faire pire que les auditeurs, ça va être une catastrophe.
13: Non, mais c'est bien, parce que là, tout ce que j'ai reçu, fais-moi confiance, qu'il y en a une qui est tombée à 17h30, encore sous la porte.
14: Alors, Gérard, pourquoi tu as souhaité absolument à ce qu'on t'appelle ce soir ?
13: Eh ben, disons, moi, j'ai souhaité, c'est que je voudrais que ça cesse un peu, parce que là, je commence à en avoir ras-le-bol. Les voisins en ont ras-le-bol.
14: Hein, il faut que t'expliques, c'est concernant quoi ? Les auditeurs qui nous écoutent ne savent pas du tout pourquoi t'en as ras-le-bol. C'est ras-le-bol de quoi et pourquoi ?
13: Ben, c'est que moi, je voudrais que ça cesse toute votre connerie, là. Vos conneries de sodomie, tout ça, en surpant mon numéro de sécurité sociale, mon
14: pourquoi
13: numéro
14: attends,
13: de
14: attends, attends, on t'encule avec ton numéro de sécurité sociale.
13: Ah ouais, non, mais là, je vais dire une chose, tu vois, toi, tu rigoles.
14: Non, mais Gérard, nous, on est au courant parce qu'on en a entendu parler brièvement, mais mets-toi à la place des auditeurs qui nous écoutent et qui ne savent pas de quoi tu parles, tu balances des trucs. Explique clairement pourquoi t'appelles ce soir.
13: Donc, moi, j'appelle, c'est pour éviter que les gens s'amusent. Parce que ça, évitez.
14: Mais s'amuse à quoi ? On ne comprend rien. Parle français. Explique-toi. Qu'est-ce qu'il veut pas ?
13: Déjà, la première lettre, c'est évitez de parler. Évite de parler de nous à la radio.
14: Non, mais attends, Gérard. Apparemment, tu comprends pas le français. Tu parles français ? Tu comprends le français ?
13: Oui, je comprends aussi bien le français que toi.
14: Bon, bah alors, mais on n'a pas l'impression. Alors, moi, je vais expliquer à ta part ce que j'aurais voulu entendre de ta part. C'est voilà, j'appelle parce que je continue à avoir du courrier. Je commence à en avoir ras-le-bol. C'est à cause du courrier que t'appelles.
13: Oui.
14: Eh ben, pourquoi tu le dis pas depuis le début ? Il faut attendre 1 minute 30 pour savoir pourquoi t'appelles.
13: Moi, le courrier, tu vois, je commence à en avoir ras-le-bol.
14: Alors, qu'est-ce qu'il y a dans le courrier ?
13: Alors, évite de parler de nous à la radio. On n'a pas envie de se faire remarquer dans la cité. Beau gosse et gueule d'amour, soi-disant les avocats de Françoise.
14: C'est exact, ce sont les avocats de Françoise.
13: Ah ouais, ils habitent dans la cité où j'habite.
14: Oui, ils ont 14.
13: Comme par hasard, comme par hasard. Alors en cas de gros problèmes dans la cité, je te donne pas l'appartement, SOS cousin, toi, mon nom de famille, avec un numéro de téléphone, signé encore beau gosse et gueule d'amour.
14: Ouais.
13: Hein, exclusif des nouveaux numéros de Gérard bientôt sur Minitel et IRC.
14: Ah, alors ça c'est vrai, Ego m'en a parlé, il m'a dit tiens apparemment demain on devrait avoir des news te concernant, apparemment il y aurait des photos de toi et de ton appartement à l'intérieur sur le site internet.
15: Ouais, il y a des photos de l'intérieur du balcon.
13: Ego, je vais te dire une chose.
15: Oui, Gérard.
13: Si demain c'est sur internet, moi je dis je ne viens pas.
15: Non mais je crois
13: alors,
15: que ça...
13: C'est à toi de faire gaffe sur internet.
15: Ah mais ça j'y peux rien, c'est la liberté, les gens ils font ce qu'ils veulent.
14: Rigo,
13: c'est ta liberté,
14: non mais...
13: atteinte à la vie privée des gens,
14: ça je suis d'accord.
13: Ça peut coûter cher.
14: Je suis d'accord.
13: C'est négatif.
14: Tout à fait, mais c'est pas Rigo qui met les photos, donc lui il y est pour rien, il va juste constater, mais je pense que Rigo a suffisamment de pouvoir et d'impact, et suffisamment performant dans l'internet pour pouvoir interdire l'accès de ses photos sur le site internet. Qu'est-ce qu'il y a d'autre qui n'allait pas encore, Gérard ?
13: Alors, toutes les infos sur Gérard, avec un numéro de téléphone,
14: bon, etc.
13: Mon numéro de sécu,
14: oh,
13: mon numéro de compte, mais... ma date de naissance et le nom de famille de Sandy.
14: Bon. Et sinon, t'as reçu aussi un autre courrier, ça je m'en souviens plus, mais tu m'en avais touché mot également aujourd'hui, mais là je m'en souviens plus, c'était quoi ? C'était concernant quoi, Fildar ? C'était des soirées ?
16: Ouais, je crois qu'il y avait... je sais plus si c'était des soirées, excusez-moi pour l'arsène, ou...
13: Soirée spéciale gay, voilà. Organisée par Gérard, videur Sandy, le bulldog. Sponsor...
14: te marre pas, Manu, te marre pas. Te marre pas, Manu.
13: Non, mais te marre pas, Manu, parce que toi, je vais te casser ta gueule, toi, pauvre con.
16: Ah, carrément, bah merci.
14: Ah bah ouais, non, mais là, c'est normal,
13: c'est pas un truc à rigoler.
16: Ah non,
13: hein, quand tu reçois ça dans ta boîte aux lettres, c'est pas marrant.
16: On rigole pas.
13: Alors maintenant, t'as des soirées spéciales sodomie, organisées par moi-même, avec des faux numéros, et puis toujours numéro d'appartement.
14: Bon.
13: Alors le mec qui s'amuse à faire ça, il se calme, parce que de toute manière, c'est un mec de la cité.
14: Bon, est-ce que, Gérard, est-ce que tu peux nous confirmer sur l'antenne comme ça, sans avocat, mais... pour rassurer tous les fans de Gérard et de Fun Radio en règle générale, tu n'organises pas des soirées SM, sadomaso,
13: non, ça
14: ni...
13: c'est faux. Ça, c'est strictement faux.
14: Bon, ni des soirées sodomie.
13: Non, ça, c'est strictement faux.
14: Parce qu'on m'a dit que t'organisais ça en banlieue parisienne.
13: Non, c'est faux. Alors celui qui t'a sorti ça, tu diras pour moi
14: bah que c'est un con. On a reçu un courrier de que je vais te lire.
13: Bien sûr. Encore des courriers de fesses de babouin.
14: Exactement.
13: Ouais. Ah bah, par contre, moi j'ai encore un courrier.
14: Il dit que t'organises des soirées sodomie. Il faut avoir plus de 25 ans. Et il faut quand même déjà avoir pratiqué moins pendant 2 ans.
13: Ouais. Louis Pigeot, Boris et Sucker, c'est pareil. Il faudrait peut-être que vous arrêtiez vos conneries de nous balancer des trucs qui n'ont rien à voir. Parce que ça a été fait dimanche. Ça a été fait dimanche après-midi. Et il y a un papier qui a été glissé ce soir à 17h30 sous la porte.
14: Ouais. Alors ça, en tout cas, t'as Émilie qui vient d'arriver sur le Minitel qui me dit j'ai la chatte qui, enfin je le dis, hein, excusez-moi, c'est un petit peu vulgaire, je transcris exactement ce qui a marqué, je lis texto, je mouille ma culotte à l'idée de savoir que Gérard est sur l'antenne en ce moment, est-ce qu'il est possible de rentrer en contact avec lui et de pouvoir lui parler ?
13: Non.
14: Voilà. Non mais il est trop énervé ce soir Gérard, je comprends, je me mets à ta place.
13: Non parce que là moi je vais te dire une chose, ouais. Tout ça, tu sais où que ça va aller demain ? Au commissariat de police, parce que c'est con, parce que
14: ils doivent commencer, rien
13: que les mêmes écritures.
14: Ils doivent commencer à te connaître hein, quand même au commissariat depuis le temps.
13: Ah bah oui, bah oui mais c'est bien.
14: Ah monsieur Gérard, qu'est-ce qui vous amène?
13: Non,
14: je me suis cogné.
13: Le mec qui a été chercher mon numéro de compte. Là, par contre, il va avoir des problèmes. Parce que même ma date de naissance, même mon numéro de sécurité sociale, et même le nom de famille à Sandy, fais-moi confiance que ça va chier.
14: Bravo.
13: Et là, je vais pas me laisser faire.
14: Bravo, non mais là...
13: Et là, il... d'ici que jeudi, je ne viens pas, il n'y a pas des kilomètres.
14: À 3 bornes, on a tout fait. Je crois qu'il y a 4,5 km chez toi à la radio. Hein.
13: Ouais, ouais. Non, mais c'est bien parce que tous les papiers que j'ai, ça vient du même feutre avec différentes couleurs.
14: Du même feutre. Ah bah alors moi si je te conseille une chose. Non mais Gérard, je te conseille à ce moment-là si c'est différentes couleurs de contacter Monsieur Coloriage.
13: Rigole.
14: C'est pas moi qui rigole, c'est Fildar qui me conseille ça.
13: Bah, Fildar il ferait mieux de s'occuper de son cul lui. Il ferait mieux de s'occuper d'un appartement et de pas nous casser les couilles lui.
14: Même Fildar applaudit ce que t'es en train de dire parce qu'il sait que t'as entièrement raison.
13: Hein? Parce que c'est bizarre. Parce que là, je viens de retourner une carte et derrière, c'est marqué de la barre de beau gosse et de gueule d'amour en vert. Et celui qu'on a reçu ce soir à 17h30, il est marqué en rouge.
14: Ah ouais.
13: Il est marqué de la même personne.
14: Ah mais Gérard, t'es plus un animateur ni un ancien routier, t'es devenu un véritable détective.
13: Ouais, non mais attends. Moi maintenant, je vais remettre tout ça aux flics. Hein? Comme ça, ils vont constater l'écriture. Ils vont voir.
14: Vous barrez pas, arrêtez de vous marrer.
13: Non mais attends, fais-leur s'occuper du standard.
14: Ça c'est clair parce que il faut que ça bosse.
13: Apparemment ils en ont rien à foutre, c'est pas eux qui sont atteints.
14: Hein? Non mais apparemment.
13: Alors lui, le plus tard, il ferait mieux de s'occuper de trouver son appartement et de fermer sa gueule.
14: On me demande sur le Minitel si on serait pas en contact directement avec l'au-delà et avec Coluche qui nous fera un sketch. Non, c'est du vrai Gérard. C'est vrai que Gérard, on t'a souvent comparé à Coluche.
13: Ouais, ben c'est bien. Mais moi, demain, je te signale, demain, je mets tout ça au flic et c'est tout.
14: Oh non!
13: Ouais, ben y a pas de
14: si,
13: nom.
14: Si, y a pas de mais non, Manu, il fait ce qu'il veut, Gérard. Attends, c'est lui qui souffre, c'est pas toi?
12: Ouais, ben, c'est vrai.
14: Bon, alors.
13: Même Sandy, elle en a ras-le-bol.
14: C'est pas toi qui peux nous la passer deux secondes. Tu pourrais nous la passer deux secondes.
13: Ouais, je te la passe.
14: Alors attendez. Non, arrêtez. Oh, calmez-vous parce que Gérard il va s'énerver. Écoutez, il y a Sandy qui arrive. Sandy.
13: Allô,
14: bon alors Sandy, on t'écoute. Sandy.
17: Oui, moi Suisse. Ce que je voulais dire, c'est que j'en avais vraiment marre de ce qu'ils font. Hein.
14: Ça s'entend hein, dans le son de ta voix. On sent que t'es énervé.
12: Ah,
14: hein.
12: Grave.
17: Non, mais moi ce que je voulais dire, c'est qu'ils ont pas intérêt à toucher à ma famille. Parce
14: non,
17: que ça mon
14: c'est
17: père ou ma soeur,
14: ça. Ça, je suis d'accord. Mais t'inquiète pas, ça n'arrivera pas. Mais c'est surtout à ton GG.
17: Ouais, mais comme ils connaissent déjà mon nom de famille, je pense que c'est
14: vrai
17: qu'il a trouvé. Hein.
14: C'est vrai, mais je sais pas comment vous vous débrouillez pour qu'ils puissent avoir tous ces renseignements, à moins que vous les fassiez rentrer chez vous et qu'ils puissent à votre insu récupérer du courrier, parce qu'on sait quand même que vous êtes assez fanat d'ouvrir la porte facilement à une époque et qu'en plus Gérard donne son numéro de téléphone et ça, tu en es d'accord sans dire un peu à n'importe qui, c'est normal qu'après vous ayez des problèmes. C'est comme si moi je me.
17: Bah, je pense, oui.
14: Repasse-moi
12: Coqueluche.
13: De quoi?
14: Qu'est-ce que t'as dit?
12: C'est
13: attends,
12: pas Coluche.
13: Tu sais qui vient de dire passe-moi Coqueluche.
14: Je crois que c'est Fildar.
12: Hein?
14: C'est qui des deux?
12: C'est Manu.
14: C'est Fildar.
18: Ah non,
14: c'est qui?
18: Non, c'est pas moi.
14: Ah non, c'est pas lui. Ouais, comme par hasard.
13: Ouais, mais faites gaffe à vos gueules tous les deux.
14: Non, mais ils y sont pour rien, ça va, t'énerves pas sur eux non plus, c'est pas la peine. Mais Gérard, pourquoi tu donnes ton numéro de téléphone à toutes les filles aussi?
13: Non, attends, pour l'instant, le numéro que, Françoise, que j'ai donné.
14: Françoise,
13: le
14: nous a dit, là. Françoise nous a dit que tu donnais ton numéro de téléphone à tout le monde. Enfin, c'est,
13: ah bon,
14: non, enfin, c'est pas elle qui nous l'a dit, c'est quelqu'un qui nous a dit qu'elle le disait.
13: Ah bon, il paraît que j'aurais dit à Françoise que je donnais mon numéro de téléphone à
14: c'est
13: tout le monde.
14: C'est pas elle qui nous l'a dit. Bon, alors.
13: Qu'elle aurait dit à quelqu'un que je le donnais à tout le monde.
14: Bon, on va voir Pascal dans un instant, mais j'aimerais bien que vous m'appeliez Françoise quand même pour qu'on essaye de résoudre ce petit problème en direct live, hein, en famille, s'il vous plaît. Donc, Gérard, tu ne bouges pas.
13: Mm-hmm.
14: Hein, on va régler nos petits. Françoise n'y est pour rien. J'ai entendu dire qu'il y avait quelqu'un de son entourage qui disait qu'elle disait que tu donnais ton numéro de téléphone à tout le monde. Est-ce qu'elle est là,
18: c'est
14: Françoise?
18: C'est occupé, c'est occupé.
14: Bon, bah, Françoise, je sais que tu écoutes l'émission. Je t'en supplie, si tu veux, effectivement, est-ce que ton esprit, enfin, je veux dire, comment dire, ton... comment pourrait tourner ça, ton image... Non, ta... ta beauté soit blanche ton...
18: Ça peut être bien.
14: Non, ça peut être bien que ta beauté soit blanche. Ouais. Raccroche ton téléphone et on va essayer de te joindre. Gérard, tu restes patient. Merci beaucoup d'avance, Pascal.
13: Ouais.
14: Tu as eu beaucoup, beaucoup, beaucoup d'appels sur le standard ainsi que sur le Minitel de gens qui sont solidaires avec toi, qui comprennent ton problème.
13: Ouais.
14: On a même Figio qui est en ce moment sur le site internet mais qui ne souhaite absolument pas discuter avec toi en direct, tout comme Françoise qui continue à faire la fine bouche. Ah là ? Ah, bravo Françoise !
19: Salut Max !
14: Alors, donc Gérard, je te disais, beaucoup de gens sont derrière toi et tout le monde est persuadé que Françoise n'y est pour rien. Et justement, Françoise, donc, qu'est-ce que c'est que ce truc?
19: Bah, j'en sais rien. Déjà que dès que j'ai raccroché, parce que vous avez demandé de raccrocher
14: exact.
19: Il y a un petit con, il n'arrêtait pas de bloquer ma ligne exprès. Alors, ce petit con-là, il va être repéré vite fait parce que manque de peau, c'est que j'ai un appareil qui note les numéros de téléphone.
14: Oh. Alors là, lui...
19: Il va se faire baiser par la police directement.
14: Déjà...
19: J'attends, je vais faire comme Gérard, je vais attendre demain, donner le numéro que justement qui s'est inscrit sur mon appareil.
14: Ton appareil dentaire
19: Non, déconne pas, Max.
14: Ah, t'as raison.
19: Non,
14: je m'excuse. Je me mets à genoux pour toi. Excuse-moi. Allah, je suis désolé. Bon,
19: non,
14: allez.
19: Max,
14: non, allez.
19: Non, mais c'est vrai que
14: non,
19: c'est vrai qu'on commence à en avoir ras-le-bol, hein, que ce soit Gérard, moi, et même Sandy, on en a ras-le-bol. Hein.
14: Parce que tu crois que moi, j'en ai pas marre? Tu crois que moi, ça me fait rien?
19: Mais à quoi ça leur sert, ces petits cons, là?
14: J'en sais rien, moi. À quoi ça vous sert, bande de petits cons?
19: C'est pas des petits cons,
13: Mathieu,
19: c'est tout ce qu'on veut.
14: C'est des cons.
13: Attends, Françoise.
19: Ouais,
13: je m'excuse de couper la parole. Moi, l'espèce de petit con de Mathieu, je voudrais bien savoir où t'as pu savoir que mon numéro de portable était sur Internet.
19: Mathieu, c'est qui ça encore celui-là?
13: Non, mais c'est un mec qui vient de m'appeler, qui m'a sur mon portable, en me disant comme quoi que mon numéro est sur Internet. Alors, Rigo, tu me contrôles ça tout de suite, s'il te plaît, tu me le retires.
14: Non mais attends, Gérard, faut bien que tu comprennes une chose par rapport à Rigo. C'est que Rigo, il peut constater que ton numéro est sur un site internet. Maintenant, il n'a pas le pouvoir de pouvoir l'enlever.
13: Non mais attends, dans ces cas-là, qui c'est qui l'a mis sur le...
14: Non mais dans ces cas-là, tu fais bien de me le dire. Ça veut dire qu'on est peut-être avec un mec qui n'est pas compétent. On va le virer, on va mettre quelqu'un d'autre. On va mettre un informaticien à la place de Rigo.
20: Je vais faire un appel à la brigade d'Inet, la brigade des...
14: Parce qu'il y a la brigade d'Inet, il y a la brigade d'Inet, effectivement. Hein. Eh oui, Gérard.
13: Non mais faut quand même faire gaffe quand je donne des numéros.
14: Non mais c'est toi qui les donnes à tout le monde aussi tes numéros, espèce d'abruti.
13: Non mais attends, numéro de portable là, celui-là.
14: Oui.
13: Comment que ça se fait qu'il est déjà apparu sur internet
14: mais
13: alors
14: parce
13: que je l'avais pas donné?
14: Parce qu'il doit y avoir des gens qui te connaissent et qui travaillent au France Télécom et qui récupèrent ton numéro et qui le donnent à tout le monde.
13: Non, attends, parce que moi je me suis renseigné. Normalement les portables n'ont rien à voir.
14: Impossible. C'est pas possible, attendez mes amours, parce que là vous êtes tous les deux à parler en même temps. Françoise, tu voulais rajouter quelque chose peut-être?
19: J'ai dit que les numéros de portable, c'est impossible de les avoir sur France Télécom.
14: D'accord, ok, c'est ce que je voulais savoir. Merci en tous les cas, merci à Françoise en tous les cas d'avoir bien voulu témoigner sur cette antenne, parce que c'était pas évident, il fallait avoir le courage de le faire, et tu en as eu le courage. Et c'est ça qui est bien. Madame Françoise,
19: ouais.
14: Par les pouvoirs qui me sont conférés, je vous déclare libre comme une huître et comme une grosse moule nantaise.
19: Ouais, d'accord.
14: À part ça, ma petite Françoise, comment vas-tu?
19: À part ça, ça va.
14: La vie est belle.
19: Je t'ai laissé trois messages sur ton répondeur, mais Olivier Delapro, il a pas l'air de le faire passer.
14: Non, c'est Manu qui décortique le répondeur.
19: Manu, c'est
14: à quelle heure, parce que Françoise, ça lui dit rien.
19: 9h15.
18: 21h.
19: 9h15 du matin.
14: Du matin.
19: Du matin, ouais.
14: Quand?
19: Ce matin.
14: Ce matin?
19: Ouais.
14: Non.
19: C'est même un truc.
14: Il dit que non.
19: Alors ça m'étonnerait.
14: Voilà.
18: T'es ouf, j'ai que des boosts sur le répondeur.
14: Y avait rien de potable à passer?
19: J'ai passé une musique.
14: Non, franchement, non. Y a rien, que de la merde.
19: J'ai passé une musique, c'est un jingle qu'on m'a envoyé.
14: Ah oui, d'accord, mais est-ce que tu as parlé, toi, dessus?
19: Bah, disons que j'ai laissé après, parce que c'est Gaël qui fait le répondeur.
14: Non, c'est pas Gaël, oh là là, elle confond tout, la petite. Surtout, tu dis bien que c'est toi, parce que si on sait pas que c'est toi, on fera rien, forcément, si tu donnes pas.
19: Je laisse seulement mon numéro de téléphone.
14: Bah non, mais ça sert à rien, on peut pas avec ton numéro de téléphone tout le temps deviner, on peut pas se rappeler, voilà, était tout bidon, d'après ce que dit Manu. Bon, Gérard, quelque chose à rajouter?
21: Moi, ce que j'ai rajouté, moi, je préviens d'une chose, c'est que on est lundi.
14: Ouais.
21: Il est 20.
14: Non, mais Gérard, si tu sais pour dire aux gens que Gérard, je sais d'avance ce que tu vas dire. Tu vas dire que si d'ici demain ça se calme pas, tu viens pas jeudi. Voilà. Alors, si t'en parles à l'antenne, forcément les gamins vont faire exprès que ça ne se calme pas pour que tu viennes pas jeudi. Et si tu viens pas jeudi, c'est-à-dire que tu ne remplis pas tes fonctions, je te rappelle que tu as un contrat vis-à-vis de la radio. Ouais, mais je vais être très clair, si tu ne viens pas jeudi, ce n'est pas un problème, parce qu'une fois tu as souhaité ne pas venir, et je t'avoue que ça nous gênait pas, dans ces cas-là, il faut nous le dire tout de suite et je romps ton contrat, et comme ça tu es libre comme l'air et tu pourras de nouveau vaquer à tes occupations, c'est-à-dire à glander, à dormir.
21: Non, mais moi, dans ces cas-là, moi, je fais une chose, parce que dans ces cas-là, si tu me romps mon contrat, moi, dans ces cas-là...
14: Bah, si tu viens pas jeudi, oui.
21: Non,
14: c'est
21: mais
14: clair.
21: Attends, moi, je laisse jusqu'à mercredi.
14: Ah non.
21: Pas plus.
14: Pas d'ultimatum, si.
21: Si.
14: Alors, vas-y, alors, dis que c'est un ultimatum.
21: Moi, je donne jusqu'à mercredi matin. Si mercredi soir, à 23h, je t'appellerai au bureau, pas dans le bureau.
14: Bon, enfin bref, tu m'appelleras et alors?
21: Je t'appellerai, et si ça continue, jeudi tu me vois pas.
14: D'accord, si tu viens pas jeudi, c'est même plus la peine de venir, je te le dis en direct live devant tout le monde pour que tout le monde ne dise pas qu'après on aurait fait des trucs en douce. Moi je te le dis en direct, si tu viens pas jeudi, quoi qu'il arrive, à ce moment-là, il n'y a plus de contrat et tu viendras plus jamais.
21: Dans ces cas-là, je voudrais bien savoir quel est le petit connard qui s'amuse à faire ça.
14: Je n'en sais rien, mais menez une enquête, vous, au lieu de rester là au téléphone à rien foutre.
22: J'ai la VRP là au téléphone.
14: Ah bon, d'accord, on est avec le VRP. Alors, on peut peut-être arriver.
21: Ouais, mais attends, ton histoire d'AFP et tout ça, j'y crois pas
14: parce que
21: c'est Olivier Delapro qui me paye l'AFP.
14: Non.
22: C'est Scully là. Bosse pour toi là, Gérard.
21: Mais arrêtez derrière.
22: Moi, j'ai le chien de Colombo.
21: Arrêtez vos conneries.
14: Gérard.
21: Arrêtez
14: de gueuler.
21: Arrêtez.
14: Stop.
21: Vous faites votre boulot, vous cherchez des auditeurs pour Max.
14: Voilà, des auditeurs. Gérard, arrête de dire des conneries parce que des auditeurs, on en a plein qui attendent. Moi, ce que je voudrais simplement dire à Filda et à Manu, c'est que on est en contact apparemment. Ils disent que Manu dit qu'on sera en contact avec le FBI.
21: Ouais. Mais attends.
22: Je suis en train de négocier.
21: Fais-moi confiance que lui, je vais mettre deux cailles dans sa gueule parce que le FBI, j'en ai marre. Parce que c'est lui qui fait des conneries. Alors tu me casses pas les couilles. D'accord, Fildar.
22: Attends, j'ai Del Cooper.
14: Non, c'est Manu. Manu dit qu'il est en contact avec Scully.
21: Et Del Cooper. Non, mais attends. Alors, dans ce cas-là, tu les prends, tu les calmes. Ok, salut.
14: Bah, attends. Oh non.
22: Tiens.
14: Quel spectacle. Ça fait 3 ans et demi qu'il nous fait le même plan. Il sait bien pour un oui, pour un non. T'as vu Françoise quand même?
19: De toute façon, il a raison. Je te signale qu'il a raison.
14: Ceci dit, vous allez vous calmer un peu, d'accord?
22: Attends, c'est bon, il y a Starsky Hutch qui arrive chez Gérard là.
19: Non, mais.
14: Déjà qu'il y en a un des deux qui est mort. Bravo. Il y en a un des deux qui est mort.
22: De quoi?
18: Mais si.
14: Starsky Hutch. Il y en a un des deux qui est mort.
22: Mais c'est sa femme qui est
14: mort. Oui, mais il y en a un des deux qui est mort, non?
19: Non, pas du tout.
14: Il y en a un qui boit beaucoup.
22: Mais non,
14: il y en a un des deux qui est dead.
22: C'est la voiture.
14: Non, je sais qu'il y a la fille, il y a la mère, mais je crois que l'autre aussi il est mort.
22: Non, ils sont en pleine forme, ils vont refaire une série et tout là. Ou Starsky Hutch mort, non mais n'importe quoi.
14: Ah bon, merde.
22: Non.
14: Françoise.
19: Ouais.
14: Bon, ils sont pas morts, Starsky Hutch?
19: Mais non, pas du tout.
14: Je crois qu'ils étaient morts, moi.
19: Mais non, dans la famille Hutchinson, qu'ils ont été atteints du sida.
14: Ah oui, c'est ça, voilà, d'accord. Okay. Oui, ça, je sais, c'était là-bas. Bon, hey, tu passeras le bonjour à Huggy les bons tuyaux. Il faudrait que Huggy l'appelle Gérard.
19: Non, mais c'est lui qui balance
22: le numéro de téléphone.
14: Ils donneraient rendez-vous devant un jukebox.
19: Non, mais Max.
22: On va faire un billard.
19: Max.
14: Oui, Françoise.
19: Vous avez l'air de plaisanter.
14: Mais pas du tout.
19: Non, mais c'est pas de la plaisanterie parce que c'est vrai qu'on a plus de vie.
14: Mais je sais bien. Mais attends, Françoise, je rencontre moi aussi au quotidien le même problème. Le problème, c'est que Gérard. Non mais attends, bah oui, mais qu'est-ce que tu veux que j'y fasse? Vous venez, vous passez à l'antenne. À un moment donné, vous donnez votre numéro de téléphone à plein de gens.
19: Je suis désolée, moi. Ils l'ont eu sans faire exprès, si tu te rappelles. C'était un soir.
14: Françoise, très honnêtement, Françoise, je vais pas essayer de remettre de l'eau dans le vin. Il suffirait d'appeler les France Télécom en espace de une demi.
19: Non mais.
14: En une demi-journée, tu pourrais changer de numéro de téléphone et
19: je
14: après.
19: Ne veux pas, c'est toi qui vas me payer ma ligne, peut-être.
14: Mais ça paye pas. Tu changes un numéro de téléphone, oui. C'est gratuit.
19: Ouais, si je me fous sur la liste rouge.
14: Mais c'est pas une. Mais non, mais
19: soit. Je te signale.
14: Françoise, je crois que tu n'as pas compris. Tu changerais de numéro de téléphone déjà rien que ça. Ouais. Pour commencer. Et après, la liste rouge, ça coûte 15 balles.
19: Et alors, j'ai pas 15 balles à foutre.
14: Eh ben, je te filerai 15 balles dans ces cas-là, si tu veux.
19: Oh, tu parles.
14: Bah oui, je te les donnerai.
19: Tu m'as toujours dit qu'au mois de septembre, tu devais me donner un peu d'argent. Hein?
14: Moi, je t'ai dit ça,
19: oui,
14: moi.
19: Oui, tu m'as dit ça. Et ça fait pratiquement 3 ans que tu me le dis.
14: Non, ça fait pas pratiquement. Non, François, ça fait pas pratiquement 3 ans. T'es une menteuse. Ça fait. Je t'avais dit que je te donnerais de l'argent comme Gérard si t'étais amené à faire quelque chose d'intéressant. Or, comme t'appelles jamais et que tu ne fais jamais rien, je vois pas pourquoi je te paierais.
19: Parce que tu me proposes pas.
14: Bah, parce que je te propose pas, c'est pas moi de te le proposer. C'est à toi de me proposer des idées. Je vais quand même pas bosser à ta place.
19: Moi, je veux avoir une rubrique. C'est consoler les gens vis-à-vis du cœur.
14: Ah oui, mais là, c'était Love and Fun.
19: Non.
14: Si.
19: Non, mais consoler les gens qu'ils appellent, les conseillers vis-à-vis.
14: Ah ouais, mais moi, je le fais déjà, ça.
19: Disons que je peux le faire pendant une heure.
14: Non. On va y réfléchir, ouais. D'accord. Mais arrête de dire des bêtises à l'antenne. Quand t'avais promis de l'argent, t'avais promis, on t'a rien promis du tout. Vous faites
19: un menteur là.
14: Non, tu te fais un petit peu. Là, t'es un petit peu dans sur les comètes là. T'es un petit peu dans les nuages. Ah ouais. Oui, Françoise, quand même, faut pas exagérer. J'ai dit que je verrai. Je t'ai jamais promis quoi que ce soit. Au même titre que Gérard, jusqu'à quand j'ai plus
19: que. Ça n'empêche pas que Gérard, il est embauché.
14: La différence entre Gérard et toi, c'est que Gérard, lui, il vient faire de la radio pendant très longtemps et dans les studios et en direct, alors que toi, t'es chez toi, ça dure 2 minutes et qu'on te rappelle, ça te coûte pas vraiment très cher. Maintenant, tu considères que tu es remplaçable et machin, on t'a prouvé le contraire, qu'on pouvait très bien se passer des gens. On prend le plaisir de vous avoir au téléphone. Maintenant, on n'oblige personne à appeler. Hein. On vous appelle quand il y a un problème. Vous décrochez, vous êtes là, vous n'êtes pas là. Et je pense pas, Françoise, on te demande tous les soirs de passer sur l'antenne.
19: Non, pas du tout.
14: Bon, voilà, depuis que je suis revenu le soir, t'as dû passer à peu près 3 fois en l'espace trop.
19: Ouais.
14: Bon, alors tu vois que c'est pas énorme. Donc, s'il fallait payer les gens aujourd'hui, il y en a un que je devrais payer bien plus que toi aujourd'hui, c'est bien Christian.
2: Ah oui.
14: Ah ouais. Mais c'est pour le plaisir de passer à l'antenne.
19: Ouais.
14: Bah oui. Toi, tu t'emballes toujours pour un oui, pour un non, mais c'est dingue, il faudrait payer tous les auditeurs.
19: Ah ouais. Non, il faut pas payer tous les auditeurs, c'est pas vrai.
14: Ah bon?
2: Non, mais surtout que Françoise, le problème que t'as, c'est que t'as des avocats et ces soi-disant avocats, en fait, au lieu de t'aider, ils t'embourbent.
19: Des avocats, tu parles.
2: Non, parce qu'ils te mentent, ils te disent n'importe quoi et toi, tu les crois.
14: Eh oui,
19: n'importe
14: toi, tu.
19: Quoi
14: mais si.
19: Moi, je m'appelle pas Gérard, je te signale. Hein.
14: Ah, Françoise, tu crois bien des gamins. Tu crois des gamins de 15 ans, même des gamins de 15 ans te font croire n'importe quoi.
19: Non.
14: Si.
19: Par contre, je vais te demander, Max.
14: Oui.
2: T'as
19: pas donné des photos de l'anniversaire à Gérard?
14: Ah non. Ah non, non pas du tout, non absolument pas, non.
19: Parce que t'en avais tiré, si tu te rappelles, il y avait le masque et tout ça, qu'à un moment que j'étais collé.
14: Il y a 2 ans.
19: Il y a 2 ans, mais Gérard, il est là, ces photos-là.
14: On m'aurait dit ouais, qu'effectivement il aurait récupéré toutes les photos.
19: Ouais, et il s'amuse à les vendre, je te signale.
14: Alors qui t'a dit ça encore une fois?
19: Ah.
14: Mais tu vois, tu crois tout et n'importe quoi. C'est pas vrai. Mais tu crois n'importe quoi. Mais c'est des gamins de 15 ans qui te font croire des choses pareilles. Écoute, merde.
19: Parce que justement.
14: Bah écoute, je vais te dire une bonne chose. Il y a Christian de la salle Saint-Cloud qui m'aurait dit que toi, t'aurais récupéré des émissions, que tu les enregistrais, que tu faisais des duplicata et que tu les vendais 100 francs.
19: Bah oui, la preuve.
14: Et bah alors, pourquoi t'as besoin d'argent alors? Parce que t'as de l'argent.
19: Et quelle émission?
14: Toutes les émissions du soir, pour tous ceux qui n'ont pas eu la chance de pouvoir les écouter en direct, les routiers.
19: Attends, il se prend le pain, Christian.
14: Et toi, tu te branles pas non plus en croyant que Gérard vend des photos?
19: Non, lui non plus,
14: je te signale. Non, mais tu crois franchement que Gérard va récupérer des photos d'anniversaire d'il y a 2 ans et va vendre des photos?
19: Ouais.
14: Ah bah écoute, moi je te dis qu'il faut croire également ce que nous dit Christian, à savoir que toi, tu enregistres des émissions avec des cassettes et qu'en plus de ça, tu les vends à plus de 100 francs aux routiers qui ont pas eu la chance d'écouter l'émission.
19: C'est vraiment n'importe quoi celui-là.
14: Eh bah toi aussi, je peux te dire que tu dis n'importe quoi par rapport à Gérard, parce que tu n'as aucune preuve de ça et c'est encore des gamins de 15 ans qui te font gober des conneries et toi, bien entendu, t'es là, tu gobes.
3: Ouais, c'est ça.
14: Bah oui, oui, bien sûr, François, tu le sais bien. Allons.
3: Mais oui.
14: Bah oui, tu vois, t'es gêné presque, parce que c'est vrai que c'est des conneries.
3: Excuse-moi, pas du tout. Hein.
14: Françoise, quand même, franchement, t'es là, il y a des moments, franchement, t'as pas les pieds sur terre. Une femme,
3: ça,
14: une si jolie femme de 37 ans comme toi. Comment?
3: Je te signale que j'ai pas 37 ans, j'ai 39 ans.
14: Mais tu en fais que 37. Tu es plus jeune. Laisse-moi te chanter une chanson, Françoise, pour te remonter.
3: Comment ça?
14: Quoi?
3: J'ai dit, j'en veux pas tes chansons, tu peux t'égaler.
14: Arrête de jouer la comédie, tu sais très bien que tu es amoureuse de moi. Allons.

0: ce soir sur l'antenne.
1: C'est vrai.
0: D'accord, ok.
1: Alors plus jamais je te passe à l'antenne. Ah bah ce soir on s'est fait des amis hein. Voyez-vous comment ils pètent les plombs ces gens-là, c'est qu'ils sont rien. On essaie, enfin c'est pas qu'on veut essayer d'en faire quelque chose et qu'ils nous doivent tout, mais on essaie d'être sympa. Ils croivent des choses par des gamins de 15 ou 16 ans. Bande de petits cons qui m'écoutaient. Bande de petites merdes, hein. Vous avez bien joué hein. Vous avez bien fait.
2: Alors Claire, bonsoir, 23 ans de Brest, voilà. On écoute Fun Radio sur 98.5.
3: Voilà, c'est ça, bonsoir.
2: Et bon. Comment faire pour que son copain change de
4: look? Tu pourrais au moins lui demander qu'il ait pensé à qu'elle veut, sinon après, c'est truché après.
3: Donc oui, je t'explique, alors je vis avec un monsieur. Hein.
2: Ah bon?
3: Oui, oui. Et donc voilà, le problème c'est que bon, je l'aime, etc. Mais le problème c'est que lui, il a un style assez bizarre. Disons que quand on veut sortir en boîte, etc., lui il reste il reste avec son style, c'est-à-dire une espèce de vieille basket, les cheveux longs et gras, et enfin bref, il s'habille pas trop quoi, donc c'est un petit peu l'horreur, et j'aimerais bien qu'il change de look, mais je sais pas comment lui dire, et pour pas qu'il le prenne mal, tu vois ce que je veux dire?
2: Ouais, je vois très bien ce que tu veux me dire.
3: Non, parce que...
2: Ça fait combien de temps que t'es avec lui?
3: Bah ça fait quand même un an et demi, hein, et c'est tu vois, mais c'est vraiment son style me dérange, hein, vraiment.
2: Ouais, mais depuis un an et demi, c'est comme ça?
3: Voilà, c'est comme ça depuis un an et demi, même apparemment avant que je le rencontre, c'était pareil. Tu vois, quand on sort en soirée, moi je m'habille classe, et lui il reste avec le cheveu détaché, donc il a les cheveux longs. Donc il a les cheveux détachés, il les lave pas très souvent, donc ils sont assez gras. Il porte des vieilles chemises dégueulasses, des jeans et des baskets.
2: Moi le conseil que je peux te donner, ça dépend, faudrait que tu y en parles gentiment déjà pour commencer.
3: Bah, j'ai essayé déjà plusieurs fois, mais bon, à chaque fois il gueule, etc. Alors il me tape, moi je sais pas quoi faire quoi.
2: De quoi? Il te tape dessus?
3: Ouais, il me tape dessus, mais bon, bah, c'est pas grave, il est énervé.
2: Ah non, mais attends. Là, moi, je vais te dire une chose, Claire, dans ces cas-là, si tu lui demandes gentiment de changer de look et qu'il te tape dessus, dans ces cas-là, ça sert à rien. Hein. Parce que, d'après ce que tu me dis, quand tu sors au restaurant, tout ça...
3: Voilà, exactement.
2: Bon, jean basket, c'est vrai que c'est pas tellement autorisé.
3: Bah oui, et puis surtout que moi je m'habille bien, porte jartel, machin, petite jupe, etc. Et
2: ouais,
3: puis...
2: non mais attends, pour l'instant on parle de son look à lui.
3: Oui.
2: Hein, on parle pas de ton look.
3: Ouais, non mais moi j'ai rien à me reprocher. Hein.
2: Bon, d'accord. Non. Toi t'as rien à te reprocher. Bon, maintenant c'est à toi de voir avec lui. T'essayes de lui faire comprendre gentiment de changer de look, même si pour aller voir tes parents, parce que moi si je vais voir mon beau-père en tongue ou en short, je suis sûr que je me fais jeter.
3: Bah oui, non mais j'ai pas osé encore le présenter à mes parents, parce que ils se demandent, alors ça fait un an et demi qu'on est ensemble, ils se demandent vraiment de quoi il a l'air, ils veulent absolument le voir, mais j'ose vraiment pas le montrer quoi, parce que j'ai un peu honte de lui quand même hein.
2: Non mais la première chose, il a quel âge ce garçon?
3: Lui il a 35 ans.
2: Et toi t'en as 23.
3: Voilà.
2: Bon, l'âge n'a rien à voir, parce que si tu l'aimes et que tu t'entends bien, l'âge n'a rien à voir.
3: Non, rien à voir.
2: On est bien d'accord.
3: Complètement.
2: Bon, question tenue vestimentaire, tu lui fais comprendre gentiment que quand tu vas, si tu le présentes à tes parents, qu'il évite les jeans, les baskets et
3: Il faudrait qu'il s'attache les cheveux ou qu'il les coupe, mais...
2: Attends, la première chose que je te conseille, c'est de lui dire gentiment qu'il aille chez le coiffeur.
3: Bah, je l'ai accompagné, tu vois, chez le coiffeur, et puis il s'est énervé chez le coiffeur. Bon, déjà, il avait un peu bu, et il a commencé à gueuler sur le coiffeur,
2: Je vais dire une chose, dans ce cas-là, j'ai l'impression que... Que ça va pas aller. Parce qu'il y a un truc qu'il faut se dire, c'est que quand tu vas quelque part, t'as intérêt d'arriver à jeun. Bon, c'est pas pareil, parce que moi, avec Max, j'ai eu certains problèmes. Bon, je rentre pas là-dedans.
5: Non, hein? Non, pas tout de suite.
2: Donc, moi, je peux te dire une chose. Là-dessus, c'est à toi de lui faire comprendre. Ou il prend gentiment, il va chez le coiffeur et tout ça. Tu lui demandes gentiment.
3: Oui, ben je lui ai demandé, mais bon, je sais pas comment faire, quoi.
2: Ouais, mais s'il te tape dessus, dans ce cas-là, ça sert à rien. Je sais pas ce qu'en pense Rigaud et puis Manu ou Max.
0: Bonsoir.
4: Bonsoir.
2: Même à Pauline.
0: Je pense que c'est clair, ouais.
1: C'est clair.
0: Mais
1: c'est
0: sur
1: clair,
0: l'IRC, y a plein de gens qui me demandent comment tu le prendrais si Sandy te demandait à toi de changer de look, Gérard.
2: Ouais. Ah, mais moi, je le prendrais très gentiment, parce que moi, je ne suis pas un mec violent.
1: Non.
2: Je n'ai jamais tapé sur une femme.
3: Jamais.
2: Même avec une rose.
6: Une rose, ouais.
2: Donc, Sandy, elle me demanderait de me raser, d'aller chez le coiffeur, de changer de look, je le ferais pour elle.
6: Mais elle ne te l'a jamais demandé aussi.
2: Si.
6: Eh ben alors, t'as pas changé de look.
2: Si, la preuve, parce que tu vois.
4: Ah mais changer de look, lui, c'est changer de t-shirt. Ah bah,
1: ouais, parce que normal, à un moment donné, c'est bien de changer de t-shirt.
0: Pas mettre un t-shirt tricard, c'est mettre un t-shirt.
1: Moi, ça m'arrive très souvent de me remettre en question, alors.
4: Tous les jours, je me remets en question.
2: Même,
1: Gérard, c'est toutes les semaines, mais nous, c'est tous les jours.
2: Non, mais même moi, c'est tous les jours. Parce que.
1: Pour revenir au problème de Claire, donc.
2: Donc,
1: très bref, il y a du monde encore, on a Simon qui attend, il y a beaucoup de monde.
2: Donc, pour toi, Claire, là. Là, moi, je peux rien te dire de trop. Bon, les baskets, t'essayes de y acheter une paire de chaussures normales pour sortir.
3: Genre quoi?
2: Je sais pas, ce qu'il aime. Mais sauf des baskets.
3: Parce que
2: le jour où tu le présentes à tes parents, ne l'amène pas avec tes parents en jean et baskets.
3: Ah bah non, certainement pas.
2: Tu y achètes un pantalon de ville avec des chaussures noires.
3: Des chaussures noires. D'accord, je note.
2: Hein?
3: Ok, chaussures.
2: Voilà. Même à la rigueur, tu l'envoies chez le coiffeur.
3: Ouais, mais bon.
2: Hein? Ou autre.
3: Ouais, ou autre, ouais.
2: Non, mais tu l'emmènes chez. Tu vas avec lui chez le coiffeur et puis. Tu lui demandes, même s'il veut pas, ben tant pis.
3: Ouais, on l'attache à la limite. Et
2: voilà.
1: Tu
2: vas trop loin là.
1: Tu regrettes, non, peut-être ce que tu viens de dire.
3: Quand même.
2: Ah ouais, parce que si
1: je t'écoute. Non, ça va, regrette. Regretter, c'est un peu pardonner.
2: Non, mais moi, le conseil que je peux te donner, c'est que, bon, ben, t'évites.
1: Voilà.
2: Pour l'instant, comme tu veux pas le présenter à tes parents, ben, t'évites.
1: Ok.
2: Hein.
3: Ouais, ok.
1: Ok, Claire.
3: Ok, ben,
1: on t'embrasse à tout à l'heure. Ben, on t'embrasse. À bientôt.
3: Au revoir.
1: Salut. Vite fait, parce qu'ensuite, on fera aussi. Il y a le hit parade de Ricky Larsen hein, qu'il va falloir terminer. Alors, on accueille
2: Simon.
7: Bonsoir.
2: 18 ou 20 ans, t'as quel âge?
7: J'ai 18 ans.
2: Pourquoi qu'on me met 18 ou 20 ans?
1: Bah je savais pas, j'hésitais, alors j'ai
2: dit. Ouais, t'hésites.
7: Non mais c'est parce que je vais bientôt avoir 20 ans.
2: Attends, tu te fous de ma gueule.
1: Bon allez, soyons sérieux Simon, on est très pris par le temps,
7: oui,
1: je sais
7: alors,
1: qu'il y a des
7: moi,
1: conseils.
7: Moi j'ai appelé pour avoir un conseil de Gérard au sujet du ski, parce que je vais bientôt partir au ski, j'ai vu qu'il y avait beaucoup d'avalanches, je voudrais savoir comment éviter les avalanches.
1: Bah là t'as un grand skieur devant toi.
2: Là, je vais te dire une chose.
1: Pas besoin de crier, parle.
2: Déjà, je vais te dire une chose.
7: Oui.
2: La première chose que je vais te dire, t'habites Paris.
7: Oui.
2: Donc, pour Paris, c'est terminé.
1: Non, mais attends, il peut très bien.
7: Non, mais je pars pas pendant les vacances scolaires puisque je travaille.
2: Non, mais attends. Les vacances scolaires pour Paris s'arrêtent ce soir.
7: Je sais, mais je suis une semaine de cours pour aller au ski.
2: Ouais.
7: Voilà, donc je pars pas pendant les vacances, c'est pour ça que je peux y aller la semaine prochaine.
2: Non.
7: Ah mais
2: non.
7: Si.
2: Non. De manière...
7: Il est con.
2: Comment?
7: Non mais je veux dire...
2: Ah je suis con. Alors si je suis con, toi aussi t'es con, au revoir.
1: Ah bah c'est attends, terminé. Gérard
6: Non mais
1: Gérard, pas, c'est pas les cons,
2: attends, il me dit que je suis un con.
6: Mais non,
2: il va se faire foutre.
1: Mais attends, et alors c'est pas grave, on doit toujours dire la vérité.
7: Non, je voulais dire juste Gérard, c'était pas toi que je disais ça, c'était... Parce
1: c'est
7: que
1: un conseil qui te demande, t'énerve pas, il a le droit de partir en vacances, donc quel est le conseil que tu t'es pas là pour juger, t'es là pour conseiller.
7: Je voudrais savoir comment je peux faire pour éviter les avalanches, parce que j'ai vu qu'il y en avait beaucoup en ce moment.
2: Ben, pour éviter les avalanches, dans ces cas-là, tu évites le ski hors piste.
7: C'est-à-dire? Parce que moi, dans la...
2: Oui, tu pars où, tu vas partir où faire du ski déjà?
7: À Neige-en-Frémont.
2: C'est où ça?
7: C'est une station hyper connue dans les Alpes.
2: Non mais attends, parce que c'est la ville la plus proche, c'est quoi?
7: C'est Poudreuse.
2: La ville?
7: Oui, Poudreuse.
2: Non.
7: Ah,
2: non.
7: Si.
2: Non, la ville la plus proche.
7: Ah, la ville la plus proche, excuse-moi.
2: Non, mais attends, me prends pas pour un cab.
7: Non, parce que t'en es pas.
2: J'en suis pour un. Non, me prends pas pour un cab. Alors, tu me donnes la ville la plus proche où tu vas partir.
7: C'est
2: où?
7: Châssis.
2: Où?
7: Châssis, comme ça. Ah,
1: Châssis, putain, mais t'es sourd ou quoi ce soir?
7: Châssis, oui.
1: Mais t'es pas obligé, c'est pas. Des gens vont pas toujours à Chamonix ou à Voriaz. Hein.
2: Mais attends, Châssis, je connais pas. Non, je connais pas la ville de Châssis.
6: Merde. Moi, je connais.
2: Ouais. Non, moi, je connais pas.
7: C'est à côté de Courchevel, je sais pas si tu connais.
2: Ah, voilà, du côté de Courchevel.
7: Voilà, on se comprend mieux.
2: Ah, ouais. Enfin, bon. Tu m'aurais dit à côté de Courchevel, j'aurais compris tout de suite.
7: Pardon, et voilà. C'est moi qui suis con, c'est pour ça.
2: T'as pas besoin de me le dire. Hein.
1: Bon, alors, donne-lui des conseils au lieu de te foutre de sa gueule.
2: Les gens
1: appellent plus, du coup, parce qu'ils pensent que t'es méchant, soir, Gérard.
2: Non, je suis pas méchant.
1: Alors, donne des conseils, tu vires tout le monde.
2: Bon, alors, de toute manière, le conseil que je te donne, évite le hors-piste. T'écoutes les moniteurs de ski.
7: Ouais, mais j'ai pas d'argent pour prendre un moniteur, c'est pour ça.
1: Ah, ouais.
2: Bon, alors, attends, tu pars tout seul ou avec tes parents?
7: Je pars tout seul.
2: Bon, alors, tu pars tout seul. Déjà, une.
1: À 18 ans,
2: partir dangereux. Seul, c'est dangereux.
7: Ouais, mes parents m'ont dit qu'ils s'en foutaient.
2: Ah ouais, tes parents s'en foutent. Ouais. Alors comment tu payes ton séjour?
7: Justement, ils me payent ça en espérant que je resterai un peu de temps là-bas.
2: Je crois que...
7: Ils en ont marre de m'avoir à la maison tout le temps.
2: Je crois qu'il y a gros malaise là.
7: Ah ouais.
2: Là, il y a malaise.
7: Comment ça?
2: Non, mais à 18 ans... De toute manière, les parents te lâchent pas dans la nature comme ça.
7: Parce que moi, j'ai peur, quoi.
1: Arrive, Gérard. Il y a des gens à 14-15 ans, ils sont dans la rue, hein, dans les cités, machin, les problèmes, même les parents qui ont de l'argent. Des fois, ils les mettent dehors, ils préfèrent comme ça, ils ont la paix. Hein.
7: Parce que mon père, il m'a dit aujourd'hui, t'as 18 ans, donc maintenant tu vas au ski, je veux plus te voir ici.
1: Majeur, hein.
2: Ah ouais, donc c'est ton père qui te l'a dit?
7: Ouais, il m'a dit, t'as 18 ans, donc tu t'en vas, tu vas au ski.
1: Crains ça.
2: Non, attends, là, je crois pas. Là, j'y crois pas.
7: Ah bah si.
2: Non, moi, je vais te dire une chose. Jamais, de toute manière, j'ai pas connu mon père, mais moi, je vais te dire une chose. Jamais mon père m'a dit, même ma mère, je connais personne. Mais même Sandy me dira pas aujourd'hui, à 38 ans, tu dégages.
1: Mais c'est pas parce que toi, tu ne l'as pas vécu, que c'est-à-dire que les gens ne l'ont pas vécu.
2: Non, mais attends, parce que là
1: c'est comme si moi, je disais aux gens, ouais, moi, j'aime pas la techno. Je suis non, je te crois pas. Moi, j'aime la techno. Tout le monde doit aimer la techno. Mais ça n'a rien à voir. Il y a des gens, les gens sont différents. Il peut y avoir des parents qui ont envie que leurs enfants soient à 18 ans libres, ils les mettent dehors. Le conseil que tu lui donnes, parce que là, on est en train de faire.
2: Tu fais
1: l'avocat à chaque fois, tu es en train de donner ton avis, on te demande de donner des conseils.
2: Bon, Simon,
7: oui.
2: Moi je vais te dire une chose, t'évites le ski hors piste,
1: voilà.
2: C'est tout. Parce que c'est bien, bien précisé que le ski hors piste est interdit en ce moment.
7: Parce qu'on m'a dit que si je faisais du chasse-neige, je risquais d'emporter de la neige avec moi et ça risquait de faire une avalanche.
1: Ah.
2: Attends, du sache-neige?
7: Ouais.
2: Tu sais ce que c'est, un sache-neige?
7: C'est quoi un sache-neige?
2: Un sache-neige?
7: Ouais. C'est quoi?
2: C'est un genre de dameuse.
7: Ah.
2: Alors tu as monté dans...
1: Le sache-neige, Gérard, c'est en ski, tu peux descendre en ski en chasse-neige comme ça.
2: Ouais, mais il peut pas créer des avalanches, attends.
1: En piste.
6: Ça peut arriver.
2: Non. Pauline, tu connais rien alors.
1: Excuse-moi, tu viens depuis 22 ans.
2: T'éteins ton micro, c'est tout.
7: Bon, on n'entend pas, elle parle pas devant son micro. Donc,
1: Simon, on est très pris par le temps. On va te récupérer en antenne et puis notre ami Gérard va terminer. On aura Sylvie dans un instant, 18 ans d'Agen qui doit être avec nous. Très vite, Sylvie, dans un instant, on va parler. T'as un petit problème, un conseil sur le cul, c'est ça?
8: Voilà, c'est ça, je suis toujours vierge.
1: Bon, tu ne bouges surtout pas, on revient d'ici quelques instants. 0803 08 5000 pour parler à Gérard et ses conseils. Et dans moins d'un quart d'heure, ça sera balade nocturne.

0: cette jolie. Donc vous pouvez toujours nous appeler au 0870 5000, 0803 08 5000, et toujours 3615 Scott Pun Radio, rubrique direct. Donc on va commencer sur les débats, le premier, les sports d'église, et après ça sera sur les aspirateurs. Donc là vous venez d'écouter, c'était quoi, Manu, s'il te plaît?
1: Je ne sais pas du tout, Gérard. Chef, pardon, excuse-moi.
0: Bah moi je sais pas non plus, donc j'aurais bien voulu savoir.
1: Pourtant c'est toi le chef, tu devrais savoir.
0: C'était quoi le titre?
1: Prodigy.
0: Prodigy.
1: Avec, Prodigy.
0: Ouais, avec
2: Fire Tartar.
0: Donc bah là moi pour l'instant on n'a pas trop grand chose, donc on va continuer de discuter un petit peu, parce que pour l'instant j'attends qu'on me fasse la liste et puis qu'on me la donne. Donc quand ils seront décidés au standard, ça ira. On se dépêche parce qu'on va pas faire trop de blanc longtemps. Donc ben je sais pas, merci Olivier pour non Olivier, s'il te plaît, tu vas pas commencer comme ça, parce que sinon moi ça va aller vite, je vais même pas commencer le premier débat. Olivier, s'il te plaît, merci. Donc bon ben Olivier, s'il te plaît, tu commences pas, d'accord? Olivier, tu commences pas. Tu t'amuses pas.
1: Il règle le son, Gérard. C'est son taf. Qu'est-ce
0: que tu fais là? Tu règles vraiment le son, toi? Non, parce que là, j'ai plus rien du tout, hein. Non.
3: Allô, vas-y.
0: Non, moi, là, pour l'instant, j'ai rien du tout dans les oreilles, hein. Non, si on commence... Non, là, non plus. Si on commence les débats comme ça, ça va pas être bon, hein. Non, mais là, j'ai rien du tout, hein. Ah,
1: tu t'entends pas, là?
0: Avec du mal. Je pense que...
4: Avec du mal.
0: Non, mais tu vas voir.
1: Vas-y, parle.
0: Non, mais là, je pense que les auditeurs, on va pas les entendre.
4: T'es fou, quoi? Attends, tu vois, il fait des histoires extrêmes.
1: Vas-y, voilà.
0: Ah ouais, mais attends, toi, tu dégages. Allez, hop.
4: Pour qu'il se fasse engueuler.
0: Ouais, allez, dégage.
4: C'est nul.
0: Dégage. Alors, on va accueillir Edouard, bonsoir. Edouard.
5: Bonsoir.
0: Bonsoir. Denis.
5: Bonsoir.
0: Bonsoir. Steve.
6: Bonsoir, je te souhaite un bon débat, Gérard.
0: Merci. Gabriella.
7: Bonsoir, Gérard.
0: Bonsoir. Delphine.
8: Bonsoir, Gérard.
0: Et Jeanne.
9: Bonsoir, Gérard, comment vas-tu ce soir?
0: J'ai pas regardé. Donc alors...
6: En espérant que le débat se passe bien, malgré ton mécontentement persistant et l'incompétence de l'équipe qui t'entoure.
0: Voilà, j'espère de votre côté que ça va bien se passer, que je ne sois pas obligé de 3 minutes de virer les gens. D'accord,
7: Gérard.
6: Oui, c'est à nous, Gérard, de nous faire valoir.
0: Comment ?
6: Ça me tient qu'à nous de nous faire valoir et de ne pas nous faire jeter.
0: Ouais, ben, c'est à vous aussi d'être correct et
6: ouais,
0: tout.
6: Gérard.
7: Et Gérard, c'est à toi de nous montrer que tu as des couilles aussi.
0: Oui, ben alors déjà, on va commencer par... Non, on va pas commencer comme ça, d'accord?
10: Non, on dégage personne, on va tous s'écouter les uns après les autres, ça va être magnifique ce soir, je crois qu'on va faire le plus beau débat
1: grandiose
10: de l'année.
1: Et...
0: Ouais. Donc, ouais. Avez-vous déjà été au sport d'hiver?
6: Denis.
0: Oui.
6: Oui, je suis déjà allé au sport d'hiver... Donc j'y vais généralement l'hiver quand il y a de la neige pour aller faire du ski, de la luge, du snowboard et des batailles de boules de neige. C'est très agréable.
0: Mm-hmm.
6: Voilà.
0: D'accord.
6: Gérard, quand même un sport lucratif. Gérard,
0: mais donnez vos noms au fur et à mesure.
6: Excusez-moi d'avoir coupé la parole, c'était Edouard.
0: Oui.
6: Denis, je peux te poser une question?
0: Oui.
6: Pourquoi faire un débat sur les sports d'hiver? T'as dû déjà y toucher pour pouvoir faire un débat.
0: Bah disons, c'est que vu que comme à l'heure actuelle, bon ben comme tout le monde me dit, on aurait pu le faire en deuxième, mais comme à l'heure actuelle c'est le

0: C'est les sports de Nagano. C'est les Jeux Olympiques de Nagano. C'est pour ça que je voulais faire un truc là-dessus.
1: Gérard, oui, est-ce que je pourrais faire une petite parenthèse,
0: oui,
1: pour les auditeurs?
0: Oui, c'est qui?
1: C'est Gabriella.
0: Oui.
1: C'est juste pour la informer que sur Canal, il y a le film de cul en ce moment.
0: Non, mais ça, c'est bien. Merci, Gabriella.
1: Ouais, merci, Gérard.
2: C'est hors sujet, là, Gabriella.
0: Oui, Gabriella, c'est bien.
1: Une parenthèse, Gérard, je te l'ai dit, tu m'as dit oui. Alors
0: Oui, mais. Non, mais attendez. Non, mais attendez. On sait que sur Canal, c'est bizarre que. Ah, bah oui, c'est une rediffusion du film de cul.
1: Ah, t'es au courant, Gérard?
0: Ah, d'accord. Ok.
1: Voilà. Donc,
0: On s'écarte alors. Edouard. Edouard.
3: Oui.
0: Donc, pourquoi?
3: Oui.
0: Quoi, oui?
3: Écoute, moi je voudrais ouvrir une parenthèse, je n'ai pas le décodeur.
0: Non, mais attends, Edouard, s'il te plaît. On est au sport de glisse.
3: D'accord.
0: Avez-vous déjà été au sport d'hiver?
1: Oui, Gabriella, je réponds, je fais souvent du sport de glisse.
0: Mmh.
1: Qu'il fasse chaud ou froid, que ça soit dehors ou dedans, je fais souvent du sport de glisse, oui.
0: D'accord. Donc, toi, Edouard? Edouard, s'il te plaît.
3: Oui, le sport de glisse est une chose que je pratique à l'occasion de mes vacances, lorsque je peux financer ces vacances.
0: Non mais attends, Edouard.
3: Oui.
0: Hey, tu as déjà commencé par te réveiller.
3: D'accord. Non,
4: il faut que je te signale un truc, Gérard, c'est qu'en fait, Edouard est étudiant en bio-neurologie. Donc tu vois, il a du mal à s'exprimer rapidement parce qu'en fait, il réfléchit tout le temps, Edouard. Toi, donc c'est un étudiant, donc
3: il faut que tu. Je suis en situation permanente.
4: Voilà.
3: C'est-à-dire qu'à l'heure où je te parle, Gérard, je réponds à tes questions, je suis en train de faire mes doigts.
0: Bon, ok.
3: Pour
4: Steve. Donc tu vois, il faut que tu aies de la compassion. Tu vois.
0: Steve.
3: Bah écoute, moi, j'ai encore la chance de beaucoup voyager.
0: Mmh.
3: Donc, sport de glisse, ouais, j'ai eu la chance de le faire à côté du Fujiyama au Japon.
0: Mmh.
3: Excellent, excellent. Tu parles de Nagano, bon, bah, c'est vrai que c'est pas loin.
0: Oui, mais ça, on en
3: reparlera, bien sûr. Donc, c'est vraiment, ouais, les sports de glisse, j'en fais pas mal, surtout à l'étranger, quoi.
0: Mmh.
1: Gérard, voilà.
0: Oui.
1: Et toi, est-ce que tu glisses beaucoup?
0: Bah, attendez, on va continuer. Je vais répondre quand même à la question après. Delphine?
5: Oui.
0: Donc, pour toi?
5: Bah, moi, je glisse tout le temps.
0: Voilà, qui c'est qui a un mauvais son là?
5: C'est pas marrant.
0: Non mais j'ai cru entendre un
1: non,
0: mauvais son.
1: Non mais Gérard, continue le débat sur ces.
0: Donc Jeanne, s'il te plaît.
2: Bah écoute, moi j'ai pratiqué les sports d'hiver en Alaska, à Nagano aussi, mais c'était dans le temps, c'était avant.
0: Mmh.
2: Et petite station ici.
1: Moi, je me suis cassé la gueule en faisant du snow. Est-ce que quelqu'un a le décodeur? Parce que moi, je l'ai pas.
0: S'il vous plaît.
1: Bah, arrêtez, c'est hors sujet. Ouais, mais bon, on voit rien. Mais si, on voit
0: l'aile entre.
2: Non, mais ça y est.
0: Oh, Gabriella. Eh, Gabriella.
1: Souvent, toi.
0: Bon, Gabriella, si tu veux regarder le.
1: C'est pas moi, s'il te plaît.
2: Ceux qui veulent voir le film, ils raccrochent. Voilà,
0: vous n'avez pas commencé comme ça, d'accord?
1: Bon, et toi, Gérard, est-ce que tu aimes glisser souvent?
0: Bon, alors là, déjà, première chose.
3: Est-ce que je peux préciser quelque chose avant de commencer?
0: Qu'est-ce que tu veux préciser, toi?
3: Est-ce que tu peux parler plus fort quand tu hurles parce qu'on t'entend pas?
1: Ouais,
0: mais là, j'y peux rien. Là, je vais vous dire une chose, je n'y peux rien si vous m'entendez très mal.
1: D'accord.
2: Pourquoi c'est le matos,
0: ça? Ah ouais, là, j'y peux rien. Même moi, j'ai du mal à. Par moment donné, j'ai du mal à vous entendre quand vous répondez à la question.
3: Mais il faut qu'il fasse un effort.
4: Moi aussi, chef. J'ai du mal à entendre. Moi aussi, chef, on m'entend pas bien.
0: Oh!
3: Oh là là, il y a du Olivier.
1: Bon, Gérard, là, on poursuit le débat.
0: Non, alors moi, je peux vous dire une chose que jusqu'à maintenant, j'étais qu'une fois au sport d'hiver et c'est tout, mais c'était très dur.
3: T'es allé où?
1: T'as fait la luge?
0: Même pas.
2: T'as fait quoi au juste?
0: J'étais sur les pistes et c'est tout.
3: Oui,
0: mais j'ai jamais fait de ski.
3: Mais où? T'as été médaillé?
0: Non.
1: Ah, t'as pas fait de ski?
3: T'as pas une médaille?
0: Non.
3: Et t'as ton flocon ou je sais plus quoi, là?
0: Attends. qui c'est qui pose cette question, là?
1: Attendez,
0: s'il vous plaît. Il m'avait semblé avoir dit que le premier qui répondait déjà aux questions avant, ça servait à rien.
6: Gérard, comment veux-tu qu'on sache que
0: non,
6: le flocon
0: comment...
6: fasse partie de tes questions? Le flocon, quand tu parles de sport
0: oui,
6: de neige, c'est
0: oui.
6: Évident.
0: Oui, mais alors, si vous avez écouté mardi le, ce qui s'est passé dans le bureau, vous avez très bien compris les questions.
1: Mais
0: donc on en vient à ça. Savez-vous ce qui y est? Si oui, quelle médaille avez-vous? Or, argent,
6: Edouard,
0: bronze ou le flocon?
1: Comment?
0: Oui, bah t'as très bien compris.
1: Alors, je pourrais répondre, c'est Gabriella.
0: Oui.
1: Alors moi, j'ai la médaille Gold. En anglais, c'est or, Gérard.
0: Mmh.
6: Et silver,
1: Gold.
0: Ouais, ben, ok, on a compris.
1: Ok.
0: Bon, Edouard.
3: Ouais. Bah, moi, non, je pratique juste pour m'amuser, en fait, hein, pas plus.
6: Moi, non, je suis ceinture noire de snowboard.
0: C'est qui, ça?
3: Ça, c'est des conneries, ça n'existe pas.
0: C'est... Attends, Denis. Oui. Ceinture noire de ouais, snowboard.
1: Ça n'existe pas, hein, il dit n'importe quoi.
6: Le snowboard est une discipline qui a été au fil des années.
1: Oui.
0: Ouais, non, mais allez-y, rentrez là. Non, mais si vous commencez déjà, la deuxième question, à vouloir jouer, à dire, attends, Denis. De quoi?
6: Non, je disais, j'ai
3: plus fort, on t'entend pas mal.
0: Ah ouais, mais moi, j'y peux rien si on m'entend mal.
6: Fais un effort.
1: Est-ce que tu peux crier
4: attends,
1: plus fort?
4: Excuse-moi, chef, ô combien magnifique, il y a une question sur Minitel. On nous dit, pourquoi tu cries alors que le débat a l'air de si bien commencer?
0: Ouais, mais pourquoi que je crie? Parce que les auditeurs, ceux qui sont à l'antenne, ne m'entendent pas.
4: Mais si, ils viennent
0: de me le dire à l'instant.
4: Mais non, ils t'entendent.
1: Mais je sais, il paraît que t'as cassé le matos.
0: Ouais, c'est ça.
1: C'est vrai?
0: Celle qui commence à dire ça va pas aller longtemps. Alors Denis, donc pour ta question, je vais te dire une chose, j'ai jamais vu de ceinture noire là-dessus.
6: C'est vrai. Écoute Gérard, c'est que le snowboard a été marginalisé, n'a pas été considéré comme un sport de glisse tout de suite.
1: Ouais.
6: Alors pour se démarquer des autres sports qui sont populaires comme le ski, la luge, tout ça, eh bien eux, ils n'ont pas adopté le système des flocons, ils ont adopté le système des ceintures des arts martiaux.
0: Alors là,
6: même en France.
0: Non, tu veux jouer sur le judo.
6: Non, pas du tout. Ah,
0: si.
4: Qu'est-ce que t'en penses, ça, Gérard?
6: C'est un sport de respectable, il est vrai.
1: Je sais vraiment pas pourquoi tu dis ça. Non, je suis d'accord avec lui, parce que même quand tu fais du sport de glisse, quand ça glisse, si tu veux, ça pénètre, donc quelque part, ça fait un peu mal quand tu tombes.
6: De toute façon, si Manu et Cédar font leur boulot au standard, je suis sûr qu'ils arriveront à choper des snowboarders qui, de toute façon, confirmeront ce que je dis.
0: Mais moi, je peux te dire une chose, qu'il n'y a pas de ceinture là-dessus, d'accord?
6: Bah écoute Gérard, je te fais dans ces cas-là, je retire ce que j'ai dit et je te fais totalement confiance.
1: Oui, mais Gérard, juste un truc, il y a aussi des ceintures God.
0: Ça c'est des trucs de cul. D'accord, on n'est pas
1: mais
0: sur.
1: Mais c'est pas du cul, mais tu.
4: Non, Gérard, il y a une différence entre les God ceintures et les ceintures.
1: En argent, en anglais.
6: Gérard, je peux te poser une question, c'est Denis.
0: Vas-y.
6: Je peux te poser une question.
0: Mais vas-y.
6: Mais j'ai vu qu'on t'entend mal, c'est pour ça.
0: Bah oui, mais moi j'y peux rien. Bon, je vais pas m'amuser à gueuler déjà la deuxième question.
6: Est-ce que tu connais les champions de snowboard?
0: Non.
6: Ah.
1: GG?
0: Oui.
1: Ouais, je réponds.
0: C'est
1: Maria
0: qui?
1: Quetchel, non. C'est Jeanne.
0: Je t'écoute.
1: Donc moi j'ai participé aux Jeux Olympiques en Arizona. Bien sûr.
0: Oui. Non mais attends Jeanne. Oui. Jeanne, s'il te plaît, tu as pas commencé.
1: Mais écoute, je réponds à la question.
0: Ouais, mais attends, tu as pas commencé à ramener ta fraise, ok?
1: Mais je réponds à la question.
0: Ouais, mais tu as pas commencé à me parler des jeux bizarroïdes.
1: Attendez,
0: j'ai une question. Jeanne, s'il te plaît, on se calme.
4: Non, c'est pas une question, c'est en fait un compliment. C'est Aristo 16 qui dit, Gérard, ce soir, tes débats ont l'air mieux que d'habitude, c'est génial.
1: C'est vrai, hein.
6: T'assures, Gérard, pour le moment. Gérard, c'est Denis.
0: Oui.
6: C'est normal que tes débats aient bien. Il n'y a pas Tony, il n'y a pas Arnett, il n'y a pas Ultraman. Donc
0: non, mais c'est bon, Denis, merci.
1: Mais pour répondre à la question, est-ce que Gérard, tu connais donc des joueurs olympiques comme Nataki Shawataka?
6: Est-ce que tu connais quand même Franck Esposito?
1: Est-ce que tu connais
0: Natoki
1: Pichata?
0: Bon, s'il te plaît, je voudrais que tu travailles parce que tu as pas resté longtemps.
1: Attends,
0: Jeanne, s'il te plaît, déjà, tu as commencé à part te taire. Tu vas pas me faire comme d'habitude, ok?
1: Mais je sais pas moi qui a parlé!
0: S'il te plaît!
4: Mais Gérard, ne crie pas!
3: Mais encore plus que quand tu parles normalement. Ouais.
0: Alors, Steve?
7: Ouais, bah écoute, bon, premièrement, c'est vrai qu'on t'entend assez mal. Et deuxièmement, tu sais, je voyage beaucoup et j'ai un décalage horaire en pleine tête. Là, je suis un peu fatigué. Donc, tu peux répéter ta question? te plaît?
8: C'était à Nagano.
7: Ouais.
0: Alors, savez-vous skier? Si oui, quelle médaille avez-vous eu?
7: Alors, oui,
8: on a déjà répondu.
0: Non, vous n'avez pas tous répondu, je suis désolé.
7: Alors, moi, je sais skier avec des figoles, c'est des petits skis. Donc je l'ai fait aussi ça en France, mais un peu partout aussi. Et j'ai simplement gagné un mouflon, quoi, c'est tout.
0: C'est-à-dire, c'est quoi ça?
7: C'est une médaille.
0: Ouais, mais c'est quoi? Mais c'est quoi?
9: Dans quelle catégorie?
7: Bah, c'est ski figure, quoi. C'est un mouflon, c'est-à-dire c'est une médaille avec un.
9: Gérard,
7: on t'offre un animal en plus. C'est une sorte de petite antilope des montagnes.
9: Denis, je peux te poser une question?
0: Ouais, vas-y, continue.
9: Bah, ça, c'est pas vraiment une question. Je voulais simplement dire que c'est quand même bien que tu t'intéresses au passé sportif de tes auditeurs. C'est vraiment bien. Je trouve que t'es le seul à faire ça.
8: Ok, c'est bon, les chcus.
9: Bah non, je suis désolé.
8: Oh, tu te calmes, ma mignonne, là. La mignonne, la chouette.
0: S'il vous plaît, là,
7: C'est pas drôle,
0: S'il vous plaît, vous vous calmez.
9: Alors attendez, c'est Denis qui parle, là. Gérard, il s'est fait casser à longueur de débat par Tony, Ultraman, tout ça.
8: Ouais,
9: et à
8: caramel.
9: Chaque fois qu'il y a des gens bien à l'antenne qui le félicitent sur son travail, il y a toujours des gens pas très sympathiques qui cassent.
0: Bon, ça y est, mais c'est bon, c'est pas le thème du débat. Alors le ski.
8: Attends, j'ai pas répondu.
0: Qui?
7: À long terme.
0: Ah oui, Delphine.
7: Ah, qu'elle est mignonne, Delphine.
8: Oh, Delphine.
0: Oh, s'il vous plaît.
7: C'est Steve.
8: Oui, oui.
0: Bon, s'il vous plaît, vous vous calmez, merci.
8: Ok. Bah, moi, je sais pas.
7: Pas de problème.
8: Bon, quitte à avoir une médaille, autant avoir une médaille en or, quoi.
0: Mais c'est pourquoi?
8: Bah, quand même.
7: C'est la meilleure, c'est
8: parce que la meilleure, c'est la God, hein. C'est celle en or. Hein,
7: c'est le sommet, tu peux pas aller plus haut. On peut pas aller plus haut.
0: Ah bah, je suis désolé, après la médaille d'or, chez moi, il y a le chamois.
7: Ah ouais, ah, oui, mais tu confonds les disciplines, Gérard. Oui,
0: non, attendez. Pour l'instant.
7: Gérard, il y a le chamois d'or.
0: Oui, mais non. Là, je réponds quand même, je vous réponds.
7: Non, je peux vous dire que. Quand même à la question.
0: Oh.
8: Permets-moi de te dire que tu te trompes.
0: Ah bon?
8: Oui.
0: Bon, celui qui s'amuse à faire du bruit comme ça, il va se calmer. Il va se calmer très vite.
7: Non, je trouve ça drôle.
0: Ça va se calmer très vite. Et je vous le dis tout de suite.
8: Je réponds là parce que là on stagne.
0: Oui.
8: J'ai une question à te poser.
10: Stagne.
7: C'est quoi le chamois?
8: Gégé?
0: Oui, je t'écoute.
8: Je voulais savoir, est-ce que t'as déjà rêvé, parce que c'est le rêve de chacun, quoi, c'est de gagner une médaille olympique.
0: Alors, non, mais attends, Jeanne, s'il te plaît.
7: Oui. Et dans quelle discipline?
0: Bon, vous vous calmez déjà.
8: Meilleur animateur.
0: Dans les meilleurs auditeurs, j'aurais voulu qu'on me laisse parler. Merci.
8: Couleur.
0: Voilà, comme ça va plus vite. Donc, alors moi, je te réponds, Jeanne, c'est pas du tout le thème des débats, le rêve.
8: Mais non,
0: fallait écouter, s'il te plaît, merci.
8: Non, mais Gérard, excuse-moi, tu comprends rien à la question que t'as posée.
0: Mais attends, mais c'est quoi là, ce cirque?
11: Il y a rien là.
0: Attends, il est où là, t'es encore?
8: Question, Jeanne. Ouais, je sais.
0: Attends, non.
11: Il n'y a rien, Gérard.
0: Non, et les auditeurs m'entendent très mal aussi.
8: Gérard, pour une fois qu'on fait un bon débat, continue.
7: Vous l'entendez, Gérard?
11: Vous l'entendez bien là? Non, mais sérieusement, vous l'entendez bien?
7: C'est
11: trop fort, tu cries quand tu parles.
7: Que le son.
11: Tiens, Hugo, tu parles au lieu de me parler normalement, tu parles comme ça. Alors, bon, alors, ça va, Max? Ça va aujourd'hui? Ça va? T'as passé une bonne journée? Ça va, Gérard?
8: Complètement,
0: ouais,
8: c'est comme
0: ça.
11: Ça va bien?
0: On sent que deuxième, tu vas le faire.
11: Mais non, mais tu cries.
0: Bon, attends. Qu'est-ce que tu fais là, quoi? Toi, tu dégages! Dégage là!
8: C'est
7: sans doute nervosité. Comment ça se passe, le film de cul sur Canal, là?
8: Eh, on en est où, oui?
7: Toujours crypté.
8: Attendez,
7: j'ai le décodeur, moi.
8: Toujours crypté. Attends, mais je comprends pas, elle lui sous-tête.
0: On se calme, on revient au débat, s'il vous plaît, merci.
7: Ils sont dans une boîte de nuit.
11: Quelle question, essaye de parler normalement.
0: Crie pas, Gérard, ça sert à rien.
7: Peux-tu avancer dans ton débat?
11: Gérard, tu deviens parano.
0: Bon, maintenant, on revient au débat. Celui qui a le décodeur et qui parle du film de cul va dégager tout
8: d'accord,
0: de suite.
8: Gérard, on t'écoute.
0: Déjà, celui qui s'amuse à perdre le cochon va
8: Gérard,
0: dégager.
8: Gérard, on t'écoute.
0: Oh.
8: Allô, Gérard, on t'écoute. Gérard.
0: Le ski.
8: Oui.
0: Le ski est-il pour vous votre sport préféré?
8: Oui.
7: Non. Denis, je peux répondre?
0: Vas-y.
7: Oui, le ski, pour moi, c'est... C'est mon sport préféré, mais moi je le pratique sous plusieurs formes. C'est du ski de fond, ski alpin, ski de bosse, soit ski. Mais bon, le problème avec le ski, c'est que c'est saisonnier. Tu peux pas en faire toute l'année. Il faut attendre qu'il y ait de la neige, quoi. C'est vraiment dommage.
8: C'est ma vie, hein.
7: Ouais, c'est Steve, là.
0: Oui.
7: Bah écoute, moi je préfère les sports de combat, les arts martiaux séculaires qui ont traversé le temps et les époques, comme la Tewaza, tu sais, dans la Chine antique.
0: Non, mais attends, Steve.
7: Profonde.
0: Steve.
10: et très lointaine.
0: Steve.
10: Et
0: Steve.
10: Ben, oui.
0: Steve, s'il te plaît. Oh.
10: Bah ouais, je t'écoute.
12: Mais t'écoute.
0: Et je vais te dire une chose, c'est pas la question, d'accord. Les arts martiaux n'ont rien à voir dans le sport de glisse.
10: Gérard, c'est Denis.
0: Non, mais attends, Denis, tu vas te calmer, s'il te plaît, Edouard.
12: Je pourrais répondre, c'est Gabriela.
10: Tu veux aussi, j'aime le ski.
13: Oui, dans la mesure.
0: Voilà, Denis.
10: Oh, attendez, oui, attention, les débats partent dans un mauvais sens.
0: Oui, j'ai l'impression que Denis, si tu continues à vouloir mettre ton grain de nez, tu as ton grain de sel, tu as dégagé.
12: Mais tu peux répondre, Gérard. Je peux répondre, c'est Gabriela.
0: Oui.
12: Alors moi, j'aime bien le ski qui va jusqu'au fond, mm-hmm. Et puis le ski de glisse surtout. Voilà.
0: D'accord. Edouard.
13: Bah, dans la mesure où je peux partir lorsque mon boulot me le permet et que je peux faire du ski en haute altitude, j'aime bien, ouais, je trouve ça amusant, surtout à plusieurs, on peut se promener dans les différentes pistes, noires, bleues, violettes ou encore orange.
0: Non, attends, Edouard, oui. Edouard. J'ai jamais vu de pistes violette et orange.
13: En Allemagne, si.
0: Non, je suis désolé.
13: Je peux
0: vous confirmer que là, pour l'instant, vous avez, Edouard, t'es en train de me sortir des pistes. Non, mais attends, Steve, s'il te plaît, merci. Ouais.
13: Je suis daltonien,
0: Bon,
12: Gérard, on dévie là.
13: Gérard, si je pouvais me permettre une petite blague.
0: Non, il n'y a pas de petite blague, on est dans les débats, d'accord?
13: Oui,
0: alors, Delphine, s'il te plaît.
10: Ça vous avance à quoi de prendre Gérard pour un con, là?
0: Toi, ça t'avance à quoi de taire?
12: De failloter.
14: Attends, Gérard, il te défend, tu pourrais être aussi aimable au coin avec lui.
0: Non, mais attends, pour l'instant, je demande à Delphine. Delphine, s'il te plaît.
12: Oui. Le ski n'est pas mon sport favori.
0: Et pourquoi?
10: Elle préfère les arts martiaux.
12: Moi,
0: non, mais attends, Edouard, s'il te plaît.
13: Non, c'est Steve. Non, c'est...
12: Je préfère les...
13: Mais Edouard, Gérard?
0: Oui.
13: Attends, si je peux me permettre une petite blague.
12: Gérard, il coupe la parole.
0: Bon,
12: je suis là.
10: Bon. Non, rappelez les habituels, parce que là, c'est du n'importe quoi.
0: Bon, allez, moi, je sens...
12: D'accord. Laissez parler Delphine, un peu.
0: S'il te plaît,
12: Moi, je peux...
0: Gérard, s'il te plaît, tu me calmes, Edouard et Steve, s'il te plaît, parce que là, ça commence à bien faire.
13: Oh, il suffit, Gérard, s'il te plaît.
0: Ça commence à bien faire, ces deux-là.
14: D'accord, je les calme.
0: Tu me les calmes, s'il te plaît, merci.
12: Delphine, bon. Peux répondre,
0: donc, Delphine.
12: Oui. Donc, non, le ski n'est pas mon sport favori.
0: Mais pourquoi?
12: Mon sport favori, c'est les sports violents comme la boxe, le karaté, choses comme ça où il y a du sang.
0: Ouais, mais attends, mais là, dans ces cas-là, c'est même plus un sport.
12: C'est non. Mais la boxe c'est un sport. Hein.
0: Oui, mais d'accord, mais attends,
12: il y a du sport. Hein. Moi, t'es des hommes virils quoi qui font ça.
0: Ouais,
12: ça
0: mais
12: il y a du sang.
0: Ouais, mais attends, Delphine. Peur. Delphine, dans ce cas-là, moi, je suis pas d'accord avec toi.
12: Pourquoi?
0: Parce que le mec qui va être enceinte, tu vas hurler là-dessus.
12: Ça m'excite.
0: Mais non, moi, je vais dire une chose, voir du sport ou qu'il y a du sang, moi, pour moi, c'est pas du sport.
12: Ouais.
0: C'est même pas un sport.
10: Les arts martiaux, Gérard, alors?
0: Ah oui, moi je suis tout à fait contre.
12: Gérard, tu me déçois. Hein.
0: Ah bah oui, peut-être des films.
12: Je suis d'accord avec toi, Gérard. C'est qu'après là, j'ai horreur du sang.
10: Et quand Ayrton Senna il s'est scratché, tu crois qu'il y a.
0: Ouais, non, mais attends, dans ce cas-là, Ayrton Senna, c'est lui qui s'est planté à plus de 300 km.
12: C'est pas de sa faute, hein.
0: Eh
12: ben,
0: on sait toujours pas pourquoi qu'il s'est planté, d'accord?
10: Oui, parce qu'il y a un ressort qui a pété dans sa jambe.
0: Non.
12: Moi je suis d'accord, je déteste le sang, je préfère le sperme.
0: Donc Jeanne, pour toi?
12: Bah écoute, moi je n'aime pas du tout le ski. Hein.
0: Mais pourquoi?
12: Je vais t'expliquer. Pour moi le ski c'est un sport qui demande beaucoup d'exercices physiques. Il faut vraiment être physiquement vraiment très costaud.
0: Mmh.
12: Il faut avoir un bon rythme vasculaire.
0: Mmh.
12: Donc c'est le cœur qui travaille quoi. Si ton cœur te lâche, ben t'es foutu.
0: Bah dans tous les sports alors?
12: Non, parce que moi j'aime bien la Formule 1, parce que pendant 3 heures t'es sur ta chaise en train de regarder.
0: Ah ouais, non mais tu. Attends. Hey. Le ski est-il un sport. Le ski est-il pour vous votre sport préféré? D'accord,
12: bah,
0: ouais, mais d'accord, mm-hmm. Tu préfères regarder la Formule 1, t'es comme moi.
12: Ouais, voilà.
0: Moi aussi, j'adore regarder la Formule 1, mais moi, je vais te dire une chose, que la Formule 1, c'est pareil, t'as quand même le niveau des jambes et des bras qui travaillent constamment pendant 2 heures de... Pendant 2 heures.
12: Les yeux,
10: le Gérard,
12: rien, ouais, mais la différence, c'est que nous, on fait pas ce sport, quoi.
10: Y a rien de sportif là-dedans. Hein.
12: C'est que nous, on reste assis, quoi.
0: Bon, oui, mais d'accord, d'accord. Sinon, mais d'accord, Jeanne. Bon, d'accord, tu préfères. T'aimes pas le ski?
12: Non,
0: je suis d'accord avec toi.
10: Gérard, c'est Denis, je peux te poser une question?
0: Oui.
9: Alors, tu supportes pas de voir les gens des arts martiaux se cogner dessus, avoir du sang, mais qu'est-ce que ça t'apporte quand tu vois un pilote comme Olivier Panis ou Ayrton Senna se cracher à plus de 300 km?
12: Non, putain, mais arrêtez,
0: oui, mais bien, non, attends, Jeanne, attends, moi je vais répondre. Là, c'est quand même eux qui ont décidé de faire ce sport-là. Dans ce cas-là, pourquoi, dans ce cas-là, pour, on va prendre pareil sur le foot. Il y en a quand même qui risquent leur vie. Les rugbyman, c'est pareil. Les hockeyeurs, c'est pareil.
3: Oh, je suis désolé, en patinage artistique, on a jamais.
0: Mais
3: vu
0: oui, mais attends,
3: sur,
0: attends, ouais, patinage artistique, fais-moi confiance qu'il y en a quand même. Hey, tu prends le patinage artistique. Hey, dans ce cas-là, le tennis.
12: Pourquoi pas le golf pendant que tu y es?
0: Bah, hey, moi, je te parle de ouais, du tennis. Oui.
12: Parle-nous
3: du tennis. Si tu parles de la dangerosité des sports, c'est vrai que tous les sports sont dangereux. Exactement. Moi, je me souviens d'une partie de pétanque où mon grand-père s'est pris une boule en pleine tête. Mm-hmm. Et ben, c'était pas.
0: Non, mais attends, mais là, c'est plus du tout le thème du débat. Hein. Non, c'est plus le thème du débat.
3: Non, mais.
0: Non, mais.
3: Autant dire que le débat est un débat sur le sport.
0: Oui, mais d'accord. On est d'accord.
9: Là, on généralise et c'est pas bien.
3: Non, je crois que c'est pas bon de généraliser.
0: Non, mais on fait un débat sur le sport de glisse. Donc, moi, je peux vous dire que là, tout à l'heure, je reviens avec ce que disait Gabriella.
12: Oui.
0: Donc, moi, je suis pas d'accord de voir des gens qui sont sans. Ça, c'est.
3: Sans abri.
0: Non, mais dans ce cas-là, regarde. Je sais pas si vous avez, si tout le monde a suivi le match de mardi.
14: Ah ouais, je l'ai vu, ouais, c'était pas mal.
0: PSG Metz.
12: C'était comment?
0: Hein? Bon, t'as qu'à regarder l'autre qui est ressorti, il avait quand même une balafre sous le cou.
14: Non, mais
3: attention, des fois il y a des terrains minés.
12: Ouais, non, mais
0: PSG PSG Metz.
3: Gérard, est-ce que tu crois pas qu'il est déjà dangereux de mettre des crampons?
0: Oui, mais ça, de toute manière, c'est le foot, hein, dans le rugby.
3: Qu'est-ce que tu en fais, toi, du foot?
0: Attendez.
14: Il y a une question au standard. Est-ce que tu penses qu'on peut jouer au foot sans crampons?
0: Oui.
14: Et pourquoi?
0: Ah oui, parce que t'as des salles qui sont adaptées maintenant. T'as des salles où tu peux jouer sans crampons. Et tu joues qu'en basket.
14: Bah ouais, mais attends, généralement, le foot, ça se joue dehors.
0: Oui, mais peut-être. Mais alors, maintenant, à l'heure actuelle.
3: Dans les gymnases clubs ou.
0: À l'heure actuelle, si tu veux, Fulda, je réponds à la question que tu viens de me dire. À l'heure actuelle, tu as des gymnases qui sont adaptés pour jouer au foot.
12: Ouais.
0: En basket.
14: Mais oui, mais moi, je te dis, s'ils sont dehors. Est-ce qu'on peut jouer dehors au foot sans crampons?
0: Oui, bien sûr.
14: Parce qu'il y a des gymnases, c'est pour ça.
0: Non, tu peux très bien jouer en basket au foot, hein, je suis désolé.
14: Merci d'avoir répondu.
12: Au foot sans ballon?
0: Ah bah non, ça non, quand même pas.
3: Et sur du sable?
0: Qui c'est qui parle du sable? Edouard. Ouais. Eh ben, dans ce cas-là, quand tu vas l'été.
3: En tongue?
0: Non, mais quand tu vas sur le sable, à la mer.
3: Ouais.
0: Tu peux très bien jouer au foot.
3: Il a raison, Gérard.
12: C'est
3: vraiment beauf, là.
12: GG.
0: Qui c'est qui vient de dire que j'étais un beauf?
3: C'est Steve. Non, c'est pas vrai.
0: Vous n'avez pas commencé, s'il vous plaît.
9: Non, mais Denis,
3: donnez vos noms quand vous disiez que c'est un
12: Gérard.
0: Oui, attendez, s'il vous plaît, Jeanne.
12: Oui, et ben moi, je voulais te.
9: Gérard, je peux te poser une question?
0: 5 minutes, tu laisses parler Jeanne, s'il te plaît, merci.
9: Putain, Edouard, t'es chiant.
0: Oh!
12: Je voulais te dire, Roger, quelle est la tenue vestimentaire d'un footballeur? Explique-moi, parce que moi, je connais rien à ce jeu. Hein.
0: C'est une paire de chaussures avec des crampons, des chaussettes, un short et un t-shirt.
12: Et
0: voilà.
12: De quelle longueur le short?
0: Le short, c'est des shorts. Celui qui s'amuse à ronfler tout à l'heure, tu vas dégager. Bon, s'il te plaît, Fildar, tu me les calmes là encore parce que ça commence à
14: gratter. Donc ce que tu vas faire, Gérard, c'est que tu vas poser la question puis on va faire une petite pause, on va mettre un disque. Hein.
12: Ouais,
0: alors faites-vous de la glisse en faisant l'amour.
12: Ouais.
0: Voilà. Donc non.
14: Vous réfléchissez, on met un disque avant.
0: C'est quoi?
14: Gérard, je t'en supplie, vas-y.
0: C'est quoi?
14: Vas-y, on va dire ce que c'est.
0: On revient, donc c'est la suite des débats. Donc vous pouvez toujours nous appeler au 0803-08-5000 et 0870-5000 et toujours le 3615 code Fun Radio, rubrique directe. Rubrique directe. Et on récupère Edouard. Edouard.
15: Manu!
12: Hey. Gérard, c'est quoi le disque?
3: Pardon, excuse-moi.
0: Alors le disque, c'était.
14: Rachid Tata.
0: Rachid Tata.
15: Avec Bouffe la moi.
0: Avec Bouffe la moi, voilà. Voilà, c'est Manu qui le met parce que moi j'ai pas les titres sous les yeux, hein, d'accord. Donc on récupère Edouard. Edouard, s'il te plaît.
16: Ouais.
0: Non, rebonsoir.
16: Ouais, ouais, je suis là.
0: Denis.
17: Rebonsoir Gérard, rebonsoir Manu, rebonsoir Fildar.
0: Steve.
17: Ouais, style voyageur, t'adresse tes respects du soir, Gérard.
0: Gabriella.
18: Ouais, Gérard, je voudrais te dire que tu as fait énormément de progrès au niveau de la radio. Hein.
0: D'accord. Delphine.
18: Dire merci quand même.
0: Merci Gabriella. Delphine.
19: Oui, bonsoir Gérard.
0: Rebonsoir. Et Jeanne. Et Jeanne. Le premier qui s'amuse à pousser des soupirs va dégager. J'ai pas l'intention de dégager quelqu'un à 1h36.
18: Bon, Gérard, ta question, s'il te plaît.
0: Alors, je pense que vous l'avez toute entendue, la question.
18: On la répète, s'il te plaît.
17: Gérard, avant que tu poses ta question, est-ce que je peux dire quelque chose?
18: Oui, s'il te plaît.
17: Une réflexion générale.
0: Oui. Vas-y.
17: Alors, je voulais simplement dire à Goldorak, s'il nous écoute avec ses sondages bidons.
0: C'est qui?
17: C'est Denis. Que Gérard n'a pas débité une seule insulte depuis le début du débat.
18: Ah ouais, bravo Gérard, bravo.
0: Bon, alors on s'est calme.
17: C'est un abruti Gérard tout à l'heure.
0: Bon bah c'est pas pareil, ça c'est parce que tu l'as cherché.
14: C'est une gentille insulte, hein, c'est une gentille bon, insulte.
18: Une sur,
17: Et tout ça pour une seule raison, regardez, on n'a pas Tony, on n'a pas Ultraman.
14: Bon Denis, t'es quand même...
0: S'il vous plaît, on revient au thème du débat.
14: Ouais, non, je voulais seulement dire que...
0: Attendez, il y a Fildar qui veut poser une question.
14: Je voulais seulement dire que Denis, t'étais quand même un peu lèche-cul, c'est tout ce que je voulais dire.
18: C'est vrai.
17: Je suis pas l'échec, je me mets du côté de Gérard. Il pose des questions.
18: Oh, Gérard, on peut répondre.
0: Bon, Jeanne, s'il te plaît, là, tu restes poli.
17: Je voulais simplement dire que Gérard fait des débats intelligents, pose des questions intelligentes.
18: Ouais,
14: vas-y, Gérard, vas-y,
17: c'est bon,
0: Gérard, vas-y. Bon, ça y est, Steve.
14: Allez, vas-y, Gérard.
0: Bon, ça y est, s'il vous plaît.
18: Taisez-vous.
0: S'il vous plaît. Merci. Alors, faites-vous de la glisse en faisant l'amour.
18: Oui, moi je glisse beaucoup.
19: Oui, on fait beaucoup de glisse.
0: Alors, c'est-à-dire qui, oui?
18: Gabriella, parce que c'est normal que quand on fait du ski, ça glisse, c'est mouillé, ça sent la transpi, ça a des poils et tout, quoi.
0: Comment ça?
18: Eh ben, tu me dis en amour. Moi, je te dis, moi je glisse souvent en amour. Surtout si tu me touches, Gérard.
0: Non, mais ça...
17: Ouais, là.
18: Moi, j'aimerais bien que tu me touches la chenette.
0: Non, mais...
18: Ça y est, moi, je
0: touche déjà la fenêtre de quelqu'un d'autre,
18: ouais,
0: et ça glisse super.
18: La mienne, c'est la meilleure.
0: Non,
18: tu toucheras, tu verras.
0: Non, mais ça y est.
18: Tu arriveras à jouir.
0: Ça y est, c'est bon.
17: Je l'ai touché, c'est du bon cru. Hein.
18: C'est
17: Steve.
0: Steve.
17: Bah écoute, non, moi je pense pas que ça soit possible de faire l'amour en
18: descendant.
17: Touchous, c'est impossible.
18: Steve, faudra qu'on se rencontre. Hein.
0: Non, mais attends, Steve.
17: Oui.
0: Steve, tu peux répéter parce qu'il y en a un qui s'amusait à dire joli. J'ai pas tellement compris ce que tu m'as dit.
17: Bon, bah, j'ai répété, mais c'est bien parce que c'est toi. Hein. Non, je disais que c'était impossible en fait de pouvoir faire l'amour en descendant à fond avec tout chose, avec des skis et ta nana, quoi.
18: Moi, toi, tu descends jamais à fond, peut-être.
0: Non, mais attendez, ça, de toute manière, je pense que ça va être sûrement une question.
17: Explique-moi. Denis, je peux répondre.
0: Mais attends, Denis, s'il te plaît, merci.
17: Edouard, ta petite blague.
19: Delphine, je glisse beaucoup et je dois entendre la blague d'Edouard.
0: Non, mais alors dans ce cas-là, si tu veux entendre la blague d'Edouard, t'avais qu'à l'écouter en antenne.
18: Ouais, mais il l'a pas dit.
0: Bah, dans ce cas-là, vous avez qu'à vous débrouiller en antenne. C'est pas le thème du débat, s'il vous plaît. Merci, c'est pas.
18: Denis répond.
0: Oh, qui c'est qui veut passer par-dessus là?
14: C'est pas toi le chef, c'est Gérard le chef.
18: C'est Gérard le chef, arrêtez de vouloir passer dessus.
14: Ah, Manu.
15: Oui, il y a Jean-Michel sur Minitel qui nous dit une chose toute simple et qui est à méditer. Gérard, t'es meilleur.
18: Oh, quel
0: port. Celui qui s'amuse à faire le port, tu vas voir Fildar au standard. J'ai pas compris la question Minitel.
15: Non, toute simple à méditer. Gérard, t'es le meilleur.
0: D'accord. Je vous remercie.
17: Je suis en entière cohabitation
18: c'est
17: avec
18: ton frère, Edouard.
0: Oh, s'il vous plaît.
17: Mais je suis pas en lèche-cul, mais arrêtez.
0: Bon, ça commence à bien faire, là. Vous n'avez pas commencé à 1h40 à vouloir m'énerver, d'accord?
18: Ouais. Oui, chef.
0: Bon.
18: Oui,
0: alors,
18: chef.
0: Edouard, tu veux peut-être répondre?
16: Oui.
0: Bah alors, tu réponds?
16: Avec ta blague? Non, pas sur ce sujet.
0: Bon, alors, si tu ne veux pas répondre, Edouard, tu vas voir Fildar, tu vas lui.
14: Il y a des questions à qui on peut.
18: S'il a pas de répondre,
0: c'est pas ça. Mais dans ces cas-là, pourquoi? Mais dans ces cas-là, pourquoi tu.
16: Je suis trop loin dans mon intimité, j'ai vraiment pas envie de la dévoiler ce soir.
14: Voilà, il l'a dit, voilà.
0: Ouais, mais alors, dans ces cas-là, Edouard. Dans ce cas-là, pourquoi que tu as répondu
16: Non, non, des questions, je ne veux pas. Non, il en est.
0: Non, mais c'est pas grave, il veut pas répondre, il va rester dans son coin, on lui posera plus de questions, c'est ouais, tout. Ouais. Mais ta blague, tu as t'a gardé toute la nuit parce qu'on t'a, on t'a pas passé. Bah tant pis, ça t'apprendra. Oui.
16: C'est pas facile de parler de.
20: Est-ce que je peux avoir le standard?
0: Oui, ben, tu vas y aller au standard. Tu prends Edouard Fildar.
20: C'est pas facile de parler de notre vie sexuelle devant 24 milliards d'auditeurs.
0: Oui, mais dans ces cas-là. Non, mais là c'est sur un débat. Je vous demande pas de dévoiler votre vie sexuelle.
19: Oui, mais ça, la question sur
0: ouais,
19: rapport.
0: Mais dans ces cas-là, c'est normal que je fasse des questions quand ouais, même
19: tu pour. Mais
0: dans ces cas-là, je vais vous dire une chose sur l'aspirateur, c'est pareil. Il y a des questions.
20: Gérard, c'est Steve, j'ai une question à te poser.
0: Vas-y.
20: Ouais, je voudrais savoir. Donc, t'as posé une question. Moi, je te la retourne. Comment tu fais pour pouvoir faire l'amour quand tu descends tout chousse avec une nana?
0: Eh ben, c'est simple.
20: Parce que moi, j'ai beaucoup voyagé et je crois pas. Hein, ça.
19: T'étais où, Steve?
20: Ah, oh, partout.
0: C'est-à-dire?
20: Hein?
19: Mon sac!
20: Où je suis allé déjà été à Brioux-sur-Boutonne.
0: Bon, Delphine, tu veux répondre?
20: Elle a pas répondu.
19: Elle a déjà répondu.
0: Jeanne?
20: Elle a déjà répondu.
19: Écoute,
0: non, elle a pas déjà répondu, Steve, s'il te plaît, tu te calmes, merci.
19: Dans un film que je tournais qui s'appelait La neige au Sahara.
0: Ouais, ah, d'accord.
19: Et donc, voilà.
0: Non, mais moi je peux vous dire que c'est vrai que c'est dur de faire l'amour sur de la glisse. Hein.
20: T'as essayé, Gérard? C'est Steve.
0: Non, j'ai jamais essayé, tu vois, malheureusement.
19: C'est pas souple, hein.
0: Non, mais je pense que c'est assez compliqué.
19: Non, mais Gérard, avec moi, tu y arriveras, je te promets.
0: On verra.
19: D'accord. Est-ce que t'arrives à toucher
20: Denis, je peux répondre, j'ai pas répondu.
19: On prendra rendez-vous, hein.
0: C'est qui?
20: C'est Denis, je peux répondre, j'ai pas répondu.
0: Oui.
20: Moi, je pense qu'on peut faire l'amour tout chousse indirectement.
0: C'est-à-dire?
20: Tu sais, quand tu fais l'amour avec une femme, tu découvres forcément des collines et des vallons cachés.
0: Mmh.
19: Oh, c'est beau.
20: C'est super.
0: Mais attends, des collines et des vallons cachés, attends, c'est-à-dire?
20: Je vois pas de quoi je veux
19: parler. Moi, j'ai un dictionnaire, Gérard.
0: Ouais, mais j'ai pas de dictionnaire, là.
19: Demande à Manu.
11: C'est les nichons et les culs, t'as rien compris.
20: Ouais, non, là, bon. C'est pas beau.
0: Mais j'attendais qu'ils le disent.
11: Parce que t'avais compris.
19: Il est pas con,
11: le chef. Hein.
0: Ah ouais, croyez-vous qu'en hiver, on puisse faire l'amour sur le hockey sur glace?
20: Bon, José, tu peux pas poser des questions.
16: Oui, j'en suis persuadé.
19: Ouais, parce que là, tes questions, elles sont pas nettes.
20: Tes questions, elles ont le même champ lexical. Hein.
0: Et alors, j'ai le droit de poser des questions.
19: Mais non, mais Gérard,
0: croyez-vous qu'en hiver... Bon, s'il vous plaît.
19: Gabriella répond.
20: Bon, José, vas-y.
0: Non, attends, Gabriella, je repose ma question.
19: Ouais,
0: croyez-vous qu'en hiver, on puisse faire l'amour sur du hockey sur glace?
20: Oui.
0: Qui? Alors, Gabriella.
19: Alors, oui, parce que regarde, déjà, quand tu fais l'amour, quand tu glisses, je veux dire, dans le hockey, là, tu peux glisser aussi. Donc, forcément, tu pourras faire l'amour en même temps. Tu pourras glisser, tu pourras faire du hockey, tu pourras sauter.
20: C'est clair.
19: Tu pourras même être gardé.
0: Mmh.
19: Tu comprends?
20: C'est Denis, je peux répondre?
0: Oui.
20: Moi, je peux te dire que oui, parce que tu promets de pas te vexer, Gérard.
0: Bah, vas-y, dis.
20: J'ai simplement vu une fois un film X qui se passait dans une patinoire et les gens qui faisaient l'amour étaient sur des patins, c'est tout.
19: Bah, ouais, c'est possible, c'est ce que je dis, c'est magnifique. Mmh.
20: C'est tout.
0: Ouais, bah, ça.
19: Et puis, je peux te dire que ça va fort, hein.
0: Qui?
19: Gabriella.
0: Mmh. Denis.
20: Je viens de répondre, Gérard.
0: Steve?
16: Écoute, je trouve cette question un peu obscène, je ne préfère pas y répondre.
0: Ouais, d'accord.
11: Excuse-moi, à la place d'Edouard qui est parti, on va accueillir Darwin, qu'on a eu sur Internet, un numéro de téléphone sur Internet, et voilà.
19: Oh, hello, Darwin.
20: Gérard, c'est Denis, est-ce que je pourrais faire les questions?
11: Tais-toi, Denis. Non, parce qu'il a une liaison un peu bidon.
21: Oui, Gérard, c'est Darwin, à Nagano.
19: Bonsoir. Hello,
21: Darwin. Darwin, bonsoir tout le monde. Le Bulgare.
0: Non mais c'est bon.
21: Hey.
11: Bah, vas-y Gérard, vas-y gère.
19: Gérard.
0: Delphine.
19: Oui.
0: Bon, t'as répondu toi, non?
19: Non, moi j'ai pas répondu, mais en fait.
20: Oui, Delphine.
19: Fait... Hein?
0: Oh s'il vous plaît. S'il vous plaît. Oh Darwin. On se calme. Delphine, s'il te plaît.
19: Oui, mais moi j'ai déjà fait l'amour sur une patinoire et c'était tellement chaud que la glace a fondu.
0: D'accord. Jeanne.
20: Bah écoute, je trouve cette question particulière.
19: particulièrement vulgaire et sans intérêt.
18: Allez, lâchez-vous, soyez pas pudique.
0: Arrêtez, Jeanne.
19: Oui.
0: Je vais te dire une chose, que la sixième, elle est pareille.
19: Ouais. Ah, bah alors.
0: Je peux te dire une chose, que les autres. Mmh. Les autres, elles sont à peu près de la même façon.
19: Alors,
0: hein.
19: Explique-nous pourquoi tu as choisi ce champ lexical.
0: Bah alors, mais attends, j'ai choisi ce débat.
19: Non, je te parle du champ lexical.
18: Oui, champ lexical. Pas de fond, parle de forme.
20: Le champ des baleines, quoi.
19: Voilà.
0: Non mais moi je choisis les débats en fonction je fais mes questions en fonction du nombre d'auditeurs que je vais avoir, mm-hmm. comment que ça va se passer, et je prends les questions en fonction du temps que j'ai, et comme maintenant on est à deux à les préparer, c'est normal que même le deuxième débat, je peux vous dire que le deuxième débat va parler aussi de sexe.
20: Non mais c'est bon
19: oui,
20: Gérard,
19: mais bon pas beaucoup.
20: Je dois dire quand même, Gérard, que tes questions sont plus intéressantes depuis que tu les
19: prépares. Gérard, on passe à la septième question, s'il te plaît.
0: On passe à la
14: 6. Attends, t'as pas fait répondre Darwin, le nouveau qui vient d'arriver.
0: Ouais, non, lui,
14: non, parce qu'attends,
0: on l'entend très mal.
14: Mais oui, mais ça va aller mieux, là.
19: Comment, Darwin?
0: Non, mais s'il vous plaît, vous le laissez répondre, merci. Darwin.
2: Ok. Eh bien, je crois que le patinage artistique se débrouille pas trop mal. La championne est actuellement en train de faire une bonne performance.
0: Non, mais...
2: Nagano.
19: What about Philippe Candeloro?
0: Bon, c'est bon.
2: Il y a Nagano, encore sous la neige.
0: Uh-huh. Bon, ça y est. Oh, Darwin. Darwin.
2: Yes.
0: C'était pas le thème de la question, d'accord? Alors maintenant, on pose la sixième.
2: Ok, mais vis de décalage satellite.
0: Ouais, décalage satellite, tu ferais mieux d'en mettre un petit peu dans ta petite tête aussi, du.
14: Ouais.
0: Du décalage satellite.
14: GG. Il chauffe ce soir.
0: Alors, aimez-vous faire.
19: Darwin, qu'est-ce que tu pratiques?
0: S'il vous plaît.
19: Allez-vous faire quoi?
0: Aimez-vous faire l'amour sur une motoneige?
19: Oh, c'est
0: beau. Eh ben oui. On continue.
19: Gérard, qu'est-ce qu'une motoneige?
0: Une motoneige, c'est une moto que.
19: Avec de la neige.
0: Non, mais c'est une moto avec des skis.
19: Une moto avec des skis? Oui. Mais où les roues?
0: Non, il n'y a pas de roues.
20: Mais non, Gérard, c'est Steve.
19: Et sinon, elle est où?
0: Attendez, Steve.
20: Une motoneige, c'est une moto qui a pris la neige, basta, c'est tout, quoi.
0: Non, mais attends, Steve.
19: Bah, arrête.
0: Steve.
20: T'es recouverte de neige, quoi.
0: Non, mais attends, Steve, s'il te plaît.
20: Ouais.
0: Quand t'auras une connerie à ressortir,
20: ah non,
0: comme.
20: Mais je sais pas, je te pose une question.
0: Non, mais moi, je vais répondre à ta question.
20: Denis,
0: oui.
20: Tu peux répondre?
0: Oui.
14: Laisse répondre Gérard avant, Denis.
20: Moi, ça va être vite fait. Je ne suis jamais monté sur une motoneige.
19: Non mais attends, Gérard, qu'est-ce qu'une motoneige?
0: Une motoneige, c'est une moto avec un guidon.
19: Ouais, mais il est où le guidon? Il est placé où par rapport au...
18: Attends, mais c'est Gabriella qui cause.
19: Oui.
0: Bon, s'il vous plaît, vous me laissez répondre. Vous me laissez répondre?
19: Mais oui, mais je pose une question, Gérard.
18: Non, mais laisse-je répondre.
0: Bon, alors, Gabriella, vas-y.
20: Généré au début, oui.
19: Où est-ce qu'est le guidon par rapport au ski?
0: Bah, il est devant.
19: Ouais, mais devant le ski.
0: Eh ben, il est devant sur le ski de devant, sur le sol, le ski devant.
19: Ouais, mais le moteur, il est où le moteur?
0: Eh ben, le moteur, il est derrière, il est sous les fesses.
19: Ah oui, donc en fait, c'est une moto posée sur des skis, il n'y a pas de roues.
0: Voilà.
19: Ah, ok, super. Yeah, posée
20: sur des skis de moto.
0: Bon, ben, c'est bon, okay. Darwin, s'il te plaît, merci.
19: On va la monter, celle-là.
0: Donc, Darwin, si tu veux répondre.
19: Vas-y, Darwin,
20: yes.
19: Darwin, speak.
2: Ok, ici à Nagano, c'est courant d'utiliser les.
0: Bon, allez, Darwin, c'est. Non. Allez, c'est bon, c'est bon.
2: Motorisé.
14: Mais il t'explique, il s'explique, les motoneiges, c'est utilisé à des
0: gens. Il est en train de nous dire ce qui se passe à Nagano, on n'en a rien à foutre.
14: Eh ben, c'est l'espoir de glisse. C'est l'espoir de glisse.
0: Ouais, mais nous, pour l'instant, on n'a pas besoin de savoir.
14: Mais dis que les motoneiges, c'est utilisé à Nagano, c'est intéressant.
0: Ouais, mais attends, l'autre, il est à moitié dans le cirage, là. Il a dû fumer, il fume la moquette, lui. Hein.
14: Il n'y a pas de moquette, il y a de la neige, là-bas.
0: Ouais, il doit fumer. Denis.
19: GG.
0: Attends, Denis.
20: Oui. Oui, Gérard.
0: Tu réponds?
20: Mais je t'ai déjà répondu tout à l'heure. Moi, je ne suis jamais monté sur une motoneige, et à mon grand regret.
0: D'accord. Steve.
20: Bah écoute, donc tu m'as expliqué ce qu'était une motoneige. Bon, tu me demandes si on peut faire l'amour dessus, c'est ça la question?
0: Oui.
20: Je l'ai jamais fait, mais j'avoue que c'est l'ancienne question, j'ai pas voulu répondre parce que je trouvais ça obscène, mais là je commence à être excité grave, quoi.
0: De toute manière, la suite des questions, ça va être comme ça. Oh, s'il vous plaît, on se calme derrière, merci.
20: Ouais, Gérard, c'est Steve, je suis hyper chaud maintenant.
0: D'accord, c'est bien. Gabriella?
19: Oui, alors moi, j'aimerais bien savoir comment. Allô?
0: Mmh?
19: Allô?
0: On t'écoute.
19: Oui, j'aimerais bien savoir comment tu peux faire l'amour, toi, Gérard, sur une moto avec l'esquie en dessous et donc ta femme actuelle, tu sais qui c'est. Mmh. Comment?
0: Bah, de toute manière, je te répondrai tout à l'heure. T'inquiète pas, j'ai...
19: Ah bah non, faut répondre en direct. Alors moi, c'est pas un débat, hein.
0: Non, mais moi, je vais te répondre. Dans ce cas-là, si la femme, elle est devant toi, tu peux très bien faire l'amour si elle est face au guidon.
19: Ouais, mais la moto risque de tomber.
0: Bah non.
19: Bah si.
0: Non, parce que
19: avec
0: si
19: le
0: elle...
19: poids des deux.
0: Si elle est sur... sur le guidon.
19: Les jambes écartées, c'est ça.
0: Voilà. Alors, non, s'il vous plaît, là, derrière, vous arrêtez de... Oh, Sib.
21: Non, c'est pas okay, bon. Okay.
0: Sib, tu te calmes, s'il te plaît.
21: Non, je suis excité, maintenant.
19: Ouais, bah,
0: Sib, tu te calmes, s'il te plaît. Tu te calmes.
21: T'es pas qu'à m'exciter.
0: Ouais, bah, tu te calmes.
21: Ici, tout est calme. Nagano.
0: Oh, Darwin, s'il te plaît, c'est pas toi qui commande, c'est moi.
19: Gérard, on aimerait bien avoir des nouvelles de Nagano par Darwin.
14: Ah, mais je voudrais savoir, Gérard, je vais te poser une question. Faire l'amour sur une motoneige, ça veut dire qu'il y a de la neige, donc qu'il fait froid.
0: Bah oui.
14: Donc tu fais l'amour à poil.
0: Bah oui. Mais ça, c'est la prochaine question.
14: Ah,
0: c'est la question numéro 8.
14: Ah, je suis en avance. Ouais. Ah, excuse-moi.
19: Mais Gérard, comment Sandy serait positionné par rapport à la moto aussi?
0: Ah bah, elle serait sur le guidon.
19: Ah bah
0: ouais,
19: mais est-ce que ça va tenir, ça
0: ici
19: va tomber?
0: Il y a
21: Nagano en
0: levrette. Bon, c'est bon, là tu me dégages, Darwin, s'il te plaît.
14: Excuse-moi, Gérard, j'ai juste une parenthèse à faire. Sur le Minitel Benjamin, raccroche, on va te rappeler. Merci.
19: Ouais, ok.
14: Bah,
19: bon.
14: C'est pour ton débat,
19: merci,
14: Gérard.
0: Ah, Benjamin.
21: Et toi, Gérard, tu seras assis où?
0: Non, mais moi je suis assis. Non, mais je suis normalement assis sur mon siège.
21: Non, mais sur la moto.
19: Ah ouais, je vois, elle est pas mal cette pose. Tu seras
0: d'accord
19: sur elle. Hein.
0: Voilà.
21: Sur la moto.
0: Sur Delphine. Vous Delphine, s'il te plaît.
19: Bah, moi j'ai jamais essayé, mais bon, j'attends que ça, quoi. Moi j'attends que ça avec Gérard.
0: Qui
19: Gabriella.
0: Ben, tu peux toujours attendre. Hein.
19: Ouais, bah bon, allez, c'est pas moi. Je te touche le kiki, ça y est, tu bandes. Hein.
0: Ouais, c'est ça, t'as raison. Je préviens d'une chose,
14: c'est
0: Steve.
14: La liaison avec Darwin, c'est pas Steve, c'est la liaison avec Darwin, j'essaie d'améliorer la liaison.
0: Non, okay, parce que, avec Darwin, ça commence à suffire, lui.
14: Non, mais il est bien, lui, il est intéressant.
19: Nagano, hein.
0: Donc,
19: non,
0: Delphine.
21: Qu'il fout pas le bordel.
19: Oui.
0: Donc, t'as répondu, là?
19: Oui.
0: Donc, Jeanne?
21: Oui, bonsoir.
0: Jeanne?
21: Oui, Gérard, je vais répondre.
0: Hum?
21: Bon, moi je pense.
0: Attends, t'es qui toi déjà?
21: Quoi? Marlon.
0: Non, bah s'il vous plaît, vous allez pas commencer à déformer les voix parce que sinon je vais arrêter.
19: C'est Jeanne qui
0: répond. Alors Jeanne,
19: là,
0: tu réponds.
19: Je passe cette question parce que franchement j'ai rien à dire.
0: D'accord.
19: Franchement.
0: Ok. Alors donc on va passer à la septième.
19: Ouais.
0: Ah. Alors peut-on avoir des envies de sexe avec les spatules de ski? Ah ben ça je vous ai prévenu. La suite des questions c'est.
19: Alors Gabriella peut répondre.
0: Oui.
19: Ouais. Alors
21: c'est tout le sexe les questions. Je vois.
19: C'est quoi des capsules, c'est ça?
0: Avec les spatules.
19: Les spatules.
21: Les bâtons de ski.
19: Alors quand j'ai les spatules, tu vois, dans les mains. Allô?
0: Oui, on t'écoute.
19: Quand j'ai les spatules dans les mains, et ben, j'imagine que c'est deux grosses queues que j'ai dans les mains.
0: Mmh.
19: Et puis comme ça, je me ferai avec une double pénétration avec les deux, quoi.
0: D'accord. Ok, Gabriella. Steve?
21: Putain, tu m'excites grave avec tes questions.
0: Bon, si ça te plaît pas, Steve.
19: Oh, oui, bande.
21: Bah, je sais pas, j'imagine, je sais pas, Pamela Anderson, tu sais, avec une spatule dans la main gauche, une autre dans la main droite. Et
19: enfoncée dans la nuit.
21: Je fais tout.
19: Et un bâton.
0: Eh Steve, si ça te plaît pas les questions comme ça,
19: mais
0: tu me dis.
19: Mais Alexis, au contraire.
21: Ouais, j'ai pas voulu répondre, non, je réponds et tu me casses.
0: Mmh. Denis.
5: Oui, vous m'excuserez de mon incompétence et de mon intelligence qui est peut-être pas à la hauteur, mais c'est quoi une spatule de ski?
0: Alors tu sais pas ce que c'est?
5: Non, je sais pas.
0: T'as jamais vu des skis?
5: Ben si, je sais skier, mais moi j'emploie pas le terme spatule. Hein. C'est
0: la spatule, Non mais la spatule de ski, Denis,
5: oui,
0: je vais t'expliquer, c'est le bout du ski, d'accord?
5: Mais non,
19: les deux petits bouts bien
5: gros. Ça ne viendrait jamais à l'idée d'avoir ça, même pour ma copine, tu vois, c'est horrible.
21: Mais surtout, ça doit faire vachement mal.
0: Bon, Steve, s'il te plaît, tu laisses finir Denis, si ça ne te plaît pas, Steve, tu vas aller au standard, tu vas te calmer avec Fildar, parce que tu commences à m'énerver maintenant, hein?
5: Imagine, okay. Genre, ça doit faire vachement mal, quoi. Enfin, ceci dit, non, j'ai jamais eu d'envie sexuelle avec une spatule de ski.
0: D'accord. Delphine?
5: Mais par contre, Gérard, toi, il y a du vécu.
0: Comment?
5: Il y a du vécu, quand même. Apparemment.
0: C'est-à-dire?
1: Bah toi, est-ce que t'aimerais avec Sandy lui faire l'amour avec des spatules? On attend que ça, que tu répondes.
0: Ah ben,
1: parce qu'à chaque fois, tu dis que tu vas répondre, mais tu réponds jamais.
0: Ouais, ben si, j'ai répondu à toutes les questions. Maintenant, j'attends que tout le monde réponde.
1: D'accord, ça Darwin alors.
0: Donc, Delphine.
6: Oui. Bah moi, non, c'est en voyant plutôt les surfs.
0: Bah c'est pareil.
6: Bah c'est plus large.
0: Ouais, mais c'est à peu près. D'accord, c'est un peu plus grand, mais c'est à peu près pareil.
21: C'est bon, hein.
6: C'est surtout plus large, oui.
21: Mmh. C'est proportionnel à l'ouverture.
6: Exactement.
21: Quoi.
0: Steve, oui. Darwin, pardon. Darwin, s'il te plaît, okay. Tu te réveilles.
21: Ici à Nagano.
22: Ok, je crois qu'ici
0: à Nagano. Ouais, c'est bon.
1: Mais écoute-le, mais t'es chiant.
0: Mais il va nous parler de Nagano tout le long du débat. Ça commence à me prendre la tête, là.
22: Alors, remplir effectivement les sacs des sportifs, des contrôles de douane ont été effectués. Bon, ouais.
23: C'est d'actualité, Gérard.
0: Mais ouais, mais qu'est-ce qu'on.
22: Attends, Gérard. Est aujourd'hui.
0: Mais qu'est-ce qu'on en a à foutre des trucs de douane? On parle pas des trucs de douane. C'est pas un débat sur la douane. Merde! Attends, complètement starbé, Darwin!
22: Non, mais je voulais quand même dire que le sexe était présent à Nagano en live.
1: Okay. Non, mais Gérard, ce qui est intéressant, c'est Max. Attendez, Gérard, ce qui est intéressant, c'est qu'on a la chance d'avoir un mec en direct de Nagano. Tu parles, tu fais un débat sur les sports de glisse en rapport avec Nagano, ce que tu as regardé, ça t'a inspiré. Et tu profites pas d'un journaliste qui est là-bas pour nous dire un petit peu comment ça se passe, c'est dommage.
0: Ouais, mais dans ce cas-là, qu'il se réveille, qu'il réponde pas le truc.
1: Il y a du décalage!
0: Douane.
1: Mais c'est normal qu'il ait un décalage. Il est en satellite, il y a une seconde de décalage.
0: Mais qu'est-ce qui nous sort? Ouais,
1: Je vais lui parler. Darwin, tu m'entends?
0: Darwin!
1: C'est normal, attends, il y a un décalage.
6: Darwin!
22: Ok.
1: Comment ça se passe?
22: En live à Nagano, je vous entends,
1: Qu'est-ce qui se passe à Nagano?
22: Il y a encore des heures et des heures de neige avant que nous puissions atteindre les premières.
0: Non, ouais, c'est bon là. Non, là c'est bon. Ouais.
22: Les compétitions vont débuter dès les premières.
0: Ouais, bah là c'est bon, tu peux le calmer. Là il est en train de faire le con, il est en train de faire le canard.
6: Mais
0: allez,
6: non,
0: hop.
6: Gérard,
0: Delphine.
6: Oui.
0: Delphine.
6: Oui.
0: Fildard, tu me le calmes s'il te plaît, merci.
6: Mais non, Gérard, attends, s'il te plaît.
0: Delphine.
6: Oui, moi je t'ai dit c'était les surfs.
0: D'accord. Bon, merci pour celui qui s'amuse à faire le bruit, là.
6: Mais c'est Nagano, c'est
0: ouais,
6: décalage,
0: ça commence à bien faire.
6: C'est Nagano, c'est le décalage.
24: Il y a un japonais.
1: Bon, c'est Fildard, si jamais je chope, c'est le mec qui a le son, là, parce que j'ai fait le tour tout à l'heure, on m'a dit que c'était personne, là, je vais le pécho, ça va être chaud pour lui. Hein. Voilà.
24: Putain, et Fildard, il gère, là.
1: Alors, Gérard, à toi.
0: Alors, Jeanne, pour finir la question.
6: Tout d'abord, j'aimerais que tu me dises, Gégé, où se trouve Nagano?
0: Nagano, c'est au Japon.
6: Et
0: d'accord.
6: C'est où le Japon?
0: Non, Japon, je peux pas te dire dans quel continent, d'accord? Et c'est pas le thème de la question.
6: C'est l'Afrique.
24: Par extension, c'est le thème de la question.
6: C'est l'Afrique, Gérard.
0: Ah ouais, c'est l'Afrique. Ouais. Le Japon est en Afrique.
6: Mais bien sûr, hein, attends, c'est un continent, l'Afrique.
0: Ah ouais, alors attends, Jeanne.
6: Je vais répondre calmement.
0: Non, mais Jeanne.
6: Excusez-moi.
0: Jeanne.
6: Oui?
0: Qui c'est qui vient de me dire que le Japon était en Afrique?
6: J'en sais rien, moi non plus. Hein.
0: Non mais c'est bizarre, c'est une nana qui a dit ça et vous en savez rien.
6: Mais c'est un mec qui s'est passé pour une nana.
22: Ouais. Ouais. Oui, moi, je
6: non mais
22: répondre,
6: hein.
22: Je
0: Jeanne,
6: oui
0: tu réponds à la question s'il te plaît, merci.
6: Je passe.
0: Tu passes, d'accord.
6: Je passe.
0: Ah bah c'est bien, je passe.
6: On est dans un jeu de
24: questions intelligentes pour les passer tout le temps.
0: Alors croyez-vous faire du ski nu sur de la glace? Ah bah ouais, on continue sur le cul. Alors
6: attends, Gérard, juste un truc, toi tu n'as pas répondu à la question, j'aimerais bien que tu y répondes s'il te plaît.
0: C'est-à-dire, vas-y. Alors répète la question.
6: Bah, c'est toi qui l'as la question, c'est pas moi. Hein.
0: Ah bah moi, je vais te dire, pour l'instant, j'ai jamais eu l'occasion.
6: Les capsules là.
0: Les spatules, pas les capsules.
6: Les spatules, est-ce que c'est vrai de mettre une spatule dans le cul?
0: Non.
6: Non, pas ça les
0: cotons.
6: Est-ce que
0: la première qui s'amuse à sortir les cotons-tiges, je vais dégager.
6: Ah, c'est personne. Attends, Gérard. Là, t'as mal entendu, Gérard. Hein. T'as pas entendu, hein.
22: Gérard, Nagano est une petite ville à côté des
24: cotons-tiges. Bon, lui, il dégage.
0: Non, mais, s'il vous plaît, là.
6: Mais Gérard,
0: je voudrais bien. Oh, s'il vous plaît.
1: Calmez-vous, Gérard va parler. Le chef va parler. Chut.
0: On compose à la huitième et on.
1: Et on met un disque.
23: Et on met
1: un disque.
23: T'as plus compris, Gérard, t'es le plus fort, t'es le meilleur.
0: Croyez-vous faire du ski nu sur la glace? Et on s'écoute.
1: Anti-loutre.
0: Anti-loutre et vous pouvez.
1: Anti-loutre
0: et vous pouvez. Là, donc, vous venez d'écouter Manu, s'il te plaît, tu peux le réannoncer parce que j'ai pas les titres. Vous me donnez pas les titres comme avant.
1: Anti-prout avec. T'as du beurre, chérie.
0: Ah bon, c'est ça. Ok. Donc on récupère Darwin, il est toujours là.
19: Attends, mais c'est quoi ce bruit?
0: Non mais hey, là va falloir le calmer, hein. Va falloir le calmer parce que soit qui dit bonsoir et c'est tout, il s'amuse pas à nous sortir n'importe quoi. Denis.
24: Bonsoir et c'est tout, je m'amuse pas à sortir n'importe quoi.
0: Non mais c'est pas toi, c'est Darwin, hein, d'accord.
24: Ah bon, excuse-moi Gérard. Donc bonsoir aussi à Manu et à Fildar, faut pas les oublier.
0: Ouais, bonsoir. Voilà, donc Steve.
19: C'est lourd, hein, mec.
0: Steve.
24: Non, mais là, j'en ai vraiment ras-le-bol qui vont me péter de l'échecu.
0: Steve, s'il te plaît.
4: Ouais, c'est Steve, c'est bon, je suis moins excité avec la musique, là, ça va.
0: Ok, Gabriella, t'es toujours là? Gabriella.
19: Gabriella.
0: Bonsoir, ma puce. Ok. Delphine.
19: Oui.
0: Bonsoir. Et Jeanne. Bonsoir. Pour finir. Donc, alors, croyez-vous faire du ski nu sur la glace? Alors, qui veut répondre?
19: Jeanne.
0: Oui.
19: Donc, premièrement, GG, être nu dans la glace, il faut vraiment le faire, quoi, parce que quand même, il y a un phénomène d'hypothermie, hein.
0: Mmh.
19: Donc, quand même, le chaud et le froid, ça le fait, hein.
0: Mmh.
19: Et puis, quand même, ça le fait pas, quoi.
0: D'accord.
19: Tu devrais le savoir, Gérard.
0: Mmh. Pourquoi tu... Qui c'est qui me pose cette question-là?
19: Eh ben, moi, Gabriella, tu devrais le savoir que, bon, on peut mourir, je veux dire, si t'as vu Titanic, tu vois, quoi.
0: Ah non, j'ai pas encore vu le
19: ah
0: film.
19: Ah ben, faut aller le voir, tu vas sangloter.
0: Ouais, mais s'il dure 3 heures...
19: Mais on va pas le temps passer, tu verras. On est
0: non, non, mais moi, je reste pas 3 heures assis dans un fauteuil à regarder un film, hein.
19: T'emballerai, t'inquiète.
0: Delphine.
19: Oui.
0: Delphine.
19: Oui, alors...
0: Oh,
19: je suis tout à fait d'accord.
0: Oh non, mais tu le calmes, là. J'entends pas ce que Delphine me dit.
19: Je dis que j'étais tout à fait d'accord avec les filles. Bon, moi, je suis infirmière de métier. Et j'ai beaucoup vu de cas d'hypothermie, de cas de pneumonie provoqués par la neige. Des gens fous qui se promenaient nus dans la neige et qui en sont morts, effectivement.
0: Mm-hmm.
19: Donc non, le sac dans la neige, mauvaise idée. Hein.
0: D'accord. Gabriella.
19: Alors, mettez des capotes. Okay. Oui, alors moi, Gabriella. Gérard, allô?
0: Oui.
19: Oui, donc je te disais, Gérard, est-ce que toi, par exemple, tu pourrais faire l'amour nu sur la glace?
0: Bah ben ça dépendra.
19: Je pense que oui, parce que déjà quand tu sors, t'es toujours en t-shirt.
0: Attends, stop.
23: Une autre parenthèse, Yann, raccroche ton Minitel, on va te rappeler.
0: Voilà.
14: Dans une dizaine de minutes, hein, t'as le temps, Yann.
4: Ouais, ok.
23: Super.
0: Donc oui.
19: Ouais, c'est Jeanne.
0: Mm-hmm.
19: Je voulais te raconter une petite anecdote.
0: Non, non, mais qu'est-ce qui me dit je suis toujours en t-shirt?
19: C'est moi, Gabriella.
0: Ah ben moi. Oh, s'il vous plaît, la merci.
19: Allô.
0: Oui, Gabriella, je t'écoute.
19: Oui, donc je disais que je pense que toi, t'aurais la possibilité de faire l'amour sur une glace tout nu parce que t'es assez fort.
24: Non, il aurait
19: tout. T'es toujours en t-shirt, t'as jamais froid.
0: Ah non, mais moi, de manière été comme hiver, je suis en t-shirt. Hein, et là, même à l'heure actuelle, on est venu en voiture avec Sandy et j'avais juste une veste sans pull derrière.
14: Et t'as le t-shirt de quoi, Gérard?
19: Ricky Martin.
0: Non, je suis vraiment phénoménal.
7: Oh, il est vraiment phénoménal. La la la la la la la la.
0: Bon, on s'éloigne du... Oh, c'est bon, lui, là, il commence à...
19: Non,
0: bah attendez, Steve.
4: Ouais, bah écoute, la question c'est croyez-vous faire du ski nu, c'est ça?
19: Non, l'amour dans un...
0: Croyez-vous faire du ski nu sur la glace?
4: D'accord, alors oui, je crois faire du ski nu sur la glace, pour répondre à ta question. Et à mon avis, ouais, ça doit être un bon délire, quoi, descendre, tu vois, dévaler une montagne à poil, quoi.
0: Dévaler une montagne. Chez moi, je dévale pas une montagne, je dévale les pistes.
4: Bon alors, avaler une montagne comme tu veux.
0: Non, bah là,
4: on va pas chipoter. Hein.
14: Mais ouais, je voudrais poser une question, Gérard, parce que peut-être que l'infirmière Delphine pourra me répondre. C'est que généralement, on dit que quand on met son.
0: Attends, infirmière à 17 ans?
14: Non, Delphine, elle a pas 17 ans.
0: Ah, si.
14: Elle fait des études d'infirmière.
0: Oh, c'est bon, là, celui qui s'amuse avec Nagano, là, ça commence à me brouter.
14: Donc,
0: merci.
14: Je voulais savoir, parce qu'en fait, on dit souvent que quand on se met le kiki dans du froid, il devient tout petit.
19: Oui.
14: Alors, comment on peut faire l'amour dans la neige si on a un kiki tout petit et qui peut pas être tout dur?
19: C'est pratiquement impossible. Hein.
14: Ah, voilà.
0: Et pourquoi?
19: Parce que, en fait, ton sexe, ton pénis, est composé d'une substance spongieuse qui est, qui est irriguée par des petites vénules qui t'envoient du sang.
0: Oh, s'il vous plaît, vous la laissez répondre, vous arrêtez vos bêtises, s'il vous plaît, merci.
19: Quand ton corps est dans le froid, ton sang ne va plus dans tes extrémités, donc plus dans ton tube, dans ton sexe, plus dans tes doigts. C'est pour ça que t'as les doigts blancs. Et donc tu es incapable de bander puisque t'as pas de sang. Donc pour bander, il faut du sang.
0: Ouais, mais dans ce cas-là, moi, je te reposais une autre question parce que oui. C'est pas du tout le thème du débat. Mais c'est pas grave, comme c'est Fildar qui t'a posé la question. Est-ce que par rapport aux veines, ça a le même rapport?
19: Tu peux t'éclater des veines, ouais. Donc en plus, c'est dangereux.
14: Ah, est-ce que tu le ferais, toi, Gérard, par rapport à ce que tu viens d'entendre?
0: Non, personnellement, non.
24: Ah ouais, sans stalactite dans le cul.
0: Bon, alors, toi, tu dégages, merci. Alors là, celui-là, tu cherches qui c'est, moi, je cherche.
14: C'est le lèche-cul, hein, je vais le virer.
24: C'est pas vrai, attends. Mais
0: non, mais ça y est, c'est bon pour toi, on a compris. Hop, bonne nuit. Oui.
19: Bon,
0: c'est. Oh.

0: pas couvert quand il fait froid, c'est tout.
1: Ouais, mais attends. Attends, Jeanne, oui. S'il te plaît.
0: Oui,
1: merci.
0: Même si t'as pas froid, ton corps est froid. Même si tu le ressens pas, ton corps est froid.
1: Ouais, non, mais...
0: Ton corps refroidit et ça, ta chaleur s'en va par le cerveau.
2: Donc mentalement, ça fait des effets secondaires.
0: Mentalement, c'est. Voilà.
1: Ok. Non, c'est bon, on s'éloigne du débat là.
0: Hein. Bah, j'ai une question, moi je te réponds. Hein.
1: Mm-hmm.
0: J'ai vu, c'est Jeanne.
1: Oui.
0: Je voulais te dire, je vais te raconter une petite anecdote. Donc, lors d'un tournage que je faisais en Alaska.
1: Non, mais on s'en fout ça, non, de l'Alaska, d'accord.
0: J'ai juste une expérience qui a rapport avec la question, alors tu me laisses parler.
1: Ouais, s'il te plaît, tu vas te calmer, hein.
0: Mais j'ai
3: Gérard, non, c'est vrai, elle a raison, tu pourrais l'écouter.
1: Ouais, mais elle se calme un peu.
3: Oui.
0: Bah, alors, je te disais. Donc, lors d'un tournage en Alaska, parce que je suis comédienne, eh ben, je devais jouer une scène d'amour et j'ai été gelée avec mon partenaire pendant 3 jours. Et on nous a mis dans une baignoire pleine d'eau chaude, mais c'était affreux, Gégé. Donc, je ne le conseille à personne. Donc, c'était un avis, quoi, Gégé.
1: D'accord. Gabriel...
0: Qu'est-ce que t'en penses ?
1: Non, bah, personnellement, bah, rien du tout.
0: Est-ce que tu le ferais, toi, sur la neige, Gégé ?
1: Personnellement, non. Donc, bon, vous me laissez finir, s'il vous plaît, qu'on fasse le tour. Gabriela.
2: Oui, alors moi, je pense que moi, ça m'exciterait beaucoup, étant donné que le froid fait bander les tétons.
1: Mmh.
2: Donc, je pense que en fait, si tu suces le mec,
4: Gabriela.
2: Il n'aura pas froid. Il n'aura pas froid, donc il pourra bander.
1: Mmh.
2: Tu es bien d'accord avec moi.
1: Mmh.
2: Et donc, on pourra faire l'amour, comme tu dis, là.
1: D'accord. Steve.
2: T'es pas d'accord ?
1: Si, je suis tout à fait d'accord avec toi.
2: Voilà.
1: Ouais, c'est bon, là. Oh, tu vas te calmer, toi, avec Nagano, maintenant, s'il te plaît. Merci.
2: Donc,
1: tu
5: Nagano, aux Jeux Olympiques.
1: Mais sans vous, celui-là, là.
3: Bah, de Nagano.
1: Oh, non, mais attends.
3: Mais laisse, mais tais-toi, il répond.
1: Non, mais attends, mais je peux quand même demander aux gens ce qu'ils en pensent. Hein.
3: Bah ouais, mais tu as jamais demandé depuis tout à l'heure.
1: Ouais, non, mais pour l'instant, il va se calmer, lui. Steve. Steve.
4: Ouais, la question, répète.
1: Non, tu l'as entendu. Oh là là.
3: Bon, je le mettrai quand tu poseras la question. Vas-y, pose à Steve.
1: Steve.
4: La question, c'était quand on est tout nu, c'est ça?
1: Ouais, vas-y. Ça, apparemment, t'es en train de me prendre pour un guignol, là.
4: Pour l'instant,
1: il est en train de se poudre de moi. Il a très bien compris la question.
4: Mais non, je te dis, non, ça serait lourd, sinon.
1: Non, tu l'as très bien compris, la question.
4: Bon, bah,
1: ça fait 5 fois que on l'a posé avant le disque et après le disque.
4: C'est, est-ce qu'on peut... Bah, si, je t'ai raconté quand je dévalais la montagne.
1: Non, bah, alors, t'as déjà répondu, donc,
2: ah, bah,
1: ok.
2: Oui, hein.
1: Alors, Denis.
2: Pas,
1: Denis.
2: Denis, il a répondu.
6: Mais Denis, il est parti.
1: Ah bon?
4: Tout le monde, tu suis plus, Gérard.
3: Et on accueille à la...
2: Répondu, Gérard, tu suis plus, là. Hein.
3: Et à la place de Denis, on accueille
2: t'es
3: Benjamin.
2: T'es dépassé par les questions sexuelles. Hein.
1: Donc, Benjamin, bonsoir.
7: Bonsoir à toi,
2: bonsoir
7: mon ami
2: Benjamin.
7: Gérard.
2: Bonsoir, Benjamin.
7: Bonsoir à toi, bonsoir à tous.
2: Bonsoir.
1: Oh, s'il vous plaît, là, on se calme.
7: Il y a une chaude ambiance ce soir.
1: Oh, il commence à m'énerver, celui-là, à passer sur tout le monde. Fildar, s'il te plaît.
3: Mais je l'ai géré.
1: Bon, il commence à m'énerver.
2: Est-ce que nous pouvons accéder à la 9e question, s'il te plaît?
1: Ouais, ben, il commence à m'énerver, celui de Nagano.
2: On s'en fout de lui, allez.
0: N'y pense plus.
1: Alors, peut-on faire du ski nautique à 4? Benjamin.
7: Ouais. Pourquoi pas?
1: Je sens que les nanas, vous allez gerber.
2: Non, mais elle était marrante, ta question, Gérard.
7: On essaie de répondre sérieusement, là. Il y a un débat sérieux qui se fait. Là,
1: Benjamin.
7: Oui.
1: Tu réponds, s'il te plaît.
7: Oui, pourquoi pas? Moi, je pense, pourquoi même pas à 8 ou à 6, Gérard, hein?
1: Mm-hmm.
7: Nous pourrions travailler ta question. Nous pourrions faire du scénotique à 9, à 12.
1: D'accord. Jeanne.
0: Oui, bah écoute, je suis tout à fait d'accord. On peut le faire à plusieurs, à 50 même.
1: Mm-hmm.
0: Donc, ouais, c'est bon.
1: Delphine.
0: Oui. Eh ben ouais, tu peux en faire tes deux qui skient, puis deux sur les épaules.
1: Ok. Gabriela.
2: Alors moi, j'aimerais bien faire du ski nautique avec toi, Gérard.
0: Ça, mais laisse tomber, Gégé, il veut pas toi.
2: Non, mais t'inquiète.
4: Laura.
2: Toi, tu vas me voir, il va tomber dans les pommes.
1: C'est ça.
2: Donc Gérard, j'aimerais bien le faire avec toi, qu'on aille au milieu de la mer et qu'on fasse l'amour sur le ski nautique.
0: T'es pas un peu scato?
1: Ouais, j'ai l'impression, hein.
2: Dans la mer,
3: ça veut dire quoi, scato, Gérard?
1: J'en sais rien, mais je voudrais bien qu'elle continue, parce que je crois que pour l'instant, depuis le début, elle arrête pas de parler, avec toi, mais je vais te dire une chose.
2: Sandy,
1: oh, c'est

0: pas avec les cadeaux, tu m'énerves.
1: GG.
0: Oui.
2: On en fout de Nagano.
0: Bon, allez, là, ça commence à bien faire.
1: Non, mais c'est décalage.
0: On commence pas. On commence pas le... On va pas.
1: Ouais, mais qu'est-ce que
3: c'est? Gérard, reprends le débat.
0: Non, mais là, ça commence à me gompler. Fulda, tu vas faire quelque chose.
4: Ça y est, c'est fait.
0: Ouais, bah, tu le vires complètement, celui-là.
1: D'accord.
0: Tu m'énerves.
1: GG?
0: Oui.
1: Pour toi, Sandy, c'est la plus belle femme du monde, n'est-ce pas?
0: Voilà, bon, ça y est, on vous l'a dit qu'elle était belle, d'accord?
1: Ouais, mais belle comme qui? Comme Madonna?
0: Voilà.
1: Ensemble à Madonna.
5: Ou comme Pamela Anderson?
0: Non, comme Madonna.
1: Elle est comme la Madonna?
0: Non, Céline Dion. Allez, c'est pas le thème du débat. Steve. Steve.
6: Oui.
0: Pour toi?
6: Bah, pour moi, non, c'est impossible de faire du ski nautique.
0: Les I-4, pourquoi?
6: Bah parce que c'est trop.
0: Bah attends, mais c'est faisable, hein, j'aime bien une chose.
6: Moi j'ai voyagé, j'ai visité le monde entier, des peuples complètement différents et variés. J'ai jamais vu ça. Donc je sais pas d'où tu ponds ces questions, mais je vois pas.
1: Si, moi j'ai déjà vu ça, GG, hein.
5: Ah si, moi j'en ai vu.
1: Au cirque. Au cirque en plein hiver, j'ai déjà vu ça.
0: Non mais attends.
5: Au cirque d'hiver à Nagano.
0: Non mais moi je peux vous dire une chose, que du ski nautique à 4, c'est faisable.
6: Non.
0: Si.
6: Non.
0: Ah
6: non.
0: Pourquoi?
6: Bah parce que c'est Steve, j'ai jamais vu, donc étant donné que j'ai voyagé, donc c'est impossible.
1: Ouais,
0: mmh.
1: Mais si,
0: GG. Non, mais attendez, moi je vais vous répondre, moi je peux vous dire une chose, que du ski nautique à 4, c'est faisable.
1: Ouais.
6: Non.
0: Si, Steve. Non, j'en ai jamais fait, mais moi je peux vous dire que c'est faisable. Mais attendez, moi je vais vous dire pourquoi. Mmh. Parce que si sur le bateau qui tire, s'il y a 4 cordes, vous êtes à 4 et le bateau tire à 4. Je suis désolé.
5: Parce que maintenant, on fait du ski nautique avec un bateau qui tire.
0: Ah bah oui.
4: Gérard, si on a que 2 cordes.
0: Eh ben, s'il y a que 2 cordes, on est à 2 sur 2.
2: Mais avec oui, la poignée. Gérard, une fois de plus, il y a ce problème mathématique.
0: Oui, Steve.
1: La corde craque.
6: Gérard, c'est Steve. Tant que tu diras ça, tu me trouveras toujours contre toi. Parce que c'est pas vrai. C'est impossible.
0: Eh ben, dans ce cas-là, Steve.
6: Je m'élèverai toujours contre cette idée de dire qu'on peut faire du ski nautique à 4, alors que c'est impossible concrètement.
0: Mais moi, je te dis que c'est possible. On est bien d'accord.
6: T'en as fait et où?
0: Moi, je te dis que c'est possible, c'est tout.
4: T'en as fait à la mer des sables, non?
0: C'est tout, c'est possible.
1: Est-ce que tu en as fait?
0: Non, j'ai jamais fait de ski nautique, mais moi, je peux vous dire que c'est faisable.
6: C'est impossible.
0: Mais moi, je te dis que si, Steve. Me contredis pas parce que t'auras tort avec moi.
2: Bon.
0: T'auras tort.
1: Ouais.
2: Moi, je me range du côté de Gérard, je suis sûr que c'est possible.
0: Voilà.
1: Bien sûr que c'est possible, t'as raison.
5: Mais non, c'est pas possible.
1: Mais Gabriella, tu comprends rien ou quoi?
5: Mais non, je comprends pas. Moi, écoute, je sors dans le froid, donc ça fait des effets secondaires. Hein,
1: non, forcément. Mais tu as dit que c'était possible, donc c'est possible.
0: Moi, je vous dis que c'est possible. Gabriella, moi, je te dis que c'est possible et c'est tout.
1: Non, mais moi,
0: je
1: la
5: liste.
0: Gérard,
5: tu confonds. Gabriella, elle a dit que c'était possible.
7: Moi, je m'en fous.
5: Tu confonds avec les autres.
2: Gabriella, en fait.
0: Qui c'est qui n'était pas d'accord avec moi comme fille, alors?
6: C'est moi, Steve.
0: Non, mais toi, Steve, c'est bon, on a compris.
6: Alors,
0: le ski est-il plus fatigant que de faire l'amour?
1: Oh.
0: Et on continue.
1: Je tu peux pas changer de champ lexical.
2: Ça dépend ce que tu fais comme piste.
0: Vas-y, Steve.
2: Bah, ouais, surtout que c'est pas Steve, mais bon, c'est
0: Benjamin. Benjamin, alors, vas-y.
2: Mais si tu prends une piste noire avec plein de bosses dans tous les sens, c'est sûr que ça va être très dur, mais si tu prends une piste verte, c'est sûr que ce sera beaucoup moins dur que de faire l'amour, évidemment, Gérard. Je sais pas ce que tu en penses, toi, d'ailleurs.
0: Attends. Non, attends. Et Steve?
6: Oui.
0: C'est pas Steve. Benjamin. Benjamin.
2: Oui.
0: T'as déjà vu des pistes vertes?
2: Bien sûr.
0: Ah bon, où?
1: Bah, des pistes avec du
0: Nagano.
5: Ah, merci.
0: Oh, c'est bon,
2: Nagano,
0: ça.
2: Voilà, exactement.
0: Oh, celui qui s'amuse avec Nagano, ça commence à me gonfler, hein.
6: Ok.
0: Ça commence à me gonfler, là. Sérieusement, hein?
1: Gérard, c'est Gabriella.
0: Oui.
1: Tu aurais dû poser la question comme ceci. Pensez-vous que vous pouvez faire l'amour?
0: Le ski?
1: Sur un ski nautique, c'est plus simple.
2: À 4.
0: Non, mais.
1: À 4.
0: Gabriella.
6: Dans le creux d'une vague.
1: T'es pas d'accord?
0: Gabriella, oui. c'est pas la question. C'est la question, le ski est-il plus fatigant que de faire l'amour? Voilà.
1: Ah oui, d'accord. Okay.
2: Gérard, est-ce que tu as une expérience, toi, de vécu pour nous dire ça?
0: Ah ben ça, je vous répondrai tout à l'heure. Maintenant, vous laissez
4: Gérard,
0: parler
4: les
0: gens.
4: Gérard, t'as déjà fait du ski ou pas?
0: Oui.
4: T'en as fait où?
2: J'ai fait l'amour, Gérard, aussi.
0: J'étais en Savoie. Oh, et c'est bon, ouais. Celui-là, il commence à me gonfler.
4: Est-ce que tu penses qu'on peut. Que toi, est-ce que tu penses que le ski, c'est plus fatigant que faire l'amour? Surtout avec Sandy, quoi.
0: Disons, le plus chiant, c'est de faire l'amour.
4: Ah bon?
0: Ah ouais.
1: Ah
0: bon,
1: c'est plus chiant que de faire
0: du ski. Ah ouais, je préfère faire du ski que l'amour, parce que l'amour, ça devient chiant. Hein.
4: Oh, c'est sympa pour Sandy.
3: C'est sympa pour Sandy, ce que tu dis, genre.
0: Ah, elle est au courant, elle.
3: Alors, ça veut dire que tu préférerais. On te propose, t'as un choix. T'as un billet d'avion pour partir à la montagne. T'éclater sur les pistes pendant 15 jours.
0: Vas-y, vas-y.
3: Et t'as une capote dans l'autre main pour faire l'amour avec Sandy. Qu'est-ce que tu choisis?
0: Ah, mais attends, moi je préfère faire l'amour avec Sandy et prendre le billet d'avion que de prendre la capote.
3: Non, mais c'est pas le problème.
0: La capote, tu choisis entre les deux. La capote, on s'en sert plus.
3: Oui, bon, ok, bon, admettons. T'as Sandy d'un côté, le ski de l'autre. Tu choisis le ski, toi.
0: Ah non, je choisis Sandy. Ah, désolé. C'est normal.
3: Ce que t'as dit il y a 5 secondes.
0: Ouais, mais peut-être. Ah. Mais ça, c'est pour savoir ce qu'elle va me dire tout à l'heure, parce que je sens que je vais m'en prendre plein la poire. Enfin, bref. Jeanne. Oh, c'est bon, Nagano, là.
1: Gérard, c'est Gabriela.
0: Ouais.
1: Ça veut dire qu'en fait, tu ressens plus rien avec Sandy, quoi, quand tu fais l'amour.
0: Ah si, au contraire.
1: Tu dis que t'en as marre, c'est chiant de faire l'amour.
2: T'as à peine à jouir, Gérard?
0: Ça te regarde pas.
1: Est-ce que tu mets des préservatifs?
0: Non.
1: Oh, tu mets pas de préservatifs? Enfin, mais t'es fou? Mais t'es malade?
0: Non, mais attendez, on a fait.
1: T'es con. Est-ce que t'as fait le test d'abord?
0: Bien sûr.
2: T'es confiant, Gérard, là.
0: Non, je peux vous dire une chose, quand on a fait le test, et je suis tout à fait confiant de mes actes.
1: Ouais, mais qui dit que Sandy va pas
0: faire? Nagano. Oh, ça y est, Nagano, là, tu m'énerves.
1: Écartez du sujet. Non, deuxième question, s'il te plaît.
0: Non, mais on continue, Gabriela. Vas-y, oui, continue.
1: Qui dit que Sandy ne va pas voir ailleurs? C'est dangereux de pas mettre préservatif.
0: Ah non, mais alors là, je peux te dire une chose, qu'elle est tellement attachée à moi qu'elle n'ira pas voir ailleurs, et même si on veut, on peut le...
4: Lui... Non, on peut pas. Mais ce que je veux dire, c'est que vous inquiétez pas, parce que Gérard, quand il fera du ski, il mettra des capotes. Hein. Ça, c'est clair.
1: Gégé,
2: oui, ça vaut mieux. Hein.
1: Je voulais te parler justement à propos du ski. Il y a un nouveau truc, c'est le ski sur la pelouse.
0: Ouais, du ski sur neige. Non, mais ça, c'est pas du tout le thème du débat,
1: c'est
0: d'accord?
1: Non, mais c'est du ski sur neige, sur pelouse.
0: Eh ben, c'est du ski sur herbe.
1: Oui,
0: avec
1: voilà.
0: Avec des roulettes.
1: Voilà,
0: merci.
1: Avec des skis aussi.
0: Ouais, mais je connais, hein. C'est des skis qui sont adaptés sur des roulettes, d'accord?
1: Voilà, exactement. Tu connais le ski. Genre, tu connais le ski sur goudron?
0: Non. C'est avec des patins à roulettes. Merci.
1: Voilà.
0: Steve?
7: Ouais, bah écoute, donc je t'en remercie. Ouais, donc je pense que ça dépend donc des pistes et ça dépend du style d'amour, mais je pense que faire l'amour, c'est beaucoup plus plaisant que faire du ski.
0: Mm-hmm.
7: Mais faire du ski, c'est plus fatigant que faire l'amour, mm-hmm. à moins que ce soit le contraire.
0: Alors attends, alors Steve,
7: oui.
0: Tu viens de dire que faire du ski, c'était plus fatigant que faire l'amour, c'est
7: oui.
0: ça?
7: À moins que ce soit le contraire ou vice-versa, en dernier lieu.
0: Ah ouais, mais alors maintenant, moi je te retourne la question.
7: Ouais.
0: Pourquoi que faire du ski, c'est plus fatigant que de faire l'amour? Parce que t'es obligé de pousser sur les bâtons. Oh, ça y est, toi! Il passe sur qui, lui?
4: Gérard. On va accélérer un peu.
0: Il reste deux questions et c'est fini après.
4: Très vite, Gérard.
0: Donc, pensez-vous qu'à Nagano, il roule des patins? Ça, c'est la question à fil d'art.
4: On peut demander à Darwin, puisqu'il a Nagano.
0: Ouais, non, mais attends, c'est
4: rapidement,
0: lui.
4: Rapidement.
0: Darwin. Non, Darwin, s'il te plaît, tu te réveilles.
1: Come on, honey. Oh, yeah.
2: Darwin.
0: Oh, Darwin. Ouais, c'est bon, Darwin, il est plus là, il est là. Ouais, hop. Ouais, c'est bon, ouais, c'est bien.
4: Merci, Darwin.
0: Darwin, bonne nuit. Steve.
7: Oui.
0: Donc, pour toi.
7: La question c'était quoi?
0: Oh, non, Darwin, Nagano, Steve.
7: J'ai entendu Nagano.
0: Non mais Steve, tu commences à me gonfler, tu me fais répéter
1: est-ce
0: toutes tes questions sans arrêt.
1: Patins,
7: ah oui, est-ce qu'un Nagano roule des patins?
0: Pensez-vous qu'un Nagano il roule des patins?
7: Ouais,
0: ok. Alors
7: des
0: Steve, ça
7: se passe bien.
0: Alors
2: phénoménal. Hein.
7: Ouais, Gérard.
1: Cool.
3: Gérard, reprends ta question un par un parce que on n'est pas.
0: Alors fait. Steve,
7: oui.
0: Pensez-vous qu'un Nagano il roule des patins?
7: Il roule des patins. Tu veux dire quoi? Rouler une pelle ou
0: bah oui.
7: Oui, je pense qu'un Nagano il roule des patins. Quelle question.
1: Gérard, elle est nulle ta question.
0: Bon, si ça vous plaît.
1: Je réponds.
0: De Gabriela.
1: Et puis, Oui, alors, je pense qu'à la maison, on peut pas rouler des patins, étant donné qu'il neige, donc on peut pas mettre des patins à roulettes sur de la neige. Hein.
0: Mmh, d'accord.
1: On peut pas rouler des patins, forcément.
0: Ok. Delphine ?
1: Oui.
0: Donc, pour toi ?
1: Oui.
0: Bah oui, quoi ?
1: Bah oui, oui, je pense. Bah oui, les soupes de langue, c'est possible. Voilà.
0: Mais non, Jeanne, Delphine, je vais te dire une chose, je sais pas, mais t'as pas l'air de.
8: Je pense que les gens échangent aussi leur fluide corporel, leur fluide corporel
1: et leur fibre jaune.
8: Voilà.
0: Oh là, d'accord. Jeanne.
9: Écoute, ouais, tout à fait. Ouais, ils roulent des luges, des skis, des patins, enfin tout ce que tu veux, quoi, tout ce qui a rapport, tout ce qui glisse, quoi, sur la neige. Hein. Mmh. Pas de problème.
0: D'accord. Benjamin ?
2: Bah oui, à mon avis, why not, ça doit se rouler des patins dans tous les sens. Hein. Nagano, ça doit bien rigoler. Hein. D'ailleurs, notre ami Darwin, s'il n'était pas aussi fou, pourrait nous le confirmer, mais malheureusement...
0: Hein. Bah oui, c'est pas de sa faute, mais de manière, je... Fildar, s'il te plaît.
2: Je crois qu'il est un peu con, Darwin, hein. Il faut bien le dire.
0: J'ai l'impression...
10: Ah, Nagano.
2: C'est avec le satellite ?
10: Ah, Nagano.
4: Voilà, il l'a signifié, ben voilà, et tu voilà, vois, si tu le laisserais parler, il n'y aurait pas de problème.
0: Bon, enfin, bref. Donc, bah, moi, je peux vous dire une chose, que je pense pas pour l'instant qu'on puisse rouler des patins à Nagano.
4: Hein. Bah, pourquoi ?
2: Est-ce que tu es déjà allé à Nagano, en Afrique ?
0: Nagano, c'est pas en Afrique, d'accord ?
1: Non, c'est en Afrique.
0: Oh, là, Gérard, attendez, Gérard. Apprenez votre géographie, Nagano, c'est au Japon. Nagano, c'est au Japon, t'es quoi, toi, tu t'es ? Oh, Darwin, s'il te plaît, tu la fermes, merci.
1: Gérard, si t'es si fort, où c'est alors, Nagano ?
0: C'est au Japon. Oh, tu t'écrases, Nagano !
2: Sur que Japon, c'est en Afrique, Gérard.
1: Hein. Non,
0: ah ouais, ah ouais, le Japon, le Japon est en Afrique. Ah bah, c'est bien.
2: À côté de Madagascar.
1: Mais Gérard, t'es pas
2: Steve, j'ai voyagé entre Lille et Grenoble.
0: Ouais, c'est ça, entre Lille et Grenoble, pourquoi pas entre Marseille et Paris ?
2: Bah oui, pourquoi pas ?
0: Entre Lyon et Nîmes.
2: Il doit rouler des patins aussi là-bas.
0: Bon, non, allez, dernière question. Et après, on fait la conclusion parce que dans 4 minutes, on.
1: Ok,
0: on
1: peut... bon, à boule.
4: Très vite, la dernière question.
0: Alors, êtes-vous pour les Jeux Olympiques d'hiver à Tahiti ? Et voilà, ce sera la dernière. Benjamin, ça vous demandez à Fildar, c'est Fildar qui s'amuse à trouver des questions bidons.
2: Mais Fildar, c'est pour donner des questions à la con, ce n'était pas la peine. Hein.
0: Ah ben. Tant pis, c'est Fildar qui a choisi ce.
1: Bravo,
0: Fildar. Attendez, s'il vous plaît. Je peux vous dire une chose, que les deux dernières questions, c'est Fildar qui me les a posées.
2: Bien joué, Fildar, l'imagination, hein.
9: Non, je trouve que la dernière question, c'est la meilleure du débat.
0: Ouais.
9: Claire et net.
0: Non, mais à venir, je pense que vous avez.
4: On va demander à répondre maintenant.
0: On va demander à Benjamin.
2: Déjà, à Tahiti, il n'y a pas de montagne, donc déjà, ça risque de se compliquer pour tout ce qui est slalom et tout ça.
0: Hein ?
2: Par contre, pour ce qui est de rouler des patins à Tahiti sur le sable, je ne pense pas que ça pose beaucoup de problèmes.
0: Ah ouais.
2: Je ne sais pas ce que tu en penses, toi, Gérard.
0: Ah, mais
2: tu es allé à Tahiti ?
0: Non, jamais, mais je peux te dire une chose que.
2: C'est à 2 km de Marseille, pourtant, c'est pas loin. C'est à 2 km de Marseille, c'est
0: ça.
2: Pas loin.
0: Non, d'accord. Jeanne ?
1: Bah écoute.
0: Oh là, il commence. Non, mais
4: attends, Darwin, il est en direct de Tahiti.
0: Non, mais il commence à m'énerver celui-là.
4: Il a un jet privé.
9: Donc, je réponds.
0: Oui.
9: Bah écoute, moi je suis tout à fait d'accord, hein, parce que à Tahiti, le climat est tout à fait favorable.
0: Mmh.
9: La neige tombe tout le temps.
2: Ah ouais,
9: elle atteint des sommets. C'est une région très montagneuse, donc c'est bon pour l'équilibre, c'est bon pour la glisse.
0: Mmh. Bah, attends, Jeanne.
9: Oui.
0: T'as déjà vu des montagnes à Tahiti ?
1: Bien sûr.
4: Oui, Gérard, je suis originaire de là-bas et je peux dire qu'il y a des montagnes à Tahiti.
9: Oui. Volcans,
4: je confirme.
9: Des volcans à Tahiti.
0: Ok, ben.
2: Tu es à Tahiti, Gérard ?
0: Non, mais comme on verra une carte postale de là-bas, je verrai s'il y a des montagnes parce qu'à mon avis, il y a que la mer.
4: Non, je t'assure, il y a des montagnes.
0: Si Delphine.
9: Oui.
0: Delphine, s'il te plaît.
9: Oui.
0: Donc tu réponds ?
9: Bah ouais, moi je trouve que c'est une super idée en fait, parce qu'à Tahiti au moins les gens ils savent faire la teuf. Il y aurait des vaïnés, il y aurait de la musique, il y aurait des sterpés qui rouleraient, enfin bon, ça serait super quoi. Enfin des Jeux Olympiques intéressants.
0: D'accord. Gabriella ?
1: Oui, alors moi je t'emmènerais bien à Tahiti faire du sport de glisse dans la neige.
0: D'accord. Steve ?
7: Beaucoup voyagé, je continue à beaucoup voyager. C'est vrai que c'était un projet en fait de faire des Jeux Olympiques d'hiver à Tahiti, mais ça a été abandonné, hein, c'est sûr.
0: Ok. Donc
4: on va demander à Darwin quand même, parce que je pense qu'il a une réponse. Darwin ?
11: Ici, à Nagano, il y a aussi la mer.
0: Bon, ça y est, voilà, c'est bon, Darwin. On a compris. Merci. Bah, tiens, tu le fais conclure, lui, parce que.
4: Bon, Darwin conclut. Bah, attends, on passe déjà les autres.
0: Non, on fait Darwin en premier. Ça y apprendra, parce qu'il commence à me gonfler, lui.
4: Mort, Darwin. il est en train de réviser.
0: Bon, allez,
4: attends.
11: Hi, Darwin.
4: Voilà, merci.
0: Ok, eh ben. Dans ces. Mais de toute manière, ça c'est mon point de vue.
11: Hein, tu as le droit.
0: C'est mon point de vue, donc chacun a son point de vue là-dessus. Ok. De toute manière, tu pourras demander le jour qu'il y aura un sportif qui viendra dans les locaux de Fun, tu pourras lui demander.
2: Je suis sûr que Gérard a raison. Hein.
11: Très bon débat, Gérard. Très bon débat.
0: Okay. Gabriella, pour toi, la conclusion du premier débat.
12: Oui, alors pour moi la conclusion c'est que bah écoute, ton débat s'est très très bien déroulé, je suis très contente de toi, très très fière de toi, et j'aimerais bien un jour pouvoir te sucer la queue, voilà.
0: Bah, c'est bien. Bah ça tu demanderas l'autorisation à...
12: Non, tu seras toutes les deux.
4: À Fildar, bah j'autorise, tu pourras lui sucer la queue.
0: Moi aussi,
4: je permets, je suis solidaire avec Fildar.
0: Delphine, pour toi.
13: Oui.
0: Conclusion.
13: Bah moi, pareil, je trouvais que c'était un super débat qui a bien avancé, intelligent. Petit bémol également. Je suis pas contente parce que tu mets pas de capote. Et puis, bah, vive Fildar, quoi.
0: Oh, mais attends, mais moi, je vais dire une chose. Je mets pas de capote parce qu'on a fait les tests. Mais attends, je suis libre de mon corps, c'est tout.
13: Déjà, c'est pas intelligent de le dire. C'est pas un bon exemple.
0: Mais alors, mais de quoi? Mais attends, mais je suis libre de dire ce que je veux.
13: Non, mais.
0: Vous m'avez posé la question, est-ce que je mets des capotes? Je vous ai répondu.
13: Jeanne,
0: s'il te plaît.
13: Il y a des gamins qui t'écoutent.
0: Mais alors? Mais moi, je suis libre de dire ce que je veux. On m'a posé la question, est-ce que je faisais l'amour? Attendez, s'il vous plaît.
4: Non, mais de toute façon, Gérard, il met plus de capote, il a fait le test, donc il n'y a pas de problème. Les gamins, ils font pas le test, ils mettent des capotes et voilà.
0: C'est tout, chacun voit midi à sa porte.
2: C'est Gérard le plus malin.
0: Chacun voit ce qu'il fait de son corps. Voilà. Donc, Delphine, pour toi.
4: Non, c'était Delphine.
0: Ouais, Delphine. Jeanne.
13: Bah écoute, moi, le débat a été fort enneigé. Hein. Donc, on a un peu glissé sur les pistes, endiablé de Nagano. Bon débat, peu intéressant.
0: Bon bah d'accord, bah toi le jour où tu vas me dire que les débats sont intéressants, tu me feras signe, hein.
13: Ok.
0: Hein. Les poules elles ont des dents, hein.
13: Ouais.
0: J'en parlerai à mon cheval demain.
13: D'accord.
0: Ok, Benjamin, pour finir.
2: Moi Gérard, bon j'aimerais bien te sucer la queue aussi, mais bon ça on va pas le dire tout de suite.
0: Bon bah ça, je dis une chose pas par toi, d'accord. Et puis si c'est pour me dire des conneries comme ça, c'est pas la peine.
2: Un débat admirablement conduit.
13: Ouais.
2: Il n'y a pas eu beaucoup de dérapages. On a bien glissé sur les questions, ça s'est bien enchaîné. Gérard, nous t'en remercions pour cette politesse dont tu as fait preuve dans ce débat qui est d'une rareté phénoménale.
0: Oui, mais ça j'avais prévenu l'équipe mardi que si ça se passait mal, que ça allait se terminer au vinaigre.
2: Et tu as bien fait, tu as mis les points sur les i et les barres au t, et tu as bien fait, Gérard.
0: Donc, pour moi, je peux vous dire ma conclusion, je suis content pour une fois. J'espère que le deuxième va se passer comme celui-là, parce que s'il se passe mal... Je préviens d'entrer qu'à la quatrième question, je vais dormir chez moi. Donc,
4: on écoute quoi, Gérard ?
0: Là, on va s'écouter. J'aime mieux péter avec une capote.
13: Ouais.
0: Ça fait moins de bruit. Donc voilà, et on vous retrouve après pour le deuxième débat sur l'aspirateur.
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0: Et voilà, bonsoir à tous et bonsoir à toutes. Donc, bienvenue sur Fun Radio. On va saluer quand même tous ceux qui travaillent, les chauffeurs routiers, les chauffeurs de taxi, les ambulanciers, les maîtres chiens et tout ça. Et puis, on va faire un petit coucou quand même à un qui habite, je sais plus où, là, du côté d'Angers. Qui se reconnaîtra un dénommé Didier qui dit que je suis le gueulard. Et ben le gueulard il est toujours là dans à votre écoute. Et donc voilà, donc bonjour aux grands sages et à Nounours, ils se reconnaîtront tous. Bonsoir à mon équipe. Alors Céline, bonsoir à toi, j'espère que t'as passé un bon petit week-end.
17: Eh bien oui, un week-end de convalescence.
0: Ah, t'as vu ton petit copain vendredi?
17: Ah,
0: non.
17: Oui. Ah. Ouais. Si tu savais, Gérard.
0: Ouais, tiens mes genoux. J'y crois aussi. Hervé, à côté de toi. Bonsoir, oui, Hervé.
18: Bonsoir Gérard.
0: Bonjour, ben
19: c'est
0: ouais,
19: notre
0: si
19: Thomas.
0: Tu veux,
18: bonsoir.
0: Si tu veux, ben
18: pour information, Céline s'est fait jeter vendredi.
0: Ah ok, c'est bien. Doucement, ah, s'il vous plaît, au standard, on balance
18: elle
0: pas.
18: Elle est donc célibataire.
0: Donc Franck, c'est
3: Esteban.
0: Ça
3: Esteban.
0: Esteban, pardon. Esteban qui est sur le site internet.
3: Tu me demandes pas si moi j'ai vu mon petit copain ce week-end.
0: Non, ta petite copine.
3: Ouais, pas merde. Ouais. Ma petite copine.
0: Ouais. Bah moi, désolé, j'ai vu personne et puis. C'est con. Bon bref.
19: Et moi je pue de la gueule.
0: Et puis c'est vrai. Il y avait Pedro.
19: Ouais, bonsoir.
0: J'avais oublié Pedro.
19: Ouais ouais.
0: Comment va Pedro?
19: Il va bien et toi? T'as passé un bon week-end?
0: Mal.
19: T'as fait quoi?
0: Rien du tout.
19: Rien
0: je
19: du
0: me
19: tout?
0: Suis fait chier.
19: Pourquoi?
0: Comme d'habitude.
19: T'as rien fait? T'es pas sorti?
0: Non.
19: T'as vu Lyon a gagné hein?
0: Ouais, moi je m'en fous moi du foot. Oh là là là là.
19: On va peut-être commencer le débat Gérard.
0: Entre le foot. Oh non pas des petites. Oh non,
19: bon, Gérard,
0: on dit pas
19: Gérard.
0: Putain, on dit maman travail.
19: Gérard, merci. Annonce le débat, annonce que ça va
0: alors
19: être.
0: Donc, le débat, c'est sur l'ASM.
19: L'ASM, l'AS Monaco.
0: Voilà, si tu veux.
19: Ouais, donc l'ASM, ouais.
0: Donc sur l'ASM, en fin de compte, si tu veux, voilà.
19: Ouais.
0: Et donc, on va attendre qu'il y ait des auditeurs.
19: D'accord.
0: Donc, on venait de s'écouter de quoi, Pedro, comme disque?
19: T'as pas le nom? On t'a pas filé le nom. Bon, on va te filer le nom dans quelques instants, tu vas pouvoir l'annoncer.
0: Donc, les gens, vous pouvez toujours nous appeler au 0800-3-08.
19: Non, ça c'est l'ancien.
0: Vas-y. Non, mais allez.
3: Elle l'a dit.
17: 0825-08-5000.
19: Et pour
0: les Belges,
17: 0033-0825-08-5000.
0: Et sur le chat, donc vous pouvez y aller. Donc
3: funradio.fr.
0: Et voilà. Donc attention, les questions, pas comme
3: en
0: d'habitude.
3: Rapport avec le sadomas.
0: Non, avec
3: le salal.
0: Non, non.
17: Sauf
0: avec
17: maman.
0: Les questions.
3: D'accord, ok.
0: Pas avec d'autres personnes, d'accord?
3: D'accord. Uniquement les questions.
0: Voilà.
3: Mais les questions peuvent être posées par des personnes.
0: Oui, mais okay. sur certains points.
3: D'accord, ok.
0: Bah, de toute manière, lors d'une pause, je te dirai qui faudra, sur qui faudra parler et sur qui faudra pas parler.
19: Ouh.
0: Voilà. Donc alors, on va accueillir Romaninov, Lyon 95.3. Bonsoir.
20: Oui, bonsoir, c'est Rachmaninov.
0: Oui. Virginia, Toulouse 113.
17: Gérard,
0: 3.
17: C'était Vagina.
20: C'est Vagina,
0: Vagina
20: ouais.
0: Pardon. Toulouse 113.3.
20: Bonsoir tout le monde.
0: Après, c'est Ulysse. C'est ça
17: Ulysse 69, Gérard.
0: Ulysse 69, Paris 101.9.
21: Oui, bonsoir Gérard, bonsoir tout le monde.
0: Bonsoir.
19: Bonsoir.
21: Bonsoir.
19: Bonsoir.
21: Bonsoir.
19: Salut.
0: Et je récupère Pocantas de je sais pas où.
22: De Toulon, 90.8. Salut Gérard, salut tout le monde.
0: 115.8.
22: 115.8, oui, c'est ça.
0: Non, 119.8. Ok, c'est tout bon. Donc, voilà, donc on a l'équipe au complet. Alors, je préviens, des réponses sérieuses, pas des questions qui virent sur d'autres trucs, hein, d'accord?
22: Pas de problème.
0: On est bien tout le monde a bien compris, Romaninov?
21: Ah, complètement, ouais.
0: Virginia.
22: Pas de problème, tu m'appelles Vagina, s'il te plaît.
0: Vagina, ouais, comme on a demandé à ce qu'on vous appelle d'urgence, c'est vrai. Et Ulysse 69.
21: Tout à fait, c'est
0: bon, bah, Pocahontas, de toute manière, toi, c'est pas la peine que je t'explique.
22: Pourquoi, tu le connais?
0: De quoi?
22: Bah, Pocahontas.
0: Ben, ça vous regarde pas.
22: Connais, oula, c'est privé, hein.
0: Ça vous regarde pas. Alors, comment appelle-t-on? Oh, s'il vous plaît, merci. On commence pas, alors, Virginia et... Ouais, non, Vagina, puis Ulysse,
21: J'ai rien dit, désolé.
0: On se calme. Alors, avec
21: Pocahontas. Oh, Vagina,
0: s'il vous plaît!
21: Oui.
0: On commence pas, parce que sinon, ça va tourner au vinaigre. D'accord? Alors, comment?
21: Point.
0: Alors, celui qui commence à faire coin-coin, il va aller voir si sa mère, elle va se faire sodomiser. Ouais. Ça va être clair, net et précis.
3: Dans le débat, Gérard!
0: Okay.
3: Dans le débat, Gérard! Dans le débat!
19: Oh, putain.
0: Alors là, je préviens tout de suite que la première entourloupette entre Romaninov, Vagina et Ulysse, je vous préviens que je ne ferai pas de cadeau ce soir.
22: Allez, vas-y.
0: D'accord? En de bon entendeur, salut. Voilà, déjà un coup de fouet qui est parti. Et n'oubliez pas que ce que je vais dire, vous allez entendre le... Ah, faut prévenir quand même. Voilà.
22: Je vais le faire fouetter à la place.
0: Si tu veux le faire fouetter, il n'y a pas de problème, il y aura les deux.
22: Voilà, super.
0: Alors, comment appelle-t-on une femme ou un homme qui pratique le SM?
22: Alors,
0: On va demander à Romaninov. Eh, s'il vous plaît, au standard.
20: Rachmaninov.
17: Oui,
0: attendez.
17: Gérard.
0: Ouais, oui, au standard.
17: Sentir. Oui.
0: On se calme un petit peu. Les micros éteints, surtout. Quand vous voulez parler, vous me faites signe, ou vous faites signe à Pedro. D'accord? Oh, je parle.
5: Oui, GG.
0: Je voudrais bien qu'on m'écoute. Merci. Donc, Romaninov.
20: Rachmaninov.
0: Bon, alors, tu réponds.
20: Oui.
0: Non, mais alors, fous-toi bien de ma gueule. Attends. Attends. Hey, tu sais ce que c'est, un débat?
20: Tu me poses une question, j'y réponds. Attends, il faut me laisser un peu le temps, 2 secondes, ouais.
0: Si tu fais partie de la des tentouses, c'est bon. Je crois qu'avec toi, on va s'endormir.
20: Mais ça va pas ou quoi? Faut te calmer un peu, hein.
0: Bon, alors, toi, déjà, tu vas fermer ta gueule.
20: Un sadomasochiste, voilà.
0: Alors, tu vas fermer ta gueule, tu vas aller voir ça. Voilà. Alors, qui c'est qui a coupé?
19: On sait pas, on va voir, on va gérer.
0: Vagina.
19: Attends.
5: On a une question, on peut peut-être en profiter de la question. Oui. Est-ce que justement en rapport avec le débat, la question de Mars, est-ce que Gérard, tu fais partie d'un club de SM?
0: Non, pas du tout. Pas du tout. Pocantas?
19: Attends, on est en train de gérer au standard, c'est bon?
0: Non, ça fonctionne pas.
19: Ou pas Céline?
0: Céline qui c'est?
19: Céline a réussi. Ça devrait
0: alors,
19: être bon.
0: Romaninov?
20: Oui.
0: Bon, toi, je t'avais demandé, tu vas retourner voir Céline un peu?
20: Ben non, mais attends, je t'ai répondu, j'ai dit un sadomasochiste.
0: Attends, je veux savoir.
20: Tu commences à insulter les gens tout de suite.
0: Attends, tu permets que je vois si tout le monde est là?
20: Bien sûr.
0: Vagina?
6: Oui, je suis là.
0: Pocantas?
6: Je suis là.
0: Et Ulysse? Ah, c'est Ulysse.
19: Non, c'est lui qui a raccroché. Hein.
0: C'est Ulysse.
19: On le rappelle.
0: C'est Ulysse qui a coupé.
17: Je rappelle Ulysse,
0: hein. On le rappelle. D'accord.
19: Allez, vas-y,
6: Ulysse.
0: Hein?
6: Non, rien, je disais à Ulysse de revenir, c'est mieux.
19: Il se revient.
6: C'est un mec ou une nana, j'arrive pas à...
0: Bah, je sais pas, 101.9, à mon avis, c'est Ulysse 69, à mon avis, c'est un mec.
19: Ça doit être un mec,
0: de
19: ouais.
0: Paris. Alors, comment appelle-t-on une femme ou un homme qui pratique l'OSM? On va demander à Romaninov. Alors, j'espère que t'as bien compris la question, ce coup-là.
20: Je viens de te le dire, un sadomasochiste. Un sadomaso, ça s'appelle comme ça.
0: Ah, pour toi, ça s'appelle comme ça?
20: Pour moi, c'est dans le dictionnaire, tu sais.
0: Ah, parce que t'as regardé dans le dico.
20: Ah bah non. Regardez dans le dictionnaire, c'est tout le monde le sait ça. Tu demandes aux autres auditeurs, tu vas voir.
0: Vagina.
6: Bah écoute, comme te l'a dit Anne Roumanoff, on dit un sadomasochiste. Ou une sadomasochiste avec un E si c'est une femme.
0: Pocantas.
8: Même pareil, un sadomasochiste.
0: Ouais. Ulysse.
23: Oui, je suis là, excuse-moi, j'ai eu un petit problème. Bah écoute, oui, c'est bien ça, un sadomasochiste, Gérard.
0: Non, mais alors là, je pense que vous êtes tous plantés.
6: Ok.
0: Mmh. Alors, comment appelle-t-on une femme ou un homme qui pratique le SM?
6: Ta mère.
23: Ta mère, la lofteuse.
19: Arrêtez, c'est pas bien. Attends. Gérard, du calme.
17: Chute les auditeurs.
19: Arrêtez les auditeurs, c'est pas bien.
0: Là, ça va aller vite.
5: Gérard,
19: non, Gérard.
0: Ça va aller très vite. Le mec qui a dit ça, il a intérêt de raccrocher tout de suite.
19: Raccroche, celui qui a fait ça. Va-t'en.
0: Parce que là, j'ai pas l'intention de me laisser marcher sur les pieds.
6: C'est quoi ta réponse, hein?
0: Alors, c'est une dominatrice ou un dominateur.
6: Aïe, t'as déjà une émission sur TF1, là-dessus?
0: Oui.
6: Ah.
0: Et ça existe, d'accord?
6: Mais quand t'es... ça, c'est ok quand t'es sado, mais quand t'es maso, ça s'appelle comment?
0: Un dominateur.
6: Ah d'accord, mais je sais pas, on va t'expliquer un peu ce que c'est après.
20: J'ai une question, Gérard, c'est Rachmaninov, j'ai juste une question. Est-ce que, par exemple, la personne qui aime souffrir...
0: Non mais attends, déjà tu vas pas commencer à me poser des questions.
20: Ah bon?
0: C'est moi qui pose les questions, vous allez faire les réponses.
20: Yavol, mein Führer.
0: Et tu me parles sur un autre temps, parce que tout à l'heure, toi, tu as dégagé, mais vite fait. Absolument. Parce que ce soir, j'ai pas l'intention de me laisser emmerder.
20: Excuse-moi, c'est un mot en anglais qui m'a échappé. Je suis
0: ouais,
20: désolé.
0: Ouais.
5: Gérard, bravo. Il y a Mars sur fanradio.fr qui nous dit, est-ce que la personne qui pratique le SM, s'ils sont plusieurs, on les appelle des SMS?
0: Non. Je vois pas du tout,
5: Le rapport. Eh ben, question simple, réponse franche.
0: Voilà. Donc, alors, j'ai bien précisé, et ça, je l'ai dit tout à l'heure, j'ai pas l'intention de me laisser marcher sur les pieds ce soir. Ceux à qui ça plaît pas, que les gens que j'appelle restent sur le débat, c'est moi qui commande, ce n'est pas vous.
6: On peut faire un débat, là?
0: Oui, ben on va le faire. Donc c'est moi qui commande, d'accord?
1: Deuxième question.
0: Ouais, ben toi si t'es pas contente.
1: Non, mais je fais avancer les choses là, tu répètes.
0: Non, mais attends. Toi si t'es pas contente déjà, c'est pas toi qui vas me commander, c'est moi.
1: On a compris, hein. C'est
0: hein? Parce qu'il y en a d'autres, il y a d'autres personnes qui ont envie de participer à des débats, à un débat que d'entendre.
1: Il y en a plein à l'internet, ouais.
0: Ouais, ouais. Donc. Question, est-ce que on va continuer dans l'ordre parce que
5: alors, comment... on a peut-être une petite question d'Epsilon qui demande si nous toute l'équipe, c'est une question qui nous concerne Pedro et tout.
19: Ah oui, oui. Pardon,
5: donc
19: ouais.
5: est-ce que nous l'équipe on peut être considéré comme sadomasochiste parce qu'on s'enferme seul avec Gérard, est-ce que ça peut être considéré comme du masochisme nasal?
19: Ouais, grave.
5: Question d'Epsilon.
19: Grave, chamé.
23: Plus que ça.
19: Ouais. C'est une question. On est d'accord Gérard? Non mais Gérard, sérieusement.
0: N'importe quoi. Toi.
19: Non mais on peut appeler ça du masochisme.
7: Gérard, arrête de bouder.
19: Non mais Gérard, c'est vrai.
0: N'importe quoi. La réponse à Pedro,
7: ça,
0: n'importe quoi.
19: Pourquoi? Qu'est-ce que j'ai dit?
0: Non mais vas-y.
19: C'est quoi ta réponse?
0: Ben vas-y, réponds ce que tu veux. De toute manière, t'as l'intention de me casser les couilles jusqu'au bout.
9: Bravo.
5: Là, il a brisé Pedro.
19: Il a cassé là.
0: De manière, ça a tous les débats que tu me fais le même coup. Alors donc maintenant j'ai l'habitude avec toi. Donc continue à faire ce que tu veux, puis c'est tout.
19: Ah, je te martyrise.
0: Ouais non mais continue à passer tes sales bruits. De manière, on sait que c'est toi maintenant. Donc la réponse du standard, on l'a toujours pas entendue. Hervé,
5: est-ce que tu penses que c'est du masochisme?
7: Entre les deux en fait.
5: Entre les deux.
7: Ouais. C'est vraiment, c'est très...
5: C'est entre le S et le M, quoi.
7: Entre le S et le M.
19: D'accord.
7: Tu as bien résumé.
19: Faut avoir envie, quoi.
5: Faut avoir envie.
19: Ouais. Non, des fois, être motivé, en fait.
10: Plus M que S.
19: Ouais, plus... Ouais.
7: Moi, je suis plus S que M.
19: Ouais. Bah, les filles sont plutôt S, en général.
0: Ouais, c'est bien. Moi, ça...
19: D'accord. Ok, Gérard, enchaîne.
0: Comment appelle-t-on une femme ou un homme... Merci pour le micro. Comment appelle-t-on une femme ou un homme qui vont voir une dominatrice ou un dominateur? Et on va demander ça à Ulysse 69. Oui, attendez, Ulysse, oui, Cécile, non?
7: Non, je voulais répondre, mais je vais laisser les auditeurs.
0: Ah ben, comme tu veux. Donc, Ulysse.
23: Oui, tout à fait. Eh bien, écoute, mon fils Télébrakmar est dominé.
0: Mais je suis pas ton fils, d'accord?
23: Non, mais je te parle de mon fils, je ne dis pas que tu es mon fils, Gérard.
7: Le donc, fils d'Ulysse, Gérard.
23: C'est mon fils, Télébrakmar, avec son pote.
0: Ouais.
23: C'est pas grave.
0: Bon, tu te réveilles!
23: Donc je disais que c'est un dominé dans ce cas-là, s'il n'est pas dominateur.
0: Oh là là là.
5: Il y a El Dantor Gonzo qui demande si avec ton ex-compagne, t'as déjà pratiqué le sandi-masochisme.
0: Alors là, je précise avant que...
5: Avant que ça déborde.
0: Alors je précise tout de suite, avec mon ex-compagne, je ne veux plus en entendre parler. Bon, clair, net et précis.
5: Eh ben, je le note. C'est dit, c'est fait.
0: Voilà. Parce que si c'est pour entendre parler de ça constamment sur le net, c'est même pas la peine. Donc, Ulysse.
23: Oui. Bah, j'ai répondu à ta question, Gérard, puisque je ne sais pas et je suis là pour m'instruire.
0: Non, mais attends. Tu sais ce que c'est, le SM?
23: Ah, tout à fait.
0: Et tu l'as déjà pratiqué?
23: Bien sûr que oui.
0: Alors, c'est bien. Alors, tu l'as déjà pratiqué. Tu participes à un débat, t'es même pas capable de répondre aux questions. T'es encore plus con que la lune.
1: Oh là là.
0: Alors tu vas retourner dans ta lune, espèce d'Ulysse de con.
5: Wow!
19: Oh là là, ça dégaine ce soir.
7: Oh là là.
19: Attention.
0: Ulysse terminé. Vagina.
1: Eh ben écoute, je crois quand même que Ulysse n'était pas trop dans le faux, puisque si les uns sont les dominateurs, les autres doivent être les dominés.
0: Non mais attends, comment appelle-t-on une femme ou un homme qui vont voir une dominatrice ou un dominateur?
1: Ah mais toi tu veux peut-être que je te dise le mot esclave. Esclave?
0: Bah on peut pas considérer ça comme un esclave.
1: Un esclave sexuel.
0: Non mais attends, bah ça va venir petit à petit, parce que de toute manière il y a certains trucs qui font partie de ça.
1: Ça donne envie.
0: Excusez-moi, Romaninov.
24: C'est un peu pareil, un dominé, un esclave, un masochiste. Voilà.
0: Et pour toi, Pocantas?
25: C'est un garçon, c'est un soumis, une fille, c'est une soumise, et quand ça a de longues oreilles et une longue queue, c'est une souris.
0: Ta gueule!
5: C'est bon, moi.
19: Ça va pas, Gérard? Tu veux un truc à boire?
5: Une touffe de poil.
0: Tu veux... Ta gueule!
19: Tu veux un truc à boire, Gérard? Ça va pas? Attends, attends, ça sonne.
0: Alors, celui qui s'amuse à dire ta gueule, il va se la fermer. Ta gueule!
2: Allô?
5: Il y a Pichouk qui dit, moi j'ai rempli un seau d'eau à Malo. Est-ce que je suis concerné par le débat?
0: Non.
2: D'accord.
0: Donc, en fin de compte, bon, je pense qu'à mon avis, il y en a qui s'amusent à faire les cons, et ça continuera.
4: Non,
0: puis déconne pas. Coin, coin. Ça commence. Ça commence bien, il est déjà minuit 47 et ça commence alors. Donc, en fin de compte, il y en a qu'une qui a pu répondre à la question, c'est Pocontas.
2: Et attends, c'est ta copine et puis elle a les réponses.
0: Eh, c'est pas ma copine, d'accord? Ouais. Faut pas confondre tentacule et enculcateur vagina, d'accord?
2: Non, mais je suis sûr que tu la connais, qui a tout donné les réponses.
0: Je n'y ai rien donné du tout, je ne la connais pas.
2: Il serait pour qu'on passe pour des cons.
0: Non mais attends, si t'es pas contente ma grande.
2: Non mais je suis super contente de te parler. Attends, ça fait des années que j'attends ça et, j'ai un petit doute quand même.
0: Alors, Pocantas. Allô, Pocantas.
25: Oui, je suis là.
0: Donc, alors, précise bien. Comme quoi que tu n'as ni les questions, ni les réponses.
25: Ni les questions, ni les réponses.
0: Donc t'es con. Donc t'es contente, Vagina?
2: Ah, je suis super heureuse, ouais.
0: Voilà. Alors on accueille Jean-Philippe de Montigny-le-Bretonneux 101.9. Bonsoir Jean-Philippe.
9: Bonsoir à vous Gérard, c'est Jean-Philippe.
2: Salut Jean-Philippe.
9: Bonsoir, bonsoir à tous.
25: Salut Jean-Philippe.
9: Bonsoir
25: à l'équipe.
0: Donc, la question, c'est, tu veux y répondre maintenant que tout le monde a répondu?
9: Si vous pouviez me la répéter, ce serait très agréable.
0: Comment appelle-t-on une femme ou un homme qui vont voir une dominatrice ou un dominateur?
9: Des perverses.
0: Non mais encore plus con que la lune celui-là.
9: Des perverses ou des pervers?
0: Bah bien sûr. Pourquoi pas des parquemettes et des parquemaîtresses?
9: C'est pas pareil quand même.
0: Jeu de mots. Oh Gérard.
5: Question d'Epsilon directement pour Gérard, mais vraiment intéressante. Est-ce que les sadomasochistes peuvent agir sur le moi intérieur et en modifier la profonde apparence? Et si oui, aux autres?
9: Bonne question.
0: Non attends, 5 minutes, tu vas attendre. Je voudrais... Ouais, c'est bizarre. Dès que je te regarde, tu lèves les mains d'un air de dire c'est pas toi qui fais des conneries.
19: C'est pas moi, je te jure, Gérard.
0: Non, mais là, je vais vous dire une chose.
19: Tu veux que je m'éloigne de la console?
0: Non, parce que là, ça commence à bien faire.
19: Ok, je m'éloigne.
0: Parce que là, ça m'énerve sérieusement, là.
10: Je suis là.
0: Ouais, non, mais ça commence à m'énerver sérieusement. Et ça continue,
9: passe,
0: hein? Et ça continue. Et de manière, c'est dans tous les débats. De manière, je pense que...
10: Allez, recentre le débat maintenant, c'est bon.
0: Oh, tu fermes ta gueule, toi. Alors, Romaninov, au revoir.
2: Non, c'est pas lui, hein.
0: Bah, je m'en fous, voilà. Je ne cherche pas maintenant, c'est terminé.
2: Je pense que c'était pas justement. Il
9: faudrait que vous ressentiez.
0: Eh, Vagina!
2: Oui?
0: Au revoir.
2: Au revoir.
0: Voilà.
9: Je me retrouve tout seul avec la bête.
0: Non, tu te retrouves pas tout seul avec la bête, manque de peau.
2: Maintenant, il est con.
9: Alors, quelle est la question sur Fun Radio?
2: Gérard, c'est un connard.
9: Gérard, sur Fun Radio.
0: Oh là là.
2: Un connard, j'essaie de croire que je suis ton pote, mais en fait, pas du tout.
0: Vagina. Bon, bah quand ça sera arrêté, ce bordel.
9: Qu'est-ce qui se passe?
0: Je préviens tout de suite que dans 5 minutes, je mets un disque.
9: Déjà?
0: Eh oui, je vais mettre un disque. Je vais mettre un disque. Coussin d'air de Lille.
11: Ouais, salut. C'est
0: salut.
11: Coussin d'air, ça va?
0: 89.6.
11: Ouais, de Lille.
0: Donc la question, et on met un disque.
11: Déjà?
0: Ah oui.
12: Non, Gérard, pas tout de suite. Encore une question.
19: T'es en train de mourir, Gérard. Tu veux pas un truc à boire, t'es sûr?
0: Si, je
12: viens.
19: Ah, tu viens d'une verveine.
9: Nom d'une fellation.
0: Alors, Jean-Philippe, au revoir.
19: Au revoir.
0: Allez,
19: il n'y aura plus personne.
5: Il y a Dream Def qui demande si tes voisins sont masochistes, Gérard.
19: Oh putain, il va mourir en direct.
5: De quoi? Il y a Dream Derf qui demande si tes voisins sont sadomaso.
0: Bon, laisse tomber, je réponds pas à des questions comme ça. Bon, allez. Maintenant, c'est...
2: Ils sont enculés par nous. Je suis sûr.
0: Oh! Merci. Alors là, je crois que ça va aller vite fait ce soir. Vous cherchez la merde, mais vous allez la trouver. Hein.
19: Gérard, ressente le débat.
0: C'est
19: pose ta question.
0: C'est moi qui vous le dis.
19: Bon, les auditeurs, calmez-vous. Du bruitage manière. Aussi, arrêtez.
0: Alors, il nous reste. Donc, Romaninov, j'ai dit au revoir.
19: Ok.
0: Vasinia, j'ai dit au revoir.
19: Et il reste qui?
0: Alors, il nous reste. Il reste Pocahontas.
19: Pocahontas, ok. Il reste qui d'autre?
4: Coussin d'air.
19: Coussin d'air. Et qui?
0: Et Ken, le dominateur.
19: Ken, le dominateur, t'es là?
4: Bonsoir, c'est
19: bonsoir.
4: Ken, le dominateur. Bonsoir, toute l'équipe.
19: Bonsoir.
0: Bonsoir,
4: bonsoir Gérard.
19: Salut.
4: Bonsoir, les auditeurs.
19: Tu vas bien?
4: Salut, Ken. Ça va?
19: Survivant de l'enfer.
4: Tranquille.
0: Quels sont pour vous, c'est pratique?
13: C'est votre dernier mot.
19: Ça va me tomber dessus, mais c'est pas moi, je te jure.
5: Peut-être pour relancer le débat, Gérard, est-ce que la différence entre Sado et Mazo est la même qu'entre Maculé et Belluaire?
0: Non, c'est pas du tout pareil. Faut pas confondre tentacule et encule ta sœur.
5: Mais explique peut-être.
0: Non, mais de toute manière, le Sado, ce que tu viens de me dire, de toute manière, s'il y a une différence, il n'y a pas de différence, de toute manière, sur ça.
5: Entre Saccadé et Belluaire?
0: Non.
5: D'accord.
0: Voilà. Merci pour les rires, mais c'est pas grave. Enfin, bref, c'est pas grave. Donc la question c'est quels sont pour vous ces pratiques? Oh putain, j'ai un de ces Larsen mais grave de chez grave.
19: Baisse le volume de ton casque, Gérard. Il est un peu fort, c'est pour ça.
0: Donc voilà. On va demander à Ken le dominateur.
4: Oui, alors moi je suis adepte de ce genre de pratique. Il faut savoir que bon moi je fais partie d'un club, le club Sado Mazo de Vélizy. Et j'y vais toutes les après-midi après le boulot. Pour bien décompresser d'une journée de taf harassante. Et là, on peut tout dire sur l'antenne de Fun Radio.
0: Ça dépend. C'est moi qui prends les poings cassés. Alors donc, dis quand même.
4: D'accord. Bon, je vais essayer de faire ça.
0: Pas trop
4: hardcore. Là, il y a des diverses activités, genre trempage de quéquettes dans de l'huile bouillante, pinçage de tétons, fouettage. Des activités diverses et ludiques.
0: Et on va accueillir Kravacru. Quoi?
4: Krasuki,
0: là.
17: Kravashkiri
0: du puits du fouet.
14: Oui, bonsoir, c'est Kravashkiri. Bonsoir tout le monde.
0: Bonsoir.
14: C'est le puits du fouet 119.9.
0: Donc, t'as entendu la question?
14: Ah, malheureusement, non. Si tu pouvais la répéter, ça m'arrangerait bien d'ailleurs.
0: Alors, quels sont pour vous ces pratiques? Ah, vous allez pas me faire violer sans 7 ans!
14: Non, mais t'énerve pas, là.
5: Question de Chaka qui demande combien coûte un SM en euros.
0: Les tarifs, je les ai pas et c'est pas dans les questions, c'est dommage.
17: Raté.
0: Eh oui, dommage. Eh ben oui, mais on peut pas, hein. Il y a que déjà 14 questions et déjà que j'ai pas le moral, alors c'est bon.
17: Mais Gérard, on est là, nous.
5: Le tomate qui propose de te faire
19: un massage.
0: Non,
5: fister par un coton-tige.
0: Alors, des questions comme ça, niette sur l'internet, ok?
19: C'était quoi la question?
5: Bah, si Gérard voulait se faire fister par un coton-tige.
19: Se faire fister?
0: Merci.
19: D'accord.
0: Et hop, ces questions-là, de manière, c'est simple, je vais même pas répondre à des questions cons sur l'internet.
19: T'as pas envie de te faire fister?
14: Tu fistes ou pas, toi?
19: Tu fistes?
0: Et ta mère a suce ou pas?
5: Bah, tu veux un débat, tu devais peut-être répondre, est-ce que t'as déjà fisté, Gérard?
19: T'as déjà fisté ou pas?
17: Gérard doit recommencer le débat.
0: Donc, Kravashkiri, là.
14: Kravashkiri, c'est pratique, c'est compliqué quand même, c'est des pratiques assez récentes. Mm-hmm. Je pense que tu es d'accord avec moi, ça fait pas longtemps que ça existe en fait. C'est un truc qui naît de la société moderne quand même.
0: De quoi, le sadomasochisme?
14: Bah oui, avant
0: tout. Ça existe depuis un bon bout de temps, hein, mon pote. Hein.
14: Ça existe depuis quand d'après toi?
0: Bah j'en sais rien, mais.
17: Depuis l'Antiquité, Gérard.
0: Ben, ça existe depuis assez longtemps.
14: Tu crois qu'à la Renaissance, il y avait déjà du SM?
0: Il y a des clubs échangisme. Donc, tu vas un peu partout, tu trouveras, d'accord?
4: Oui, il y en a, je pense qu'il y avait du...
0: Donc, sors un peu plus de ton trou noir, toi.
14: Ok, je sors de mon trou de balle, ok.
0: Non, de ton trou noir, espèce de con.
14: Noir, pardon.
5: Il y a Caméléon qui demande si GG, t'as déjà pratiqué du SM avec les vers de ton cul.
0: Alors, c'est des questions cons que je répondrai pas. Je répondrai pas à des questions comme ça.
14: Mais tu
5: je lui marque, je réponds pas. Je lui marque, je réponds pas, Gérard.
0: Voilà, tu dis que je réponds pas, c'est tout.
14: Ah, j'ai.
17: Gérard, on en est où là?
25: Il vous bon. Fait sa merde.
0: Coussin d'air, Coussin d'air, t'as répondu. Non, c'est Kravashkiri. Oh, doucement, la tête tombe.
14: Oh là, oh là.
25: Il prend les graves.
14: Qu'est-ce qui se passe?
5: Je faisais que répondre, hein. Ah. Tu m'as fait faire une faute.
17: Gérard. Le débat doit
0: recommencer. Oh, vous arrêtez un petit peu de me faire chier là ce soir! Ta gueule!
17: Recommencer.
14: Calme.
0: Putain, celui.
17: Le débat doit recommencer.
0: Pocahontas. Bon, moi, je vais aller vite parce que je crois que vous me cassez les burnes. Je crois que le débat, il va à une heure et demie, il va être vite clos.
24: Attends, hein. Tu poses des questions et on peut même pas y répondre.
25: Il votait blanc.
24: C'est coussin d'air.
19: Oh putain.
24: Non.
0: Est-ce que t'as déjà vu qui mélange politique, l'ESM et tout? Là, je crois que ce soir, ça va être grave. Je pense que ce soir, vous allez m'entendre gueuler. Ta gueule! La tienne! Coussin d'air.
24: Ouais, je suis là.
0: Bah, tu travailles ou quoi, merde? Ta gueule!
5: Il est en forme ce soir.
25: Connexion avec le foyer.
0: Et connexion avec ta mère, connard! Ta gueule! Bon, allez, hop!
3: En tant que.
25: En direct.
0: Vous me faites chier.
19: Bon, Gérard.
17: Débat doit recommencer. Gérard. Question suivante.
0: Gérard. Non, mais de toute manière, tout le monde n'a pas répondu et je pense que ce soir, vous n'allez pas me casser les couilles jusqu'au bout. Je vous préviens.
19: Bon, Gérard, tu veux faire un truc, tu vas poser ta question.
0: Non.
19: Gérard.
0: On va continuer. Ils n'ont pas répondu. Je continue sur celle-là.
19: Ok, on y va.
0: Et je répondrai après la pause.
19: Les auditeurs, allez-y, mais calmement.
0: Alors, coussin d'air.
24: Bah, alors, justement, le genre de pratique, c'est quoi? C'est tordre les tétons. Tu peux éventuellement brûler des gens avec des cigarettes, tu peux les faire marcher à quatre pattes et leur écraser les mains avec des talons aiguilles, tu peux faire plein de trucs comme ça du moment que ça fait mal.
13: Gérard, j'ai une question, c'est...
0: Attends, pour l'instant, tu fermes ta gueule,
24: ouais.
0: Tu laisses les gens répondre.
13: Okay, pas de problème.
0: Cravache Kiri, là, t'as répondu?
3: Ouais, mais bon, moi je torture en amateur, hein, tu sais, moi je fais ça.
0: Bon, bah, il reste plus que Pocantas. Ta gueule, Cravache Kiri, merci.
3: Attends, j'ai rien dit, attention.
0: Tu fermes ta gueule! Merci!
25: Je crois qu'il a rien dit, Gérard, moi j'ai rien entendu, là.
0: Oh là là là là!
25: C'est vachement énervé ce soir, quand même.
3: Ça t'es règle ou quoi?
0: Eh, ta mère, t'as été voir si elle faisait les. Et le prochain qui me dit si t'as tes règles, je vais demander si sa mère va faire les spaghettis à la bolognaise, là.
19: C'est génial.
0: Bon, allez, vous me pâtiez la question, vous la gardez, on écoute un disque et je vais régler mes comptes. Et ta mère aussi, au revoir. Cravache Kiri, bonne nuit.
5: On demande, pour recentrer le débat, est-ce que t'as déjà lu un livre du Marquis de Sade, d'où vient le nom sadisme?
0: Non, Cravache Kiri, tu lui dis au revoir et terminé. Le boum boum, hop.
5: Mais tu réponds pas à mes questions quand elles sont
0: arrivées. Non, de toute manière, c'est de la merde, là, ce qu'ils sont en train de nous poser.
5: Mais n'empêche qu'on est à 8783.
19: Ah, bravo.
5: Ah, c'est peut-être de la... Ouais, bah, c'est tout. La dernière fois, t'étais à 7112.
0: Donc, le disque, c'est quoi?
19: C'est écrit là, tiens. Ah, bon, vas-y.
0: Prends-moi le doigt de Christina, mon cul.
24: Okay.
0: Ah, d'accord. Et on se retrouve tout de suite après au 0825 08 5000, là, tout de suite.
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0: Arrête, comprends pas ton tacule et encule ta sœur. Et voilà, rebonsoir à tous. Donc, suite du débat sur le SM. Et donc, on venait de s'écouter, prends-moi le doigt de Christina Moncube. Bon, à mon avis, je pense que c'était un peu de techno. Donc, pour ceux qui ont reconnu et qui ont voulu danser de manière, c'est Céline a voulu danser dans les studios. On l'a vu. Donc, voilà. Donc, vous pouvez toujours nous appeler au 0800. Merde, j'ai même plus le numéro sous les yeux. Mais merde, il est où ce putain de numéro de
17: 0825 0850.
0: Voilà. Et pour les Belges, au 033 0825 085000.
19: Ouais,
0: j'ai,
19: c'est
0: même
19: ça.
0: Pas, j'ai même pas quel numéro et sur le net.
5: Funradio.fr pour ma chatte.
0: Voilà.
19: Voilà.
0: Et donc, on récupère donc un de Bruxelles, Sadom.
5: Juste une petite question de Gepetto qui dit, moi j'ai bouffé un cul en bois. Est-ce que je suis SM?
19: Alors,
0: il a bouffé un cul en bois.
5: Ouais. Est-ce qu'il est SM? Est-ce qu'il est SM?
0: Bah, il est Pinocchio. Il y a Pinocchio qui mange un cul en bois.
5: Ouais, c'est GG dans ton cul.
0: Donc, on a Sado...
3: Sado Maoïste
0: de Bruxelles.
3: Bonsoir camarade, Sado Maoïste, 118, bonsoir tout le monde.
0: Bonsoir.
3: Salut.
25: Bonsoir.
0: Ken le Dominateur.
13: Ken le Dominateur, 101.9 sur la bande SM.
0: Là, tu permets, c'est moi qui donne les fréquences, d'accord?
3: Fréquence.
0: Et comme on les a déjà données, on n'a pas besoin de les répéter. Okay. Coussin d'air.
24: Présent.
0: et Pocantas.
25: Salut.
0: Ouais, bonsoir. Donc, quel est... Donc, je répète pour Sadomasochiste, là.
24: Maoïste.
0: Donc, quels sont pour vous ces pratiques? Alors, pour toi...
24: Sadomasochiste, ouais. Bah, écoute, moi, je torture en freelance un petit peu, quand même.
0: Mmh.
24: Donc, bah, écoute, je fais ça pour mon propre plaisir personnel.
0: Mmh.
24: Faut savoir que, bah, écoute, ça me vient de l'enfance. Et moi, je pratique tout type de SM. Hein.
0: Mmh.
24: Sans distinction de quoi que ce soit. Hein. Je prends tout, quoi, en fait.
0: D'accord.
24: Voilà.
8: Est-ce que je peux te raconter ma journée de sadomaso hier?
24: Ouais.
8: Si ça te dérange pas.
24: Attends, ça peut être intéressant pour les auditeurs.
8: Alors, hier, c'était atelier épingle dans l'anus.
24: Ouais. Ouais,
8: c'était indescriptible.
24: Mmh.
8: Et à un moment, il y a un mec.
0: Qui sait qui s'amuse à appeler quelqu'un d'autre derrière?
8: Ah, c'est pas moi. C'est pas sympa.
0: C'est quoi ce bruit de téléphone là?
8: Donc, je te disais donc, GG, tu m'entends pas? Tu m'écoutes?
19: Quelqu'un a double appel, je crois.
0: Qui sait que.
19: Allô. Quelqu'un a double appel, j'ai l'impression.
8: Allô.
0: Qui? Pocantas.
19: Faudrait décrocher, là.
25: Allô.
0: Pocantas.
8: Une connexion avec le
0: Oh, ma gueule un peu, là. Ta gueule.
5: Une question de Rode. Question de Rode qui demande pourquoi est-ce qu'on oblige les danseuses de l'opéra à danser sur la pointe des pieds, ce qui aurait pas été plus simple d'engager tout de suite des grandes.
0: Mais non, mais attends, c'est pas du tout un débat sur, sur la pointe des pieds.
16: Question de Monsieur Cousin.
0: Ça y est, ça recommence.
16: Et allez.
0: Pocantas, t'es toujours là?
25: Ah oui, je suis là, Gérard.
0: Bon, alors, qui sait s'amuse avec un double, non, mais double appel, là?
19: On a un problème au standard, peut-être.
16: Allô?
19: Ah, je sais pas d'où ça vient. Vérifie, hein, Céline, c'est peut-être de ton côté. Hein.
24: Allô, Win? Ici, Trouille.
19: Ah, ça y est.
24: Hop là, voilà.
19: Ça y est. La prochaine chanson, ça, Gérard.
8: On n'arrivera pas à la joindre, Julien.
0: Comment?
19: Bon, Gérard, pose ta question.
0: Attends, de toute manière, j'ai jamais dit qu'on allait appeler Julia, d'accord?
5: Question de Mad Max. Il se demande si se fout un éléphant dans le cul, c'est du SM ou de la zoophilie.
0: Si se fout un éléphant dans le cul, c'est de la SM.
8: C'est de l'amour.
19: C'est de la SM?
0: Ouais, c'est de l'amour.
5: Est-ce que
0: pur.
5: T'es le roi de la SM, toi?
0: Non.
5: Actuellement.
19: Ah, viens pas dire que c'est moi maintenant, hein.
0: Putain, je commence à en avoir marre et c'est tous les débats comme ça. Ah ça va être à sec débat, on va entendre des conneries.
18: Ouais, alors moi, de Gérard doit recommencer.
8: Il y a un bordel, quelque chose de mignon.
25: Allô, Gérard.
0: Ta gueule, voilà. Ta gueule.
8: Tu cartonnes.
20: Ah, quel organe.
0: Voilà, comme ça, moi, je me fais comprendre.
5: Ouais. Chacun qui dit que t'as les chicots en freestyle.
0: Et sa mère, elle a la chatte en feu. Ouais. Pour moi, celui-là, il va pas me casser les couilles.
8: C'est avec ses moignons.
0: Alors. Quel nœud dominateur, au revoir.
8: Ah, c'est pas moi.
0: Je m'en fous, au revoir.
8: J'avais une anecdote, en plus.
0: Ouais, en plus, une anecdote. Eh, tu pourras lui dire qu'il reste poli avec moi, sinon il va se faire enculer.
18: Gérard, une anecdote, c'est une blague.
0: Ouais, non, mais j'en ai rien à foutre. Celui-là, il va se faire voir. Hop, terminé. Coussin d'air.
24: Ouais.
0: Coussin d'air.
24: Bah ouais, je suis là.
0: Et putain, mais... Ta gueule.
25: Allô, Gérard. Il se passe quoi, là?
24: Qu'est-ce qui se passe?
0: Perrault.
19: Oui.
0: Ça suffit.
19: Mais c'est pas moi. Là, regarde.
0: Oh. Et là-bas, le bouton rouge. Merci.
24: Tu t'exposes le bouton.
0: Bon,
19: hey, déjà.
0: Bah je crois. Je me demande si on va aller loin au débat.
24: Bah oui. Jusque dans ton cul, voilà.
0: Alors.
24: Non, c'est
0: mieux. Sado et cousin. Au revoir tous les deux.
19: Allez, au revoir.
0: Bonne nuit.
19: Mais il n'y aura plus personne à la fin du
5: débat. Gérard, il y a des auditeurs au standard qui nous posent une question.
19: Ça va, Thomas?
5: Quand Céline me tape les fesses, est-ce que c'est du sadomasochisme?
0: Non, c'est de l'amour pur. Pur et simple, à mon avis, arrêtez de...
19: Me foutre des doigts dans le cul. Bon alors,
5: on a une devinette, de sucette, à l'anus, qui dit Sado et Mazo sont dans un bateau, Mazo tombe à Sado, qui c'est qui l'a fisté?
0: Non, c'est Sado et ta mère, elle est tombée déjà à l'eau, elle? Non, alors...
19: Oh putain, c'était pas cassé, hein.
0: On récupère le fouetteur masqué.
8: Bonsoir, c'est le fouetteur masqué.
0: De Caen?
8: De Caen.
0: Dans le Calvados. Donc la question, et j'y reviens plus après, quelles sont pour vous ces pratiques? Donc alors, le fouetteur.
8: Alors pour moi, ces pratiques sont complètement indescriptibles. Du fait que j'ai entendu dire que des gens se faisaient prendre pour des chiens. C'est-à-dire, et s'habiller en cuir,
6: et on les promenait dans la rue. Ils faisaient leur petit caca et on les rentrait dans le club sadomaso. Est-ce que t'as entendu
0: Non, j'ai pas entendu. J'en ai pas entendu parler.
6: Ok.
0: Coussin d'air, t'es toujours. Non, Coussin d'air, il est parti.
6: Alors il y a qui là?
19: Bah toi de gérer.
0: C'est Céline.
19: Céline, il y a qui en fait là?
0: Coussin d'air, il est parti.
7: Oui, Coussin d'air est parti.
0: Donc il nous reste Pocantas, Sadomaso.
7: Non, Sadomaoïs, tu l'as viré. Donc là, je récupère les auditeurs. Et pour l'instant, tu n'as seulement que Pocahontas et le fouet.

0: la harissa directement dessus, quoi.
1: Ah, putain, c'est un cerf, là.
2: Ah, tu kiffes, mon salaud, hein.
1: Oh putain,
2: c'est
1: non, mais, non, mais je vais te dire une chose, c'est encore plus grave que mes recettes de la spaghetti à la bolognaise. Hein. Alors donc,
3: ouais.
1: Le fouetteur masqué, tu voulais me poser une question?
3: Je voulais te poser la question suivante, à savoir, est-ce que tu préfères sortir avec une fille un petit peu dominante ou soumise?
1: Voilà, aucune des deux. Je vais te dire une chose pour l'instant.
3: T'aimes pas les filles?
1: Attends.
3: Réponds à la question, Gérard.
1: Hey, est-ce que ta mère, elle aime les mecs?
3: Voilà, tu l'as bien gagné, ça. La bonne vanne.
2: Ah, ça casse, putain. Voilà.
4: Ça casse,
1: oh là
4: c'est casse.
1: Ah, le fouetteur, putain.
3: Non, mais...
4: Oh là là.
1: Attends, c'est qui?
2: T'as une répartie
5: Ah oui, vas-y, Gérard.
1: Attends,
5: vas-y, Gérard, fouette.
1: Attends, c'est qui vient de répondre?
5: Tu fouettes, Gérard, tu fouettes.
1: Attendez.
2: Vas-y, fouette. Vas-y,
1: tu fouettes. Attends.
5: Tu fouettes, Gérard.
1: Bah,
5: tu fouettes.
1: C'est moi qui commande.
2: Ouais, ouais.
1: Qui vient de me sortir ça?
2: Qui?
1: Le fouetteur.
6: C'est ça, quoi, Gérard?
3: Non, c'est pas le fouetteur. Hein. C'est Poncho, bonsoir.
7: Poncho.
3: Bonsoir, c'est Poncho.
1: Donc, Poncho. Où qu'on a Poncho?
3: Bah, il vient d'arriver, là.
2: Et Mambo.
6: Mais ouais.
5: C'est en dessous de sombrero.
6: Poncho,
5: c'est la feuille en dessous de sombrero.
1: C'est Saber Mancho?
6: Saber Massoche.
1: Ouais, c'est toi, Saber Mancho? C'est toi qui viens de me sortir ça?
7: Non, du tout. Moi, je viens juste d'arriver à l'antenne. Je ne sais pas.
6: Et le Marquis de Sable est là, normalement.
1: Et Marquis de Sable.
8: Marquis de Sable.
7: Bonsoir, Marquis.
8: Bonsoir de la Grande Motte, Marquis de Sable.
1: Ouais, ben c'est bon, ça y est, on a compris.
7: Bonsoir.
5: Il y a beaucoup de gens qui pensent que tu fouettes hein, sur le Internet.
1: Mmh, ouais, ben si je fouette, la bande, il faut mieux sentir
5: que tentacule ta soeur.
1: Ouais. Alors, je préviens que le prochain qui me redit ça...
5: Que tu fouettes?
1: Il va dégager rapide. Ça suffit, là, avec ce bordel. Parce que tout à l'heure,
6: le débat doit recommencer.
5: On est à 10 555.
1: Ok, je te remercie. Mais
5: il n'y a rien à foutre.
1: Je suis content qu'on soit déjà à 10 557.
5: 5. T'as pas écouté.
1: 557. Et Céline,
6: oui,
1: on n'est pas dans un aéroport, on est dans une station de radio.
3: Céline, j'ai l'impression que c'est une dominante.
1: Ah, ça pue. Et ta mère, c'est une dominante ou c'est une putain?
5: Faut dire.
3: Oula.
1: D'accord. Alors je vous préviens d'une chose, que vous allez laisser les gens de mon équipe tranquilles.
2: Ouais.
1: Ok.
2: Ouais.
1: Alors, en de bon entendeur, salut.
2: Merci, merci Gérard. Nous aussi, on va te défendre.
5: Gérard, oui, mais le problème, c'est qu'en fait, Céline est une dominatrice.
1: Non. C'est bon, toi, arrête. Arrêtez.
5: Tu l'as jamais vu en cuir.
1: Arrêtez tous les deux de... Faites un petit peu d'écart, là, parce que...
2: Hervé, il est avec Karine Dulop.
5: Il y a histoire d'enculage, hein.
3: Gérard, c'était toi, le...
5: Il y a Céline qui encule Hervé.
2: Avec un gars de ceinture.
1: Merde, il me manque une fiche.
2: Oula, non, c'est pas regarde, c'était pas qu'une fiche.
1: Non, mais c'est pas grave, je sais qui c'est.
3: C'est vrai que c'était toi la crampe dans Pulp Fiction.
1: Comment?
3: C'est vrai que c'était toi la crampe dans Pulp Fiction.
1: C'est qui vient de dire
3: ça?
1: C'est qui vient de dire ça?
3: Je sais pas.
8: C'est pas moi.
1: Alors, le fouetteur.
6: C'est ta mère.
3: Non.
1: Au revoir.
3: Bah non. Bah écoute.
1: Au revoir.
6: Gérard.
1: Eh bah, elle a bien raison. J'en étais où?
5: Il y a du fouettage, il y a du SM en direct.
1: Stop, on a ce que je peux te faire avec ma bite, Gérard. On arrête un petit peu.
8: Et lui, tapote la nuit.
1: Et ta mère, elle tapote la bite de ton père dans la nuit?
8: Elle
1: est tienne de gueule, connasse!
8: Mais t'as un problème avec ta mère ou quoi?
1: Mais la tienne, elle va se faire enculer.
8: Elle
1: est tienne de gueule, connasse!
8: T'as l'air d'être un peu complexe.
1: Alors, Marquis de Sable, au revoir.
8: Bonsoir.
1: Voilà, comme ça. Donc, il nous reste Samber Mazoche.
3: Sader Mazoc.
1: Et Pocantas.
3: Oui. Et bonsoir, c'est Jean-Philippe, je viens d'arriver.
1: Attends, tu sors d'où, toi?
3: Du standard, hein. Ça fait une heure que je stream, là.
5: De ton cul.
3: Une heure que je stream, là. C'est impossible de vous avoir, monsieur Gérard.
1: Impossible.
5: Impossible.
1: Je crois qu'on t'a jamais demandé à l'antenne, toi.
3: Bah si, je viens d'arriver, Jean-Philippe.
1: Non.
3: Bah si.
1: Pocantas.
9: Oui.
1: T'es toujours là?
9: Bah oui.
1: Et Sober.
7: Sader Mazoc, toujours là.
1: Donc l'autre, il a rien à foutre là.
3: Bah,
1: une question sur le net avant que je réponde à la question.
2: D'Internet.
5: Est-ce que, question d'Epsilon, je prends la première qui vient, est-ce que je peux fesser Gérard avec une pelle?
1: Non.
2: Pourquoi?
4: Bah pourquoi, mais explique, tu dis non, tu dis oui, mais tu dis jamais
2: pourquoi. Tu pratiques pas le SM?
1: Non, je le pratique pas.
2: Pourquoi?
1: Parce que c'est...
6: Oh, tu devrais, Gérard.
2: Tu devrais, hein.
4: Est-ce que tu savais, question de seniorita, est-ce que tu savais, Gérard,

0: qu'il existait des wagons sadomaso à la SNCF.
1: À la quoi?
0: À la SNCF.
1: Non, c'est SNCF.
2: Ouais, il a capté.
3: Il a compris.
0: Il est futé, dis donc, il est futé. Futé comme un singe.
1: Et on a
4: une.
2: Comment? Attends, il sort d'où celui-là?
5: Lequel?
2: Je sais pas, il y a.
1: De ton cul.
2: Il y en a un, là, je sais pas d'où qu'il sort, je voudrais bien savoir.
4: Alors
2: est-ce qu'on a. Attendez, c'est moi qui. Je récapépète depuis le début. Et vous allez bien ouvrir vos neurones.
4: Ok.
2: Saber.
4: Je suis là.
2: Toujours là. Boule de. Gatchat.
4: Boule de Gatchat, je suis le.
2: Donc, combien d'accueillir?
4: Ouais, la dune du pilon, 116.6.
2: Voilà. Et Pocantas. Voilà. Donc la question, donc tout le monde l'a compris. Maintenant, je vais répondre. Si personne m'interrompe.
4: Ok.
2: Donc la question à la 5. Alors toi, le lascar qui s'amuse à dire des conneries comme ça, tu vas la fermer. Déjà.
1: Ta gueule.
2: Donc, ce sont avant tout des jeux sexuels.
0: On en a là, Gérard. Écoute.
2: Bon, alors, je répondrai pas à la question et c'est tout. Vous me faites chier.
4: Je sens que je vais cracher sur le combiné.
2: Eh ben, c'est bien. Ben, allez-y. De
4: toute manière, je réponds pas à la question. Dans les débats, s'il vous plaît.
2: Ta gueule, monsieur Mazur, je t'ai pas sonné.
4: Je ne suis pas, je suis Sader Mazur.
6: Dans ton débat, j'ai.
3: Bon, les auditeurs, calmez-vous un peu. Gérard, continue.
4: Ah, Pedro.
3: Vas-y, à la ferme.
6: Tu m'excites avec ta voix.
3: Ouais, moi aussi, regarde, écoute bien. Hein.
5: S'il vous plaît.
3: Voilà, maintenant Gérard, tu peux poser ta question, vas-y. Je t'ai coupé de l'antenne, vas-y.
5: Allez Gérard, s'il vous plaît.
2: Donc, je vais quand même répondre à la question, parce que ça sert à rien que je fasse les questions si je réponds
3: vas-y,
2: pas.
3: Vas-y, t'es tout seul à l'antenne, vas-y, tu peux parler, personne ne va te couper.
2: Donc, ce sont avant tout des jeux sexuels. Il s'agit des jeux cérébraux. Mais, ce sont bien des jeux sexuels. Donc, ça veut dire ce que ça veut dire. D'accord?
3: T'as écrit ta réponse?
2: Oui.
3: Ah, tu viens de lire ta réponse, en fait.
2: Voilà.
3: D'accord, c'est vachement bien.
2: Quels sont pour vous ces pratiques? Voilà ce que ça veut dire.
3: D'accord. Merci. Le compte est bon, donc.
2: Voilà.
3: D'accord.
2: Alors, comment...
6: Ouais, Esteban, est-ce que tu pourrais tapoter ton gland sur le micro?
2: Et ta mère, elle est
0: Est-ce que je peux le faire? Est-ce que je peux le faire?
2: Non, mais alors là, je vous préviens. Merde!
0: Question de tomate, qu'est-ce que tu penses de la SM de 35 heures?
2: Quand les connards arrêteront, je répondrai aux questions sérieuses.
4: C'est ingérable.
2: Et ta mère, elle est ingérable.
4: Ouh,
2: oh là là.
4: Truc de fou, là.
5: Le débat des Gérard doit recommencer.
2: Ça, je vous préviens tout de suite que ce soir, j'ai pas l'intention de...
3: Bon, les auditeurs, calmez-vous deux secondes. Vas-y, pose ta question, enchaîne. Enchaîne, Gérard, vas-y.
2: Question.
3: De monsieur.
2: Comment appelle-t-on le lieu où se pratique... Où ceci est pratiqué? On va demander à Boule de Guéchat, là.
4: Moi, je sais que j'aime bien me faire fouetter dans des donjons.
2: Oh.
4: Moi, j'ai une petite préférence pour tout ce qui est donjons, catacombes, trucs comme ça.
2: Oh.
4: Des soupentes, des caves.
6: C'était bonne.
4: On peut taper aussi dans les trucs glauques, le cimetière, la morgue. Enfin, tu vois, un peu de tout, quoi.
6: Gérard, est-ce que tu serais prêt à te faire dominer sur un tas de fumier?
4: On parle pas de son ex-femme, on parle pas de son ex-femme.
2: Alors, boule de Gaïenne, Saber, au revoir. Allez,
4: au revoir.
0: Alors, tu les as bien fistés là.
3: Ah ouais.
2: Céline.
3: T'as le cul dans l'œil.
2: Céline.
5: Oui, Gérard.
2: Faut bien te dire une chose.
5: Me dispute pas, Gérard.
2: Non, mais je vais te dire une chose, que ces deux-là qui viennent de passer.
5: Oui.
2: Sont Tony et Arnett.
5: Ah non,
3: mais non.
2: Ah si.
5: Arrête.
3: Mais non.
2: Ah si.
5: Non,
2: ah, si.
5: Gérard.
2: Si, malheureusement.
5: Non.
2: Ah, bah, tout oh ce que là, tu veux, non. J'ai reconnu les voix.
3: Ah, mes condoléances. Non. Bon, vas-y, Gérard.
2: J'ai reconnu les voix.
3: C'est
2: donc,
3: pas grave.
2: Non, mais de toute manière, comme il nous reste plus qu'une personne à l'antenne.
3: Ouais.
2: Donc, on va.
5: Il reste deux personnes.
3: Il reste deux personnes, Gérard. Ouais.
2: Qui?
5: Pocahontas et.
2: Et qui?
5: Et le fouetteur masqué, normalement.
2: Ah non, le fouetteur masqué, il y a longtemps qu'on y avait dit au revoir.
6: On a que Jean-Philippe, celui-là. Bonsoir.
2: Ah non, le fouetteur masqué, on y avait dit au revoir depuis longtemps.
6: C'est clair.
0: On a une question de Gégé Ricane. Gérard, as-tu déjà participé à une ESM? Entre parenthèses, tout le monde sait que ESM veut dire soirée mousse, pousse mousse, tu pousses et ça mousse, c'est bien plus malin pour se laver l'arrière-train.
3: Là, il doit pas connaître.
0: C'était alors, une petite minute de fantaisie, Gérard, que tu ne peux pas m'imputer.
2: Donc, la réponse est pousse pousse. Sa mousse et sa mousse, et sa mère va se faire enculer avec un pouce-pouce.
7: Oh,
2: comme ça, un pouce-pouce, c'est un truc chinois. Et ça va deux fois plus vite pour aller chercher à manger.
0: Et en plus, c'est poussé, quoi.
3: C'est, ouais, putain, voilà, ça
0: c'est pouce-moussé.
3: Oh là là, ça va loin.
2: Donc voilà. Donc, il nous reste plus que Pocantas, malheureusement.
8: Gérard, tu sais, et je me dis que t'es beaucoup plus sexy quand t'es souriant, hein. T'es trop énervé ce soir.
2: Et quand tu te laves?
8: T'es vachement trop énervé ce soir.
0: Parce que quand il sourit, on voit sa glotte.
2: Pourquoi? Non, mais... pourquoi que tu me dis ça?
8: Parce que t'arrêtes pas de crier, t'es beaucoup plus sexy quand t'es plus calme.
2: Mais ben,
8: je trouve. Je trouve que t'as une voix vachement sexy quand t'es calme.
2: Non, mais là, pour l'instant, en ce moment, c'est que c'est tout. Il y a autre chose qui va pas, c'est tout. Je peux pas le dire à l'antenne, et malheureusement, c'est tout.
8: Oui, mais c'est pas une raison pour crier comme ça.
2: Bah oui, mais je suis bien obligé.
8: Sois sexy. Et tu sais, genre, tu fais fantasmer des tonnes de filles, hein.
2: Non, bah.
8: Tu sais comment on parle, hein. Mais par contre, quand tu cries, beaucoup moins.
2: Ouais, de toute manière, ça m'étonnerait que j'en fasse fantasmer beaucoup.
3: Hein. Mais si.
8: Ah, bah, écoute, moi, j'ai plein de copines qui me parlent de toi.
3: Des transsexuels. Ouais,
2: non, mais ça, on verra ça plus tard, toi. C'est pas parce que je t'ai demandé de participer qu'on doit tous dire à l'antenne, d'accord?
8: D'accord.
2: Donc je vais faire ta gueule avec les coins-coins parce que moi je commence à avoir envie d'un café et puis je commence à avoir la dalle. Et donc alors, on va faire un peu de sondage. Qu'aimez-vous dans l'ESM? Pedro!
3: Quoi? J'ai rien fait cette fois-ci, tu peux arrêter, hein.
6: Oh, c'est drôle.
2: Putain, mais c'est pas grave. Mais putain, mais quand est-ce que je vais arriver à faire un débat sans que j'aille de connard, de bruit de fond, tout ça? Je me le demande.
0: Quand t'auras des dents.
6: Pas demain.
2: Bon. Disque.
3: Non, y'en a pas, Gérard, y'a rien de calé.
2: Fouette tes œufs, Nadège, des deux doigts veulent mieux qu'un, et on se retrouve tout de suite après.
3: Gérard, il est pas calé,
0: Gérard,
3: le disque. Est-ce que je peux faire un point sur le nombre de disques?
2: On y va.
0: D'auditeurs internautes de Fun Radio.
3: Bien, si on pouvait me dire lequel.
0: Qui sont 13 997. J'attendais qu'on soit 14 000, mais ça arrête pas d'être en dessous, en fait.
2: Non, 13 997. Donc,
0: c'est bien.
2: On va s'écouter.
3: Attends Gérard, il est pas calé, pose ta question.
0: Encore,
3: vas-y, on va faire les choses dans l'ordre. Il faudrait que quelqu'un vienne me dire ce qu'il faut mettre d'ailleurs, ce serait bien.
2: Ben ça y est, je l'ai.
3: Non mais je sais pas où il est dans la machine, c'est pour ça.
2: Ben, donc, de toute manière, faudra vous. Merci pour le Larsen.
3: Coupez le casque.
2: Donc Géronto de Bléno sur Faisan là, 115.5. Allô.
9: 105, allô.
2: Et on accueille d'Avignon 112.8.
9: Oui, bonsoir Gérard, c'est mon accueil.
2: Donc alors la question, la dominatrice le fait-elle pour son plaisir ou par obligation? Donc vous réfléchissez à la question.
3: Vas-y brode un peu tant qu'on n'a pas la musique. Vas-y parle de ce que t'as fait ce week-end.
2: Non je vais.
3: Non y a rien pour l'instant, je te jure. Hein, je te promets.
2: Non mais je vais faire. Je vais. Comment?
9: Ah, qui a dit ça?
2: Alors attention, Doc Géronto. Où on accueille.
9: Non,
2: attention à ce que vous dites.
9: C'est pas moi, il y a erreur là.
2: Attention à ce que vous dites. Attention à ce que vous dites, d'accord?
9: D'accord.
2: Donc on va faire un sondage alors. Qu'aimez-vous dans le SM? 80% la lacération au cutter rouillé. C'est pas mal, c'est bon. 60% prendre un bain de cire de bougie. Mmh. Se tremper le sexe dans le caca. Oh. 20% se prendre au plafond avec des chaînes. Oh. Et 1%, ça fait mal de se faire fouetter. Oh. Donc après, on continue.
9: Oh, oui.
2: Comme ça. Ouais, ben, rêve un peu.
9: Oh, oui,
2: quels couples sont célèbres pour leur pratique? Alors, 90% Stone et Chardin. 70% Bonnie and Clyde, 50% Winnie et Porcine, 32% Bibi et son folk, et 10% Tic et Tac. Et voilà.
9: Et
2: ta mère?
9: Et mon père?
2: Alors?
0: Il y a un truc chez les standardistes, hein. Ils sont en train de se fouetter.
10: Moi, Gérard, Céline m'a excité, j'ai pas pu m'empêcher de la fouetter avec mon casque.
2: La question est faite.
10: Céline.
6: Tu le sens, mes gros chicots.
10: Elle est presque aussi excitante que Fildar.
9: Oh oui.
3: Allez, Gérard, on va écouter un peu de musique. Vas-y, annonce
2: le titre. La question est la dominatrice. Le fait-elle pour son plaisir ou par obligation? Et on va s'écouter Fouette les œufs, Nadège, de deux doigts dans. Deux doigts valent mieux qu'un. Et on se retrouve tout de suite après au 0823-08-5000.
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2: Et voilà, donc vous venez de vous écouter un remix, donc c'était pas du tout ce que je vous avais annoncé. Poète les œufs, Nadège de doigts, Van Nieuwkerk. Et en fin de compte, c'était un remix de Gérard.
3: Et bah, c'est le titre du remix.
2: Ouais, mais ça m'étonnerait.
3: Bah, si.
2: Donc, pour l'instant, on a toujours au standard Céline.
5: Oui, Gérard.
2: Pour l'instant, elle est toute seule, mais c'est pas grave. Elle va bien gérer son boulot.
3: Ouais. Hervé, il est parti aux toilettes pour femmes.
2: Toujours sur le site internet, donc, Franck. Esteban.
10: Les cités d'or, Gérard, les cités d'or.
2: Donc, le site. Non, allez. Le site, parce que...
10: Un point, combien on est?
2: Ouais.
10: Alors un point, donc. On est, 14 191. Donc les gens, apparemment, attendaient ton retour après le disque.
2: Donc voilà, donc vous pouvez toujours laisser des messages par rapport au débat.
10: Kala qui pose une question, si le fond de la psychologie intérieure d'un être vivant pratiquant le sadomasochisme était inversement proportionnel à la relativité de l'acte commis, est-ce que philosophiquement parlant, une femme et un homme entre corps et âme dans une relation entraînant quelques sévices corporels ou psychiques serait mythologiquement
2: voilà. La question est trop longue, je pourrais pas répondre à cette question-là, c'est trop long pour moi. Je suis désolé pour lui. Donc on accueille.
10: Mais il dit plus c'est long, plus c'est bon.
3: Et moi je pue de la gueule à chaque fois.
2: Et puis Pedro toujours à l'arrière en espérant.
3: Merci.
2: Je vais pas gueuler sur la dernière demi-heure qui nous reste.
3: Non, la dernière heure.
2: Non, dernière demi-heure.
3: Ouais, la dernière heure. Ouais.
2: Non. Deux heures, parce que après j'ai besoin de.
5: T'inquiète pas, Gérard, on termine dans les toilettes.
2: J'ai besoin de lancer des petites annonces comme d'habitude. Et donc on accueille Tigra de Fouette-moi en Yvette.
12: Bonsoir, Gérard.
2: Attends, c'est quoi ça? C'est quoi ce nom de ville?
5: C'est une ville près de en Yvette.
2: Oh, Tigra.
10: Tu fouettes.
2: Tigra.
3: Arrêtez la musique derrière, s'il vous plaît. Gérard, deux secondes.
5: Oui.
3: Arrêtez la musique.
2: La une, on l'arrête.
3: Gérard.
2: Tigra, tu la reprends.
5: Ah non, mais Tigra, elle est géniale, Gérard.
12: Ce n'est pas moi.
11: C'est Tigra.
2: Oui. Bah non, mais alors là, je vais vous dire. Là, vous venez de me faire péter.
11: L'anus.
10: La boîte à caca. Il s'est pété la boîte à caca, Gérard.
2: Ah là, je vais vous dire une chose. Que celle qui va m'appeler demain, je vous garantis pas les dégâts au téléphone. Ça commence déjà. Donc, Géranto. Oh putain, ça y est, ça commence.
11: Oui, je suis là.
12: Bonsoir, Dac.
11: Bonsoir, Tigra.
2: 115.5 de Blénaud sur Faisan. On accueille 112.8 d'Avignon.
13: Ouais, si on accueille toujours moi d'Avignon, sur le pont.
12: Bonsoir, on accueille.
13: Bonsoir.
2: Et Pocahontas.
14: Bonsoir tout le monde.
12: Bonsoir, Pocahontas.
2: Voilà, donc alors la question... Putain, je sais même pas si je vais finir le débat. Je sais même pas si je vais arriver jusqu'au... Et en plus, on en a fait que 3. On en a fait que 3, il y en a encore...
11: Ça te fait une belle vie, ouais. Ça kiffe, hein.
14: Ah oui, je me caresse les poils.
11: Ah bah voilà.
14: Il mettait son kiff dans mon cul.
11: Ah bah voilà.
12: Manger son caca.
11: Qu'est-ce qui se passe?
3: Alors Gérard, faut que tu gères un peu le débat là.
14: Pas mon nez dans ton cul, par
10: exemple. Il y a beaucoup de gens qui...
2: Ta gueule! Ta gueule!
11: Coco. Prends un petit coup. Prends un coup.
14: Il me fistait avec sa jambe de foie.
10: Mais en même temps, ça excite Gérard.
11: Et voilà.
5: Gérard.
11: Encore?
2: Oh là là, je me demande si je vais tenir jusqu'à 2 heures.
10: Allez, le principal, c'est que tu ris de toute ta dent, Gérard.
2: La dominatrice le fait-elle pour son plaisir ou par obligation? Sur le net, on se calme un petit peu. Oh. On va demander à... On accueille.
13: Oui, bah écoute Gérard, c'est par plaisir à mon avis, mais ça peut être aussi par obligation.
2: Et tu peux préciser?
13: Bah écoute, ça dépend, il y a des gens qui sont payés pour ça et d'autres qui le font pour le plaisir.
2: Mm-hmm. Donc pour toi, c'est de, comme ça que tu le ressens, toi.
13: Exactement.
2: D'accord.
13: Et toi, tu le ressens comment?
2: Bien sûr. Comment?
13: Tu le ressens bien profond, non?
2: Et si c'est pour me poser des questions et que tu répondes avec des conneries?
13: Ah oui, pas du tout.
2: Tu sais ce que je vais te dire?
13: Ah non, je ne veux pas savoir. Non.
2: D'accord?
13: Merci, très bien.
2: Alors, un conseil que je te donne, reste calme. Géronto.
15: Ouais, je kiffe les vieilles.
2: Alors, tu kiffes les vieilles, alors tu vas... déjà, tu vas même pas répondre à la question, tu dégages. Genre, là, au revoir!
15: Pour répondre quand même.
2: Non, au revoir! Comme ça, lui, il a répondu tout de suite. Tigra.
16: Ouais, et ben moi, je le fais par plaisir. Parce que c'est quand même assez plaisant d'avoir mal et surtout de faire mal aux autres.
2: D'accord. Pocantas?
17: Oui, ben moi je te dis toujours, mon ami qui est sadomaso, elle le fait par plaisir aussi. Hein. Elle aime bien voir son copain souffrir en mangeant de la harissa. Et Gary, tu sais, quand il a la tête entre ses jambes, elle resserre pour l'étouffer le nez dedans. C'est, elle aime bien.
2: Ah, merde. Ah non, mais moi je peux vous dire une chose. Quoi. Oui, elle fait, c'est pour son plaisir. Mais pour celui du soumis aussi. Parce qu'en fin de compte, ils sont deux pour le faire. Donc automatiquement, donc ça revient à ta question, à ta réponse, Pocantas.
16: Ils peuvent être trois, hein, parce que nous, on est plus, hein, des fois. Hein.
2: Oui, mais d'accord. Ouais, mais là, ça... Pedro!
3: Quoi? J'ai rien
2: tu
3: fait.
2: Tu m'arrêtes, ce putain de sirène!
3: J'ai rien fait.
10: Ça vient de l'autre studio, Gérard. Gérard, il y a Chaka qui demande si SM a un rapport avec Sylvain Mirouf.
2: Non, pas du tout. Non mais qu'ils arrêtent un peu sur le net de poser des questions cons. Et
16: peut-être qu'il en fait, hein.
2: Bon, s'il peut.
10: Ouais, enfin, j'évite toutes les personnes qui ont envie de te pénétrer jusqu'aux amygdales, hein. C'est ça, je te les lis pas, hein, Gérard.
2: Il y a des gens qui ont envie le jour où il y en a un qui va me pénétrer jusqu'aux amygdales, il va se prendre mon poing dans sa gueule et ça va aller vite, hein. Il aura pas le temps de dire ouf qu'il aura déjà pris mon poing. Donc, ça revenait non, à la...
17: Ça veut dire quoi, Gérard, pénétrer jusqu'aux amygdales?
2: Ça veut dire jusqu'au fond de la gorge, et...
17: Non, ton cul.
10: Il y a Jacouille qui dit, tiens, Gérard, on a le même dentiste.
2: Et sa mère, elle est pas docteur? Donc voilà. Bon, donc,
3: la bonne vanne.
2: Donc, donc, c'est vrai que, bon, faut dire une chose. Et putain, mais vous allez me laisser faire un débat correctement, un peu? Oh putain, mais ça y est, c'est reparti. Bon, allez, je vais poser la question.
5: Oui, Gérard, vas-y.
15: Maître Capello.
2: Bite
15: de ouf, le retour.
2: Bite de ouf,
15: bonsoir.
16: Salut, bite de ouf.
15: J'appelle de Saint-Quentin en Vaseline. 102.
2: Et pourquoi tu dis le retour?
15: Le retour de...
2: Ah, je croyais.
16: Le retour de bite, tu connais pas cette expression?
2: Ouais, mais je m'en fous. C'est qui vient de me poser une question comme ça?
16: Moi.
2: Qui?
16: Tigra.
2: Ah bon, moi je connais pas.
17: Non, tant pis.
2: Moi, à part ma géographie, à part une géographie que je connais super bien.
17: Moi, je pense à ma mère qui fait du tricot.
5: Tu fouettes.
3: Moi, t'aimes ça.
17: Ma mère a fait du tricot. Mais pourquoi? Non, mais moi ici, je suis inutile, je sais rien.
15: Mais si, je fais ça.
5: Tant que. Tu fouettes.
16: Il mangeait son
15: cadavre.
10: Non, mais Gérard, putain, on est à 15 111 et...
2: Non,
10: on est à 15
15: 111. C'est bizarre, Gérard, j'ai l'impression qu'il y a un bordel, quelque chose de mignon.
2: Oui, c'est plus qu'un bordel, et c'est toutes les semaines, c'est pareil. Oui. Alors, je préviens que j'ai bien l'impression que les débats vont s'arrêter, mais très vite.
10: Il y a Gégé Ricane qui dit, Gérard, est-ce que c'est pour ça que Sandy était surnommé SM dans les rues de Surem, saucisson mystère?
2: Merci, au revoir!
3: Non, Gérard, reste.
15: Non,
3: bah non. T'as cassé un casque. Gérard? Reviens, Gérard. Quelqu'un va chercher Gérard, ce serait bien.
5: Oui.
3: Non, on s'en fout. Céline.
5: Oui.
3: Va chercher Gérard. Cours.
15: Bon, posez les questions.
3: Cours, Forest. On va choper ces questions, on va les poser, on va les faire nous-mêmes le débat.
15: Voilà, c'est parti.
10: Gérard est parti chercher une protéine.
3: Alors, quelle question on va faire?
10: Il a renversé un truc de café sur la
3: console. Voilà. Non, le dis pas à l'antenne, il y a des gens qui écoutent. Alors.
10: C'est pas vrai.
3: Alors, comment vous allez choisir la question après tout?
15: La 12.
3: La 12. Allez, on prend la 12. Alors. Quel est... Non, j'arrive pas à dire son truc.
16: Il dit aussi mal que lui. Hein.
3: Bah, merci, ah, il faut voir comment il écrit.
15: Il écrit au critérium, c'est pour ça.
3: Quelles sont les personnes qui pratiquent ceci en tant que soumis?
15: Ah là là, il faut y donner le ton un peu quand même.
16: T'as pas une autre question, elle est pourrie celle-là.
3: Quelles sont les personnes qui pratiquent ceci en tant que soumis? Bon, bah ceux qui sont là, allez-y, hein, vous gênez pas.
16: On
3: va broder, hein, allez-y.
16: Tu veux des noms ou.
3: Comme vous voulez, des personnalités.
15: Alors, il y a mon voisin, il y a mon boucher.
3: Il y a ton cousin?
15: Mon prof de maths de 3e.
3: Ouais.
15: On les salue. Mais ainsi, il aimait bien se mettre sur le bureau du directeur en petit string tout et il adorait ça.
3: D'accord.
15: Bah pour moi, c'est tout ce que je connais, moi.
3: D'accord, bon, quelqu'un d'autre, allez-y.
15: Moi, la soumission,
3: je ne gênez pas. Mais
15: par contre,
3: allez-y.
15: Si je veux passer une petite annonce, je recherche une fille qui me dominerait.
3: C'est vrai?
15: Oui, et moi, je vends une Lada.
10: Gérard, reviens. Hein.
3: Il arrive?
15: Combien de chevaux?
3: Ouais, bon, cool.
15: Un cheval, normal.
3: Allez, gueulez, Gérard.
18: Ouais, Gérard.
3: Gérard. Tiens ta question, Gérard. Gérard. Bon, allez, on a récupéré les questions.
15: Il a la chiasse ou quoi, là?
3: Bah, j'ai l'impression, ouais, il est chacun canard.
15: Qui saccage le studio, là?
3: Mais il a pété un casque, je crois. Alors attends, on va récupérer le casque quand même. Bon, ça va, il est entier le casque, hein. Je tiens à prévenir.
15: C'est cool.
3: Ça doit être celui de Anka. Non, celui de Max. Hop. Voilà, t'as ton casque, Gérard, tu t'assois. On va y retourner.
16: J'ai des capotes sur les épaules.
15: Est-ce qu'on pourrait appeler Marlène, là?
3: On va demander à Max après.
15: Moi, je veux bien être un petit crunch.
3: Bon, Gérard, tu mets ton casque? Allez, GG. En fait, t'as faim, Gérard, c'est pour ça, non? Allume ton micro. T'as faim, Gérard, en fait.
15: Tu veux que je t'emmène un grec, Gérard?
2: Non, vos gueules un peu maintenant.
3: Bon, alors attends, on va juste couper deux. On vous coupe deux secondes, les auditeurs, on va discuter entre nous. Attention, réunion au sommet.
2: Ouais. Non, mais de toute manière, faut bien se dire une chose, que si j'ai fait ça, c'est qu'il y a des questions sur l'internet et j'avais bien précisé qu'il fallait pas les poser.
3: Ah, putain, donc,
10: Eh ben, on les posera plus, Gérard.
3: On les posera plus.
10: Ça, Gérard.
3: Elles seront censurées.
10: Serre ma main.
19: Non, on les fait plus.
10: Promis, plus de questions sur Sandy.
2: Non, mais ça, de toute manière, tant pis, je pourrais pas les garder. C'est pas grave.
3: C'est pas grave. C'était quoi, Gérard? C'était les sondages?
2: Non, c'était des feuilles que je garde régulièrement, mais c'est pas grave.
3: Ok, Gérard. Bon, on va enchaîner. T'en étais à quelle question? Avant de jeter ton casque?
2: Et
3: d'enverser le truc?
2: Non, mais attends, faut déjà savoir qui c'est qui me reste à l'antenne.
3: Voilà, bon, présentez-vous ceux qui sont là. Vas-y, dans l'ordre.
2: Bidouf.
3: Bocahontas.
2: Bidouf.
15: Bonsoir, c'est Bidouf.
2: Tigra.
16: Tigra, ouais, bonsoir.
2: Pocantas.
20: Toujours là.
2: Et on accueille.
20: Toujours là.
2: Okay.
3: Voilà, bon, on a les quatre. Allez, c'est parti.
15: Dans le calme.
2: Maintenant, on y va dans le calme et je préviens tout de suite les gens sur l'internet. On va faire un petit point avant de la question. On est combien?
10: On est 18 993.
3: Putain. Hey.
10: Parce que Gérard a ressenti le débat. Il n'y a pas de.
3: Voilà, t'as recentré direct.
2: Mais là, je préviens tout de suite.
3: C'était une feinte.
2: Non, mais je préviens tout de suite. Que les prochaines questions qui sont posées sur le net, s'ils n'ont pas de rapport avec le débat, qui parlent de quelqu'un d'autre, je ne répondrai pas.
3: Ouais. D'accord.
10: Mais je ne me poserai même pas la question.
3: On les censure nous-mêmes.
2: Ouais,
3: y a pas de problème,
2: Gérard. Donc, je préviens tout de suite, parce que là, il reste encore un quart d'heure d'émission.
3: Non, il reste encore trois quarts d'heure. Alors, Gérard,
2: un quart d'heure, j'ai dit.
3: On ressent le débat, tu peux reposer ta question, on va y aller. Avant l'année prochaine, hein, bien sûr.
10: Gérard, n'oublie pas ton objectif qui est de 20 000 auditeurs et on n'est pas loin.
3: On n'est pas loin.
2: Alors, quelles sont les personnes qui participent? Attends. Ah non.
3: D'accord.
2: Attends. Quelles sont les personnes?
3: On la refait, hein. Vas-y.
15: C'est bien ça.
2: Qui pratiquent ceci en tant que soumis. Alors quels sont quelles sont les personnes qui pratiquent ceci en tant que soumis?
15: Bah, toi-même.
2: Non, j'ai jamais pratiqué, je le pratiquerai jamais.
15: Bite de ouf.
2: Oui, bite de ouf.
15: Alors moi je pense que c'est des gens justement qui ont l'habitude de donner des ordres, genre des cadres, des gens de grande importance dans les sociétés, qui aiment bien justement passer de l'autre côté de la barrière. Et se faire pipi dessus, ou, tu vois, se faire dominer des épingles dans le cul.
2: Non, attention. Attends, bidouf.
15: Ouais.
2: Là, je crois que tu vas un peu trop loin, là.
15: Pas pour quand moi, même. C'est ça,
16: hein. C'est ça, le SM. Hein.
2: Ouais,
16: c'est
2: non, ça, mais, hein. Non, mais, merci, Cécile. Non, mais là, je pense que tu vas un petit peu trop loin, parce qu'en fin de compte, la question, on va y revenir juste après. Mais non, okay. Mais quelles sont les personnes qui pratiquent ceci en tant que soumis?
15: Ah bah comme je te disais, je pense que c'est des gens qui ont des cadres, tu vois, des gens de qui ont pas l'habitude, c'est pas de la couche populaire. Hein. Tu vois ce que je veux dire?
2: Ouais, Tigra.
16: Bah écoute, Bite de ouf a raison puisque ce sont en général des gens qui ont du pouvoir et comme ils ont du mal à supporter d'être toujours je dirais, parfaits entre guillemets, ils ont besoin également qu'on les qu'on les rabaisse. Donc moi, c'est un peu ma spécialité. Je fais de l'homme politique, je fais un peu de tout. Hein. Je te donnerai pas de nom, j'ai pas le droit.
1: Tu dois avoir un bon client en ce moment.
2: Non, non, mais de toute manière, moi, moi, tout à l'heure, je vous donnerai des noms. Et de toute manière, ça me dérangera pas. Hein.
16: Et, ma spécialité, c'est le gunbox fucking.
2: Hein?
16: Ma spécialité, c'est le gunbox fucking.
2: C'est quoi ça?
16: Bah, tu vois, t'as un gunbox.
2: Mm-hmm.
16: Et puis après, je te laisse imaginer ce que tu fais avec.
1: Voilà.
2: Ah ouais, bah, ça fait un genre de punching ball.
1: Voilà. Elle te boxe le rectum.
2: Ah, ok. On accueille.
1: Bah, écoute, moi, Gérard, je pense que monsieur Bite de Ouf a tout dit.
2: Mm-hmm.
1: Et que il est sûr que c'est des personnes qui sont cadres ou chefs d'entreprise qui aiment bien se faire dominer.
16: Mm-hmm. Il y a aussi des gens qui viennent pour essayer comme ça, des ouvriers, des mecs soumis, tout ça.
2: Mais attendez, attendez.
16: Il y a des gens qui aiment ça être soumis aussi.
2: Ouais, mais attendez, il y a encore une personne qui a Pocantas.
16: On fait un débat.
2: Bah oui, mais laissez répondre tout le monde et puis moi je vais vous répondre. Après, je vous laisserai réagir, mais faudra aller doucement. Hein. Pocantas, oui.
21: Oui, ben moi je pense pareil. En fait, c'est les gens qui ont du pouvoir, les gens qui ont pouvoir quelconque qui font ça. Je sais que j'ai rencontré mon banquier une fois qui sortait d'un club sadomaso. Il est senti tout mal. D'ailleurs, maintenant je suis à des couleurs de 5000 francs, il me dit rien du tout.
2: Ah bah d'accord. Ah bah il est sympa ton banquier, Pocampas. Tu me le présenteras.
21: Je le présenterai.
1: Ouais.
2: Alors attendez, maintenant je vais vous répondre. Alors je vais vous dire une chose. Que là, je vais vous dire une chose, que je vais pas y aller de main morte.
3: Ça va être drôle, attention.
2: Attention. Alors tel que les dirigeants. Les hommes de pouvoir, tels que ministres, députés, PDG,
3: gros PDG, hein.
2: Ouvriers, et même chefs de l'État.
3: Oh, l'État, ça balance, hein.
0: Oh là là, c'est
2: non. Non, non, non, non, non, non, c'est bon.
3: Ah, soit on a trop dit, soit pas assez, donc il faut donner des noms maintenant.
2: Non, non, mais ministre, bon.
3: Et des animateurs radio, non?
2: Je pense pas que. Il n'y a pas des animateurs radio, ça m'étonnerait.
3: Il y en a qui font des débats, non, c'est pas eux?
2: Non, non, j'en fais pas partie.
5: D'accord.
2: Pourquoi toi t'en vis là-bas?
16: Bah, parce que j'aurais bien aimé faire ça.
3: Elle voudrait bien, faire
2: non, non,
3: toi.
2: Non, je pense pas, non.
16: Vendredi.
2: Bon, bah, non, bah, de toute manière, vendredi, il paraît que c'est un lapin qu'elle s'est fait poser. Ah. Puis moi, je m'en suis fait poser plus d'un par téléphone et c'est tout.
16: Et pourquoi tu tentes pas ta chance avec Céline?
3: Ouais, vas-y.
2: Non, mais pourquoi moi.
16: Pourquoi? Elle est pas mignonne.
1: Pourquoi? Vous feriez un beau couple.
3: Ouais.
2: Mais attendez, mais oh, hey, les auditeurs.
16: Oui.
2: C'est vous qui allez gérer avec qui je vais sortir?
16: Non, ouais. Mais attends,
1: tu veux pas lui faire un bisou en direct là sur la
3: base? Vas-y, ouais, va lui faire un bisou, Gérard.
0: Un petit bisou.
2: Le bisou.
0: C'est gentil, le bisou, un bisou.
2: Vos gueules.
3: Allez Gérard, un bisou.
2: Non.
3: Allez.
21: Comment elle a trop de la chance, Céline.
0: Un petit doigt.
2: Qui c'est qui parle comme ça là?
5: C'est Pocahontas.
16: T'es jalouse?
2: C'est Pocahontas?
5: Mais oui, Pocahontas, elle te kiffe, Gérard.
2: C'est toi, Pocahontas, qui est aussi jalouse. C'est toi qui est jalouse.
3: Ah, il est content, il a le sourire.
2: Ah, si c'est. Non, mais de toute manière, je le ferai pas pour toi, Pocahontas. On verra ça tout à l'heure. Stop!
16: Il va tomber de haut.
2: Merci. Merci.
1: De rien.
2: Merde, je me suis bourré de.
0: T'as une bite à ton cul.
2: Ah non, là. Et Pedro. On arrête avec ça, parce que si vous voulez que je termine à 2h30.
3: C'est pas moi,
0: ça, c'est les auditeurs.
5: C'est
0: les auditeurs.
5: Vous maîtrisez pas,
0: c'est de l'ingérable.
3: Arrête de dire que c'est moi.
16: Il jouait pas.
3: Tu vois, c'est pas moi.
0: Est-ce que t'as déjà pratiqué le tétanos fucking?
2: Attends, le tétanos déjà, c'est une piqûre.
0: Non, tétanos, tétanos fucking. Est-ce que t'as déjà bouffé le cul à ta partenaire, en fait? C'est ça.
2: Alors, attends,
0: question 2.
16: Manger mon caca.
2: Déjà une.
0: Non, le tétanos, Pedro, c'est un synonyme de tétanos, la maladie, Gérard. Et Gérard, est-ce que t'as entendu que j'ai dit partenaire et j'ai rien dit d'autre?
16: J'ai caca sur moi.
2: Déjà, faut que je trouve quelqu'un pour... Voilà, déjà une pour commencer. Et comme c'est pas de mal la veille, alors comme ça, je suis tranquille, là.
16: Bah, lui aussi, faut qu'il...
3: Vas-y, ressente le débat, Gérard, faut repartir. Hein.
2: Y a-t-il deux catégories de SM? On accueille. On va faire 14h51.
3: Attention, 1h51.
0: Un petit sondage?
2: 14h05.
1: Ouais, un petit sondage.
2: Ouais, un petit sondage.
3: Il est 14h05, donc, hein, attention.
2: Ouais, il est 1h51, donc un petit sondage sur le net.
1: Moi aussi, j'ai faim.
0: J'ai pas de sondage sur le net.
2: Non, mais à combien qu'on est?
0: Ah, un point?
2: Ouais, un point sur le net de temps en temps.
0: On est à 19 494.
15: Wow.
0: 19 494.
15: Okay. Si tu continues comme ça, tu vas bientôt sortir de la télé, GG.
2: Ouais, ben, je pense pas. Ça sera pas de mal avec.
3: Faut pas déconner.
2: Donc, y a-t-il deux catégories? Non, on va pas.
15: Un petit 30 millions d'amis, là.
2: Alors, on accueille.
15: Ça, oui, genre. Bah, écoute, je pense que oui. Y a...
2: Non, mais on accueille.
3: Ça, c'est nature.
15: Il va te dire une chose.
5: Au revoir.
2: Au revoir.
15: Voilà. J'ai rien dit, moi.
2: Ça t'apprendra de parler 30 millions d'amis.
3: On lui dit au revoir.
2: Au revoir.
15: Au revoir. Il t'a dit une chose. Ce n'est qu'un au revoir, mon frère. Ce n'est qu'un au revoir.
2: Ça y est, vous avez fini vos conneries?
15: Alors, c'est quoi la question?
2: Fous-toi bien de ma gueule. Parce que toi, tu risques de faire aussi pareil, bite de ouf.
15: Bite de ouf, j'aimerais répondre à la question.
2: Oui, bah, tu vas répondre que tu vas dégager parce que. Au revoir! Terminé! Si,
5: c'est bon!
2: Voilà, terminé. Allez, hop. Bite d'ouf, terminé.
3: Bite d'ouf.
5: Bite de ouf.
2: Bite
5: de
2: ouais, ouf. Ouais, bah, hop, terminé.
3: Tu t'as assis dessus, je crois.
2: Donc, il nous reste Tigre et Pocantas, ça tombe bien. Et si on peut, et si ça dérange pas trop le standard...
5: Oui, Gérard.
2: Je voudrais qu'on récupère...
5: Des filles.
2: Deux filles pour terminer la dernière demi-heure, comme vous...
5: Je vais essayer.
2: Vous, comme the vous last, me cassez.
0: The last 30 essayer, minutes.
2: Comme vous commencez à me
0: j'en
2: casser...
0: Ai, Gérard. You're broken.
5: Eh oh, on en a plein les
2: comme
5: bouches.
2: Vous me cassez les burnes,
5: Gérard.
3: Attends là.
5: On t'écoute, vas-y. Regarde.
2: Comme vous me cassez les culs.
5: Comme on casse les.
0: Eh, il y a trois filles sur la feuille, Gérard.
3: Il y a trois filles.
2: Ouais, non, mais.
0: Il y a trois glands qui poussent.
3: Trois cochonnes.
2: Ouais, mais on va.
3: Rien que pour toi, rien que pour ta gueule. Oula, il se remet le froc, attention.
2: Non, laisse tomber. c'est pas mieux que ce que j'ai dans le corps que je risque.
3: Ah oui, d'assurer, ouais, c'est clair.
2: Non, c'est pas celle-là qu'on va poser. Faut que je voie.
3: Elle est bien préparée le débat. Hein. Bien.
2: Ah, si, mais allez, faut génial. Que je voie par rapport à mes trucs.
3: Par rapport à ta réponse, celle que t'as déjà faite.
21: Gérard, t'as pensé à faire de la télé?
2: Non.
21: Parce que je vois franchement les débats que tu fais, je vois les débats de Jean-Luc Delarue sur France 2, c'est à peu près pareil. Hein.
2: Merci, ouais, merci pour qu'on passe. C'est sympa de ta part.
21: Non, mais ça pourrait faire classe. Je te verrais bien avec une oreillette et un costard.
2: Ouais, ben, surtout que...
4: plus qu'à trouver un Minitel.
2: Voilà. Non, même pas un Minitel.
0: Ou bouillon d'inculture, hein, il aurait pu le faire.
3: Ouais, il aurait pu. Hein.
2: Non.
21: Ça se dispute, bouillon d'inculture, tout ça, la classe.
0: Ça se dispute, il aurait pu le faire. Hein.
3: Ouais.
2: Non, soyez polis, comme s'il vous plaît.
3: Bah, ça se dispute.
2: Tiens, le soumis a-t-il le droit de parler à sa dominatrice? On va demander à Tigra.
4: Alors personnellement, moi quand je domine, il ferme sa gueule, voilà. Il a le droit de crier, il a le droit de hurler tout ce qu'il veut, mais il ferme sa gueule, il n'a pas le droit de me parler.
2: D'accord.
4: Mais on n'a pas répondu à la question tout à l'heure, je crois.
2: Si.
4: Ah bon.
2: Laquelle?
4: Les deux sortes de sadomaso de SM.
2: Non, mais ça, je la poserai tout à l'heure.
4: Ah ok, bah, je mets la garde sous le bras alors.
2: Ouais, ben, si tu veux, y a-t-il deux catégories?
4: Non, laisse la tombe, mademoiselle.
2: Pour mademoiselle, bah, attends.
4: Ah non, mais laisse-la répondre.
2: Bah, je vais la laisser répondre, mais pour l'instant, non, mais même, vous allez, on peut caler un petit disque, quand même, un petit.
0: Non, on vient, on en
3: sort. Attends,
2: Non. Je pose la question.
3: Attends,
2: si
3: Gérard,
2: je dure,
3: j'ai rien de calé.
2: Si je vais jusqu'à.
3: Gérard,
2: même.
3: Écoute-moi, Gérard. Je t'explique deux secondes, hein, comment ça se passe. Par contre, si le son, vous pouvez arrêter, merci. En fait, le truc, c'est qu'il n'est pas calé le morceau, donc il faut attendre un tout petit peu. Céline, va te renseigner pour le morceau, ce serait
15: oui,
3: bien.
15: Oui, Pedro.
3: Oui, d'accord. On va te couper deux secondes, toi. Alors, Céline.
2: Donc,
3: merci.
2: Va, essaye de me trouver un disque. Pendant ce temps-là, je vais faire les deux derniers sondages qui nous restent.
3: Allez, vas-y, parle-en.
2: Donc, alors, quel objet utilisez-vous pour vos pratiques? Alors, 92%, un pic à glace.
4: Putain.
2: 71%, une clé à molette. 53% des madeleines usagées, 32% des produits chimiques et 7% un yaourt périmé.
4: Dans le cul. Et il n'y a même pas la harissa de ma copine.
2: Non.
3: C'est lequel que tu préfères, toi? T'aimerais pratiquer quoi parmi tout ça?
2: Aucun des deux. Aucun des deux.
3: D'accord.
4: Bah pourtant, et... t'étais dans le yaourt il n'y a pas longtemps, tu pourras avoir matière.
2: C'est qui dit ça? C'est Tigra?
4: Ouais.
2: Bah comment que tu le sais?
4: Qui c'est qui a pété? Je t'écoute depuis très très longtemps.
2: Ah donc tu connais le
4: tu connais ta vie hein.
2: Ah ouais. Ouais, je crois que t'es un peu trop renseigné sur ma vie privée, toi.
16: Attends, tu l'as dit à l'antenne, moi ça fait longtemps que j'écoute, c'est tout.
2: Mmh. Non, ben, y en a qui écoutent des nanas qui écoutent plus longtemps que toi.
16: Ouais.
2: Et cause pas.
16: Non,
2: mais attends, tu permets, Tigra?
16: Vas-y, fais péter.
2: Il y a d'autres personnes qui écoutent plus longtemps que toi,
16: ouais.
2: Et jamais qui vont qui ont été dire ça durant mes débats, comme quoi que tout le monde connaissait ma vie privée. Hein.
15: Non, mais là c'est un débat sur le yogur.
2: Et toi, tu fermes ta gueule, gold ceinture, parce que je t'ai jamais demandé quelle heure il était.
15: Ah, c'est pas moi. Hein. Qui c'est qui
2: a pété? Hein?
15: Attention, c'est pas moi.
0: Il y a Tom Sawyer qui demande si t'as déjà joué au billes avec tes boules de caca.
2: Non, pas du tout.
0: Okay.
2: Et donc dernier truc. Quelle partie du corps torturez-vous le plus? Alors donc 90% le nombril, on peut tout mettre dedans.
16: Bah,
2: je me demande comment qu'on arrive à mettre quelque chose dans le nombril. Ça faut le faire. Le lobe de l'oreille.
10: C'est l'élément, on te montrera.
2: À vous de voir. Merci au standard pour un sens. C'est pas à vous que je m'adresse.
6: Ma biche.
2: Donc le lobe de l'oreille. À vous de voir. 43% le sexe, 20% les fesses arrière, la fesse arrière gauche, et 2% les poils du nez. J'aime ça. Non, mais c'est vachement bien, ce bordel.
15: C'est cool.
2: Non, mais je crois que. Je crois qu'on va pas aller jusqu'à 2h30. Et
5: Gérard,
2: pourtant,
5: c'est de vrais sondages.
2: Ouais, ben. Il y a des questions, des réponses au sondage qu'on.
5: Lesquelles
2: vraiment...
5: Dis-moi, Gérard. Dis-moi.
2: Attends. Déjà, ouais. 90% dans le nombril, on peut tout mettre dedans.
5: Moi,
2: je suis
5: désolé, Gérard, j'ai interrogé des gens dans la rue, ils m'ont répondu, on peut tout mettre dans le nombril.
0: Je l'ai déjà fait.
2: Non, mais attendez.
0: Moi, je l'ai déjà fait.
2: Les auditeurs, pour l'instant, c'est pas à vous que je m'adresse.
21: Je passe à ma mère qui fait du tricot.
15: Toi, t'as du fromage dans le nombril, toi.
2: Et ta mère, elle a quoi dans son cul? Ta gueule!
3: Bon, Gérard, on va laisser les auditeurs se reposer 2 secondes. Tu vas reposer ta question, on va envoyer le disque et on va se retrouver juste après. Donc vas-y.
2: Bah attends, je voudrais bien avoir la feuille avec le titre du disque.
3: Ouais, elle est où la feuille? Ah, on est en train de la faire. Ok, c'est
2: alors,
3: super
2: donc,
3: bien préparé.
2: Alors pour finir la fin du débat, on aura Vulva. Donc 104 de Toulouse. God ceinture 114.4.
15: Oui.
2: Et j'ai demandé des nanas. J'ai
15: oui,
2: pas demandé un trablo. Ouais, c'est ça. T'as
15: nana.
2: Un trablo.
15: Une nana, goût de sauce. Tu pourrais faire péter un pixis. Hein.
8: Bonsoir.
15: Un petit pixis sur Fun
2: Radio. On aura toujours.
8: Bonsoir, Biquet.
16: Bonsoir, machine.
0: Il y a Bit Épaisse qui demande si t'as un gros trou du cul, Gérard.
2: Je réponds même pas là-dessus.
3: Ok.
0: Mais ça n'a aucun rapport avec qui
2: donc,
0: tu sais.
2: Donc, la question est, le soumis a-t-il le droit de parler à sa dominatrice? Et on se retrouve tout de suite après pour la suite et fin du débat.
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2: Arrête, comprends pas, tentacule et encule ta sœur. Et voilà, donc, rebonsoir à tous. Donc, suite et fin du débat. En fin de compte, j'ai demandé à mon chef, on m'a dit qu'on arrêtait juste après, on fait 2 questions. Et là, on vient de me dire le contraire. Donc,
3: deux questions, la conclusion, et on y va, hein, c'est tout. On dira quand t'as fini de mourir,
2: donc,
3: on pourra peut-être y aller.
2: Je pense qu'on va aller, je sais pas jusqu'à quelle heure. Mais
3: jusqu'à au moins 4 heures du match, je crois. Hein.
2: Non, je pense pas, parce qu'après, je vais rester un peu avec vous de l'autre côté.
3: Cool.
2: Donc voilà, alors donc on récupère Tigra de Fouette-moi en Yvette. Ah non, attendez, c'était le disque, c'était Mange mon cul de Branle-toi. Donc voilà.
3: C'est là, c'était kiffé, hein, salaud.
2: Donc voilà, donc alors on a toujours...
22: C'est bonheur, c'est bien.
2: On a toujours Tigra.
16: Oui, rebonsoir.
2: Rebonsoir. On accueille. Non, on accueille, il est plus là.
15: Ah, Vulva.
2: Oh, on a plus. Alors on a Vulva.
15: Vulva, bonsoir.
16: Bonsoir Vulva.
15: Bonsoir Tigra.
16: Bonsoir Vulva.
23: Tu vas bien?
15: Tu es très féline.
2: Oui. Qu'est-ce que c'est que ce bordel là? Tout à l'heure c'était une nana là. Attends,
0: ils sont peut-être partis pendant le disque.
2: Non, si. On a deux nanas. On a Tigra et Pocantas.
5: Oui, et Vulva et goût de ceinture.
2: Ah non, Vulva c'est un mec, mais
3: tu voulais de la meuf.
5: Elle a une voix grave. Je suis désolée, j'ai eu du mal avec elle, mais.
22: Moi c'est pareil, hein. Je suis beaucoup.
2: Non, mais prenez-vous pour des travaux, ça vaudra mieux.
22: Ok.
0: Je peux mettre un petit doigt à Céline pendant.
2: Non.
22: Ah bien sûr.
8: Moi, je veux bien.
3: Ah, allez, vas-y, gêne pas, vas-y, fais-toi plaisir.
2: Combien qu'on est sur le net, là?
0: 19 991.
3: Ah, plus que 9, on atteint les 20 000, hein. C'est
2: énorme. De toute manière, juste avant le disque, on était à 20 000, hein, presque.
3: Ah, ah ouais?
0: Non, mais là, on a remonté.
2: Donc, alors, le soumis a-t-il le droit de parler à sa dominatrice? Donc, on va demander à Vulva.
9: Le soumis, obligatoirement, doit parler à sa dominatrice. Parce que il faut savoir que bah, c'est un échange, hein, c'est un échange entre dominé et... Ça m'excite ce que tu fais. Entre dominé et soumis, donc avec la parole, ça se passe mieux, quoi. Il faut que le soumis demande ce que le dominé doit faire.
8: Oui.
9: Et voilà, quoi, Gérard. J'aime bien quand ça jouit derrière.
2: Gotte ceinture. Mais de manière, n'ayez crainte, c'est des sons, parce qu'ils savaient très bien que le débat allait se terminer des trucs comme ça.
12: C'est jouillant.
2: Gotte ceinture.
12: Bah écoute, moi je pense que non, bah le soumis il doit se taire par rapport à son dominateur. Je pense que c'est une question de rapport de force. Par exemple, toi par rapport à moi, tu dois te taire parce que t'es soumis.
2: Mais attends, si j'ai envie de te dire merde, je te dis merde.
12: C'est un exemple comme un autre. C'est comme ça,
9: moi,
12: c'est pour donner un exemple.
9: Avec ta saucisse cocktail.
2: Chigra.
0: Question de Señorita qui demande si pour être un bon soumis, faut-il avoir fait du soumitsu.
2: Non, pas spécialement.
3: Okay. Ou soumitsu.
0: Ouais.
3: Au-dessus, ouais.
0: Plutôt au-dessus. Tigra, japonaise, c'est soumitsu. Oui.
2: Tigra.
3: Oui. En France, c'est soumitsu.
0: Ouais, tout à fait. Ouais. Ça dépend du...
2: Tigra.
3: Ouais. C'est l'hémisphère nord et l'hémisphère sud.
0: Et là, avec le travail.
12: Ça dépend de
3: Mais tu sais, avec le Tuffle, maintenant. Non,
2: non, mais ça y est, vous me laissez finir.
0: Star, on y va en 2h30.
3: Hein. C'est clair.
12: Bah oui,
2: donc, Tigra, t'avais répondu.
3: Et puis l'avion.
8: Oui, j'avais répondu.
2: Alors, Pocantas.
9: Il y a une chute dans l'avion, quand même. Il y a...
2: Ta gueule!
0: Moi, je suis en train de toucher Céline, ça l'excite. Hein. Oh, en plus, elle regarde Gérard.
2: Allez, oh!
3: Elle est gênée, Gérard.
0: Regarde Gérard, c'est bien.
10: Excusez-moi, moi, j'ai une question,
3: salut, Thomas.
10: Au standard.
3: Ouais, Thomas.
10: Hervé, je t'en prie. On me demande au standard si, après l'émission, je peux me faire attacher, un cendrier.
3: Par
10: et
3: Karine.
10: Me faire fouetter, avec une serviette éponge. Je peux, Gérard?
9: Mais non. C'est Olivier,
10: ah,
9: ça, non?
10: Bon, tant pis.
2: Pocantas pour
21: Oui, bah le soumis a le droit de parler uniquement quand sa maîtresse lui donne le droit, je crois.
2: Donc pour l'instant, alors, tu fermes ta gueule. Qui c'est qui vient de répondre, là? Non, il y a God ceinture, qu'est-ce que tu venais de dire?
12: J'ai rien dit, hein.
9: Je vais jouir.
12: T'es en train de jouir. Regarde.
9: Ouvre la bouche.
2: Bon, je vais quand même répondre à la question parce qu'on va faire la dernière.
9: Tu vois, c'est magnifique.
8: Oui.
3: Bon, Gérard, tu réponds à ta question.
2: Quand tout le monde.
3: Ok, je vais les éteindre et vas-y, réponds à ta question maintenant.
2: Non, mais tu laisses.
3: Bon, bah alors vas-y, réponds.
2: Et puis c'est tout, mais.
3: Je t'en fais le cul. Hein.
2: Donc la question, c'est non. Comme ils n'ont pas le droit de tutoyer leur dominatrice.
9: J'arrête pas de transpirer des couilles.
2: Alors, les deux travelots, au revoir.
12: Mais non.
2: Bravo.
12: Mais non.
2: Au revoir, Vulva et God Ceinture. Au revoir. Merci.
3: De rien.
2: Merci pour le boom boom.
3: Ah bah je l'ai mis. Hein.
2: Non, on l'a pas entendu.
3: Ah bah y'a que toi qui l'as pas entendu, t'es sourd mon grand. Hein.
2: Voilà.
3: Les oreilles c'est comme le cul, ça. C'est
8: nous des coups de fouet.
2: Non.
3: Ah ouais, bah si tu préfères.
2: Ah bah ça c'est pour Tigra. C'est Tigra qui aime bien se faire fouetter, on dirait.
0: Il y a Total qui demande si on aime faire l'amour dans le pétrole, est-ce qu'on est sadomasoute?
2: Ah ben, l'autre, s'il a envie de se faire sodomiser dans le pétrole, s'il a envie de sentir bon après avec sa gonzesse, c'est son problème.
3: Ah bah attends, c'est quelque chose.
0: Exactement.
2: Non, moi, j'ai jamais été dans le pétrole pour ça. Hein.
3: Moi, je parlais pas de ça. Bon.
0: Mais t'as déjà été dans la merde.
2: Dans la merde, t'as déjà été voir?
3: Mais c'est pas moi qui ai posé la question, c'est...
0: Je serais pas contre. Mal.
2: Ouais, bah, il y en a qui.
0: Une boîte à caca, une petite visite à la boîte à caca.
3: Ah, la boîte à Benko, hop là.
2: Un
0: petit doigt sur les morilles, et hop.
2: Il y en a beaucoup comme ça, en plus.
9: Touche pipi, pousse caca, tout ça.
2: Qu'est-ce que le champagne et le caviar de la maîtresse? On va demander à Tigra. Alors, je répète ta question.
3: Ah, il va mieux.
2: Qu'est-ce que c'est le champagne et le caviar de la maîtresse?
8: Je pense que le champagne, c'est quand je te pisse dessus. Et le caviar, je sais pas, quoi.
2: Alors, donc, on accueille Michel.
12: Bonjour. Good Michel.
2: Ta gueule, je t'ai pas sonné, toi, encore?
9: Moi, c'est Michel.
2: Et j'avais demandé des nanas pour finir le débat.
3: Bah, tu les attires pas.
8: Elles sont timides.
9: T'es trop vulgaire.
12: Et tu es seul, quand même.
8: Gérard,
2: attends. Alors, faut bien vous dire une chose. Là, je commence à en avoir ras-le-bol.
12: Vas-y, tu
2: C'est quand je commence. Ouais. Eh ben, je pense que ce soir, de toute manière, la question, c'est la dernière. Et je vais régler mes comptes après. Je vais régler mes comptes après.
22: Ça te fait compter les chaussettes sales dans ton anus.
11: Pourquoi tu dois de l'argent à des putes ou quoi?
2: Mais ta mère, elle doit de l'argent à ton père.
3: Oh, alors, putain, bonne,
2: bonne, bonne Michel, au revoir. T'as même pas besoin de participer, au revoir.
0: Il y a Catwoman qui dit ma litière à la rage. Est-ce que tu serais prête quand même à bouffer la chatte?
2: Non plus.
0: Ok, c'est net, c'est clair.
3: Tu ne fais rien, toi.
0: C'est concis.
2: Donc, qu'est-ce que le champagne et le caviar de la maîtresse? On va demander à Michel.
15: Alors là, c'est une question qui me laisse perplexe. Je sais pas du tout, Gérard. Je sais pas du tout que...

0: ce que c'est que le champagne à l'eau caviar de la maîtresse.
1: Mais pourtant, Tigrat a mis sur la voie tout à l'heure.
0: Ah, c'est une histoire de pipi de caca. C'est ça? C'est ça, Gérard? Je vais attendre ta réponse, Gégé.
1: Tu vas attendre la réponse des deux auditrices que j'ai.
0: Ok.
1: On va demander à Tigrat.
2: C'est répondu, hein, déjà.
1: Procantas?
3: Ben non, je dirais la même chose que Tigrat, mais si elle l'avait pas dit, je l'aurais pas su.
1: Donc, bon, en fin de compte, Tigrat vous à mon avis,
4: Daniel!
2: Je pratique tous les week-ends. J'invite tout le monde à pratiquer.
0: Il gueule
1: fort.
0: Pierrot. Moi, j'ai personne sur le match, j'ai oublié de me
1: travailler. Ah oui. Merci.
0: Excite avec ton gilet.
5: Ton gilet.
2: Enlève ton gilet.
4: Allez, gueule un coup, Gérard.
1: Donc, la rép...
0: Je vais te casser tes chicots avec mon...
1: Ta gueule ! Ta
5: gueule !
1: Bon, allez, hop. Je réponds même pas.
4: Bon, Gérard, allez, vas-y, enchaîne. Réponds à la question. Hein.
1: Donc, la question, en fin de compte, Tigrat a répondu.
2: Mm-hmm.
1: Donc, la maîtresse, qu'est-ce que le champagne et le caviar ? Donc, là, le champagne est son urine. Et son caviar, c'est la merde.
2: Dégueulasse.
4: Putain. Ça, c'est la bonne question. Hein.
0: J'ai l'impression que c'est pas un débat très sérieux, ça. Hein.
1: Et si t'es pas content, on n'avait pas besoin de t'appeler, d'accord? Donc, c'est pas toi qui commande sur mes débats, c'est moi. Et je prends les gens qui m'intéressent. Donc, toi, tu n'es pas intéressant. Les questions, c'est moi qui les paye. Les réponses, c'est moi qui les paye.
6: On a une question de Dev qui demande, moi, j'aime GG par téléphone, suis-je gay SM?
1: Alors moi, j'aime pas les mecs par téléphone, donc en de bon entendeur, salut pour lui. Donc, qui c'est qui nous reste pour finir? Encore un mec.
4: Pour te finir? Bah, on sait pas, attends.
1: Encore un mec pour terminer.
4: Bah, comme d'hab.
1: Et j'aime pas trop... Bon, c'est pas grave, de toute manière, on va faire la dernière question.
7: Excuse-moi, Gérard, juste avant... Il y a des auditeurs qui me demandent pourquoi certaines personnes du débat ne sont pas d'humeur chafouine.
1: Comment?
2: De quoi?
7: Si certaines personnes du débat ne sont pas d'humeur chafouine.
0: C'est-à-dire?
4: On va te remettre dans le loft, Thomas.
2: C'est taquin, hein.
7: D'accord, bon, je crois que je vais retourner dans le loft.
1: Ouais, je pense. Va demander à celui qui fait le loft s'ils sont pas en train de faire goulou-goulou.
2: C'est taquin.
4: Ouais, super.
6: C'est un film des années 60, hein, mais...
7: C'est bon, Gérard, c'est bon. Fouette-moi, Gérard, fouette-moi.
1: Bon, conclusion du débat.
2: Non,
1: conclusion.
0: Pas jusqu'à
6: 4
0: heures, là.
6: Mais on a Céline qui a une question. Et Céline, tu l'aimes bien. Tu
1: non, mais Céline, je sais ce qu'elle veut, avec que j'aille jusqu'à 2h30 du matin. Mais non, il est hors de question.
7: Mais
1: non.
7: Et Céline te montrera ses seins.
1: Non, parce qu'il y a...
7: Un joli soutif en cuir. Avec le string qui va avec. Gérard, et le fouet.
1: Non, vas-y, toi...
4: Je vais faire le débat, Evan, allez, viens.
8: Evan veut que tu continues jusqu'à 2h30.
1: Non. C'est terminé.
4: On va mettre des seins à côté.
1: Je fais la 8e et c'est terminé. Après, on arrête.
4: Ouais, merde.
1: Comment un soumis doit-il se présenter à sa dominatrice? Et ça sera la dernière question.
9: Le cul à l'air, Gérard!
4: Il y a un doigt dans le cul, hein. Bon, allez, vas-y, Gérard.
1: Donc, on va demander à Michel.
0: Bon, ça doit être du genre, bonjour, madame, c'est possible de vous jouir sur le torse? Un truc comme ça, quoi.
1: Bon, Michel, au revoir. Bah,
4: pourquoi? Oh, mais non, arrête.
8: Non, les yeux, Gérard.
1: C'est vrai, j'avais oublié Fabrice.
4: Bah, on lui dit au revoir ou pas?
8: Non,
1: on va le garder, de toute manière, on va faire conclusion.
4: Ouais,
1: après.
4: On va terminer. Ouais.
8: On va les faire ensemble.
5: Putain, mais c'est quoi ces débats de merde?
1: Alors, Fabrice, au revoir.
5: Ah, non.
1: 30
3: ans! Non, c'est pas Fabrice!
1: 30 ans!
7: Mais non, Gérard, il est
3: pas Fabrice!
1: 30 ans!
5: Allô, Gérard, bonsoir, c'est Fabrice.
4: Je t'ai pas entendu, t'as gueulé, hein?
1: Fabrice, au revoir!
5: Mais j'ai rien dit encore, j'ai même pas dit bonsoir.
1: Je m'en fous!
5: Mais c'était pas Fabrice, c'était pas sa voix, ça se voit?
1: Si, c'était lui.
4: Mais non, c'était pas lui.
5: C'était pas lui, hein, Gérard.
1: C'était lui!
0: Laisse-le répondre à la question, laisse-le répondre.
1: Non, attends, laisse-le répondre, alors, on va voir. Il va vite répondre, lui.
5: Je vais être vite géré, c'est bien ça?
1: Vas-y, réponds à la question, il me casse pas les couilles!
5: Alors, tu dois te présenter en string rose avec un club de golf dans le cul.
1: Ouais, bah alors, tu vois.
5: Un bois 3.
1: Et ta réponse, elle est aussi con que toi, alors je t'en mets
7: un. Ah non, Gérard, désolé, je confirme.
6: Il y a Mad Max qui demande combien tu prends pour une sodomie.
1: Rien du tout, et des questions comme ça.

0: j'en veux pas sur le net. Merci.
1: Ouais, mais je fais pas allusion à qui tu sais.
0: C'est pas du tout. Je vais plus à la loco, donc on arrête un peu de parler.
2: T'as déjà pratiqué alors ?
0: Non, non, rien du tout. Je vais nulle part, d'accord ?
2: T'as déjà pratiqué ou pas ?
1: Non, c'est sincère avec un breakfast.
0: Tigra.
2: C'est quoi la sodomie ?
1: Oui, c'est quoi la sodomie ?
3: Comment il doit se présenter ? Ah oui.
1: Attends, je vais te montrer.
0: Ta gueule !
3: Allô ?
0: Tigra.
3: Allô ?
4: Oui ?
0: Tigra.
3: Oui ? Allô ? Allô ?
0: Ah, mais merde !
5: Allô, c'est qui ? Père Noël ?
0: Bon, allez, ta gueule !
1: Terminé. Oh putain, on est à 20005. On est à 20005. C'est la première. On lui fait la bise.
2: Allez, on va lui faire la bise.
1: Non, Gérard, la bise,
2: la bouche. Allez,
1: allez, ça dans le cul.
0: Dégagez.
1: Et 20005, Gérard, ça se fête.
2: Ça se fête, hein. Une petite, sodomie, allez.
0: Non, non, on continue plus. Un petit peu.
3: Est-ce non, que non,
1: il
3: n'y
1: a pas de conclusion, Gérard, faut faire une conclusion.
2: Bah, ouais, fini d'avaler, toi. Et...
0: De toute manière, ils vont répondre à la Gérard dernière question. Merde!
1: Bon, allez, allez, allez.
2: Conclusion, il y en a qui sont prêts à partir, là.
0: Alors, terminé. Le Tigra, tu veux répondre?
3: Bah oui, j'aurais bien aimé.
0: Alors, vas-y.
3: Bah, en fait, cul nu, et si tu veux, je te talque et je te mets des couches aussi, quoi.
0: C'est ça, t'as raison.
3: Bah, il y en a qui aiment ça, hein.
0: Ouais, bah, peut-être. Lolita.
6: Oui, bonsoir Gérard.
0: Ouais, oui, la boîte Trablo.
7: Salut la Lolita.
6: Ah non, pas du tout.
0: Non,
6: ah,
0: presque pas.
6: Salut Lolita. Bonsoir tout le monde. Bonsoir.
0: Bon allez, tu réponds et qu'on fait conclusion et on arrête.
7: Oh, oui. Oh, oui.
0: Bon allez, Pocantas. Pocantas.
3: Oui.
7: Oh, oui. C'est bien comme ça.
4: Personne.
3: Oui.
6: Royal.
7: Pedro, touche-moi.
3: Je suis.
7: Vas-y, Esteban.
1: Consonne.
8: Tu aimes quand je mets mon œil dans ton vagin.
0: Pocantas, pour terminer.
6: Oui. Pardon. Comment il doit se présenter? Eh ben, je sais pas, peut-être habillé en cuir et un string, je sais pas.
0: Non, le plus naturellement possible, avec tout le respect et la considération qu'il lui doit.
1: Excuse-moi, t'as trouvé tes réponses où, Gérard?
6: Madame,
0: dans un bouquin, c'est tout. Hop, terminé. Conclusion. Conclusion du débat, Lolita.
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0: Oh. Et ta mère?
8: C'est bon.
3: Oui.
0: Lolita.
6: Oui, Gérard. Alors, en conclusion du débat, je dirais que... je ne peux pas y aller écrit derrière moi, Gérard.
0: Au revoir. Tigra. Michel. Michel.
6: Il trempait ses euros dans
0: Michel
6: le
0: une fois, Michel deux fois, bah, Michel
7: là,
0: trois fois.
7: J'étais en antenne, je suis là.
0: Conclusion.
1: Il faut une conclusion, Gérard.
7: Alors je tenais à dire que c'était un débat très sobre. On a parlé avec du cul avec poésie et délicatesse.
3: Mais là, moi.
7: Et tu devrais faire plus souvent des débats de cul, Gérard.
3: Oui.
7: Parce que ça te va à merveille.
2: Et surtout le caca.
7: Voilà, je tenais à féliciter l'équipe. J'aime
8: quand je mets mon sexe sur ton oreille.
7: Pour son humour, Esteban, Pedro, Céline, la cochonne.
1: Merci
2: et
1: à toi.
2: Et Thomas.
1: Et moi, je pue de la gueule.
2: Ah ouais, Thomas.
3: Merci.
2: Thomas. Autant dans le loft.
7: Thomas, t'es le meilleur. Et je voulais aussi féliciter Max pour la télé, parce que c'est quand même un beau gosse.
0: Allez, hop, terminé. Au revoir, merci. Tigra.
3: Bah écoute, débat où on parlait de gens qui fouettent. Toi, en l'occurrence, je pense qu'il n'y a pas moins bien placé que toi pour parler des gens qui fouettent. Donc j'ai trouvé que c'était pour une fois un bon débat. Allô?
0: Je t'écoute. Oh!
2: Ah, tu l'as coupé, je crois.
0: Qui c'est qui me coupe Tigra, là?
2: Remets-le en air, c'est bon, vas-y, parle.
0: Tigra!
3: Oui! T'en étais où? Parce que moi, j'ai continué
0: j'en
3: à parler.
0: J'en sais rien.
3: Donc, je te disais que t'étais super bien parlé super bien placé pour parler des gens qui fouettent. Et donc, bon débat, très bien tenu, avec une équipe très dynamique, et ça fait plaisir à entendre.
0: Alors voilà, donc. Voilà. Ok, mais je vois pas pourquoi tu me donnes Martine pour finir.
1: Oh là, putain, vous me faites chier,
2: mais t'as fait un roi. C'est
1: pas grave, t'as fait un roi à l'antenne, ça arrive à tout le monde.
0: Non, là, vous me faites chier.
1: La contusion, Gérard.
2: La contusion.
0: Martine.
8: Oui, bonsoir.
1: Gérard,
8: Martine,
1: la contusion.
0: Bon, allez hop.
8: Martine.
2: Gérard, la confusion.
0: Non, mais il me reste une personne.
3: Gérard.
0: Oh, mais merde, Pedro. Mais c'est justement ça me casse les couilles, hein.
1: C'est le café que t'as renversé.
2: C'est le café qui fait ça.
0: Non, arrêtez de me prendre pour un con. Allez hop.
2: Hey Gérard, reste
0: ici. La conclusion est faite, terminée, au revoir.
2: Mais non, Gérard, reste. Hey Gérard, termine.

0: Attends, hé, elle, tu lui dis qu'il reste poli.
1: C'est pas moi, je te jure que c'est pas moi. Alors,
0: mais ça vous fait chier!
1: Bon, ok, je vais rester les mains sur la tête et tu vas voir que c'est pas moi, quoi. Qu'est-ce que je
0: fasse? Bon, avant la conclusion de Pocantas, combien qu'on termine sur l'internet?
2: On est à 20 716. Alors, c'est ton record, jamais tu l'as fait, surtout au niveau de la contusion.
0: Hein. Bravo Gérard! Et donc, il reste une personne à conclure, c'est Pocantas.
3: Bon bah Gérard, bravo parce que t'es arrivé à tes 20 000 connectés sur le net, c'est bien. Le débat était bien sûr, mais encore une fois, j'étais beaucoup trop énervé, hein, Gérard. Plus ça va, plus tu t'énerves, j'ai l'impression, je trouve ça dommage.
0: Bah de toute manière, je te récupère en antenne, ça ok.
4: Oh, Gérard.
3: D'accord.
0: Allez, à tout à l'heure.
1: Ça chie pour tes fesses, hein.
0: Donc, dernier disque.
1: Oh. Alors là, tu dis ce que tu veux, Gérard, mais c'est pas moi, donc vas-y. Hein.
0: Donc, alors, la conclusion du débat.
1: T'as peut-être quelque chose à dire, Gérard, pour conclure. Gérard, ta conclusion déjà.
0: Quand le double son s'arrêtera, je continuerai de faire ma conclusion.
1: Vas-y, bah, je sais pas d'où ça vient, je te jure.
0: Donc, conclusion du débat, de la merde. Comme d'habitude, toutes les semaines, c'est comme ça.
1: D'accord.
0: Donc, le prochain débat, je ne vous dirai pas ce que c'est. Terminé. Donc, dernier disque, fais du vélo sur Mémé. De Paris, j'y vais. À la prochaine, bonne nuit à tous. À vous retrouver, Evan pour la nuit sans pub. Et moi, je serai sur le net.
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0: Et quand est-ce qu'on fait un débat sur sur ta mère? Le défenseur de gros cul t'emmerde, il dit
6: bon, attends, déjà pour l'instant tu fermes ta gueule.
0: Mais quand est-ce qu'on fait un débat sur sur ta mère?
6: Donc alors on va attaquer sur le deuxième débat, donc sur les animaux domestiques, donc pour l'instant j'ai pas encore la liste. Si je pouvais avoir la liste.
7: Allô? Allô?
8: Allô?
7: Allô?
8: Allô?
7: Allô?
8: Allô?
7: Allô?
8: Allô?
7: Allô? 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
8: Allô?
7: Allô?
8: Allô?
7: Allô?
8: Allô?
7: Allô?
6: Allô?
7: Allô?
6: Allô?
7: Allô? Allô?
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7: Allô? Allô? Allô?
8: Allô?
7: Allô?
8: Allô?
7: Allô?
6: Allô?
7: Allô? Allô?
8: Gérard, mon petit lapin,
7: allô,
8: vous entendez, moi? Mon petit lapin.
6: Je puce!
8: Gérard!
6: Allô,
8: allô,
6: allô,
8: allô,
6: allô, allô, allô, allô,
8: allô, allô, allô, allô, allô, allô, allô, allô, allô, allô,
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6: allô,
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6: allô, allô, allô, allô, allô, allô, allô.
8: Allô. Allô. Allô. Allô.
7: Allô.
6: Allô.
8: Allô.
6: Allô.
8: Allô.
6: Non, c'est Max, là.
8: Gérard,
6: vous m'entendez, les auditeurs?
8: Oui. Oui.
6: Attends, mais c'est quoi ce cirque entre Gérard? Max, il faut qu'il y ait. Tu peux, Olivier?
9: Ouais.
6: Faut dire à Gérard d'y aller là.
9: D'accord.
6: Mais ça y est, je suis merde.
9: Bah c'est Gérard. Vas-y.
8: Allô. Gérard. Allô. Allô. Allô.
6: Attends. Allô. Plus.
8: Allô.
6: Gérard.
8: Allô.
6: Allô. Allô. Merde. Vas-y, Gérard.
9: Moi, je suis là-haut, là.
8: Allô? Allô?
9: Je suis sur l'antenne, là. Qu'est-ce qui se passe?
8: Max?
6: Hé, hey, y'a pas de son, merde!
8: Max, on entend pas, Gérard.
6: Qui dit que t'en fais de rien, là, Olivier?
9: Rien. Olivier, le câble.
8: Mais Gérard,
9: le câble. Faut qu'il touche le câble derrière.
6: Touche le câble derrière le micro. Touche le câble derrière le micro.
8: Allô?
6: Allô?
8: Allô?
6: Ouais. On t'entend pas bien, là.
8: Qu'est-ce que c'est que ce bordel?
6: Allô,
8: Gérard, mais.
6: Allô, Gérard, mais.
8: T'as
6: bon,
8: merdé.
6: Les auditeurs, moi j'arrête.
9: Les auditeurs, vous m'entendez?
8: Allô, allô.
9: Et en faisant, et comme ça là, Rosquet,
8: oui,
9: c'est là.
8: Allô. Oui.
9: Allô.
8: Oui. Oui.
10: Allô.
9: Bah moi ça y est, on m'entend.
8: Allô.
6: Non, non, je veux pas même tourner le micro. D'accord, là tu vas te faire enculer.
10: Oh, c'est bon, tu es ma
9: police,
6: Gérard. Gérard, pas de gros mots, s'il te plaît. Je t'avais dit ça.
9: Si je t'avais dit ça, Gérard, ça t'aurait pas plu.
6: Ah bah ça y est, ça marche. Tu me fais pas le coup du micro de la semaine dernière.
9: Gérard, c'est Max, on t'entend. On t'entend. C'est bon, on l'entend, c'est bon, on l'entend, les enfants, c'est bon.
8: Allô, allô,
9: Olivier, merci. On l'entend.
8: Ça y est, je l'entends.
6: C'est moi.
10: Ça y est,
9: on t'entend.
10: Gérard, c'est moi.
6: Bonsoir.
10: Bonsoir, Gérard.
6: Natacha.
10: J'aimerais commencer par. Ça me fait plaisir de te parler, Gérard. Tu es mon idole.
6: Non, pour l'instant, c'est pas toi que je m'adresse.
10: Ah bon, mais c'est Lupus, là.
6: Natacha, bonsoir.
11: Bonsoir, Gérard.
6: Marie, bonsoir.
11: Bonsoir, Gérard, mon petit lapin en sucre.
6: Ah ben, c'est bien, ça. Grosse caisse. Qui c'est ça?

0: Bir.
1: Allô.
0: Hop.
1: Allô. Mais non, attends.
2: Allô.
1: Attends.
0: Grosse casse, bonne nuit.
1: Allô.
0: Bonne nuit, grosse casse.
1: Mais non, attends.
0: Allez, bonne nuit, Paul. Non, non, non. Oh, Olivier.
3: Oui.
0: Tiens. Ah, grosse casse ou quoi, là?
3: Ouais. Grosse casse, grosse casse.
1: Oui, je suis là.
3: Bon, tu vois, ça marche.
0: Bon, tu dis bonsoir, s'il te plaît.
1: Salut.
0: Ok. Stéphanie.
4: Oui, bonsoir, Gérard.
0: Eh, hey, grosse casse, tu as dégagé.
1: Gérard.
0: Mais attendez, là, on a
3: besoin de quelqu'un d'autre. Gérard, fais-toi un peu respecter.
0: Oh.
3: C'est un peu le bordel.
4: Oh là là, Gérard.
5: Il y a également Michael avec nous.
3: Non, mais fais-toi respecter, Gérard.
4: Je vais pas marcher dessus.
0: Bon, Lupus et grosse casse dehors.
1: Lupus,
0: grosse casse dehors.
1: Mais j'ai rien fait.
0: Dehors, au jardin. Dehors,
1: au jardin.
0: Dehors. Dehors. Dehors, je vois pas le sommeil. Michael.
1: Salut Gérard.
0: Michael. Michael. Michael. Michael. Michael.
1: Michael.
3: Michael.
1: Michael. Michael. Michael. Michael.
0: Michael. Michael. Michael. Michael. Michael. Michael. Michael.
1: Attends, mais j'ai rien fait.
0: Tu dégages.
1: Mais j'ai rien fait, je te jure.
0: Tu dégages.
4: Bon, GG, tu pourrais éventuellement poser une question.
0: Oui, ben.
4: Au moins y réfléchir pendant que tu t'amuses.
6: Gérard.
4: Bon, Gérard.
6: Gérard.
4: Comment c'est?
0: Bon, Gérard. Alors, qui c'est qui veut parler la première?
4: Bah, t'as pas posé de question.
1: Ouais.
4: Alors, non.
0: Alors, doit-on avoir un animal domestique, alors, Stéphanie?
4: Oui.
1: Oui.
4: Bah, moi, j'ai un chien, un bull terrier. Et, bah, il est très cool et, bah, c'est hyper sympa, quoi.
3: Il s'appelle comment?
4: Il s'appelle Max.
0: D'accord.
4: Je suis désolé pour Max, mais voilà, quoi.
0: Non, mais attends, c'est pas toi qui devais venir déjà à la radio?
4: Bah, si, non, mais bon, je vais pas m'inviter quand même à la radio, et puis je pense pas que j'entrerai comme ça.
0: Non, mais attends, ça fait deux fois que tu poses des lapins à Max.
4: Non, non,
3: non,
4: pas du tout. Attends, Gérard, je vais t'expliquer quelque chose.
0: Non, non, mais ça fait deux fois que tu poses des lapins. La semaine dernière, tu voulais venir. Cette semaine, tu devais venir.
4: Stéphanie, s'il te plaît.
0: Hier, t'as appelé.
4: Stop, je ne connais pas Max personnellement. Je suis fan de Max depuis des années, mais je ne vais pas le faire chier à la radio ni à la loco.
3: Non,
4: puis de toute façon, Gérard, de quoi tu te mêles?
1: Ouais, c'est vrai, de quoi tu te mêles?
4: Pas tes affaires. Je pense qu'on peut être fan de Max, mais pas au point d'aller le faire chier à la loco ni à la radio.
0: D'accord, je sais laquelle Stéphanie que j'ai là à l'antenne. Excuse-moi, Stéphanie.
4: Mais c'est rien.
0: C'est pas grave. Bon, excuse-moi, pas, Stéphanie. Bon. Donc, toi, t'as un chien.
4: Oui, j'ai un chien, un bull terrier. Hein?
3: Moi, j'ai un cochon d'Inde, il s'appelle Gérard à la maison.
4: Ah.
0: Je vais avoir un lapin et je vais l'appeler Médor.
4: Mais bon, je suis désolé pour Max. Hein, si
0: C'est pas grave, Stéphanie. Excuse-moi, Stéphanie, je sais qui t'es. T'inquiète pas. Excuse-moi.
1: C'est qui?
4: On veut pas.
0: C'est la main de ma soeur dans un culotte d'un zouave.
1: Mais tu connais pas de zouave,
0: Je connais pas de zouave, mais des zouaves comme vous, j'en connais pas mal.
4: Gérard, écoute.
1: C'est grosse caisse.
4: Gérard.
1: Tu dis tout le temps que tu fous le zouave et tu t'en connais pas.
0: Oh là là là là là. Hé, grosse caisse.
1: Ouais.
0: Hé, grosse caisse.
1: Ouais.
0: T'as pas joué avec la bouteille avant de venir, avant d'appeler? J'ai l'impression, hein. Bon, alors, grosse caisse, tu vas travailler, s'il te plaît.
1: Ouais, mais je suis réveillé, je t'écoute, je t'attends.
0: Bon, Marie.
7: Oui, mon petit lapin.
0: Ouais, mon petit, mon sucre d'orge.
7: Mon petit chéri, oui.
1: Hé, Gérard.
0: Oh, tais-toi, grosse caisse, s'il te plaît,
1: je
0: Marie.
1: Là, hein.
0: Grosse caisse, tu la fermes ou tu dégages?
1: Ouais, mais c'est chaud encore là, quoi, si tu veux me poser des questions.
0: Grosse caisse dehors, ça y apprendra.
4: Bah, pose-lui une question, quoi.
3: Gérard.
1: Allô?
0: Marie?
7: Oui, mon petit lapin sucre.
0: Ouais, mon sucre d'orge.
1: C'est grosse caisse.
0: Ta gueule, pas grosse caisse.
7: Mais laisse grosse caisse parler.

0: Non, mais pour l'instant, je m'adresse à Marie.
1: Oui, mon petit lapin sucre.
0: Pour l'instant, je m'adresse au nana, après je m'adresserai au cum.
2: Au cum.
0: Ok, on demande en temps. Les cums vont voir ça.
3: Ok,
0: on demande en temps.
2: Fermez.
0: Merci.
2: C'est grosse caisse.
0: Grosse caisse sucrée, Marie, s'il te plaît, mon sucre d'orge. Alors, qu'est-ce que t'as comme animal chez toi?
1: J'ai un chien.
0: Et il s'appelle?
1: Milou.
0: Milou
1: Gérard.
2: Pourri.
1: Pourri,
2: tu te prends,
1: toi.
2: Bon, attends, tu vas pas l'appeler Milou, c'est déjà pris.
1: Bah non, pourquoi?
2: C'est déjà pris par Lucky Luke.
1: Mais c'est qui, toi?
2: Mais écoute, je suis désolé.
1: Tu te laisses me parler comme ça.
2: Mais non, mais le prends pas mal, mais c'est vrai que c'est pris, toi, Milou. T'aurais dû,
0: tu me viens grosse caisse.
2: Quoi? Mais non, mais attends, on discute.
0: Tu me viens grosse caisse.
4: C'est sa voix qui doit déranger,
5: à mon avis. Laisse-le,
1: grosse caisse.
0: Non, mais attends, pour l'instant, tu demandes à grosse caisse qui la ferme.
5: Bon, grosse caisse,
0: Marie va finir sa question.
2: Ouais, ok, bon.
5: Alors, vas-y, Marie.
1: Oui,
0: et bien,
1: j'ai un chat qui s'appelle
5: Milou.
1: Et je l'adore, il me tient chaud. Je l'adore.
0: D'accord.
1: Il fait des choses contre ta jambe.
0: Qui c'est qui pose cette question?
1: C'est Natacha.
0: Ouais, ben justement, Natacha, c'est ça.
1: Mais je sais. Eh ben écoute, moi j'avais un chat, mais je l'ai mangé à Noël parce que j'avais faim.
0: C'est pas mal. C'est pas mal.
1: C'est affreux.
0: C'est pas mal.
1: Non, okay. Il était très bon. Okay. T'as le même goût que le lapin. Hein.
2: C'est vrai.
0: D'accord. Attendez, Natacha,
1: oui.
0: Natacha, Marie et Stéphanie, moi je vais vous dire une chose, que oui. J'adore les lapins,
1: oui.
0: Mais sans la peau.
1: Ah,
0: parce que
1: ouais.
0: Je viens de me faire poser 3 lapins. Donc le 4e lapin avec la nana, je pense qu'elle va passer un quart d'heure américain, mais merde, mortel.
1: Gérard,
5: c'est quoi un quart d'heure américain pour toi, Gérard?
0: À votre avis?
5: Ah, c'est une petite préparation, Gérard?
0: Ouais, c'est une préparation à la Gérard maintenant.
1: Gérard,
0: donc je viens de m'en choper 3. Mais je vais pas m'en choper 4.
2: 3 blénaux.
0: Voilà. Donc, qui c'est qui parle là?
1: Oui, c'est Stéphanie. C'est moi, mon petit lapin en sucre. C'est Marie.
0: Non, mais attends, Stéphanie, laisse Marie, s'il te plaît. Il y a Stéphanie.
1: Est-ce que t'as déjà mangé des côtes de chien avec des fèves?
2: Eh, hey, moi, j'habite
1: à la sauce
2: Chine,
1: béchamel.
2: J'ai du chien et c'est vachement bon, hein.
1: Mais... à la sauce béchamel, hein. Gérard?
0: Oh, le coq, tu l'as ferme!
1: Le chien, la moutarde,
2: c'est
1: bon, hein.
2: Les garçons, ils ont le droit de parler un peu.
0: Bon, Marie, Marie, tu voulais me poser une question?
1: Oui, je voulais te dire, est-ce que t'as déjà mangé des côtes de chien à la sauce béchamel?
6: Non, la moutarde, c'est
0: bon.
1: Non,
0: pas du tout, j'aime pas le chien.
1: Ah,
0: j'aime pas manger du chien comme ça. Stéphanie, tu voulais me poser une question?
6: Oui, non, je vais te dire, moi, je t'ai jamais posé de lapin encore, je crois.
0: Non, mais attends, c'est pas pour toi que je te dis ça, hein.
6: Oui, non, mais je sais, non, mais je te demande.
0: Jusqu'à maintenant, j'espère que tu m'en poseras jamais.
6: Non, mais parce que je compte sur toi pour vendredi prochain.
1: Est-ce qu'on peut revenir au débat, s'il vous plaît?
0: Oui, mais attendez,
2: Et moi, j'aimerais bien parler, moi.
0: Qui c'est?
2: C'est Lupus. Lupus. Ah, parce que j'ai pas parlé. Ouais, moi, je voulais dire, les animaux familiers, c'est vachement chouette. Moi, j'ai eu un aigle, et mon père, il élève des chameaux domestiques. Les chameaux, c'est vachement bien, et c'est vachement affectueux, et je trouve qu'on opprime vachement les chameaux. Et j'aimerais parler de la lutte anti-opprimation de chameaux. C'est vachement important, et d'ailleurs, Gérard, c'est notre figure de proue, hein. Sur tous les tracts de la lutte anti-chameaux, anti-opprimation des chameaux.
1: On ne peut pas
0: briser,
2: parce que moi, j'ai pas parlé encore.
0: Ben attends, c'est toi qui viens de parler. Alors je te dis une chose, on t'a jamais.
2: Non mais c'est grosse caisse.
0: Bon allez hop.
2: J'ai pas parlé encore.
0: Lupus dehors.
2: Mais c'est pas moi, c'est grosse caisse.
0: Non, c'est Lupus. Je viens de l'entendre.
2: Mais non, tu veux
1: pas exprimer, Gérard.
6: Moi je dis une bonne côtelette de moustique, y'a que ça de vrai.
0: Ah oui, c'est bien. Qui c'est qui dit ça?
6: C'est Johanna, c'est Natacha.
2: Mais moi, je peux poser une question.
0: Vas-y.
2: C'est grosse caisse. Je voudrais savoir à quoi ça sert un animal domestique, c'est carrément inutile.
0: Mais écoute, ta connerie, elle sert à quoi?
2: C'est carrément inutile, regarde, ça coûte de l'argent, moi je préfère quand on
7: m'en offre, je préfère carrément l'abandonner sur la route ou un truc comme ça, tu vois.
0: Non mais alors, attends,
1: je peux répondre.

0: Attendez. Moi, je vais répondre à Grosse Caisse. Alors, je vais te dire une chose, si t'as 7 ans.
1: Non, mais je vais te...
0: Attends.
1: Ouais.
0: Grosse Caisse, s'il te plaît, je te réponds.
1: Ouais, ouais, vas-y.
0: Alors, je vais te dire une chose. Un animal.
1: Ouais.
0: Quand t'en as un, c'est quoi? C'est pour l'abandonner sur le bord de la route, c'est pas la peine.
1: Non, mais attends, pas les Gérard,
0: tu n'aimes pas les animaux. Tu n'aimes pas les animaux.
1: Gérard,
0: tu n'aimes pas les animaux.
1: Il t'a mal compris,
0: On arrête.
2: Justement, là, on parle d'abandon. On a un sondage sur...
0: Gérard, ferme pas, tu fermes.
3: Sur Minitel, il y a un sondage.
0: Bon, tu dégages, je peux voir ce que le sondage me dit, d'accord?
3: Vas-y, Karine d'abord, et après sur Minitel, il y a un message, effectivement.
2: Ouais, on a des petits sondages, et le premier sujet que Manu va te lire, ça concerne justement l'abandon des animaux.
0: Très bien, Manu, s'il te plaît, tu veux lire?
4: Oui, je vais l'annoncer.
0: Vas-y. Donc, alors, bon, tu dégages, s'il te plaît, j'ai pas besoin de toi. Donc... Bon, là, tu me les sors tous quand je dis d'après...
1: Non, mais Gérard, que je termine au moins ce que je voulais dire, quoi.
5: Mais c'est trop bien terminé.
1: J'ai abandonné parce qu'on m'avait offert, une fois c'était ma fête, on m'avait offert un ver solitaire. Et j'étais obligé de l'abandonner, et ça m'a un peu fendu le cœur.
0: Tu te tais, grosse tête.
1: Mais putain, mais merde, je suis...
0: Allez, dégage.
5: Non, mais ce que je voulais dire, Gérard, c'est Natacha. Gérard, c'est Natacha.
0: Grosse
3: tête
0: dehors.
3: Vas-y, Gérard, le sondage, là.
0: Bon, alors... D'après ce que j'ai sous les yeux.
5: Natacha.
0: Non, Natacha, Marie et Stéphanie.
3: D'accord.
0: Vous m'écoutez, s'il vous plaît.
3: Tenez-vous deux minutes.
0: Il y a que ces trois-là que je veux entendre pour l'instant. Et qui vont répondre sur la première partie du sondage que je vais dire. Alors, suivant les renseignements pris par la SPA, sur la population totale de la France, 15% des personnes possèdent un animal, l'abandonnent, mais 2% pensent que même elle leur laissait une gamelle. Alors,
1: Gérard,
0: tais-toi, c'est pas sonné.
1: C'est grosse caisse. Ça va
0: pas de se
3: Sur Minitel, il y a...
1: Mais j'ai le même sondage, j'ai pas les mêmes chiffres.
3: Non, mais c'est pas intéressant, Gérard, il a le même sondage.
1: Moi, j'ai le même sondage, mais c'est seulement 0,7%
0: qui pense.
1: Allez, c'est une gamelle.
5: Putain, mais coupez-le, dis là.
2: Lui, son sondage, il est apparemment un petit peu différent. Écoute ce qu'il a dit.
0: Bon, dégage.
1: Arrête, c'est ma mère.
0: Maintenant.
5: Vera.
0: Oui.
5: C'est Marie.
0: Marie, je t'écoute.
5: Marie, s'il te plaît, je voudrais connaître ce que Grosse Caisse a à dire, s'il te plaît. Parce qu'il a un sondage.
1: Non mais, Gérard, j'ai le même sondage que toi, on doit avoir les mêmes sources.
0: Alors,
1: c'est pas 2% à la fin, je crois que t'as mal lu, c'est 0,5.
0: Non, c'est 2%, c'est pas
1: trop cul. Non, mais moi, je me mets pas les yeux.
0: Bon, allez, dégage.
1: Mais non.
0: Dégage.
1: Mais, attends,
0: Marie,
1: mais...
0: Marie, tu veux réagir?
5: Oui.
0: Alors
5: Quelle est la non, mais c'est bon, je voulais écouter ce que Grosse Caisse avait à dire.
1: D'accord. Que c'est 0,5.
0: Tais-toi, Grosse Caisse.
1: Mais non, mais...
0: Grosse Caisse, tu l'as fait.
1: Personne n'a retrouvé mon verre solitaire.
0: Ouais, et personne n'a retrouvé ta connerie.
1: Bah, si. Mais
0: si, ta connerie, elle est en train de se faire bouffer, elle est par les poissons. En de bon entendeur, salut pour toi.
1: En de bon entendeur, salut pour toi.
6: C'est pas moi. Bon, sur Minitel...
0: Stéphanie.
6: Non mais attends, sur Minitel, il y a quelqu'un, il y a Mulder, qui dit, écoute, moi j'avais deux chiens Gérard, je trouve ça bien, j'en ai abandonné un, c'est dans la forêt, je trouve ça super bien, et l'autre sous le pont de l'Alma.
0: Je répondrai pas à cette question-là, parce que il me semble que j'avais bien précisé qu'on arrête cette histoire de pont de l'Alma, d'accord?
5: Moi, ce que je voudrais dire, c'est qu'on arrête de parler. Oui, j'ai
0: un animal
5: sur l'autoroute.
0: Gérard,
1: Gérard,
0: oh. Bon, grosse chose, ferme ma merde.
6: J'ai quelqu'un qui a mangé sa boisson rouge.
0: Dégage. Grosse Caisse, vous me pirez.
3: Ça y est, il est parti, Gérard.
6: J'ai quelqu'un qui te demande, il a mangé ses poissons rouges, il te demande si t'es d'accord avec lui. Je trouve ça bien.
0: Bon. Alors maintenant.
6: Oh, d'accord. On écoute pas.
0: L'histoire des poissons rouges, pour l'instant, j'en suis pas là.
6: Est-ce que c'est vrai que tu ferais des trucs avec des caniches dans les chiottes à la loco?
0: Je répondrai pas là-dessus. Hop, on est bon entendeur, salut. Stéphanie.
5: Oui.

0: alors pour toi, suivant, d'après ce que j'ai sous les yeux, suivant les des renseignements pris par la SPA, sur la population totale de la France, 15% des personnes pensent à donner un animal, l'abandonnent, mais 2% pensent quand même à leur laisser une gamelle. Alors qu'est-ce que t'en penses, toi?
1: Non mais déjà, moi je trouve dégueulasse de prendre un animal pour l'abandonner après.
2: Mm-hmm. C'est clair, il y a des chameaux qui sont abandonnés,
0: c'est incroyable.
2: Des chameaux sur la route.
0: Attends Stéphanie.
1: Oui.
0: Pour l'instant, celui qui répond, je parle pas des chameaux, d'accord.
3: Je t'interromps deux secondes. J'ai viré grosse caisse et on accueille Guigui à la place.
4: Bonsoir.
1: Bonsoir.
4: Ça va? Bonsoir Guigui. Je voulais juste revenir, c'est possible, parce que j'ai entendu, je sais plus, il y avait 0,5.
0: C'est 2% abruti.
4: Mais attends, t'énerve pas.
0: C'est 2% abruti, et pour l'instant, c'est pas toi que je m'adresse.
4: Il
0: y a une question militaire, le matin, vous voulez fermer.
4: Mais j'ai entendu 0,5, et toi tu dis 2, alors j'aimerais savoir.
0: Oh là là, tu vas le fermer quand je parle.
4: Dans ma rien, c'est
0: 0,5.
1: Gérard, arrête de gueuler.
5: J'ai un sondage sur Minitel.
6: Mon amour, Gérard.
4: Allô?
6: Gérard.
4: Ouais, c'est Guigui encore.
0: Bon, allez, Guigui dehors. Guigui dehors, ça y apprendra. Allez, hop. Guigui dehors, je ne peux plus le
4: voir. Guigui, j'ai huit.
0: Allez, hop, dehors.
6: Mais Gérard, laissons, qu'est-ce qu'il a à dire? C'est intéressant.
0: Non.
1: Mais
4: moi, j'ai des choses intéressantes à dire sur le drôle. Personne ne m'écoute.
3: Écoute-le.
0: Non, mais pour l'instant, c'est pas ça.
3: Laisse-le réagir et si vraiment il est bête, on le vire. Mais écoute-le.
0: Il y a une question Minitel, je voudrais bien l'entendre.
4: Ouais.
0: Alors, il va la fermer.
4: Ouais.
1: Ton Minitel, il parle, donc.
4: Ouais.
5: Ça y est.
4: Alors, c'est Guigui.
0: Ah, oh, tu la fermes! Tu me poses la question Minitel!
4: Moi, j'ai un autre sondage. Qui dit que 33% des cochons d'Inde sont sodomites.
1: Sont quoi?
4: Sodomites.
1: C'est pas vrai.
4: Mais oui.
1: Moi, ça
4: m'étonne. À condition d'avoir du Chatterton.
5: Il y a quelqu'un qui a fait piquer son chien. Il y a quelqu'un qui a fait piquer son chien avant de l'abandonner. Il l'a abandonné mort sur le bord de la route parce qu'il voulait pas regarder la télé avec lui.
4: Il a raison. Bah oui, il a complètement raison.
5: Moi, je trouve qu'il a raison. C'est...
4: Pourquoi faire des dépenses inutiles à le piquer alors qu'il peut l'abandonner vivant?
2: C'est clair. Mais moi, je dis, Gérard, est-ce que c'est vrai que tu joues à pousse caca avec les dromadaires?
0: Allez, hop.
4: C'est vraiment pas sympa.
0: Il est parti.
1: Gérard, c'est vrai que tes parents ont hésité entre t'abandonner toi ou leur chien sur le bord de l'autoroute et qu'ils t'ont laissé toi au lieu du chien?
0: Qui pose cette question?
1: C'est Natacha.
0: Alors Natacha, bonne nuit.
1: Là ça va t'apprendre.
0: Tu vois, j'ai pas l'habitude de virer des nanas.
1: Mais non, tu dégages.
0: Bonne nuit Natacha.
1: Mabrouk, Marie,
0: je t'écoute.
1: Mabrouk, est-ce que t'as déjà eu un animal, toi, domestique? Est-ce que t'as déjà eu un chien, un âne, un chat? Qu'est-ce que t'as déjà eu, toi?
0: Mais j'ai déjà eu un chat chez moi. Bon, à chaque fois que je descends de téléphoner, le chat me suit. Le chien,
1: ouais. Il s'appelle comment?
0: Il s'appelait Calin.
4: Gérard, t'as déjà eu une chatte?
0: Eh, pauvre con, t'as déjà eu mon poing dans ta gueule?
5: Il y a Zaroaf sur Minitel qui a perdu son morpion, il demande à Gérard si tu l'as pas vu.
0: Non, mais attends, pour l'instant, je réponds pas comme ça.
3: Gérard, est-ce que à la place de Mickaël, tu peux accueillir sur l'antenne à de bon entendeur?
5: Salut.
4: Bonsoir.
0: À de bon entendeur, bonsoir. Salut.
4: Bon, moi j'entends des choses sur les animaux qui me font pas trop plaisir.
0: Ouais.
4: Donc ça me fait pas trop plaisir. Et j'aimerais remettre un petit peu d'ordre dans tout cela.
2: C'est vrai que l'abandon des dromadaires, c'est quand même dramatique.
4: Et tu trouves pas par exemple que les hamsters sodomites, c'est dramatique? Moi je trouve que c'est un vrai problème.
0: Laissez-le, s'il vous plaît.
4: Allô?
0: Karim, s'il te plaît.
3: Oui, deux secondes.
0: Karim. Tu me vires tout ça. Bon alors, Marie.
6: Oui.
0: Donc, alors pour toi.
6: Oui.
4: Et je veux dire, t'as déjà fini avec un ours.
0: J'ai pas appelé pas de chambre.
4: Mais je vois pas le rapport avec les ours, et je te ferai dire.
5: Sinon tu me le vires sous le lit.
0: Tu me le vires.
4: T'as déjà foutu un oursin sous le lit.
0: C'est dehors celui-là.
4: C'est n'importe quoi. On fout des moutons sur lui d'abord.
0: Non, mais il est toujours là.
5: Gérard, reviens un peu sur le débat là.
0: Donc, Marie, pour en finir avec le sondage que j'ai sous les yeux avant de continuer les questions. Donc pour toi.
6: Oui.
0: Donc qu'est-ce que

0: t'en penses?
1: J'en pense rien du tout.
0: D'accord. Ok.
2: J'ai alors, pas très bien compris ce histoire du sondage animalier, là.
1: Gérard. Oui, c'est vrai.
0: Non, mais pour l'instant, toi, le com, tu la fermes.
2: De bon entendeur.
0: Bon, de bon entendeur, salut. Tu vas retourner au standard.
2: Salut.
0: Bon,
3: exactement.
2: Alors, Gérard, moi, sur le sondage, ouais, c'est Guigui, là.
0: C'est quoi, la mère?
2: Moi, sur le sondage, je pense qu'en fait, le sondage est complètement biaisé parce que c'est
0: S'il vous plaît.
3: Voilà. Se calmer.
0: Mais merde, qu'est-ce qu'il me fait, lui, à l'arrière? Je demande au mec de se calmer.
1: Gérard, calme-toi, putain, détends-toi.
3: Remets ton casque, Gérard.
1: Écoute ce que te dit Max ou Manu, je sais pas qui c'est qui parle.
2: Et une fois, j'ai adopté un bouc.
0: Et toi, pour l'instant, je suis pas avec toi dans le sondage, ok?
1: Gérard?
0: Je suis avec Marie.
1: Oui, Gérard, respire un grand coup.
0: Alors vas-y, dépêche-toi parce que j'attaque la prochaine question.
1: Oui, vas-y, c'est quoi la prochaine question? Vas-y.
3: Gérard, excuse-moi, 30 secondes, on accueille Garfield à la place de Natacha.
0: Non mais attends. Eh, c'est pour avoir les mêmes lascars qui changent de nom sans arrêt.
2: Mais non, rien à voir.
1: Mais Gérard,
0: attends, vous allez me prendre
3: Gérard.
0: Des...
3: Dis-lui bonjour, Gérard. Après, on verra.
1: Gérard, je suis une fille.
3: Voilà.
1: Allô, c'est une fille.
0: Allô.
1: Allô.
0: Bonsoir.
1: Bonsoir.
2: Là, j'aimerais vous demander un conseil parce qu'il y a un problème là. Là, j'ai teasé comme un malade. Et il y a un éléphant à tête de koala devant moi et j'aimerais savoir si je peux le tuer ou non, ou si c'est une période en voie d'extinction.
1: Bah, essaye de discuter avec lui d'abord. Essaye de lui parler, de le caresser.
2: Il comprend rien, là, il a déjà commencé à bouger.
1: S'il a l'air agressif,
2: tu le meubles, il commence à tout manger.
3: Pour revenir à l'étude qu'on a fait avec Karine.
0: Non, on revient pas, on revient pas à l'étude.
3: Pour relancer le débat.
0: Non, on revient pas à l'étude, je lance la prochaine question, parce que là, pour l'instant. Je demande aux nanas de répondre. Pour l'instant, t'as un mec qui saute par-dessus tout le monde qui veut savoir plus.
4: Guigui est parti, Arnaud est à sa place.
2: Ouais, salut, c'est cool.
0: Ouais, comme par hasard, c'est encore les mêmes.
4: GG, je t'assure.
0: Non, presque pas, je reconnais pas les voix.
1: Il y a un écho.
0: Merci, Olivier.
3: J'ai pas d'écho.
0: T'as rien, toi, dans les oreilles.
1: Jésus, occupe-toi de nous.
3: Si, j'ai des poils.
1: Ah, Jésus.
0: Bon, tu sais... vous me donnez des liens.
1: On verra, on
0: débat. Je sens que tout à l'heure, je... Oh! Eh, c'est quoi, là, les boutons?
2: Un peu, là, normal.
0: Ok. C'est quoi, là?
3: Bah, j'ai éteint l'insert.
0: Ouais, bah, non, moi, j'arrête.
3: Non, mais non. Mais Gérard, reprends le débat un peu.
0: Non.
3: Pourquoi? Mais tu me demandes de couper l'insert, j'ai coupé l'insert, je peux le remettre en route.
0: Tu mets ta poulet là, ça passe ce bordel, merde!
3: Attends.
0: Bon, allez, moi j'arrête.
1: Bon, Gérard, allez.
2: Arrêtez. Allô?
1: Oui.
2: Oh. Allô, c'est Max?
1: Oui.
3: Bon, ouais, Gérard.
1: C'est Max, ouais, vachement, ouais, puis moi je suis la bonne.
3: Gérard! Ouais.
0: Qu'est-ce qu'il y a?
3: Ah, tu vois, ça marche.
0: Non, mais attends, pour l'instant, l'autre, tu vas venir faire l'arrière, parce que là, pour l'instant, il est en train de jouer avec les boutons et j'ai des sons de tous les côtés.
1: Bon, Gérard. Putain, on va prier maintenant, merde.
3: J'ai rien fait. Non, au standard, là.
1: Putain, mais avancez dans le débat.
2: Mais pourquoi ils mettent des stagiaires à la réalisation?
1: Ouais, exact. Gérard.
3: Remets ton casque, Gérard.
1: Gérard,
3: sur Minitel, il y a quelqu'un qui te demande, il a un cochon d'Inde à côté de lui, il te demande si il doit le tuer ou pas maintenant, là, pour le bouffer, il a faim.
0: Ouais, bah, de toute manière, quand t'arrêteras de faire tes conneries, toi, tu me feras signe, d'accord?
1: Gérard,
2: tu l'enlèves les poils avant.
1: Gérard,
0: tu la fermes.
1: C'est dommage qu'ils prennent des stagiaires à la place des animaux. Gérard, c'est Stéphanie, on reprend le débat, s'il te plaît.
0: Ouais, ben, je vais essayer si c'est pas. Ouais, mais si c'est pas le bordel avec les bandes d'abrutis.
1: Bon, alors pose une question.
0: Tu vois? Eh, hey, Stéphanie, je sais pas si t'entends.
1: Oui, mais si, j'entends, hein.
0: Tu vois?
1: Donc,
0: tout à l'heure, je pense que je vais pas finir à 4 heures du matin.
1: Mais si, mais bon, allez, faut se calmer, faut se détendre.
0: Bon, la femme, alors là, c'est une question... c'est malheureux parce qu'on peut pas...
1: Gérard, vas-y.
3: Bon, c'est quoi la question?
0: Je peux pas appeler ça une question.
1: Oui. Ouais. Allez,
0: toi, pensez-vous que la femme est-elle un animal?
1: Non.
0: Oh, putain.

0: alors qui est contre?
1: Moi, Stéphanie.
0: Non mais attends Stéphanie. Pour un sang, au gendarme s'il vous plaît.
2: Moi je pense que c'est un animal.
0: Vous allez me refaire une fiche propre avec des noms corrects.
3: Gérard, tu dis ça parce que t'es sorti avec tes chiennes ou ça n'a rien
0: non,
3: à voir?
0: Non, alors toi, pour l'instant, j'ai reconnu ta voix, tu dégages. C'est clair et net.
3: C'est impossible.
1: Et précis.
0: Bon, alors, t'inquiète pas, tu crois que je t'ai pas reconnu, là?
3: Mais non, c'est impossible.
0: Ouais. Tu te ferais pas passer,
3: Vas-y, Cosmar.
0: Ouais.
1: Ça va pas, ça
0: tu te ferais pas passer par David, Tony ou Arnett?
3: Ah, c'est lequel des trois, lesquels?
0: Ouais, tu te ferais pas passer par Arnett?
3: Ah non, perdu, voilà.
0: Non, mais c'est pas par débat. David. Alors, comme par hasard, j'avais prévenu, pas les mêmes. Alors, dans ces cas-là, ça va être simple, ça va être les derniers débats que j'ai perdu.
3: Non, Gérard, tu te trompes complètement, Gérard.
0: Oui,
2: bon, Gérard.
0: Bon, au standard, vous me gardez les mêmes.
2: Non, Gérard, ta question est intéressante. On va se calmer un peu, là, au standard. Gérard, ta question est intéressante.
0: Ouais, ben, la question est intéressante. Donc...
2: Hein? Je pense que ça mérite une réponse.
0: Voilà.
2: Alors, donc, qui veut répondre?
0: Tu vas répondre, on va mettre un disque, on va laisser réfléchir.
1: Non.
0: Alors Stéphanie, tu veux répondre?
2: Vas-y Stéphanie.
1: Oui, bah oui, bah moi je pense que... Non, enfin non, moi je dirais pas que la femme descend de l'animal, mais bon en fait...
0: Non, mais je... crois-tu...
1: Mais oui et non, parce qu'en fait... En fait, l'homme descend du singe, d'après ce que je...
0: Oui, bah ça...
3: La différence qu'il y a entre les singes et Gérard...
1: C'est pareil.
3: Les singes, ils ont évolué.
1: Gérard, c'est Gérard. Pareil, l'homme ou la femme, de toute manière, on descend tous...
0: Ouais.
1: Gérard, j'en veux répondre. Gérard, ma maman.
2: Oui, vas-y, réponds.
1: Ouais, j'ai répondu.
0: Non, pousse-toi, toi.
2: Non, mais Marie...
0: Pour l'instant, n'essaye pas de dire au mec qu'il change de voix pour pas que je les reconnaisse, hein.
4: Non,
2: je
4: moi,
2: rappelle
4: je,
2: des gens, Gérard.
4: Je t'ai rappelé plein de gens, Gérard, je vais te les annoncer au fur et à mesure, ok?
0: Donc,
2: Gérard, on fait débat un peu.
1: Gérard.
0: On va faire la pause.
1: Non, Gérard, j'ai envie de répondre.
0: Qui?
1: C'est Marie.
0: Non, mais attends, pour l'instant, je suis avec Stéphanie.
4: Je te donne une nouvelle liste, on a plein de nouveaux gens.
0: On va se calmer un peu.
4: Gérard, tu peux m'écouter deux secondes? On a une personne, un responsable de la SPA, c'est monsieur Bilalian, et on a de nouveaux auditeurs, ok?
2: Bon, alors on va prendre...
4: Non,
0: mais...
2: Donc la question, c'est quoi, Gérard? Tu répètes la question? Gérard.
0: Attends 5 minutes.
2: Non mais tu fais de la radio là, je te rappelle, tu vas faire ça pendant la pause, on va envoyer un
4: disque. Les noms qui sont sur la feuille que je viens de te donner, Gérard.
0: Donc on va accueillir Ragout Toutou. Allô.
5: Ouais, c'est Ragout Toutou, le ragout de tous les toutous.
0: Ouais c'est ça.
5: Qui c'est contre
0: Ragout? Oh, tu t'es toi, s'il te plaît, pour un sens, je sais pas appeler. Graphiel. Allô.
2: C'est Garfield, Gérard.
1: Oui,
2: Garfield.
1: Bonsoir, Gérard.
0: Bonsoir.
2: Bonsoir.
0: C'est une femme. Et une femme.
1: Une femme.
0: Danny.
2: C'est un animal.
0: Danny.
3: Hein?
0: Ouais, Danny.
3: Je sais plus comment je m'appelais, parce qu'avec tous ces changements de montée, c'est moi.
0: Non, attends, Danny, c'est pas reconnu, presque pas.
2: Non, c'est Doro. Vas-y.
0: Non, c'est un habituel. Elodie.
6: Oui, Gérard.
0: Bonsoir. Monsieur Bilalian.
7: Enfin, monsieur Gérard, je voulais juste vous dire, donc je suis un des responsables de l'ASPA, s'il m'était possible de parler avec vous, mais sans tous ces petits jeunes, car j'ai quelque chose à vous dire.
0: Ouais, ben, dans ce cas-là...
1: Non,
0: dans ce cas-là, monsieur Bilalian, si vous voulez pas faire partir du débat, vous rappelez un peu plus tard.
7: Non, mais le problème, monsieur Gérard...
0: Vous rappelez le débat, monsieur, s'il vous plaît.
7: Votre débat est très intéressant, mais malheureusement, tout le monde
0: Bilalian
7: prend ça.
0: Bilalian, dehors. Je ne veux pas pendant le débat.
4: Gérard, c'est un responsable de l'ASPA.
0: Ouais, non, mais...
7: Attendez, monsieur, là, c'est dommage.
0: Mais moi,
4: il veut pas
0: poser des questions.
7: Mais monsieur, bien au contraire. J'ai des chiffres à vous donner. Je voulais juste vous dire que, suivant les renseignements pris par la SPA sur la population totale de la France,
0: Stéphanie,
7: 15% des personnes.
0: Oh, il se calme, lui. Merci.
7: Possédant un animal de la bande.
0: Ouais, monsieur Bilalian, vous retournez au standard, merci.
7: Mais 2% pensent quand même
0: monsieur
7: que.
0: Bilalian, vous allez
7: on
0: au
7: les
0: standard.
7: Laisse avec
0: monsieur
7: une gamelle.
0: Monsieur Bilalian, vous allez au standard.
7: Alors, suite à ça, bien entendu, il y a eu des
0: dehors.
7: Statistiques.
0: Dehors. Stéphanie.
7: 13 cochons d'Inde et 3. J'ai cru, j'avais découpé. 13 cochons d'Inde et 4 lapins ont été abandonnés quand même, injustement, sur le bord de l'autoroute et les périphériques. Portant de la porte d'Auteuil à la porte d'Italie.
0: La merde.
7: Alors on a noté bien entendu qu'au mois d'octobre, les agriculteurs de carottes, je suis avec un phoque, excusez-moi, étant en grève, plus de 25% des lapins ont donc été délaissés et sont morts de faim.
0: Connard, tu fermes ta gueule.
7: Mais fort heureusement, le parc zoologique de Suresnes a retrouvé un...

0: Gérard, 30 secondes, tu m'écoutes?
1: Oui.
0: Gérard, écoute-moi 30 secondes. C'est moi, c'est Manu, là, regarde-moi.
1: Non, mais j'en ai rien à foutre, Gérard. Monsieur Bilalian, pour l'instant, j'ai demandé à ce qu'il sort.
0: Gérard, ne crie pas, écoute-moi 30 secondes.
1: On va mettre un disque.
0: 30 secondes.
1: On va mettre un disque.
0: Non.
1: Tu vas me dire ça à tout à l'heure.
2: Allô?
0: Non, je dis maintenant, les chiffres qu'annonce monsieur Bilalian, c'est le même sondage que tu as.
1: Non, mais monsieur Bilalian, j'en ai rien à foutre.
0: C'est le même sondage que tu as, Gérard. Regarde-le, on te l'a donné tout à l'heure.
1: Non, mais monsieur Bilalian, j'en ai rien à foutre. Pour l'instant, il va pas me prendre la tête. Il veut pas parler sur l'antenne.
2: Allô?
1: Voilà.
2: Monsieur Bilalian. Monsieur Gérard.
1: Non, mais pour l'instant,
2: vous voulez. Je voulais vous dire. Non, mais monsieur, attendez, mais bien sûr, je veux parler sur l'antenne.
3: Attends,
2: vous laissez pas les gens.
3: Monsieur Bilalian, attendez, on va mettre un disque.
2: Vous laissez pas les gens parler aussi, hein.
1: Non, mais pour l'instant, vous allez vous la fermer.
2: Je tenais juste à vous dire que le parc zoologique de Suresnes a retrouvé il y a deux semaines quand même 23 chiens qui ont été abandonnés, mais Dieu merci, ils avaient des colliers, numéros de tatou autour de...
1: Dehors, Bilalian. Je veux plus lui. Donc on va écouter les marcassins.
2: Alors l'institut de sondage.
1: Les marcassins sans stress avec petite fellation.
3: D'accord, et c'est quoi la question? Rappelle la question quand même pour que les gens puissent y réfléchir.
1: Et les femmes est-elle un animal domestique? On va à...
3: Donc la question, les femmes est-elle un animal domestique?
1: Voilà, et à la place de monsieur Bilalian, je voudrais qu'on garde Marie, s'il vous plaît, au standard.
3: Ok.
1: Donc, c'était les marcassins. Non, tu me laisses la porte ouverte, s'il te plaît. Tu laisses la porte ouverte, s'il te plaît, j'ai pas d'air.
4: Il y en a.
1: Non, il y a rien.
3: C'est bon, Gérard, on ouvrira tout à l'heure quand il fera chaud. Quand on va gueuler.
1: Bon, on accueille Ragout.
2: Oh, le cochon.
1: Bon, et. Oh, Karine, s'il te plaît.
3: Entrez.
1: Non, arrête-toi, tu dis pas avec ta caméra devant. Quand je parle au standard, je voudrais bien que.
5: C'est parce que je leur disais qu'on y allait, c'est pour ça. C'est moi, c'est moi qui les ai retenus. Moi.
1: Déjà, lui, tu vas le calmer, il fait pas le port.
5: Oui.
1: Ok.
5: D'accord.
2: Il se calme.
1: Bon, alors, Ragout.
2: Ragout,
1: bon, toi, déjà, tu mets le bordel.
2: Oui, non. Tu m'appelles, Gérard?
1: Tu joues pas comme ça. Tu joues pas comme ça, merde!
2: Bon, Gérard, Ragout, toutou, apparemment, tu voulais me parler.
1: Bon, pour l'instant, je te dis bonsoir.
2: Alors, moi aussi, je te dis bonsoir.
1: Ok.
6: Monsieur Bilalian.
1: Gralfied.
2: Allô.
1: Monsieur Bilalian, merde!
2: Allô.
6: Qui c'est qui dit allô, là?
5: C'est Louis Mazur. Louis Mazur à la place de Bilalian.
2: Oui, bonsoir. J'ai cru comprendre que vous aviez mon...
5: Allô, Marie, bonsoir. Elle a raccroché. On a Élodie à la place de Marie.
6: Oh là là.
1: Bon, alors, celui qui s'est mis en mode bonsoir et depuis tout à l'heure, tu me calmes.
5: Bah, dis-lui comme il était dit, j'ai dit.
2: Allez, m'entendez-vous?
6: Ouais, moi je t'entends.
2: M'entendez-vous, ça, je gueule.
1: Bon, alors ta gueule, tu dégages. Hop,
2: mais m'entendez-vous, allô? C'est monsieur Mazur à l'appareil.
1: Monsieur Mazur, tu dégages.
2: Bon, écoutez.
6: Bonsoir, Bruno. Bonsoir, Bruno, pourrais nous expliquer un peu
5: comment
6: ça a été viré de France 2 aussi?
2: Allô? Vas-y, Mazur, vas-y.
5: Non, mais c'est Louis Mazur.
1: Mais c'est quoi ce cirque? Qui c'est qui s'amuse avec un tic-tac, là?
2: Allô?
6: Gérard, mais prends toi et reviens au débat.
2: Allô, ici, monsieur Louis Mazur. Est-ce qu'il serait possible de prendre l'antenne, s'il vous plaît?
6: Ça va être dur, hein.
2: Allez. Allô?
6: Allez-y, monsieur Louis.
2: Ah, merci. Monsieur Gérard.
1: Allô?
2: Écoutez, je suis un des collègues de monsieur Bilalian que vous avez eu au téléphone.
1: Non, c'est pas à vous que je m'adresse, d'accord?
2: Non, mais attendez, il y a 3 minutes, vous avez eu...
1: C'est pas à vous que je m'adresse!
2: Mais ça n'a...
1: Ce n'est pas à vous que je m'adresse, à Gérard,
6: écoutez...
2: Ce n'est pas la peine de braire.
1: Garfield!
6: Eh, les piles électriques, là!
2: Monsieur Gérard, est-ce qu'on peut s'exprimer?
1: Mais merde!
2: Monsieur Gérard.
1: La ferme!
2: Non, c'est monsieur Mazur.
1: La ferme!
2: Non, monsieur Mazur.
1: Mon Dieu,
6: il a déjà été viré.
1: Oh. Ben alors, Mazur dehors encore une fois. Oh, le standard! Manu, merde!
6: Gérard, arrête, merde!
1: Manu!
5: Arrête de crier!
0: Gérard, je prends de nouveaux auditeurs, comme tu me l'as demandé hors antenne, alors, hein?
1: Bon, alors...
6: Garfield, Gérard.
1: Oui, excuse-moi.
6: Ben, je t'en prie, c'est pas grave. On peut laisser parler monsieur Mazur ou...
1: Non, pour l'instant, il est parti. Donc, Denis.
7: Oh, vas-y, enchaîne, animal.
1: Allez. Bon, si t'es pas content, Denis, tu vas gerber vite fait, bien fait, toi aussi.
6: Gérard, c'est Stéphanie.
1: Attends, Stéphanie.
6: Bonsoir,
1: Elodie.
6: Stéphanie. Gérard, bonsoir.
1: Elodie, bonsoir.
6: Bonsoir, Gérard.
1: Et Stéphanie.
6: Oui.
1: Ouais.
6: Oui, ben reviens au débat, s'il te plaît.
1: Gérard. Oui, ben voilà, donc...
2: Là. Je suis entouré de femmes.
1: Gérard, non, mais attends,
5: Gérard, j'ai viré Louis Mazur, on a Poulain à la place.
2: Salut, c'est Poulain, ça va?
6: Salut, Poulain.
2: Vous allez bien?
6: Ça va?
2: Ouais, c'est le feu, là, ce soir.
1: Ouais.
6: Ouais, c'est le feu, c'est la
2: La question, c'était quoi? C'est quoi, ouais, la question? C'est
4: Gérard,
2: quoi, c'est
4: Gérard, avant la question, on a que Jérémy à la place de Ragout.
2: Gérard?
1: Ouais.
2: Ça va?
6: Bonsoir, Jérémy.
2: Salut,
1: Chat.
6: Bonsoir, Jérémy.
1: Tu restes poli, s'il te plaît, avec les nanas.
2: Attends, Chat, c'est un autre animal, hein.
1: Non, pour l'instant, tu restes poli, s'il te plaît.
6: C'est pas grave, ça nous plaît, Gérard.
2: J'avais plein de choses marrantes à dire, mais je vais pas les dire parce qu'il fait tard. C'est sympa, les chats.
1: Bon, pour l'instant, c'est pas Rémi qui va faire le débat, c'est moi.
6: Bon, Gérard,
7: la question.
6: Allez, bon, Gégé, on t'aime bien, mais on va finir par se lasser quand même.
7: Gérard,
6: à 6h, on y est encore. Hein.
7: Gérard, c'est Elodie.
1: Oui.
7: Je vais poser une question. Si tu devais te transformer en un animal, qu'est-ce que tu choisirais?
1: Je choisirais un
7: âne.
2: Le crapaud.
6: Le gorille.
1: Non, je choisirais un lapin.
6: Un lapin? Sans la peau.
1: Voilà.
7: Pourquoi?
2: À cause des grandes oreilles.
1: De toute manière, c'est...
7: T'as un rapport à ta façon de faire l'amour, c'est ça?
1: Non, parce que...
2: T'as les dents en avant?
1: Non. Parce que... Qui c'est qui a posé cette question, là?
2: C'est Poulain.
1: Non, c'est pas Poulain. C'est une femme qui a posé...
2: C'est Poulain.
1: Non, Poulain, tu la fermes pour un
2: sens. J'ai 16 ans.
1: T'as 16 ans, alors tu dégages. Putain. Bonne nuit, je vois pas des mecs de 16 ans. Allez, hop.
8: J'ai besoin...
1: Mais non, mais attends, tu me viens ceux qui mettent la musique, d'accord?
4: Ok, Gérard. Ça y est,
3: c'est lamentable, hein, au standard.
1: Ouais, je crois que tu t'amuses trop avec le téléphone, toi, hein. Avec Arnold, tu le fais moins, hein.
3: Ouais.
1: De toute manière, tu as laissé Karine faire le standard un peu, là.
3: Je crois aussi.
1: Ouais.
2: Salut,
1: on laisse,
3: Bon, alors maintenant que ce problème est résolu, Gérard, on va revenir sur le débat. On revient sur le débat, Gérard, parce que là, je crois que tu...
1: On va laisser le standard à la choupette.
3: Gérard, tu reviens sur le débat maintenant?
2: Allô?
1: Maintenant, bonjour.
3: Bon.
2: Allô, bonsoir, c'est Monsieur Mazur.
1: Oh, Mazur, je suis la ferme, on t'a dit de dégager.
2: Bah, écoutez, je sais, on m'a raccroché au nez, j'ai rappelé.
3: Non, Gérard, le débat.
5: Gérard,
9: ça fait 10 minutes que t'as commencé. Ça fait 10 minutes que t'as commencé, il n'y a pas eu une question.
1: Ouais, mais il n'y a pas une question, pourquoi l'autre,
3: Parce que tu ne te fais pas respecter, Gérard.
5: Gérard, bon. C'est ton débat, maintenant tu poses ta question, on y va.
3: Il n'y a personne.
1: Okay, c'est toi qui prends le standard.
3: Y a pas, mais Gérard, il n'y a pas un bruit à l'antenne, vas-y, pose ta question.
1: Les femmes sont-elles... Les femmes est-elles un animal? Alors, je vais poser... Je vais demander à...
2: Je souhaiterais 2 secondes revenir au sondage précédent.
1: Le sondage, tu dégages! Non, il n'y a plus de sondage, ok?
2: Alors, 2% des gens pensent quand même à laisser une gamelle aux animaux abandonnés.
1: Dehors.
5: Il faut être avec une fille.
2: Oui, lorsqu'ils sont abandonnés, sur ce point-là, nous sommes d'accord, ils sont dehors.
1: Mais il sort d'où, lui?
5: Il est avec quelqu'un.
2: De dehors.
4: Tu vois, c'est pas moi.
2: Allô, m'entendez-vous?
1: Non, mais dégage.
2: M'entendez-vous?
1: Gratide.
2: Oui, monsieur Mazur, à nouveau. Attendez-nous.
1: Oh, tu me laisses un coup quoi, lui, là?
2: Mais nous n'y a... Avancer le débat.
1: Il sort d'où, lui?
2: Alors, de dehors, hein, justement. Bon, alors, je voulais juste vous préciser que 2% des gens...
3: Non, il empêche Gérard de poser sa question, là. Là, faut le couper, là.
1: Mais merde, c'est qui, celui-là, encore?
2: Vas-y, au standard.
3: Bon, vas-y, Gérard. Alors, est-ce que la femme sont-elles des animaux?
7: Voilà. Je voudrais répondre, Gérard. Ah,
3: vas-y, alors, réponds.
1: Gratitude.
3: Non.
7: Garfield.
3: Vas-y, réponds.
7: Oui, la femme... Non, la femme ne sont pas des animaux. La femme est une femme, l'homme, c'est l'homme, et les animaux, c'est les animaux. Voilà. Je voudrais répondre aussi. Ah non, maintenant je vais me vexer, Gérard. Hein. Si t'arrives pas à prononcer mon prénom.
1: Garpide.
7: Oui.
1: Donc. Gérard. Attends, 5 minutes, s'il vous plaît.
7: Non, mais s'il y a deux noms, Gérard, s'il y a deux noms différents, femmes et animaux, c'est peut-être qu'il y a deux choses différentes.
1: Ouais, mais alors moi il y a un truc que j'arrive pas à comprendre, c'est pourquoi.
7: Un seul seulement.
1: Non, mais c'est pourquoi. Pourquoi que certains mecs prennent des femmes pour des bêtes sauvages.
2: Alors là.
7: Mais quels hommes.
2: J'aimerais répondre à cette question.
1: Non, pour l'instant tu vas pas répondre.
2: Je me pose une question sur les femmes, mais je pense que.
1: Non, mais pour l'instant tu vas pas répondre.
2: Qu'un homme réponde. Un vrai.
7: Gérard.
8: Gérard, Jérémy peut répondre.
1: Non, mais pour l'instant.
7: Gérard, c'est Elodie, je voudrais répondre.
1: Oui, Elodie.
7: Je voulais dire que la femme est un mélange d'animal, de plusieurs animaux.
1: C'est-à-dire.
7: La panthère.
1: Mmh.
2: On a dit qu'on parlerait de Christine.
1: Bon, lui, celui qui vient. Oh, Manu, s'il te plaît.
10: Oui, Gérard.
1: Celui qui s'amuse à parler de Christine, tu me le sais, d'accord?
7: Gérard, tu donnes des cognoms d'animaux aussi?
1: Non. J'ai déjà donné comme nom d'animaux petite souris, voilà, c'est
7: tout. Tu appelles les filles ma poule ou ma chatte, ma puce?
1: Non, puce, à la rigueur, j'ai donné ça, oui.
7: Ma loutre. Poule.
1: Ma poule, non.
7: Gérard?
1: Oui.
7: Gérard. C'est Elodie.
1: Oui.
7: Je voudrais poser une question. Je voulais savoir, est-ce que tu as déjà rencontré une femme animale?
1: Non. Pour l'instant, j'ai pas encore trouvé la chaussure à mon pied, donc tu vois, j'ai pas encore trouvé la personne avec qui je finirai mes jours.
7: Mais comment tu la voudrais? Tu voudrais qu'elle soit plutôt panthère ou plutôt chasse?
1: Alors là, je vais te dire une chose, tu vois, qu'importe la personne. Bon, maintenant, la personne qui sera prête à vouloir me dire oui.
7: À t'accepter, oui.
1: Mmh. À m'accepter comme elle veut. Donc, moi, je lui laisse toutes ses chances. De manière, j'ai toujours laissé une chance aux nanas. Il y en a qu'on su les prendre, il y en a qu'on ne prend pas su les prendre. Là, on vient de me faire deux lapins.
7: Merci, grand prince. Mmh.
1: Non, mais c'est qui vient de dire merci, grand prince?
7: C'est Garfield. Il y en a qui ont su les prendre. Il y en a qui n'ont pas su les prendre. Tant pis pour elle. Ah, voilà, quoi. Enfin, on a vraiment l'impression que c'est toi le chef, toi le roi.
1: Non, mais...
7: Attends, Elodie.
1: Je vais répondre à Garfield.
7: Oui. Ah, parce que j'ai une autre question.
1: Non, mais attends, tu vas me poser la question de manière, je te répondrai aussi. Mm-hmm. Donc, Garfield, je vais te dire une chose. Là, je viens de me faire poser deux lapins.
7: Ben, on va le savoir, hein, parce que tu nous l'as vraiment répété beaucoup ce soir. Mm-hmm. Hein.
1: Donc, à force de me faire poser des lapins, maintenant, je ne crois plus à l'amour. Attendez, moi je vais vous dire pourquoi. Je vais vous dire une chose. Ça fait deux fois qu'on me pose des lapins.
7: C'était des gros lapins ou des lapins très fins?
1: C'est des gros lapins. En me disant par téléphone, oui, je t'aime, je veux faire ma vie avec toi. Mm-hmm. Hein? La personne, soi-disant qu'elle est sur Paris, donc je voudrais bien savoir si c'est vraiment réel.
7: Mm-hmm.
1: Elle m'a dit oui, je voudrais que tu sois avec moi et tout, patati patata.
2: Mais tu l'as vu ou pas?
1: Non, je l'ai pas encore vu, tu vois.
7: Bah, t'es grave, toi. Mais quel rapport avec l'amour, se faire poser un lapin? T'es quand même pas amoureux de la fille que tu vas voir.
1: Ah oui, mais attends. Non, mais dans ce cas-là, on dit pas au téléphone, oui, je t'aime,
2: je t'aime.
1: Bon, tu te tais, toi, le cum.
7: Moi aussi, je t'aime, Gérard. Gérard.
1: Donc, Elodie, tu veux me poser une question?
7: Oui, je voulais savoir quel animal dort, parce que en chaque femme, il y a un animal qui dort.
1: Mm-hmm.
7: Alors, je voulais savoir quel animal dormait en Christine?
8: La chatte.
1: De quoi?
7: Quel animal dormait en Christine?
2: La chatte est morte, j'ai
1: Christine. Attends, tu veux parler de Christine?
2: La moule.
1: Non, attends, Elodie.
7: Oui?
1: J'ai cru entendre Christine.
7: Oui, mais c'est juste une question parce que je t'explique.
1: Je vais te dire une chose, tu vois.
7: Christine.
1: Non, mais alors là, tu me parles plus de Christine, d'accord?
7: Oui, mais c'est juste une question, Gérard.
1: Non, tu sens sa question.
2: Oui.
1: Donc, alors, le temps que tu réfléchis, je vais demander à Stéphanie.
7: Oui.
1: Je vais demander à Stéphanie si elle a une question à me poser
7: là-dessus.
1: Oui,
7: je vais te poser une question. Je comprends pas que tu puisses écouter une nana que tu connais pas te dire je t'aime. On dit pas je t'aime comme ça quand on connaît pas la personne. Oh, je t'aime.

0: Athènes.
1: Stéphanie, s'il te plaît, c'est que t'avais une question à me poser, oui. Je vais te répondre.
2: Oui, bah oui.
3: Parce que moi, naïf,
2: c'est... moi, franchement, je te dis ça pour toi, Gérard, mais tu te fais avoir en beauté, quoi.
1: Mm-hmm.
2: Tu peux pas dire je t'aime à quelqu'un que tu connais pas.
1: Ouais, mais...
3: Si on peut, regarde, je t'aime.
1: À l'italienne,
2: ouais, mais
1: à l'italienne,
2: bon, bah, ouais,
1: tu
2: mais
1: peux.
2: Bon, si vous êtes naïf, c'est
1: pas grave. Stéphanie,
0: à chaque fois.
1: Non, laisse ouvert, s'il te plaît.
0: Non, mais je pense...
1: Non,
2: moi, ouais, je sais pas, ça me fait chier que... Gérard, c'est pas...
1: Stéphanie.
0: Allô.
2: Oui.
1: Stéphanie.
2: Où dira.
1: Stéphanie.
2: Oui.
1: Donc je réponds. Oh, c'est quoi là?
0: C'est mal italienne.
1: C'est qui là?
0: Alors, je fais mal à le monde.
4: Trop ouais. Parce que le fait que Christine t'ait craché à la gueule, c'était pas un moyen, un bon moyen de se vexer, quoi.
2: Bon, Gérard.
1: Donc Stéphanie.
2: Oui, je t'écoute.
1: Donc, tu me disais, pourquoi que la personne m'a dit je t'aime, moi je lui dis je t'aime.
2: Oui, non, que non, elle, mais, la non. Personne t'a dit qu'elle t'aime. Je sais pas, je vois pas comment tu peux l'appeler, sachant que tu l'as jamais vue.
0: Je t'aime à l'Italie.
2: Elle peut pas t'aimer cette personne, ça t'a jamais vue.
1: Mais c'est qui là?
2: C'est comme il y a des gens qui disent à Max, je t'aime, je t'aime.
1: Non, mais j'en sais rien, moi tu m'as dit depuis toujours ce temps-là. Hein.
2: C'est quoi?
1: Non, mais attends.
0: C'est toute une nid, je t'aime à l'Italie.
2: Bon, c'est bon là, le mec qui chante là, ça va, il me saoule.
1: Non, mais j'entends pas là, j'entends.
5: Qu'est-ce qui se passe? Qu'est-ce qui se passe, Gérard? Vas-y,
2: je n'entends pas.
5: Vas-y, mon GG, mon petit poussin.
1: Non,
5: vas-y,
1: je n'entends pas.
0: La question.
1: C'est qui ça?
5: Qu'est-ce qui se passe, mon chéri?
2: Hein?
5: Qu'est-ce qu'il y a, mon petit chou?
1: Je n'entends pas la question, Stéphanie.
5: Stéphanie.
2: J'écoute.
1: C'est qui là qui s'amuse à chanter l'amour en l'héritage?
0: Je suis une poupée Barbie.
2: Mais c'est
0: quoi
2: le
1: Voilà.
2: Voilà.
1: Alors Stéphanie.
5: Non, Gérard, faut chuchoter pour pas que les gens.
1: Non, mais.
2: D'accord.
1: Non, mais moi, je veux que Stéphanie à me répondre.
2: Allô?
6: Oui.
1: Bon,
7: elle est là, Stéphanie.
0: Allô,
1: Stéphanie,
2: oui.
1: Je t'écoute.
2: Monsieur Mazur. Bon, Gérard.
5: Stéphanie, vas-y, Stéphanie.
0: Allô, je suis à l'antenne?
2: Oui.
1: Oh là là.
0: Hein? Je suis à l'antenne?
5: Mais vas-y, Gérard.
2: Mais il n'en fait rien, moi, c'est à l'antenne.
5: Donc, Stéphanie, vas-y.
0: Allô.
1: Mais non, non, hein. Monsieur Mazur, allez hop.
2: Moi, bon, Gérard.
1: Allô. Donc, on va faire conclusion.
2: Il y en a qui me fait.
3: Non, Gérard, on va encore. Les questions, Gérard.
1: Non, allô. Tant que Stéphanie n'aura.
0: Est-ce que je pourrais parler?
1: Non,
0: Stéphanie,
1: toi, tu
0: ça va être de ta faute. Pourquoi?
2: Je suis à nouveau,
0: je viens d'arriver. Qui est là? Bonsoir.
2: Moi, j'ai rien fait.
0: Bonsoir. On va me présenter, standard.
1: Bon, allez, on met un disque. Eh tiens, mais Frédéric François, mon cœur veut dire je t'aime.
2: Non, c'est
3: bon, Gérard.
1: Mais moi, mon cœur veut dire je t'aime, tiens.
2: Gérard,
3: le débat.
2: Gérard,
0: permettez-moi d'intervenir, c'est Monsieur Mazur à l'appareil.
2: Allez-y, Monsieur Mazur.
0: Oui, c'est Monsieur Mazur, je trouve que nous nous éloignons beaucoup trop du débat qui a débuté tout à l'heure.
1: Olivier.
0: Le débat de ce soir, si j'ai bien compris, c'est sur les animaux domestiques. Or, nous parlons beaucoup personnel, donc pas ça vraiment très efficace.
1: Olivier, s'il te plaît. Tout le monde dehors. Tout le monde dehors.
0: Est-ce que je suis en direct?
5: Et voilà.
1: Voilà. Donc on va mettre mon cœur veut dire je t'aime.
5: Non, là on va calmer les gens déjà.
1: Voilà.
5: Donc la question c'est quoi?
1: Donc la question c'est la panthère est-elle un animal domestique? Et on va mettre mon cœur veut dire je t'aime.
5: La panthère
1: est-elle un animal domestique?
5: Est-elle un animal domestique?
1: Voilà.
5: T'as 2 minutes? T'as 2 minutes?
1: Pourquoi?
5: Non, parce que c'est bon là. Non, il y a Philippe qui me fait rien.
1: Donc, plus tard, on met mon cœur veut dire je t'aime mais...
5: Sur Minitel,
8: mon chéri, on voit mon cœur.
5: Sur Minitel, il y a une question, Gérard, quand même. C'est est-ce que Christine, tu l'as considérée comme un animal ou pas?
1: Alors là, je...
5: Comme une panthère. Attention à la caméra.
1: Là, je vais te dire une chose que là-dessus, je ne répondrai pas.
5: D'accord. Et on met pas mon cœur te dit je t'aime, on met on s'embrasse, on oublie tout plutôt.
1: Ah ben oui, on s'embrasse, on oublie tout. Allez hop, j'arrête.
5: Donc Gérard, c'est à toi.
1: Non.
5: Bon alors c'est Gérard. Bon Gérard, on est à l'antenne, hein. On est un tout petit peu à l'antenne. Hein.
7: Gérard, on est à l'antenne.
5: Non, mais bon, Et Gérard, je crois que tu oublies quelque chose, Gérard. Ouais. Non, tu t'en fous pas. Il y a des gens qui. T'en aurais une.
1: Non, mais c'est bon.
5: Non, mais non, c'est pas bon.
6: Gérard, je t'annonce tous les nouveaux auditeurs, d'accord?
5: Bon, alors quel moment?
6: Il y en a un, le premier, je sais pas comment il s'appelle, c'est un nouvel auditeur.
7: Quoi?
6: Il y a Chantal, on a Garcimore, on a. On a Elodie, on a.
7: Salut.
6: Monsieur Mazur.
8: Bonjour, Monsieur Mazur.
5: Gérard, il a rien dit pour Monsieur Mazur.
7: J'en ai pour 5 secondes, si vous pouvez me laisser parler 5 secondes, même pas.
1: Bon alors, dépêchons, Monsieur Mazur.
7: Voilà, Monsieur Gérard.
1: Ouais, mais alors, maniez-vous.
8: En fait, c'était grosse caisse.
1: Bon allez hop, Monsieur Mazur, dehors. Bon Stéphanie, tu voulais me poser une question.
8: Attends,
6: oui.
1: Dehors.
8: C'est grosse caisse.
1: C'est les grosses caisses.
7: Bien fait pour sa gueule.
1: Donc, ouais, attends, il y a pas loin que t'ailles au sondage.
7: Oh, mais tu la fermes un peu.
1: Bon, alors, tu dégages. Allez, hop. Bonne nuit aussi à toi.
8: On respecte Gérard.
1: Voilà.
8: Alors, de quoi on parlait, Gérard? Je me rappelle plus. Gérard, la question de ton père est-elle un animal domestique? Je vais le faire parce que apparemment ça a l'air trop dur pour toi, Gérard.
1: Voilà. Donc, mais avant, j'aurais... Gérard.
5: Il y a un nouveau, là, qui est arrivé.
6: On a un nouveau. À la place de Mazur, on a un nouvel auditeur.
1: Ok.
6: J'ai pas eu le temps de demander son prénom.
8: Bonsoir.
1: Non, moi j'arrête.
7: Enfin, je n'ai pas commencé encore. Hey Caramel, t'es trop bof.
8: Mais j'ai rien dit. Gérard.
7: Ouais, mais rien que t'entends ta voix.
1: Bonsoir
7: tout le monde, bonsoir les filles.
8: Bonsoir Paris,
7: Monique.
5: Dégage, Caramel.
8: Mais j'ai rien dit.
7: Non, il reste là, Caramel.
5: La clope.
8: J'ai rien dit. Mais laissez Caramel dire ce qu'il a à dire, allez. Non, mais rien que d'être à l'antenne, t'envoies de mauvaises ondes.
5: D'accord. Bon, Gérard va revenir, là. Il est parti éteindre quelque chose.
8: Ok. C'est sympa, hein. Il s'en va.
5: Ouais, je crois qu'il s'en fout.
8: Ouais.
5: Bon, Gérard.
8: Bon, ben, il assure pas. Là.
7: Caramel, moi, je voudrais intervenir. Allô.
8: Ça fait le vendredi à la loco.
7: Allô, c'est Caramel.
8: Bonsoir,
7: les filles.
8: Salut, Caramel.
7: Fais-moi intervenir.
8: Tout d'abord,
7: on va laisser parler Caramel.
8: Merci.
7: Alors, tout d'abord, je voudrais intervenir sur le premier débat.
8: Gérard, reviens.
1: Non, pour l'instant, je voudrais que Stéphanie termine avec la question.
7: Caramel,
1: tu dégages.
8: Mais non, j'ai rien dit.
7: Tu peux parler quand même, Stéphanie, je peux.
8: Ouais, mais moi aussi, je devais.
7: Alors, moi, d'abord, je voulais intervenir sur le premier débat.
6: Gérard, tu reviens dans le studio, tu reprends ton casque.
7: Je pense que maintenant qu'il y a Caramel, on devrait appeler Tony, Luigi, Ahmed.
8: Je suis d'accord.
7: D'accord, on les appelle tous.
8: Ouais.
7: Allez, le standard. Bon, c'est Caramel.
1: Bon,
8: oui,
1: Gérard,
7: n'est
1: pas
7: sûr,
1: c'est pas toi que je m'adresse.
7: Oui, mais j'ai pas parlé encore.
8: Gérard n'est pas là.
7: J'ai rien dit.
1: Tu la fermes.
7: Mais quand même.
1: Stéphanie, tu continues ta question, s'il te plaît.
7: Elle est bien.
8: On était en pleine conversation sur le je t'aime qu'on t'a posé. Mais non, on veut la prochaine question, Gérard.
6: C'est trop loin du débat.
1: Pour l'instant, vous laissez Stéphanie parler. Elle avait une question à me poser.
7: Vous n'êtes pas content,
1: vous dégagez mon pétier.
8: Bon, bah, pose-moi ta question.
1: Non, c'est toi, Stéphanie, j'avais une question à me poser.
8: Oui, c'est sur les deux
7: lapins. Caramel aussi, après, hein.
1: Putain, mais il va fermer Caramel ou quoi?
8: Il est chiant, lui,
7: il est gentil, Caramel, arrêtez.
8: Mais Caramel, il est doux.
7: Merci,
8: il est doux. Bah ouais, mais il est les personnes.
7: Oh, ta gueule, vieille peau, tu nous emmerdes.
1: Bon, allez, hop, conclusion. Allez, hop, conclusion.
7: Alors, la conclusion, c'est Caramel. Attention, premier débat, conclusion. Mais non, Caramel, est-ce que la mode, c'est bien?
1: Non, tu fais conclusion du deuxième débat.
7: Je voulais dire d'abord que abandonner les animaux de temps en temps, ça fait du bien. Parce que ça fait du bien sur le bord de la route. Par contre, ce qui est dommage, c'est qu'on en abandonne trop sur l'autoroute.

0: je voulais dire. Alors d'abord,
1: va... s'il te plaît, on essaye de terminer, ce serait cool.
2: Non.
3: On va se calmer un peu au standard.
0: Bon, ça va être les dépenses.
3: Il y a une dépêche là.
2: Non, j'en ai rien à foutre.
3: Si, c'est important.
2: Pour l'instant, j'avais une nana.
3: Il paraît que les policiers ont montré que les cibistes et les camionneurs abandonnent beaucoup plus facilement leurs animaux en compagnie.
0: C'est vrai.
3: De compagnie.
0: C'est vrai.
2: C'est faux.
0: C'est vrai.
2: Bah, ta gueule, toi, qui c'est qui parle comme ça? Alors, dégage.
0: Mais j'ai le droit, crotte.
2: Ils sont tous lui. Bon, Max, okay. Max, tu viens là, s'il te plaît.
4: Ouais, qu'est-ce qui se passe?
0: Max,
2: c'est quoi ce standard?
4: Calme-toi déjà.
2: C'est quoi ce standard?
0: C'est caramel.
4: C'est
0: du caramel.
4: On
0: parle des pays.
5: Caramel.
0: Est-ce que ça vous dirait de faire un débat sur les chocolats?
5: Non.
0: On parlait des caramels.
5: Non.
0: Bon, toi t'es une conne, toi. Toi t'as vu Gérard, quoi. Je suis sûr que t'es la sœur à Gérard.
5: Ta gueule, fais pas chier.
0: T'es la sœur à Gérard.
5: Ta gueule.
0: Ouais, ta gueule, elle est fille, vous pourriez m'aider quand même au standard.
5: Non, faut pas t'aider, non. Tu marches
0: contre elle. Toujours contre elle.
5: C'est pas sur le nougat, c'est plutôt.
1: Je demandais à Olivier, ça doit être un bouton, je sais pas.
0: Ouais, bah toi, c'est Gérard qui a les boutons sur la gueule.
3: On fout pas sur le dos, hein.
2: Mon caramel, tu dégages, s'il te plaît.
5: Mon caramel, tu fais ton débat. Gérard,
2: caramel, tu dégages, s'il te plaît.
0: Je n'ai rien fait.
3: Il y a un dinosaure qui a été retrouvé empaillé chez un caramel.
2: Non, mais j'en ai rien à foutre. Pour l'instant, il y a Stéphanie. Tant que Stéphanie n'aura pas fini.
5: Mais Stéphanie, c'est pour la question.
2: Caramel, il y a un dos.
0: C'est pas moi qui parle. Quand t'auras chargé tes hémorroïdes de ton trou de balle, tu te calmeras.
5: Caramel,
0: c'est pas moi qui parlais, c'était l'autre.
5: Caramel,
0: t'es contre moi.
2: J'en ai marre.
0: Moi, je tous.
2: J'en ai marre, c'est toute l'Espagne comme ça.
0: Eh ben, c'est ça qui est bien.
3: Pose un ultimatum, Gérard.
5: Caramel,
2: c'est terminé, il n'y a plus de débat. Terminé, contre
0: vous,
2: vous me faites chier. Vous
0: voulez parler de quoi, Caramel? Je vous aime, les filles.
3: Ouais, bah bon,
5: tu voulais parler de quoi?
0: Qu'est-ce que tu voulais me dire?
5: Tu voulais parler de quoi?
0: Bah moi, je voulais parler avec les filles.
5: Oui, mais de quoi?
0: Bah, je sais pas, moi, est-ce que ça vous dirait d'aller boire un verre après?
5: Ouais, pourquoi pas?
0: Ouais, vous êtes sur Paris?
5: Non, mais c'est...
0: On peut s'arranger?
5: Bah, tu joues pas les affaires, hein?
0: Allô? Ouais, hé, les garçons!
2: Tu dis?
0: Ouais, je suis là, Caramel. On fait un autre débat? Bah ouais!
5: Alors,
0: Caramel, j'ai une idée de débat. Ouais.
2: Non, je ne continuerai pas le débat
0: alors,
2: comme ça.
0: Vous avez
2: 5 minutes pour vous calmer.
0: Contre les bouffons comme Gérard.
2: Vous avez 5 minutes pour vous calmer.
5: Vous avez dit fait contre. Pour. Et finissez le débat.
0: Pour ou contre Gérard.
3: Est-ce
0: que vous êtes d'accord s'il y a des cochons? Parce qu'il y a des cochons qui sont...
2: Moi, j'arrête.
5: J'arrête.
2: Max, tu descends, s'il te plaît.
0: Ah bah si t'arrêtes, Gérard, tu t'en vas.
2: Max, tu descends.
0: C'est Caramel à l'appareil.
2: Ta gueule, Caramel, c'est pas pour l'appeler.
0: Caramel.
2: Max, tu descends, s'il te plaît.
0: Ah mais tu m'impressionnes pas avec ta voix d'extraterrestre.
3: Non, Gérard, il est aux toilettes.
5: Oh là là, ouais, c'est le bordel.
3: Il est en train de faire caca, tu veux quand même pas toute la France le sache.
4: Ouais, c'est Max, qu'est-ce qui se passe?
5: Oh là là.
3: Gérard, il y a Max.
4: Allô, Gérard.
3: Max.
4: Gérard. Qu'est-ce qui se passe?
2: Max, tu descends, tu me calmes, Caramel et tout ça.
4: Je peux pas descendre.
2: Je suis pas capable.
4: Je ne peux pas descendre pour le moment, tu te débrouilles.
2: Non, bah moi j'arrête le débat.
4: Non, tu continues.
5: Non, continue, Gérard.
2: Pour l'instant, je vais poser une question à Stéphanie. Stéphanie ne veut pas me répondre.
5: Mais c'est pas qui répond. Mais c'est pas qui répond.
4: T'es pas capable de gérer un débat, de toute façon.
5: Bah oui, moi je parle
2: pas, c'est bon, coupe. Et donc, elle a rien, tu me fais n'importe quoi, là.
5: Bon, mais Gérard, laisse-la vivre, Stéphanie, et pose tes questions. Mais je sais même plus ce qu'il voulait dire. Bon, Gérard.
2: Oui.
5: Mon tendre Roméo.
2: C'est qui, ça?
5: C'est Elodie.
0: Oui. C'est Caramel, hein, je suis là.
2: Bon, tu es qui,
5: mon tendre Caramel.
0: Oui.
2: Putain, mais c'est pas vrai!
6: Mais comment, Caramel?
0: Ah bah, moi, je suis plutôt 1m70. J'ai l'air très efféminé, mais j'adore les filles.
6: Ah, ah, 1m70, c'est pas très
0: grand. J'adore les caresses, j'adore caresser les chattes.
6: Ouais, t'es très câlin.
0: Ouais, je suis très câlin.
6: Non, Gérard.
0: Mais je te préviens le cul à Gérard, hein.
6: Et Gérard, s'il te plaît, physiquement, donc.
0: Gérard. Moi, j'ai un petit vide, donc je vois ta gueule.
6: Ah ouais.
7: Tu vois, t'as plus chance, t'es en y'a moins.
0: C'est vrai qu'avec tes cheveux crades.
7: Attends, enculé, ça con.
4: Non,

0: Un petit peu, Gérard. Pose une question, il n'y a que les filles.
1: Vas-y, pupus. Alors, les pitbulls est-il domestique?
2: Les pitbulls? Bah ouais. Bah oui, tout à fait. Bah ouais, pourquoi pas?
1: Gérard.
2: Petite bête. Moi, j'en connais plein, ils sont tout à fait... Gérard, je peux répondre?
1: Qui?
2: C'est Elodie.
1: Gérard, je t'écoute.
2: C'est mon petit trésor, Gérard. D'après un sondage, il est dit que tous les pitbulls...
1: Non, c'est toi qui joues le con.
2: Gérard. Ah, c'est pas mal derrière.
1: C'est bizarre, tu vois, t'arrêtes là.
2: Gérard, tu m'écoutes?
1: Oui.
2: Selon un sondage,
1: qu'est-ce qu'il me fait là?
3: Gérard...
1: Mais écoute là.
3: Allô,
1: il va tout arrêter.
2: Matt, fais péter les watts, fais péter ton, putain, je sais pas, moi, fais bouger tout ça.
3: Gérard! Style, je suis cool, mets de la techno,
2: Gérard! Allez, on appelle tous Gérard!
1: C'est quoi ça?
2: Gérard!
1: Bon, allez hop, conclusion!
4: C'est Pildar!
1: C'est Pildar à côté, conclusion!
3: Ouais,
2: Gérard, je vais poser une question! Gérard! Bonjour Pildar! Gérard, c'est Elodie!
1: Ouais,
2: on va poser une question!
1: Vas-y, vas-y, Elodie, pose ta question!
2: Bon, je voulais savoir! Ton chat que t'avais,
1: ouais,
2: de le laver.
1: Comment?
2: Est-ce qu'il t'arrivait de laver, de lui faire prendre des... Parce que les chats adorent ça.
1: Non. Mais attends, Elodie, tu reposes ta question. Sans coupure.
2: Le chat que tu avais. Est-ce
3: qu'il
2: t'arrivait de lui faire prendre des bains?
1: Bon,
3: Elodie,
1: Gérard,
3: c'est Garfouard à l'appareil.
1: Bonne nuit à tous, tu me gardes...
3: Allô, Gérard.
2: Gérard.
5: Oh, Gérard.
3: C'est Gérard, ça part à l'appareil.
2: Gérard.
3: Allô, Gérard.
2: Est-ce que t'es très poilu, Gérard?
1: Est-ce que t'es poilu, Gérard?
4: Gérard, t'es poilu?
3: Allô, ici Garcimard à l'appareil.
2: Salut Garcimard.
3: Salut tout le monde.
2: Salut.
3: Je vais poser une question à Gérard.
2: Ouais.
3: Il
1: répond
3: si c'est vrai que t'as joué les chiens battus dans Les Visiteurs 2.
1: Non, mais c'est bon, conclusion.
2: Gérard, t'as pas répondu à ma question.
1: Conclusion.
5: Vous êtes méchant avec Gérard.
1: Hein. Gérard. Non, c'est conclusion maintenant, allez hop.
2: Gérard.
1: Conclusion.
2: Ouais, mais qui aime bien, châtie bien, c'est pour ça qu'on est méchant.
1: Gratuit.
5: Ouais, je sais,
2: qu'on l'aime
4: beaucoup
5: en fait.
2: Gratuit.
4: Bon, c'est Max à l'appareil.
2: Oui, madame.
4: Enfin, la conclusion, il est 58, on va rendre l'antenne, donc chacun votre tour, s'il vous plaît, il n'y a plus de questions pour Gérard. Gérard ne pose plus de questions. Conclusion, donc, sur ce débat, on va commencer par...
1: Graphil.
2: Il
4: n'y
2: a pas de Graphil. Il y a Chantal, éventuellement.
4: Chantal, vas-y.
2: Eh ben, écoute, mon poussin bleu doublé d'un petit lapin...
4: À qui tu parles?
2: Quoi?
4: À Gérard.
2: Bah, bien sûr, à Gérard.
4: Excuse-moi. Vas-y.
1: Oh, c'est quoi cette histoire de gratte, là?
2: Bon, Gérard, je fais ma conclusion. Écoute, je suis allergique aux animaux, donc si tu veux, ça m'intéressait pas des masses. Moi, c'était juste pour te parler. Et donc, voilà, c'est tout. C'était marrant. On s'est un peu tous parlé les uns sur les autres, mais c'était sympathique. Voilà.
4: Bah, sympa à cause de toi, hein, parce que si vous aviez pas parlé les uns sur les autres, ça aurait été audible.
2: Non, moi, j'ai pas parlé sur les autres, Gérard.
4: Bon,
2: ma conclusion.
4: Bonne nuit à toi, Chantal.
2: Bonne nuit, Max.
4: Elodie. Hilda, merci, on n'entend rien.
2: Gérard ?
1: Oui ?
2: Mon petit trésor.
1: C'est qui ?
2: C'est Elodie.
1: Oui, je t'écoute.
3: C'est de dire ouais ?
1: Toi, je vais dire ouais, tu as dégagé BP avant ta conclusion.
4: Vas-y, arrête de donner des commentaires de 10 secondes, vas-y.
2: Je voulais tout simplement dire qu'en fait, la femme est un mélange d'animal. Voilà, ma conclusion.
4: D'accord. C'est-à-dire une grosse chienne avec une chatte ?
2: Voilà, exactement.
4: Mmh. D'accord.
1: Stéphanie ?
6: Oui, alors Gérard, bah tout d'abord, je te remercie de m'avoir fait participer au débat.
4: Mm-hmm.
6: C'était super sympa.
4: Ouais, c'est vrai qu'il y a eu énormément d'appels ce soir, on doit le dire, ça peut encore grave. Et vous avez eu bien de la chance qu'on a eu je sais pas combien de milliers d'appels ce soir.
6: Bah ouais, non, mais c'était quand même sympa, quoi. Malgré que c'est vrai que tout le monde se parlait un peu dessus, mais bon. Sur ce, bah, je voulais faire un gros bisou à Max quand même.
4: Merci.
6: Et puis lui dire vendredi prochain. Voilà.
4: Ah, d'accord, ok. Tu viens pas pour Halloween?
6: Hein?
4: Tu viens pas pour Halloween?
6: Ah non, bah non, je peux pas, j'ai pas de
4: d'accord.
6: Pour,
4: Gérard sera déguisé, hein. Il viendra comme d'habitude, tout naturel.
6: Ok, d'accord.
1: Mais t'inquiète pas, tu quittes pas, je te reprends antenne comme je t'avais dit tout à l'heure.
6: D'accord, ok.
4: Le cadeau empoisonné.
3: Garcimore. Allô?
4: Garcimore, on t'écoute.
3: Ouais, bah moi je voulais dire que Gérard c'est une grande star et que c'est super ce qu'il fait et que. Ouais. Et vive toi, Gérard, je t'adore.
4: Toi, malgré tout, les gens t'aiment bien.
3: Mmh. Je t'adore, t'es mon idole, depuis toujours.
4: Ok.
3: Et puis le débat, bah, c'était super, malgré que t'es quand même une voix de kleps, mais sinon ça va quoi.
1: C'est ça.
4: Merci pour le mensonge.
3: Voilà.
4: Ok, merci.
1: Donc,
4: à toi.
1: Bon, on n'a plus personne.
4: Non. Alors Gérard, ta petite conclusion, alors d'abord sur la mode, est-ce qu'on peut avoir ta petite conclusion concernant la mode?
1: Ben moi premier sur débat. La mode, c'est le premier débat sur la mode, c'est bête parce que ça s'est terminé vachement vite.
4: Vite. Une parodie pour Gérard quand même.
1: Ouais, en mix,
4: les poèmes de Gégé ou quelque chose dans le style.
1: Je l'avais promis. Ça a été promis ce soir. La parodie. Francis Cabrel ou Nirvana?
4: Francis Cabrel ou Nirvana? Devant les yeux, regardez, elle est là. Ah d'accord, mais autre chose, un remix ou un truc, autre chose.
1: Non, j'ai dit la parole.
4: Ouais, on n'arrive pas à le caler le CD, malheureusement, il y a un problème technique. Donc pour les débats sur la mode, tu disais que...
1: Ben, c'était bien, bon, hein, tout le monde a bien répondu, toutes les nanas.
4: Non mais toi,
1: bien...
4: pas, je te demande bon, pas...
1: Moi, personnellement...
4: La mode, on sent que tu la suis pas.
1: Personnellement, non, parce que ça dépend...
4: On le voit tout de suite.
1: Non, mais ça dépend des nanas, comment qu'elles s'habillent, c'est
4: tout. Mais toi, la mode, tu la suis ou pas?
1: Non, personnellement,
4: non. Tu as du mal à te rattraper, apparemment.
1: Bah, de toute manière, moi, depuis que tu m'as dit en jean, j'étais mieux.
4: Ouais, c'est
1: clair. Je te grattais la jambe devant moi.
4: Je me gratte le gland, là.
1: Donc, depuis que tu m'as dit que j'étais mieux en jean, maintenant...
4: C'est les filles qui m'ont dit ça à la loco, donc j'ai voulu te le dire, voilà. Et le deuxième débat, donc, sur les animaux. Le fait qu'on abandonne les animaux sur le bord de l'autoroute, l'été.
1: Je trouve ça un peu horrible.
4: Hein?
1: Je trouve ça... horrible.
4: Parce qu'il y avait un petit sondage.
1: Ouais, si je pouvais... je vais le donner, je crois que...
4: Non, mais il n'y a pas ça, c'est que par exemple... on a retrouvé, par exemple... Un couple parisien élève depuis 3 ans un sanglier dans un appartement de 20 mètres carrés. La SPA les poursuit en justice actuellement. Qu'est-ce que t'en penses?
7: Je sais pas, c'est bizarre.
4: C'est pas grave, je te le lis. Un couple parisien élève depuis 3 ans un sanglier. T'as pas besoin de le lire, faut écouter. Un couple, là, parisien, élève depuis 3 ans un sanglier dans un appartement de 20 mètres carrés. Qu'est-ce que t'en penses?
7: Personnellement, je suis pas un sanglier, déjà une lune. Je suis un être humain, comme tout le monde. Hein.
4: Gérard, j'ai pas dit que t'étais un sanglier.
7: Non, non, okay. Mais je fais pas partie des sangliers. Venir un sanglier dans un appartement
4: mon
7: de 20
4: mètres carrés,
7: ça existe pas.
4: Mon Dieu, qu'il est con.
7: Ouais, ben,
4: la nouvelle mode aux États-Unis est de promener avec un aigle royal.
7: Non, non, mais c'est bon, c'est pas la peine de continuer les trucs comme ça. Donc, on va laisser la place à...
4: La SPA anglaise a retrouvé
8: un brontosaure empaillé chez un chasseur connu mondialement.
7: Donc, au lieu de continuer de lire tes cochonneries, on va laisser la place.
4: Qu'est-ce que tu penses de ça, M. Gérard? Qu'est-ce que tu penses de ça?
7: Mais j'en ai rien à foutre.
4: Écoute, la SPA anglaise a retrouvé un brontosaure empaillé chez un chasseur connu mondialement. L'expertise, on s'est aperçu que le corps, en fin de compte, date de 1970. Qu'est-ce que t'en penses?
7: Mais je mens.
4: Quoi, ils s'en foutent? C'est pas grave.
7: Ouais, c'est pas grave, ils auront pas de ce soir.
4: Attends, écoute, celle-là. Il y a une dépêche AFP qui vient de tomber, fait divers. Une culotte de cheval a été retrouvée abandonnée chez un particulier à Suède.
7: Non, mais attends, c'est bon. De toute manière, je m'en fous. Donc, on va laisser la place à Bart. Et puis, vous allez retrouver Bart.
4: Qu'est-ce que t'en penses que le fait qu'on ait envoyé une culotte de cheval dans un appartement à Suède?
7: Je m'en fous.
4: C'est un particulier.
7: Je m'en fous. Je m'en fous complètement, tu vois. Donc, je vous laisse en compagnie de Bart pour la nuit sans pub. Et demain matin, 6h, 9h, Lorenzo et Ginny.
4: En direct de Tahiti.
7: Ils sont à Tahiti, eux?
4: Ah, ils ont changé, ils chantent tous les jours.
7: Oh, punaise, je voudrais bien y aller là-bas.
4: Ouais.
7: Et puis après.
4: Pas punaise, on dit morpion, hein.
7: Ouais, je m'en fous. Mais après, après
4: comme les autres, comme d'habitude, voilà. Remercie Philippe, Cyril, Olivier.
7: Et n'oubliez
4: Manu
7: pas,
4: Gamin.
7: 18
4: remercie également Karine.
7: 22h, Arnold et le Doc. Malgré qu'Arnold était dans les deux
4: okay.
7: locaux.
4: Merci beaucoup. Merci, on éteint le micro de notre ami Gérard. Voilà, je vous souhaite une bonne nuit. On se retrouve tout à l'heure, 22h. Merci beaucoup, au revoir Gérard.
9: Son de merde là.
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11: Salut, c'est moi.
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11: Bon, il m'en fera un autre quand même. Bon, parce que celui-là, il est vraiment à chier, il est vraiment nul. Putain, sans déconner, c'est le flop total, son jingle. Bravo, Olivier de la Pro. Hein, bravo. Alors là, franchement.
12: C'est quoi cette merde?
11: Ah non, c'est un jingle, ça met la patate, ça, hein, écoute.
9: C'est quoi ton son de merde, là?
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11: Oh, c'est bien. Bon, faut en mettre un peu plus de pêche quand même dans les jingles, hein. Mon petit GG, on va commencer tout de suite. Les conseils de Gérard, puisque ça fait partie de l'émission entre 21h et 22h. Max vous rend service, mais je peux rendre service par l'intermédiaire de Gérard. Et comme Gérard est là et que les conseils de Gérard sont bons, on y va, c'est parti Gérard, avec qui sommes-nous?
13: Alors on va accueillir Lucie, 27 ans de Toulouse. Bonsoir à toi Lucie.
14: Bonsoir Gérard, bonsoir l'équipe.
15: Salut.
13: Donc alors je t'écoute.
14: Voilà, mon problème c'est que je vais me marier au mois de mars prochain.
13: Ouais.
14: On a arrêté la date et tout, seulement je sais pas du tout comment on organise un mariage parce que j'ai jamais été invitée à un mariage. Mmh. Donc au niveau des faire-part, au niveau...
13: T'es avec un portable?
14: Pas du tout.
13: Ben, c'est quoi ce bruit?
14: Ça vient de chez vous, je pense.
13: Non, c'est bon. Donc alors, tu dis que tu te maries au mois de mars,
14: au mois de
13: c'est
14: mars,
13: ça
14: ouais.
13: Donc déjà pour commencer, t'as déjà commencé à préparer les cartons d'invitation, tout ça?
14: Bah, je sais pas comment faut faire en fait.
13: Bon, tu vois, déjà faut que tu voyes avec ton copain, avec ton futur mari.
14: Mon futur époux, oui.
13: Donc de voir combien vous allez être de personnes pour ça.
14: Ouais.
13: Donc voir la salle.
14: Mmh.
13: Où vous allez le faire, voir si les faire-part c'est simple, hein, tu vas dans un machin d'imprimerie là qui est à l'heure actuelle,
14: ouais.
13: Tu sais des trucs où tu fais des photocopies,
14: Ah oui, je vois ce que tu veux dire.
13: Ouais, t'essayes de voir avec lui ce que vous voulez mettre comme petite en tête.
14: Mm-hmm, qu'est-ce qu'on pourrait mettre comme truc
13: Bon, tu fais un petit cœur ou un genre de mariée, si tu veux.
14: Mm-hmm.
13: Et tu dis, voilà, je vous invite pour le mariage qui aura lieu telle date à telle heure.
14: Mm-hmm.
13: Tu précises bien l'endroit parce que c'est pas évident. Si les gens viennent en voiture, tout ça.
14: Mm-hmm.
13: Bon, donc, après... Donc, tu veux la date, le nombre de personnes.
14: Mm-hmm.
13: Donc, faut déjà que tu voyes, pour la salle avant, puis que tout le monde te réponde. Hein. De toute manière, t'essayes que tout le monde te réponde en même temps.
14: Faut que j'invite combien de personnes à peu près?
13: Ben, ça dépend combien que tu seras toi de ton côté dans ta famille et lui de son côté aussi. Hein.
14: Ouais, mais enfin bon, on n'est pas beaucoup dans notre famille, donc j'aurais que ce soit un grand mariage, donc je pourrais inviter des gens comme ça, quoi.
13: Ouais, ben, si tu connais d'autres personnes et puis lui qui connaît du monde dans son entourage, ça sera aussi bien aussi. Hein.
14: Mm-hmm.
13: Donc, par contre, il faudrait que tu t'y prennes bien. Là, on est au mois de fin août, hein, quasiment.
14: Ouais.
13: Donc, le mois de mars arrive à grands pas.
14: À grands pas, oui, c'est pour ça.
13: Donc, déjà, il faudrait que tu t'essayes de te renseigner du prix de la salle.
14: Ouais.
13: Hein, pour commencer.
14: Faut que je mette à peu près combien dans la salle, hein?
13: Bon, ça dépend du nombre de personnes que vous allez être. Hein, parce
14: 300
13: que
14: pour... balles, ça va?
13: Oh non, quand même pas 300 balles pour une salle. Hein.
14: C'est aussi.
13: Si, peut-être que pour 300 balles, t'auras une salle, mais pour voir s'il y aura une piste de danse, parce que la musique, qui c'est qui vous la prend?
14: Bah justement, ça non plus, je sais pas si j'emmène ma chaîne ici ou mon manche-disque ou...
13: Ton futur époux, il connaît pas quelqu'un qui pourrait t'organiser la soirée?
14: Bah non, il connaît.
13: Parce que s'il pouvait connaître quelqu'un pour organiser ta soirée, mm-hmm. donc dans ces cas-là, ça va à toi de voir et puis lui, d'essayer de contacter quelqu'un qui connaisse comme DJ.
14: Un DJ, par exemple.
11: Bah ouais, un DJ, ça serait bien, ça. Hein.
13: Ouais, qui t'amène tout le matos et puis que vous voyez avec lui pour le prix.
14: Ouais, faudrait que je vois que Carl Cox, par exemple, qui fait en mars.
11: Bah non.
13: Ah non.
11: Non, quand même pas, il faut pas déconner.
13: Non, pas des personnes comme ça, parce que là...
14: Non, je connais que lui, c'est pour ça.
13: Ouais, non, mais dans ton entourage, tu peux essayer d'en parler hein, déjà mm-hmm. pour commencer.
11: Bah oui.
13: Bon, de voir s'il y a la musique, donc c'est bon. La salle, on l'a vu. Le nombre de personnes, c'est pareil. La date, on l'a. Bon, ouais. Savoir, est-ce que ça sera un buffet campagnard ou. Ouais.
14: Bah ça non plus, j'en sais rien. Tu me conseilles quoi? Peut-être qu'on va être. Moi, je compte à peu près 120. Hein.
13: 120 personnes?
14: À peu près, ouais.
13: Ouais, 120 à la rigueur. Bon, peut-être un buffet campagnard, comme ça, les gens qu'on mange se serviront eux-mêmes. Hein.
14: Mm-hmm.
13: Donc,
11: ouais, en plus, Gérard, je crois que à l'époque, quand t'aurais dû te marier, quand t'as failli te marier, c'est ce que t'avais prévu, quoi.
13: Ouais, un buffet campagnard, c'était largement suffisant. Comme ça, les gens, chacun se servait.
11: Voilà.
14: Ouais, faut que tu comptes combien, à peu près, pour par tête de pipe?
13: Ben, tu comptes 120 personnes, t'essayes d'avoir des prix pour les traiteurs.
11: Tu crois qu'on peut avoir des prix dans ces cas-là, Gérard?
13: Ben, ça peut se faire, oui.
11: Ah ouais, on peut avoir des prix, ouais.
14: Mm-hmm. Mm-hmm.
13: En allant voir correctement, en lui demandant déjà le prix en premier, et après tu vois par la suite. Hein.
11: Quel genre de menu, Gérard, justement par exemple, pour un dîner campagnard, parce que c'est un très bon exemple, il y a peut-être des gens qui vont se marier dans l'année 99-2000, alors quel est...
13: tu fais ça
11: C'est ma mascotte. Quand je l'entends ce son, je la vois.
13: Après tu fais tu vois avec le traiteur. De toute manière, lui il va te faire un tarif.
11: Ouais.
13: Selon le tarif déjà de voir de combien que tu disposes, parce qu'il y a la location de salle, il y aura la musique à louer,
14: ouais.
13: Plus ton repas.
14: Bon, pour 1000 francs, c'est bon. Hein.
13: Ah non. Ben, champagne, tu crois que la pièce montée, tu penses aussi derrière?
14: Ah et... Non, je pensais pas du tout à la pièce montée.
13: Mais pour un mariage, t'as le vin d'honneur déjà,
14: ouais.
13: Pour commencer.
14: Faut mettre quoi comme vin, de la bière
13: Bon, tu peux soit des boissons pas trop alcoolisées, parce qu'avec si vous prenez tous les voitures à moitié
14: ivres,
13: ça sera pas bon.
14: Mmh.
13: Hein. Mais le mieux, c'est que tu te renseignes déjà dès maintenant de voir des traiteurs, de leur demander les prix qui peuvent te donner.
14: Ouais.
13: Et eux, ils vont te dire...
11: Aïe.
13: Eux, ils vont te dire...
11: Manu. J'essaye, mais c'est...
13: Et oui, par rapport aux chiffres que tu as...
14: Ouais,
13: de voir.
14: Oh final,
13: hein, oh, Manu.
11: Putain, c'est bon, ça y est.
13: Tu commences à m'énerver, Manu.
11: C'est donc voilà le renseignement qu'on pouvait donner quand même à cette charmante demoiselle, parce qu'on en a d'autres qui arrivent derrière.
13: Ouais, les faire part, tu essayes de te renseigner tout de suite. Hein.
14: D'accord, bah faut que je m'y mette maintenant, t'as raison.
11: Ah.
14: Ok, bah c'est super sympa, je vais penser à ça, la salade de riz, c'est une super idée. Et puis,
11: c'est vrai que c'est une bonne idée. Hein. Ouais. Pour le reste, tu te démerdes. Hein.
14: Oui, je pense que oui.
13: Non, mais t'essayes de voir avec ton futur époux comment que ça se passe. Hein.
14: D'accord.
13: D'accord.
11: Ok, on t'embrasse.
14: Faire part, Gérard.
13: D'accord.
11: Ah bah ouais.
13: Attends, ça, 22 rue Bayard.
11: Exactement. Voilà. Attention, les conseils de Gérard tout seul continuent avec cette fois-ci.
13: Guillaume, 26 ans de Paris. Bonsoir à toi, Guillaume.
12: Bonsoir, Gérard.
13: Bonsoir.
12: Ça va?
13: Oui.
12: Ça fait plaisir.
13: Ouais, non, mais c'est bon, ben, c'est bien. Alors, on y va. On attaque parce qu'il reste encore une personne derrière.
12: Comment?
13: Tu dis à toi, celui qui est derrière toi, qui se calme. Merci.
12: Michel.
13: Non, mais tu lui dis qu'il se calme ou sinon je passe à quelqu'un d'autre tout de suite.
12: Non, mais c'est mon petit frère, il joue à la console.
13: Ouais, non, mais tu lui dis qu'il se calme, d'accord?
12: Ok, pas de problème.
13: Donc, alors, je t'écoute.
12: Alors, moi, j'ai 26 ans, j'habite Paris, hein, comme j'ai dit.
13: Ouais.
12: Et je vais être papa.
13: Mmh.
12: Tu vois, donc, avec ma copine, ça se passe bien et tout.
13: Ouais.
12: Et on a un problème, on sait pas trop...
15: T'es contente d'être là?
16: Oui, très bien.
15: Ça va, t'as réussi donc à sortir parce que c'était pas facile?
16: Non.
15: Mais quel plaisir, hein?
16: Ouais.
15: Alors, qui nous veut? Pourquoi t'as voulu venir ce soir nous rendre une petite visite?
16: Pour te voir.
15: T'es amoureuse?
17: C'est tout?
16: Oui.
15: C'est vrai? Que Max? Et qui d'autre?
16: Les deux.
15: Ah! Qui y avait moi et...
16: Et Philippe.
15: Et Philippe.
17: Non, pas moi.
15: Il est où, Philippe? Il est où?
16: Ah non, pas Philippe.
15: Non, il est où, Philippe? Il est où?
16: Fildar.
15: Fildar, voilà. Mets bien le microphone, voilà. Alors, faut peut-être aller chercher...
17: Parce qu'en fait, ce qu'elle m'a dit tout à l'heure, je l'ai au téléphone, et...
15: Gros dossier.
17: Elle me fait, ouais, génial, je viens ce soir, donc je vais me faire belle mon chou.
15: Ah, ça, c'est vrai,
17: très
15: belle.
17: Super ce soir.
15: C'est super, mets-toi debout quand même, qu'on puisse voir.
17: Ah oui.
15: Ouais, oh là là, magnifique. T'es venu avec ton copain ou ton nouveau?
16: Mon copain.
15: Comment il s'appelle? Tu t'appelles Alain, c'est ça? Salut Alain, bonsoir Alain. Tu peux parler si tu veux.
18: Je peux pas là, non.
15: Voilà, salut, ça va?
18: Ça va, ça va.
15: En forme?
18: En forme, la forme.
15: Très bien, bon, écoute, merci d'être venu avec Christine.
18: Merci beaucoup.
15: Bon, ça fait combien de temps que vous êtes ensemble tous les deux?
16: Depuis que j'ai quitté Gérard.
15: C'est vrai? Ça fait quoi, 2 ans alors?
16: Non, plus que ça.
18: 3 ans?
15: 3 ans que vous êtes ensemble?
18: 3 ans.
15: Bon, bah c'est génial.
16: L'année prochaine.
15: C'est vrai?
16: Oui.
18: L'année prochaine, ouais.
15: Un garçon, une fille, vous avez envie d'avoir?
16: N'importe.
18: L'un ou l'autre.
15: L'un ou l'autre?
16: Oui.
15: D'accord. Vous voulez pas autre chose qu'un garçon ou une fille, non?
16: N'importe.
15: Ah, d'accord. Alors, bon, il faudrait peut-être... Alors, Fildar est allé en direction du bureau. Parce que, bon, Gérard vient d'arriver et la foudre va débarquer. En tout cas, j'ose même pas imaginer ce qui va se passer dans les minutes à venir.
19: Énorme.
15: Accrochez-vous bien, parce que si vous voulez de la radio libre, de la vraie radio libre, ça va arriver. Alors, je vais appeler Gérard, je vais demander si Gérard est là. Gérard! Bon, alors j'espère que
17: c'est barré, non?
15: On entend déjà gueuler, on vous gueule, c'est bon, on vous gueule, putain, c'est bon. Donc ça va faire plaisir. Ça fait combien de temps que tu n'as pas vu Gérard?
16: Oh, ben, je ne me rappelle plus.
15: Le jour où tu l'as quitté, quoi, en gros.
16: Oui.
15: D'accord. Donc on est en train d'essayer de ramener la bête dans les studios. Gérard ne va pas se remettre avec Christine parce que Christine est amoureuse d'Alain. Et j'imagine qu'Alain est amoureux de Christine.
18: Très fort.
15: Très fort en plus. Oui, d'accord. Alors qu'est-ce qu'il fait?
17: La gueule.
15: Gérard! Allô ? Gérard !
17: On n'entend pas à l'antenne, mais ça gueule dans les couloirs.
15: Gérard !
19: Oh, vos gueules.
17: Oh, vos gueules.
15: Oh, ouais, ta gueule, bon, Manu. Bon, bon alors ?
19: Tu gueules un peu, toi, gros con, là-bas.
15: Regarde !
19: Tu demandais quelque chose,
17: Non, non, ta gueule. Pas de problème. Ça va, mon pote ?
19: Dégage, toi ! Tu commences pas !
17: Il est en stress, déjà. Et commence pas à remuer. Non, GG, commence pas à remuer à 22h30.
19: Mais oui,
15: mais pourquoi? Parce que Fildar, il est en train de filmer au caméscope. Putain, arrêtez. Allez, assis-toi.
19: Il est en train de... Je te jure, c'est le portable comme la semaine dernière.
17: GG, tu vas suer, GG.
15: Ah, dis donc, et oh. T'es allé chez le coupe-tif, toi, mon salaud. On se refuse rien. Comment ça va, Gérard? Content? Ça va? Là, ça va, non, comme ça, il marche très bien. C'est toi qui lui as bronché, Fildar. Alors, ça va? Bonsoir Gérard. Salut. Bon, Fildar, tu lui as branché, tu m'as dit que tu lui avais branché, ça va? Bah alors putain, t'as dit que tu lui avais branché, putain. Mais non, touche pas à ça. Touche pas à ça.
19: Mais c'est quoi ton bordel?
15: Bon bah prends le micro d'Alain en attendant, tiens, voilà, hop, juste le micro.
19: Merde.
15: Le micro, voilà, ouais, en attendant. Alors, Gérard...
17: Il fonctionne pas encore son bordel là, c'est pas au point. Hein.
15: Alors c'est une grande première, Gérard, et donc Christine est avec nous.
17: J'ai entendu, de toute manière, je m'en doutais de la surprise de ces conneries à lui. Qu'est-ce que tu cherches à faire, toi, encore?
15: Alors...
17: Range ton micro.
15: Bon, quel effet...
17: Mène-toi.
15: Bon, quel effet ça fait, Christine? Au revoir, ton ex.
16: Ça fait drôle.
15: Ça fait drôle.
17: Mène-toi. Mène-toi, j'aime pas te voir à côté de moi, là.
19: Non, c'est bon, il m'a...
17: Bon,
15: allez, là.
17: Mais putain, mais c'est quoi, ce bordel, là?
19: Regarde, s'il nous appelle, là.
15: Mais non, mais c'est eux qui s'amusent avec. Qu'est-ce que ça fait?
18: Ah, je l'ai réparé.
15: Bah t'as rien réparé.
18: Mais si.
20: Mais non, il fonctionne.
18: Ah oui, ça marche pas. Hein.
15: Mais alors, prends le micro d'Alain, prends le micro d'Alain. Quel bordel, là, là, c'est parti. Bon, prends le micro d'Alain. Alors, putain, ça y est, ça frappe.
21: Dégage. Dégage.
15: Gérard, concentre-toi un peu, dégage. S'il te plaît. Quel effet ça fait quand même de revoir Christine?
18: Bah rien, moi.
15: Bah regarde là, moi.
18: Non, mais moi, ça me fait rien du tout, c'est tout. Moi, de toute manière, moi, je travaille pas comme ça ce soir, hein, je te le dis tout de suite.
15: Bah non, mais t'inquiète pas, ça se passe pas comme
18: non,
15: ça.
18: Non, déjà, lui, avec son truc, il va se calmer, parce que sinon, il va dégager, mais à coup de pompe dans le cul, ce soir.
15: On parle de la caméra, bien sûr. Hein.
18: Hein. Donc, c'est pas la peine d'insister. Ce soir, déjà, j'ai un problème sur un truc, donc c'est tout.
15: Quel problème?
18: Non, mais ça, on en discutera tous les deux.
15: De quoi?
20: Les plaques chauffantes.
15: C'est un truc que personne ne comprend.
18: Non, mais il comprend jamais rien, ce
15: bon, alors, c'est pas de sa faute. Quand même, Christine est avec nous.
18: Mmh. Moi, de toute manière, je le savais. Hein.
22: Bonjour, Gérard.
18: Salut. De toute manière, je le savais. Hein. Je savais très bien le coup que vous alliez me faire ce soir. Hein. Parce qu'avant de partir, je l'ai dit à Bibi, je lui ai dit qui c'était la surprise, alors.
15: Ah bon?
18: Ah bah, tu me prends pour un cave.
15: On va peut-être appeler Bibi, non? Ça serait peut-être bien de lui parler quand même, de lui dire un petit truc, non? Non?
18: Il a son numéro?
23: Bah sinon je regarde dans téléphonerose.com, mais
18: Tu vas voir tout à l'heure, tu arrêtes.
23: Non, je ne l'ai pas, faudrait que tu me le redonnes, Gigi.
18: Quoi, tu l'as pas?
15: Non. Et Christine, t'as pas des choses à dire à Gérard, mon nom? On s'attendait à des petits mots, des petites choses quand même depuis le temps. T'as rien à dire à Christine, Gérard?
23: Par contre, moi, j'ai un truc, bon, comme c'est la première fois que je vois Christine, tout ça, moi, j'ai toujours voulu faire un truc. C'est très, très visuel, hein, mais j'aimerais bien que tu me dessines la caquette de Gérard. Toi seul dans le studio, l'a vu, j'aimerais bien.
15: Tu peux le faire ou pas? Tu pourrais dessiner?
22: Non, j'ai pas envie.
15: Moi, en tout cas, ce que je voulais dire, c'est que, bon, je voulais dire que Christine avait quand même un peu plus de goût maintenant, parce que quand tu vois Alain, il est vachement bien, il est super beau.
18: C'est vrai, hein.
15: Par rapport à l'autre. À l'autre moustache. C'est vrai que...
18: Hé, hey, l'autre, il a un nom et puis t'emmerdes, espèce de connard. Espèce de trou du cul, va.
15: En tout cas, ce soir, ça va être chaud. Hein.
18: De toute manière, il est pas là pour les débats. Je veux pas de lui. Hein.
15: Ah bah, il y a personne d'autre.
18: Ah bah, je m'en fous, alors.
15: Tu as pas de contrat.
18: Ah bah, dans ces cas-là, les débats, on les fait la semaine prochaine.
15: Ah non.
18: Ah bah, hey.
15: Bah non.
18: Non, non, mais attends, moi, tu me le mets pas à l'arrière. Hein.
15: Non, mais va se calmer, t'inquiète pas, va. Et qu'est-ce qu'il y a?
23: Hein?
15: Hein?
23: Bah, on appelle... On
15: attends,
23: appelle
15: c'est peut-être pas celui-là qui marche, c'est peut-être l'autre. Ah non, c'est que t'appelles là, attends.
23: Ouais, bah oui.
15: Ouais. Non, non, mais... Ah, il y a un autre.
23: Ah, mais c'est bon, attends,
15: c'est, une autre ligne.
23: C'est le bordel ici.
15: Ah, mais c'est le bordel ce soir. Hein.
18: J'espère qu'elle décroche. Sandy, tu décroches?
23: Eh, peut-être.
15: Allez, Sandy, décroche quoi, merde.
23: Elle est peut-être quoi.
15: Elle est quand même pas en train de.
24: Oui, donc vous êtes bien sur le portable de Sandy.
18: Sandy, tu décroches le téléphone, s'il te plaît.
15: Oh là là. On va la rappeler, on recommence. Ouais. Hein. Mais qu'est-ce qu'elle fait? Elle écoute pas la radio?
18: Si, elle écoute, mais elle a pas envie de décrocher, je suis sûr.
15: Pourquoi?
18: Sandy, tu décroches, s'il te plaît, merci.
15: On fait sonner de nouveau le portable de Sandy. Attention, c'est reparti. Attention.
18: Sandy, tu décroches.
24: Allô?
18: Hein, quand même? Eh, hey, t'en faut du temps pour décrocher?
24: Pas, j'avais des petits problèmes.
18: Ouais, mais t'en faut du temps pour décrocher?
24: Bah non, mais c'est pas la question. Mais
18: non, mais c'est pas la question, mais moi c'est ma réponse. Je te demande s'il en fallait du temps pour décrocher.
24: Bah oui, il m'en fallait du temps parce que j'étais pas là.
18: Ah, t'étais où encore?
24: Oh. Bah j'étais au petit coin, j'ai quand même le droit d'y aller quand même, non?
15: Tu faisais quoi? Tu faisais caca?
24: Non,
15: pas, non. Bah, hey, tu fais quand même caca dans la journée quand même.
24: Ah bah oui, heureusement. Quand
15: ah
24: même,
15: bon, hein. Tu me rassures parce que des fois, tu fais caca toi aussi, Christine, de temps en temps.
22: Bah, oui,
15: temps
22: en temps.
24: Bonsoir, Christine, au passage, hein.
22: Bonjour, Sandy.
24: Comment vas-tu?
22: Ça va très bien.
24: Mais tu sais, moi, j'aurais bien voulu venir si j'avais su que tu étais venu dans les studios. Moi, je serais venu.
18: Non, mais attends, tu veux pas venir faire le débat à ma place aussi?
24: Mais non, mais t'inquiète pas, Gérard, c'était juste pour être ami avec Christine. Il n'y a pas de mal, franchement.
22: Bah oui. Hein.
18: C'est toi, à faire les débats ici, négatif. Pas
24: sais,
18: avec moi.
15: Mais non, elle voulait rencontrer Christine. De toute façon, elles vont devenir des vraies copines, elles.
24: Bah voilà, c'est ça. Bah
15: alors,
24: moi, je voulais faire sa rencontre. Je me suis dit, tiens,
18: attends, tu veux pas
24: quoi ça. Hein?
18: Ah non, rien.
15: Mais tu te rends compte quand même, Christine, elle est là ce soir.
24: Moi, j'ai rien contre toi, Christine. Bah,
22: non, dis-moi.
18: Mais c'est moi qui viens de te parler, espèce d'andouille.
15: Mais non, mais là, t'es en train de t'énerver comme un putois. Bah ouais, mais là.
18: Elle comprend même pas qui c'est qui lui parle, c'est
15: mais
18: moi.
15: Non, mais ce qui se passe.
18: Eh ben, attends, t'envoies ton chauffeur. Quoi? C'est toi, tu vas te le mettre dans le cul, le doigt.
15: Non, attends, non, pas de vulgarité, s'il vous plaît, c'est pas le but de cette émission. Puis il y a encore des jeunes qui.
24: Bah oui, moi, de toute façon, je suis ami avec tout le monde. Bon, j'ai peut-être fait des conneries dans ma vie, bon, d'accord.
15: Ouais.
24: Mais les gens veulent pas me pardonner. Bah, toi, c'est.
18: Bah, tu peux.
24: Moi, je sais que je pardonne facilement. Et justement, je voulais rencontrer Christine pour essayer de sympathiser un petit peu.
18: Bah,
24: moi,
18: et...
17: Oh, il est 22h40 là.
15: Ah bah non, bah, elle va s'en aller, Christine, après faut qu'elle rentre. Hein.
17: Bah il la ramène.
15: Non, non, c'est pas lui qui la ramène, non. Non, non, non, non. Bon, c'est tout ce que t'as à dire à Christine.
17: Bah ouais, mais moi j'ai rien à dire, c'est tout.
15: Christine, quand même, t'as rien à dire à Gérard non plus.
22: Ah, qu'il avait vraiment... Il a changé.
15: En quoi il a changé? Parle bien devant ton micro, hein. En quoi il a changé? Qu'est-ce qui a changé en lui? Vas-y.
22: Sa coupe de cheveux.
15: Ah oui, d'accord. Ouais. Ils sont un peu plus propres qu'avant, c'est vrai, ouais. Quoi d'autre encore?
22: Oui, il est moins vulgaire.
15: Ah oui, c'est vrai qu'il est moins vulgaire.
0: Oh, ça fait longtemps que tu l'as pas vu. Alors.
15: Non, ou alors avant, ça devait vraiment être quelque chose de particulier en privé, parce que on l'a entendu rentrer en furie en traitant les gens de tous les noms. Et voilà. Et t'as rien à dire à... C'est hallucinant.
17: Non, moi j'ai rien à dire.
24: C'est vrai que de ce côté-là, il a fait quand même des habits mieux et tout, question vestimentaire.
15: Ah ouais, c'est vrai que là...
22: Ouais, j'ai remarqué.
15: Okay.
24: Il a fait des efforts et ouais. même quand il parle, hein, comme tu dis Christine, des fois, bon, là, il a fait quand même des efforts et il parle mieux et tout. Hein.
15: Bah, c'est vrai, hein, Gérard, t'as fait beaucoup d'efforts là-dessus. Hein.
24: Mais il y a aussi les autres points aussi. Hein,
15: le Becherel a fait beaucoup de bien. Le Becherel fait beaucoup de bien, Gérard.
23: Au niveau de la senteur, c'est toujours tropical ou comment ça se passe?
15: C'est comment? Ça se passe comment, Christine? Ça se passait comment avant
22: Moi, j'étais trop fragile pour ce...
15: Comment tu l'as appelé?
17: M'amour.
24: Je préfère que tu m'appelles ma grosse puce, mais pas...
17: Non, bah, va te faire voir. Tu veux venir?
15: Tu préfères qu'il t'appelle ma grosse puce plutôt que...
24: C'est mignon, ma grosse puce. C'est sympathique, non?
15: Oh, putain, ma grosse puce.
17: Putain, mais elle est con quand je lui demande quelque chose ou quoi, elle?
15: Non, mais elle viendra pas. Mais c'est vrai que t'es encore vulgaire. Tu pourrais être au moins un peu plus poli, oui, Sandy?
24: Et il m'appelle Bibi, moi j'aime pas qu'on m'appelle Bibi.
15: Ah bon, bah lui il dit toujours que t'aimes bien, que ça te fait délirer.
24: Non, non, en fait je préfère qu'on m'appelle 70 ou soit ma grosse puce ou...
17: Ouais, trop tard, là,
15: ou ma grosse tout court.
24: Voilà, non.
15: Ma grosse
24: non,
15: pour les intimes ça, non. Non, quand même pas, on va pas jusque là quoi.
17: Bah tu veux venir ou pas?
15: Bah mais ça va être difficile après pour la ramener.
24: Je sais pas, j'ai pas de moyen de venir, moi j'ai pas de voiture. Enfin, il y a le métro, mais bon, j'ai pas envie de prendre le métro.
22: Ça craint au métro?
24: Bah oui, en plus, ça craint, vu comment je suis habillée, ça craint.
15: D'accord. T'es habillée comment, Christine? Sandy, t'es habillée comment?
24: Bah, je suis habillée en mini-jupe, alors je vais pas
15: venir. Oh là là là, quelle horreur. Je veux dire, ouais, faut faire gaffe, quoi.
17: Ça, je te l'avais dit avant de partir qui c'était là.
24: Mais non, mais je pensais que c'était Christine la surprise, mais j'étais pas sûr le moment.
17: Non, moi j'étais sûr alors.
15: Non, puis c'est pas le moment, en plus, d'être en mini-jupe, Sandy, et se balader dans le métro, c'est quoi avoir une amende, ça? Peut-être manger un PV, hein, c'est peut-être pas le moment, non, faut faire attention. Hein.
24: Ouais,
15: je sais pas, mais moi si j'étais toi, effectivement, je ferais attention. Hein. On aura l'occasion d'organiser avec Gérard bientôt les conseils de Gérard et Sandy.
24: Bah, y a pas de problème.
15: Ah,
24: hein.
15: Un petit spécial.
24: Ouais, c'est
15: on t'embrasse très fort, sois sage. Okay. Et puis, donc nous, on est un petit peu déçus parce qu'on s'attendait quand même à plus de contact entre Gérard et Christine. Christine qui reste toujours très polie envers Gérard et Gérard qui n'a toujours rien à dire à Christine. Hein.
17: Bah non, j'ai rien à dire, c'est tout.
15: Bon, dans un instant, on reviendra avec Emma. Bonsoir Emma.
2: Salut Max.
15: Ça va bien?
2: Ouais, ça va.
15: 20 ans, tu nous appelles de
2: Aubervilliers.
15: Aubervilliers, on sait la Emma que je connais.
2: Mais oui,
15: ça va bien, mais tu vieillis jamais toi, ça fait 5 ans que tu passes, ça fait 5 ans que t'as 20 ans toi.
23: On avait 14 au départ, mais elle t'a pas dit.
15: T'as quel âge maintenant? 20 ans, 21, 22? T'as quel âge?
2: Non, moi je vais avoir 21.
15: Ah bientôt?
2: Oui.
15: Ah tu vas devenir une femme?
2: Ouais,
15: bah. Ah bah ça va devenir intéressant alors. Bon, dans un instant tu vas vouloir parler à la fois à Gérard et à Christine. Très bien, bah tu ne bouges pas, on revient dans un instant. Et vous nous appelez 0803-08-5000, il y a nos malaises de ce côté-là. Manu, Fildar sont dans les studios. Alain, le copain de Christine qui est l'ex de Gérard, est avec nous. Christine est là également, ça va toujours ma petite, tout va bien à bord?
22: Oui, ça va très bien.
15: Et nous avons Gérard de Suresne qui est toujours là et qui est des cheveux tout propres. Hein, bien coiffé,
23: c'est Jacques de Flange.
15: Ah là, vraiment, c'est... Ah merde, j'ai un truc dans la caisse à te donner aussi. J'ai une peluche pour Bibi. Bon, un ancien pull en laine de Kevin Klosk. À t'offrir, d'accord.
23: Il me plaît que ça coupe Mireille Mathieu quand même.
17: Ta gueule, toi.
15: Donc, débat de Gérard à partir de 23h. Sur les coups de 23h20, il y aura...
17: Débat à 23h depuis quand, toi?
15: Non, vers 23h20, 23h30, tu auras un résumé du débat de la semaine dernière.
17: Ah, parce qu'il n'y a pas de débat pour l'instant.
15: Plutôt, hein?
17: Non, ça va, ouais.
15: Ah, hors de question qui démarre plus tôt, quand même, faut pas déconner, quoi. Donc, Christine, qui est l'ex de Gérard, est toujours là.
22: Oui.
15: Toujours en forme, toujours aussi peu de choses à vous dire, tous les deux.
17: Pareil.
22: Pas grand-chose.
15: C'est vrai, pas grand-chose, mais pas grand-chose, c'est déjà un petit peu, c'est déjà pas mal. Alors, on a Emma qui est avec nous. Emma, oui. Bonsoir.
2: Bonsoir.
15: La chaudasse.
2: Bah oui.
15: T'es toujours aussi dévergondée au niveau du sexe?
2: Toujours aussi dévergondée.
15: Tu t'es pas calmée un peu?
2: Non, je me suis pas calmée.
15: Tes dernières expériences datent de... C'est quoi?
2: Depuis... ça fait même pas quelques heures.
15: De quoi?
24: Ma dernière expérience sexuelle, c'est il y a quelques
15: temps. Non, mais toi, t'es
24: une
15: info.
24: Un peu, ouais.
15: Non, mais sérieusement, il n'y a pas de mal à ça, mais t'es une info.
24: Non, il n'y a pas de mal à ça.
15: C'est vrai. Mais t'as toujours, t'es fidèle avec les garçons avec qui tu es ou...
24: Ah bah oui, je suis fidèle quand même.
15: Oui, le temps d'un soir, tous les soirs, mais tu changes.
24: Non, il faut qu'il soit quand même un peu obsédé sexuel pour être avec moi.
15: Il faut qu'il soit...
24: Un peu obsédé sexuel.
15: Ah ouais, d'accord. Et si demain tu craquais sur un garçon qui n'était pas un obsédé sexuel?
24: Ah non, je pourrais pas.
15: C'est vrai, mais un jour ça se calmera parce que moi je connais des filles qui le sont puis qui se sont calmées quand même au fur et à mesure et qui recherchaient vraiment après qui étaient prêtes à faire des concessions. Hein.
24: Ah oui, non, mais moi, pas pour l'instant.
15: Pas pour le moment, d'accord.
24: Non, pas pour le moment.
15: Combien de fois par jour l'amour?
24: Deux fois, quand j'ai le temps, par exemple le week-end, trois fois, mais quand j'ai pas le temps, bah, c'est le matin soir.
15: Et c'est toujours toi qui lui saute dessus?
24: Ah non, parfois j'aime bien aussi quand je saute dessus.
15: C'est vrai, t'aimes bien ça aussi, quoi.
24: Oui.
15: D'accord, ok, très bien. Qu'est-ce que tu aimes bien à faire
24: Ah bah tout, fellation, bon, 69, ça j'adore.
15: Ouais.
24: Ouais, et puis j'aime bien la levrette.
15: Hein. Ah ouais, t'aimes bien la levrette.
24: Ah voilà.
15: Ah d'accord. Ah. Ok, tout va bien?
24: Tout va bien.
15: Toujours amoureuse?
24: Mais toujours.
15: Ça fait combien de temps que t'es avec un mec?
24: C'était un peu longtemps, un an et demi.
15: Bah dis donc, bah alors t'es tombé sur la perle or.
24: Ouais.
15: C'est vrai?
24: Ouais, elle est un peu plus vieux que moi, mais j'adore.
15: Au niveau cul, ça se passe génial?
24: Rien à dire.
15: T'es satisfaite?
24: Satisfaite.
15: Donc aucune raison d'aller voir ailleurs?
24: Non, aucune.
15: D'accord,
24: aucune.
15: Alors qu'est-ce qui t'amène avec Christine et Gérard? Qu'est-ce que tu souhaitais leur dire ce soir?
24: Eh ben, je voudrais dire à Gérard que franchement, déjà, je t'adore. J'admire, j'adore ce débat, mais ce que je voudrais, c'est qu'il fasse un petit effort, parce que je suis sûre qu'il y a plein d'auditeurs comme moi qui t'écoutent. Et qu'ils disent quand même, ça serait bête que tu sois venu.
15: Parle bien dans ton micro parce qu'on a des problèmes et tu sais, on a du souffle de partout, donc parle bien fort.
24: Oui,
15: ouais, fais un effort.
24: Donc je disais que ça serait un peu bête, hein, qu'en fait, que Christine parte comme ça et qu'il n'y a rien eu. Parce qu'il y a trop plein d'auditeurs, je suis sûre, qui sont en train d'écouter et qui se disent, Gérard, fais un petit effort. Et moi, franchement, j'ai trop envie que tu fasses plaisir dans les auditeurs et puis je veux que tu fasses plaisir et que tu fasses plaisir à Christine parce qu'elle est venue, pas pour rien, elle est venue aussi un peu pour toi quand même, pour te revoir. Et j'aimerais bien que tu lui fasses une petite bise sur sa joue.
15: Ah ouais, on n'a même pas eu le droit à la bise entre Gérard et Christine, c'est vrai
24: horrible,
15: ça.
24: Horrible.
1: Quoi, c'est horrible.
15: Elle a raison, Emma, là.
24: Mais oui,
15: quand même, bien sûr, Alain, il dit pas non. Bah attends quand même, Alain, il a confiance.
24: Bah oui,
15: alors. La bise.
1: Non.
15: Mais pourquoi pas?
1: Non.
15: Mais pourquoi?
1: Cherchez pas, c'est non, c'est
15: pas. Mais pourquoi?
1: Parce que c'est non.
15: Mais tu plaisantes comme un merde.
1: T'as peur d'en tomber amoureux?
15: Faut pas déconner. Mais si, pourquoi tu le ferais pas? Allez, la bise.
1: Non, il a peur de craquer. La bise. Non.
15: Allez, quoi, merde.
1: Non.
15: Allez, la bise. La bise.
1: Il n'en sait pas, c'est non.
15: Pourquoi?
1: C'est non,
15: allez, faut le faire, quoi.
1: Non, c'est non, c'est tout.
15: Pourquoi?
1: Parce que c'est non.
15: Mais arrête.
1: Mais non, c'est non, c'est non, c'est tout.
15: Mais pourquoi?
1: Parce que c'est non.
15: Oh.
1: La pipe. Non, moi,
15: faut pas déconner. Une
1: toi,
15: pipe,
1: tu ferais mieux de te taire, toi, là-bas.
15: T'accepterais une pipe? Non, peut-être pas, non.
1: Non plus.
15: Ah, faut pas déconner, non plus.
24: Non, mais hey, Gérard, franchement, ça fait longtemps que tu l'as pas vu. Ça te fait même pas au moins pour faire un petit effort, faire un petit bisou.
1: Je te dis, n'insiste pas.
24: Mais Gérard, franchement, on t'écoute tout le temps, on t'adore, et même pas pour un seul auditeur qui serait même pas ça.
1: Non, non, non. Oh, mais c'est pas la peine d'insister, vous êtes bornés quand je vous dis non, les auditeurs ou auditrices.
24: Mais oui, on est bornés, mais
1: bah,
24: on t'adore,
1: peut-être,
24: c'est pour ça qu'on aime bien te dire des choses comme ça, franchement, ça vaut le coup. Hein. Tu l'as pas vu depuis longtemps, tu l'as pas vu depuis longtemps.
1: Bah, de toute manière, moi, ça y est, moi, je suis recasé, c'est tout.
24: Mais oui, mais c'est pas
1: possible. Bah, alors ça aurait été même que Sandy soit là, ça aurait été pareil, ça aurait été non,
24: mais
1: c'est
24: oui,
1: tout.
24: Mais c'est tout, mais c'est non, c'est non.
1: Mais c'est non, c'est non.
24: C'est pas possible, Gérard.
1: Mais c'est, si, c'est possible, tout non, est possible avec
15: on va
1: moi.
15: Pas trop parler avec Gérard parce que je sais qu'il y a beaucoup d'auditrices et d'auditeurs qui ne supportent pas Gérard parce que ça gueule tout le temps, il n'est pas capable de parler normalement.
24: Bah,
15: donc
24: oui,
15: on va éviter de trop en faire avec Gérard tout de suite parce que sinon ça va être... Ça va être la folie, je sais, quel dommage, je sais.
24: Oui,
15: et malgré tout, il y a beaucoup de gens qui aimeraient parler à Gérard, donc... Voilà. Donc, si éventuellement le cœur vous en dit, vous appelez le 0803-08-5000 si vous voulez parler à Christine, qui ne va pas tarder à plus de 10 000 ans ici ce soir. Et en plus, c'est moi qui vais devoir les ramener, puisque Fildar est obligé de rester dans les studios avec Manu et Anka. Donc, je vais être obligé de quitter l'émission plus tôt. Hein, mais on fera des inserts téléphoniques. C'est moi qui vais me faire le petit défi de ramener Christine et Alain chez eux. Avec quelle voiture? J'en sais rien, parce que j'ai plus de caisse, j'ai plus rien. Mais on va se démerder, on va voir comment on peut faire. Hein. Je te remercie, Emma.
24: Mais oui, je peux dire un petit truc quand même.
15: Bah, évidemment.
24: Bah, je voudrais dire que Christine, c'est vachement bien ce que tu fais de venir pour le voir et tout. C'est franchement, c'est de bon cœur ce que tu fais. Et franchement, il y a des filles qui ne pourraient pas, tu vois.
22: Merci.
24: Et voilà. Donc, Gérard, c'est quand même un peu dommage que tu ne fais pas cette petite bise.
18: Bah, c'est tout, ça y est, je t'ai déjà dit non, c'est pas la peine d'insister.
15: Ouais, c'est non, c'est non. Ouais, quand c'est non, c'est non. Bah oui, je sais bien. Ouh. Ah ouais, là, oui, quand même. Ouais. T'aurais pu faire un petit effort pour Christine, quand même.
22: Bah, c'est obligé.
18: Ça sert à rien, je ouais. C'est pas la peine d'insister.
15: C'est vrai, comme le dit si bien Christine, Gérard n'est pas obligé non plus, hein.
18: Et d'ailleurs,
15: effectivement, il le prouve. Merci en tout cas, Emma.
24: Mais merci.
15: Eh ben, écoute, au plaisir.
24: Bien sûr.
15: Allez, à très vite.
24: À très vite.
15: Ciao, bisous. Alors, salut, bisous, on t'embrasse. Alors, effectivement, on va peut-être revenir vers le courrier qui a été nombreux concernant Gérard. Ce soir, donc, on démarre un petit peu plus tôt que prévu. Fildar ou Manu, peut-être qu'on pourrait parler un petit peu du courrier, puisque là, c'est vrai qu'on commence à... on tourne un petit peu. On commence à tourner en rond.
3: Non, mais... Ouais, on va le faire.
15: on va improviser.
3: Ouais, non, mais il n'y a pas de souci. Hein. Non, mais on va commencer, en fait, par une lettre aujourd'hui du CSA, en fait, par rapport aux audiences depuis notre retour à l'antenne,
15: ouais.
3: Donc depuis le 31 août. Donc, ouais. Sondage médiamétrie sur les 12-55 ans, période du 31 août au 21 septembre 2000. Donc, c'est une lettre, tu vois, qui vient du CSA, d'Hervé Bourges, copie à Max, le Star System de Fun Radio, et aussi à Gérard de Suren de Fun Radio. Donc, ils ont posé trois questions. Le CSA, ils ont posé la première qui est « Quel est votre animateur préféré ?» Donc, les gens ont répondu « Gérard de Suren à 60%.
15: Oh »
3: Quand même.
15: Pas mal, Léo.
3: C'est-à-dire que 14 milliards de personnes écoutent les débats.
15: 14 milliards.
3: En deuxième position, il y a Ciboule de Fréquence Limousin FM à 30%, soit 20 000 auditeurs à l'écoute.
15: Ouais.
3: Ça t'intéresse, Gérard, ce que je te dis ou t'as
18: non, mais l'autre, Ciboule, son nez dans le courrier.
3: Ciboule de Fréquence Limousin FM.
15: Ouais.
3: À 30%, donc toi t'as 60, il est à 30. Tu me regardes quand je te parle.
18: Je m'en fous, t'es que...
15: Mais c'est toi, petit connerie, attends. Lis-le. Attends, c'est rigolo quoi, c'est du vrai courrier. Attends, faut pas déconner là-dessus. Alors vas-y, continue, qu'est-ce qu'il y a d'autre encore? Qu'est-ce qu'il y a d'autre dans le courrier, vas-y. Bah lis-le.
18: Attends,
3: la première question,
15: doucement pour lire.
3: On prend tout depuis le début, si tu veux, éventuellement.
18: Alors Gérard de Suren avec 60%, c'est-à-dire 14 milliards de... Mais écoute, donc après c'est 6 boules de Fréquence Limousin FM à 30%, soit... 20 000 personnes à l'écoute. Après, c'est Max le Star System à 7%, c'est-à-dire 1300 personnes écoutent. C'est pas possible, ça. Et après... Ou que t'avais marqué par quart d'heure, espèce d'andouille.
3: C'est toujours comme ça, les sondages.
18: Espèce d'andouille.
15: Je l'ai lu, ce document. Je l'ai lu.
18: Et après, Gigi Lolo de Radio Beson à 3%, c'est-à-dire 300 personnes écoutent. Donc, on verra bien.
15: Donc,
18: si c'est
15: numéro 1, t'es l'animateur le plus écouté de la bande FM.
18: D'après ce qu'ils mettent. Hein.
15: Bah, c'est bien, c'est bien.
18: Quelle est votre émission de radio
15: préférée? Parle bien devant le micro,
18: Donc, les débats de Gérard avec 58%.
15: De quoi j'ai pas
18: compris. Quelle est votre émission de radio préférée? Donc, les débats de Gérard avec 58% sur Fun Radio.
15: Encore numéro 1.
18: Les grosses têtes à 22%.
15: Ouais.
3: C'est bien ça.
18: Les
3: sur quelle radio? Parce que tu dis pas les radios.
18: Sur Super Transistor, l'autre c'était RTL.
15: Ouais.
18: Oui. Donc je connais pas de radio comme ça.
15: Si, ça existe,
18: les rendez-vous des lutins avec Jordi à 1% sur Baby FM.
15: Ouais.
18: Je sais même pas ce que c'est.
15: Ouais.
18: Alors qui est selon vous l'animateur qui a le plus de talent? Donc 60% pensent que c'est Gérard de Fun Radio. 25% disent que c'est Billy de Choco Radio. Qu'est-ce que c'est que cette radio? Je ne connais pas.
15: C'est
18: pas 10% estiment que le meilleur, c'est Max Peigné. Alors que le mec, il faudrait peut-être qu'il s'apprenne à écrire. Hein. Ça vaudrait mieux. Et 5% ne se prononce pas.
15: D'accord. Voilà. Eh ben bravo, numéro 1 sur tous les sondages. On applaudit encore Gérard. C'est un sondage très sérieux qui a été donné par le CSA. Et en plus, il y a eu des fautes que, bien sûr, Gérard est en train de rectifier.
18: Au lieu de marquer Max Meunier, ils ont marqué Max Peigné.
15: D'accord, ok, très bien. D'autres encore courriers qui nous a été envoyé.
23: Bon, on dénonce, hein, on le dit, c'est un trac. Un trac, GG. Tu veux lire ou je le lis?
18: Non, mais c'est pas la peine de le lire à l'antenne, donc terminé. Vas-y. Celui-là,
23: donc, ça annonce une grande soirée beuverie le vendredi 29 septembre. Organisé par l'amicale des trous du cul de Nanterre. Donc après, il y a le programme, hein, il développe. Non, arrêtez de vous marrer, merde.
18: Ouais, bah toi aussi, toi ça, le premier, espèce de con. Tu dis pas ça à l'antenne, c'est tout, et
23: le
18: terminé.
23: Masque, à 20h, début des réjouissances. Grand repas de clodo avec Gérard et Sandy en invité d'honneur, donc c'est toi et ta femme. Mmh. 21h, on enchaîne avec un concert de Gérard avec plus de 20 poèmes inédits. Par contre, tu seras aussi Skyrock. Skyrock et Fun Radio se regroupent pour toi. 21h10, ça dure pas très longtemps. Sandy remet son titre de championne du monde intermolos en jeu contre n'importe quel autre gros dindon.
15: Ouais, n'importe quoi. C'est n'importe quoi,
18: tu donneras ça.
15: C'est pas du sérieux, les gars.
23: Et alors, 23h, grande chasse à l'homme avec un lâcher de Gérard dans les rues de Nanterre. Et Gérard en porte-clé, des slips jaunes et marrons de Gérard, le poids de Christine en coton-tige. Et pour celui qui réussira à scier la jambe de bois de GG, un formidable break. Il sera offert.
15: Voilà. Alors, qu'est-ce que tu as
18: ça t'amuse de dire ça à l'antenne, non, connard.
23: Non, mais d'un autre côté,
18: pour toi, ça t'amuse, mais moi, ça me fait pas rire.
15: Et alors, Léon, c'est des cons.
18: Non, mais tu me donneras ça.
23: Ce que je voulais dire, c'est que c'était pas très cher, c'est 110 francs.
15: Mets-le dans ton dossier, tiens. Mets-le dans ton dossier. On va rigoler.
18: Eh, Fiddler, depuis tout à l'heure, je suis en train de te regarder, là, te trier dans le courrier, mais tu me donneras le courrier quand même que les auditeurs s'amusent à envoyer aussi.
15: Non, mais attends, c'est le loyer de Max. Non, c'est pas tes photos, hein. Tu vois,
18: non, mais t'as pas besoin de.
15: Tu vois la photo de la petite, là, un peu. Quel âge elle a?
23: Elle s'appelle Laura, elle a 15 ans.
15: Ah putain,
23: 1m64, 44 kilos, niveau 3ème.
15: D'accord, ok, bah c'est bon, non, c'est
23: pas
15: bon.
23: Pour Gérard.
15: C'est bon, tu me l'as dit, c'est bon, elle est en 3ème, c'est bon.
23: Voilà, 15 ans. On a reçu aussi un petit truc par rapport aux Jeux Olympiques de Sydney 2000.
15: Ah ouais, on est en plein JO, alors ce soir c'est un débat sur les JO, hein, pour prévenir quand même les auditeurs, ça va démarrer à minuit.
23: Samedi 24 et dimanche 25 septembre, de 9h à 17h, à l'occasion des JO de Sydney, la compagnie William Sorin et les Poudriettes saucissonnées Sandy Chanel organiseront sur le tracé de la ligne du 304 entre le foyer Sonacotra et la NPE de Nanterre la grande parade des bibliciteurs électrifiés. Alors venez nombreux admirer le défilé de ces magnifiques dindes électrocutées du fion qui vous guideront jusqu'à l'allée des primes verts, juste en face. J'ai un show techno-homo en compagnie de son light jockey favori William Orbite de cheval. Voilà,
15: pas marrant.
18: Oh, chaud.
4: On dégage.
15: Mais là, mais les gars.
18: Non,
15: fais gaffe.
18: Aïe.
15: Non, mais attends, donne-moi.
18: Merde.
15: J'ai fait une erreur.
4: Un gros erreur.
18: Attends.
15: T'es en
18: train de tout déchirer là, putain.
15: En plus, c'est les photos de Max, chier, hein. Mais c'est pas à toi, ça.
23: Attends, c'est quoi tout ça, alors?
18: Non, mais c'est une pochette avec le courrier, quoi.
15: Courrier de fan, c'est pas...
18: Un courrier de 8 ans de...
15: Bon, alors, je veux pas voir ça, là. Ça, c'est pas à vous, ça. Ok, c'est incroyable, ça.
23: C'est dingue.
15: Ton micro, Gérard. C'est dingue, ça. Attends, je veux pas voir tout ça traîner. C'est le bordel ou quoi, les gars?
23: Bah ouais, mais bon.
15: Ça pas à traîner, là. Qu'est-ce que c'est que ce bordel?
23: Je sais pas.
15: Excusez-nous, auditeurs, là. C'est le bordel. C'est qu'il y a des choses qui traînent. Fais voir la BD, là.
23: Non, mais ça, c'est vieux, ça. C'est un truc que j'archivais.
4: Ouais, on a gardé tout ça.
15: Attends, il a piqué ta photo, là. C'est pas pour lui, la photo, là.
4: Pour moi, ça.
18: Bah oui,
4: la gamine,
18: ça. C'est quoi, ça? Voilà.
5: Moi, de manière, c'est simple. Je préviens les auditeurs et je te préviens, Max, que c'est terminé. Ils lisent le courrier encore une seule fois. Moi, c'est terminé. Je vais rentrer.
15: Mais
5: ça va être terminé.
15: Mais ça sert à rien.
5: Ça va être terminé.
15: Mais pourquoi?
5: Ça va être terminé. Pour... C'est tout. Ils arrêtent. Il arrête de dire des conneries. Maintenant, tu vas m'envoyer ça, Fildar, vite fait. Avant que tu prennes le portable dans ta gueule. Regarde tout.
15: Mais ça, c'est ça.
5: Tout.
15: C'est pour Max.
23: Non, mais ça sert à rien de s'énerver.
15: Non, mais gardons notre calme, Gérard.
5: Non, mais attends, parce que là-bas, c'est pas la peine qu'ils continuent à crier.
15: Mais il y a des trucs positifs,
23: bien sûr.
15: C'est tout ce que vous avez préparé comme positif.
5: Attends,
15: t'es le meilleur animateur.
5: Ouais, non, mais attends.
15: C'est l'émission préférée
5: de
15: la FM.
5: Ça, je te préviens.
15: C'est pas moi.
5: Je te préviens, on va savoir qui c'est parce que je donne ça au père à Sandy, d'accord?
15: Bah, c'est pas...
5: On va savoir qui c'est.
15: Qu'est-ce qu'il y a? Lise, c'est quoi?
5: Comment tu vois le... Il l'a lu. Bah, se balancer les noms de famille comme ça à l'antenne, vous me faites chier.
15: Bah, j'ai dit quoi?
5: C'est tout. T'as pas balancé son nom à mon père, à mon beau-père.
15: Mais c'est quoi son nom?
5: D'accord. Alors tu fermes ta gueule maintenant.
15: Qu'est-ce que j'ai dit?
5: C'est tout.
15: J'ai dit.
5: C'est tout ce que j'ai à te dire.
15: Non, là je suis d'accord avec Gérard. Bravo.
5: La semaine dernière, il y a 15 jours, c'était Manu. Alors maintenant, c'est terminé.
15: Moi j'applaudis, je suis le seul mais j'applaudis.
5: Ouais, non, bon, commencez.
15: Attends, j'ai dit une marque de cassoulet, j'ai pas donné le nom de beau-père.
5: Ouais, non, à peine. Ça, je te signale, je vais hyper voir. Bon, on va peut-être rigoler moins avec
15: alors les auditeurs, vous nous écoutez, surtout ne vous énervez pas, c'est vrai que ça gueule en ce moment dans le studio, mais c'est normal, on est en train de régler nos comptes, mais ne zappez pas, restez calmés.
5: Qui c'est qui s'amuse à surveiller ce que Sandy fait? Qui c'est qui apprend le 304? Qui s'amuse à surveiller? Ça commence à bien faire là.
15: Pourquoi? C'est carrément le bus. Attends Gérard, tu veux dire que le 304 c'est le bus qu'elle prend?
5: Ouais.
15: Et c'est-à-dire qu'il y a des gens qui surveilleraient peut-être 24h sur 24. Moi je sais qui c'est Fesse de Babouin.
23: Bah oui.
15: Alors.
5: Ouais, mais ça on va rigoler là-dessus.
15: Alors tiens, Fesse de Babouin, écoute bien Gérard, il a un truc à te dire.
5: Et toi petit branleur de mes couilles là, t'as intérêt de te calmer parce que toi on va te retrouver, tu vas aller en cabane.
15: Ouais, on va te faire la peau.
23: Ouais.
5: C'est quelqu'un comme toi qui s'amuse à faire des conneries comme ça.
15: On va te faire la peau, t'as compris?
5: Et qu'est-ce que tu as à relire, Manu, encore?
23: Ah non, je rigole pas, moi je m'inscris.
5: Non, mais moi alors, je veux te dire une chose, tu dis pas des conneries.
15: De quoi? Qu'est-ce qui se passe?
23: Non, parce que j'ai un truc, il y a des voyages, du tourisme, hein, donc ça dit...
5: Non, c'est pas la peine de le lire, terminé.
15: Mais Gérard, mais le problème il est le suivant.
5: Non, mais moi j'en ai rien à foutre.
23: C'est comme dans son aucun doute, si on n'en parle pas, rien ne se passe. Gérard,
5: non, mais à chaque fois, c'est tous les 15 jours, même toutes les 3 semaines, maintenant ça va être ça. Alors maintenant, ça dit, ce soir c'est le dernier débat de l'année.
15: Oh non.
5: Terminé.
23: Bon, on en profite alors.
5: Mais non, je vais en profiter sur ton nom de famille aussi, toi.
15: Exactement.
5: Parce que je sais que t'habites à Pluteau. D'accord.
23: C'est vrai.
15: Bien, tu l'as dit, bravo.
5: Ok.
15: Oh non, t'es niqué là.
23: Je suis mal.
15: C'est bien, bravo.
23: Je suis mal, j'habite
5: à Pluteau. Voilà, comme toi.
23: Putain, merde.
5: Comme ça, vous allez moins faire le con avec les gens avec qui je suis.
23: C'est vrai. T'inquiète pas, va.
5: Et ça, tu vas me donner l'enveloppe. La truc là, je vais regarder ce qui m'appartient, je vais le récupérer.
15: Non mais Gérard, quand
5: maintenant,
15: même...
5: ça va être terminé le courrier comme ça.
15: Il faut quand même dire qu'il y a un débat normalement qui est censé arriver d'ici peu de temps, parce que le prochain c'est quand même sur les catastrophes.
5: Non mais ça se trouve qu'il n'y en aura pas de débat.
15: Il y a un débat sur l'affaire de Lady Di, on peut pas laisser
5: tomber. Non mais ça, moi je te dis tout de suite.
23: Faut rouvrir le dossier. Hein.
5: Maintenant tu vas me redonner, tu vas demander Anka, tu vas regarder tout ce qui m'appartient, tu me le mets de côté, tu me le donnes. Et c'est tout maintenant.
6: Le seuf, hein.
5: Non, il n'y a pas grand chose à peine. Parce que je te signale que tu vas pas faire que tu vas retourner chez toi vite fait, toi.
15: Ouais, ça
5: et après, tu iras pointer à l'ANPE aussi.
15: Exactement.
5: Parce que là, avec moi, ça va pas parce que tu vas pas me faire le bordel de 3 semaines.
15: Voilà.
5: Hein? Parce que c'est pas à peine de regarder le courrier quand je te parle. Hein.
15: Ouais.
5: Hey, tu chiffonnes quoi là? T'envoies ça tout de suite, toi.
15: Tu chiffonnes quoi?
5: Mais rien,
15: bon, attendez, on va se calmer un petit peu là. Donc pour l'instant, pour le courrier. Non, mais le problème, Gérard, c'est qu'il faut lire ce courrier si on veut savoir exactement ce qu'il en est.
5: Déjà, tu lui demandes qu'il te donne ce qu'il a balancé.
15: Il faut qu'on puisse lire le courrier pour savoir exactement où on en est, parce que sinon, on ne s'en sortira pas.
5: Tu donnes ça tout de suite.
6: Ah oui, je te le donne.
15: Ben voilà, c'est important.
5: Ah. Mais pas le morceau de papier blanc que t'as balancé.
15: Voilà.
5: Non, c'est pas celui-là.
23: Si, c'est ça.
5: Non, c'est pas celui-là.
15: Bon, attendez, on se calme. Qu'est-ce que c'est quoi ce papier en question?
5: Si,
23: regarde. Regarde,
15: non mais ça sert à rien, reste assis. Mais
23: les autocollants TF1.fr.
15: C'est quoi? Alors c'est quoi le truc?
5: Vas-y. Il est où?
23: J'ai rien.
5: Il est où?
23: J'ai rien.
5: Tu donnes le papier que Manu t'a donné.
15: Voilà, alors c'est où? C'est quoi le papier?
5: Mais c'est rien, il n'y a pas de papier.
23: Je te l'ai lancé.
5: Tu donnes le papier.
15: Gérard, va t'asseoir.
5: Je te préviens, tu l'as, tu vas me le donner vite.
15: Mais oui, t'inquiète pas, je vais le gérer. Je vais gérer.
5: C'est que je te donne.
15: Mais moi aussi, c'est un conseil que je te donne de lui donner ce papier, putain, sinon c'est moi qui vais faire la guerre.
23: Clair.
15: T'inquiète pas,
5: c'est ça, de toute manière, c'est Manu qui te l'a donné, donc tu le donnes. Tu le donnes, tu l'as chiffonné, tu me le donnes tout de suite.
15: Voilà.
5: Je m'en fous, il n'y aura pas de débat tant que je l'aurai pas.
15: Ouais, mais je n'ai pas le papier, je te l'ai lancé là. Il est là.
5: Non, c'est pas le bout de papier blanc, tu fous de ma gueule.
15: Mais si. Fais voir qu'est-ce qu'il y a marqué dessus sur le papier.
5: Tu rigoles?
23: Il y avait un numéro de téléphone.
5: Ouais. Non. Tu te fous de ma gueule.
23: Il y a marqué quoi? C'est celui-là alors, excuse-moi.
5: Non, tu viens de le déchirer.
15: Peut-être qu'il est en train
5: de... Tu viens de le chiffonner, tu l'as
15: balancé. Attends, il était peut-être en train de lire un papier blanc.
5: Non. C'est le papier que Manu t'a donné, que tu y as redonné, et que Fildar, il l'a. Non, c'est pas ça, quoi.
15: Oh putain,
5: je l'ai vu le papier, donc tu me le donnes.
15: Attendez, on se calme.
5: Je m'en fous, je commencerai pas les débats tant que j'aurais pas vu ce papier-là.
15: Non, mais ce qu'il faut qu'on croit même, Gérard, c'est important qu'on puisse lire quand même quelquefois des documents.
5: Parce que c'est toutes les 3 semaines qu'on le fait, alors il y en a ras-le-bol,
15: mais
5: à chaque fois ça continue.
23: Bah, non, parce qu'il y en a moins maintenant.
5: C'est toutes les 3 semaines, il y en a autant.
15: Avant, je suis d'accord. Là, je suis d'accord avec Fildar. Avant, on en recevait je ne sais pas combien, et plus on en parle, les gens, ils ont peur.
5: Parce que c'est bizarre, quand ça s'est envoyé, les enveloppes, elles sont passées où? Il n'y a aucune preuve comme quoi que c'est bien envoyé tout ça.
15: Attends, mais moi je suis là quand même pour Anka, tu peux le dire. C'est Anka qui s'occupe du courrier, Gérard.
5: Ils sont où les enveloppes?
7: Mais ils n'écrivent pas que c'est pour toi, ils sont malades.
5: Non.
7: C'est vrai que c'est souvent,
15: c'est écrit Max, comme ça ils savent que ça va être ouvert le courrier. Et à ce moment-là, effectivement, c'est pour toi, mais comme ils le mettent à mon attention, ça arrive dans la semaine.
5: Et ça, c'est un truc qui a été photocopié ou quelque chose. Mais de manière, je vais rigoler, moi, je vais donner ça. Je vais faire voir ça à mon beau-père, vous allez voir comment que ça va se passer.
15: Ah mais c'est clair.
5: On va pas rigoler là-dessus.
15: Non mais de toute façon, il n'y a aucun problème de ce côté-là.
5: Et Anka, tu fais ce que je t'ai demandé et rapidement de me trier tout ce qui m'appartient à la documentation.
23: Je le fais même pas, je bloque.
15: En documentation,
23: je vais le faire,
15: tu as de la doc. Tu as de la doc, les gars, vous lui faites ça.
5: Je sais qu'il y en a pas mal dedans.
15: Exactement. Bon alors le courrier, alors il n'y a plus rien, il n'y a plus rien à dire.
23: Si non mais je vais pas me tenir à rappeler que t'étais quand même l'animateur préféré en
15: c'est
23: France.
15: C'est vrai, ça c'est bien, mais non on s'en fout pas, c'est important.
23: C'est le plus important.
15: T'as tout le monde qui écoute.
5: Tiens, ouais, tout ça là.
23: Non mais ça c'est pas pour toi.
5: Ah ouais non, c'est pas pour moi, tu veux que je me lève?
23: Non.
15: Vous allez voir, c'est vrai qu'il y a un énorme dossier où il y a marqué Gérard, donc le tout est de savoir si c'est pour toi ou pas.
23: C'est pour toi ça, je dis pas ce qu'il y a marqué dessus, mais c'est pas pour toi.
15: Tiens,
23: j'ai une enveloppe. Tiens, on a gardé une enveloppe. Star System, Max et Gérard. Voilà une preuve.
5: Hé,
6: Oh.
3: Mais t'es con, on vient de sortir les papiers, t'es complètement teubé. Hein.
6: Hey, t'es teubé. Je vais te dire une chose, que ça, qui c'est qu'on habite Nanterre? Parce que c'est posté de Nanterre.
3: Eh ben, il y a des gens qui habitent à Nanterre, il n'y a pas que toi qui habite à Nanterre.
6: On peut habiter à Nanterre, attends Gérard, je peux. Donc, très bien. Il y en avait d'autres, des trucs dedans, Fildar.
3: Tiens, bah,
6: il n'y avait pas que ça.
3: Il y a l'histoire des Jeux Olympiques. Tiens, ça, c'est bien, ça. Alors, écoutons. Tu veux que je le lise avant le
6: débat ? Non, tu me donnes ça, je verrai ce que c'est avant.
3: Bah, lis-le pour voir.
6: Non.
3: Dans l'Antiquité grecque, était Gégé Hercule, un héros mi-homme, mi-poivreau. Quiconque osait lui dérober sa jambe bionique durant son sommeil ou encore emprunter son Bob Ricard était sévèrement renvoyé d'un « Allez, tu dégages, bonne nuit », de quoi être dissuadé à vie. Mais un jour, un dénommé Fildar 31, accompagné de son ami Manu le petit robot, alla défier Gégé Hercule dans un concours d'avalage de bière cul sec. Finalement, à égalité, car Fildar 31 avait auparavant...

0: Macron a sorti les questions connes d'un article dans Phénomène. Bon, ça, on n'est pas. Alors, c'est un petit témoignage quand même. C'est de la part de Nelson Montfort qui dit donc sur Gérard, j'ai totalement craqué sur Gérard de Suresnes, qu'on surnomme maintenant Blow in the Dark, Win with the Bliss. Alors, l'équipe de France Télévisions, qui veut strictement rien dire, comme tout le monde sait le dire d'ailleurs, réclame. J'ai découvert ce talent journalistique de Gérard sur Internet, sur un site de boule où il participait à un gangbang avec des grosses et un canari. Ça va tout de suite sauter à l'œil.
1: Ouais. C'est ah bon?
2: Non, bah voilà, tu vois, alors il y a ton âge,
1: tu donnes ça, alors.
2: Tu donnes.
1: Ah ouais.
2: Tiens.
1: Non, c'est pas pour lui, un
0: cas document du sang de mon
2: frère. Ça c'est pour Max,
3: c'est pas pour toi Max, ça.
0: Voilà. Bon, on va faire une pause les enfants, puis on va se retrouver juste après avec le résumé du débat de la semaine dernière. Sandy n'est pas là ce soir, mais Christine, l'ex de Gérard, est avec nous. Un petit mot avant de nous dire au revoir, Christine, quand même, un petit quelque chose.
4: Merci pour tout, pour je sais pas, sa fin de radio.
2: Bah, tu reviendras, Christine.
4: Oui.
2: Tu reviendras, on invitera Françoise, on se fera une bouffe et tout.
4: Ouais.
0: Hein? Qu'est-ce que t'en penses, Gérard, non? On la réinvite pas un jour
2: Oh, Gérard, on te parle.
1: Non, vous faites ce que vous voulez, hein.
0: Christine, ça te dirait un jour de faire un débat?
4: Oui.
0: Un débat sur quoi? Ce serait quoi comme thème que t'aimerais aborder?
4: Le départ de la bourre.
0: Ah,
2: elle est enrhumée. Elle est enrhumée, Christine. Moi aussi, je suis couvert. Hein. J'ai pris... T'as mal à la gorge un peu, non?
4: Oui, un petit peu.
0: Ah, comme moi, ouais. Redis-le, qu'est-ce que tu feras un débat sur quoi? Un débat de l'amour.
2: C'est plus bon, en plus.
0: Et après, un autre, non, s'il y en avait un autre à faire, non, je sais pas.
4: Je sais pas.
0: Un débat sur
2: les enfants ou...
0: Les enfants ou... Non.
2: Sur les paix.
0: Le prout. Christine vient de lâcher un prout. Dans un instant, ça sera le résumé du débat de la semaine dernière. Non, il y a trois semaines, pardon. Oui. Un débat sur les routiers et sur la CIBI. 23h25, hein, 23, 24, 25, il est quasiment, on fait la pause. Et puis moi, je vais ramener Christine et Alain parce que personne ne peut le faire dans la radio. Donc je suis obligé de le faire, étant donné que Fildar et Manu et Anka doivent rester dans les studios.
2: Après, Anka va revenir et je ferai la réa, enfin comme d'hab, quoi.
0: Voilà.
2: On va foutre le bordel à la fin, c'est ça?
1: Ouais, bah c'est ça, essaye.
2: Bon, avant de faire une petite pause, on va retrouver Max qui normalement est sur la route avec, avec Christine.
5: Eh oui, eh oui.
2: Allô?
6: Oh putain, fais gaffe la caisse, merde!
2: Ouais, génial. Le coup de la caisse de Fildar dans un décor, ouais, génial.
6: Voilà, de Madame Fildar.
2: Ça te fait kiffer d'avoir une caisse qui roule?
6: Ah, ça fait du bien d'avoir une vraie caisse qui roule, parce que moi j'ai une vraie merde.
2: Bah, vous en êtes où là?
6: Bon bah déjà j'ai appris une bonne chose en écoutant le débat, je savais pas que la boîte à caca c'est la boîte à images.
2: Ah si?
6: Je savais pas moi.
2: Mais t'écoutes pas bien les débats, tu apprends des trucs. Moi j'ai
6: Gérard,
2: appris.
6: Il est là?
2: Ouais, il est là. Gérard, la boîte à caca.
1: Ouais, je t'écoute.
6: La boîte à caca c'est la boîte à images?
1: Bah oui.
6: Je savais pas.
2: Et qu'est-ce qui s'en prend dans sa boîte à images?
1: Ceux qui roulent trop vite comme toi, Manu.
6: Et moi, on a rigolé avec Christine. Je sais pas si t'as tout compris, Christine.
7: Ouais.
6: Bon, ça va, elle a tout compris. Elle a trouvé ça très intéressant. Et donc, je vais ramener Christine et son copain là, chez eux, donc dans leur propriété.
2: Ouais. Donc, si Carole...
6: Attendez, il y a Christine qui veut dire quelque chose. Je vais vous la passer deux secondes, je crois qu'elle veut vous dire quelque
2: c'est
6: chose.
2: C'est un bonheur.
6: Tiens.
2: Merci.
7: Allô Gérard, bonne soirée.
2: Oh, elle est sympa, ah, c'est Christine, cool. Hein, quand même. Hein. Moi, toi, t'es vraiment un chien avec elle. Hein.
7: Ouais, au revoir.
2: Ouais, salut, on t'embrasse Christine.
7: Tous,
2: ouais.
7: Moi aussi.
2: Ouais, bisous, ma choute. Allez, les gars, oh.
3: Ça les fait marrer, ils s'éclatent. Hein.
2: Ah,
3: ils ont fait tomber le portable.
2: C'est vraiment des nazes. Oh là là là là.
6: Il est là, c'est bon.
8: Attention la
6: caisse,
8: c'est bon.
2: Allô. Ouais.
6: Ouais, je contrôle.
2: Ça va les comiques?
6: Non mais j'ai fait tomber le portable.
2: Mais je m'en doutais, de toute façon t'es manchot, alors laisse tomber, de toute façon tu peux rien avoir dans les mains.
6: Ouais, déjà, t'es prêt pour le débat?
2: Ouais.
6: Bon,
2: non mais je voulais dire, par rapport à tout à l'heure, tu disais qu'on apprenait des trucs dans les bas de Gérard, c'est vrai, parce que moi j'ai appris que dans les camions, c'était comme dans les avions, par rapport au débat sur les routines, nous apprenait qu'il y avait comme une boîte noire, c'était un, comment t'avais dit, un disque.
1: Un mouchard.
6: Bah ouais,
2: et en fait, et dans le mouchard, tu vois, en fait, il y a les informations du camion.
6: Les molars, tout ça, quoi. Mmh.
2: Bah je sais pas ce que c'est, mais en fait... Et...
1: Mais j'en sais rien, moi, tu m'en veux que ce... Mais toi, occupe-toi de ton cul, toi, putain.
2: T'as dû récupérer. Ah, à grand moment.
1: Putain.
6: Bon, alors, un petit débat, Gérard, sur les JO ce soir. Mmh. Ça va être chaud?
1: Ouais, je pense.
6: Donc tu peux lancer le standard, vas-y, fais ta sauce.
1: Donc, bah, vous pouvez nous appeler au 0803-08-5000, et puis on attend vos appels pour le départ d'ici un petit quart d'heure.
2: Sur les quoi? D'accord. C'est quoi le débat?
1: Sur les JO.
2: Mais bien sûr.
1: Voilà, donc vous pouvez toujours appeler. Manu, non, ça sera Fildar et Anka au standard. Faudra peut-être qu'elle se maille un peu, celle-là, de venir.

0: En bosser ?
1: Bah ouais, pour rien.
0: Oh, non, mais elle est déjà pas là, alors ça
1: d'accord,
0: commence bien.
1: Ok, je vois le truc, d'accord.
0: Donc ça commence déjà
2: putain,
0: pas mal.
2: Jure. Putain, ça va se faire.
0: C'est bon, le best-of est déjà passé.
3: C'est
0: donc,
3: bon la pause, hein, c'est fini la pause, Anka. Hein, tu peux attaquer.
0: C'est pas un quart d'heure, hein, la pause, c'est 10 minutes, pas plus. Ok ?
3: De bon entendeur, salut.
0: Voilà, donc okay. Maintenant. Maintenant tu vas prendre des auditeurs et donc ça se passe.
3: Ouais.
0: Parce que ça va pas être un fil d'art de bosser, ça va être à toi.
3: Ouais, ça c'est clair.
1: On y va les gars ou pas là?
3: Ouais. Donc attention parce que Gérard il s'est préparé à mort, il y a encore 10 minutes il était sur internet, sur le site de TF1 en train de chercher les dernières news des JO de ciné. Alors attention, soyez calés ce soir. Ça va être chaud.
1: À la pointe, alors attention.
3: Ah là là, attention, ça va être chaud. Bon, on se retrouve dans quelques instants sur Fun Radio. Max, tu fais gaffe à ma caisse.
1: T'inquiète.
3: Ça m'arrangerait, hein, merci.
1: J'arrive devant la propriété.
3: Moi, tu sais que c'est à Pierrot. Hein.
0: Moi, tu peux y ramener 2-3 bosses dossiers, il dira rien, t'inquiète pas.
3: Ah oui, t'inquiète, super. Bah, à tout à l'heure.
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0: est jalouse parce qu'elle croit que tu veux sortir avec toi. Ouais. Alors maintenant tu te démerdes. Question des photos des
1: mais ouais, je vais sortir avec toi, Jean.
0: Non, non, mais moi je suis pas de toi, d'accord. Moi je suis pas d'une conne.
1: C'est
2: bon,
1: vrai.
2: Dans le couloir.
0: Moi je préfère son d'une.
1: Ah bon? Bah tu m'as pas dit ça tout à l'heure.
0: Bah ta gueule, qu'est-ce que je t'ai dit? Qu'est-ce que je t'ai dit, dis-le.
1: T'as vu maintenant à l'antenne, tu changes d'avis tout à l'heure.
3: Je te préviens, si c'est pour me remettre le même mec, non, je te jure, je déteste la tête avant la fin de la soirée. Roger, ça c'est à cause de ta gueule, à 2h30 je me casse.
0: Oh, c'est dégueulasse.
3: Ouais, alors, même le dimanche, je n'ai même pas capable de bosser correctement.
0: Oh, c'est dégueulasse.
3: Ta gueule.
1: Gérard, je reviens des toilettes, là, c'est toi qui as pissé sur la planche.
0: Attends, toi, tu t'écrases, d'accord. Tu fais ton boulot correctement et tu la perds.
1: On veut savoir.
0: Veux
1: savoir.
0: Oh là, aucune idée. Oh putain, mais qui c'est qui s'amuse à dire un bonbon là?
2: C'est moi.
4: C'est toi, Rico?
2: Non, ouais, c'est moi.
4: Ouais, mais Rico,
2: ouais.
4: Évite les pourrons. Non, mais de manière, toi, tu veux venir toutes les semaines.

0: Gérard, t'es là? Vous pouvez pas les mettre en air, ils sont là. Mais qu'est-ce que tu branles alors? Tu peux pas être là, merde. Putain, t'es chiant.
1: Et
0: t'es
1: le...
0: Ouais, mais c'est le moins professionnel de tous, quoi. Franchement, il est pénible, quoi, ce mec. Oh là là. Bon, on va se passer de lui pour le moment. Tu vas le mettre en attente. On va se passer de lui pendant 5 minutes. On va accueillir Françoise qui est là.
1: Ouais, je suis
0: voilà,
1: là.
0: Qui est quand même beaucoup plus professionnelle que Gérard. Et nous avons également donc Julien. Non, ça, c'est après, c'est ça?
2: Non, c'est bon.
0: C'est Julien, donc 20 ans de Angoulême.
3: Bonjour. Bonsoir, Julien.
4: Allô?
3: Bonsoir, Julien.
4: Oui, bonsoir.
0: Ça va, Julien?
4: C'est tabou, on en viendra tous à bout.
0: Ouais. Ça, c'est film avec le Paris des Inconnus.
4: Alors, je me présente, je suis Julien Gouraille, je fais partie de la CBD,
0: ouais.
4: Sur l'association contre le Big Deal.
0: Ouais.
4: Je trouve cette émission un peu, un peu naze quand même. Hein.
0: Ouais.
4: Le mot est faible, mais naze.
0: Ouais.
4: Je trouve pas ça terrible, alors je sais pas ce que vous trouvez.
3: Et à ce moment-là, tu changes de chaîne.
4: Non.
0: Alors attendez, Julien, parce que là, c'était en train de te présenter, mais là, attends, on n'est pas encore commencé dans le débat, parce qu'on va quand finir de présenter les personnes. Gérard Louvain est également avec nous. Gérard Louvain, qui doit être le producteur de cette émission,
5: oui.
0: Non.
5: Bonsoir.
0: C'est lui le producteur de cette émission pour de vrai?
6: Ouais.
0: Putain, mais ce mec-là,
6: ouais.
0: il est archi blindé.
5: Je suis blindé de thunes. Je suis le producteur de cette charmante émission.
0: D'accord. Bon, est-ce que le blaireau Gérard, ouais. Monsieur professionnel de la radio,
6: il est là. Il faisait pipi.
0: Ah ouais, mais ouais, l'autre, il fait pipi. Il a 75.
6: Il fait pipi dans son plâtre et puis c'est tout.
0: Il a
4: 60...
0: Non mais Gérard, c'est quand même hallucinant. T'as 75 minutes pendant la pub et tout pour aller faire pipi. Faut que t'attendes quand le disque reprend, que c'est fini pour aller faire pipi. Putain, merde. Et la radio alors?
4: Putain, on dit mon travail.
0: Ouais, ouais, mais on dit professionnel, on dit pas amateur non plus quand on est payé par la radio. Alors attention, on y va. Donc, allez-y, Gérard Louvain, peut-être à vous de commencer.
5: D'accord. Donc, en tant que producteur de l'émission, j'aimerais vous expliquer comment j'ai eu cette brillante idée.
0: Déjà, on vous remercie d'avoir bien voulu témoigner sur l'antenne de Fun Radio. Merci d'avoir.
5: Bah écoutez, j'ai même une émission à vous proposer, mais bon, je vous parlerai de ça plus tard.
0: Oui, je veux bien, oui.
5: Ouais. Alors, moi, l'émission que j'ai eue, c'est je voulais cibler un public de beauf entre 19h et 20h.
0: Mmh.
5: Donc je me suis dit, je vais engager le plus grand clown, à mon avis, de la télévision, le dénommé Lagaffe.
0: Et qui sait parler aux beaufs, hein, surtout.
5: Qui sait parler aux beaufs,
0: ouais,
5: et qui sait surtout les capter.
0: Ouais, ouais.
5: Donc il n'a même pas eu besoin de travailler, il s'est habillé naturellement en veste bigarrée aux couleurs chatoyantes.
0: Oui, c'est même pas vous qui lui avez demandé de s'habiller comme ça, c'est lui d'instinct qui a voulu le faire.
5: Oui, tout à fait, enfin moi je lui ai demandé de s'habiller en costume cravate.
0: D'accord.
4: Non, attendez,
5: je suis quand même le producteur.
0: Attendez, alors laissez parler Gérard, Gérard Louvain.
4: Moi je peux vous dire une chose, que de toute manière c'est pas machiné par Gérard Louvain comme on a au téléphone. Pour l'instant, moi je peux vous dire une chose, que là vous n'êtes pas Gérard Louvain.
5: Écoutez, je suis Gérard Louvain.
4: Non.
0: Gérard, merde, arrête.
4: Je suis la même masseur dans la culotte d'un zouave.
0: Attends Gérard, ça se trouve les gens vont croire que t'es pas le vrai Gérard non plus. Tu te rappelles à l'époque où on te prenait pour le faux Gérard, donc
4: voilà,
0: un peu.
4: Mais là, moi, de toute manière, je peux le confirmer parce que. Moi, je vois tous les soirs le générique, il n'y a pas de Gérard Louvain là-dedans.
0: Bah parce qu'il se fait très discret!
4: Non, c'est pas du Gérard Louvain.
5: C'est pas
4: Gérard Louvain. C'est pas fait par
0: Françoise.
3: Non, j'y crois pas, moi non plus.
0: Ah bon?
3: Non.
0: Vous êtes vraiment pas, vous êtes le vrai Gérard Louvain, ou
5: je vous assure, monsieur Max.
4: Non. Moi, je peux le confirmer.
0: Bon.
4: Ça a jamais été Gérard Louvain qui faisait le Big Bill.
0: D'accord.
6: Donc, mais il réalise
0: donc,
6: pas.
0: Gérard, on n'a jamais dit qu'il était réalisateur. Gérard Louvain est producteur. C'est pas la même chose.
3: Moi, en tant que responsable de la CBD, je confirme que c'est Gérard Louvain.
4: Voilà. Attends, toi.
3: Confirme.
4: Qui?
3: C'est Gouraille.
4: Ouais.
3: Je confirme que c'est Gérard Louvain.
4: Ouais, bon. C'est ça.
3: Même en étant contre le Big Deal, bien sûr.
0: Attendez, s'il vous plaît, on va essayer de se concentrer un tout petit peu et de revenir dans le débat. On va demander donc à Julien, qui est apparemment un anti-Big Deal.
3: Voilà, comme je répète.
0: Alors d'abord, pourquoi? Non, mais d'accord.
3: On en viendra tous à bout.
0: Pourquoi es-tu contre le Big Deal?
3: Mais moi, je trouve ça un peu con d'avoir une marionnette qui se balade dans un écran, un guignol qui fait le...
0: Non mais Gérard nous a quand même expliqué un soir, et peut-être qu'on aura l'occasion de terminer l'émission à 1h du matin avec la rediffusion de ce moment mémorable de radio, que Gérard nous a expliqué que le Big Bill, c'est vraiment... Le Big Bill, c'est la bête qu'il y a dans l'écran.
3: Oui.
0: Françoise, tu confirmes?
3: C'est pas une bête, hein.
0: C'est qui?
1: c'est bon, bah, disons que c'est une bête, si tu veux.
0: Non, mais c'est quoi alors? Je sais pas, moi je connais pas bien.
1: Comment te l'expliquer? C'est un bonhomme, je veux dire, c'est pas un bonhomme, c'est un genre de marionnette.
0: Attends, Gérard, c'est quoi?
4: C'est un extraterrestre.
1: Voilà, un extraterrestre.
4: Et alors, pour dire à Julien là.
3: Ouais.
4: Donc, si t'aimes pas le Big Bill, comme François t'a dit, tu changes de chaîne.
1: Ouais, bon, mais c'est excellent.
4: Tu changes de chaîne.
5: Non mais
4: moi je vais dire une chose, que le Big Bill.
0: Ceci dit, t'as entièrement raison. Ceci dit, moi je suis entièrement d'accord. Moi je sais que par exemple les gens qui détestent l'émission de radio, il faut pas qu'ils aient honte. À ce moment-là, effectivement, ils zappent. Comme moi, je me gêne pas pour zapper. Si t'aimes pas le Big Bill, à ce moment-là, tu regardes la 2.
5: Non, seulement une petite rectification là.
0: Oui.
5: Le Big Deal n'est pas un extraterrestre, mais c'est une image de synthèse. Hein.
0: Ça
5: coûte quand même pépette, c'est moi qui les paye.
0: Ah d'accord.
5: Donc je peux vous dire que c'est une image de synthèse.
4: Mais, Mais je vous crois.
0: Bon, on va essayer d'avancer un petit peu dans le débat, parce que bon, on est bien d'accord qu'on a un producteur qui confirme qu'il produise et tout ça, mais maintenant j'aimerais des véritables réactions d'auditeurs qui nous écoutent ce soir et qui nous parlent vraiment de ce qu'ils ressentent lorsqu'ils voient le Big Deal. Est-ce qu'ils trouvent ça honteux? Est-ce qu'ils trouvent ça intéressant? Ça peut être même du côté instructif. Je pense que Gérard, le Big Bill, c'est instructif quelque part.
1: Oui, instructif.
4: Bah oui,
0: ça l'est ou pas?
1: Ouais, c'est instructif. Hein.
0: Ouais, c'est instructif. Dans quoi c'est instructif, Françoise?
1: Bah, disons que quand il te pose, par exemple, quand il te prend au téléphone, par exemple, t'as des mots qui te posent des questions. C'est à toi de chercher dans le dictionnaire.
0: Ouais.
1: T'as des mots que tu ne connais pas. Que tu ne connais pas et que c'est la première fois que tu l'entends.
0: Ouais.
1: Donc ça te permet d'aller chercher dans ton dictionnaire ou de discuter avec tes voisins le plus rapidement possible,
0: mm-hmm.
1: de demander leur avis, c'est quoi ce truc-là qui t'oppose.
0: Ouais, donc c'est un côté.
1: Ça a environ 3 ou 4 minutes.
0: Donc pour toi, c'est un côté.
4: T'as 5 minutes.
0: Ah ouais, c'est. Ça peut
1: environ, j'ai dit.
0: Hein. Ouais, ça peut varier, effectivement. on va. Alors je sais pas comment on peut opérer parce que c'est un peu différent d'avant. Est-ce qu'on peut avoir Jenny qui a 24 ans qui est de Paris qui souhaiterait?
6: On va pouvoir.
0: Ah, on met quelqu'un en attente, c'est ça?
6: Voilà. J'ai mis Gérard Louvain en attente.
0: Ah,
6: Jenny, on air.
0: Jenny est avec nous?
2: Oui, je suis là, bonsoir.
0: Bonsoir Jenny. Bonsoir Jenny.
2: Jenny.
0: Ça va bien?
2: Oui, je suis une des 4 gaffettes de la gaffe.
0: Ah, ça fait plaisir, hein Gérard?
4: Mmh.
0: Ah.
2: Bonsoir Gérard.
4: Bonsoir.
2: Je crois que tu es fan.
4: Ben, moi, je regarde tous les soirs avec Sandy.
0: Ça fait plaisir.
2: Ça t'excite?
4: Moi, rien qu'à vous voir faire les conneries, pas mal.
0: Ça nous fait plaisir, en tout cas. Alors, comment ça se passe d'abord avec Vincent Lagaffe? L'ambiance, est-ce qu'elle est bonne dans le Big Bill?
2: Pas du tout.
0: Ah bon?
2: Contrairement à ce qu'on croit, à l'écran, il a l'air sympa, mais en fait, c'est un vrai connard.
0: Ah, merde.
2: Et en plus, c'est un obsédé sexuel.
0: Oh, ouais.
4: Non,
2: c'est la fausse.
0: Alors, oui.
2: Nos cuisses et nous, on en a marre. Seulement, on peut rien faire. Non, c'est pas vrai.
0: Non, mais attends,
4: Gérard,
0: mais c'est pas parce que. Attends, on parle. Vous parlez de ce que vous voyez à l'antenne. Elle vit avec. Donc peut-être que ça se passe en dehors des plateaux. Vous le voyez pas, ça. Comment vous pouvez tout savoir? Comment Françoise est. Enfin, parce que vous êtes fan et que vous appréciez cette émission. Et d'ailleurs, ça juste dit.
4: Non,
0: que c'est...
4: mais même, de toute manière, nous, on le. Déjà, dès qu'il commence l'émission, moi, je peux te dire une chose. Que dès qu'il commence l'émission, il commence déjà à danser avec ses gaffettes.
2: Oui, donc, on est obligé.
4: Il n'y a rien.
2: Oblige.
0: Oui, mais Gérard, on est obligé, comme moi des fois, on est obligé de faire croire que ça se passe bien avec l'équipe, alors peut-être qu'on se déteste par moment, mais on est obligé. C'est ça le métier, c'est le théâtre, c'est des planches. On est là, on fait du théâtre.
1: Eh, hey, Max.
0: Mais quand même, Gérard, il faut le reconnaître. Françoise, oui.
1: Ouais. Je peux poser une question à Jenny, c'est pour voir si c'est la vraie Jenny.
2: Oui.
1: Oui. Est-ce que tu connais Constant?
2: Constant?
1: Oui.
2: Oui, bah oui, je connais Constant.
1: Oui.
2: Mais on n'est pas là pour parler Constant.
1: Non, non, non, mais.
2: Françoise, mais on est
1: non,
2: pas
1: non,
2: là pour
1: non, mais. Non, c'était pour savoir.
2: Non, moi, je voudrais apporter un témoignage objectif sur
0: Oui, mais après, en dehors des gaffettes et de Gérard Louvain, j'aimerais avoir des témoignages de téléspectateurs ou téléspectatrices qui nous écoutent ce soir. Et Julien est derrière, il met la musique, mais il a bien raison de Gilbert Montagnier. Il nous faut des témoignages de garçons, de filles qui regardent cette émission de TF1, le Big Bill, s'il vous plaît, appelez-nous. Hein, on veut des vrais témoignages d'auditeurs, hein, oui, pour que ça change. Donc 0803 08 5000. On va demander à Ariane et à Manu d'essayer de mettre un petit coup de booster là-dessus pour que ça soit sympa. Mais Jenny, termine ton témoignage. Ah merde, Julien.
3: Ouais.
0: Arrête la musique 2 secondes, on termine le témoignage avec Jenny et ensuite on va revenir avec toi, Julien.
2: Ouais, okay. Bah en fait, ouais, ça se passe pas si bien derrière les coulisses, quoi.
0: Mais derrière le rideau, derrière ce fameux rideau.
2: Qu'est-ce qui se passe derrière le rideau, si vous saviez.
0: Qu'est-ce qui se passe derrière ce rideau, justement, on veut tout savoir.
2: En fait, avec la gaffe, ça se passe pas bien, mais entre nous, les filles, on s'entend très bien et on s'aime beaucoup.
0: Ouais.
2: On fait des choses avant que le rideau s'ouvre, je vous raconte pas.
0: Il y aurait des...
4: Non.
0: Mais qu'est-ce que t'en fais ? Comment tu peux savoir, Gérard ?
4: Donc, c'est pas la vraie Ginny.
0: Mais pourquoi ?
2: Mais non.
0: Mais comment tu peux savoir ce qui se passe derrière le rideau ? T'en sais rien !
2: Gérard, j'ai jamais eu l'occasion de te rencontrer, donc viens voir et tu verras ce qu'on fait entre nous.
4: J'ai pas envie d'aller sur un plateau de télé.
0: On nous dit que Gérard plus Françoise égale la famille des Bidochons.
4: Ouais, ben... Alors, celui qui dit ça sur Minitel, ouais. Il vaut mieux te fermer ça.
0: Voilà.
1: Jenny ?
2: Oui ?
1: Si c'était la voix de Jenny, est-ce qu'il y avait une émission hier ?
2: Bon, Françoise, arrête...
1: Je peux te poser la question, réponds
2: oui,
1: franchement.
2: Oui, vas-y.
0: Vas-y.
1: Voilà, t'étais hier.
2: Oui.
1: Donc on a enregistré, tu dois savoir.
2: Oui.
1: Laquelle émission qu'on a enregistrée ?
2: Oh là là.
1: Et comment que t'es habillée ?
2: Non, mais j'enregistre deux et émissions par jour, j'en ai fait deux aujourd'hui, là je suis claquée.
1: Et comment que t'étais habillée ?
2: Mais j'en sais rien, on n'arrête pas de se changer, je sais que j'étais en jupe hier et puis
0: bah
2: voilà.
0: Ouais.
1: Ouais, mais t'es souvent en jupe, hein, de toute façon.
0: Ah ouais, le problème, François, c'est que Jenny et ses copines, tu vois, toi, quand tu leur parles des émissions que t'as vues, entre-temps, elle en a enregistré une quinzaine.
4: Une question que je vais poser.
0: Oui. Ouais.
4: Si elle est là, la Jenny...
0: Après, on va parler du débat, on va pas essayer de savoir si c'est le vrai Gérard Louvin, si c'est la vraie Jenny. En plus, je vous en supplie, après, je veux des vrais téléspectateurs, hein, de okay. TF1, s'il vous plaît. Alors, oui.
4: La question, comment qu'était habité, comment qu'était habillé.
0: Bon, à la rigueur, on s'en fout, on fait pas un débat, on fait pas un questionnaire pour essayer de démasquer si Jenny est la vraie ou pas.
2: C'est Jenny, Max.
0: Jenny,
2: avec un M.
0: Avec un M. Donc,
4: donc c'est pas bon.
2: Non, c'est Jenny avec un M.
0: Ah, Jenny avec un M.
2: Voilà.
0: Voilà, d'accord. Donc, c'est ça qu'on aimerait savoir. C'est qu'est-ce que vous pensez réellement ? Moi, je veux faire un débat sur Big Bill, pas un débat sur Gérard Louvin et sur savoir si on a les vrais ou pas auditeurs. Donc voilà, Jenny, en tout cas, on te remercie pour ton témoignage. Il est très intéressant, ceci dit. On a appris plein de choses. On connaît l'envers du décor. On sait ce qui se passe derrière le rideau, qu'on n'y met pas toujours que des voitures ou des PC.
2: Voilà, maintenant, vous verrez un autre côté de l'émission quand vous regarderez.
0: D'accord, ok, très bien. En tout cas, on te remercie, Jenny, pour ton témoignage et puis à très vite. On remercie également Gérard Louvin. Julien reste avec nous.
7: Oui.
0: Bon, d'accord. Et Sébastien, 18 ans de Pontecombo. Bonsoir Sébastien.
7: Ouais, bonsoir.
0: Pontecombo, c'est en banlieue parisienne. Sébastien, on t'écoute.
7: Ouais, bah moi je suis super content de vous avoir. Bon bah à propos de Vincent Lagaffe, je voulais dire vraiment c'est pathétique à 19h de mettre des trucs comme ça. Moi franchement ça me fout la honte.
0: T'es avec un téléphone sans fil toi ?
7: Ouais non, c'est un peu de la marde, ok, tu m'excuses, mais c'est vraiment, franchement, c'est vraiment, je trouve ça dégueulasse de mettre des trucs aussi bêtes.
4: Alors
7: quoi,
4: dans ce cas-là, si tu trouves ça dégueulasse, tu vois, tu prends 18h45, 1 et 1, 1 et 2 et 3, et après tu prends qui et qui. Comme ça tu viens pas nous prendre la tête. On demande
7: mais
4: des
7: non,
4: gens,
7: mais Gérard, dire, mais Gérard,
4: On demande pas parce que c'est de la merde.
7: Okay. Mais regarde la cinquième, t'as des reportages si tu veux sur les océans, sur les poissons, mais c'est 10 fois plus intéressant.
4: Et ben à ce cas-là, tu changes de chaîne.
7: Dans ce cas-là, il est pathétique.
4: Tu changes de chaîne et tu te tais.
0: Mais non, voilà. Bon, alors attendez.
7: Mais sois pas aussi bête, Gérard.
4: Attends, moi je suis. J'adore regarder la gaffe, c'est bien.
0: Bon, attendez, tout le monde parle en même temps, on ne comprend rien, donc ce qu'on va vous proposer, c'est de se calmer un petit peu. On va reprendre Julien, on va reprendre Françoise, Gérard et Sébastien, on va vous récupérer hors antenne. Votre réaction, on va peut-être mettre Julien, parce que Julien, à part mettre Gilbert Montagnier, est-ce qu'il a quelque chose d'autre à nous dire là-dessus, notre cher Julien ? Pardon ?
8: Pardon ? C'est tabou. On en reviendra tous à bout.
0: Bah voilà,
1: on commence à savoir.
8: Je vais réagir. Là,
0: alors, attends, calme-toi. Donc Sébastien, qui n'a pas encore vraiment eu l'occasion de s'exprimer là-dessus, Sébastien est avec nous.
7: Oui, bon bah moi c'est au niveau des expressions qu'il emploie, tout ça, il entraîne toute la masse de la population française dans la bêtise, vraiment dans.
0: D'accord.
8: Dans la connerie même.
0: Et, Michel au féminin, qui a 18 ans, qui est de Bordeaux, est avec nous également. Ça va, Michel? Michel ?
9: Allô ?
0: Ça va, Michel ?
9: Ça déconne un petit peu sur le portable, excusez-moi.
0: D'accord, très bien. T'es avec un sans fil ou un portable ?
9: Pardon ?
0: T'es avec un sans fil ou un portable ?
9: Un portable.
0: Avec un portable, d'accord, ok, très bien.
9: On s'est un peu embrouillé, ouais.
0: D'accord, Michel, aussi, tu veux réagir sur le Big Bill ?
9: Ben oui, parce qu'en fait, je vous entendais batailler là-dessus, mais en fait, c'est bien connu que le Big Bill, tout ça, c'est une émission de divertissement, et je pense que c'est là l'essentiel, quoi. C'est surtout du commercial. Faut pas essayer de chercher à comprendre si c'est éducatif ou pas. Je pense pas, sérieusement, il y a une question à un moment qui est peut-être un peu éducative, mais bon.
0: D'après toi, Gérard, tu trouves que c'est éducatif également, le Big Bill ?
10: Oui, tout à fait.
0: Tu, pourquoi ?
9: Alors, moi, je suis pas d'accord avec
0: toi. Alors, attendez, on va demander à Gérard pourquoi tu te penses que le Big Bill, c'est éducatif ?
10: Si, parce que ça te permet de te creuser la tête sur les chansons et sur le mot à lapin, et même sur, par exemple, là, comme ce soir, va tomber le drapeau de l'Albanie.
0: Ah, ça c'est vrai, ce soir il y avait le drapeau de l'Albanie dans le Big Bill.
10: Et ouais, fallait trouver une couleur, et fallait trouver la couleur orange. Et donc la couleur de l'Albanie, moi j'ai regardé parce que j'ai des dicos qui avec la couleur des drapeaux.
0: Ouais.
10: Et j'ai pas trouvé du tout la couleur de l'Albanie en orange.
0: Ah ouais, carrément, ouais. Et donc toi, là, s'il n'y avait pas eu le Big Bill, tu saurais toujours pas comment est le drapeau de l'Albanie.
10: Personnellement, j'ai tous les drapeaux là sur un dico. Mais là, franchement, ce soir, on m'aurait posé la question, j'aurais été coincé. J'aurais perdu les 5000 balles.
9: Ouais, au moins là.
0: On t'entend, vas-y, ouais, si tu veux parler.
9: Ouais, mais à la rigueur, tu penses que parce qu'aujourd'hui t'as appris les couleurs d'un drapeau, tu penses que c'est éducatif, quoi.
10: Non, mais attends, tous les soirs, Gérard, il te pose une question.
0: Attends, Gérard, oui, Gérard, vas-y, alors vas-y.
10: C'est bon là ?
0: Vas-y. Est-ce que vous entendez entre vous là ? Parce
9: oui,
0: que je vous vois.
9: Sûr,
0: ah, non, parce que je vous vois parler entre vous et vous. D'accord. Pardon ?
9: Je crois que c'est toi qui ne nous entends pas.
0: Si, je vous entends parce que je vous vois parler les uns sur les autres et j'ai l'impression que vous entendez pas. Donc attends, Julien, qui voulait apporter un témoignage là sur Gérard ?
9: Gérard, j'écoutais.
0: Non, mais il y avait un mec là. C'était qui sur
11: Sébastien ?
0: Sébastien, vas-y.
11: Bah, c'est pour dire toujours que vraiment ça me sidère.
10: Non, mais pas plus fort parce qu'on t'entend pas, toi.
0: Non, c'est bon, Gérard, arrête un peu à chaque fois de répéter tout ce que je dis. Fais pas le perroquet.
11: Vraiment, ça me coupe le cou, quoi. Ça me coupe les couilles que des gens puissent regarder ça pendant une heure tous les soirs et s'abrutir devant ça, quoi. Qu'est-ce qu'ils apprennent, ma parole, mais qu'est-ce qu'ils apprennent ? Le drapeau de l'Albanie, mais...
0: Ouais, quand même.
9: Mais t'es vraiment casse-couille, hein ?
0: Mais non, mais t'apprends quand même des trucs, je veux dire, t'apprends que c'est en direct, t'apprends que c'est sur TF1.
9: Non,
0: il y a des bonnes choses.
9: Mais attends,
0: on vous entend pas. Julien, si tu fais pas un effort pour parler plus fort... Sébastien, si tu fais pas un effort, on ne t'entend pas et tu...
11: Non, mais enfin, ce qu'il y a, c'est qu'ils vont apprendre le nom des petites hôtesses qui présentent les cadeaux, et c'est tout ce qu'ils vont retenir.
0: Ouais.
11: Honnêtement, c'est ça, et ça me fait pitié, ça me fait peur même. Parce que où on va. Hein.
0: Ouais, c'est
10: bon, attends, Julien, moi je viens de te dire, je viens d'entendre là, il y a à peine 2 minutes, tu dis que ça te cassait les couilles.
9: Non, c'est moi qui ai dit ça, Gérard.
10: Si ça te casse les couilles, Julien, tu fais une chose, je viens de le dire juste avant la
0: redis-le, Gérard, c'est pas grave, redis-le, répète, c'est pas grave.
10: Hein, tu vas sur la 2, tu vas faire 1-1. 1 et 2 et 3, tu vas voir, c'est un nouveau jeu là qui vient de sortir.
0: Ouais, pour zapper.
10: Ça va pas être comme le Big Bill. Moi, le Big Bill, je l'adore. Parce que pourquoi ? Parce que c'est Vincent Lagaffe qui le présente.
0: Déjà.
10: Et en plus, ça nous apprend pas mal de choses qu'on ne connaît pas.
0: Exactement. Et Gérard, ce que je vais te demander pendant cette pause, c'est de réfléchir avec un papier et un stylo tout ce que tu as pu apprendre grâce au Big Bill pour que tu puisses quand même expliquer aux gens que effectivement c'est une émission qui permet d'apprendre pas mal de choses. D'accord ? On récupérera Michel encore avec nous, on récupérera Sébastien. On va terminer dans un instant avec la suite et fin de ce débat sur le Big Bill. Donc, concernant le Big Bill, on a toujours en air Françoise.
12: Oui, je suis là.
0: En avion. C'est quoi ce téléphone sans fil ?
12: Ah, c'est pas le mien.
0: Hein ?
12: Ça doit être le mien qui décolle.
0: Sébastien. Oh là là, mais c'est quoi ça ? C'est qui ?
13: Ah non, il est parti, Sébastien, je te l'ai dit. On a Magali à la place.
0: Magali, c'est
12: oui,
0: toi, Magali ?
12: Oui, je suis là.
0: C'est ton téléphone, ça ?
12: Ouais.
0: Ah ouais, mais là, non. Là, on va arrêter le massacre ce soir. Ça a été déjà suffisamment le massacre. S'il y a des problèmes de téléphone, après, on sera obligé de vous dire au revoir. Là, parce que là,
12: non, mais j'ai pas un truc à dire.
0: Ouais, non, mais même s'il y a des problèmes avec ton téléphone, je tiens à te dire que je te ferai pas de cadeau ce soir. Francky, il est de mauvaise humeur, donc il fera aucun cadeau. Magali a 21 ans, elle est de Cannes. On a toujours Gérard de Suresnes.
10: Ouais, toujours là.
0: Et on a également
13: Michel.
0: Toujours Michel, elle a 18 ans, elle est de Bordeaux. Hein. Michel, t'es là ?
12: Oui, pardon.
0: Mais vous êtes où? Mais est-ce que c'est possible? J'en ai marre. Je crois que ce soir j'ai craqué, les gars. Je pense que je vais vraiment tomber en dépression nerveuse, mais pour de vrai.
9: Je bois plus.
0: Non, mais c'est pas de votre faute, c'est nous. Mais je crois que là, moi, je vais tomber en... Je sais pas pourquoi. J'ai l'impression que je vais tomber en dépression, mais pour de vrai là. Michel et Magali. Alors Magali, qu'est-ce que tu souhaites dire sur le Big Bill?
14: Voilà, je voulais dire que je regarde souvent et que bon, tout le monde dit que c'est nul, etc. Mais en fait, c'est pas si nul que ça, quoi.
0: En voilà une qui est d'accord avec Gérard et Françoise, alors.
14: Et Michel.
0: Et Michel aussi, alors. Bah d'accord, tant mieux, alors.
14: D'accord.
0: Bah vas-y, Magali, explique-nous pourquoi.
14: C'est pas vraiment un débat, si tout le monde est d'accord avec moi.
0: Non, mais explique-nous pourquoi. Non, c'est même pas un débat, je jure, c'est plus des témoignages qu'on cherche.
14: Tout le monde essaie de dire si c'est instructif ou non. Enfin, moi, je voulais dire que je regardais Question pour un champion avant, donc voilà, donc c'est complètement différent. Mais
0: c'est pas le même style, oui, effectivement, c'est pas la même famille.
14: C'est vrai que bon, je lis énormément, etc. Et c'est vrai que le Big Deal, on peut pas dire que ce soit vraiment hyper intelligent, mais c'est bon, c'est...
0: Ça Gérard, qu'est-ce que t'en penses?
15: Instructif. Ça passe mieux quand même.
0: Gérard, Mais ils m'entendent ou pas? Vous m'entendez?
14: Oui.
16: Je la laisse finir.
0: Mais...
16: Écoutez, question que pour un champion qui est à 18h20. Donc, tu reprends. Ah ben, c'est bien.
14: Oui.
16: Parce que tu regardes Question pour un champion et derrière, tu viens juste pour le Big Deal.
14: Ouais, c'est contraste.
0: Là, tu t'éclates comme une bête. Là, tu fais d'une pierre deux coups, alors, du coup.
16: Entre Julien Lepers et Vincent Lagaffe, qui n'est pas du tout pareil, moi, je préfère Vincent Lagaffe que l'autre.
0: Hein. Alors, Gérard, quand elle dit c'est pas du tout. C'est pas intelligent, le Big Deal, qu'est-ce que tu as à répondre à ça, alors, dans ces cas-là?
16: Si c'est pas intelligent, moi, comme j'ai dit tout à l'heure, ils changent de chaîne, qu'ils arrêtent de nous casser les pieds.
0: Non, mais en même temps, Gérard, elle a dit qu'elle aimait bien quand même, hein.
16: Ouais, mais si elle aime bien, dans ces cas-là, si elle aime, qu'elle reste à regarder jusqu'au bout.
14: Oui, mais ce que je voulais dire, c'est que le but, ce n'est pas d'instruire. Et c'est, voilà, donc le but n'est pas d'instruire.
0: Oui, le but du Big Bill, c'est de se divertir. Hein.
14: Voilà.
0: Ouais, c'est de pouvoir s'amuser, passer un bon moment entre amis.
15: Ouais,
0: et
15: c'est pas la peine de chercher midi à 14h pour savoir si c'est bien, si c'est pas bien, si machin. Je sais pas, il y a des gens qui regardent ça parce que bon, ils ont rien d'autre à foutre, ils le regardent parce qu'ils aiment bien. Bon, mais voilà, moi personnellement j'aime bien, c'est Michel qui parle, je le rappelle pour les auditeurs.
0: Mm-hmm.
15: Mais c'est pas la peine de batailler pendant 3 heures pour dire que c'est pas bien et que ça. Enfin, pour certains comme Sébastien qu'on a eu, on a même pu discuter hors antenne avec les autres.
16: Ouais.
15: Je pense que lui, il avait pas beaucoup d'opinion là-dessus, quoi. Il a dit, ça lui casse les couilles, c'est bien, c'est une opinion personnelle, c'est bien. Il a même poussé jusqu'à dire que c'est la débandade de la société, je pense pas, personnellement.
16: Non, mais Michel.
15: Oui,
16: Michel, il a dit ça, c'est y casser les couilles. Dans ce cas-là, moi, comme je t'ai dit, si ça y casse les couilles, hein, on l'a eu en antenne avec Sandy, donc si ça y casse les couilles, il prend la nouvelle émission Question 2, on va voir ce que ça va donner.
15: Ouais, mais là,
16: il prend l'émission
15: pour savoir
16: presque
15: si à regarder
16: sortie.
15: À la place, mais bon.
16: Bah oui, mais dans ces cas-là, s'il n'aime pas.
0: Attendez, vous parlez tous les deux en même temps, là, malheureusement. C'est pour ça que
16: je regarde le Big Bill et je regarde le rôle de jeu.
0: C'est pas possible.
16: Fais-moi confiance.
0: Il m'entend, là, Gérard, quand je parle, par exemple. Non, c'est pas possible, il m'entend pas.
15: Non, mais on entend quand tu parles, mais je sais pas.
0: Non, mais j'ai l'impression que vous m'entendez pas parce que avant.
17: Nous, on t'entend.
0: Ah bon, vous m'entendez bien. Donc, ça vous dérange pas qu'on parle pendant 30 secondes d'affilée les uns derrière les autres? D'accord, écoute, ok, c'est ce que je voulais savoir. Non, c'était juste pour savoir si ça vous dérangeait pas de tchatcher les uns sur les autres, d'accord.
15: Non, à la rigueur, si tu veux, on prend la ligne.
14: C'est Magali, là.
0: Oui, Magali.
14: Oui, je voulais souligner quand même, c'est vrai qu'ils font, pour ce que font les gens, je voulais souligner que vraiment les cadeaux sont vraiment parfois super, quoi. Enfin, moi, je trouve ça vraiment cool de faire gagner des aussi beaux cadeaux.
15: Ouais, c'est une émission.
14: Voilà, puis c'est
15: On est en train
0: Gérard, il faut bien reconnaître. Merci, tu m'enlèves les deux filles parce qu'elles sont tchat chose. Merci, Gérard.
16: Oui.
0: Tu dois bien quand même reconnaître qu'il y a des moments, il y a des trucs honteux parce que moi j'ai vu dernière fois l'émission où ils offraient carrément des puzzles. Et là, c'est quand même se foutre de la gueule du monde, non?
17: Mais non.
16: Comment ça, Gérard?
0: Parce qu'une fois, elle a choisi le rideau, la nana, alors qu'elle avait un voyage, et dans le rideau, derrière le rideau, il y avait un puzzle.
17: Mais oui, mais ça.
0: C'est honteux.
16: Ça, c'est.
17: Max.
0: Ouais.
17: C'est à toi de choisir. Soit tu gardes, par exemple, ton voyage. ou sinon, tu le remets pas en jeu. À ce moment-là, tu gardes ton voyage et tu le remets pas en jeu. Tu choisis pas le rideau. Parce que ceux-là qui choisissent le rideau, c'est parce qu'ils pensent que derrière, il y a la voiture.
0: Ouais, mais enfin, quand il y a un puzzle, il faut le dire, c'est honteux, quoi.
17: Mais non.
0: Mais si.
17: Des fois, attends, ils mettent directement et ils mettent directement un paquet de bonbons aussi.
0: Oh, mais ça, c'est dégueulasse.
18: Ce soir, j'ai regardé, la vieille, elle avait gagné un voyage, elle a pris la mer,
0: ouais.
18: Et derrière la mer, il y avait un cerf-volant.
0: Oh,
10: qui c'est ? Attendez. Qui c'est qui l'a regardé, là, ce soir ?
0: C'est Fildar.
10: Fildar ?
0: Ouais.
10: Tu l'as regardé ?
0: Bah oui. T'as la radio derrière toi, Gérard ?
10: Non.
0: Qui a la radio derrière ?
17: Ah, personne.
0: Personne ?
17: Moi, de mon côté, je l'ai pas.
0: Alors, pourquoi on a un écho ? Mais alors, il faut qu'il m'explique, là.
18: C'est ta voix qui repasse dans l'insert.
0: Ah, d'accord, ok. Ouais. Donc,
10: ouais, Gérard. Fildar.
0: Ouais.
10: T'as regardé ce soir ?
0: Ouais.
10: T'as regardé le...
18: Ouais, j'ai regardé en fait la fin quand tu sais il y a les cinq là qui sont sur la rambarde avec des micro casques et t'avais la mère là qui savait pas si elle devait prendre justement la mère de Big Bill et donc
10: ou la fille
18: ou le fils ou Titu Youtou, je sais pas quoi là Tata You
17: et
10: c'est Toyoyo
18: et Tayaya.
10: Ouais.
18: Et donc la mère, après elle a choisi la mère donc.
10: Mm-hmm.
18: Et la gaffe il lui fait non mais vous devriez pas, c'est une erreur. Mm-hmm. C'est une erreur. Et en fait elle prend quand même la mère et elle tombe sur un cerf-volant rose.
17: Eh bah oui.
10: Oui, mais attends, parce que là, moi je vais te dire une chose. Mm. N'empêche, elle avait quand même gagné pour sa fille, avec son gendre, un voyage de quand même de 12 000 francs.
18: Mais pourquoi elle l'a pas gardé?
10: Eh ben oui,
17: justement,
10: voilà le problème. C'est là.
19: Ouais, je peux intervenir là?
0: Ouais.
10: Oui.
19: Donc,
0: alors vas-y.
19: Là, ce que j'arrive pas à comprendre, c'est que vous bataillez toujours. Donc, en fait, moi, je pense que le Big Deal, en fait, c'est fait exprès pour ce goût du risque, quoi. Les gens viennent exprès pour ça. Donc, à la rigueur, même si elle avait gagné un voyage de 12 000 francs, elle a voulu prendre le risque, qu'elle soit soutenue ou pas par la gaffe ou par qui que ce soit. Elle a voulu prendre ce risque. Ouais, donc, c'est ça le frisson.
0: Tu dois bien...
10: Mais tout le monde dans le... Attends, Michel, tout le monde dans le public, et même avec Sandy, on l'a regardé. Et moi, avec Sandy, on n'arrêtait pas de dire la sœur.
0: Ouais.
10: Et en fin de compte, elle a pris la mère. Et en fin de compte, elle a gagné un cerf-volant de...
0: Bah oui, mais Gérard,
19: tu peux pas...
0: Gérard, faut bien reconnaître quand même que gagner un cerf-volant dans une émission de TF1 où ça brasse des millions, c'est quand même une honte.
10: Oui, mais dans ces cas-là, moi je vais te dire une chose, il y en a un qui a gagné que 75 balles. Elle aura pu laisser la chance au dernier qui a gagné 75 balles.
0: Mmh.
10: Hein, parce que l'autre a gagné 15 000 balles. La première, elle a gagné plus de 15 000 balles.
0: Ouais.
10: Elle a gardé. L'autre, pour le voyage, elle l'a remis en jeu. Derrière, elle ne remettait pas en jeu. L'autre, je ne sais plus qui, là, celui avec la neige qui a presque rien gagné, il voulait le remettre en jeu.
0: Ouais.
10: Pour essayer de gagner plus, parce qu'il gagnait que 75 balles. Alors, moi je ne suis pas d'accord. Là-dessus, moi, c'est un truc qui me dégoûte, c'est que la personne qui gagne un gros lot, à la fin, bon, c'est le risque qui est péril, c'est sûr, c'est où c'est la voiture, ou c'est une chaîne épée, ou c'est la boîte de bonbons, comme Françoise a disait.
0: Mais toi, t'es d'accord quand les gens ils disent, une boîte de bonbons, une boîte de bonbons, bah, c'est normal qu'on offre une boîte de bonbons ?
10: Non, personnellement, moi, tu vois...
0: on est bien d'accord,
10: soir,
0: ouais.
10: Moi, on m'aurait proposé... un voyage, je l'aurais gardé.
0: Ouais.
10: Hein?
0: Ouais.
10: Je l'aurais pas remis en jeu parce que j'aurais pensé aux autres derrière. Parce que malgré que ceux qui ont gagné, ils voient ce qui se passe. Parce qu'ils ont des écrans quand ils sont dans les coulisses.
0: Mmh.
10: Ils ont des écrans, donc ils voient le restant de l'émission.
0: Ouais.
10: Donc elle aura pu laisser gagner l'autre avec la secoupe là pour essayer de gagner de l'argent.
0: Mm-hmm.
10: Il a rien gagné. Il a voulu gagner le rideau, il a gagné 75 balles.
18: Mais Gérard, donc, comment on peut savoir si au dernier moment ils changent pas ce qu'il y a derrière le rideau suivant s'ils le prennent ou pas?
17: Non, ils changent pas.
0: Ah, ils changent pas parce que
17: ils le changent pas. Hein.
0: Ah, moi on m'a dit que des fois ils faisaient ça un petit peu à la tête du client et puis ils mettent la voiture derrière.
10: Je suis pas d'accord.
0: Derrière le rideau ils enlèvent la voiture, ils remettent la voiture et tout ça, etc. Michel, toi de ton côté, qu'est-ce que t'as à dire là-dessus ?
19: Qu'est-ce que j'ai à dire là-dessus, sur quoi ?
0: Sur l'histoire du rideau, comme quoi on change les cadeaux derrière et tout ça, c'est vrai ?
19: Écoutez, mais moi franchement j'en sais rien, j'ai pas été vérifiée, je n'avancerai pas d'opinion. Moi je me suis dit, quelques fois je me suis posé la question, c'est vrai, mais jusqu'à aller certifier qu'ils le font, j'en sais rien. Franchement, faudrait être, je sais pas, on avait tout à l'heure le monsieur qui faisait l'émission là, on pourrait peut-être lui poser la question s'il est encore là.
0: Qui ça, le producteur genre, non, il y a Belle Lurette qui est parti se coucher. Il travaille demain en production.
18: Ouais, il prépare sans aucun doute.
19: C'est normal.
0: Donc.
10: Michel.
19: Non, sinon, il y a un truc que je voulais dire, c'est qu'il faut bien retenir un truc, c'est que eux, les boîtes de bonbons là, que vous trouvez complètement, vous vous dites, mais putain, ils sont pleins de millions, ils mettent une boîte de bonbons. Bon, mais il faut se dire aussi qu'il faut rééquilibrer aussi. Eux, ils ont des sous à foutre en l'air, quoi, ça c'est clair et net. Mais bon, pour eux, c'est toujours bien, ils peuvent se permettre d'offrir des voyages, d'offrir des voitures, mais en contrepartie, il faut qu'ils puissent se permettre aussi d'offrir des petites merdes, quoi.
17: Bah,
19: faut
17: exactement.
19: Dire que l'organisation d'une émission, ça se passe non plus comme ça, ils sont pleins de millions, mais pas jeter à l'air.
10: Michel.
19: Yes.
10: Michel.
17: Moi, je suis tout à fait d'accord avec Michel, hein.
10: Michel.
19: Oui, Michel, elle est toujours là, elle t'écoute.
10: Michel, bon, c'est Gérard. Moi, je peux te dire une chose, hein, que normalement, moi, j'ai pas assisté encore à une émission de télé comme ça, tu vois, avec des jeux. Mais moi, je peux certifier que si, parce que de toute manière, c'est contrôlé par des huissiers de justice. Attention, parce que là, ils peuvent pas changer, parce que c'est contrôlé par des huissiers.
0: Ouais, mais il paraît que les huissiers, ils sont de mèche avec Jean-Yves Lagaffe.
10: Mais non, ça c'est contrôlé par des huissiers de justice, et ça fais-moi confiance que la voiture, le mec qui gagne la voiture. Par exemple, que ça soit au Big Bill ou sur n'importe quel jeu, ne repartira pas tout de suite avec. Parce que pour un laps de temps,
0: ouais.
10: Parce que pour le temps que les papiers soient faits et tout ça. Donc la voiture, il va avant
19: le,
10: deux
19: le
10: ou trois
19: de la,
10: mois.
19: Du deuxième homme qui se trouve là.
0: Ouais.
10: Oui.
0: C'est De quoi?
19: Le prénom du jeune homme.
0: De quoi?
19: Pas de Gérard, mais de l'autre.
0: Mais
17: Sébastien.
0: Sébastien, voilà. Mais il est pas là, c'est Max, hein, je crois. Hein.
19: C'est Max.
0: Ouais, c'était moi, tout simplement. Oui.
19: Donc, et tu disais que il était de mèche, enfin que les huissiers paraîtraient-ils de mèche avec.
0: Là, attends, on a un témoignage d'un téléspectateur apparemment qui est venu. Comment il s'appelle, Manu, ce mec?
13: Il s'appelle Sébastien.
0: Ah bah, il s'appelle Sébastien. Alors, on va passer. Alors, Sébastien. Pourquoi?
19: Non, mais rien.
0: Hein?
10: Non, parce que c'est bizarre, parce qu'on a eu un Sébastien.
13: Il n'y a pas qu'un Sébastien sur Terre.
0: Hein. Bah, tu connais qu'un Sébastien, toi, pour toi, il n'y a qu'un Gérard sur Terre, il n'y a que toi, il n'y en a pas d'autres.
19: Alors,
0: non, mais je veux dire, Gérard. Toi, quand il y a Gérard Louvain et Gérard de Suresnes, donc toi
13: Gérard
0: tu t'appelles
13: Majax,
0: pas Gérard, c'est Gérard Majax, donc il y a qu'un Gérard. Tu sais, Sébastien, mon frère s'appelle Sébastien aussi, hein. Il y en a d'autres,
19: mais
0: non, de Sébastien.
19: Mais le prend pas mal comme ça, ça nous a fait rire, parce que tout à l'heure en antenne, on s'est fait un petit délire, c'est tout.
0: Non, non, mais on parle pas de. C'est pas toi que je parlais, c'est parler à Gérard. Gérard.
19: Oui. Je
0: Peux. Non, mais je parle pas à toi, Michel, ouais. Capte ta joie un peu.
19: Ouais.
0: Je te disais, Gérard, pour toi, il y a qu'un Sébastien?
10: Ah bah je sais pas, hein.
0: Hein?
19: Oui,
10: je sais pas, hein.
0: Bon,
10: moi, on va pas s'éterniser sur le Big Bill, ouais. Parce que ton émission, sinon, elle va pas.
0: Ah bah là, on est en train de faire
19: une baisse d'audience, c'est ça?
0: Non, on est en train de faire de l'audience, là.
19: Ah ouais?
0: Ah ouais?
19: Non, mais c'est parce que t'as Michel sur la radio, c'est normal.
10: Moi, ouais, c'est
19: connu
10: ça, t'as raison.
19: Je suis connu dans mon bled.
10: Ouais, t'es dans mon bled.
0: Il y a Michel qui voudra. S'il vous plaît, Michel, Sébastien voudra intervenir. Bien. Voilà, alors, Sébastien, t'as des choses à dire?
20: Bah ouais, moi je suis venu à l'émission, salut Gérard.
10: Salut.
20: Moi j'ai assisté à l'émission et je tiens à dire que dans le rideau, moi il me semble avoir vu des gens qui s'amusaient à changer en fonction des gens s'ils choisissaient le rideau ou pas. Hein.
10: Mais non.
17: D'accord.
10: Voilà. Là, pour l'instant, t'es en train de me dire des conneries, toi, encore.
17: Tout à fait.
0: Mais hein? Pourquoi? Mais attends, Gérard, t'as jamais assisté à une émission. Ça se trouve, Sébastien a entièrement raison.
10: Voilà. C'est contrôlé. Faut bien regarder le générique.
19: Faut arrêter aussi de se faire manipuler comme ça. C'est pas parce qu'on te dit que c'est vérifié.
10: Bon, de toute manière, moi, ce que je vais faire,
20: c'est truquer votre jeu. Parce que moi, j'ai déjà vu un mec qui gagnait quand il choisit le rideau, il décide d'enlever la voiture qui est derrière le rideau et puis il met un puzzle à la place. là. C'est un... Moi, je l'ai vu à l'émission.
16: Non,
20: moi, je l'ai vu.
16: C'est
20: complètement
16: faux,
20: parce
17: que moi, je peux le dire franchement.
20: C'est truqué, votre jeu.
17: J'ai passé 2 heures hier.
20: Le Big Dish, c'est truqué.
17: Au studio 107.
20: Ouais.
17: Donc, j'ai vu comment qu'il préparait, l'émission et tout.
19: Comment qu'il préparait?
17: Ouais, comment qu'il prépare l'émission et tout, comment qu'il nous chauffe au départ.
20: Mademoiselle, moi j'ai vu l'émission aussi, ils nous ont chauffé, je peux t'assurer qu'ils nous ont chauffé.
16: Max.
0: Oui.
16: Bon, Gérard, là.
0: Oui.
16: Bon, moi, ce que je vais faire, parce que là, on a enregistré 2 émissions.
20: Ah non, mais attendez, Gérard, vous êtes jamais venu à l'émission, vous avez jamais vu comment ça se passe, parce que vous en avez enregistré, ça n'a rien à voir.
16: Max, prends ta voix normale, s'il te plaît, merci.
0: Ah, pardon, ouais, excuse-moi.
16: Donc, je vais dire une chose que...
0: Ouais.
16: Donc,
0: ceci dit, on m'a dit quand même que les mecs ils changeaient en fonction des cadeaux et tout changeait. Hein.
16: Moi je vais te dire une chose, que j'ai 2 émissions d'enregistrer là avec lui.
0: Ouais.
16: Et jeudi, lors d'une pause avant les débats, je t'en passe une.
0: On va quand même pas se taper jeudi un Big Bill, si? On va pas se taper un Big Bill.
18: Surtout qu'on l'a déjà regardé.
0: Non, on l'a déjà vu et tout ça. Non, c'est déjà tapé tout ça. C'est bon. Je pense qu'on va arrêter là le Big Bill, hein, effectivement, parce que là, entre la Michelle, Françoise et Gérard, là, c'est bon. Terminé. C'est bon. J'arrête.
16: On arrête?
0: Ouais, on va arrêter là, ouais.
19: On arrête.
0: Bon, l'autre Michel, genre, l'autre, elle sent plus pisser. Elle a quel âge cette gamine? 18, bah dis donc. T'es sûr de toi, hein? Hein, Michel?
19: Oui.
0: Ouais, tu pètes plus haut que ton cul, toi, t'es comme moi, toi, hein?
19: Qu'est-ce que je dis, quoi, que je pète plus haut que mon cul? Bah, heureusement, quoi. Quand on est narcissique, il faut le dire, c'est
0: bah,
19: tout.
0: Ouais, c'est vrai, t'as bien raison, ouais.
19: De toute manière, attends, Max. Franchement, on a compris que t'étais une star system et tout, et que tu pétais plus haut que ton cul. Mais bon, faut pas prendre ton cas pour une généralité non plus, hein, Max.
0: Elle est très très forte, t'as 18 ans, elle va aller loin dans la vie, celle-là. Elle
19: vient de casser Max en direct, là.
0: Ah oui, grave. Michel.
16: C'est grâce à lui si on passe sur l'antenne.
19: Tu vas défendre Max, toi, qu'est-ce qu'il t'a dit que
0: Michel,
19: j'étais contre lui
0: Michel. Je vais aller plus loin. Tu m'as même pas cassé, tu m'as carrément humilié. C'est très très fort, Michel. Michel, tu m'as humilié. T'as une répartie du tonnerre aussi forte que la mienne. Je te dis bravo. Et continue, tu aimes ça, hein?
19: Ah oui.
0: Bon, Michel, je t'embrasse.
19: Okay,
0: merci, Françoise. C'était très gentil. À très bientôt, j'espère.
17: Bien sûr.
0: Et puis, on va saluer également notre ami Gérard, qu'on aura l'occasion de retrouver jeudi, alors.
16: Ouais.
0: En pleine forme, j'espère.
16: Bah, en pleine forme, moyen, parce que en ce moment, je commence à souffrir. par contre...
0: Ça te gratte, le plâtre?
16: Oui, ça commence à me faire chier.
0: Ouais, c'est ça.
18: Mais Gérard, tu peux pas prendre de douche en ce moment?
0: Tu dois puer du pied.
16: Attends, par contre, moi ce que je voulais dire...
0: Ceci dit, ils ont raison, hein.
16: Sur l'antenne, avant que tu me coupes.
0: Ceci dit, ils ont raison, hein.
16: Quoi?
0: Ça va se sentir dans les studios!
16: Ouais, bah dans ce cas-là, bah, si tu veux, on fait pas de débat. Hein.
0: Non, mais c'est pas grave, on va mettre la clim à 10 et puis c'est tout, hein, ça va puer du pied ce soir. Je dis, ça va puer du pied. Hein.
16: Non, mais moi, si ça leur plaît pas, Argo, Manu Fielder et puis,
0: si tu veux, ce que je peux faire, Gérard, ce que je peux faire, Gérard, ce que je peux faire, on peut demander éventuellement à Ariane qu'elle aille chez toi pour aller te. Je sais pas, tu sais, tu maîtrises un petit peu les pieds, Ariane, un peu, les massages de pieds.
5: Gérard.
0: Les massages de pieds, tu sais faire?
5: Ouais, je suis spécialiste.
16: Non, mais t'inquiète pas, j'ai ma Bibi qui sait s'occuper de moi.
18: Elle fait avec les dents, elle.
16: Non, Bibi, elle fait pas avec les dents, elle sait s'occuper de moi, elle.
0: Ouais, mais des mains sales qui nettoient des pieds sales, ça fait.
16: Ouais, mais si.
0: Elle est fait bronzer maintenant.
16: Elle se sent occupée. Par contre.
0: Si c'est elle qui te nettoie, tu auras les pieds en fond de teint, alors.
16: c'est pas grave. Par contre.
0: Si t'as les pieds aussi propres que. Comme le visage de Sandy, ça va être bien.
16: Ouais, c'est bien. Qu'est-ce que je voulais te dire, tant que j'étais sur l'antenne et que je voulais prévenir quand même certains auditeurs, qu'ils arrêtent de se faire passer pour toi.
0: Ouais, exactement, parce que là, je commence à en avoir ras-le-bol aussi. Hein. Là, il faut que ça cesse. Hein.
5: Non, parce que j'en ai encore deux, trois qui ont appelé aujourd'hui.
0: Ouais.
5: Et qui m'ont dit, ouais, c'est Max de Fun Radio.
0: Oui, Fugard, d'accord.
5: Ou Manu, ou Rigaud.
0: Alors, continuez, mais allez-y, mollo quand même.
5: Ils sont bien gentils maintenant. Vous arrêtez de m'appeler, parce que sinon. Vous savez comment ça se termine. Et par contre, tu peux me faire un.
0: Gérard ?
5: Oui.
0: T'as entendu ça ? Écoute bien.
21: L'euro, c'est tous les pays d'Europe qui sont concernés. Et justement.
0: Encore un remix ?
5: Encore ?
0: Commence à l'avoir ras-le-bol, moi.
5: Ouais, bah moi aussi.
21: Dans tous les pays, l'euro sera accepté, même en Amérique.
0: Oh, c'est dingue. Ah, mais là, il faut qu'ils arrêtent, hein, Gérard. Je crois que là.
5: Non, mais ça commence. Ça commence à devenir lourd. Hein.
0: Bah, ouais, ça commence à devenir lourd, effectivement. Hein.
5: Ça, c'est impossible. Impossible n'est pas foncé comme.
0: Non,
5: comme
0: mais là, ça devient vraiment insoutenable.
5: Hein. Ouais, mais même. Moi, je me touche pas avec un euro.
0: Bon, c'est vrai qu'il y a beaucoup d'écho, donc c'est pas très audible, mais bon, ceci dit, bon, c'est un remix, encore un nouveau remix qui est arrivé encore sur ton dos, hein.
5: Putain, mais faut que ça arrête, là, ouais. Cette histoire, hein.
0: Ouais, il y a des gens sur Minitel, parce qu'ils sont encore là, c'est vrai qu'on en a pas trop parlé depuis tout à l'heure, Delta Elite, qui dit qu'il commence à en avoir marre des remix.
18: Ouais, et en fait, sur le mec, hein, enfin, il a fait un CD, donc, et on a la pochette sous les yeux.
0: Ouais, on regarde le remix, hein, tiens.
18: Et il marque, je rappelle que la marque GG appartient à toutes les personnes voulant se faire du fric sur le dos de Gérard de Suresnes.
5: Ah bah, c'est bien. Eh ben, si on a son 600.
0: On a son 600, on l'a le 600, bien sûr qu'on l'a le 600, ouais, bien sûr.
18: Le 602 là.
0: Ouais, le 602, le 603, le 604, on a tout, hein.
5: Non, mais son 600, c'est son numéro de téléphone.
0: Son
5: number.
0: Voilà, exactement, son number, on l'a et on peut l'appeler le mec.
18: On l'appelle pas maintenant quand même, il doit dormir Gérard.
0: Non, on l'appellera.
5: On va l'appeler jeudi.
0: S'occuper de son matricule, on va s'occuper de lui. Gérard, le débat de jeudi va porter sur quoi d'ailleurs au passage ?
5: Ah, sur les sosies.
0: Hein ?
5: Les sosies, hein.
0: Ah oui, rapport
5: au
0: reportage qu'il y avait eu sur Johnny Rock.
5: Tu m'avais dit, hein.
0: Ouais, sur Johnny Rock.
5: Voilà.
0: Voilà, exactement. Très bien. Bah écoute, Gérard, on va se quitter sur ces belles paroles, mais je sais pas si tu te souviens, un soir t'étais venu, et ensuite on ira du côté du courrier d'ailleurs, mais un soir t'étais venu à la radio, hein, autre qu'un jeudi, et on avait quand même abordé le Big Bill.
5: Ouais, mais moi ce que je voudrais que tu me... Si tu peux me faire plaisir et faire plaisir à ta bibi.
0: Et ben je vais le rediffuser justement cet extrait,
18: oh,
0: Gérard.
18: Merci, Max.
0: Gérard était un peu bourré.
5: Non, Max.
18: Si.
0: Le Big
5: c'est
0: Bill.
5: C'est pas ça que je veux.
0: Non, mais c'est ça qu'on va mettre quand même, d'accord, pour te faire plaisir.
5: Non.
0: Le Big Bill.
5: Non, mais Bibi, elle veut sa chanson.
18: On s'en fout.
5: Quoi? Bibi avait sa chanson, elle ne dormira pas tant qu'elle n'aura pas sa chanson.
18: On s'en branle.
5: Ouais.
0: Ça, Fildar, tu te calmes? C'est Rigaud.
22: Non, vous inquiétez pas, il dit n'importe quoi, Gérard.
0: Oh, il est en forme ce soir, mais Omar, ceci dit, on peut te passer un extrait. T'es là, ma biquette?
5: Tiens, hey. Il veut te parler.
0: Tiens, elle est là un petit peu, Sandy.
22: Allô?
0: Ça va?
22: Oui, bonsoir.
0: Écoute bien,
22: tout le monde.
0: Rien que pour toi, ma chérie, pour tous ceux qui écoutent la radio ce soir, écoute quelques extraits.
23: Et toi, la grosse, debout, espèce de feignasse là. Tu vois pas que les autres s'amusent là. Allez, debout.
0: Les deux. Les hystériques derrière
23: nous. Nous.
0: Allez, c'est la fête. C'est ça la fête. Car c'est la fête. C'est ça la fête.

0: C'est ça la fête, c'est ça ma Sandy que tu voulais ?
1: Ouais, mais j'essaie, faut toujours qu'il dise toutes les choses qu'il dit.
0: Faut toujours qu'il en rajoute un petit peu, mais c'est
1: non,
0: normal.
1: C'est pas ça, mais à chaque fois que je lui dis quelque chose, il répète tout, et ça m'énerve.
0: Bah, il est amoureux, c'est normal, ouais, tu l'entends rire derrière, il est amoureux le cochon, c'est normal, il aime
1: ça.
0: Ouais,
1: ça pourrait être un cochon, c'est un cochon.
0: Ah, hein. Il aime sa bibi, hein.
1: Ouais,
0: et
1: exactement.
0: Et c'est pas compliqué pour faire l'amour en ce moment et que ça batte dans le plat, Sandy ?
1: Bah, avec le plat, c'est pas évident, hein.
0: Mais vous y arrivez comment ?
1: Non, non, on n'y arrive pas, non.
0: Vous y arrivez pas ?
1: Non, non, on n'y arrive pas, c'est impossible.
0: C'est vrai ?
1: Non, non, c'est vrai, là.
0: Mais tu lui fais des câlins un peu ?
1: Ouais, des câlins quand même, ouais, ça je peux le faire.
0: Ça t'empêche pas de lui faire des bibis sur l'arrêt des fesses, bah ouais.
1: Non, non, ça quand même pas. Hein.
0: Tu as fait des petits cœurs sur son plâtre ? Ah,
1: t'as fait des... Par contre, je voulais souhaiter quand même bon courage pour la nouvelle standardiste, là.
0: Ouais.
1: Et puis, bah voilà, bon courage.
0: Bah tiens,
1: elle,
0: Sandy, je te la passe deux secondes alors, hein.
1: Ok.
2: Ouais, Sandy, tu disais ?
1: Non, je te souhaite bon courage et puis t'inquiète pas.
0: Elle a très bien bossé,
1: hein.
0: On l'a peu entendu ce soir, mais en tout cas, heureusement qu'elle était là, elle a bien sauvé des trucs. Hein. Elle en a trouvé des gens bien ce soir.
1: Ouais, mais ça, j'ai fait confiance. Hein.
2: Bah, merci, Sandy.
0: Ah, c'est vrai. Hein. Puis voilà, Sandy, elle connaît l'émission très très bien depuis longtemps et c'est vrai qu'elle avait envie véritablement de vous rencontrer, aussi bien toi que Gérard. Gentil. Et voilà, quoi.
1: Oh, bah, tu sais, moi, je suis pas une star. Hein, donc,
0: Alors là, je veux te dire que...
1: Vu l'audience que Gérard y fait tous les jeudis...
2: Tu sais ce que j'ai demandé en premier à Max ?
0: Ouais, demande, vas-y, dis-lui.
2: C'est la photo de Gérard en premier et de toi en deuxième.
0: Tu te rends compte ?
1: Ah bon ?
0: Mais mais qu'est-ce que tu crois ? Les nanas ?
1: Je suis en photo, moi.
0: Mais parce que tu te rends pas compte, toi, tu t'en rends pas compte, Sandy. Mais pour les nanas,
2: t'es... T'es prise en photo à la loco.
0: T'es leur porte-parole.
1: À la loco, j'ai jamais... Enfin, si, j'ai déjà été à la loco, mais j'ai jamais été prise en photo.
0: Si, il paraît que si, hein.
1: Il y a des photos. Oh là là, là-bas, c'est pas possible.
2: Bah, j'ai vu ça sur l'internet.
0: Elle a vu ça sur l'internet, il y a des photos parce qu'elle elle va souvent dans des grosses soirées, dans les soirées techno. Non, des soirées grosses. Non, dans les raves.
1: Bon, un fil d'art, ça suffit hein, quand même. Bon,
3: non, mais il a dit que t'allais dans des grosses
0: soirées. Non, Gérard, mais attendez, non, c'est pas grave parce que fil d'art ni n'importe quoi. Ce qui se passe, c'est qu'elle l'a vu, mais dans des raves, il y a beaucoup de raves en ce moment, un petit peu partout. Il y a des photos de Sandy partout dans les raves.
1: Oh là là, c'est la cata. Hein.
0: Bah, c'est la cata. En même temps, t'es une star, c'est normal. Bah, crotte alors, c'est la merde.
1: Non, une star, quand même pas. Faut quand même pas abuser. Hein.
0: Non, mais si, quand même.
2: Si, moi, je crois qu'on peut le dire. Moi, en tant que conductrice lambda,
1: peut-être que j'ai pas le même caractère que GG. Et puis bon, bah, je suis quand même peut-être plus sympa. Enfin, je sais pas. Je dis pas que GG, lui, il est méchant. Mais enfin, la façon dont il parle, il est un peu agressif. C'est normal.
0: Ouais, non, c'est pas normal. Mais bon, en même temps, c'est vrai qu'il a un poids, il a une responsabilité qui est énorme. Donc, il y a des moments.
1: Voilà. Et faut bien qu'il y ait un gentil et qu'il y ait un méchant.
0: Voilà, et voilà, exactement.
4: Qu'est-ce qui vient
1: me
4: chercher,
1: je dis. Bah attends, je t'empêche, GG. Apparemment, il veut te demander quelque chose.
0: Hein. Ce qu'il a envie de demander, ça se demande hors antenne, ça se demande pas à l'antenne. Pour la 150 millième fois, tous les problèmes personnels hors antenne. Il n'y a pas besoin d'en parler à l'antenne, ça n'avance
1: c'est vrai
0: à rien.
1: Les auditeurs n'ont pas besoin de savoir. Hein,
0: bah, exactement, ils n'ont pas besoin de savoir qui c'est, puis on va pas faire tout ça. Bon, bah Sandy,
1: oui,
0: tu seras là avec nous jeudi, là.
1: Oui, dans les débats, oui.
0: Oui, tu viendras dans les studios.
1: Non,
0: pour soutenir à la fois ton mari et puis surtout pour venir voir les nouveaux locaux.
1: Bah, je sais pas, on verra peut-être.
0: Par contre, c'est les gens de la sécu d'RTL, quand ils vont vous voir débarquer, ils vont flipper, hein.
3: Ouais.
1: Ouais, surtout si je changeais de coupe, là ça va, ils vont tous flipper.
0: Toi, t'as changé de coupe ?
1: Non, pas encore, non.
0: Mais t'es sur le point là en ce moment ?
1: Mais ça ne serait tardé, oui.
0: Bah, ça ne serait tardé, qu'est-ce que tu risques de faire ?
1: Peut-être la coupe de Demi Moore, mais je sais pas, je vais voir.
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2: Et voilà, vous venez d'écouter Jean-Michel Jarre, donc Oxygène. Oxygène 8. Et donc, pour l'instant, on va attendre qu'au standard, on me donne les auditeurs. Donc, le débat, ça porte sur les harcèlements sexuels. Alors, donc, on va déjà poser, je vais attendre encore un petit peu. Donc, la première, c'est que veut dire...
3: On peut déjà cuire les premiers, là. Allô, qui est là?
4: Ouais, bien sûr. Alors, on a Marmite.
5: Salut.
3: On a Frisbee.
6: Mais bonsoir à tous.
2: Salut.
3: Cassoulet.
5: Bonsoir.
2: Ouais, Cassoulet, tu parles un peu plus fort.
3: On a Bidon d'huile.
7: Ouais, salut.
2: Salut.
3: On a Point Noir. Attends, Mirko est en train de gérer parce que c'est pas son taf. Hein. Donc, t'as voulu que ce soit.
2: C'est bon, ça y est.
3: Ça a l'air sérieux, c'est les casques. Et Point Noir.
2: Ah. Oh.
8: Sinon, moi, je peux peut-être dire un petit truc sur l'IRC. On est 858.
2: Ouais, ben, c'est bien.
8: Voilà.
2: Ok. Alors, donc, Marmite. Bah d'accord, ça commence déjà bien.
6: C'est pas très professionnel ça quand même.
2: Donc Marmite, bonsoir, donc on écoute Fun Radio à Rouen sur 104.8.
5: Ouais, c'est ça, ouais.
3: Et toi là, comme d'habitude?
2: Ah ouais, c'est vrai, avec... dégage.
5: Dégage.
3: Ah, mais ça va pas.
2: Dégage.
3: Mais ça va pas, t'es fou.
2: Dégage un maximum.
3: Oh, mais oui, je dégage.
2: Dégage. Un maximum, ça vaudra mieux pour toi. Donc, Marmite, on peut écouter Rouen, la Rouen Fun Radio sur 104.8.
5: Ouais, c'est ça.
2: Donc, Frisbees, 22 ans de Bordeaux sur 100.7 Fun Radio.
6: C'est exact, j'écoute sur Internet, c'est exactement ça.
2: C'est pas sur Internet, c'est sur la FM, hein, d'accord?
6: Pardon.
2: C'est pas du tout pareil. Oui. Cassoulet, 19 ans de Seine-et-Marne.
3: Je gère Cassoulet, pour l'instant, il n'est pas là.
2: Ah d'accord. Donc Bidon d'huile, on peut écouter Fun Radio.
3: Non, c'est Bidon d'huile qui a raccroché.
2: Non mais oh, tu vas pas commencer à foutre ta merde avant que je te gaufre toi.
3: Voilà, c'est vrai. Quand je suis pas là, c'est la merde.
9: C'est de ma faute, c'est la première fois que je fais le standard, excuse-moi.
2: Alors
9: Gérard,
2: qui est parti?
3: Donc Bidon d'huile est parti et je suis en train de gérer Cassoulet. Et je rappelle des gens.
5: Oh.
2: Ah bah alors ça commence bien hein.
3: On a Poupon aussi. Bonsoir Poupon.
2: Poupon, bonsoir.
10: Oui, salut, bonsoir.
2: Donc t'es d'où?
10: Je suis de Paris.
2: Donc, t'as quel âge?
10: J'ai 23 ans.
2: 23, et on écoute...
10: 101.9.
2: Et, yeah. On accueille aussi Point Noir.
5: Bonsoir Gérard, bonsoir Manu, bonsoir tout le monde.
3: Bonsoir.
2: Alors, donc, première question. Donc, que veut dire le mot harcèlement sexuel? On va demander à Marmite.
5: Ouais, ça veut dire quand t'es harcelé sexuellement.
2: Ouais, mais que veut dire exactement ce mot?
5: Ouais, bah ça veut dire que t'as un canon, puis tu te prends plein de mains au cul.
2: Ouais, non, mais attends, t'as un canon, tu veux dire un top modèle?
5: Ah non, t'as un canon.
2: Non, mais attends, un canon, un canon, un canon...

0: Le bulldog, il t'emmerde. tu vois, comme ça, tu te sais te servir, là, toi.
1: Okay.
0: Alors, attends, celui qui vient de dire le bulldog, maintenant, tu vas répondre à la question. Ça va t'apprendre à ouvrir ta gueule. Allô ?
1: Bah, qui réponde ?
0: Ouais, bah, qui réponde, alors, c'est qui ? Entre Poupou, point noir, bidon d'huile.
1: Ah, c'est pas Poupou.
0: Ouais, non,
1: c'est pas bidon d'huile, je suis en...
0: Non, et c'est pas point noir.
2: Ah non, non, j'ai rien dit, moi.
3: Ouais, c'est Pierrot.
0: Hein ?
3: Ouais, c'est Pierrot qui a dit ça.
0: Non, mais attends, ouais, il sort d'où, celui-là, là ?
3: Bah, excuse, je suis arrivé, on m'a pas annoncé.
0: Il sort d'où, lui ?
4: Non, c'est bidon d'huile.
1: Non, c'est pas moi, Gérard. Hein.
5: Excusez-moi, pour répondre à la question, c'est...
4: Eh, moi, je suis... Eh, Gérard. C'est le bordel, hein, quand c'est Rigo.
0: Mais c'est quoi, là ? Allez, allez, toi, allez. Rigo, tu retournes là. Toi, tu retournes là-bas. Non, non, parce que là, c'est le bordel.
5: Par contre, si je dégage, si je peux me permettre quelque chose, excusez-moi. On nous dit un canon. On nous dit un canon, c'est fun. Et on nous dit que le boulet, c'est Gérard. Merci,
0: Gérard. Non, toi, t'es fatigué, tu rentres chez toi.
2: Ah ouais, j'ai compris, là.
0: Hein, t'es fatigué, tu rentres chez toi, toi.
1: C'est chaud, là.
0: Hein ? Parce que là, c'est le vrai bordel. Là, c'est, je peux pas commencer le premier débat, le deuxième débat dans des conditions de merde. Hein.
3: Ouais.
0: Alors, Fildar.
3: Bon, les mecs.
0: Fildar. Dégage chez toi, t'es fatigué. Allez, hop.
6: Manu, au standard.
3: Manu, au standard.
0: Allez.
1: Manu, au standard.
0: Allez, c'est bon, ça y est, on se calme. Fildar, tu rentres chez toi, t'es fatigué.
3: Allez, hop.
0: Ça vaudra mieux. Alors, donc, pour toi, Marmite, toi... Le mot harcèlement sexuel, pour toi, c'est un canon.
2: Bah ouais,
0: donc, canon, donc c'est comme j'ai dit tout à l'heure, ouais. c'est un top modèle. Tu m'as démenti.
2: Ouais, d'accord.
0: Hein? D'accord, on est bien d'accord.
2: Oui, d'accord.
0: C'est ta réponse.
2: Ouais.
0: Frisbee.
1: Oui, je crois que l'harcèlement sexuel, ça doit avoir un rapport avec Binghamton, non?
0: Non, mais attends.
1: Non.
0: Hey, Frisbee.
1: Oui.
3: À la bourre.
1: Oui, je suis là.
0: C'est que veut dire le mot harcèlement sexuel ? C'est pas de savoir si Bill Clinton il a été harcelé, ça on en a rien à foutre.
1: Ouais, mais
0: on est bien d'accord.
1: Quand même, il a été harcelé quand même.
0: Non, mais attends, ça c'est son problème, c'est sa vie privée, c'est pas la mienne.
1: D'accord.
4: Gérard, on va accueillir le dernier auditeur, il s'appelle Sifflet.
0: Mm-hmm.
2: Allô ?
1: Voilà.
2: Salut.
1: Bonsoir.
0: Bonsoir. Salut
1: Sifflet.
0: T'appelles d'où ?
2: De nulle part.
0: De nulle part. Alors donc la fréquence c'est nulle part, d'accord.
3: Dis-moi Sifflet, je peux te siffler dedans.
0: Bidon d'huile.
1: Ouais, donc ouais, pour moi le mot harcèlement sexuel en lui-même, bah pour moi c'est les gens qui ont des problèmes à faire l'amour, voilà.
0: Non mais attends.
1: Je pense que c'est ça.
0: On te demande que je te pose la question parce que je commence à en avoir marre. Que veut dire le mot harcèlement sexuel ?
1: Ouais, je vais te le dire, c'est les gens qui n'arrivent pas à baiser.
0: Non mais attends, toi t'es con. Non mais toi,
4: il a rien compris. Hein.
0: Non, il comprend pas lui.
1: Dit,
0: non mais attends, prends le hors antenne et explique-lui.
4: Je vais lui expliquer parce qu'ils sont pas capables.
0: Non ouais.
1: Bien,
0: toi, t'es même plus capable de faire des débats correctement à part faire l'AREA, c'est tout ce que t'es capable de faire.
3: Ouais.
0: Hein? Bidon d'huile.
4: C'était lui, c'était lui.
1: Je viens de le virer, Gérard.
0: Non, c'était Frisbee qui comprenait pas.
1: Je suis toujours là.
0: Mais alors toi, pour toi.
1: Mais je viens de répondre.
0: Oh là là, mais c'est quoi là ce bordel ?
4: Ah c'est pas moi, je suis plus là-bas. Hein.
0: C'est quoi là ce bordel ? Frisbee vient de répondre, bidon d'huile. Faudrait peut-être savoir.
4: Il est là, bidon d'huile.
1: Mais je suis là, Gérard.
0: Alors pour toi ?
1: Ouais, donc en fait, le harcèlement sexuel, c'est ceux qui sont harcelés sexuellement. C'est ceux qui sont, on va dire, comment je pourrais t'expliquer ça ? C'est par exemple, ouais, c'est comme l'affaire Bill Clinton, voilà.
0: Bon, non, je vois pas du tout le rapport. Point noir, t'es là toujours ?
2: Ouais, je suis là.
0: Donc pour toi ?
2: C'est persécuter quelqu'un physiquement et moralement pour avoir son cul.
1: Ouais, bah, non. C'est ce que je voulais dire.
0: Ouais, mais toi, de toute manière, tu veux toujours dire ce que les gens y répondent avant toi.
1: Il est vrai.
0: Hein? Poupou.
3: Ouais, en fait, le harcèlement sexuel, c'est t'as une fille, elle est là.
0: Mmh.
3: Ok, après, t'as un mec, il est là. La fille, elle se met comme ça.
0: Mmh.
3: Et puis le mec, il arrive comme ça.
0: Ouais.
3: Il lui met là. Et puis la fille, elle dit ça.
0: Oh non, mais attends, voilà.
1: Aussi dans l'autre sens quand même. Hein.
0: Ouais, non, mais.
3: Ah, mais non, mais pour avoir des variantes.
0: Bon, stop. Puis... Attendez, il y a une question IRC.
4: Oui, sur IRC, on me demande pourquoi le harcèlement sexuel est-il sexuel ?
0: Ça, tu vois, c'est une question qu'on m'avait demandé de poser et que je poserai pas parce que je vois pas du tout le rapport. Parce que si on parle de l'harcèlement sexuel, de toute manière, automatiquement, harcèlement sexuel est sexuel. Donc, je vois pas du tout la question de poser aux gens parce que si je demande à une personne de me répondre sur cette question-là, qu'est-ce qu'elle va me répondre ?
3: Bah,
0: parce que c'est sexuel. C'est sexuel, c'est tout. C'est tout.
1: C'est Frisbee, là.
2: J'ai compris.
1: Je crois qu'on peut faire un harcèlement sexuel avec les pieds, par exemple.
0: Mais non, mais est-ce que t'as compris la question IRC qu'on a eue ?
1: Je crois. Répète-la-moi,

0: Alors, la question, c'était, est-ce que l'harcèlement sexuel est sexuel?
1: Non, c'est ça. Pourquoi est-il sexuel?
0: Voilà, pourquoi est-il sexuel?
2: Bah, moi, je peux répondre.
3: Il peut être moral.
2: C'est point noir.
0: Oui.
2: Parce qu'il n'y a pas que l'harcèlement sexuel, il y a tout le harcèlement aussi.
0: Mais ouais, mais attends, mais dans ces cas-là, pourquoi qu'il est si c'est sexuel, automatiquement, si on parle de l'harcèlement sexuel, de toute manière, on va parler de sexe. Donc, l'autre avec sa question, je voyais pas le rapport.
1: Gérard, regarde-moi, moi sur l'IRC, c'est du harcèlement textuel.
0: Voilà. Ouais, mais c'est pas pareil, toi. On va siffler. Attendez, quand même pas tout le temps les mêmes.
2: Bah, moi, je considère que l'harcèlement sexuel peut être vécu comme un viol.
0: Non, mais ça,
2: parce que c'est si la personne ou si la nana n'est pas consentante, c'est considéré comme un viol ou comme un crime.
0: Ouais, alors dans ces cas-là, moi la question que je vais poser, parce que là je pense que je vais pas faire toutes les questions, on n'aura pas le temps. Donc moi je vais déjà attaquer sur la 3, hein, c'est pas grave sur la 2.
1: C'était quoi la 2, c'était quoi?
0: Non, c'est que risque-t-on en pratiquant le harcèlement sexuel, mais ça
1: c'est des questions.
0: Bon, peut-être pas mal. Ouais, alors qui veut répondre? Tiens, Poupon.
4: Ouais, oui.
0: Non, sifflet, pardon, Poupon. Sifflet.
2: Bah, moi, je pense que les personnes qui font ça, qui violent des personnes ou qui font du harcèlement sexuel, peuvent faire au moins de la prison et peuvent avoir aussi des amendes.
0: Mmh. Donc, ok, je suis d'accord avec toi, sifflet. Là, on m'a donné un sondage. Donc, alors, sur la question, le harcèlement sexuel, donc, que pensez-vous du harcèlement sexuel? Donc, il y a 20%. Des gens n'ont jamais fait l'amour. 30% des gens sont puceaux et 50% des gens sont vierges.
5: Oh Gérard,
0: ouais.
5: Ouais, c'est bidon d'huile. Moi j'avais entendu dire, excuse-moi, que 70% des gens étaient balance, ascendant cancer.
0: Alors attends, là je vais te dire une chose, c'est qui vient dire ça?
5: C'est bidon d'huile.
0: Alors bidon d'huile.
6: Bidon
0: d'huile.
5: Ouais.
0: Tu vois, ton nom, il porte bien. Bah, voilà. T'es vraiment bidon. Parce que là, tu viens de jouer sur le signe astrologique du CEP. Il n'a pas entendu.
5: J'ai entendu vierge, donc moi, je pensais que c'était les signes astrologiques.
0: Bah ouais, attends. Et la main de ma sœur dans la culotte d'un zouave, c'est astrologique, ça?
5: Bah, ça, c'est ton problème, hein.
0: Bravo. Bon. Bravo. Alors, bidon d'huile, adieu pour toi.
5: Bon, salut.
1: Gérard, il y a Davy1 sur l'IRC qui te demande, alors, est-ce qu'il y a des endroits spécifiques pour se faire harceler et est-ce que tu peux donner les adresses?
0: Non, je donne.
5: Adresses,
0: non, non, mais ça,
6: je parle pas de la vie privée.
0: Frisbees, tu vas te calmer.
6: C'est pas moi qui ai dit, j'ai dit qu'on parlait pas de la loco, moi.
0: Marmite ou Point Noir, vous allez vous calmer toutes les deux parce que.
2: Non, j'ai rien dit, tu plaisantes.
6: Oui, si, c'est une fille, elle a été sifflée alors.
0: Bon, donc, que risque-t-on en pratiquement le harcèlement sexuel, on va demander à Poupon.
6: Ouais, bah déjà, je voulais dire à Sifflet qu'il y a une différence entre se faire violer et se faire ploter les fesses, par exemple, tu vois, une main aux fesses ou un viol, c'est pas la même chose.
0: Mmh.
6: Et deuxièmement, bon, bah, tu risques une bonne paire de claques, hein, quand même.
0: Ouais, mais attends. Alors, moi, je vais te renvoyer la balle.
6: Vas-y, renvoie.
0: Par exemple, si la personne n'est pas consentante. Et qu'elle est même pas capable de te mettre une claque dans la figure, comme tu viens de dire, et qu'elle, qu'elle porte plainte.
6: Pourquoi t'as parlé de mettre la main aux fesses à des manchots? Pourquoi elle peut pas me mettre de claque?
0: Non mais attends, sifflet, elle t'a bien dit, c'est entre ces deux trucs-là. Par exemple, si la personne ne peut pas, comment que tu vas faire?
6: Ah. Tu peux me la faire décoder, j'ai pas...
0: Bon, attends, toi, bidon d'huile, tu la fermes.
5: Ouais.
0: Vrai, je t'ai dit de dégager, alors lui il dégage pour de bon.
6: Ouais, je parlais avec mon
1: pote. Ok, je l'avais calmé, mais bon, je vois qu'il s'est pas calmé, donc hop, il dégage.
0: Hop là, terminé pour lui, c'est même pas la peine qu'il revienne sous un autre nom.
6: Ouais.
0: Donc, point noir.
2: Ben, au pire, ce qui peut arriver au gars, c'est de se faire du bien, quoi. S'il arrive à ses fins.
0: C'est-à-dire, ouais, mais tu crois que en harcelant une nana dans la rue, tu crois qu'il va pouvoir coucher avec?
2: Bah attends, Gérard, il y en a qui aiment ça, hein.
0: Non, mais attends, peut-être des nanas qui aiment ça.
6: Ouais, des mecs aussi, hein.
2: Bah ouais,
6: hein.
0: Non.
2: Qui mais ça peut être du jeu, Gérard.
0: Ouais, non, mais attendez, pas tous à la fois. Qui est pas d'accord avec moi?
6: Moi, Poupon, bah moi je dis, s'il y a des filles, qu'il y a des filles, il y a forcément des garçons avec, ils sont pas tout seuls. Elles ne se produisent pas toutes seules.
0: D'accord. S'il te plaît, tu voulais peut-être répondre sur ce qu'elle vient de dire, là, Point Noir?
2: Non, pas du tout, non.
0: Non. Oui. Couscous.
7: Oui, bonsoir, Gérard. Bonsoir à tous, et bonsoir, Gérard, j'aime bien tes débats.
0: Bonsoir, Couscous. Salut Coscos.
7: Salut Gérard, ça va?
0: Ça va, Coscos.
7: Y a pas de problème.
0: J'ai pas regardé ce matin quand même, mais ça va quand
7: même. Ok.
0: Alors, Gérard, on y va là. Allez, un peu. Hein, alors, Prisby.
7: Oui.
0: Donc toi.
7: Vas-y, pose-moi.
0: Oh non, mais attends, tu l'as entendu, je vais pas m'amuser là.
7: La
0: hein.
7: deuxième ou la troisième
0: Non, non, c'est la deux. Que risque-t-on en pratiquant le harcèlement sexuel? Hop. En même temps, Couscous, tu réfléchis à la question. Ouais, hein.
7: D'accord, Gérard. Je pense que c'est vrai, on peut passer devant les tribunaux et puis se faire emprisonner, quoi. C'est risqué, hein. Faut faire attention, hein. Faut vraiment bien prévoir son harcèlement. Hein.
0: Mm-hmm.
7: Sinon, bon, on risque, comme je t'ai dit, voire même de se faire après harceler en prison aussi. Et ça c'est plus
0: dangereux. De toute manière, c'est ce qui est arrivé à je sais plus qui, je veux pas citer de nom parce que de toute manière, ça me regarde pas.
1: Ouais, non.
0: Non, sur celui qui a voulu jouer le con avec avec ses enfants, c'est ce qui lui il s'est fait prendre il s'est fait tabasser dessus. Marmite.
2: Oui.
0: Donc pour toi.
2: Tu risques gros et dans certains pays tu peux même te faire couper les couilles.
0: Ouais non mais ça je pense. Ouais non mais ça je pense qu'en France c'est ce qu'on devrait faire sur ceux qui pratiquent ça sur les mineurs. Hein.
2: Ça va pas. Ah oui, sur les mineurs, mais c'est pas du harcèlement sexuel. Hein.
0: Non, mais alors c'est quoi? Attends. Non, non, mais attends. Hé, Marmite. Attendez. Marmite.
2: Oui.
0: Moi, je vais dire une chose. Alors, si c'est pas du harcèlement sexuel quand tu t'attaques sur un mineur, oui. Sur une mineure de 15-16 ans, alors oui. C'est quoi pour toi?
2: Moi, je pensais qu'on parlait du harcèlement sexuel au travail.
0: Ouais, non, mais attends. Non, mais que risque-t-on en pratiquant le harcèlement sexuel? C'est-à-dire, si tu t'en prends sur une jeune de 16 ans dans la rue,
6: il faut pas qu'il arrête de parler de ça.
0: Bon, bah alors.
6: GG, on parle pas des mineurs.
0: Couscous. Attends, Couscous. Minitel. Pas Minitel.
1: Oui, sur Gérard, Internet. Donc voilà, sur l'irc.fanradio.fr, je le rappelle quand même, il y a Nesquik qui te demande si le harcèlement sexuel est une discipline olympique.
0: Je vois pas du tout le rapport. Hein.
6: Ceinture noire de karaté.
0: Ouais, demande-lui s'il n'y a pas ceinture noire de karaté, lui, pour dire des conneries comme ça.
1: Tu peux lui demander toi-même. Hein. T'as juste à le dire dans le micro.
0: Bah, tu réponds à la question, est-ce que t'es ceinture noire de karaté pour me sortir des conneries? Donc, Couscous pour toi.
7: Ouais, bah, moi, Gérard, je pense qu'avec le harcèlement sexuel, on peut prendre un grand coup de merguez dans la boîte à smoule.
0: ça m'aurait étonné que tu me sors pas l'histoire de ta merguez avec ton Couscous.
7: Ah, ouais, il y avait longtemps que j'étais pas passé sur l'antenne.
0: Eh ouais, mais t'es passé il y a quand même 15 jours. Hein.
7: Ouais.
0: Ouais. Qui c'est qui voulait réagir là vite fait?
3: Moi, je voulais dire que dans ton débat, là, quand même, c'était un peu. On se fait un peu chier, et puis bon, je raccroche. Hein. C'est de la merde.
2: Au revoir.
6: Ouais, casse-toi.
7: Au revoir.
0: Ah bon, ouais, comme ça.
7: Ouais, bonne nuit.
4: C'était Frisbee.
0: Ah bah, on se bien.
4: Frisbee, il est parti.
6: Une place de libre.
0: Ah bah, c'est bien, ça fait une place de libre pour les autres.
6: Ouais.
0: Comme ça, si tout le monde pouvait me dire que mes débats c'était de la merde, et ben dans ces cas-là, on fera plus de débats.
7: Non, Gérard,
0: moi,
6: très bien, Gérard.
0: Moi, je m'en fous, hein.
7: Non, j'adore tes débats, Gérard.
0: Mais si tout le monde se plaint que les débats c'est de la merde, dans ces cas-là, moi, je fais encore une question. À 2 heures, je laisse la place à Rousseau. Je rentre chez moi.
4: Il était aigri, je sais pas ce qu'il avait.
0: Non,
4: mais Gérard, reprends.
0: C'est tout. Votre patron vous a-t-il déjà harcelé? Donc, voilà, on va revenir avec la question que Marmite m'avait posée en premier.
2: D'accord.
0: Donc voilà. Donc je te pose la même question aussi, toi.
2: D'accord. Moi, ouais, ça m'est arrivé, ça m'arrive encore, ouais. Mais ouais, j'aime ça, donc je dis rien, quoi, au contraire.
0: Ah ouais, non, mais attends. Attends, dans ces cas-là.
6: Oui. C'est une cochonne.
0: Non, attends. Poupou.
6: Ouais, non, poupon, je prends la braise.
0: Ouais, poupon.
6: Ouais, bah c'est qu'elle aime ça. Si elle dit rien, c'est que ça lui plaît, en fait. Donc,
0: bah oui, mais dans ces cas-là, pourquoi dans ces cas-là, faut pas qu'ils viennent se plaindre après que.
2: Bah
0: ouais, mais dans ces cas-là, si t'aimes ça, c'est que t'as envie d'avoir plus que les autres qui travaillent avec toi, c'est ça?
2: Non, c'est pas ça. Ça permet de coucher sans t'engager, quoi. T'as pas de mec, tu couches avec tes collègues, comme ça.
0: Ouais, non, mais attends, dans ces cas-là, si tu couche avec ton patron, c'est parce que tu veux avoir un peu plus que les autres,
2: mais
0: c'est
2: non,
0: tout. Je suis désolé. Stop, Marmite.
1: Non, juste, vite fait, il y a Titus sur l'IRC, il demande ton patron ou ta patronne.
2: Ah ouais.
0: Ouais, mais ça,
1: il a pas tort.
0: Ouais, j'aurais pu préciser. Oui, Manu.
8: Donc, à la place de Frisbee, qui a raccroché, on accueille Focu, il appelle d'Angoulême sur 92.4.
9: Bonsoir Gérard.
0: Salut.
2: Focus.
0: 13.4, voilà. Ok. Donc, qu'est-ce qu'il nous reste? Bidon d'huile est parti.
7: Ouais, c'est Couscous.
8: Ouais, il y a Couscous à sa place.
0: Donc, point noir.
10: Ah ouais, ben moi, c'est pas mon patron qui me harcèle, c'est moi qui le harcèle.
0: Ben non, alors
6: encore
0: attends.
6: Cochonne,
0: ah non, non, attends, attendez, attendez.
6: Il n'y a que des cochonnes.
0: Non, mais attends.
6: Il n'y a que des cochonnes, je suis désolé, regarde. Il y en a une
0: Poupon.
6: Qui laisse faire et c'est l'autre qui harcèle son patron.
0: Ouais, non, mais attends, Poupon.
6: Ouais, ouais, ouais.
0: C'est toi qui viens de réagir comme
6: ouais,
0: ça, là.
6: C'est moi, ouais.
0: Non, mais attends. Si.
6: Il n'y a que Sifflet qui n'est pas cochonne. Il n'y a que Sifflet qui est normal.
0: Ouais, mais Sifflet, ça, c'est son problème, c'est pas le vôtre. Ouais, elle va répondre, elle.
6: Ah, le boss, il va être content.
0: Qui?
6: Ben, rien, non, rien.
0: Bah si, fini ta pensée.
6: Bah rien, je sais pas, Sifflet, elle a peut-être pas de boss, c'est peut-être pour ça. Moi c'est mon cas, en fait, je suis chômeur, donc j'ai pas de patron.
0: Ouais.
6: Donc, bah je peux pas me faire harceler, quoi, en fait, c'est un problème.
0: Ok, attends, point noir, à 17 ans, c'est toi qui te fais harceler par un patron?
10: Bah oui.
0: C'est toi qui harcèles les patrons à 17 ans?
10: Bah,
0: non
10: oui.
0: Mais tu me prends pour qui, là?
10: Bah pourquoi, je fais un contrat d'apprentissage dans une boulangerie, je travaille.
0: Ouais.
10: Et mon patron, il me plaît, donc je fais du harcèlement sexuel.
0: Ah ouais, bah dans ces cas-là, à 80... Attendez. Dans ces cas-là, à 4 heures du matin, tu te réveilles et tu vas exploiter les coucouillettes alors qu'il fait sa baguette.
10: Non, elle va exploiter les poissiers. Je le touche pas, je le provoque. Je le travaille au corps, c'est pas pareil.
0: Ah ouais, mais alors c'est pareil.
10: Non, c'est
0: pareil, parce que en travaillant sur le corps, tu peux descendre...
11: Mais pourquoi que tu les plottes les pois chiches?
0: Couscous, il a réponse à tout. Hein. Sifflet.
10: Non, je pense que...
0: Attends. Poupon.
6: Bah, je t'ai déjà répondu, GG. Moi, je t'ai dit, j'ai pas de boss. Donc, au pire, je peux me faire harceler par la nana de la NPE, quoi.
0: Mmh.
6: Mais non, je peux pas me faire harceler par mon boss. Y a pas rien.
10: T'aimerais ça si t'avais une patronne?
6: Si j'avais une patronne ou un patron, pas des masses.
10: Ouais.
6: Parce que je suis pas fan de l'usine à t-shirt, quoi, mais une patronne, ouais, pourquoi pas.
0: S'il plaît.
10: Non, je me suis jamais fait harceler par un patron, ni rien du tout.
11: Oh, bah, c'est clair.
0: Non, mais pourquoi, dans quel sens?
6: Bah, elle a pas de patron.
10: Et chez moi? Bah, parce que j'ai jamais eu l'occasion. Elle travaille pas.
11: Ouais, d'après moi, elle doit pas être bien vert.
10: Toi, tu promets de regarder ta montre, hein.
11: Joli.
0: Je sais pas qui c'est qui a voulu lui poser ce...
11: Je trouve qu'elle a une voix bien mignonne, je la vis très bien, ma couscous.
6: Ouais, ouais, elle a l'air sexy. Hein.
0: Couscous pour toi.
11: Oui, bah j'ai pas entendu la question, excuse-moi.
0: Ah bah d'accord. Votre patron vous a-t-il déjà harcelé?
11: Bah moi je travaille à l'usine, alors mon patron c'est un mec et moi j'aime que les grosses Fatma, alors je peux pas me faire harceler.
0: D'accord. Focus pour terminer moi, sur cette question.
6: Moi Gérard, j'étais au standard avec Manu, j'ai pas entendu la question. Oh,
0: Non mais attends, ouais.
6: Non mais c'est vrai,
4: parce
6: c'est
4: que
6: vrai.
4: C'était.
0: Ouais, non ouais, mais t'aurais pu lui expliquer la
4: je
0: question.
4: Je le calmais, j'ai pas eu le temps, tu viens de l'appeler donc.
0: Alors focus pour la dernière fois, je répète la question. Votre patron vous a-t-il déjà harcelé?
6: Non, j'ai pas de patron.
0: D'accord. Et donc, tu t'es jamais fait harceler?
6: Bah non, parce que je suis mon propre patron, donc quand je me tape des branlettes, à la rigueur, je harcèle tout seul.
0: D'accord. Ah, et tu te tapes les branlettes avec.
11: Ah là, il est chaud comme la braise.
0: Hé, focus. À mon avis, tu te tapes des branlettes avec tes secrétaires.
6: Bah non.
0: Ah bah si, t'as quand même des secrétaires si t'es patron.
10: Non,
6: des secrétaires, mais mal.
0: Ouais, de mauvaises, d'accord. IRC, oui.
1: Sur IRC, il y a Cab qui te demande s'il y a harcèlement sexuel quand on branche son synthé.
6: Ah bah. Ah bon, là.
0: Rien à voir. C'est pas du tout le.
11: Harcèlement d'amour.
0: Ouais. Alors, la question. Peut-on.
4: On va réfléchir, hein. Vous allez réfléchir à la question.
0: Vous allez réfléchir à la question. Peut-on dire que c'est un produit vendu en magasin et on va s'écouter les gens débiles? Je respire la sardine et on se retrouve tout de suite après. Vous pouvez nous appeler au 0803-08-5000 et toujours le...
4: IRC.fr
0: www.fanradio. À tout de suite.

0: pas d'insultes.
1: De Gérard.
2: Et voilà, vous venez d'écouter les gens débiles. Je respire la sardine. Je sais pas si c'est vraiment ça comme titre. On nous a laissé ça donc il est parti, donc il nous a laissé ça. Donc maintenant, vous pouvez nous appeler au 0803 08 5000 et toujours l'IRC qui marche super bien, je crois. Combien de connectés
3: On a dépassé les 800. J'espère atteindre les 1000 d'ici 3 heures du matin. Combien on me dit 989. On y est presque.
2: Joli. Attends, déjà la semaine dernière, on était à 856.
4: On bat les records ce soir encore. Hein.
2: C'est dommage que le Minitel ne fonctionne pas, parce que je crois qu'à partir de 200 connectés, il n'y a plus personne.
4: Ça a sauté.
2: Ah ben alors, c'est dommage. Donc, on va récupérer Marmite. Marmite.
4: Moi, j'ai allumé. Hein.
2: Oh ouais, pardon, c'est bon. Marmite.
5: Bonsoir.
2: Rebonsoir. Point Noir.
6: Salut.
2: Rebonsoir. Poupon.
7: Oui, bonsoir à tous.
2: Rebonsoir.
7: Oui.
2: Sifflet.
8: Bonsoir.
2: Rebonsoir. Qu'est-ce qu'on s'est avec les merguez?
9: Hello, everybody.
2: Everybody. Ok. Focu. Focu.
4: Oh, oui.
10: Je répétais la question pour qu'il la comprenne bien.
4: Oh, ouais,
2: non, mais quand je dis on reprend, on n'attend plus. Focu, t'es là?
9: Ouais, tranquille.
2: Ok, c'est bon. Donc, la question, je vous la repose pas. Donc maintenant on va demander tiens Focu, comme t'étais au standard, on va savoir ce que t'en penses toi.
9: Moi je suis pas trop d'accord en fait.
2: Alors explique.
9: Ça peut pas être une marque.
2: Non mais attends, je te demande d'expliquer. Si tu me dis ça peut pas être plus une marque et que tu me fais un blanc, c'est pas la peine.
9: C'est tout, non mais je pense que ça peut pas être une marque parce que je vais pas acheter de l'harcèlement sexuel.
2: Mais est-ce que c'est un produit vendu en magasin, c'est tout? Je te demande pas si c'est une marque.
9: Si c'est un produit vendu.
2: Parce que dans ces cas-là, moi je peux te dire.
9: De l'harcèlement, toi?
2: Je peux dire, moi je vais acheter du chewing-gum, je sais pas quoi, et dedans on va me mettre du sperme et je vais manger ça.
9: Oh.
2: Bon bah alors. Et alors? C'est un produit qui est vendu quand même.
9: Je suis d'accord avec toi, mais tu vas pas aller dans un magasin et dire bonjour, je voudrais acheter un petit peu d'harcèlement et un petit peu de sexuel.
2: C'est possible. Ok. Couscous.
11: Ouais, moi j'achète du harcèlement sexuel à l'épicerie de chez Bébé. Hein.
2: Ouais, ok. T'achètes les couscous, les pois chiches et les merguez.
11: Ouais, y a pas de problème, genre.
2: Le mouton et le poulet.
11: Y a pas de problème. Mais okay. C'est quand tu veux pour qu'on fasse une couscous partie et je te mettrai la merguez.
2: D'accord. Sifflet.
8: Oui, je pense que ça peut être un produit vendu en magasin parce que il existe bien le Viagra. Hein.
2: Ouais, non, mais attends, et toi, si tu commences à me bouffer les questions, toi, je pense que tu as passé.
8: Non, mais c'est vrai, Gérard, il existe bien le Viagra, donc pourquoi pas.
2: Ouais, mais ça, le Viagra. Le Viagra, c'est pour ceux quand.
8: Oui, ceux qui sont impuissants.
2: Ouais, tiens, justement, tu fais bien d'en parler du Viagra, tiens. Voilà les deux thèmes de la semaine prochaine, on les a trouvés.
7: Le vieil et le gras.
2: Ouais, le Viagra.
8: Donc pourquoi pas, hein.
2: Ouais, pourquoi pas. Poupon.
7: Ouais, le vieux gras, moi, j'aime pas trop, mais...
2: Non, mais attends, ça, c'est pour la semaine prochaine, la question, le débat, c'est pas pour cette semaine.
7: Pour le vieux gras, c'est ça?
2: Non, pour l'instant, c'est sur l'enseignement sexuel, c'est pas sur le vieux gras.
7: Alors, en supermarché, moi, je dis que vous avez rien compris. Si tu veux trouver du harcèlement sexuel en supermarché, tu vas au rayon, je sais pas, poissonnerie ou légumes, n'importe quoi.
2: Ouais.
7: Et tu verras, le chef de rayon, s'il met la main aux fesses, aux vendeuses ou aux caissières, là, il y a harcèlement, c'est tout.
2: Non, mais attends, comment
7: c'est
2: tu
7: peux... C'est tout. Écoute. Du harcèlement, c'est que tu veux le trouver sinon. Forcément, il y a des mains qui plottent des fesses dans les supermarchés, donc il y a du harcèlement. Forcément.
2: Ouais, non, mais moi, de toute manière, une fois, je pense que Sifflet peut le dire, une fois, j'étais dans un supermarché.
7: Et tu t'es fait plotter les fesses.
2: Non, c'est pas ça, c'est que on est en train de boire de l'eau parce qu'il y a. Il y avait de l'eau à dispo.
7: Attends. Tu bois de l'eau, toi? Toi qui es allergique?
2: Non, je bois de l'eau, tu vois, me prends pas les...
7: Ouais, arrête, non, hein.
2: Non, tiens, Sifflet, elle peut te le dire, sans le faire exprès, c'est elle qui... Je sais pas comment que j'y ai fait, j'avais pas envie de finir mon verre, et elle était juste derrière moi, je me suis retourné, je lui ai balancé le verre dans la tête.
7: Tu connais Sifflet?
8: Je me rappelle pas du tout.
2: Ah, tu t'en souviens pas, c'est pas grave. Donc, à la question, comment faites-vous? Vous faites... harceler sexuellement, donc il y a 10% de gens qui se font harceler sexuellement par téléphone. Ça, c'est vrai que par téléphone, c'est...
7: Ouais,
2: ça, c'est... Je pense qu'ils auraient été un peu plus nombreux, ça aurait été mieux.
7: C'est horrible. Hein.
2: 60% des gens se font harceler par courrier. Ça, j'en connais un qui est bien placé.
7: C'est clair.
2: Merci chef de mettre la super musique de boîte de nuit. 30% des gens se font harceler par des rapports. 1% des gens ont dit ils me mettent sa bite dans ma chatte. Oh, là, je crois que...
7: moi j'aimerais bien avoir le numéro de téléphone du 1% là.
2: Ouais, ben
7: ouais, ça m'intéresse.
2: Bah Manu, bah, il va se faire un plaisir de te trouver okay, ça.
10: Moi, je vais te trouver ça, il n'y a pas de souci.
7: Okay.
2: Parce que là, je sais qu'il y en a une, pour l'instant, elle attend encore mon chef là-haut. Grave, hein. Gérard, elle est grave, elle est encore là-haut. Hein.
3: Gérard, sur IRC, il y a Cigar qui te demande si le harcèlement est héréditaire.
2: Comment ça?
7: Ah, possible. Ah, c'est des histoires de famille, ça.
2: Olivier, tu m'éteins ça avant que je me déplace et que je t'éclate tes petites lunettes. Vite. Okay.
7: Bon.
3: Bon Gérard, t'as pas répondu à la question, est-ce que le harcèlement est héréditaire?
2: Ça je peux pas savoir parce que j'ai pas goûté à tout ça. Donc point noir.
8: Ouais, bah écoute, moi en magasin, franchement, j'en ai jamais vu. Mmh. Par contre,
2: toi tu travailles en boulangerie, donc en grande surface, ça m'étonnerait que tu puisses voir ça.
8: Ouais, non mais attends, je t'explique. Non, enfin, je fais des courses quand même, quoi, je veux dire. Mais par correspondance, oui. En fait, on te vend des cours, donc c'est des cours qui sont payants. Et tu payes après les résultats. Donc si leur technique marche, tu payes. Et si ça marche pas,
2: dans ces cas-là, on revient sur les 60% qui sont harcelés par courrier.
8: Ah non, absolument pas. En fait, moi j'ai fait appel donc à une société et qui te vend donc des cours de harcèlement sexuel. Mmh. Donc ils t'envoient une technique de savoir-faire, tout ça. Donc ils t'envoient ça par courrier. Donc tu suis à la lettre toutes les instructions. Ensuite, quand t'as envie d'harceler quelqu'un, comme moi j'ai harcelé mon patron, ça a marché, j'ai payé. Et quand la technique ne marche pas, tu payes pas. Et si
2: alors,
8: tu veux, je peux te donner une adresse.
2: Ouais, non, on s'en fout. On s'en fout. Mais attends, point noir. Oui. Tu vas pas me dire que t'as payé ton patron pour te faire harceler.
10: Non,
8: mais attends, tu captes vraiment rien.
7: Non, c'est grave. Dalle, hein.
2: Attends, si je suis grave dans ce cas-là, t'as qu'à pas dire de conneries parce que j'ai bien entendu dire que t'avais payé.
10: Non. Gérard, elle a payé un organisme pour lui apprendre
2: à harceler. Son patron.
7: Non,
2: elle a payé aussi le patron. Bon, Marmite.
0: Oui. Moi, une fois, j'ai piqué un truc dans un magasin, donc c'est pas bien, mais bon. Je me suis fait choper, donc j'ai été emmenée au directeur, donc j'ai proposé de me harceler. Puis comme ça, bah, on a annulé la
7: Elle a sucé le vigile et ça se fait pas.
2: Ouais, je pense, à mon avis.
7: Attends, spécial dédicace à Thierry.
2: Non, mais ça, je peux vous dire une chose que je sais pas, parce que moi, j'ai jamais eu l'occasion de me faire harceler dans un magasin.
0: Bah, t'as pas de chance.
2: Je préfère.
0: Ah ouais.
2: Moi je préfère être tranquille que de me faire harceler par des emmerdeuses.
7: T'as peut-être pas les moyens aussi.
2: Voilà. C'est pas moi qui irais payer pour me faire harceler.
7: Ouais, ça s'appelle une pute quand même. Hein,
5: j'ai le droit de te demander un truc.
2: Oui. C'est qui?
5: C'est Focu.
2: Oui.
5: Il y a Manuel sur Minitel qui demande si tu suces pour une binouze.
2: Bon alors, Focu, tu sais ce que tu as fait là? Tu vas aller voir Manu au standard parce que tu commences à me gonfler avec tes conneries.
3: Il a raison, c'est un message Minitel.
2: Attends, les messages Minitel, pour l'instant le Minitel, on est à plus de 100 connectés, donc il fonctionne pas. Ouais, donc je vois pas pourquoi qu'il s'amuse à me dire des conneries comme ça. Donc faut que tu vas voir Manu au standard. Tu vas dégager.
3: Je le calme.
2: Si ça va pas, tu vas dégager. Donc le harcèlement sexuel, peut-il être consentant? Donc je répète, le harcèlement sexuel peut-il être consentant?
7: Ouais, Poupon.
2: Oui.
7: Poupon, bah écoute, moi j'ai un exemple. Je me souviens, il y a quelques années, je me suis fait harceler par une fille, donc une femme qui était ma patronne à l'époque, et elle sentait du con, donc elle avait le consentant, ouais.
2: Ouais, non mais t'étais consentant.
3: J'allais la faire, merde.
7: Ah, je suis désolé, Rigo.
2: Bah, t'étais consentant?
7: Non, moi j'étais juste d'accord.
2: Là, t'étais d'accord, donc tu te sentais consentant, tu te sentais bien dans ta peau quand t'as proposé.
7: Ah, je me sentais carrément con, hein, ça c'est clair.
2: Bah ouais, d'accord.
7: Ouais.
2: Focu, si c'est calmé.
5: Ouais. Oui, je me suis bien calmé.
2: Donc alors, vas-y.
5: Mais je me suis calmé, j'ai pas pu entendre.
7: J'ai dû répéter, il voulait savoir si t'étais consentant pour te faire harceler dans le sexuel, voilà.
5: Ah oui, mais vu que moi je suis mon propre patron, je peux pas être consentant ou pas, puisque j'ai pas
7: ce problème-là. Ta main droite, elle est d'accord avec ta main gauche quand tu te pignoles, donc t'es consentant.
5: Ouais.
7: Bah ouais, donc...
2: D'accord.
7: Bah oui.
2: Là, je pense que...
5: Le problème, c'est que j'ai pas de problème, en fait, de ce problème-là, parce que je suis mon propre boss.
2: Ouais, d'accord. Donc, voilà. Poupon, c'est pas la peine d'essayer d'y faire comprendre parce qu'apparemment, il a l'air de nous prendre pour des cons.
7: J'essaye de l'aider, quoi.
2: Mais il nous prend pour des cons, donc. Allez, tu me prends quelqu'un d'autre à la place parce que ça vaudra mieux. On va pas s'amuser avec
3: un. J'arrête, je coupe, là.
2: Non. Couscous.
3: J'ai coupé.
11: Rachid, sur la couscoussière, je mets un grand coup de chipolata, elle est consentante, hein, y a pas de problème.
2: Non mais attends, parce que Olivier, il vient de reprendre la pro, parce qu'il y en a un qui était crevé, donc il commence à s'amuser à me faire des conneries.
7: Welcome back, Oliver.
2: Donc, pour toi, couscous, donc je
11: Il n'y a pas de problème. Ouais. Moi, je suis toujours consentant pour faire l'amour, il n'y a pas de problème.
2: Ok. S'il te plaît.
8: Non, je pense que l'harcèlement sexuel ne peut pas être consentant. Bon, ça va, là, vous me laissez parler un peu.
2: Oh, je calme, hein.
7: Oh là là.
2: Olivier, tu commences pas, d'accord?
3: J'ai rien fait.
2: Non, t'as rien fait, à peine. Et les autres, vous vous calmez quand je pose une question, s'il vous plaît, d'accord?
11: Y a pas de problème.
7: Ouais.
2: Bon.
8: Donc je disais, non, le harcèlement sexuel peut être considéré comme... peut être consentant. Oh putain, moi j'arrête, hein.
7: Oh là là. Elle a une belle voix, s'il vous plaît, c'est dommage.
11: Elle est charmante, hein.
8: Elle est pas conne, en plus.
2: Et voilà.
7: Oh,
2: merci, merci. Merci pour celui qui s'amuse à faire cette connerie. Donc là, elle a arrêté, c'est même pas la peine d'essayer de la rappeler, elle reprendra pas.
7: Oh là là,
2: alors, point noir.
3: Je voulais juste dire que sur IRC, tout le monde est content qu'il n'y ait plus sifflé.
7: Appelez l'invité mystère.
2: Sur IRC, moi, je les emmerde que sifflé soit plus là, c'est tout.
10: Gérard.
6: Au standard, à la place de Focu qui était tout bidon, on accueille Mathieu. Lui, il s'est fait harceler sexuellement par sa patronne. Et en fait, ça a fini par une belle histoire d'amour, quoi, en gros.
2: Non, mais attends, pour l'instant, on n'en est pas là-dessus.
6: Sur
2: le consentement.
6: Je t'annonce. Ben oui, mais je t'explique ce qui s'est passé dans sa vie.
2: Ok. Point noir.
8: Tu peux me répéter la question, s'il te plaît?
2: Punaise, mais vous allez faire ça jusqu'à 3h du matin, là?
7: Oh, les filles.
8: Bah attends, c'est la première fois que je te demande de répéter.
2: Le harcèlement sexuel, petit-elle consentant?
8: Tout à fait, ouais.
2: Petit-elle.
8: Petit-lettre, si tu voulais dire.
2: Voilà.
8: D'accord. Donc le harcèlement, petit-lettre consentant.
2: Voilà.
8: Ouais, d'accord. Ouais, moi je pense que, ouais. Enfin, c'est un avis personnel, mais ouais, je pense, ouais.
2: D'accord. Marmite?
12: Bah oui, moi, oui, c'est clair. Oui, je suis consentante.
2: Ouais, mais ça, de toute manière, je pense que les trois quarts des personnes... Sont toutes consentantes sur des problèmes comme ça, hein.
3: De harcèlement.
2: Mathieu.
13: Oui, ben moi j'étais complètement consentant puisque j'ai eu donc un harcèlement sexuel de ma patronne.
2: Mmh.
13: Et ben maintenant je suis marié avec.
2: Ah d'accord.
13: Et ben oui.
2: Raconte. Et t'as quel âge sans indiscrétion?
13: J'ai 23 ans.
2: Ben, et ben non. Et t'appelles elle d'où sans
13: indiscrétion?
2: Bon Olivier, tu as commencé par t'écraser parce que tout à l'heure tu as dégagé, ça va aller vite fait.
3: D'accord.
2: Donc t'appelles d'où?
13: De Toulouse.
2: Toulouse, la fréquence?
13: Bah moi je sais pas parce que je l'écoute sur internet.
7: En 17.5.
2: Ouais bah non je pense pas. Hein.
7: Si je crois, enfin je sais pas, je dis ça comme ça. Hein.
2: Non parce que c'est pas la première fois qu'on a des gens de Toulouse.
11: La fréquence, Gérard.
2: Non mais moi je pense que si je la demande à Manu, le temps qu'il la cherche, on verra. Alors donc moi je peux vous dire que je me suis jamais fait harceler, donc même le jour où ça arriverait, je sais pas si je serais consentant là-dessus.
7: Pourquoi? Bah attends, bah explique-nous pourquoi.
2: Bah parce que je vais pas me faire harceler par n'importe qui déjà pour commencer.
7: Ah mais pourquoi elle est mignonne.
2: Ouais mais ça dépendra de la personne.
3: Et tu donnerais pas ton consentement?
2: Non. Donc les animaux pratiquent-ils le harcèlement sexuel? On va demander à Marmite.
12: Ouais les chiens.
2: Mmh.
12: Il y en a plein, ils viennent sur moi puis ils frottent leur zigounette sur ma jambe, c'est désagréable.
2: Ben ça, c'est... Moi, je vais te dire une chose, Marmite, et je pense que point noir.
12: Oui.
2: Point noir, ça va être pareil.
12: Ouais, ouais. C'est surtout chez les bulldogs.
7: Oh là là.
2: Ouais. Olivier, tu fais gaffe.
3: Il y a Gérard qui m'attaque.
2: Olivier, tu fais gaffe, c'est la dernière fois.
3: D'accord.
7: Oh non, Olivier, on était content de t'avoir, putain, reste.
2: Hein? T'amuses pas à faire des conneries, toi.
6: Gérard,
2: oui.
6: On accueille Casse-toi à la place de Sifflet.
12: Salut Gérard. Salut Casse-toi.
2: Casse-toi, salut, on t'appelles d'où?
12: Casse-toi. J'appelle de Seine-et-Marne.
2: Mmh. Et la fréquence, c'est 101.9.
12: Ouais, voilà, 101.9. Ah,
2: okay. Donc, on va demander à Point Noir. Attends, Marmite, tu me disais, toi?
12: Que j'étais sexuellement harcelée par les chiens.
2: Non, mais ça, je peux... Maintenant, il y a quand même trois filles trois filles et trois garçons.
0: Oui.
2: Je pense que les trois quarts du temps, les nanas, c'est quand vous avez vos règles. Et ça, je peux vous le dire. Moi, attendez. Je vais continuer.
0: Oui.
2: Moi, j'ai le chien de ma copine, donc.
10: Il se frotte toujours à ta jambe quand t'as.
2: Non.
10: Comme ça.
2: Non.
10: Comme ça.
2: Il va carrément sur sa sœur.
10: Oula.
2: Donc je pense à chaque fois dès qu'elle a ses règles, hop, tu peux être sûr que t'as le clébard qui est là. Hein.
0: Ouais, il suffit juste de te laver, Gérard.
2: Hein.
0: Et tu sens pas, ça sent pas. Hein, faut te laver, c'est tout.
2: Non mais c'est pas moi hein, qui.
0: Non mais dis-le à ta belle-sœur.
2: Non mais de toute manière.
7: Ou à ta meuf.
2: Non mais attends, ma meuf, elle t'emmerde toi. D'accord. Tiens, Poupon.
7: Oui.
2: Donc pour toi?
7: Bah écoute.

0: week-end.
1: Bon, alors Mathieu, pour toi
0: Ouais, moi je pense que c'est dur d'en parler de l'harcèlement sexuel quand même. Parce que si on a peur de se faire harceler, on a automatiquement peur d'en parler.
1: Ouais, ben ça c'est un problème que, qui se passe à l'heure actuelle, c'est que personne ne veut en parler.
0: Ouais. Parce que les gens ont peur.
2: Non, moi j'en parle. Hein.
3: Non, mais faut en parler parce que sinon,
1: Attendez,
4: parce que les gens de l'IRC n'ont pas entendu la question.
1: Alors pourquoi les gens ont peur de parler de ce problème?
4: Ah, ok, merci.
5: Gérard, c'est Couscous.
1: Ouais, Couscous.
5: Bah, moi j'en parle pas parce que si tu parles d'harcèlement sexuel, tu te fais forcément harceler sexuellement.
1: Mm-hmm.
5: Donc j'en parle pas.
1: Ah ouais, mais je vois pas, mais si tu te fais harceler sexuellement.
5: Mais si j'en parle à une personne, imaginons j'en parle à Bébert et Rachida, ils vont m'harceler sexuellement.
1: Bah non, si tu leur en parles que t'as déjà eu des problèmes comme
5: ça se voit que tu les connais pas. Hein.
1: Ah non, mais ça, je connais pas tes problèmes, moi. Poupon.
6: Bah écoute, les gens ont peur en parler parce que c'est dangereux, c'est une maladie, et y a des médecins qui soignent ça, y a des psychologues, des harceleurs sexuels, des marabouts, tout ça.
1: Non, mais attends, là, Poupon, il y a d'autres personnes, bon, d'accord, mais si la personne a peur d'aller en parler à un psychologue ou autre, ça, c'est son problème.
6: Non, mais si c'est une peur, c'est une phobie, c'est un zombie, c'est sexuel, donc forcément, tu vas voir un sexologue.
1: Ah tiens, il y a une question, Colgate, alors là, elle commence à s'amuser. Gérard, t'es déjà été harcelé dans un couscoussier par les merguez. Alors après, t'as Gérard, t'es déjà harcelé à une radio.
5: Allô.
7: J'ai rien fait. Est-ce qu'on m'entend, moi? Allô.
4: Gérard, il est au micro là. Celui-là, il marche pas.
7: Si.
4: Celui-là, il marche pas.
7: Mais forcément, c'est toi. Ben voilà. Attends. Ça va marcher là.
8: Attendez, les auditeurs, ça va marcher. Vas-y, parle, Gérard.
0: Oui. Allô.
8: Allô. Ouais, vous l'entendez là? Vous l'entendez, Gérard?
7: Ça marche.
8: Mais si, Gérard, si vous l'entendez,
7: ça marche.
4: Non, j'ai pas les CD, arrête.
8: Voilà, ça y est, ça marche. Parle dans ton micro, Gérard. Parle dans ton micro. Vous l'entendez là? Il va vous parler. Il va vous parler. Vous l'entendez, c'est sûr.
1: C'est toi qui arrête pas de déconner.
4: J'ai rien fait.
0: Hein? On t'entend, GG.
5: Ouais, y'a pas de problème, Gérard.
8: Vous l'entendez.
1: Non, Poupon.
0: Oui, je suis là. Oui.
1: Donc toi,
0: tu peux me répéter la question parce qu'avec tout ce bazar, faut que les problèmes techniques là, ça devient dur. Hein.
1: Pourquoi que les gens ont peur de parler de ce problème?
0: Ce que je te disais, si t'as peur, c'est une phobie.
1: Mmh.
0: Ok.
1: T'avais déjà répondu quand je t'avais dit.
0: Sexuel, voilà. C'est
1: ok.
0: Tout. Voilà.
1: Point noir.
3: Moi, j'ai pas peur d'en parler. Au contraire, ça m'excite.
1: Comme
5: la braise.
1: Ouais, je pense parce à ton âge, je pense que j'irai voir quelqu'un pour en parler quand même. Hein.
3: Non, je préfère pas en parler, je préfère le faire.
1: N'importe quoi. Marmite.
9: Ouais, bah moi aussi j'en parle, hein, je m'en fous. Hein.
1: Ouais mais t'en parles dans ton entourage.
9: Ouais, moi j'en parle à tout le monde, t'as vu là, je t'ai appelé pour t'en parler, hein.
1: Non mais attends, c'est pas moi qui t'ai appelé, c'est au standard qu'on t'a appelé.
9: Non, c'est moi qui t'ai appelé.
1: Ouais, mais après le standard t'a rappelé pour participer au débat.
4: On l'a harcelé.
9: Ils m'ont un peu harcelé
5: téléphoniquement.
1: Mm-hmm. Tu disais Couscous?
5: Tu disais qu'ils l'ont harcelé téléphoniquement.
1: Non mais ça.
9: Ouais, mais c'est si bon. Olivier
8: Pégalpin. Moi, je voulais juste rajouter que vous avez quand même harcelé le boss, quoi.
5: Ouais, on a harcelé le boss des
0: Pégalpin. Et moi, je vais te dire que le boss, on a été à deux doigts de l'enlever, de le torturer, hein, c'est clair. Ça a failli sévir, quand même.
5: J'ai harcelé à coups de saucisse dans le derrière.
0: Il a bien fait de lâcher. Oh non.
4: Bon Gérard.
0: Je ne prends pas le boss.
4: Reprends pour ton débat.
1: Donc, 9e question. Devrait-on créer une école sur le harcèlement sexuel?
3: Oh oui.
1: On va demander ça, tiens, point noir, parce qu'à 17 ans...
0: Point noir, je vais t'éclater, ouais.
3: Ah ouais, non mais moi je suis tout à fait d'accord pour cette initiative, ouais. Ah ouais, il n'y a aucun problème. Bah déjà, comme je te disais tout à l'heure, on fait des trucs par correspondance, mais alors si on ouvre une école, ah ouais, moi j'arrête la boulangerie et je vais dedans, quoi, c'est clair.
9: Moi aussi, hein. Moi je fais prof.
1: Qui
9: Marmite, hein. Mmh. Moi je fais prof, j'harcèle tout le monde. Hein.
0: Moi je veux bien des cours particuliers à ce moment-là.
9: Il n'y a pas de problème.
5: Ah, moi aussi, hein.
1: Non, mais attendez. Alors Marmite, toi t'es d'accord avec Point Noir, Poupon?
0: Bah moi je dis qu'effectivement il faut des pédagogues pour faire des écoles, c'est clair.
9: Des pédologues.
0: Non, des pédagogues. Des pédagogues.
5: Des pédologues. Mais de
0: tu vas YouTube. J'aime Skywalker.
1: Tu vois?
0: Je vais aller les voir, merci.
1: Couscous,

0: Oui, Gérard. Oui, moi, je pense que ça serait bien, mais il faudrait que la professeure, elle soit bien roulée. Hein.
1: Ouais, mais ça, c'est
0: ah, bah, sinon, il n'y a pas moyen d'apprendre. Hein.
1: Toi, tu peux pas trouver des profs bien.
0: Donc, elle écarte bien les cuisses, pour qu'on va bien la foutre.
1: Bon, ben, t'es vraiment un cochon, toi.
2: Ouais, mais faudrait qu'il n'y ait pas que de la théorie, il faudrait qu'il y ait de la pratique aussi.
1: Mathieu.
3: Bah, évidemment.
4: Oui, alors moi, je pense que ça serait une bonne initiative de faire une école sur l'harcèlement. Puisque comme ça, je pourrais être professeur et je pourrais faire mes mises avec des petites demoiselles.
1: D'accord, casse-toi.
2: Bah, écoute, moi, Gérard, je suis tout à fait d'accord. Elle s'est cassée.
5: Bah ouais, elle s'est cassée. Pourquoi tu
6: l'as dit? Non, c'est pas elle, c'est une autre. C'est, je sais pas, il l'a pris pour lui, quoi.
5: Tu lui dis casse-toi.
6: Je vais le rappeler, je crois que c'est Couscous en plus. Couscous, il l'a mal. Non, il est plus là. Il l'a mal pris ce que tu lui as dit.
4: Bon, bah, il y a une place.
1: Bon, donc, moi, je peux vous dire une chose. Des écoles, je voudrais pas que ça existe.
4: Bah pourquoi?
1: Oh non, pas avec les profs. Hein.
4: Eh, l'école, c'est bien quand même.
1: Ouais, non, mais peut-être.
4: Je vais te dire, s'il y avait des cours de quéquette à l'école, les lycéens, ils seraient pas en grève. Hein.
2: Tu m'étonnes.
1: Non, mais attends, ça. Là-dessus, c'est.
4: Attends, ils feraient des heures supplémentaires en permanence et tout ce que tu veux.
1: Il y a une question.
7: Oui, il y a une bonne question IRC de Kevin Klein. Gérard, comment reconnaître un harceleur potentiel?
1: Voilà,
4: c'est trop compliqué pour lui.
6: C'est pas les harceleurs potentiels en plus, c'est les harceleurs sexuels. Tu dis n'importe quoi, Rigo. Ah,
1: non, mais même, de toute manière, là-dessus, je peux rien dire.
3: Non.
1: Alors, dernière question.
3: Déjà?
1: Eh oui, ben.
4: Bah attends, il reste encore 20 minutes.
1: Bah non, ben.
4: Après,
1: on verra.
7: Moi, j'ai plein de questions sur l'IRC si tu veux, Gérard.
1: Est-ce que c'est du harcèlement sexuel si on fait l'amour?
4: Ouais.
1: Alors, Marmite.
3: Ouais.
1: Bah toi, de toute manière, toi, t'es.
3: Mais moi,
1: t'es
3: bien. Ouais, moi, j'aime tout, quoi.
1: Non.
4: J'ai bien
1: arrivé, chouette. T'es carrément branché à fond là-dedans. Hein.
3: Bah, à fond, ouais.
4: À fond, ouais.
1: Ah, ça y est, celui qui applaudit.
3: Merci, public.
1: Donc, pour toi, donc.
3: Ouais.
1: Ça te dérange pas?
3: Oh non, rien ne me dérange.
1: Point noir.
2: Oh, bah, moi, tant qu'il y a de la bite, tout va bien.
1: Oh bah toi à 17 ans je me demande à quel âge que t'as perdu à quel âge que t'étais
4: un mois et demi, un truc comme ça.
1: À quel âge t'as commencé les relations?
2: À 14 ans.
4: Les filles, j'espère que vous serez demain à la loco.
1: Hein. 14 ans.
7: Valère, c'est
2: ouais,
7: 14
2: ans.
1: Oh
7: non, on jette rien, Gérard.
6: J'ai rien fait, mais.
1: J'étais ça. T'attends, je te balance un micro.
2: Et je suis sûr que je t'en apprendrai des trucs.
7: Olive.
5: Ok. J'ai rien fait.
1: Non, presque pas. Poupon.
4: Ouais, bah écoute, moi je dis, hein, dans ces cas-là, on sait à quoi on s'expose. On peut perdre sa place de président. Hein.
1: Non, ça, je vois pas. Ouais, mais ça.
4: Si. On va pas parler de vie privée, mais tu sais très bien de quoi on parle.
3: Tu crois que Chirac.
4: Bah, je vais dire avec la gueule de Bernadette, moi je comprendrais qu'il aille harceler ailleurs. Hein.
1: Mathieu.
4: Oui,
1: ouais. Mathieu.
4: Il y a quelqu'un qui applaudit, ça me gêne.
1: Ouais, c'est putain, ça commence à me prendre. Olivier, fais gaffe, parce que tout à l'heure, je vais te balancer quelque chose, toi, tu vas comprendre ta douleur.
6: Gérard, silence en moi.
3: Balance la purée.
6: Excusez-moi, on retrouve Couscous.
0: Allez, bonsoir, Gérard.
6: Tu l'avais mal pris quand tu lui as dit casse-toi, mais je lui ai expliqué que c'était pas lui.
1: Ok.
7: Voilà, bon. Gérard, en attendant, alors attends, je vais retrouver, j'arrive plus à savoir où c'est Disco qui dit si Adam avait pas harcelé Ève, on serait pas là.
3: Exact.
1: Ouais, mais ça peut-être. Donc,
7: Non, sûrement.
1: Bah oui. Mathieu, pour toi.
4: Donc, oui, je pense que l'harcèlement sexuel, c'est faire l'amour, c'est sûr.
1: Ouais, casse-toi.
2: Ah, moi, je crois pas qu'il y ait de l'harcèlement là-dedans, parce que, étant donné que c'est une entente entre les deux, moi, je crois pas, non, franchement.
1: Et Couscous?
0: Ah, j'ai pas entendu, parce que
1: alors,
0: tu viens de me rappeler.
1: Est-ce que c'est du harcèlement sexuel si on fait l'amour?
0: Ah, bah, ça dépend comment tu le prends, et ça dépend comment tu le fais.
4: Par derrière.
0: Surtout comment tu l'as pris. En sodomie, moi, j'aime bien.
1: Non, mais ça, c'est.
0: Ah, moi, je pense pas que c'est du harcèlement sexuel. Donc, du moment que tu fais l'amour, il n'y a pas de problème.
4: Ah, c'est du bourrage de cul.
1: Ouais, mais.
4: Ah, il y a un mec qui est malade.
6: Ah, on coule, les mecs, on coule.
4: Mais je suis en évasion dans mes chiottes.
6: Par contre, Gérard, est-ce que tu. Moi, j'ai une question. Pourquoi est-ce. Et pour toi, est-ce que tu crois que quand on drague une fille, on peut considérer ça comme du harcèlement?
4: Ouais.
1: Non, non.
6: Parce qu'au début, non. T'insistes. Si elle veut pas, t'insistes. Ouais, ça, s'il te plaît.
1: Non, mais de toute manière, t'as pas besoin d'insister.
6: Ouais, mais toi, c'est parce que t'es un sexe symbole que t'as pas besoin d'insister. Pense à tous les Tony, Arnett et Goldo, comment ils rament.
1: Non, mais ça, chacun. Non, mais
6: attendez, laissez parler Gérard.
1: Non, mais chacun voit midi à ça.
6: Chacun voit midi quoi?
1: Chacun voit midi. voit midi à sa porte et c'est tout. Je vois pas du tout le rapport. Si la nana veut pas sortir avec toi, elle sortira pas avec toi, c'est tout. Donc, conclusion.
8: Bravo.
1: Ah, bravo. Conclusion, Marmite.
2: Conclusion, vive la bite.
4: Mais pas déjà, attends, il reste un quart d'heure. Non, mais c'est pas grave, après on fait un mini débat improvisé. Il reste un quart d'heure, GG, avance une question, improvise. Un débat sur les porte-clés, après ça va être génial. Allez, on
1: va. Non, non.
4: C'est une question sur l'IRC, une question
9: sur
4: l'IRC.
9: Olivier,
10: tu veux du tube?
7: Alors, à la demande des auditeurs, une petite question IRC de Compi Musique 8M.com, c'est un peu long comme nom. Le harcèlement donne-t-il la chiasse? Si oui, de quel côté?
4: Du côté droit.
10: Ouais, c'est clair.
4: De la fesse droite.
1: Non, je vois pas du tout le rapport.
7: C'est connu.
4: Ouais, c'est
1: non, on fait la conclusion sur.
7: Alors, attends, parce qu'il y a
6: une question.
7: Vas-y, Gérard. Vas-y, excuse-moi.
6: Oh, bon, ben. Est-ce que, par exemple, la pilule Viagra incite au harcèlement?
4: Bon, Manu, annule ta question, retourne en standard.
1: Tu
4: veux du tube?
2: Pas forcément, Manu, parce que moi, je prends pas de Viagra et je harcèle, quoi.
6: Tu vois, c'est une bonne question.
1: Non, mais ça, c'est le débat de la semaine prochaine. Olivier, t'attends!
4: Dégage,
1: je veux plus te voir, là.
6: J'ai pas fait exprès.
7: Bon, en attendant, j'ai Davy 1, Davy 1 sur l'IRC qui est allé voir la définition du harcèlement sexuel dans le dictionnaire.
4: Ah, quand même.
7: Et on y apprend que le petit Robert a harcelé Larousse.
1: Je vois pas le rapport. Donc, conclusion, Marmite, on fait conclusion sur ce débat et c'est terminé après.
2: Ouais, vive la bite et puis garde le sourire, Gérard.
1: Ouais, mais.
2: C'est important, là.
1: Il y a certains trucs.
2: Demain, j'ai interpellé. Dans les chats de la loco.
1: Ouais, t'as raison, tu verras comment tu vas être aussi avec moi demain.
2: D'accord. À demain.
1: Ouais, on verra.
6: Dans les toilettes. Hein.
1: Point noir.
2: Oui. Écoute, moi, Gérard, honnêtement, t'es devenu ma proie, je vais t'harceler, ça va être puissant, quoi. J'ai dit, ça va être puissant parce que tu m'as donné l'envie de t'harceler et franchement.
1: Attends, moi, je sors pas avec des mineurs. Hein.
2: Tu vas subir ce que jamais t'as subi, Gérard.
1: Ouais, moi, je sors pas.
2: Tu vas pouvoir définir le terme harcèlement.
1: Ouais, moi, je ne sors pas. Olivier!
2: Tube. Si, tu me sauteras, Gérard.
1: C'est ça, je préfère mettre une capote avant d'attraper des morpions avec toi.
7: C'est plutôt l'inverse, je crois.
1: Poupon!
4: Il sort pas avec des mineurs, il sort que avec des horreurs.
1: Alors, Poupon, ta conclusion, je viens de l'entendre. Terminé pour toi. Mathieu!
4: Ouais, je me suis vesti tranquille, donc, Gérard, tes débats. Bof. Et puis, mais par contre, moi aussi, je vais t'harceler, je vais te faire ta fête demain, tu vas voir.
1: On verra.
4: Je te le dis, mon.
1: Ouais, surtout de Toulouse, t'as raison. Tu crois que.
4: Attends, tu crois quoi, c'est que. Moi, j'ai une voiture, mon pote.
1: Casse-toi.
2: Écoute, moi, Gérard, ton débat, il m'a vachement chauffé.
4: Ouais, casse-toi, mais casse-toi.
1: Bon, ouais, tu me viens la chialeuse là.
6: Bah ouais, mais bon, tu l'as déçu quoi.
1: Et alors, j'en ai rien à foutre. Casse-toi.
4: Bah, GG.
2: Bah, écoute, Gérard, je viens de te le dire. Je t'ai dit ton débat il était vachement chaud et maintenant je suis vachement chaude.
1: Ah bah, c'est bien.
4: Ouais, GG.
1: Couscous. Couscous.
4: Oui. C'est de la spoule dans les oreilles.
1: Couscous.
10: Ouais, couscous, oui, y a pas de problème. Je dis que le harcèlement sexuel c'est pas bien, mais fais quand même gaffe à ton derrière. Un accident est si vite arrivé, Gérard.
1: Non mais t'inquiète pas,
10: mon carte du corps. Je vais te prendre le derrière comme il faut, tu vas voir.
6: J'ai rien fait.
1: Olivier, tu mets un ce micro vite fait. Tu mets un ça vite fait.
11: Ça y est.
1: C'est toi qui joues. C'est toi qui joues depuis tout à l'heure. Éteins ça.
4: Bon, ça va sinon les auditeurs.
10: Ouais, ça va, y'a pas de problème.
1: Éteins sinon tu vas le payer 10-5.
4: Un petit débat. Tu es du tube. Tu es du projet.
6: C'est bon, Gérard.
1: Donc, la conclusion sur le harcèlement sexuel, c'est la dernière fois, Olivier, que tu fais la pro. C'est la dernière.
6: C'est pas une conclusion.
1: Déjà, tu m'as fait, t'as fait ton bordel, donc t'as gagné.
6: Je fais jamais rien, c'est toujours sur ma gueule.
1: Tu viens d'appeler. Alors, t'attends ça parce que.
6: Ok. Tu me jettes pas ce laser dans la figure.
1: Ouais, mais c'est pas le tien, c'est à moi. Ça te coûte 10 sacs.
6: Ouais, mais ça peut lui faire mal aussi quand même. Tu veux me jeter un laser dessus et tu veux me le faire payer? Ça va pas être pratique.
1: Donc, si vous avez des questions à me poser, moi, je peux
6: aller. Chacun son tour, une question.
1: Alors, on va demander à Marmite. Vous avez encore 10 minutes. Même pas.
4: Si, un quart d'heure, 10 minutes.
1: Non.
4: Fais tourner.
1: Marmite.
2: Ouais, attends, je réfléchis là.
1: Non, mais faut faire vite.
3: Ouais, non, mais je réfléchis. Si un jour tu travailles, est-ce que toi, si t'étais patron, tu harcelerais tes secrétaires?
1: Non.
5: Oh.
3: Pourquoi?
5: Je t'ai vu harceler des fois des filles ici.
3: Oh, mytho, Gérard.
1: Non, mais attends, toi, Olivier, tu t'écrases, tu ferais mieux de t'occuper de ton boulot.
5: Quand Sandy est pas là.
1: Menteur, attends.
5: J'ai vu harceler des mecs.
1: Tu veux qu'on la fasse descendre?
8: T'es chiant, la vie privée.
1: T'es vraiment un bâtard, hein.
8: Oh là là.
1: T'es vraiment un bâtard, toi, de dire des conneries comme ça.
5: Là, t'es en train de le harceler verbalement.
1: Tu dégages,
5: voilà.
1: Allez, hop. Tu vires. Non, tu vires. Je veux plus te voir dans les studios, toi, maintenant. Hop, casse-toi.
5: On en parle tout à l'heure.
1: Non.
7: Okay. Gérard, sur IRC, il y a Axel Duroux qui dit conclusion quand tu passes à mon bureau.
1: Moi, tu veux, ça m'étonnerait que ça soit le vrai.
7: Bah, on verra demain.
8: Un avertissement.
7: On verra.
1: Point noir.
3: Moi, j'ai pas de questions spéciales, mais je voulais simplement te dire que te retrouves jamais tout seul parce que sinon, je vais te sauter dessus, quoi.
1: Ouais, bah attends. Déjà, à 17 ans, faudrait déjà que tu m'attrapes.
5: Tu cours pas super vite, Gérard. Elle peut te rattraper. Hein.
1: Ouais, non, mais attends.
3: Je pars du principe que quand on veut quelque chose, on l'a.
1: Ouais, tu crois que je vais quitter Sandy pour toi?
3: Ah non, absolument pas. Tu peux la garder. Moi, ça me dérange pas. Je préfère être la maîtresse.
1: Ah non, bah alors là, je vais te dire une chose. Tu te mets le doigt bien profond que je pense.
3: Quitte pas, je baisse mon flip et je le mets.
1: Ouais, bah.
8: La cochonne.
1: T'es vraiment une allumeuse, toi.
8: Salope.
1: Je voulais pas dire ce mot.
5: Et tu l'as dit pourtant.
1: Non, c'est pas moi qui te l'ai dit.
3: Gérard, est-ce que je peux me faire un fist?
1: Qui?
3: Marmite.
8: Moi, je te fais un foot, hein. Mathieu. Ouais, bah, moi, je voudrais savoir quand est-ce que tu vas t'acheter un rasoir, parce que là, t'as vraiment une tête de pignouf, en fait.
1: Bah, quand j'aurai les moyens.
8: Bah, je t'en amènerai un de ces quatre, alors.
1: D'accord, bah, tu l'envoies à la radio, carrément.
8: Pas de problème.
1: Et casse-toi.
3: Mais salut. Écoute, Gérard, j'ai pas de questions pour toi, désolé, mais.
8: Tu veux du tube? Arrête.
9: Il y a un gamin ou quoi? Qui c'est qui est venu avec un niard?
5: Qui c'est qui a un gamin, Manu?
8: C'est moi.
5: Je sais pas, moi c'était pas...
1: C'était pas prévu, mais tu prenais mieux de le prévoir.
9: Bah tu vois, quand t'as du harcèlement, t'as fini par faire des gosses, hein, toi.
8: Ben voilà.
3: Ça fait rire les gamins, le harcèlement.
1: Non, mais tu prends mieux de prévoir.
9: Ça, c'est la génération harcèlement.
1: Mais tu prends mieux de prévoir.
5: Bah le gamin, rigole, si tu l'amuses, tu l'amuses.
8: Harcelé, là.
1: Non, mais attends, parce que casse-toi, j'ai pas compris sa question, et Couscous s'est pas posé.
9: Et pourquoi non plus?
1: Quoi?
9: Et Poupon non plus.
1: Si, tu l'as déjà posé, toi, ta question.
5: Non, c'était Mathieu.
1: Casse-toi.
3: Bah donc, Gérard, ça va être difficile de comprendre ma question, étant donné que j'en ai pas posé.
5: Pardon.
8: Olivier.
5: Je l'ai coupé. Arrête. J'ai coupé sans faire exprès.
1: Toi, je sens qu'il y a une ramette de papier, là. Je pense que avant la fin de la soirée, elle va voler dans ta tranche.
5: Ah, cool.
8: Dans ta tranche.
1: Alors, casse-toi, donc, t'as pas de questions?
3: Non, si. J'ai toujours pas de questions.
1: Eh ben, tant pis pour toi.
8: Casse-toi.
1: Ben voilà, tu peux...
8: C'est si simple que ça.
3: Moi, j'en ai une. Est-ce que Sandy, tu la harcèles sexuellement?
1: Alors,
7: et vice-versa, on me dit sur IRC.
1: Tu fais le 849, on va lui demander qu'elle réagisse.
5: Ok.
1: Donc, couscous.
8: 849 kilos?
9: Oh là là, c'est gentil ça. Hein.
5: Non mais continue ton débat.
1: J'attends que Couscous me pose la question. Éteins ça, ce double son.
9: Oh Chewbacca.
1: Oh. Éteins ça là.
5: Quoi?
1: Éteins.
5: Ça.
3: Tu m'excites Gérard quand tu cries.
9: Elle mouille.
3: Je suis trompée. Hein.
5: Eh ben voilà Gérard. Gérard, quand tu veux. Hein.
1: Gérard, elle est là, ta femme.
9: Bravo pour
5: donc la question,
9: hein,
5: c'est quoi?
9: Professionnel.
3: Est-ce que Gérard harcèle Sandy sexuellement et vice-versa?
5: D'accord. Alors,
1: elle va répondre.
3: Oui, effectivement, et Marcel, mais c'est uniquement pour lui ramener le café le matin.
8: Oh là là. Chaude comme la
3: marée. Je crois que là, si je ne ramène pas le café le matin, là, il me fait une crise. Hein. Ah ouais.
9: Oui, moi, c'est Poupon.
1: Ouais, Poupon.
9: Ouais, je voulais dire, vous parlez beaucoup du harcèlement sexuel, mais effectivement, on parle en ménager ou du harcèlement culinaire. Merci, où l'homme force sa copine à la cuisine et le ménage. Ça, c'est du harcèlement ménager et culinaire.
8: C'est un peu macho, Gérard, en fait.
1: Ah, non,
8: Gérard,
1: t'es
8: couscous.
1: Ouais, couscous.
8: Est-ce que tu penses que le harcèlement sexuel est en principe?
1: Hein, principe?
10: par rapport au site.
9: Si tu parles de la syntaxe des palmipèdes dans la pédagogie instinctive, c'est sûr.
6: Non, mais c'est pas con ça, c'est pas con. Gérard, qu'est-ce que t'en penses?
1: Personnellement, rien du tout.
6: Ouais, en fait, tout est lié, quoi. Pourquoi?
9: C'est clair.
10: Ça ferait pas, disons, ça ferait pas entre un site par rapport au site du texte.
9: Non, si tu reviens au concept abstrait de la présentation.
10: Oui, mais
9: non,
6: mais laissez parler un peu Gérard aussi.
1: Non, mais moi, je. De manière là sur la question, je peux pas répondre.
10: Non, mais ça dépend de quelle façon t'interprètes la réponse.
1: Voilà. Donc,
4: comment tu vas à la ligne 1, c'est pas possible.
1: Non, mais là, on va se quitter. Non, on va se quitter là-dessus.
10: Non, c'est pas possible.
6: 6 minutes encore.
1: Non,
6: 6 minutes.
1: Non, mais ça, tu vas t'amuser.
4: Oh, 6 minutes. Jusqu'au bout, ton boulot.
10: Gérard, c'est Bousco, je peux te poser une question?
1: Vas-y.
10: Est-ce que t'as déjà vu des personnes faire du harcèlement sexuel?
1: Jusqu'à maintenant, non, pas encore.
11: Eh ben, tu vas bientôt pouvoir le voir.
1: Bon, attends, toi, à 17 ans, tu vas pas me prendre la tête.
4: Elle va prendre le cul.
1: Non, mais attends, toi, à 17 ans, déjà, t'es pas sûr de rentrer à la loco.
11: À mon avis, c'est une grosse allumeuse.
1: Et toi, t'es une... je dirais encore mieux. Et je préfère...
11: Une grosse pétasse aussi, hein.
1: Non, mais...
10: Oh là là,
4: elle est jalouse.
1: Oui, elle est jalouse et elle a très bien...
11: C'est pas la question d'être jalouse, c'est la question que ça se fait pas. Quand t'as un mec, tu vas pas aller voir ailleurs, tu vas pas allumer les autres mecs pour le plaisir.
12: Attends, qui te dit que c'est un mec?
1: Non, mais attends,
11: Non, mais elle va allumer GG.
1: Point noir.
6: Pourquoi pas?
1: Point noir.
6: Pour mon anniversaire, quand même, tu pourrais te faire plaisir, GG.
1: Eh, point noir, déjà à 17 ans, t'es pas sûr de rentrer à la loco déjà?
6: Je la ferai.
11: Tu peux t'attendre à la sortie.
1: Ouais, bah là, tu sauras même pas comment que je serai.
6: Ouais, mais Gérard, j'ai pris son nom et je l'ai mis plus un sur le listing.
1: Ouais. Ah ouais, ben.
6: Je vais la faire rentrer.
1: Attends, tiens, point noir.
6: Je vais la faire rentrer.
1: T'as qu'à allumer le bouboule au standard.
6: Elle veut pas de moi.
1: Non, mais moi j'en veux pas, moi je suis déjà pris.
4: Alors,
1: dans ce cas-là, tu vois, point noir, ce que tu viens de dire, eh ben tu vas gâcher l'anniversaire à Max et que demain je reste chez moi. Voilà. Bravo point noir.
11: Ah bah pour une fois j'étais décidé d'y aller.
1: Bah ouais, mais tu diras merci à point noir.
6: Gérard, c'est pas à cause d'une fille de 17 ans que tu vas pas venir mon anniversaire.
1: Moi je réponds pas à des questions d'une petite.
6: Mais t'es une vraie gonzesse toi, 39 ans, tu perds les pédales de pour une fille de 17 ans.
1: Attends, t'as 17 ans, c'est une allumeuse.
6: Elle rentrera pas.
11: Gérard, si ça peut te rassurer, je travaille le week-end.
1: Ouais, c'est ça.
6: Gérard, tu vas venir vendredi à la logo puis c'est tout. Attends, tu vas pas discuter. Attends, ça va.
4: On a besoin de toi, GG, on t'aime.
10: DJ Suren.
1: Ouais, couscous.
10: Oui.
1: Bon, et toi alors, qu'est-ce que t'as de spécial à poser comme question? Parce que, à force, on t'entend pas. Bon, ça suffit derrière, là. Ouais.
11: Moi, j'en ai une, Gérard.
10: Bah, moi, je prends un Mars et ça repart.
1: Ok, ça, c'est bien comme pub.
11: Poupon.
4: C'est moi, Beatrix.
1: Qui poupon, Marmite. Non, c'est Marmite en premier.
11: Est-ce que tu crois que c'est le thème du Mars?
4: Arrête.
1: Bon, allez, tu me laisses Marmite pour l'instant, tu me coupes les autres parce qu'ils me font chier.
11: Est-ce que tu crois que le thème du...
6: Eh ben ouais, ça y est, j'enlève les autres. Putain, il m'a mis une claque, j'ai aussi.
1: Eh ouais. Tu vois, tu tiens donc des pas.
4: Il a pris une calotte.
11: Ça c'est vachement bien.
1: Voilà, je réponds. Voilà. Alors Marmite.
4: Hey, Gérard.
1: Marmite.
11: Bon, Gérard, est-ce que tu crois que le thème harcèlement, vous êtes dégueulasse.
6: Non, les mecs.
11: Vous pourrez porter au
4: Gérard,
11: cinéma.
4: T'es dégueulasse.
10: Gérard, tu pourrais te retenir.
1: Marmite.
11: Gérard, est-ce que tu crois que le thème du harcèlement pourrait porter au cinéma?
1: Ben, de toute manière, ça se voit dans les films. Hein.
4: Harcèlement sexuel. T'as vu des films de harcèlement?
1: Non, quand tu vois Brigitte Lahaie ou...
4: Ça
1: va être
4: un film de boule, ça.
1: Ouais, mais même quand tu vois les trucs sur la mode, fais-moi confiance. Les mecs, ils se rincent bien l'œil hein, quand ils préparent les nanas pour défiler.
11: C'est sifflet. Est-ce que t'as vu le film Le Harcèlement avec Demi Moore?
1: Ouais. Alors, le film Harcèlement avec Denis Moore.
6: Denis Moore.
10: Avec Roger Moore.
1: De toute manière, tu l'as à la maison. C'est pas. Oh! C'est pas l'harcèlement, c'est striptease. C'est striptease.
4: Striptease.
6: Il y a encore sifflé ou quoi? Non, je sais pas, je crois que c'est en haut à l'accueil, ils font la teuf.
4: Ah, c'est marrant. J'ai vu un autre film d'harcèlement, ça s'appelait Ferme la porte que j'écarte les
6: guillemets.
1: Moi, j'ai vu un truc. C'est que maintenant, je vais vous laisser.
10: Gérard, c'est Cusco, j'ai une question.
1: Ouais, vas-y, la dernière.
10: Est-ce que tu peux me réciter une fable de La Fontaine?
1: Le corbeau et le renard, voilà, terminé, point final à la ligne.
4: GG, 9.9, ça fait combien?
1: 9.9, 68.
4: Non, c'est pas grave. Bon, GG, moi, je voulais te dire, la semaine prochaine, tu fais un débat sur le vieux gras.
1: Ouais.
4: Et je voudrais savoir où c'est qu'il faut le mettre, le vieux gras.
1: Non, mais le vieux gras, c'est un truc que tu mets dans ta bouche.
7: Le
1: et
7: vieux gras. Il est là, le vieux gras.
8: Et ça, c'est pas des suppos, le vieux gras.
5: Bon, alors, conclusion vite fait, Gérard, pour le débat de ce soir, qui était bien quand même. Hein, ouais. Par Olivier qui a perturbé un petit peu la fin de ce débat. Dommage.
1: Ouais, mais, donc, tu feras pas partie de l'équipe la semaine prochaine.
5: Pour commencer.
1: Donc, tu es renvoyé. Tu fais plus partie de notre équipe le jeudi. Allez,
5: alors, la conclusion, Gérard, s'il te plaît, parce que tu t'écartes toujours du débat.
1: Donc, conclusion.
5: C'est toujours aussi mauvais.
1: Ben non, conclusion, c'est dommage que ça soit terminé comme ça. Sinon, je pense que c'était un bon débat. À part le premier qui a foiré.
5: Non, il était bien.
1: Qui a quand même foiré, mais je pense que sur l'IRC.
5: Ça a répondu présent, c'était parfait.
1: Il n'y a que Rigaud qui a.
5: Ta conclusion sur le harcèlement sexuel, parce que c'est pas ça ce qu'on attend de toi, c'est de parler du débat.
1: Ben, je pense que. C'est un peu con ce qui arrive aux gens maintenant quand ils vont voir les patrons. Voilà.
5: D'accord.
1: Voilà, quand la nana va voir le patron, si t'es bien, si t'es canon, comme Marmita disait, t'es prise.
5: Ouais.
1: Si t'es pas bien, tu retournes chez toi ou chez
5: toi. Canon, Marmite, tu crois?
1: Oh, je sais pas. Moi, je m'en fous personnellement. Hein.
5: Ah bon?
1: Mais moi, je peux te dire que si t'es bien, t'es prise. Si t'es pas bien, c'est simple, il va te dire on te rappelle et puis ta candidature, elle va, comme Manu vient de faire, hop,
5: à la poubelle. Voilà, exactement. Voilà.
1: Donc la semaine prochaine, les deux thèmes du débat, donc on va parler sur le Viagra qui est sorti là depuis peu. Et bien sûr, le fameux débat que tu veux que je fasse à tout prix, mais je suis pas chaud, mais on va le faire quand même en deuxième partie. Ça sera sur la politique. Et voilà.
13: Ouais.
1: Il y a donc deux débats qui risquent d'être quand même
5: assez mouvementés.
1: Assez mouvementés et assez chauds. Et
5: voilà.
1: On va se quitter avec.
5: Avec Jazz.
1: Jazz. Pour ça, comme. Non, c'est pas
5: non,
1: ça.
5: Non, c'est pas celui-là. Jazz sur Fun Radio, je vous souhaite une bonne nuit. À demain 22h, bien sûr. Et puis, on vous souhaite une bonne nuit avec Rousseau. Et puis, Gérard, on le retrouve jeudi prochain. Et sinon, demain soir, avec nous à la loco pour fêter mon birthday. Ça sera en direct d'ailleurs de minuit à 4h du matin. Bonne nuit.
1: Donc on va accueillir les gens pour le débat, donc Guigui.
14: Ouais, salut GG.
1: Salut Guigui.
14: Ça va?
1: Voilà. Judith.
15: Salut GG.
1: Salut. Audrey.
16: Ouais, salut GG.
1: Christophe.
17: Ouais, salut.
1: Gabriel.
18: Ouais.
1: Oh Gabriel, devant ton combiné s'il te plaît.
19: Ouais.
5: Bon, il y en a déjà un qui a la radio derrière, donc s'il pouvait l'éteindre, ça serait bien, merci. Voilà, ça y est, c'est fait, parfait. Non mais qu'il éteigne la radio sinon tu le zappes là et voilà c'est fait.
1: Et Norbert.
20: Salut.
1: Bon donc premier débat c'était le débat qu'on avait fait sur l'intelligence. Alors.
16: Ouais ce que t'as pas quoi.
1: Comment?
16: Ce que t'as pas quoi.
20: C'est pas sur toi quoi.
1: Non, il n'y a pas. C'est pas spécialement.
20: Toi tu vois intelligent GG. Hein.
16: Non,
20: tu connais pas toi.
16: Ce que Gérard est intelligent.
20: Mais il l'est.
17: C'était pas sur
1: Pont
17: d'Alma,
20: le Gérard.
1: Bon, celui qui commence à parler de Pont de l'Alma, je préviens d'une chose, Pont de l'Alma, Christine et la loco.
20: Les chiottes de la loco, au Momac, tout ça.
1: Ah ouais,
5: les coton-tiges, pareil.
16: Les coton-tiges, hein.
1: Ouais, mais ça sera toujours pas, ça sera pareil, ils zapperont d'entrée.
20: Ouais,
1: c'est un débat sur tout ce qui est. C'est un débat sur ce que c'est.
20: La loco, c'est quoi?
1: Non, allez hop!
16: Il y a quoi?
1: Tu me le chopes, là, celui-là, tu le calmes.
16: Il y a Christine, les fonds de l'Alma, les coton-tiges, la loco, après.
20: Là, c'est des trucs qu'on a le droit de parler.
1: Ouais, c'est ça. Tout à l'heure, tu as parlé de ça, tu as écouté à la radio chez toi tout à l'heure.
20: Tu vas germer.
16: Non, mais je vous
20: encule
16: quand tu faisais l'amour avec Christine ou quand.
1: Bon, qui c'est qui dit ça, là? Oh, la nana, là!
21: Allô?
1: Qui c'est qui s'amuse à sortir ça?
21: C'est moi. Mais t'as fait l'amour avec
1: Diana,
21: c'est bon maintenant.
1: Tu sais, tu dis ça. Donnez vos noms parce que tout à l'heure, vous allez tous jamais.
20: On peut avancer dans le débat de l'intelligence. On peut avancer sur l'intelligence.
5: Il a raison. Alors, première question sur le débat de l'intelligence, répétons la question.
1: Ouais. Alors, d'après Boris Vian, celle-là, on ne l'avait pas posée. Hein. D'après Boris Vian, le malheur avec un homme intelligent, c'est qu'il n'est jamais assez intelligent pour ne pas dire qu'il l'est. Le plus intelligent, êtes-vous du même avis que Boris Vian? Merci d'avoir coupé la parole.
21: Maintenant,
1: t'expliques
21: ce que tu viens de dire.
1: Non, mais maintenant, je
21: vais pas. Attends, tu peux répéter la question?
1: Non, mais vous n'avez pas commencé.
21: Bah, ok. T'expliques ce que tu viens de dire parce qu'on n'a rien compris.
1: Alors, d'après vous, d'après Boris Vian.
5: Écoutez, soyez attentifs.
1: Le malheur avec un homme intelligent, c'est qu'il n'est jamais assez intelligent pour ne pas se dire qu'il est le plus intelligent. Bon, êtes-vous du même êtes-vous du même avis que lui?
21: Bah, va apprendre à lire.
1: Oh, si t'es pas content de toi, pétasse, tu dégages. Oh.
5: Allez, bonne nuit, bonne nuit.
1: Tu cherches, dehors.
20: C'est
1: bon, je
20: laisse.
1: Oui.
20: C'est Christophe.
1: Ouais.
20: Déjà, je me demande comment Boris Vian a pu... D'abord, on dit pas Boris Vian, on dit Boris Evian.
1: Non, Boris Vian, s'il te plaît.
20: Ah, tu pourras vérifier. J'ai fait des études littéraires, là. Je suis en fac, troisième année littéraire.
1: Ouais, mais on fait pas de pub pour...
20: Boris Evian, et par ailleurs, c'est absolument pas lui qui a dit ça, vu que Boris Evian est mort depuis 25 ans.
1: Donc... Ouais, on s'amuse pas à faire de la publicité pour de l'eau, d'accord.
20: Je pense que... Gérard, excuse-moi, mais je pense qu'on est en train de parler d'intelligence. Moi-même, je suis étudiant. Je suis en troisième année littéraire, comme je t'ai dit. Et... Boris Vian n'a absolument jamais dit une telle chose. Alors je sais pas si on commence avec des débats erronés.
1: Non
20: mais si. Et Boris Vian
1: a dit appuie.
20: Gérard.
1: Ouais.
20: C'est Guigui.
1: Ouais.
20: Boris Vian a dit ça dans le livre J'irai cracher sur Gérard.
1: D'accord, et ben Guigui, tu retournes chez toi, bonne nuit, ça t'apprendra. Bah, au revoir.
5: Gigi, à la place.
20: C'est Christophe, excusez-moi, je suis en train parce que
1: Christophe.
20: Je suis en train de consulter un livre. Ah, remets pas ton débat en main là.
1: Bon, Christophe, c'est bon, Judith.
5: Gérer le standard là. Non, Judith, tu l'as viré, maintenant c'est Mélanie à la place.
1: Alors, Mélanie, bonsoir.
5: Ça commence, Gérard, il va pas faire de cadeau cette année. Hein.
13: Ça va?
1: Bon, ouais.
13: Moi,
1: alors...
13: moi j'aime bien Boris.
1: Bah, attends, Gabriel, si t'es pas contente, tu vas dégager aussi.
13: Ouais, bah, t'accouches, hein.
1: Alors, répondez... tu réponds à la question.
13: Demande-moi, je te réponds, alors t'accouches.
1: Bon, alors, allez hop, dégage, ça t'apprendra. C'est toi qui auras accouché.
20: Bon,
1: allez,
20: attends, hop. Mais, oh, comment ça, gros PD?
1: Comment? Bah allez, tu la vires.
14: Ouais, mais c'est bon.
1: Hop, bonne nuit pour elle.
5: Alors, mais il faut qu'il réponde aux questions, Gérard, c'est un débat.
1: Norbert,
20: commencez pas à insulter Gérard non plus,
1: Norbert.
20: Ça sert à rien.
13: Ouais, parce que bon, il est là.
20: Non, mais calmez-vous.
1: Norbert,
5: non, mais me parle devant ton micro, Gérard.
1: Norbert, s'il te plaît, tu réponds. Norbert!
14: Olivier!
1: Bon, allez, hop.
20: Oui, Gérard.
1: Oh, tu te réveilles?
20: Gérard, oui, excuse-moi. Je me demandais juste une question pour toi, en fait. Est-ce que tu penses que c'est Boris Vian qui a fait soirée disco?
1: Ouais, c'est pas la question que j'ai posée, hein, je te signale.
13: Et toi, Gérard, tu penses quoi?
1: Ben moi, personnellement,
20: ouais.
1: pas grand chose, parce que j'ai pas eu l'occasion de lire des bouquins de lui. Ouais. Et toi, Mélanie?
13: Bien, faut les lire.
20: Et Gérard, on n'a pas compris. Gérard, justement, si t'as jamais lu de ses livres, tu sens vraiment qu'on dit Boris Evian.
1: Bon, allez, c'est bon, allez, toi, tu vas te calmer, s'il te plaît.
20: Non, écoute, si t'es pas capable d'écouter les gens qui ont une opinion différente de toi, c'est pas la peine de faire un débat sur l'intelligence.
1: Non, mais c'est les débats du Best of 97.
20: Oui, bien sûr, mais puisque c'est l'intelligence, il faut respecter,
1: ouais,
20: respecter l'opinion des autres.
1: Ouais, mais dans ce cas-là, tu te dépêches, ouais, de répondre à la question, tu mets pas 3 heures, ouais, ok?
20: Mais tout à fait, je suis en train de t'y répondre,
1: ouais, justement.
20: Ben
1: attends.
5: À la place de Gabriel, Sarah, et à la place de Guigui, on a Marcel. Eh ben, ça va vite ce soir, Gérard. Il gère. Hein. Attention, on n'en est qu'à la première question. Il est seulement 1h moins 3.
20: Et 15 millions d'auditeurs.
1: Sarah, bonsoir.
17: Oui, bonsoir. Je m'appelle Sarah. J'ai 26 ans. J'habite à Bougainville.
1: Mmh.
17: Et bon, moi, je pense...
5: Parle plus fort, Sarah. On ne t'entend pas bien.
17: Moi, je pense que Boris Evian, il a raison.
20: Ouais.
1: Ouais, on a, j'ai dit qu'on citait pas les marques d'eau, ok?
17: Bah alors Boris Volvic, il a raison.
1: Ouais. Et Sarah, je sens que tout à l'heure tu as dégagé.
17: Non, Gérard, il a raison.
20: Il n'y a pas de moi qui avait écrit des trucs comme ça.
1: Bon, allez, hop, deuxième question, allez.
5: Mais non, mais ça va trop vite là, c'est n'importe quoi.
1: Bah, attends, mais on a dit Gérard,
20: Pierre, c'est Marcel là.
1: Mélanie,
5: c'est une réponse.
1: Marcel.
17: Boris Sancher, il va fort. Hein.
20: Gérard, c'est Marcel.
1: Ouais, vas-y.
20: Ouais, donc moi je voulais dire que Boris Vian, déjà, c'est pas vrai, il n'a jamais dit ça.
1: Mmh.
20: Et Vian.
1: Laissez
20: parler Marcel un peu. Non mais c'est Bado, pas toi. Et donc je voulais dire que Boris n'avait jamais dit ça. Mmh. Car en ce moment je suis donc à la fac de la loco. Et donc dans le livre Les Fourmis Rouges, il est vrai qu'il parle un petit peu de l'intelligence. Mais il n'a jamais parlé de ça, quoi.
1: Mmh.
20: C'est une chose qui est claire. Est-ce que je peux me permettre de justement...
17: Non.
20: Mais si, parce que je me rappelle plus ton prénom, mais t'as raison, effectivement, il en parle que dans la préface.
18: Toi aussi, t'es en fac, donc tu connais le sujet.
1: C'est bon, vous avez parlé. Publicité pour les facs.
17: Mélanie. Attendez, vous êtes pas sympa parce que vous êtes en fac, mais Gérard, il est en fac, alors c'est pas bon pour
1: vous. Non, Mélanie, Mélanie.
17: C'est pas moi.
1: Bon, tu réponds à la question.
17: Mais ouais, non, mais moi, je pense que Boris Vian, de toute façon, il a raison, parce que je l'adore et il écrit vachement bien, alors je lui donne raison.
19: Il a une belle écriture.
20: Ouais, pour un gaucher, c'est vrai, il écrivait bien.
1: D'accord,
20: ouais.
1: Et Norbert,
21: Et moi, Gérard.
1: Ben, ça va. Oh, vous vous réveillez ou quoi, là?
21: Eh ben, moi, ça y est.
0: Eh, vous êtes réveillé, je suis, hein.
1: Ah non, ben alors, vous, Norbert.
0: Oui.
1: Bon, tu réponds à la question ou pas?
0: Bah, tu peux la répéter, s'il te plaît.
1: Non, non, tu te tournes ma gueule, alors, dégage, bonne nuit. Dehors, celui-là. Bon,
19: question numéro 2 sur le débat de l'intelligence, Gérard, il y en avait une deuxième qu'on avait sélectionnée, qui était...
1: Et croyez-vous en une quelconque forme d'intelligence extraterrestre? Alors, Mélanie. Mélanie.
21: Oui, oui, bien sûr, tout ce qui est vivant est intelligent, d'une certaine manière. Mmh. Gérard.
1: Comment? Eh, hey Sarah, t'as envie de rentrer chez toi, là?
21: Mais j'ai pas parlé. C'est pas bon. Sarah, c'est Sophie. Il est con, lui.
1: Et avec un con comme moi, ça vise, avec un con comme toi, on se fait chier.
21: Ouais, c'est bon,
19: bon, allez, tu sais quoi, Gérard, c'est dommage, c'est que ça gueule, là. Ça fait que gueule.
1: Ouais, ouais, mais...
0: Gérard, c'est Marcel, là.
1: Ouais.
0: Personnellement, moi, je pense que Boris a raison, parce que l'intelligence n'est pas innée.
1: Oh, c'est la... Hey, c'est croyez-vous en une quelconque forme d'intelligence extraterrestre?
21: J'ai pas le droit de répondre, c'est Audrey.
20: C'est Christophe. Je voudrais répondre. Jean-Claude Bourré a démontré justement récemment que ça pouvait être. Alors moi je dis oui, pourquoi pas.
21: D'accord. Gérard, il s'est fait bourrer par Jean-Claude?
20: Bah oui, tout à fait.
1: Qui c'est qui vient de dire ça là, la fille?
21: C'est Sophie.
1: Non, c'est Gaël. Qu'est-ce qu'elle vient faire là, la Sophie là?
21: C'est Marcel.
1: Qu'est-ce qu'elle vient faire là, la Sophie?
14: C'est pas de Sophie, hein.
20: Comment ça?
21: C'est Marcel, il a dit que tu t'étais fait bourrer par Jean-Claude.
0: Qui a rien dit, c'est moi qui l'ai bourré.
1: Bon, Marcel,
0: Jean-Claude, hein.
19: J'ai un peu ton débat, genre, c'est n'importe quoi.
1: Bon, Judith, Judith, elle est plus là.
21: J'ai pas répondu, moi.
1: Qui?
21: C'est Audrey.
1: Oh eh ben, vas-y, Audrey.
14: Ton truc, c'est nul, là.
21: Moi, je voudrais dire qu'il y a toutes sortes d'intelligence dans le monde, et Max est le plus intelligent et Peter le plus beau.
1: D'accord.
21: Et Manu aussi.
0: Marcel, il peut répondre?
1: Vas-y.
0: Moi, je voulais dire que oui, parce que quand même, toi, tu n'es pas un être humain, tu es une sorte d'extraterrestre, hein. Tu es intelligent à ta manière. C'est nous, il y a... Nous, on est au-dessus de l'intelligence, toi tu es quand même en dessous, il faut le dire, mais tu es intelligent à ta manière. Donc oui, nous croyons à une forme d'intelligence chez les
20: extraterrestres. Voilà. En même temps, c'est ce qui différencie un peu de l'animal au niveau de l'intelligence.
1: Ah, ça, c'est
0: différencié, toi?
20: Oui, il a beaucoup plus de poils.
1: Ben, Sarah.
21: Oui, moi je veux dire que les couples, il faut être deux.
20: Oui.
1: Non, mais attends, c'est pas le thème du débat pour l'instant, celle-là. Hein. Ah. C'est pas la question déjà, du débat.
20: Il faut être intelligent pour être à deux.
1: Ouais ben c'est pas du tout le débat de.
20: Regarde, t'es tout seul.
1: Et alors, qu'est-ce que ça peut tout?
20: Ça veut peut-être dire quelque chose.
21: Mais Mélanie, tout seul, il a son portable.
19: Excuse-moi, j'ai à la place de Norbert, on a Joachim.
20: Bonsoir.
1: Salut.
21: Joachim.
20: Salut.
21: Bonjour.
20: Bonsoir.
1: Non alors.
20: Je peux répondre à la question?
1: Oui.
20: Ben moi je pense que Gérard, toi t'es extra. Je pense que t'es sur Terre. Déjà, on a extraterrestre.
1: Ouais.
20: Bon, au niveau d'intelligence, c'est vrai que ça fait pas pour toi. Donc je pense que la question c'est non, il n'existe pas de forme extraterrestre.
21: 06 57 82 81 80.
1: Non, il y a de bonne nuit pour lui.
14: J'ai coupé.
1: Tant pis, non mais même c'est pas la peine de le remettre. C'est pas la peine qu'il revienne celui-là.
20: Tu dis au revoir. Gérard, c'est Christophe.
19: Tu travailles un peu, Fildar.
1: Tu dis au revoir.
20: Moi je pense que David Vincent les a vus et qu'il leur reste à convaincre un monde incrédule que le cauchemar a déjà commencé, tu vois. Et à partir de là, effectivement, on peut se poser la question d'abord, déjà d'une part, de l'intelligence de David Vincent, si lui-même est intelligent ou pas, et puis ensuite s'il existe une intelligence extraterrestre de groupe ED.
1: D'accord.
20: Tout à fait.
1: Ok.
19: Gérard, toi, est-ce que tu penses. Faut que tu répondes aux questions aussi que tu poses.
21: Ah ben oui, hein.
19: Ouais, parce que vous savez, mais il faut lui demander son avis, les filles, parce que là.
21: Alors Gérard,
20: qu'est-ce que t'en penses, toi?
1: Moi, personnellement, aux extraterrestres, j'y crois pas. L'intelligence, j'y crois.
19: Donc, tu crois pas à l'intelligence des extraterrestres?
20: Tu
21: peux toujours y croire à l'intelligence avant que tu l'aies, hein.
1: Bah oui.
21: Voilà, t'en as pas.
20: Est-ce que tu es intelligent, toi, Gérard?
21: Mais pour faire vivre.
1: Ouais, si je serais pas intelligent, je serais pas des débats, hein, Brouty.
20: Ouais, tu m'as cassé.
21: T'arrives pas à les maîtriser, tes débats.
1: Mais si, j'arrive à vous maîtriser, parce que maintenant, vous allez me laisser poser les questions suivantes.
20: Ouais, je trouve que tu commences plutôt bien tes débats.
1: Ouais, toi, tu as déjà pas recommencé par terre.
20: Non,
19: hein. Et on accueille Jojo à la place de Marcel.
1: Bon, ça va trop vite, là.
19: Ah oui, donc tu l'as dégagé, donc Jojo s'en va, et Marcel arrive. Alors, on y va. On va maintenant aborder un autre débat, je crois.
1: Ouais, c'est les boss bangs. Ah, attends, Jojo, il veut peut-être répondre aux questions sur l'intelligence, quand même. Sur s'il l'a entendu.
0: Moi, je pense qu'avec tous les films qu'on a vus au cinéma, bah ouais, c'est obligé, quoi. Il y a quelques paris sont là et quelques paris sont intelligents, quoi. La preuve, t'es là, GG.
1: Ok, d'accord. Donc, le débat qu'on avait fait aussi en 97, c'était sur les boss bangs.
20: Ouais.
19: Alors, les boss bangs.
1: Oh, les nanas.
20: Sœur
1: Bon allez hop Jojo, Jojo dehors, Christophe dehors.
2: Jojo il a rien fait là.
1: Ouais bah vous chantez.
2: Non mais moi je chante pas, j'attends la question.
19: Non c'est les nanas qui chantent, donc tu me gardes toutes les nanas, Gérard. Philippe, et tu me gardes que les mecs.
1: Je sens qu'Audrey, Sarah et Mélanie, vous allez sortir.
19: Ça y est, tu les as virés, Philippe.
2: Ouais. Jojo là, je peux dire un truc.
1: Vas-y.
2: Bah moi je voulais dire que si un jour tu décidais de créer un groupe de boys band, moi j'ai un nom pour toi. Les Jojo Squad dans l'immeuble.
3: Moi j'avais ne bande jamais.
1: D'accord, bon c'est pas ton problème, c'est le mien, d'accord. Alors si
2: t'as plutôt squat dans l'immeuble, ça te penche pas.
1: Bon, faut-il être gay
3: pour... pige aussi.
1: Bon, allez, dehors.
2: Dehors,
1: Joachim.
2: C'est Christophe.
1: Bah, Christophe, dehors. Ouais, ça c'est bien, allez.
19: Non mais ils sont plus que deux là parce qu'on a viré toutes les nanas.
1: Non mais maintenant tu remets les nanas si elles sont calmées. Si
19: non,
1: tu
19: bah
1: les
19: as calmées. Ah non, il les a virées.
22: J'ai coupé, j'ai tout viré. Hein.
19: Oh là là.
1: Putain mais t'es vraiment con toi ce soir. Hein.
22: Ah, et si tu veux, tu me dis vire-les moi, qu'est-ce que je fais?
1: Non mais, t'es vraiment con là. Hein. On te dit de les mettre en attente, on t'a pas dit de leur raccrochonner,
19: ça c'est vrai.
22: Ah bon, donc tu les remets en air, ah d'accord.
1: Tu leur mets tout le monde et ils vont se calmer.
19: Oh mais ça Gérard, tu démarres très mal, hein. Les gens sont très déçus sur Minitel, ils pensaient que c'était plus marrant que ça, ils sont très déçus.
1: Ouais mais quand tu vois que lui est pire que Manu, alors c'est pareil. Hein.
19: T'es pas terrible GG, alors je crois que je vais m'en aller du studio parce que là je crois que t'y arrives pas quand je suis là. Hein.
1: De quoi? Qui c'est qui veut me parler?
23: Ouais, c'est Audrey.
1: Ouais.
23: Et on a même pas le temps de répondre à tes questions, hein.
1: Ouais,
19: c'est un peu nul. Hein. Bon, je m'en vais, je te laisse tout seul et je reviendrai mettre les disques alors.
1: Ouais.
23: Voilà.
22: Alors, sinon, excuse-moi Gérard, parce que t'as viré plein de mecs, je t'en redonne d'autres. Donc ta grosse caisse.
23: Salut.
22: Puis pour le moment, je vais rappeler les autres.
23: Ça va?
1: À la place de qui, grosse caisse?
22: À la place de Christophe. Ouais,
23: je voulais réagir sur une fois, il y avait eu un truc sur les animaux.
1: Non mais grosse caisse, ouais. Pour l'instant c'est pas le débat, d'accord?
23: Voilà, le débat c'est les boys band, alors
2: c'est les ouais bah c'est, ça tombe bien les animaux.
23: Et Gérard, j'ai composé une chanson pour toi.
1: Ouais bah tu me diras ça tout à l'heure, d'accord? Okay.
2: Alors les boys band sont-ils des phoques?
1: Bon alors toi déjà tu as commencé par te taire. Faut-il Gérard être... Oui.
23: Ah tu m'entends?
1: C'est qui?
23: C'est Sarah.
1: Ouais.
23: Ben moi je veux dire que les boys band j'aime pas ça.
1: Non mais attends, pour l'instant j'ai pas encore posé la question.
23: Accouche.
1: Non mais accouche, si t'es pas contente, ma petite, tu retournes.
23: On a la couche,
1: tu dégages. Alors faut-il être gay pour faire partie d'un boys band?
23: C'est-à-dire gay PD. Heureux, ou non, gay
1: heureux.
23: Joyeux.
1: Heureux.
23: Ah ben moi je dis c'est tous des gays, c'est tous des PD. Audrey, elle veut répondre. Comme Emile, toi.
22: Emile à la place de Jojo.
2: Mmh.
22: Et déçu à la place de Joachim.
2: Salut Jojo. Attends, mais Gérard.
23: GG, c'est Mélanie.
2: GG. C'est grosse caisse.
1: Ouais, bah attends, bon, grosse caisse.
2: Un jour, j'ai squad.
1: Oh, grosse caisse, pour l'instant, tu te testes, s'il te plaît, Mélanie veut répondre.
2: Ouais, t'as pas répondu à la question, c'est à toi que je demandais.
1: Non, mais moi, pour l'instant, Mélanie, elle veut répondre à la question.
2: Ouais, mais Mélanie, c'est pas un boys.
23: Mélanie, elle trouve que les boys bond, de toute façon, c'est de la merde.
1: Mmh.
23: Et puis qu'ils sont pas tous gays, heureux, mais ils sont franchement tous homo, et ça se voit trop. Et j'ai rien contre les homos, mais franchement, ils sont... Ils sont pas...
2: Ouais. C'est vrai, ça pue un peu du cul.
1: D'accord.
2: Un peu comme GG.
1: Qui c'est qui vient de dire ça?
2: C'est pas moi. C'est Christian.
1: Non, il n'y a pas de Christian pour l'instant.
23: Que, si Gérard il pue du cul, alors c'est un cul à lui tout seul. Hein.
2: Bah ça... T'as qu'à demander à son pétu chez lui. Hein. Bah, c'est pour ça que tu mets toi coup de coton-tige. Hein.
1: Alors, grosse caisse, bonne nuit.
22: Bah, mais c'est pas grosse caisse.
1: C'est qui?
22: C'est une nana qui a dit ça, c'est une nana.
23: Moi, j'ai pas peur, c'est Sarah, voilà.
2: Tout à fait.
1: Alors, c'est toi, Sarah?
23: Oui, c'est moi, Sarah, c'est princesse Sarah.
22: Allez, bonne nuit.
1: C'est toi qui l'as dit?
23: Bonne nuit. T'as un cul à toi tout seul, Gérard.
1: Eh ben, bonne nuit. Ça t'apprendra d'être poli.
2: Ouais.
22: Hop, zappé.
1: Hop.
2: Alors, moi, Gérard, j'ai une question à te poser, là.
1: Ouais.
2: Est-ce que tu te passes sûr quand tu regardes les boys band?
1: Non. Qui c'est qui pose cette question?
2: Parce que moi je voulais juste ajouter que quand les boys band ils te voient ils se masturbent.
1: Ouais bah pour l'instant tu vas te calmer un petit peu, grosse caisse.
23: Qu'est-ce que t'en penses de ta question là?
2: Ouais. C'est
1: quoi
2: ta question?
1: Non mais attends, Émile.
2: Gérard.
1: Émilie.
22: Émile.
2: Ouais.
1: Tu veux répondre?
2: Ah moi je veux simplement savoir si tu sais pour un choco.
1: Comment? Attends, j'ai mal compris là ce que tu viens d'ailleurs.
2: Je voulais savoir si tu sais pour un choco.
1: Alors,
2: oui.
1: Et dans ce cas-là, bah, tu vas aller voir Pildar, il va t'expliquer comment que ça se passe en débat.
3: C'est sans froid.
22: Ok.
1: Ok.
23: Gérard, je voudrais répondre.
1: C'est Audrey, vas-y.
23: Ouais, bah moi je trouve que les boys bands c'est tous des PD, c'est tous des pauvres cons, ils chantent mal et tout, mais moi moi je t'ai fait une petite chanson, c'est pas très long.
3: Non mais parle un peu plus fort s'il te plaît.
23: Ouais, c'est bon comme ça.
3: Ouais.
23: Alors ça fait je suis reste.
3: Non mais c'est bon, on s'en
9: va. C'est grosse caisse, Gérard.
23: Tous les jours j'ai envie de toi.
3: Bon ça y est, c'est bon.
9: Et Gérard, j'ai une question à poser.
23: GG,
3: pas mal, ouais.
9: Ouais, c'est quand j'ai une question. Je voulais savoir si tu trouves ça bien quand World Apart, ils reprennent Jean-Jacques Goldman.
3: Et alors ? Chacun reprend qui veut, hein. Il y en a bien qui reprennent des chansons à Jacques Brel.
9: Peut-être t'aimerais bien te faire reprendre par World Apart, toi.
3: Bon allez hop, grosse casse, bonne nuit, ça t'apprendra d'être poliche.
11: Bonne nuit, parle seulement de tes remixes. Il voudrait savoir si tes remixes vont se plaire de les reprendre par les World Apart.
3: Non.
11: Pourquoi ?
3: De manière, pour l'instant, il n'y a rien de sorti, donc...
9: Mais tout à l'heure, j'ai entendu, là, Max, il a passé les trucs, et c'est pour ça que je demande.
3: Eh ben, de manière, t'inquiète pas, vous avez qu'à écouter ce soir, on vous les repassera. Donc,
9: Mais qui est World Apart ?
3: Putain, une cloche, celui-là. On parle de...
23: On passe à la deuxième question, Gérard.
12: Ouais. Non, mais Gérard, t'as pas répondu à la question, toi.
11: Réponds-toi, Gégé.
3: Moi, personnellement, avec leur musique, de manière, moi, ça me dérange pas du tout. Hein.
12: Ouais, t'aimes plutôt bien ça.
9: Donc, t'aimerais bien te faire reprendre.
3: Mais non, mais putain, mais grosse caisse, tu t'écrases quand je parle, s'il te plaît, merci.
9: Je te pose une question,
3: mais non, mais moi, je réponds à la question que j'ai posée.
23: Je parle de la bisexualité.
3: Voilà.
12: Gérard.
3: Voilà, c'est tout.
12: Gérard,
3: ouais.
12: Est-ce que tu crois que c'est vrai que certains boys bands voudraient sortir leur boîte de coton-tige personnalisée?
3: Qui c'est qui dit ça?
12: C'est déçu.
3: Eh ben, déçu, tu vas voir la boîte de coton-tige au standard.
12: Ben, pourquoi?
3: Parce que t'as...
11: J'en ai pas, Gérard, au standard des coton-tiges.
3: Non, mais tu le reprends, tu lui dis que c'est pas
12: Gérard,
3: le thème des débats.
12: Mais Gérard, c'est pas méchant, je te pose une question.
3: Gérard, ouais, mais moi, j'ai dit tout à l'heure lors des...
9: Tu peux répéter la question?
3: Non, je répéterai pas la question, bon. Je passe à la...
12: Gérard, excuse-moi.
11: Bon, déçu, s'excuse et on accueille Clotilde.
9: Gérard, c'est Émile, ouais, bon, c'est bon, il m'a expliqué, on est reparti.
11: Non, Émile et Clotilde à la place de Gabriel. Enfin, non, à la place de Sarah, pardon.
9: GG, je peux te poser une question?
3: Ouais.
9: Allô? Toi, t'es boys, mais est-ce que tu bandes?
3: Hey, si t'as... Hey, j'ai déjà répondu que je répondrai pas sur des questions bidons.
9: J'ai une question sérieuse.
3: Non, mais attends, grosse caisse, tu permets, il y a
9: est-ce
3: une autre personne.
9: Tu trouves que les Spice Girls, c'est un bon boy band?
3: Bon, grosse caisse, pour l'instant, tu te tais, j'ai pas entendu la seule qui est...
9: Je répète, est-ce que tu trouves que les Spice Girls...
3: Non, grosse caisse, tu te tais, s'il te plaît.
9: Et Gérard?
3: Bon, allô, c'est bon, vous attendez, Gérard, s'il vous plaît.
11: Stop, Clotilde.
9: Tu peux la question?
23: Oui, bonsoir, Clotilde.
3: Ouais.
9: Bonsoir.
3: Donc, tu veux répondre à la question?
23: Oui.
3: Faut-il être gay pour faire partie d'un boss band? Donc, pour toi?
23: Oui, moi, pour moi, il faut être gay.
3: Mm-hmm.
23: Et pour toi?
3: Mais pourquoi?
23: Parce que les boys bands, ils sont jeunes, ils sont beaux, ils sont contents. Et ils gagnent beaucoup d'argent.
3: Bon, tu me calmes de celui-là, là.
9: GG, Emile, il n'a pas répondu, là.
3: Emile?
9: Ouais, alors, c'était quoi la question, déjà?
3: Non mais tu te fous de moi, Emile, ou quoi?
9: Non mais j'ai fini par m'expliquer ce que j'étais un débat, j'ai pas pu écouter.
3: Faut-il être gay pour faire partie d'un boys band? C'est la dernière fois que je répète la question.
9: Bah alors tu m'inquiètes, tu es à la radio, tu fais pas partie d'un boys band, hein?
3: Qui?
9: Et toi?
23: Et moi j'ai un scoop.
9: Ouais.
23: J'ai le nom de famille à Gérard.
9: Non,
23: c'est quoi? C'est Manvu, un alcoolique pareil.
3: Qui c'est qui vient de dire ça?
9: Gérard Manvu, la Christian.
3: Qui c'est qui vient de dire?
9: C'est
3: Christian. Oh, nana là, qui c'est qui vient de dire ça?
23: Gérard Manvu, un alcoolique pareil.
9: C'est Sarah.
3: Non, Sarah, elle est plus là.
11: Dénoncez-vous, les nanas, c'est pas drôle.
23: C'est
3: Clotilde.
23: Alors,
3: Clotilde, eh ben, tu retournes chez toi, bonne nuit.
23: Je t'emmerde.
3: Eh ben, c'est bien, moi aussi. Moi aussi, je t'emmerde, pétasse. Allez, hop.
11: J'ai pas d'insultes.
3: Dehors, celle-là, comme ça, ça y apprendra d'être plus. C'est bien, parce que ça fait 1, 2, 3.
9: C'est grosse caisse, j'ai une question.
3: C'est bien, ça fait 4 nénas en espace de...
9: Je veux savoir si tu trouves, Gérard, que les Space Girls, c'est un beau boy band.
23: Mais c'est ton
3: égard,
23: je
3: dois en monter. Bon, la suite, la musique...
23: Gérard,
3: oui.
23: J'ai...
9: T'as pas répondu à ma question.
12: Moi, je pense que la différence d'âge là-dedans, ça n'a rien à voir.
3: Oui.
9: Gérard, c'est quoi la question?
3: Oh, mais merde, grosse chasse, tu m'emmerdes, hein.
9: Mais c'est pas moi, j'ai rien dit.
3: Ouais.
9: Je voulais juste savoir si les Spice Girls, c'est un bon boy band.
3: Bon, allez, fais...
9: Allez, Gérard, tu suces pour un chocolat.
3: Bon, allez. Bon, tu viens. faire les mecs là maintenant, ça allez, commence.
20: Allez, Chocot,
3: allez hop, allez, hop, hop, hop. On met un disque.
4: Gérard, non,
3: on met un disque.
22: Vous allez réfléchir à la question d'après, vous allez réfléchir à la question d'après.
3: Vous commencez à me gonfler.
22: Alors la question d'après, Gérard, ça va être dans un instant.
3: La musique a-t-elle atteint la profondeur en matière de débilité avec les boss bandés? On va s'écouter les fesses gauches, caresse-toi bien, voilà. Vous appelez 0800 08 5000 et 0803 08 5000 et 3615 code fun TV rubrique direct. Et
22: voilà. Et il y a même Roms qui est cool qui dit le 6 janvier face à François, c'est le maître GG qui va gagner.
3: C'est bien. Donc vous pouvez toujours aussi continuer d'envoyer les pièces de 5 centimes et tout ça.
22: Ouais,
3: donc,
22: c'est vrai, ouais.
3: Donc là, on continue la suite des meilleurs moments de 97 qu'on avait fait...
22: Lors des débats.
3: Lors des débats. Donc là, on va continuer avec les boss bandes. Après, ça sera deux questions sur les slips jaunes et deux questions sur les femmes. Donc, on accueille maintenant Pierre-Alain, bonsoir.
6: Bonsoir les filles, bonsoir les garçons. Ça fait un peu ringard comme intro, mais bon.
3: Voilà, c'est bien. Manuela, bonsoir.
7: Salut.
3: Bonsoir.
7: Salut, Aurélie. Salut, Gégé d'amour.
3: Bien. Pierre, bonsoir. Pierre, s'il te plaît, tu te réveilles.
6: Oui, bonne année, bonne santé, mon ami.
3: Et ok.
6: Surtout la santé.
3: Barbara, bonsoir.
10: Bonsoir, Gérard. Je te souhaite une bonne année. Je te la souhaite longue et plate.
6: Boutonnée.
3: Ok, c'est bien. Je te remercie, Barbara. Ben, je te renvoie tout ça aussi. Didier, bonsoir.
24: Bonsoir, bonne année.
3: Ok.
10: Bonne année,
3: ceux qui ont des radios derrière, je vous préviens de la baisser, sinon vous allez gerber.
10: Eh ben moi c'est Barbara, je te dis tiens gros mal au poli parce que tu as envoyé plein de filles.
3: Ouais mais alors ouais, bon maintenant. Oh là, merci pour le celui qui a de la musique derrière. La question sur les boss bandes, vous y avez pu réfléchir.
6: Oui.
3: Bon. Alors si vous voulez répondre, vous pouvez.
6: D'accord.
3: Donc Pierre-Alain.
6: Est-ce que je viens d'arriver, est-ce que tu pourrais me répéter?
3: Vous êtes quand quand vous appelez, vous pouvez mettre la radio derrière.
6: Non, j'ai pas eu le temps de tout faire.
3: Ah non, tu peux pas.
6: S'il te plaît.
3: Ok, bon alors je répète pour la dernière fois la question, la musique a-t-elle atteint la profondeur en matière de débilité avec les boss bandes?
6: C'est Pierre qui a rien compris.
3: Pierre, et toi Pierre Pierre,
6: oui.
3: Tu vas voir au standard, tu vas comprendre tout de suite le thème du débat.
6: Non, mais ça fait vraiment que tu poses la question, on comprend pas, il n'arrive pas.
22: Non, mais si t'arrives, si Gérard, si tu viens... Gérard, excusez-moi, si tu viens des gens toutes les 5 secondes, le débat, on n'y comprend rien. Bon, tant qu'auditeur de l'autre côté de la radio, on ne comprend rien.
3: Je répète la question pour la unième fois.
22: Énième.
6: Vas-y, Mathieu.
3: La musique a-t-elle atteint la profondeur en matière de débilité avec les boys bands?
10: Avec
3: les boys bands.
10: Barbara.
6: Oui, répondez un peu chacun votre tour.
3: Bon, alors Manuela pour... Manuela.
10: Bah voilà, mais de toute façon, comme les boys bands, c'est pas de la musique, et la question se pose même pas. Tu as mal posé ta question.
3: Eh ben, si, pour moi, à mon avis, leur musique, c'est de la musique, chez moi. C'est pas du tralala. Hein.
10: Barbara.
3: Oui, Barbara.
6: Et le tralala.
10: Alors, moi, je veux dire que on croit toujours que oui. Oui, pour nous, oui. Mais ils nous épatent parce qu'à chaque fois qu'ils sortent une nouvelle chanson, elle est encore plus débile que la précédente.
3: Oui, mais ça, de toute manière, en principe, ce qu'ils sortent... Ce qui sort en principe, ça tient presque jamais debout. Hein.
10: Oui, mais ça marche, ils gagnent du pognon, mais c'est totalement débile. C'est pour les filles pisseuses de 13 ans.
3: Aurélie, oui.
7: Ouais, moi, je voudrais dire que les boys bands, c'est tous des
25: gros. Parle devant ton combiné, Aurélie.
7: Ouais.
25: J'ai ton micro, toi.
7: Mais je voudrais dire que les boys bands, c'est tous des cons. Leur musique, ça n'a aucun sens. Et de toute manière, ils n'ont pas assez d'intelligence pour...
3: Extraterrestre.
7: Pour faire leurs chansons eux-mêmes, ils sont obligés de prendre des chansons de George Goldman.
6: C'est bien les boys.
7: Donc je trouve que c'est tous des pauvres cons et vive GG.
3: D'accord. De toute manière, c'est ce qu'elle était. On en a posé tout à l'heure, donc je suis d'accord avec ce que tu viens de dire, Aurélie, parce qu'ils reprennent n'importe quoi sur n'importe quel chanteur.
7: Ouais,
3: bon, si le chanteur ne dit rien,
22: qu'est-ce qui t'a choqué dans la chanson, Gérard? Qu'est-ce qui t'a choqué?
3: Comme prendre Jean-Jacques Gomme, une chanson de Goldman.
22: C'est ce qu'elle dit tout à l'heure.
3: Ouais.
22: Comment il s'appelle?
3: Je sais plus son nom.
6: Jacques.
3: Ouais. Pierre. Didier.
6: Francis.
3: Oui. Didier.
6: Oui.
7: Jean-Claude.
6: Oui.
3: Okay. Bon Didier,
6: oui.
3: Tu réponds?
6: Moi je suis pas d'accord parce que je trouve que les voice bands c'est très bien. Moi j'adore tout ce qui est Doc Génico, Mylène Farmer, Vanessa Paradis. Ah, je suis d'accord
3: avec toi. Non, mais attends, Didier.
6: Moi, quelque chose d'intelligent dans ce débat.
3: Didier, pour l'instant c'est moi qui gère, d'accord? On parle des voice bands, donc.
6: Ah oui, c'est pour ça que je te parle de Doc Génico.
3: Non, attends, Doc Génito.
6: Ah non.
3: Mais les box bands, c'est quoi pour toi?
24: Bah, c'est quelqu'un qui est tout seul et qui fait de la merde. Exactement.
3: Ouais. Et pour moi, c'est ceux qui sont en groupe comme les Words Apart, les Doobitry,
22: du Police aussi, hein, dans les années 80.
24: Les Police aussi. Ouais. D'ailleurs, prête.
3: Et bon, Pierre.
4: Zone de bloc, c'était le premier boys band.
3: D'accord, Pierre.
5: Oui.
3: Tu réponds?
5: Les boys band, après tout, pourquoi pas?
3: Non mais.
24: J'aime bien avec Nico, toi.
3: Non mais, Pierre.
5: Oui,
3: Pierre,
5: mais j'étais d'accord avec Didier Pierre qui était enchanté de connaître les boys band, surtout comme Zach Gineco. Et ça m'a amené à réfléchir. Arrête. Et j'en conclus.
3: Ouais.
5: Que
3: quoi? Ouais, ben dépêche-toi. Dépose-toi un peu de répondre parce que je vais pas coucher avec toi 3 heures à...
5: Attendez, laissez-le répondre.
3: Ouais, non, mais tu la couches à...
5: Non, mais il y a du monde derrière, je veux pas répondre, il y a du monde derrière.
3: Bon, bah, alors dans ce cas-là, si tu veux pas répondre, on passe à la suivante et puis c'est bon.
5: D'accord, laissez-le répondre. Non, mais il veut pas.
3: Bah alors, réponds, ça fait au moins un quart d'heure que t'es en train de chercher.
5: Non, mais tu me dis oui, non.
4: Mais réponds, moi j'ai rien.
5: Réponds. Bon, je peux répondre ou pas, Gérard?
3: Bah oui, réponds, dépêche-toi.
22: Réponds, s'il te plaît, on attend.
24: On a les moyens de te faire parler, le priso.
3: Oh! Pierre Alain, là, tu t'accouches ou quoi?
24: Non, Pierre. Non, c'est Pierre.
3: Non, ouais, Pierre, t'accouches,
24: Pierre,
3: hein.
4: Et pour un rocher,
3: Suchard,
4: tu baisses le
3: Pierre.
24: Oh! Pour un boule dit, tu fais la totale.
3: Pierre, tu réponds, s'il te plaît.
5: Ouais, d'accord, mais.
3: Pierre, tu accouches!
5: J'étais pas d'accord avec toi.
3: Bon, bah alors, ça y est, c'est tout ce que t'avais à dire.
5: Bah, tu me demandes de répondre.
3: Ouais, bah, il te faut un quart d'heure pour me dire que t'es pas d'accord avec moi. Bien, dis donc, eh oh! Ouais, faut déboucher les oreilles,
22: pourquoi,
3: hein.
22: Pourquoi?
4: Dis donc, tu mets du temps, hein.
3: Bon, pourquoi t'es pas d'accord?
5: Parce que quand Didier, il a dit ouais, ça peut pas le faire, moi j'ai dit non.
4: Bravo.
3: Voilà, je vois pas le rapport avec ma question.
5: Vas-y, sur les besoins, Gérard. Didier fait les besoins de Doc Gineco.
3: C'est bon, on a compris.
5: Et bah pourquoi toi t'es pas d'accord?
3: Attends, c'est pas moi qui ai dit que t'es pas d'accord.
5: Bah si, tu me dis oui, Pierre Alain, alors que c'est Pierre. Et moi je te réponds non.
3: Bon, d'accord, tu me prends la tête pour l'instant. Pierre Alain, tu veux répondre quand même à la question?
5: Non, c'est Pierre. Bah oui, t'inquiète.
3: Non, mais il y a Pierre Alain aussi derrière.
5: Ah, d'accord.
3: Les
24: boys band, c'est pas trop mon truc.
3: Tu le calmes, la broutille de service numéro 4, là. Hein.
24: Gérard, on sait qui ça. C'est qui,
3: ouais.
24: C'est qui?
3: Bon, Pierre-Alain, tu réponds, s'il te plaît, parce que...
24: Donc, les boys band, c'est pas trop mon truc.
3: Ouais.
24: Par contre, j'aime bien les artistes mâles en solo.
3: C'est-à-dire
24: comme toi, comme Ricky Martins.
5: Ah ouais.
3: Non, mais attends, je vois pas le rapport avec les boys band.
24: Bah ouais, c'est pour ça que je dis que je préfère les artistes en solo.
5: Bah oui, comme Vanessa Paradis.
4: C'est pas qu'il faut faire aucun rapport.
3: Ouais, d'accord.
4: Comme les villages, puis genre...
3: Ouais, bon, ok. Bon, allez.
22: Non, mais toi, faut que tu répondes toujours.
3: Bah, de toute manière, je vous l'ai dit, moi, personnellement, ça me dérange pas du tout. Leur musique, personnellement, je comprends pas pourquoi.
24: Mais est-ce que t'en écoutes, Gérard? T'es pas tout seul, justement.
3: Bah moi, j'en écoute pas parce que j'en ai pas, donc je peux pas en écouter.
4: C'est rare.
5: Et me dis pas qu'à ton 1er janvier, t'as pas écouté des boys band.
3: Non, enfin, pas du tout.
5: Ah non, c'était quoi comme musique?
3: J'ai rien écouté du tout, tu vois, pour l'instant.
8: Ah si, on a mis Claude François et tout, là.
3: Ouais, mais...
5: Ah bah, Gérard, t'as plein de laser, je suis sûr.
3: Ouais, mais pour l'instant, j'ai pas eu le temps de tout écouter, donc voilà.
5: T'as pas écouté les To Be Free, on s'est promis.
3: Ah non, tu vois, c'est pas du tout.
5: Toujours, tu vois.
3: Non, mais c'est pas une musique que j'aime, tu vois.
4: Donc... Gérard.
3: Oui.
4: Gérard, c'est Audrey.
3: Oui, Audrey.
4: Non, Barbara. Gérard, c'est Aurélie.
5: Bon, les pétasses.
3: Barbara,
5: laissez parler les filles, là.
3: Et celui qui dit les pétasses, tout à l'heure, il va gerber, hein.
5: Ouais, laissez parler les putes un peu.
4: C'est pas gentil de m'insulter, hein.
3: Ouais, Barbara, alors.
4: Moi, je voulais savoir, c'est quoi ton boys band préféré?
5: Mais il t'a dit, il aime pas.
4: C'est les Village People?
3: Non, mais bon. Non, je viens de te dire, c'était...
4: Ouais, Gérard, c'est Aurélie.
3: Attends, Aurélie, s'il te plaît.
5: Je réponds déjà à la question d'Aurore.
4: Mais qui tu préfères dans les Village People, le gros moustachu en cuir?
3: Ben moi, j'ai pas de disque des Village People.
4: Ouais,
3: j'ai pas de CD de Village People.
5: Gérard, on va poser une question?
3: Oui.
5: Alors, c'est Didier. Moi, ok, tu as dit que t'aimais pas les boys band, mais moi, j'aime pas trop ça. Mais pourtant, il y en a certains que je préfère. Lequel tu préfères? Toi, des boys band, même si t'aimes pas ça, je sais bien que t'aimes pas ça, mais lequel tu préfères quand même?
3: Non, dans quel groupe tu veux dire?
5: Dans tout le groupe. Gineco, Patrick Sacal. Lequel groupe tu préfères?
4: Barnet. Non, mais
3: ouais, voilà, on te l'a dit, tu vois, il y en a une qui vient de te le dire.
5: Barnet.
3: Ouais, puis le Barnet. Aurélie, qu'est-ce que tu voulais dire?
4: Il y a Gorky, il y a Frédéric François, non?
3: Aurélie, qu'est-ce
4: que. Il y a le boys band de Diana.
3: Ouais, attends, qu'est-ce que c'est qui vient de parler de Diana là?
4: C'est Jean-Luc.
5: Pour Malma.
4: C'est
3: Ouais, c'est ça. Aurélie, tu voulais me poser une question?
13: Ouais, je voulais te demander, quand t'écoutes les boys band, tu branles dessus?
3: Non, pas du tout. Comme ça, t'es servi.
14: Ouais, c'est Pierre qui voulait poser une question.
3: Ouais.
14: Ouais, c'est quoi la prochaine question?
3: Et la prochaine question, c'était un débat.
14: Est-ce que t'as une fiat ou nos blanches?
13: Le débat sur les cyclones.
3: Voilà, alors... Quoi?
14: Eh, toi qui es dans le show business, t'as déjà couché avec un To Be Free?
3: N'importe quoi, toi.
13: Et avec Max?
22: Réponds.
3: Non plus.
14: Avec Alligator.
22: Pourquoi t'as non pas plus. Couché avec un To Be Free, alors?
13: Eh, Gérard,
3: oui.
13: T'as rougi quand Max t'a surpris en train d'enculer Sitar?
3: N'importe non, quoi, toi.
22: C'est pas drôle, ça.
3: J'en connais une.
13: J'aime coucher avec lui. Et
3: qui c'est qui vient de dire ça?
13: Gérard.
14: C'est Christine. C'est
13: Gérard, pour un mon chéri, tu sors ta cerise?
3: Ouais, je sens que Manuela, Aurélie et Barbara, vous allez dégager. Alors vous vous calmez maintenant, c'est le...
14: Il a plus de queue à sa cerise.
3: Mais, tu sais, tu viens de dire ça. Non, mais tu les calmes, là.
22: Je fais quoi, je les calme?
3: Ouais, tu me les calmes un peu, là, ceux qui sont un peu vulgaires, là.
22: Ok, d'accord.
14: Eh, hey, GG.
3: Quoi?
14: GG, si
22: je... Bah, je les calme, attends. Ouais, vous calmez.
3: Non, mais tu prends le téléphone ou sinon c'est moi qui vais m'en occuper tout à l'heure.
22: Bon, vous calmez.
3: Ça va faire tout drôle.
22: Les auditeurs, vous calmez parce que...

0: Mais non, ils sont trompés. Attends, je vais refaire une manip. Donc normalement là, vous devez entendre Gérard normalement.
1: Bon.
0: Ça doit être bon là.
1: Ouais, attends.
2: Ouais.
3: Alors, non, Manuela.
1: Gégé, ils font exprès pour m'énerver.
3: Manuela.
1: Allô.
3: Oh, mais c'est quoi là?
1: D'habitude, on l'entend pas.
2: Manuela.
3: Allô, Manuela, c'est bon, tu m'entends?
2: Oui, je t'entends.
1: Il y a la musique là qui me gêne.
2: Oui.
3: T'es là, Barbara?
2: Oui.
3: Pierre?
1: Oui, oui, je suis là.
3: Gégé?
1: Oui, oui. Allô.
3: Et Pierre Alain?
1: Ouais, je suis là, je suis là.
4: Pierre Alain.
1: Gégé, il faut exprès pour t'énerver, moi je t'entends.
3: Didier?
1: Oui.
3: Ah, t'es là?
1: Ouais.
3: Ouais, réveille-toi parce que tout à l'heure tu as dégagé toi, hein,
1: c'est le Didier. D'accord, Maca, tu peux m'appeler Didier.
3: Ouais, ben, tu iras te faire foutre.
1: Tu peux m'appeler Pierrot.
3: Didier. Oh, qui c'est qui s'amuse là?
0: Pas d'insultes, pas d'insultes.
3: Qui c'est qui s'amuse à chanter des conneries comme ça là?
1: C'est Pierre Alain. Tu peux m'appeler Didier si tu veux, hein.
2: Gérard,
0: attention,
2: coton-tige, on n'entend pas bien quand tu
3: parles.
0: Tu gères un peu, Gérard.
3: Oh, tu me sors celle qui dit des coton-tiges, là, déjà une.
1: Bon. Gégé, c'est Pierre, j'avais une question, moi,
2: Gérard,
1: avant que ça coupe.
2: Ton fil.
3: Eh, faudra peut-être...
0: Lance les questions, vas-y.
3: Alors, les slip jaunes se lavent-ils à 90 degrés?
0: La question, elle dure 3 minutes, et après, il y a 10 minutes d'intervalle entre les questions.
3: Ouais, mais quand ils nous disent que des conneries...
0: Bah, il faut que tu les calmes et tu poses la question, parce que sinon, là, il se passe rien.
1: Est-ce que les slip jaunes se lavent à 90 degrés? Ouais, bah c'est Pierre.
3: Ouais.
1: Bon, est-ce que c'est en machine ou pas?
3: En principe, c'est en machine, hein.
1: Ouais, mais t'as quoi comme genre de machine aussi? Parce
3: non,
1: que...
3: mais ça, je vois pas le rapport avec...
1: Attends, laissez
3: parler. Pierre, s'il te plaît.
1: C'est une petite machine.
3: Et alors, c'est pareil, ça se lave.
1: Non, mais je peux pas aller jusqu'à 90, ça va jusqu'à 50, 60, pas plus.
3: Ouais,
1: mais
3: c'est ça.
2: Gérard, les tiens,
3: ils
2: sont tellement crades que c'est
3: indétachable. Qui c'est qui dit ça?
2: Même à 90.
3: Qui c'est qui dit ça?
2: Et Aurélie.
3: Ouais, ben Aurélie, c'est encore une connerie comme ça, puis tu vires, d'accord?
2: Ah oui, j'ai de toute façon, il faut de l'eau de Javel, mon amour.
1: Non, mais non, c'est du cadavre qui lui faut à ce niveau-là. Il y a une question, enfin moi j'ai un Minitel, qui dit, GG, tes slips, on les lave au Kircher ou pas?
3: Qui c'est qui dit ça?
1: C'est Pierre.
3: Ouais, bah Pierre, ça m'étonnerait que tu puisses faire Fun TV sur ton Minitel, d'accord?
1: Ça doit être un mec de la radio. Attends, on peut forcer. Eh, non, mais t'es ouf ou pas? Ça doit être un mec de la radio parce qu'il passe dessus tout le monde, lui.
3: Non.
1: Si, il passe au-dessus de tout
3: Didier.
1: Le monde.
3: Didier!
1: Ouais.
2: Mais Gérard,
1: oui.
2: C'est Barbara.
3: Attends, Barbara.
0: Attendez, Didier. Gérard demande à Didier, donc laissez parler Didier avec Gérard.
1: Merci.
0: Discipline.
1: Merci, Philippe.
3: Oh, Didier, tu te dépêches, s'il te plaît.
1: Oui, alors, Gérard.
2: Plus bon. Tard, je t'aime.
1: Vous me laissez parler un peu. Oh, les messages perso.
3: Oh,
1: mais laissez-moi parler
2: Plus
1: un peu.
2: Ouais,
1: Didier,
3: tu t'écrases, mais Émilie, vous écrasez.
1: Eh, Didier, c'est quand tu veux, t'as un métro de retard, là.
3: Bon, Didier, t'accouches.
1: Écrasez-vous un peu, plus parler.
3: Tu me prends Didier dehors.
1: Mais je veux pas parler.
3: Bon, tu parles et tu te tais, ou tu te quoi?
1: Alors, je voulais t'expliquer comment laver les slips. Moi, ce que je fais tout le temps, c'est que sur mes slips, bon, j'attache une grande importance parce que bien sûr, bon, je pense que ça t'est arrivé de te retrouver devant une femme avec ton slip tout jaune. Bon, hein, et alors là, c'est embêtant quand t'es jaune de pisse, ça doit souvent t'arriver. Alors, ce que tu fais, c'est que tu le mets dans la machine, hein, tu le laves, bien sûr, 90 degrés. Hein, j'ai demandé, de toute façon, Lady Diana, c'est pareil. Hein.
3: Et, bon, Pierre, et alors, Didier.
1: Tout le bon Allemagne.
3: Bon, allez hop, Didier, bonsoir. Au revoir pour ça t'apprendra. Allez hop, ce coup-là, tu dégages.
1: Mais pourquoi?
3: Dernier, tu dégages.
1: Pourquoi, connard?
3: Allez hop.
0: Oh, je le vire, là.
3: Allez hop, dehors, ça y apprendra. Allez,
1: Gérard.
0: Non, dégage.
3: Barbara, tu voulais poser une question?
2: Oui, moi je voulais te dire quelque chose, que même avec de l'acide chlorhydrique, tes slips, tu balances de l'acide dessus, le slip y part, mais la tache reste toujours avec toi.
1: Mais ça se lave à la pierre, ces slips, tu frottes la pierre contre le slip. J'aime bien ton accent, la pouf.
3: Tu restes poli, s'il te plaît.
2: Ouais, tu as vu comment il me parle?
3: C'est celui qui vient de dire, j'entends encore un mot comme ça, je vous vire tous les deux mecs qui restent. J'ai dit à Didier de dégager.
0: Mais je l'ai dégagé, Didier.
3: Non, il est encore là.
0: Non, il est pas là, c'est Benjamin à sa place.
2: Gérard,
1: salut Benjamin. Bonsoir.
3: Benjamin.
1: Bonsoir. Salut.
3: C'est le même,
1: on me l'a fait. Gérard, c'est Pierre. Je t'avouerai que j'ai un peu décroché là, on en est où au niveau des questions?
3: On en est toujours à la 8e et pour l'instant Aurélie elle a pas répondu, donc si elle pouvait répondre.
1: Moi non plus. Hein.
0: Bon, les filles répondent maintenant, que
1: d'accord,
0: les filles.
1: D'accord.
3: Oh Aurélie.
1: Bon, les pétasses.
2: C'est bon, tu te calmes, hein.
1: La pétasse, tu réponds.
3: Bon, Pierre, tu te calmes et Pierre-Alain, vous calmez tous les deux et Benjamin pareil. Vous laissez parler Aurélie, s'il vous plaît. Sinon, vous gerbez.
2: Moi, je voulais juste savoir, quand t'enlèves tes cotons-tiges, ils sont aussi crades.
3: Bon, Aurélie, bonne nuit.
0: Ah, je la vire.
2: Gérard, c'est Manuela.
3: Bonne nuit.
2: Je peux répondre.
3: Manuela, je t'écoute.
2: Bon, alors, est-ce que tes slips, ils sont crades? Bah voilà, faut les laver à 200
3: degrés. Non, c'est 90 degrés, je suis désolé.
1: Mais je peux pas, j'ai une petite machine.
3: Bon, toi, tu t'écrases, toi, t'as déjà répondu.
1: Je t'écrase avec ta... Mais non, mais tu comprends pas, je te dis que ça va jusqu'à 50, 60 maximum. Et encore...

0: Eh hey Pierre, tu commences à me les gonfler.
1: Non mais c'est pour te dire, Gérard, cet hiver j'ai galéré, j'avais l'eau qui gelait dans la machine.
0: Et alors, c'est ton problème, c'est pas le mien.
1: Ah bah attends, t'es drôle, moi mes slips étaient toujours tout galère.
0: Moi j'ai une petite
1: machine. Moi j'ai une petite machine, mais j'ai un gros machin.
2: Que si tu laves tes slips à 90 degrés, ils vont tout rétrécir.
0: Bah non.
2: Mais bon, c'est pas un problème, vu que tu as un tout petit paquet, ça rentre en...
0: D'accord, c'est bien. Benjamin, tu veux réagir?
3: Non.
0: Non, bah alors, pourquoi t'appelles? Alors, Benjamin, tu le vires.
3: Parce que,
0: je suis d'accord avec toi. Benjamin, il veut pas réagir.
4: Mais peut-être pas sur cette question, mais peut-être
3: que... Gérard, c'est parce que je suis d'accord avec toi, donc j'ai rien à dire de plus. Oh, bah si t'es d'accord.
0: Non, bah d'accord, bon, ok. Pierre-Alain.
2: Et toi, réponds à la question.
0: Pierre-Alain.
3: Oui.
0: Tu veux répondre ou pas à la question?
1: Pierre-Alain,
0: Pierre, tu la fermes, s'il te plaît.
3: Excuse-moi. Ouais, je vais répondre.
1: Excuse-moi.
3: Je mets pas de slip, je mets des caleçons.
0: Bah c'est pareil, hein. Que ce soit ici ou caleçon, c'est pareil.
3: Ouais, mais non, parce qu'en caleçon, t'as de la couleur. Je les lave pas pas à 92 degrés, je les lave plus
0: tard. Ok. Donc, pour te manière, en principe, les slips, ça se lave à 90 degrés, hein, chez moi, pas à 60 ou à 50 comme...
3: Et ton gros machin, tu le laves à combien?
0: Mais ta connerie, tu la laves à combien?
2: Bah, la main de Christine.
0: Bon, celle que... Ouais, j'en connais une, elle va dégager tout de suite. Qui c'est qui vient de dire ça?
3: C'est une fille.
4: Ouais, c'est une fille.
2: Franchement, elle t'a cassé, là.
3: Je crois que c'était Caro.
0: Qui c'est qui vient de dire ça?
4: C'est Manuela.
0: Entre Barbara et... y a plus Aurélie?
4: Non.
0: Alors, tu prends quelqu'un d'autre, hein?
4: Bah ouais, bah je rappelle, Laurette, raccroche.
3: Laurette,
4: raccroche.
3: Raccroche, Laurette.
0: Non, tu m'appelles...
4: Elle est pas rentrée. Allez, Gérard.
3: Gérard, tu continues ton débat.
0: Donc, la dixième, pourquoi que les slips jaunes sont-ils plus chers que les blancs? Ou là, même les caleçons, hein, c'est pareil.
3: C'est une bonne question, ça.
0: Donc, Benjamin?
3: Alors, moi, tout simplement, je pense qu'ils sont plus chers que les blancs. Tout simplement parce qu'il y a plus de gens qui veulent des slips jaunes que des slips blancs. Mmh. Alors, en plus, on peut effectivement constater que le colorant utilisé pour le slip jaune, qui est l'Extro E3, est beaucoup plus cher que le colorant pour le slip blanc, qui est blanc et qui est beaucoup moins cher à trouver que le slip jaune.
2: Je peux répondre, Gérard? C'est Manuela.
0: Manuela, ouais.
3: Qu'est-ce que t'en penses, Gérard?
0: Attends, Benjamin, je te répondrai après.
2: D'accord. Tout le monde choisit les slips jaunes parce que comme ça, quand on pisse dedans, ça se voit pas. Forcément, ils le mettent plus cher, comme ça, ils gagnent plus d'argent.
0: Ouais, mais pourquoi? Moi, je vous pose la question, pourquoi qu'ils sont plus chers que les blancs? C'est ça, la question, en fin de compte.
2: Moi, je
0: veux répondre. Oui, Barbara.
2: Mais parce que comme ils vont les garder plus longtemps, ils vont en acheter moins souvent. Mm-hmm. Donc, ils sont obligés de les vendre plus cher pour garder plus d'argent.
0: Ok, Pierre, pour toi?
3: Parce que c'est toi qui les as mis à la mode.
0: Ouais. Et Pierre-Alain?
1: Non, Pierre.
0: Pierre-Alain, Pierre, tu commences à me les gonfler tout à l'heure, tu as saqué, hein.
3: Je pense pas que les slips jaunes soient plus chers que les blancs, je vois pas pourquoi.
0: Bah oui, mais c'est là la question.
2: Ah voilà, alors. C'est de la vie par notre ami Gérard.
1: Eh, s'il vous plaît.
0: Bah, oui.
1: Oui, non, Gérard.
0: Quoi? Qui c'est? Donne ton nom.
1: Pierre-Alain, ça dérange pas?
0: Donne ton nom.
1: Bah c'est Pierre.
3: Vas-y, Pierre.
1: Bon, Pierre-Alain, tu sais ce qu'il aime, Gérard?
3: Non.
1: Bah si, mettre un coton-tige dans son cul.
0: Allez, Pierre, tu dégages pour de bon, ce coup-là, allez.
4: Je me vire. Et à la place de... À la place d'Aurélie, on a Sabrina.
5: Bonsoir tout le monde.
0: Salut Sabrina.
5: Bonne année. Hein.
0: Merci, toi aussi.
3: Et surtout la santé.
5: Oh bah, c'est mieux. Hein.
3: Ouais.
0: Donc, Manuela, pour toi? Donc, t'as entendu?
5: Elle a répondu, Gérard. Hein? Gérard,
0: elle a dit que non, attendez, Sabrina, elle a pas répondu.
3: Elle a dit bonne année.
5: Gérard, ouais. Répète ta question, j'ai pas entendu, alors vas-y, dis.
0: Donc, pourquoi que les slips jaunes sont-ils plus chers que les blancs?
3: Avec la différence.
0: Bon, bon.
5: C'est des slips de couleur, Gérard, qui sont plus chers.
0: Mmh.
5: Forcément.
0: Ouais, mais alors pourquoi?
3: C'est le colorant.
0: Bon, qui c'est qui jacte là?
5: Eh, hey, Gérard, si on te donne un Mars, tu repars?
0: Attends. Attendez, s'il vous plaît. Hey, j'ai demandé à Pierre qui sorte, hein, lui. Je veux pas le re-entendre. Hein.
4: Mais il est dégagé, Pierre. On a à la place, on a Monsieur Mazur, déjà.
3: Oui, bonsoir.
0: Oh, ça y est. Oh, lui, il va encore me gonfler sans arrêt, me dire des conneries. Alors, c'est bien de prendre des mecs comme ça, toi. Hein.
4: Un peu d'intello dans l'émission, ça fait pas de mal.
0: Oh, non, mais attends. Moi, je te demande de trouver des gens qui puissent...
3: Merci de votre accueil. Bonne année. Déjà, juste pour un slip jaune.
0: Qui c'est qui dit ça? Qui c'est qui vient de parler?
3: Excusez-moi.
0: Ouais, Benjamin et Pierre-Alain, vous avez... Qui c'est qui vient de dire ça?
3: C'est Benjamin.
0: Alors, non, Benjamin, bonne nuit.
3: C'est Pierre-Alain. Benjamin.
4: Moi, je vire les deux, allez, c'est bon.
0: Non, allez, hop, tu me dégages les deux. Allez, hop.
4: Ouais, c'est bon.
0: Pierre Mazur.
3: Oui.
4: Non, monsieur
3: Mazur.
0: Bon, ben, si je veux.
3: Non, monsieur Mazur.
0: Oh, et oh.
3: Alors,
0: mais monsieur, ça va comme ça, hein,
3: chemin. Je voulais réagir simplement sur le débat des slips belges.
0: Non, c'est pas des slips belges, c'est des slips jaunes et pourquoi?
3: Bon, si vous voulez.
0: Pourquoi qu'ils sont plus chers?
3: Alors, pourquoi les belges sont...
0: Bon, et oh. On ne parle pas des belges, ok? Bon, allez, tu me le sacs, allez, hop.
3: Mais attendez.
0: Allez, non.
4: Il vient d'arriver.
0: Ouais. temps pour un sens. Il répond à côté.
4: Mais attends, tu peux quand même lui expliquer. Merde. Et puis il va t'expliquer des trucs.
0: Ouais, il s'amuse avec le téléphone.
4: Ouais, mais là, oh.
1: Ah non, écoutez, ce n'est pas moi.
4: Non, c'est une fille qui s'amuse avec le téléphone.
5: C'est pas moi, c'est rare.
0: Non, mais c'est là, là. Putain, merde.
4: Ringo.
0: Ouais, réveillez-vous un peu, là.
4: Ah, mais c'est lui aussi, il fait rien, Ringo.
0: En disant... Bon, okay. Qui c'est qui joue avec le téléphone, là?
5: On pose ta question.
0: Ben ça y est, la question, elle est posée.
5: Bah, pose-en une autre.
4: Pas.
0: Bon, allez, hop, on fait sur les femmes.
4: Bon, Ringo, paye-toi aussi.
0: Allez.
6: Il n'y en a pas de femmes qui appellent.
0: Ben si, j'en ai une, deux.
5: De toi,
0: j'en ai trois au standard. J'en ai trois, là.
1: Oui, allô.
0: Ouais.
1: Oui, monsieur Mazur, je voulais juste répondre à votre question, monsieur Gérard, concernant, c'était bien, est-ce que les slips blancs coûtent plus cher que les slips blancs?
0: Et la question, c'est pas pourquoi les slips blancs sont plus chers que les jaunes?
1: Bon,
0: oh là là, mais qu'est-ce que c'est que ça?
1: En effet, je connais un petit magasin, dans le 8e arrondissement de Paris, près du pont de l'Alma, où ils ont... Où ils en vendent.
5: Allô Gérard, c'est Barbara.
0: Ouais.
5: Contre une tranche de jambon, un peu de yaourt, tu fais la totale?
0: Non.
5: Mais non, les twists.
0: Bon, allez hop, on passe à la.
1: Allez,
0: au débat suivant.
1: Alors.
0: Ah, mais merde! Hey, tu le réveilles ou quoi? Ou il fait exprès celui-là?
5: Gérard,
4: bon, ok, d'accord.
1: En ce qui concerne les boys bandes, porte-t-il des slips blancs ou des slips bleus?
0: Allez hop, dehors.
4: Bon, attends. Ouais. On va accueillir Gilbert. Bonsoir, Gilbert.
7: Bonsoir, les filles. Bonsoir, Gérard.
0: À la place de.
4: À la place de l'autre, là, Pierre-Alain.
7: Ouais, Pierre-Alain. Ouais.
4: Voilà. On a Thierry à la place de,
7: salut,
4: de Didier, celui qui t'a insulté, là, la
0: ouais,
4: dernière.
0: Thierry, ouais.
4: Et on a Monsieur Mazur et trois filles, voilà, nickel.
1: Oui, je suis toujours là, oui.
0: Non, mais attends, je te dis de le dégager, lui.
7: Ouais, Mazur, tu dégages.
4: Ah bon, bah, je le dégage.
7: Au placard.
1: Bah, attendez, je ne vois pas pourquoi j'ai...
0: Je vous dégage,
1: au placard. J'essaie d'apporter des éléments afin de faire avancer le débat.
0: Non, non, mais moi, là...
1: Je vous ai parlé d'un petit magasin...
0: Non, non, mais moi, je vous demande pas...
1: Des slips blancs moins chers que des slips blancs, c'est à côté du pont d'Alma.
0: Allez, allez,
1: n'est-ce pas?
0: Allez, hop.
1: Ça se passe chez Taïana.
4: Je me dégage.
0: Dehors. Okay. Et pour de bon.
5: Ah, réponds à la question, toi. Est-ce que Diana, elle avait une culotte?
0: Qui c'est qui lui dit ça? Oh, qui c'est qui vient de dire ça, là? Les trois filles, d'ailleurs.
5: C'est pas moi. C'est pas moi,
7: et, là. Et Sabrina, elle avait une culotte jaune. Sabrina, j'ai reconnu ta voix. Tu me rappelles après?
5: Elle avait une culotte ou pas?
0: Eh oh, vous réglerez vos comptes plus tard, d'accord?
5: C'est pas ta question, genre, de gueuler, là, depuis tout à l'heure.
0: Bon, si t'es pas contente, tu rentres chez toi.
5: Attends, je suis déjà chez moi, là.
0: Alors... pour la Gilbert et Thierry qui viennent d'arriver, alors pour vous, est-ce qu'ils sont plus chers ou que le... Pourquoi qu'ils sont plus chers que les blancs?
1: Oui, c'est Thierry.
0: Oui, Thierry.
5: Plus blanc
0: Thierry.
5: Que bien.
1: Alors, bah, moi, je pense que les slips jaunes sont plus chers que les blancs.
0: Et pourquoi?
1: Parce qu'ils sont plus chers que les blancs.
0: Mais pourquoi?
5: Parce qu'ils sont jaunes, Gérard.
1: Parce qu'ils sont jaunes.
0: Ouais, d'accord, bah, on dira.
1: C'est le tissu, c'est tout.
0: Ok, ça dépend du tissu.
1: Blancs. Bah oui, parce qu'ils sont pas blancs.
0: Ok. Gilbert.
1: Ouais, je te dis, c'est le tissu, c'est des slips en cachemire, c'est tout. C'est jaune.
0: Non, mais attends, je demande à Thierry, lui, il me dit pareil. Bon, ok.
1: Bah ouais, bah on est du même avis. Ça,
0: d'accord.
1: Ça pose pas de problème.
5: Gérard, tu réponds, toi?
0: Bah moi, je vous ai dit que...
1: Gérard, ta réponse à toi.
0: C'est pas parce... tu baisses la radio, s'il te plaît, derrière, merci.
5: Gérard, je peux te poser une question?
0: Oui, c'est qui?
5: C'est Sabrina.
0: Ouais.
5: Est-ce que tu portes des strings jaunes, toi?
0: Non, moi, je porte que des slips. Hein.
5: De quelle couleur?
0: De différentes couleurs.
5: Rayé ou pas?
0: Oui. En principe. En principe, oui.
5: En soi?
0: Bon, ça y est, c'était en coton, d'accord? Ça y est, t'es contente?
5: En coton, bon.
4: Bon, questions, il y a plein de questions encore, les enfants, là. Hein.
0: Donc, alors, pour ou... Alors, là, c'était un débat sur les femmes qu'on avait attaqué. Donc,
5: tu as attaqué une femme?
0: On avait fait un débat sur les femmes. On avait fait un débat sur les femmes, s'il vous plaît, vous vous calmez quand je parle.
4: Calmez-vous!
0: Oh, Thierry, tu t'écrases! Et Gilbert aussi, merci.
4: Alors la question sur les femmes.
0: Donc la question sur les femmes, c'est pour ou contre les femmes au volant. Donc on va demander l'avis à Gilbert.
7: Je fais les mêmes réponses que enfin quand je suis passé dans le débat ou je...
1: Non, tu changes.
7: Je change.
0: Et tu vas te réveiller, Gilbert, parce que tout à l'heure tu vas zerber.
7: D'accord, bah moi je suis pour les femmes au volant.
0: Pourquoi?
7: Parce que j'estime que les femmes ont droit de conduire, parce que c'est des hommes comme les autres, quoi.
0: Non mais attends, je vois pas du tout le rapport. Hein.
7: Mais si, non, il n'y a pas de... égalité des sexes.
0: Ouais, d'accord, ok. Manuela.
7: Quand ils auront un clito comme un pénis.
0: Attends, Gilbert, s'il te plaît, ça y est, j'ai compris ce que tu voulais dire.
1: Bon, Manuela.
0: Bon, Thierry, tu t'écrases parce que c'est moi qui gère, d'accord?
5: Bah, évidemment
0: d'accord.
5: Qu'elles peuvent conduire.
0: Alors, Manuela, pour toi?
5: Bah, évidemment qu'elles peuvent conduire.
0: Mm-hmm.
5: Bah, et pourquoi elles n'auraient pas le droit de conduire?
0: D'accord.
5: J'ai prouvé, hein,
2: les hommes ont beaucoup plus d'accidents en voiture.
0: Mmh. Et tu crois que...
7: Ouais, c'est à cause des femmes aussi, faut le dire.
0: Non, mais attends, tu crois que les femmes aussi n'ont pas des accidents?
2: Évidemment, mais moins que les hommes.
0: Ah ouais, mais faut dire une chose, que quand... Moi, j'ai eu souvent l'occasion de voir des femmes au volant, hein, et ben fais-moi confiance, quand une nana se traîne à 60 ou 80 sur un périphérique ou sur l'autoroute... Non, je suis désolé. Non, mais attends, on se traîne pas sur une autoroute. Attendez, s'il vous plaît, Thierry et Gilbert.
7: D'accord.
0: Hein, je réponds à Camagnola. Quand vous avez une nana qui se traîne à 80 sur une autoroute, hein, sur la deuxième voie, eh ben, je suis désolé. Hein. Donc, la nana reste chez elle.
7: Ouais.
0: Dans ce cas-là, la nana, elle a eu son permis dans une pochette surprise.
7: Si elle s'en a 80. Vas-y. Bien joué,
0: Sabrina.
2: Ouais, donc alors moi, je vais te dire, je suis... pour les femmes au volant,
0: oui.
2: Parce que je suis contre les hommes, parce que bon, vu le chauffeur de Diana, il y a un accident...
0: Non, mais ça, on en a rien à foutre de ça.
2: Les hommes ne savent pas trop bien conduire, quoi.
0: Ouais, et t'as ton permis, toi?
2: Bah non, moi je l'ai pas encore.
7: Ah. Moi, ouais, mais ce qu'on oublie de dire, c'est que Diana, lui, ça y est, une pipe.
0: Non, mais attends, Thierry, s'il te plaît,
2: c'est vrai, c'est vrai, dis l'enculé aussi.
0: Qui c'est qui vient de dire ça? Eh oh, là, les Sabrina ou Manuela?
2: Quoi?
0: Qui c'est qui vient de dire ça?
2: Tu viens de dire quoi, enculé?
0: Ouais.
2: C'est pas moi.
0: Et Gérard, comme par hasard, c'est une nana, mais c'est jamais vous. Hein.
7: Et Gérard, c'est quoi la différence entre une fourgonnette de police et la Mercedes de Lady Di?
0: Thierry, dégage. Au revoir, Thierry, ça t'apprendra. Tu jouais pas... Non, c'est bon, Thierry, ça t'apprendra de dire des conneries comme ça. Donc, Barbara, pour toi?
2: Ben moi, je dis que les femmes, elles ont le droit de conduire parce qu'elles ont le droit de se déplacer aussi.
0: Mmh.
2: Mais les femmes sur la route, c'est pas ce qu'il y a de pire. Hein. Le pire, c'est les vieux avec les casquettes et tout ça.
0: Ah ouais, mais ça de toute manière, c'est ceux qui ont pas l'habitude de sortir la semaine qui sortent le samedi et le dimanche. Ah, hein.
2: Les vieux, la casquette, les lunettes, la 305 grise, attendent sur les vélos. Hein.
0: Ben ouais, mais c'est pour ça que t'en as les trois quarts du temps qui prennent leur bagnole pour la première fois le samedi et le dimanche, qui la prennent pas la semaine, et puis qui se baladent à 60 sur une autoroute. Sur la deuxième voie. Hein.
2: Voilà, exactement.
0: Oui.
2: Daniela, j'ai une blague pour toi.
0: Oui. Non, mais attends, pour l'instant.
7: Moi, je te réponds.
0: C'est qui?
7: Thierry.
0: Non, mais attends, je crois que il m'avait semblé t'avoir dit quelque chose, Thierry.
7: Tu m'avais dit que j'étais plutôt cool. Hein.
0: Non, mais je crois que tu t'avais dit de dégager.
7: Non, c'était pas moi, tu t'étais trompé, c'est pour ça.
0: Ah bon?
7: Oui.
0: Alors, vas-y, réponds.
7: Ben, moi, j'ai eu 15 accidents avec ma petite voiture en 2 semaines. Et je voulais juste te dire que je suis contre toutes les pétasses qui sont au volant et qui
0: roulent pas. Non, mais attends, tu dis pas pétasses, d'accord?
7: Bon, d'accord, toutes ces grosses, comme Christine, qui roulent pas.
0: Et alors Thierry, tu dégages, là, ce coup-là, ça t'apprendra. D'accord. Merci, au revoir.
4: Salut Thierry, on accueille Rambo et José.
2: Gérard, c'est quoi la
0: question?
2: Sony et
0: Mercedes. Oh, c'est qui celui-là, là?
7: C'est Rambo. Ouais, c'est la première fois que je vais au débat.
0: Ouais, ben, tu te réveilles, là, tu réponds à la question, tu t'amuses pas à faire le con.
7: D'accord. Et Rambo, qu'est-ce que tu penses des femmes, là, qui prennent le volant dans les tanks?
8: Ouais, mais j'aime bien prendre les... c'est bien.
0: Qui c'est qui a pris Rambo avec... tu m'as rajouté?
4: C'est Ringo.
2: Gérard, c'est quoi la différence entre Sony et Mercedes?
0: Non, mais attends. Attends, qui c'est qu'on a rajouté avec Rambo?
7: Ouais,
4: c'est José. C'est José, à la place de Gilbert.
0: Et Rambo, ouais. À la place de qui?
4: À la place de...
7: Gilbert,
4: de Monsieur Mazur. Monsieur Mazur.
0: Mais Thierry, il faut le remplacer. Hein.
4: Ouais, bah on va trouver quelqu'un. Hein.
0: Bon alors, José, Monsieur Rambo, là, tu réponds. Donc, ouais. Pour ou contre les femmes au volant?
8: Quand je suis à côté, c'est vrai que ça se passe bien, ça va?
0: Non, mais attends, c'est pas si c'est à côté d'elle.
8: Non, mais quand je suis à la place du mort et qu'il n'y a pas... ça va?
0: Non, mais je te demande, c'est pas, la question, c'est pas d'être à côté à la place du mort, comme tu dis si bien, c'est de savoir, les femmes au volant, ce que t'en penses?
8: Eh ben, ce que j'en pense.
0: Toi.
8: Attends, moi qui ancien routier comme toi, ça me plaît, tu sais très bien, de la cabine qu'on peut bien mater, donc il y a des avantages femmes au volant.
0: Femmes au tournant, d'accord.
8: Mort au tournant, c'est poignant.
0: Non, mais attends, hey Rambo.
8: Ouais.
0: Est-ce
8: ouais,
0: que t'en...
8: Ouais, je t'écoute.
0: Non, mais...
8: Ouais,
0: qu'est-ce que...
8: sur 5 sur 5.
0: Oh.
8: Ouais.
0: Réveille-toi, on fait pas de la Sibie, on est derrière un combiné.
8: Tu sais ce que c'est. Moi, j'ai le coude un peu léger, donc j'ai encore abusé sur la bignole ce soir.
0: Ouais, d'accord. Bon, José.
8: Ouais. Non, oui.
0: Ouais, mais Rambo, s'il te plaît, tu te calmes maintenant.
8: D'accord, j'attends la prochaine question.
0: Voilà.
8: D'accord.
0: Donc, José.
7: Ouais. Sur les femmes au volant, j'ai...
0: Tu te calmes ou quoi, là? Il est à moitié bourré.
7: Non, c'est Rambo.
8: Salut, c'est Rambo, c'est Rocky.
0: Ouais, bon, José.
7: Oui, bah moi, je pense que les femmes au volant, l'égalité des sexes.
0: Non, mais... te demande pas de l'égalité, je te pose pas la question sur l'égalité des sexes, je te demande pour toi qu'est-ce que tu penses d'une femme au volant.
3: Moi Gérard, il a perdu pas sur l'égalité des sexes.
0: Non mais, José.
7: Non mais c'est vrai que c'est mieux quand elles sont à côté de nous, à la place du mort, et qu'elles nous taillent une pipe quand on passe la troisième, c'est vrai que c'est mieux.
0: Non mais, putain mais...
5: La quatrième, t'aimes pas?
7: Ah non, c'est trop hard.
0: Oh, José.
7: Je trouve ça trop hard, la quatrième.
0: José.
5: La quatrième, il y a le levier de vitesse.
0: José.
7: Oui.
0: Je te demande, est-ce que t'as ton permis pour commencer?
7: Oui, je l'ai depuis longtemps.
0: Bon, est-ce que t'as déjà croisé des nanas au volant sur si tu sors régulièrement?
7: J'en croise plein sur l'autoroute.
0: Ouais. Est-ce que t'as déjà vu une nana roule à 80 sur une deuxième piste sur l'autoroute?
7: Ouais, exact.
0: Hein? Alors je veux te dire une chose, quand tu vois ça sur une autoroute, eh ben fais-moi confiance que après on vient dire qu'on est médisant parce qu'on n'aime pas les nanas au volant. Mais,
7: bravo,
0: d'accord.
7: Médisant, bravo.
0: Moi, je sais que j'ai conduit, et je vais te dire une chose, quand tu vois une nana sur la deuxième pile à 80, bah fais-moi confiance que ça sert à rien, qu'on leur donne leur permis dans une pochette surprise. Oui.
5: Moi, je veux dire que...
4: Fais vite, parce qu'il y a plein de questions, les enfants, vous restez pendant une heure et demie sur une question. Et
0: allez, on termine avec cette question-là.
4: Je vais de revenir, parce que...
7: En ce qui concerne ce que vous pensez des enfants de 8 ans au volant.
0: Non. Allez, c'est bon.
4: La question suivante, la dernière question avant de faire une deuxième pause.
9: Oui, et on accueille Olivier à la place de Thierry.
4: Il y aura deux disques d'ailleurs. Il y aura...
0: Et Olivier, bonsoir.
10: Bonsoir GG.
0: Bon, alors la question, donc, pour ou contre les femmes au foyer? Alors,
5: dans quel foyer? Le foyer de la cheminée?
0: Oh, c'est qui vient de...
4: Réveille-toi,
0: GG. Pour ou contre les femmes au foyer, c'est quoi pour toi? Est-ce que tu préfères? Je demande. Alors Olivier, pour moi je vais vous poser la question. Olivier, qu'est-ce que t'en penses toi?
10: Moi je préfère les hommes.
0: Non mais attends, tu te réveilles.
7: Merde.
0: Olivier.
10: Oui.
0: Tu te réveilles?
10: Mais je me réveille, je te dis que moi mon choix c'est les hommes plutôt que les femmes au foyer.
7: Ouais, laisse tomber GG, il est homo, c'est là encore.
0: Je crois que t'as pas tellement bien compris la question que je voulais te dire, hein.
10: J'ai compris, tu me demandes tout simplement si tu... Si
0: non, mais tu te réveilles ou quoi là?
7: Olivier, c'est Rambo, dis-moi, tu serais pas un peu du bâtiment?
0: Ouais, tu me le réveilles là ou quoi?
7: Tu me réveilles,
0: il est à moitié dans le cirage.
11: Ok.
0: Et si il dort, tu le vires, hein.
4: Ouais.
0: Barbara.
11: Réveille-toi, Olivier, merde.
5: Moi, je veux dire que je suis pour les femmes au foyer.
7: Ok, je suis réveillé.
0: Ah, ça y est, quand même, dis-moi, on va t'attendre à ton tour maintenant. J'ai posé la question à Barbara.
7: Ok, mon chéri.
5: Je suis pour les femmes au foyer, à condition que le foyer, ce soit l'hôtel particulier du père de Dodi Al-Fayed.
7: Ouais, d'accord.
0: Bon, alors, Barbara.
5: Quoi?
0: Il m'a semblé avoir dit de ne pas parler des trucs comme ça.
5: Il faut dire ce qu'il y a, c'est un bel hôtel quand même.
0: Ouais, mais peut-être, mais moi je te demande au foyer. Pas dans un hôtel.
5: Eh bien, ici, Annex, c'est des gros bourgeois, ils habitent dans un hôtel, après ils prennent la route et badaboum, voilà.
0: Bon, mais alors, dans ce cas-là, si tu comprends pas le thème de la question, c'est pas de ma faute, ma petite, tu te laves les oreilles.
5: Mais elle avait qu'à rester au foyer, elle sera
12: avec un coton-tige.
13: Les oreilles, c'est comme le cul, ça sera avec un coton-tige.
0: José,
14: les femmes au foyer, je trouve que c'est leur choix. Si elles veulent rester au foyer, qu'elles y restent.
0: Mm-hmm.
14: Si elles veulent travailler, que le père reste au foyer, que la mère fasse du bâtiment, c'est leur choix.
0: Mm, d'accord. Sabrina?
15: Ouais, moi je préfère rester au foyer avec mon mari, hein, c'est mieux quand même. Hein.
16: Ouais, puis t'as pas d'argent.
15: Au foyer, personne travaille.
0: Mm-hmm. Sabrina, tu payes. D'accord. Manuela?
17: Je sais pas, il y en avait un qui disait que il y avait un des parents qui était forcément au foyer, je sais pas, on peut être tous les deux en train de travailler.
16: Ouais, puis tu laisses le bébé de 2 mois tout seul.
0: Ouais, non, le bébé tu le donnes à quelqu'un à garder dans ce cas. Ouais. Ah non, mais attends. Qui c'est qui vient de dire ça?
16: Eh Gérard!
0: Attendez, qui c'est qui vient de dire combien un bébé à la poubelle?
13: Ouais, mais ça arrive.
0: C'est qui vient de dire ça? C'est qui vient de dire ça?
13: Je sais pas, je crois que c'est l'autre Olivier.
16: Non, c'est Rambo.
13: Ouais.
0: Bon, Rambo,
13: Rambo, il voulait dire sur la question quand même. Oui, tu m'écoutes?
0: Bah ouais, mais même toi!
13: Voilà, comme je suis célibataire, je n'ai jamais connu le foyer. Mais auparavant, lorsque j'étais plus jeune et que je me rappelle encore, dans ma tendre enfance, quand ma mère et mon père étaient ensemble, je les ai peu connus parce que j'étais très petit, j'ai pas trop de souvenirs sur cette enfance que j'ai connue. Qu'est-ce qui se passe?
0: Bon, alors, Rambo.
13: C'est ça. Donc, par rapport à notre
0: question, bon, là, tout le monde le dégage.
16: Hey, ouais, Gérard.
0: Putain, ça m'énerve d'entendre un mec qui dort comme ça. Putain. L'autre, il te raconte sa vie, là, du... Hey, tu me le vires, hein, je ne veux plus. Hein.
16: Gérard, mon amour. Gérard.
0: Ouais.
16: Emmanuel,
4: j'ai une
16: question.
4: Alors, ouais. Non, il n'y a pas de questions à poser là, les enfants, parce qu'on va speeder. Alors réponds à la question, Gérard, parce qu'il est 2h du matin, il y a encore plein de questions, on va faire une pause. Alors, il est mauvais ce soir, Gérard, pas très bon. Hein.
0: Moi, je suis tout à fait pour que les femmes restent au foyer, c'est tout. Voilà. Non, là, c'est tout. Donc, il y a quand même. Il y avait trois questions. Il y avait trois questions sur les femmes. Hein.
4: Ah bon, d'accord. Alors, la dernière. Alors,
0: donc, la dernière, on va mettre.
4: Non, mais on va pas la faire finalement. On va passer aux autres débats. Alors, il y a deux autres débats qu'on va aborder. Deux, trois autres débats. Et après, il va y avoir donc des nouveaux auditeurs parce que c'est le best-of. Donc, on varie. Hein. Donc, vous vous rappelez de nouveau 0800 70 5000 et 0803 08 5000. Les prochains débats que nous allons aborder, Gérard, seront.
0: Sont les animaux domestiques.
4: Les deux. Hein. Et après, le prochain. Les animaux domestiques et.
0: Et les vacances.
4: Et les vacances. Donc, si vous voulez répondre au best-of direct, bien entendu. Et juste avant, Gérard de Disque, on va faire une petite pause, tiens, tu les annonces. Hop, vite.
0: Ah, maman.
4: Alors, celui du bas d'abord et celui du haut après.
0: Alors, les travelots à la poêle des flics. Et tout de suite, touche-toi petit, une dernière soif. Ouais, bon, d'accord. Pas 17 tableaux.
4: Oui, voilà, petite erreur de musique tout à l'heure.
0: Donc, à la place de touche-toi petit, vous avez entendu Zas encore une fois. Et voilà, donc on accueille Jean-Luc. Allô ? On se réveille !
12: Allô ?
0: On se réveille !
12: Allô ?
0: On se réveille !
12: Allô ?
4: Oui, on t'entend, Jean-Luc, vas-y.
12: Salut, Gérard, salut tout le monde.
0: Salut, Caroline, bonsoir.
18: Salut.
0: Salut, bon Sophie.
18: Bonjour.
0: Salut.
18: Bonsoir.
0: Sophie, bonsoir.
18: Bonsoir, je t'ai dit.
0: Magali, bonsoir.
19: Bonsoir, bonne année.
0: Merci, et Axel, bonsoir.
20: Bonsoir, Gérard, bonne année.
0: De même.
4: Et on accueille Gigi et tu sais, les deux jumeaux, là, que j'avais...
0: Bon, alors, je vais mettre les jumeaux. Bonsoir à vous deux.
20: Bonsoir, Gigi. Bonsoir, 12.
0: Bonsoir les jumeaux là, vous vous réveillez s'il vous plaît.
20: Je suis là.
0: Ah ben quand je vous dis bonsoir, vous vous réveillez s'il vous plaît.
20: Tu n'as pas écouté, c'est tout.
0: Ok, ben excuse-moi, alors j'étais en train de marquer les noms, c'est pour ça. Donc on passe sur, donc c'est la suite des best of 90. Moi tu commences à te calmer là s'il te plaît, merci.
20: Ok.
0: Ok.
20: Quand même.
18: Bonne année mon amour.
0: Ouais, bonne année à tous, ok, voilà.
20: Merci comme mon
0: ça.
20: Amour.
0: Ouais, ben va te faire foutre.
20: Bonne année, bonne santé.
0: Ouais,
20: bonne
0: année, bonne année.
20: On se calme, s'il vous plaît.
0: Je pose la question, on se calme. La panthère est-elle un animal domestique, Jean-Luc?
20: Non, pas du tout.
0: C'est Jean-Luc. Ouais, oh, vous vous calmez là, s'il vous plaît, parce que tout à l'heure, vous allez gerber vite fait, moi.
20: Ouais. J'ai pas envie de vomir, moi, ça va. Hein.
0: Ouais, ben, tout à l'heure, tu allais vomir au standard, tu vas voir. Bon, alors, tu réponds, s'il te plaît.
20: Hein?
0: Tu l'aurais.
20: Je disais que c'était pas du tout un animal domestique.
0: Mais pourquoi?
20: Parce que c'est dangereux d'une part.
0: Ouais.
20: Et puis c'est un petit peu gros pour un appart.
0: D'accord.
20: Voilà. Personne n'a un taille-crayon, pardon.
0: André, qui c'est qui demande un taille-crayon?
20: Non mais laisse-le, c'est un comique. Hein.
18: Ah, mon amour, c'est Caroline.
0: Ouais, bah je te pose la question maintenant.
18: Bah évidemment que non.
0: Ok. Bah pourquoi alors pour toi?
18: Parce que dans un appartement, ça peut jamais tenir.
20: C'est comme Gérard, quoi.
0: Attends, si t'es pas content, mon pote, c'est le même prix.
20: Ça dépend, si t'as 20 mètres carrés, ça peut tenir.
0: D'accord, c'est ça. Sophie.
21: Bah ouais, moi j'en ai une chez moi.
0: Hein?
21: J'ai une chez moi, tu sais, moi j'ai... Enfin, tu sais quoi, j'ai un grand jardin et tout, dans le jardin, elle dort dans mon lit et tout.
0: Ouais, non mais attends, t'as quand même une autorisation, j'espère.
21: Elle est une peluche, bah, quand même, ouais.
20: C'est pas Christine, c'était une tigresse en plus.
0: Tu sais qui dit ça? Bon, hey.
20: Bon, allez hop. Et Caroline, c'était une cochonne?
22: Qu'est-ce que je fais?
0: Tu t'essayes de savoir qui c'est qui s'amuse à déconner comme ça parce que ça va vite gerber maintenant. Hein.
20: J'ai envie de vomir.
0: Les jumeaux, donc vous voulez participer à ça, donc oui. Pour vous.
20: Alors bonsoir.
0: Bonsoir.
22: Bonjour.
20: Moi je dis que bon, les panthères domestiques, effectivement, ça me paraît peu probable.
0: Mm-hmm.
20: Par contre, j'ai travaillé dans aux eaux de Thoiry, et effectivement, il y a des gens qui achètent des animaux. Genre, effectivement, des tigres, des lions, des panthères.
0: Mm-hmm.
20: Ils les ont chez eux. Et ensuite, ils les abandonnent l'été sur la route.
0: Ouais, attends.
20: C'est quoi ce bordel?
0: Attends.
20: Et ça, c'est pas bien. Non, mais je veux dire que c'est pas bien.
0: Non, là, c'est un truc... Ouais, mais d'accord, mais...
20: C'est un truc dont je te répondrai pas, de toute façon.
22: Bon, bah, c'est clair, net.
0: Oh, pour l'instant, vous me laissez finir ce qu'il disait.
20: Et effectivement, je pense que c'est une question importante que tu as bien fait d'aborder.
0: Mm-hmm.
20: Moi, je fais partie du GIGPC.
0: Ouais, mais on s'en fout de ce que tu fais partie, tu réponds à la question, c'est tout.
20: Oui.
0: Bon, tu me l'es, tu les prends là, tu lui demandes qu'il se réveille. Hein. Magali.
1: Oh là là là là là là. Ils ont teasé eux. Hein.
0: Magali. Magali.
6: Oui, j'écoute.
0: Donc, pour toi.
6: Ben pour moi, aux yeux de tout le monde, non, mais pour moi, oui, parce que je suis très féline et j'adore les chats.
0: Mmh. Ouais, d'accord. Ouais, mais je parle de la panthère, je parle pas spécialement des,
6: oui,
0: des chats.
6: Ça fait partie
1: j'aime bien les chats.
6: Et moi, moi, j'aime tout ce qui fait partie.
1: La chatte.
0: Ouais, Axel ou et puis Jean-Luc, là, vous avez commencé par vous calmer.
1: Tu calmes un petit peu.
19: Gérard, le retour des Siamois. Hein. Ils sont calmés.
0: Ah bon, alors ils vont maintenant, ils vont attendre leur tour pour la suite.
6: Les Siamois, c'est un peu dommage.
0: Ouais, bon, alors Axel.
1: C'est dommage que j'allais dire. En fait, moi, je veux dire que, bon, ben, de manière.
0: Axel, tu t'amuses pas à m'imiter parce que tout à l'heure tu vas être cassé.
1: Non, non, je vais
0: être cassé. Je sens que si tu.
1: Tu me laisses répondre, je te prie.
0: Ouais, ben, tu. Bon, allez, Axel, tu dégages.
1: S'il te plaît, je peux répondre.
0: Alors tu te dépêches, la panthère était un animal domestique.
1: Non, la panthère n'est pas un animal domestique, parce que moi, bon, j'ai une panthère, mais elle en plus.
0: Non, mais c'est. Non, je te parle d'une panthère vivante.
1: Est-ce que Gigi peut répondre?
0: Donc, attends, Gigi, t'attends.
1: Moi, j'ai pas de panthère vivante. Non.
6: Est-ce que c'est
1: mais je pense que ça peut pas être un animal domestique, c'est trop féroce.
6: Est-ce que c'est biodégradable?
0: D'accord. Gigi, alors?
1: Alors oui, effectivement. Alors tiens, est-ce que c'est biodégradable? La crotte de panthère est biodégradable. Ce qui n'est pas le cas de la panthère noire. Ou la crotte...
6: Non, mais tu n'as pas commencé à nous faire un documentaire,
1: s'il te plaît. Non, mais par exemple.
0: Non, mais tu réponds seulement à ce que c'est un animal domestique, oui ou non, tu veux participer au débat, tu réponds à la question, c'est
1: alors,
0: tout.
1: Est-ce que c'est un animal...
0: Je ne te demande pas si leur merde d'aller vert ou jaune ou blanche.
1: Ok. Est-ce que... Il a bien raison. Est-ce que la panthère.
23: Bravo.
1: Est-ce que la panthère est un animal dominique?
0: Domestique, abruti.
1: Est-ce que la panthère est un animal fantastique?
0: Putain, mais il est. Allez hop, dégage.
6: M-E-S-T-I.
1: Par contre une panthère c'est très dangereux parce qu'il faut pas parce que quand ça grandit c'est bien joli quand c'est petit mais quand ça grandit ça peut être très dangereux. Donc faut pas les garder comme animal domestique, je ne pense pas que la panthère doit être un animal domestique.
0: T'as quand même compris le thème de ma question.
1: Oui, mais voilà. T'as répondu correctement, je
0: suis dis donc.
6: C'est comme le zizi Gérard.
1: Et toi Gérard, qu'est-ce que t'en penses toi?
0: Moi personnellement, je préfère les...
6: Le zizi Gérard,
1: Mais taisez-vous, n'entends pas le connard. Allez, grosse connerie là Gérard.
0: Qui c'est qui a dit connard? Les mecs là.
1: C'est pas moi.
0: Ah non, c'est jamais personne, c'est un mec.
1: Non, c'est pas moi je te dis sincèrement.
0: Je crois que c'est Sylvie.
1: Dans la culotte d'un zoo. Gérard, est-ce que tu penses que la panthère est un animal domestique?
0: Personnellement, moi j'ai pas d'animaux, donc je peux pas te dire, mais je sais que c'est pas préférable.
1: Ouais, la colombe, c'est pas un animal domestique, une colombe.
0: Non mais attends, ça c'est...
1: Gérard, est-ce que c'est vrai que ta colombe...
6: Bah,
1: arrêtez, laissez parler le connard.
6: Non mais
0: bon, alors Axel, tu dégages.
1: Alors
0: Jean-Luc, tu dégages.
1: Gigi, c'est pas moi, c'est pas Jean-Luc.
0: Les Siamois. Alors tu les dégages.
1: Ah non, c'est pas moi.
0: Tu dégages les Siamois. Tu dégages les Siamois. Je veux pas le savoir. Tu les dégages.
1: Ce n'est pas moi.
0: Tu les dégages.
1: Ce n'est pas moi.
0: Tu les vires, tu reprends quelqu'un d'autre.
1: On continue le débat.
6: Gérard, c'est Magali.
0: Oui.
1: Oui.
6: Et t'as pas d'animaux?
0: Non.
6: Et t'en as jamais eu?
0: Si, j'ai eu un chat, mais à chaque fois que je vais téléphoner, il se tire. Et puis il y a rien.
6: Mais t'as déjà eu une chienne?
0: Ah ouais?
1: Gérard,
6: c'est un cadeau, ça a déjà eu Christine, la chienne.
0: Et non, mais attends, Magali. Merci.
6: Mais t'as jamais eu de chat chez toi?
0: Bah non.
6: Des chats, t'en as jamais eu?
1: J'ai eu Christine.
0: Oh!
1: Il y a eu des nanas des fois, les
6: chats. Qu'est-ce qu'il aime bien?
1: Des chats.
6: C'est Caroline.
0: Et je sens.
1: Gérard, tu sais imiter le.
0: Tu donnes ton nom.
1: C'est Gigi. Est-ce que tu peux imiter la panthère?
0: Je t'avais demandé de... Non. Ça y est, t'as fini tes conneries.
1: J'ai rien dit, moi. C'est les autres qui imitent. Est-ce que tu sais imiter la panthère?
0: Je t'ai déjà dit que je m'en foutais, d'accord?
1: Mais
0: ok,
1: je te répondrai pas de manière.
0: Non. Alors,
1: il fait un débat, mais il se fout de tout, lui.
0: Tu t'écranges? J'ai répondu à la question. J'aime pas les panthères dans les appartements, d'accord? C'est tout.
6: Je peux te dire un truc, Gérard?
1: Oui. Attends, mais ne pas aimer les panthères. Attends, ça n'a aucun rapport. Ça n'a aucun rapport. Ça n'a aucun rapport avec la question, Gérard, ta réponse. On te demande si la panthère est un animal domestique. On te demande pas s'il faut en avoir dans un appartement ou pas.
0: C'est trop sauvage, donc c'est pas un animal domestique pour aller en appartement. Ça reste dans un zoo, c'est tout. Voilà.
1: Personne n'a répondu correctement, alors personne n'a un point là.
0: Mais si, tout le monde a répondu, c'est toi qui a pas compris la question, le boutique.
2: crie pas,
3: monsieur Gérard.
0: Oh, merde.
3: Gérard. Il a vraiment une haleine de tortue. Monsieur Gérard, c'est Axel, j'ai une question.
0: Oui.
3: S'il vous plaît. Oui, moi, je voulais te demander.
0: Non, tu travailles.
3: Non, parce que en fait, si la panthère est interdite en appartement, c'est peut-être parce qu'elle est allergique à la moquette.
0: Mais non, mais je vois pas le rapport avec le.
3: Bah, si, parce que dans les appartements,
2: y a bah, tu peux avoir du parquet, hein.
0: Ouais.
3: Ah ouais.
8: Voilà, exactement.
3: Ou alors elle est allergique à la cire.
2: Ou alors tu peux avoir des trous de taupe comme chez Gérard.
0: Tu sais qui vient de dire ça?
3: Ah bah c'est pas moi. Hein.
0: Mais non mais attendez là, vous commencez à me plaire
2: ouais,
0: là,
2: ouais, mec. Ah bah tant mieux si on te plaît alors. Ah, bah,
0: ça commence à bien faire vos conneries quand allez. Vous dites pas vos noms, d'accord?
3: Question suivante.
0: Oui.
3: Question suivante.
0: Oh, tu t'écrases toi, s'il te plaît, c'est moi qui commande.
3: Question suivante.
0: Oh, hey. Voyole, là, les mecs, c'est moi qui commande, je laisserai pas parler les nanas si j'en ai envie.
3: Ah,
8: Caroline.
0: Ouais.
8: Je t'aime.
0: Oh, là, okay, là, c'est bien. Bon, suivante.
8: Est-ce que tu as Gérard?
3: Question suivante.
8: Gérard.
0: Quoi?
3: Oh là là.
0: Question suivante. Reste poli, toi,
3: ouais,
0: petit.
3: Mais bon, vas-y, pose ta question, ton débat, là, vas-y.
0: Mais attends, c'est pas toi qui commande, si elles ont quelque chose à
3: ouais,
0: dire, elles ont
3: ça, et ta culotte dans ta main dans la culotte d'un zouave.
8: Oui,
0: si t'es pas content, tu raccroches, d'accord?
3: Eh, mais pas content, mais je raccroche.
0: Mais si tu as dégagé, alors tu dégages.
23: Allez, stop la question, Gérard.
8: Moi, je vais le dire, mais
3: bon, question suivante.
0: Que pensez-vous au sujet des animaux domestiques?
3: Oh là là, c'est la même question que la première.
2: Bah ouais, bonne
3: question abstraite.
2: Moi, j'aimerais bien avoir un Gérard chez moi.
0: Non mais
8: qu'est-ce que ça doit être chiant.
3: Est-ce qu'il existe des élevages de coton-tige?
0: Bon alors dehors toi. Hop, bah vite pour celui-là.
2: C'est qui?
0: Bah attends, tu dis je vais pas donner leur nom, tu les prends tous les trois, hein, et tu leur.
3: Ah c'est bien parce que moi Gigi j'ai rien dit mais je me fais virer, c'est comme par hasard. C'est-à-dire que nana le reste toujours les mecs qui sont
2: rêvent. Moi c'est le truc et j'ai rien dit.
3: Bizarre, tu me vires les nanas aussi, hein, parce que toujours les mêmes mecs qui s'en vont.
0: Non, attends, si t'es pas content dans ce cas-là, celui qui dit des conneries comme ça, donne son nom et il dégage tout de suite.
3: Ah ouais mais il veut pas se dénoncer, on y est pour rien, on va pas payer à sa place.
0: Ah bah alors dans ce cas-là, vous allez voir, vous vous démerdez.
3: Oh aventurier de piste.
2: Gérard, c'est simple, si c'est pas Gigi et si c'est pas Jean-Luc. C'est l'autre.
0: Ouais, comme par hasard, il est plus là, lui, si.
23: Bah si.
0: Et il dit rien. Il dit rien parce que
23: c'est
0: ça
23: Axel,
0: doit être lui.
23: Axel, ouais, ouais. Tu n'as jamais parlé, donc
2: voilà. Alors,
23: démerde-toi un
2: donc
23: peu.
2: Donc il dégage.
0: Alors Axel, tu te...
3: j'ai rien dit.
0: Ouais, tu travailles sur la question, maintenant.
3: Alors oui, repose la question.
0: Non, je l'ai déjà posé. Que pensez-vous au sujet des animaux domestiques?
3: Gigi peut répondre.
0: Vas-y.
3: Non, mais c'est Axel qui répond.
2: Oh là là, Gérard, mène ton débat, c'est à qui de répondre?
0: Axel, vas-y, mais tu travailles.
3: Ouais, voilà, alors c'était à mon tour, comme par hasard.
0: Non, mais bon, tu travailles, Axel.
3: Je suis réveillé, mais...
0: Bon, tu réponds.
3: Alors, en fait, le sujet domestique, c'est un sujet qui peut être abstrait, parce qu'en fait, on peut pas répondre à une question sur un sujet, vu que le sujet est abstrait envers la question. Oh là là.
0: Bon, ouais. Bon, quand alors, tu comprendras... Oui. Quand tu comprendras le style des débats, tu travailleras, mon pote. Hein.
3: Voilà.
0: Magali.
3: C'est des sujets, ah bah ouais, c'est domestique.
0: Magali.
3: À Gigi, peut-être, non ?
0: Magali.
8: Moi, je pense que tout animal est domestique à partir du moment où on a le cœur de l'accueillir tué.
3: Voilà, prout.
0: Ouais, c'est
3: le moment qu'il est tenu en laisse.
2: Cacaboudin.
0: D'ailleurs, Axel, tu t'écrases parce que tout à l'heure, tu as saqué.
3: Ouais, j'ai rien dit.
23: C'est pas Axel, hein.
0: Alors, c'est qui, mais putain, essaye de reconnaître les voix, toi.
3: Bon,
0: elle broutille là. Bon, tu n'es même pas capable de te choper du standard.
3: Je peux répondre.
0: T'as pire que Manu.
3: Ouais.
0: Alors.
3: Je peux répondre.
0: Ouais.
3: Alors Gigi.
0: Vas-y.
3: Alors est-ce que l'animal domestique, est-ce qu'on doit, pour ou contre l'animal domestique, c'est ça?
0: Que pensez-vous des animaux domestiques?
3: Bon, alors d'accord.
0: Au sujet des animaux domestiques.
3: Alors moi je pense que c'est utile pour la société déjà, bon bah ça permet déjà d'avoir des pour les personnes âgées d'avoir des gens. Et ce qui est d'autant bien c'est que grâce aux animaux on ne s'en rend pas compte, mais grâce aux excréments on a réussi quand même à créer des travails. J'aimerais parler un petit peu plus en profondeur.
0: On va pas coucher
3: Grâce aux crottes de chien, on a fait les motocrottes, ce qui a quand même donné du boulot à certaines personnes.
0: Mmh.
3: Oui. Moi, je sais que j'aime bien me balader un petit peu partout.
8: J'aime bien les crottes.
3: Non, j'aime bien me balader et j'aime voir
0: la merde.
3: La motocrotte.
0: Ouais, continue sur ça parce qu'après on va demander à Sophie parce que.
3: Sophie, je vais prendre son temps de parole pour moi. Alors, moi la motocrotte.
20: période, donc ça permet de, en fin de compte, de créer du travail, ce qui fait que l'animal domestique est utile. Alors la société se dit oui, mais bon, faut-il ou ne faut-il pas, doit-on garder ces animaux domestiques? La possibilité des gens, c'est que, bien entendu, il y a une chance pour certains. Certaines personnes ne peuvent pas non plus s'acheter. Il faut voir qu'un animal domestique, des fois, ça coûte 10 000 francs. Je sais pas si Gérard, t'es au courant qu'il y a des chiens.
0: Ouais, non, mais c'est bon, ouais, mais abrège.
20: Ça peut être utile aux gens, mais malheureusement, ça coûte très très cher.
0: D'accord.
20: Autant que les vacances de ski. Parce que, par exemple, moi, j'ai voulu aller à Courchevel cet été.
0: Non, mais c'est pas le thème du débat, donc c'est bien. Alors, t'as répondu à un truc. Alors maintenant, Sophie.
20: 10 personnes. Je sais pas si les auditeurs se rendent compte, ça va coûter 15 000 francs.
0: Eh ben ça me fait une belle jambe que ça t'aille coûter 15 000 balles. Maintenant, c'est à Sophie de parler. Maintenant, tu te tais. Tu le coupes là, tu me le calmes. Tu lui dis qui se la ferme maintenant.
7: Qui
0: Gigi, là.
7: Gigi,
0: allez hop, Sophie.
20: Oui.
21: Ouais, donc la différence d'âge de
0: mes. Non, c'est pas. Non. Que pensez-vous des animaux? Que pensez-vous?
20: Quel idiote, hein.
0: Au sujet des animaux domestiques. Oh Sophie, s'il te plaît, tu te réveilles.
20: J'aurais peut-être mieux fait d'aller à Val d'Isère, parce que Courchevel, quand même, ça coûte cher.
0: Bon, toi, je t'ai demandé de te la fermer.
7: Gigi, ouais, mais
20: il a raison, Courchevel. Courchevel, c'est cher.
7: Ouais, c'est cher, bon, ça craint.
0: Bon, vous me faites brère, allez hop, on va passer sur les vacances, comme ça va être plus vite. Mais là, vous allez pas mettre 3 heures à répondre, parce que je vais vous couper vite fait, moi.
20: Non.
0: Gigi, déjà, toi, le premier, tu vas pas mettre 3 heures à répondre.
20: D'accord. Ça, super.
0: Qui c'est qu'on est à la place d'Axel?
20: Couscous.
0: D'accord. Donc, c'est pas mal.
20: La question.
0: Ouais, ben, la question, ouais. Tu vas attendre, s'il te plaît.
20: Ouais, on est pressé.
0: Non, mais peut-être toi, mais pas moi.
20: Ouais, mais nous aussi.
0: Moi, j'ai jusqu'à 4h du matin,
20: tu vois. Moi aussi, mais je reste jusqu'à 4h, mais quand même.
0: Alors, pourquoi les Belges ont-ils plus de vacances que nous?
20: Eh ben, Gigi va répondre.
0: Non, Gigi, tu vas la fermer. Gigi, tu le dégages, et c'est tout.
9: Les animaux, c'est couscous, est-ce que je peux répondre?
0: Vas-y.
9: Bon, alors, moi, je dis que les Belges...
20: Gigi, après, hein.
9: Ils ont plus de vacances.
0: Non, Gigi, tu dégages, je veux plus t'entendre.
9: Allô?
0: Oui, je t'écoute.
9: Oui, bon, les Belges, ils ont plus de vacances que nous, parce qu'ils aiment beaucoup les fêtes. Et moi, je voulais dire que, moi, c'était dommage qu'ils aient plus de vacances que nous. Parce que, de toute manière, c'est dommage, hein.
0: Ouais. Quel est le rapport avec le débat des vacances, les fraises? Tu peux me le dire?
9: Les frites, abruti, j'ai pas dit les fraises.
0: Mais attends, abruti, toi-même.
9: Les fraises, c'est bien, ils mangent des frites.
0: Bah voilà. Bon, Magali.
21: Oui.
0: Alors, à toi.
21: Gérard, tu peux...
20: Oh là là, plus fort.
0: Magali,
20: plus fort, on t'entend pas, Magali, plus fort.
21: Bah, si vous vous taisiez un petit peu, vous m'entendrez.
20: On t'entend pas. Oh, allez, accouche, la vieille.
21: C'était la question.
0: Alors, pourquoi les Belges ont-ils plus de vacances que nous? Voilà.
21: Parce qu'ils vont à l'école de 6h du matin à 22h.
0: Non, mais attends. C'est les vacances, hein, ma petite, alors tu te réveilles.
21: Alors, mais écoute, puisqu'ils vont plus longtemps à l'école, ils ont droit à plus de vacances.
20: Elle est vraiment conne.
0: Non, mais attends, t'as fumé le cigare à moustache avant de ton téléphone?
20: Ouais.
0: T'as fumé le cigare à moustache, à mon avis, hein?
21: Ouais, tu me déçois.
0: Ouais, ben, si je te déçois, ben, tu raccroches.
21: Tu me déçois, mais dis-moi, pour une boîte de Whiskas, tu baisses le slip?
0: Non, mais attends, toi, pour un cigare à moustache, tu demandes combien?
21: Bon, moi, c'est gratuit.
0: Ah ouais, d'accord. Sophie?
21: Ouais, Gérard, elles font bien en Belgique, les chiottes ou pas?
0: Pourquoi?
21: Bah, je te demande.
10: Je pense que vous avez été à l'écho du lac, alors.
0: Non, attends, l'écho du lac,
9: c'est en Normandie.
21: Oh, réponds-moi, Gérard, elles font bien les chiottes ou
9: Belgique.
21: Pas?
0: Couscous, t'évites de prendre ma voix, s'il te plaît, merci.
9: Pas ta voix, je parle comme ça, j'ai pas ta voix de Gérard, moi.
0: Non, mais tu te calmes, s'il te plaît.
9: Mais non,
20: oh là là, Gigi va intervenir, là.
0: Non, Gigi, tu dégages, je veux plus t'entendre. Non, je ne veux plus t'entendre.
20: Attends,
0: tu le vires. Où? Gigi, tu le vires, je ne veux plus l'entendre.
9: Gigi,
0: fais-moi
9: du couscous.
0: Allez,
7: mais ça y est.
0: Alors Sophie, pour toi.
21: Bon, je t'ai posé une question.
0: Ouais.
21: Comment sont les chiottes en Belgique?
0: Pourquoi?
21: Bah, parce que tu y as été, donc je te le demande.
0: Bah, ils sont comme celles en France, c'est tout.
20: Celles de la loco.
21: Et il y a plus de monde ou pas dedans?
20: Il n'y a pas de chasse d'eau. Je dis...
0: Qui c'est qui parle là derrière? Non, mais Jean-Luc, ça commence à bien faire, là, s'il te plaît. Hein.
20: Gérard, bordel, c'est pas moi.
0: Non, attends, y'a plus que toi et Couscous, donc ça peut être que toi qui dis des conneries. Hein.
20: Ça peut être Couscous aussi.
9: Et moi, j'ai rien dit. Hein.
19: Bon, voilà l'arrivée de Jojo en fait, le siamois de Gigi.
0: Non.
19: Mais si, parce que Gigi est parti aux toilettes et Jojo est resté.
0: Non, tu, je t'ai dit, tu me les vires. Ça leur apprendra de me traiter de gros con, tu les sacs.
20: C'est tout. Non, attention, je vais pas parler encore.
5: Bonsoir Jojo.
20: Bonsoir.
0: Parce que tout à l'heure, moi, ça va aller vite, ça va être fini.
20: Gigi est parti faire caca, c'est Jojo qui prend l'antenne.
0: Bon, tu réponds.
5: Gérard.
0: Et tu fais pas comme ton frère.
5: Gérard.
20: Ah bah oui, j'attends.
0: Non, bah alors tu réponds à la question.
20: Alors, oui, mais je viens d'arriver.
0: Non, mais tu l'as entendu très bien.
20: Malheureusement, non, mais vas-y, repose-là, je vais répondre sérieusement, vas-y.
0: Putain, les oreilles, hein, ça
20: non,
0: commence
20: mais j'étais
0: à...
20: j'étais pas là.
0: Non, mais t'étais pas là, t'étais où alors?
5: Terminé.
0: Oh là. Bon, ouais.
19: Gérard, avec moi.
0: Putain, mais... Eh, toi, quand je te demande de virer quelqu'un, tu les vires. Ok.
20: Ouais, tu la mets en sourdine, 5 minutes.
0: Bon, alors, Jojo, vainque-toi, parce que ça commence à être lourd.
20: Je t'écoute.
0: Alors pourquoi les Belges ont-ils plus de vacances que nous?
20: Parce que sur leur calendrier, en fin de compte, ils ont le droit à plus de vacances que nous. Je veux dire, ta question est con, donc...
0: Alors si elle est con, ma question, pourquoi tu réponds à Brouty?
20: Parce que c'est normal, tu demandes pourquoi ils ont plus de vacances. Parce qu'effectivement, ils ont plus de vacances scolaires que nous. Ça s'arrête là, qu'est-ce que tu veux qu'on réponde de plus que ça?
0: Mais attends, que ça soit en Belgique ou en France, à mon avis, ils ont même temps d'école. Hein. Alors, je suis désolé.
20: Ne demande pas pourquoi, c'est débile de demander pourquoi. Pour qu'après on dise, de toute façon, c'est pareil. Alors, moi, c'est pareil. Vacances que nous. Bah voilà, c'est une question à la con, réponse à la con.
0: C'est bien.
20: Mais je suis d'accord avec toi.
0: Bon, c'est tout. Caroline.
20: Bon, moi j'adore ce que tu fais.
0: Caroline.
20: De toute façon, en partant de là, on est d'accord.
0: Bon, Jojo, tu t'écrases maintenant, ça y est, t'as répondu, je demande à Caroline.
21: Caroline, elle n'a pas vraiment de réponse, parce que c'est vrai que si le roi belge
20: est malade, il a des
21: vacances,
0: Jojo, tu la fermes, s'il te plaît.
20: Non, mais je suis en train de te dire que je suis d'accord avec toi et avec elle, c'est des questions à la con, donc on peut difficilement y répondre correctement. J'y rempasse pour des cons avec des questions à la con.
11: Ouais, voilà.
0: Si t'es pas content, tu. Si c'est des questions à la con, le prochain coup, tu fais une chose, tu t'écrases. Tu t'écrases. Attends, mais Jojo, tu t'écrases.
20: Ta question est intéressante.
0: Bah, tu t'écrases.
20: Mais elle est con.
0: Et ben voilà. Non, dans ce cas-là, tu t'écrases. Et c'est tout.
20: On peut pas répondre à une question comme ça. Tout le monde va dire pareil. On va dire, bah oui, mais ils ont plus de vacances. Tu vas dire, mais non, c'est pareil. Alors donc, c'est pareil. Donc, passons.
0: Bon, tu t'écrases et c'est tout.
20: Question suivante.
11: Je vais pas passer à une autre question là.
0: Non, pour l'instant, je demande. Il reste encore Caroline et Jean-Luc à répondre.
20: Bah, répondez pareil. Vous dites que c'est pareil.
0: Bon, Jojo, tu dégages. À ce coup-là, je vais tout t'entendre. Allez hop.
21: Je pense.
0: Bonne nuit.
21: Que s'ils ont plus de vacances, c'est grâce à la loi et que maintenant, il faudrait que ce soit la même chose en France.
0: D'accord. Et Jean-Luc ?
11: Jean-Luc ?
20: Ouais.
0: Toi, tu travailles ?
11: Alors moi, je trouve que c'est parce qu'ils ont plus de vacances sur le calendrier, en fait. Hein. Je pense qu'il avait raison, Jojo.
20: Mais c'est ce que j'ai dit. Hein.
11: Ouais. Moi,
0: non, mais attends, que... je t'ai dit de dégager, Jojo ! Max, ce merde, tu viens réveiller plus dedans ou quoi ? Putain, je commence à l'en vrai mal, mon gueule !
19: C'est bon, je le vire !
0: Putain, mais oh ! Comment ça me fait chier, toi, hein ? Toi et Manu, vous êtes vraiment des standardistes de cons, hein ! C'est pas pourquoi vous faites le standard, hein !
21: C'est vraiment con, Gérard !
0: Putain !
19: Allez, assure le débat, là,
0: bon, Jean-Luc !
20: Toujours, là.
0: Ouais, c'est du feu !
19: Il
0: dégage ou quoi ?
11: C'est bon.
21: Alors, on imagine tout à fait la scène dans le studio, là.
5: Voilà, on commence à passer les questions suivantes.
0: Bon, allez, hop.
21: Gérard !
0: Quoi ?
21: C'est quoi la question suivante ?
0: Alors, pensez-vous que la SNCF devrait améliorer ses lignes touristiques de manière à permettre aux vacanciers de gagner leur lieu de vacances le plus rapidement et le moins cher que par le passé ?
20: Gérard, je vais te répondre. Oh, les questions, la gomme.
5: Gérard !
0: Bon, Jojo !
5: Gérard !
19: Mais je peux rien faire, il passe dessus tout le monde.
0: Tu te démerdes.
19: Il a une ligne spéciale.
0: Non, tu te démerdes.
11: Il a pris l'abonnement spécial Fun Radio.
0: Tu te démerdes.
19: Ok, je vais me démerder, vas-y, continue.
0: Oh, mais merde, il fait exprès depuis tout à l'heure, ce con.
5: Gérard,
0: c'est
5: sur moi, c'est
0: merde.
5: Tout.
0: Merde.
19: Mais quoi, Jojo, il a une ligne spéciale.
0: Ouais, mais même.
5: C'est sur moi, c'est tout.
19: Je peux rien faire, Max.
0: Oh non, mais moi, dans ce cas-là, tu vires tout le monde, tu reprends d'autres personnes.
5: Gérard.
0: Ça va aller vite, moi.
11: Je vais répondre à la question.
0: Alors, couscous.
11: C'est Jean-Luc.
0: Ouais.
21: Ah, j'ai craché sur mon téléphone.
11: Ouais. Bah ouais, mais c'est un petit peu encore bête ce que tu poses parce que bien sûr que tout le monde aimerait payer ses billets moins chers et aller plus vite.
0: Non mais est-ce qu'il
21: devrait... Non mais selon Gérard, je prends le train moi.
0: Jean-Luc.
11: Moi, toi t'aimes gâcher de la thune mais.
0: Mais attends, mais est-ce qu'il devrait améliorer?
11: Non, mais bien sûr qu'il devrait améliorer. Putain, mais t'es con quoi.
0: Bon, les dégâts, ça t'apprendra d'être poli.
5: Moi, je vais répondre.
0: Allez hop, Jean-Luc, ça t'apprendra. Eh, hey, tu dégages Jean-Luc là. Ça t'apprendra d'être poli.
13: Non, allô, Gérard.
0: Ouais, c'est quoi, toi, tu restes, si j'en ai envie, si je te dis de dégager, tu vas dégager.
13: Allô, c'est couscous.
0: Ouais, couscous.
13: Donc moi je dis qu'il devrait améliorer les lignes. Parce que moi je dis qu'à SNCF, oui, c'est possible.
0: D'accord.
13: Ils peuvent le faire.
0: Ok.
14: Magali. Moi, je voudrais savoir s'ils ont l'intention de mettre une ligne SNCF à la place du pont de l'Alma.
13: Oh là là.
0: Magali, bonne nuit.
13: Allez, bonne nuit, Magali.
15: Bonne nuit.
13: Bonne nuit, Magali.
0: Sophie.
13: Ouais.
14: Moi, je trouve ta question complètement utile.
0: Alors pourquoi t'as appelé pour participer au débat?
13: Bah, on ne pensait pas tomber sur ces questions-là. Hein.
0: Bah, attends, c'est un best-of, hein, je suis désolé. On a choisi ces questions-là et c'est tout.
13: C'est un best-of de questions débiles alors. Hein.
0: Si t'es pas content, tu raccroches ton téléphone.
13: Je suis très content.
0: Ok.
13: Je suis très content, moi.
23: Excuse-moi, à la place de Jean-Luc, on accueille Billy. Bonsoir, Billy.
17: Salut, Billy. Tout le monde.
13: Bonsoir, Billy.
14: Billy the Kick.
17: Salut, Gérard.
0: Salut, Billy.
17: Salut, Billy. Tu vas bien? Tu vas passer de bonnes vacances?
0: Ouais, bah...
17: Mais c'est Billy Jesse Garrod.
0: Attends, mais qui c'est celui-là?
14: Gérard, c'est
0: qui? Attends. Qui c'est celui-là qui est en train de jacquer?
17: C'est
0: Jojo. Non, tu le dégages, là.
17: Jojo.
0: Non, tu le vire, le Jojo.
23: Ah, il est encore là, Jojo?
0: Ouais, il est encore là, alors là, tu le sacs.
23: Il passe tout seul. Ah, merde, excuse-moi.
0: Non, là, tu le sacs carrément, hein.
17: Bah, attends, Jojo, il peut parler quand même.
0: Moi, c'est demandé de dégager, tu dégages.
17: Bah, attends, merde.
0: Tu dégages. Tu dégages.
17: Soyons copains.
0: Tu dégages.
17: Non, mais je dégage après.
0: Non, tu dégages maintenant.
17: Oh, t'es vraiment casse-couille, hein.
0: Eh ben, si, dans ce cas-là, tu raccroches, tu dégages.
17: Non, mais dégage pas, je suis très bien là.
0: Eh ben, non, tu vas dégager.
17: Mais je n'ai rien dit.
0: Tu dégages, je veux pas le savoir, je t'ai demandé de dégager, tu dégages. Et toi, le standard, tu le dégages.
23: Je dégage, c'est bon, il est parti.
0: Ouais, bah, il va revenir comme par hasard.
13: Non, c'est bon. Question suivante.
0: Bon, alors, Billy.
13: Ouais.
0: Donc pour toi, est-ce que la SNCF devrait améliorer leur ligne touristique de manière à permettre aux vacanciers de gagner leur lieu de vacances plus rapidement et moins cher que par le passé? Bon, Jojo, tu fermes ta gueule. Tu fermes ta gueule maintenant. Tu vas fermer ta gueule et tu dégages.
14: Ouais.
17: Gérard, je vais répondre à ta question.
0: Alors Billy.
17: Ouais, alors moi je pense que... alors en fait les gens...
0: Attends Billy, je te jure que si reviens j'arrête. Tu vas te démerder.
17: Sympa. Okay.
0: Alors Billy, vas-y.
17: Ouais, alors moi je pense que les tarifs devraient être plus chers, les trajets beaucoup plus longs, tu sais, une dizaine d'heures de plus, et puis que ça fasse bien chier tout le monde, comme ça tout le monde serait content.
0: Ouais, non mais... c'est pas pour faire chier tout le monde que je...
14: Bah là tu fais chier tout le monde là.
0: Non mais attends, qui c'est qui dit ça?
14: C'est Magali.
0: Et Magali, tu dégages.
17: Allez,
0: bonne nuit Magali.
14: C'est Caroline.
17: Allez, bonne nuit Magali.
0: Caroline.
17: Bonne nuit.
0: Caroline, ouais, tu le disais.
14: Ouais, moi j'ai pris après, il y a deux jours, il avait une heure et demie de retard à Montparnasse. Voilà, il faut qu'ils arrêtent.
0: Celui qui respire comme un cochon là, il dégage. Attends, Jojo il est encore là.
23: Non, il est pas là, Jojo.
24: Il est pas là.
23: Il est parti, Jojo.
0: Donc Caroline.
23: C'est peut-être Gigi, mais...
0: Non, mais tu les vires tous les deux, les jumeaux.
23: Je peux pas, ils sont si à moi, comment tu fasses?
0: Je veux pas savoir, tu les retires de l'antenne. Et tu te magnes. Je continuerai pas les débats.
23: Ok.
17: Mais il va se...
23: Ah ouais, c'est ça.
0: Ouais, bah tu les sacs vite fait, parce que tout à l'heure, moi, c'est moi qui vais les saquer.
23: Ah,
0: donc Caroline.
23: Attends, j'ai une surprise pour toi, on a que Mimosa, elle est là.
14: Mais écoute.
0: Oui.
14: Donc voilà, les trains sont toujours en retard.
0: Hey, t'es bouché ou t'es quoi, toi?
13: T'es bouché ou t'es charcutier?
0: Voilà. Alors, qui c'est qu'on accueille à la place de Magali?
23: Mimosa.
0: Le Muguet.
14: Bonsoir.
0: Oh, bravo.
13: Oh.
0: Donc Caroline, tu disais.
14: Oh,
13: la salope.
0: Qui c'est qui dit ça?
13: Jojo.
0: Alors, Jojo, bonne nuit. Alors, là, ce coup-là.
14: Allez,
0: oh.
17: Tu dégages, Gérard.
14: Attends, moi, j'admets pas qu'il...
23: Bon, allez, Gérard, question
14: suivante.
17: Gay.
14: Et Gérard, moi, j'admets
23: pas qu'il parle comme ça.
17: Jojo, tu veux pas animer le débat, là?
0: Voilà. Voilà, il est parti, ce coup-là, ça va plus vite. Donc, Caroline, elle les rappelle pas, hein?
23: Mais non.
0: Donc, Caroline.
14: Oui. Mais donc, moi, je dis qu'il faudrait absolument que ça s'améliore.
0: Mais pourquoi? Dans quelles circonstances?
14: Bah, ils sont toujours en retard, et... Non, mais sinon, des trains, il y en a assez, quoi.
0: D'accord. Sophie?
14: J'ai bien répondu.
13: Quoi?
0: Ouais, mais...
13: Quoi,
0: oh! Celui qui s'amuse entre couscous et Billy, vous vous calmez s'il vous plaît, merci.
13: Ah, c'est pas moi.
14: Calmez maintenant.
13: Je vais faire des câlins.
0: Bon, alors Billy, tu dégages, bonne nuit.
17: Bah, c'est pas moi.
0: Non, c'est qui?
19: Attends, Gérard, j'ai un problème, j'ai le père des Siamois, Juju.
0: Non, je veux pas que ça
19: voudrait parler parce qu'il est pas content.
0: Non, non, mais j'en ai rien à foutre, Juju.
4: Oui, bonsoir. Alors que j'entends un truc là, c'est pas très sympathique quand vous parlez à mes enfants.
0: Ouais, ben dans ce cas-là, ils ont qu'à être polis avec moi, ils sont plus polis avec eux. Alors dans ce cas-là, quand je dis que c'est terminé pour eux, ils insistent pas.
4: Okay. Je
0: non, mais c'est bon, alors maintenant ça y est terminé pour vous, ils restent chez vous.
4: Oui,
0: ils
4: vont dormir.
0: Ils vont dormir.
4: Oui, c'est ça, oui.
0: Ils vont dormir.
4: Alors, je vois pas Jojo, mais il va se calmer, il va s'excuser d'abord.
0: Non, non, non, mais moi, je veux pas le savoir. Maintenant, je pose il y a d'autres personnes.
4: À m'excuser auprès de tous ceux qui nous écoutent.
12: Oui.
4: Pour mon comportement.
15: Voilà, c'est bien.
0: Ouais, et, ça y est.
12: Jojo.
4: Est-ce que je peux rester, mais je me calme.
0: Bon, alors, c'est intérêt, parce que sinon, tu vas vite virer.
4: Mais Gérard,
0: c'est dernier premier et dernier avertissement que t'as. Donc,
4: merci pour mon fils.
0: Eh oh, pour l'instant, je viens de te demander quelque chose, ok?
4: D'accord, mais c'était mon père, là, qui voulait te remercier.
0: Bon. Alors, Muguet.
16: Oui.
0: Donc, pour toi... Oh! Putain, mais c'est pas vrai! Oh!
24: Gère un peu, vas-y, assure.
16: Bon, question.
0: Muguet.
16: Moi, j'espère qu'ils vont faire aller les trains beaucoup plus vite, comme ça, le trajet de chez toi à chez moi sera beaucoup plus...
4: T'as quelqu'un qui joue à la Game Boy.
0: Non, non, mais... Oh,
4: Billy
0: dehors.
24: Billy il est dehors déjà, je l'ai viré donc.
0: Alors tu vires Jojo parce que ça doit être lui qui joue à la Game Boy.
19: À la quoi?
0: À la Game Boy.
4: Non, Jojo il attend là. Hein.
0: Mais,
4: Gérard, Jojo il attend gentiment.
0: C'est qui là qui est encore derrière?
4: Gérard.
0: C'est qui?
4: C'est Billy.
0: Non mais entendu.
4: Non mais moi j'ai rien dit Gérard.
0: Ça commence à gonfler là. Hein.
4: Mais j'ai rien dit Gérard moi. Bah, il faut mettre de la crème hein.
0: Tout à l'heure tu as dégagé pour de bon, toi ça va te faire tout drôle. Hein.
4: Bah non, t'as dit que ça gonfle, alors je te dis de mettre de la crème.
0: Ouais.
4: Hein. Donc, Gérard, moi, je t'apprécie énormément et je voulais te dire quelque chose. Je voulais te savoir si tu voulais bien que je te récite un poème, ça fait un an que je l'ai préparé.
0: Bon alors Billy, pour l'instant tu vas la fermer.
4: Non, mais ça me tient
0: Billy,
4: moi,
0: tu vas la fermer.
4: Bon, tu poses une question, connard.
0: Bon alors Billy, tu dégages.
4: Ah, c'est pas moi, Gérard, qui dis ça.
16: Oh,
4: Billy, pas cool, Billy. C'est Jojo encore.
0: Bah alors Jojo, ce que tu dégages. Voilà. Jojo, tu dégages.
4: Je n'ai pas parlé, Jojo.
0: Jojo, tu dégages.
4: Mais je n'ai pas parlé, putain.
0: On dit pas putain.
4: Putain, mais t'es vraiment l'enculé quand tu t'y mets. Hein.
0: Non, alors, dégage. Dégage-moi, Jojo. Ce coup-là, c'est terminé pour de bon. Hop, terminé.
24: Mais après, son père, il va m'engueuler.
0: Je ne veux pas ça, moi. Je ne veux pas ça, là. C'est qui s'amuse, là? C'est qui, là?
19: Ouais, c'était une nana, en plus. Tu vois.
4: Gérard. Gérard.
0: Muguet.
4: Gérard.
0: Oh!
4: Ouais, c'est Muguet là.
0: Non, c'est pas Muguet et Mimosa.
16: Oui.
0: Bon, on répond parce que...
16: Ben moi j'ai dit que j'espérais qu'ils allaient faire les trajets beaucoup plus rapides, comme ça je pourrais venir te voir plus vite.
0: Non mais attends, du côté de Vitrolles, de toute manière, ça met quoi? Ça met... Bon, celui qui s'amuse avec la gratte tout à l'heure, il va dégager. Bon, ouais, tu me prends Jojo Couscous et Billy de hors antenne parce que je commence à
4: râler
0: le bol. Je commence à
4: râler
0: le bol.
12: Tu commences à nous péter les glaouis, hein.
0: Ouais, bah si t'es pas content, tu rentres.
12: Ouais, j'ai rien dit.
0: Bon, alors Mimosa.
16: Oui.
0: Bon, alors.
16: Du côté de Vitrolles, en TGV, il faut 4 ou 5 heures.
0: Ouais mais dans ce cas-là, il y a des changements normalement. Parce que maintenant le TGV c'est...
4: Non, mais tu croiras tes renseignements de billets d'avion, de train plus tard, GG, hein, la question là.
0: Non mais attends, pour l'instant tu permets, je réponds quand même.
4: Ouais mais enfin là vous êtes en train de voir vos billets d'avion, de vacances, ça va, moi aussi je voudrais savoir s'il y a un train qui m'emmène jusqu'à Montpellier, demi-tarif.
16: Bah toi c'est plein tarif,
4: hein,
16: pour les goyots c'est plein tarif.
4: Ouais, je suis goyot, ouais, tu vas voir un peu.
0: Hé,
4: GG.
0: Ouais.
4: Je peux toujours pas te réciter mon poème.
0: Non.
16: Mais Gérard, tu me déçois là, il t'a fait un poème, tu m'aimes pas.
4: Ouais,
0: qui c'est qui dit ça?
16: C'est Sophie, tu me déçois vraiment.
4: Ouais,
16: Gérard.
4: Bah ouais, tu nous déçois. Ouais.
16: S'il
4: te plaît Gérard, laisse-moi.
16: Vraiment, il t'a fait un poème.
12: Allez, vas-y, fais le poème, vas-y. Tu l'as ce qui t'écoute.
4: Alors, ça s'intitule toi. Alors, avec toi, je voudrais fonder une famille. Avec toi, je voudrais te faire plein de câlins. Avec toi, je voudrais te faire beaucoup de bisous. Avec toi, je voudrais te faire des caresses avec une plume. Avec toi, je voudrais qu'on en fasse du camping.
0: Ça y est, c'est bien, t'as terminé?
4: Non, non. Avec toi, je voudrais te prendre la main sur...
12: Regarde, le poème de GG, c'est nul.
4: Et avec toi, je voudrais te dire je t'aime sur un anus. Et voilà.
0: Bravo, c'est un peu con.
4: Il te rappelle rien, ce poème.
0: Ouais, ben, quand tu copieras sur moi, ça ira bien. Ok, bon, ben, dans ces cas-là. Bon, tout le monde a répondu à la question. Ouais, donc, question au débat. Au débat.
17: Et à la fin du poème, il y avait, je voulais te dire mon numéro de tatou.
19: Non, on va s'en passer.
0: Ouais, ben, là, on va s'en passer parce que tu as dégagé maintenant.
17: Ah, ok. Bah, et alors, on accueille... je dis pas.
19: Non, Billy. Et on accueille Melkara.
0: À la place?
19: À la place de personne.
0: Melkara?
19: Ouais.
17: Ouais, Melkara, ouais.
0: Tu dirais caramel, ça vaudrait peut-être plus... ça irait peut-être plus vite, hein.
17: Ouais, salut, c'est Melkara.
0: Ouais, d'accord, ok.
17: Vous connaissez... Jojo n'a pas répondu, hein, mais bon...
0: De quoi?
17: Jojo n'a pas répondu.
0: À laquelle question?
17: Celle d'avant et celle-là, là.
0: Bah attends, pour l'instant, j'ai pas encore posé. Eh ben alors, tu réponds, tu te dépêches.
17: Vas-y, la question, c'est quoi?
0: Non, mais attends...
17: Attends, j'étais perturbé avec mon père...
0: Non, bah alors, c'est bon... tu l'as écouté, donc...
17: Non, je vais y répondre, les vacances

0: Alvin de Suresnes, tu m'as pas dit bonsoir, c'est le caramel.
1: Moi je t'en pour l'instant je te dirai bonsoir quand tu te réveilleras aussi toi.
0: D'accord, t'es gentil, tu m'as reconnu mais tu me dis pas bonsoir.
1: Bah alors salut.
0: Ouais, ouais c'est ça. Ouais vas-y
2: pose. Bonsoir caramel.
0: Ouais, salut à tous.
1: Bon alors, merci. Bon alors tu vas peut-être répondre à la question.
3: Ouais moi je veux bien,
0: ouais,
3: bon,
0: je vais répondre à ta question. Ouais, attends, je vais répondre à ta question. J'aime ça, mais pas le dimanche.
1: D'accord. Quand t'auras compris le thème de la question, fallait-il améliorer la SNCF et qu'il soit moins cher
0: Non mais c'est ce que je dis, le dimanche est beaucoup moins cher quand t'as ta rêve jeune.
1: Non mais attends.
0: Ta rêve jeune est beaucoup moins cher.
1: Mais alors dans ce cas.
0: Je suis un peu ton actualité là, dans 98, d'accord?
1: Non mais les tarifs zone, ils existent depuis 97 entre parenthèses. Hein.
0: Avril,
1: donc faudrait peut-être que tu te réveilles un petit peu.
0: Hein? Avril ou mai?
1: J'en sais rien, en tous les cas, mais je sais que c'est depuis 97. Hein.
0: Ok.
1: Ok.
0: Et quel rapport avec la question?
1: Ouais bah quel rapport c'est tout, t'avais qu'à écouter. Donc on va passer sur les phénomènes de mode. C'est bête parce qu'il y en a probablement beaucoup, mais je vais en trouver une autre. Bon, alors il nous reste Couscous, Mimosa, Sophie, Caroline, Billy et Caramel, bien sûr.
2: Non, il y a Caramel là, toujours présent.
4: Ouais, Caramel. Gérard, c'est Caramel, je peux répondre?
3: C'est Caramel,
2: Gérard, c'est Caramel, je peux
3: allô,
2: répondre.
3: Allô, Caramel, ouais, appareil.
2: Allô, ouais, c'est Caramel.
4: Gérard, c'est Caramel.
2: Et Gérard, c'est Caramel. C'est Caramel.
3: Gérard,
1: c'est Caramel. Tu gères là ou quoi le standard?
5: C'est toi.
6: Mais c'est toi l'animateur, c'est
0: toi l'animateur.
1: Bon alors maintenant vous vous écrasez, on passe à la mode.
4: Gérard, c'est Caramel, j'ai pas répondu.
1: Qui?
4: Gérard, c'est Caramel.
1: Voilà. Non. C'est vite viré, comme ça tu vois là ce qu'il a à te proposer d'autre comme personne.
6: Mais là on n'a plus personne, j'ai viré tous les caramels.
1: Non mais je veux pas le savoir. Donc sur la mode. Bon tu te fous de ma gueule là.
5: Mais quoi? Il y a plus personne là, hein.
1: Ça y est. Bon Max.
5: Quoi
1: Max?
5: Bon bah je les remets, ok.
1: Non mais sinon c'est pas tout à l'heure qui va les calmer, tu vas voir, ça va aller vite fait avec moi. Hein. Voilà.
4: Gérard, c'est Caramel,
1: ouais,
4: je
1: voudrais
4: répondre.
1: Si bon, Caroline, tu commences pas à t'amuser à passer à dire des conneries parce que tu as gerbé vite fait.
4: Non, mais j'appelle Caramel, je peux répondre, j'ai pas répondu à la question.
1: Si, t'as répondu, tu m'as dit qu'ils avaient une heure et demie, je t'avais pris un train et qu'il avait une heure et demie de retard.
4: Non, j'ai jamais dit ça.
1: Non, comme par hasard. Tu dis jamais rien et
3: ouais,
1: c'est...
3: Ouais, super,
4: je réponds, c'est Caramel.
0: Bon. Ouais, non, mais là, c'est moi.
2: Allô, c'est Caramel.
1: Ouais. Bah, Couscous.
2: Caramel, est-ce que je peux répondre?
1: Couscous, tu t'écrases. Caramel, tu t'écrases.
2: Oui, bah, attends, Gérard, tu commences pas à me chercher.
6: Bon, Gérard, tu poses ta question.
1: Bon, alors,
6: et après, tu demandes à chaque auditeur ce qu'ils en pensent. Allez.
1: Alors, pourquoi les filles se font de plus en plus de piercing? Couscous.
2: Eh ben,
0: pas mais non, t'es pas Caramel, toi, tu réponds.
1: Oh ta gueule, toi, je t'ai pas appelé pot de chambre.
4: C'est quoi la question, Gérard?
0: Oh là là.
1: Pourquoi les filles... Attends, c'est pas toi qui commande, d'accord, Billy?
0: Non, pardon.
1: Parce que tout à l'heure, tu as...
2: Allez,
1: tu
2: c'est
1: as...
2: Caramel à la parraine, hein.
1: Ben, camarade, pour l'instant, c'est pas toi qui as...
2: Caramel, pas camarade.
1: Billy, si t'es pas contente, tout à l'heure, tu as gerbé. Donc, la question pour les filles, c'est-à-dire pour Mimosa, Sophie et Caroline, donc je vous répète la question, pourquoi les filles se font de plus en plus de piercing? Donc, Couscous pour toi.
2: Ma passion, en fait,
0: oh là là, faut pas répondre, t'es Caramel. T'es con.
1: Billy, dors.
3: Billy,
1: Couscous.
4: C'est Caramel.
1: Couscous.
2: Gérard, il n'y a pas de couscous ici, c'est Caramel.
4: Gérard, c'est Caramel.
1: Tu les reprends au sondage, tu leur dis qu'ils prennent leur vrai nom. Ou
2: Gérard, c'est Caramel, Caramel, je vais te répondre.
4: Gérard, c'est Caramel. Bon, Gérard, c'est Caramel.
1: Caramel, tu prends ton vrai nom, tu dégages.
2: Gérard, c'est Caramel, je réponds
1: à ta question. Couscous, tu prends ton vrai nom, tu dégages.
2: Alors, en fait, les filles, elles aiment les piercings parce qu'elles aiment se faire percer le cul.
1: D'accord, la connerie, tu me dis.
2: Elles ont plein de percées partout.
1: C'est ça, Mimosa pour toi. Mimosa.
6: Mais il n'y a pas Mimosa.
2: Il n'y a pas de Mimosa, ici, c'est Caramel.
6: Alors,
2: on a ta question, tu t'apprends.
1: Bon, allez.
2: Alors, en fait, les filles, elles aiment les piercings.
1: Non, allez.

0: Tu veux faire une pause, Gérard?
1: Ouais, tu fais une pause, moi j'arrête là.
0: Max c'est pas là, moi je décide pas. Hein.
1: Tu t'envoies de la musique.
0: Non, non, mais attends, pose la question, ils vont réfléchir et puis Max va peut-être arriver.
1: Bah, il est là. Hey, attends, il déconne à mort lui, hein.
2: Hey. On le déconne.
1: Bon, tu te tais, toi, pour l'instant, vous allez réfléchir pourquoi les fiches se font de plus en plus de piercing. J'entends encore un mot. Si vous passez pas sous vos vrais noms, vous allez tous dégager.
3: Je les ai mis en attente, là. Ah, donc on se fait une petite pause et on revient donc avec les questions et tout ça. Hein.
1: Mmh.
3: Ok,
1: voilà.
3: Qu'est-ce qu'il y a encore comme débat à aborder?
1: Là, on en est sur la mode, il nous reste les couples, les positions, et puis je vais voir après.
3: D'accord, ok. Bah, vous ne bougez pas, c'est la suite du best-of de Gérard en direct de ses débats de 97. Si vous voulez toujours y intervenir, ça cartonne. Hein. Le standard est bloqué. 0800 70 5000, 0800 3 08 5000, j'ai vu les chiffres. Ce soir, vous êtes plus de 18 millions.
4: Bravo. Bravo Gérard.
1: Hey, oh, quand on te demande quelque chose, toi, tu vas travailler et parce que ça va mal se faire.
3: 0,16% de nanas de plus.
4: En plus.
1: Oh là là.
4: Mieux en mieux.
1: Bon allez, c'est quoi comme musique?
3: C'est sûr qu'il y a peut-être une nana de 8 ans qui écouterait de plus que d'habitude. Voilà.
1: C'est quoi comme disque?
3: J'ai pas
0: Enculator. Avec les petits proutes.
1: Et d'écouter la salade bleu rose, l'ultime passion atomide. Donc tous ceux qui étaient tout à l'heure avec nous, c'est-à-dire Caroline, Sophie, Couscous et puis Mimosa, ben vous essayez de nous rappeler. Mimosa, vous essayez de rappeler. Sinon Fildar va te rappeler parce que c'est lui qui a gerbé tout le monde. Donc Fildar, c'est.
0: Il faut savoir aussi, Gérard.
1: Je les avais pris, je leur avais dit qu'ils se calment et qu'ils reprennent leur nom normal. Ils m'ont dit oui. Toi, tu m'as gerbé tout le monde, tu m'as repris d'autres personnes.
5: Oh là là là là.
1: Alors tu vas te débrouiller, tu vas me rappeler Mimosa et elle va venir.
3: Non mais les autres aussi, hein, tu rappelles Couscous, pas que Mimosa apparemment. Hein.
1: Ouais, tu rappelles Couscous.
3: Si t'avais pas voir Mimosa, tant pis, mais au moins Couscous ou tout ça, les mecs, quoi.
0: Ok.
1: Bon, donc on accueille Jérôme.
6: Salut Gérard, tiens, ça pue ici.
1: Attends, Jérôme, si ça te plaît pas, tu vas gerber déjà.
6: Oh putain, ferme ta bouche, ça pue.
1: Bon, alors, Jérôme, je te préviens, tu fais encore un mot comme ça et tu dégages, tu répondras même pas à la première question. Ok. Marie, bonsoir.
7: Marine.
1: Marine.
7: C'est pas grave.
0: Ah, excuse-moi Gérard, c'est moi qui ai mal noté.
1: Bah, d'accord. Marine, bonsoir.
7: Bonsoir Gérard.
1: Bonsoir. Estelle.
8: Bonne fête Gérard.
1: Merci.
8: De rien.
1: Sylvain, bonsoir.
9: Bonsoir Gérard, ça sent bon.
1: Merci. Sylvie.
10: Bonsoir.
1: Bonsoir. Maxime.
11: Bonsoir Gérard.
1: Bonsoir. Donc vous avez entendu la question, non?
11: Non, je répète.
1: Alors pourquoi les filles se font de plus en plus de piercings? Alors Jérôme.
11: Alors moi je pense que tu as raison, elles se font de plus en plus de piercings. Simplement moi j'aimerais savoir c'est pourquoi tu as failli te noyer à la locomotive parce que tu mets la tête dans la cuvette des chiottes pour mieux te faire enculer.
1: Eh ben Jérôme, tu t'en vas, tu dégages, bonsoir.
11: Ben, il commence bien tu hein.
1: Voilà, ça commence très vite. Marine.
12: Alors je sais pas, peut-être parce que leur mec leur demande.
1: Ouais mais non mais pourquoi pourquoi il y a de plus en plus de
12: parce
1: filles
12: que leur mec leur demande de faire un piercing au nombril parce qu'ils trouvent ça vachement excitant.
1: Mm-hmm.
12: Et puis voilà.
1: D'accord. Estelle.
13: Moi je voudrais savoir Gérard si tu en as un en ce moment en piercing.
1: Non j'en ai pas.
13: Tu devrais t'en faire.
12: C'est
13: un
12: dommage.
13: Très bien.
1: Bah ouais mais ça coûte trop cher hein.
13: Non ça coûte pas cher, ça coûte quoi, 60 balles.
1: Ouais 60 balles et puis après t'as...
13: Si tu veux je t'en fais un avec une aiguille, y a pas de problème.
1: Non merci.
13: Ça fait
11: moi
13: pas
11: j'ai
13: mal,
11: le chalumeau.
1: Hein. Non,
13: ouais, voilà, on t'en fait un dans le nez avec un anneau.
1: Ouais c'est ça. Sylvain.
11: Ouais bah les piercings chez les filles, c'est ce que je disais pour tout le monde, l'égalité des sexes, elles veulent se faire des piercings, elles font des piercings.
1: Mais non, mais c'est pas l'égalité des sexes. Ce qu'on fait, c'est pourquoi que les filles se font de plus en plus de piercings. Réponds correctement. La question
11: oui,
1: commence pas à répondre
11: mode,
1: n'importe comment.
11: C'est à cause de toute la mode techno, tout ça. Et il y a plus en plus
12: c'est
11: de piercings.
12: C'est à cause de Max, en fait.
11: Ouais, voilà. Non, c'est grâce à Max. Parce que Max
1: non, c'est pas...
11: Max, on l'aime.
1: Mais peut-être, mais c'est pas pour ça qu'il y a plus de nanas qui se mettent des piercings.
3: Ceci dit, c'est vrai que depuis que je fais de la radio, j'en ai percé pas mal.
11: Exact.
1: N'importe quoi.
3: Maxime, à la place de Jérôme, on accueille Roger. Bonsoir Roger.
14: Oui, bonsoir Max, bonsoir Gégé.
1: Salut.
14: D'abord
12: bonsoir
14: GG,
12: ensuite bonsoir Max.
14: Ouais bonsoir
1: GG,
14: excuse-moi.
1: Non mais Max en principe il est là pour faire l'arrêt. Hein, donc
12: non, il est pas là pour faire joli en fait. C'est une
1: voilà.
12: Galante de Noël.
1: Donc Sylvie.
15: Moi je pense que c'est parce que
2: c'est la mode et elles savent plus quoi faire pour se faire remarquer.
5: D'accord. Et Maxime?
15: Oui, bah, les filles se font de plus en plus de piercings parce que c'est la mode qui les incite. Donc, percez-vous. Moi, je suis...
2: C'est ce que je viens de dire.
15: Se percer, percez-vous, si vous m'écoutez.
5: Et Roger?
16: Elles se font de plus en plus de piercings par rapport à la position de Vénus, par rapport à Jupiter. Ça, c'est quelque chose d'acquis, hein?
5: Non, mais attends, Roger!
17: Moi, l'astrologie, hein.
5: Roger!
16: Oui, je suis voyant, c'est pour ça.
5: Hein. Non, mais alors, là, c'est pas un tome sur la voyance, hein, je te le dis tout de suite.
17: Et Roger, tu t'appellerais pas Rabbit par hasard?
5: Non, mais c'est bon, Sylvain ou Maxime, là, vous calmez, hein. Donc, moi, je vais vous répondre, de toute manière, maintenant, c'est vrai que ça devient à la mode. Et ça, il y a de plus en plus de nanas
17: ça,
5: qui
17: c'est
5: sont...
17: Ça, vient de dire.
5: Ouais, mais moi, je...
18: Mais laissez-le répondre.
5: Je peux quand même répondre à la question, quand même.
17: Ouais,
5: parce que sinon, moi, je passe à l'autre question du débat. Et puis comme ça, à 4h... Moi, à 3h30, on arrête, hein.
19: Vas-y, réponds.
5: Donc, moi, je trouve qu'en ce moment, c'est vrai, c'est devenu à la mode, mais c'est sûr que ça coûte assez cher. Bon, maintenant, si c'est comme Marine disait, ou Estelle, ou Sylvie, je sais plus qui c'est, laquelle des trois qu'elle disait, que c'est leur mec qui leur demande. Bon, moi, personnellement, si je connais une nana, je lui demanderais pas de se faire percer.
18: Moi, j'ai eu un mec qui m'a demandé, hein.
5: Ouais, et t'as accepté?
18: Non.
5: Ah ben, tu vois.
18: J'avais pas que ça fasse mal.
5: Et toi, Estelle?
18: Gérard?
5: Oui.
18: Tu dirais quoi si à ta colombe elle faisait un piercing?
5: Moi, de toute manière, pour l'instant, je n'ai pas demandé. Et même si elle me disait je veux me faire percinger, si c'est pour me faire plaisir.
17: Maxime, si elle fait un piercing sur la langue.
5: Non, ça c'est un truc toujours. Hein. Je connais. Ah, j'en connais.
17: Ça te gênerait.
5: Ah oui. Parce que je connais quelqu'un qui en a un sur la langue, fais-moi confiance que ça ne doit pas être agréable. Ouais,
18: c'est qui Gérard, je sais qui c'est.
5: C'est la grande Sophie.
19: La moche, là.
5: La grande, pas Sophie, Stéphanie. Tu sais, qui vient souvent à la loco, là, qui est toujours juste devant toi, là, en train de s'éclater sur toi. Elle en a un sur la langue. C'est pas la petite Sophie, là, celle qui en a un sur le ventre, là.
17: C'est la meuf, là,
5: qui
16: il faut pas confondre piercing et cheveux sur la langue aussi.
5: Non, je l'ai bien vu, c'est bien un piercing qu'elle a. Hein.
17: Elle s'appellerait pas Sophie Favier par hasard?
5: Non, pas du tout. Qui c'est qui voulait me poser une question? J'avais entendu une voix de fille là tout à l'heure.
18: Mais Sylvie. Gérard, tu connais pas de mecs qui ont des piercings dans la langue?
5: À ma connaissance, j'en ai pas entendu parler encore.
16: Il paraît que pour la fellation, c'est bien.
5: Gérard,
16: est-ce que pour toi un coton-tige dans le cul c'est un piercing?
5: Qui c'est qui vient de dire ça? Qui c'est qui vient de dire ça?
16: C'est décoratif.
5: Qui c'est qui vient de dire ça?
16: Je suis design.
5: Qui c'est qui vient de dire ça?
16: C'est de l'art plutôt braque, Vasarely.
5: Qui c'est qui vient de dire cette connerie?
16: Jean-Paul Gaultier.
5: Non, mais répondez là.
17: Plutôt braque, Vasarely.
5: Entre Roger, Sylvain et Maxime, vous répondez s'il vous plaît.
18: Non mais écoute, ils ont raison.
5: Attends, qui c'est qui dit ça?
16: C'était pas moi.
5: Qui moi?
18: C'est moi.
5: Qui moi?
17: Point d'interrogation, il s'appelle.
19: Allez, GG.
5: Je sens qu'il y en a qui vont... Ça va virer vite fait, hein.
17: Ça va gerber,
18: ouais, que vous allez dire.
17: Ça va gerber.
5: Voilà. Pourquoi que les pantalons pas de téléphone ne sont-ils plus à la mode aujourd'hui?
18: T'en as un, Gérard.
17: Maxime, c'est vrai qu'ils sont toujours à la mode.
18: Ouais, non. Gérard remporte un.
5: Non, pas aujourd'hui, tu vois.
17: On peut sortir le dimanche, hein.
5: Donc, Maxime, toi, pourquoi?
17: Bah, ils sont toujours à la mode, hein.
5: On en voit de moins en moins. Sylvie?
2: Parce que
5: quoi?
2: Parce que je m'en fous.
5: Bon alors Sylvie, tu dégages comme ça va t'apprendre. Si tu t'en fous, tu te réveilleras le prochain coup.
2: Ta gueule.
5: Ah ben alors là. Hé hey Fildar, s'il te plaît. Fildar.
2: Ta gueule, Gérard.
5: Oh
2: Gérard, ta gueule.
19: Oh Fildar, hein.
17: Oh méchant là.
19: Mais quoi?
5: Hey, tu viens Sylvie là, allez hop.
17: Allez hop.
5: Oh.
17: Tu dégages.
16: Non, Fildar. Sur les cheveux, alors enfin les
5: pantalons. Tu me la vires là.
16: Les pantalons à pas de téléphone, je voulais dire que c'était
5: tu
16: pas
5: là. Tu vires Sylvie.
16: Allô.
18: Vas-y, je t'écoute.
17: Que Gérard, t'as un piercing sur la queue.
16: Que c'était pas à la mode.
18: Ouais, c'est pas beau. Hein.
16: Non, c'était pas à la mode, parce que moi, je suis allé en boîte avec une côte de maille, on s'est bien foutu de ma gueule. De chevalier, alors c'est bien foutu de ma gueule toute la soirée. Moi, je préfère les pantalons à pattes de babouin.
5: Bon. Estelle.
18: Ouais, donc moi je voudrais savoir si tu portes des slips à fleurs.
5: Non mais attends, je te parle des pantalons, alors Estelle...
18: Je te parle des slips, moi.
5: Moi je te parle de pantalons.
16: Tous les soirs.
18: Des slips style Antoine.
5: Estelle, tu travailles ou tu vas dégager?
18: Est-ce que tu portes des slips kangourous, Gérard?
5: Je sens que tu vas dégager, Estelle.
18: Gérard,
5: les pantalons, pas de défense, sont-ils plus à la mode aujourd'hui? Pourquoi?
18: Mais non, c'est plus à la mode dans les années 60-70.
5: Ouais, mais pourquoi?
18: Parce qu'ils ont plus trop de la mode.
5: Non, mais aujourd'hui, maintenant, à l'heure actuelle.
11: Mais c'est évident, Gérard.
5: Non, mais attends, Estelle, elle répond à côté de la question, elle.
11: Gérard,
5: Oui.
11: Bon, parce
5: que...
11: Parce que Greenpeace, ils sont mis à travers, ils ont tué trop d'éléphants pour faire les pantalons, et puis Gérard il a pris toutes les queues. Donc tu sais, Gérard, des pattes d'éléphant, tu sais, c'est large, donc tu ramasses les merdes. Alors, Marine, s'il te plaît, tu réponds à la question.
18: Je te réponds que c'était à la mode dans les années 70 et que si t'emmènes, c'est pas génial.
5: D'accord. Et Roger?
11: Ben moi, tu sais ce que j'aimerais faire ensuite avec toi? J'aimerais faire ça, regarde.
5: Eh ben Roger, tu vois ce que tu as fait?
11: Dans la cuvette des chiottes.
5: Roger, tu sais ce que tu as fait? Tu as dégagé.
11: C'est pas moi là, Gérard.
5: Non, c'est toi qui viens de le faire, donc. Je suis désolé, tu dégages, ça t'apprendra. Bonne nuit.
11: Gérard, c'était Stéphanie.
5: Non.
11: Gérard, c'était Stéphanie.
5: Je te dis bonne nuit.
11: Stéphanie, pourquoi tu le dis pas?
5: Non, il n'y a pas de Stéphanie sur ma liste.
11: Bon, Gérard, je dis une chose, c'est moi qui commande ici, alors tu fermes ta gueule.
5: Eh ben alors tu dégages. Tu dégages.
18: Au standard, allez.
5: Tu dégages, tu me diras.
11: Voilà. Gérard, tu sais si je me casse.
5: Tu dégages, ça y est.
11: Je vais t'abandonner comme ta femme et ton enfant, tu sais.
5: Allez,
11: c'est super méchant pour l'enfant de la dame.
5: Putain, tu travailles ou quoi, toi?
18: Ah, il montait sur moi, c'est tout.
19: Viens-le, c'est bon, c'est fait.
18: Tu sais qu'est-ce qu'il aime bien?
20: Pas drôle.
11: Eh, cousin, t'as pas une garette ici?
5: Bon allez, moi, Max, tu continues, j'arrête
20: pas. C'est plus simple, hein.
3: Non mais là, j'écoute les enfants et on n'allait pas trop loin à répondre aux questions, moi. C'est dommage que
21: Moi, Maxime, je voudrais répondre à la question.
5: Bah vas-y.
21: Donc la question, c'était pourquoi ils sont de plus en plus à la mode, c'est ça?
5: Pourquoi que les pantalons en pattes d'éléphant ne sont-ils plus à la mode aujourd'hui? Voilà la question.
21: En fait, c'est parce que c'est un peu dépassé. Mmh. Parce qu'en fait, c'était plus à la mode du temps des années 60-70. Hein?
5: Mmh.
21: Genre, s'il y a du samedi soir, John Travolta, quoi.
5: Ouais.
21: Voilà.
5: D'accord.
21: Donc,
5: tu reviens à peu près sur la question. Voilà. Je crois, la réponse, c'est celle qui l'avait donnée, je crois. Ou Marine, je sais plus.
21: Je suis capté du coup, au terme du débat.
5: Bon, donc, on va passer à un autre débat, maintenant.
3: Ouais, et on accueille Jo à la place de Roger, ce salaud, là.
11: Bonsoir, Gérard, c'est Jo.
5: Salut, Jo.
22: Hey, Jo, quand est-ce qu'on mange?
5: Tu sais. Bon donc t'as pas répondu, tu veux, t'as entendu la question non?
11: Oui alors moi je sais pourquoi, bon c'est parce que bon moi je fais du VTT et puis quand t'as les, tu sais, les pattes de défense, ça se prend dans les rayons quoi.
5: Ouais mais pourquoi qu'ils sont plus à la mode
11: aujourd'hui?
5: Ouais.
11: À cause des VTT.
5: Non mais...
11: VTT Rock Rider.
5: D'accord.
21: VTT ça veut dire vagin tout trempé.
5: Non ça veut pas dire ça, ça veut dire je sais plus quoi,
3: Vite à vie ça veut dire.
5: Voilà.
21: Et motobillette ça veut dire quoi?
5: J'en sais rien donc. Maintenant, on va passer sur le débat des couples.
11: Ah, j'adore ça.
5: Alors, mais vous allez répondre assez rapidement.
11: Super rapidement.
5: Non, non, même pas assez rapidement, parce qu'après, il nous en reste plus qu'un, donc on va essayer de...
19: Allez.
5: Je vais essayer de voir si j'en retrouve pas une autre question. Donc, que pensez-vous...
11: Grouille-toi, j'ai des feux d'embrouille après, vas-y.
5: Les feux d'embrouille, c'est pas sûr si ça va
11: oui,
5: pas, tu vas ailleurs. Donc, depuis... que pensez-vous des couples célibataires? Donc, Jo.
18: Bien sûr.
5: Jo.
11: Oui. Moi, je pense que les couples célibataires, c'est vraiment, c'est pas super, quoi.
5: C'est-à-dire, pourquoi?
11: Bah, parce que on se fait chier, quoi, je crois.
5: Mmh.
18: Ça, c'est vrai. Hein.
5: D'accord, Marine.
18: Bah, j'ai pas vraiment d'avis parce que je passe une question un peu conne.
5: Hein. Ah ouais, mais c'est des questions qu'on a posées en 97, je refais un best-of dessus, donc...
18: J'ai pas dû écouter le jour, là.
5: Ah bah ouais, bah si t'écoutes aussi...
18: Ça m'aurait perdu, hein.
5: Non mais attends, hein, dans ce cas-là, si t'écoutes pas les trucs en 97, c'est pas la peine que tu t'appelles.
18: Oh, il va se calmer, la bête.
5: Ouais ben moi je te dis si t'écoutes pas, si t'as pas écouté régulièrement 97, je sais pas pourquoi que tu t'amuses à l'heure actuelle.
18: Hein.
5: Parce que tout à l'heure moi.
18: Je sens que.
5: Eh ben.
11: Gérard, est-ce que tu peux te rapprocher du micro? Je suis en train de me branler, j'ai envie de te spermer sur la gueule.
5: C'est qui dit ça?
11: C'est le best-of ça aussi.
5: C'est qui dit ça?
11: Ben,
5: je sens que tout à l'heure...
21: Ça va gerber, mais grave.
5: Ouais. Je vais faire comme ce que Pildar a fait. Ça va aller vite, je vais virer tout le monde.
21: Allez, hop.
5: Ça va essayer encore plus vite. Donc, est-ce seul pour toi?
18: Ben, moi, je suis célibataire, mais alors par contre, toi, avec la gueule que t'as, je pense que tu resteras toute ta vie. Hein.
5: Ben,
18: c'est pas la peine de chercher. Hein.
5: Ouais, ben, dans ce cas-là, toi non plus. Hein.
18: Dans ces cas-là...
5: Toi non plus.
21: C'est bon.
5: Toi non plus, SL, si je suis con, bah toi t'es conne alors.
18: Non, je suis pas conne, moi.
21: Est-ce qu'on est vraiment célibataire avec un coton tige dans le cul?
5: Bah alors Jo, tu dégages, bonne nuit.
21: C'est pas moi, hein.
5: Non, c'est qui?
18: C'est Jo.
21: C'est pas moi, c'est Jo.
4: C'est un mec de la radio qui s'amuse.
5: Ouais, c'est ça. Un mec de la radio.
21: C'est Jo. Tiens. Et c'est Jo qui... C'est pas moi qui se raconte.
5: Mais alors qui c'est qui s'amuse à dire ça? Non, Sylvain.
4: Le frère radio.
5: Sylvain. Sylvain.
21: Je sais pas qu'est-ce que j'avais répondu à l'époque.
5: Bon, ouais, Sylvain, si tu dors, bonne nuit, hein.
21: Ah ouais, Sylvain.
5: Ok. Philippe
18: Borève.
5: Alors, tu réponds à la question ou pas?
21: Bah oui, le couple célibataire, mais non, mais c'est débile, franchement, c'est débile.
5: T'imagines, mais pourquoi?
21: J'ai passé des nuits blanches à t'écouter, mais c'est maintenant que je me rends compte que c'est débile. Compte pas sur moi, en 98, hein, je te le dis tout de suite.
5: Eh ben, dans ce cas-là, si t'es pas content, bah tu dégages, au revoir. Bonne nuit.
21: Non, mais je suis content.
5: Non, mais bonne nuit, ça t'apprendra, comme ça, si on comptera pas sur toi pour 98 pour participer au débat. Voilà, bonne nuit à toi.
21: Non, tu m'aimes pas, alors.
5: Eh ben non, mais alors, bonne nuit.
6: Qui, bonne nuit?
5: Qui? Sylvain.
6: Alors, moi,
5: Sylvain, à dehors.
6: Bah, bonne nuit, Sylvain.
21: Moi, j'aimerais savoir, est-ce qu'on est célibataire avec une baleine ou pas?
5: Maxime.
21: Oui.
18: Et avec un cygne.
21: Donc, ouais, les couples célibataires, c'est pas une bonne idée, quoi.
5: Mais pourquoi?
21: Bah, parce que vaut mieux être pas célibataire que célibataire.
18: Moi, je voudrais savoir si c'est célibataire hétéro ou homo.
5: Qui?
21: Ouais, ça, c'est une bonne question.
18: Gérard, c'est Sylvie, je veux savoir si c'est des célibataires hétéro, sexuels ou homosexuels.
5: Attends, mais...
18: Ou bisexuels, peut-être.
5: Attends, elle me traite de connard et de tous les noms, et elle est encore là, que je t'avais dit de la saquer.
18: Gérard, t'es chiant, dans ta gueule.
5: Alors là, tu la dégages.
18: Gérard, il est bisexuel.
5: Mais moi, je t'emmerde, pétasse. Hop, tu la verses celle-là.
21: Oh là là, grave dans les insultes là.
5: Dans ce cas-là, on inquiète Poli avec moi aussi. Je suis Poli avec les gens.
3: Gérard a entièrement raison. Répondez aux questions un petit peu, les enfants. Là.
5: Oh, Maxime.
3: Dommage.
21: J'ai déjà répondu, Gérard.
5: Ça y est, donc tout le monde.
21: C'est pas une bonne idée.
5: Ok.
21: Il fallait être des couples mariés.
5: Ok, alors, je vais prendre une question comme ça au hasard sur les couples. Dans quel endroit se forment les couples?
18: Dans les chiens de la loco.
5: Attends, qui c'est qui vient de dire ça? Estelle ou Marine?
18: Non, c'est pas moi, c'est Estelle.
5: Alors Estelle, bonne nuit.
18: Bonne nuit,
3: Estelle, on accueille Mimosa, je l'ai rappelé pour te faire plaisir.
5: Alors Mimosa, que t'appelles Couscous aussi, s'il te plaît.
18: Gérard?
5: Oui.
18: J'aimerais bien que tu leur dises qu'ils s'arrêtent de me raccrocher comme ça constamment.
5: Non, mais t'inquiète pas, je croyais que c'était une fausse manœuvre de la part de Filda. Tu rappelles Couscous, s'il te plaît, Filda,
21: ouais,
5: quand même. Hein.
21: Ouais,
5: comme on a... Non,
21: mais attends. Rappelle Couscous, là, parce qu'il est sympa, lui.
5: Oh hey, tu rappelles...
21: Tu rappelles Arissa aussi, hein.
5: Non, mais...
21: Et
18: puis tu rappelles Manuela aussi.
3: Bon, alors... Non, j'ai rappelé Couscous à la place de Maxime.
5: Ok. Non, c'est pas Maxime qu'on a viré.
3: Mais c'est bon.
20: Bonsoir, Gérard, c'est Couscous.
21: Ouais. C'est Cutie qu'on va dire.
20: J'ai encore là, il avait fait une fausse manipulation.
5: Ouais, c'est pas grave. Donc, alors, je répète la question, je pense que vous l'avez entendu. Donc, Mimosa.
18: Oui.
5: Donc, pour toi.
18: Un peu partout, dans la rue.
5: Non, attends, parce que là, c'est une autre... C'est une autre question que j'avais prise. Sur que pensez-vous des couples célibataires, c'est pour ça?
18: Les couples célibataires, je trouve que c'est pas bien parce qu'ils doivent être drôlement malheureux.
5: Mm-hmm.
18: Et donc, il vaut mieux qu'ils soient unis plutôt que d'être célibataires.
5: Ah, enfin, il y en a qui comprennent parce qu'il y en a d'autres qui disent qu'ils comprennent pas.
20: Et Couscous, si je peux répondre, il vient d'arriver.
5: Ouais, Couscous.
20: Donc, les couples célibataires, oui, mais avec des merguez et des pois chiches.
5: Oh, le mot pour rire, lui, c'est bien pour commencer l'année 98, c'est bien.
21: C'est cool, hein.
5: Ça, c'est pas mal, Couscous, ça, là, ta réponse. Donc, Marine, t'as répondu?
18: Oui, ça y est.
5: Jo?
21: Ouais, moi, je suis d'accord avec toi, là, hein. J'ai compris la question, je suis d'accord.
18: Okay. Alors, la prochaine question, c'est où est-ce qu'on peut rencontrer...
5: Dans quel endroit se forment les couples, pardon?
18: À qui de répondre?
5: Alors, Jo.
21: Moi je trouve que les couples se forment bien dans les lavomatiques. Tu vois, le lavomatique.
18: Ah, très très bon, le lavomatique. Ouais. Très bien.
21: Que c'est bien, là.
18: Ouais.
5: Ouais,
18: boîte d'échangisme aussi, comme dirait Max.
5: Marine?
18: J'ai dit dans les boîtes d'échangisme, tout à l'heure,
5: Maxime
18: a parlé.
5: J'étais en haut quand ils en ont parlé, ouais.
18: Voilà.
3: Excuse-moi Gérard, on accueille Monchou à la place de Sylvain, et j'aimerais que Capucine raccroche son téléphone. Merci Capucine.
5: Capuce, on raccroche s'il te plaît. Alors Monchou.
21: Ouais, j'aime bien quand tu m'appelles comme
18: Monchou.
21: Ça.
18: Bonsoir.
5: Voilà.
20: Oui, grande
5: frère. Allez. Attends, j'étais sur avec Marine là encore, pardon.
21: Ah, excuse-moi.
5: Marine.
0: Ouais.
5: Donc toi, ah ouais, c'est, toi t'as répondu, c'était sur dans les clubs échangistes comme le truc que voilà, Max c'est... avait passé tout à l'heure.
0: Voilà, exactement.
5: Ah d'accord. Donc pour toi, Mimosa.
0: Ben moi partout, dans la rue, dans le métro, sur cette radio, partout.
7: Ah la salope.
5: Attends, qui c'est qui commence à dire ça?
7: Allez, chaud, hein.
5: Attendez, je préviens d'une chose. J'entends encore un mot salope comme ça, je vais pas chercher qui c'est, je vais virer Jo et mon chou.
8: Mais non, tu arrêtes, hein, moi j'ai rien dit, hein.
5: Ok.
8: Et puis Jo, j'ai rien dit,
7: oui, ma biche.
8: Arrête, hein. Ouais,
5: alors attention, hein.
23: On accueille Bébert aussi, excuse-moi. Bébert, à la place de la fille, là.
5: À la place de Sylvie?
23: D'Estelle.
5: Bah non, c'est Mimosa qu'on a.
23: Non, mais Mimosa, elle a la place de Sylvie. Enfin bref, c'est un mic-mic.
5: Ouais, bon, c'est pas grave.
8: Chaise musicale.
5: Qu'est-ce que tu m'as dit, merde?
0: Bébert.
5: Donc,
8: Salut. Je t'aime.
0: Allez, Bébert.
5: Oh,
0: je t'aime, mon amour.
5: Bon, ok. Marine et Bébert, là, vous commencez pas, ou sinon vous allez gerber tous les deux d'entrée, là.
8: J'ai juste dit bonsoir.
5: Donc, bonsoir, Bébert. Donc,
8: merci.
5: Mon chou, donc, pour toi, parce que ce nom-là, j'aime pas toi. Alors, pour toi.
8: La couille. Donc, les couples, c'est sur la coupe encore.
5: Oui.
8: Donc, ils se rencontrent un petit peu partout.
5: Dans quel endroit se forment les couples?
8: Dans quel endroit?
5: Oui.
8: Bah, je sais pas, dans les églises, dans les...
5: T'as déjà vu un couple se former dans une église?
8: Moi, je fais notre père et je bande, d'accord.
5: Qui c'est qui pose, là? Qui c'est qui parle là?
8: Il y a même là qui voulait répondre.
5: Ouais, Marine, tu disais?
0: Eh ben, comme lui, il veut rencontrer sa femme dans une église,
8: ah oui.
0: L'épouser vierge dans une église.
8: Donc
0: il...
8: Non, pas la Sainte Vierge, qu'est-ce que tu racontes? Blasphème.
5: Ok. Donc, Bébert, pour toi?
24: Bah, de ma fenêtre, moi, j'ai déjà vu se former sur la rambarde de la fenêtre, sur le... et aussi sur les toits, à côté des gouttières. La plupart du temps, ils se mettent là, ils s'enlèvent là. Mais là, je peux pas leur lancer de pain.
5: Mmh.
24: Mais sinon, quand ils veulent, non, ils se forment pas, il n'y a pas de couple.
5: D'accord.
24: Ils sont à plusieurs en groupe,
5: mmh.
24: C'est surtout sur le balcon où ils sont en couple.
5: Couscous.
25: Oui, bah, les couples, ils se forment un peu partout en France. T'as toujours un petit mouloud qui va rencontrer une Rachida.
5: Ah, ok. Ok, donc...
8: c'est surtout dans le spécial
0: de Disney.
8: J'aime bien
0: Couscous, moi.
8: Ouais,
0: c'est sympa.
5: Marine.
0: Ouais.
5: C'est toi qui voudras parler à Couscous après?
0: Non,
24: c'est Bébert.
25: Ouais, Bébert, je te connais bien, on a fait une merguez partie avec Kadir.
24: Et je me souviens, c'était bien. Gégé n'était pas là.
25: Voilà, il n'a pas voulu branler la merguez.
24: Ouais, c'est ça, hein.
8: Gérard, moi je voudrais savoir, est-ce que c'est vrai que t'as rencontré ton premier amour au salon de l'agriculture?
24: Non, c'était dans un bois, il l'a dit.
5: Quand vous posez des questions comme ça, vous donnez vos noms.
8: D'accord.
0: Il faut
5: s'agirer
0: un peu plus vite.
5: Qui c'est qui dit qu'il peut avancer un peu plus vite?
8: Ouais, c'est Emmanuel.
5: Ouais, ben Marine, tu permets, j'ai le droit. Les gens ont le droit de me poser une question, j'ai le droit de répondre, d'accord?
8: Donc c'est vous là.
5: Donc si ça te plaît pas, Marie, attends, Jo.
8: C'est vrai que t'as rencontré ton premier amour au salon de l'agriculture.
5: Je n'ai jamais été. Non mais attends, Jo, je vais te répondre, j'ai jamais été au salon de l'agriculture, comme tu dis si bien.
8: Même pas à l'exposition?
5: Non.
8: Ah bon.
5: Donc voilà. Donc alors, depuis.
8: T'es pas tout nu là-bas?
5: Non.
8: D'accord, ok.
5: Qui c'est qui voulait reposer une question là, vite fait?
24: Bébert.
5: Ouais.
24: Comme j'ai pas entendu ce qu'a dit Mouloud, non.
5: Ouais, ben Couscous, ouais.
25: Oui.
24: Couscous, j'aurais voulu savoir ce qu'il en pensait.
5: Ben il vient de te le dire.
24: D'accord, excusez-moi.
25: Il vient de te dire, on rencontre des couples partout et toujours un petit moulot qui va voir une Rachida.
24: Eh ben moi j'ai trouvé ça sympa.
25: Sur les trottoirs, dans les coins de rue, dans les boîtes de nuit, à la locomotive, partout, hein.
5: Souvent il y a t'as des jeunes, t'as des gens qui se rencontrent là-bas.
24: En boîte de nuit ou que ça.
5: Qui c'est qui cible là?
24: Ouais, c'est gênant, hein, on discute avec
8: Gérard. Les couples célibataires sont bisexuels, et si oui, pourquoi?
24: Bah on change
5: un peu. Non, là je vois pas le rapport.
8: C'est une question.
5: Oui.
0: C'est une question. C'est Mimosa.
5: Oui.
24: Bah Mimosa.
0: Moi j'ai une question.
5: Oui.
24: Moi je l'aime bien Mimosa.
0: Où est-ce que tu aimerais rencontrer ta femme?
8: Au bois de Boulogne.
5: Alors, Jo, tu dégages.
8: C'était pas moi qui tu racontes.
5: Alors c'est qui a dit au bois de Boulogne?
8: Bah, c'était l'autre là, comment il s'appelle l'autre là?
5: Oh non mais. mais attendez, parce que là, si vous vous amusez à dire des conneries sans donner vos noms, ça va jamais s'arrêter. Alors, la question, c'est pour comment je voudrais rencontrer la femme de ma vie, c'est ça?
18: À quel endroit?
5: N'importe où.
18: Et dans quelles conditions?
5: Dans des conditions autres que l'histoire des chiottes de la loco, tout ça. C'est-à-dire, soit en boîte, soit dans le train, soit sur un quai de gare, soit
18: dans le bateau,
5: soit dans le métro, même par correspondance.
18: On n'a pas compris, Gérard, question suivante.
1: Par fax,
18: par une boîte à lettres. C'est pas courant, mais c'est toujours agréable.
5: Bah si, ça se fait. Hein.
1: Dans un tunnel?
5: Non, pas dans un tunnel comme ça.
1: Dans un tunnel dans le métro.
5: Ouais, c'est ça.
1: Gérard, est-ce que c'est vrai que pour rencontrer quelqu'un, tu t'es enfermé dans un tambour de la machine à laver dans un avomatique?
5: Non, pas du tout. Bon, alors la question suivante. Donc, depuis quand les gens forment-ils des couples? Le couscous.
25: Alors, les couples, ça semble depuis belle lurette.
18: Par exemple, les merguez et les pois chiches.
25: La petite pointe d'humour, c'était pour telle heure. Hein.
1: C'est pas vrai ce que tu dis.
25: Alors, tu peux répéter ta question, s'il te plaît?
1: Oui, dans le couscous, hein.
25: Bah, le couscous, dis donc, il n'a pas tout entendu, donc...
1: D'accord. Ouais, mais c'est ce que je disais, on n'entend pas tout parfois.
25: Alors, en fait, alors si, je me rappelle.
1: T'en es top pois chiche.
25: En 1492 avant Jésus-Christ.
5: D'accord. Hébert.
1: À ton avis, couscous, une dernière question, Gérard, s'il te plaît.
5: Oui.
1: C'est plus l'homme ou la femme qui va vers l'un vers l'autre?
5: En principe.
1: Non, c'est pas toi, je parle à couscous.
25: Je dirais plus que la femme va plus vers l'homme et que l'homme va plus vers la femme.
1: Dans quelle année?
25: Alors là, c'est une question à laquelle je te répondrai pas.
5: D'accord. Bébert.
1: Je te réponds justement directement.
5: Approche-vous.
1: Bébert. Vis-à-vis.
5: Non mais Bébert, oui. Depuis quand les gens forment-ils des couples? Donc tu réponds à la question, s'il te plaît.
1: Au début, il s'est passé des tas de choses et il y a eu la conclusion que comme toi t'es venu sur Terre ou comme la femme.
5: D'accord.
25: Moi j'ai une question à poser à Bébert.
1: Oui.
25: Est-ce que tu penses que c'est Napoléon Bonaparte qui a inventé les couples?
1: Ah, seulement non, je suis pas d'accord avec toi.
5: Bon, allez, bon, c'est tout. Ouais. Bébert et Couscous, là, s'il vous plaît, il y a encore 4 personnes qui n'ont pas répondu, donc vous laissez répondre les personnes. Vous acterez hors antenne. Hein.
23: Parce qu'après, il y aura encore un dernier débat à aborder, il est déjà 3h15, alors répondez les 4 derniers. Non, on n'aura peut-être pas le temps, alors les 2 derniers, vas-y, les 4 derniers à répondre, là.
5: Donc, Monsou, là.
9: Oui, bonsoir, mec.
5: Tu réponds s'il te plaît, tu restes poli s'il te plaît.
9: Déjà les couples existent depuis déjà très longtemps.
5: Ouais.
9: Même en pensant à tes parents, les hommes préhistoriques.
5: Non mais depuis quand les gens forment-ils des couples? Je te parle pas des...
9: Déjà l'époque de la préhistoire. Déjà les femmes allaient à la cueillette, les hommes à la pêche.
5: Ouais, d'accord.
9: Ils formaient des couples.
5: Mmh.
9: Déjà, ils n'étaient pas, ils se mettaient des silex dans le cul. Non, ça c'est un peu vulgaire ça.
18: Ça fait mal surtout.
9: Ça fait surtout mal, oui.
5: Mimosa pour toi.
18: Depuis la nuit des temps, depuis que l'amour existe.
5: Mmh. C'est-à-dire, c'est là ta réponse, elle est vague. Hein.
18: Bah, depuis que l'être humain existe, depuis qu'il y a 2 sexes différents et qu'ils ont trouvé le moyen de se culbuter.
5: D'accord. Marine?
18: Bah, depuis Adam et Ève.
5: Non, bah ça m'aurait étonné que tu me dises pas ça. Hein.
18: Non, mais qu'est-ce que tu veux que je te dise? Depuis qu'il y a 2 personnes qui peuvent être ensemble et qui se plaisent ensemble.
5: D'accord. Et Jo?
10: Depuis tourner manège.
5: Ça m'aurait étonné aussi. Hein. Non, mais c'est sûr.
18: Les amours.
5: Non, mais c'est sûr que. Vous voyez, qui c'est qui rigole comme ça, là? Qui c'est qui rigole comme ça quand je voulais répondre?
10: Et Gérard, qu'est-ce que t'en penses que Adam et Eve vont repeupler le monde? Est-ce que ce serait possible que moi et toi, on repeuple le monde en explosant ta boîte à caca?
5: Non. Alors là, tu vas rester quand même poli là-dessus. Hein,
18: parce que...
5: C'est
18: pas trop, ça nous
5: noirait
18: tous.
5: C'est toi, Marine, qui dis ça? Oh Marine!
18: Quoi?
5: C'est toi qui viens de dire ça?
18: Quoi donc?
5: La connerie là?
18: Quelle connerie?
5: Non mais attends, j'ai quand même bien une nana qui vient de dire une connerie comme ça, qui a répondu sur celui que le mec a parlé là.
9: C'est-à-dire?
18: Non, j'ai rien que
9: Mélanie!
18: Qui a parlé là?
5: Bon, allez!
9: Il devient fou le mec.
5: Ouais. Alors donc alors là on va
3: faire une pause, mais juste avant la pause il y a encore un débat que Gérard aimerait aborder, un des plus grands débats de l'année 97.
5: Ouais, celui-là je crois qu'il avait très chaud.
3: Alors écoutez bien le débat que nous allons aborder, les trois questions d'un débat qui était sur le.
5: Alors c'était le sexe et la pornographie.
3: Voilà, et la première question que nous poserons
5: c'est. Fréquentez-vous aussi les sex shops? Donc on revient à peu près sur le truc des clubs échangistes.
3: Voilà, donc
5: des clubs échangistes.
3: Voilà, donc réfléchissez bien à tout ça.
5: Et Fildar, tu t'amuses pas à zapper tout le monde, ce coup-là.
3: Voilà, et si vous souhaitez, par le plus grand des hasards, intervenir encore, faites vite, il vous reste encore 3/4 d'heure pour le best-of de Gérard en direct avec les meilleurs moments. Il y a toujours DJ Bingo Standard et...
5: DJ Rico et l'enfoiré de Fildar qui raccroche au nez de tout le monde.
3: Ouais. Donc 0-870-5000 et 0-803-08-5000, DJ Bingo s'occupe de tout, et pour l'instant...
5: le titre de la musée du disque qu'on s'écoute, c'est la tulipe qui pense rose, la vie reste toujours, la vie devient des débats, donc c'est toujours le best-of de la nuit encore qui continue, donc on récupère...
3: Parle devant ton micro, approche-le encore. Voilà,
5: on récupère Joe, Marine.
2: Ah non, mais j'ai rappelé tout le monde.
5: Mais merde, putain, mais qu'est-ce que tu me fais là à chaque fois?
2: Bah tu m'as dit de changer.
5: Non, je te dis.
2: C'est là la nouvelle liste.
5: Punaise, mais c'est pas vrai, hein.
2: Bah excuse-moi.
5: Oh là là là là là. Putain, mais c'est dingue toi, hein, ton boulot. On dirait que ça te coûte cher hein, de faire ce qu'on te demande, hein. Patrick, bonsoir. Allô.
12: J'aimerais savoir si c'est vrai que toi et Christine, vous avez tourné un film qui s'appelle Jurassic Sex.
5: Ouais, alors, pour l'instant, tu dis bonsoir, après tu répondras aux questions que j'ai à te poser, d'accord?
12: D'accord, bonsoir.
5: Magnolia.
13: Marjolaine. C'est moi.
5: Bonsoir.
13: Salut.
5: Serge.
14: Salut.
5: Ken.
15: Bonsoir.
5: Patricia.
17: Bonsoir.
5: Et Jean.
26: Bonsoir.
5: C'est pas mal, toi, quand je te demande quelque chose, de pas me virer les gens, non? Bonsoir. Toi, tu me les vires. Surtout que... C'était bien parce qu'entre Bébert et Couscous, on s'amusait pas mal. Là, je crois que ça aurait bien, bien jonglé encore.
15: Ah, mais c'est pas grave, on va pouvoir s'éclater sous un
5: temps. Ouais, non, mais même, ça fait deux fois qu'il me fait le coup, alors.
15: Non, mais laisse tomber, on verra.
17: Je vais pas essayer de rappeler Couscous.
5: Non, mais on verra. On verra, il y a deux...
2: J'ai la question, allez.
5: Bah, la question, elle a été posée avant le disque.
12: Mais tu l'as posée où, sur la table?
17: Ouais, mais c'est pas grave. De temps en temps,
5: on est sex-shop. Alors, voilà. Donc, Patrick?
12: Moi, je suis d'accord, quoi.
5: Ouais, mais t'es d'accord sur quoi?
12: Bah, qu'il faut poser la question.
5: Mais fréquente... Patrick, tout à l'heure, tu as dégagé, ça va aller vite fait, toi. Hein.
12: Attends, j'ai rien fait.
5: Non, mais tu as te réveillé, parce que sinon tu as dégagé.
12: Bah, je suis réveillé, qu'est-ce que tu racontes?
5: Je t'ai dit, la question, je l'ai posée avant la pause.
12: Mais tu l'as posée où? Je la vois pas.
5: Eh, t'as bon Patrick, encore un truc comme ça et tu dégages.
12: Ouais, t'as raison, vas-y.
5: Alors, est-ce que tu réponds à cette question ou pas?
12: Oui, je veux répondre à cette question.
5: Alors, tu réponds?
12: Ouais, moi j'aimerais savoir si t'as tourné un film qui s'appelle Jurassic Sex avec Christine.
5: Eh ben alors, tu dégages, ça t'apprendra. Allez hop, tu me rappelleras...
2: Joe!
5: Non, Couscous.
2: Ok.
5: Alors, Marjolaine.
17: Ouais.
5: Donc, fréquentez-vous aussi les sex shops? Donc,
17: non, j'ai arrêté.
5: Bon, d'accord. Et pourquoi?
17: Bah, je sais pas, j'ai jamais eu l'occasion.
15: J'ai jamais moi un peu dans le cul.
5: Oh. Ok, je préviens que celui que j'entends encore dire ça, il va gerber.
15: On est 16e.
5: C'est qui dit ça?
15: Un petit peu du fucking.
5: Bon, t'essayes de savoir qui c'est là?
15: Oui, Gérard. Plein de...
17: Gérard, toi, moi.
15: Gérard.
5: Bon, Serge.
15: Oui, alors moi je te disais, Couscous et Bébert c'était bien sympa, mais nous on veut aussi répondre aux questions.
5: Eh ben tu réponds, je l'ai déjà posé.
15: D'accord. Non mais moi j'ai... Ah, c'est quoi la personne qui jouit là? C'est quoi c'était?
5: Oh Marjolaine, tu te calmes.
15: Gérard.
5: Marjolaine.
15: Gérard, j'ai te mettre un doigt dans le...
5: Marjolaine.
15: Gérard.
17: Oh oui, Gérard.
5: Tu te calmes.
15: J'ai envie de te mettre deux doigts dans le...
12: Oh Gérard, tu te réveilles un petit peu?
5: Oh Jean, s'il te plaît, pense en ce moment.
12: Gérard, c'est vrai que tu les aimes bien longs.
5: Hein?
12: Gérard, c'est vrai que les bites, tu les aimes bien longues et bien dures.
5: Attends, Jean, c'est pas le thème de la question, d'accord? Alors tu vas te calmer. Marjolaine,
12: c'est quand même le thème de ta vie.
5: Qui c'est qui dit ça?
12: Ah, mais il préfère peut-être les cotons-tiges de Gérard.
5: Bon alors, Jean, tu dégages, ça t'apprendra d'être poli.
2: Ouais, c'est bon, je rappelle Couscous.
5: Voilà. Marjolaine, s'il te plaît. Tu te calmes, ou sinon tu vas virer.
4: D'accord.
5: Ok. Alors, Serge.
24: Moi, je sais plus où on en était.
5: Fréquentez-vous aussi les sex shops?
24: Oui, mais ça fait très longtemps que je n'y suis pas allé, parce qu'aujourd'hui, c'est trop cher maintenant.
5: D'accord. Je suis d'accord avec toi.
24: Je sais pas, moi qui habite... tu sais, j'habite une petite province, et à la capitale, c'est combien aujourd'hui les sex shops?
5: J'en sais rien.
24: T'as pas été voir depuis?
5: Non.
24: Et les pipe shows?
5: Non plus. Karen?
24: Y a personne qui me dit, qui peut me dire c'est combien les prix?
5: Tu viens sur la capitale, et comme tu dis si bien sur la capitale, et puis tu verras
24: quand même. Je passe samedi, on peut peut-être se voir, tu pourras m'emmener.
5: Non, tu iras tout seul.
11: Tu veux son adresse?
14: Non, ça va aller.
5: Ça va aller, Serge, tu vas dégager.
24: Et j'ai fait moi ton adresse, et puis on se voit samedi.
5: Non, je te donne pas mon adresse.
24: Mais si, on va ensemble.
11: Je te la donnerai hors antenne.
5: Bon, alors Serge, tu dégages.
24: Et pourquoi?
5: Tu dégages, t'as pas besoin de dire que tu donneras mon adresse. Hop, terminé.
24: Non, j'ai pas dit que je donnerai ton adresse.
5: Si, tu viens de le dire.
11: Tu viens de le dire, t'avais entendu. On prend les gens pour des cons.
5: Qui c'est qui a c'est Bébert.
23: On a récupéré donc Bébert, Couscous et Jo.
25: Ouais, bonsoir.
24: Ça va mon Couscous?
25: Ouais, salut, je suis toujours là et grâce à mon petit GG.
24: Tu m'étonnes.
5: Couscous. C'est bon. Ken.
24: Il y a Bébert aussi, hein.
5: Ouais, c'est bon. On se calme là, Bébert, Couscous et Joe, là, vous vous calmez.
11: Donc moi, pour les sex shops, il y a un truc bizarre quand même, parce que moi, je veux toujours y aller, et à chaque fois, ils tirent le rideau.
5: Ouais.
11: Donc je peux pas rentrer, en fait.
5: D'accord.
11: Donc je me demande si, je sais pas, même ou même pas, ou...
5: Okay.
11: Le rideau, il est toujours tiré.
5: D'accord. Patricia?
16: Oui.
5: Donc, pour toi?
16: Oui, moi, je fréquente les sex shops régulièrement.
5: Pourquoi, juste?
16: Pour mon plaisir personnel.
19: J'ai envie de sentir ta piste.
11: Ça c'est chaud, ça.
16: Alors, elle a 15 ans, elle dit...
11: Baisse la culotte,
5: Ouais, à mon avis, je crois qu'elle doit avoir 15 ans, celle-là.
11: Baisse la culotte, hein, mais peut sortir la bite.
16: Alors, si elle veut, j'emmène avec moi faire un tour au sex shop.
25: Gérard, tu un petit peu, là.
5: Ouais, non, mais attends, je sais qui c'est, de manière, elle va virer, elle.
24: Donc,
5: Patricia, pour finir, toi.
16: Moi, je vais dans les sex shops pour trouver des ustensiles de différentes tailles et de différents diamètres. Quelquefois, des petites potions magiques pour mon ami qui n'est pas toujours aussi vaillant qu'il le prétend. Et puis, pour diverses choses.
24: Ouais, mais bon, avec ta gueule que t'as,
16: c'est normal.
5: D'accord. Couscous?
25: Ouais, moi, je vais pas dans les sex shops parce qu'ils ont jamais ce qu'il faut là-bas. Mais si j'y vais, ça serait pour trouver un petit peu de sel, un peu de poivre, un petit peu de piment.
5: Attends, Patricia.
25: Pour parfumer mon petit couscous.
5: Tu vires Marjolaine, là. C'est Marjolaine, tu la vires.
11: Couscous, t'as quoi comme pigeau?
5: Tac, terminé, je veux pas te savoir.
25: J'ai une 404, moi. Ouais, j'ai une 404 avec tous les autocollants derrière.
5: Ok, c'est bon, Couscous. Donc, Jo.
25: Bébert,
5: je vais venir à toi aussi après, mais attends. Pour l'instant, je demande à Jo, d'accord?
22: Alors, moi, je travaille dans un sex shop, hein. Je fais un show gay, mais je dois t'avouer que...
5: On a qui?
22: Pardon?
5: Hein? Sonia à la place de?
14: À Marjolaine.
5: Marjolaine. Et qui c'est qu'on a à la place de Serge?
14: Bébert.
5: Patrick. Tu sais, attends, Bébert, tu m'as dit à la place de Patrick et Serge, alors...
14: Bon, il y a Jo.
5: Il y a Jo, Couscous, Patricia, Ken, Sonia et Bébert.
24: On est bien là, tous ensemble.
19: Bonjour, okay.
5: Salut, Sonia.
22: Ouais,
5: Donc, Jo.
22: Ouais, moi, je travaille dans un sex shop et je fais un show gay. Mais je peux... Depuis quelques temps, on n'a plus de clientèle parce que paraît-il que l'achat des chats de Léoco, c'est vachement hot, quoi.
5: Non, mais alors, Jo, c'est...
22: Je te dis la vérité, hein. On n'a plus de clients.
11: Et tu les vends combien, les gars, à GG?
5: Qui c'est qui vient de dire ça?
22: Qui c'est que tu vires?
11: Sonia, c'est Sonia.
5: Non, c'est un mec. Alors, Bébert, je te préviens, si c'est toi, tu vas dégager.
24: Non, tu me connais. Pourquoi tu m'excuses?
5: Mais attention.
16: Gérard, il vend des godemichés pour l'association de Zen.
11: Patricia, quand il a plus de caméra dans les mains.
5: Patricia,
16: quoi?
5: C'est toi qui viens de dire ça?
16: Et alors?
5: Alors tu dégages.
11: Hop.
14: Salut. Je m'appelle Mimosa.
5: Voilà. Et tu t'excuses auprès d'elle pour la troisième fois.
14: Ok.
5: Alors Sonia.
22: À genoux.
5: Sonia.
19: Oui.
5: Donc pour toi, fréquentez-vous les, Fréquentez-vous les...
18: J'y ai été une fois, ça m'a vraiment pas emballé.
14: Ah, elle est là.
5: Mimo. Mimo, rebonsoir.
18: Ouais, ça commence à bien faire.
5: Ouais, c'est pas de ma faute, hein. Tu t'en prends après le fil d'art.
18: Non, mais bon, c'est pas sa faute, j'en veux pas, mais bon, ça m'agace un peu.
5: Ok. Donc, après, il reste Sonia Bébert, et puis toi, tu répondras... Tu répondras. Oh la merde. D'accord. Tu m'as compris.
18: C'est ma présence qui te trouble ?
5: Non, c'est que j'étais en train de parler à Sonia et Sonia m'a dit qu'un truc que bon. Ouais, Sonia, tu me disais.
18: Je disais que j'étais déjà allée une fois dans un sex shop et que ça m'avait un peu beaucoup déçu parce que bon, je sais pas. Comme on disait tout à l'heure, c'est vrai que les prix sont démentiels. Et puis il y a pas des trucs vraiment innovants quoi.
5: D'accord.
0: Sonia, est-ce que tu suces et tu as 20 ans ?
5: Bébert ?
0: Écoute, moi je pratique pas toutes ces cochons dedans, tout ce qui est libertin, tout ce qu'il faut payer pour avoir la femme, je pratique pas.
25: Hein. Tu as bien raison, Bébert. Moi, ah ouais, je suis d'accord avec toi à la maison. Hein.
0: Tu vois ce que je veux dire, Gérard.
25: Ouais, je veux dire,
0: couscous.
5: D'accord, ok.
0: T'as compris ce que je voulais dire?
5: Bah ouais, t'as une femme.
0: Un pitoul.
5: Oh. Ouais, bon,
0: Gérard.
5: Ouais.
0: Gérard, est-ce que c'est vrai que tu as failli te faire violer par un pitbull parce que tu pues la transpi?
5: Qui c'est ça? C'est Ken, ça?
0: C'est Luigi. C'est quoi ce bordel? Luigi, il était pas là?
5: Non mais attends, on n'avait pas Luigi, j'avais Ken.
14: Non, c'est Joe, là.
5: Bah, Joe qui se fait passer pour Luigi.
0: Bah ouais, non, avec sa voix de René. Mais Joe, qu'est-ce que tu racontes? Et Joe, là.
5: Et Ken, il est toujours là?
0: Ouais. Bah non, il est parti avec Barbie.
5: Ok. Ken, t'as répondu?
18: I'm a Barbie girl.
5: Hé, qui c'est qui chante, là?
0: Let's go Barbie, let's go Barbie.
5: Oh,
18: oh yeah.
5: Hey, Sonia.
18: Ouais.
5: Mais tu te calmes.
18: I'm a
5: Ken.
18: Barbie girl.
5: Ken!
0: Oui?
5: Tu réponds, s'il te plaît?
0: Il n'y a aucun problème. Je vais répondre à la question suivante.
5: Fréquentez-vous les... Alors Mimosa pour finir, après on attaque l'autre.
18: Oui, mais très rarement.
0: Et tu m'attaques, j'appelle les flics, hein.
5: Non mais, comment ça faire? Attendez, oh!
0: Moi je t'attaque la touffe,
5: oh!
0: Je te bouffe la touffe, Gérard.
5: Et Joe, Couscous, Soukane et Bébert, vous calmez quand je veux savoir quelque chose, parce que j'ai pas entendu ce qu'elle a dit.
25: Vas-y, Gérard, vas-y,
0: qu'est-ce que tu veux savoir?
5: Mimosa, donc tu disais, toi?
18: Je disais que ça m'arrivait, mais rarement, quelquefois, de temps en temps.
0: Gérard, est-ce que tu peux te parler tout doucement,
18: s'il
0: te plaît?
18: Oh, tais-toi ta gueule!
25: Bon, la fille, elle se calme un petit peu.
5: Ouais,
25: là.
5: Sonia, ouais, tu vas te calmer.
0: J'ai pas eu par un petit peu en couille. Ça part un petit peu en couille.
5: Ouais, ben attends, ben là, maintenant, ça va se calmer. Je vais poser la question. Avez-vous déjà vu ou participé à une partouze? Alors, Bébert.
0: Moi, je te dis, je pratique pas toutes les cochonneries. Hein.
5: Ouais, d'accord. Ah ouais, toi, c'est vrai, t'aimes pas les sex shops, donc t'aimes pas...
0: Un petit frustré, lui.
5: T'aimes pas participer ou regarder une partouze, c'est ça?
0: Bah ouais, t'as bien compris.
5: D'accord. Donc Sonia?
18: Si tu considères que faire ça à trois, c'est une partouze, bah oui.
5: Bah en principe, c'est à trois ou quatre, hein, n'importe. Hein,
18: principe.
5: Bah
18: oui.
5: Ok. Et t'as déjà vu ou t'as déjà participé?
18: Non, j'ai participé.
5: D'accord.
14: Oh là là, la cochonne!
5: Ouais. Apparemment... Apparemment, ça, t'as dû aimer ça, hein?
0: Et toi, Gilles, est-ce que t'es ouvert à ces choses-là?
5: Attendez, je vais répondre après à la question. Je vais répondre après, quand même. Hein. Je vais laisser finir les gens. Ken?
0: Bah moi, non, j'ai jamais participé, mais je suis prêt à participer.
18: Avec moi?
0: Oui, il n'y a pas de problème.
5: Tu sais qui? Okay. Avec qui? Avec Sonia?
18: Ouais.
5: Ah bah d'accord.
0: Tu lâches ton numéro, après?
18: Ouais,
5: ouais, bah, vous arrangerez hors antenne, hein?
0: Ok.
5: Hors antenne, surtout. Pas en direct. Mimosa?
18: Oui.
0: Sinon tu m'appelles sur le portable de GG, il me fera le message.
5: Ken.
0: Oui.
5: Si tu t'amuses encore à dire une seule fois ça, tu vires.
0: Gérard, si tu me vires, je donne le numéro de ton portable.
5: Alors tu dégages.
0: Non, mais attends, je le donne, hein.
5: Hé hey
0: 0685, je donne tout, hein.
5: Voilà, terminé. Voilà, donc, comme ça, tu vires complètement, hein, c'est pas la peine. Complètement, non. Non, parce que là, c'est plus la peine. Donc, Mimosa, tu disais.
18: Je disais que oui, et c'est très bon.
5: D'accord. T'as participé, t'as déjà vu?
18: J'ai des bruits, pas forcément, quand tu participes, tu vois.
0: Mais qu'est-ce qu'on voit exactement?
18: Ben, tu vois tout ce qui se passe, pas sur toi, mais sur les autres. Voilà.
5: D'accord. Alors, Couscous?
25: Mais oui, bien sûr que je participe à la partouze. Avec mon rêve, on n'arrête pas de faire ça toute la nuit. Eh oui, eh oui, eh oui. La petite Rachida, je la prends par derrière et je lui mets les gousses.
6: D'accord. Il est marrant, couscous.
5: Ouais, donc Joe.
22: Ouais, alors moi, j'ai vu une partouze sur Internet. J'ai vu des photos. Ça m'a hyper choqué. Il y avait trois personnes. C'était...
6: Sur Internet.
22: C'est ta gueule, putain. C'était Christine, Gérard et Rachid.
5: Bon, alors Joe, dehors.
18: Et Brianna.
5: Alors attention Sonia, parce que toi aussi tu as viré.
18: Excuse-moi.
5: Alors Joe dehors, hein, lui, ça y a pas
6: de problème. Attention, hein.
7: On accueille Gugu à la place de Ken.
6: Bonsoir, Gugu, bienvenue parmi les hommes, Gugu.
5: Gugu, tu
6: es... Bonsoir, Gugu. Bonsoir,
18: bonne année. Gugu
5: Gamno. Gugu, tu réponds à la question, s'il te plaît.
6: Bah, j'ai ton standard, tu peux me répéter, s'il te plaît.
5: Alors, avez-vous déjà vu ou participé à une partouze?
6: Ah non, jamais, mais je
5: veux bien participer. Couscous, tu tombes.
25: C'est pas moi, Gérard. C'est bien.
6: Faut pas dire accuser les autres.
25: Oh, d'accord, bébé, comme t'es un ami en moi, je vais te
5: Hey Gugu, là, tu réponds, s'il te plaît.
6: Oui, donc moi je veux bien participer à la partouze de Sonia à la place de Ken, si elle est d'accord.
18: Écoute, pourquoi
5: pas.
6: Moi, je vous raison d'accuser les autres à travers.
25: Gérard, si tu veux, je te préviens.
18: C'est pour une personne.
25: Moi, j'étais monté dessus.
6: Gérard, si tu veux, je te préviens. Bah,
18: Sonia, tu m'as
5: dit. Attention, là, il est encore là, le Ken, hein.
6: Non. Je dirais les bonnes personnes aussi au standard, hein.
5: Là, va falloir se calmer, celui qui s'amuse à vouloir donner mon numéro. Hein.
23: Et on a Herbert à la place de Joe.
6: Bonsoir Herbert. Hein.
18: Bonne année Herbert.
6: Bonne année aussi Herbert.
22: Et bonsoir Monsieur Gérard aussi.
5: Oh, bonsoir.
6: Et surtout la santé. Mais c'est Herbert Léonard.
5: Herbert
6: Léonard, tes chansons sont aussi pourries. Hein.
5: Gugu ou Bébert, là, vous vous calmez, s'il vous plaît.
6: Non, c'est pas Bébert.
5: Bon, alors c'est qui?
6: C'est pas Couscous non plus, il n'y a rien
5: à dire. Bon, allez, vous vous calmez donc.
6: D'accord,
5: Herbert, tu réponds?
6: Non, c'est Bébert, pas Herbert.
5: Oui, Herbert, tu réponds s'il te plaît?
6: Non, c'est Bébert, pas Herbert.
22: C'est Herbert, je vais répondre. Hein. Alors, Monsieur Gérard de Suresnes, si on prend l'étymologie de partouze, par qui vient du latin ouze qui vient de douze, il faut comprendre que ça revient très très loin. Hein. Mmh. Il faut prendre, ça c'est très très important, le dictionnaire Petit Robert qui est un, et l'anguler.
5: D'accord. Ok, c'est bien.
18: Gérard,
5: oui.
18: Question suivante.
5: Ben, on y arrive. Doit-on mettre de la vaseline avant un rapport vaginal? Alors, Herbert, tiens,
6: Là, c'est Bébert.
5: Non, tu permets, il y a Herbert, Bébert.
6: Oui.
5: Ok. Sonia, tu te calmes?
22: Alors moi je vais te dire, Gérard, moi je trouve que de la vaseline ça fait cheap, donc je prends du beurre, hein, de cacao.
5: Mm-hmm.
22: D'accord?
5: D'accord.
22: Ok?
5: Ok, ça marche.
22: D'accord.
5: Couscous.
22: Ok.
25: Où est-ce de la vaseline, Gérard? Hein? Pourquoi tu dis de la vaseline? Moi je mets de la smoule, ça marche aussi bien avec la Zoubida.
5: Mimosa?
18: Non, j'ai pas besoin de vaseline.
5: D'accord. Bah, tu m'expliqueras ça tout à l'heure.
6: Gugu.
5: Ouais, Gugu, ouais.
6: Je ne sais pas mon nom. Non, je mets pas de vaseline. Moi, c'est caché. C'est tout sec.
5: D'accord.
6: Sec.
5: Sonia?
18: Ah,
5: ben
18: non. J'ai pas besoin.
5: Ouais, mais toi, tout à l'heure, qui aimais bien pas mal de trucs. Alors, donc, je vois pas pourquoi maintenant que tu changes, là.
6: Gérard, est-ce que tu peux parler un peu plus lentement? Je suis en train de me branler, là.
5: Attends, celui qui se mise en salle tout à l'heure, il va gerber. Hein.
6: Ah.
5: Bébert.
6: Il va gicler. Il n'y a pas de problème, hein. Vaseline, huile de moteur, couscous.
18: Huile de moteur.
6: Oh. Ah ouais, non, mais moi je suis adepte à tout, hein. Si c'est pour te mettre bien profond, j'ai.
5: D'accord. Alors donc. N'importe quoi. Donc là. On a fait le tour du débat là.
18: Waouh, ça y est, on a fini.
5: Non, pas encore. Il y a encore un dernier débat et après je vous répondrai sur toutes les questions.
23: Donc dernier petit disque, dernière petite pause.
5: Voilà, dernière petite pause avant les positions. Et là, écoutez bien les questions parce que je vais
23: parler. Ouais. Ça sera derrière les deux dernières questions. Hein.
5: Voilà. Et tu gerbes pas tout le monde au coup-là, toi.
22: Et genre, c'est qui,
5: oui.
22: C'est qui commande ici?
5: C'est...
1: Oh, le... Je pose ta question.
5: Les jeudis, c'est moi qui commande, mais Max, il fait la réalisation, donc c'est lui qui a le droit de dire ça sera le dernier disque et le dernier...
22: Et t'as pas besoin d'un standardiste pour ton émission?
5: Non, non, mais ça y est, on a déjà un, mais il a moitié barjo.
8: Alors, écoutez bien, alors que ça sera donc la dernière question des derniers débats du Best of 97 Gérard. Alors, alors il y aura quoi sur les positions?
5: Aimez-vous pratiquer la position du chou-fleur? L'homme est assis, la femme... est à cheval sur lui. Et la deuxième, mais quelle est la...
8: devant ton micro, toujours, lève la...
25: Pas devant le micro, Gérard.
5: D'accord, cause. Et la dernière, quelle est la position la plus difficile à y réaliser? Donc on se met un disque et vous avez le temps de réfléchir à ces deux questions-là.
8: Voilà, donc si vous voulez encore participer à ces deux dernières questions du résumé des débats, des meilleurs des questions des Gérard de débat, de questions de Gérard de débat...
5: de 97.
8: Vous appelez encore dès maintenant au temps de Fun Radio, il y a toujours Phil Dar, il reste encore un petit quart d'heure, 0800 75000 et 0803 08 5000.
1: 42 46 01 17.
5: Allez,
8: nouveau.
5: S'il vous plaît, là vous calmez, donc c'est la fin du best-of des années des débats de l'année 97. Donc on récupère Bébert.
22: Salut mon pote.
5: Sonia.
1: Oui.
5: Cucu.
22: Salut mon chou.
5: Nemo.
1: Celui qui a donné mon numéro en antenne, je lui donne après. Et okay, celui qui a noté, tu demandes à parler à Lisa l'hippopotame.
5: D'accord, Lisa l'hippopotame, on aura compris que le prochain coup que tu le feras, que tu passeras sur un débat en 98, on t'appelle, si on te rappelle, on te mettra Lisa l'hippopotame. Voilà, ça t'apprendra. Comme ça, j'ai tout entendu, c'est super. Donc ça sera plus Sonia, ça sera Lisa. L'hippopotame. Voilà.
22: On va oublier alors pour le numéro.
5: Voilà, tant pis pour elle. Mimo.
1: Oui.
5: Toujours là, Couscous.
25: Eh ouais, toujours là, toujours présent.
5: Et Herbert.
22: Bébert,
5: tu commences à me les gonfler, hein.
22: Oui, Gérard, est-ce que je peux... sous la table.
5: Bon, Herbert, s'il te plaît, tu te calmes.
25: Et la censure.
5: Donc, Herbert, t'as le temps de réfléchir à la question, donc je vais commencer par toi.
22: Écoute, Gérard. Moi, je pense que la position, en tout cas, est
5: mal. Eh, l'hippopotame, là, tu te marres pas comme une...
22: Comme un
5: rhinocéros.
22: Comme un
5: hippopotame. Bon, Herbert.
22: Oui,
5: Herbert, dépêche-toi, il reste plus que 13 minutes d'émission.
22: Oui, Gérard, alors, est-ce que tu peux parler, s'il te plaît, un peu plus lentement, parce que je suis en train de me vider les couilles, là.
5: Bon, alors, Herbert, c'est bon. Couscous.
22: Il a envie de vider les couilles, quand même.
25: Qu'est-ce qu'il y a, Gérard?
5: Bon, tu réponds à la question.
25: Vas-y, repose-moi ta question. La question sur les positions, c'est ça?
5: Aimez-vous pratiquer la position du chou-fleur? L'homme est assis et la femme est à cheval sur lui. Voilà.
25: Mais bien sûr, je vais te dire, mon petit Gégé, mais bien sûr, toutes les positions, le client est roi, tu les fais toutes les positions, par devant, par derrière, tous les côtés, à l'endroit comme à l'envers.
5: Ok.
1: Le client est roi.
5: Mimosa. Mimosa.
1: Oui. Gérard a un fou rire qui n'arrive pas souvent.
5: Mon Mimosa.
22: Gérard, j'aime pas quand tu rigoles, je préfère te voir pleurer.
1: Moi, j'aime bien quand tu rigoles. J'aime bien quand tu rigoles.
5: Mimosa.
1: Oui.
5: Mimosa, vas-y.
1: Alors,
22: ta mâchoire, vas-y.
1: Bon, alors moi, la position du chauffeur, je trouve qu'elle est très agréable. Au niveau des sensations, c'est très bon, mais au niveau pratique, c'est pas ce qu'on a fait de mieux pour gigoter.
5: D'accord. Gugu?
22: Bah ouais, ma position sexuelle préférée, c'est la sieste, et mon temps, le temps de pause clope, il dort plus longtemps que l'amour.
5: D'accord.
22: Chez moi.
5: Bon, l'hippopotame? Oh, l'hippopotame, il y a quelqu'un derrière à côté de toi, hein, je te signale.
22: Ouais, c'est un rhinocéros.
5: Bon, allez, oh!
1: Allez, dis bonjour.
5: Eh, non, tu dis pas bonjour, tu réponds à la question, hein. Oh bon, allez, tu es.
22: Allez, hop.
10: Je vire qui, là?
5: Sonia, là, parce que...
1: Non, c'est pas Sonia.
5: C'est qui?
10: C'est Mimo.
5: Non, c'est pas Mimosa.
22: C'est Mimolette.
5: Non, ouais. C'est Sonia, là, qui a quelqu'un derrière elle.
1: Non, c'est pas Sonia, je te jure.
19: Mais oui, ça, là.
1: Pourquoi elle veut me faire porter le chapeau, elle?
5: Bon, et tu réponds à la question ou tu vires?
22: Allez, réponds. Non.
25: Allez, réponds à la question plus vite que ça. Allez,
5: Tu adores celle-là. Bébert.
22: Ouais, y a pas de problème.
5: Alors?
22: Bah, dans tous les sens du terme.
5: D'accord, ok. Bon, bah, dans ce cas-là, ça a été vite fait.
1: Ah, Gérard, tu crains.
22: C'est vrai.
5: Mais tu sais qui s'est mis à mettre ça? Ça, c'est les mecs. Donc, ça y est, elle est partie.
10: Et Capucine à la place.
5: Capucine?
10: On l'a eu, enfin.
5: Putain. Alors, Capucine.
18: Allô?
5: Ouais.
18: Ah ouais, qu'est-ce que vous êtes dur, hein?
5: Bon, bah attends, ça fait 5 fois qu'on me demande de raccrocher, hein.
18: Bah attends, je suis désolé, mais...
3: En plus, Capucine, c'est le prénom Hamster à Candy.
5: Ouais, bon, allez, bon, Capucine, t'as entendu la question ou pas?
18: Ouais, ouais, ouais.
5: Ok, alors toi?
18: Moi, j'ai jamais pratiqué, non, ça doit être sympa, hein.
5: Non, mais, ouais, d'accord, ok. D'accord, je vois. Donc, ben, on va, ben, tu vas répondre. Non, je,

0: réalisé?
1: Alors moi, vraiment, la position pénible, le triple axel, c'est le double salto arrière. Si tu veux, c'est la position quand tu prends la nana dans le frigidaire, c'est vachement dur, quoi.
0: D'accord, ok, je vois.
1: Non, c'est vrai, surtout dans le panier à glace, là, putain, c'est vachement petit.
0: Couscous?
2: Oui.
0: Couscous? Donc, réponds à la question.
2: Et j'ai pas entendu la question.
0: Alors, merde.
2: Tu répètes, s'il te plaît.
0: Ouais, je vais te la répéter.
3: Couscous, hein, Gérard.
0: Quelle est la position la plus difficile à réaliser?
2: La position la plus difficile à réaliser.
0: Bébert, tu dégages pour de bon. Allez, celui-là, Bébert, c'est fini pour lui, tant pis pour lui.
4: Salut Bébert.
0: Salut, comme ça il fera pas la conclusion, il répondra pas. Donc alors, couscous?
2: Alors la position la plus difficile à réaliser, c'est manger le couscous et baiser la Zoubida en même temps.
0: D'accord. C'est pas mal. Mimosa.
3: Le poirier.
0: Le poirier, c'est quoi ça?
3: C'est la jeune fille fait l'arbre droit.
0: Ouais.
3: Écarte les jambes, et puis le monsieur est debout et il se débrouille.
1: Voilà, et puis tu descends en rappel sur elle.
0: Oh là là, punaise. Gugu, pardon, merde.
1: C'est Gugu le pointu.
0: Ouais, ouais, non.
1: La levrette, j'y arrive pas.
0: D'accord. Capucine, pour finir.
3: Moi, je sais pas. Ouais. Non, franchement, j'ai une idée, quoi. Et genre, je peux te poser une question?
0: Oui.
3: C'est quoi ta position préférée?
0: Blablabla. Voilà, ça c'est une très belle question qu'il faut que je réfléchisse. Il faut que je te réponde tout de suite.
3: Non, moi je sais,
1: c'est couché, mort, décaloté.
0: Non, alors Capucine, attention à ce que tu dis.
5: Tais-toi.
0: Capucine, tu...
3: C'est pas moi, je te jure que c'est pas moi.
1: Ouais, ta position préférée, c'est lever, monter avec la main droite. Hey, Gérard, est-ce que c'est vrai que ta position préférée, c'est la position du chauffeur routier, c'est-à-dire que tu t'en manges sur le manche à balai, quoi, le manche à vitesse, quoi.
0: N'importe quoi.
5: Tu connais le problème
0: là? Hey, attention, Capucine, parce qu'il y a que toi qui dis ça.
1: C'est toi, Capucine, c'est toi.
5: Non, c'est pas moi.
0: Donc, alors, je vais répondre quand même à la question à Mimosa, parce que sinon, elle va encore me la reposer une troisième fois, puis je vais pas y avoir répondu.
1: Bah alors, Mimosa, tu vois, c'est la position de la cabine téléphonique, c'est-à-dire que tu mets le combiné téléphonique.
0: Non, c'est la position la plus dure à réaliser. Et c'est celle qui fait le plus mal. C'est celle qui fait le plus mal à une nana, c'est-à-dire la sodomie.
3: Non, voilà. Mais celle que tu préfères.
0: Moi, celle que je préfère, c'est la levrette.
3: Ah, moi aussi.
1: Moi, j'arrive pas, moi. Tu peux me donner des conseils?
0: Donc,
1: GG, tu peux me donner des conseils pour...
6: On va peut-être terminer parce qu'il reste 5 minutes. Que chacun...
3: Pas une question sur 98?
6: Voilà, non, on va faire très vite. On verra ça. On va vous poser des questions. En fin de compte, qu'est-ce que vous souhaitez de bon pour la bonne année, chacun à votre tour.
0: Capucine. Capucine.
3: Je sais pas.
5: Ah, ça pue.
0: C'est lui qui s'est mis à faire ça, bon. Donc, Capucine.
3: Bah, moins de chômage, comme tout le monde, hein.
0: Voilà.
3: Voilà, d'accord.
0: Ouais.
3: Moins de chômage, la paix dans le monde et de tout le baratin.
0: D'accord. Cucu?
1: Bah, moi, j'espère un jour manger chez toi.
0: Bah, là, tu rêves.
1: Là, tu... En 98, ça s'est passé en 97.
0: Ouais, bah, là, je vais te dire une chose que tu rêves. Tu... Là, tu vois...
3: J'espère avoir ton numéro de tatou.
0: Qui?
3: Bah, Capucine.
0: Non, mais tu rêves, Capucine.
1: De toute façon, il marche plus, son tatou.
0: Attends, qui c'est qui dit ça là?
1: C'est moi, c'est Gugu.
0: Ouais, et comment tu sais qu'il marche plus?
1: J'avais le numéro ARP et puis je te l'ai désactivé.
0: Alors là, mon pote, tu vas voir, là tu sais ce que tu vas faire?
1: Ouais.
0: Là, tu vois, Max, il est libre là pour l'instant, il va te prendre.
1: Il veut sortir avec moi.
6: Je suis célibataire, là, si ça vous intéresse.
0: Max, tu l'attrapes comme celui qui s'amuse à le dire.
1: T'es célibataire, tu veux m'attraper, gauche.
0: Donc, Mimosa, pourquoi?
3: Beaucoup plus d'amour, d'humour et de rencontrer.
0: Alors, amour, humour et rencontre.
1: C'est pas compatible. Hein.
0: Ça fait trois choses pour la même année, c'est bien. Couscous?
2: Ouais, bah, moi, Gérard, pour 98, je voudrais faire une couscous partie avec toi.
3: Ah oui.
0: De quoi?
2: Je voudrais faire une couscous partie avec toi.
1: Il voudrait prendre les fesses dans la semoule.
0: Herbert?
2: Et aussi, j'ai
0: Odoulis. Bébert, tu dégages.
7: Non, Bébert.
0: Non, c'est Herbert qui me reste.
2: Alors, moi... Et Couscous, j'avais pas fini.
0: Ah, excuse-moi, Couscous.
2: Et aussi, si à mes côtes, Aïcha, reviens vers moi.
0: D'accord. Ah, oui. Herbert.
7: Non, Bébert.
0: Alors, Herbert.
7: Oui, c'est Herbert, ouais. Alors, moi j'aimerais que, pour 98, qu'après avoir rencontré une baleine, tu rencontres un cachalot pour se marrer, quoi.
0: Bah, d'accord, t'es sympa avec moi, là.
7: Non, c'est génial.
0: Là, t'es vachement sympa.
7: Je te fous

0: donc, Bébert, comme tu es encore là.
1: Ouais, bah, moi, pour 98, j'espère que tu continueras les débats sur Sky ou notre radio. Europe 1.
0: Bien sûr, c'est ça.
2: D'accord.
1: Que
0: c'est ça, vous avez raison.
1: Les projets de télé, bah, ça se passe bien. Et puis, bah, que tu continues à parcourir toute la province, toute la France et les pays étrangers pour les débats et pour les poèmes. Et puis,
3: Je l'aime bien, mais
1: que tu
3: puisses
1: trouver avec... quand même l'âme sœur, une chaussure à ton pied.
0: Et ben là, pour l'instant, il y en a une qui a sauté trois trucs à la fois, donc c'est pas mal. Donc,
2: je sais pas pourquoi, en tout cas, moi j'ai l'impression que Gérard va trouver cette année chaussure à son pied, parce qu'il est devenu tellement une star grâce à Fun Radio.
4: Toi, Max, tu veux quoi?
1: Bah, je sais déjà qu'il traîne avec un ton, donc.
4: Quoi, toi, pour 98?
2: Moi, ce que je veux,
4: ouais.
2: Je sais pas.
4: Je peux rajouter quelque chose?
2: J'ai déjà tout, moi.
5: Mais Max, t'as toujours pas trouvé Babouche à ton pied?
2: Je suis déjà blasé.
4: Moi, j'aimerais rajouter.
3: T'as déjà tout, partage un peu.
0: Attendez, là, qui c'est qui veut rajouter quelque chose?
1: Bébert.
2: Oui, qu'est-ce que tu veux rajouter, Bébert, très vite?
1: Bah, je sais qu'il traîne avec un ton en ce moment, c'est pour ça.
0: Non, mais c'est bien Bébert, mais c'est pas Bébert qui voulait parler, c'est Mimo.
4: Moi, j'aimerais que Max, il se mette plus souvent de profil sur la caméra, parce que j'adore.
2: Eh ben, je tâcherai.
0: Donc,
2: Gérard, toi, qu'est-ce que tu penses pour l'année 98 et qu'est-ce que tu souhaites?
0: Déjà, ce que je souhaite, continuer les débats avec toi.
1: Donc, avec les mêmes, ouais.
0: Non, pas... Attendez, laissez-moi répondre à la question que Max a posée.
2: Oui.
0: Ça serait sympa de votre part, merci.
2: Vas-y.
5: Ouais,
2: mais
5: je veux dire, ouais.
0: Donc, c'est de continuer comme on a fait en 97. De continuer les débats,
2: voilà.
0: Que je reprenne, c'est sûr, des nouveaux poèmes, que je me remette dedans comme l'année dernière.
2: Ouais, là, c'est vrai que la fin de l'année 97, septembre-décembre, a été très mauvaise.
0: Ouais, très mauvaise.
2: Quand tu reviennes comme à la bonne époque, ça la cabine de temps en temps, c'est pour faire plaisir la semaine.
0: Novembre, décembre, tu veux dire, 4 mois.
2: Ah, il faudrait que tu reviennes, c'est comme à la bonne époque, c'est dans la cabine de temps en temps, tu nous appelles, tu dis tiens, j'ai écrit des poèmes, c'est comme à l'époque.
0: Bah là, je crois que je dois en avoir un ou deux qu'on devait faire à Namur.
2: Non, on veut des nouveaux poèmes. Bon, enfin bref, j'espère que tu vas le faire. Est-ce que tu promets?
0: Ouais, là, j'ai...
2: Attention, ça enregistre. Est-ce que tu jures que tu vas faire des nouveaux poèmes dans la cabine? Pas toujours revenir à la radio, mais dans la cabine aussi. Avec le son dans la cabine, c'était bien à l'époque où Gérard était dans la cabine de Suresnes.
0: Mais on essaiera de trouver un autre système après.
2: D'accord, ok. Un système avec une balise, c'est par satellite.
0: Donc, refaire des poèmes, continuer des soirées comme on a fait en 97.
2: D'ailleurs, s'il y a des patrons de boîte qui veulent que Gérard vienne, et que je vienne aussi, bah, qu'ils n'hésitent pas à nous écrire, à nous appeler, on fera suivre. Et voilà, quoi.
0: Et puis trouver, bien sûr, l'âme sœur.
2: L'âme sœur, ouais.
0: Et bien sûr, du boulot.
2: Voilà, et du boulot. En plus de ça, faut dire qu'il cherche. Il se lève tous les jours à 18h, il boit son petit café pendant une demi-heure, il vient à la radio, il est 20h. Il cherche du boulot. C'est vrai que t'as pas vraiment cherché du boulot cette année. On peut pas dire que t'as vraiment cherché.
0: Pas trop, non.
2: Mais le boulot, il peut pas venir si tu cherches pas, GG.
0: Donc voilà.
2: Merci à vous d'y avoir participé à ce débat best-of.
0: Mimosa, tu raccroches pas comme tu voulais me parler en antenne.
2: Les autres non plus, je crois que vous voulez parler à Gérard en antenne.
5: Allez,
2: pour la nouvelle année, il vous prend tous en antenne.
0: Vous restez, ne quittez pas là, vous allez retrouver qui?
2: Eh ben, c'est Barthes là pour.
0: Barthes pour la nuit sans pub et 6h, 9h, Ginny, Lorenzo et puis.
2: Si tu veux, ouais. On s'en fout. Ouais, si tu veux.
0: Et n'oubliez, et puis ce soir, 22h minuit, le Star System.
2: Avec deux remixes exclus Gérard, on l'a écouté tout à l'heure, on en écoutera, tu sais, le mec qu'on a écouté tout à l'heure, on en passera deux. Peut-être un résumé de ce qui s'est passé ce soir si on a eu le temps, parce qu'il y a beaucoup de boulot à faire. Puis minuit, on retrouvera de nouveau, comme à la bonne époque, les mix. Je ferai un petit mix Transgora. Très bien. Non, pour ceux qui aiment vraiment la trance. Dagua là, attention, Phil Dye le sait. On termine avec les DAS.
0: Les DAS Pike.
2: Voilà.
0: Il n'y a pas de soirée à Loco.
2: Si, il y a une soirée à la Loco, je ne joue pas, mais c'est repos pour tout le monde, mais il y a quand même Stambase qui joue à la Loco, donc c'est vrai, il a raison.
0: S'il y en a qui veulent y aller, ben vous pouvez toujours appeler encore.
2: Non, là, il n'y a pas de place, là, malheureusement.
0: Ah,
2: y a pas d'invite. Non, mais c'est pas grave, vous pouvez toujours y aller pour 60 balles avant minuit, vous allez voir, vendredi.
6: Hello Gérard.
7: Bon alors des petites excuses quand même.
5: Ouais bah déjà je tenais à m'excuser pour jeudi dernier parce que j'avoue j'avais un peu bu.
7: Inadmissible.
5: Bah j'avais un petit peu picolé. Hein.
7: C'était inadmissible Gérard, mais tu le sais, on en a discuté, donc là les gens n'ont pas été très très très contents de ton comportement de jeudi soir et tu le sais. Mmh. Au même titre que ce que t'as fait mardi avec
5: Ouais mais attends. Ce que j'ai fait mardi, déjà, t'as qu'à te plaindre au dieu cave.
7: Ouais, d'accord, ok, mais t'as pas été très poli non plus envers ta copine Sandy avec qui t'es censé te marier quand même. Tu l'as envoyé chier, quoi.
5: Ouais, mais ça, ça a rien à voir.
7: Attends, c'est le vrai Gérard, ça, j'ai des doutes. C'est de vrai, Gérard? Bah ouais, je pense. Parce que si elle.
5: Déjà, j'appelle de la cabine parce que à cause de l'autre abruti, t'as donné le numéro de portable.
7: Si le vrai Gérard.
5: Le portable, il est bloqué maintenant.
7: Bah, mais je suis pas sûr que c'est lui, mais je me dis. Bon, s'il y a le vrai Gérard, comme une fois, on a vu des problèmes. S'il y a le vrai Gérard qui nous écoute et peut-être qu'il peut démentir parce que j'ai l'impression qu'il y a un doute. Donc, il nous appelle dans le bureau directement d'une cabine et puis on l'appellera s'il y a le vrai Gérard de Suresnes. Mais t'es le vrai Gérard, toi?
5: Bah ouais.
7: Bon, on va vérifier tout ça. Si
5: attends,
7: y a le...
5: Tu vois, tu vois, là, t'es en train de me faire le même coup que l'année dernière, tu vois.
7: Non. J'ai un doute. Mmh. J'ai un doute. On va vérifier tout ça. Qu'est-ce que t'as d'autre à rajouter? T'as peut-être un poème, quelque chose?
5: Ouais, j'avais un petit poème parce que à cause de toutes les conneries qu'on s'amuse à faire sur mon dos, bah, j'ai fait un petit poème qui s'appelle « Je commence à en avoir ras-le-bol ».
7: Ouais. Mmh. D'accord. Bah là, on se retrouve bien, Gérard. Ouais, ça a l'air d'être le vrai Gérard. J'ai cru que j'avais un petit doute, mais au cas où que le vrai Gérard nous appelle dans le bureau pour qu'on puisse le rhabiller d'une cabine pour vérifier si c'est le vrai ou si c'est pas le vrai. Hein.
5: Ok.
7: Donc voilà. Donc faut laisser la porte ouverte, on sait jamais. Alors vas-y, je t'écoute, Gérard.
5: Donc, je commence à en avoir ras-le-bol des conneries qu'on fait sur mon dos. Je commence à en avoir ras-le-bol de fesses de babouin constant et figeaux. Je commence à en avoir ras-le-bol des deux travelots du standard. Je commence à en avoir ras-le-bol des comportements de filard. Je commence à en avoir ras-le-bol des tas de merde déposés devant ma porte. Je commence à en avoir ras-le-bol des abrutis qui se foutent de ma gueule quand je me balade en tongs et en short. Je commence à en avoir ras-le-bol des histoires des toilettes de la loco. Je commence à en avoir ras-le-bol qu'Olivier critique Sandy quand elle veut venir dans les studios.
7: Mm-hmm.
5: Je commence à en avoir ras-le-bol de me faire prendre par derrière en bois de Boulogne. Je commence à en avoir ras-le-bol de me faire draguer par les travelots quand je me mets de l'autre Cologne. Je commence à en avoir ras-le-bol qu'on bouche ma serrure avec des mégots. Je commence à en avoir ras-le-bol de l'abruti qui distribue le numéro de portable au standard. Alors les points sur les i et les barres sur les t.
7: Attendez, il y a le téléphone dans le bureau qui est en train de sonner.
5: Mélangé, point final à la ligne.
7: Est-ce que c'est le vrai Gérard qu'on a en ligne? J'ai un doute, on va vérifier tout ça. Non, mais attends.
5: Dans ces cas-là, tu vois, ça fait des conneries encore.
7: J'ai l'impression que c'est l'imposteur au téléphone. On a peut-être le téléphone, le téléphone qui sonne dans le bureau.
5: Mm.
7: C'est peut-être l'imposteur qui appelle dans le bureau aussi. C'est peut-être l'imposteur qui appelle dans le bureau. Et il va y avoir. Alors attends, Filda va nous dire ça. Filda!
8: Allez, c'est Françoise!
7: Ah! Donc, pour appeler Françoise?
8: Ouais.
7: Donc, apparemment, Françoise confirme que c'est le vrai Gérard et elle veut qu'on l'appelle absolument. Ah. D'accord. En direct live. Il y a Françoise également qui doit pas être loin, qui
9: je
7: doit être dans
9: là,
7: le...
9: Bonjour
7: Françoise.
9: Bonjour Max.
7: Bonjour
5: Françoise.
7: Quand tu as entendu Gérard sur l'antenne, tu nous as appelé pour,
9: Non, parce que il y a un truc, on m'a envoyé une cassette justement que Gérard n'arrête pas de me critiquer et en plus, mes avocats.
5: Alors attends, déjà, qui c'est qui t'a dit ces conneries?
9: J'ai une cassette et on reconnaît bien ta voix.
5: Est-ce que t'as les preuves?
9: Non, oui, j'ai des preuves. Je peux te la balancer.
7: Dis pas, Françoise, que ça... Ouais, vas-y.
9: Je peux te la balancer, la cassette? T'as un avocat qui s'appelle François.
7: Alors vas-y, fais écouter, Françoise.
5: François de Belgique, ça.
7: Fais écouter, attends Gérard, on va écouter calmement, on va écouter la cassette que Françoise aura reçue.
10: Parce que Françoise, je vais te dire une chose, celle-là, j'en ai ras-le-bol.
11: Moi aussi.
10: Elle a au moins 4 avocats, un chapeau rouge, jean, elle a aussi Arlette, et un certain Constant.
11: Ouais,
10: alors écoute, tu vas noter ses 4 prénoms,
11: ouais.
10: Tu vas le ministre qui dit que maintenant, Gérard, il a son avocat, alors tu t'appelles comment que je note ton nom?
11: François.
10: Alors, écoute, tu dis que maintenant t'as ton avocat, ton avocat, et tu me protèges. Okay.
7: C'est bon, Françoise, c'est bon. C'est le vrai Gérard, c'est le vrai.
11: Ouais, j'appellerai demain, ok.
7: Allô, Françoise?
9: Oui.
7: C'est le vrai Gérard, oui, je reconnais sa voix. Gérard, qu'est-ce que c'est toi? C'est ta voix?
5: Mais c'est pas moi, ça. C'est encore l'autre coup d'entendre.
7: Menteur!
9: Gérard, je peux aller jusqu'au bout si tu veux, hein?
7: Ah?
5: De quoi?
9: Je peux aller jusqu'au bout sur la cassette,
7: Non, c'est pas la peine, c'est pas la peine.
5: Attends,
7: Gérard, on écoute la suite de la cassette.
10: Il faudrait que t'appuies ce soir pour le dire à l'antenne parce qu'il faut que ça soit dit, parce qu'ils sont encore amusés à désactiver mon tatou.
11: C'est vrai.
10: Et alors là, je commence à avoir ras-le-bol.
11: Ouais, moi aussi, c'est pas normal.
10: Alors donc, il faudrait que tu dises qu'ils arrêtent.
7: Ouais, c'est le vrai Gérard, c'est bon. C'est bon, Allô, Françoise? Françoise?
9: Oui, Max.
7: Alors, donc toi, t'as reçu une cassette.
9: Ouais,
7: donc,
9: je l'ai reçu ce midi.
7: Qu'on récapitule bien. Attends, Gérard. Qu'on récapitule bien. On va récapituler bien pour que les gens puissent comprendre de l'autre côté de la radio, parce que moi-même, je n'ai plus à suivre. Donc, on a Gérard de Suresnes.
9: Ouais.
7: Qui est peut-être un imposteur. En face de nous, on a Françoise, qui, elle, a reçu une cassette d'un auditeur sur lequel, sur cette cassette, il y a donc Gérard qui est en train de
9: parler de mes avocats. Donc de Jim, Constant,
7: d'accord.
9: Arnett,
7: alors là,
9: petit chapeau en rouge.
7: Là, il se pose un problème, c'est qu'on a une autre personne qu'on essaie de joindre qui, elle, se revendique être le vrai Gérard et que donc le Gérard qu'on a en ce moment sur l'antenne serait l'imposteur. Alors on va vérifier. Allô?
12: Allô?
7: Oui, allô?
12: Allô? Bon, attends, l'autre, là, le... quand tu t'appelleras Poitiers, tu sortiras de celui-là. Mais toi, tu fermes ta gueule, d'accord?
7: Attends,
12: tu vas fermer ta gueule.
7: Bon, alors...
12: Toi, tu vas fermer ta gueule, d'accord?
7: Gérard, on avait dit, qu'est-ce qu'on a dit la dernière fois? On avait dit qu'on ne s'énervait plus, parce que...
12: Attends, lui, GG, il va fermer sa gueule, parce que c'est un faux.
7: Alors, on va vérifier, parce que j'arrive plus à savoir. Qui est le vrai, qui est le faux? Je sais plus.
12: Tu sais ce qu'il dit, le brut? Il dit les 5 lettres. D'accord? Ouais, ta gueule, toi. Ouais, va te faire foutre d'Aix-en-Provence, d'accord?
7: Va te faire foutre, t'as compris?
12: Alors, comme ça, t'es tout de suite servi maintenant.
7: Ouais, c'est bon, ça, alors, c'est attendez, on se calme, Françoise.
9: Oui, je suis là.
7: Qui est le vrai, qui est le faux, je sais plus, moi.
9: Hein. Bah, moi non plus.
7: Ah, là, on a des difficultés à gérer tout ça. Ce qu'on va faire, c'est qu'on va mettre le faux Gérard et le vrai, parce que là, forcément, il y en a un des deux qui est à l'imposteur, je ne sais pas lequel des deux. On va récupérer dans un instant les deux Gérard, on va récupérer Françoise avec sa cassette, on va essayer de laver, entre guillemets, notre linge sale en famille sans aller trop loin non plus. Si vous voulez réagir à tout ce qui est en train de se passer, ou même tout simplement venir faire de la libre antenne avec nous, si vous avez un problème, un sujet sur lequel vous aimeriez parler, une connerie que vous aimeriez faire, on aura d'ailleurs aussi du courrier, on en a parlé en début d'émission, la fameuse Jennifer qu'il faudra appeler sur son portable, qui débarque sur Paris et qui tient absolument à me rencontrer. Elle a 23 ans, elle est chaude comme la braise, la Niémine. 0 870 5000. Vous ne bougez surtout pas, ça va être chaud.
12: Allô.
7: Bon, alors, qui le voit, Gérard?
12: Ah, chez moi.
7: Bon, Gérard, on a en face de toi un imposteur, t'es là?
12: Ouais, j'écoute, là.
7: Ah, c'est l'imposteur?
12: Ah, c'est l'autre cave.
7: Bah attends, mais qui est le vrai? Bon, bref, il y a Françoise qui est également avec nous.
9: Ouais, je suis là.
7: Bon, Françoise, devant ton micro, s'il te plaît.
9: Ouais, je suis là.
7: Alors, comment vérifier qui est le vrai, qui est le faux parmi les deux Gérard, là?
9: Je viens d'en parler je ne sais pas, en attendant qu'on nous repasse sur l'antenne. J'étais en train de parler avec un certain Gérard, mais lequel, j'en sais rien.
12: Bah, pour l'instant, moi, je veux dire une chose, tu vois, Françoise.
9: Oui, je t'écoute, hein.
12: Ouais, bah pour l'instant, t'étais en train de parler avec le faux.
7: Ça, c'est le faux Gérard, ça. Ça, c'est le faux Gérard qu'on vient d'entendre, c'est ça?
12: Non, la voix, attends. Alors, dis-moi les débats que j'ai fait jeudi.
7: Alors
9: quel débat que t'as fait jeudi?
12: C'était sur Bill Clinton.
7: Ouais.
12: Et le décalage horaire.
7: Ah, c'est le vrai Gérard.
12: C'est
7: le vrai Gérard. C'est le vrai Gérard.
12: Mardi, quel est le thème des conseils qu'on m'a donnés?
7: On
12: va te le dire, sinon tu vas dire que... Non, alors vas-y maintenant. Vas-y, parce que tu m'as pas fait sortir de mon lit à n'importe quelle heure, toi, abruti. Alors toi, tu fais partie d'Aix-en-Provence. Alors tu m'attends, tu vas dire maintenant le thème des conseils qu'on a fait mardi.
7: Alors je vais te dire, ça m'étonnerait que le mec qui demande à poser des questions, à mon avis, c'est le faux Gérard, parce que le vrai Gérard, je lui ai demandé de se calmer, et le vrai Gérard, il est calmé, et celui qui s'énerve, là, c'est le faux Gérard. Je le sais.
13: Ouais.
7: Parce que j'avais demandé à ce que Gérard se calme, mais apparemment, ça, je peux vous le dire, maintenant je le sais en direct live, le mec qui s'énerve et qui demande quel était le thème du débat, à mon avis, celui-là, c'est le faux, parce qu'il continue à s'énerver, et comme j'avais demandé à Gérard de se calmer, ça, il n'y a que lui qui pouvait le savoir, parce que ça s'est passé en privé.
12: Alors vas-y, toi, celui d'Aix-en-Provence.
7: Alors toi, t'es le faux Gérard, là, celui qui vient de parler.
12: Non, je suis Turin, abruti.
7: Ça, c'est le vrai Gérard, ça.
13: Ouais.
7: Parce que lui,
12: alors salut.
7: Voilà, vous voyez, c'était le faux Gérard.
12: Ouais,
7: bon, alors, ça nous fait plaisir. Ouais, alors,
12: soi-disant, ça aurait été le vrai Gérard, il ne se sera pas mâché sur les pieds.
7: Bah, c'est clair. Bon, alors, Gérard, ça nous fait plaisir. Voilà, Françoise.
9: Oui.
7: Bon, on est avec le vrai Gérard. Le faux Gérard a eu peur, apparemment, il y a eu une imposture. Alors, est-ce que tu veux régler tes comptes avec Gérard vite fait?
9: Bien sûr, oui. Le temps qu'il écoute, soi-disant, la cassette c'est pas soi-disant, c'est la cassette que j'ai reçue.
12: Attends, c'est
9: De ton avocat, ton avocat qui s'appelle François.
12: Ouais, comme par hasard, c'est François de Belgique, ça.
9: J'en sais rien.
12: T'en sais rien.
7: Quel souci, François de Belgique, pour les auditeurs qui ne connaissaient pas, c'est qui déjà?
12: C'est l'autre cave qui avait fait des cassettes vidéo sur mon dos.
7: Voilà, exactement.
9: Ah non, ça m'étonnerait que ce soit lui. De toute manière,
12: François, il y en a pas des centaines.
7: Ça c'est clair. Ça c'est clair, on est bien d'accord là-dessus. Comment on va faire pour régler cette histoire-là? Parce que ça fait combien? Ça fait peut-être 2 ans que ça traîne ce problème entre toi, Gérard et Françoise.
12: Ouais, bah ça fait un petit moment que ça dure.
7: Il serait peut-être temps qu'un de ces quatre vous puissiez.
12: Faire un face à face, de toute façon.
9: Non, il n'y a pas de face à face, hein.
7: Ah bon?
9: C'est terminé, toi, ton face à face. Ah, parce que. Prendre les gens pour des cons, je suis désolé, mais.
12: Attends, tu prends les gens pour des cons, t'as fini quoi? Dans quel sens, là?
9: Dans quel sens? pas mal la musique.
7: Ah bah là vous allez vous battre hein, tous les deux. Moi je mets le bon, la brute et le truand. Bon le truand il a raccroché, il reste le bon et la brute là parmi les deux. Hein.
9: Ah, tu devrais écouter jusqu'au bout la cassette là.
12: Attends, t'as vu la voiture, c'est un gamin ça.
7: Françoise, sans nous faire écouter la cassette, puisque toi tu l'as écoutée, qu'est-ce qu'elle dit cette cassette à la fin?
9: Ben, à la fin, soi-disant Gérard, il veut porter plainte, qu'il est à la barque, qu'un certain Jim et Petit Chapeau en Rouge a invité 150 personnes.
7: Attends, je crois que je me suis gouré, je vais foutre Dallas, parce que je crois que Dallas a quand même beaucoup plus sa place en fond musical que le bon, la brute et le truand dans votre histoire là.
9: A invité 150 personnes chez Gérard, avec de la musique disco, je sais pas quoi là.
7: Ouais.
12: Ah tiens, c'est ça.
9: Je peux te les faire écouter, mon petit pote, hein.
12: Ouais, bien sûr, que je vais le faire écouter la même voix tout à l'heure, c'est des conneries.
9: Non, c'est pas des conneries.
12: Ouais,
9: tu t'es fait piéger toi-même.
12: Dans ces cas-là, toi, t'es un avec Skyrock, alors putain.
9: Tu t'es fait piéger toi-même,
7: hein,
12: ferme ta gueule.
7: Oh non, là, ça va trop loin, là. C'est plus Gérard et Françoise, c'est Gérard et Swellen, là. Hein.
9: Ouais, parce que
7: calme-toi, Gérard, ça sert à rien de faire. Calme-toi, Gérard. On avait dit qu'on restait calme, donc ça sert à rien de commencer à insulter et à dire des conneries. Dallas, Françoise.
9: Ouais.
7: Ton univers. Un placard.
9: Allez, tu pouvais comme ça, ouais.
7: Alors, on recommence, Françoise. Attention, 3, 4. Gérard connaît bien. Attention.
9: Vas-y
7: Françoise. Vas-y Françoise.
9: Non, la casserole.
7: Non, alors, enlève-moi la casserole. Enlève-moi Gérard de 2 secondes de l'antenne.
9: Non, mais moi.
7: Si, j'insiste. Juste toi et moi, Françoise.
9: Devant la France.
7: Devant la France entière, vas-y, attention. Vas-y. Oh Françoise.
9: Non.
7: Oh tu nous déçois, mais t'es de pire en pire toi hein.
9: Mais oui justement.
7: Bah ouais, c'est de pire en pire hein. C'est pour ça qu'on t'appuie sur l'antenne, c'est que c'est de pire en pire hein.
9: Non parce que étant donné que maintenant je suis plus calme.
7: Bah t'es plus calme, calme oui, mais enfin là tu viens de t'énerver, je te demande de te détendre en chantant, tu veux même pas chanter.
9: Mais tu m'aurais mis autre chose que.
7: Bon voilà, qu'est-ce que tu veux que je te mette? Jacques le croquant. Premier baiser.
9: Voilà, surtout pas. Hein.
7: Premier. Pour la.
9: Bah, que je te vais la chanter entre parenthèses hein.
7: Alors. On peut chanter.
9: Non, c'est peut-être. Quoi,
7: ça, c'est Superman, ça, c'est les Envahisseurs. C'est le Street Blues, Magnum. Non, Twin Peaks.
9: C'est quoi ça?
7: Bah, et Twin Peaks.
9: Mais je connais pas.
7: Twin Peaks, tu connais pas Twin Peaks?
9: Mais non, je te l'avoue, je ne connais pas.
7: L'univers étrange et mystérieux de cette série télévisée, Twin Peaks, tu n'as jamais entendu parler?
9: Non. Je te l'avoue, non.
7: François.
9: Oui.
7: T'es une vicieuse, toi.
9: Tout à fait.
7: T'aimes bien le monde de la nuit?
9: Oui.
7: Ça te fascine?
9: Ouais, surtout quand t'es là.
7: Waouh. Françoise.
9: Oui, Max.
7: Si tu te rapproches un peu plus de moi, tu verras. Les gens qui écoutent la radio ce soir.
9: Ouais.
7: Ils sont là. Tu les vois?
9: Un petit peu, ouais.
7: Il y en a parmi vous, je le dis à chaque fois, vous avez de ces têtes. Vous avez surtout des tenues pour m'écouter, limite vulgaire.
13: Bonsoir Christophe.
14: Bonsoir Gérard, bonsoir toute l'équipe.
13: Bonsoir. Alors toi, t'as eu des coups de soleil et cela te gêne pour ton travail, pour ton boulot, hein?
14: Ouais, bah, je t'explique, j'ai passé des vacances à Ibiza,
13: ouais.
14: Dans un camp de nudistes et je me suis endormi sur la plage.
13: Mm-hmm.
14: Et bah, je suis tout brûlé partout, quoi.
13: D'accord. Mais est-ce que tu t'es protégé par les coups de soleil? Est-ce que t'as mis de la crème?
14: Non, mais j'avais un parasol.
13: Ouais, mais là, d'accord. Tu fais quoi comme boulot déjà?
14: Je suis gogol danseur.
13: Hein?
14: Je suis gogol danseur.
13: Gogol danseur, c'est quoi ça? C'est pom-pom girl? Ouais, c'est un peu pareil, sauf que ouais, t'as pas de slip. Voilà.
15: T'es tout nu dans une cage, tu dois connaître.
13: Non, je connais pas. Merci, Manu, de ta réflexion, je m'en dispenserai. Qu'est-ce que je pourrais te dire? Bon, déjà, c'était arrivé quand?
14: Lundi après-midi.
13: De quoi, les coups de soleil?
14: Ouais.
13: Non, mais attends, tu te fous de moi, là?
14: Bah, non.
13: Tu te fous de moi ou tu prends le train?
14: Bah, ni l'un ni l'autre.
13: Ouais, je préfère, parce que c'est bizarre. On est aujourd'hui mercredi, et en deux jours, t'as déjà plein un coup de soleil et que les vacances sont déjà terminées.
15: Ça peut se prendre en deux heures, un coup de soleil, Gérard. Ça se prend en 10 jours.
13: Je veux dire une chose, en deux heures, ça dépend de la température et...
16: Tu veux moi confiance. Soleil, il était à Ibiza, Gérard. Ibiza, ouais. Ça cogne le soleil.
13: Ouais, non, mais attends. En deux heures, tu es resté combien de temps là-bas?
14: Eh ben, je t'ai dit, je me suis endormi sur la plage. Je suis resté...
13: Ouais, avec un parasol.
14: Bah oui, avec un parasol, si tu veux. Je me suis endormi sous le parasol. J'ai fait des roulades en dormant et puis je me suis retrouvé en dehors du parasol.
13: Ouais.
16: Tu prends un coup en moins de deux heures, de toute façon.
13: Je pense que là, déjà, si tu t'es pas mis de crème, déjà, c'est toi qui as tort. D'accord.
16: Gérard, il veut un conseil, il veut pas que tu l'enfonces dans sa
13: crotte. Non, mais ça, maintenant, est-ce que tu pèles ou pas?
16: Qu'est-ce qu'il doit faire concrètement maintenant?
13: Est-ce que tu pèles ou pas?
14: Bah ouais, je pèle et puis j'ai des grosses cloques un peu partout, quoi. Alors,
13: est-ce que tu as été voir un médecin?
14: Bah un médecin, j'ai pas eu le temps. Je suis rentré ce matin, je suis sorti d'Orly là et je suis rentré à la maison directement, quoi. Mmh.
13: Donc le mieux demain matin à la première heure, c'est que t'ailles voir ton médecin généraliste.
14: Ouais.
13: T'as bien un médecin dans.
16: Et pour ce soir, il fait quoi là?
13: Ouais. Bah là même à la rigueur pour ce soir, il va directement aux urgences.
14: Ouais, mais attends Gérard, c'est que je supporte rien là. Je suis à poil chez moi, là. Je peux pas mettre un vêtement dans l'avion, ça a été l'horreur. Hein. Je vais rester enfermé dans les WC parce que je n'ai rien, quoi. J'étais à poil dans les
13: chiottes. D'accord. Bah, ouais, ok. Bon, de toute manière, tu peux faire. T'as un téléphone?
14: Bah oui, j'ai un téléphone. Oui, la preuve, puisque je t'appelle.
13: Tu m'appelles d'une cabine, d'après ce que j'ai compris. Oui. Donc, t'as un poil dans la cabine?
14: Bah là, j'ai juste un grand t-shirt, quoi, sur moi. C'est tout ce que j'ai.
13: Ouais. Au lieu de nous. Tu peux pas appeler le 18 après pour essayer d'avoir un médecin?
14: Bah, attends, on dérange pas les pompiers juste pour des coups de soleil.
13: Oui, mais attends, si ça te gêne la nuit, tu as le droit.
14: Ah bah attends, pas pour un coup de soleil.
13: Non mais attends, déjà une.
14: Non mais attends, Gérard, s'il y a un camionneur qui glisse sous le verglas, faut bien que les pompiers aillent le récupérer.
13: Non mais attends, là je vais te dire une chose, que si tu fais allusion à mes trucs, ça sert à rien.
16: Non mais Gérard, toi, tu dois savoir, parce que les cloques sur le kiki, toi tu les perces, tu fais comment?
13: Bah attends,
16: tu peux l'aider.
13: Non, déjà des cloques. C'est pas des cloques qui pèlent, donc c'est de la peau qui se retire.
16: Mais si, il a des cloques.
14: Ouais, j'ai des cloques aussi.
13: Ouais.
14: Bah, puis attends Gérard, si tu veux que je t'explique mieux, c'est que samedi soir, j'ai un contrat là dans une boîte parce que je dois faire une représentation. Et il n'est pas question que j'arrive en train de peler avec des grosses cloques et rouge comme une écrevisse, quoi. Bon, pour que je sois beau gosse quand j'arrive là-bas, quoi.
13: Ouais, bah là, dans ce cas-là, tu fais une chose. Comme je viens de te dire, demain matin ou même ce soir à la rigueur, tu vas dans un hôpital, tu vois un médecin, lui il va te dire ce qu'il faut faire.
16: Mais moi j'avais entendu dire que bon, pour le moment, s'il veut pas aller chez le médecin ou aller voir les pompiers, il y avait le citron. Le citron, ça marchait quand tu mettais.
13: Non,
14: avec
13: ça.
14: Mélangé avec de l'huile.
13: Non, mais ça.
14: Le citron mélangé avec de l'huile.
13: Non, ça c'est des recettes. Ça c'est des trucs qu'il faut se mettre avant d'aller se faire bronzer à la plage.
14: C'est de l'huile et du laurier.
13: Déjà pour commencer, si tu t'es pas mis de l'huile pour éviter des crèmes anti des crèmes sur toi.
14: J'avais pas besoin, j'avais mon parasol.
13: Mais oui, mais attends. Mais avec un parasol, de toute manière, t'es obligé de te mettre de la crème sur ton corps pour éviter d'attraper les coups de soleil. C'est pas un parasol qui va te protéger des coups de soleil.
14: Ah bon? Si, j'ai un grand parasol, moi.
13: Il faisait combien là-bas à Ibiza?
14: Bah là, écoute, moi je suis parti ce matin, il y avait encore 32 degrés. Hein.
13: Ouais, et ben. Avec un parasol, mais avec un grand parasol, tu peux pas te protéger du soleil, c'est pas vrai.
16: Bah ça sert à quoi un parasol alors?
13: Un parasol, c'est pour te protéger, mais de toute manière, tu peux pas te protéger du soleil, c'est pas possible.
16: Mais alors,
13: impossible.
14: Bah alors, faut que je porte plainte au gars qui m'a vendu le parasol.
13: Mais non, pourquoi porter plainte? Parce que c'est toi qui a pas pris tes précautions, t'aurais dû te protéger. Et deux, tu peux pas porter plainte parce que le mec qui t'a vendu un parasol qui était pas conforme.
14: Ah bah si il n'est pas conforme, je porte plainte. Maintenant, moi, je suis tout brûlé, je vais pas pouvoir aller travailler. Moi, j'ai un super contrat dans une boîte ce week-end. Il y a un grand DJ qui vient et on doit faire l'ambiance, quoi. Il y a un super truc qui est prévu.
13: Mmh. Et c'est où cet endroit-là?
14: Attends, c'est dans le 51, je crois que c'est à Chaumont, ils m'ont dit.
13: Ouais, t'as raison. Prends-moi bien pour un con, Christophe.
14: Bah, mais
13: tu m'y laisses. Tu m'y laisses parce que déjà une, je vais te dire une chose, à Chaumont, j'y vais avec Max, d'accord?
16: Ah, c'est donc pour ça qu'il y aura un mec dans une cage.
14: Vient, alors.
13: Hein?
17: Eh ben, on m'a dit que c'était un grand DJ parisien. Ben, c'est ça, c'est Max.
13: Alors, bah oui. Et bien avec qui le DJ?
17: Eh ben, je te ferai voir ce week-end si je suis pas brûlé ou pas.
13: Ah, mais je verrai. Mais moi, je te dis déjà pour commencer, tu vas.
17: Toi, t'as pas de la crème chez toi?
13: Non.
16: Si, mais pas pour la même chose.
13: Ouais.
16: Donc, Gérard, concrètement, on va lui dire ce qu'il faut faire ce soir, vite.
13: Non, de toute manière, le mieux que ce qu'il faut faire ce soir, qu'il aille voir aux urgences à l'hôpital, et que s'il voit que ça va pas, eh ben demain matin, à la première heure, à 9h, t'appelles ton médecin traitant et tu lui expliques la situation.
16: Voilà.
17: Ah ouais, mais enfin, j'y vais comment? Moi, je suis à poil dans la cabine, j'y vais comment?
13: Mais non, mais attends, tu vas pas me dire que tu peux pas enfiler un short ou un pantalon?
17: Bah tu sais ce que c'est que toi d'être à poil dans une cabine là, juste avec une paire de tongs, c'est pas facile hein.
13: Non mais attends, arrête de dire des conneries parce que là je te crois plus là.
17: Bah, alors attends,
13: non mais arrête de dire des conneries Christophe s'il te plaît, d'accord? D'accord.
17: Bah ouais d'accord, mais moi
13: moi le conseil que je te donne c'est tu vas voir les urgences ce soir et demain t'appelles ton médecin traitant. Si les urgences peuvent rien faire, tu vas voir ton médecin traitant, d'accord?
17: Et toi, tu peux pas m'amener de la crème, Sandy?
13: Non, je peux rien t'amener. Ok.
17: Sandy, elle a pas ça?
13: Non, Sandy, elle a pas ça non plus. Bon, sur ce, on va te laisser. De toute manière, tu fais comme ça et on se voit samedi, d'accord?
17: D'accord.
13: Allez, à samedi.
17: Ça met une cache à texte, hein.
13: Ok. Allez, bonsoir à toi, Christophe.
16: Voilà, bonsoir.
13: Et voilà. Voilà.
16: Bon, bah, c'était confiant, ça.
13: C'était bien, non?
16: C'était bien. Qu'est-ce qui s'est passé? Qu'est-ce qu'il y a eu, Gérard?
2: Les plus beaux conseils que t'as fait depuis, oh là, deux jours.
13: Ouais.
2: Non, moi je te dis honnêtement, ça ressemblait un peu à ce que tu faisais le jeudi, ça c'était bien, ça avait la pêche, quoi.
13: Parce que lui, là, faut pas qu'il me prenne pour un...
2: D'accord, mais avoue quand même que là, t'as donné des bons conseils pour une fois. C'est la première fois que j'écoute la radio, enfin les conseils, où je t'entends écouter les gens et leur trouver des solutions.
13: Ouais, mais c'était pas évident, déjà pour...
2: C'est pas évident, c'est jamais simple, les problèmes des gens. T'as pas vu tout à l'heure la petite qui avait des problèmes avec ses parents. C'est jamais simple. Mais t'as trouvé les mots qu'il fallait.
13: J'ai écouté justement, comme j'étais là, j'ai écouté à peu près, et c'est vrai que ça a été dur pour elle. Hein.
2: Mais t'as trouvé les mots qu'il fallait pour ces gens, parce que être nudiste, on n'a pas demandé s'il a repris quand il est revenu en avion, il est revenu à poil dans l'avion ou...
13: Je sais pas, Manu, tu lui dis.
18: Non, mais ça y est, il est parti, mais il était dans les toilettes à poil en fait.
2: Ah putain.
18: Il pouvait plus tenir, il s'est dessapé dans les toilettes.
13: Ah ouais, bon, carrément. Ouais. Ok.
2: Ok, bon, dans ces cas-là, je comprends mieux.
13: Voilà, maintenant, c'est Max qui continue sa libre antenne, et moi, je vais rester un peu avec lui jusqu'à la fin.
2: Non, tu te casses.
18: Ouais, c'est fini tes conseils, c'est plus toi le chef, tu sors maintenant.
13: Oh, et vous faites votre boulot et vous fermez vos clapets.
2: Voilà, exactement.
13: Vous fermez vos clapets, vous faites votre boulot au lieu de regarder ça se discute.
2: Mm-hmm. Ouais, bravo, c'est du bon travail, ça, les mecs.
13: Merci, Pildard, de m'avoir enregistré le reportage comme je t'avais demandé dimanche. Et Max, il te l'a dit, vous enregistrez le reportage que je puisse le revoir après les conseils.
18: Tu vas mettre où dans ton grille-pain, la vidéo?
13: J'aurais pu le regarder après tranquillement dans un bureau. Mais merci Pildard d'avoir écouté ce que le chef il t'avait dit.
18: Bon bah de rien là.
13: Ouais. Non mais c'est sympa d'écouter ce que le chef il vous dit.
2: Voilà.
13: Vous en faites qu'à votre tête, ça continue. Donc à toi la suite, Max. je te laisse le soin de finir ton émission comme tu l'as commencé. Voilà.
2: Il n'y a plus rien à dire, normalement on devrait envoyer la pub et dire au revoir, mais malheureusement il va falloir que je reprenne derrière ça, ça va être difficile, tel le niveau est élevé. Dans un instant donc ça sera Christophe qui va bien sûr intervenir, 21 ans de nom, qui est stripteaseur, et Jean-Pierre, 47 ans, qui va nous chanter une petite chanson, un petit yuplay, boum, voilà.
16: Didier, l'arrêt des fesses.
17: Non, parce que il y a certaines boîtes qui acceptent que tu fasses une totale,
2: ouais.
17: Et d'autres moins.
2: Pourquoi tu fais ça, Christophe, si jeune?
17: Mais j'ai commencé déjà à 17 ans. Hein.
2: Ah oui, en plus, alors pourquoi tu fais ça? C'est quoi
17: Parce que j'ai pas honte de mon corps, déjà d'une.
2: D'accord.
17: Et puis parce que j'adore ça, j'adore... franchement, le truc qui me fait plus rire, c'est d'entendre les filles crier.
2: Voilà, c'est l'excitation, c'est ça, ouais.
17: Ah ouais, non, c'est vrai, c'est clair. Non, de toute façon, j'ai même fait ça en drag queen. Hein.
2: Ah oui, d'accord, ouais.
17: Mais de ce côté-là, c'est vraiment d'entendre les filles qui crient, alors, ça c'est un truc qui me botte, quoi.
2: Ah ouais.
17: Qu'est-ce que je te dis? Alors,
2: ah bah je sais pas, c'est quand même toi qui viens avec ton sujet, c'est quand même pas moi qui vais faire ça à ta place. Hein.
17: Les vêtements en fait, c'est des vêtements qui sont préparés.
2: Mm-hmm.
17: Donc c'est des vêtements, le bas, le haut est à scratch.
2: Ouais.
17: Donc soit t'as un string en dessous, soit t'as rien. Ça dépend de ce qu'ils veulent les directeurs des boîtes.
2: Ouais, et vous êtes à combien? Tu fais partie d'une troupe?
17: Non, enfin moi je faisais ça tout seul au départ.
18: D'accord, mais alors tu fais ça dans quel... C'est-à-dire que quand tu fais ça par exemple dans une discothèque, c'est...
17: C'est tout préparé hein, d'avance.
18: D'accord, donc...
17: Je suis appelé, on vient... Enfin, on m'appelle ou on vient me voir, souvent on m'appelle.
18: Donc là tu viens sur scène et puis ça dure combien? Une vingtaine de minutes?
17: Ouais, c'est le temps de chauffer un peu la salle.
18: Ouais.
17: Ouais, à tout casser, ouais. Alors, parce qu'il faut quand même faire...
18: Il y a que des nanas, non? Parce que tu fais ça dans une boîte où il y a aussi des mecs. Hein. D'accord, ok, ouais.
17: J'hésite maintenant. D'accord. Quand j'ai fait ça en particulier, ça m'a fini un jour et j'arrête.
18: Alors comment ça se passe justement chez des particuliers? Donc ils t'appellent chez toi?
17: Généralement quand je le faisais, c'était chez des personnes que je connaissais.
18: Ouais.
17: Donc c'était soit des
18: c'est-à-dire que attends, mais je comprends pas parce que là t'as un numéro de téléphone, il y a quelque chose, il y a un endroit où on peut te joindre quelque part?
17: Bah mon portable.
18: D'accord. Donc
17: mon portable, on peut me joindre.
18: Combien ça coûte?
17: Ah, ça dépend des prix.
18: Ça dépend des prix, j'entends bien.
17: Ça dépend des personnes, ça dépend du monde, c'est sûr.
18: Ouais.
17: C'est pas déclaré.
18: Oui, d'accord, mais bon, approximativement, sans rentrer dans les détails, ça va de. Alors, on va poser des questions tout con pour Christophe.
17: Ça va de 1005 à 4000 balles la soirée.
18: Quelle est la différence entre 1005 et 4000 francs?
17: Ça dépend de ce que toi tu veux.
18: Oui, mais j'ai bien compris. Oh là là, tu réponds pas aux questions, pitié. 1500 francs, je vais te poser des questions très connes, j'espère que tu seras capable d'y répondre. Pour 1500 francs, t'as le droit? Bah non, mais je sais pas, tu réponds pas aux questions.
17: Non, 1005, ça veut dire, 1005, c'est pas un, 1005, ça serait pas une totale, quoi, voilà.
18: Bah alors, par exemple, alors, c'est quoi pas une totale?
17: Une totale, c'est à poil, quoi.
18: Une totale, c'est à poil.
17: C'est pas moi qui le fais, c'est la personne à qui,
18: qui te déshabille.
17: Voilà.
18: Elle te déshabille et toi tu vas un peu dessus, tu te poses dessus, etc. Voilà, etc. Et pour 1500 balles, enfin, compte.
17: Pour 1500 balles, c'est la même chose.
18: Torse poil, sauf que tu gardes ton slip.
17: Voilà, exactement.
18: Ah bah voilà, je vais répondre à ta place.
17: Voilà,
18: Mais c'est des questions simples, je te demande pas non plus de rentrer dans les. Non. Bon, et la prestation dure combien de temps en privé?
17: La prestation?
18: Ouais.
17: Ça dure à peu près 5-10 minutes.
18: 5-10 minutes? Ah oui, d'accord, ouais.
17: Bah c'est pour ça que je te dis, il y a beaucoup moins, ils préfèrent beaucoup les chip and dale ou bien...
18: Et en règle générale, c'est quoi? Qui demande? C'est pour des copines ou c'est pour des mecs? Tu fais ça exclusivement pour des nanas?
17: Non, je fais ça exclusivement pour des nanas.
18: D'accord, ok, ouais.
17: Non, c'est largement mieux.
18: Ouais.
17: Puis, t'as moins de problèmes.
18: Christophe, tu me dis si je te dérange, hein.
17: Non, c'est pas que tu me déranges, c'est que ma batterie commence à se défaire, c'est pas
18: possible. Ah, d'accord, ok, très bien. Bah, je sais pas, il paraît que t'as une annonce à passer, d'après ce qu'on me dit, alors.
17: Ouais, alors l'annonce, c'est que je recherche, franchement, parce que tout à l'heure, ton collègue, c'est Olivier, c'est ça?
18: Non, mais vas-y, c'est quoi l'annonce que tu veux passer, vas-y.
17: Alors, l'annonce que je veux passer, c'est que si jamais il y a des boîtes qui recherchent des stripteaseurs seuls,
18: ouais.
17: Alors quand je dis seuls, c'est bien seuls,
18: mm-hmm.
17: Ou bien des filles qui veulent s'amuser juste un soir avec des copines, qu'elles appellent.
18: D'accord. Ok, très bien. Bah, le message est passé, il n'y a pas de problème, Christophe. On lance l'appel au 0803-085000. S'il y a des discothèques qui sont intéressés pour un mec qui fait des striptease mais tout seul. Pourquoi t'as pas essayé de tourner dans une troupe? Pourquoi tu le fais pas, ça, d'ailleurs, avec des mecs? Parce que c'est quand même plus intéressant, non?
17: Mais tu sais, j'étais dernièrement à La Baule. Je sais pas si tu connais La Baule.
18: Hein. Ouais, mais j'ai passé toutes mes vacances là-bas.
17: Ah, c'est toi?
18: À La Baule.
17: Il y a les Bébènes.
18: Tout le monde connaît, bien sûr. Ouais, bien sûr, la boîte du karaoké, ouais, la liste d'Eden à La Baule, ouais, bah, j'ai passé mes vacances là-bas.
17: Et donc, j'ai fait ça avec deux mecs que je connaissais pas, qui ont commencé à faire pareil que moi, et on s'est mis ensemble, quoi.
18: D'accord.
17: Mais je le fais, parce que, comme je disais, j'ai pas honte de mon corps. Par la suite... par la suite, j'arrête à un moment donné parce que c'est un boulot qui est...
18: On le dégage. Ah, t'as raison, le dégage, il est chiant. Jean-Pierre, 47 ans, est avec nous. Bonsoir, Jean-Pierre.
19: Allô, bonjour, mon petit. Ça va?
18: J'ai fait une erreur monstrueuse de t'avoir fait passer après Christophe. J'aurais dû commencer par toi et après Christophe.
19: Mais non.
18: Comment tu vas?
19: L'humilité, surtout qu'aujourd'hui, c'est la fête de la nativité de la Sainte Vierge. Alors, soyons humbles.
18: Ah, bah oui. Comment tu vas, Jean-Pierre?
19: Eh ben, moi, ça va.
18: Comment s'est passé cet été?
19: Cet été, moi, je travaille. Alors,
18: tu travailles, d'accord.
19: Je travaille, et puis bon, si, ça s'est bien passé. Moi, j'habite la Haute-Savoie, je vais souvent en Italie, je m'éclate là-bas.
18: Bon.
19: Le tunnel du Mont-Blanc est fermé, mais on peut passer par le Grand Saint-Bernard ou le Petit Saint-Bernard, ça pose pas de problème.
18: Bien.
19: Et je vais dans le Piémont, la Lombardie, il y a des belles boîtes là-bas. Il y a de la danse, il y a de la techno, il y a de tout.
20: Très bien, ça me fait toujours autant plaisir de savoir que tu es là et que tu appelles de temps en temps.
19: Mais bien
20: franchement,
19: entendu, bien entendu.
20: Ça me fait plaisir, très bien. Donc, oui. Tu as suivi un petit peu les événements.
19: Oui, oui, oui. Oh, puis, écouté... alors, les débats de Gérard, je ne les manque pas tous les jeudis.
20: Bah oui.
19: Et vraiment beaucoup...
20: Il est où Gérard d'ailleurs au passage? Comment? Il est où l'Astico?
21: Il est en train de préparer les débats.
20: Il est en train de préparer les débats.
19: Oui,
20: ouais.
19: Beaucoup d'amitié pour Manu et Fildar. Mmh. Ces têtes de Turcs, mais qui sont formidables.
20: Les têtes de Turcs, attends, eh oh,
19: non,
20: ça va,
19: eh
20: oh, je suis pas si méchant que ça. Eh.
19: Non,
20: ça va,
19: non,
20: c'est quand même pas deux Apollines, hein, quand
19: non,
20: même,
19: non,
20: ça n'a
19: non,
20: rien
19: non,
20: à
19: non,
20: voir.
19: La pauvre...

0: police.
1: Ça n'a rien à voir, ça
0: la
1: n'a rien
0: police,
1: à voir.
0: La police, c'est vraiment, tu vois, vraiment, ah. Comment dire, Jeanne d'Arc, hein, sur bûcher.
1: Ah, ah ouais, c'est ça, c'est un peu ça, ouais. Mais elle brûlait grave, hein.
0: Oh, mais t'es gentil quand même.
1: Ah oui, bah oui, bah oui, bah oui. Jean-Pierre, oui. Je suis sûr que tu veux chanter un petit truc.
0: Oui, bah, oh, un petit truc quand même.
1: Ah bah quand même, et oh, j'imagine bien, là.
0: Ça fait une heure que j'attends, là. Mais moi, le gorille, hein.
1: Alors, vas-y, alors.
0: Le gorille, mais disons, t'as pas l'arrangement basique de Brassens.
1: Ah, malheureusement, non.
0: Ah, non, alors là, écoute, hein.
1: Bah, tu vas le faire à cappella, généralement, tu fais tout, toi, tu fais les instruments.
0: Ont un soutien musical et moi qui appelle la discrimination.
1: Mais malheureusement, tu choisis des belles chansons, on n'a pas les karaokés encore de Brassens, mais ça viendra de toute façon, hein, on va être obligé de s'équiper.
0: Mais toi, t'es tellement éclectique et t'aimes tellement, tu fouilles tellement, t'as 28, 29 ans ou 30 ans, j'en sais rien, mais plus tu avances dans la vie, plus tu remontes dans le passé.
1: C'est vrai, t'as raison, je l'ai remarqué moi aussi, d'ailleurs, dans l'émission éclectique du dimanche, on sera très vite amené à écouter du Brassens, du Brel, du Edith Piaf, et peut-être même encore bien avant. Bah, petit à petit, bah non, mais c'est de la belle musique quand même, c'est de la belle chanson. Alors Jean-Pierre, qu'est-ce que tu vas nous interpréter?
0: Le morceau, un des plus connus de Brassens, que toute la France connaît.
1: Le gorille.
0: Le gorille.
1: Ah, le gorille. Gare au gorille.
0: Tu pourras prendre les
1: connaissances.
0: La
1: connais, celle-là. Oui, bien sûr.
0: Bon, allons, on y va.
1: Ouais.
0: Bon, un, deux, trois. C'est à travers de larges grilles que les femelles du canton contemplaient un puissant gorille, sans souci du camp, dira-t-on, avec impudeur ses commères, lorgnait même en endroit précis, que rigoureusement ma mère m'a défendu de nommer ici, car gorille. Tout à coup la prison bien close où vivait le bel animal s'ouvre, on ne sait pourquoi, je suppose qu'on avait dû la fermer mal. Le Saint-Jean, sortant de sa cage, dit: c'est aujourd'hui que je le perds. Il parlait de son pucelage. Vous aviez deviné, j'espère. Gargory. Celle-là même qui naguère le couvrait d'un œil décidé, fuyait prouvant qu'elle n'avait guère de la suite dans les idées, d'autant plus vaine était leur crainte que le gorille est un luron supérieur à l'homme dans l'étreinte. Bien des femmes vous le diront, gare au gorille. Le patron de la ménagerie criait éperdu, nom de nom, c'est assommant, car le gorille n'a jamais commis une guenon. Dès que la féminine engeance sut que le singe était puceau, au lieu de profiter de la chance, elle fit forader des fuseaux.
1: Gorille.
0: Tout le monde se précipite hors d'atteinte du Saint-Jean, sauf une vieille décrépite et un jeune juge en bois brut. Voyant que tous deux se dérobent, le quadruman accéléra son dandinement vers les robes de la vieille et du magistrat.
1: Gargory.
0: Bras soupirait la centenaire qu'on put encore me désirer, ce serait extraordinaire et pour tout dire inespéré. Le juge pensait impassible qu'on me prenne pour une guenon, c'est complètement impossible, la suite lui prouva que non.
1: Gargory.
0: Supposez qu'un de vous puisse être comme le singe, obligé de violer un juge ou une ancêtre. Lequel choisir est-il des deux? Qu'une latère native pareille, un de ces quatre jours mes choix, c'est, j'en suis convaincu, la vieille qui sera l'objet de mon choix.
1: Gargory.
0: Mais par malheur, si le gorille au jeu de l'amour vaut son prix, on sait qu'en revanche, il ne brille ni par le goût ni par l'esprit. Lors, au lieu d'opter pour la vieille, comme aurait fait n'importe qui, il saisit le juge à l'oreille et l'entraîna dans un maquis. Gare au gorille.
1: C'est fini là ou pas là?
0: La suite serait délectable. Malheureusement, je ne peux pas la dire. Et c'est regrettable. Ça vous aurait fait rire un peu. Car le juge, au moment suprême, criait maman, pleurait beaucoup. Comme l'homme auquel le jour même, il avait fait trancher le cou. Car au gorille.
1: C'est fini.
0: Oui.
1: Bien. Toujours autant de talent. Quoi?
0: C'est fini.
1: Non, mais c'est bien.

0: Laurent, c'est bien.
1: Non, mais bien sûr, c'est bien. Bravo, quel talent. Bravo, alors, quand même, merde, Max, alors, quand même, tu pourrais faire un effort, hein, quand même. Bon, mon petit Jean-Pierre, oui. Reste avec nous deux secondes.
0: Oui.
1: Il y a encore Jean-Pierre Sauzère que j'ai encore j'ai appelé dans la journée. Là, il m'a autorisé à ce qu'on écoute la chanson. Hein. Il a une nouvelle chanson. On va l'écouter tout à l'heure. Et Jean-Pierre, ensemble, nous allons aller du côté du courrier, parce que Fildar a encore reçu quelques petites photos sur l'internet de la fraîche, hein, Jean-Pierre.
2: Alors de la photo.
1: Ah, en ce moment, on peut dire que je suis chaud comme la braise.
0: Ouais. Je suis chaud comme la braise.
1: Ah non,
0: tu nous dévoiles jamais tes dulcinés à l'antenne. C'est toujours très fumeux. Non, je suis pas d'accord.
1: Ouais, c'est vrai.
0: Ah oui, j'en ai une. Oui, alors là, oui, ça s'est passé. Mais oui. Non, allez. Hein.
1: Ah, mais il a raison.
0: Pas de langue de bois, pas de langue de bois.
1: Non, mais il a raison.
0: Tu demandes. Tu es furieux contre les auditeurs quand tu les sens pas sincères, quand ils font de la langue de bois, et toi. Je dis pas que tu fais de la langue de bois, parce que tu es plein d'humanité sincère. Mais quand même, un peu de langue de bois sur ta vie privée, il faut te découvrir, mon
1: petit. Attends, j'arrête pas de le dire. Vous êtes plus au courant que mes parents, attends.
0: Oui.
1: Non, mais c'est vrai, en plus. Mais
2: heureusement,
1: parce que quand même, je vous vois plus souvent que je les vois, donc c'est normal, hein, mais, bah, ouais, Jean-Pierre, mais bon. Tu sais, je suis amoureux, là, je crois, là.
0: Je peux pas. Non? Mais toi, tu es un homme, t'es un peu. Moi, ce qui me plaît chez toi, c'est que t'aimes Sacha Guitry.
1: Oui.
0: Entre autres.
1: Oui.
0: Alors ça m'a botté. Alors vraiment, ça, celui.
1: Il
0: quelqu'un
1: pas
0: qui aime Sacha Guitry, il a un bon cœur, il y a quelque chose.
1: Moi, je vais me taper Guitry. Voilà, c'est tout. Bon, Jean-Pierre,
0: oui.
1: on va revenir donc sur le courrier et donc quelques photos qui nous sont tombées. Je rappelle que vous pouvez laisser des messages et des photos à tout moment. max@funradio.fr.
0: Oui.
1: Mon petit filou.
2: Oui, des vraies photos, je précise, hein, c'est rien de nous mettre Pamela Anderson ou
1: direct à la poubelle. Allez, vas-y, balance.
2: Donc la première, c'est Ingrid, 22 ans de Lille.
1: Oui.
2: Donc c'est une petite photo qu'elle a prise d'elle, enfin que quelqu'un a pris
1: monte un peu
2: dans le train. Donc elle genre le doigt dans la bouche, un peu à la cochon.
1: Ouais, pas mal, ouais.
2: Un peu coquine, mais bon, celle qu'on attend tous, c'est celle-là.
1: Ouais.
2: C'est Lisa.
1: Oh putain.
2: Donc Lisa, 25 ans, je t'écoute tous les soirs, je profite de l'adresse internet de mon
0: tu
2: père.
0: Sais que les gros nibards sont rentrés dans le Robert aujourd'hui.
1: Comme par hasard.
2: Oui, mais elle n'a pas.
0: Oui.
2: Alors attention. Donc elle utilise l'adresse internet de son père pour écrire et t'envoyer une de ses photos.
1: Un petit bisou très tendre.
2: Comme voilà, comme je sais tes goûts sont qui sont quoi, bien spéciaux. Et que tu es, je n'en doute pas, difficile au point de vue.
1: Monte.
2: Voilà.
1: Oh. Ah ouais, pas mal, ouais.
2: Donc elle est très bien, j'ai répondu à son message.
1: Elle est pas mal, très bien, même.
0: Ouais, mais on n'a pas les photos.
1: Ah, Jean-Pierre, ouais. Tu connais mes goûts, quand même.
0: Mais oui.
1: Ah, bon, alors tu peux me faire confiance. Je peux te dire qu'elle est très jolie. Elle est assise.
0: Elle dit tes tons de vierge, toi.
1: Elle est assise sur la table du salon.
0: Oui.
1: Elle est, bon, quasiment à poil, hein. Elle a juste un petit truc en haut, très décolleté. Et puis, elle a un regard, elle est superbe.
0: Un petit regard de comment.
1: Bon, j'ai dit que j'étais attiré par les brunes aux cheveux courts.
0: Ah bon?
1: Attention, hein. J'ai pas dit que j'étais pas attiré par des brunes aux cheveux longs ou châtains.
0: J'ai vu l'autre jour à 65 balais. Écoute, elle en fait 45. Hein. Les jambes de Sophia Loren.
1: Ouais, moi je tape pas encore dans le 45.
0: Monsieur, t'aimes les vieilles.
1: J'irais même jusqu'à dire que. J'irais même jusqu'à dire que 25 ans là, c'est un petit peu vieux pour moi.
2: Oh là là.
1: Non mais je plaisante en disant ça, vu que en ce moment je suis plutôt amoureux de filles qui ont 20-22 ans. Je sais, c'est de pire en pire, mais
0: il n'y a rien du tout.
1: Mais elle est mignonne. Elle est magnifique.
0: T'as la force au bout du groin, mais il n'y a rien.
1: Eh ben ramène-moi ton derrière ici, tu vas voir. Bon, alors comment elle s'appelle? On s'en fout de ça. Ramène-moi la photo, putain, mais je m'en fous de la tête des hommes politiques, j'en ai rien branlé moi de ces gens-là. Putain.
2: C'est encore une fausse, hein, les mecs.
1: Non, elle est bien, elle est bien.
2: Je vais pas vous décevoir, mais c'est sûr. Hein.
1: Tu crois que c'est mytho, ça?
2: Bien sûr. Ça se trouve sur des sites amateurs de cul.
1: Tu crois, ça, c'est des photos de charme, ça?
2: Il y en a par centaines, mais c'est clair.
1: Putain, celui qui a fait ça, c'est vraiment une pute, hein, si c'est pas vraiment, elle est bien, hein.
2: Certes, elle est bien.
1: Et fais voir la photo de l'autre, là, celle qui aurait été prise en photo, là, qui nous écouterait, là.
2: Ça, une photo c'est une vraie,
1: de pute,
2: ça.
1: Non, celle-là,
2: c'est un train de pute. C'est dans un train de pute, ça, regarde. T'en as plein des trains de pute. Hein.
1: Balance-moi ça, j'ai rien de branlé, passe-moi. Je vais voir les autres photos, celles de la dernière fois. Excuse-moi, Jean-Pierre, hein, je suis en train de faire mon marché. Hein.
0: Et vas-y, fais.
1: Voilà, ouais, celle-là.
0: Avec ta costume.
1: Bon, celle-là, c'est là. Fais voir l'autre.
0: Nous t'aimons.
1: Oh aujourd'hui. Putain, elle est belle, elle aussi. Hein.
2: Bon, ils m'ont répondu, donc elle a 17 ans.
1: Alors, elle a 17 ans. Attends, excuse-moi, Jean-Pierre, elle a 17.
0: La loi ghetto, là, attention.
1: Elle a 17 ans, ça fait un peu jeune, hein. C'est comme l'auditrice qui est venue la dernière fois. Hein.
2: Bah oui, elle a 17 ans et elle préfère pas donner son numéro, elle est timide.
1: Eh ben, va se faire foutre.
2: Ouais.
1: Eh ben, voilà, comme dit Jean, va se faire foutre.
2: Bon, je range dans le placard.
1: Je m'en fous.
2: Parce que je peux taper dans le 17.
1: Ouais, non, mais je m'en
2: doute bien. On n'a rien à foutre.
1: Je m'en doute bien.
2: Ah, Olivier. Ah, on a des photos de mecs à te montrer. Ah oui, on a reçu la photo de Marc.
3: Ah ouais, on a la photo de Marc d'ailleurs. Ouais, elle est où la photo? Tiens, regarde.
4: Ton petit chéri.
5: Tu vas le kiffer en plus, j'en suis sûr.
4: Ah ouais, elle est là. En train de marcher sur ton petit chéri.
2: Il ressemble un peu aux meufs que tu te fais généralement.
5: Ouais.
2: Voilà quoi. Bon, enfin, en tout cas, joli. Hein. J'espère qu'il y aura des filles aussi jolies samedi soir à Chaumont. Eh, hey, tu m'enlèves les trucs dans le micro là. Tu vas nous régler un peu ce putain de son dans le casque.
3: C'est quoi les
2: petits... Jean-Pierre.
6: Oui.
2: Laisse-moi là. Jean-Pierre,
6: oui.
2: J'ai passé un agréable moment avec toi. En tout cas, je suis content de savoir que t'es encore là et que t'es vivant.
6: Ah bah Dieu.
2: Non, mais vivant.
6: Je suis pas un prélude de la guerre 14.
2: Non, mais je dis non, mais attends, je dis vivant, non pas mort, au sens propre, oui. Dans le sens où t'es toujours à l'écoute de Fun Radio. Que oh la bête là.
6: Oui.
2: Ah quand même. Ah Jean-Pierre, le chanteur quand même qui est là, Gérard, tu pourrais faire un effort au moins.
6: Rien, Gérard, il pense qu'il y a samedi. Hein.
2: Oui, alors là, c'est pas un sujet qu'il faut aborder en ce moment.
6: Oui, en ce moment, bon. Mais surtout pas avec Christine en plus. Bon.
4: Jean-Pierre?
6: Oui.
4: J'ai cru mal entendre.
6: Ben, c'est pour rire, c'est pour te provoquer, je t'entendais pas. Alors que moi je t'aime beaucoup, tous les jeudis je ne pense qu'à toi.
2: C'est vrai. Hein.
6: Alors, bon sang.
2: On n'a pas parlé des deux débats de jeudi, ça portera sur quoi? Sur le...
4: La chanson française.
6: Ah, oui. Il faut que je participe à la chanson française.
2: Hein. Ouais, ça peut être marrant.
6: Ah, sûrement que ça peut être marrant.
2: Je sais pas, c'est Gérard qui commande.
6: Ah oui, c'est le patron, c'est Gérard.
4: Ah, jeudi c'est moi qui commande.
6: Ah oui, c'est toi qui commande.
4: On va faire une exception.
6: C'est une exception, parce qu'avec moi, tu sais. C'est pas...
2: Bon, Gérard, est-ce que tu acceptes?
4: Oui.
6: Ah, bah, c'est gentil, Gérard.
4: Mais je te préviens, la première...
2: Non, on peut pas. On peut pas.
4: Quoi, on peut pas? Si on peut, c'est moi qui commande
6: c'est
4: le jeudi.
6: C'est toi qui commande, oui.
2: Non, mais on a prévu les auditeurs, déjà.
4: Non,
2: mais il va y avoir des chanteurs, il va y avoir Phil Barnet, tout ça, donc...
4: Non, c'est moi qui commande.
6: Tu es très éclectique, hein. Je sais tout Béard, je sais tout Brassin, je sais tout Brel.
4: Il n'y a pas de chanteur.
6: Attendez. Maurice Chevalier.
2: Manu.
4: Oui, il y a Jean-Pierre qui parlait d'une certaine personne et justement il y a une surprise.
2: Allô?
4: Christine?
2: Allô?
4: Christine?
6: Allô?
2: Ouais.
6: Je cherche à Prétitine. Allô? Cherche à Prétitine.
4: Ça va?
2: Christine?
6: Non, ma Prétitine.
2: Attends, Jean-Pierre, Christine?
7: Oui.
2: C'est l'ex à Gérard. Comment tu vas?
7: Ah, moi ça va, moi.
2: Qu'est-ce que tu deviens, ma grande?
7: Pas toujours.
2: Ma grande ou ma grosse? Ouais, je sais pas.
7: Non, la mec, j'ai maigri.
2: Tu vois, t'as perdu combien?
7: 30 kilos.
2: 30 kilos, bah t'en restes encore des fois.
7: Non, je déconne pas.
2: Hein. Ah, on doit mieux se sentir quand on fait 110 kilos. Hein.
7: Bah oui, j'ai un problème, j'ai un souffre-cœur.
2: Ah, oh merde, je suis désolé. Bon, hey, y a ton mari qui est là, hein?
7: Quel mari?
2: Gérard.
7: Oh, c'est passé, ça, j'ai un copain, moi, non. Il s'appelle Emmanuel.
2: Bon, bah écoute, on va en parler dans un instant avec Gérard pour terminer.
7: Ouais.
2: Hein, la cerise sur le gâteau pour terminer la soirée, ça va être chaud, hein Gérard? Non. Hein, on va revenir dans un instant avec la suite et fin de cette radio libre au 0803-08-5000 Minitel 3615 Code Fun Radio Rubrique Direct. On va saluer Zenelala, Tarkan également, hein, vous voyez comme quoi il chante et puis il écoute la radio, il vient sur le Minitel. Et puis également l'internet, les filles, laissez-moi des photos comme vous le voulez, hein, max@funradio.fr. Et puis pour la musique, surprise.
8: Bien faire couler. Remets un tout petit peu de vanille encore, tiens.
9: Voilà.
8: Léger, voilà, comme ça, pas plus. Top.
9: Oh, c'est bon.
8: Parfait, impeccable. Très bien. Bon, tu t'allonges un peu, là?
9: Attends.
8: Allez, vas-y, détends-toi. T'es avec un téléphone portable?
9: Ouais.
8: Le fais pas tomber dans l'eau pour t'électrocuter, hein.
9: Non, quoi qu'avec
8: un portable, ça irait pas bien loin.
9: Non, bah alors, c'est un inédit dans l'émission, quand même, non?
8: Alors, vas-y, détends-toi, allonge-toi un petit peu. Tu mesures combien?
9: 1m60.
8: Ah d'accord, t'es pas très grande toi. Hein.
9: Non, même petite on pourrait
8: dire. Même petite, non, bah alors vas-y, allonge-toi.
9: Voilà.
8: Complètement.
9: Ça y est.
8: Détends-toi. Fais-nous écouter le son de l'eau. Joli, bien. T'entends la musique derrière ou pas derrière en fond de moi?
9: Ouais.
8: Bon alors d'accord, maintenant ce que je vais faire, je vais t'offrir quelque chose. Évidemment, les gens vont pouvoir également participer et pouvoir écouter, mais ce que je suis en train de diffuser est spécialement fait pour toi. Je vais te laisser pendant 15 secondes et tu vas essayer de garder ton téléphone près de ton oreille. Tu vas fermer les yeux.
9: D'accord, ça y est.
8: Voilà, t'es détendu. Vraiment, fais-le, tu le fais vraiment?
9: Ouais.
8: Voilà, t'es bien, parfait. Je te vois, c'est très bien parce que j'étais pas du tout dans le bon angle. Maintenant que je te vois. Très bien, joli. Joli petit morceau quand même, hein?
9: Ouais, j'aime beaucoup.
8: Non, je parlais de toi.
9: Ah.
8: On dit ça pour les garçons qui nous écoutent et qui seraient du côté de Rambouillet et qui auraient à peu près dans la 18-20 ans.
9: Ouais, plus de 20 d'ailleurs, parce que je suis
8: 18. Ouais, c'est un peu jeune, ouais.
9: Je croyais que tu parlais de morceaux de musique.
8: T'es célibataire, Marie?
9: Non.
8: Mais non. Mais ce soir, on peut dire que tu l'es, allez, maintenant, là, dans la minute, là.
9: Là, là, dans la minute alors.
8: Allez, disons que t'es disponible éventuellement pour un garçon qui nous écouterait. Alors attention, 20 secondes de musique pour toi, Marie. Ferme les yeux.
9: Ça y est.
8: Je suis juste là à côté de toi.
9: Ouais, je te sens.
8: On
9: ouais.
8: fait rien de mal. Non. Et je te parle un peu de musique. Tiens, écoute.

0: la fait rire. C'est déconcentrant ?
1: Non, du tout.
0: Bon, allez, maintenant, on va passer un petit peu de savon sur ton corps. Alors, tu nous dis les endroits sur lesquels le savon est en train de glisser.
1: Ouais, alors
0: moi, je ferme les yeux, j'espère que vous faites de même. On y va, c'est parti, vas-y.
1: Le cou. Entre la poitrine.
0: Raconte-moi vraiment, dis-moi véritablement la manière dont tu te laves habituellement. De quelle partie du corps tu commences pour aller vers où ?
1: Je commence par les épaules. Le cou.
0: Ouais.
1: La poitrine.
0: Ouais.
1: Le ventre. Les cuisses. Les genoux.
0: Ah, tu vas vite, toi, dis donc.
1: Non, bah, je peux pas te le faire à la même manière, sinon j'ai encore demain.
0: Bah, vas-y.
1: Pas 20 minutes.
0: Mais on a tout le temps, on n'est pas pressé. Oh là là, il est... Même si les minuits passent, on s'en fout, vas-y.
1: Bah, alors, disons que j'en suis au niveau du ventre. Hein.
0: D'accord.
1: Voilà. Moi, j'aime bien passer du temps sur mon ventre. Voilà, ensuite, je descends doucement vers les cuisses. Je passe d'abord l'extérieur des cuisses, ensuite l'intérieur. Je fais des ronds avec mes mains. Ça masse un petit peu aussi. Voilà, ensuite les genoux, les mollets, les pieds.
0: Ah, important les pieds.
1: Hein?
0: Entre les pieds aussi, entre les doigts de pied.
1: Hein. Oui, énormément, oui.
0: Je sais.
1: Je commence par devant, justement, par les orteils, et puis je passe vers le talon ensuite.
0: D'accord.
1: Ensuite, je remonte par l'intérieur des jambes.
0: Est-ce qu'il t'est déjà arrivé de faire un truc comme ça? Est-ce qu'un de tes copains... C'est déjà arrivé d'avoir l'idée de l'appeler et de lui dire tiens je suis dans mon bain et tu lui fais ce qu'on est en train de faire en ce moment en direct.
1: C'est lui qui m'a appelé en me disant Marie est-ce que t'es dans son bain. J'ai dit oui.
0: Ah oui.
1: Oui.
0: Mais tu l'avais jamais appelé en lui disant voilà je me suis mis spécialement dans le bain pour toi. Ça pourrait être une bonne idée
1: non,
0: ça.
1: Non mais moi je suis du genre ben, je peux faire enfin déjà dans ce genre là oui pour lui rendre son imagination fertile. Mais l'idée du bain, non, j'avais jamais une idée.
0: T'es quelqu'un d'assez pudique ou...
1: Non, non.
0: Du tout.
1: Non, je suis très coquine et très joueuse. J'aime bien innover,
0: T'aimes bien quoi?
1: J'aime bien innover.
0: Ouais.
1: Dans ce domaine-là et faire sans forcément aller jusqu'au bout, quoi. Mais faire des jouets, quoi.
0: Comme par exemple... Il y a quelque chose que tu aurais fait dernièrement que tu n'as pas l'habitude de faire et une chose que tu aimerais faire plus tard
1: Ce que j'aimerais faire
0: Qu'est-ce que tu aurais fait de coquin la dernière fois, dernièrement là, quelque chose de spécial?
1: Dernièrement, ce que j'ai fait de coquin j'ai attaché mon copain. Et on a joué avec de la chantilly.
0: Ouais.
1: Voilà.
0: Bien, tu l'as léché et compagnie, tout ça.
1: Ouais, voilà, exactement.
0: Et alors, quel âge il a ce garçon?
1: 20 ans.
0: Ouais, alors ça lui a plu?
1: Oui.
0: Vraiment?
1: Bah oui, parce qu'il en a redemandé après.
0: Et toi, tu lui as redonné?
1: Bah bien sûr.
0: Oh, comme tu es gentil. Et qu'est-ce que tu aimerais faire? C'est quoi la prochaine chose que tu aimerais faire un petit peu coquine?
1: Je sais pas, la glace à la vanille, ça me semble bien.
0: De quoi?
1: La glace à la vanille.
0: Ah oui, d'accord, donc tu restes dans l'histoire, dans le délire de la nourriture.
1: Ouais, je suis très gourmande. Mais bon, sinon, je sais pas, le fait aussi de faire... d'être dans un lieu public. Enfin, on peut être surpris, quoi.
0: Ouais.
1: Ça peut être stimulant.
0: Après, tu ferais pas un jour avec ton copain dans la salle de bain avec tes parents qui dorment à côté?
1: Peut-être pas.
0: Ah non, on n'irait pas jusque-là, non?
1: Non,
0: t'es toujours
1: pas
0: dans ton bain, là, hein?
1: Oui, oui.
0: T'as toujours une lumière allumée dans ta...
1: Oui, oui.
0: Ah, c'est dommage, on aurait dû installer une petite bougie parce que moi quand généralement je prends un bain passé une certaine heure, quand je rentrais la nuit de l'émission et que je prenais des bains, je m'allumais toujours une bougie, petite musique comme ça et je me laissais. Tu peux rester combien de temps? Tu peux rester longtemps dans ton bain?
1: Ouais.
0: Combien de temps?
1: Une heure, trois quarts d'heure.
0: Ah, c'est vrai quand même à ce point-là?
1: Ah ouais, franchement, ouais.
0: Moi aussi j'aime bien, ouais, de temps en temps.
1: Bah, tu sais, quand tu passes une semaine au lycée, que t'arrives le dimanche matin, que tu lèves tous les matins à 6h, que dimanche matin t'arrives, que t'as pas franchement envie de te bouger, bah tu fais quoi? Tu prends ton petit-déj, après tu vas dans ton bain, et puis voilà.
0: Voilà, mais c'est vrai que les femmes aiment particulièrement cet endroit, celle de la salle de bain, prendre des bains pendant des heures. Pour les mecs, c'est plus compliqué quand même, ça fait un petit peu moins viril, hein. ça fait un peu cheap. Et pourtant c'est agréable, hein. Un petit bain de temps en temps.
1: Quand le garçon est tout seul dans sa baignoire, je suppose.

0: Faut que je prenne un bain. Faut que j'aille me laver. Faut que j'aille me laver l'esprit. Non, ça fait du bien, hein, sans déconner. Là, on a fait quelque chose de soft et de bien, mais je sens qu'on va revenir dans des délires qu'on faisait il y a 4-5 ans qui risquent d'être assez violents. J'ai souvenir, Marie, d'une demoiselle que j'ai dû avoir 2-3 fois sur l'antenne avec qui je prenais des bains pendant des heures et des heures la nuit. C'était très sympathique. C'est bien que t'aies voulu comme ça accepter de venir sur l'antenne et de vouloir prendre un bain à 7 heures. Tu t'étais lavé dans la soirée?
1: Comment?
0: Tu t'étais déjà lavé dans la soirée?
1: Ouais, parce que j'étais à la piscine, donc je me suis lavé en rentrant, mais je me suis marié.
0: T'as bien raison.
1: J'ai pas pris de bain avec Mike ce soir. Mais...
0: Ah, c'est gentil comme tout, quoi.
1: Hein?
0: Hmm. Moi, j'aime bien. Ah, vas-y, fais écouter le bruit de l'eau. J'ai l'impression que t'es dans tes chiottes. J'ai l'impression que t'es en train de crotter, là. Excuse-moi, hein, ça perd un petit peu, mais là, j'ai l'impression que t'es en train de crotter, là, non?
1: Bah, je sais pas, écoute.
0: Bah, écoute. Vas-y. J'aime bien ce bruit. Oh, c'est sympa. Bon, bah, Marie, c'est très sympa. Tu vas rester encore un petit peu dans l'eau?
1: Ouais, mais dans le ventre, parce qu'elle n'est pas très chaude, quand même.
0: C'est vrai, hein, faut faire attention.
1: Elle s'est vite refroidie.
0: Bah oui, le problème, il est là, c'est que tu l'avais pas suffisamment mis chaude. C'est pour ça, sur le coup, faut faire attention, ça aussi, souvent, parce qu'on met de l'eau, on pense quelque chose que le corps ne s'est pas habitué encore à la température de l'eau, et puis très rapidement, une fois qu'on est dedans, au bout d'une minute ou deux, elle est froide.
1: Ouais.
0: Donc, il vaut mieux qu'elle soit beaucoup, beaucoup, beaucoup chaude, ou alors, il faut très vite, ce qu'il faut, sinon, mais ça, c'est une galère, il faut enlever l'eau une fois qu'on est bien dedans, il faut la revider, puis il faut la remplir.
1: Arrive, hein.
0: Ah bah oui, bah, moi aussi, ça m'est déjà arrivé.
1: J'enlève la moitié, j'en mets d'autres bien chaudes.
0: On fait tous pareil.
1: Oui.
0: Bon, bah Marie, je te remercie en tous les cas. On a fait quelque chose de simple et de soft.
1: Hein? Oui, soft, hein.
0: Mais, oh, bah, la prochaine fois, attends. Laisse-moi le temps de revenir. C'est encore l'été, on est le 1er septembre. Vous n'êtes pas encore organisé de votre côté, votre cartable n'a pas encore été fait, vous ne savez même pas quels sont les cours que vous allez avoir, vous ne connaissez pas les noms de vos professeurs. Moi, c'est un peu la même chose pour moi. Donc, on se réhabitue, c'est une rééducation.
1: Bah écoute, tu gardes mon numéro, puis sinon j'ai pas envie de prendre un bain, bah t'appelles.
0: C'est tellement joliment dit. Bien sûr que je vais le faire. Est-ce que tu as la compile Balade Nocturne, Marie?
1: Non, pas encore.
0: Eh ben, je vais te l'offrir.
1: Oh, ben, c'est gentil.
0: Eh ben, il n'y a pas de problème. Est-ce qu'il faudra, à l'avenir, est-ce que tu écoutes de la musique de temps en temps dans ta salle de bain?
1: Ouais, tout le temps.
0: T'as un lecteur CD et tout ça?
1: Ouais.
0: Eh ben, tu penseras, dès que tu recevras la compile, à prendre un bain et à écouter cette compilation, en te détendre. Mais seul, allez, seul, sans personne.
1: D'accord.
0: Comme ça, tu peux fantasmer sur ton mec éventuellement qui sera à côté de toi ou sur un autre garçon.
1: Oui, sur toi, par exemple.
0: Non, pas obligatoirement, non, sur un autre garçon, pas forcément moi, il n'y a pas que moi.
1: Oui,
0: même si je trouve ça toujours très excitant de savoir qu'il y a des filles dans des endroits comme dans lesquels tu te trouves en ce moment qui peuvent penser à moi.
1: D'ailleurs, j'ai une question à poser. Quand est-ce que tu vas à la loco? Parce que moi, c'était vendredi dernier. D'ailleurs, c'était qui mixait?
0: Je sais pas.
1: Je sais pas.
0: Les soirs reprennent officiellement vendredi là.
1: Ouais.
0: Et avec Jean-Marie K et tout ça. Mais moi, c'est vendredi 10. Okay. Voilà. Tu veux qu'on t'invite?
1: Bah ouais.
0: Allez, je t'invite vendredi 10 septembre. Ou tu vas aller à ce vendredi-là, là?
1: Non, vendredi d'après.
0: Ouais. Allez, vendredi 10 septembre, je t'invite. Fildar va prendre ton nom et ton prénom et tu viendras avec la personne de ton choix.
1: Oh, super, merci.
0: Bah, il n'y a pas de problème, Marie, parce que t'as été sympa, t'as bien voulu jouer le jeu. C'était soft, c'était bien, c'était propre, c'était... En plus, tu sens bon. C'est quoi le parfum que tu utilises?
1: Bah là j'avais la vanille, mais sinon sur moi je mets fleur d'interdit.
0: Tu mets quoi?
1: Fleur d'interdit.
0: Fleur d'interdit, comme c'est mimi tout plein. Marie, tu quittes pas, reste dans l'eau tranquillement encore quelques instants. Manu ou Fildav vont te reprendre en antenne, on prend ton nom et on te met sur la liste pour le 10 septembre. Et puis bah bon courage pour la suite des événements.
1: Ok.
0: Petit bain soft, tranquille ce soir, on n'a pas voulu aller trop loin, mais je pense que dans les jours et semaines à venir, ça devrait, à mon avis, reprendre, je vais reprendre du galon, là. Ça va recommencer, là, à mon avis, passer des heures et des heures tout seul au téléphone. J'étais bien pourtant, là, j'étais bien en toi avec Manu au standard, Fildar sur Internet et un petit Gérard comme ça. Je crois qu'un de ces quatre, on pourrait s'en prendre un bain à quatre. Gérard. Ça t'est déjà arrivé de prendre des bains avec ta femme
2: tout court?
3: Ouais.
0: Et alors?
2: Non, c'est bien.
0: Tous les deux?
2: Ouais, à New York, on l'a fait.
3: Bah, il fallait ça au moins.
2: Et toi.
0: Et alors?
2: Non, mais c'était bien.
0: C'est bien.
2: Dommage que c'était trop petit là-bas. La baignoire, elle était petite pour deux. Hein.
3: Non, standard, mais...
2: Le standard, tu m'en fais un beau standard, toi.
0: Bon, très bien, on aura compris, nous, il n'y a pas de problème. Bon, allez, rendez-vous demain, parce qu'on s'est un petit peu posé, et on se retrouve demain, bien sûr, en pleine forme, avec Fildar, Manu, au 0803-08-5000, de l'Internet, du machin, on n'a encore pas fait François Valéry.
3: C'est pas grave, il attendra.
0: Non, il attendra,
3: bien sûr. Ça fait 20 ans qu'il attend.
0: Ouais, c'est dommage, parce que regarde, il était calé, hein, il y avait...
4: 4h du matin.

0: pharmacie, au piano.
1: Oh, c'est bon.
0: Caresse les touches. J'ai envie de t'écrire en musique.
1: Allez, choisissez une plage. Entre 1 et 31.
2: La 9.
1: 12. La 9. Bioman. La 12.
3: Ouais.
1: K2000.
3: 13.
1: La 13. Amicalement vôtre. Faut choisir.
3: Enfin,
1: Bioman, K2000 ou amicalement vôtre. On fait un tour.
2: Bioman.
1: Oh non.
3: K2000.
1: Non, il n'y a pas de parole.
2: Ouais, c'est chiant.
1: Ah ouais, mais... Bon, bah, 27. Non, mais là, on va tous... L'homme qui valait 3 milliards. Ouais. C'est chaud, hein.
2: 18. 20.
1: Hein.
2: 18.
3: La une.
1: La une. Ah, mais là, vous avez... Non, normalement, c'était une fois. Il fallait pas... Non, on ne peut pas. Si on va tous les faire jusqu'à ce qu'on tombe sur celui qu'on veut. Donc,
3: ça, bah ouais, bah alors, Bioman, K2000 ou...
1: Bah non, trop tard.
3: C'est bidon ton émission, c'est de la daube là.
1: Non, je vais pas aller piocher dans cette compile, j'ai envie de mettre un petit morceau avant de se quitter là quand même, merde. On va pas rendre l'antenne comme ça bêtement.
4: Tain, j'aimerais bien écouter un.
1: À quoi ? Qu'est-ce qu'on pourrait mettre là ?
4: Je sais pas.
1: Qu'est-ce qui vous ferait plaisir, auditeur, auditrice là ?
4: Qu'est-ce qui me fait kiffer, hein ? Un petit Britney Spears ou un.
1: Oh non !
4: Un truc de la prog.
3: Un Will Smith, merde.
1: Ah ouais,
3: Will
1: Smith.
4: C'est bon ça.
1: Non, mais qu'est-ce qu'on pourrait mettre ?
4: Ah, c'est bon.
5: Zebda a tombé la chemise, allez, banco.
1: Ah non, non, non.
4: Chelsea.
1: Non, qu'est-ce qu'on met alors ?
5: Bon. Madonna.
1: Non mais attends, ça va toi.
3: Oh, un petit Michael.
4: Petit Michael
3: pourquoi
4: Jackson. Dieu,
3: pourquoi pas Edith Piaf aussi, ton petit gay.
1: Oh là là, qu'est-ce qu'on va se mettre. Benny Binon. Des porte-manteaux quand même.
4: Elsa Fräulein.
1: Non. Bon là, il n'y a que de la crotte. Là, c'est clair et net. Les tubes, les années tubes. Serge Gainsbourg, Patrick Juvet, Il était une fois, Dave.
3: Non, il était une fois, c'est pas mal, ouais.
1: Ouais, mais c'est viens faire un tour sous la pluie, donc
3: non.
1: Tu vas peut-être la mettre de côté. Oh, y a rien, hein. J'ai rien avec moi là. Merde. Qu'est-ce qu'on pourrait mettre Alors sinon, il y a un truc années 80 là, non?
4: Ouais, bah vas-y, Kaja Gougou.
3: C'est pas besoin de choisir, c'est
1: non,
3: bon.
1: Non. Alors je vais vous proposer la 1. La 1, la 8, la 11. Alors, 1, 8, 11.
4: Vas-y, il m'en manque 4.
1: 1, 8, 11, 9.
2: Choisissez. Ça va être grave.
3: 8,
4: c'est... 8, ouais.
1: 8, 8,
3: 9.
2: Alors 9 ou 8.
1: Alors je vais vous dire tout de suite, parmi 9 ou 8. Vous avez dit 8, oui.
2: Ouais. Allez, 8, c'est du sympa.
1: Allez, à demain.
3: Et vous le voulez bien.
1: 21h, 0803 08 5000. Si vous le voulez bien, Minitel, Internet et tout ce qui suit. Bonne nuit, soyez sages. Et donc, choisi par Fildar et Manu. Hein. C'est pas moi qui ai choisi pour vous. Bonne nuit et bonne bourse sur Fun Radio.
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7: Et voilà, donc vous pouvez toujours nous contacter au 0825 08 5000 et pour les Belges au 033 05. Oh merde.
8: Bonsoir
7: Mathieu, t'appelles d'où?
8: J'aime bien quand tu m'appelles comme ça.
7: Ouais, vas-y, espèce de tremblot.
8: T'appelles de Paris.
7: Oh, putain, merde.
8: Je sais où le voiture se trouve.
7: Hop, carrière, je le tire. Christophe, le site internet, s'il te plaît, là, on y va, là. Christophe, on n'a pas que ça à foutre, hein.
9: Moi, je t'allais faire pitouille.
7: Avez-vous lu le livre de Madame Chirac?
8: Alors, moi, Marcelino, je ne l'ai pas lu, mais Gérard, je te conseille un livre, La guerre des boutons.
7: Ouais. Non, mais La guerre des boutons, je m'en bats les cacahuètes. Oh, c'est lui qui a sa musique derrière, arrête.
10: Mais
7: s'il
10: prend une pute et qu'il roule pas.
7: Ah bah ça, c'est son problème, c'est pas le mien.
8: Salut, Gérard, c'est Monsieur Johnny.
7: 109.
8: Exact. Oh.
10: Mais sinon, Gérard, t'as pas de nouvelles de cette vieille poufiasse de samedi?
7: Mouna.
10: Oui.
7: Au revoir.
10: Oui, je m'interroge.
7: De quelle manière se traduit la bolémie? Tu réponds correctement à la question.
11: Non, mais explique-la, Gégé.
7: De quelle manière
8: On n'a pas dit répète, on a dit explique, c'est con.
7: Alors du coup, éternel, pousse-toi de là, mon pote.
9: Ouais, mec, il évite de parler de l'arrière-carte, ça me fait bien plaisir.
7: Hey, qui c'est qui nous reste là?
11: Bah Maurice, il est toujours là.
7: Non. J'ai dit au revoir à Maurice là.
11: Moi, pour conclure,
7: c'est qui toi?
11: C'est Jean-Michel.
7: T'es encore là, toi?
11: Bah oui, je suis revenu. Je voulais proposer un.
7: Attends.
9: On t'a dit au revoir, toi.
12: Ah bah alors, pourquoi tu m'engueules parce que je suis pas là, Blaireau?
7: Oh eh, Blaireau, il t'emmerde, alors au revoir. Oh, ça te dérange pas de dire bonsoir que de dire des conneries?
9: Ouais, fils de pédiatre, fils de. Du doc.
13: C'est Jeanne.
9: Mais c'est quoi ce bordel là?
14: C'est Spitz, il déconne.
9: Ouais, bon, allez, Manu, tu lui dis au revoir à lui et c'est terminé. Allez hop.
12: Ok.
9: Bonne nuit. Donc.
12: Est-ce que je peux répondre?
9: Qui?
12: Monsieur Spiff.
9: Mais je viens de te dire au revoir.
12: Mais pourquoi vous me dites
9: au revoir? Je te dis au revoir, c'est tout.
12: Pourquoi? Écoutez,
9: au revoir.
14: Je peux pas, son père peut me faire aller sur Skype.
9: Allez, au revoir.
12: Je réponds à votre débat.
9: Non. Bipudus, tu arrêtes, s'il te plaît, merci.
15: D'accord.
12: Ouais, donc je disais que dans ces cas-là, tu gonfles. Et donc voilà, donc forcément, il y a un moment où c'est un peu comme une cocotte minute, quoi. Faut que ça sorte, quoi.
9: Bipudus, tu arrêtes, s'il te plaît.
12: Girardo.
9: Lolo, c'est toi qui viens de dire en culo. Alors je viens pas encore, moi.
12: Ah mais non.
9: Terminé. Dans les banques ou autres services.
12: Je sais pas.
9: Donc pourra-t-on encore échanger des francs dans les banques ou autres services?
12: Je sais pas.
9: Donc pourra-t-on encore échanger les francs dans les banques ou autres services? C'est la dernière fois que je répète la question.
12: C'est quoi le mot?
9: Alors.
12: Écoutez, moi je vous répondrai l'équivalent de 4 ports.
9: C'est-à-dire?
12: Eh bien, 1, 2, 3, 4 ports.
9: Monsieur Mazur. Monsieur Mazur.
12: Oui, monsieur Gérard.
16: Pareil.
9: Je pense que pour l'instant vous êtes en train de vous foutre de ma gueule.
16: Pareil.
9: Alors on s'écoute, Jean Biffon. Il n'y a que de la maille dans mon portefeuille doré.
7: Et voilà, donc en fin de compte c'était pas ce qu'on venait de ce que j'ai annoncé. Et c'était donc les Bee Gees avec Stenoline.
12: Moi j'ai eu un petit problème avec le grec, c'est que j'ai séché les cours pour aller coucher avec des femmes plus vieilles que moi.
9: Putain, mais alors moi j'ai regardé, c'est abréviation de famille Bac égale Bacho, c'est tout ce que je peux vous dire. Les gens c'est vraiment des connards. C'est tous des cons à trois.
14: Ça arrive Gérard d'avoir un ami artificiel, c'est pas grave.
9: On va terminer, ça y est, c'est terminé.
12: J'ai pris ton vieux chapeau rascalin en otage. Monsieur Gérard.
9: Oui, monsieur Mazur.
12: Alors, vous m'entendez?
9: Oui, je vous entends.
12: Parfait, moi aussi, monsieur Gérard. Je suis ravi d'être de retour.
9: On ne sait pas ce qui s'était passé.
12: Bonsoir, monsieur Mazur. Oui, bonsoir.
9: Ça y est, les bonsoirs, Jean-Luc et puis Michel Panini, là.
7: Joyeux Noël.
9: Bonne année
17: à toi, Gérard. 3-0. Joyeux Noël. 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
7: Bah bien sûr, allez, foutez-vous de ma gueule. Foutez-vous de ma gueule, allez hop. Oh là là là là, je commence à en avoir ras-le-bol des habituels.
18: Ouais, je suis pas en train de te parler du pont de l'Alma, hein.

0: Bonsoir. Bonsoir à Rigo sur Internet. Bonsoir aux deux caves au standard.
1: Bonsoir Gérard.
0: Donc, Olivier, toi.
2: Devant ton micro, approche-le, s'il te plaît. On va pas reprendre comme l'année dernière, je pense que c'est aussi, t'as compris.
0: Donc, bonsoir Olivier de la Pro. Donc, on va accueillir Crevette, 21 ans.
3: Non, cuvette.
0: Non, Crevette.
3: Non, mais dis cuvette, moi. Mais non, mais.
0: Oh, c'est ça commence comment là?
2: Non, parce qu'il y a un crevette et un cuvette.
0: Donc non, faut pas qu'on confonde tentacule et encule ta sœur. Ok? On commence pas comme ça. Ok?
2: D'accord.
3: Autant pour moi, Gérard, je suis désolé.
4: Bonsoir, Gérard, je suis là, c'est Crevette.
0: Non, mais attends, pour l'instant, je parle à qui là?
4: À Crevette.
0: Alors, Crevette, 21 ans de Rouen, on peut écouter Fun Radio sur 90.5.
4: Exact.
0: C'est bizarre parce qu'à Rouen, on m'a dit qu'il n'y avait pas de fréquence.
4: Ah, si, eh ben, c'est tout nouveau.
2: C'est revenu, ça va revenir. Ouais. C'est-à-dire qu'il y a une fréquence pirate.
0: Ok. Grosse caisse, 22 ans de Nantes, 90.5.
5: Ouais, salut.
0: Salut.
5: Ça va?
0: Qu'est-ce que ça peut te foutre?
5: Bon, c'est parce que je t'aime bien, c'est tout.
2: Ah, pour une fois qu'il est sympa, t'es vraiment dégueulasse avec les gens, je veux dire. Ouais, tu perds de la popularité au niveau.
0: Donc, point d'interrogation, je pense qu'on va l'avoir dans peu de temps. Donc, apparemment, non, elle ne veut pas répondre. Donc, Tétard.
6: Ouais, salut à toi, GG, content de te revoir.
0: La bourboule.
6: Ouais, la bourboule.
0: Sur 104. Sur 104.
6: Et demi.
0: Non, sur 104.
6: Ah bon, excuse-moi, je suis un peu en avance.
0: Ouais, t'as, d'accord. Je pense qu'à mon avis, on va s'amuser là ce soir.
6: Content de te revoir, GG.
0: Ouais, on va s'amuser, hein, fil d'arrêt, Manu au standard.
7: Bah ouais, on se marre déjà bien, nous.
0: Ouais, ouais. On va s'amuser avec les anciens qu'on a eu, Tony Arnett, et toute la bande.
6: Si.
0: Non, mais.
2: Moi, je pense que je vais pas pouvoir rester dans le studio, malheureusement.
0: Petit slip, 18 ans, 101.9.
6: Salut, GG, bon retour.
0: Ouais, voilà. Ouais, comme d'hab. Ça m'aurait étonné.
2: C'est pas les mêmes, Gérard. C'est toi qui as une mauvaise langue.
7: C'est la liste qu'on t'a montré tout à l'heure.
0: Hein. Oui.
7: Ça, c'est des noms. Tu vois?
0: Oui.
7: Merguez, petit slip, voilà.
8: Je t'ai demandé de te mettre là. Tiens, Rigo, tu vas te pousser un tout petit peu.
9: Yes!
8: Voilà. Hop, tu vas te mettre là.
7: Et pour finir, Gérard.
2: Et donc, cuvette.
7: Cuvette, bonsoir.
6: Bonsoir, Gérard.
2: Oh, il t'écoute pas, hein. Il est en train de se préparer, il faut du temps. Hein.
6: Ah, d'accord.
0: Et cuvette, écouter.
8: Là, c'est le truc, il faut parler dedans. Là.
6: Hein?
0: Sur Limoule.
6: Non, Lyon.
7: Ah,
6: j'ai pas alors. Lyon.
0: Hop! Vous me refaites l'affiche.
6: Gérard.
0: Ça commence. Non mais c'est bien, tu vois.
2: Mais t'es super énervé.
0: Non.
2: Mais attends. Tu te rends pas compte le nombre d'erreurs qu'ils font chaque soir. C'est pas pour ça que
0: ouais,
2: je...
0: Ouais mais attends. Faut peut-être quand même...
6: Tu m'entends
0: quoi? Ouais, sur Lyon, sur 87.5. Alors c'est 98.9.
2: Ah oui, ça c'est vrai. Vrai. Ça c'est vrai. Ça, bravo.
0: Alors,
2: ça,
0: excuse-moi Gérard.
7: C'est un
0: bon boulot.
9: Bravo. C'est bien ça.
0: 98.9.
2: Je te signale, Fildor, au passage, que t'es en train depuis tout à l'heure lui balancer les fréquences de Skyrock et d'énergie.
6: Oh là là.
7: Je crois qu'il y en a une d'Europe 2 aussi. Mais...
2: Ouais, c'est bien. Parce que...
0: Bon, enfin, bref, c'est pas
2: grave. C'est pas grave donner des fréquences des autres radios, non, c'est pas grave pour Gérard comme d'habitude. C'est
0: non,
2: pas
0: mais de manière. Quand tu seras convoqué par le patron. On verra bien. On verra bien comment que ça se passe, de manière...
2: Mais calme ce soir avec le sourire. Tu vas me faire le maestro, tu vas me.
0: Ouais,
2: l'animateur radio.
0: Le maestro, c'est toi qui fais la prog.
2: Oui.
0: Je veux pas ni d'Olivier.
2: Ah si.
0: Ni de
2: ah non, mais je fais pas les deux. Je fais pas les deux.
0: Tu fais les deux.
2: Non, faut que j'écoute.
0: Non.
6: Gérard.
0: Si tu fais les deux.
6: Il m'entend pas.
0: Non, mais tu permets pour l'instant, je parle à mon chef.
6: Je suis désolé, Gérard. Autant.
2: Si je fais les deux, quoi, qu'est-ce qui se passe?
0: Tu fais les deux. Tu me fais les deux prog. je veux pas de ces trois câbles.
6: Gérard, Zen.
2: Non, parce que si je suis là, tu vas profiter pour gueuler plus et me regarder, tu vas me demander de faire
0: non,
2: ton
0: non,
2: boulot.
0: Non.
2: Moi, je n'interviens pas.
0: Ouais. Non, mais si tu vois que ça se passe mal, t'interviens quand même.
2: T'es animateur radio, t'es payé pour ça.
0: Bon, alors donc, tu restes pour les deux, non. C'est tout. Bon, on commence pas à dire si.
6: Gérard.
0: Quoi?
6: Oui, je voulais te dire que je suis vraiment ravi de te connaître parce que j'ai jamais eu l'occasion de discuter.
0: C'est qui?
6: C'est Cuvette à l'appareil.
0: Cuvette.
6: Ouais, Cuvette. De Lyon.
0: De Lyon, ok.
6: Voilà.
0: Donc, s'il vous plaît, on commence.
6: Voilà.
0: Donc, le premier débat, c'est sur l'affaire Bill Clinton. Vous en avez tous entendu parler.
6: Ouais, quand même. Tu pourrais rappeler les faits, Gérard?
0: Bon, tu permets, toi, tu vas pas commencer.
6: Ok.
0: Alors, que pensez-vous de l'affaire Bill Clinton et l'affaire Monica Lewinsky?
6: J'ai aimé les hommes d'influence qu'il y avait derrière tout ça.
0: Qui?
6: Hein?
0: Qui?
6: Quoi?
2: Ah, Lévin qui?
6: Ouais, voilà.
0: Ouais.
6: Derrière De Niro.
1: Oh, mais elle est, c'est pas une bonne actrice, Morika.
6: Non.
0: Bon, oh, s'il vous plaît.
6: Mais Levinson est meilleur avec Rain's Up.
0: Bon, s'il vous plaît, vous répondez. Que pensez-vous de l'affaire Bill Clinton et Monica Lewinsky? Alors, crevette.
4: Oui. Alors, je trouve que Bill Clinton, il a pas trop assuré à ce niveau-là. Que la Monica Lewinsky, elle aurait mieux fait de s'abstenir. Et puis, tout serait rentré dans l'ordre.
0: Dans quel sens?
4: Tu veux que je te fasse des dessins en plus?
0: Non, mais tu mets, tu me dis.
4: Ça me paraît évident.
0: Ouais, mais attends, ça te paraît évident, mais comment?
4: Je veux dire, tu connais la...
0: Mais attends, tu suis les informations ou pas?
4: Évidemment, mais tu les suis aussi, donc tu dois savoir que ça paraît évident que c'est pas cool, quoi.
1: C'est clair.
0: Ouais, mais dans ce cas-là, que pensez-vous de l'affaire? Que pensez-vous de cette histoire?
6: Moi, je pense que...
0: Qui? Attends, crevette. Qui veut répondre, là?
1: Ouais, t'es tard. Ouais, déjà, moi, je pense que Morishka Lewins, là, déjà, c'est un boudin.
0: Monica!
1: Pardon. Monica Lewins, déjà, c'est un boudin.
0: Comment tu peux le savoir?
1: Parce que je l'ai vu à la télé, tiens.
0: Non, mais attends, t'es tard.
1: Franchement, elle est pas belle. Enfin, ça dépend les références que t'as, mais elle est pas très belle.
0: Mais attends, qu'est-ce que tu veux réagir par les réponses que j'ai? Tu veux réagir par rapport avec Sandy?
1: Pas du tout.
4: Se sont pas visés comme ça.
1: Pas du tout. Elle est très belle, Sandy, Gérard.
0: Bon. Alors.
6: Gérard?
1: Continue.
0: Bon, petit slip, là.
6: Alors, moi, je pense que si Boris Helsin boit trop de vodka, c'est son problème.
0: Bon, alors toi, je pense que tu vas pas continuer longtemps.
6: Ouais, pourquoi?
0: Parce que apparemment, t'as pas compris la question.
6: Tu peux la répéter, s'il te plaît?
0: Non, là, je répète pas les questions. Alors, déjà, tu me l'attrapes, lui.
2: Non, mais attends, parce que je crois qu'il...
0: Non, on va pas commencer la première. On va pas commencer comme ça. Allez, ils vont pas me prendre la tête à me dire...
2: Vous êtes d'accord avec
0: tu peux me répéter la question sans arrêt. Alors, ça, il est hors de question. Cuvette.
6: Oui, je suis là.
0: Ouais, alors, toi?
6: Moi, je suis genre, je vote plus pour Clinton depuis, moi.
0: Ouais, on s'en fout de voter pour qui tu veux. Je te demande, qu'est-ce que tu penses?
2: Voter pour Bill Clinton alors qu'il est français, comment il peut voter pour Bill Clinton?
0: Qu'est-ce que tu penses de l'enfer? Qu'est-ce que tu penses de cette histoire?
6: Mais je te dis, moi, depuis, je vote plus.
0: Ouais, mais attends, t'as été à New York? Si t'as pas été à New York, je vois pas comment que tu peux voter pour lui.
4: Pourquoi t'as été à New York, toi?
0: Oui, moi j'étais à New York, j'étais voir Godzilla.
4: Alors tu peux voter
6: carrément en enfer.
4: Tu peux voter Clinton? T'as le droit
0: non.
4: de voter?
0: Non, mais moi je vote pour personne. De toute manière, j'en ai rien à foutre. De toute manière, tu votes que ce soit n'importe quoi.
2: C'est pas le thème du débat.
0: De toute manière, on en chie.
6: Bien sûr.
1: T'as été à New York.
0: Bon, enfin bref.
1: T'as été à New York avec Godzilla?
0: Non, bon, toi, tu as commencé à te calmer. C'est un conseil que je te donne.
6: Ok. Le naze fait la différence.
0: Bon, le point d'interrogation, s'il vous plaît, il peut aller dans le bureau.
2: On peut avancer dans le débat là, que de à chaque fois que vous ouvrez, même les auditeurs, vous ouvrez plein de petites parenthèses à droite à gauche, mais essayez de revenir dans le débat pour que ça soit intéressant.
0: Par contre, s'il y a des réactions là sur la première question sur le Minitel, je voudrais bien.
1: Deuxième question.
2: Pour l'instant, il y a trois connectés. C'est tellement intéressant ce que tu racontes, puisque ça n'avance pas dans le débat. Tu changes de sujet. Si vous, les auditeurs, pouvez par contre essayer de revenir à chaque fois, aidez-nous à rester dans le débat plutôt que de vous en écarter toutes les deux secondes. Ça nous arrange.
6: Je veux bien donner mon avis. C'est petit slip.
0: Ouais.
6: Donc, je pense que si Bill Clinton se fait sucette par Monica Lewinsky, c'est son droit, quoi. C'est sa vie privée.
0: Pourquoi tu m'as pas répondu quand je te l'ai posé la question?
6: Je sais pas, je devrais être ailleurs.
0: Oh ouais, mais attends, si t'es ailleurs, mon pote, autant que tu restes chez toi, écoutez.
4: Deuxième question.
6: Si, mais là, j'ai bien compris.
0: Attends, petit slip. Si vous commencez à me prendre la tête, on n'a pas fini la première question. Tout le monde n'a pas fait le premier tour. Hein? Si crevette, tu commences à me prendre la tête, à dire ouais, deuxième question, toi, tu vas retourner chez toi, tu vas aller dormir. Voilà. Ça va aller vite. Non, mais moi je vais vous dire une chose, que maintenant ça va aller vite. Si vous voulez pas répondre aux premières questions, moi ça va aller vite, vous allez retourner chez vous.
1: C'est bon, on a répondu.
0: Ouais, mais pas tous.
6: Non, pas moi.
0: Pas tous.
6: Ouais. Interrogation.
0: L'interrogation.
5: L'interrogation.
4: Allô ?
0: Ouais.
4: Oui, donc ce point d'interrogation.
0: Ouais. Bon alors, que pensez-vous de... Je répète la question, mais c'est la dernière fois, parce que je vais pas faire ça constamment.
2: Elle appelle... Excuse-moi Gérard, elle appelle d'où ?
7: Et c'est quoi sa fréquence ?
2: Parce qu'on n'a pas la... sur la note, on l'a pas fichée.
0: Oh ben, je sais pas. Oh,
2: bah, t'appelles d'où, point d'interrogation ?
4: J'appelle de nulle part.
2: C'est bien. Ah,
0: ouais. Nulle part.
2: C'est quoi la fréquence de nulle part ?
0: La fréquence de nulle part, c'est 001, c'est ça ?
4: Ouais, c'est ça, oui.
0: Le okay. Trou du cul, tu vas voir tout à l'heure le trou du cul, ce qu'il y a de pire, toi.
7: Il a pas dit trou du cul, il a dit comme ton QI.
0: Bon, alors, que pensez-vous de l'affaire Bilkington et
4: là...
0: Monica Lewinsky?
4: Alors, là,
0: c'est la attends, c'est la dernière fois que je pose la question parce qu'après on enchaîne.
4: Non, mais je
0: n'ai
4: pas
0: pris mon chacun. S'il vous plaît, derrière, on se calme, merci.
10: Zen, Gérard.
4: Oui, donc, je vais te répondre. Donc l'affaire Bill Clinton, je pense que c'est n'importe quoi parce que ils font des cassettes vidéo, ils font des tas de trucs sur Bill Clinton, et ils ont même fait des poupées Bill Clinton, donc je trouve que c'est vraiment n'importe quoi. Donc voilà.
0: Ok. Donc je pense Yarigo qui me met l'IRC, c'est-à-dire.
5: Ouais, c'est parce qu'il y a des réactions sur l'IRC. Alors tout à l'heure on me disait que Bill Clinton fait ce qu'il veut, s'il veut baiser un boudin, ça le regarde, n'est-ce pas GG, on me dit. Et on me dit aussi que c'est Ramstef, il préfère Lara la vodka que Monica le whisky.
1: Le whisky, ouais.
0: Voilà. Ouais, il fait ce qu'il veut, c'est pas mon problème. Merci Rigo. Donc on passe à la deuxième question.
1: Tu m'as oublié, Gérard.
0: Qui ?
1: Grosse caisse.
2: Ah ouais, t'as oublié grosse caisse.
0: Non, mais attends, grosse caisse, on t'a posé. Et de manière, je voudrais bien avoir les fréquences réelles parce que ça m'étonnerait que Nantes, on écoute Fun Radio sur 90.5.
2: Si, c'est ça, mais enchaîne, Gérard. On va chercher, vas-y. Déjà, tu demandes à grosse caisse et après, toi, tu réponds.
0: Bon, grosse caisse.
1: Ouais, ben, je pense que c'est pas de la faute de Bill Clinton, il est tombé dans un piège. C'est Monica qui l'a dragué, il a bien le droit de la niquer, ça lui fait plaisir.
0: Non mais attends,
1: il demande des thunes.
0: Non, grosse caisse.
1: Ouais.
0: Non, grosse caisse.
1: Ouais, je suis là.
0: Grosse caisse.
1: Ouais.
0: Tu crois que, à ton avis, c'est lui qui aurait fait ça?
1: Bah oui, c'est lui.
0: Tu penses pas que ce serait elle qui serait venue vers lui?
1: Bah si, de toute façon, il y avait l'attrait du fric, c'est une salope, c'est tout.
0: Bah ouais, mais attends, parce que là, on va pas.
1: Bah si.
4: Mais il y a un peu la faute là-dedans. De quand même.
1: Hein. Et on va rentrer en plein dedans.
0: Non, mais parce que. Non, parce que là, je pense que, à mon avis, c'est...
1: Bah, c'est de sa faute à elle.
0: C'est pas de sa faute à lui, c'est de sa faute à elle.
1: Bah,
0: oh là.
1: C'est fini.
4: Et l'amour dans tout ça, parce qu'il
1: y a pas d'amour, il y a du cul dedans et du
0: boulot. Non, mais attendez, on va continuer. Ouais. Donc, que pensez-vous? Pensez-vous que ce soit utile de vendre des cassettes vidéo? Donc, si vous avez suivi les infos quand ça s'est passé, ils ont passé des cassettes vidéo,
1: ouais,
0: justement à ce propos-là.
1: Ouais,
0: alors
1: ça.
0: Que moi, je vous demande, qu'en pensez-vous? Donc,
1: ça,
0: on va demander, on va y aller gentiment. Hein, on va demander à Crevette.
4: Ouais.
0: Crevette.
4: Moi, je trouve que ça, enfin, c'est quoi sur les cassettes? C'est quand on voit baiser avec Monica, c'est ça?
1: Les cubes.
0: Mais non, mais attends, Crevette.
4: Oui.
0: Crevette.
4: Oui.
0: L'histoire de la cassette vidéo.
4: Oui, il y a quoi sur la cassette?
0: Mais sur la cassette, t'avais qu'à suivre les informations.
4: Oui, bah, je suis pas
0: sur les. Mais ouais, mais si tu suis pas les informations, tu peux pas. Dans ces cas-là, je vois pas pourquoi que t'as appelé
4: pour réagir.
0: Mais attends, Crevette, s'il te plaît, je peux te répondre, Crevette.
4: Oui.
0: Si tu comprends pas ce que le thème du débat, on parle de l'affaire Bilkington.
4: Oui.
0: Pensez-vous que c'est utile de vendre des cassettes vidéo? Si t'as pas suivi le thème du débat, si t'as pas suivi les informations, pourquoi tu veux réagir là-dessus? Et arrêtez de renifler comme des boucs parce que ça commence à m'énerver.
2: Je crois que c'est point d'interrogation. Je suis désolé.
4: Non, c'est pas moi. Hein.
1: Ah bon. Non, c'était Cuvette, mais il s'occupe pas de moi, Gérard.
4: T'es sûr que c'est pas toi, Gérard?
0: Oh, je voudrais... Crevette.
4: Oui, mais je t'écoute.
0: Alors, tu réponds à la question.
4: Bah, c'est pas bien, voilà.
0: Ah ouais, mais alors...
2: Attends, je peux te poser une question.
0: Attends, tu me dis que c'est pas bien. Tout à l'heure, tu me dis, ouais, mais...
4: Là, tu veux absolument une réponse. Quand je t'en donne une, tu ne l'acceptes pas. Alors, je t'en donne une autre, c'est tout. C'est pas bien.
1: Oui, peu déçu de ma réponse.
0: Oh là là. Il y a des téléphones qui merdent, là.
2: Ouais, je voulais te demander une question, Gérard. C'était sur quelle chaîne, quand t'as vu avec les vidéos, là?
0: Alors là, sur la chaîne, je donne pas
2: c'était,
0: les...
2: C'était la une?
0: Non, je donnerai
2: la
0: pas les noms.
2: Parce qu'en fait, je crois que Crevette, elle a que la 2, donc si ça se trouve, c'était sur la 1.
4: Moi, j'ai que la 2, alors...
2: Voilà, c'est pour ça.
0: Ouais, bah, de toute manière, tout ça, c'est passé sur toutes les chaînes.
2: Ah bon, d'accord, ah, bah, ça va, alors.
0: Menteuse. T'es une menteuse, c'est passé sur toutes les chaînes.
1: Ouais, je crois pas. Hein.
0: Ouais, vous avez qu'à suivre le journal de 13h et de 20h. Grosse caisse, on va pas s'éterniser sur une chaîne. Ouais. Crevette, qu'est-ce que t'en penses, toi?
11: Non, Crevette, elle vient de parler, c'est
0: grosse caisse.
12: Ouais, je suis là, ouais, toujours. Ben, ça dépend des vidéos. Si c'est une vidéo de cul, ça peut être intéressant à voir que la top qu'a notre ami Bill, mais si c'est des histoires de conneries d'interview, c'est pas intéressant.
0: Bah, justement, c'est là qu'est le problème. Ouais. Donc, je suis d'accord avec toi. Ouais. À mon avis, je pense que ça doit être une histoire d'interview qui ont été sorties sur cassette vidéo.
12: Ouais, mais à ce niveau-là, l'ami Bill, il peut y avoir n'importe quoi dans les interviews. Vu que c'est un politicien, c'est un menteur, donc on s'en fout.
0: Okay. Intéressant. Ok, d'accord. Point d'interrogation.
4: Bah écoute, je pense que c'est n'importe quoi parce que faire des cassettes vidéo sur des gens politiques, ça regarde personne.
12: Bravo.
4: En fin de compte, c'est la vie privée des gens et puis s'ils font des cassettes sur ça, ils risquent de faire des cassettes sur leur famille et tout, c'est pas...
12: Bravo.
4: Je trouve que c'est vraiment dégueulasse de faire ça, ils devraient faire un procès contre eux.
0: D'accord.
12: Ouais.
0: T'es tard. Oh, mais qui c'est qui a un téléphone pourri là?
12: C'est normal, mais je voudrais comprendre un truc.
0: T'es tard.
1: Hein, ouais, bah, ouais. Je suis d'accord avec l'invité mystère et je voulais savoir quand t'étais à New York, t'en as pas vu toi des cassettes de Bill Clinton?
0: Bon, alors t'es tard, bonne nuit pour toi.
11: Mais c'est une question, Gérard.
0: Attends, on l'a pas vu.
1: Ah, vous l'avez pas vu?
11: Non, des cassettes vidéo.
1: Je peux pas savoir, je te demande.
0: Non, les cassettes vidéo sont sorties il y a.
11: Ah oui, après.
1: Et on peut en avoir où alors? Parce que moi je l'ai raté à la télé.
0: Bah, tu l'as raté, dans ces cas-là, tu vas dans tous les magasins qui vendent des cassettes vidéo, tu la trouveras.
1: À la Fnac, ils le vendent à la Fnac, tu crois?
0: J'en sais rien.
12: Dans le rayon X.
1: Dans les Fnac et Fuck, ils le vendent?
0: J'en sais rien. Petit okay. Slip.
12: Alors, moi, je pense que c'est malsain. Pardon?
11: Pourquoi?
12: Bah, parce que Bill Clinton, il va se faire virer, mais néanmoins, il peut commencer une carrière dans le X. Ça peut être intéressant.
5: Dans ouais, quel mais... sens?
12: Dans le sens positif.
0: Ouais, alors moi, tu penses que avec sa femme et ses deux filles?
4: Non, il en a qu'une. Hein.
0: Non, il en a deux.
11: Ouais, deux.
12: Deux femmes?
11: Non, deux filles. Deux filles.
12: Non, maintenant deux femmes.
0: Bon, c'est bon. Cuvette.
12: Ouais, Cuvette. Ouais, moi je voudrais savoir déjà s'il a des. Qu'est-ce que propose la cassette? Elle défend Bill Clinton ou elle.
0: Non.
12: Elle l'afflige.
0: Non, elle lui dit comme ça. D'après, moi j'ai vu vaguement un reportage. Mm.
12: Et puis qui en tire profit? C'est quoi?
0: Non, mais il y a un reportage. Il y a un reportage. Ça s'est passé au tribunal, comme quoi que elle insistait, comme quoi qu'il y avait fait des propositions. Max, s'il te plaît.
12: Max,
0: tu peux essayer de me couper là, parce que là.
11: C'est l'invité mystère qui frotte avec son téléphone.
0: Ouais, ouais, l'invité mystère, c'est elle qui frotte avec son téléphone. Tout à l'heure, je vais te frotter quelque chose, toi.
12: Ouh.
0: Bon, ouais. Donc, maintenant, tout le monde a répondu. Moi, je peux vous dire une chose. Maintenant, je vais vous répondre personnellement. Que... Oh, s'il vous plaît. Ouais, Manu.
11: Oui, Gérard.
0: Tout le monde, là, le premier portable, ça va pas, là.
11: Il y a pas de portable, c'est le point d'interrogation qui...
0: Ouais, c'est le point d'interrogation, bruit. Bien sûr.
11: Bah oui, je suis désolé.
4: Non, c'est pas moi. Hein.
11: Bah si, j'ai deux voix.
0: Bien sûr, t'as deux voix.
11: Je le vois sur le standard, la petite lumière verte.
0: Ouais, tu le vois. Tu le vois, bien sûr, et là, moi, j'ai un son vachement grave dans les oreilles, c'est pas possible. Ah non, mais mets ton cax, Max, tu vas voir que là...
4: Mets ton cax.
0: Là, je vais te dire une chose, c'est impossible.
11: Attends, silence.
0: Ah là, maintenant, non, c'est silence. Pareil. Non, mais attends... Bon, donc, moi, je peux répondre à...
11: Ah oui, ça tord un peu, effectivement, il faut... Ouais. Ça, hein? Non mais c'est un peu criard effectivement les voix là, c'est un peu... Alors attends, je vais te mettre là-dessus, là comme ça c'est mieux là ou pas? C'est un peu plus faible mais c'est plus calme, écoute.
0: Ouais mais je sais pas si les... Non mais là tu me coupes personne m'entend.
11: Allô?
12: Oui.
11: Vous entendez?
4: Oui, on entend.
12: On entend.
0: Pas moi.
11: Bah si, parle.
0: Bah non, bah allume.
11: Bah écoute, c'est parce que je t'ai mis le son province. Vas-y, parle-leur.
0: Mais ils m'entendent pas.
4: Mais on t'entend.
12: Attends, Gérard.
0: Attends, moi j'ai plus rien là.
11: Bah est-ce que j'ai baissé, est-ce que j'ai mis le son différent? Mais si tu veux, je peux remettre. Alors je te remets celui-là. Alors celui-là.
0: Voilà.
11: Bon bah d'accord, ok. Bah à ce moment-là, tu baisses dans le casque alors.
0: Ok. Donc moi je peux vous dire que ces histoires de cassettes vidéo et tout ça, pour moi c'est de la merde. Ça sert à rien de s'en prendre sur une personne. Pour vendre des trucs de cul. Parce que la personne fait ce qu'il veut. Mm-hmm. Bon, en fin de compte. Mais attendez, laisse-moi répondre. Moi, je vais vous donner la réponse. C'est que là, là, c'est une histoire. On ne sait pas comment que ça va se terminer. Si. C'est une histoire sans queue, sans tête.
12: Sans queue.
0: Ni queue ni tête, en fin de compte. C'est une histoire ni queue ni tête. On ne sait pas s'il va rester, s'il va partir ou autre. Donc là, on va en revenir. On va continuer le thème du débat.
12: Vas-y, on écoute.
0: Hein? Donc, moi, je vous demande la question. Et j'espère.
2: Oui. Excuse-moi, Gérard. Donc, Cuvette est parti parce qu'en fait, il avait un téléphone pourri. Donc, on l'a dégagé. On a dit que c'était mieux pour le débat. Et on a Coussin d'air à la place, qui a 27 ans et qui appelle de Guadeloupe.
0: Bonjour. Ouais, non, mais attends. Attends, fil d'art.
2: Quoi?
0: Une chose. Une chose que je vais vous demander. N'essayez pas de changer les noms.
2: Non, c'est pas le même.
0: Et qui reprennent.
2: Pas de souci.
0: Sous un autre nom.
2: Pas de
0: souci. Parce que là, vous avez 24 lignes qui sonnent.
2: Ça sonne.
0: Donc, prenez-moi des gens sur les 24 lignes.
2: Coussin d'air, tu marques à la place de Cuvette.
0: Donc, Coussin d'air.
2: Coussin, C-O-U-2-S-I-N.
0: A-I-N. A-I-R, merci.
2: A-I-N.
0: A-I-R, Coussin d'air.
13: Oui, mais Coussin. A-I-N.
0: Ouais, merci. Coussin, c'est C-O-U-S. C'est C-O-U-S.
12: Oh là.
0: C-O-U-2-S-I-N. Merci, Fildar, pour ton orthographe. Donc, je vous pose la...
2: Tu peux lui dire bonjour, hein.
0: Bonjour à toi, Coussin d'air.
12: Salut, Coussin d'air.
14: Salut.
15: Bonjour, Coussin d'air.
14: Bonsoir.
0: Oh, tu travailles ?
12: Il aurait dû s'appeler Airbag.
2: Non, mais il a un décalage, Gérard. Il est en Guadeloupe.
14: Allô ?
12: Coussin d'air, c'est qui ça ?
14: Allô ? Attends, on va te dire un truc. Tu vas le recevoir dans deux secondes. Bouge pas. Allô ?
0: Oh !
14: À l'huile ?
0: Bon, allez, hop.
2: Mais non, parle-lui, Gérard.
0: Ouais, non, mais attends, ça veut dire quoi, là ? Oh ! Pildard !
2: Mais parle-lui, hein, Coussin d'air.
0: Non, mais attends, Coussin d'air, t'es là ?
14: Non. Ah oui, je
0: non,
14: suis là.
0: Non, il est pas là.
2: Mais allez, si, il est là.
0: Bonne nuit.
2: Mais non, allez, mais
0: Gérard. Calme-toi,
2: Gérard.
0: Ça, je te prends.
2: Mais attends, mais t'as pas compris.
12: Gérard.
2: Il appelle de Guadeloupe, donc il y a un décalage d'une seconde. C'est normal, il reçoit après. Ça t'est jamais arrivé d'appeler, toi, à l'étranger, de t'avoir une demi-seconde de décalage ? Bon, ben, tu m'entends, Coussin d'air ?
14: Oui, je t'entends.
2: Voilà,
14: salut,
2: il y a une demi-seconde de décalage, c'est tout. Lui, avec le décalage qu'il a, écoute-moi, Gérard, avec le décalage qu'il a, ce monsieur du Guadeloupe, Coussin d'air, si je ne me trompe pas, toi, pour toi, on fait encore l'émission du matin.
14: Ah oui, là, oui.
2: Tu vois, le problème, c'est qu'il ne sait pas quand est passé le soir. Il croit qu'on fait encore l'émission du matin, ce qui est un décalage tellement long en Guadeloupe que pour lui, il y a une semaine de retard, les émissions.
14: Donc, oui, c'est ça, absolument, une semaine de retard. Oui.
0: D'accord, une semaine de retard, ok, merci. Donc, à quoi servira cet argent vendu par ces cassettes ? Alors, on va demander à Crevette.
15: Va servir à payer ses frais d'avocat.
0: D'accord, alors là, t'es à côté de la plaque.
15: Ah bah excuse-moi, c'est ce que j'avais entendu.
0: Et au standard, vous vous la fermez.
2: On n'a rien dit. Reprends
0: vous
2: ton débat, Gérard. On n'a rien dit.
0: Vous
2: alors
0: vous la
2: vas-y.
0: Fermez.
2: D'accord.
0: Donc, Crevette.
15: Oui, moi j'ai entendu dire, en fait, il y a des acteurs qui ont filé de la thune à Bill Clinton pour qu'il paye son procès, ses frais de procès.
0: Ouais.
15: Et l'argent des cassettes irait aussi pour payer les frais de procès.
0: D'accord.
15: Ainsi que tous les gadgets vendus en sex shop.
0: Non, mais on parle de la cassette vidéo, on parle pas des...
15: Oui, entre autres.
0: Non, mais on parle pas des histoires de gadgets ou autres. Hein.
15: Ah, okay.
0: Moi, je te parle de la cassette vidéo.
15: Oui, non, mais je te dis qu'il y a aussi les gadgets, quoi.
0: Ok. Grosse caisse ?
12: Bah, ça fera de l'argent à Bill Clinton. Comme ça, il pourra s'acheter de nouveaux trucs, des godes et tout ça pour sa femme. Ça pourrait être vachement sympa. Puis peut-être une nouvelle paire de chaussettes pour l'hiver. On sait jamais.
0: Ouais, d'accord. Ok. Point d'interrogation ?
15: Alors, je pense que cet argent, enfin, j'espère que lui, il va en faire bon usage pour les associations humanitaires ou même autre
12: cul,
15: chose.
12: Ouais.
0: Attendez. Tu sais qu'il vient de dire mon cul et qu'il rigole comme un con. Alors maintenant, grosse caisse,
12: ouais.
0: Tétard et petit cip, maintenant, c'est à vous trois que je m'en prends.
14: On n'a pas dit un mot.
0: Alors, lequel qui rigole derrière ? Lequel ?
2: Mais comment tu veux qu'ils te répondent ? Parce qu'ils savent très bien que s'ils disent qu'il l'a fait, il va se faire virer. Donc le mec, il répond pas.
14: Ouais, c'est Polo, c'est moi, c'est Polo.
2: Bon, bah voilà, c'est bien qu'il l'ait dit, c'est bien.
14: C'est Polo.
0: Non, mais attends, ça commence à... Là, on va pas commencer comme ça, Fildar. Parce que tout à l'heure, moi, je vais prendre sur les 24 lignes. Hein.
2: Mais okay. arrête de faire allusion. Reviens dans ton débat, c'est bien depuis tout à l'heure. Je vais
0: donc, grosse caisse.
12: Ouais.
0: Donc, bon, toi, tu la fermes, toi. Toi, t'as répondu, point d'interrogation.
15: Oui, donc je t'ai répondu, j'espère que cet argent, il va en faire bon usage pour les aides humanitaires.
0: Donc, on va demander à Tétard.
1: Ouais, bah, je pense que avec la thune qu'il a fait, il va pouvoir se payer d'autres prostituées pour se faire éponger, quoi.
0: Alors, Tétard, je vais te dire une chose, que pour l'instant, ça paye deux croix.
1: Bah, attends, il l'a payé.
0: Ça paye deux croix. Il a pas payé, il a rien payé.
11: Il a pas à répondre ça maintenant, il faut donner des bonnes réponses, il fait ce qu'il veut, il répond ce qu'il veut.
1: C'est un jeu
11: ou quoi ton truc?
0: Non mais attends, je vais voir. Parce qu'il y en a certains qui répondent à côté de la plaque.
11: Non, ils répondent ce qu'ils ont envie de penser.
0: Bah alors, Tétard, pour toi.
1: Il l'a payé, Monica Lewinsky, pour se faire éponger, il l'a payé.
0: Ok, c'est bon. C'est bon.
11: Petit tu lui enlèves la croix.
16: Alors, moi je pense que, à ce que j'ai entendu dire, que ça irait directement au don du Front de Libération des Nains de Jardin. Ouais, c'est vrai.
15: Ouais, enfin, ça, c'est une rumeur. Hein.
0: Non, quoi Attendez, qui c'est qui réagit derrière Petit Slip?
16: C'est moi.
15: Crevette.
0: Ouais, Crevette.
15: Oui, je te dis, c'est une rumeur, les Nains de Jardin.
16: Mais ouais, bon. Moi, j'ai entendu dire ça. Moi. Non, en gros, c'est la vérité.
0: On va demander à. Coussin d'air.
17: Oui, Gérard. Allô?
0: Ouais.
17: Moi, je crois qu'avec l'argent, il va réparer sa voiture et s'acheter des lacets.
0: Bon, alors moi, je peux vous dire une chose que... je pense... Non, mais attends, Coussin d'air, je pense que t'es vachement pas au courant de l'histoire.
11: Ah, il a un coup de double, c'est pas encore arrivé, l'histoire.
0: Donc, moi, je peux vous dire une chose que, à mon avis, je pense que...
11: C'est Georges qui va l'amener, le scoop, là-bas.
0: Qui?
11: Georges.
0: Georges qui?
11: Bah, le tourbillon, là.
0: Georges
11: Bush.
0: Ouais, ça, cette histoire-là, je vais pas en entendre parler parce que j'ai eu des...
11: D'accord. Bon, on revient au débat. Okay.
0: Donc, je pense que, à mon avis, je pense que je suis d'accord avec le point d'interrogation. Donc, je pense qu'il devrait faire moins l'argent qu'il va recevoir. On sait pas combien, mais je pense qui ferait mieux de s'occuper des associations humanitaires, c'est-à-dire moins de, que les mômes n'aillent pas de flingues et tout ça, et qui s'amuse pas à fumer et autres. Donc, à mon avis là-dessus, je pense que on sait pas encore parce que là pour l'instant ils en reparlent pas trop à la télé.
11: Bah là il est 1h01 peut-être. Là.
0: Mais on pense que Je pense que cette histoire est loin d'être terminée, donc on verra bien par la suite. Donc, je vous pose d'autres questions, vous allez réfléchir. Donc la quatrième question, croyez-vous que les journalistes s'occupent trop de la vie privée des stars? On va demander à Crevette. Non, on va pas demander à Crevette, on va demander à Coussin d'air, tiens. Coussin d'air.
17: Moi, je crois que en ce qui concerne les journalistes, ils font effectivement, ils s'occupent trop de la vie des autres journalistes qui sont stars.
0: Ouais, mais dans ce cas-là, je vais te poser. Mais attends, Coussin d'air, je vais te poser une question. Est-ce que tu crois que là-bas, vers chez toi, est-ce que t'as des journalistes qui s'occupent? Qui s'occupe des personnes?
15: C'est pas le monde là-bas.
17: Écoute, oui, il y a effectivement des journalistes. Moi, je vois, il y a eu le cas du chanteur Francky Vincent.
0: Non, mais attends, Francky Vincent, c'est pas pareil. Parce que vas-y, Francky.
17: C'est bon.
0: Ouais, vas-y, Francky, c'est bon. Non, mais attends, Coussin d'air. Moi, je te demande là-bas en Guadeloupe, est-ce que vous avez des journalistes qui s'occupent des stars
17: Alors, c'était ma réponse. Justement, j'étais en train de t'expliquer que il y a chez nous des journalistes qui effectivement se sont occupés de très très près de Francky Vincent.
0: Non mais pourquoi tu parles de attends Coussin d'air pourquoi que... non mais Coussin d'air pourquoi que tu parles
15: c'est une star en Guadeloupe.
0: Mais attendez pourquoi vous voulez parler de tout de suite Francky Vincent? Vous avez d'autres chanteurs guadeloupéens comme la Compagnie Créole tout ça.
11: Il y a Denis Roussos aussi.
0: Non, Denis Roussos, attends, toi c'est toi du standard.
17: Adamo.
0: Non, Top, ouais. Coussin d'air.
17: Gérard,
0: vite, parce qu'on s'échappe juste...
17: Gérard, il faut que tu saches qu'ici en Guadeloupe, que tu as de Pointe-à-Pitre à Gosier, c'est Francky Vincent la star.
0: Attends, jusqu'où tu m'as dit?
17: Gosier.
0: Moi, je connais pas.
18: C'est juste en dessous de la langue.
0: Voilà. Bon, ça.
17: Et donc voilà.
0: Bon, ok.
17: Du fait que Francky Vincent soit une star,
0: ouais.
17: Alors forcément tous les journalistes s'en occupent, ils lui offrent des cadeaux.
0: Mais attends, Coussin d'air.
17: Oui, Gérard.
0: Coussin d'air, on va pas trop s'acharner sur tout ça. Bon, moi, si je te dis la compagnie créole, qu'est-ce que ça donne là-bas en Guadeloupe?
11: C'est que ça a super à voir avec le débat de Bouquet.
0: Non, parce qu'il veut parler de Francky Vincent, on va vite abrécher. Coussin d'air, vite.
17: C'est-à-dire que la compagnie créole, il n'y a plus que les vieux qui écoutent ça. Si tu veux, c'est assez ringard maintenant chez nous.
0: Mmh.
17: Et celui qui cartonne vraiment, c'est Francky Vincent. Celui qui chante, tu sais, vas-y Francky, c'est bon.
0: Okay.
17: Vas-y Francky, c'est bon.
0: Ok, coussin d'air. Donc...
19: Oh, il a mis la...
0: Ouais, tiens, t'es ok, c'est qui
11: Coussin d'air, merci.
0: Petit slip, pour toi, croyez-vous que les journalistes s'occupent trop de la vie privée des stars? Donc, on va pas essayer de reprendre sur les stars de chansons, on reprend sur l'affaire Bill Clinton, hein. Bon, petit slip une fois. Petit slip deux fois.
19: Oh,
0: petit slip trois fois.
18: Pardon,
0: au revoir.
18: Pardon, c'est nous.
0: Terminé.
18: Non, c'était moi. Désolé. Non, pas taper. Pas taper, c'était moi, je m'excuse. On reprend.
0: Alors, tu me mets tout le monde...
18: Ça y est.
17: On air.
0: Voilà. Alors, petit slip pour toi.
11: On va les foutre en quarantaine. Hein.
16: Alors donc, moi, je pense que les journalistes vont trop loin, puisque ils interviewent encore Elvis Presley, Bob Marley, Jimi Hendrix, quoi.
4: Les salauds.
0: Non, mais attends, je te parle de l'affaire Bill Clinton, je te parle pas des chanteurs.
16: Ah bon. Eh ben alors, je pense
0: bon,
16: que...
0: Bon, alors, petit slip, c'est bon, t'as... Je vois qu'apparemment, tu t'endors.
16: Oh, non, je suis réveillé. Allô.
20: Allez Gérard, on se réveille.
0: Non mais c'est vous qui allez vous réveiller parce que là pour l'instant on parle pas des chanteurs, on parle de l'affaire Bill Clinton, ok?
16: Ton débat, tu te débrouilles. Bah toi Gérard, en tant que chancelier de l'Allemagne, qu'est-ce que t'en penses de tout ça?
0: Non mais alors pour l'instant, Tétard.
21: Ouais, je suis là, ouais.
0: Bon alors Tétard, qu'est-ce que t'en penses toi?
21: Moi je pense qu'effectivement les journalistes ils s'occupent beaucoup trop de la vie privée des stars, je pense que tu fais référence au paparazzite.
0: Non, attends.
21: Si, forcément.
0: Ouais,
21: il faudrait que tu nous racontes ton expérience personnelle et il faut lutter contre l'illettrisme en France, oui.
0: Non, alors là, je te répondrai pas là-dessus. Non, je te répondrai pas.
21: Les paparazzites quand même, Gérard, c'est quand même eux.
0: Grosse caisse.
16: Ouais, c'est moi.
0: Point d'interrogation.
4: Je pense que là, il s'occupe un peu trop de la vie privée des gens parce que...
0: Tu me calmes celui qui s'amuse à chanter parce que tout à l'heure, ça va aller vite, là.
19: Ok.
4: Parce que quand tu vois ce qui s'est passé avec Michael Jackson ou même Madonna, je crois que...
0: Non mais attends, toi t'es à côté de la plaque aussi, toi.
21: Ouais.
0: Toi t'as fumé la moquette durant l'Allemagne.
4: Non, ça m'arrive de fumer la moquette,
0: c'est
4: pas.
0: Ouais, je serais que toi, je fumerais le cigare à moustache.
4: Ouais, je
0: crois que t'as fumé le cigare à moustache, hein.
4: Donc, pour te répondre, je pense que les journalistes, ils s'occupent un peu trop des gens et. Ce qu'ils font, c'est pas, ça regarde personne, quoi. En fin de compte, ils sont toujours là. Dès qu'il y a une star qui arrive, ils sont toujours ici.
0: Mais attends, point d'interrogation. T'as pas compris. Celui qui parle derrière, tu te la permets parce que tout à l'heure, tu as retourné au standard, ça va aller vite.
4: Gérard, c'est une star quand même, Bill Clinton.
0: Oh, c'est qui là qui parle sur point d'interrogation?
18: Je sais
0: c'est
18: pas.
0: Toi. C'est un mec. Hein. Alors il va se la fermer lui parce que tout à l'heure je vais zapper tout le monde.
4: Mais tu sais que Bill Clinton c'est quand même une star quelque part.
0: Bon, moi je te parle.
4: Les journalistes de lui. Hein.
0: Non mais qu'est-ce que c'est croyez-vous que les journalistes s'occupent trop d'affaires des stars
4: Justement, les journalistes ils s'occupent un peu trop de la vie privée des gens.
0: Dans quel sens?
4: Dans le sens qu'ils sont toujours là, dès qu'il y a une voiture qui passe, qui sont dedans, ça y est, ils sont là avec les photographes et tout. Hein.
0: D'accord, ok.
18: Pourquoi?
0: Grosse
16: caisse.
0: Il y a
16: une Mercedes là, qui a un accident là.
0: Tu la fermes.
16: D'accord.
0: Toi, avec ta Mercedes, tout à l'heure, tu as dégagé. Ça va aller vite, mais... Tu as pas duré longtemps.
3: Oh les mains.
0: Bon, je sens qu'on va virer grosse caisse.
3: Non, j'ai rien dit moi.
0: Alors grosse caisse, tu réponds?
3: Ouais, je réponds.
0: Bon,
3: ouais.
0: On y va, hein.
3: On y va,
0: on accouche.
20: Gérard, j'ai un petit truc pour revenir dans le débat, si tu veux. Donc, on a posé la question aux Français, que pensez-vous de l'affaire Levinsky, s'il te plaît?
11: Laisse-moi lire mon sondage. Question. Oh là là, ça voilà. Va un peu. Tu veux faire avancer ton débat ou c'est comme avant? C'est...
0: Non, mais attends, parce qu'à mon avis, c'est eux qui ont tapé ça.
11: Attends, on va écouter, on va voir, on va juger.
20: À la question, que pensez-vous de l'affaire Levinsky? Donc, les Français ont répondu non.
0: Levinsky.
20: Ok, excusez-moi, prononciation.
11: Si tu sais pas le dire, demande-lui, ouais.
20: Ouais. Donc, ils ont répondu non à 50%, mais pourquoi à 49%? Et 1% a dit, moi, je pense que vu la circonstancialité du monde à notre époque, pourquoi ne pas envisager de répondre par la négation? Et j'aimerais savoir ce que t'en penses.
0: Bon, ça, j'en ai rien à foutre. Monior, à mon avis, c'est toi qui a...
11: Non.
0: Bon, allez. On va demander à grosse caisse parce que.
11: Moi, j'ai fait ça sur les trottoirs du bois de Boulogne hier dans la nuit.
3: Ouais.
0: Mmh. Ouais, bah ça.
3: De quoi, Gérard, tu vas au bois de Boulogne?
0: Voilà,
3: question. C'est là-bas la
0: prochaine. Ouais, c'est toi, tu viens de le marquer, connard. Tu me prends pour un con, là?
11: Ouais.
22: Non, je t'y laisse.
0: Non, tu m'y laisses. Bah, tu ferais mieux d'aller voir où j'étais à 205 à Brouty. Grosse caisse, allez, ouais. on active là sur la question là, parce que je pense que personne veut réagir. Bon allez, grosse caisse.
3: Ouais, je suis là, je te parle.
0: Bon alors.
3: Bah, y a un problème, c'est qu'aux États-Unis, c'est vachement trop libéral comme pays, alors ce qui fait que les médias ils font n'importe quoi, ils font chier n'importe qui, n'importe comment.
0: Bon d'accord, crevette.
23: Moi je dis que c'est normal que les stars connaissent leur vie privée, parce que c'est des personnages publics et elles doivent être exemplaires et donner l'exemple aux gens. Donc c'est tout à fait normal de savoir si Bill Clinton se fait chier la bite ou si Elton John est pédé.
0: Bon alors je vais dire une chose, crevette, tu vois. Là moi je te réponds tout de suite et là je vais te dire que là t'as tout faux. Oh s'il vous plaît, derrière on se la ferme.
11: Gérard, il sait très bien si Elton John se fait sucer la bite.
0: Là c'est, ça c'est une histoire.
3: Non mais c'est vrai.
0: Attends, celle qui rigole comme celle qui rigole ou autre.
3: Non mais Gérard, il a raison, on veut pas savoir que Mick Jagger, il encule David Bowie, pour fou.
11: Bon, allez.
3: Il encule Gérard.
11: Ah non, bah alors là.
0: Allez hop. Dehors pour lui. Allez hop. Cherche pas, tu me
20: cherches
0: pas.
20: Tu sors de chez toi, dehors.
0: Vous faites le boulot correctement, sinon c'est moi qui le paye.
20: Ok, d'accord.
11: Bon, bah tu peux pas faire ton débat et ton standard d'émission.
20: Donne un chiffre entre 1 et 6, on va le
0: faire. Non, je veux pas le savoir. Tu me prends...
3: C'était Pépito.
0: Ah ben...
20: Dehors, Pépito.
11: Bonne nuit, Pépito.
3: Pépito dehors.
0: Oups. Voilà, tu me prends PS, terminé pour lui. Hop.
11: T'as qu'à prendre granola à la place.
3: Voilà.
0: Donc, moi, je peux vous dire une chose, que les journalistes s'occupent trop des affaires des personnes haut placées. Non, mais ça, c'est un truc qui me dégoûte, parce que j'ai encore regardé un reportage ce soir, ça me prend la tête.
11: C'était X-Files, non?
0: Non, Isfaye, merci, t'éteins ton micro.
11: Je demande, c'est tout.
0: T'éteins ton micro parce que Isfaye, je l'ai pas regardé. Donc, moi, je peux vous dire une chose, que là, là-dessus, ça me prend la tête. Ah ouais, que pensez-vous des Français? Artana qui disent à 100%. Ah bah ouais, les Français, ils se débrouillent bien. De l'autre côté, t'en as 50% qui disent, oh bah non, mais de manière, on s'en fout, on regarde pas la télé, ceci, cela. Donc, bref, passons.
11: Mais c'est extraordinaire.
0: Mais moi, j'en ai rien à foutre, moi, de manière... De manière, on a voté, on en chiera toujours. Et voilà, que ça soit dans n'importe quel pays, de toute manière, on va en chier partout.
11: De toute façon, et je me demande même, je m'aventure un peu, je me demande pas si Chichi se fait pas des fois un petit peu, il a pas des gâteries dans le bureau ovale.
3: Bernadette?
0: Mais
11: on revient dans le débat.
0: Ouais. Non, mais ça, moi, je vais te répondre tout de suite à casser. S'il vous plaît, merci!
3: La pipe au sac à main.
11: Chut, on se calme, oui, alors?
0: Tout à l'heure, il y en a un qui va dire la pipe au sac à main au standard, il va être clair et net. Donc, moi, je te réponds à ta question, de toute manière, on l'a voulu. On l'a. Maintenant, on en chie. Et on va en chier pendant 5 ans.
22: Ouais.
0: Ça, c'est pas pour ça que
11: c'est pour ça qu'on fait un débat sur la politique.
0: Ouais, mais c'est pas pour ça que on va avoir des augmentations ou autre et que tout va baisser. Là, au contraire.
11: Moi, je propose la semaine prochaine on fait un débat sur les pattes d'EF et sur la politique.
0: Hein?
11: Bon alors, question suivante. On revient dans le débat.
0: Donc, pensez-vous que le président des USA sera démis de ses fonctions? Donc, on va demander à Crevette.
23: Ouais. Je sais pas, Gérard. Je suis pas voyante. Je sais pas.
0: Non, mais. Mais on s'en fout d'être voyante ou pas voyant, on n'en a rien à cirer.
23: Je ne sais pas, Gérard. Je ne sais pas s'il va être démis. Je ne fais pas partie du Congrès, je ne prends pas de décision aux États-Unis. Je ne suis même pas américaine, donc je ne sais pas.
0: Non, mais de toute manière, tu n'as pas besoin d'être américaine ou autre. Tu peux très bien réagir vis-à-vis des informations que tu écoutes.
23: Oui, mais bon, je ne sais pas. Ce n'est pas moi qui prends la décision.
0: D'accord. Grosse caisse ?
6: Ouais. Bah, en fin de compte, je sais que Clinton, c'est pas lui qui va se faire virer, il va se désister, il va tourner dans une nouvelle série, au lieu de s'appeler X-Files, ça s'appellera X-Clinton, ça sera du cul, 100%.
0: Alors, grosse caisse, tu sais ce que tu me fais ?
6: Ben, je suis pas une grosse caisse.
0: Non, mais tu vas aller faire un gros dodo, tu vas retourner voir Fielder ou Manu qui t'ont...
6: Non, mais tu voulais une réponse, on a une.
0: Non. Je te demande...
6: Mais t'es la censure, t'es pire que le CSA, toi.
0: Bon, alors tu dégages.
6: La liberté d'expression.
8: Pas de CSA, pas de marque.
0: Allez hop.
8: Pas de pub.
0: Terminé pour
8: qu'est-ce
0: lui.
8: Qu'est-ce que j'en fais ?
0: Terminé, tu le vires, tu me reprends quelqu'un d'autre.
6: Cool.
0: Terminé.
8: Il a pas de contrat à Fun, je peux pas le dire.
0: Terminé !
8: Ah bon, d'accord.
0: Hey, c'est bon. Tu fais gaffe ou sinon je vous vire tous les deux du standard.
8: D'accord.
0: Bonjour. Alors tu le vires. Point d'interrogation.
23: Oui, je pense que...
0: Attends, avant de répondre, peut-être une question IRC, non ? Rigaud ?
9: Oui, il y a des gens qui me demandent si un jour tu deviens président, est-ce que tu te laisseras aller toi aussi ? Est-ce que tu tromperais Sandy ?
0: Ça, c'est un truc personnel, donc je peux pas te répondre tout de suite.
9: Ah, et on me dit aussi, vu que Sandy est déjà un boudin... Enfin, non.
0: Vu que Sandy est déjà un boudin, alors c'est qui... Attends. S'il vous plaît, merci au standard. C'est qui a sorti ça au standard ?
9: C'est un mec qui s'appelle Rigaud, je sais pas qui c'est.
0: Ah, Rigaud, c'est pas toi ?
9: Non, il y en a plusieurs. Y en a
0: ah plus. Bon. Donc, on revient sur le débat. Donc, point d'interrogation.
23: Oui, attends, j'ai pas compris la question déjà.
6: C'est bête.
0: Bon, attends, je te préviens, grosse caisse, je le veux plus. Hein.
8: Mais on a dit
0: tu me reprends quelqu'un d'autre. Hein. Pas sous un autre nom.
8: Non.
0: Donc, alors, pensez-vous que le président des USA sera démis de ses fonctions ?
23: Oui, je pense qu'il sera sûrement. Soit c'est lui qui partira, ou s'il y a eu un jugement. Je pense qu'il va sans doute en avoir un autre. Je pense que c'est les juges qui vont juger d'essayer de savoir s'il est coupable ou pas.
0: D'accord. 5 minutes, oui.
20: Oui, 5 minutes. Donc on accueille Gicleur à la place de Grosse Caisse. Ouais, bonjour Gicleur.
6: Salut Gérard.
23: Bonjour Gicleur. Bonjour Gicleur.
6: Salut tout le monde, ça va ?
23: Ça va.
0: Salut.
6: Ouais. Bonjour Gérard.
0: Bon, de quelle ville ?
6: Grenoble.
0: La fréquence ?
6: 98.8. C'est tout Tu veux savoir si je suis marié, non ?
23: T'es pointure.
6: Tu suces ?
0: Bon, Gicleur, tu as commencé à te la fermer parce que je vais contrôler la fréquence tout à l'heure. Donc, on va activer. Allez, hop.
8: Oh, la Gestapo, la Gestapo.
6: C'est un menteur, toi. Déjà, tu m'appelles à cette heure-ci, alors c'est gentil, quoi.
0: Oh, si t'es pas content, tu retournes au standard, d'accord ?
8: Il vient d'arriver, attends, ça fait 3 secondes qu'il est là.
0: Maintenant, tu réponds.
8: Parce que maintenant, t'as même plus confiance aux auditeurs qui te donnent les fréquences, tu veux vérifier, toi ?
0: Ouais, mais attends, parce qu'avec eux... Ouais, bon. Je suis con. Avec un con comme moi, on s'amuse. Avec un con comme toi, on se fait chier. Et con, ça veut dire champion olympique de natation.
6: Magnifique. Non, mais c'était 98.8.
8: Non, mais maintenant, c'est bon, Grenoblois. Maintenant, on va rentrer dans le thème du débat. C'est pour foutre le bordel. Il va redégager pour de vrai.
0: Allez, vas-y. Okay. Tu réponds à la question.
6: Ouais, tu peux répéter la question. Parce que c'est Manu qui m'a appelé. Je veux plus entendre.
0: Alors je répète pas la question. Hop.
6: Ouais, c'est tard.
0: Ah non mais attends Manu, les mecs s'ils écoutent la radio ils
8: oui mais j'ai rappelé juste au moment où tu
0: m'as dit. Mais attends,
6: il m'a rappelé mais Manu m'a
0: attends,
6: rappelé parler Manu.
0: Moi il me reste plus que 6 minutes à
8: répète ta question et puis on envoie on y va.
0: Quand je te dis
8: que le débat finit 1h30, tu peux aller jusqu'à 32.
0: Pensez-vous que le président des USA sera démis de ses fonctions ?
8: Encore ton éclat ?
0: Bah oui. Mais attends, mais...
23: Mais il avance pas.
0: Ouais, j'avance pas. Et si t'es pas contente, c'est le même prix, crevette. Merci.
6: Bah écoute, moi je pense qu'il va rester, parce qu'apparemment les Américains veulent le garder.
0: Ouais.
6: Et que c'est pas possible, il a fait une petite pipe, qu'il est pas capable de gouverner son pays. Enfin, je pense.
0: D'accord. Tétard.
22: Ouais, moi je pense que le président des United States, là, machin, je sais pas quoi, là, il va être remis de ses jonctions, ouais. Et il l'aura bien mérité, d'ailleurs, n'est-ce pas ?
0: Oh putain, tu fumes la moquette, là ?
22: Bah quoi, je te demande s'il va être remis de ses jonctions, je te dis que oui.
0: De ses fonctions !
22: De ses fonctions, c'est pareil, ouais, pas du tout, ouais.
0: Bon, d'accord, apparemment, je crois que t'es... petit slip.
6: Bah moi, je pense qu'il a déjà démis de ses fonctions, puisqu'il est mort, John Kennedy.
0: D'accord, alors toi, tu peux dégager. Toi, non,
6: c'est le prochain épisode qui meurt.
0: Ça y est, c'est bonne nuit pour toi.
6: Bonne nuit,
0: Bonne nuit, au revoir.
6: Tu dégages.
0: Coussin d'air. putain.
17: Eh bien, moi, je crois que ce serait dommage qu'il soit démis de ses fonctions parce que maintenant, tout le monde est au courant aux États-Unis, dans le monde. Alors, tu n'imagines pas le président aller à la NPE et dire bonjour, etc. Et les filles auront peur. Il ne pourra même plus aller voir les prostituées parce que il aura cette affaire de pipe. Et forcément, les pipes, bon, ça engage à rien, ça entretient l'amitié, c'est pas méchant. Et forcément, moi, je crois qu'il devrait rester au pouvoir. Hein.
5: D'ailleurs, Gérard, peut-être continuer à juger, quoi.
0: Ouais, mais 5 minutes, s'il vous plaît, merci. Ouais. Bon, je vais vous répondre après, mais pour l'instant, moi, je peux vous dire que, à mon avis, il sera des, il restera, mais faut attendre l'histoire parce que c'est un peu trop long.
5: Ouais. Mais toi, tu continues toujours à faire de la radio, pourtant.
0: Donc, ouais, mais ça, c'est mon problème, c'est pas le vôtre. Mais donc, on faut pas confondre la radio et.
17: Ouais, c'est parce que tu suces, c'est pour ça.
0: Non, non, mais attends, il y a tu suces et tu suces pas.
5: Ah ouais. C'est fait sucer, ouais. GG.
20: Bon, Gérard, à la place de Petit Slip que t'as dégagé, on accueille donc Serpillière.
0: Ouais, bah d'accord. Alors Manu.
20: Bah quoi ?
0: Non, non, mais Manu. Non, non, mais Manu. Non, non, Manu. Manu, moi je vais te dire une chose. Tu vois ? Ouais. Là, ce que t'es en train de me faire, tu changes les noms.
20: Bah alors, non, j'ai rappelé quelqu'un d'autre.
0: Non. Tu l'as repris, tu y as dit. Non. Au lieu de t'appeler Petit Slip, tu vas s'appeler Serpillière.
20: Ceci dit,

0: récapitule de début.
1: Oh, si on ne fait pas trop le point avec la politique, on va avoir des problèmes.
0: Donc les journalistes de la télé en font-ils pas un grand plat de cette affaire? Donc on va demander à Crevette.
2: J'ai pas compris la question.
0: Bon, alors Crevette, c'est terminé pour toi. Tu comprendras mieux dans ton lit. Tétard.
3: Bah, moi, je pense qu'effectivement, il faut mettre les petits plats dans les grands et pas mettre les deux pieds dans le plat ni tous les œufs dans le même panier, c'est clair.
0: Ouais, de toute manière, il y a un proverbe qui dit faut pas mettre les deux pieds dans le même sabot.
3: Tout à fait, surtout quand on a des sabots.
0: Voilà.
3: Bravo, Gérard.
0: Ok.
3: Bravo, Gérard.
0: Donc, serpillière pour toi.
4: Bah, moi, je pense qu'ils font vraiment un grand plat de choucroute, quoi.
0: Non mais attends, je vois pas le rapport avec l'affaire Bill Clinton là.
3: Bah c'est mieux qu'un beau coup de pompe dans le cul hein.
0: Bon d'accord, t'as pas compris la question. Non mais je serais toi, je prendrais mon balai brosse et je passerais ma serpillière dans tout l'appartement. Ok, coussin d'air.
5: Moi j'applaudis pas.
3: Hein. Au contraire.
0: Attends coussin d'air. L'autre abruti il applaudit pas parce que c'est lui qui l'a sélectionné. Donc c'est bien.
3: Vas-y, accouche.
0: Donc, coussin d'air. Quoi, accouche? Tout à l'heure, je vais t'accoucher, toi.
3: C'est Finger.
0: Finger, tu vas voir, tout à l'heure, Finger, je vais te manger par les deux bouts.
3: Bah, c'est Finger, il t'a
0: fait un gros bruit. Manger la banane par les deux bouts, allez.
1: On fasse une réunion, parce que c'est pas possible, le deuxième débat, on peut pas aller.
0: Le deuxième débat, je le fais pas comme ça. Coussin d'air.
3: Oui, alors je disais que moi, je trouve pas, au contraire, que les journalistes aient fait beaucoup, beaucoup de choses sur cette affaire-là, parce que je regardais pas plus tard que tout à l'heure, retransmis en Guadeloupe, le tiercé, et le journaliste n'a pas parlé une fois de l'affaire Bill Clinton.
0: Alors... Non mais attends, coussin d'air. Hey, coussin d'air.
3: Oui.
0: Et celui qui se marre comme un bourrin, là, il la ferme.
1: Oui, mais enfin, ça de dire tu la fermes toutes les deux secondes. Toi aussi, tu la fermes quand il parle.
0: Coussin ouais. d'air. Coussin d'air, oui, non mais je vois pas le rapport avec l'affaire Bill Clinton et puis les chevaux.
3: Ben, c'est bien, c'est parce que tu as demandé si les journalistes...
0: Les journalistes... Non, attends, coussin d'air, je te répète ta question. Les journalistes de la télé, en font-ils tôt? En font-ils pas un grand plat de cette histoire? C'est-à-dire, on parle de l'histoire de Bill Clinton, on parle pas des chevaux.
3: Oui, et c'est pour ça que je te réponds, lors de la retransmission du tiercé, le journaliste qui commentait, il a pas parlé une seule fois de l'affaire Bill Clinton... Et c'est pour ça que je te dis que non, je trouve pas les journalistes, ils en font trop.
0: Non mais je vois pas le rapport avec l'affaire Bill Clinton.
1: Repose-lui la question.
3: Si, c'est parce que Monica Lewinsky, c'est une belle jument.
0: Ouais, bon, d'accord, ouais, enfin bref.
1: Voilà. Ok.
0: Point d'interrogation pour finir.
2: Si, je pense, je pense qu'ils en font un peu trop, parce que quand tu vois un peu qu'ils en parlent tout le temps à la radio, même à la télé, tu t'allumes ton poste, t'entends que ça... Je pense qu'ils en font quand même un peu trop. Hein.
4: C'est parce qu'en fait, ils sont jaloux, Gérard, c'est pour ça.
0: Qui
4: Là, c'est Gicleur qui parle.
0: Ouais.
4: Si tu m'as pas posé la question.
0: Ben, vas-y.
4: Donc, j'ai quand même te répondre. Moi, je pense que les journalistes sont jaloux, toi, parce qu'en fait, ils pensaient que président des États-Unis, c'était un métier qui était dur, toi, qui était sérieux. Et en fait, ils voient que ben, le président, c'est sucé par un petit jeune. Tu passes et ils sont jaloux, quoi. Donc, ils ont bien voulu aller à l'école pour faire président.
0: Donc, moi, je peux vous répondre là-dessus. Je pense que les journalistes en font un petit peu de trop. Parce que. On parle trop de cette histoire-là, comme l'affaire...
1: Titanic,
0: Dreyfus. Non, pas l'affaire du Titanic, l'affaire de l'histoire là avec la
1: Cyrus,
0: nana de...
1: L'affaire Cyrus.
0: Non.
1: Les paquebots qui a coulé, non?
0: Non, mais attends, toi, tu ferais mieux de la fermer pour dire tes conneries. Non, c'est pas la peine de le rallumer.
1: Ah, pour la Formule 1, là, non?
0: Non.
1: Schumacher qui change d'écurie, non?
0: Je t'ai dit d'éteindre ton micro, d'accord?
6: Tu ton débat, Gérard. Ton
1: non,
6: débat,
1: mais c'est bon, ils peuvent allumer. Parlais de quoi, là? Tu parlais du tiercé, là?
0: La nana, là, de l'histoire des policiers, là, puis du chauffeur de taxi, là, je pense.
1: Joe Taxi, Vanessa Paradis?
0: Non!
4: C'est pas
1: là,
4: Joe Taxi, c'est
1: retrouvé au chômage. Enfin, bref, Gérard, qu'est-ce que tu penses de cette histoire?
0: Non, moi, je pense que cette histoire, pour moi, c'est de. C'est des conneries et il ferait mieux de laisser ça. Chacun fait ce qu'il veut de son cul. C'est leur problème. Bon, maintenant, il y a qu'une chose que je peux dire. C'est que...
1: C'est clair. C'est pas des conneries. Le Titanic a bien coulé.
7: Bien sûr. Il y a des preuves. Hein.
0: Et ta 205, elle a bien coulé. Et toi, ton espèce de nana, elle a pas coulé encore.
7: Pardon?
0: Ouais, 2 à 3, on saute, et à 4, on recommence.
6: Oh là là là là!
3: Applaudissements.
0: Donc moi je peux moi pour moi personnellement c'est une histoire que je suivrai pas parce que ça me prend la tête et

0: On est ras-le-bol d'en entendre parler tous les...
1: Ouais, mais c'est toi qui en parle, là.
2: Genre, pourquoi tu fais un débat dessus?
1: Pourquoi tu lances un débat, alors? T'en as marre qu'on en parle.
0: Parce que je fais un débat, c'est le premier des débats de la saison, donc je fais un débat là-dessus.
3: C'est la conjoncture des débats qui vont ça.
0: Terminé, point final, Ananinha.
1: Donc,
3: voilà.
0: On fait pas la... Conclusion.
3: Ouais, conclusion, alors très rapide.
0: Vite fait, crevette.
4: Ouais, conclusion, bah écoute, j'en ai appris beaucoup.
3: Ouais, c'est bon.
4: Et puis...
3: On prend une bonne claque, Eric, genre.
4: Non, c'est vrai, ouais. Et puis, bah, j'espère que tu vas continuer à nous informer quand même sur la ferme. Et puis, ça t'intéresse pas.
3: Bah, il y a France Info, puis il y a Gérard le jeudi.
4: Voilà.
0: Non, mais vous avez d'autres chaînes de télé pour vous informer que moi.
4: Non, mais je préfère.
3: Oui, c'est de la radio. Donc...
0: Gicleur.
1: Ouais, bah écoute, moi je pense là qu'en une soirée, j'ai un pisse à prix contre moi. Mmh. La conclusion, bah, c'est que finalement, c'est bien de se faire sucer que Clinton, bah, il a bien raison.
0: D'accord, bah, toi, tu préfères aller te faire sucer?
1: Non, ouais, c'est une proposition, mais non,
3: voilà.
1: Tombé, non.
3: C'était la conclusion, okay. En fait, réponds pas.
0: Point d'interrogation.
4: Alors, ma conclusion, c'est qu'ils arrêtent un peu d'harceler les stars comme ça, parce que c'est vraiment chiant. Mmh. Dès que tu vois, tu peux même pas aller quelque part, t'as les journalistes qui sont autour de toi, c'est un peu embêtant quand même.
0: Ok.
3: Après, ça peut te servir de paravent quand il pleut, hein.
0: Point d'interrogation, t'es encore là?
3: Non, elle est partie.
4: Oui, je suis là.
0: Ouais. Non, mais on vient de te poser une question.
3: Non, mais c'est pas grave, c'était juste un commentaire que je faisais, c'est pas une question. Faut pas confondre les questions, les réponses et les affirmations.
0: D'accord. Tétard?
5: Ouais, ben moi, en conclusion, ce que j'aurais voulu savoir, c'est déjà si elle s'était lavé les dents, la Lewinsky, là. Et je voudrais que tu nous racontes vite fait l'histoire entre Gérard Kilton et Christine.
0: Comment?
5: Je voudrais que tu nous racontes la jolie histoire de Gérard Kilton et Christine Lewinsky.
0: Bon, alors, Tétard.
5: Oui.
0: Tu te mets un gros doigt.
3: Christine, c'est l'ex de Gérard pour les auditeurs.
0: Tu te mets un gros doigt quelque part et.
3: Tiens, dans le cul, par exemple, pas ça.
0: Un gros doigt où que je pense. Et bonne nuit à toi.
5: C'est pas ma faute, Gérard. Ma mère, c'était une princesse.
0: Non, mais hop. Serpillière.
2: Bah moi, je pense que Monica Lewinsky, elle a même sucé Richard Dixon.
0: D'accord. Alors, toi, t'as rien compris. Coussin d'air pour finir.
6: Ah bah, écoute, moi, j'ai trouvé le débat vraiment très intéressant. Sauf que je regrette vraiment qu'on n'ait pas parlé plus longtemps de Francky Vincent et du TRC.
0: D'accord.
3: Okay. Je veux juste te dire, petit point, petite parenthèse par contre, là, Coussin d'air qui est en Guadeloupe. Toi, tu es en ce moment, t'es là avec nous?
6: Oui.
3: Et donc là, en ce moment, toi, tu es en direct en France. On rappelle que toi, ce que tu es en train de faire en ce moment avec Gérard, c'est donc diffusé dans 15 jours, c'est ça?
6: Oui, absolument, c'est ça.
3: C'est avec le décalage horaire, justement, et ça nous amène justement au prochain débat de Gérard. Décalage horaire.
0: Voilà. Donc, moi, je réponds quand même...
3: Oui, la conclusion de Gérard, bien sûr, sur son
0: donc,
3: débat.
0: Donc, sur cette conclusion-là, c'est dommage qu'on n'ait pas pu aller plus loin, parce qu'il y avait d'autres questions qui étaient intéressantes. Bon, c'est sûr qu'il y a les histoires de cassettes vidéo. J'espère qu'ils vont en faire bon usage pour les aides humanitaires.
3: Ils vont les mettre en location. Ah, pardon.
0: Non, pour les aides humanitaires, ouais. C'est-à-dire surtout à New York, parce que même là où c'est vendu. Donc, j'espère qu'ils vont en faire bonne conclusion sur cette vente.
3: On rappelle que tu étais à New York quand même, donc tu sais de quoi tu parles. Hein,
0: voilà, parce que là-bas, faut dire que c'est un pays très, très chaud.
3: C'est quand même une ville qui n'a plus aucun secret sur toi, vu que tu y as passé quand même près de 48 heures.
0: Non, 72.
3: Oh, donc tu maîtrises bien le sujet de New York. Hein.
0: Donc,
3: conclusion.
0: C'est dommage qu'on a pas pu y aller plus loin.
3: Est-ce que tu trouves que ce genre de problème comme ça, ce problème, est-ce que tu crois que ça mérite un débat?
0: Ben, disons, j'ai voulu réagir là-dessus parce qu'on en parle tellement, c'est que j'aurais préféré éviter d'en parler.
3: Ouais.
0: Bon, t'as voulu qu'on en parle, bon, ben, j'en ai parlé, mais malheureusement, on n'a pas pu aller jusqu'au bout. Donc, si vous voulez réagir sur le deuxième débat.
3: Ouais. Débat donc, sur le décalage horaire.
0: Sur le décalage horaire, donc, je pense que c'est moi qui va.
3: On va voir ça hors antenne, ça, c'est un truc, comme d'habitude, Gérard n'a pas compris. Tu vas me laisser parler un petit peu, je vais faire moi-même. Donc, si vous voulez participer au débat de Gérard, le deuxième de cette soirée pour le grand retour de GG dans les débats, débat sur le décalage horaire, vous appelez dès maintenant le standard de Fun Radio 0-875-000 pour les Belges, 0-033-875-000. IRC, toujours, c'est-à-dire le site internet où vous pouvez dialoguer en direct entre vous ou bien directement avec Rigo qui est dans le studio en ce moment.
7: Et avec Rousseau aussi.
3: Et avec Rousseau également qui est dans le coin. C'est irc.funradio.fr. Gérard est toujours là. Phil Darmanu également aux manettes. On se retrouve dans tout juste 8 minutes, le temps de faire le point avec un morceau de Astral Projection. Ah non, pardon, c'est pas ça, non, ça a changé. C'est quoi?
0: Non, c'est à mon avis, si on s'est pas trouvé, c'est tiens bientôt. J'ai un gros caca avec des rillettes.
3: Oui, c'est peut-être ça, oui.
0: Voilà. Et on se retrouve tout à l'heure d'ici 5-10 minutes.
7: Tout de suite, nous rejoignons Gérard.
0: Allez, je préviens. Une chose. Celui qui s'amuse à balancer des conneries en remix derrière, il va virer. Quel est le... vous arrêtez, s'il vous plaît.
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0: Et voilà, bonsoir à tous. Bonsoir Hugo.
9: Bonsoir Gérard,
0: meilleur
9: bonsoir
0: à toi, tous. Merci. Vu qu'on s'était pas vu.
9: Merci.
0: Anka, bonsoir.
10: Bonsoir Gérard.
3: C'est le débat du millénaire, du premier.
9: Vrai, le premier.
3: Donc il faut saluer ça quand même. Bonsoir Gérard. Salut GG. À toi.
0: Merci de tes conneries. Donc bonsoir Anka.
10: Bonsoir Gérard.
0: Bonsoir Manu.
11: Salut mon pote.
0: Et bonsoir Fildar.
12: Salut.
0: Et pour ça, on va accueillir tout de suite. Donc c'est un débat sur les relations amoureuses. Donc il est 1h09. Donc on va durer jusqu'à 3h du matin, hein, comme Max vous l'a annoncé. Donc docteur Ruta Baga, là, je sais pas quoi.
13: Oui, bonsoir, tout à fait, Gérard, bonsoir.
0: Donc, 30 ans de Bordeaux.
13: Oui, tout à fait, 113.3, bonsoir tout le monde, bonsoir.
0: Ah, 113.3, pas 100 points.
3: Ah, oui, excuse-moi, j'ai mal entendu au standard.
13: Rien,
0: bonsoir, bonsoir à toi, bonne année.
13: Bonne année à toi, bonne santé, tout ça.
0: Bah, je te remercie. Juliette, 25 ans de Tours.
14: Oui,
0: 102.8, bonsoir.
14: Bonsoir, bonne année tout le monde.
3: Bonne année.
0: Bonne année, Juliette.
14: Merci.
0: Et... Riton le Routard, 38 ans, Paris, 101.9.
15: Salut Gérard, c'est Riton le Routard, je te souhaite une bonne année.
0: De même.
15: Riton. J'appelle de l'île Saint-Michel.
16: Bonsoir.
9: Bonne année Riton.
15: Bonne année. Salut Riton.
0: Et pour terminer, Roméo, 26 ans, Toulouse, 92 FM.
17: Bonsoir Gérard, bonne année tout le monde, bonne année.
0: Bonne année.
17: Formidable.
0: Voilà, donc maintenant je veux maintenant qu'on a tous souhaité ses vœux, les prochains pourront le faire, mais pas sans s'étendre. Donc alors première question. Donc c'est un débat sur les relations amoureuses, donc j'avais dit. Avez-vous déjà eu une relation amoureuse? Si oui, combien ou depuis quand? Donc on va demander à Juliette.
14: Ah, c'est compliqué ta question.
0: Non, mais c'est avez-vous déjà, la question c'est pas ça, c'est avez-vous déjà eu une relation amoureuse? Si oui, depuis quand?
15: Eh ben.
9: Et où, non?
0: Non.
15: Si où?
0: Non. Avez-vous déjà eu une relation amoureuse? Si oui, depuis quand?
14: D'accord.
15: Avec qui?
14: Bah oui, j'en ai eu même plusieurs. Et depuis mes 17 ans. Ah, tu veux savoir d'autres trucs?
15: Bah ouais.
0: Avec qui? Bah avec qui? Pour l'instant, tu la laisses parler un peu quand même.
14: Bah avec qui? Des mecs quoi, ça regarde personne.
15: Ok.
0: Et ça a duré combien de temps?
14: Entre 1 an et 6 ans.
0: Ah d'accord. Roméo. Roméo.
17: Ouais, je suis là. Oh.
3: Un chat.
17: Bah écoute, moi j'ai une relation amoureuse, j'ai 24 ans, ça fait 14 ans que ça dure.
0: Ah t'as 24 ans alors que sur ma fiche j'ai marqué 26 ans.
3: J'entendais très très mal au standard.
17: Ah, bah oui, mais
0: alors Manu,
15: ça commence.
0: Manu,
3: je te présente toutes mes condoléances.
0: Un conseil que je te donne, tu vas pas commencer le premier débat de l'année 2001 en faisant des conneries.
3: Non, mais je te jure, j'entendais super mal. On a encore des problèmes ce soir.
0: Ouais, c'est ça.
3: Oui, en plus, on est en train de régler le son des micros, donc des fois, il risque d'y avoir des petites pintes.
15: T'aurais pas pris un peu des phalanges, Manu?
3: Ah, je me tâte.
0: Roméo!
17: Donc, oui, j'ai une relation amoureuse. Elle a duré 14 ans. Avec ma main droite.
0: Bonjour.
17: Et je l'aime beaucoup.
0: Allez, bonne nuit.
17: Ah,
9: justement sur l'IRC où on est 8743 quand même déjà.
3: Ah non mais attends, c'est pas possible.
9: Ah, si, je te jure.
17: Comment il fait?
9: Il y a...
0: Je coupe 5 minutes, Rigo. Je te signale, Fildar, que lors de entre minuit et 1h, on était déjà un peu plus de 7000. Hein.
3: Ah oui, c'est vrai.
17: Bravo.
3: J'avais oublié.
9: Donc il y avait une question de Judge de Lyon pour répondre à l'auditeur un petit peu, aller dans le même sens. Il voulait savoir s'il faut être obligatoirement deux pour avoir une relation amoureuse.
0: Bah, en principe, oui.
3: Bonne question.
0: Il y en a qui font l'aveu poignet comme Roméo.
15: Bah ouais.
3: Il y a aussi les mégalomanes, regarde, moi je me kiffe.
0: Ouais, mais toi,
3: Toi, je suis drôle, je suis beau.
0: Roméo, je t'ai dit au revoir, hein, je crois.
3: Non, il est parti, Roméo.
0: Alors, t'as qui à la place en espérant que tu vas pas me reprendre
3: Takiwaki. Non, non, j'ai Casanova.
10: Voilà, c'est...
11: Oui. Oui, allô ?
0: Ouais.
11: Oui, bonsoir Paris, bonsoir Jérémy Le Messier. Bonsoir Gérard, bonne année.
12: Salut.
11: Ah, ok. Ouais, je sens que je vais pas rester.
0: Ouais, ouais j'ai l'impression.
11: T'as des bonnes voyances, toi.
12: T'es bien, là. Là.
11: Bon, vas-y, est-ce que tu peux me répéter la question?
0: Non, alors, hop!
11: Allez!
0: Terminé!
9: Bonne année à toi!
0: Allez, hop! Je préviens tout de suite!
3: Je l'ai niqué.
0: Non, non, mais Manu!
3: Devant ton micro, Gérard.
0: Manu, je préviens. Manu!
3: Ouais,
0: et Anka! Anka, c'est pour toi aussi. C'est pas parce que là, je suis en train de me poser.
18: Non.
0: Mais je suis déjà en train de me poser les questions. Une question. C'est qu'est-ce que tu es en train de faire depuis 3 minutes qu'on a pris l'antenne?
3: Eh ouais, bonne question.
18: Eh ouais, je te regarde.
9: C'est vrai.
0: Eh ouais, mais alors là, je vais te dire une chose.
18: Non, je récupère.
0: Anka,
18: t'es ému par
0: Anka. Anka, tu fais une chose, tu poses ton micro, t'éteins
3: ton téléphone et tu bosses.
0: Tu éteins
18: ton stylo. Quoi, du stylo.
0: Tu éteins ton micro.
18: J'éteins le stylo. Attends, voilà.
0: Tu fermes ton stylo
3: devant
0: et
3: le micro.
0: Tu sors et tu sors.
3: Non.
0: Je ne peux pas travailler comme ça. Donc Anka, au revoir. Pour l'instant, tu ne perds rien. Tu sors.
3: Attends, on vient de commencer.
0: Non, mais c'est terminé.
9: On peut pas faire un débat sur les relations hommes-femmes sans une femme dans le studio.
0: Non, mais moi je vais te dire une chose. C'est moi qui commande le jeudi.
3: À moins que tu fasses la femme.
0: Pour l'instant, tu ne fais rien. T'es en train de faire ça avec ton stylo à le tourner comme fil d'arrivée.
18: Donc
0: tu sors. Tu sors. C'est terminé.
11: C'est normal. Il faut le comprendre.
0: Terminé. C'est terminé. C'est clair, net, précis. C'est terminé, tu sors, terminé. Hop.
3: I t'aime bien.
18: Voilà,
0: c'est terminé.
18: Bonne année.
0: C'est tout.
11: Meilleurs vœux.
0: C'est tout, c'est terminé.
11: Voilà, c'était court. Hein.
0: C'est terminé maintenant. Le jeudi, tu comprendras une chose.
3: C'était bon.
0: Qu'il faut pas laisser Manu le faire tout seul.
11: Voilà.
0: Donc maintenant, tu sors et je veux plus te voir dans les studios. C'est terminé.
3: Voilà. Tu peux aller pogner qui tu sais.
9: Gérard, pour réagir.
0: Et tu fais pas le con derrière moi. Tu sors. Tu sors tout de suite.
11: Allez.
0: Tu sors.
18: Est-ce que je peux juste poser?
0: Tu sors.
11: On débat RTT.
0: Tu sors.
11: Tu prends RTT. Allez hop.
0: Terminé.
3: RTT de débat.
9: Réagir tout de suite sur le débat, parce qu'on va peut-être revenir dedans.
3: Très bon débat qui s'annonce bien d'ailleurs.
9: Il y a un Raynor sur l'IRC, comme on parlait d'être plusieurs pour une relation amoureuse. Il voulait savoir si cette autre personne pouvait être un animal, comme un peu pour toi. Je sais pas pourquoi.
0: Non mais ça, on va pas parler des personnes qui sont absentes et c'est tout. Donc,
9: on parle pas des animaux, c'est ça?
0: Non. Ça, c'est une question que je n'aborderai pas lors du débat.
9: D'accord.
0: Donc, on est à combien que tu m'as dit?
9: 8000? Là, on est au monté, 4, là. On est 9011.
0: Okay. Donc, Manu, il est en train de nous chercher un auditeur maintenant qu'il est tout seul au standard, mais je suis désolé pour les auditeurs.
11: Pas grave.
0: Donc, voilà. Alors, ritons le routard.
11: Tout à fait. Bonsoir Gérard, je te souhaite encore une bonne année.
0: Non mais ça y est, on a compris.
11: D'accord. Donc moi, tu sais, mais la relation amoureuse, je suis marié depuis 20 ans.
0: Mmh.
11: Alors à Jocelyne, une charmante petite bourgeoise.
0: Non mais ça, on s'en fout.
11: D'accord.
0: Donc, t'as pas besoin de citer son nom de famille, d'accord.
11: Tu veux savoir où est-ce que je la rencontrerai?
0: Non. C'est avez-vous déjà eu une relation amoureuse? Si oui, depuis quand? C'est tout.
11: Bah, c'est ce que je te disais.
0: Non, mais tu réponds correctement à la question, c'est tout. On s'en fout de depuis combien de temps que t'es marié et ceci, cela, d'accord?
11: Ok, très bien. Bah moi, j'ai une relation amoureuse, donc je te disais avec Jocelyne.
0: Je t'ai dit de pas donner son nom de famille, s'il te plaît.
11: Non, c'est pas son nom de famille, c'est un prénom, hein, c'est le nom d'une violette.
0: Ouais, Jocelyne, c'est le nom d'une violette.
11: Tout à fait, dans le langage de fleurs, ça veut dire sodomie. Hein.
0: Ouais, c'est ça. T'as envie de répondre correctement?
11: Allez, je réponds à ta question. Bon, je te disais que moi, ma femme, je l'aime, je la chéris. Moi, c'est pas très facile parce que je suis un peu dans la route, si tu veux. D'ailleurs, ça m'a touché ton speech tout à l'heure sur la route. Et je voulais te demander quand est-ce que tu reprends la route, parce que est-ce que le macadam ne te manque pas, Gérard? Est-ce que le macadam est pour toi un manque?
19: C'est beau.
0: Tu veux dire quoi par ça?
11: Bah, je veux dire que la route a besoin de toi, Gérard, de gens comme toi.
3: Mm. Est-ce que tu vas de nouveau redevenir un Mac? Voilà. C'est ça qu'il veut. Ça.
0: Voilà. Non, je peux te dire tout de suite que malheureusement, je ne reprendrai pas la route.
11: Ah, c'est dommage.
14: C'est ballot.
3: Même ouais. Pour partir de la radio?
0: Non. Un fil d'art, tes ouais, conneries.
3: Bon, c'est léger. Bon, bah.
0: Tes conneries, je m'en fous.
11: C'est subtil.
3: On est soft.
0: Mmh. D'accord. Docteur.
3: Ah, il y a Manu qui veut intervenir.
0: Rutabucha. Ah. Ouais, mais. Rutabucha.
19: Non, mais vas-y, Manu, je t'en prie. Hein.
0: Rutabucha, j'ai dit.
19: Non, Rutabaga. Rutabaga. Bah écoute, moi j'ai eu moult relations quand même dans le passé.
14: Allô.
3: Moult frites.
19: Tout à fait. Depuis quel âge depuis ma prime enfance, hein, quand même. Mmh. Quant à savoir combien de temps elles ont duré. C'est pas
3: 4 minutes.
19: Non, je fais des coïts de quand même au moins une demi-heure quand même.
3: Ah, c'est bien.
19: Quand même. Mm-hmm. On se respecte quoi, tu vois.
20: Il y a toute une technique en plus.
3: Non, mais on parle de relations amoureuses, on parle pas de relations sexuelles, hein.
19: Ah bah ça va dériver, ça rentre dedans, bien. C'est le cas de le dire, tu vois.
3: Ah oui.
14: Mais c'est la même chose, non?
3: Ah non, Gérard, explique-moi.
0: Non, je pense pas, hein.
19: C'est sûr. Bah attends,
14: la
19: relation
14: sexuelle,
0: c'est la même chose. Ouais, bah si tu veux. Manu.
19: OK.
3: Oui, non mais c'est pas la vraie, la même chose.
0: Non, mais on va accueillir un
3: Je voulais accueillir un nouvel auditeur, Denis Lamalice. Bonsoir.
21: Salut.
22: Denis Lamalice.
14: Salut Denis.
3: Bonsoir.
22: Salut, Denis. Denis.
3: Bonne année,
21: bonne année Denis.
22: Bonne année Gérard, bonne année les auditeurs, bonne année tout le monde.
0: T'appelles
22: d'où? J'appelle de Paris.
21: T'as eu quoi Noël?
0: Ouais, c'est bon. Bon alors, tu réponds à la question?
22: Bah, j'ai pas entendu, j'étais au standard Gérard.
0: Bon Manu.
21: Est-ce que t'as des relations?
20: Je peux pas répéter tout le temps là.
0: Manu.
21: Attends, il bosse.
0: S'il vous plaît. Tu me fais le plaisir que quand je pose la question que les auditeurs.
3: Le seul problème GG c'est que ta question je la connais pas non plus donc.
0: Non mais
3: je peux
0: quand
3: pas
0: je
3: trop la
0: pose,
3: répéter si tu veux.
0: Quand je la pose quand t'as un auditeur tu l'entends d'une oreille quand tu prends le téléphone d'accord. Donc tu
3: ouais,
0: le
3: t'en
0: répètes.
3: As deux.
21: Ouais.
3: Et ouais. T'as deux oreilles de moi.
0: D'accord.
3: Lui, même avec deux il arrive pas à entendre.
0: Alors, alors dernière fois que je répète la question parce que je veux pas commencer à m'endormir il y en a 12 à faire. Hein. Et on finit à 3h du matin. Oh ta gueule.
21: Calme. Tranquille.
0: D'accord, Denis Lamalice.
21: Allez,
0: oui. Je te répète la question pour toi, espèce d'andouille.
22: Je suis pas une andouille, je suis une malice.
0: Avez-vous déjà eu une relation amoureuse? Si oui, combien?
22: Non, mais vos primaires, on parle mieux que toi.
0: Bon, et si t'es pas content, espèce de petit con, tu vas te faire foutre, d'accord?
22: Non, mais non, je rigole.
0: Avez-vous déjà eu une relation amoureuse, si oui, depuis combien de temps?
22: Ah ben moi, en fait, je voulais participer à ce débat parce que j'ai pas vraiment d'expérience dans l'amour. Mmh. Et donc, j'ai jamais eu de relation amoureuse.
0: Ouais. Oh là là là là.
21: Attends, il veut apprendre.
3: Il veut des conseils.
0: Eh, ouais, t'as quel âge?
22: 9 ans et demi.
0: Hein?
22: 9 ans et demi. J'ai bientôt 10 ans.
0: Putain, mon micro!
3: J'ai rien fait.
20: T'as déjà tâté de la tâche à raser quand même.
21: Ouais, quand même.
20: Denis.
21: T'as dégoûté de la chagate ou pas?
3: Gérard, il a 9 ans et demi, on fait quoi là?
22: Ouais.
0: Dehors!
22: Mais attends, mais non,
0: attends, dehors!
3: Mais pas le revolver, il a 9 ans et demi.
23: Faut bien l'éduquer, Gérard, faut bien l'éduquer ce petit.
0: Dehors! Chut!
21: Pas les enfants, Gérard.
3: C'est bon, il est parti. Fais-nous un sondage là.
0: Non, hop, deuxième, parce que vous commencez à me gonfler. Et toi, Fielder, tu vas pas me couper mon micro sans arrêt. Sinon, je vais t'éclater ta gueule.
3: Mais je te dis qu'il y a des problèmes
0: c'est
3: de son.
0: Non, c'est le premier débat de l'année, tu vas pas me faire chier.
20: Il va te faire le coup de la corde à linge.
0: D'accord. Et toi, tu fermes ta gueule derrière.
3: D'accord.
0: Pensez-vous que c'est une honte, idée d'avoir...
23: Qu'est-ce qui se passe?
0: Alors, pensez-vous qu'on le peut...
3: Non, mais c'est nul, ça. Mais elles sont bien, les questions. Tu
0: Tu vas où, toi? T'as vu combien de temps qu'a duré ta question?
21: Vas-y.
0: Putain. Je vais pas m'éterniser jusqu'à 2h du matin.
3: Mais vas-y.
0: Pensez-vous que c'est une bonne idée d'avoir une relation amoureuse au boulot, alors que c'était plus facile pour moi de dire pensez-vous que l'on peut avoir une relation amoureuse sur le net? Espèce de con. D'accord.
3: Mais je l'ai mis après sur
23: Gérard,
3: le net.
23: Gérard, de toute façon, tous les gens ont un travail à peu près, sauf certains. Et c'est plus intéressant de poser cette question par rapport au boulot, quoi.
0: Putain, c'est quoi ces questions de merde?
3: Le net, c'est après.
0: Non, c'est moi qui pose mes questions, c'est pas toi qui me les modifie.
3: Moi, je me sens bien parti ce soir. Je pense que...
0: Putain. là, c'est pas vrai.
1: On est bien là. On est bien.
0: L'autre, elle est enceinte, ta question sur Nénette, espèce de con.
3: On va pas commencer.
2: La question sur le Big Bill.
0: C'est moi qui commande.
3: Et on va pas faire le.
0: C'est moi qui commande.
1: Une bonne entame de débat comme on les aime.
0: Attends, l'autre, vas-y. Regarde ça. C'est commencé comme ça, l'autre, regarde.
4: Attends, qu'est-ce que tu voulais faire, toi?
0: Moi, je voulais faire ça.
4: Sans crier, je suis à côté de toi.
0: Je voulais faire ça, ça, ça. Et l'autre, il me modifie toutes les questions.
4: Ça va, pourquoi?
3: Mais le net, on parle pas du net en deuxième question. On va peut-être parler déjà de la relation.
0: Avec Manu, c'était prévu qu'on fasse ça.
3: Ouais, mais Manu, en fait, après, on en a discuté.
1: Non,
3: on a
1: voulu inverser. Le truc, c'est que les questions, elles sont bonnes, mais elles sont pas dans le bon ordre.
0: Mais non.
4: Qu'est-ce qu'il dit?
0: Mais non.
4: Pensez-vous?
0: Pensez-vous que c'est une bonne idée d'avoir une relation amoureuse au boulot, sur un plateau de tournage ou autre? Et ça, c'est une question qu'on pose bien après.
3: Ben non, mais justement, on la pose maintenant.
0: Ouais. Oh là
23: c'est
0: là
23: quand
0: là
23: même mieux de la poser maintenant.
0: Putain, moi, je...
4: Pose dans l'assemblée là. Mais en plus, c'est bien là.
0: Non, mais moi, je veux pas faire des questions de merde si...
4: Ça t'énerve pas.
0: Non, non, mais moi, je vais continuer ces questions de merde et
4: mais
0: puis
4: non
0: c'est tout.
3: Mais
4: non,
3: mais t'as dit oui tout à l'heure quand on les a fait ensemble.
0: Non.
4: Vous avez fait ensemble.
0: Non, non, attends. Je pensais pas que t'allais me faire
3: eh ben,
0: ça.
3: Tu mets le net avant, tu mets le net
1: et
3: avant.
1: Décliné, c'est pas ça, fait, non, ça fait une heure.
0: Mais non, le 3, c'est pensez-vous avoir une relation. Pensez-vous que c'est une relation amoureuse? Donc, c'est ce qu'on avait parlé, donc au boulot.
4: Ça se vient un peu
0: et tout.
3: Non, mais c'est les mêmes questions, c'est juste que c'est pas le,
0: ouais, non,
3: le
0: mais
3: même
0: non,
3: ordre.
0: Mais moi,
4: sauf que c'est tourné différemment, mais ça veut
0: non,
4: dire
0: non, mais moi, non, après, il m'a tout modifié,
4: il a
0: n'importe quoi.
4: Il a changé l'ordre.
0: Faut-il avoir de l'argent pour avoir une bonne relation amoureuse? Alors ça, tu te la cardes dans le cul. Hop! Pensez-vous que l'on peut avoir plusieurs relations amoureuses en même temps?
3: C'est bien ça.
0: À la suite.
3: Ah, c'est bien.
4: On verra en antenne ça, on va gérer notre truc.
23: Il faudra peut-être faire le débat là, Gérard. On est en plein débat.
0: Non. Mais alors lui, quand il trafique mes trucs, ça va pas moi. Maintenant, c'est moi qui vais faire mes questions et tu feras plus rien sur le net et c'est tout. Hop. Maintenant, je fais mes questions que j'ai posées.
4: Approche le micro.
0: Et c'est tout.
4: Non, mais tu fais ça, tu les mets là, voilà.
0: Voilà. Maintenant, c'est moi qui pose mes questions, c'est terminé.
4: C'est très bien, vas-y.
23: Alors, avant de repartir dans le débat, excuse-moi, j'ai une suggestion, une question qui est quand même importante. C'est Jean-Louis Demis sur l'IRC, il dirait que tu pourrais quand même donner, avant de repartir, une définition de ce qu'est l'amour pour toi.
0: Alors, ce qui est l'amour pour moi, c'est déjà avoir... toi, tu commences pas à rigoler derrière, parce que sinon, je vais te dire bonne nuit, ça va aller vite ce soir, hein. Parce que vous avez pas commencé à me prendre la tête.
4: Cool.
0: Hein? Donc une relation amoureuse, déjà pour avoir une bonne relation amoureuse, faut être deux. Donc faut avoir une personne avec soi. Mm-hmm. C'est-à-dire une
23: homme,
0: copine.
23: Femme,
0: Une femme en principe. Hein. Parce que entre deux hommes, il y en a qui le font, mais entre deux hommes, ça se fait pas.
23: Bah si, ça se fait vu qu'il y en a.
0: Ouais, mais ça c'est de l'homosexualité et bon. Donc voilà.
23: Surtout ici. Hein.
3: Garde ça pour toi.
0: Donc pensez-vous qu'on peut.
23: T'as pas donné de réponse, Gérard.
0: Bah si.
23: Ah.
3: Si, il faut être deux.
23: Ah, faut être deux, d'accord.
0: Donc
23: c'est ça, pour l'amour, c'est être deux.
3: Deux ou plus,
23: simplement.
0: Voilà.
3: C'est un amour à trois, à quatre.
0: Non, mais ça.
23: Bah si, il y a des gens qui le font, ça aussi.
0: Ouais, mais ça.
3: C'est plus de l'amour.
0: Ça, c'est autre chose. C'est de l'échangisme.
3: Hein. Ça se fait en foyer quand t'es plusieurs par chambre aussi.
0: Non. Merci, Fildar. Ah. Alors, Fildar, maintenant, tu vas fermer ta gueule et je veux plus t'entendre. Manu.
5: Oui, je voulais accueillir un auditeur.
0: Je te préviens.
5: Oui,
0: ne veux pas de Monsieur Mazur.
5: D'accord. On accueille Monsieur Mazur.
24: Bonsoir, Monsieur Mazur. Bonne année.
23: Bonne année, Monsieur Mazur.
24: Bonne année. Oui, bonne année. Waza, ben. Monsieur Gérard.
5: Waza, Monsieur Mazur.
24: Oui, waza tout le monde.
0: J'avais bien précisé que je ne veux plus dans les débats à l'heure de l'heure.
24: J'espère que cette nouvelle année, ce nouveau millénium, vous apportera paix, joie, amour, humour, bien évidemment, et surtout, pourquoi?
0: Et de Mila avec lui.
5: Mais pourquoi?
0: Non, j'en veux pas.
5: Mais de cool.
0: Je n'en veux pas.
5: Bon, bah pourquoi?
0: Je veux pas de lui dans mes débats, c'est tout.
5: J'avais foutu le bordel.
0: Oh, mais merde. Sans arrêt, je l'ai dans mes débats, j'en ai marre. Putain, mais il y a d'autres auditeurs qui veulent passer. Les 24 lignes sonnent.
5: Alors, passe-en un autre.
0: Putain, mais c'est dingue!
5: Un autre? Bon, juste après Monsieur Mazur, alors. Ne bougez pas, Monsieur Mazur.
0: Non, il est hors de question!
5: Ah, d'accord. On accueille Incassable. Bonsoir.
25: Oui, bonsoir, Gérard.
2: Bonsoir tout le monde.
20: Bonsoir.
2: Incassable, faut pas aller le voir.
0: Je sens qu'on va sélectionner les auditeurs.
2: Comme d'hab, mais on est sélectionnés.
0: Non, non, mais parle bien du répondeur, parce que là, ça commence à m'énerver.
6: Moi, c'est la première fois, hein, personnellement.
0: Non, mais là, ça commence à m'énerver.
2: On n'a plus le temps de faire une sélection par le répondeur, là, GG.
0: Non, non, mais moi, ça commence à m'énerver.
2: Il est une heure et demie, là, faut que t'enquilles un peu, là. On a fait une question, ça va pas.
20: On a pas les questions, là.
2: Allez, on y va, là.
6: C'est pété.
2: Tranquillement.
20: Tu cartonnes.
2: Dans le calme. Vas-y, ça va partir.
1: Ils demandent ils sont calmes alors ils attendent.
0: Non, non. Allez, mais moi c'est moi qui commande, d'accord.
1: Oui, mais ils te demandent de poser une question, ils sont calmes, ils attendent.
0: Non, non, mais c'est moi qui commande parce que je commence à en avoir ras-le-bol. Maintenant vous allez sélectionner les auditeurs par le bien du répondeur, le 01 40 521 521, et je ne veux plus de monsieur Mazur.
1: D'accord, on va envoyer une CAF à le répondeur rapidement.
0: Non, non, non, non. Elle a fait plus partie de l'équipe avec moi le jeudi. C'est tout. Alors, pensez-vous que l'on peut avoir une relation amoureuse sur le net? On va demander à Riton le Routard.
7: Alors disons que sur le net, je suis pas trop pour, moi.
0: Et tu reprendras ta voix de... Quoi? Fildar, mon micro!
7: Calme-moi.
0: Oh non, mais merde! Eh, hey, mais j'ai rien dans mon micro!
7: T'en moques pas de ma voix, Gérard.
1: C'est parce que t'as beaucoup dans tes oreilles?
7: Ouais. Peut-être que c'est ton
0: casque. Oh là là là là là là là.
7: Voilà. Ton casque.
0: T'as rien touché.
1: Non, j'ai seulement allumé mon micro.
0: Oh là là.
1: Regarde, j'éteins mon micro. Vas-y, parle.
0: C'est pas vrai. C'est pas possible de faire un débat comme ça.
7: Tu mens comme un cadavre, Gérard.
0: Je sens qu'on va arrêter là. Ah non, non. Non, non, mais attends. Il touche à quoi là?
8: On
23: est monté un peu, on est 9323.
8: Putain, tu vois, lâche pas l'affaire, c'est pas le moment.
6: J'ai le casque du chef.
23: Voilà.
0: Toi, tu vas avoir le casque, tu vas fermer ta gueule maintenant.
1: Bonsoir, je suis au standard.
23: Bonne année, je suis là.
1: Bonne année, Rico.
0: Bon, qu'est-ce qu'il fait là-bas, lui?
8: Il règle son casque, il met son casque.
0: Voilà. Non, parce que moi, si
1: c'est bon,
0: bordel,
1: je suis opérationnel, GG.
0: Non, mais moi, c'est si carré, c'est bordel,
1: je suis à l'arrêt.
0: Hein.
1: Je peux tout
0: ça
1: faire.
0: Ça va aller vite. Hein.
8: Non, mais tu arrêtes de t'énerver.
0: Là, je crois bien, je vais pas aller jusqu'à 4h du matin ce soir. Hein.
8: Mais c'est 3h déjà, reste calme. C'est toi qui t'es énervé.
0: Alors, pour la dernière fois, pensez-vous que l'on peut avoir une relation amoureuse sur le net? Terminé, point final à la ligne. Riton.
7: Ouais, Gérard, je voudrais que tu calmes un peu parce que j'aime pas.
0: Non, mais moi, je répète la question et c'est terminé.
7: D'accord, on
0: accouche.
7: Moi, je te répondrai tout à fait calmement, Gérard, en te disant que le monde de l'Internet est pour moi un monde rempli de fausses personnalités qui prennent des personnalités d'emprunt. Mm-hmm. Et donc, pour moi, c'est un repère de faussaires, si tu veux. Et je pense pas qu'on puisse trouver l'amour dans ce genre de multimédia, je veux dire.
2: Il a pas tort, hein.
6: Il a pas tort.
0: Juliette.
6: Bah, il a pas tort, mais néanmoins, je pense qu'on peut quand même y arriver. Si tu vois, si tu tombes sur quelqu'un d'honnête et que tu cherches vraiment, mais c'est emmerdant après pour la pénétration et surtout la pseudo par Internet, quoi. Il faut une welcome, tout ça.
0: Déjà.
6: Alors, parce que moi, je conçois pas la relation amoureuse sans le cul, donc par Internet, c'est difficile.
0: Bon, rue Tabaga.
2: Écoute, ouais, c'est vrai que c'est un petit peu difficile, ça demande un investissement quand même.
6: Bah oui.
2: C'est pas à la portée de toutes les bourses, hein, si je peux m'exprimer ainsi, GG. Je pense que si tu limites le nombre de gens qui ont des relations amoureuses et qui copulent aux gens qui ont le net, ça fait beaucoup de puceaux dans notre pays quand même, hein. Mm-hmm. Parce que tout le monde n'a pas le net, comme tu dis.
0: Mm-hmm. Bon, moi je pense une chose.
2: Ouais,
13: c'est que... Tu réponds peut-être, Gérard, quand même.
2: Ah, attends, laisse-le.
0: Qui?
13: Incassable.
0: Oh non. Je savais pas que t'étais là, toi.
13: Merde non plus.
0: Alors, t'appelles d'où?
13: J'appelle de Montplazouk sur le Blues. C'est dans Bretagne, Gérard. 106.4.
2: Bonsoir.
13: Bonsoir.
2: Bonsoir à tous les Moutzoukéens.
0: Bon, tu réponds à la question?
13: Oui, effectivement. Bien, je suis un petit peu d'avis de mes potes. Je pense qu'effectivement, les deux ne sont pas vraiment sérieux.
6: Copie.
13: Gérard.
20: J'ai pas niveau les Bretons.
13: Personnel parce que j'ai pas le net, Gérard. Donc voilà.
10: Bah Gérard, parle-lui au lieu de siffloter.
0: Tu réponds correctement à la question.
12: Sinon, on te dit. Non, mais il a pris du mazout, lui, en Bretagne.
10: Tu prends pas être silencieux, fais gaffe.
12: Il a pris un bonbon. J'ai répondu, je pense que les deux sont indéniablement liés, voilà, tout bêtement.
0: J'aurais dû faire un débat sur autre chose parce que là.
10: Non mais c'est bien Gérard, mais il faudrait avancer quoi.
0: Non mais attends, quand tu vois un mec, tu lui demandes. Pour lui, l'autre, vas-y. Oui, mais je réponds comme les autres. Et, on dirait qu'il s'endort. On dirait qu'il a fumé la moquette.
10: C'est plus que c'était les auditeurs. Mais bon, tu vois, c'est les auditeurs de l'an 2000 un peu.
0: Alors,
10: tu sais faire Chirac aussi ou pas?
0: Toi, tu fermes ta gueule et c'est tout, d'accord?
12: Et toi, GG?
0: Donc pour moi déjà pour sur la question donc je vais répondre facilement déjà pour sur l'internet c'est pas évident parce que c'est pour ça qu'on fait un débat parce qu'il y a une auditrice qui avait réagi qui avait appelé Max lors d'une libre antenne et qui avait voulu faire un mini débat là-dessus donc on y avait dit que sur l'internet
12: c'est un mini débat là.
0: Non, c'est un débat complet.
12: Ah bon, ok.
10: C'est un petit débat complet.
0: Okay, donc l'auditrice a voulu faire un débat et donc on a voulu faire un débat là-dessus. Ouais. Donc pour elle, elle s'est fait avoir et c'est tout. Donc
12: c'est dommage,
0: se faire avoir. Manu, t'es bien gentil, mais tu me laisses mon micro allumé.
10: Mais il est allumé.
12: C'est vrai qu'il est gentil,
10: bien. Mais ce que je mets, là, regarde. J'ai rien d'autre. C'est ce bouton-là, c'est le mien. Regarde. Hop.
0: C'est bizarre parce que le mien il déconne un peu.
10: Bah ouais, mais j'y peux rien.
0: Elle s'était pas avoir par le bien de l'internet et donc c'est pour ça qu'elle a voulu faire un petit débat donc.
12: Et donc toi tu penses que c'est pas compatible?
0: Bah disons pour moi non parce que en parlant comme ça par le bien de l'internet pour moi
12: le bien de l'internet,
0: c'est moi qui commande et puis c'est tout, tu fermes ta gueule Riton sinon je te dis au revoir.
12: C'est pas la même voix.
0: Ouais, vous allez vous la fermer, puis ça commence à bien faire.
12: Bon.
0: Voilà, c'est tout.
12: Quelle est la question suivante? Donc, en fait, t'as fait ce débat pour répondre à l'attente d'une auditrice. Arrête de siffler, bordel, Gérard. GG.
0: Je viens de répondre, j'ai dit que sur le bien de l'internet, ça ne sert à rien.
12: Ok, d'accord.
0: D'accord.
10: Et sur le mal.
0: Merci.
10: Et sur le mal de l'internet,
0: c'est merde à toi.
23: Pour continuer dans Internet, je suis en plein dedans. Il y a Yankees et Bulon, ils voulaient savoir si on peut attraper des maladies pendant les relations par Internet, à savoir les virus, etc. Qu'est-ce que t'en penses?
0: Non, je pense pas.
12: Moi, j'ai un pote qui s'est fait prendre par un cheval de Troie, c'est chaud quand même.
0: Bon, allez, bonne nuit à toi, Un cassade, bonne nuit. Celui-là, c'est un mec de Troyes, j'aime pas trop les connards de Troyes.
12: Ils ont des têtes bizarres.
0: Hop, terminé.
12: Hop,
0: sondage. Parce que je veux pas m'endormir. Il est déjà. On va faire une pause dans moins de deux.
23: Calme-toi, Gérard, tu t'emballes.
0: Avez-vous déjà été vraiment amoureux?
23: Ah.
0: Alors, 59. Fildar, tu parles un peu moins fort, s'il te plaît, merci.
15: Pardon.
0: Alors, avez-vous déjà été vraiment amoureux? 59 des gens disent que la question
10: 59%
0: est super mignonne. 34% des gens disent que l'on est déjà été, mais pendant une fête foraine. Or là, je vois rien du tout là-dedans, quel rapport. 20% des gens pensent que l'amour, c'est pour les enculés, je pense pas. Et 11% des gens pensent que si je repose une question comme ça, ils me sodomisent. C'est sympa,
10: Hop,
0: on va continuer le sondage, comme ça va aller vite fait. Je veux pas m'emmerder avec ça, moi non plus. Alors, deuxième sondage. Que doit-on faire pour qu'une relation amoureuse se passe bien? Alors 73% des gens répondent qu'il faut ne jamais détacher sa copine. Ouais. 31% pensent qu'il faut toujours avoir toujours une. Hein, 31% des gens pensent qu'il faut toujours une copine de rechange. Non. 29% pensent que non. Hop.
15: C'est quoi?
0: 17% des gens me demandent pourquoi pas. Hop, on l'a déjà deux qu'on va supprimer.
10: Carrément.
0: L'amour peut-il toucher tout le monde? Alors 70% des gens disent que l'amour commence là. Ouais, bon, on verra ça plus tard.
10: Hein, mais t'en fais aucun, GG. T'as rien fait là. T'en fais aucun.
0: Il y en a déjà deux de faits. Hein.
23: Bah oui, fais au moins celui-là.
10: Finis le troisième.
0: Alors, le troisième, 70% des gens disent que l'amour commence lorsqu'on touche les parties. Alors là, je vois pas du tout le rapport. 33% répondent, mais pourquoi cette question? Pourquoi ça, on n'en sait rien. 23% des gens estiment que l'amour c'est pas gratuit. Pour ceux qui vont se machiner ailleurs, c'est pour payant pour eux, mais pas pour les autres. Et 18% ne me répondent rien car ils regardent Manu qui est trop beau. Bah bien sûr, pourquoi pas. Et voilà, donc
10: c'est vrai ça par contre.
3: Gérard.
10: Hein.
0: Question suivante.
3: Oui,
0: parce que
3: juste avant, on va accueillir un auditeur, comme ça t'auras pas à lui reposer la question. C'est Gangster d'amour, bonsoir.
9: Ouais, je suis allô, Gérard.
11: Ouais.
9: Gangster d'amour. Cocotte.
0: T'appelles d'où?
9: J'appelle de Mion, après Lyon.
0: Fréquence
9: 102.72.
0: Ta fréquence correctement.
9: 102.7 plus exactement.
0: Il est bidon.
9: Je suis bien au téléphone, Coco.
0: Ça va aller vite les questions. Allez, pensez-vous que qu'une relation
9: Merci.
0: Croyez-vous qu'une relation peut arriver dans notre pays? Ça sera la question et on va s'écouter Bill Bouboule avec Caresse-moi les parties intimes et on se retrouve juste après.
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0: Et voilà donc, c'était pas Big Bill, Billy Bouboule avec Caresse-moi les parties intimes.
10: Ah bon, c'était
0: donc
10: quoi?
0: C'était un remix de Sur moi et c'est tout. Voilà.
10: Ah d'accord. Bah excuse-moi, donc, c'est une erreur.
0: Non, mais c'est bien.
10: Je me suis fourvoyé dans l'erreur.
0: Non, mais c'est pas mal. Continuer comme ça, c'est tout. Commencer l'année 2001 avec en commençant à me balancer des faux disques, et puis ça vaudra mieux, c'est
10: d'accord.
0: Tout.
10: D'accord.
0: C'est tout. Sur l'internet, on est combien quand même?
23: Oui, on est remonté. On est 9743. Et il y a juste Raynor en parlant de relations. Il voulait savoir si on reste coincé, quel est le meilleur produit? Vaseline, huile de camion ou yaourt?
0: Rien du tout.
23: Ah.
0: Comme ça va plus vite.
23: Tu restes coincé, tu préfères?
0: Ouais, il se démerde et puis c'est tout.
23: C'est le cas de le dire.
0: Voilà. Donc, on récupère Riton le Routard pour
9: Gérard.
0: La suite et fin des relations amoureuses.
9: Gérard, si tu me le permets, j'aimerais faire un petit coucou.
0: Non, il n'y a pas de coucou sur là.
9: À nos amis les routiers quand même.
0: Non, mais ça y est, on les a fait tout à l'heure. Juliette, rebonsoir.
18: Oui, une petite papille à nos amis les routiers.
9: Yes.
0: Juliette, je viens de dire pas de coucou, d'accord, merci.
18: C'est pas un coucou, petit.
0: Ouais, ben c'est pareil.
10: C'est ça, là.
0: Rue Tabaga.
25: Oui, bonsoir, qu'est-ce dédié à tous les routiers.
0: Je crois qu'il y en a qui n'ont pas compris.
25: C'est une casse dédiée, hein, c'est pas pareil.
18: Ouais, mais. Routier, ouais.
0: Bon, alors, Juliette, au revoir. Juliette, au revoir.
25: Les routiers, chaque CE.
0: Riton le Routard, au revoir.
25: Non, c'est un peu genre.
0: Allez hop, Riton le Routard, Juliette, au revoir.
10: Ah, c'est chaud de dire un routier, hein. Quand même.
0: Je m'en fous.
10: C'est pas très sympa.
25: Ça m'étonne, hein.
10: De ta part.
0: Je veux pas le savoir.
25: Eh ben. T'as déçu, Batman.
0: Gangster.
9: Gangster, comment?
0: Gangster, et c'est tout.
9: Bah non, c'est Gangster d'amour, l'escar.
0: Si ça te plaît pas, c'est le même prix. Manu.
9: J'embrasse les routiers.
23: Bonne année, Gangster d'amour.
9: Merci, mon pote.
0: Je commence à avoir ras-le-bol, hein, ce soir.
10: Tiens, Gérard, excuse-moi, j'avais pris un peu d'avance, hein, je suis un peu médium. Donc on accueille Anaké, bonsoir.
26: Bonsoir Gérard, bonsoir tout le monde, bonsoir Manu, bonsoir Fildar.
0: Bonsoir. T'appelles d'où?
23: Bonsoir Anaké.
26: De Brest.
0: Fréquence
26: 91.4, et bonne année tout le monde.
10: Et on accueille Jean-Luc. Bonsoir Jean-Luc.
27: Bonsoir à tous, bonsoir Gérard.
0: Salut.
9: Salut Jean-Luc.
0: T'appelles d'où?
27: Moi, j'appelle de Montfermeil.
28: Ah, c'est pas Montfermeil, ça.
27: 9.1 collection.
23: Bonne année, Jean-Luc.
0: 101.9.
27: Bonne année, excusez-moi.
25: Bonne année.
0: Donc, question, croyez-vous qu'une relation amoureuse peut arriver dans notre pays, donc Anaké?
26: Ah bah oui, moi je pense que ça peut arriver dans le pays, ça peut arriver dans la ville, ça peut arriver dans la région, ça peut arriver au travail, ça peut arriver partout.
1: T'as une voix sexy, toi.
27: Pour faire de la radio, toi.
26: C'est gentil.
0: Ok, Jean-Luc.
27: Ouais, alors je suis très content que tu fasses un débat sur les relations amoureuses, parce que moi je vis depuis quelque temps une passion torride avec une jeune sexagénaire de 65 ans, qui répond au nom d'Yvonne. Disons que je l'ai rencontrée par le plus grand des hasards sur la chance aux chaussons, et depuis c'est une passion torride. Hein. Je veux dire, moi ce que je kiffe en elle, c'est ses varices, c'est ses croûtes, ses rides, j'aime tout en elle, quoi.
0: C'est beau, le gangster.
4: Bah écoute, moi aussi je suis très content que tu fasses un débat là-dessus. Mais ta question.
0: Tu te foudrais pas de la gueule du monde, toi. Tu reprendrais pas les mêmes expressions des choses de l'autre.
27: Ah, la dyslexie est un mal.
0: Gangster.
4: Écoute, parce que ta question ne m'inspire pas vraiment en fait.
0: Bon alors, bonne nuit.
27: Ah, bonne nuit quand même.
0: Terminé.
5: Il est
0: fou. Manu, c'est pas la peine de t'amuser à balancer de la musique comme ça, d'accord? Qui c'est qu'on a d'autre?
28: Ah, deux secondes!
1: Il y a Rita Baga,
0: Rita Baga!
4: Bah écoute, moi j'ai été particulièrement touché par le témoignage de l'auditeur précédent, là, qui est maqué avec une carte vermeille.
27: Exactement, ouais.
4: C'est l'amour, quoi, tu vois, une belle preuve de ce que peut donner l'amour, quand même. Ça permet de s'envoler des montagnes, tout ça, tu vois.
27: Et que je n'entende pas dire que c'est pour la caillasse, hein.
4: Non, je l'aime, c'est une passion. Ni par d'héritage ou de viager, ni quoi que ce soit, entre toi, je
27: rien du tout, tout ça.
4: Je suis animé par l'amour. Du pur, du dur, du sexe, tout ça.
0: C'est beau. Non, mais moi, je pense que là, de toute manière, dans notre pays, c'est vrai que les relations amoureuses, ça dure. Ça vient, ça part. Hein, parce que des relations amoureuses, on en entend régulièrement sur l'antenne, lors des libres antennes, le soir avec Max. Il y en a beaucoup qui disent, ouais, je suis avec quelqu'un, bon, il m'a plaqué. On essaye de savoir le vrai du faux. Ouais. En fin de compte, il y en a une qui dit que c'est lui qui est parti. Bon, elle demande à ce qu'on appelle son copain, tout ça. Son copain nous dit une autre version, donc on sait pas qui croire, en fin de compte.
4: Ouais, mais GG, est-ce que t'as écouté tout à l'heure là, le témoignage, excuse-moi, je vais me permettre, des deux salopes qui sont passées à l'antenne un petit peu avant minuit?
0: Ceux
4: qui s'amusaient là, à draguer les mecs rien que pour le fun, tout ça, machin.
0: Ah non, mais c'est hier, tu veux dire?
4: Non, là, tout à l'heure, là.
5: Tout à l'heure, tu sais, la blonde et la brune, là.
0: J'ai pas écouté, justement.
4: Ah, t'as raté un grand moment, hein, quand même.
5: Tu les avais devant toi?
0: Non, mais je les ai vus, mais sans plus. Mais par contre.
4: Ça aussi, c'est des femmes, hein. Je sais que t'as pas l'habitude d'en voir des mignonnes, mais ça aussi, c'est
0: Ouais, mais attends, j'en ai une avec moi, ça me suffit. Allez, c'est mignonne.
4: On a dit des mignonnes.
5: Non, mais c'était pas le cas non plus, hein.
4: Ah bon, ah ok, d'accord.
0: Attendez, Manu.
5: Non, c'est Phil Dar, mais c'est pareil, on est une équipe, merde.
4: C'était honteux, les mecs, vous auriez dû
0: faire la paix. 5 minutes, s'il vous plaît, merci. Phil Dar.
5: Tu peux y aller?
0: Oui, donne-moi le nom de l'auditeur. Tu me donnes l'auditeur.
5: Tu me donnes le feu vert. Sucette, bonsoir.
11: Oui, bonsoir.
0: T'appelles d'où?
11: Bonsoir, j'appelle de Tourcoing.
0: Quand je vous demande, vous appelez
11: 14.3.
0: Voilà, c'est tout ce que je veux savoir.
11: Bonsoir tout le monde.
27: Bonsoir,
11: bonne année à
0: tous. Ça y est, les bonnes années.
27: Les
0: bonnes années, on s'en fout. Les bonnes années, on s'en fout maintenant.
4: C'est la saison, bon, franchement, au mois de juillet, d'accord, on s'en fout maintenant.
0: Rigaud, question hier, c'est intéressante, sinon c'est pas la peine.
23: Très intéressante, une question.
0: Le nombre de personnes sur l'IRC, j'espère que je veux.
23: Ah non, ça a baissé un petit peu.
5: Ah là là.
23: 8742.
5: Aïe.
23: C'est pas mal, hein, quand même. Il y a une réflexion très philosophique de Corby. Oui, ça arrive à cette heure-là, même dans cette émission. Il voulait savoir, à ton avis, est-ce qu'il faut aimer pour faire l'amour ou faire l'amour pour aimer?
0: Est-ce qu'il faut aimer pour faire l'amour ou être aimé pour faire l'amour?
23: Ou faire l'amour pour aimer?
0: En principe, il faut aimer la personne avec qui tu vis. Parce que si tu n'aimes pas la personne avec qui tu le vis, tu ne peux pas faire l'amour. Et aimer une personne, c'est différent. C'est qu'il faut que tu ailles du sentiment pour elle. Voilà ce que je peux lui répondre.
5: Je peux t'applaudir ou pas?
1: Non.
2: Bon, ok.
0: Question suivante.
1: Putain.
0: Qui a...
7: Oh, la claque.
0: Voilà, bah oui, bah.
7: La claque
0: tout.
7: De ma vie, là, j'ai pris, là, boum.
0: Qui fait le premier ma... qui fait le premier pas lors d'une relation le amoureuse
7: Le premier pas.
0: Non, qui fait le premier pas dans la.
7: Après tant de poésie, là, c'est beau, il a bien
0: compris. Bon, alors, Anaké.
7: Il est à court de stock.
0: Anaké ou oui, Sucette, vous la fermez quand je pose une question.
26: Ah, ok.
0: Et les mecs, c'est pareil.
7: Direct, pas de problème.
0: Merci. Qui fait le premier pas dans la relation amoureuse, la fille ou le garçon? Alors pour ça, on va s'adresser à Sucette.
26: Eh ben, ça dépend. Ça dépend si tout à l'heure, ouais, comme les deux grognasses qu'on avait à l'antenne.
0: On s'en fout des grognasses.
26: Non
0: mais Sucette.
26: Non mais moi,
0: pour l'instant, Sucette.
26: Je te les cite en exemple.
0: Sucette.
26: Oui.
0: Pour l'instant, tu es dans les débats de Gérard. Ce qui s'est passé avant en libre antenne, ce n'est pas. Avec moi qui faut gérer ça.
26: Je t'ai pas écouté, mais je te cite deux pauvres poufias en exemple qui vont draguer des mecs et qui brisent des couples et tout ça. Ces nanas-là, c'est clair que c'est là, c'est les filles qui font le premier pas. En général, quand c'est les mecs, ça se passe mieux.
0: Non, mais pour toi, qui doit faire le premier pas?
26: Les mecs.
0: Toi, tu dis les mecs.
26: Ouais.
0: D'accord. Alors, on va noter. Pour toi, Sucette, les mecs.
1: Putain, il sait écrire, c'est la première fois.
7: Pressing, là.
26: Avec la
0: Rue Tabaga.
7: Ouais, docteur Rue Tabaga.
0: Non, il n'y a pas de docteur chez moi.
7: Ah, bah, si.
27: Pas de diplôme.
0: Il n'y a pas
7: de. Ça perd tout son intérêt.
0: Oh là là là.
7: Bah, écoute, en général, moi, dans les relations amoureuses.
0: Ouais.
7: Qui c'est qui fait le premier pas? Bah, écoute, moi, j'aime bien me mettre au lit en premier. Parce que comme ça, je chauffe la place pour ma copine.
0: Donc pour toi,
7: en général,
0: c'est...
7: En général, l'homme, quoi.
0: Le mec aussi.
7: Ouais, bah oui, aussi, ouais, si tu veux.
0: Ouais.
7: Ouais.
0: Jean-Luc.
27: Bah moi, Jean-Luc.
7: Jean-Luc.
27: Dans mon cas personnel, bah moi, c'est moi qui ai fait le premier pas avec Yvonne, hein, parce que bon, elle avait un peu de rhumatisme.
7: C'est ça, elle est en fauteuil.
27: Donc elle a pas pu bouger, sinon, bon, c'était la fracture du col du fémur direct, hein.
0: Ouais. Pas si bon, alors Jean-Luc, au revoir.
27: Mais qu'est-ce qui se passe là?
0: Jean-Luc,
27: non, mais là,
0: au revoir.
27: Je t'explique.
0: Au revoir.
27: Attends, tu me demandes si j'ai fait le premier pas ou pas.
0: Au revoir. Merci.
7: C'est un peu dur là. Hein. C'est un peu dur.
0: Non mais il y a pas.
7: Il a droit. Son amour est différent, mais.
0: Non mais en parlant du col de fémur, je sais très bien ce qu'il a voulu dire.
7: Mais
0: terminé.
7: Il parle pas
1: du Tour de France.
0: Hop, terminé. Anaké.
26: Oui, bah moi je dirais que ça dépend de du statut du mec et de la fille en question. Si le garçon fait un travail où il est là depuis plus longtemps dans l'entreprise.
0: Tu peux répéter parce que c'est Fildar qui a fait une connerie au standard.
1: Ça m'aurait étonné.
26: Ah, vraiment Fildar. Hein.
0: Non mais.
26: Donc je disais.
7: Ouais.
26: Je disais que selon moi ça dépend si le mec a une position plus importante dans l'entreprise, qu'il est là depuis plus longtemps et tout ça, et que par exemple la fille est que secrétaire ou assistante, logiquement c'est plutôt au mec de faire le premier pas.
0: Mm-hmm.
26: Voilà.
0: Donc toi, pour toi, c'est le mec.
26: Ah bah quand oui, par exemple s'ils travaillent ensemble et que le mec est là depuis plus longtemps et qu'il connaît mieux l'entreprise, oui, c'est le mec, oui.
7: Ah, c'est parce qu'il gagne plus d'argent, c'est tout.
26: Aussi.
0: Ouais, non, mais ça, c'est qui vient de dire ça?
7: C'est docteur Rue Tabaga.
0: Ah bah ouais, c'est vrai, on n'a plus qu'un. Qui c'est qu'on a à la place de Jean-Luc?
1: Bah j'attendais que tu me donnes la permission de parler.
7: Vas-y, go.
1: Tu peux ou pas?
0: Bah dis.
1: Tu peux y aller là?
0: Bon, vas-y, parce que je veux pas.
1: Bonsoir. On accueille Tom Jones, bonsoir.
8: Bonsoir Tom. Mr. Cousin. Happy New Year, Mr. Cousin.
0: Ah, terminé. Lui, tu lui feras comprendre que...
1: Il m'a dit Tom Jones.
0: Non, allez hop.
8: Je voudrais parler d'une relation sexuelle.
0: Non, allez.
8: Et notamment de la suçage de ton beat.
0: Ouais, allez hop.
8: Is it possible, Mr. Cousin? Je te souhaite le bon année.
7: Bonne année.
8: Et toi, hey, your fatty girl.
0: Ouais, allez.
8: Je voulais savoir si la relation entre les Doudi et Diana, tu intéresses toi.
0: Allez hop. Parce que lui, c'est pas la peine. Mon nom de famille, on le connaît assez sur l'antenne maintenant. Allez hop. Fildar, allez hop, terminé.
1: Tu me donnes l'autorisation de le virer ou pas?
0: Allez, dehors, parce que j'en ai marre.
1: Bon, bah, j'avais prévu le coup toujours, tu sais, je suis un peu voyant. On a que Petit Poulet, bonsoir.
7: Ah, allô, tranquille Gérard.
26: Salut Petit Poulet.
7: Salut. Bonne année
23: bonsoir. Petit Poulet. Bonsoir,
0: t'appelles d'où?
7: Bonne année, j'appelle de Saint-Denis. Sans rapport, mais j'appelle de là-bas. 100.9.
0: Merci, j'avais compris.
25: Tu comprends tout, toi.
0: Qui fait le premier pas dans la relation amoureuse, la fille ou le garçon? Et avant que tu répondes, petit poulet, on va faire intervenir Rigo.
23: Ah, bonsoir. Ça me fait très plaisir. Bon, à part Juge de Lyon qui dit que t'auras du mal à faire le premier pas avec ta jambe en bois, justement, c'est pas très marrant. Il y a Rikoun qui est assez mal poli, qui te demande, d'après toi, quel est le meilleur moyen de créer une relation amoureuse. Non, c'est avec moi qui a été mal poli.
0: De toute manière, s'il a été mal poli avec toi, donc dans ces cas-là, c'est question. Il a qu'à être poli avec toi sur l'internet, avec terminé.
23: À part ça, d'après toi, quel est le meilleur moyen pour créer une relation amoureuse?
0: Non, mais c'est
23: pas la sienne, hein, c'est celle de quelqu'un d'autre.
0: C'est qui alors?
2: Non, mais il faut répondre quand même là, parce que ça fait un quart d'heure.
23: D'après toi, pour faire une relation amoureuse,
0: bah, faut être deux.
23: Non, mais. Le meilleur moyen pour toi d'en créer une.
0: Faut être amoureux de la nana, c'est tout.
23: Mais comment?
0: En lui prouvant. En lui achetant des bijoux et des fleurs.
2: Ah, il faut que t'aies de l'argent, quoi.
0: Bah oui,
2: si t'as pas d'argent, tu peux pas avoir de relation amoureuse.
0: Bah en principe, non.
23: Comment t'as fait, toi?
2: Si t'as plein de bijoux, tu lui mets dans son cul.
23: Sans argent, sans rien, comment t'as fait?
0: Non, mais ça, avec Sandy, on en parlera tout à l'heure. Non, c'est tout.
2: Enfin, un gros coffre. Non, mais
0: du bijou. Alors là, Fildar.
2: Oh, pardon, excuse-moi, j'avais pas vu.
0: Fildar, c'est terminé.
2: J'avais pas vu,
0: À cause de toi, le truc est arrêté, c'est terminé. Conclusion. Merci, Fildar.
2: Mais non!
0: Merci, Fildar.
2: Bravo, Philippe.
0: Excusez-moi. Merci. Non, c'est terminé, merci.
2: Bravo, Fildar.
0: Merci.
2: J'avais pas vu. Terminé. Qu'est-ce qu'il a dit?
6: Il a juste dit qu'il fallait une grosse malle pour un gros coffre à bijoux pour Sandy.
0: Non, terminé.
2: Oh non, on fait pas ta tête, attends, regarde.
0: Si.
2: Il y a petit poulet qui attend.
0: Non, je m'en fous.
23: On remonte là, on repasse les 9000 là, on est 9843. On est
2: petit poulet qui attend là, il va être trop cuit.
23: 9843.
2: Voilà.
23: On arrive à 10000 là, vas-y GG, faut embrayer.
2: Tu vas les faire?
0: Toi, de toute manière, tu vas te démerder, tu vas m'appeler Sandy en départ et tu vas t'excuser auprès d'elle en direct.
2: Terminé.
0: Qui fait?
2: Petit poulet, vite.
0: Petit poulet.
2: Vite, ça fait une heure qu'il tourne.
25: Bah ouais, j'étais en train de retirer là. Bon, écoute, ouais.
0: Alors, tu vas retirer quelque chose, toi, dans une cage à.
25: Je me retire ta gonzesse, un bon vieux sanglier.
0: Allez, hop, au revoir. Voilà, comme ça, c'est terminé pour toi. Alors, qui fait le premier pas dans une relation amoureuse, la fille ou le garçon? En principe, c'est le garçon. Et je peux vous dire une chose, que si c'est le garçon, faut vraiment que la fille lui plaise. Parce qu'en principe, c'est pas évident.
25: Mais toi, elle te plaisait, ta copine, quand t'as fait le.
0: Bah,
25: le
0: justement,
25: pas.
0: Si vous voulez en savoir plus, si vous voulez.
25: Achetez mon livre.
0: Alors, aïe. Rue Tabaka.
25: Aïe, quoi, bonsoir.
0: Rue Tabaka, bonne nuit.
25: Non.
0: Bonne nuit. Il y avait plus que toi comme mec, alors terminé.
2: Ah, bah, j'en ai d'autres.
0: Non, mais
2: attends, moi je suis un pro, hein, j'assume. Hein.
0: Quoi, t'en as d'autres pour
2: standard,
0: la dernière?
2: Standard, je décroche, prends numéro, je rappelle direct.
0: Non, mais.
2: Macho Man, salut.
0: Ouais, attends.
25: Macho Man.
2: Et Caramol, salut. Hop, c'est ça du boulot, mon con.
0: C'est ça du boulot, mon con.
25: Macho Man.
0: Oh, tu fermes ta gueule un peu, toi.
25: Gérard, est-ce que je suis sur antenne?
0: Oui, t'es sur antenne, toi.
25: Oh non.
6: Putain, c'est le la décapité.
25: Oui, bonsoir, c'est Caramol, le frère de Caramel.
13: Ok.
2: Aïe, bide.
0: Bon, t'enchaînes maintenant,
2: bide,
0: Moustache.
2: Bide.
0: Allez, Moustache, ouais, enchaîne. Bah, on a des points à faire, allez, mange-toi.
13: Pas grave.
0: Eh, hey, Fildar, je te préviens d'une chose, que c'est pas toi qui me commande, d'accord? Alors tu fermes ta gueule le jeudi, d'accord?
25: C'est un autodidacte.
0: Il est 2h, donc le débat, il est clos.
2: Non,
23: justement...
25: Balance le bonus, là.
23: Justement, Gérard, sur IRC, il y a Judge de Lyon, il voulait parler des gens comme toi qui ont appris à faire l'amour sur le tas, mais il voulait savoir pourquoi t'es resté avec.
2: Sur le tard.
0: Sur quoi?
2: Sur le tard, pas sur le tas.
14: C'est d'avoir appris...
0: Non, mais attends, parce que lui,
2: il a manqué une lettre.
0: Le mec de Lyon, je crois qu'il se fout un peu de ma gueule parce que j'aime pas trop les mecs comme ça. Mm-hmm. Alors, question. La dernière, parce qu'après on va continuer la libre antenne
2: quand
0: même.
2: Vas-y, déborde. 2h15 au moins, attends, t'as commencé à 2h10.
23: Déborde.
0: Non, mais. Alors, est-ce qu'on. Non.
2: Déborde.
0: Non, ça. Hop, je suis en train de chercher.
25: Une question cul, un petit peu, là?
0: Non.
25: Ah bon.
0: Peut-on avoir une relation amoureuse au travail? On va demander à Anaké.
26: Ah bah oui, moi je pense que tout à fait, on peut avoir des relations amoureuses dans le travail. D'ailleurs, c'est totalement mon cas, puisque je sors avec un CDI de mon travail, et ça se passe très très bien, sauf de temps en temps, à peu près une fois toutes les trois semaines, parce que ça peut déranger certaines personnes qu'on
3: embrasse
26: en public, mais c'est vrai surtout quand il y a des welcome ou des choses comme ça, parce que c'est vrai que c'est un petit peu gênant. Mais pour le reste, ça se passe très très bien. Mes coéquipiers sont plutôt plutôt cool par rapport à ça. Bon, c'est vrai que du coup, de temps en temps, un certain nombre de personnes sont au courant d'un certain nombre de trucs, puisque surtout quand on fait un métier dans les médias, ce qui est mon cas, où forcément de temps en temps, les gens sont au courant de certains trucs, puisqu'on peut en parler en public, voire devant. Bah, tu connais ça, Gérard, hein, de parler à la radio.
0: Ouais, mais ça, moi, de manière, moi, c'est...
26: Toi aussi, tu travailles à la radio, quand même, d'une certaine manière.
27: Elle a pris un truc pour te chercher comme ça.
0: Non, mais ce qu'il y a, c'est que, bon...

0: mercredi. Ça fera 3 ans, donc pour l'instant tout se passe bien avec elle.
1: Mardi.
0: Et en fin de compte, on s'est connus le 1er janvier 97.
2: Quelle bonne année.
0: Non, 98, pardon.
2: Une bonne année, hein,
3: bonne cuvée de boudin.
4: Un bon
5: trois ans de gavage, à Noël, on a du foie gras.
0: Alors, fil d'art, tu vas aller gaver ta Sophie, et puis tu vas fermer ta grande gueule maintenant.
4: Mais quoi ?
0: Tu vas fermer ta grande gueule et tu vas gaver ta Sophie. D'accord ?
4: D'accord.
0: Voilà. Voilà, c'est terminé pour toi. Et je veux plus t'entendre jusqu'à la fin. Et tu ouvriras pas ta gueule, parce que tu ne feras pas de standard pour la dernière heure. Même si on déborde après 3 heures. C'est tout. Donc t'es au courant. Donc Sucette, Anaketa, tu voulais rajouter?
6: Non, j'avais pas complètement terminé parce que je voulais dire que moi c'est un petit peu différent de toi et Sandy parce que toi t'es tout seul à travailler à la radio alors que moi je travaille à la radio mais mon copain aussi travaille à la radio.
0: Merci Anka.
3: Bim.
0: Non mais c'est bon, mais Gérard, est-ce qu'elle prend le fusil hein?
7: Laisse-le, ça lui fait du bien.
3: Voilà.
5: Gérard,
0: Sucette.
3: La même chose, moi je sais pourquoi.
6: Bien moi, ça me serait difficile de rencontrer quelqu'un dans mon travail parce que j'ai pas de travail.
0: Ah d'accord. Et t'appelles d'où toi déjà?
6: J'appelle de Tourcoing.
0: Et dans le Nord, il y a pas de travail.
6: Bah si, il y a du travail, enfin pas beaucoup, mais moi j'en ai pas.
0: Bah,
6: moi j'ai pris l'option de pas travailler parce que ça me fatigue.
0: Ah d'accord. Ok.
2: Mais c'est pour revenir sur ton sujet, c'est au pied du mur que l'on voit le mieux le maçon quand même.
6: Bien sûr.
0: Ouais, je pense aussi.
5: Gérard, à la place de Anka, la pute. On accueille Gros Matos. Bonsoir Gros Matos.
8: Allô.
5: Ouais, bonsoir.
8: Bonsoir, c'est Gros Matos de Troyes.
0: Encore un Troyen.
8: Encore un fermier.
0: Après Gros Matos, qui c'est?
5: Faut virer Macho Man déjà.
3: Mais non.
5: Et
0: Ouais, bah Tony, au revoir.
3: Oh, d'accord.
0: Allez, c'est bon.
3: Voilà.
0: Je savais bien qu'il y avait Tony là-dedans.
2: Non, mais GG, surtout, prenez le temps comme il vient, le vent comme il souffle et la femme comme elle est. Hein.
5: Bah, t'as pas trop le choix, toi.
7: C'est vrai.
0: Bon, allez.
5: Bah, on a Caramol. Ah, excuse-moi, Rigo. On a Caramol, Sucette et Gros Matos pour le moment.
2: Voilà. Pour le moment, hein, à mon avis.
5: Je pars en chasse.
7: Moi, Gérard, sur IRC, j'ai Yankee et Zébulon. Ils voulaient te demander si tu penses qu'on peut avoir des instruments dans les relations amoureuses, comme une jambe artificielle, des trucs comme ça. Ça peut être
0: ça, je réponds pas du tout à des questions comme ça, tu vois.
2: Excusez-moi.
7: Vas-y, Manu, je t'en prie.
2: Je me permets de vous interrompre parce que j'ai trouvé un petit truc qui convient bien pour ce soir. Celui qui n'a pas de mémoire doit avoir des jambes. Gérard, qu'en penses-tu?
0: Rien à foutre.
2: D'accord.
0: De ton truc.
6: Un cerveau surtout.
0: Sucette, tu t'écrases, d'accord?
6: Ok.
0: Parce que sinon, tu vas faire comme les autres, tu vas te fusiller, d'accord?
6: Pas de problème. Ouais. Vas-y, pose ta question.
0: Donc, à votre avis, une relation amoureuse peut-elle se faire en boîte de nuit? Bah, tiens, Sucette.
3: Caramel aussi, s'il te plaît.
6: Une rencontre, oui, mais pas une relation.
0: Une relation amoureuse. Parce que si vous avez écouté la libre antenne d'hier,
6: Non, on n'en parle pas. On parle
2: c'était
6: pas
2: débat, on a dit.
0: Non, mais
6: pas de choses.
2: Chat échaudé craint l'eau froide, de toute façon.
0: Donc, alors, pour toi?
6: Eh ben, moi, je te dis, c'est une rencontre, oui, on peut rencontrer quelqu'un en boîte, mais une relation en boîte, c'est pas possible.
0: Ah, bah si, ça se fait.
6: Ah bon, bah explique-moi comment alors.
0: Je t'expliquerai tout à l'heure. Gros Matos.
8: Bah, c'est-à-dire que là, la boîte, au moyen, quoi. Moi, je suis plus de l'ovide de la fille, là, qu'on parlait tantôt. Je pense que, si tu veux, bon, ouais, tu peux te rencontrer, mais bon.
0: Allez, Manu, viens-moi le Troyen.
2: C'est clair, hein, comme on dit.
0: Allez, hop.
8: Bah, quoi, qu'est-ce que.
2: Il se passe que les chiens aboient, la caravane passe.
0: Allez, hop, au revoir.
3: Bière qui roule, maintenant, nous.
2: Aïe. Tu vas te prendre un coup de gun, toi aussi.
3: Non, j'ai dit bière, pas Pierre. Hein.
0: Allez, au revoir.
3: Oh,
0: tu te calmes. Allez, au revoir, en Troyen, là. Allez, fusille-le, allez.
5: Mais c'est bon, il est parti, là.
0: Allez,

0: encore.
1: Mais c'est bon, il est parti. Tu te calmes, t'as plus que deux auditeurs là.
0: Caramelos.
1: Je suis pas une machine, moi.
2: Oui, oui, Gérard. Décorateur de voiture, oui, je réponds donc à ta question. Non, en boîte, je trouve qu'effectivement, tu peux faire de très très bonnes rencontres. Moi-même, il m'est déjà arrivé de faire d'excellentes rencontres, mais ça a pas duré, quoi. Voilà, ah, simplement.
0: C'est qui là?
2: Caramalouf, là, machin.
0: Ben, qui parle au-dessus de toi? Il y a quelqu'un avec toi?
2: Non, je suis tout seul. Non, je dénonce, c'est les mecs de la prod. Ça,
3: il est pas tout seul en plus. Hein.
1: C'est clair, mais qui trop embrasse mal étreint, de toute façon.
4: C'est vrai.
5: Il est pas plus drôle que les blagues.
4: De Starsky et Hutch de Starsky et Evelyne Leclerc, excusez-moi, il dit on n'encule pas de poule sans casser des œufs.
1: Ah, c'est vrai.
0: Donc,
1: mais je lui répondrai, excuse-moi Gérard, les petits ruisseaux font de grandes rivières.
0: Oh. Non mais je pense qu'on va s'arrêter là,
1: Attends, l'asticot là. Eh, c'est clair, la foi soulève les montagnes, hein, GG.
3: Et moi, soleil en autre, pâté en croûte.
1: Mais ouais. Eh, je viens de dénicher deux perles là, et deux perles au niveau de l'auditeur, tu vas pas m'arrêter le débat maintenant, d'accord?
0: Il y a une question et on arrête.
2: Alors t'accueilles
1: Caca Lover et Afrobeat, merci.
2: Oui. Salut Gérard, c'est Caca Lover.
0: T'appelles d'où?
2: J'appelle de Caca City.
0: Tu donnes ta fréquence ou je te dis au revoir?
2: Caca 7.9. Bah, 87.9, pardon. Je m'emporte un peu trop là.
0: Et l'autre?
6: C'est Afrobeat, j'ai 32 ans, j'appelle de Bourson-sur-Chancre. 118.8, bonsoir tout le monde.
2: Dans les bonnes années.
0: Fréquence
6: 118.8, je viens de te dire.
0: 118.8.
3: Salut Afrobeat.
0: Bonjour. Et donc, dernière question. Peut-on avoir une relation amoureuse lors d'un dîner aux chandelles? On va demander à Sucette.
1: Putain, bidon cette question, mais
2: c'est à mon âge.
1: Parce que nous, on avait fait des questions béton tout à l'heure avec des trucs de ouf.
4: Il y a pas mal de gens qui se sont plaints là de cette question.
2: Ouais,
1: mais on y fait mal y pense de toute façon, donc c'est pas grave.
3: Merde.
0: Tu réponds à cette question-là et tu t'écrases, ouais. Sucette.
1: Et surtout, tu ne remets pas à demain ce que tu peux faire le jour même. Hein.
3: C'est comme pour les boîtes, tu peux rencontrer quelqu'un et puis l'emmener dîner, mais voilà, quoi, tu vas pas passer ta relation entière au resto avec une nana.
1: C'est clair, tant qu'il y a de la vie, il y a de l'espoir, hein, de toute façon.
3: Exact.
4: Tout à fait.
0: Non, mais c'est pas la peine de lire le bouquin, Manu, ça vaudra mieux.
3: Pas qu'au scanner, nous, aller au cimetière.
0: Bon, alors, Sucette, au revoir.
4: Et si tu manges tes tartines aux toilettes, tu auras du pain sur la planche.
0: Bon, alors, hop, c'est pas la peine de reprendre du monde, Fildar, parce qu'on arrête.
1: Non, j'avais une auditrice en réserve, je la prends.
0: Non, mais c'est
1: je la prends, je suis désolé.
0: Non, mais 2h15, c'est terminé.
1: Et alors? Allez, prends-la, mais moi je suis payé pour faire de l'auditeur.
2: Allez.
1: Bon, qu'est-ce qu'on fait, GG, là? Tu parles plus, tu dis plus rien. La top, bonsoir.
7: Oui, bonsoir.
0: Ouais.
7: Bonsoir Gérard.
2: Bonsoir.
7: On est à l'antenne?
2: Ouais.
1: Ouais, t'es à l'antenne.
7: Bonsoir.
0: Bon, vas-y, Gérard. Donc, la question, tu l'as entendue?
1: C'est le cours Florent.
7: Non.
2: Oh.
7: Redis-moi la question.
0: Peut-on avoir une relation amoureuse lors d'un dîner en chandelle?
7: Oh oui.
2: Quelle bonne actrice.
1: Calme-toi la top quand même, calme-toi un peu.
2: Quelle bonne actrice.
1: Laisse répondre Gérard.
2: La pub.
0: Bon, tu réponds correctement, je te dis bonne nuit, puis tu feras pas la conclusion.
7: Oui.
2: Ça se fait pas, ça se fait trop.
6: Non mais.
2: Ah, il a un vieux rire.
6: La pute.
0: Bon, allez hop, la taupe, au revoir! Allez hop!
1: La taupe, pas la taupe.
0: Terminé, allez. IRC.
2: Je peux répondre peut-être, Gérard?
0: Non, mais après.
4: Non, on va laisser l'auditeur répondre le temps que je dise parce qu'il y a énormément de choses.
0: Non, mais de manière.
1: Très intéressante, bien sûr.
4: Bien sûr.
0: Caramelos.
2: Ouais, bah,
0: avant la congrégation.
2: Avant
0: la
2: moi direct, je vais t'allumer.
0: Comment?
2: Oui, effectivement.
0: Non, mais qu'est-ce que tu viens de dire avant?
2: Ah non, c'était pas moi, Gérard.
6: Mais si, c'est lui, il est un connard, ça se fait pas, Gérard. Viens-le.
2: Ah non, c'est pas vrai, Gérard. Non, ils sont jamais dans la
6: douleur. Bim, hop là.
1: Ça a précédé, hein, mais. Charles Ingalls,
6: bonsoir, j'appelle de Troyes.
2: Bonsoir, Charles.
0: Non, mais j'ai jamais dit que je reprenais
1: du. Il sélectionne que des gens de sa ville, c'est dégueulasse.
2: Mais calme-moi.
0: Non, allez, hop, terminé, conclusion du débat.
4: Attends, Gérard, tu m'avais lancé, continue.
0: L'IRC.
1: Voilà, Patsy, Patsy à l'antenne avec nous. Bonsoir, Patsy.
0: Non.
4: Bonsoir. Bonne année, Patsy.
7: Bonsoir, bonne année à tous.
0: Non, mais c'est
7: bonne
0: terminé.
7: Année,
0: hein.
7: Bonne année,
4: Patsy, il y a 10 juillet qui te passait le bonjour.
2: Ah,
7: Merci, tu y passeras le bonjour aussi.
4: Bah tu peux le faire, tu es à l'antenne.
7: Bisous, 10 juillet.
0: Ah bah c'est bien.
4: Non, vite fait, il y a Yankee et Zébulon, ils voulaient savoir si on a une relation amoureuse aux chandelles à Noël, est-ce qu'on peut considérer qu'on bourre la dinde?
0: Non, pas... non.
5: Mmh. Par contre, Noël au balcon, pas cotisons. Hein. Bon.
0: Bah ouais, ça, Gérard, ça, c'est ce qu'on a eu cette année. Hein.
1: Gérard, on accueille aussi Super Billy. Bonsoir, Super Billy.
8: Ouais!
1: Ah, moi j'enchaîne les autres.
8: Super Billy!
0: Non, non, mais de toute manière, c'est terminé.
7: Salut Super Billy!
0: Conclusion!
8: Allô, c'est Super Billy!
7: Salut Super Billy!
0: Conclusion!
8: Salut Gérard!
9: On dirait un film de Max Pekka.
8: C'est de la bombe! C'est de la bombe!
9: Tombé. Ouais, attention à l'alerte hein, quand même.
0: Conclusion!
9: Ah, déjà?
0: Ouais.
9: Ah bon. C'était un super débat. Ouais,
8: franchement, on a fait 30 pauvres questions en 1h15. C'est de la balle.
9: C'est clair,
8: c'est de la bombe.
0: Mais ça, vous vous en prendrez après le standard.
8: Après toi.
9: Non, non, après toi.
7: T'as été nul. T'as
8: moi, je pense que t'as fait une rentrée pitoyable.
7: T'as été nul.
9: Je sais pas.
0: Eh ben, c'est bien. Si ça vous plaît pas, bah, vous avez qu'à rester chez vous. C'est tout.
8: Reconnais que t'as été un peu nul. Là, tu t'es mis à gueuler tout de suite.
7: On est prêt à ton équipe.
8: Bah, t'étais vénère, là. Je sais pas ce que t'avais ce soir.
9: En plus, quand les questions sont trop longues, bah, t'es sur les nerfs.
0: Ouais, bah, toi, tu t'écrases parce que je t'ai reconnu, d'accord, Tony?
9: Mais c'est pas grave.
8: Ton équipe.
0: Ok, Tony.
9: Mais des questions,
0: Non, mais Tony, tu t'écrases, d'accord? Merci.
8: C'est bien, c'est très bien.
0: Merci.
9: Le Obled.
0: Ouais, ben, t'y restes.
8: Mais il est au bled,
0: Tony. Ouais, c'est ça.
9: Guide de la Borue.
8: Il est en vacances.
0: C'est ça.
8: Là.
1: Et il y a pas mal de gens qui ont pas répondu aux conclusions, là.
4: C'est vrai.
8: C'est clair.
1: Il y a Super Billy, il y a Afrobeat, il y a Patsy, il y a Charlingles, il y a Caramol, il y a La Top qui est encore dans le coin.
8: Monsieur Mazur.
1: Il y a Gros Matos, Monsieur Mazur, il y a du monde, donc vas-y.
0: Non, et Fildar, c'est pas toi qui commande, terminé. Et toi. Hop.
1: Non, mais.
0: Là, j'arrête de terminer.
1: Qu'est-ce qui se passe?
8: Qu'est-ce qui se passe là?
1: Et ils sont en train de régler le son en même temps là.
8: Ouais.
1: Mais viens là, GG.
0: C'est terminé.
1: Viens là.
0: C'est terminé, je vais en vrai. C'est Max et c'est tout.
1: Mais tu viens ici ou quoi?
9: Il va le dire.
8: Reviens, le tolard, reviens.
1: Il est parti. Il est en train de. Il va encore cafeter là. Putain.
8: Oh là là,
1: rien fait. Oh là là.
9: Il va le dire.
8: Ça va gueuler.
1: Bon, Gérard.
0: Oh merde,
4: c'est quoi un petit proverbe manu pour combler hein.
0: Si j'ai des proverbes
4: Moi j'avais de Booba sur l'IRC. Après pas de bras, pas de chocolat. Voici pas de jambes, pas de yaourt.
1: Pour être aimé il faut aimer hein, de toute façon hein.
4: Tout à fait.
1: Okay. Et que le premier pas qui coûte hein.
9: Le premier pas.
8: Le premier pas, la jambe de bois, tout ça.
1: Pourquoi
0: il
1: range tout?
0: Arrête avec ça parce que j'en ai marre. Ah, maintenant.
4: Forcément.
1: Mais qu'est-ce que tu fais, Gigi? Pourquoi tu ranges?
0: Non, mais ça, tu mets tout ça là.
1: Voilà.
0: Comme ça, on contrôle.
1: Ah oui, bah si tu veux. Oui.
0: T'éteins ça.
1: Ok. Voilà.
0: Non, mais c'est bon, vas-y, c'est bon.
1: Mais y a pas de problème, vas-y, Gigi. Hein.
0: Alors. Maintenant,
1: tu vas me donner la liste des gens avec qui on fait la conclusion, s'il te plaît.
5: Pas de problème.
0: Non, mais tu me donnes ta feuille.
1: Ah bon?
0: Tu me donnes ta feuille.
1: Tiens, tu sais lire?
5: Mon écriture.
0: Alors.
1: Par contre, moi, je sais plus où ils sont parce que t'as ma feuille. Hein.
0: Ah non, mais tu te démerdes.
1: Déjà la
0: taupe sur la une, j'y avais dit au revoir.
10: Non,
0: non, j'y avais dit au revoir. Alors, tu lui dis au revoir.
10: Dis-lui au revoir, sois poli.
1: Dis-lui au revoir. Allô, La Top.
11: Oui.
0: Bonne nuit.
1: T'en es où?
11: Oui, Gérard.
0: Non, terminé.
11: J'aimerais beaucoup faire la conclusion.
9: Allez.
0: Alors, vas-y.
11: Eh ben, moi, je voulais te dire que j'ai vraiment pris mon pied pendant ton débat. Que c'était un excellent débat. Que c'était vraiment très, très bien. Un débat incroyable.
1: Mmh.
11: Et que j'ai vraiment pris mon pied, mon cochon.
0: Ben, c'est bien. Au revoir.
9: C'est qui, ça?
0: Au revoir. Afrobeat.
8: Bah écoute, bon débat. Moi je pense que t'aurais dû plutôt faire un débat sur l'élevage parce que t'es plus calé en élevage qu'en relation amoureuse. Quand j'analyse ton couple là, un petit peu, vite fait.
0: Au revoir!
8: J'ai l'impression que ça me
0: Au revoir!
8: Hein. Perso, hein, comme ça, un premier coup.
0: Au revoir!
8: Donc, faites une bonne année!
0: Merci!
8: Salut le top!
0: Pastis! Pastis là!
1: C'est des vieux relents, c'est des vieux relents.
9: Arrête de boire.
1: Ça te monte au cerveau,
4: je te jure.
11: Moi j'ai trouvé que c'était un débat de merde, mais pour un fils de puto, c'est pas trop.
0: Alors un fils de puto, il t'emmerde, connasse.
9: C'est chaud,
0: Hop.
9: Mais c'est la vérité. Ouais, Gérard, bah écoute,
8: oublie, arrête tout de suite.
9: tu vas te griller, arrête.
0: Toi, Billy. Déjà, Billy.
9: Ouais, c'est moi, Billy.
0: Attends, Caramelos. Billy.
9: Ouais.
0: Billy.
9: Ouais.
0: Au revoir.
9: Mais non, mon pote.
0: Au revoir.
9: Oublie.
0: Au revoir.
9: Mais oublie, je vais venir te mettre à la radio sinon.
0: Au revoir.
9: Ça va être chaud pour moi de mon
0: Au revoir.
9: La bouche là, c'est tout. Eh, la
0: tiens. Au revoir.
9: Je vais niquer ta caisse. Ouais. Ça va être chaud pour moi
8: de
9: mon pote.
8: J'ai bien kiffé décorer ta bagnole avec plein de fesses de babouin. Et je passe le bonjour.
9: Ok, la vieille dédicace.
12: Mais il assure, c'est bien.
1: Direct, je l'ai coupé, t'as vu?
4: Ah ouais.
0: Son numéro de téléphone à celui-là, je vais le donner, je vais le filer au flic.
12: Gérard, j'ai une batte de baseball, hein.
0: T'as raison.
12: Non, non, mais ça va être chaud pour Watch, je te dis.
0: Coup de la corde à linge.
12: Trop rouge. J'ai une vénère, ça va être chaud.
1: Bonne nuit.
12: Non, non, mais c'est bon, j'ai piraté la ligne, laisse tomber. Je suis en vénère, là.
1: Ouais, c'est ça. Il y a Charlie Ingalls aussi.
0: Ouais, c'est ça.
12: Deux, trois, quand même.
1: Deux, trois.
12: Bah, moi, je trouve que c'était un débat assez court. Mais par contre, Gérard, c'est dommage que tu t'es pas assez confié sur tes relations amoureuses. J'aimerais savoir comment s'est passée ta première relation.
4: Il y a beaucoup de gens qui m'ont demandé aussi. Oui.
12: La première relation que tu as eue avec Sandy, comment ça s'est passé, quel sentiment as-tu éprouvé, de la haine, de l'amour. J'aimerais en savoir plus sur ta vie.
0: Bah Tony, je vais te dire une chose, que tu n'en sauras pas plus, t'as qu'à écouter la suite de la libre antenne. Voilà. Terminé.
4: T'en sauras pas plus, mais si t'écoutes, t'entends.
12: Oh, ok. Je vais rester à l'écoute.
4: Voilà.
12: Ah. Et du rock, c'est possible ou...
0: Bonne nuit, j'ai rien à dire.
4: Ah.
5: Il y a un vieil écho, mais je crois qu'il règle le son.
4: Je crois que c'est sur tout le monde. Ah non.
5: Non, c'est, je te jure, c'est pas moi, GG, c'est à côté, il règle.
4: Ouais.
5: Hey, mais dis-lui, t'as rien.
13: Bah attends,
5: il a pas les mains, je suis là.
13: Non, elle est terminée.
4: Alors, conclusion.
13: Non, terminé, débat de merde.
1: Ton micro.
0: Non, c'est terminé. Je veux pas le savoir, c'est terminé. Là, tu vous foutez de ma gueule, monsieur, donc ouais. Fini.
5: Attends, voilà, j'ai vu.
0: Ouais, voilà.
5: Non, tu l'as fait exprès. C'est sûr.
1: Bon, déjà, pour dire que la deuxième partie du débat, quand on s'en a discuté un peu, ça s'est très très bien passé. T'as été très calme, et je te félicite, les auditeurs aussi. Et peut-être que des fois, de mettre Manu à l'arrêt, ça fait du bien.
0: Non, mais il fait que des conneries.
5: Non, non, beaucoup moins que Phil.
0: Pour finir sur l'IRC et la cote.
4: Oui, on est bien monté. Hein. On est arrivé. On est à pas 10 000. On est 9 923.
0: Pas mal.
1: Oh, merde. Ouais.
4: Il manque pas grand monde.
0: Non, mais c'est pas. Donc, les conclusions de l'IRC.
4: Donc, conclusion de Xoni qui dit: qui d'autre que Gérard aurait pu nous faire un aussi beau débat sur l'amour? Lui qui est capable d'aimer des tonneaux. Quelle belle preuve d'amour.
0: Ouais, mais ça, on en a rien à foutre.
4: Donc, il est Zébulon qui te remercie pour ton amour pour les baleines et les animaux aquatiques imposants, mais cela reste un débat de merde, là, tu vois. Il rejoint un peu ton idée.
1: Pas terrible, ouais.
4: Chuck Norris LB69, il fait un hommage à Turpentine en disant que ton débat n'avait ni queue ni tête comme toi.
0: Eh ben, c'est bien. Dans ces cas-là,
1: on peut s'en faire une tournée de conclusion standard.
0: Ah oui,
1: est-ce qu'ils sont prêts?
5: Ah, ah vas-y, non, moi je suis là. Hein. Vas-y,
0: mais standard. Non, mais c'est terminé.
1: Charlie Ingalls, bonsoir.
0: Charlie Ingalls, terminé.
12: Attends, c'était vraiment un bon débat. Hein.
1: Ouais, Patsy.
14: Allô. C'était un débat excellent et je voudrais le refaire.
1: Ils veulent refaire le débat, c'est possible.
5: Ouais, ils veulent recommencer.
14: Est-ce qu'il y a moyen là?
1: De quoi?
15: Tu m'arrêtes tous les auditeurs.
5: C'est fait.
1: Mais ils sont arrêtés, ils sont chez eux.
5: Allume ton micro.
1: Ils sont chez eux, ils bougent plus.
0: Non mais c'est terminé maintenant, c'est fini. Le débat est terminé maintenant, on met deux disques.
1: Ils sont en manque, les gamins, ils sont en manque.
0: C'est clos.
1: Ils sont en manque.
0: C'est terminé. Terminé maintenant, la suite de la libre antenne jusqu'à 3h est terminée. Au revoir.
1: Carrément.
5: Comme ça, tu...
15: Voilà. C'est tout. Hop.
4: Ouais. Non, c'est pas une bonne conclusion, ça, Gérard.
5: Il a fait 1h20, les gars. Qu'est-ce que vous demandez de plus? Qu'est-ce que vous voulez de plus?
1: Bah, du bonheur, quoi.
15: Non, mais c'est... Hop, terminé.
1: Du bonheur à l'antenne, quoi. Du bonheur à l'antenne.
5: T'entends pas, GG.
1: Lance des pâquerettes, putain.
0: Non, mais maintenant, c'est terminé. C'est jusqu'à 3h, donc on va
1: donne de toi, je sais pas.
0: Non, mais toi, tu fermes ta gueule et c'est tout. T'as fait de la merde au départ. Manu, t'as remplacé. Il prend des bouquins, il fait de la merde. Donc, c'est terminé, c'est tout.
5: C'était bien.
0: C'est tout, maintenant.
1: Il donne un peu de temps.
0: C'est tout. C'est tout.
5: Donne ton corps. Maintenant, t'as des pièces
0: en cas. C'est que vous avez fait de la merde, vous avez commencé l'année 2001 en foutant du bordel. Il y en a qu'un qui a bien bossé, c'est l'internet. C'est
5: attends,
0: mais c'est il y a que l'internet qui bosse bien. Oh, donc gars, terminé.
1: Oh. Donc tu n'as pas arrêté de te shooter, donc, basta, des canards. Gérard,
0: basta.
5: Gérard, la deuxième partie du débat s'est bien passée.
0: Non.
5: Oh, j'ai écouté, c'était calme.
4: Ah oh, si, c'était bien.
1: T'en as pas branlé une?
0: Non.
1: T'en as pas branlé une, t'as pas répondu une seule question. Les auditeurs, tu leur demandais des
0: clés. Non, mais c'est tout.
5: Non, mais c'est vrai, t'as pas assez donné de toi.
1: Tu chies dans les débats, tu fous la merde.
4: C'est vrai.
1: Non, mais faire les débats de Gérard sans toi.
5: C'est dommage.
4: Non, ce qui est dommage, Gérard, c'est que tu laisses pas les auditeurs s'exprimer.
0: Parce que si j'ai pas fini les sondages, c'est que les sondages...
1: Mais ils étaient bons, les sondages.
5: Finis-les maintenant.
4: C'est ce que j'ai donné à Phil Dard.
1: La dernière. Quelles sont les recettes pour être amoureux? Putain, il y a que du bon, là.
0: Non.
5: Respect pour Rigo.
0: Non.
4: En plus, j'en ai réimprimé, il les a même pas sortis.
0: Non, mais ça, je les lirai moi-même.
5: Mais chez lui, c'est en privé. En privé.
0: Non.
5: Non, Rigo, il veut qu'on les lise à l'antenne.
0: Non, c'est terminé. Le débat est clos. C'est simple. Le premier débat de l'année 2001.
5: Il était pas mal.
0: La première heure. la première demi-heure, c'était de la merde. Après, la deuxième, je veux pas dire, mais ça a été moyen. Non. Donc c'est terminé. Maintenant, on va continuer la libre antenne avec des auditeurs.
5: Ah, pourquoi tu lis pas les
0: non, non, non,
5: les
0: non.
5: Sondages.
16: 66% me demandent si j'ai bien baisé hier soir. Bon, déjà, bon, bah, c'est une bonne question.
0: C'est pas la peine de lire des trucs comme ça ne sert à rien. C'est tout.
16: Bah, moi, je
0: c'est tout.
16: Ça bien. D'après vous, est-ce qu'on peut être amoureux toute la vie?
1: Ah oui, c'est bien ça.
16: 87% disent que c'est possible entre mecs seulement. Tu vois, c'est des bonnes
0: réponses. Arrête tes conneries, de toute manière. Si. Toi, de toute manière, est-ce que t'as déjà été amoureux une fois dans ta vie?
16: Bah oui.
0: Quand?
16: En ce moment.
0: En ce moment, depuis quand tu y es?
16: Ah, je sais pas, moi, ça fait 2 ans.
0: 2 ans, tu as mon cul. Quand t'étais à Neuilly, t'avais personne dans ta vie, alors tu fermes ta gueule. Hop. Tu cours après les nanas, d'accord?
5: Alors,
0: tu fermes ta gueule.
5: Tu fermes ta gueule.
0: D'accord. Donc terminé, le débat est clos. Maintenant on met 2 disques.
5: Non, mais GG, tu veux pas faire un mini golf ou un tyrolien?
0: Non non, je vais prendre un peu de vitamines et on va continuer.
16: Allez, GG. Il y a plus de pastis. Hein.
0: On va continuer pendant une demi-heure de libre antenne terminée.
5: Un petit jeu de coup de poing là.
0: Donc prochain débat.
5: Non, ça te dit pas. Prochain non GG, sérieux.
17: La délinquance.
5: La vitrine.
0: Ouais, mais quand?
16: À tout à l'heure, dans une demi-heure.
0: Non.
16: T'es prêt là?
0: Bah on verra la date. On décidera de la date et c'est.
4: Je le dirai avant parce que j'ai plein de potes qui veulent venir réagir
5: en direct.
0: Avec des chiens. Non mais là, délinquance, je vais voir parce que je vais peut-être pas.
5: Ouais, tu vas.
16: Tu peux peut-être amener des mecs d'où t'habites, non?
0: Bon alors, je crois qu'on ne fera pas du tout. Tu dors, tu vas fermer ta gueule.
17: Tu peux la faire.
0: Les 2 disques à envoyer en espérant.
5: Ah ouais, pardon.
17: Tu feras pas la délinquance.
0: Je pense pas, non.
17: Pourquoi?
5: Oh bah, Gérard, c'est un peu bête. Si je peux me permettre.
0: Ouais, bah peut-être pour toi, mais pour moi c'est autre chose, d'accord.
5: Non, mais ça peut être une sacrée. Ça peut être une sacrée soirée. Quoi.
0: Quand vous donnez des disques,
5: ils sont là.
0: Non, mais le premier. Quand vous.
5: Bah
0: quand
5: quoi
0: vous
5: annoncez, c'était quoi, Billy Bouboule?
0: Non, non, c'était pas ça. C'était un remix de Sur Moi, d'accord.
17: Non, mais là c'est les vrais disques. C'est moi qui ai choisi. T'inquiète pas.
0: Normal. Ouais.
17: C'est de là, ouais.
0: Alors le premier, c'est lequel? N'importe.
17: Non, le premier, c'est le premier, voilà.
0: Roland Lover.
17: Non, ça c'est le deuxième qu'on va passer.
0: Ah bon. Alors le premier, c'est Louise la Merguez avec Grigne-moi les fesses sur le barbecue. Et après, juste après, Roland Lover avec ma quéquette et en toi mon cochon. Et on se retrouve juste après pour finir la nuit 100% Gérard, en espérant qu'on aille Sandy pour savoir comment qu'on s'est connus. Voilà.
5: 2% Gérard.
17: C'est pas toi.
0: Ben, faut qu'elle réponde. Non, mais faut qu'elle réagisse aussi.
16: Je voulais juste modifier un truc, c'est pas la nuit 100%, c'est la nuit 2%, Gérard. Hein, parce que ça suffit.
0: Toi, tu fermes ta gueule et c'est tout.
5: Ça y est, j'envoie le 10 là?
0: Bah, tu peux, hein.
5: Ah bon?
0: Déjà, le son, tu as.
5: Le son, le quoi?
0: Non, mais tu as déjà commencé à me mettre un double son parce que là, j'ai un peu trop de bruit.
5: Ah, il y a un message de Gina sur Minitel. Gérard, je te trouve super. Continue tes débats car je les écoute tous les jeudis. Et tu devrais appeler Françoise pour que tu mettes les points sur les i et les barres sur les t. Gros bisous.
0: Ouais, ben, c'est bien. Il y a une dénommée Sarah normalement qui devait
5: sur
0: venir.
5: Sur Minitel, ouais. Elle a dit qu'elle pourrait pas venir.
0: Ouais, comme par hasard, elle peut jamais venir. Mm-hmm. Je sais quoi, c'est des lapins. Bon, enfin, bref, passons. Donc, on va attaquer le thème des débats. En espérant qu'il y ait un peu moins de bruit. Parce que là, il y a quand même des doubles sons et j'aime pas trop. On va accueillir Lisa, bonsoir.
18: Bonsoir Gérard, mon petit lapin en sucre.
0: Salut Lisa.
18: Ça va Gérard?
0: Je sais pas, j'ai pas regardé ce matin.
18: Ah.
0: On va accueillir une guenon en voie de disparition du côté de Chartres.
18: Bonsoir Gérard.
0: Bonsoir la guenon.
5: C'est quoi une guenon Gérard?
0: C'est un singe qui mange des cacahuètes et des bananes.
5: D'accord, c'est sympa alors.
0: Donc on va accueillir la petite guenon, si elle est là.
18: Je t'ai déjà dit bonsoir Gérard, j'aimerais que tu m'appelles autrement, je te dérange pas.
5: Salut le singe.
18: Salut Manu.
0: Non, c'est pas Manu, tu vois, c'est...
18: Ah, bonsoir. J'ai oublié, pardon, désolé.
5: C'est pas grave, vas-y Gérard.
0: Après on va accueillir Fanny.
19: Bonsoir.
0: Salut. Chris.
20: Bonsoir tout le monde.
0: Salut. Stéphane. Oh!
21: Ouais!
0: Tu travailles?
21: Ouais, ok, je me réveille. Salut GG!
0: Ok. Et Pierre?
22: Bonsoir Gérard, bonsoir tout le monde.
0: Ouais, comme par hasard, celui-là, c'est pas un habituel
19: Non, Gérard.
0: Non, presque pas.
19: Non, il m'a appelé ce soir pendant l'émission de Max, Gérard.
0: Ouais, c'est ça. Tu crois que je reconnais pas les voix? Faudrait...
5: C'est pas des habitués, Gérard. On a mis vraiment que des nouveaux. J'ai demandé vraiment que ça se calme. C'est que des nouveaux.
0: Pierre, demande la voix à Pierre.
21: Pierre. Oui, c'est Pierre.
0: Il change sa voix. Tu vois, ça serait pas un Arnette ou un Luigi ou autre.
19: Ou une Françoise.
0: Hein? D'accord.
21: Je pense que tu es un peu trop parano.
19: Ouais, je le retire, GG, je le retire.
0: Allez, bonne nuit.
5: Bonne nuit, allez,
0: bonne nuit, Pierre. Le débat n'est même pas commencé que ça saute déjà. Donc c'est même pas la peine. C'est même pas la peine d'essayer de le faire repasser pour un autre nom. Hein.
19: Je vais en rappeler un autre, GG, tout de suite.
5: Je tenais juste. Je précise que Gérard est très remonté de soi et qu'à mon avis, la première erreur, ça va valser. Le GG, il va pas faire de cadeau. Hein, GG?
0: Non, mais attends. Ouais. Ça, toi, tu dégages avec ça.
5: Allez, on commence
0: le débat. Hop. Voilà. Non, mais c'est pas la peine. Eh ben,
19: Gérard, on est surtout Gérard, tu t'assois pas. Hein.
5: Je viens de rappeler Antoine.
19: Non, Gérard, arrête.
5: Antoine. Allez,
19: okay. Gérard.
5: Bonjour, on y va, Gérard. Antoine? Antoine, t'es là?
22: Bonsoir.
5: Bonsoir.
19: Salut.
5: Donc t'as Antoine à la place de Pierre, hein, Gérard.
0: Ouais. Enfin, bon, bref, on va bien voir comment vont se passer les deux débats. Il y a...
5: On paraît que ça va bien se passer, j'en suis sûr.
0: Il y a 12 questions sur un et 10 sur l'autre. Alors,
5: Gérard.
0: On va commencer. Non, mais toi.
19: Moi, je trouve que t'as pas la pêche, hein, Gérard.
0: Hop.
18: Ouais, je suis du même avis que Manu. Hein.
0: Ouais. Qui c'est qui dit ça? Qui c'est qui dit ça? Oh, la nana qui vient de dire ça, là, elle peut donner son nom.
19: Bon, réveillez-vous, standard.
0: Oh!
5: Mais ils sont tous honnêtes, hein, Gérard.
0: Ouais, je te demande pas les... Pour l'instant, il y en a une qui vient de dire quelque chose, on l'entend même pas.
19: Bon, c'est pas grave, Gérard. Il y a Ictarus sur Minitech qui dit bonsoir à GG et bon courage pour le débat, surtout, t'as pas l'air en forme.
0: Non, on verra.
19: Ouais.
18: C'est vrai que t'as une petite mine.
19: Ouais.
18: Allez Gérard, pète le feu ce soir Gérard. Pète le feu Gérard, nous on est tous prêts. On attend des questions. Gérard, allez.
0: Avez-vous peur des araignées ou des capards?
19: C'est quoi le débat?
22: Ouais, tu commences par quoi?
19: Mais c'est quoi le débat Gérard?
0: Sur les araignées.
19: Parle devant ton micro et fais de la radio.
22: Tu commences par quoi?
5: Non, mais je m'en vais Gérard.
19: Gérard,
0: sur les araignées. Oh, réveillez-vous un peu, merde!
18: Oui,
19: mais c'est toi qui dors!
5: Oh, allez,
22: ouais, bon, c'est
0: merde,
22: quoi,
0: merde, j'y, oh!
5: Oh!
22: Oh, Ringo!
0: Oh, putain, mais c'est quoi là, ce bordel au standard? Eh, vous avez pas commencé comme ça le premier débat!
5: Hein. Eh, mais arrête, Gérard, là, c'est pas nous, là!
0: C'est pas nous, là, je vais faire comme la
5: mais
0: semaine dernière!
5: Là, tu vas tous les zapper, c'est ça?
0: Moi, je vais faire
5: tu vas casser
0: comme la semaine dernière!
5: Gérard,
0: c'est
5: le standard!
22: Gérard,
5: vas-y!
22: C'est
5: bon, ça, Gérard!
0: Ouais, oh!
18: Gérard.
5: Il y a Ringo aussi, hein.
0: Oh, ben, ils vont se réveiller parce que tout à l'heure, c'est moi qui vais faire le standard.
22: Ouais.
0: Moi, je vais pas prendre les fiches, moi. Je vais prendre là sur toutes les lignes qui sonnent.
22: C'est toi qui as endormi.
0: Ouais, si t'es pas content, tu dégages.
19: Non, Gérard, le débat, c'est sur quoi?
0: Sur les araignées. Avez-vous peur des araignées ou des capards?
18: Les araignées à gros corps ou les araignées à petit corps et à grandes pattes?
0: Qui c'est qui pose cette question?
18: Fanny.
0: Ah, enfin, donnez vos noms quand vous parlez, d'accord? Merci. Donc, avez-vous peur des araignées ou des capards? Donc, les araignées, vous savez ce que c'est?
18: Ouais.
0: Donc, les capards, c'est pareil?
22: Ouais.
18: Mais c'est les araignées avec un petit corps et des grandes pattes
0: ou les grosses
18: araignées avec un gros corps et des petites pattes?
0: Ben, ça dépend du style d'araignée, c'est tout.
18: Donc, quelle est la Sarah?
0: Oui.
18: C'est Elisa, mon petit chéri.
0: Oui. Calme-toi un peu, toi.
18: Ah bon? Non, mais Gérard, moi j'ai la forme ce soir.
0: C'est pas la peine de t'amuser à me dire, ouais, mon petit chéri, tout ça, on se connaît pas. Ouais, toi, tu es la ferme.
22: Il est pas habitué avec les mots d'amour.
18: Je suis pas d'accord, là.
23: Gérard,
18: je suis pas d'accord, là.
0: Bon, ouais. Il y en a un déjà qui va commencer par se taire. Je préviens tout de suite des histoires de dire ouais mon petit chéri tout ça patati patata, je commence à en avoir ras-le-bol.
18: Mais comment tu
22: veux ça, Gérard?
18: Gérard, moi je fais pas partie de ceux qui posent des lapins, hein, Gérard.
0: Non.
18: Gérard.
0: Parce que pas.
18: Mais
0: bah
18: c'est non, pas Gérard. Nous qui donnons ton téléphone, hein.
0: Comment?
18: On te donne pas ton téléphone, nous. Hein. Gérard.
0: Quoi?
22: Allez, enchaîne mon cacao.
0: Comment? Attends. Qui ça? Ouais, oh. Olivier, s'il te plaît, déjà tu as commencé par faire une chose.
19: Non mais Gérard,
0: tu vas pas me prendre la tête avec un double son parce que là j'ai trop de.
19: Il y a pas double son. Par contre, on me demande s'il y a besoin d'un contentif pour que t'aies l'air un peu moins stressé.
0: Ouais, bah alors là, tu vois, des questions comme ça, Minitel, je répondrai pas.
19: D'accord.
0: Donc, clair et net.
2: Gérard, Gérard, pose ta première question.
0: Gérard. Ça y est, elle est posée. Maintenant, ça vous de répondre.
3: Chris, c'est Estelle.
0: Oui.
3: Moi, j'ai un petit problème pour répondre à la question parce que je sais pas de quoi tu parles.
0: Avez-vous peur des araignées ou des cafards?
3: Non, j'ai bien entendu araignée et cafard. Araignée, à la rigueur, je sais ce que c'est. Cafard, je sais pas.
0: Un cafard, tu sais pas ce que c'est ce qui court dans la cuisine.
3: Oui, mais ça ressemble à quoi?
0: Ça ressemble à quoi? Attends, je vois mon café en même temps. cafard, ça ressemble à peu près comme un...
1: Gérard?
0: Un scarabée.
3: Un scarabée? Et c'est gros comment?
0: Non, c'est aussi gros qu'un scarabée.
2: Non, c'est plus petit.
0: Ouais, ou plus petit. Là. Ouais, doucement, là, il y en a qu'on des portables? Non. Non. Non. T'en es sûr?
22: Il n'y a pas de portable, là.
0: Je suis certain.
1: Débat, Gérard, ça
19: c'est quand tu veux, hein, pour commencer vraiment,
2: Gérard. Tu peux répondre, Gérard?
0: Alors, Lisa? Non, c'est...
3: Oui, Gérard, donc moi, je n'aime pas les araignées et les cafards.
0: Et pourquoi?
3: Parce que je trouve que c'est dégoûtant, c'est des petites bestioles qui n'arrêtent pas de courir très vite. C'est dégoûtant, c'est ça. Hein, c'est dégoûtant. Même d'y penser, ça me donne des frissons, Gérard.
0: Mm-hmm. Donc, Fanny?
2: Moi, à la rigueur, ça me dérange pas trop parce que c'est pas des bestioles qui sautent, c'est pas ça te grimpe pas aux cheveux, c'est pas traître. Donc mm-hmm. À la rigueur, ça me dérange pas.
0: D'accord. Chris.
6: Oui. Eh ben écoute Gérard, moi j'ai très très peur des araignées, je les supporte pas. D'ailleurs il y en a une dans ma chambre et je voulais savoir si tu pouvais venir l'écraser cette nuit et me défendre contre elle parce que t'es tellement beau et tellement fort.
0: Non mais ça voilà. tu te débrouilles toute seule.
6: Ouais,
0: tu te débrouilles
6: Gérard,
0: toute seule. Tu te débrouilles toute seule.
1: Le playboy.
6: Une invitation à venir écraser une araignée, ça se refuse pas.
0: Non mais tu te débrouilles toute seule, d'accord. Je vais chez personne, d'accord.
3: Mais voilà. Gérard, t'as peur des araignées?
0: Non mais même. Moi, ça m'intéresse pas d'aller chez des gens pour écraser n'importe quoi.
6: Tu sais donc, qu'une invitation à venir écraser une araignée,
0: Mais tu te débrouilles toute seule. T'es assez grande. Tu sais comment qu'on fait. Ouais, tu prends un chiffon et tu la tues toi-même. Voilà.
2: Mais ça fait des traces sur le mur après.
0: Ouais.
22: Moi, je veux bien venir lui tuer son araignée.
0: Bon, Stéphane.
6: Bah écoute, ouais. Pas de problème.
22: Ouais, bah moi, j'ai carrément horreur des araignées.
0: Mm-hmm.
22: Ah ouais, c'est la folie, quoi.
0: Carrément. Merci pour Larsen.
22: Ouais. Ouais, donc, c'est des araignées, comme je te disais. Ouais, c'est qu'à moi, les cafards, ça va encore, mais moi, chez moi, c'est propre, donc j'en ai pas.
3: C'est rare.
0: Mais attends, 5 minutes. Stéphane, pourquoi que tu dis ça?
22: Bah, je dis ça comme ça.
0: Oui. Parce que tu crois que chez moi, c'est dégueulasse, c'est ça?
22: Bah non, j'ai pas parlé de ça.
0: Non, mais presque pas.
22: Bah non,
0: merci, Olivier. Olivier, tu as pas commencé parce que tout à l'heure, je vais laisser tomber.
19: Mais j'ai rien fait, Gérard.
0: Non, tu vas pas t'amuser avec jouer sur les boutons, là.
19: Je joue pas sur les boutons.
0: Non, parce que là,
19: on parle d'araignées, on parle pas de boutons.
0: Ouais, tu vois.
19: Est-ce que tu penses que les araignées font des.
0: Joue comme la semaine dernière, tu verras.
19: Ouais, d'accord.
0: Donc, à la place de Pierre, on a qui
19: On a Antoine.
0: Antoine.
23: Ouais, moi, les araignées, les cafards, ça me fait pas trop peur. Voilà, c'est tout.
0: Ouais. Comme par hasard,
23: quoi?
0: Au lieu de te faire passer pour Pierre, Antoine, tu t'appellerais pas Arnette ou
23: pas
0: autre?
23: Pas du tout. Je pense que t'es un petit peu trop parano.
0: Ouais, parano, problème, en fait. Mais t'es un habituel, d'accord?
23: Rien du tout.
0: Non, presque pas.
1: Gérard.
0: Si.
1: Mais non, Gérard, attention.
0: Rien qu'à sa voix, je le reconnais.
23: J'appelle de Limoges.
1: C'est sûr.
23: J'appelle de Limoges, j'ai 25 ans.
0: Ouais, c'est ça. T'appelles de Limoges parce que on t'a dit, tu te dis que t'appelles de Limoges. Mais t'habites sur Paris, d'accord?
19: Tiens, non. Sur Minitel, il y a Actarus qui dit qu'il a ton numéro de portable et c'est sur le site internet déjà.
0: C'est bien.
19: Ça commence par 06.
0: Ouais, mais t'inquiète pas, il y en a une, je vais m'occuper de son cas dans moins de 2 heures.
19: D'accord, donc pour Limoges...
0: Dans moins de 2 heures, je vais m'occuper de son cas.
19: Il y a beaucoup de cafards à Limoges?
23: Oui, beaucoup, oui. Ça court les rues.
0: Ouais, c'est ça. T'as raison. Et pour finir, la colombe en voie de disparition?
3: Bah moi, pour ce qui est des araignées, j'ai pas peur. Maintenant, pour ce qui est des cafards, j'ai toujours pas pigé ce que c'était, donc je peux pas te répondre.
0: Bah un cafard, tu vois ce que c'est, un scarabée.
3: Les scarabées, t'en as toutes les tailles, Gérard.
2: Mais c'est un tout petit scarabée.
22: Un cafard.
1: Bah, explique-nous, on comprend pas là, Gérard.
0: Bon, cafard, scarabée, tu sais ce que c'est?
7: Ouais.
0: T'en as déjà vu?
7: Ouais.
0: Bon, ben, tu prends
8: au
0: le cafard.
8: Au McDo à Neuilly?
0: Non, merci. Au McDo, pourquoi? Qui c'est qui pose au McDo à Neuilly, là? Qui c'est que, qui dit ça?
8: C'est moi.
0: Pourquoi? Parce que t'es au courant?
8: Ça fait le tour.
0: Ouais.
7: Donc, ça fait quoi un cafard? Ça marche, ça vole, ça fait quoi?
10: Ça rampe.
22: Mais ça rampe un cafard.
23: Ça pète, ça rote.
0: Celui qui s'amuse à dire des conneries tout à l'heure, il va dégager et ça va aller vite fait. Parce qu'il y a deux mecs, si vous continuez à me prendre trop la tête sur le débat.
8: Il y a une question sur Minitel intéressante, c'est comment c'est Christian.
0: Ça va choper. Antoine, déjà, tu vas me le prendre.
11: Il était mou.
0: Non, mais Antoine, c'est un habituel. C'est un habituel.
11: T'as picolé ou quoi?
0: Antoine, c'est un habituel.
8: Moi, je pense.
0: Moi aussi. Ouais.
8: Ou alors il attend un appel sur son portable.
22: Vas-y, Gérard, c'est toi le chef, hein.
0: Mais t'inquiète pas qu'Antoine, tu vas pas rester longtemps. Je te le dis tout de suite.
23: Je sais pas, j'essaie de répondre sérieusement aux questions.
0: Non, mais dans ce cas-là, tu dégages, j'ai reconnu ta voix.
7: Mais allez, hop, bonne nuit.
0: Hop, bonne nuit pour Antoine, allez, hop.
23: Dehors.
0: J'avais dit pas les habituels. C'est des habituels.
1: Dans ce cas-là, si on vire Antoine l'habituel, on vire Estelle l'habituel aussi.
11: Allez, ça y est. Elle est virée aussi.
0: Non, alors dans ce cas-là, je fais pas de débat.
11: Ah bah alors dans ces cas-là.
8: Bon Gérard, sur Minitel, il y a une question intéressante, c'est comment c'est Chris Carabée.
11: Estelle?
7: Oui.
11: T'es inhabituelle?
7: Ouais.
11: Ah bah ouais,
1: faut. Et voilà.
0: Non, mais elle a répondu aux questions.
1: Et bah Antoine aussi répondait.
8: Non. Gérard, le problème c'est que elle c'est une fille, Antoine c'est un garçon.
1: Voilà,
8: et que systématiquement, dès qu'il y a un truc qui va pas, c'est le garçon.
23: En plus je suis un beau gosse.
22: Ouais, ça je suis d'accord.
0: De toute manière, si ça te plaît pas, Antoine, c'est le même prix.
8: Tu veux pas faire de débat, tu veux juste qu'il y ait des filles qui te parlent. C'est tout.
7: Mais Gérard, c'est un essai. Il a pas dit de conneries encore pour l'instant.
8: Bon, alors maintenant, sur Métal, il y a une question. Comment s'écrit Scarabée?
0: Comme ça se prononce.
8: Mais non.
0: Voilà, terminé. Comme ça se prononce. Ils vont pas me casser les biantes sur Minitel.
7: Gérard.
0: Quoi?
7: C'est Lisa.
0: Ouais.
7: J'avais une question à te poser, s'il te plaît.
0: Vas-y.
7: Je voulais savoir si t'es chez toi le soir, t'es en train de dormir et soudain tu vois une araignée et un cafard. Quelle est ta réaction?
0: Non mais attends, quand je dors, je vois pas d'araignée ni de cafard.
7: Non mais disons que t'en vois une.
0: Non, mais quand je dors, je ne vois rien, j'ai les yeux fermés, donc je peux pas voir s'il y a des araignées ou des cafards.
7: Mais ok, cafard,
0: on est bien d'accord.
22: Gégé, c'est Stéphane.
0: Quoi?
22: Je voulais te poser une question, est-ce que t'as souvent le cafard?
8: Est-ce que t'es un habituel, Gérard?
0: Ouais, attends, pour l'instant, Olivier...
10: J'ai entendu la semaine dernière,
22: Est-ce que t'as souvent le cafard?
0: Pourquoi tu me poses cette question?
22: Je sais pas, on parle d'araignée de cafard, alors je te pose
0: la
22: question.
0: Non, mais attends, cafard, c'est ce qui court dans les cuisines, d'accord?
8: Non, mais c'est intéressant, parce que c'est intéressant.
0: C'est pas sur la vie privée des gens.
22: Non, c'était comme ça,
0: d'accord.
22: Hein.
8: Gérard, c'est intéressant ce qu'il demande, parce qu'il y a peut-être une relation entre avoir le cafard et les cafards. Peut-être que avoir le cafard, ça attire les cafards. Ou peut-être l'inverse.
0: Non, pas du tout.
7: Ouais,
8: non,
7: tu
8: penses pas?
0: Pensez-vous que dans le métro, il y a des rats?
8: Mais t'as pas répondu à la question, toi.
0: Non, mais je répondrai pas.
8: Non, mais réponds.
22: Je peux pas répondre, Gérard.
8: Réponds à la première question. Est-ce que toi, t'as peur des araignées, des cafards?
0: J'ai dit répondre quand je dors, je vois les araignées, les cafards.
8: Oui, d'accord, mais ça dit pas si t'en as peur ou pas. Y a pas que quand tu dors. Est-ce que si t'en vois un, t'as peur ou pas?
0: De toute manière, je l'écrase.
8: Tu l'écrases.
10: Aucune pitié, alors.
0: D'accord, ça y est, t'es contente de ta question, Lisa?
7: Mais Gérard, mais qu'est-ce que tu prends ce soir?
1: Si Gérard pouvait se réveiller et être un tout petit peu moins aigri, ça serait bien, parce que sinon, à 2 ans, on est parti.
7: Je suis tout à fait d'accord avec Max. Hein. Moi, Max, il a la pêche. Hein.
0: Si t'es pas contente, eh ben, dans ce cas-là...
7: Je suis très contente, Gérard. Mais
0: si
7: bon,
0: t'es pas contente, c'est le même prix de tout à l'heure, tu as gerbé.
7: Ah, bah, okay. C'est
10: sympa,
7: Gérard, pour les nanas, c'est sympa.
10: Ouais,
0: non, mais tu as gerbé, Lisa, si tu continues.
8: Bon, Gérard, deuxième question.
0: D'accord? Je fais ce que je veux.
23: T'es pas trop agréable.
22: C'est toi le chef, GG.
0: Pensez-vous que dans le métro, y a-t-il des rats?
10: Chris.
24: Non, c'est quand même assez bien nettoyé.
0: Ouais, Chris.
24: Ça dépend, est-ce que tu prends le métro?
0: Oui.
24: Il y en a.
0: Comment?
23: Non, rien.
0: Non, mais toi, je vais te dire une chose, tu as déjà te calmer parce que tout à l'heure, tu as gerbé, mais vite fait.
24: Quelle poésie.
0: Hein?
24: Un petit poème, Gérard.
0: Qui c'est qui demande ça?
24: Fanny.
0: Comment?
24: Fanny.
0: Ouais, ben pour l'instant tu réponds aux questions.
24: Ben après, moi, j'ai pas le métro chez moi.
0: Comment?
24: J'ai pas le métro chez moi.
0: Ouais, y a quoi de ton côté?
24: Y a juste des bus et des cars.
0: Ouais.
22: Ouais, c'est pareil pour moi.
0: Quoi?
22: C'est pareil pour moi.
0: Qui?
22: Stéphane.
0: Ouais.
22: Ouais, par contre, pour ce qui est des rats, ça dépend les endroits, quoi.
0: Non, mais dans le métro, hein.
24: Mais j'ai jamais pris le métro, moi.
22: Bah, les rats dans le métro, ça dépend les endroits. Quoi.
0: Ouais, j'en connais un qui a un portable ou qui a une musique derrière, c'est une atroce le bruit que j'ai dans les oreilles.
19: Inadmissible. Ouais. C'est inadmissible.
0: Non. J'ai du bruit dans les oreilles, je suis désolé.
19: Non, Gérard, tu fais de la radio là. Mais sans déconner, Gérard.
1: Mais tout le monde
22: Gérard,
1: a le même bruit, Gérard.
22: Oh, ouais,
19: Gérard. Gérard s'en fout là.
0: Allez, j'ai trop de bruit dans les oreilles. Il y a quelqu'un.
19: Eh ben,
0: non, il y a un bruit dans. Il y a quelqu'un qui a un portable.
19: Ben, retire ton casque, t'auras plus de bruit.
0: Bon, alors, Chris.
24: Oui. Ben, je te demandais si tu prenais le métro.
0: Ben oui, je t'ai déjà répondu quand
24: ben,
0: j'ai allé
24: oui,
0: à l'auto, je prends
24: le
0: métro.
24: Il y a Gérard dans le métro.
0: Hmm,
24: il y en a sûrement.
22: Pourquoi tu réponds à ces questions et pas aux miennes?
0: Attends, toi, t'habites où?
24: Parce que je suis une fille.
0: Non, mais attends, Chris.
24: Oui.
0: Anthony, c'est toi qui viens de parler?
22: Non, c'est Stéphane.
0: Ouais, Stéphane, t'habites où?
22: Moi, j'habite Compiègne.
0: Compiègne, y a pas de métro?
22: Ah non, négatif.
19: Non.
22: Y a que des bus.
0: Ah ouais.
19: Négatif.
0: T'es jamais venu sur Paris pour prendre le métro?
22: Ah si, tout à fait, je suis venu. C'est pour ça que je t'ai dit tout à l'heure, ça dépend les endroits au niveau du métro.
0: Ah. Et oui. Dans toutes les rames de métro, je suis désolé, y a quand même des rats.
22: T'en as vu?
0: Eh, ça commence à bien faire le bruit là.
19: Quel bruit?
1: Non, mais quel bruit, Gérard? Gérard, y a pas de bruit.
19: Faut que t'arrêtes ce soir là, Gérard.
22: T'en as vu beaucoup des rats, Gérard?
19: Tu te poses une question, tu dis même pas si toi tu prends le métro, si t'as déjà vu des rats dans le métro.
22: Y a le cafard.
19: Tu dis rien.
24: T'as peut-être pas le cafard dans
19: Est-ce que
24: les
19: tu prends le métro, Gérard?
24: Tu fais que t'entiges?
0: Il y a
24: un métro.
0: Là, il y a Max. Là, Max, il l'entend et on entend très bien un bruit.
9: Il y a un téléphone sans fil.
0: Ouais, il y a quelqu'un qui a un portable.
19: Un portable.
9: Attends.
23: Pêche-toi, chochotte.
9: Voilà, c'est plus là. On l'entend encore?
0: Ah, si.
19: Non, on l'entend plus.
0: Non, mais attends.
19: Non, on l'entend plus. On l'entend plus.
0: Mais dans ce cas-là, tu t'amuses pas derrière. Ok?
19: Mais.
9: Il fait rien,
19: Gérard. Gérard.
9: Passe de l'autre côté,
22: allez,
9: passe de l'autre côté.
19: Gérard, tu veux venir ici?
0: Donc, Chris.
19: Gérard, tu veux venir là?
24: J'ai déjà répondu, Gérard.
19: La gueule.
0: Comment?
24: J'ai déjà répondu, je te dis que j'en ai
19: Bien
24: jamais vu des rats.
0: D'accord.
24: Mais j'ai pas de métro non plus là où j'habite. Hein.
0: Ouais, mais t'habites du quel côté, toi?
24: Aix-en-Provence.
0: Aix-en-Provence, y a pas de métro.
24: Ouais, il y en a un à Marseille, mais bon, j'ai jamais vu de rat dans le métro à Marseille.
0: Mmh. Voilà. D'accord. Fanny?
24: Non, bah, je t'ai dit, y a pas de métro chez moi. Moi, c'est des bus et des cars.
0: Mmh.
23: C'est quelle ligne, la ligne Aix-en-Provence-Paris?
24: Ben, j'en sais rien.
0: Mais Aix-en-Provence-Paris, je vois pas le rapport avec les lignes de métro.
23: Les lignes de métro, c'est la nouvelle, là, je crois.
0: Ouais, c'est ça.
24: Ah, oui, la nouvelle qu'ils ont construite récemment. Je sais pas, c'est nord-sud, plus vite, plus loin, plus beau, c'est ça?
23: Ouais, c'est révolutionnaire, voilà, c'est un tramway qui roule dans un tunnel.
24: Mmh. Mais il y a beaucoup de rats sur cette ligne-là.
23: Ouais, c'est vrai, ouais.
24: Mmh. On a entendu parler de rats.
23: Voilà.
19: Et toi?
0: Estelle?
12: Oui. Bah moi c'est pareil, j'ai pas le métro ici, Gérard. Je l'ai pris qu'une fois et j'ai rien vu.
0: Ouais, ok. Lisa?
13: Ouais, Gérard, moi je pense qu'il doit sûrement en avoir certains, quoi. Ça dépend les endroits.
0: Mais est-ce qu'il y a un métro de ton côté?
13: Ouais, moi j'habite Paris.
0: Mmh.
13: Donc ça dépend des lignes.
0: Hein.
13: Ça dépend
0: qui c'est qui a un portable derrière d'allumer.
19: Gérard, il y a beaucoup de questions au standard. On me demande pourquoi les rats. Quel est le rapport entre les rats et les araignées?
9: Et
19: on
9: les
19: me
9: cafards.
19: Demande au standard.
9: Et le métro.
19: Et le métro.
9: Et la cuisine.
19: Est-ce qu'il y a un rapport de coton-tige sur Minitel? On me demande.
0: Question Minitel, je répondrai pas. Je vais répondre. Vous permettez? Je vais répondre quand même à la question standard qui a été annoncée. Bon, si t'es pas content, Tony, c'est pareil. Donc, je réponds. Donc, dans le métro, à l'heure actuelle, il y a des rats. Ça, vous le savez très bien. Hein? Ceux qui habitent la région parisienne, je sais qu'il y en a. Parce que tout le monde me dit que y en a certains qui me disent qu'ils sont de banlieue, alors que c'est faux.
13: Qui? Mais Gérard, quelles sont les lignes où tu trouves des rats? Tu peux nous le dire?
22: Ouais, dis-nous-le, parce que t'as l'air de connaître.
0: Mmh. Eh ben, sur la ligne...
23: Est-ce que tu t'es déjà fait...
1: Excuse-nous, Gérard. Parce que Rigo et moi...
19: T'as pas répondu à la question standard qui est quel est le rapport entre les rats, les araignées et les cafards, et le métro.
1: Et les baignoires.
13: Ouais, Gérard, est-ce que ça en trafic tout ça ou pas?
0: De quoi?
4: Est-ce que ça anthracite, ça, les rats, le métro, les araignées, tout ça?
0: Non.
4: Tu penses pas que ça anthracite?
0: Non. Ah, donc, je sais.
23: Déjà fait courser dans le métro par des rats mal en chaleur.
0: C'est comment ton nom, toi?
23: Moi, c'est Ant.
0: C'est. Ouais, ouais, c'est, bah c'est bon.
1: C'est Jean-Yves.
0: Jean-Yves. Ouais, Jean-Yves.
23: Avec
0: Jean-Yves.
23: Ma voix de René.
0: Ouais, avec la voix de René. Pour un habituel. Ok, alors bonne nuit à lui. Allez, hop! Ça m'aurait étonné parce que hier, il avait annoncé qu'il voulait faire partie et c'est un dénommé Arnette. C'est bon?
1: Ah non.
0: Terminé.
1: Ah, t'as perdu, c'était Tony, GG.
0: Eh ben, dans ce cas-là, c'est pas la peine. C'est pas la peine. J'avais bien prévenu. Qu'est-ce que je t'ai dit, Manu, hier? J'aime pas trop qu'on se foute de ma gueule.
1: Exactement, bon, on zappe Estelle alors.
19: Ça y est. Qu'est-ce qu'on t'a dit il y a 10 minutes? Fais un peu attention à ton débat.
0: Croyez-vous qu'une chauve-souris, ça fait mal à quelqu'un?
4: J'ai quoi le rapport avec les chauves-souris?
19: Sexuellement?
23: Ouais.
0: Celui qui s'amuse à prendre des voix des mecs, des habituels, c'est pas la peine, il va gerber vite fait.
23: Si.
0: Je sens que je vais pas faire les 10 questions, les 12 questions sur celui-là.
19: Moi, je sens que tu vas t'arrêter dans 15 minutes et puis c'est tout, parce que c'est tellement nul là.
0: Bah, si ça te plaît pas.
19: Non, mais t'as pas la pêche là.
0: Non, mais si ça te plaît pas, tu le fais, d'accord?
19: Non, t'as pas la pêche.
0: Ok.
24: Ça dépend des races des chauves-souris. Mmh. Non, les mecs qui attaquent les chevaux.
0: De quoi?
24: Il y a des chauves-souris qui attaquent les chevaux et qui leur sucent le sang.
0: Mmh.
24: Mais
22: ouais, mais ça, c'est pas des chauves-souris. Hein.
24: Comment?
22: Ça, c'est pas des chauves-souris.
0: C'est quoi?
24: Bah, c'est peut-être que les chauves-souris, c'est une race. Les vampires, c'est une race de chauves-souris.
22: Ah ouais?
24: Ouais.
4: Bon, donc, Chris, je voudrais recerner la question parce que moi, je comprends pas. Ça fait mal quand quoi?
0: Croyez-vous qu'une chauve-souris,
4: c'est
0: ça,
4: mal?
0: Ça fait mal.
4: Oui, mais quand quoi?
0: Bah, si elle vous attrape les cheveux.
4: Ah,
0: la nuit.
4: Ah, mais il fallait le dire.
14: Questions, hein, on comprend rien.
24: Ça s'attaque rarement à l'homme quand même, les chauves-souris.
0: En principe, si la personne a des longs cheveux, si elle s'attaque sur elle, hein, je suis ouais, désolé.
22: C'est pas qu'elle s'attaque, oui, c'est qu'elles ont eu peur, cheveux, et puis elle se sauve, se file dans tes cheveux, quoi.
24: Elle se prend
1: dans les moustaches aussi,
24: pas.
1: Pareil.
22: Ouais.
0: Ouais, c'est ça. Dans les moustaches, ouais, et puis quoi encore. C'est ça.
14: Non, mais elle se fout dans les cheveux seulement si la personne elle vient de se laver les cheveux. C'est l'odeur du shampoing qui les attire.
0: Ok.
4: Et Elsev tout particulièrement, sans citer de marque.
22: Il y en a qui n'ont pas de problème.
0: Mmh.
22: Allô?
19: Je suis en train de regarder qu'il y a le téléphone qui est pourri, parce que t'as raison, il y a un téléphone qui est pourri, on est en train de regarder. Continue ton débat.
15: C'est rare, là, pour l'instant, c'est nul. Ça fait un quart d'heure, c'est nul, c'est mou. Hein.
4: Ah, j'adore Max, quand tu parles.
0: Donc, avez-vous déjà croisé des hiboux dans la campagne?
4: Des quoi?
0: Des hiboux!
19: Mais t'as même pas dit si t'avais peur des chauves-souris, toi.
4: Bah, genre, on n'a pas répondu à la question, hein, d'avant.
15: Attends,
22: tu nous as même pas peur.
24: Des hiboux? Bon, je vais faire une blague.
4: Ouais? Mmh.
24: Chouette comme question.
0: Allez, on va s'amuser.
19: Allez, on arrête maintenant. Ah, Gérard nous a fait une blague en fait. Il faisait genre j'ai pas la pêche.
0: Comme ça, on va s'amuser sur le. Allez, Lucon, il y a 10 questions.
19: Non,
0: on va
19: non, faire... non, Gérard, attends, non, c'est trop facile.
0: Termine ma.
19: Non, on commence les chauves-souris, ça devenait drôle là.
0: Non, non, je continue pas comme ça, on me prendra pas pour un.
1: Mais si, continue-le, Gérard.
19: C'est pas toi qui as fait la question, c'est pour ça.
1: Vas-y, Gérard.
0: Si c'est moi qui ai zappé, alors si ça peut pas, c'est le mépris. Si ça peut pas,
4: c'est
0: le mépris. C'est ce que je veux comme débat.
4: Gérard.
0: Quoi?
4: C'est Lisa. Je voulais te dire, tes questions, elles sont intelligentes, donc ça va, c'est bon, donc on répond.
0: Ouais, ben, faudra peut-être vous réveiller un peu, parce que là, vous commencez à me gonfler. Non, non, mais, de manière...
1: Sinon, tu fais ton deuxième débat, t'arrêtes à 2h30, moi, j'en fais un derrière.
4: Ouais.
1: Parce que apparemment, tu dois rien faire, t'es aigri. Je sais pas ce que t'as ce soir, t'es aigri, donc je pense que déjà...
22: Ah ouais, je trouve qu'il est normal, hein.
1: Je pense que tu vas prendre des vacances, Noël, tu vas prendre tes 15 jours, là, comme prévu.
19: Il y aura François qui viendra.
1: Ouais, non, il n'y aura pas de débat le jeudi, on prendra des vacances et moi je ferai des débats à sa place pendant 15 jours, ça lui fera du bien.
4: Ouais.
0: Bah, dans ouais, ce
1: il
0: cas,
1: se passe rien là, hein. T'es mou, t'es tout
0: dans
1: mou.
0: Dans ce cas-là, on va faire le silicone et c'est tout.
1: Allez,
4: mais non, Gérard, j'arrête
0: derrière.
4: Gérard,
0: j'arrête derrière, je fais les silicones et c'est tout.
4: Gérard, faut répondre
1: tu parles comme ça. Tu sais qu'on fera même pas le silicone si t'es mou comme ça, je préfère arrêter, je préfère mettre de la musique, hein, c'est mieux. Hein.
0: Eh ben dans ce cas-là, tu fais ce que tu veux, c'est tout, c'est toi qui commande.
19: Mais s'en fout aussi.
4: Mais pourquoi tu te laisses faire comme ça? C'est bien tes débats, Gérard. Merde, réveille-toi, réagis.
0: Non, c'est mais quand je demande quelque chose au standard, j'aime bien qu'on m'écoute.
4: C'est pas le problème. Attends, le standard, c'est un faux prétexte pour toi.
22: Alors, je suis sûr que tu es capable de dominer ton sujet, Gérard.
19: On va faire un débat, quel est le problème, Gérard?
4: Voilà.
19: On va résoudre ça en 5 minutes parce que là. Quel est le problème? Quel est le problème, Gérard?
0: Non, mais déjà une.
19: Oui, une.
0: Tu as déjà essayé de mettre moins de bordel dans les oreilles parce que là, ça commence à bien faire.
19: Alors, Alors, le bordel dans les oreilles, j'y suis pour rien. Il y a des gens au téléphone, tu entends des gens au téléphone, oui, tu parles, c'est tout. C'est tout. Il y a rien. J'ai rien fait depuis le début.
0: Déjà deux.
5: C'est une heure et quart, ça commence.
0: Deux. Au sondard. Vous allez vous réveiller un petit peu.
5: Arrête, mais on est réveillé, c'est toi qui devais.
0: C'est l'animateur qui va se réveiller.
19: Gérard.
5: C'est l'animateur de se réveiller.
16: Ouais.
0: Ouais, c'est ça.
5: Les gens, ils sont réveillés, c'est toi qui es mou, tu dis rien, c'est mou. Eh, mais moi, on va pas à 4h, on arrête à 3h.
0: Ah bah, moi, j'arrête à 2h30, c'est tout, comme ça, tu te débrouilleras la semaine prochaine.
19: Qui dit mieux, qui dit mieux.
17: Des promesses, toujours des promesses. C'est bon, Gérard, c'est Estelle. Franchement, t'exagères sur ce coup-là.
20: Ouais,
17: tu nous invites, tu nous demandes de venir participer à tes débats et tout. T'arrives, t'es mou comme jamais t'as été de ta vie. Hein, tu fous rien. Tu nous dis à nous qu'on est mou alors que c'est toi qui fous rien.
22: Et il nous pose même pas les questions.
17: Ouais, bien sûr,
22: on peut même pas répondre aux questions.
0: Non, mais attendez, au standard, c'est pas la peine d'essayer de jouer avec le mec de la pro.
5: Mais on fait rien, Gérard. Okay. Mais arrête, reprends ton débat. On a rien fait, Gérard. Arrête.
0: Je vous vois, on peut en même temps que tu nous poses des questions.
22: Vas-y, Gérard, on est au hibou.
0: Hein,
17: c'est ton débat.
0: Attention.
5: Maintenant, on va être clair. Si dans 30 secondes, tu démarres pas ton débat, tu te mets à la place d'Olivier, comme ça, il n'y aura pas de problème de production. Et comme ça, ça se passera bien. Et si le débat est pas bien, moi, je l'arrête et je fais la suite tout seul.
0: Ouais, bah dans ce cas-là, eux, ils n'ont pas à s'amuser sur un tous moche pour parler à Olivier dans le casque.
5: On n'a pas pu.
19: Arrête un peu de boire, je pense.
5: Toi, on dirait un dictateur.
17: Avec ton coton-tige, Gérard.
5: Si t'es parano, tu fais toi-même, mais fais ta réa, comme
19: mais
5: ça.
19: Viens.
22: Ouais, si. Je passe pas si mais en Gérard, ce soir.
0: Y a-t-il des souris dans toutes les gaves, dans toutes les caves ou dans les égouts?
17: Bah, Gérard, tu sautes les questions, on a même pas
22: répondu aux
17: questions
22: précédentes.
17: Et tu nous as pas dit de répondre.
5: Mais j'ai rien fait, j'ai rien dit.
19: Gérard,
5: mais arrête,
19: Gérard
5: reprends tes débats, concentre-toi un peu, on a rien fait.
17: Allez, bouge.
0: Pas la peine de lui dire.
5: Arrête, Gérard.
0: Vous êtes très bien
5: entendu. Ouais, ok, tu nous as entendu, tu nous as vu, vas-y.
0: Pour quand même prendre point.
17: Pour un ?
22: Eh, Gérard, reviens.
17: Oh là là, pour Manu, hein.
0: Pas joué, voilà, merci. Pas joué au con avec moi, là.
5: Ah bah, c'est vrai, oui.
17: Mais Gérard, quand même.
24: Pour les imbéciles, là.
17: On peut répondre aux questions, Gérard ?
0: On répondait à la quatrième.
17: Tu t'accuses tout le temps Manu, Olivier, toute la bande.
22: On était au hibou, là.
17: Nous, on aimerait bien comprendre, hein.
24: Bon, alors, les hibou, donc.
22: On était au hibou, ouais.
17: On était à la question au hibou.
24: Dans quoi, la question,
19: tu peux répéter la question, Gérard?
0: Avez-vous croisé des hiboux dans la campagne?
17: Ah, oui. Voilà.
22: Oui.
19: Alors, qui répond?
0: Alors, oui,
19: qui répond?
24: Fanny.
22: C'est Stéphane.
19: Bon, Fanny répond.
0: Fanny répond.
24: Alors, moi, j'ai des hiboux qui sont à la fenêtre de chez moi. Et à deux couples de c'est, enfin, je sais pas si c'est des hiboux, des chouettes, en fait, je sais pas trop les différencier. Mais donc, ça fait un bruit assez strident et j'en ai déjà rencontré.
0: D'accord. Chris? Ah bah, à 2h30, j'arrête, et ben, c'est bien.
17: Merci de me couper la parole, cher ami.
19: Vas-y, Chris.
17: J'en ai déjà vu dans la forêt, d'ailleurs, on a chanté tous ensemble. Coucou, hibou, coucou, hibou, coucou, coucou, coucou. Voilà, je mets de l'ambiance.
22: Ah, c'est super sympa. Chouette.
0: Lisa?
21: Ouais, moi j'en ai déjà rencontré. Et puis, je leur ai donné un coup de carabine. Hein.
0: Ah. D'accord,
19: ouais, ce qu'il faut faire.
21: Parce qu'ils font chier, ils font trop de bruit, ils sautent dessus. Moi je suis pas d'accord.
0: Hein. Et Stéphane?
24: Il n'y a pas le droit de faire ça. Hein.
0: Comment?
24: Il n'y a pas le droit de faire ça.
21: Ouais,
0: qui c'est qui répond là?
24: Stéphanie.
0: Mmh.
24: Il n'y a pas le droit de tuer les hiboux. Hein. Mmh. C'est protégé.
0: Mmh. Ok.
21: Ouais, mais quand ils font des bruits tout stridents, il faut bien se protéger. Hein.
24: Mais elles font pas mal.
21: Ouais, bon.
5: Gérard?
22: Ouais. Ah, c'est mignon, hibou.
24: Ouais.
0: Stéphane?
22: Okay. Ouais, bah moi.
5: Donc, Gérard fait la gueule, mais bon, on accueille quand même Yves à la place d'Antoine.
24: Ah,
22: ouais.
24: Bonjour, Yves.
22: Salut, Yves.
21: Salut.
22: Moi, c'est Steph, GG. Ouais, j'ai déjà croisé des hiboux dans la forêt, je trouve ça super impressionnant, et au niveau des yeux.
24: Et le coup qui tourne.
0: Bon, ouais. Yves, t'as du monde derrière toi, tu demandes aux gens qu'ils se calment ou sinon tu ressors.
22: Alors, y a personne, je suis tout seul.
0: Non, comme par hasard, y avait du bruit.
22: Je sais que t'es parano, mais y'a personne.
0: Si ça te plaît pas, c'est le même prix, d'accord?
22: Ouais, mais ça me plaît pas, mais c'était parano, et y'a personne derrière moi. Je suis tout seul dans mon appartement de 15 mètres carrés.
21: Combien de mètres carrés?
22: 15 mètres.
21: Ah, là là. C'est petit, tout ça, non?
22: Pardon?
0: Stéphane!
22: Oui, c'est vrai, mais y'a 25 mètres carrés dans mon
0: slip. Stéphane!
22: Je réponds, mais il se parle tout, j'arrive pas à parler, là.
0: Ouais, tu la fermes pour l'instant, d'accord?
22: Bon, alors?
0: Tu la fermes, c'est pas toi que je m'adresse.
19: N'oublie jamais que t'es
22: non,
19: un
22: mec. Non, mais c'est moi, c'est Stéphane.
0: Ouais, ben, l'autre, il la ferme.
22: Est-ce que Yves pourrait intervenir, quand même?
0: Pour l'instant, Yves, tu la fermes.
19: Laetitia Sommitel qui dit Gérard,
22: j'ai envie de toi. Que l'accueil est sympathique, hein. Bon, GG, c'est Stéphane.
24: Attention, Yves.
0: Question Minitel, avant.
19: Laetitia, Gérard, j'ai envie de toi. Tiens, ça, tu l'entends, par contre. Hein.
0: Non, bah, elle va se faire foutre. Stéphane.
22: Ouais, oui. Donc, comme je te disais, j'en ai croisé dans la forêt et je trouve ça super au niveau des yeux. C'est impressionnant dans la nuit.
0: Non, mais attends. Eh, hey, un hibou, tu sais ce que c'est?
19: C'est quoi, Gérard? C'est quoi?
0: C'est un oiseau qui est sur un arbre et qui arrête pas de hurler toute la nuit.
19: D'accord. Ouais, ça fait quoi comme bruit?
22: Mais d'accord, mais ça a des yeux. Bah oui, ça a des yeux.
19: Ça fait quoi comme bruit, Gérard, un hibou?
0: J'en sais rien, j'en ai jamais vu.
22: Gérard, ça a des yeux, un hibou? Bah bien sûr.
0: En principe.
22: Bah oui, la nuit, c'est très joli d'ailleurs.
0: Regardez. Voilà, la grande gueule là qui vient d'arriver, qui veut parler au-dessus de tout le monde. Alors vas-y.
22: Ah, c'est pas que je veux parler au-dessus de tout le monde, c'est que simplement je veux intervenir. Je voulais juste te dire que le hibou est un chouette animal, comme le disait tout à l'heure une demoiselle, et que c'est effectivement un oiseau qui est très joli à regarder la nuit.
24: Et qu'il faut protéger.
22: Moi je l'étudie, je l'ai beaucoup étudié parce que je fais une école d'animaux. Et
0: on en a rien à foutre de ce que tu fais comme étude, d'accord?
22: Non mais Gérard est très aigri ce soir, je sais qu'il est très aigri et qu'il a l'air d'être dans le pâté. Mais
0: tout à l'heure je vais être dans le pâté que tu vas retourner au standard, tu vas même pas avoir le temps.
19: Il y a même des gens sur Minitel qui disent qu'en fait il faut trouver peut-être une femme à Gérard pour qu'il soit moins aigri.
22: Oui, bah il a qu'à prendre son habituel.
0: Allez hop.
19: Et voilà.
0: Wow.
19: Ouais, bien joué.
0: Ouais. Wow. Tu me récupères au lieu de téléphoner là.
22: Mais
1: c'est mon boulot de téléphoner, Gérard.
0: Mais merde, je te dis, t'en récupères, tu le calmes. C'est pas la peine d'essayer de jacter avec quelqu'un d'autre quand je te parle. À chaque fois, c'est pareil.
19: Il y a quand même un comité extrême, Gérard, faut que je t'en parle parce que ça a l'air assez grave. J'ai deux messages depuis tout à l'heure qui ont posé un ultimatum, qui ont dit que si dans 5 minutes ton débat était pas bien, ils allaient diffuser ton numéro de portable sur internet et sur toutes les télés du monde.
0: Eh ben, c'est bien parce que de toute manière.
19: Signé extrême Gérard.
0: Ouais, et ben, qui s'essaye? Parce que bon, Gérard, j'ai pas la carte.
1: Gérard, je l'ai calmé, hein, j'ai calmé hein. Yves, mais c'était pas lui. Hein.
0: Non, c'était pas lui, presque.
22: Mais je n'ai rien dit!
0: Il a rien dit. Y a-t-il des souris dans.
22: Mais j'ai même pas fini de répondre à la question.
3: Gérard, non, mais.
22: J'étais en train de parler de mes études.
0: Mais on en a rien à foutre de tes études, d'accord?
22: C'était pour dire que par rapport à mes études, j'étudiais donc la chouette et le hibou et que je trouvais que c'était une belle bête.
19: C'est chouette, ça, comme étude.
0: On en a rien à foutre de c'est tes études, il y a du monde derrière toi.
22: Mais laisse-le parler, Gérard. Mais dégage quand même, parce que là, il y a Gérard.
0: Espèce d'abruti, tu dégages et va te faire foutre.
22: Non, bonne nuit, Gérard. Il y a personne, je suis tout seul.
0: Bonne nuit,
1: Gérard.
0: C'est
1: n'importe quoi.
22: T'es parano.
0: Bonne nuit. Il a pas à me dire, je suis un abruti, il va se faire foutre.
1: Il a rien dit. Tu lui gueules dessus.
0: Il a du monde derrière, je suis désolé.
22: Mais je suis tout seul.
0: Non, tu te fous de ma gueule ou quoi?
22: Je suis tout seul.
0: Ouais, mais attends, Gérard. T'as plus personne.
3: Gérard.
22: Gérard.
0: Ne prends pas pour un compte, d'accord?
22: C'est dingue, ce mec.
3: Gérard, c'est Lisa, je peux parler? Gérard.
22: Oui, parle, vas-y.
3: Oui.
0: Mais attends, c'est pas toi qui commande.
22: Non, c'est pas toi non plus.
3: Bon,
0: alors tu dégages.
22: Bah, allez, Gérard,
19: vas-y, Lisa, parle.
3: Gérard, je voulais te dire que moi je trouvais que il avait, c'était très intéressant. Nous,
22: bah,
3: on
22: oui,
3: avait
22: mais,
3: bien
22: mais,
3: savoir.
22: Mais,
3: donc,
22: mais le problème, c'est qu'il faut répondre à ces questions et dès qu'on en sort un tout petit peu, monsieur s'énerve. Il faut répondre. On se croirait un dictateur.
3: Vous pouvez écouter ce que Yves a à dire.
22: On dirait. C'est plus Gérard, je pense que c'est Bocassa. Il faut l'appeler Bocassa.
0: Lisa, Yves, tu me l'avais tous les deux.
19: Problème en plus.
0: Ils vont se réveiller la raison en antenne.
22: Non, c'est à toi qu'on va régler ton compte, c'est pas la nana, donc c'est toi que je vais avoir en antenne.
0: Ah. Non, mais attends, mais moi je t'emmerde, d'accord?
22: Gérard,
0: allez hop!
1: Oh,
0: dégage!
1: Je suis pas poli, Gérard!
0: Bonne nuit! Attends, tu permets?
22: Non, c'est toi qui n'as pas été poli!
0: Attends, et oh! Allez hop, tu dégages!
22: T'as pas
0: raison,
22: été poli.
0: Gérard! Tu dégages!
22: T'as
1: c'est
22: pas
1: toi
22: été
1: qui
22: poli.
1: Pas été poli, Gérard!
0: Tu dégages!
22: T'as pas été poli!
0: Tu dégages!
22: T'as pas été poli avec moi!
0: Tu dégages!
22: Sinon, je suis poli, moi!
0: Tu dégages!
22: Mais je reste là!
6: On en était où au niveau des questions?
0: Alors tu dégages, disais... Yves.
1: On dégage pas Yves,
19: vas-y.
1: Il est resté poli.
19: C'est toi qui est poli.
0: Vas-y, Yves. Bon, alors, Yves. Tu mets un disque. Yves, moi, je ne continuerai pas le débat.
22: Allô,
0: avec
22: Yves,
19: Yves avec on t'écoute. Lui.
22: C'est toi qui n'es pas poli.
3: Bon, Yves, tu peux nous donner un petit. Nous faire un petit.
19: C'est bon,
6: alors.
19: On est
6: alors,
19: tranquille, on est tranquille,
6: que...
19: Gérard, éteins son micro. Vas-y, Yves.
22: La chouette naquit en 1757 dans une forêt qui est la forêt de Fontainebleau, que tout le monde connaît.
3: Ouais, bien sûr.
22: Donc tout est venu de là. Et.
19: Il y a Gérard qui va chercher Max, là. Il y a Gérard qui va chercher Max. Gérard, reviens. Gérard.
24: Il pourrait pas être un peu plus aimable.
22: C'est pire en pire avec Gérard.
19: Ah, il est très difficile, hein. Je crois que là, il est malheureux.
0: Oh. Non, tu dégages cette caméra.
19: Je crois que c'est parce qu'il trouve pas de femme.
3: Ça doit être le massacre.
19: Je crois que Christine lui manque.
22: Ouais, je sais pas ce qu'il fait là.
19: Je pense que Christine lui manque.
3: Je pense pas qu'il faut appeler l'hôpital là.
22: Il est où là?
19: Écoute, j'ai entendu. Donc, Gérard est dans le couloir. Il appelle Max.
2: Il est où, lui?
19: Il est où, là?
22: Et qu'est-ce qu'il fait, là?
24: Mais qu'est-ce qu'il va faire, Max?
19: Qu'est-ce qu'il fait, là? Il se balade, il est...
6: Bah, il va de droite à gauche,
19: voilà.
24: Ce serait bien qu'il s'intéresse un peu à nous, quand même.
22: Ouais, ça serait super sympa.
19: Je crois que ce qui l'intéresse, c'est surtout lui, hein.
6: De toute façon, déjà, si t'es un mec, c'est clair, t'as aucune chance.
2: Les filles, appelez-le.
19: Donc, il y a une adresse sur Internet pour avoir le numéro portable de Gérard.
22: Et en fait, il n'y a que les filles qui peuvent résoudre le problème, là.
6: Ah bah, c'est...
21: Oh, Gérard! Gérard, tu peux revenir, s'il te plaît, parce que là...
19: Gérard, reviens.
21: Gérard!
2: Ce sera pour Gerber faire un peu de bordel, là.
19: Gérard.
2: Parce que toi, tu fous rien. Au standard, ils en ont rien à foutre.
19: Il est parti.

0: qui a gueulé au début sur lui.
1: Ils sont deux.
0: C'est toi qui a gueulé sur lui.
1: Ils sont deux, ils sont même pas capables de faire leur boulot. Ils sont même pas capables. Ils sont deux, ils sont même pas capables de faire leur boulot.
0: Allez, on met un disque.
2: On met un disque. Bon, allez. On met un disque. Vas-y, Gérard.
1: Ouais, bonsoir à tous. Donc,
3: bonsoir.
1: Donc on va essayer de reprendre la suite des débats jusqu'à 2h30 et après on verra.
4: Ouais, je suis sûr que ça va bien se passer, G.
3: Ouais,
5: moi aussi, je crois.
3: Faut garder l'espoir.
4: Ah, je le sens bien.
6: On va y mettre une autre.
1: Donc y a-t-il des souris dans toutes les caves ou dans les égouts?
4: Ouais, tout le monde est dans la plage, Gérard. Ah, les souris dans les égouts, non.
6: Non, les souris, bah, les souris à la limite, si, mais les chauves-souris, non.
4: Ouais, mais les souris dans les égouts, pas trop, quoi.
6: Non, plus dans les caves, comme elle est, dans les caves.
4: Dans les égouts, c'est plutôt les rats, quoi.
6: Ouais.
1: Ok.
3: Ouais, moi, je suis
4: c'est passionnant comme débat.
1: Si ça te plaît pas, bah, dans ces cas-là, t'envoies des questions. D'accord.
3: Bah, moi, j'ai une question. Mm-hmm. Pour ou contre le silicone chez les araignées?
4: Mais non, oh là là, quelle abruti, celle-là.
3: Oh,
1: bah. Tu restes poli, s'il te plaît, avec elle.
4: Hein. Avec les filles, hein.
1: Tu restes poli avec elle, s'il te plaît, merci.
4: D'accord.
1: On demande entendeur, je veux pas entendre un truc comme ça.
4: D'accord.
1: Donc, oui.
3: Ouais, c'est bizarre.
1: Oui.
3: Ouais, donc, moi, je pense qu'il y a des rats quand même dans les égouts. Hein.
4: Tu m'étonnes.
1: Dans les grandes surfaces en stock.
4: Oh, non, on a même pas répondu. Et vas-y, que je te pose des questions.
3: Mais Gérard, pourquoi tu sautes les questions là?
2: Mais pourquoi tu réponds pas à toi, Gérard? Pourquoi tu réponds pas?
4: Putain, il se passe rien dans ces débats.
1: Tu non mais c'était pas content.
4: Très bien, moi j'écoute depuis.
1: Non. Tu dis putain, il se passe rien dans les débats. Si t'es pas content, dans ces cas-là, si t'es pas content, tu donnes tes thèmes de débat, tu les envoies.
4: J'ai pas dit que okay. C'est pas bien, mais je trouve que là, tant qu'il est question, il se passe rien. Tu poses même pas, y a pas de rythme, t'es aigri, je sais pas ce que t'as.
1: Mais alors, j'ai le droit.
4: Non, il a pas fait raison. Possible de faire un débat avec Gérard. Ça c'est une question.
1: Comment?
2: Est-il possible de
4: faire un débat avec Gérard? Ah bah aujourd'hui c'est non. Hein.
1: Eh ben dans ce cas-là vous faites une chose. Si ça vous plaît pas, bah dans ce cas-là la semaine prochaine vous allez avoir Françoise à ma place.
4: Ouais.
1: On verra. Mais comme ça.
4: Moi j'aime bien Gérard.
1: Comment?
4: Moi j'aime bien Gérard.
1: Ouais ben dans ce cas-là vous comptez un peu sur moi.
2: Ah il y a Laetitia. Il y a Laetitia.
4: J'aime bien Gérard.
2: Sur Minitel il y a Laetitia qui demande à Gérard de surtout pas partir.
1: Non ben je ferai ce que je voudrais, Laetitia.
4: Tu ne sont pas tes admirateurs, Gérard.
1: Mais alors,
4: des millions de téléspectateurs et
5: il y en a encore 4% des gens qui t'aiment.
1: Mais oui, mais c'est ça,
3: ouais,
1: c'est
3: mais
1: ça.
3: Gérard, on t'aime, mais tu nous rends pas, notre amour. Hein.
4: Voilà, ouais. C'est vrai, t'es aigri. Hein. Tu crois que tout est gagné, puis quand t'as là, il y avait le mec qui voulait parler et tout, tu l'as zappé, c'est dommage.
1: Ouais. Mais alors, je fais ce que je veux.
2: C'est lui qui commande.
7: On se demande si les questions, si la réponse qu'il a donnée n'était pas trop intelligente pour toi. Il a parlé de ses études et là, je
4: crois qu'on pourrait pas rappeler Yves là pour lui parler de ses études. Là.
2: Rappelle Yves.
8: Ouais, on va le rappeler
3: ouais,
8: alors.
3: Gérard, ce serait super cool.
2: Gérard est d'accord.
3: Ah,
6: Gérard pourrait
2: peut-être bien.
8: Ouais, Gérard, tu pourrais t'excuser auprès d'Yves.
2: Tu pourrais t'excuser.
1: Moi, je
2: l'ai insulté, t'avais rien dit.
1: Non, mais j'ai pas d'excuses à faire.
2: Tu t'excuses jamais,
8: Je vais le rappeler, puis il va t'excuser. Hein.
2: Même tout à l'heure, t'as même pas voulu reconnaître que c'était toi qu'on avait appelé.
1: Ouais, c'est ça.
2: Tu t'excuses jamais.
8: Ça y est, Yves est là. Je viens de le rappeler.
1: Comme par hasard, c'est bizarre. Non, mais attends, il y a un truc qui est quand même bizarre.
3: Oui.
1: C'est que, au standard, ils font vite. Pour appeler la personne, on n'a même pas la tonalité.
2: Mais là, faut quand même le faire.
1: Non, mais pas.
2: Il n'y a plus de tonalité. Il n'y a jamais de tonalité, Gérard. Faut arrêter.
8: Mais arrête,
2: c'est parano. Il n'y a jamais de tonalité.
4: C'est parce que t'as
3: Gérard,
4: le trou, Gérard.
3: Gérard,
4: c'est Yves. Quand tu commences ton débat, est-ce qu'on entend la tonalité des gens qui sont déjà à l'antenne au début du débat?
1: Non, parce que je peux pas vous avoir avant.
4: Bah, évidemment, bah, je l'ai, il m'a rappelé, puis ça a décroché, il m'a passé à l'antenne.
1: Bien sûr, parce que. Mais c'est ça.
2: C'est pas joli à l'antenne, une tonalité.
4: Gérard est
3: un peu
4: gogol ce soir. On
6: disperse là. Hein.
4: Donc c'est Yves à l'appareil.
2: Ah, oui Yves. Donc raconte-nous les études sur les hiboux.
4: Ouais, bah moi je disais que donc le hibou est né en 1752 dans la forêt de Fontainebleau, de Blois.
2: Ouais. Mmh.
4: Bon, le hibou.
8: Gérard, va t'asseoir.
7: Pas trop vite, tu prends des notes.
8: Il est blanc. Tu ne regardes pas comme ça, c'est pas la peine.
3: Tu peux nous donner son état naturel
4: Oui, bah écoutez, il est à la fois poilu et. Alors, ce qui est marrant par rapport au hibou, c'est que le hibou a une paire de couilles par rapport à la chouette qui n'en a pas.
9: Ouais, et ça se reproduit comment?
4: Pardon?
9: Ça se reproduit comment?
4: Bah, c'est plutôt en fin d'après-midi, tout dépend de la saison, mais on va prendre l'automne comme exemple, ça vous convient? Le quoi?
1: Dégage!
2: Oui.
4: Je prends l'automne, ça vous convient comme saison?
9: Ouais,
3: ouais,
9: en hiver.
3: Ouais, bien sûr.
4: Non, mais si vous avez une préférence, dites-moi.
9: En hiver.
6: Non, c'est coloré, c'est frais.
1: Dégage!
4: Alors, en automne,

0: sera plutôt l'intention à copuler entre, on va dire, entre 18h et 20h30.
1: Est-ce qu'il pourrait éclairer le demi par coton-tige?
0: Alors là, c'est une question que tu répondrais pas.
2: Là, tu vois, au standard. Là, vous entendez pas.
3: Et sur Minitel,
4: ça y est, on l'a zappé. Alors arrête de t'énerver. Ouais,
3: sur Minitel, il y a Manu Malin. Sur Minitel, il y a Manu Malin.
0: Si tu peux éviter de me couper quand je parle, merci.
3: Qui demande s'il y a des rats sous le pont d'Alma.
2: Là, je répondrai pas.
0: Bah moi, je vais répondre. Il y en a un.
3: Il y en a.
2: Ouais, tu vas répondre ce que tu vas vouloir, mais moi, j'ai précisé que je veux pas entendre cette connerie là. Tu dégages.
5: Ça va pas?
2: Tu dégages.
3: Gérard vient de frapper l'alligator.
0: Non, je dégage.
2: Non, c'est pas à toi que je m'adresse. Ah bon. Tu dégages avec ta caméra.
4: Non, Gérard, tu n'as pas à le frapper, attends.
2: Non, mais il n'a pas.
4: Mais non, Gérard.
2: Ok.
0: Allô, les filles.
6: Oui, vas-y, continue.
0: On était où sur les hiboux? Il y a trois couleurs. Il y a le noir, le gris et le blanc.
3: C'est joli, ça.
0: La hiboulette blanche est plus dure d'accès. On peut la trouver dans des périodes de saison plutôt hivernales. Sous ton blond manteau, hirondelle, prends mon envol. Bon, vous connaissez tout ce texte.
6: Ah, désolé. Okay.
0: Hirondelle, tu es toujours plus belle. Quand tu es assis sur ta branche, vas-y, montre-moi ton manche. Je voudrais te sauter, je n'ai plus de blé.
6: Ah. Alors,
0: c'est une phrase, en fin de compte, qu'a fait Louis XVI.
3: Ok, c'est bon.
0: En 1854. Je veux savoir ce que j'ai vraiment pensé.
2: J'en ai rien à foutre.
0: Ouais, comme d'habitude, Gérard, comme d'habitude. Si t'en as rien à foutre, tu raccroches.
2: Comment ?
0: Si t'en as rien à foutre, tu raccroches.
2: Non, mais tout à l'heure, Yves, tu as vite fait gerber.
0: Ouais. Non, c'est gerber, c'est vomir. On dit jarter. Gerber, c'est vomir.
6: Mais Gérard, là, c'est bien parce que t'as été quand même compréhensif et tu l'as laissé pareil, donc c'est bien, on est content.
0: Il a compris que j'étais un peu intelligent.
1: Tu t'es excusé ?
3: Non, il s'est pas excusé.
0: Ah, mais s'excuse jamais le Gérard. Le Gérard est une bestiole qui ne s'excuse pas. Hein.
3: C'est le G.
1: On la trouve où?
0: Ah, ça se trouve nulle part. Hein. Ça se trouve dans les catacombes. Mais ça se reproduit comment? Ah, ça se reproduit pas. C'est une erreur de la nature. C'est-à-dire, c'est un peu comme les mauvaises herbes ou les racines. Les faut laisser. Non, je plaisante. J'adore. Le Gérard est une. Nous, on fait un élevage. Hein.
5: Ouais, c'est une créature unique, le Gérard.
0: Ouais. Bon, allez, sérieux, Gérard. C'est quoi la question d'après?
6: Gérard, tu peux poser la question suivante, s'il te plaît?
2: Le sucre attire-t-il les fourmis dans...
0: On a rien compris, Arthur.
1: Quoi, non ?
0: On a rien compris, là, vas-y.
2: Le sucre attire-t-il les fourmis dans une porte ouverte ? Oh, vous ouvrez un peu les oreilles.
0: Bon, alors, d'après ce que j'ai compris, les filles, c'est le sucre.
3: J'ai rien compris, hein.
6: Bah, je voudrais...
2: T'as rien compris, c'est que...
3: Ouais, c'est... Repose la question, Gérard.
0: Alors, est-ce que le sucre attire les fourmis ?
6: Oui,
0: alors,
2: les fourmis, espèce d'abruti.
0: Ah, les fourmis.
6: Alors, Chris...
5: Alors, moi, j'ai déjà vu des bouts de sucre à couvert dans les fourmis, hein.
6: La réponse, moi, c'est
3: Qui a parlé de fourmis qui a couru vers les bouts de sucre?
0: Non, c'est alors, c'est quoi comme sucre? C'est du sucre candi? C'est quoi? C'est du sucre comment?
3: C'est
1: en
3: sucre...
1: poudre ou en morceaux?
2: En poudre et en morceaux, les deux. Merci pour la scène.
3: Les sucres roux ou blancs?
1: Ouais, c'est plutôt le sucre qui va vers les fourmis. Hein.
5: Ah, affirmatif. Et d'ailleurs, tu vas pas trouver.
3: Moi, ça m'est arrivé chez moi comme ça.
5: Et d'ailleurs, quand le sucre est pas rapide, c'est sucre lent.
1: Ouais. C'est pour ça qu'il faut mettre le sucre en boîte.
3: Moi j'ai un paquet de sucre comme ça qui s'est déplacé vers la fourmi.
5: Ouais, c'est impressionnant.
1: Tu l'avais pas mis en boîte,
2: Lisa,
0: oui, je vais faire le débat à la place de Gérard. Vas-y, Lisa.
2: Attends, Yves, tu la fermes s'il te plaît, merci. Je m'en fous, c'est pas le mien qui sonne. Donc c'est pas moi. Donc au standard, réveillez-vous un petit peu.
1: Ah, on est là.
6: Donc Gérard, réponds, c'est Lisa. Donc, oui, tout à fait, les fourmis sont toujours attirées vers le sucre.
0: Ah non, moi, je
6: suis
2: Yves, tu la fermes.
6: Donc, elles sont attirées vers le sucre glacé, le sucre roux, le sucre blanc, les sucres lents.
1: Particulièrement le sucre roux.
6: Et le sucre glacé aussi, Gérard.
2: C'est-à-dire?
0: Non, mais je suis pas d'accord, là.
2: Mais écrase.
0: Bah, si je l'écrase, une fourmi, ça va mourir, hein.
6: Donc,
2: Hey, comment ça va être lourd, lui, quand il demande de se l'écraser.
0: Bah attends, je suis quand même le seul qui a fait des études, donc je peux parler.
6: Non, mais parce que le sucre glacé, le sucre roux, ça a des propriétés très douces, voilà, exactement. Et donc voilà, quoi, c'est pour ça que c'est très apprécié chez les fourmis.
0: Voilà, bon, je peux donner la vraie réponse, maintenant?
6: Oui.
0: Parce que j'ai fait des études.
6: Ah, c'est bien.
1: Vas-y, informe-moi.
0: Vas-y, Gérard.
2: Pour l'instant, personne n'a répondu, donc si tu veux répondre à la place de tout le monde, ben vas-y, réponds. Comme ça, toi, tu veux faire le chef, et ben fais ton chef.
4: Mais c'est un débat, Gérard, tout le monde a le droit de parler.
2: Non, mais attends, tu permets, j'ai le droit de quand même demander aux gens ce qu'ils en pensent.
0: Bon, alors demande-leur.
4: Ils te le disent, là, ils sont en train de te le dire.
0: Non, mais qui donne des mauvaises réponses, et je donnerai la vraie réponse.
3: Et ben il y a Julien sur Minitel qui dit que la fourmi peut porter 250 fois son poids. Ça fait 3 GG.
0: Oh là là. Bon, moi, je vais participer au tournage de Microcosmos, quand même. Ouais. Je vais, c'est pas pour me la ramener.
3: Non, pour te la raconter, c'est pas
0: pour
3: ton genre.
0: Pour me la raconter. Bon, j'ai vu le film, parce qu'en fin de compte, Olivier et Philippe me connaissent. J'ai déjà ramené des films. Je sais pas si vous vous souvenez de moi. Je suis venu avec un jour à la radio.
4: Ah, ouais, t'es le blaireau, c'est à l'île,
3: exact. Ah, le blaireau, là, le.
0: Non, justement, je suis le copain.
4: Le beau gosse.
0: Le blaireau, ça mange des fourmis. Hein. Voilà. Alors, bon, la fourmi, n'est pas attirée par le sucre, mais attirée par l'eau.
3: Ah. Et le coca? Le coca aussi?
0: Apparemment Gérard est d'accord avec moi parce qu'il dit que c'est ça, donc apparemment il le savait aussi.
3: Ah oui, il dit oui de la tête.
0: Alors il y a différentes.
2: Tu dégages.
0: Il y a la fourmi marron, il y a la fourmi verte et la fourmi bleue.
6: Ah.
0: Et la fourmi micro-ondes aussi. Une fourmi. Alors je pense que vous connaissez tous cette chanson qui dit une fourmi verte
7: qui courait dans l'herbe. Je l'attrape par la queue.
0: Ah mais ça pas que ces messieurs
7: me disent trempez-la dans l'eau, trempez-la dans l'eau, ça fera des germes.
0: Bon, ça c'est le truc de.
2: Bon, eh ben c'est bien, de manière le débat sur.
1: Non,
2: le débat
1: non.
2: est terminé, maintenant Gérard, on va faire les silicones. À 2h30, j'arrête, c'est tout, comme
6: non,
2: ça.
6: Non, c'est bon.
3: À 2h, on va avoir fini là.
1: Je suis pas d'accord.
3: Avec la vitesse à laquelle tu vas, on va avoir fini à 2h, Gérard.
2: 2h30, j'arrête, c'est tout.
3: C'est bien, je vais me coucher tôt.
6: Cool. Gérard, je peux te dire quelque chose?
2: C'est qui?
6: C'est Lisa.
2: Vas-y.
6: Oui, je veux te dire, Gérard, on est comme dans un débat politique quand on regarde la télévision, tu vois.
0: Ouais.
6: Donc tout le monde a le droit de s'exprimer. Donc, il y en a qui parlent plus longtemps que d'autres. Donc, toi, gère ton débat, Gérard.
0: Parce que j'ai plus de choses à dire que les autres.
2: Mais pour l'instant, c'est pas toi qui fais les débats, c'est moi, d'accord?
0: Je suis d'accord, voilà.
6: Bah, vas-y, Gérard, pose ta question.
0: Pour moi, Gérard, c'est toi le chef, je suis tout à fait d'accord. Moi,
2: alors, tu t'écrases quand je demande aux gens qui réagissent, ok?
0: D'accord, ok.
2: Oui.
0: Vas-y, Gérard.
2: Vas-y, Estelle.
8: Tu m'écoutes?
2: Oui.
8: Juste pour te dire que là, je vais raccrocher parce que j'en ai franchement marre de t'écouter. Et tu m'as demandé de rester réveillée alors que demain matin je me lève à 6h pour aller en cours. Tout ce que tu fais depuis le début c'est vraiment merdique, c'est nul à chier. Donc là je vais aller me coucher et puis bah tu me rappelleras quand tu seras de meilleure humeur et quand tu auras des trucs intéressants à me dire, ok?
3: Voilà, ça t'en va.
2: Bravo Estelle, on est tous avec toi.
8: Alors donc
2: bande de connards au standard.
6: Respecte un peu les gens avec qui tu bosses, hein.
4: Merci Lisa.
0: En plus ils sont super au standard.
2: Merci.
0: Bon, enfin,
2: ah, bon, c'est bien, tu m'énerves que
3: tiens,
2: Max.
3: Il y avait la tonalité
2: Max,
3: là.
2: Non, bah, Max, il
6: non,
2: te prend.
6: Non, mais c'est rare que toutes les filles vont suivre son exemple.
2: Eh ben, dans ces cas-là, vous faites ce que vous voulez, moi j'arrête.
0: Ah non, on t'adore, nous.
2: Hop, nous on t'adore.
3: En plus, il y a toujours Laetitia sur Mittel qui dit qu'elle t'adore et que vraiment elle est déçue.
2: J'en ai rien à foutre.
3: Elle aimerait bien que tu souris.
0: Voilà, t'en as rien à foutre, mais tu respectes personne.
9: T'en as rien à foutre de tout.
1: Tu respectes ta mère au moins?
3: Gérard, reviens, éteint son micro.
0: Il m'a fait au moins 50 fois par débat, alors.
6: Gérard.
3: Donc Gérard a retiré son casque,
6: Gérard,
3: il a éteint son micro.
0: Ah mais ça, il le fait tout le temps, ça.
6: Hein.
0: Non mais Gérard ne respecte personne.
3: Et il appuie sur le bouton du micro pour pas que je puisse le rallumer.
0: Bon, Gérard. Tous les cas. Bon, moi je continue le débat.
3: Oui,
0: donc,
3: vas-y, continue.
0: On parlait des fourmis et des chouettes.
3: Ouais.
0: Quelle est la bête qui vous fait le plus peur, vous?
6: Bah,
3: c'est les araignées.
6: Les fourmis bleues.
0: Le Gérard. Les fourmis bleues, c'est quoi ça?
6: Bah, je sais pas, c'est toi qui nous a parlé de cette espèce, donc.
0: Non, les fourmis vertes.
6: Ah. Non, mais moi, c'est les fourmis bleues qui me font peur.
0: D'accord. Et toi, garçon?
1: Garçon?
0: Oui.
9: Ouais, c'est Stéphane.
0: Oui, Steph.
9: Ouais, moi, c'est les fourmis micro-ondes.
0: Ah. Ok, c'est passionnant tout ça.
3: Moi, c'est les araignées.
0: C'est les araignées.
9: Bon, en fait, c'est vrai, c'est les araignées.
0: Moi, j'ai entendu dire qu'il y avait des araignées à Fun.
3: Non. Moi, ça me fait super flipper les araignées.
0: C'est vrai?
3: Ah, ouais, ah mais vraiment, pareil. En plus, c'est vrai quoi.
0: Et là, il est parti lui aussi, Philippe, ils sont tous partis, les mecs?
3: Non, je suis Fildar. Fildar, c'est quoi ton animal, toi?
9: Le pire, en façon, c'est les grosses velues.
3: Qu'est-ce qui te fait peur, Fildar?
1: Ah, les juteuses.
4: Ah, c'est les Laurence.
9: Ah, t'aimes bien les juteuses?
0: Ah, les quoi?
9: Les juteuses.
4: Les Laurence.
0: C'est quoi les Laurence?
4: Les Laurence à poil aussi, elles sont toutes poilues, les Laurence.
0: Ah là, c'est
9: horrible. J'ai entendu qu'il y en avait une qui aimait bien les grosses velues et juteuses.
1: Bah, c'est moi, c'est Chris.
0: Ah bon?
4: Donc, attendez 30 secondes, s'il vous plaît. Estelle et Fanny ont raccroché. Et donc, on accueille Nadia à la place. Hein.
0: Salut Nadia.
3: Gérard a raccroché aussi. Hein.
0: Il est là, Gérard, ou pas?
3: Non, il a raccroché, je crois.
4: Hein. Il veut plus, là.
0: Il boude. Il parle plus,
9: il boude.
0: Il
9: boude.
0: Il boude.
9: Il boude.
6: déclaration, s'il vous plaît.
3: Oui, vas-y, ouais, vas-y.
6: C'est Lisa, donc je m'adresse à Gérard.
3: Laissez Lisa faire sa déclaration.
6: Allô, allô. Je m'adresse à Gérard. Alors Gérard, c'est beau, ça tout le monde le sait.
10: Ouais,
6: Gérard, s'il te plaît, reviens, on veut répondre aux questions.
3: Là, sur le Thébo, il a mis une oreillette du casque. Donc, si tu lui dis qu'il est très joli, je pense qu'il va remettre le casque en entier.
6: Gérard, t'es joli avec ta grosse moustache.
11: Allez, Gérard.
6: Donc, Gérard, c'est bon. Reviens dans ton débat.
10: Allez, Gérard, pour le dernier débat.
3: À deux heures et demie.
6: Ça fait du bien d'entendre ta voix, Gérard.
10: C'est François.
11: Venir, c'est sur le silicone, je vous préviens.
6: Mais non,
3: alors, est-ce que les araignées ont du silicone ou pas? C'est ça?
10: Silicone aux pattes?
3: Du silicone aux pattes. Ou est-ce que les araignées peuvent même se faire mettre du silicone?
11: Quand je t'appellerai pas de chambre, tu répondras, d'accord?
6: Ouais,
11: GG, vas-y.
6: Gérard, c'est quoi ta question suivante, s'il te plaît?
10: Ouais, vas-y, Gérard,
6: on
11: t'a. Maintenant, on fait les silicones, on va mettre un disque.
6: Gérard,
3: mets ton casque, ça fait des larcènes. Ça fait du larcène. Ça fait du larcène, Gérard, ton casque. Voilà.
11: Donc, on met un disque et on vient
3: mais
11: prendre.
3: Mais j'ai plus de disque, on en a mis un disque.
10: Vas-y, continue, Gérard.
12: Mais continue, bordel. Putain, mec, il a raison, c'est nul.
11: Silicone est terminé.
10: Non, bah termine.
11: Silicone.
10: Ça sert à rien.
3: Termine le premier débat, Gérard.
11: Parle là-bas pour tuer Gérard, hein.
3: Parle là-bas pour ton micro, hein.
10: C'est parce que ça peut paraître de débat qu'on est obligé d'entendre les deux. Si t'en as marre, tu te barres avant. Il y a le respect de l'auditeur quand même. Les gens qui écoutent la radio.
3: Il y a Sonic qui dit va chier Gérard, tu nous emmerdes avec ta façon de jouer la star. Et c'est vrai que tu joues la star ce soir.
11: Eh ben, s'il n'est pas content, c'est le même prix.
10: Non, c'est pas le même prix. C'est nous qui payons. On est auditeur. Si c'est pas bien, tu t'en vas.
11: Mais attends, c'est pas vous qui payez, d'accord. C'est pas vous qui.
6: Gérard, tu respires un grand.
10: Ah, mais Gérard, Max, il voudra jamais.
6: Pose ta question, Gérard. Pose la
10: scène. On t'écoute.
11: Non mais attends, où qu'ils ont été chercher,
3: c'est le nouveau, le nouveau son de la semaine.
11: Ouais.
3: C'est le nouveau son de la semaine.
11: Donc on va s'écouter les Demoiselles de Suresnes avec des portes d'Irtel. Comme par hasard, merci Philippe.
13: Voilà, ça y est, on y est. Il est minuit et 9 minutes, un petit peu de retard, mais c'est pas grave. Encore 2h51 de pur bonheur et de Gérard qui est avec nous et qui est en train de s'installer. Il est en train de régler son micro. Au lieu de le faire 5 minutes avant, il faut qu'il le fasse pendant le jingle. Il rentre en jingle et après il installe son casque, il règle son micro, la hauteur du volant, machin, etc. Gérard, bon, cette première heure avant d'attaquer le débat sur les relations amoureuses, on va donc d'abord on va dire bonsoir à Rigo. Salut Rigo.
14: Bonsoir.
13: Et donc tout le monde est là, Anka, Manu, Fildar et tout le monde. Hein. Donc pendant cette première heure, inutile de nous joindre au 0803-08-5000. Gardez votre énergie pour tout à l'heure lors des débats. Alors, et on va faire une chose qu'on n'a jamais faite, c'est tout simplement de te parler de toi. D'abord, d'où tu viens, Gérard? Exactement. Où es-tu né?
14: À Puteaux.
13: Donc, enfin, quand tu es un enfant de Paris, de la banlieue, quoi.
14: Voilà.
13: D'accord. Donc, t'as été à l'école en banlieue parisienne, c'est ça? Enfin, t'as été à l'école en banlieue parisienne.
14: Mmh.
13: D'accord. Comment, sans aller jusqu'au niveau d'études, mais comment c'est? Est-ce que tu gardes des bons souvenirs de l'école?
14: Pas trop, parce que bon, j'ai eu quand même des petits problèmes, donc je ne dirais pas lesquels. Là.
13: Non, c'est-à-dire des problèmes d'ordre professeur avec tes élèves, tu t'entendais pas très très bien, c'est quoi?
14: Vis-à-vis des parents.
13: Vis-à-vis des parents, de tes parents à toi?
14: Soi-disant. Non mais c'est tout. On avait dit que...
13: Ok. Mais je veux dire, sinon, est-ce que tu gardes de bons souvenirs avec des élèves? Est-ce que tu te souviens d'un... Sans donner le nom de famille, d'un prénom, est-ce que tu avais un super pote à toi quand tu étais en maternelle ou en école scolaire, Rodrigo?
14: Non, parce que là où j'étais...
13: intervenir.
14: Ouais. Là où j'étais, je pouvais pas avoir de bons souvenirs. Si tu veux, bon, tu sais très bien le problème, on en a discuté, on avait dit qu'on n'en parlerait pas trop à l'antenne.
13: Non, mais tu dis ce que t'as envie de dire, mais c'est vraiment un truc avec des initiales. Tu peux en dire, tu peux dire.
14: Non,
13: mais Gérard, tu peux dire sans te dévoiler, je veux dire.
14: Bah...
13: Donc t'as pas de bons copains. T'as pas de souvenir de bons copains au bahut.
14: Non.
13: Et de professeur non plus, tu trouvais marrant ou un cours qui te trouvait sympa. Quelle était ta matière préférée?
14: De matière préférée, on me laissait dans le fond d'une classe, c'est tout.
13: Depuis le début? Et t'avais une matière préférée au fond de la classe ou pas?
14: Non.
13: Fécal.
14: Non.
13: Sérieux, on a dit, s'il vous plaît.
14: Sérieux?
13: Fécal, c'est quoi?
14: C'est quoi?
13: C'est de la physique chimie.
14: Non, mais ouais. Non.
4: Ouais, de manière.
15: Sixième, il a raté.
4: Non, même pas.
15: Tu fais de la physique, en chimie, hein, sixième.
4: Bon, bref. Donc, pour l'école, pas très bon souvenir. Donc, tu quittes l'école. Ton premier job, ça a été quoi?
15: De l'intérim. Travailler dans. Travailler en manutention.
4: Ouais, d'accord.
15: Non, même pas.
4: D'accord.
15: Même pas, parce que j'ai arrêté l'école à 17 ans. Disons, c'est moi qui ai fait une fugue de là où j'étais.
4: Donc, ah, t'as fait une fugue?
15: Bah oui.
4: Pourquoi?
15: Bah parce que là où j'étais, c'était pas un truc qui était pour moi.
4: Ouais, t'étais pas bien.
15: Tu te sentais pas bien. C'est-à-dire que
4: non, c'était... mais c'est pas ça, c'est que.
15: Pas assez de liberté? Non, c'est pas ça, c'est que bon, j'ai pas voulu trop en parler. Pourtant, si que toi tu le sais, toi, parce que je t'en avais parlé plusieurs fois. Même Arnold qui est là peut intervenir aussi s'il veut.
4: Non, mais toi surtout, vas-y.
15: Bah, disons moi, j'ai pas gardé de souvenir de ce qui m'est arrivé, parce que bon.
4: Pourquoi t'as fait cette fugue? Parce que
15: s'est passé. Bon, si tu veux que je dévoile tout, hein, on va le dévoiler. Mais ça.
4: Non, mais t'inquiète pas.
15: Ça, après, ça restera entre nous, et je veux pas que y ait des saloperies qui viennent comme ça. Donc c'est fil d'arbre veut savoir d'où je viens de la DAS.
4: D'accord. Oui, donc c'est là-bas, en fin de compte, que t'étais pas bien. D'accord.
15: Voilà, okay. Donc de l'âge de 5...
4: déjà dit, on l'avait déjà dit, ça.
15: De l'âge de 5 mois jusqu'à 18 ans. Bon, à 17 ans, j'ai fait une fugue, j'ai été récupéré par les gendarmes et ils m'ont ramené avec les menottes dans le train jusqu'au tribunal de Nanterre pour enfants.
4: D'accord.
15: Voilà,
4: mais
15: terminé.
4: Quand on vient de là, de la DAS, donc t'étais dans des familles d'accueil.
15: Oui,
4: ça se passait pas bien.
15: Non,
4: jamais, à aucun moment.
15: Et là, bon, le dernier centre que j'ai fait, c'est dans le Loir-et-Cher, donc
4: la centre commercial.
15: Non. Centre.
4: Ah oui, d'accord.
15: Centre pour enfants.
4: D'accord.
15: Donc j'étais là-bas et ça s'est très mal terminé. La directrice, bon.
4: Donc t'as fait quoi? Donc du coup, tu t'es retrouvé dans la rue avec ton sac. À l'âge de 20 ans, 21 ans, tu t'es retrouvé comment?
15: À l'âge de...
4: Une fois que t'es décidé que t'as pu quitter la DAS, tu t'es dit stop, j'arrête, j'y retourne plus, donc on t'a mis dehors.
15: Je me suis retrouvé au tribunal de Nanterre. C'est de là que, soi-disant, une personne qui serait venue au tribunal de Nanterre en disant comme quoi que j'étais leur fils. Donc, pour l'instant, j'ignore encore les circonstances.
4: Non, mais ça, c'est une chose. Mais après ce fameux procès, qu'est-ce qui s'est passé? Tu t'es retrouvé dans la rue?
15: Ben non, je me suis retrouvé chez eux. Et puis bon, on m'a dit, si tu fais pas ce qu'on te dit, bon, ben, on te met en marine jusqu'à...
4: L'armée, quoi.
15: Placé à la marine, c'est-à-dire faire mon service militaire dans la marine.
4: C'est ce qu'on te dit, c'est ce que je dis, c'est au service militaire, faire la marine, l'armée, quoi.
15: Voilà, jusqu'à...
4: Donc t'étais dans une famille où... dont on t'a dit que c'était ta vraie famille.
15: Voilà, soi-disant,
4: parce qu'aujourd'hui c'est pas ta vraie famille.
15: Bah, tu sais, j'ignore.
4: Tu ignores, d'accord, ok.
15: Mais donc, j'ignore tout ce qui se passe.
4: D'accord.
16: Le nom que tu portes, c'est ton vrai nom ou pas?
15: Non, parce que je ne connais pas mon père.
4: D'accord, donc le nom qu'on t'a donné, c'est le nom de cette famille-là, mais ça trouve
15: non,
4: que c'est pas ton
15: nom. Non, mais je porte le nom
4: de ta mère.
15: De soi-disant mon père,
4: d'accord.
15: Que je ne connais pas.
4: D'accord. Alors bon, alors...
15: Si on pouvait arrêter de parler de ça, parce que sinon...
4: Mais il n'y a pas de problème.
15: Alors attends, il y a une chose que j'aurais bien voulu faire, et c'est dommage, il n'y a qu'un représentant qui est là, de l'équipe que tu connaissais très bien le matin... Donc, il peut intervenir.
4: Mais non, mais dis ce que t'as à dire, toi.
15: Non, mais moi, j'aurais bien voulu essayer de voir avec Doc pour savoir exactement ce qu'il en pensait, lui. Parce que Non, parce que lui, il est quand même bien placé pour ça.
4: On lui transmettra. On va continuer. Donc, on va changer de sujet. Donc, on va parler de ce métier. Moi, donc, le métier qui a fait connaître Gérard et que t'aimes beaucoup mettre en avant, c'est routier. À quel moment t'as eu le déclic de vouloir être routier? Et comment ça s'est passé?
15: Bah, depuis l'âge de 5... depuis l'âge de 10 ans, ça m'a passionné. Je voyais des camions, c'était ma passion.
4: Mais tu voyais ça dans la rue, dans les séries, à la télé, partout?
15: Dans la rue, je voyais plein de camions. Pour moi, c'était ma passion.
4: Mm-hmm.
15: Et ça a toujours été ma passion d'être routier. Donc c'est pour ça que j'ai passé mon permis, donc je suis devenu routier. Bon, malheureusement maintenant je ne peux plus le faire, mais je salue tous mes potes routiers.
4: Mm-hmm.
15: Donc ils se reconnaîtront largement, il y en a beaucoup.
4: D'accord.
13: Donc tu as voulu être routier, tu l'as été, tu es rentré dans une société. Tu as eu justement ce qu'on dit qui fait que tu ne peux plus être, c'est-à-dire tu as eu un accident.
17: Voilà.
13: Qu'est-ce qui s'est passé justement cet accident? Parce que tu nous as souvent parlé, tu nous as déjà parlé de verglas, un accident de camion.
17: Je l'ai juste demandé avant, est-ce que tu as eu des difficultés à passer le permis poids lourd ou pas? Parce qu'hier on a eu Thierry, ouais, qui lui l'a passé. Thierry de la Sécu, il a passé son permis poids lourd, il nous l'a dit, et il a dit que c'était dur, parce qu'il fallait faire des marches arrière avec un semi-remorque. Enfin...
13: Non mais lui, ce qu'il a passé, c'est le super lourd, donc le 40 tonnes.
17: Ouais.
13: Moi, j'ai que le 19 tonnes. Donc le 40 tonnes, c'est différent parce que faut avec l'auto-école, ils te font reculer avec la remorque.
17: Non.
13: Il y a 19 tonnes.
17: Voilà.
13: D'accord. Alors donc après, donc qu'est-ce qui s'est passé? Donc combien de temps t'as été routier?
17: Ben j'ai été routier 3 ans.
13: 3 ans. Jusqu'à cet hiver où il y a eu une plaque de verglas, t'as eu un accident. Qu'est-ce qui s'est passé d'ailleurs dans ce moment-là? C'est que t'avais un peu bu. C'était quoi?
17: Une erreur
13: d'attention?
17: Non, mauvaise
13: visibilité.
17: Non, c'est pas ça. C'est que sur la normalement comme c'était le lendemain des le jour des vacances. Mm-hmm. Donc en 93, donc 5 janvier 93, je m'en souviens très bien, ça fait 6 ans maintenant. Non, un peu plus, 8 ans.
13: T'as fêté ton anniversaire, carrément.
17: Ça fait 8 ans. Donc ce qui s'est passé, c'est que là, je devais aller à Dourdan charger un complet pour aller à Rouen, donc au centre hospitalier de Rouen.
13: Ah non, tu faisais quand même des grandes distances.
17: Bah oui.
13: Tu rentrais pas chez toi tous les soirs.
17: Ah si.
13: Ah si, quand même, ouais.
17: Si, je m'arrêtais à Poissy.
13: Tu vidais là-bas?
17: Je vidais une palette
13: et après tu rentrais.
17: Non, je vidais une palette de parfum pour Poissy, donc Rocha, donc.
13: Ouais, d'accord.
17: Et après, je continuais sur Rouen.
13: D'accord.
17: Au centre hospitalier.
13: Et là, c'était les vacances, ce fameux 5 janvier 93.
17: Voilà. Donc, t'avais pas le droit aux autoroutes. Et donc, j'ai pris une départementale et là, c'était pas sablé. Et donc,
13: Mais t'allais vite, tu roulais vite?
17: Non. J'étais
13: à vitesse normale, quoi.
17: Normale, et celui qui m'a percuté, lui...
13: on t'a percuté? C'est l'erreur de quelqu'un?
17: Ben, c'est un semi-remorque, donc avant c'était un 38 tonnes qui m'a percuté. Donc c'est lui, en fin de compte, qui a pas vu que j'étais en whirling déjà, parce que j'étais déjà en travers de la...
13: T'étais en whirling?
17: Non, en travers de la route. Donc il a pas pu... Comme il y avait un peu de brouillard, donc il n'a pas pu voir, et donc il m'a percuté. Moi,
13: ah, mais toi, tu avais déjà eu un accident, c'est-à-dire que tu avais quitté la route?
17: Ah, mais moi, j'étais déjà en travers. Lui, il m'a percuté.
13: Ah, donc c'est pas lui qui t'a mis en travers. C'est toi qui étais tout seul à cause du verglas, et lui, en plus, il n'a pas eu le temps de freiner, t'as rentré dedans.
17: Voilà.
13: Et c'est à cause de ce truc-là que t'as eu. Donc t'as été hospitalisé, c'est un accident assez grave?
17: Oui, quand même.
13: Hospitalisé?
17: Je suis resté quand même 6 mois, un peu plus de 6 mois
13: à l'hôpital,
17: sans pouvoir
13: bouger. Donc t'étais sur un fauteuil roulant.
17: Voilà.
13: Rééducation ensuite. Mais t'avais une vie de famille. T'as tout perdu. Plus ou moins à cause de ça ou?
17: Disons, oui, c'est à cause de ça en fin de compte. Hein.
13: Mais pas avant, si tout se passait bien avant.
17: Ça s'est bien passé, mais donc dès que j'ai commencé à dire que je faisais de la route, bon, ça s'est un peu mal terminé.
13: Ouais.
17: Donc ça y a pas plu. Bon, ma fille, tu veux que je te dise tout?
13: Bon, enfin, tu dis ce que t'as envie de dire. Non, attention, que je dise pas, qu'on dise pas après que t'es obligé à dire. Tu dis ce que t'as envie de dire.
17: Non, mais ma fille.
13: C'est bien qu'on va respecter. Hein.
17: Ma fille que je ne vois plus à l'heure actuelle et que j'y fais des gros bisous malgré qu'il y a beaucoup de gens de Lyon qui nous écoutent. Mm-hmm. Dès qu'elle voyait un camion, elle disait c'est papa.
13: Ouais.
17: Et alors que j'étais déjà hospitalisé.
13: D'accord. Et après, quand t'es rentré donc de l'hôpital et tout, qu'est-ce qui s'est passé? C'est qu'elle est partie, ils sont partis. Ils
17: ont... Bon, après, elle est partie. Puis,
13: d'accord.
17: La petite,
13: et c'est à ce moment-là qu'on s'est connus.
17: Voilà.
13: Parce que là, t'étais dans le trou. T'en pouvais plus. T'es tombé
17: j'ai commencé bien avant qu'on se connaisse.
13: À picoler.
17: Disons, pas trop. J'ai commencé comme ça, puis bon, après, ça a été la
13: décatombe.
17: La décatombe, jusqu'à, jusqu'à temps qu'on se connaisse.
13: Ouais.
17: Bon, même quand
13: tu es encore dedans,
17: quand on s'est connu, bon,
13: un petit peu.
17: Il y a eu quelques embrouilles. Bon, sinon, après, bon, il y a eu
18: On peut dire, t'as fait une cure pour t'arrêter quand même.
17: Bah oui, mais en fin de compte, ça a servi à rien parce que bon, plus les années passaient, ouais. Plus je repensais à
18: ma fille. Ouais.
17: Non, mais j'aime bien parce que, en fin de compte.
18: Mais t'étais pas très motivé à avoir envie d'arrêter réellement.
17: De quoi?
18: Bah, quand tu buvais un peu, quand tu voulais faire une cure, parce qu'il faut être motivé, c'est comme quelqu'un qui décide d'arrêter de fumer ou qui se drogue, sans avoir envie. Forcer quelqu'un à le faire parce que toi t'étais, je me souviens, t'avais été obligé. T'as eu un procès ou je sais pas quoi, et pour bonne conduite, il fallait absolument que tu fasses ça.
17: Non, mais
18: c'est pas ton propre chef.
17: Non, mais c'est pas ça, c'est que, on m'a obligé, dans un sens oui et non, pour parce que j'avais des voisins, j'avais tout fermé, les volets et tout. J'avais marqué comme quoi que je ne voulais plus qu'on me dérange, et puis tout. Donc ils ont fait
18: un. À l'époque, on se connaissait.
17: Bah oui.
18: Et t'avais toujours les volets fermés, ouais, c'est vrai.
17: Ouais. Donc ils ont fait intervenir la police et les pompiers. Mm-hmm. Bon, c'est de là que ça s'est passé. Ouais. Puis après, bon.
18: Aujourd'hui.
17: On s'est connus. Donc. Bon, je dis pas que ça. Je peux pas dire que ça va encore bien, parce que je repense toujours à elle. Oui. Je sais que là, son anniversaire est passé, je la vois toujours pas.
18: D'accord.
17: Je suis en train de me battre pour essayer de la voir.
18: Mais t'as plus de nouvelles, tu sais plus où elle est du tout.
17: Bah disons, je sais qu'elle est avec mon ex-femme,
18: ouais.
17: Sur Lyon,
18: ouais.
17: Mais pour l'instant, elle me donne pas signe de vie, donc...
18: D'accord.
17: Donc je peux pas certifier si elle va bien.
18: D'accord.
17: Bon, j'ai une photo d'elle, mais que je ne peux pas, je peux pas, je peux pas la regarder puis je peux pas le voir.
18: Non, bien sûr.
17: Parce que moi ça me fait trop mal au cœur parce que bon ça fait quand même de 95 qu'elle est partie donc ça fait déjà 6 ans.
18: Ouais, ça fait 6 ans. Ouais.
17: 6 ans qu'elle est partie donc. Bon.
18: Alors. En dehors de ça, on va changer de sujet. Il y a un truc quand même qui passionne également les gens, c'est que quand on a préparé cette petite heure, beaucoup d'envois des messages internet, des gens voulaient savoir beaucoup de choses te concernant sur Gérard de Suresnes. Quelles sont les passions de Gérard?
17: Alors les passions, c'est la pêche.
18: Ouais.
17: J'aimais bien aller à la pêche.
18: Ouais.
17: Quel genre de pêche?
18: Pêche à la mouche?
17: Non, gardon, tout ça.
18: Ouais.
17: Camping quand même parce que bon quand j'ai eu des petits problèmes je partais avec une mobylette et puis
18: t'as eu une mobylette. Une fois que mobylette
17: je dirais pas la marque.
18: Non mais je veux dire une 103
17: non
18: 51.
17: Ouais voilà mais j'étais jusqu'à Orléans.
18: Ah ouais quand même.
17: Avec
18: au camping d'Orléans.
17: Et puis bon
18: c'est bien le camping.
17: Non, parce que t'as pas trop d'entourage derrière.
18: Non, donc t'as des passions, donc là, tu as dit la
17: pêche.
18: La pêche, la camping.
17: Le camping, et puis la Formule 1, ça...
18: Justement, la Formule 1.
17: La Formule 1.
18: On a même fait un débat. On avait fait un débat sur la pêche aussi, qui était pas mal. La pêche et la chasse, à l'époque. Mais tu t'en souviens plus?
17: Non.
18: Tu devais être encore sur l'alcool.
17: Non,
18: mais c'est pas grave, la Formule 1.
19: T'aurais voulu en faire un métier ou pas?
17: De quoi? De
19: la Formule 1?
17: Non.
19: Si t'avais pu?
17: Non.
19: Et pourquoi? La pêche?
17: Non, pêche à la rigueur, je dirais pas que j'y retournerai pas.
19: C'est un beau métier, pêcheur.
17: Non mais je dis pas que j'y retournerai pas par la suite. Hein.
19: Enfin, c'est dur, hein, faut se lever tôt quand même.
17: Bon, métier, mais ça me dérange pas de me lever
18: tôt. Tu te vois sur un bateau et tout, partir le matin à la pêche?
17: Non, je vais pas en mer. Hein,
18: tu veux partir avec un chalutier, mais en rivière?
17: Je vais au bord des lacs. Hein.
18: Ah oui, d'accord, en chalutier, bord des lacs, quoi, d'accord.
17: Ah, okay. Ouais, non, je vais au bord des lacs, ouais. C'est tout. Hein.
18: Oh, bah, sinon, tu loues une petite péniche et tu fais le canal du Midi, quoi.
17: Ouais,
18: si voilà, tu veux. C'est le bon pêcheur, quoi. Mais Formule 1, donc, c'est ta passion.
17: Ah ouais, ça...
18: Quel est pour toi le plus grand pour toi?
17: Pour moi, j'aimais bien Ayrton Senna. Bon, malheureusement, il est parti.
18: Il est à la retraite, oui. Définitif.
17: Alain Prost, j'aimais bien aussi.
18: Mm-hmm. Qu'est-ce que tu aimes dans ce... qu'est-ce qui te passionne dans cette Formule 1? C'est quoi que tu aimes là-dedans?
17: Bah, j'aime bien, c'est au moment du départ et les ravitaillements.
18: Pour moi, c'est chiant.
17: Non, mais après, quand tu les vois, ils se doublent, tout ça, c'est pas trop intéressant. Mais le mieux, c'est le départ et. Ouais. Et les ravitaillements.
18: Ouais, tu pourrais aimer la moto, tu pourrais aimer à ce moment les rallyes. Non mais
19: le Paris-Dakar quoi.
18: Non,
19: toi t'aimes bien Paris-Dakar, c'est surtout le 1er janvier à minuit et le 31 janvier à midi quoi.
18: Non, j'aime pas trop Paris-Dakar.
19: Non.
18: Si par contre ce qui me passionne,
19: il y a un départ et une arrivée. Hein.
18: Ouais, non mais ce que j'aime bien dans des rallyes comme ça, c'est que c'est dommage que il y en ait pas beaucoup à part dans le Paris-Dakar.
19: Ouais.
18: C'est que c'est le Paris-Dakar, j'ai vu, il y avait les camions mais ils nous les font pas voir assez.
19: Bah, compte faire un Paris-Dakar en Australie hein. Donc, il faut créer Paris-Dakar, mais dès que ça sera fait, ils vont nous le dire. Sur la Formule 1, alors. Donc, ce que tu as avant tout, c'est la vitesse, je sais pas, c'est quoi? C'est le goût du risque, tu.
18: Non,
19: je sais pas,
18: c'est...
19: parce que bon, ça me paraît un peu bizarre de dire ma passion comme sport, c'est ça, la Formule 1.
18: Non, mais
19: c'est. En fin de compte, c'est juste les ravitaillements et le départ qui te passionnent là-dedans.
18: Non, mais c'est la vitesse et puis le risque.
19: Le risque?
18: Ah,
19: tu trouves qu'ils risquent, pour toi, ils risquent leur peau.
18: Même quand je vois les essais.
19: Ouais. Est-ce que tu considères comme Schumacher aujourd'hui, dont on dit qu'il gagne 22 millions par mois,
18: ça
19: au total, hein, tout compris. Est-ce que ça te paraît énorme aujourd'hui les sommes des sportifs plus que de la Formule 1, même les joueurs de football. Est-ce que ça t'écœure toi, qui a de la difficulté tous les jours à finir tes fins de mois, d'entendre quand même tes sportifs préférés gagner des millions? Est-ce que ça t'écœure? Est-ce que tu trouves ça normal que taper dans un ballon, gagner 1,5 million par mois, que de conduire avec un volant
18: Non mais ça me dégoûte que ça me dégoûte.
19: Pourquoi?
18: Non, ça me dégoûte parce qu'ils sont trop payés.
19: Parti politique. Pourquoi?
18: Non mais ils le font pour toi. Non mais ils sont trop payés.
19: Pourquoi ils sont trop payés à ton
18: Non mais ils sont trop payés là-dedans. Attends, t'en as d'autres qui gagnent quoi? La moitié de ce qu'ils gagnent? Même pas la moitié. Encore, je suis généreux, je dis la moitié. Par exemple.
19: Ah, la moitié quand même d'un million, ça fait toujours 500 000 francs, ça va, c'est honnête.
18: Bah ouais, mais qu'est-ce que tu veux vivre avec 500 000 francs par mois? Tu peux pas. Tu peux pas vivre.
19: Eh ouais.
18: Tu peux pas, je suis désolé.
19: Si, on peut, mais c'est difficile.
18: Ouais,
19: à ce moment-là, il faut avoir quelqu'un dans la famille, il faut quelqu'un dans le couple qui gère le budget. Parce
18: ouais,
19: que...
18: mais
20: il faut se serrer la ceinture quand même.
19: Ouais, non, mais attends, j'ai pas dit. Non, mais à 500 000 francs, par mois, il faut se serrer la ceinture. Mais tu peux faire quand même des trucs sympas.
18: Ouais, quoi?
21: 2-3 restos, pas plus.
19: Oh non. Non,
18: même pas. Oh, t'as dingue, 2-3 restos.
20: Un McDo samedi.
19: Non, mais attends. Soyons clairs, là, je rejoins Gérard. Tu gagnes 500 000 francs par mois. T'as un loyer, 4-5 000 francs.
20: T'es foutu,
19: tu vas payer l'EDF, machin, t'en as pour 400-500 balles. L'hiver, tu fais le chauffage, tu vas rajouter 500-600 balles.
20: Les courses?
19: Les courses, 2000 balles par mois.
18: Non, mais attends, je termine de ce que je dis.
19: Non, mais il a raison, 2-3 loisirs, un mec qui aime bien jouer au loto, tout ça, il fait des grilles pendant le mois. C'est qu'au total, tu dois tirer à peu près 10 000 francs. C'est-à-dire qu'il te reste plus que 400 990 000 francs pour vivre.
20: Non, mais même, tu peux pas.
19: Tu peux même pas
20: mettre de côté,
19: tu peux pas partir
20: en voyage.
19: C'est difficile, reconnaissez-le. Ou alors, il faut être raisonnable. Quand tu gagnes 500 000 francs par mois, Il faut pas vivre avec un loyer de 5000 francs par mois.
20: Non. Non, mais même,
19: comment tu fais? Tu peux pas acheter non plus, donc. Je sais pas, Gérard, toi. Pour toi, un mec qui gagne seulement 500 000 francs par mois, sa journée se résume à quoi pour toi? C'est de la survie?
18: Ouais. Non, personnellement, de toute manière, même avec un loyer, avec le téléphone, l'EDF, les courses, plus l'habillement, avec 500 000 francs, il ne peut pas y arriver. Je suis désolé. Il ne peut pas y arriver. Alors, le mec qui arrive, qui dit qu'il peut y arriver, ben, qu'il me le dise.
21: Tu lui tires son chapeau avant autre chose.
18: Non, mais qu'il me le dise.
19: Si, voilà, faut peut-être qu'il soit célibataire, mais il peut pas avoir une vie de famille avec tes enfants.
18: Non, mais ça, c'est clair et net. Hein.
19: Parce qu'un mec qui gagne 500 000 francs par mois, avoir une famille, c'est les foutre dans la merde.
18: Ouais, ça.
19: Ça c'est clair.
18: Il y a la pension alimentaire derrière.
21: Parce que sinon, tu
19: la femme, elle bosse. Ouais, mais faut
18: non,
19: être.
18: Non,
19: ouais, mais attends.
20: Si ça double.
19: Dans ces cas-là, il faut être là. Non, mais dans ces cas-là, il faudrait que la femme gagne effectivement elle aussi 500 000 francs par mois, ce qui nous fait 1 million par mois. Là, tu peux commencer un petit peu à t'amuser. Tu peux te permettre une folie.
18: Là, avec 1 million par mois, tu peux y arriver tranquille.
19: Ouais, tranquille.
21: Tu peux faire quoi de plus?
18: Ah bah attends, tu peux faire tout ce que tu veux, tu peux aller en boîte, tu peux aller au resto tous les week-ends. Hein.
19: Tous les week-ends.
18: Désolé.
19: Ouais, le samedi du week-end, pas tous les week-ends, pas les week-ends complets.
18: Ah bah tu peux y aller le samedi et le dimanche. Hein,
19: Ouais, alors que si tu gagnes deux fois moins qu'un million, non.
18: Non, c'est la merde. C'est rien.
21: 500 000 euros, c'est pas pareil.
18: Oh, on s'en fout de ça, de l'euro.
19: Non mais On s'en fout de l'euro au fil de l'art, je t'ai dit,
5: qu'on était clair, d'accord?
19: Non, mais Gérard, il a raison, on discute.
5: On s'en fout, là,
19: mais non, justement, il a raison, parle de tout.
5: Mais on s'en fout.
19: Pourquoi tu t'en fous? L'euro, ça arrive bientôt.
5: Non, mais l'euro, pour l'instant, je m'en bats les couilles.
19: Non, mais attends, c'est quand même la.
5: Non, mais je m'en bats les couilles, c'est pas avant février 2002.
19: Ouais, d'accord, mais faut quand même, faut commencer
5: non,
19: à s'habituer.
5: Je m'en fous. C'est pas, on parle pas de ça.
19: Non, on parle de toi et de tes passions, donc on peut te poser. Eh ben, on a le droit de te poser.
5: L'euro,
19: qu'est-ce que t'en penses, toi, Gérard?
5: Moi, personne. Personnellement, l'euro, de toute manière, ça va être de la merde.
19: Pourquoi?
5: Parce que ils vont commencer déjà à nous faire chier.
19: Ouais.
5: Parce qu'ils vont commencer à nous rendre la monnaie en euros.
19: Oui.
5: Et en francs. Donc, on va se mélanger les pédales. Alors, pour moi, c'est de la merde.
19: Surtout pour les personnes âgées.
5: Oui. Alors que... ça, les personnes âgées et tout ça, ça, je vais te dire une chose que ça...
19: Des aveugles.
5: Ouais, mais ça...
19: Des aveugles.
5: Ouais, mais ça... Bon, ouais. Kildare, tu fais...
19: J'ai rien dit.
5: Non, non, mais tu fermes ta gueule,
19: non, mais,
5: et c'est tout.
19: Non, mais attends, Gérard, on parle calmement. Il déconne. Je vous demande jamais.
5: Non, non.
19: Pas une petite.
5: Ouais. J'ai rien dit. Hein.
19: Non, mais c'est.
5: Non, mais moi, je préfère dire une chose. Bon. Que sur l'euro, pour l'instant, pour moi, ça va être le bordel complet. Là, ça, c'est en pourparler. Déjà, je crois qu'il y a des chèques. Il y a des chéquiers qui sont en euros. Et il paraît qu'ils commencent déjà à rendre la monnaie en euros. Je ne sais pas dans quel magasin, mais pareil, ça commence. Et ils acceptent déjà les chèques en euros.
19: Est-ce que
5: et en francs.
19: Est-ce que tu aurais une solution, toi, pour aider les gens pour le problème de l'euro?
5: Disons, c'est...
19: Qu'est-ce qu'ils peuvent faire, à ton avis?
5: Disons, pour les personnes âgées, le problème, c'est qu'ils voient avec des gens qui sont... Je vais dire... C'est compliqué la question que tu me poses, Rigaud, mais je vais quand même y répondre. Si tu veux, il faudrait qu'ils aient quelqu'un de confiance. Par exemple, quelqu'un de leur famille.
19: Ouais,
5: qui soit toujours avec
19: confiance.
5: Eux. Qui soit toujours avec eux. Qui soit avec eux pour faire leur course, tout ça.
19: Donc même quand ils partent en vacances aux Canaries, au Madagascar, comme font les troisième âge, il faudrait qu'ils soient dans l'avion.
5: Non, mais ce qu'il y a dans l'avion, ça c'est différent parce que quand tu vas dans l'avion, il y a simplement le billet à prendre, le reste c'est payé.
19: Parce que c'est vrai que les personnes âgées, déjà quand c'était l'ancien franc et le nouveau franc, ils se faisaient avoir.
5: Voilà. Ouais. Déjà, puis là maintenant, ça va être encore pire.
19: Ouais.
5: Parce que de toute manière, ça rentre en rigueur à partir du 18 février 2002.
19: Ah, ça va être l'hécatombe. Hein.
5: Là,
19: à partir de ce jour-là, il n'y aura plus de francs du tout, il n'y aura plus que des francs.
5: Si. Mais ce qu'il y a, c'est que tu auras jusqu'au mois de juillet 2002 pour redonner tous tes francs pour.
19: Je crois que c'est plus, c'est jusqu'en 2005. Hein.
5: Non.
19: Je crois que c'est la même année. Hein.
5: Ah bon, c'est non, c'est prévu pour 2002 que.
19: Un génocide du franc.
5: Que toutes les personnes qui seront avec des billets par exemple de 50 francs tout ça soient redonnées.
19: D'accord.
5: Et après ça sera terminé.
19: D'accord.
5: Donc je peux te dire une chose que ça va être la merde complète.
19: Ouais. Donc toi à la rigueur t'aurais été à Strasbourg, tu ferais partie, tu seras député européen, t'aurais voté contre la loi de Maastricht.
5: Bah disons moi j'aurais dit non puis c'est tout.
19: T'aurais dit non.
5: Ouais, parce que qu'est-ce que tu veux faire pour une personne âgée? Comment que tu veux qu'elle se débrouille?
19: Non, mais en dehors de ça, parce que le fait d'avoir installé l'euro, Gérard, c'est justement pour essayer de concurrencer les États-Unis qui sont la première puissance, le dollar. C'est pour que tous les pays européens puissent faire un grand pays à lui-même pour essayer de concurrencer les États-Unis. C'est pas seulement pour essayer d'emmerder les personnes âgées.
5: Non, mais même, tu vois les États-Unis avec leur dollar, tu vois l'Italie avec la lire.
19: Enfin, ce sera les euros.
5: Ouais.
19: C'est l'euro contre le dollar.
5: Voilà, mais bon.
19: Qu'est-ce que tu penses de cette guerre?
5: Non, mais moi, je trouve que c'est complètement con. C'est tout.
19: Ça sert à rien. On parlait des États-Unis, Gérard. Moi, j'aimerais que tu me donnes ton petit point de vue sur une affaire qui a fait beaucoup parler dernièrement, hein, puisque tu sais que les États-Unis est la plus grosse puissance du monde, hein, donc c'est un peu eux qui dirigent le monde, t'es d'accord?
5: Mm-hmm.
19: Qu'est-ce que tu as pensé, toi, de cette fameuse élection, là, avec vote?
5: Si tu veux qu'on parle politique.
19: Non, mais de ton point de vue, est-ce que tu trouves ça aberrant qu'on en parle autant? Parce que finalement, c'est les États-Unis, ça ne concerne pas.
5: Moi, je vais te dire une chose.
19: Non, enfin, c'est un feuilleton à la Dallas, quand même, faut le reconnaître.
5: Si là, c'est même pas un feuilleton à la Dallas. C'est un feuilleton au feu de l'amour.
19: Ouais.
5: C'est un truc hallucinant, parce que t'en as un d'un côté, il te dit. C'est Bush qui est
19: gagné. L'autre, c'est Al Gore.
5: Après, non, mais faut revoir tous les bulletins de vote parce que
19: ça se faisait en France.
7: Moi, en France, personnellement, je...
21: Tu votes plus, toi, d'ailleurs?
7: Moi, j'ai jamais voté, puis de toute manière, je m'en fous.
21: Qu'est-ce que t'attendrais d'un homme politique en France? Qu'est-ce que t'aimerais qu'il change en premier?
7: Ce qui change en premier? Alors, moi, je vais te dire...
21: Donne-moi les deux, trois choses que t'aimerais qu'un homme politique change.
7: Déjà, une. Qu'il y ait moins de personnes en difficulté. En deux, qu'ils aillent des moyens pour trouver une solution sur des maladies à l'heure actuelle que personne n'arrive à découvrir.
21: D'accord.
7: C'est-à-dire...
21: On les découvre, on n'arrive pas à les traiter.
7: Non.
21: On les découvre.
7: Pour l'instant...
21: S'il faut aider maintenant des médecins à trouver des maladies...
7: Non, non. Pour l'instant, ils n'arrivent pas à trouver comment...
21: Ah oui.
7: Comment se sortir
21: oui,
7: du
21: d'accord.
7: sida. Comment se sortir de la myopathie.
21: D'accord.
7: Parce que ça, c'est des maladies...
21: Faut donner plus de moyens à la recherche.
7: Disons, faut donner
21: plus
7: et savoir ce que les jeunes donnent, ce que les gens donnent quand il y a des manifestations, de savoir si ça leur va vraiment.
21: Les décathlons, tout ça.
7: Le Téléthon, le truc sur le sida, c'est pour ça que.
21: T'as l'insigne toujours d'ailleurs, décathlon, tout ça.
7: Non.
21: Les trucs, non mais. Ah non, décathlon.
7: Non,
21: c'était le marathon.
7: Téléthon.
21: Le Téléthon. Pardon.
8: Gérard, tu donnes à chaque fois
21: que des... Qu'est-ce que tu donnes, toi?
7: Moi, personnellement, j'ai jamais donné. Si, j'ai donné pour avoir ça.
21: Oui, d'accord, mais sinon.
7: Mais sinon, je ne donne jamais parce que je ne sais jamais si ça leur revient ou pas.
21: Alors, on revient sur les.
7: Il y a encore aussi une autre maladie.
21: Non,
7: le
21: mais
7: cancer.
21: On a
7: le
21: compris.
7: Cancer.
21: Non, mais c'est bon, Gérard.
7: Chose là.
21: Non, ce que tu voulais dire en gros, parce qu'il n'y a pas plus de maladies, c'est pas genre,
7: il y en a beaucoup.
21: Non, mais c'est pour dire de l'argent pour la recherche.
7: Ouais, mais.
21: Et la troisième chose, qu'est-ce que tu as droit d'autre qu'un homme politique change encore? C'est quoi qui est. Plus de chômage, plus de.
7: Ah, bah ça, le chômage.
21: Plus de discothèques, je sais pas, plus de.
7: Non, mais le chômage, ça, de toute manière, tu pourras rien y faire.
21: Là. Et toi, il n'y a aucune solution, c'est du bluff que les hommes politiques disent qu'ils vont essayer de trouver. Est-ce que, on revient, t'as fait un débat, en plus tu connais bien le sujet, parce que pour certaines personnes, et surtout des hommes politiques, les 35 heures, ça va tout révolutionner, grâce à ça, il y aura quasiment plus de chômage ou plus du tout.
7: D'après ça changera rien du tout. C'est pas parce qu'ils mettent ça aux 35 heures, mais ce qu'il faut dire, c'est que, en mettant ça aux 35 heures, donc ils vont mettre des gens en pré-retraite. Donc, est-ce qu'ils vont remplacer les gens qui vont aller en pré-retraite par des jeunes? On ne sait pas. Ceux qui vont aller en retraite, est-ce qu'ils vont les remplacer? On ne sait pas. Donc tout ça, pour l'instant, pour moi, c'est
21: des magouilles.
7: Pour moi, c'est de la merde.
21: Non, mais tu dis ça tout le temps, mais c'est facile de expliquer pourquoi c'est de la merde.
7: C'est de la merde parce que.
21: C'est magouille pour toi, c'est ce qu'ils aiment politique, c'est des magouilles.
7: Pour moi, c'est les chefs d'entreprise qui sont pas capables de remplacer une personne qui va partir en pré-retraite. Pour prendre un jeune à la place, parce qu'il faut le former, le jeune.
21: Et qu'est-ce que tu penses d'une femme qui a 40 ans aujourd'hui, qui cherche du boulot et qu'on ne comprend pas parce qu'elle a 40 ans et qu'on considère qu'à 40 ans, déjà, on est trop vieux? Pas bien.
7: Mais non, mais ça.
21: À 40 ans, il te reste encore 15 à 20 ans à travailler, donc.
7: Bah ouais, mais ce qu'il y a, c'est que pour les femmes, la retraite, c'est 60 ans, pour les hommes, c'est 65. Donc pour moi, je trouve ça dégueulasse. Alors la femme qui a 40 ans, elle a 20 ans à travailler, donc un chef d'entreprise.
21: C'est dégueulasse qu'il la refuse.
7: Ne va pas prendre quelqu'un pour 20 ans.
21: C'est déjà bien 20 ans.
7: Ouais, mais faudra la former. Donc il y a un an de formation.
21: Bah alors, il en reste 19 dans la société.
7: Bah ouais, mais alors
21: il va c'est bien.
7: Ouais, mais après, c'est par exemple.
21: Donc ça veut dire qu'à 40 ans, on ne sert plus à rien pour toi.
7: Bah,
21: on va mettre la retraite à 40 ans alors.
7: Personnellement, oui.
21: Alors, si on met la retraite à 40 ans, dans 20 ans, il y aura peut-être le même problème qu'à partir de 30 ans, on n'en voudra plus. Il faudra commencer à travailler dès l'âge de 15 ans.
7: De toute manière, il y a des jeunes qui commencent bien avant. Moi, j'ai commencé à 17 ans.
21: Parce que toi, t'as eu la chance de commencer, parce que t'as eu la chance de ne pas faire d'études.
7: Non, mais moi,
21: il y a des jeunes qui malheureusement sont obligés, ont la chance. Malheureusement, sont obligés de faire des études à bac plus 10.
7: Les bacs et puis le BEP, brevet d'études professionnelles, pour moi, t'as pas besoin d'un bac pour. Disons. On dit qu'on n'a pas besoin de bac pour
21: être n'importe quoi. Au moment où t'es le BEP ou l'ENA, quoi.
7: Ouais, mais même, maintenant, à l'heure actuelle, tu regardes dans une annonce, vous avez le bac, vous avez le BEPC et autre chose.
21: L'ENA ou...
7: Hein? Maintenant, pour être éboueur, faut avoir le bac.
21: Ah bon?
7: Ah ben, tu demandes, maintenant, à l'heure actuelle, pour être éboueur, faut avoir le bac.
21: Non, mais explique-moi pourquoi t'as entendu ça où?
2: Ah bah, je.
21: Et pourquoi, mais d'après toi, c'est quoi? Pourquoi il faudrait avoir le bac pour être éboueur?
8: Et c'est renseigné.
2: Non,
21: mais d'après toi, d'accord, bon, c'est peut-être vrai ce que tu dis, je te crois. Mais explique-moi, toi, Gérard, pourquoi il faut avoir le bac pour être éboueur?
2: Bah, je me le demande. Je suis comme toi. Je me pose la question, pourquoi avoir un bac pour être éboueur ou pour balayer une rue? Pour tenir à balai, il faut avoir un bac. Non, mais attends, mais tu vas où là? Tu vis dans un monde de quoi? Dans un monde de tarés.
21: On est d'accord. Donc là, je te suis complètement.
2: Là, c'est dans un monde de tarés.
21: On vit dans un monde de fous.
2: Cette meunière, qui c'est qui l'a voulu? C'est nous. À l'heure actuelle, tant
21: pis. Ça se trouve, demain, pour être cuistot, il va falloir refaire Hippocagne. Et puis.
2: Cette meunière, pour être cuistot, il te faut le CAP.
21: Minimum.
2: Faut un CAP.
21: C'est ça qui est génial. Pour être cuisinier, il faut un CAP. En même temps, pour être éboueur, il faut avoir le bac. On vit dans un monde de dingue.
2: Mais c'est complètement du délire. Hein.
21: Donc le mieux, c'est de démarrer le plus rapidement possible dans la vie active. Alors comment, justement, toi, tu verrais changer l'éducation pour que les jeunes aient la chance, comme toi, de ne pas faire d'études?
2: Ben moi, je leur conseille, s'ils veulent s'en sortir, les jeunes, à l'heure actuelle...
21: Qu'ils arrêtent les études.
2: Non, qu'ils continuent.
21: Non, mais s'ils continuent... Ils vont se mettre à rentrer dans la vie active tard et très vite ils se retrouvent au chômage. Ils se retrouvent tout à l'heure avec la femme de 40 ans.
2: Mais
21: alors
2: ouais,
21: qu'une fille qui a la chance de pouvoir arrêter ses études à 13-14 ans, donc en quatrième, disons même cinquième avec un peu de chance, elle rentre tout de suite dans la vie active, comme ça elle se fait plus vite de l'argent, et plus vite, bon, elle se fera à 40 ans, elle se fera licenciée, mais elle aura mis de l'argent de côté.
2: Ouais, mais. Non, moi je trouve ça dégueulasse parce que. Ça sert à rien d'avoir un diplôme, parce que ça va te servir à quoi? À rien du tout.
21: C'est pour ça que pourquoi tu dis qu'il faut inciter les jeunes à faire des études, ça sert à rien.
2: Mais tu vois, tu sens
21: qu'ils se mordent la queue.
2: Mais ouais, mais moi, je veux te dire, j'ai commencé à bosser à l'âge de 16 ans, de 17 ans, en apprenti. Mmh. Alors, on voulait me faire continuer la cuisine, ça me plaisait pas. Je n'aimais pas être derrière. Servir les gens, fallait avoir quelqu'un derrière mon cul.
21: Ouais.
2: Moi, j'aime pas. Je préfère.
21: Envie de te gratter le cul tranquille sans qu'il y ait quelqu'un derrière toi.
2: Non, mais moi, je préfère.
21: Je préfère
2: avoir mon indépendance. Comme sur la route, j'avais mon indépendance.
21: Ça te manque, ça, aujourd'hui?
2: Ah oui. Bon, disons, je me plains pas où que je suis. Je me plains pas. Mais je préfère, rester.
21: Qu'est-ce que t'aimais bien? C'était dans le camion, tu mettais ta musique, tu mettais Sardou, tout ça, c'était.
2: Voilà. Voilà, donc.
21: Sardou, justement, tiens. On change de sujet, mais on reste dans l'actualité. Qui fait son. Au courant du mois de. Là, ça va arriver d'ici très peu de temps. Il fait une dizaine de jours à Bercy. Après, ça sera la dernière date. Ça veut pas dire qu'il va continuer la salle, mais c'est la dernière fois de sa vie qu'il va faire une grande salle comme Bercy. Après, il n'en fera plus jamais. Qu'est-ce que tu penses de ça? Et que encore ce mec-là, aujourd'hui, à l'âge qu'il est, avec son pauvre lifting, il remplit Bercy pendant 13 jours.
2: Ah, moi, je tire mon chapeau, c'est comme Johnny Hallyday.
21: Mais tire pas la peau, vous savez, il va exploser.
2: Non, mais je tire mon chapeau.
21: Ouais.
2: Ben, c'est bon. Ça fait comme Johnny Hallyday, comme Jean-Pierre Sauzard qui adore Johnny Hallyday.
21: Mais on s'en fout, Sauzard parle de
2: Johnny. Non, mais je te parle de Johnny Hallyday quand tu vois par exemple Notre-Dame de Paris là qui va pas tarder d'être au Palais des Congrès là.
21: Ouais, mais parlons de Sardou là.
2: Moi Michel Sardou, je l'adore parce qu'il a des chansons, faut les comprendre.
21: Lesquelles?
2: Je vole, un accident est petit.
21: C'est bien ce que tu mettais. Alors. Prenons ces trois chansons, décortiquons-le un petit peu. Tu m'as dit Je vole. Ça parle de quoi? Raconte-nous. Tu peux me chanter un extrait ou me donner un texte?
2: Ben, si tu pouvais avoir.
21: Non, je ne sais pas, donc il faudrait que tu les chantes.
2: Ben, c'est Mes chers parents, je vole, je pars. Vous n'aurez plus d'enfants ce soir. Comprenez bien, je vole.
21: C'est un enfant qui se suicide, non, qui devrait faire sa vie.
2: En fin de compte, c'est un enfant qui se sent abandonné. À un moment donné, il dit. Ouais, je sais plus exactement, je l'ai plus en tête.
21: Non, mais c'est pas grave les textes, mais ça parle de quoi? D'un enfant qui décide de partir de chez lui, de voilà. Quitter sa maison. Tu peux quitter ta maison en restant en bon rapport avec tes parents.
2: Oui, mais
21: c'est pas le cas là.
2: Sur cette chanson là, c'est pas le cas. Bon, un accident. Bon,
21: alors, un accident, c'est quoi les textes?
2: C'est.
21: Attention, un accident.
2: Un accident, donc.
21: Tu peux fredonner un peu?
2: C'est. Alors, je me souviens plus de la chanson.
21: Non.
2: Je m'en souviens plus, c'est.
21: Un accident.
2: Non, c'est pas ça. Je m'en souviens plus. Je l'ai plus en tête. Mais c'est quelqu'un qui dit regardez dans la boîte à gants, vous trouverez son adresse. Vous trouverez son numéro de téléphone. Je sais plus exactement.
21: Il n'y avait pas de portable à l'époque.
0: Non, non, mais il dit comme ça sur la chanson, vous trouverez son numéro de téléphone dans la boîte à gants. Mais ne prévenez pas mes parents, car j'ai eu un accident, donc je sais plus exactement.
21: C'est comme, c'est un jeune qui a eu un accident, qui a fait une connerie?
0: Ouais, c'est un jeune, je pense que c'est un jeune, mais j'ai...
21: Sur ton boîte, peut-être, en ayant un peu bu?
0: Non, je sais pas, parce que j'ai pas les paroles en tête, et comme t'as rien...
21: Pas, je sais pas, Rigo, ça te dérangerait de regarder peut-être à www.sardou.fr.
1: Ouais, je vais chercher.
21: Si on peut voir les textes, parce que je crois que dans Sardou, on doit avoir il doit y avoir un site Sardou, il doit y avoir des textes, et là, à ce moment-là, et Gérard pourrait les relire. Alors, il y avait accident... Tu m'avais dit, je vole
0: et petit.
21: Et petit, c'est quoi petit?
0: Alors petit, c'est... Petit, n'écoutez pas les grands parler. Tu comprends, toi? Je sais plus exactement comment que c'est.
21: Vas-y, vas-y, vas-y, lâche-toi quand même. Vas-y, c'est pas grave, c'est bien, c'est bien, vas-y.
0: C'est petit, n'écoutez pas les grands parler. Tu comprends. Mais je sais plus, je l'ai en plus, mais j'ai pas pensé à le prendre.
21: Rigo, il va voir s'il peut trouver un truc Sardou avec les textes sur
0: petit,
21: les trous.
0: Donc alors, petit, aussi.
21: Rigo, t'as dit pas sur la petit.
1: Petit.
21: Je vole.
0: Et un accident.
21: Surtout celui-là, en prompt.
0: Mais un accident, pas, bon. Non, mais un accident, bon, bah, en fin de compte, c'est grave parce que ça.
21: Bon, alors laisse tomber.
0: Ça lui fait rappeler son père.
21: Non, bon, alors, non, alors laisse tomber.
0: Non, mais.
21: Non, un autre, je vole ou petit.
0: Non, mais tu essayes de voir et tu me diras. Sinon, mais j'aime bien là. Parce que la table ronde, elle est vachement bien organisée. Y'a que Max qui parle, mais.
21: Non, non, parce que tu sais, finalement, je crois que je pose des questions, vous avez envie de lui poser, et je pense qu'il se réserve pour le débat pour être en forme.
0: Donc, non, mais
21: Sardou, Sardou, tu l'as déjà vu sur scène?
0: Non, j'ai jamais eu l'occasion de le voir.
21: Pour toi, Sardou, c'est quoi? C'est un chanteur, c'est un ami, c'est quelqu'un qui a dû partager ta cabine?
0: Non, mais Michel Sardou, c'est un chanteur.
21: Michel.
0: C'est un chanteur que j'aime bien. Mais celui, au moins.
21: T'as accompagné quand même quand t'étais sur la route?
0: Ah ben, de toute manière, moi, du Michel Sardou, j'avais...
21: Tout par cœur.
0: J'avais tout
21: tes cassettes.
0: J'avais plus de 200 disques à lui et 500 cassettes.
21: D'accord. 500 cassettes, 500 albums de
0: Michel Sardou.
21: Tu devais avoir plus d'un que personne ne doit avoir, parce que...
0: Ben, il y en a beaucoup que je peux pas avoir et...
21: T'as trouvé?
1: Oui, le site officiel quand même, michelsardou.com.
21: Donc on va essayer de trouver les paroles de quelques chansons.
1: On va regarder.
21: On va regarder. Alors, donc dans ton camion, revenons à ce métier de routier et restons dans la musique. Donc c'était important la musique pour toi quand tu étais dans ton camion.
0: Ah ben ça, de manière, ça a toujours été pour moi la chose là. Le mieux, et ça de manière aucun routier pourra me démentir, donc on j'espère qu'on en aura tout à l'heure entre 2h et 3h, aucun routier ne pourra me dire
21: qui conduit pas sans musique.
0: La musique, c'est...
21: Quels sont on a compris, donc c'est clair que c'est important parce que ça vous accompagne, parce que vous aimez bien quand même être seul, c'est le fait d'être seul, mais quand même il faut pas être seul au point de se retrouver sans musique, parce que sinon ça serait tristouné, quoi. Sinon, la route vous paraît moins longue. Alors, est-ce qu'il y aurait quand même, parce que toi t'as côtoyé beaucoup de routiers dans ton métier, souvent vous vous retrouviez dans les routiers sont sympas, dans les cafétérias, à discuter entre
0: vous. Disons, moi j'ai écouté les routiers sont sympas, mais j'ai
21: jamais... Je parle des routiers, t'as connu des potes routiers à toi, des gens. Quels étaient, vous avez souvent discuté de musique, quels sont d'après toi, si tu devais donner un trio de tête des chanteurs à routiers, le trio chanteur routier. Quelles étaient les plus fortes rotations de cassettes d'artistes français dans les cabines de routiers? Il y a Sardou.
0: Bon, Sardou, peut-être que tout le monde l'aime pas. Hein.
21: Mais bon, d'après toi, quels étaient les artistes qui étaient le plus aimés des routiers, les chanteurs, les trois chanteurs, qui étaient tout le temps dans les cabines, à tourner à tue-tête?
0: De manière, il est libre, Max.
21: Non, mais on parle des artistes, pas des chansons, mais des groupes. Les chanteurs, il y a Johnny Hallyday, à mon avis.
0: Ouais,
21: les
0: routiers, dans
21: ça Johnny devait être le best.
0: Johnny Hallyday, je pense Elvis Presley et...
21: Sardou, peut-être.
0: Bah oui, sûrement.
21: Les trois ténors.
0: Voilà. Sinon après bon
21: Jacques Brel, quoi que les routiers, non, peut-être pas.
0: C'est de la merde tous.
21: Autre chose à foutre. Brassens, non. Léo Ferret, non.
0: Je sais pas, parce que ça dépend des...
21: Peut-être je pense à un truc, c'est Jérôme.
0: Ouais, je pense, oui.
21: Ouais, c'est Jérôme, Mike Brandt.
0: Ah, Mike Brandt, c'est...
21: Ça devait tourner, ça dans les boutiques. Frédéric François.
0: Non, plus
21: Adamo.
0: C'est Jérôme et Mike Brandt aussi.
21: C'est Jérôme.
20: Non. Je viens de le dire.
21: Non. Non, si. Je voulais dire Frédéric François.
20: Moi, je pense pas, non.
21: Non.
20: Moi, ça dépend. Ça dépend parce que maintenant, t'as des jeunes qui sont.
21: Non, mais on parle de l'époque. On parle de l'époque. Non, les années 70-80 quand t'étais routier.
20: Ah, mais moi, j'aimais bien tout.
21: Moi, je parle pas de toi, je parle des routiers en général.
20: Non, mais d'après
21: toi, si tu devais donner trois chanteurs les plus écoutés par les routiers,
20: Sardou, Hallyday, Mike Brandt et c'est Jérôme.
21: Voilà. Trois, il en a cité quatre dans les trois.
20: Ouais, mais quatre.
21: Ils vont se serrer, hein, c'est tout. Ils vont se serrer un peu, c'est tout. On mettra deux ex-aequo.
20: Non,
21: tout.
20: Mais ce qu'il y a, c'est qu'aussi, après, bon, il y a eu la Cibi, donc.
21: Alors, on va en parler. Mais juste avant d'aller vers la Cibi, de revenir dans ton métier de routier, on va se retourner vers le site officiel de Sardou.
9: Tout à fait. Alors, j'ai trouvé les paroles et des extraits en audio aussi. Alors attends, faut que tu lèves la tranche audio.
21: Ah, super, ça fonctionne. On va.
9: C'est en train de se connecter là, deux secondes.
12: Votre domaine, son téléphone.
21: Le son est pas terrible. Tu te souviens, attends. Alors, t'as les paroles, GG?
20: Ouais.
21: Un peu de lumière, on va lui mettre.

0: c'est des extraits de 30 secondes sur internet, fini à blanc.
1: Pour moi c'est...
0: Hein?
1: Pour moi c'est mort tout mon corps saigne. Mais reste-t-il un survivant? Je vous en prie, trouvez ma femme. Mais n'appelez pas mes parents.
2: Mais c'est tout.
1: Non mais j'aurais préféré avoir la musique.
0: Non mais il n'y a que 30 secondes sur internet. On envoie un autre extrait puis après tu finis à blond. Alors on commence.
1: Oh non non non, là
2: si je vole.
0: Je vole. T'es prêt?
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0: Ah, c'est en chantant, ça, d'accord. Et tu voulais, il n'y avait pas je m'envole ou je vole?
2: Si, mais c'est pas au point leur truc.
0: Ah, c'est pas au point?
2: Ouais, tu piques, je vole.
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0: Petit.
3: En chantant.
0: On va chercher petit.
1: Sors-moi tout le. Rigo. Sors-moi tout
2: l'intégrale
1: de.
0: Bon, remets du papier dans l'imprimante. Alors, chose dans une acapella, t'as les textes, tu te souviens de la mélodie quand même.
2: Ouais, petit, là,
0: petit, on en voit.
2: Ça marche.
1: Ouais, mais ça grise. N'écoute
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1: Hein?
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0: Ah, blanc. Écoute.

0: Voilà.
1: Voilà. J'aurais bien voulu, je vole.
2: Je vole, mais a cappella peut-être.
3: Non, je vole, on l'a pas. Apparemment, ça envoie en chantant.
2: Alors.
0: Ah non, bah.
2: Bah fais-la, tu connais les termes. Vas-y, je vole.
0: Ah non, bah.
2: Vas-y, je vole.
1: Non, mais mets-moi une musique,
2: on va. On l'a pas, on va pas mettre
1: une musique. Non, mais mets-moi un truc.
2: C'est rien, j'ai tout éteint, vas-y.
1: Mes chers parents, je pars. Je vous aime, mais je pars. Vous n'aurez plus d'enfants ce soir. Je ne m'enfuis pas, je vole. Comprenez bien, je vole. Sans fumée, sans alcool. Je vole, je vole. C'est jeudi, il est 5h du matin. J'ai bouclé ma petite valise et je traverse doucement l'appartement endormi. J'ouvre la porte d'entrée en retenant mon souffle et sur la marche. Et je marche sur la pointe des pieds, comme le soir où je rentrais après minuit. Voilà.
2: Continue.
1: Non, mais c'est bon, j'ai plus rien.
2: Oh, dommage. Je vole, refais le refrain.
1: Mes chers parents, je pars. Je vous aime, mais je pars. Vous n'aurez plus d'enfants ce soir. Je ne m'enfuis pas, je vole. Comprenez bien, je vole. Sans fumée, sans alcool. Je vole. Je vole. Et voilà, terminé.
2: Pas mal, bravo! Donc Sardou, pièce importante. On revient dans le... On va terminer là-dessus parce qu'on aurait pu continuer. On fera une autre émission, on reparlera parce qu'on n'a pas eu le temps de tout parler. J'aurais voulu... Ah, c'est bien, c'est sympa de parler comme ça. Mmh. Dernier sujet qui tient à cœur, oui.
3: Juste une petite question très intéressante parmi les milliers de connectés sur Internet. Il y a Rocco tout à l'heure, il voulait savoir à partir de quel âge as-tu commencé à porter la moustache?
2: Ah oui, c'est vrai. Ah. Il y a tellement de trucs dont on aurait aimé parler. La moustache.
1: Ben, depuis l'âge de...
3: 9 ans.
1: De 17 ans.
2: Oh, chaud. T'as des photos de toi quand t'avais 17, 20 ans avec la moustache?
1: Non.
2: Non. Non, t'as pas de photos de toi quand t'étais plus jeune?
1: Non.
2: Non, rien du tout.
1: Non, aucune.
2: Ok. Alors, donc, la Sibie pour terminer.
1: Bah, la Sibie, ça a toujours été ma passion.
2: Ça a été la révolution pour toi. Mmh. La Sibie, ça a été à l'époque, pour les routiers dans les années 70, qui est aujourd'hui pour un jeune de 19 ans, l'Internet. Qui c'est un peu le...
1: Bah disons maintenant, c'est que la Sibie, maintenant, je pense que...
2: Ça, à l'époque, c'était la révolution.
1: Bah oui, mais ça, la Sibie, c'est... Ça, on en voit toujours encore avec des codes Sibie sur le rebord du volant. Mais je sais que la Sibie, ça a été au départ...

0: un truc dingue. Même les jeunes, je vois, à 8-9 ans,
1: c'était de la folie.
0: C'était la folie, même avec la CB portable.
1: Il y a une CB portable. Comme les téléphones portables, il y a eu de la CB portable. Ouais, ouais,
0: ouais. C'était un genre de talkie-walkie.
1: En forme de mallette.
0: Et ils se parlaient entre eux et tout.
1: C'était génial.
0: Je pense que c'était ça a été le truc le mieux vendu en France.
1: D'accord. Quel est on va conclure là-dessus, on va mettre un disque, après on va aller vers ton débat sur les relations amoureuses. On aurait aimé encore, tu vois, c'est sympa de parler comme ça.
0: Non, mais on peut aller jusqu'à 1h15, moi.
1: Non, mais on en fera d'autres nuits comme ça, c'est sympa.
0: Non, mais on peut aller jusqu'à 1h15.
1: Non, on en fera d'autres, promis. Vaut mieux que les gens restent sur leur faim et on a des demandes de questions. Je vais terminer, puisque tu parlais d'une invention géniale, que ça s'est super bien vendu, la CB. Tu peux me citer peut-être 2, 3 ou 4, 5 inventions qui, depuis le début du siècle, hein, donc depuis l'an 0, pour toi, ont le plus marqué les gens. Depuis la...
0: Sur quoi ? Sur la CB ?
1: Non, dans le monde, depuis l'an 1000, depuis l'an 0, la naissance de Jésus, tout ça, depuis 2000 ans, quelles ont été pour toi les plus belles inventions ? La révolution pour l'être humain.
0: Moi, je peux te dire qu'à l'heure actuelle... Pour moi, ça a été l'invention de l'Internet. Ben ça, au début, moi, j'ai pas connu, hein, parce que je suis né qu'en 61, donc t'as qu'à voir.
1: L'Internet, ça date depuis quand, Rigo ?
2: Ah, bien avant.
1: Hein. Bien avant, ouais.
2: C'est vieux, c'était l'armée qui s'en servait avant.
1: Tu parles de l'armée en 1800, déjà 70,
2: ouais,
1: bien
2: ouais,
1: avant.
2: Ouais, au moins. Avant les premières guerres mondiales.
1: Pour
2: communiquer entre les pays.
1: C'est vieux, Internet, hein. On a du retard. Sur certains pays, on a 400, 500 ans de retard.
0: Non, mais ce qu'il y a, c'est que...
1: Donc t'as l'Internet ?
0: Bon, l'Internet, la CB, bien sûr.
1: Non, mais dans les inventions du monde, pour toi, c'est ça. Parles des plus grandes inventions de l'être humain.
0: Ah non, mais moi, j'ai pas connu
1: mais c'est pas grave pour toi, quelle était ton téléphone.
0: Téléphone portable, tout ça.
1: Non, mais t'es... Ouais, d'accord.
0: Ouais, sans plus, hein. Je peux pas te dire exactement.
1: Les choses les plus fabuleuses, l'électricité, le téléphone, l'avion, le bateau, la voiture... le nucléaire, j'en sais rien. Non, pour toi, c'est Internet, la CB.
0: Non, la CB et l'Internet, et le téléphone, c'est tout. Le reste, pour moi, rien.
1: Si, puis... Je trouve pas que c'est une belle invention que d'avoir inventé la voiture ou le téléphone.
0: Non, je viens de dire, le téléphone.
1: Non, ou le...
0: Non, mais moi, ce que...
1: L'électricité, par exemple, ça peut être une belle invention pour toi.
0: Non. Non, moi, ce que j'ai bien plus aimé, c'est la... L'invention des camions sur la route, c'est tout. Parce que comme j'étais routier, moi je pense plus à eux que...
1: Ouais.
0: C'est normal.
1: C'est sur cette belle parole, donc...
0: C'est normal que je pense à...
1: Les plus belles inventions, Gérard, que l'être humain ait pu créer depuis ces 100 dernières années, donc depuis la création du monde, c'est la CB, l'Internet, le portable, et également l'invention des camions sur les routes, pour les routiers. Eh ben dis donc, avec ça, on est bien barré. Gérard, on aura l'occasion de refaire des nuits où nous parlerons comme ça tous les deux, en tête à tête. La nuit est loin d'être terminée. Hein, on a fait un tiers de cette nuit consacrée à Gérard, puisque maintenant, direction le débat de Gérard.
0: Mais avant que tu lances ton disque, on va quand même saluer tous ceux qui sont sur les routes.

0: Christine, tu es là, toujours avec nous.
1: Oui.
0: L'ex à Gérard. On t'entend pas très bien, mais tu m'as dit hors antenne, c'est peut-être parce que tu as un petit portable.
1: Oui,
0: C'est vrai. Faudra penser à le changer, à prendre un grand portable, hein, d'accord? Mais on t'entend pas très bien, Christine, hein?
1: Ah, tu m'entends là?
0: Non, mais bien devant ton micro. Mais non, mais c'est pas possible, t'as le portable le plus pourri de la planète.
1: Bah, je sais pas, j'ai du mal.
0: Non, mais est-ce que tu
2: la vois?
1: Attends, je vais m'enlever le petit, attends.
0: Ah, qu'est-ce qu'elle va faire? Elle va s'enlever quoi?
2: Le petit.
0: Le petit quoi?
1: Tu m'entends mieux là?
0: Ah, allô?
1: Tu m'entends?
0: Ouais, non, mais parle bien devant ton combiné.
1: Bah, je parle bien sous mon combiné.
0: Oui, d'accord, mais devant.
1: Bah oui,
0: Oh, c'est une catastrophe.
1: c'est
0: On a l'impression qu'elle est à 1000 kilomètres, quoi. C'est hallucinant. Bon, bah, tant pis, on va faire avec. Alors, Christine, tu veux faire des canulars?
1: Oui?
0: Et les canulars consistent en quoi?
1: À faire cocu aux femmes.
0: À faire cocu aux femmes. Très bien. Donc, nous allons appeler maintenant, puisque tu as tenu Manu au courant, hors antenne et Anka, nous allons donc appeler des numéros de téléphone où normalement il devrait y avoir des femmes de l'autre côté. Et donc, tu vas leur faire croire que tu sors avec leur mari, c'est ça?
1: Oui, voilà.
0: D'accord, ok. Mais tu parles bien fort pour qu'elle t'entende bien, la demoiselle, hein?
1: Bah oui.
0: Alors, on y va, on appelle, on va du côté de Lyon, hein, d'accord, Christine?
1: Oui.
0: Alors, c'est parti, Christine va nous faire rire. La bonne blague, on est mort de rire d'avance. Et par contre, Christine, je l'encule pas, hein.
1: Non.
0: Non, non, non, non, non.
3: Oui, allô? Allô?
1: Allô? Il est là, mon chéri?
3: Ah, je crois que vous faites une erreur, madame.
1: Ben là, j'ai mon chéri qui habite chez vous, là.
3: Pardon?
1: J'aime votre mari.
3: Mais qui vous demandez?
1: Ben, c'est Christine.
3: C'est Christine, qui est Christine?
1: Christine?
3: Oui. Vous voulez parler à qui?
1: Attends,
3: moi, je suis juste avec mon mari, là, ce soir.
1: Il n'est pas là?
3: Mais je pense pas que ce soit... Je pense pas qu'on vous connaisse, madame. Je crois que vous faites un faux numéro.
1: Je suis sa maîtresse.
3: Vous êtes la maîtresse de qui?
1: De votre mari.
4: Qui au téléphone?
3: C'est Christine. Tu connais une Christine?
1: Non.
3: Vous ne connaissez pas de Christine, hein?
1: Bah, c'est bizarre, bah, je connais votre mari, moi.
3: Mais vous le connaîtriez d'où, mon mari?
1: À Lyon, à la gare de... Vers la gare, je l'ai vu.
3: Vous l'avez vu où, vers la gare?
1: La gare de Lyon.
3: Oui, bah, il était en déplacement. Il était en déplacement il y a quelques jours, effectivement, mais il m'a pas parlé de vous, hein.
1: Bah, j'ai fait du stop et puis il m'a pris.
3: Vous avez fait du stop, il vous a pris en stop?
1: Oui.
3: À côté de la gare?
1: Oui.
3: Et c'était quand?
1: Oh, il était beau, hein.
3: Oui, bah oui, je sais bien, oui, c'est mon mari. Donc je sais qu'il est beau, mais c'est pas la question, madame. Et vous voulez lui dire quoi, mon mari? Parce que je peux peut-être transmettre le message.
1: J'ai un rendez-vous, je devais avoir le revoir.
3: Bah, il vous a pris en stop, mais ça s'arrête là, il est marié avec moi.
1: Je m'en fous, moi, il voulait me donner un rendez-vous, alors il a oublié de me téléphoner.
3: Comment vous avez eu ce numéro?
4: Passe-moi.
1: C'est lui qui me l'a donné.
3: Bon, ne quittez pas, je vais vous le passer.
4: Allô?
5: Allô, vous êtes qui? Allô, c'est qui? Je suis le mari de la personne en question. C'est qui à l'appareil?
1: C'est Christine.
5: Ah ben, je connais pas de Christine, moi.
1: Ça va, mon chéri?
5: Ah, je te connais pas, toi.
1: Arrête de mentir.
5: Non, mais attends, vous appelez chez nous, comme ça, vous avez dû vous tromper de numéro, vous prenez pour qui? Hein?
1: Je te connais, faut pas mentir à ta femme.
5: Non, mais attends, je vous connais absolument pas, Christine, d'où ça?
1: Ouais, je te connais, hein.
5: Bah attends, mais vous êtes complètement folle, vous.
1: Non, hein? Je suis pas folle.
5: Quoi?
1: Vous êtes bien content de me draguer, puis après vous me draguez.
5: Bon allez, va te faire enculer, espèce de grosse truie, va.
1: Et toi, tu veux pas voir?
0: Eh ben dis donc, ma chérie, quel programme! On n'a même pas entendu raccrocher tellement que c'était bien foutu, hein, ça va vite. Ah là là, c'est que des professionnels, hein. Bah dis donc, Christine. T'as pas notre numéro de téléphone, on peut te joindre pour entendre mieux le son de ta voix parce que t'as une putain de voix, toi.
1: Non, je n'ai pas d'autre.
0: Ah, oh, quel dommage, que t'as une voix extraordinaire, hein. Tu sais que t'as une voix qui passerait super bien à la radio, hein.
1: Bah ouais.
0: Ah ouais, si t'avais toutes tes dents.
1: Et je viendrai le 31 octobre, je peux venir à la radio.
0: Tu veux venir le 31 pour quoi faire?
1: Bah pour faire des questions.
0: Ah bah ouais, d'accord, mais t'as pas notre numéro, on peut te joindre là, t'as pas notre portable?
1: Non, je n'ai qu'un pour ta...
0: Oh, quel dommage. Bon, qu'est-ce qu'on fait d'autre, Christine? Alors, on fait un autre canular ou pas?
1: On arrête pour ce soir,
0: on s'est bien éclaté.
2: C'est tellement énorme.
0: C'était énorme.
2: Il faut pas abuser.
0: C'est vrai qu'on s'est bien éclaté, sans déconner. Hein.
1: Je donnerai le numéro de téléphone du téléphone en bas la prochaine fois.
0: Bah ouais, voilà, c'est exactement ce qu'il faut faire, exactement, voilà.
1: Ouais, je téléphonerai demain, je vous laisserai.
0: Ah ouais, parce que là, quand les auditeurs vont pouvoir profiter réellement du talent que t'as et de ta voix, mais ils vont être comme des fous, hein.
1: Ouais, faut me le dire, c'est parce que je suis pas toujours en bas, faut me
0: bah
1: le dire.
0: Bah oui, je sais bien. Bah oui, je sais bien. Il faut te prévenir bien à l'avance. Bah oui, je sais bien. Bah t'inquiète pas, ma chérie.
1: Bah, j'ai l'idée, vous m'appelez sur mon portable, mais vous me disiez, faut que je descende en bas.
0: Putain, mais t'es pas conne, toi.
2: Vous me disiez.
0: C'est que tu réfléchis dans ta tête, hein.
1: Bah oui.
0: Oh là là, si tout le monde avait un cerveau comme toi, mais on s'éclaterait comme des bêtes, ça se passerait autrement. Bah oui. Moi, je te le dis, la libre antenne, hein.
1: Bah ouais.
0: Bon, ma chérie, tu embrasses ton copain, comment il s'appelle déjà?
1: Alain.
0: Alain, il est derrière, là?
1: Oui, il est là.
0: Salut, Alain.
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0: Francisca Garage 10 balles, à tout ça 20 balles, Sotis 43 balles, 150 balles, Sodomie 200 balles. Ah, il y a quand même des lunettes. C'est clair, net. Alors mon pote, tu dégages. Tu as fait enculer. Pour l'instant, vous êtes en train de prendre tous pour un con. Tenons sur moi, maintenant, j'en ai rien. Eh, je vais te dire une chose. Tu retournes chez toi et c'est bon. Tu as fait enculer. Je crois que j'ai mis le poids sur les îles, les barres sur les quais. Qu'ils disent. Tu as fait enculer.
1: Oh oui, oh, c'est bon. Oh oui. Oh, vas-y encore.

0: Déjà ça c'est clair et net.
1: J'apprends aujourd'hui ça.
0: Ah, y a quand même des limites. Déjà ça c'est clair et net.
1: Je t'ai enculé.
0: Moi je t'emmerde. Déjà ça c'est clair et net.
1: J'apprends aujourd'hui ça.
0: Ah, y a quand même des limites. Déjà ça c'est clair et net.
1: Je t'ai enculé. Ah, parce que j'ai une tête à me faire enculer dans les chiottes de la loco.
0: Oui,
1: qu'est-ce que tu viens de dire? Tu crois où pour dire ça? Tu crois où pour dire ça? Je te fous pas de ma gueule, tu veux?
0: Voilà.
1: Et alors? Moi je vais, c'est pour faire enculer.
0: J'en ai rien à cirer, je m'en bats les couilles.
1: J'en ai ras-le-bol. Là, je vais l'ouvrir. Tu me dis ce que t'as à me dire. Une démarche de PD dans ce cas-là.
0: Est-ce que t'as les preuves? Noir sur blanc.
1: Oui.
0: Ah.
1: Tu vas faire enculer.
2: Et voilà, vous venez d'écouter Underbar avec Vel One Sleep. Donc Max, il vous l'a annoncé. Il vous l'a annoncé juste avant la pause. Donc bonsoir à tous. Bonsoir Manu.
3: Bonsoir Gérard.
2: Bonsoir Fildar.
4: Bonsoir bébé.
2: Bébé, il t'en... Hein. Et bonsoir à Karine. Et
5: bonsoir, bonsoir à
2: Karine. Et bien sûr, bonsoir au Star System.
4: Pour la deuxième fois. Tu dois peut-être pas t'en souvenir, mais on s'est vu il y a 3 minutes.
2: Ouais, mais même par politesse, on redit bonsoir. Donc on accueille Fanny.
6: Oui, allô.
2: Bonsoir Fanny.
6: Bonsoir Gégé.
2: On accueille Aphrodite.
6: Oui, bonsoir Gérard.
2: Bonsoir. Petite friandise.
7: Bonsoir Gérard, bonsoir tout le monde.
2: Bonsoir. Slob.
8: Salut Gégé.
2: Et Abushimashi.
8: Et Abushimashi. Bonsoir Gégé, bonsoir le Star System, bonsoir Hélène et Anne.
2: Pardon, bonsoir Hélène, bonsoir Anne, tu peux...
8: Bonsoir.
2: Donc, on connaît pas de ces noms-là.
8: Ah bon, désolé. Pardon.
2: Ok. Donc, premier débat, et ça va porter sur les, sur les bijoux.
9: Ouais.
2: Donc, alors, possédez-vous des bijoux?
6: Fanny.
2: Oui.
6: Ben, moi, c'est beaucoup l'or, pas trop l'argent.
2: Oui.
6: Et surtout pas le plastique.
2: T'as déjà vu des bijoux en plastique?
6: Ouais.
2: Ouais, des bagues à 3 balles, là.
6: Ouais, à 3 balles, 3 sous.
4: Comme celle que t'avais, Gérard, te rappelle, au doigt?
2: Non, ouais, comme Karina, là.
4: Comme toi aussi.
2: Non, moi, c'est pas du plastique que j'ai sur la main.
4: C'est 10 balles, ça coûte 10 balles.
2: Ouais, non, mais... Bon, on s'en fout de ce que j'ai sur la main.
8: Non.
2: Oui.
8: Slob.
2: Oui, mais je t'écoute.
8: Bah alors moi, j'avais plein de bijoux, mais je les ai tous perdus à la mer.
2: Mais comment que t'as fait pour les perdre?
8: Bah, c'est-à-dire que quand tu vas te baigner, tu ressors et en fait, ils y sont plus et tu fais pas attention.
2: Déjà, une pour commencer, en principe, tu peux pas te baigner avec des bijoux.
8: À la mer, si, mais bon, faut faire attention à ces bijoux, quoi. Mais bon...
2: Ouais, mais t'as certains bijoux. Je vois ce que tu veux dire, les bijoux de famille qui sont dans...
8: Si,
2: t'as les bijoux de famille qui sont entre les jambes. Ça, on appelle ça des bijoux de famille. Je suis désolé, on appelle ça des bijoux de famille pour les nanas avec qui on vit.
8: Attends, je regarde. Non, c'est bon, c'est encore là.
2: Ouais, ben, tant mieux pour toi.
8: Ouais.
2: Oui.
6: Moi, j'aime bien les bijoux en argent, tout ce qu'en argent. Surtout les bagues... Surtout celle que Max a au pouce, quoi, tu vois.
2: Ouais, mais il y a quand même un problème là-dessus. Je pense que ça doit être pour les nanas même. Je pense que c'est plus pour les nanas. Est-ce qu'il n'y a pas de l'allergique sur ça?
6: Ah non, moi personnellement, non. Pour les bijoux en plastique, si.
2: Non, mais des bijoux en plastique, tu peux pas avoir une allergique aux bijoux en plastique.
6: Si, ça fait des boutons, ouais.
2: Non, en principe, c'est pas les bijoux en plastique, c'est plutôt du plaqué or qui font des boutons ou autre.
6: Si tu veux,
8: c'est vrai.
6: Ouais, je suis d'accord avec toi.
2: Donc, petite friandise une fois, petite.
6: Oui,
2: bon, tu te réveilles, s'il te plaît,
6: oui,
2: merci.
6: Oui. Écoute, je suis la Castafior, moi, j'adore les bijoux. J'adore baigner dans les bijoux. J'adore les bagues, les bracelets, les rats de cou, les gourmettes, les boucles d'oreilles, tout ça.
2: Mm-hmm.
6: Et j'adore ça. Et voilà quoi.
5: Et alors?
2: Ouais,
8: Gérard,
2: mais...
8: Gérard.
2: Oui.
6: Donc voilà quoi.
2: Ah, c'est tout?
6: Bah écoute, je sais pas, mais moi j'aime bien. Tu connais Place Vendôme à Paris?
2: Merci, je connais Paris, t'as pas besoin de citer les places.
6: Ouais, bah Place Vendôme, c'est.
2: Pas de marque.
6: C'est mon coin préféré. Là-bas, j'achète.
2: Ouais, t'achètes toutes les saloperies qui se vendent pas cher.
6: Gérard, tu connais Place Vendôme?
2: Je viens de te dire oui. Tu as pas commencé à me les gonfler.
8: Oh, il t'a dit oui.
6: Ok.
9: C'est là où il y a les puces, non, Gérard, Place Vendôme?
2: Ouais. Non. Là où il y a les puces, c'est du côté du... C'est... Sur Rennes. Toi, tout à l'heure, tu as perdu sur Rennes, tu as rentré chez toi si tu travailles pas. Puis vous allez couper un peu les sons des radios parce que ça commence à être pénible un peu, là.
9: Gérard, excuse-moi de te déranger, on accueille donc un nouveau, c'est Monsieur Mazur.
10: Oui, bonsoir, c'est Monsieur Mazur à l'appareil.
8: Bonsoir Monsieur Mazur.
6: Bonsoir Monsieur Mazur.
10: Bonsoir Monsieur Thierry.
8: Total respect.
10: Bonsoir Mesdemoiselles.
6: Bonsoir Monsieur Mazur.
10: Oui, alors, je crois comprendre que c'est un sujet sur les bijoux, n'est-ce pas?
6: Oui.
10: Je voudrais savoir Monsieur Thierry votre opinion en ce qui concerne les boules de geisha.
2: Non, il n'y a pas de Monsieur Thierry.
10: Je suis navré, mais le garçon standard m'a dit Monsieur Thierry, donc je...
8: Peut-être bon. Thierry.
2: Bon, oh non, là, ça commence à bien faire, là, il y a un son pas possible.
8: Comme c'est bizarre.
2: Là, on a un son. Alors, vous répondez tu réponds à la première question, Mazur, ou pas du tout?
10: Oui, écoutez, je ne sais pas, on m'a dit, c'est un débat sur les bijoux, j'ai une question à poser sur les boules de geisha, je voudrais simplement avoir votre opinion.
2: De quoi?
10: Votre opinion.
6: C'est ta question.
10: Sur les boules de geisha.
2: C'est quoi, ça? C'est quoi ça?
10: Oui, eh bien, n'est-ce pas, c'est un bijou national japonais, comme tout le monde le sait.
8: Oui.
2: Non, mais ça, je vois pas le rapport avec les bijoux qu'on porte au doigt.
10: Ah, ben bah, écoutez, on ne les porte pas, les boules de geisha ne se portent pas au doigt, mais je peux vous garantir que ce sont des bijoux, Monsieur Thierry.
2: Non, mais je m'appelle pas Monsieur Thierry, d'accord? Merci.
10: Allô?
2: Oui, non, bonne nuit.
10: Allô?
2: Allô?
11: La bouche magique, est-ce que je pourrais répondre à la question?
2: Oui.
11: Alors, moi, je suis fils d'un grand émirat arabe. Et si tu veux les bijoux, j'en ai partout chez moi et je sais pas quoi en faire, à vrai dire.
2: Ben, tu les revends pour te faire du fric, hein. C'est tout ce que je peux te dire.
11: Je vais les revendre et j'en ai toujours. Et mon frère, il s'appelle Jody Al-Fayed.
2: Bon, alors, c'est bon, celui-là.
11: Quoi?
2: Bonne nuit.
9: Qu'est-ce qu'il a dit, Gérard?
6: Eh, mais c'est peut-être vrai, Gérard, hein?
2: Non, mais on commence pas à s'amuser à citer.
11: Non. On dit frère, mais en fait, ça veut dire en fait très proche ami.
2: Non, mais ça.
11: Il n'y a pas de lien de parenté, en fait, si tu veux.
10: Ah oui.
2: Ouais, mais faudra peut-être pas commencer à jouer là-dessus.
10: C'est un peu comme les galeries Al-Fayed, alors.
11: Voilà, c'est la même chose, en fait.
10: D'accord.
2: Bon, alors, Fildar, s'il te plaît. Tu veux. Fildar. Fildar!
9: Il écoute pas l'émission.
2: Non, mais lui, oui. Je crois que.
10: Monsieur Thierry, vous n'avez pas répondu à mes questions concernant les boules de geisha. Je voudrais simplement avoir.
2: Bon, Fildar, Bon, Fildar, tu as déjà commencé à dire à
9: Thierry?
2: À bout de Machi. Il n'y a pas de nommé Thierry ici, d'accord?
9: D'accord.
2: Donc, tu commences à les camer tous les deux.
9: D'accord.
2: Ça va vite commencer parce que si vous voulez que ça se termine bien,
9: ouais. Alors
2: qu'on ne commence pas à s'amuser sur des conneries.
10: Ah, mais ça, c'est sûr. Monsieur
2: d'accord.
10: Gérard.
2: Oui, c'est qui?
11: C'est Slob.
2: Oui.
11: Est-ce que tu as des bijoux, toi?
2: Jusqu'à maintenant, j'ai essayé d'en porter, mais je suis allergique à certains bijoux.
10: Alors,
6: t'as une bague au doigt, non?
2: Oui, mais j'ai une bague au doigt, mais.
6: Non,
2: Sandy. Hein? Sandy. Oui.
9: Pardon, merci.
2: Oui, Sandy, elle a une bague au doigt.
10: Oui.
9: Comme elle est baguée comme les pigeons.
6: Gérard.
2: Oui. Oui.
6: Ouais, tu lui as offert quoi comme bijoux à ta femme?
11: Des bijoux de famille.
2: Non, le.
6: Des bagues en plastique.
2: Hein?
11: Les boules de geisha.
10: Voilà. Alors. Justement, est-ce que votre amie Stéphanie est intéressée par les boules de geisha, monsieur Thierry?
2: Bon, déjà, une, monsieur Mazur. Il n'y a pas de Thierry, il n'y a pas de Stéphanie, écoutez, d'accord? Alors, bonne nuit pour vous, au revoir.
10: Désolé, je suis absolument navré au standard. On me dit, l'animateur s'appelle Thierry, je suis complètement respectueux, je vous vois.
2: Non, ça m'étonne pas de Fildar, donc Fildar, c'est...
11: Mais pourquoi Fildar tout de suite?
6: Manu?
2: Qui c'est qui s'amuse là avec un truc?
10: Ah, je crois reconnaître le son de boules de geisha. Elles ont un son.
2: Non,
10: un son métallique.
2: Oui.
6: J'ai une question.
2: Oui.
6: Ces petites friandises,
2: Oui.
6: Je voulais savoir, est-ce que tu penses que les bijoux d'hommes sont plus excentriques que les bijoux de femmes?
2: Comment ça?
6: Est-ce que tu penses que c'est...
2: Bon, qui c'est qui s'amuse avec ce bordel, là?
8: Oh, dis donc, qui c'est, là?
6: Est-ce que tu penses qu'il y a plus de fantaisie, il y a plus de sentiments, il y a plus de choses?
2: Comment? Mais dans quel sens?
8: Pourquoi?
2: Non, que... non, il n'y a pas des pourquoi, d'accord?
6: Gérard,
2: bon, qui c'est qui s'amuse avec son tatou, là?
8: Pourquoi?
2: Bon,
9: je suis en train de voir qui c'est, Gérard. Je
2: ouais,
9: pas...
2: t'es en train de voir, tu t'occupes parce vachement que... du standard, toi. De manière, tu fais les deux débats au standard, ça va t'apprendre.
10: Parce que je crois que les bijoux, c'est un débat de fond qui est, ma foi, très intéressant. Je propose de recadrer un peu le débat.
8: Je crois, oui, je suis d'accord avec l'idée, monsieur.
6: Gérard, tu m'as répondu?
2: Ben moi, j'arrive pas à comprendre ta question, déjà, pour commencer.
6: D'accord, je te répète, est-ce que tu penses que les bijoux que portent les hommes,
2: ouais,
6: est-ce que tu penses qu'ils sont plus excentriques que ceux que la femme porte?
2: Mais non, mais... Oh, mais attendez
6: C'est parce que tu penses que...
10: Allô?
2: Bon, fil d'art, tu prends ta place et tu t'écrases un peu, s'il te plaît.
5: Quoi?
2: Tu prends ta place, là.
5: C'était moi. Je suis pas avec ma mère, moi. Fais ton débat, Gérard, allez.
2: Ouais, mais ta mère, on en a rien à foutre.
9: Gérard, j'ai un petit sondage pour alimenter ton débat. On nous dit que 85% des gens n'ont qu'une alliance comme bijou, que 10% des gens mettent l'alliance au majeur et que 5% préfèrent alliance ethnique. Qu'est-ce que t'en penses?
2: Ouais, mais là, on va pas commencer déjà avec des sondages bidons.
9: Non, non.
10: Monsieur Thierry, vous souffrez?
2: Bon, Mazur, ça suffit. Ça commence à bien faire.
6: Réponds à la question, toi, Gérard.
2: Bon, moi, de manière, est-ce que je possède des bijoux? Bon, ben, pour l'instant, je peux dire que oui, parce que Sandy m'a acheté des colliers, donc je les ai pas mis ce soir.
9: Antipus, Antipus. Non, avec son nom, la petite boucle, pour pas qu'ils se perdent.
12: Ils sont comment, tes colliers?
2: C'est des colliers comme un Lala.
12: Ah, d'accord. Okay.
10: Avez-vous tenté le bijou Prince Albert, monsieur Thierry?
2: Ouais, il n'y a pas de monsieur Thierry, Mazur, ok?
6: Vous vous trompez, monsieur.
10: Monsieur Mazur.
2: Bon, alors, monsieur Mazur, vous dégagez, vous me faites pas brère. Hop, bonne nuit à vous.
6: Allez, au revoir.
2: Voilà, bonne nuit.
10: Je comprends pas. C'est un débat sur les moutons ou sur les bijoux, il faut le savoir.
2: Non, sur les vaches.
10: Ah bon, bah écoutez. Non, mais Gérard.
2: Quoi?
10: C'est snob.
2: Ouais.
10: Ouais, sois pas agressif, j'ai rien dit.
2: Non, mais c'est pas toi.
10: Ah, excuse-moi alors.
2: J'écoute ta question.
6: Gérard?
2: Bon, Snob, tu veux poser une question? Tu réponds, s'il te plaît. Bon, qu'est-ce que vous me faites, là?
6: Gérard, Stéphanie.
10: Oh, tu m'écoutes?
2: Ah ouais, mais arrête de les couper, parce que toi, tu as dégagé, tu vas faire ton bordel de l'autre côté, toi. Tu vas voir ton studio, là, à côté.
9: Gérard, on va peut-être reprendre...
2: Ouais.
6: Non.
2: Quoi, non?
10: Bah non, mais j'ai ma question, moi. Monsieur Gérard, continuez votre débat.
9: Reprends les auditeurs dans l'ordre et avance, parce que là...
2: Qu'il se calme. L'autre, là, tu vas me le calmer.
9: Non, mais vas-y, reprends.
2: Donc, Fanny, t'as répondu à la première?
6: Ouais, mais j'ai une question pour toi.
2: Alors, vas-y.
6: Pour certaines personnes, leur corps est un bijou.
2: Tout à fait.
6: Ils mettent des piercings. T'en as, toi?
2: Non, mais ça, la question des piercings...
6: C'est des bijoux, hein?
2: Ouais, mais on va y venir au fur et à mesure, ok?
6: Ok.
2: Bon, alors,
12: j'en ai marre.
2: Aphrodite.
6: Oui.
2: T'as répondu?
6: Oui, j'ai répondu.
2: Petite friandise.
6: Oui.
2: Pareil, t'as répondu?
6: Ouais, j'ai dit que je suis la castafiore.
2: D'accord. Sleb.
8: Ouais, j'ai répondu, mais j'avais une question et tu m'as pas laissé poser ma question.
2: Bah, dis.
8: Alors, c'est le cas que Sandy t'a offert.
2: Bon, alors, Fildar, tu déconnes. Fildar, tu dégages, je veux plus te voir. Allez, hop!
9: Il a rien fait, Gérard, c'était moi. J'ai coupé l'insert et j'ai pas fait exprès, désolé.
2: Donc, alors, répète ta question pour la dernière fois.
8: Encore? Mais je vais pas faire que répéter, hein.
2: Bon, allez, hop, c'est bon, t'as. Abou Chami, là.
8: Abou Chami, j'ai répondu à la question déjà.
2: Ouais, Mazur.
10: Alors, moi, je souhaiterais à monsieur Gérald savoir ce que vous pensiez des boules de geisha.
12: Gérard, t'es trop naze.
2: On en a rien à foutre, ok, bonne nuit.
10: Mais c'est un bijou comme un autre. Je comprends pas pourquoi je ne souhaitais pas répondre à cette question, c'est pas...
2: Alors, moi, je voudrais bien poser mes questions, donc vous fermez un peu votre clapet. Et il n'y a pas de monsieur Thierry, ok? D'accord? Et puis là, tu vas t'occuper un peu plus du standard comme il faut, parce que sinon tu vas gerber.
10: Absolument.
13: Oh, Gérard, ta gueule.
2: Moi, je t'emmerde, pétasse.
11: Gérard, n'hésitez pas à la casser, celle-là.
2: Non, bah, t'insulte pas, t'essayes de savoir qui c'est qui s'amuse à passer sur les gens, ok?
10: Ne vous laissez pas faire, monsieur Gérard.
11: Ne vous laissez pas faire, exactement, monsieur
2: Donc,
11: Gérard.
2: Donc, dépensez-vous.
14: Bon, Gérard, continue.
13: Oh, Gérard, ta gueule.
2: Puis là, tu vas te manier de t'occuper du truc.
5: Ouais.
2: Dépensez-vous de l'argent.
10: Allez-y, monsieur Girard, posez votre question.
2: Je m'en fous, j'ai jusqu'à 5 heures, je peux faire des blancs.
9: Ah non, pas de blanc.
2: Alors tu choisis qui c'est qui s'amuse à faire le con et c'est tout.
9: Choisis au pif.
2: Non, non, mais il n'y a pas de tu choisis au pif, t'essayes de savoir qui c'est, d'accord?
9: Bon, deux secondes avant, Girard, avant de recommencer, on a Slub est parti, on accueille TT7 à la place.
2: Non, mais attends, Snob, il était mieux que les deux autres caves de fin.
9: Bah oui, mais il devait partir.
2: Ah
9: on
2: bon?
9: On a TT7.
14: Bonsoir.
10: Mais c'est pas TT7, c'est PP7.
9: Ah, PP7, pardon.
10: Ouais. Bonsoir, Fidler.
2: Donc,
10: bonsoir, Manu.
2: Bonsoir.
10: Bonsoir,
2: Star
10: System.
2: Bonsoir.
10: Et bonsoir, Gérard, et bonsoir, Apprendi.
13: Tes débats, ils sont inintéressants.
14: C'est long.
2: Alors, aimez-vous, dépensez-vous de l'argent pour un bijou de valeur?
13: N'importe quoi.
10: Le débat a démarré, là.
2: Bon, alors, le débat, il a démarré.
10: Ah,
2: où tu vas te réveiller?
10: Non, mais monsieur Girard...
2: Où tu vas te casser?
10: Je vous
13: n'importe
10: écoute.
13: N'importe quoi.
2: Alors, si ça plaît pas, celle qui dit n'importe quoi, tu dégages, tu raccroches ton téléphone et tu m'emmerdes pas.
14: Oh, tu peux me reposer ta question, Gérard?
10: Oui.
13: Ah, c'est à chier.
2: Bon, Fildard, tu te démerdes.
5: Mais c'est qui? Je sais pas.
2: Tu te démerdes.
9: Mais pas sur les autres.
2: Tu te démerdes, comme tu veux.
9: Je vais trouver, continue.
2: Donc, je reprends la question, dépensez-vous de l'argent pour un bijou de valeur? On va demander à Fanny.
14: Moi, non, on me les offre.
2: D'accord.
10: La bouche.
13: Gérard, ta gueule.
2: La tienne, pétasse.
9: Gérard, t'insulte pas.
15: Pas de...
2: Non, mais attends, dans ce cas-là, l'autre, il fait son boulot comme il faut, il dégage du studio.
9: Pas de marque.
2: Donc,
13: Gérard, ta gueule.
5: Ah!
15: Oh. Bien joué, Fildar, sur le coup.
5: Merci.
15: Numéro 1.
10: Bien joué.
2: Donc, Fanny.
14: Ouais, j'ai répondu.
2: Donc, Aprodide.
14: Moi, on me les offre, c'est pareil, quoi, les bichous.
2: Ouais, mais ça me dit pas qui c'est qui vous les offre, hein, parce que c'est bien de dire. De reprendre amis, constamment la question qu'on vous pose.
14: C'est tes amis, leur anniversaire, par exemple. Moi, c'est mes chéris.
2: Mmh.
14: C'est mes hommes qui me les offrent.
2: D'accord. Petite chérie.
5: Petite friandise.
14: Oui. Oui, mon petit chéri aussi, petit chéri. Oui, écoute, moi c'est simple, à chaque fois que j'ai envie de me faire un petit plaisir, je fonce dans un magasin de bijoux et puis je m'achète ce que je veux. Donc voilà, quoi, je m'achète des colliers, des bagues ornées de pierres précieuses. Et puis...
10: Tout à fait, oui. Et vous, monsieur Gérard, qu'est-ce qui vous dérange?
14: Qu'est-ce qui se passe?
5: Joyeux anniversaire,
2: Gérard!
14: Non.
2: Bon, PT7.
10: Joyeux anniversaire, monsieur Girard.
11: PT7.
2: Bon, tu réponds à la question ou pas?
11: Ouais, surtout hors saison, on peut trouver des bijoux, mais beaucoup moins chers. Il m'est arrivé, moi, par exemple, quand je suis parti, c'est rare hein, que je pars. Avec un ami à la pêche au crabe cet été en avion et on a trouvé un bijou mais on ne sait pas du tout la valeur. Alors va savoir pourquoi il n'a pas de valeur actuellement, je sais pas.
2: D'accord.
11: Est-ce que toi tu sur photo, si je t'envoie la photo, tu pourrais me dire d'où l'origine et pourquoi, quel rapport peut-être avec le crabe et son prix?
2: Non mais attends, je vois.
16: Allez Gérard, montre-nous tes fesses.
2: Allez Gérard,
16: montre-nous ton cul.
11: Donc je te disais, est-ce que ça a rapport avec le crabe?
2: Je te préviens, Fildar, où tu fais ton boulot comme il faut.
5: C'est ma fête, hein.
15: Ah là, bah,
2: où
15: bonne
2: tu
15: fête,
2: fais
15: hein.
2: Ton boulot comme il faut, où je m'arrache pour de bon.
10: Pardonnez-moi, monsieur Girard, s'il vous plaît. Quelles sont ces personnes qui vous demandent de montrer votre postérieur?
2: Vous, pour l'instant, vous la fermez, je vous ai pas appelé pour chambre.
15: Girard, excuse-moi, il y a une question Minitel. C'est Max Biaggi qui nous dit que pour aller en boîte, tu te mets des CD autour du cou, en guise de bijoux. Est-ce que c'est vrai?
2: N'importe quoi.
11: Oui, c'est vrai, j'ai eu l'occasion de vérifier. Monsieur Girard porte bien plein de CD autour du cou lorsqu'il va à la loco.
2: Qui?
11: Monsieur Gérald.
2: Non, mais qui confirme?
13: Comment?
11: C'est à bouche. Enfin, vous pouvez m'appeler Mohamed, si vous voulez. Plus rapide.
17: Mais à part ça, moi, j'ai toujours pas eu ma réponse, GG.
2: Ben, moi, je peux te dire qu'une chose, que ça dépend des bijoutiers, combien que tu les as achetés.
17: Ah oui, non, mais d'accord. Mais,
2: moi, oh, y a pas de comment derrière, ok.
17: D'accord, mais non, mais c'est peut-être d'accord. Mais
18: pourquoi
17: environ 1500 francs.
2: Bon, Fildar.
19: Ouais.
2: C'est la quatrième fois que je te le dis. Ou tu me payes un standard bien.
19: Potable.
2: Potable ou tu dégages.
19: Ok.
2: Donc, monsieur Mazur.
18: Oui. Alors, écoutez, moi, j'ai pour habitude de fréquenter les grands bijoutiers de la place Vendôme. Mais la dernière fois que j'ai acheté un bijou à ma femme, n'est-ce pas, j'ai dépensé 1 franc 75. Vous savez, ces gentils petits colliers ornés de bonbons de forme ronde.
17: Ouais, mais Mazur, ils sont deux derrière toi.
18: Allô?
17: Donc, moi, je crois pas trop que Mazur, ça commence avec un M.
2: Non, ça commence avec un quoi, alors?
17: Ah, mais c'est, tu vois, mais on dérive, là, on parle des bijoux et lui, il nous parle...
18: Oui, bah pas, écoutez, non, je suis absolument désolé, non, mais j'ai le droit, j'ai tout autant le droit...
13: Ça pue la transpi les... Ah, l'odeur d'Adidas, c'est désagréable.
17: Et puis elle, de toute façon, elle a une voix de pétasse.
18: Oui, alors là, je suis bien d'accord.
17: Au standard.
18: Je suis vraiment bien d'accord. Mais, excusez-moi, mais j'ai tout aussi le droit de m'exprimer sur les colliers...
2: Ah bah dégage, dégage, ça vaudra mieux.
18: Que ce monsieur
13: qui a... Tu veux vraiment être con pour aimer Sardou, hein?
17: Ouais, non, mais d'accord, Sardou, ok, les bijoux, ouais, mais Mazur, il dégage.
18: Mais attendez, je vois pas pourquoi j'irais m'en aller. Moi, je suis tout à fait dans le sujet.
2: Gérard, tu pourrais reprendre les commandes du débat, Gérard, s'il te plaît. Mazur, tu te tais, s'il te plaît.
18: Gérard, écoutez, je
2: Mazur, tu te tais. Mazur, tu te tais.
20: Gérard.
2: Oh, vous vous calmez, s'il vous plaît.
18: Autour du cou, il y a de jolis colliers.
2: Bon, Mazur, dors.
17: Tout de suite, on parle des couilles, ouais.
20: Gérard.
2: Celui qui s'amuse avec sa musique, il arrête parce que ça commence à bien faire.
17: Ça doit être Monsieur Mazur, ils sont deux.
20: Gérard.
17: Derrière.
20: Mazur,
2: qui c'est qui parle là?
20: C'est Petite Friandise.
2: Vas-y.
20: Est-ce que je peux poser une question à Monsieur Mazur?
18: Mais oui.
20: Je voudrais savoir votre question parce que j'ai rien compris à votre question.
2: Non mais c'est les.
18: Alors la question justement, moi je.
20: Pose, vrai,
18: je
2: pose non, la mais question suivante. Mazur,
18: je voulais effectivement savoir si pourquoi est-ce que on me disait de dégager alors que j'étais complètement dans le sujet alors que le monsieur qui a parlé de crabe.
17: Mais ça
18: n'a
17: rien à voir. Vous êtes deux derrière.
20: Expliquez-nous.
18: Eh bien tout à fait. Moi j'avais démarré justement avec l'exemple des boules de geisha et je pense que c'est un sujet vraiment intéressant. J'attends d'ailleurs la réponse de Monsieur Girard. Et...
20: Bah vas-y, j'ai réponds lui.
18: Les boules de geisha, Monsieur Girard.
2: Non mais déjà, celui qui met de la musique, arrête. Ça commence à me prendre la tête.
18: Monsieur Girard, les boules de geisha, s'il vous plaît.
2: Les boules de geisha, j'en ai rien. Pout, t'es collier à deux balles, là, c'est écoutez. Des trucs. Oh, tu la fermes maintenant, s'il te plaît, merci.
17: Bon, Monsieur Girard, c'est à vous, je m'achille, là. Je commence à m'énerver, là. Est-ce que je pourrais répondre à la question, s'il vous plaît?
20: Oui,
17: là.
20: S'il vous plaît.
17: S'il vous plaît, là, il y a quelqu'un là?
21: Tu gères un peu le débat, Gérard?
2: Ouais, non, mais toi, tu as géré que celui qui s'amuse à mettre de la musique arrête un peu parce que ça commence à me gonfler.
21: Je vais pas durer
2: jusqu'à 5h du matin.
17: Dans Gérard,
2: d'accord,
17: tu as géré.
2: Voilà, c'est quoi ça?
17: Hé, hey, GG, c'est PP7.
21: T'entends quelque chose, celui-là?
17: Je peux te demander.
2: Non, mais vous entendez rien. Alors, arrête. Hey, tu veux.
21: Quoi?
2: Je t'ai dit, tu fais les deux débats, tu as perdu quelque chose de botable ou pas?
21: Mais c'est pas moi, j'ai rien fait, j'entends rien, il y a rien du tout.
2: Tu as envoyé un disque?
21: Ah bah non, pas tout de suite, on peut pas.
2: Si, t'envoies un disque.
21: Bon.
17: Monsieur Gérard.
2: Non, pour l'instant, vous allez réfléchir.
21: Tu vas poser ta question, ils vont y réfléchir alors, et on va envoyer le disque.
2: Aimez-vous les femmes à bijoux? Voilà.
21: À quoi? Les femmes à quoi?
2: Les femmes à bijoux! Les oreilles, c'est comme le cul, ça se lave.
21: Ça veut dire quoi? Explique avant d'envoyer les disques. Oui. Explique-leur la question, comme ça, ils pourront bien réfléchir.
2: Tu connais pas les femmes qui ont des bijoux, toi? Non.
21: Des bijoux de famille aussi?
2: Oh putain, mais t'es complètement con, toi.
21: Ça, c'est des travelots, Gérard, hein, ça. Ça veut dire quoi, alors? Qu'est-ce que c'est, une femme à bijoux?
2: Une femme à bijoux, c'est celle qu'on porte constamment sur elle.
21: Ouais.
2: Et toi, tu dégages. Okay. Toi, je vais plus te voir.
19: Je vais où, à la SPA?
2: Ouais, tu as la société protectrice des animaux, tu vas aller rejoindre ton alligator. Allez hop. Bonne nuit pour toi.
21: Gérard, peut-être que tu vas rappeler les numéros où les auditeurs peuvent te joindre et le Minitel aussi.
2: Donc alors, vous pouvez toujours nous appeler au 0803-08-5000 et 0870-5000 et toujours le 3615 Code Fun Radio, rubrique directe, et on met
21: ça.
2: Ah ouais, on met ça.
21: Ça c'est ça avec les City Underground.
2: que c'était le bon parce que ouais. Avec toi au standard, c'est pas évident. Donc on récupère Fanny. Fanny une fois, Fanny deux fois. Merci Manu de mettre les
21: pardon, annonces. Pardon.
20: C'est Fanny.
2: Donc Fanny.
20: Oui.
2: Ok, bonsoir, rebonsoir.
20: Rebonsoir GG.
2: Aphrodite.
20: Oui, rebonsoir.
2: Petite friandise.
20: Bonsoir.
2: PT7.
0: Il n'y a plus PP7, c'est Start à la place.
2: De quoi?
0: C'est plus PP7, c'est Start à la place.
2: Bon, Fildar, s'il te plaît, c'est quoi ce bordel là?
21: Ah, j'ai oublié de te l'annoncer, excuse-moi.
0: C'est Start.
21: Start.
2: Ah, d'accord, mais il faudrait peut-être le préciser.
0: Bah, il y a précisé, Start, c'est mon nom.
2: Donc, Abou Chami.
0: Abou Chami, oui, bonsoir Gérard, je vous entends.
2: Et Mazur.
19: Bonsoir Monsieur Béjart.
2: Bon, Mazur, tu as déjà commencé par m'appeler Gérard et tu as te calmer un petit peu.
19: Ah, excusez-moi, vraiment, je suis navré, j'ai cru que votre nom était Thierry Béjart, n'est-ce pas, comme le
2: bon,
19: garçon.
2: Alors, je crois que...
19: Non, mais ça... autant pour moi, ne vous énervez pas, autant des erreurs, ça arrive.
20: Gérard.
19: Qu'est-ce qui se passe
20: Gérard.
2: Oui.
20: C'était quoi le titre du disque, s'il te plaît?
2: C'est un petit Mickey d'Assy.
20: Ouais.
2: Avec un petit burin pour un caca dur. Voilà. Je le répète pas constamment.
19: Et on peut le trouver dans le commerce.
22: C'est potable.
19: Qu'est-ce qui se passe là?
2: Bon, troisième question. Vous avez compris la question?
22: Non,
2: mais faudrait pas prendre les gens pour des cons, hein. Alors, aimez-vous les femmes à bijoux?
22: À bouche, ma fille.
2: Alors, vas-y.
22: Ah oui, j'adore les femmes à bijoux, comme ça au moins, si tu veux, on passe le temps avec, quoi, on sait quoi faire avec, on achète des bijoux, et encore des bijoux, et puis voilà.
2: D'accord.
22: Quand on en a marre de baiser, ben, c'est les bijoux.
2: Ouais, non, mais...
20: Moi, je suis pas d'accord, hein.
22: Moi, je suis d'accord.
2: Qui est pas d'accord?
20: Petite friandise.
2: Vas-y.
20: Écoute, moi, je pense que, sincèrement, les femmes à bijoux, je les trouve premièrement très coquettes. Ce sont de grandes coquines, et je vois pas... Je vois pas ce que ça a à voir là-dedans, quoi. Que dit le garçon?
2: Bon, celui qui s'amuse à roter, reste poli ou il dégage?
20: Ouais, s'il vous plaît.
19: Oui, roter poliment. Poli. Moi, je crois que j'ai trouvé la réponse à la question, c'est Start.
2: Ouais.
19: Tu peux répondre?
2: Vas-y.
19: Je te remercie. Je crois que les femmes à bijoux, elles sont plus à bijouterie qu'autre chose, hein, quand je les vois.
2: Dans quel sens?
19: Bah, plus, je pense comme toi, hein, surtout.
2: Non, bah, si tu peux pas répondre à la question que je viens de te demander.
19: Mais si, bah, tu dis, aimez-vous les femmes à bijoux? Je te dis, plus à bijouterie.
2: Mais je te demande dans quel sens?
22: Le sens inverse des aiguilles d'une montre.
19: Si bon, je vais de l'avant, et que je rencontre une femme à bijoux, j'y dis tri.
2: Je vois pas le...
19: On fera une bijouterie.
2: D'accord, je vois pas du tout le rapport. Aphroïde.
22: Non, Gérard, c'est juste entre nous. C'est Aphrodite.
2: Aphrodite!
19: Je crois qu'elle est partie.
2: Aphrodite, une fois!
21: Non, mais je suis en train de la rappeler parce qu'elle avait un téléphone pourri. Je suis désolé, Gérard.
2: Oh non, mais attends, on faudrait peut-être prévenir avant. Hein.
21: Bah, je suis en train de te le dire.
2: Alors, Fanny?
20: Ouais, les filles à bijoux?
2: Les femmes à bijoux?
20: Moi, je préfère les hommes à bijoux.
2: Ah bon, t'as déjà vu des hommes qui portaient plein de bijoux, toi?
20: Ouais. Bien
19: absolument. Vous savez, justement, à ce sujet, c'est M. Mazur à l'appareil, qu'il existe des clips sexe pour hommes assez fabuleux.
20: Avec plein de
2: Mazur, vous commencez à me les gonfler. Écoutez, sérieusement.
19: Mais justement, si ça gonfle trop, n'accrochez pas de clips parce que ça risque de vous faire très mal.
2: Bonne nuit. Comme ça, vous répondrez...
19: C'est à qui que tu dis bonne nuit?
2: À Mazur.
19: Ah, d'accord. Attendez. Bonne nuit, Monsieur Mazur.
2: Allez, hop.
21: On a retrouvé Aphrodite. Hein.
2: Donc, Aphrodite.
20: Oui, tu peux me répéter la question?
19: Est-ce que vous avez déjà vu des femmes à bijoux?
20: Est-ce que j'ai déjà vu des femmes à bijoux?
2: Oui.
20: Ouais, ma mère.
2: Ah bah voilà.
19: Ouais, mais comment elle est, ta mère?
20: Je l'ai en face, là, elle est pas terrible.
19: C'est-à-dire?
20: 80 kilos, hyper grosse, pas belle.
19: Ouais, mais précise son nom.
2: Celui qui veut en savoir trop, tout à l'heure, tu as dégagé au standard.
20: Il y a un téléphone aussi, non?
21: Il y a encore...
19: celui-là, il veut
2: stop!
21: Il y a encore Max Biaggi sur Minitel qui nous dit que toi, les femmes à bijoux, tu t'en contrefous. Ce que tu préfères, c'est les femmes à lunettes.
2: Je vois pas.
20: Femmes à quéquettes.
2: Mais attends, si toi, tu commences à te taire, toi.
20: Oh.
2: Ouais, il n'y a pas de haut.
21: Et donc, on nous dit qu'au Pakistan, il existe des cotons-tiges en or pour porter en bague.
2: Alors ça, tu vois, cette merde-là, c'est pas la peine de les lire.
21: Ok.
2: D'accord.
21: Pas de problème.
2: Donc, Fildar, t'as quelqu'un d'autre à la place de Mazur?
21: Ouais, Coussin d'air, il a 25 ans, il appelle de l'île de la Réunion.
19: D'où il appelle? C'est Coussin d'air, à la Réunion. Ah, d'accord.
20: Bonsoir.
19: Ça va?
22: Ça va. Il doit faire chaud à La Réunion.
1: C'est pas le thème du débat.
22: C'est l'hiver, là, en ce moment. Il fait 32 degrés.
20: Écoutez,
22: début du débat. Non, je crois que c'était un truc sur la nourriture créole, c'est ça?
1: Alors, tu vas déjà aller voir Phil Dark pour commencer.
21: C'est un débat sur les bijoux, voilà, il le sait, maintenant on peut continuer.
22: D'accord. Non, c'est en raison du décalage avec La Réunion, hein. il y a quand même plus 12 chez nous. Ah, c'est mieux.
1: Ouais, bon, Aphrodite.
22: C'est toujours elle qui répond.
1: Aphrodite!
20: Oui.
1: Bon, tu réponds à la question,
20: mais
1: où tu travailles?
20: Là, au standard, c'est bon. Bon, tu peux la répéter?
21: C'est Phil Dard au standard, mais c'est pas
1: bon. Phil Dard, tu commences à me les gonfler, hein. Non, il n'y a pas d'aller, d'accord?
22: GG.
1: Tu as travaillé ou sinon tu vas prendre la lourde?
22: C'est Start, je voulais savoir si toi tu tombais amoureux d'une femme qui portera jamais de bijoux, qu'est-ce que ça te ferait?
1: D'une autre manière, une femme sans bijoux, c'est pareil, hein. Tu peux y en acheter quand tu la connais bien et c'est tout.
22: Ouais, mais généralement, tu vas en acheter où? Dans une bijouterie, mais tout seul?
1: En principe, oui, pour y faire la surprise.
22: Ah d'accord, mais dans quel sens?
1: Dans quel sens? Alors tu vas te prendre mon sens, tu vas retourner au standard, toi, abruti.
21: Tu peux aussi aller à la foire du trône, hein, pour acheter des bijoux.
1: Ouais, ben ça, foire du trône, tu veux? Arrête un peu tes conneries, toi. Occupe-toi de faire ton standard correctement. Ouais, Fanny.
20: Gérard.
1: Fanny.
22: À la Réunion, il y a des très jolis petits bijoux, vraiment, qui sont faits à base de... d'écailles de cramouille. C'est vraiment des bijoux absolument somptueux pour offrir à des dames.
1: Ouais, c'est ça. Et surtout qu'on peut faire... On peut offrir des cornes de rhinocéros ou d'éléphant.
22: À La Réunion, le problème, c'est que... Mais en tout cas, là, ces petits bijoux, là, avec les écailles de cramouille, c'est vraiment splendide.
1: Mmh. Donc, Fanny, tu avais une question à me poser?
20: Ouais. Sandy, c'est une femme à bijoux?
1: Alors, je vais te dire une chose. Elle va te répondre sur les bijoux, elle va pas te répondre sur ta deuxième question pourrite.
20: Non, moi j'ai posé la première, pas la deuxième.
22: Et puis d'ailleurs, on ne dit plus quéquette, mais bite. GG, c'est ça.
1: On laisse répondre Sandy, s'il vous plaît, merci.
3: Donc, je vais répondre à sa question à, je sais plus c'est quoi.
1: Fanny.
3: À Fanny, oui, je porte une gourmette et puis une bague.
22: Ah ouais.
20: Et Gérard?
1: Moi, je porte simplement...
20: Une montre Cartier?
1: Non, je porte une montre.
20: Marque.
1: Je porte une montre et une bague, c'est tout.
22: Ouais, mais Sandy, tu voudrais pas que Gérard, il t'offre... Si par exemple, il t'offre un bijou avec ton nom, ça te ferait plaisir?
3: De quoi?
22: Si par exemple, Gérard, il t'offrait un bijou, mais qu'avec ton nom dessus.
3: Bah, j'accepterais parce que je suis amoureuse de lui et puis je l'aime.
22: Et toi, par exemple, même si c'est beau ce que tu viens de dire.
20: Waouh!
22: Ah, bah bravo! Et même si c'était sur une chevalière, parce que c'est petit quand même, on peut pas voir tellement le nom là.
1: Non, mais sur une chevalière, tu fais graver les deux initiales, c'est-à-dire GS.
21: Ouais. Et puis, ça dépend de la taille du doigt aussi.
1: Sur une chevalière.
22: Et pour la chevalière, il faut faire de l'équitation, c'est.
1: Et pour la chevalière, faudra peut-être que tu réfléchisses à ce que je viens de dire. Que les chevalières, il n'y a pas besoin de monter sur un cheval, espèce d'abruti.
22: Ah, pourtant, moi, c'est ce qu'on m'a dit. On m'a toujours dit, nous, ici, à La Réunion, on monte sur des chevaux pour porter des chevalières.
1: Hein, c'est ça.
22: Mais ça, c'est de l'histoire ancienne.
20: Ouais, ça remonte à l'histoire. Hein.
1: Donc, qui c'est qui voulait poser une question?
22: C'est moi.
13: Bah, elle est à côté de toi, la grosse?
1: La grosse, ça t'emmerde.
3: Exactement, je t'emmerde, connasse.
20: Gérard.
21: Excusez-moi, avant de vous poser des questions, on accueille Fleur Danus à la place d'Abou Machin.
7: Oui, bonsoir Gérard, bonsoir tout le monde.
20: Bonsoir.
7: Salut, tout seul.
20: Ça va?
7: Ouais, ça va, tranquille.
20: Gérard.
1: Je t'écoute.
20: Je voulais te poser une question. Je voulais savoir, ne penses-tu pas que une femme avec plein de bijoux n'est-elle pas précieuse?
1: Dans quel sens?
13: Ta gueule,
20: et bien prétentieuse.
1: Oh, tu restes poli avec ta gueule, toi, pétasse.
20: Ouais, exactement. Donc, je te disais, Gérard, ne la trouves-tu pas précieuse, prétentieuse? Qu'en penses-tu?
7: Oui, voire un peu pétasse, en clair.
20: Non, pas du tout, non.
7: Non.
20: Vous n'avez pas compris.
1: Non, je vois pas du tout le rapport, là, avec la femme au bijou.
7: Gérard, non,
20: j'ai entendu la question, GG. Ça n'a rien à voir avec ça, mais c'est une question que je te pose. Une femme avec plein de bijoux, des colliers, des bagues, des bracelets, ne penses-tu pas qu'elle est précieuse?
1: De toute manière, t'en vois souvent, hein, des femmes comme ça. Tu me laisses répondre, s'il te plaît, ou quoi, là?
13: Non, mais
7: je viens d'avoir une idée.
1: Le bulldog, il t'emmerde.
20: Quelle est ton idée?
7: Je
22: peux poser ma question, Gérard?
1: Et attends, toi, tu as déjà essayé de savoir qui c'est qui s'amuse à traiter les gens de bulldog?
5: Ah oui.
1: Ok.
5: Bah,
1: là,
22: probablement.
1: Oui. Mais ça va être maintenant.
5: Bah oui.
1: Sinon, tu.
5: Dans quel sens?
1: La lourde.
5: Dans quel sens?
21: Et pourquoi?
22: Est-ce qu'on peut mettre des bijoux à un bulldog, en fait?
1: Non.
22: Non, on peut. Pourquoi est-ce qu'on peut pas?
4: C'est moi, Sandy.
3: T'es vraiment une petite conne, toi, hein?
5: Ouais.
3: T'as rien à foutre que de faire des conneries.
22: Bon, c'est Fleur Danus, est-ce que je peux parler de bijoux?
3: D'abord, je suis pas un chien.
1: Vas-y. Oh, tu fais quoi, là? Oh, tu travailles? Je t'éclate, là, maintenant.
20: Ouais, te laisse pas faire, Sandy, hein.
1: Tu vas travailler ou quoi?
21: Gérard, calme-toi.
22: Ouais.
21: On va éviter. Tu vas éviter de taper Phil.
1: Parce que là, non, putain, tu dégages!
22: Gérard!
1: Oh, non!
22: Gérard!
4: Je m'appelle Sandy! C'est moi, Sandy!
1: Bon, allez hop, moi j'arrête!
21: Attendez, les auditeurs, attendez 30 secondes!
6: Qu'est-ce qui se passe?
1: Attends, tu te démerdes avec lui là!
6: Mais attends, mais lui! Mais tu te marres, Gérard aussi!
1: Mais son bordel, qu'est-ce que c'est que ce merde là? Il laisse passer n'importe qui!
6: Bah, tu la vires, elle!
5: Ouais, bah, je vais la trouver, ouais!
1: Ouais, tu vas la trouver, tu trouves rien!
6: Bon!
1: Connard!
6: Non, mais c'est la elle, elle a raison, t'as parlé, t'as gueulé! Sandy! Parle ton micro, allume!
20: C'est peut-être Sandy qui fait
6: ton micro, on n'entend rien!
3: Non, j'ai traité la fille de connasse, quoi!
6: Bah, approche ton micro, qu'on entende ce que tu dis!
3: J'ai traité la fille de connasse!
6: Eh ben, c'est très bien, mais attends!
1: Non, mais toi, tu te démerdes!
5: Bah oui, je vais trouver!
1: Mais vite fait!
5: Bah oui, vite!
6: Non, mais il y a Karine aussi hein, qui peut aider, hein, Gérard. Ouais, hein,
21: Gérard. Elle fout rien, Karine, elle est nulle. Sale, nulle, 2-0.
5: Elle est là pour glander ou quoi elle?
1: Non, attends, tu fais quoi là?
6: Elle a les 24 lignes, on a dit.
1: Tu fais quoi là avec le combiné ici?
5: Connard.
6: Demande-lui de prendre sur les 24 lignes, putain.
22: Ouais.
1: Ça commence à bien faire, Fildar.
5: Regardez l'heure qu'il est, il faut dire jusqu'à 5h, 6h même, on a dit.
1: Karine.
21: 6h30, je crois.
1: Karine, tu me prends la ligne et tu me prends sur des 24 lignes.
21: Fildar, t'as qu'à prendre Karine sur les 24 lignes, ça peut être sympa.
1: Ouais, ben ça, je le sais qu'on sera pas arrivé jusqu'à 5 heures.
21: Hein. Ah, mais déjà qu'on n'est pas parti. Tiens, Gérard, j'ai une petite brève. On nous dit qu'en 1985, un Hollandais a fait monter la Joconde du musée du Louvre sur une bague, mais elle est tombée, elle s'est cassée la cheville. Qu'est-ce que t'en penses?
1: Non, tes trucs comme ça, qu'est-ce que tu me parles des trucs comme ça?
21: Bah, je sais pas, c'est une info. Hein.
22: Ah oui, non, moi j'étais là, j'étais présent d'ailleurs, hein, j'étais en vacances là.
20: Et dès qu'elle met du Saint-Paul
22: à Paris, et c'est vrai que j'ai vu ça, c'était très impressionnant. Hein.
19: Ouais, mais tu nous fais chier avec tes vacances.
22: Oui, mais je sais, je te fais chier, écoute. Qu'est-ce que tu veux que je te dise? Moi, j'essaie d'alimenter le débat, d'apporter des trucs, tu vois, un peu le soleil.
19: Ouais, parce bah, plus que tu l'alimentes le débat, plus il est gros et plus t'es
22: ouais,
19: gros.
22: Oui, petit bisous, pépère.
19: Je veux plus le savoir, moi.
22: Petit bisous, pépère.
19: Ça me fait pas plaisir ce que tu me dis.
22: Oui, je sais.
1: Bon, s'il vous plaît. Merci.
19: Ouais, mais pose ta question, toi, au mieux.
1: Ouais, bon, si t'es pas content, tu retournes au standard, toi, ça me fera des vacances.
22: GG, c'est Fleur Danus, est-ce que je peux répondre à la question?
1: Vas-y.
22: Donc moi, je voudrais parler d'un bijou que tout le monde connaît, c'est le cœur de l'océan. C'est un diamant que portait Kate Winslet quand elle était jeune.
20: Titanic?
22: Non, pas du tout, ça n'a rien à voir. Et donc, ensuite, quand elle était plus vieille, elle l'a lancé dans l'océan. Donc ça a fait le cœur de l'océan. Et j'ai vu ce documentaire au cinéma, et 17 millions comme moi l'ont vu. Et c'est un diamant qui coûte la peau du cul, hein, faut le dire.
1: Bon.
22: Et qui a été taillé dans une pierre selon Louis XVI.
19: Ouais, c'est bien, précise ton nom. C'est Fleur Danus. Ah bah voilà.
20: Ouais, mais t'as
1: bon, sorry.
20: Hein. Gérard.
22: Ah, c'est Elie Sébouli. Allô,
1: Fleur Danus. On se calme, Fanny.
20: Fanny, ouais, tu iras chercher le cœur de l'océan pour samedi.
8: Je paye ma dette à la société. Enfin bref, j'ai que ça à foutre dans la journée.
20: Attends, Elie, tu la fermes.
8: Allez, au plaisir.
20: Salut.
19: Ça va vous coûter cher en production.
1: Bon, Fanny, tu voulais poser une question?
20: Oui, j'entendais, là, le cœur de l'océan.
22: Oui, c'est moi.
20: Ouais.
1: Mmh. Bon, Fleur Danus, tu t'écrases, s'il te plaît, merci.
19: Allez, Gégé, tu dors. Hein.
20: Gérard, tu vas le chercher pour samedi?
1: J'irai mettre le...
20: C'est au bout du monde. Putain, on est envahis.
22: Ah, c'est le bordel, là, c'est le bordel.
1: C'est quoi, là, Fuldard?
21: C'est, je sais pas, je cherche.
1: Ah ouais, tu cherches vachement, là.
21: Ah ouais, cherche la réponse.
1: Tu cherches vachement, t'es en train de marquer des numéros de téléphone pour faire chier le monde encore.
21: Mais non, j'ai en 5 lettres, petit homme qui parle avec une voix bizarre.
22: tu peux poser ta prochaine question.
1: Oui.
20: S'il te plaît, je vais te dire une chose.
22: Le débat, il peut avancer, là, un peu.
1: Non, mais Manu.
21: Quand je suis au champ, c'est bien les. Oui, Gérard, je t'écoute.
1: Ouais, t'essayes de voir parce que sinon tu vas pas faire la deuxième réa.
21: Ben, et qu'est-ce que tu veux que je vois, moi je peux.
22: C'est quelqu'un de la radio qui s'amuse.
21: Je peux rien voir du tout, là, Gérard, moi.
22: Gérard, arrête de chanter et fais le débat, s'il te plaît.
1: Donc, seriez-vous prêt.
22: À quoi?
1: À vous faire un piercing.
22: Oui, mais un piercing, c'est pas un bijou.
1: Non, c'est quoi, connard?
20: C'est un bijou, monsieur connard. Tu peux répondre, Aphrodite? C'est quoi un piercing?
21: C'est quoi ça, Gérard?
1: C'est celui qui se lave les dents va se laver les dents en dehors de.
9: En dehors du débat.
22: Alors, Gérard, moi j'ai une question à te poser là.
1: Vas-y.
22: Je voudrais savoir, à ton avis, quand on a un piercing là dans la langue, est-ce qu'on peut se laver les dents?
20: Oui, mais c'est quoi un piercing?
22: C'est, tu sais, quand tu trous, en fait.
20: C'est vrai, Gégé?
1: Un piercing, c'est ce que les nanas se mettent sur le nez ou sur le nombril ou sur la langue.
22: Ou sur une balle, et ça donne un coup de balle.
21: Excusez-moi tout le monde, il y a une dépêche AFP qui vient de tomber.
20: Ah.
21: Et on vient d'apprendre que le dénommé Monsieur Gérard de Suresnes aura un piercing en forme de camion de 30 tonnes au bout du gland. Et l'information a été confirmée par la grosse Christine. Gérard, je te donne la dépêche.
20: Attends.
9: Je sais pas si c'est vrai ou pas.
20: C'est pour ça qu'il a du mal à marcher.
22: Ouais, tu penses pas vers l'avant quand tu marches.
1: Tu vois, parce que ça, c'est des trucs que vous avez fait cet après-midi. Ça.
21: Ah non, elle est tombée là, la dépêche.
1: Bah oui, c'est ça, elle est tombée, connard.
22: Et dis-moi.
1: Et toi, t'es pas tombé du lit ce matin, non?
20: Tu
1: fais des conneries comme ça.
22: Et quand Gérard.
1: Donc, on va demander à Fanny. Fanny,
20: t'as dit que le piercing c'était pour le nom pour les femmes et pour les hommes, ça s'appelle comment?
1: Ben, pareil,
21: Gérard.
20: Pareil, ok.
22: Gérard,
20: Aphrodite, elle peut répondre?
1: Non, mais attends, on va laisser finir Fanny.
20: Vas-y. Ouais, moi j'ai vu que certaines.
1: Oh, personnes... celui qui se mouche, s'il vous plaît, merci! Cela vous commence à me gonfler! Et je sens que ça va pas durer jusqu'à 5h du matin comme prévu.
20: Mais si.
1: Non, mais attends, tu fais quoi là? Tu t'amuses à quoi, là, Pildar, s'il te plaît?
20: Au tennis.
1: Au tennis, pour l'instant, t'es même pas capable de gérer un standard. T'es vraiment con, hein.
21: C'est pas évident, hein. Tu t'amuses, toi?
1: Ouais. Ouais, t'es en train de gérer le standard quand on te demande quelque chose, t'es en train d'écrire. Donc, Fanny?
20: Ouais, tout dépend de la personne, le look. Parce qu'il y a des personnes à qui ça va et il y a des personnes à qui ça va pas.
22: Qu'est-ce qu'il dit n'importe quoi là?
1: Non, c'est Karine au standard et elle a raison.
22: Alors, moi, je peux, c'est coussin d'air là.
1: Non, il n'y a pas de coussin d'air.
20: Non, mais Aphrodite, c'est juste... elle peut répondre.
1: Alors, Aphrodite.
20: Alors.
1: Bon, Manu,
21: pardon. Je suis désolé, vraiment. Non, je te jure, je suis désolé. Non, sans déconner.
1: Manu, tu commences à me les casser aussi, toi. Hein.
21: Je suis désolé.
1: T'es comme Pildar, vous êtes deux connards ensemble. Hein.
21: Pardon.
1: Heureusement que
21: j'ai désactivé. Écoute, regarde. Vas-y, parle.
1: Ouais, heureusement que c'est les vacances. Hein.
21: C'est désactivé. Hein.
22: Est-ce que les connards peuvent se faire du piercing?
1: Donc, on va demander à Aphrodite.
12: Nos candidats sont concentrés.
1: Aphrodite!
20: Oui, alors moi j'en ai un au niveau du...

0: Oui. Non, mais quand vous me laisserez les auditeurs,
1: bah, ils sont là, les auditeurs.
2: Mais qu'est-ce que j'ai fait? C'est pas moi.
0: Allez hop, réfléchissez à la question. Moi, je demande à Max qui vient ici.
3: Non, mais je
0: là, tous les deux, vous allez dégager.
3: Non, vas-y, Gégé, vas-y, réponds-moi.
0: Donc, tu disais que c'était.
3: Moi, je dis que le piercing, c'est ringard.
0: Et pourquoi? Mais non, moi, si c'est bien porté, non, c'est pas ringard. Désolé.
3: Non, je l'explique, Gégé.
1: Explique, Gérard, pourquoi c'est ringard. Après, tu expliqueras Aphrodite.
0: Non, bah, c'est pas Aphrodite, c'est petite friandise. Bah, expliquez maintenant. Bon, allez hop, vous me faites chier.
1: Réponds, ouais.
3: Oui, écoute, moi, sincèrement, je pense que les gens qui portent des piercings, je pense qu'ils veulent marquer une différence.
0: Dans quel sens?
3: C'est-à-dire que c'est comme.
0: Non, mais là, c'est tous les deux. C'est tous les deux, là.
4: C'est tous les deux.
5: Aussi,
1: hein. Ouais. Non. Elle est pas innocente.
6: Arrête de la couper, Gérard, il faut qu'elle explique. Hein.
0: Non, mais tu permets, il y a Max qui vient d'arriver. Moi, je commence à en avoir ras-le-bol des deux.
7: Oh, Max, ta gueule, toi.
0: D'accord.
7: Non.
8: Bon, moi, je propose une chose.
0: Non, mais cherche.
8: Cherche, Filda. Quand est-ce que tu travailles? Moi, je propose une chose. On va mettre le standard ici, comme ça, Karine, elle fait le standard et l'area.
0: Non.
5: Par contre,
0: tu le vires, lui.
1: Mais qu'est-ce que j'ai fait? J'ai rien fait.
5: Mais tu pues.
1: Mais j'ai rien fait.
5: Tu pues.
1: Okay. Hein? Tu pues l'Adidas ou un truc. Ça sent.
0: Lui.
1: Ça pue depuis tout à l'heure, là.
0: Toi, tu l'as dégagé. Hein, tu as. Parce que qu'est-ce que tu fais, là?
5: Je t'ai mis le 10, mais c'est le 10.
0: Ah ouais. Et ça, tu t'amuses à quoi, là?
5: Mais c'est tes auditeurs.
0: Ah ouais, c'est les auditeurs.
6: Regarde, c'est pas des auditeurs, c'est Fanny, des auditeurs.
5: Fanny, tout
6: ça. C'est ce que tu rappelles après.
0: Ouais, ouais.
5: Alors?
0: Non. Donc, vous réfléchissez à la question.
8: Non, mais attends, ça se passe bien. Moi, le débat, j'écoute, c'est un peu le bordel, mais ça va qu'on comprend. En tout cas, moi, j'ai appris des trucs. Je savais pas que le piercing, c'est vrai que c'est un bijou. Je suis d'accord avec Gérard. Le piercing est un bijou.
0: Voilà. Donc, on va reprendre la question juste après. On va s'écouter un petit
5: poussé. Ah, bon, mais attends, c'est combien? C'est toutes les 10 minutes, une bien disque?
0: Toutes les demi-heures. Toutes les demi-heures.
5: Encore 5 minutes, on peut prendre une question.
0: On laisse finir. Donc, petite friandise. Hey, tu me le mets comme il faut, toi, le. Tu me mets
1: le double son. Ok, c'est parti.
3: Je continue ma lancée, Gégé.
4: Gégé.
0: Celui qui a du monde derrière se calme.
4: Gérard, t'as un piercing au cerveau ou quoi?
0: Attends. Non, attends, cherche-le.
9: Concentré.
0: Va le chercher.
5: Ouais, bah oui, j'y vais.
3: Voilà, je réponds, Gégé.
6: Bon, tu peux la laisser finir, Gérard?
3: Ouais, s'il te plaît.
4: Vas-y. On a vraiment rien à foutre des auditrices, hein, Gérard.
3: Gégé, voilà, je continue sur ma lancée. Je pense que. Au fait, ils veulent mettre une différence, quoi. Tu vois? C'est-à-dire qu'il y a une sorte de mur. C'est comme s'ils voulaient dire, moi, je suis comme ça, et toi, tu es l'autre.
0: Non, mais de toute manière, un piercing, ça vaut combien à l'heure actuelle?
3: Tu comprends? Tu n'as pas écouté.
0: Mais je te demande combien coûte un piercing à l'heure actuelle.
3: À peu près 1000 balles.
0: Attends,
6: c'est même temps. Sans patate.
4: 1500 francs.
0: Alors, attendez. Qui a dit 1500?
4: C'est moi, 1500 francs suisses même.
0: Qui, moi?
4: Coussin d'air.
0: Coussin d'air, 1500 francs, d'accord.
4: 1500 francs suisses, parce que moi, je connais une fille, elle s'est fait un piercing là sur le ventre, elle a payé 1500 francs suisses, et tout ça pourquoi? Pour aller draguer des acteurs de cinéma et rien ne marche.
6: C'est ta copine.
0: S'il vous plaît.
4: Je peux te dire que là, maintenant, elle trimballe son truc.
0: Coussin d'air, tu te calmes.
4: Tu peux citer son nom?
0: Fleur d'anus.
4: Ouais. Ah, je crois pas. Tant pis.
0: Fleur d'anus.
4: Ouais. Donc, moi, j'aimerais te poser une question. J'aimerais savoir.
6: Et réponds d'abord à la question.
1: On te demande le prix d'un piercing, Fleur d'anus.
0: Le prix.
1: Non, s'il vous plaît, pas tous en même temps parce qu'on s'entend plus, on comprend rien là.
4: Ouais, c'est vrai.
3: Je réponds.
4: Non, les gens, Fleur d'anus.
0: Fleur d'anus, combien?
4: Bah, ça dépend si c'est plaqué or, si c'est en or, si c'est en argent.
1: Donne un prix,
4: si
1: c'est tout.
0: Bon, Fleur d'anus, bonne nuit, allez hop.
4: Qu'est-ce qu'il y a?
1: Non, donne un prix, vas-y.
4: Un prix, 2000.
1: Voilà.
4: C'est mon dernier.
6: Aphrodite, moi j'en ai fait des piercings. Et bon, ça vaut entre 200, 300 francs quoi. Ouais.
4: Ça a mal été fait parce que des vrais piercings, t'en trouves pas à moins de 1200 francs.
0: Fanny,
6: n'importe quoi.
0: Mais Fanny.
6: Moi aussi, comme Aphrodite, c'est par là normalement. Moi personnellement, je l'ai fait 300 balles quoi. C'est avec du métal chirurgical. Ouais, c'est
4: ça. Non, mais moi j'aimerais bien savoir le nom de la pétasse qui s'est fait un piercing sur le ventre.
0: Le nom de la pétasse, ça t'emmerde toi, connard.
6: Ouais.
10: Gérard, est-ce que je peux répondre?
6: Moi j'en ai au niveau du sein.
1: Attendez les auditeurs.
0: Petite friandise.
3: Oui, écoute, entre 500 et 1000.
6: Ouais.
0: Donc entre 500 et 1000 francs.
1: Sur Minitel, on nous dit quand même.

0: entre 300 et 500 francs.
1: Attends, ouais. attends, ouais. Qui c'est qui nous reste, Star?
2: Ouais, mais TTC ou pas?
3: C'est le directeur technique là, qui met des sons là.
4: Oui.
5: Oh, c'est ça, Gérard. C'est lui, Gérard.
6: C'est toi.
0: C'est lui, Gérard.
6: Star.
2: En euros?
6: Non, en francs, abruti. Tout à l'heure, tu es allé faire l'euro dans ton lit, toi.
0: Ouais, mais pourquoi?
6: Star, une fois. Star. Star, une fois.
0: Star, deux fois.
6: Star, trois fois, ouais, bonne nuit,
0: j'ai vendu.
6: Ouais, ouais, ouais, ouais.
7: Bon, Gérard, je peux répondre?
2: Tu vas faire l'euro dans ton lit.
0: C'est vrai que c'était drôle ce que t'as dit, GG. C'était hyper drôle, merde.
2: Excusez-moi, faut que j'aille pisser, j'en peux plus.
6: T'essayes de.
0: Mais quoi, mais quoi, de savoir quoi? Moi, je sais rien, moi.
6: Tu demandais de me virer Star, toi.
0: Je sais rien, moi.
6: Donc.
7: Donc, moi, je voulais dire que j'ai un piercing au nez. Et j'ai payé 200.
8: Elle est à côté de toi, la grosse?
7: J'ai payé ça 200
6: francs. La grosse, ça t'emmerde, connasse.
7: Exactement, je t'emmerde. Donc moi, je voulais dire que j'ai un piercing sur le nez, j'ai payé ça
8: il
7: 200
8: est où,
7: francs.
8: Bulldog ouais,
7: moi, tu vas te la fermer ou c'est moi qui vais te gerber?
2: Ouais, ouais. C'est pas mal, ça aussi. Je vais donc... te reprendre.
7: Oh bah, si t'es pas content, tu vas voir ailleurs.
9: Casse-la, Sandy, casse-la.
6: Alors donc, personne n'a été capable de me donner entre 200 et... Entre 200 et 300, hein.
9: Moi, je te l'ai dit.
7: Ensemble, moi, c'est
8: moi,
7: ce que je vais payer.
8: Aussi. Alors déjà, ça dépend si... Non, mais tu l'as payé 200 francs quand tu l'as fait poser.
7: Ouais, quand je l'ai fait poser.
8: Moi j'ai payé beaucoup plus cher, mais avec la pose plus l'anneau. Et après, effectivement, quand tu l'achètes, tu payes entre 300 et 400 francs. Mais il n'y a pas un prix exact, ça dépend des magasins dans lesquels tu vas.
2: C'est remboursé.
8: Ça varie.
2: C'est remboursé par la sécu ou pas?
8: Et puis, toi, tu l'as fait au nez, moi j'ai fait au nombril, donc c'est déjà différent.
7: Mais moi, je vais bientôt faire un nombril aussi pour faire plaisir à Gérard.
8: Ah bon, pourquoi ouais, Gérard,
9: c'est
8: ça t'intéresse?
7: Je lui en ai parlé, puis je pense qu'il a.
0: Et les auditeurs, 30 secondes, laissez-le répondre.
8: C'est vraiment pourri.
7: Et toi, t'es vraiment pourri.
6: Pétasse.
7: Exactement, t'es vraiment pourri de toi-même.
0: Ah, Gérard, donc ça te plaît, toi, les piercings au nombril? Explique-nous un
8: bah,
0: peu, parce que...
8: Bah, elle est à côté de toi, la grosse.
6: La grosse, ça t'emmerde.
0: C'est pas grave. Gérard, tu peux répondre à...
6: Bah, moi, si elle s'en fait un au nombril, moi...
7: Ah, mais elle comprend rien, celle-là, ou quoi?
6: Je crois qu'elle a oublié de se laver les oreilles ce matin, cette connasse.
9: Ouais, c'est le cas,
2: elle est tombée.
6: Et donc...
2: Mais, Gérard?
6: Oui?
2: Je voulais savoir, mais moi, je pensais avant... que le prix dépendait de la partie du corps.
6: Non, non, il n'y a pas...
2: Non, du tout.
6: Y a, ça n'a rien à voir avec la partie du corps.
7: Si, je crois que c'est plus cher au nombril, quand même.
2: Non. Aphrodite, Gérard?
6: Oui.
2: Tu peux répondre? Aphrodite, moi j'en ai
9: fait un. Ouais, mais tu m'interromps pas, s'il te plaît, ok?
2: Tu peux répondre?
9: Gérard, une fois, deux fois...
6: Non, mais je t'écoute, mais j'attends... Je voudrais bien savoir qui c'est ce connard qui s'amuse à mettre n'importe quoi. Ouais. Non, Olivier?
0: Comme par hasard, il arrive dans le studio, les sons s'arrêtent. C'est bizarre. C'est
6: dégage.
0: Ah, tu vois, il repart, ça reprend.
9: Ça, c'est Max. Donc, j'ai
6: Non, c'est pas Max.
2: Ben non, Max, c'est un bijou.
0: Excusez-moi, à la place de Star, on accueille Monsieur Chaud Arty.
6: Merci à toi, Filda.
0: Tiens, Gérard, prends l'affiche. Vas-y, continue ton débat.
6: Accueille
0: le Gérard. Vas-y, tu peux l'accueillir.
6: Bonsoir.
0: Dans les débats.
6: Bonsoir.
0: Dans les débats du jeudi soir.
2: Qui voulait participer au débat?
0: Gérard, alors Gérard.
2: Vas-y Francky, c'est bon bon bon.
6: Oh, le dernier arrivé là, tu fermes ta gueule s'il te plaît, merci.
2: Vas-y Francky, c'est bon bon bon. Vas-y Francky.
9: Il va retourner en standard lui, hein.
6: Voilà, comme ça au moins on sera tranquille. Donc Aphrodite et Fanny, bon ben apparemment vous êtes à peu près dans les bons tarifs.
9: Ouais,
6: alors Danus, l'autre.
2: Alors Danus, non.
9: Mais tout dépend de la grosseur du bijou, hein. Ouais, tout à fait, ouais, c'est vraiment plus. Hein.
2: Qui dit maintenant,
9: maintenant.
6: Mais
2: là, ça va pas crescendo, là.
6: Bon, je pense que.
9: Et tu peux répondre, toi, Gérard?
6: De quoi?
9: Réponds à la question.
6: Non, mais quand celui qui sera amusé à mettre sa musique de merde.
9: Mais c'est Olivier de la prog.
2: C'est quand même vachement mieux que Michel Sardou, hein.
6: Mais Michel Sardou, il t'emmerde, connard.
2: Oh, bah ça, je crois pas, parce que je l'ai rencontré personnellement, il m'emmerde pas du tout.
0: Gérard,
10: on va peut-être mettre un disque.
3: Ouais.
10: Hein, donc tu vas poser la question et tout
6: non,
10: ça
6: mais
10: et tout
6: on,
10: ça.
6: Non, on va rester sur la question du piercing. Non.
10: On va rester sur la question du piercing, ils ont pas tous répondu.
6: Non.
10: OK. Ma fil d'art, c'est quoi le disque alors?
6: Donc c'est un petit poussé avec un stérilet à la foire du trône. Et vous pouvez toujours nous appeler au 0803-08-5000 et 0800-70-5000 et toujours le 3615, Colpen Radio, rubrique directe. 0803-08-5000 et 0800-70-5000 et toujours le 3615, Colpen Radio, rubrique directe.
10: Qui cartonne fort ce soir d'ailleurs, puisqu'il y a 65 connectés en ce moment même.
6: Ah ben, c'est bien ça, 65 connectés. Ouais.
10: Faut qu'on tape la barre des 100 hein, ce soir, Gérard.
6: Je crois que depuis à peu près 3 ans, mais je pense que ça va continuer. Ouais, on en veut d'autres, hein, des connectés. Donc on va récupérer Coussin d'air.
11: Ouais. Présent.
6: Fanny.
11: Toujours en direct de la Réunion.
6: Fanny.
12: Oui, je suis là.
11: T'as camaché, Gérard.
6: Aphrodite.
12: Présente.
6: Petite friandise.
12: Bonsoir.
6: Chouarty.
13: Tout à fait.
6: Et qu'est-ce qui nous manque?
10: Fleur d'anus et coussin d'air.
6: Bah, ça y est.
11: Non, je suis là, coussin d'air, en direct de la Réunion. Fleur d'anus, je viens d'arriver.
6: Voilà, donc c'est bon.
11: Mais Gérard, je voulais préciser sur mon nom.
6: Ouais.
11: Tu peux m'appeler seulement Arty.
6: Bon, non, mais c'est bon. Donc, on reprend la dernière. Donc, je vais abréger vite fait. Normalement, le prix d'un piercing, ça, personne ne pourra en démentir. Normalement, ça coûte entre 2 et 500 balles.
11: Hein, non.
6: C'est tout. Stop.
11: Gérard.
6: Non, mais ça y est, on a.
11: Gérard, écoute-moi. Si tu payes ce prix-là, tu te fais arnaquer parce que le prix d'un piercing, c'est 1500 francs.
6: Ah ouais.
11: Si tu le payes entre 200 et 500, tu te fais entuber vraiment.
12: Non, c'est des instruments non stérilisés. Hein.
11: Absolument.
6: Non.
11: Tu vois bien que Sandy, bah voilà, elle a enflé.
6: Attends, toi, Sandy, elle connaît avec connard.
11: Ça n'a pas été stérilisé, faut pas déconner non plus.
6: Alors tu dégages. Fleur d'anus, tu dégages. Fleur d'anus, tu dégages.
11: Eh, ta femme, j'ai l'infection, c'est pas possible.
6: Et nous,
11: on croyait que tu lui avais soufflé dedans, mais non, finalement.
6: Tu me les calmes un peu, là. Merci. Donc,
12: Mais Gérard. GG.
6: Oui, je t'écoute.
12: Penses-tu que les instruments pour faire des piercings doivent être stérilisés ou pas?
6: Normalement, oui.
12: Mais est-ce que tu penses que c'est bien?
6: De toute manière, tu peux pas faire un piercing non stérilisé, ma petite.
12: Bah si.
6: Ah bah bon. Alors si t'attrapes des boutons ou autre, c'est normal.
12: Mais Sandy, oui, elle a fait.
6: Ouais, mais ça a été stérilisé, hein.
12: Mais non,
6: Gérard.
12: Mais des boutons.
6: Gérard, elle a pas de boutons, connasse.
11: Gérard, moi je suis étudiant, je sais coussin d'air, je suis étudiant en médecine, et je peux te dire que les boutons de Sandy, ça a rien à voir avec le piercing, c'est plutôt l'acné.
7: Alors, excuse-moi, je peux te dire que moi, j'ai pas de boutons sur la figure.
11: Non, mais peut-être pas sur la figure, mais tu dois certainement en avoir sur les fesses, parce que tu.
7: Bah oui, c'est ça, les fesses, c'est des fesses de bébé, espèce de con.
6: Connard! Connard!
12: Ouais!
6: Connard de. Fleur d'anus!
3: Non, c'est coussin d'air!
6: Coussin d'air!
11: Oui, Gérard!
6: Je serais que toi, j'irais m'en mettre un sur le bout de la queue pour savoir si c'est stérilisé.
11: Je vais me mettre quoi? Une. Samedi sur le bout de la queue?
6: Non, tu iras te mettre un piercing en forme de taureau et abruti.
11: Ah bah oui, comme ça je pourrais faire concurrence avec ton piercing en forme de camion sur ta bite.
6: Avec un camion comme moi, je veux te dire, on s'amuse avec un camion comme toi, on se fait chier. Bon, quatrième.
10: Avant Gérard, Fleur d'anus est partie, comme tu l'as viré, et on accueille Kaira.
14: Bonsoir tout le monde, bonsoir Lascar.
6: Non, attends, toi, fil d'art, quand je te demande de me virer quelqu'un, tu me demandes pas de changer de nom derrière, s'il te plaît.
12: Non, c'est un travelot.
6: Ça, c'est un travelot.
12: C'est un travelot.
11: J'ai pas bien compris, c'est Arty.
12: C'est pour ça. Bon, qu'est-ce que tu penses des piercings?
6: Cinquième question, je m'en fous, mais je vous ai...
12: Ah, si.
14: Moi, je voulais dire que j'ai fait un piercing à ma Fatima, et pareil que ta femme, elle a enflé. C'est une infection, maintenant. Elle pèse 80 kilos. Donc voilà quoi, il faut pas.
12: Ouais, comme ma mère quoi.
14: Faut pas faire ça.
6: Voilà. Moi je connais des trucs qui pèsent 200 kilos.
14: Ouais, mais on va pas parler de ta rhum.
6: Ma rhum, à t'emmerde, connard.
12: Sandy, elle pèse 200 kilos.
6: Sandy, à t'emmerde.
7: Je pèse 55 kilos.
11: Ah, c'est juste le bras droit alors.
6: Le métier de bijoutier vous attire-t-il?
9: Comment?
6: Ouais, comment tu te laves les oreilles, s'il te plaît, merci.
11: Est-ce que vous vous êtes déjà fait tirer par un bijoutier? C'est la question.
6: Ah, est-ce que tu t'es fait tirer par une taupe, toi? Bah, je crois que toi, à mon avis, je crois que tu t'es fait tirer par un éléphant.
11: Bah, réponds, Sandy.
6: Sandy, elle va pas te répondre parce que c'est moi qui pose des questions. Le métier de bijoutier vous attire-t-il? Si oui, comment?
15: Bah, écoute, il m'attire. C'est Artie.
6: Oui.
15: Il m'attire dans un sens plutôt positif. Parce que si je fais le métier de bijoutier, c'est que j'ai un métier.
6: Bah oui, mais est-ce que ça t'attire? Est-ce que tu vois beaucoup de monde qui viennent t'acheter des montres, des bagues, des gourmettes, des chevalières ou autres?
10: Des glaces?
6: Des glaces, toi tu fermes ta gueule parce que quand...
9: Toi tu allais
6: réparer ta glace dans ta bagnole dans un bijoutier, toi, broutier.
15: Ouais, mais Gérard...
16: deux dans le bijoutier. Hein.
15: Tu dis ça les attire, mais faut pas confondre les bijoux et les aimants non plus.
6: Non mais je te pose la question.
15: Oui.
6: Donc, est-ce que que t'es prêt à fabriquer des montres, des bagues ou autre?
15: Bah, par exemple, oui.
11: Ouais. En tout cas, les montres, ça dépend à quelle heure.
17: Gérard, en parlant de bijoux, j'aimerais savoir si c'est vrai que pour l'anniversaire Sandy, tu lui as offert une muselière en argent.
6: Et toi, pour ton anniversaire, tu sais ce qu'on va t'offrir?
9: Ouais, Sandy.
6: Non, on va lui offrir une tétine. Comme ça, il fermera sa gueule toute l'année. Donc
9: Gérard,
6: Fanny.
15: Ouais, j'ai répondu, je crois, mais je peux compléter?
6: Non, je demande à Fanny maintenant.
15: Tu complètes
9: pas les bijoux, non?
15: Pas tout. Ah voilà, en fait.
17: Vas-y, on t'écoute.
6: J'ai demandé à Fanny qui réponde.
9: Ouais, bah sans arrêter de me couper.
16: Je souhaite une chance.
9: Ah, tout de suite.
17: Comment ça, wesh, l'infâme.
15: Fanny, on peut te poser une question.
17: Comment?
6: J'en connais un tout à l'heure qui va se prendre un verre de café dans le coin du museau, bien bouillant.
9: Oh.
6: Il va comprendre sa douleur. Non, ouais. C'est toi. C'est toi qui s'amuses à couper les gens. Donc Fanny, reprends parce que j'ai pas tellement compris parce que le fil d'art il s'amuse avec le standard.
9: Tu peux répéter la question s'il te plaît?
6: Le métier de bijoutier vous attire-t-il?
9: Non.
6: Et dans quel sens, pourquoi non?
9: Non, parce que moi je préfère les porter que les fabriquer.
6: Ah oui, mais si un jour tu te maries avec un bijoutier, tu seras bien obligé de voir comment qu'il les fabrique.
9: Ouais.
16: Mais pourquoi?
6: Bon, toi, avec tes pourquoi, tu fermes ta...
16: Ouais, mais si tu veux, mais comment il les fabrique, alors? Comment?
11: Pourquoi?
6: Ouais.
16: T'as bougé fabrique quoi, en plus?
6: Aphrodite.
9: Ben, non.
16: Mais pourquoi non?
9: Pourquoi non?
6: Mais attends, c'est toi qui... Hey, tu veux faire les débats, toi?
16: Ouais, j'aimerais bien, mais c'est pas le problème, non? C'est parce que je m'intéresse. Ouais.
9: Non, mais oui, laisse-le parler, quand même. Ouais, qu'est-ce que ton standard, Manu?
6: Non, Manu...
16: Ça va pas être facile.
6: Manu, il s'occupe de ça, Réa. Moi, je me...
11: Manu.
6: Bon, qui c'est qui s'amuse avec le téléphone?
11: C'est moi. Manu.
16: Oui, je suis là.
11: Ouais, pourquoi tu t'intéresses?
16: Même moi, je me demande à l'heure qu'il est là. Pourquoi je m'intéresse à ça?
11: Ah, mais Gérard, t'as pas répondu à la question.
9: Ouais, mais les auditeurs n'ont pas répondu encore.
6: Maintenant, tout le monde n'a pas répondu. Petite friandise.
9: Oui, écoute, Gérard, très sincèrement, moi, ce métier me frustre.
6: Et dans quel sens?
9: pour moi, c'est de la frustration perpétuelle, continuelle.
6: Mais je vois. Mais dans quel sens?
9: Mais
6: ben,
9: c'est à droite. C'est-à-dire que... Comment t'expliquer, Gérard?
6: Attends, petite friandise, parce que l'autre, il se marre comme un perdu. Non. Si c'est une question bidon, c'est pas la peine.
16: Non, c'est pas une question, c'est une affirmation. C'est Albert sur Minitel qui nous dit « Gérard a une diarrhée mentale, dès qu'il a une idée, c'est la merde. »
6: Et ça te fait rire de dire ça comme ça à l'antenne, toi? Ah,
16: c'était pas moi?
6: Non, c'est toi qui lis les messages Minitel. Donc, petite friandise.
9: Oui, écoute, Gérard, c'est comme si tu adores le chocolat et que tu tenais un magasin de chocolatier.
16: Il faut rien, Karine, regarde, elle dessine.
6: Non, pour l'instant, Karine, elle est en train de chercher des gens pour le deuxième débat parce que je crois que ça va aller vite.
11: Et Gérard, Karine, il paraît, elle est super bonne. C'est vrai.
6: Bon, start.
9: Gérard, j'ai pas répondu.
17: Elle est nebout, Karine.
11: Elle paraît qu'elle est super bonne.
16: C'est
6: blonde.
16: Pas Star, c'est
11: Show, Artichaut.
6: Non, c'est...
11: Moi, il y a aussi Star.
9: Elle a un
6: cumé.
11: Bon,
6: Star.
11: Oui.
6: Show, je veux dire.
11: Karine, aussi.
6: Oh, vous calmez, s'il vous plaît, maintenant.
15: La question, c'était si je voulais...
6: Le métier de bijoutier vous attire-t-il? On se dépêche, là.
15: Bah non, parce que j'ai choisi une autre voie.
6: D'accord. Coussin d'air.
11: Le métier de bijoutier, comment te dire?
9: C'est frustrant.
11: En fait, non, pas tellement. pas tellement, parce que je trouve que d'abord le bijoutier, c'est le dernier à porter les bijoux. Là, les bijoux que lui il fait, tu les vois sur les CRS, tu les vois sur les routiers qui portent beaucoup de colliers et de petits diamants comme ça pour faire efféminé. Et je trouve que non, je préfère pas faire bijoutier.
6: D'accord.
14: Gégé, pose-moi la question. Moi, c'est Kaira, je veux m'intégrer. Vas-y, pose-moi la question. Pose-moi la question, pourquoi, c'est quoi ça?
10: C'est celui qui a remplacé Fleur d'Anus.
6: Bah vas-y maintenant, réponds.
10: Bah note-le.
14: Tu me fais quoi là? Tu me fais quoi? Pose-moi la question là.
6: Oh, tu parles correctement et tu réponds maintenant à la question.
14: Ouais, moi je voulais dire qu'avec avec mon cousin Zoubir, on tape des bijouteries.
6: Bon, allez hop.
10: Bah attends, ça peut être intéressant.
14: Vous rigolez comme ça? Vous foutez de ma gueule, c'est ça?
10: Vas-y, on rigole pas. Laisse tranquille.
14: Je tape des bijouteries avec mon cousin Zoubir. Après, je repense à.
6: Toi, ça te fait rire, abruti de connard. Bon, allez, c'est bon, ça y est.
14: J'ai percé le fameux, elle m'a fait, ouais, pour plaire à mon mec, je vais mettre un piercing sur mon nez. Je fais, ok, la grosse, je te perce. Voilà. Ok, c'est tout, c'était une anecdote, voilà.
6: Ah, c'est bien. Tu restes poli, t'arrêtes de roter, merci.
2: Ouais, je rote pas dans cette émission.
14: Vas-y, je rote pas, je m'intègre, c'est tout.
6: Savez-vous comment sont fabriqués les bijoux?
11: Oui.
2: Mais t'as pas répondu, Gégé.
3: Ah, et toi, réponds un peu.
6: Moi, le métier de bijoutier, ça m'intéresse pas du tout.
10: Mais dans quel sens?
6: Parce que ça m'intéresse pas, c'est tout. Il y a pas de, dans quel sens, ça m'intéresse pas.
10: Elle est bidon, ta réponse. C'est naze comme réponse.
6: Ça m'intéresse pas, non? Ça m'intéresse pas. C'est mon droit, si ça m'intéresse pas, c'est tout. Il y a pas de pourquoi, il y a pas de comment. Oh, tu fermes ta gueule, tu t'occupes du standard.
10: Ouais, mais pourquoi il devrait s'occuper du standard?
6: Toi, tu t'occupes de l'arrière et tu t'écrases.
11: Dans quel sens ça t'intéresse pas et pourquoi?
18: Et dans le sens d'une aiguille d'une montre.
11: Et si oui, pourquoi?
6: De toute manière, ça m'intéresse pas. Point final,
11: mais
6: à la ligne.
11: Pourquoi?
6: Ça c'est trop dangereux.
11: Et comment?
6: Oh, ta gueule avec tes comment?
11: Pourquoi?
6: Ta gueule.
14: Vas-y, faut que tu fasses un taf, là.
6: Pourquoi?
10: Bon, Gérard,
6: Manu,
10: Gérard,
6: Fildar.
10: Oui,
6: Fildar, c'est la première fois, c'est la première et dernière que je te dis de me calmer.
14: Qu'est-ce qu'il y a?
6: Sinon, tu te prends le café dans la gueule. C'est clair et net, maintenant.
2: Non, c'est plus vert de coca, là. On a viré au café.
14: Pourquoi t'es violent comme ça? Alors, comme ça.
6: Savez-vous comment sont fabriqués les bijoux?
11: Oui.
6: Qui?
11: Oui. Moi.
6: Oui, moi, donne ton nom.
11: Coussinder.
6: Vas-y.
11: J'ai vu une fois un marteau et un burin, et tu tailles.
6: Un marteau et un burin. Alors, pour toi, les bijoux, les alliances sont fabriquées
11: bien
6: avec
11: sûr.
6: Un marteau et un burin.
11: Bien sûr. Ah bah, bien sûr, à la
6: base. Ouais, non, mais attends, allez, Coussinère.
11: Je t'explique. À La Réunion, on a plein de plages avec des calais et beaucoup de réunionnais. Le week-end, ils vont prendre le marteau et le burin et ils fabriquent les bijoux à partir des galets qui sont sur la plage.
6: Non, mais attends, des bijoux en or.
11: Ça donne des bijoux qu'on vend dans les bijouteries les plus.
6: Coussinère. Je te repose bien la question. Est-ce que tu crois que les gens vont porter des bijoux de galets?
11: Oui. Mais écoute, bien sûr, s'ils sont assez cons pour les acheter, ils vont les porter, hein.
6: Ah bah ça, y a que chez vous qui sont cons pour les acheter, hein. Je suis désolé.
11: Attends, les Réunionnais, ils savent totalement. Non, je parle par exemple des Français spécialement. Ça marche très très fort, paraît-il, la Suresne. Et bon, qu'est-ce que tu veux que je te dise? C'est comme ça.
6: Non, mais moi, je peux te démentir que...
11: Si, moi, j'y suis pour rien, s'il y a un pourcentage énorme de connards à Suresne qui achètent des bijoux qui sont taillés à partir de galets, moi, j'y suis vraiment pour rien.
6: Et tu sais que le pourcentage de connards qui habitent à Suresne, ils t'emmerdent aussi.
3: Ouais.
10: Parce que moi, j'ai vu un couple à Suresne qui avait des boucles d'oreilles en galets.
6: Un couple de deux.
11: Mais cependant, c'est très élégant, hein, faut pas croire.
6: Arti.
14: Radio, ça veut pas parler français.
6: Attends, si t'es pas content, toi, tu dégages. Toi, on va parler français avec toi. Je parle aussi bien le français que toi et je t'emmerde.
14: Pourquoi tu me parles comme ça? Toi, je t'attends à la t-shirt, toi, tu vas voir.
6: Avec mes attends, tu m'attends à la t-shirt. Va te faire sauter.
14: Tu vas voir, toi.
6: Allez, retourne chez toi.
14: Moi, je suis une descente, je te nique.
6: Moi aussi, je te nique.
11: Ah, vous êtes pédé, alors.
6: Allez, vas-y, Arti.
19: Oui.
6: Arti, pour toi.
19: Alors, seulement pour moi et pas pour les autres. On peut cueillir des fleurs.
6: Non, bon, alors attends. Maintenant, tu vas me sortir qu'on fabrique des bijoux avec des fleurs.
19: Bah écoute, on peut même manger
2: la queue.
19: Des fleurs pour un repas. Hein.
6: Ah bon?
19: Ah oui, d'accord. Tout à fait. Écoute, les fleurs, on peut faire aussi.
6: Non, mais c'est bon. Ça y est, c'est bon.
11: On peut faire fleuriste aussi avec des fleurs.
6: Ouais. Petite friandise.
2: Écoute, Gérard, moi je pense que c'est la création, hein. un bijou, c'est à partir d'un dessin, c'est à partir
20: Je vous souhaite bonne chance.
2: Zéra.
6: Je t'écoute.
2: Ah, j'ai été coupée, là.
6: Non, mais je t'écoute.
20: Je vous souhaite bonne chance.
2: Je veux dire, c'est de la création, tout ça.
19: Bah, mais dans quel sens?
2: Mais c'est-à-dire que...
6: Déjà, savez-vous comment qu'on fait pour fabriquer des bijoux?
19: Oui, mais pourquoi?
6: Bah, attends, pour l'instant, toi et ton pourquoi, tu vas te la fermer.
2: Mais je peux répondre.
6: Moi, je te demande, est-ce que vous savez comment qu'on fabrique des bijoux?
2: Oui, à partir de dessins.
6: Ah oui, à partir de dessins, d'accord. Et...
2: C'est comme un tableau.
6: Ouais, c'est comme un tableau. Oui. Et comment qu'on les fait?
2: Bah avec des outils.
6: Oui.
2: Mais la base, GG, c'est un dessin.
6: Mmh. Ouais, mais oui, mais non, mais...
19: Pourquoi
6: oh, 5 minutes, attendez.
2: Oui.
6: Je vais répondre à la petite friandise. D'accord, c'est à base de dessin. Mais ça, tes dessins, je commence à en avoir plein le cul. On le sait que c'est à base de dessin.
2: Ouais.
6: Mais alors maintenant, je te demande, est-ce que tu sais, à part les outils et les dessins, comment que c'est coulé?
2: C'est des grandes bassines avec de la fonte, tout ça,
21: c'est
2: non?
21: Des louches.
6: Non.
21: C'est comme le chocolat.
6: Bon, alors déjà, pour commencer...
19: C'est comme à la télé.
2: C'est comme où on prépare le pain, je crois, non?
19: Vas-y, Gérard, pose-moi la question.
2: Vas-y, Gérard, je t'écoute.
19: Je vais m'intégrer, moi aussi, vas-y.
6: Donc, les bijoux sont fabriqués, on les coule dans un moule. Mm-hmm.
19: Ouais, mais dans quel sens?
6: Oh là, dans quel sens, tout à l'heure, tu vas voir dans quel sens qu'on retourne au standard, toi. Donc, c'est fabriqué dans un moule, c'est coulé, c'est mis à 50 ou 100 degrés plus que le pain. Et après... C'est ressorti, c'est préparé par des personnes qui sont compétentes pour ça, pour faire ce métier-là. Et c'est eux qui les font. Et les alliances, à l'heure actuelle, qu'on trouve dans les bijouteries, que ce soit les bracelets de montre ou autres, même les colliers, c'est eux qui les fabriquent. Et je peux vous dire une chose, qu'à l'heure actuelle, un bijou, si vous voulez vraiment offrir un bijou à quelqu'un que vous aimez, vous n'en avez pas pour, comme on m'a dit, même pour un piercing ou autre, à l'heure actuelle, si vous voulez payer un bon bijou pour quelqu'un que vous aimez, vous mettez à peu près 10 000 balles. Au-dessus de 10 000 balles, peut-être que vous aurez quelque chose de plus bien, mais ça va être très dur.
10: Il y aura peut-être les raisins avec.
6: Donc voilà.
22: Ouais, mais, préparé, hein.
2: Ouais, mais Gérard.
6: Oui.
2: Gérard.
19: Ah mais Gérard, comment ça se fait qu'on fait des bijoux?
2: Mais Gérard, on utilise quoi? On utilise des marteaux?
10: Mais oh, téléphone.
20: Je vous souhaite bonne chance.
6: Merci. Donc... Pour cette histoire, on utilise des marteaux et on utilise des petits tournevis qui sont adéquates pour ça.
19: Moi, je le disais tout à l'heure, à la réunion, on prend un marteau et un burin, tu voulais pas me croire.
6: Oui, mais on prend pas un marteau et un burin
19: mais
6: pour ta...
19: Bien sûr. Tu viens de dire on prend le marteau et le
6: oui,
19: burin.
6: Mais ça, c'est pour tailler sur ce qui ressort du four, qui a été
19: boulangé. Je vais parler comme ça, écoute. Non, mais franchement, tu vois maintenant que j'ai raison, on prend le burin, on prend un marteau et puis on taille.
21: Mmh. Gérard, où on trouve les matériaux?
6: Ah bah ça, les matériaux, c'est aux fabricants de bijoux de savoir comment qu'il fait pour les trouver.
19: Oui, mais pourquoi?
6: Non mais attends, toi, avec tes pourquoi et tes comment et...
19: Non, mais pourquoi, là? Tu
2: fais
19: quoi, toi?
2: Gérard?
6: Oui?
2: Gérard, t'as dit tout à l'heure qu'on utilisait un marteau, mais est-ce que c'est le même que le marteau du menuisier?
6: Non, c'est un marteau spécial qui est en bijouterie.
19: Voilà.
2: Ah, d'accord.
19: À ce sujet-là, je voulais dire aussi que moi, j'utilise le marteau pour refaire les numéros de mobilette. Je le vole avec mes potes.
6: Ouais, tire-moi ça.
19: Après, je les retape et je les vends. Je les vends normal, je fais du commerce moi aussi, putain.
6: Ah.
19: Je suis aussi français que toi, merde.
6: Moi, je t'emmerde. Donc, faites-vous de l'allergie au toc.
21: Ouais.
19: Ah oui.
6: Alors, attendez, je précise. Que ça soit le toc, l'argent, ou l'or, ou le plaqué. Ou le plaqué.
19: Ok.
6: Parce qu'il y a beaucoup de personnes qui sont allergiques au plaqué or et à l'argent.
21: Alors, Aphrodite.
6: Oui.
21: Alors, moi, je mets que de l'argent, donc je suis pas allergique.
19: Coussin d'air.
6: Non mais attends, coussin d'air, tu laisses aller...
19: Je crois que tu avais fini. Chouarty.
21: Fanny.
6: Oui.
19: Coussin d'air.
6: Coussin d'air, tu la fermes s'il te plaît pour la troisième fois.
10: Non,
6: merci.
10: Tu demandes à qui, Gérard? Demande.
6: Fanny.
10: Voilà.
21: Chouarty. Ouais, avec le plaqué.
6: Oui.
21: Je deviens rouge, mais
6: non,
21: kiffe.
6: Non mais plaqué or, hein, je te dis.
21: Non.
19: Mais pose la question à Pierre.
21: Tout ce qui est je viens rouge, quoi. Rouge, j'explose.
6: Ouais, mais dans ce cas-là, si vous avez quelque chose en plaqué or, je pense qu'à mon avis, ça va vous faire des traces noires.
19: Pourquoi
21: noir?
10: Ça, c'est quand tu t'essuies pas aux toilettes.
6: C'est quand... toi, t'as des questions cons, j'y répondrai même pas.
10: Hein, c'est quand c'est en bronze, les toilettes.
6: Bon, dites.
10: Gérard, t'as pas 2 francs pour un café, s'il te plaît?
6: Non. C'est pas marqué banque.
16: Et 5 balles pour un coca non plus.
6: Aphrodite.
21: Et je t'ai répondu, hein.
6: Donc, petite friandise.
1: Oui, écoute, GG, c'est une question d'allergie. Donc, en fait, ta peau ne tolère pas un certain matériel.
6: Mmh.
1: Donc, je pense que c'est un phénomène chimique, quoi. Donc, c'est bactériel, tout ça, hein.
6: Ben oui, mais ça dépend si c'est...
1: Mais ça dépend des bactéries.
6: Déjà une question que je vais poser à tout le monde. Et je pense que...
4: Je peux répondre à la question, au moins.
6: Bon, attends, tu permets, toi, s'il te plaît, merci.
4: Attends, c'est
19: attends, pourquoi, toi?
4: Moi, je voulais dire que j'étais pas allergique au toc, mais c'est les flics, les enculés, là. Ils me tapent avec des bretons.
10: Ouais. Ok, je le calme. Vas-y, Gérard.
6: Donc, c'était avec qui? J'étais avec...
10: Non, tu voulais poser une question à tout le monde.
6: Ouais. Donc, moi, je vais vous demander, est-ce que vous savez... Comment qu'on reconnaît de l'or au toc?
19: Oui, moi, avec coussin d'air, coussin d'air.
6: Vas-y.
19: Bah, c'est-à-dire le doc, c'est un médecin qui fait de la radio.
6: Et... Le toc, connard.
21: Mais fini, vas-y, continue.
10: C'est pas gentil de traiter Christian,
19: donc,
10: connard.
19: Bon, il est reconnaissable parce qu'il porte, je crois, un stéthoscope.
21: Oui.
19: Et quand tu es malade, eh bien, il vient, il te le met là sur la poitrine et puis voilà.
4: C'est le toc et Rimmel.
6: Donc, oui. Je répète.
4: Le toc et Rimmel, moi je connais l'émission.
6: Je répète.
19: Tu connais, c'est bien comme émission.
6: À quoi Rimmel, reconnaît-on l'or au toc?
19: À sa voix. On le reconnaît à sa voix.
6: Oh, oh.
5: Bulldog.
6: Le bulldog, il t'emmerde.
21: Fanny.
23: Mais faut l'enlever là, mais
6: c'est chiant. Ça commence à me casser.
23: Non, parce qu'ils ont l'impression qu'ils sont pas à l'antenne, c'est pour ça.
6: Alors, je répète la question. À quoi reconnaît-on du toc à l'or?
19: À savoir.
6: Fanny
21: avec du mercure.
6: Non.
21: Si tu mets du mercure sur l'or, normalement ça fond. Aphrodite, ça sonnait.
6: Attends.
21: Aphrodite.
6: Aphrodite.
21: Eh bien, tu mets de la javel, c'est pas?
6: Non plus.
21: C'est pas de la javel?
6: Non, petite friandise.
1: Moi, je pense que c'est une réaction chimique.
6: Non
1: donc,
6: plus.
1: Tu mords dedans, quoi, je sais pas.
6: Non.
1: Bon.
10: Gérard.
6: Arty.
16: Il y a une réponse sur Minitel. On nous dit que l'or c'est jaune, alors que le plaqué c'est jaune.
6: Non.
16: Qu'est-ce que t'en penses?
6: Il y en a aucun de tous les auditeurs qui est capable de me dire à quoi qu'on reconnaît l'or au toc.
21: L'or, il est poinçonné.
6: Ah, voilà enfin. Voilà enfin une question que j'attendais.
19: Ouais, moi je voudrais savoir, il est poinçonné par qui?
6: Par un poisson. Dessus, pour savoir si c'est... Oh! Au lieu de te marrer comme un perdu! Bon, tu me le casses. Allez.
16: Vas-y, Gérard, dessus.
6: Donc, dessus, il y a un espèce de poisson.
16: De poisson rouge?
6: Non, c'est un poisson qui est dessus, et on sait si c'est de l'or ou du toc. Le toc n'est pas poinçonné, tandis que l'or est poinçonné par un petit poisson.
10: Bravo! Okay. Et ça rime à quoi, les lilas, là-dedans?
19: Gérard, c'est coussin d'air. Puisqu'il y a un poisson sur l'or, le vrai, c'est-à-dire tu peux l'acheter qu'en avril.
6: N'importe quoi, toi. Je m'y attendais à cette question.
1: Non, réponse.
6: Je m'y attendais, de toute manière, je vois pas le rapport avec un poisson d'avril sur une alliance. Hein.
19: Pourquoi?
1: Ouais.
6: Non, il n'y a pas de pourquoi, parce que des poissons, d'accord.
19: Comment ça, dans quel sens?
6: Ouais, vous commencez à me les gonfler. Hein.
19: Dans quel sens aussi?
4: Je voudrais raconter une anecdote qui m'est arrivée.
1: Ouais, vas-y.
4: Dans ma banlieue. Il y avait un mec qui m'avait demandé 100 lagots d'or. Et ce que je lui ai fait, c'est que je lui ai refourgué 100 lagots de toc. Et le mec, il me recherche partout. Jamais il me trouvera. Jamais. Avec mes potes, on a tout refourgué, ouais, on a blanché l'argent.
6: Ça y est, t'as fini la...
4: J'ai fini, je t'en
19: Mais comment tu as fait pour blanchir de l'or?
4: C'est-à-dire que moi, je fais appel à des fondations.
19: Ouais.
4: Notamment la fondation Fun Radio.
19: Ouais.
4: Qui
6: tu le sais.
10: Et tu reprends le débat, c'est toi le chef.
4: Ah ouais,
6: donc,
4: c'est toi. Hey, tu m'arrêtes quand tu veux, je veux dire.
6: Pour l'instant,
4: si
6: tu te tais. Non, c'est bon.
4: Hey, Sarma, tu vas pas te la prendre comme ça, quoi. Je veux dire, tu m'arrêtes et puis voilà, je m'arrête.
6: Bon, tu te tais, c'est tout. Ok. Alors, pensez-vous que les bourgeoises en font trop avec leurs bijoux?
1: Comment?
6: Bon, celle qui s'amuse à prendre son pied quand je pose des questions, ça vaudra mieux.
10: Tu les excites.
4: Non, c'est ma femelle en train de...
19: Ah, c'est vraiment une petite cochonne, celle-là.
24: Alors, démonstration.
4: Vas-y, pose ta question, là, qu'est-ce que t'attends?
1: Gérard, tu peux poser ta question, s'il te plaît?
6: Pensez-vous que les bourgeoises en font trop avec leurs bijoux?
1: On comprend rien, Gérard.
19: Je sais pas ce que tu lui fais, mais tu lui fais bien, ou quoi, hein.
1: Gérard,
6: tu te réveilles!
1: Merde!
0: Mais elle meuf, elle jouit, j'y peux rien.
6: Toi, tu as travaillé.
0: C'est pas grave si je me suis endormi, quoi.
6: Ouais, tu as travaillé tout à l'heure, tu vas voir.
19: Gérard, excuse-moi, Gérard.
6: Oui.
19: Gérard, c'est Coussin DH. Je voudrais juste savoir, est-ce que tu pourrais demander à la jeune fille qui jouit là, de continuer parce qu'il faut que je me finisse là. Hein.
6: Ouais, bah tu vas te finir que on va faire la conclusion.
23: Téléphone, c'est quoi ce son de merde?
6: Alors?
23: Putain, c'est le directeur du son là.
6: Il fait rien.
0: C'est... Directeur du son, lui, dit.
19: C'est le bordel, là, c'est quoi ça?
6: Oh là là. Donc, conclusion
1: mais
6: du
1: non,
6: débat.
1: Mais non.
6: Conclusion, c'est moi qui commande, je rattaque le deuxième à 2h. Conclusion
1: mais non, c'est pas ta question.
0: Ça va être une super conclusion, il y a 25 minutes de conclusion.
23: Le prochain, il est pas à 2h. Hein.
6: Mais là, à quelle heure?
23: Mais non,
6: il
23: va aller
6: tout de suite.
23: On y va, hein.
6: Donc, conclusion. Conclusion!
1: Les bourgeoises!
23: Allez, oh! Gérard!
21: Tu peux répéter la question?
1: Les bourgeoises aiment-elles les bijoux?
6: Voilà!
1: Bah, tu peux la répéter toi-même, s'il te plaît!
6: Non, mais t'as très bien compris, là, maintenant
1: ah, c'est
6: que.
1: C'est ça?
6: Bon, allez, conclusion, parce que vous me prenez la
1: mais
6: tête.
1: Non, attends, on n'a pas
6: compris. Non, mais attends, toi, tu as déjà commencé par te calmer, parce que ça commence à bien faire que tu coupes tout le monde aussi.
19: Ouais, moi, je voudrais répondre.
21: Mais il est trop, lui, elle était t'aider hein, pour avancer au débat. Hein.
19: Bon, allez! La question. Moi, j'aime pas les bourgeois, moi, je les dépouille.
6: D'accord, ok, c'est bien. Alors, ça, c'est ta conclusion. Ouais, coussin d'air.
19: Coussin d'air. Alors, moi, j'aime bien, je vais te dire, parce qu'on est très chaud, nous, ici, à La Réunion.
6: Ouais.
19: Moi, j'aime bien les bourgeoises quand elles sont couvertes de bijoux et qu'elles sont complètement à poil et que tu les prends pas derrière et ça fait cling, cling, cling.
6: D'accord.
19: Excuse-moi.
6: Non, mais, coussin d'air.
19: Oui.
6: Tu crois pas qu'on ferait mieux de leur mettre une cloche au cou pour comme ça on pourra les suivre de plus loin?
19: Ah tu veux ça? Ah tu veux ça? Ça c'est une.
6: Mais c'est con parce que Pâques est passé mais on a oublié des cloches hein.
19: Ah bah ça c'est vrai Gérard.
6: Il y a des cons qui sont partis mais les cloches elles sont restées comme au standard hein.
19: Excuse-moi. Ah, ça
6: t'es
19: envoyé, ça.
6: T'as pas écouté, c'est dommage pour toi.
19: Excuse-moi, monsieur de La Réunion, t'es où? T'es dans le 95, c'est ça?
6: Bah non, bon allez conclusion s'il vous plaît.
19: C'est où ça La Réunion?
6: La Réunion, c'est dans le département 974.
19: Ok, d'accord.
6: Donc, c'est pas du tout dans le 95, comme tu me viens de dire.
19: Je sais pas.
1: La Réunion, c'est en Afrique.
19: À quelle heure? Je connais que la banlieue.
6: Allez, conclusion.
23: Chacun leur tour, allez.
6: Fanny.
21: Conclusion, bijoux, super.
6: D'accord. C'est tout?
21: Bah ouais.
6: Eh, je vous signale que c'est la semaine prochaine, on va faire un débat sur l'amour. Alors faites-moi confiance sur l'amour, vous allez en prendre plein vos oreilles.
19: L'amour avec du poil autour.
6: Wow. Il y a l'amour avec du poil autour et l'amour sans. Et faites-moi confiance que là, je vais vous poser des questions sur des positions. Vous avez intérêt de vous réveiller parce que ceux qui vont pas vouloir réagir vont gerber sec.
19: Ah ouais.
6: Donc, Fanny, ta conclusion, t'as dit l'amour, c'était bon. Les bijoux, c'était bon. Donc pour toi, débat sur les bijoux. Allô?
19: Mais tu parles à qui?
0: Tu parles à qui là?
6: À Fanny.
0: Elle vient de répondre, on en a Aphrodite là. Tu
6: alors
0: suis
6: Aphrodite
0: pas,
6: là.
21: Alors je veux dire que le débat était nul.
6: Nul là-bas.
21: On passe le bonjour à Mickaël, David.
6: Non, c'est bon, t'es bonjour, bonne nuit. Alors petite friandise.
1: Oui, écoute, débat fort intéressant. Le monde des bijoux est fascinant. Et je trouve que Gégé, tu as mis de la lumière dans ce débat.
6: D'accord.
1: Voilà.
6: Artie.
5: J'ai bien aimé le débat, alors pourquoi?
6: Bah oui, dis pourquoi.
5: D'accord. Alors petit A, parce que toi t'as été excellent, parce que tu nous as appris d'où venait la différence entre le plaqué, l'or, le toc, etc. Ça c'était pas mal.
6: Mm-hmm.
5: Petit B, parce que les meufs, pour une fois, elles étaient... elles participaient.
6: Ouais.
5: Petit C, parce qu'il n'y a pas eu trop d'habituels.
6: Ouais.
5: Petit D, parce qu'on n'a reconnu personne.
6: Et petit E, maintenant c'est bon, on a compris ta conclusion. Coussin d'air.
19: Oui.
6: Coussin d'air.
19: Oui, c'est à moi. Écoute, moi je suis ravi par le débat sur les bijoux. Et j'aimerais ajouter, comme je viens d'une île où la population créole est quand même représentée en majeure partie, que les bijoux, c'est bon pour le moral. C'est bon pour le moral.
6: Ouais, bah ça...
19: Avec moi, c'est bon.
6: C'est bon. Non, mais ça, coussin d'air.
19: Un bijou dans le cul, tu verras, ça fait du bien, c'est bon pour le moral.
6: Coussin d'air. Coussin d'air. C'est bon.
23: Qu'est-ce que tu nous fais
6: de là? Bon, bah c'est bon, tu me calmes le coussin d'air maintenant. Qui c'est qui nous reste?
0: Kaira.
14: Mais qu'est-ce qu'il nous a fait, la coussin d'air? Il a chanté. Ouais, moi, je voudrais faire une case dédiée, là, à tous mes topos de Sarcelles.
6: Ouais.
14: Et je voulais dire que si jamais il y a quelqu'un qui veut acheter des scooters...
0: Ouais. Y a on s'en fout, Kairan, on veut une conclusion sur les joubis.
14: Sur les joubis?
0: Ouais, les joubis.
6: Oui.
14: Putain, là, tu me colles,
6: là, reculé. Non, il n'y a pas d'enculé.
14: Alors les...
6: on dit pas putain.
14: Les bijoux, bah, moi, je les tape, moi. Donc, il n'y a pas de problème, quoi, je veux dire. Si jamais il y a quelqu'un qui veut des scooters ou des jouets...
6: Ouais, ben, c'est bon.
14: Il n'y a pas de souci, quoi.
6: D'accord.
14: Puis j'embrasse tout le monde.
6: Ouais, ben, moi aussi, on t'embrasse. Allez, donc, conclusion, bon, ben...
0: La tienne.
6: Ben, moi, conclusion, donc, je pense que j'ai pu donner des renseignements sur les bijoux. La fabrication, comment que c'était fabriqué, comment qu'on reconnaissait de l'or et tout.
0: Jacques.
6: Donc, c'est pas évident parce qu'avec un abruti qui dort au standard. Donc, sinon, ben, je pense que le deuxième, on va essayer de le mener aussi bien que le premier. Et là, c'est sur la chanson française. Alors donc, comme on en a un qui venait de l'île de la Réunion, j'espère qu'on va pouvoir finir. Et puis on va pouvoir lui faire plaisir.
7: Une chanson de là-bas, Bleur.
6: Ouais, voilà, une chanson. Ouais, bah, donc on va demander, à Miss, là, si elle pouvait faire sa conclusion, si elle est d'accord avec moi, comment on fait fabriquer les bijoux.
8: Bah, ma conclusion, c'est que j'adore les bijoux, moi, et puis j'adore en porter, et puis que le débat, il était bien.
6: Non, mais est-ce que tu es d'accord avec moi de reconnaître de l'or au toc?
8: Bah oui, je suis d'accord avec toi, on peut reconnaître avec un poinçon.
6: Voilà. Donc c'est ce que je voulais dire, c'est ce que je voulais savoir.
0: Merci.
6: Donc
8: il y a pas de quoi.
0: Grâce à toi, on a encore avancé un peu plus dans la conclusion, on est d'accord.
6: Bah, grave. Donc l'heure on va s'écouter. Ouais. Manu, tu mets un merci.
0: J'ai rien fait.
6: L'heure donc on s'écoute l'heure avec une montre, c'est mieux pour avoir l'heure, c'est simple. Alors là, j'espère que c'est un bon titre. Ça s'est signé Fil d'art. Et donc, le deuxième débat, c'est sur la chanson française. Et on se retrouve tout de suite après au 0803-08-5000 et 0870-5000 et toujours le 3615. 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
12: Olivier. Non, Olivier.
13: J'ai rien fait.
12: Non, faut pas commencer.
13: J'ai rien fait, Gérard. Donc,
12: non,
13: je commence pas.
12: Non.
13: Je te dis que j'ai rien fait. C'est les auditeurs.
12: Non, mais on s'amuse pas comme ça, parce que les auditeurs, vous allez vous calmer, parce que sinon, vous allez retourner voir Manu, hein.
24: Il piquait les euros dans mon sac.
12: Non, bon, ça y est, vous vous calmez, là. Non, mais attends, Olivier.
13: J'ai plus rien.
12: Olivier, c'est quoi, là?
13: J'ai plus rien. Non, mais c'est pas moi, c'est les auditeurs.
12: Alors, Tam Tam, tu réponds comme il faut à la question, s'il te plaît, merci.
25: Oui, on peut faire une sectante amie, Gérard.
12: Alors, tu peux préciser?
25: Non.
12: D'accord. Ah ben ça, comme ça, je suis tranquille avec toi. J'écoute.
25: Oui, donc je pense que c'est pas possible une secte entre amis, puisqu'à la base, une secte est pour rencontrer de nouvelles personnes, se faire couiller son argent et tout le train-train. Donc voilà, Gérard.
12: Mm-hmm.
25: Je pense que c'est pas possible.
12: Donc, pour toi...
25: Impossible.
12: Pour toi, c'est impossible.
25: Impossible.
12: Ouais, mais faut éviter de reprendre ce que j'ai l'habitude d'annoncer, parce que ça, c'est moi qui
25: comment
12: l'annonce. Impossible ou...
25: Ouais, dans ce cas, j'ai plus le droit de rien dire, alors. Impossible. Non.
12: Ouais, mais moi, je retire les E, ok?
25: Ok.
12: En demande entendeur, salut.
25: Quoi,
12: Pierre-Alain. Non, mais moi, je te dis en demande entendeur, salut. Maintenant, tu fais gaffe à ce que tu dis, okay?
25: On va mettre les points sur les I, les barres sur les T, c'est ça, quoi?
12: Voilà.
25: Dum-dum sur les dum-dum.
12: Ouais, ben, fais gaffe à ce que tu dis, parce que c'est mes...
25: Point final.
12: Mes propos. Ouais, ben, ça, c'est mon propos. Rigo, une question
13: IRC. Oui, sur IRC, on te demande si tu fais partie de la franc-masturbassonnerie.
12: Non.
25: Bien sûr, arrête de mentir.
12: Celui qui s'amuse à dire ça, vous avez commencé à vous calmer.
25: Tout de suite.
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12: Bon, Gérard, tu vas un peu, là?
13: Gérard, tu démarres,
12: non,
13: hein, parce que là...
12: Non, mais attends, là, j'essaye... Non,
13: là, tu fous le booster, hein. Allez.
12: Ouais. Donc, Pierre-Alain a répondu. Alors, Chrisma.
27: Non, j'ai pas répondu, hein, Pierre-Alain.
12: Bah alors, Pierre-Alain, vas-y.
27: Mais j'avais rien à dire.
12: Ah bah, t'as rien à dire. Alors, bah, dans ces cas-là, Pierre-Alain, t'as rien à dire. Au revoir. Hop.
27: Mais non, mais la question de ma...
12: Non, mais la question, t'as... t'intéresse pas.
27: Non, m'inspire pas.
12: Elle t'inspire pas, bah dans ces cas-là, c'est pas la peine.
27: Mais qu'est-ce que tu dis ?
3: Mais qu'est-ce qui se passe, Gérard ?
9: Qu'est-ce qu'il a fait ? Qu'est-ce je sais pas, il a. Ouais, mais là, faut que tu prennes l'autre micro si tu fais ça, Gérard.
3: Mais qu'est-ce qui lui arrive là ?
9: Je sais pas. Attendez, parce voilà, que explique, c'était bon, tu pouvais refaire.
3: Quand même, parce que Gérard a des problèmes avec les micros.
9: Gérard, regarde.
11: Il a un problème avec le casque.
3: Donc, je sais pas, il est là en train de faire des grands signes dans le studio.
25: Tam-tam dans les oreilles.
3: Bah, je sais pas si c'est un tam-tam, mais.
11: Gérard, si tu prends.
3: Déjà, il a le micro à l'envers.
11: Si tu prends le micro dans le bon sens, c'est mieux.
3: Aïe, aïe,
11: aïe.
12: Alors,
11: putain,
12: j'ai raté ça.
3: Qu'est-ce qu'il y a, Gérard ? Qu'est-ce qui se passe ?
12: Alors, donc, Pierre-Alain.
27: Oui.
12: Donc
3: Pierre
12: pourquoi
3: Alain, elle a dit que la question ça l'intéressait pas.
12: Bon alors donc Pierre-Alain ben
3: non mais elle répondra à la prochaine question.
12: Ça bah peut, non mais ça non peut... non mais attends parce que moi je vais te dire une chose Olivier. Ouais. Les gens s'ils ont pas envie de répondre à la première question ça sert à rien qu'on les garde pour tout le long du débat. Donc hop,
25: on applaudit.
12: Au revoir ouais. Au revoir Pierre-Alain.
3: T'as raison.
25: Allez tu bouges.
12: Au revoir. C'est au revoir.
25: Tu voulantes.
12: Au revoir Pierre-Alain.
25: C'est sûr.
12: Alors ouais. Krishna.
27: Krishna.
12: Oui.
27: Ouais, bah moi j'ai fait une secte avec mes amis.
25: Attends, bouge pas. Goulou.
27: C'est la secte des méganiens, c'est suite à Mégan, c'était un mec qui avait un sexe énorme.
12: Mmh.
27: Nous ébahissons tous les samedis soirs devant l'effigie de Mégan.
11: Gérard, je peux répondre à ta question, moi.
25: Oh là là, le Manu.
12: Non, bon, Manu. Manu,
25: c'est merde là, c'est pas possible.
12: Manu, en fait, non, on est à la Gérard. Première question.
11: Non, mais je sais, non, mais je sais.
12: Où tu fais ton boulot correctement,
11: Gérard,
12: où j'arrête tout de suite.
11: Je peux t'expliquer un truc, c'est que c'est pas de ma faute parce que quand je parle à l'auditrice pour la reprendre en antenne pour la dégager, je passe à l'antenne. Tu trouves ça normal toi?
25: C'est bizarre ça.
12: Ouais mais. Non mais, Greg.
3: On n'y peut rien, il y a des problèmes.
12: Il est où celui qui s'occupe du son là, tout ça là.
3: Je vais l'appeler.
25: On a un débat à faire là, Gérard. Donc tu poses ta prochaine question s'il te plaît.
12: Non mais attends toi, si t'es pas content, tu restes chez toi, d'accord?
25: Mien.
12: Fais gaffe à ce que tu dis, hein.
25: Bon, ok, pas de problème.
27: Gérard.
12: Oui.
27: Ouais, c'est Pierre Alain.
12: Ouais mais je crois que tu voulais pas répondre.
27: Non mais je vais répondre.
12: Non mais attends, faut pas prendre les gens pour des cons, hein.
27: Pour des canards sauvages.
25: Probablement.
12: Ouais non mais attends.
25: Non.
12: Non non, Manu, s'il te plaît, elle veut pas répondre, donc elle répond pas au dit.
25: Confond pas tentacule et occultateur.
12: Bon et toi tu fermes ta gueule.
3: Mais attends, regarde, on est dans les toilettes.
12: Oh là là.
25: Eh
12: hey, mais c'est quoi là ce bordel là, c'est Olivier
3: pas. Je sais pas, regarde. Ah, je fais rien.
27: Ton cul.
25: Oh là là.
12: Non, Olivier, oui. S'il te plaît.
3: Mais j'ai rien fait, moi.
12: Non, hé.
25: Olivier,
12: mais là, faut arrêter, là.
11: On a rien fait.
12: Non, hé, moi, je préviens. Moi, c'est simple. Si j'entends... Si... Et moi, je préviens d'une chose. Max, il est là, il est revenu.
25: Bonjour, monsieur Max.
27: Salut, Max.
12: Oh, Olivier, tu m'écoutes ?
3: Oui, je t'écoute.
12: C'est pas parce que Max est là. Moi, je préviens, si j'entends encore un truc sur Christine et sur Sandy, moi, je coupe. À une heure, je m'arrache.
3: Alors, je coupe directement ici.
12: Ok.
3: Je coupe directement ici, maintenant. S'il parle, je coupe
12: alors,
3: ici.
12: Alors, Pierre-Alain, c'est terminé pour elle.
11: Ça y est, il est parti. Elle est partie, pardon.
12: Hein ? On récupère quelqu'un d'autre à la place. Donc, alors...
3: Parle devant ton micro, Gérard, parce que là, attends, faut...
25: Ça va pas être possible.
12: Donc alors peut-on faire une secte entre amis? Moi je peux vous dire que non, c'est faux.
25: Pourquoi?
12: Non mais de toute manière c'est faux.
25: Non mais développe.
12: Non tu peux pas. C'est
9: Gérard.
25: C'est radical.
9: Oui. Il y a Ziwi sur l'IRC qui te demande si tu penses que les gens de plus de 20 ans font partie de la secte des sectuagénaires.
12: Sectuagénaire, il peut préciser si ça le dérange pas.
9: Ziwi, tu peux préciser si t'as. Non, il peut pas.
25: Non.
12: Non. Parce que je pense que c'est pas évident de ce qu'il me demande. Hein. Donc c'est pas que je veux pas lui répondre à la question, mais c'est que c'est pas évident à répondre là. Hein. Parce que sa question elle est pas assez claire.
25: Donc, Gérard,
12: attendez,
25: oh là là là.
15: S'il te plaît, Gérard.
12: Non mais attendez, moi je voudrais savoir un peu question Minitel Olivier, si c'est pas des conneries.
3: Non, au niveau du Minitel, ça se passe très bien pour le moment, les gens attendent que ça démarre vraiment quoi.
12: C'est non mais on peut savoir combien qu'on est déjà sur Minitel
3: moi,
12: à peu près.
3: On est déjà une 25, mais ça
12: ouais, mais on peut savoir s'il y a du monde. Non.
3: Il y a du monde, ça arrive.
12: Non mais il y a des questions.
3: Ah, il y a pas de questions. Non, il te demande si t'as mal, c'est tout. Il y a une question, il te demande si t'as mal à ta jambe, c'est tout.
12: Bon bah d'accord.
3: Voilà, mais ça.
12: Donc la deuxième question. Alors, croyez-vous que les marabouts ont reçu un trophée de voyance ou autre? Alors, on va demander à Tam Tam.
25: Oui, il faut passer un examen devant des jurés et ils te disent si t'as accepté ou pas.
12: Non mais attends, attends. Tam Tam. Oui. Est-ce qu'ils ont reçu un trophée? C'est
2: un diplôme.
12: Non non, un trophée. Tu sais ce que c'est?
2: Non non, je sais pas.
12: Tu sais pas. Tu sais le César ou le Sept d'Or?
2: Ils sont passés à la télé aussi.
12: Ah ben, je sais pas moi. Justement, je vous pose la question.
2: Je les ai jamais vus à la télé encore. Faudrait que tu me donnes la chaîne.
12: Non mais moi je te demande si s'il y a.
2: Non, je crois pas. Non, Tam Tam croit pas, non.
12: Voilà.
2: Quoi? Tu m'entends plus, Gia?
12: Si, c'est bon. Tam-tam. Donc, Tam-tam, donc, pour toi, faudrait qu'on fasse une télé.
2: Faut les voir à la télé, faut voter.
12: Oui. Ouais, d'accord. J'écoute.
25: Oui, donc, moi, je pense que c'est une bonne question, et, justement, je pourrais pas...
2: dans ton cul.
25: Ok. Donc, je pourrais pas trop te répondre parce que je suis venu dans ce débat pour m'informer et savoir, donc, s'il fallait passer un examen ou quelque chose pour devenir marabout. Donc, à la rigueur, Gérard, si tu pourrais m'aider.
12: Mm-hmm. Non, mais moi, je te demande, est-ce qu'ils ont reçu un trophée
25: ou quelque chose? Et justement, je sais pas du tout, et je voudrais bien savoir si tu pourrais me renseigner un peu plus. Parce que moi aussi, ça m'intéresserait bien de savoir si tu peux avoir un trophée, justement.
12: Ah ben non, je peux te dire une chose, que j'ai jamais reçu de trophée. Hein.
25: Non, mais je te demande pas si toi, tu as reçu un trophée.
12: Mmh.
25: Bon, c'est pas grave.
12: Ok. Krishna. Oui.
27: Eh ben en fait, il passe comment on appelle ça? Ah, je sais plus, c'est un peu une intromission, un peu dans le maraboutisme. Mmh. Et à la fin, ils reçoivent une coupe.
25: Tam-tam.
12: Oh!
27: Allô?
12: Oui?
27: C'est-à-dire, à la fin, ils reçoivent une coupe comme dans les concours de pétanque, quoi.
12: Ouais, non, mais moi, je te demande, est-ce qu'ils reçoivent un trophée, tu sais, comme les Sept d'Or ou les Césars, c'est ça?
27: Non, non, ils reçoivent pas un trophée, ils reçoivent une coupe.
12: Ouais, comme.
25: Coupe de champagne.
27: Comme à la pétanque.
15: Gérard? Oui. Sur IRC, il y a Rip qui te demande quelle est la différence entre un marabout et un gourou.
12: Alors. La différence entre un marabout et un gourou, donc à mon avis, c'est le gourou, c'est c'est bizarre. Mais qu'est-ce qui se passe là?
25: Le gourou, c'est un rappeur.
15: Ça marche, c'est bon, ça marche.
12: Oh non, mais là.
27: DJ gourou.
25: Miam. Ah non. C'est un rappeur, le gourou.
12: Ah non, mais là on entend. Ah non, il y a un problème, Max. Hein.
25: Il y a un problème de son.
2: Il y a une fréquence.
12: Oh non, mais Max.
15: Ouais, non, mais c'est bon. C'est... D'ailleurs, regarde.
12: Non, mais là, c'est...
15: Continue, et puis voilà.
12: Donc, alors...
2: Ah.
15: Vas-y, Gérard, vas-y. Bah, on n'y peut rien, Gérard.
12: Donc, c'était une question avec toi. Hein.
15: Oui, c'était moi qui demandais... c'est Rip qui te demandait la différence entre un gourou et un marabout.
12: Bon, alors, le gourou. Le gourou, c'est une personne qui se situe dans une secte. Ouais. Tu sais, ils en ont assez parlé des sectes, sectes. Ouais, donc le gourou, c'est une personne qui fait partie d'une secte.
25: Mais non, un gourou c'est un rappeur, je te dis.
12: Bon, attends, toi tu vas te taire, d'accord?
25: Tu connais pas gourou?
12: Mm-hmm. C'est qui parle là? Tu peux préciser ton nom?
25: Tam Tam.
12: Bon alors Tam Tam, tu vas voir Manu au standard, s'il te plaît, merci.
27: Mm-hmm.
12: Comme ça, tu vas te calmer. Tu me calmes Tam Tam, s'il te plaît, Manu. Merci.
15: Bien compris.
12: Donc, je précise.
15: Un gourou.
12: Donc, le gourou, c'est une personne qui fait partie d'une secte.
15: Ouais. Mm-hmm.
12: Et le marabout, c'est une personne qui s'amuse à diffuser. Par exemple, tu vois, tu me donnes un shérif, toi.
15: Ouais.
12: Comme, je sais pas, tous les marabouts avec des cartes, des jeux de tarot ou autres.
15: Ouais.
12: Pour savoir ton avenir.
15: Ah ok.
12: Donc la secte, c'est le gourou, c'est une secte.
15: C'est
12: la personne avec qui tu vas rester, risques de rester plus longtemps qu'avec un marabout. Parce que le marabout.
15: Est-ce que c'est le même que le grand gourou? Parce que y a Yankee sur l'IRC, il me dit que le grand gourou c'est le copain de Winnie l'ourson.
12: Non, parce que là on va pas s'amuser avec les histoires des ours et tout ça. Là le gourou, c'est une personne qui fait partie d'une secte, comme on en parle assez en ce moment.
16: Gérard, moi je croyais que le président d'une secte c'était un sectaire. Je capte rien.
12: Non, tu captes rien.
16: C'est quoi alors?
15: C'est un insecte.
12: Voilà. Donc pour revenir à ta question.
15: Ouais.
12: Donc pour toi, pour ta question, donc le gourou, donc c'est une personne qui fait partie d'une secte. Et une fois que tu rentres dedans, tu peux plus en ressortir.
4: Ah ouais?
16: Comment ça se fait, la porte, les portes elles sont fermées?
12: Mais non, mais une fois que t'es rentré dedans, par exemple, ils te font signer un papier, tu t'as signé pour le restant de ta vie.
16: Et c'est pas pour ça que t'as signé un papier que tu peux plus te partir d'une secte.
12: Ah non, mais non, mais là, une fois que t'as signé, tu peux pas. Là, tu peux pas ressortir.
16: Le fait de signer, ça t'empêche de ressortir.
12: Ah non, mais là, pour ressortir, t'auras du mal. Hein. Donc, on m'a demandé à Krishna pour finir.
16: Krishna.
12: Krishna, oui, pardon.
27: Krishna, ouais. Tu peux me répéter, s'il te plaît?
12: Alors, donc, croyez-vous que les marabouts ont reçu un trophée de voyance?
27: Oui, je t'ai dit, Gérard, ils reçoivent des coupes.
12: Ouais, donc...
27: Après leur intromission dans le voyantisme.
12: Ah, voilà.
27: Voilà.
12: Donc Pierre-Alain, on a personne après?
16: Pierre-Alain, si, on a à la place de Pierre-Alain, on a l'ombre noire.
12: En espérant que tu les as pas changés, hein.
16: Bah non, regarde, c'était une fille, maintenant c'est un monsieur.
12: Alors, l'ombre noire?
4: Ouais, je suis là.
27: Salut, oui. L'ombre noire.
12: Bonsoir à toi, t'as quel âge?
4: J'ai 19 ans.
12: Et t'appelles?
4: J'appelle Des Ulysses, 91.
12: Des Ulysses. Donc, on peut écouter Fun Radio sur 101.9. Voilà. Donc, pour toi, la deuxième question.
4: Tu peux la répéter, s'il te plaît, Guru, j'ai pas très bien entendu.
12: Non, mais attends.
4: Oui.
12: Alors, croyez-vous que les marabouts ont reçu un trophée de voyance?
4: Un trophée de voyance? Ah, je sais pas. Oui.
12: Non mais attends, hey, tu veux participer au débat ou tu...
4: Bah oui, je participe, je te dis oui Gérard.
12: Non mais moi je te demande, est-ce qu'ils ont reçu un trophée ou pas?
4: Oui, ils ont reçu un trophée.
12: Ouais non mais attends, là
4: je te réponds.
12: Ouais non mais attends...
16: Un trophée de quoi?
12: Non mais attends, c'est vague là.
4: C'est vague. Alors je pense qu'ils ont dû recevoir un petit papier signé avec une petite coupe à côté des Gulangulu.
12: Ouais bon, à mon avis t'as envie de te... apparemment, t'as pas envie de participer au débat,
4: ouais,
12: toi.
4: Ouais,
12: mais... Non, mais t'as envie de faire le con jusqu'à la 11e question.
27: Ouais.
12: Là, il est déjà 1h du matin.
27: Ouais.
12: Donc, je voudrais pas que le débat soit gâché. La semaine dernière, on l'a gâché. Cette semaine, je veux pas qu'il soit gâché.
27: Ouais.
12: Rigo, combien qu'on est sur l'IRC?
4: Non,
12: après.
4: On
12: est... Après sur le Minitel.
15: On est 6587.
12: Hein?
15: Vas-y, note. 6587.
12: 6587.
4: On va battre le record.
15: Et qu'est-ce que... Il y a Chocobo Gold qui me dit que non.
12: Ah bon, que non quoi.
15: Alors attends. Non mais c'était en rapport avec ce que tu disais je crois et j'ai raté en fait.
12: Non ben c'est pas grave si pouvait poser sa question avant qu'on pose une autre question.
15: Ouais.
12: Donc on va essayer d'approfondir la question là.
15: Ah sinon il y a Turpentine qui te demande si tu connais le gourou Bignol et le marabout de ficelle.
12: Non, je connais pas. Question Minitel, Olivier.
10: Question Minitel, ça reste assez calme quoi. On te demande juste quelle est ta position par rapport à tout ça en fait.
12: Ben non, mais moi je voudrais bien que les gens réagissent.
4: Gourou de la secte.
12: Non, mais s'il vous plaît, Tam Tam, j'écoute.
4: Tam Tam, il a pas parlé.
12: Non, mais laissez-moi parler, okay, s'il vous plaît.
10: Vas-y.
12: Moi, je voudrais bien que les gens sur Minitel puissent répondre un peu aux questions, ou même si au standard, il y a des gens qui veulent réagir, mais
16: rappelle la question. Rappelle la question peut-être.
12: Alors donc, croyez-vous que les membres croyez-vous que les marabouts ont reçu un trophée de voyance? Donc, s'il y a des gens sur le bien du
16: standard téléphonique,
12: du standard 0803 08 5000, et sur le bien du Minitel 0800 3615 code Fun Radio rubrique direct, et toujours sur l'IRC www.fr. Donc Rigo vous attend.
10: En tout cas, moi parle bien du Minitel. Il y a une question qui en tout cas, pas une question mais plutôt une réponse. Les gens trouvent qu'il devrait y avoir effectivement un trophée pour les marabouts, pour pas que tout le monde puisse être marabout quoi.
12: Ouais voilà. Ouais. Donc c'est là le problème qu'il y a, c'est que on dit les marabouts c'est de l'arnaque. Ouais. Mais faudrait savoir si un jour on pourrait leur donner un trophée.
10: Ouais parce que.
12: Même sur une secte, mais je pense que sur une secte, ça sera pas possible.
10: Non, parce que en plus, si on leur donne un trophée, ça amènera à ce que on sache à qui on s'adresse, non?
12: Voilà.
10: Je sais pas ce que t'en penses, mais
16: moi, mes réactions au standard sont pourquoi?
12: Ouais, mais attends, pour l'instant, t'as même pas encore décroché.
16: Si, j'ai pris deux appels. Ils me demandent. Ouais, mais la question, moi, les réactions, il me dit, Gérard me demande de répondre, moi je lui réponds pourquoi.
10: D'accord.
12: Bon, non, bah, mais, pourquoi... non mais le pourquoi, mais on s'en fout, mais ceux qui répondent correctement à la question, qu'on fasse un débat potable, parce que pour l'instant on part bien, on est déjà à 1h56, à 6000.
10: Non, minuit 56.
12: À 0h56, c'est ce que je viens de dire.
10: Non, t'as dit 1h.
12: Excusez-moi. Donc...

0: du marabout, savoir ce qui vous prévoit dans l'avenir. Est-ce que vous allez
1: ça serait trop fait de la vision en fait.
0: Ouais, voilà.
2: Mais alors Jean de Neubert, c'est un marabout?
0: Non, justement, c'est un voyant.
3: On va arriver. C'est quoi la différence?
2: Ouais, bah ouais.
0: C'est un voyant, mais justement, la différence, c'est que je ne le sais pas.
1: Ah, entre marabout et voyant.
0: Je ne le sais pas.
1: On va essayer d'y répondre.
0: Mais tu sais
2: que c'est pas pareil. Tu sais que c'est pas pareil.
0: Voilà. Tu peux me dire combien qu'on est avant qu'on fasse la petite pause?
2: Je t'ai dit, on en a perdu. Alors attends, faut que je remonte. 6896. Ah putain, c'est monté d'un coup là.
0: 6896. Ah,
1: parce
0: déjà
1: que c'est intéressant, parce que c'est intéressant.
2: Ouais, apparemment, ça leur plaît. Ouais.
1: Et donc, peut-être qu'on pourrait enchaîner sur la prochaine question avant de mettre.
0: Alors donc.
2: Deux secondes, faut que je voice Canard WC.
0: Oui, Canard WC, qu'est-ce qu'il veut?
4: De Johnson.
0: Ah bon. Donc.
5: Marc.
0: La troisième question, c'est êtes-vous manque?
4: J'ai une place dopée.
1: Attendez, laissez
0: poser. Oh, s'il vous plaît, merci.
2: Tu rêves.
0: Êtes-vous manque? Rigo, oui, il y a une question, non?
2: Non, je disais juste à l'autre qui veut une place dopée, qui rêve.
0: Bah ouais, bah.
2: Et donc, tu peux me traiter de connard sur l'IRC, ça changera rien.
1: Bah vas-y, vas-y, enchaîne.
4: Enchaîne, pas de private.
0: Alors, êtes-vous membre d'une secte après votre boulot? Et on va s'écouter les grands gourous
2: du Bimois
0: avec sa baguette magique dans mon trou. Et on se retrouve tout de suite après au 0803-08-5000 et toujours 3615 code Fun Radio rubrique direct et toujours l'IRC www.fr. Et on se retrouve tout de suite après pour la suite des débats sur Fun Radio.
1: Gérard, c'est quand tu veux surtout, donc Gérard qui se met en place tranquille.
0: Et voilà, donc vous venez d'écouter les grands gourous du Binois. Avec la baguette magique dans mon trou. Et donc,
1: sur Fun Radio.
0: Vous êtes toujours sur Fun Radio, donc 101.9, pardon. Manu, te fous pas
1: bien. À Paris. Hein, parce que tu sais que...
0: On est 20 rue Bayard, si vous voulez nous écrire, c'est l'adresse, c'est Fun Radio, 20 rue Bayard, 75008, Paris. Et donc, il y a toujours Rigo qui vous attend sur l'IRC, www.fr. Et donc, Rigo, on est combien?
2: Il y a un peu, on est toujours autant, 6985, ça a baissé un petit peu, je crois.
0: Ah non.
2: Ça monte alors?
0: Ah non, 6985.
2: Et il y a Rip qui te fait un compliment. Si on devait élire le gourou des marabouts des débats, ce serait toi, Gérard.
0: Ah. Mais par contre, je préviens sur l'IRC, la personne qui a l'habitude, la nana qui a l'habitude de me dire que mon débat, c'est nul à chier, c'est pas la peine qu'elle s'amuse à te le dire.
1: Alors, okay. Par contre, moi, j'ai un problème avec le Minitel, c'est que, il a déjà explosé.
0: Alors on a fait sauter le Minitel, excusez-nous.
1: Je sais juste que là pour le moment il y a quelque chose comme 100 et quelques connectés, mais comme il n'y a plus de 100, c'est plus. Voilà, je crois que c'est 112, mais je suis pas sûr.
0: Ouais, le Minitel, c'est plus la peine de nous appeler.
2: Sinon, vite fait, quand même, Gérard, j'ai un petit sondage sur l'IRC quelqu'un a été Davy One et est parti récupérer sur le net. Alors 10% des insectes ne font pas partie des sectes, 25% des gens n'étaient plus dans leur secteur. Et 3% faisaient du change en euros et 26% fument une cigarette après le secte.
0: Si on veut. Donc on récupère Tam Tam. Tam Tam.
6: Oui Gérard.
0: Bonsoir.
6: Allô Gérard, tu m'entends?
0: Oui Tam Tam.
6: Oui c'est bon, oui je suis à l'antenne, oui.
0: Donc j'écoute.
6: Donc par rapport à la question, oui on peut.
0: Attendez, je récupère tout le monde.
6: Ah pardon Gérard.
0: Tam Tam.
6: Bonsoir Gérard.
0: Rebonsoir. Donc j'écoute, rebonsoir à toi.
6: Oui, bonsoir.
0: Krishna.
7: Oui, rebonsoir.
0: Rebonsoir à toi. Et l'ombre noire.
8: Oui, bonsoir à toi, Gérard.
0: Rebonsoir.
9: Et Gérard, excuse-moi, juste avant, on accueille aussi Panoramix.
0: À la place de personne.
2: Pendant que tu cherches, je sais pas quoi dans tes poches, il y a ça.
9: Bonsoir.
2: Ouais, déjà, tu pourrais lui dire.
0: Bonsoir à toi. C'est Panoramix.
6: Ouais, c'est Panoramix. Bonsoir, GG.
0: Bonsoir à toi.
6: Chaud ce soir.
0: Ok.
2: Donc je voulais juste, il y a Satanas qui te demande, est-ce qu'on fait partie d'une secte quand on est abonné à Canal Sectélite?
0: Non, pas du tout.
6: Ah. C'est pas cool alors.
0: Êtes-vous membre d'une secte après votre boulot? Donc on va demander à Tam Tam. Tam Tam.
9: Excuse-moi, c'est moi parce que tu sais, je fais la manip comme l'autre jour.
6: Oh non.
0: Tam Tam.
6: Oui Gérard, j'étais au standard. On peut faire partie d'une secte. Moi personnellement, je fais ça que le week-end. Mais ça n'engage que moi, bien sûr.
0: Mm-hmm.
6: Et je pense que les gens peuvent prendre ça le week-end, la semaine ou même la nuit ou le jour. Ça dépend des gens.
0: D'accord. J'écoute.
6: Je... Ouais, qu'est-ce donc, que...

0: attendez. Qui c'est qui s'amuse avec un téléphone, là?
1: Il n'y a personne.
0: Il n'y a plus personne. Ouais. Donc, j'écoute.
2: Oui, donc je disais que moi, tous les soirs après le boulot, je fais partie donc d'une secte qui s'appelle la secte Je me fais chier dans le bec, dont tu es le grand gourou, d'ailleurs, que je tiens à préciser.
0: Oui.
2: Et voilà.
0: Et tu te foutrais pas de ma gueule?
2: Ah non, pas du tout.
0: Non, mais tu prends le train.
2: Ça m'arrive de temps en temps
0: pour aller voir
2: tous les week-ends.
0: Non, mais tu prends le train parce que ça te coûte moins cher, d'accord? Ok, on demande entendeur. Salut, merci.
2: Pas de problème.
0: Krishna.
3: Ouais, bah moi en fait je travaille à la secte dont je fais partie.
0: Mmh.
3: Je suis trésorière, donc je travaille, je suis dans la secte en même temps.
0: Mmh. Mais est-ce que tu bois du monde après une journée de boulot?
3: Ouais, je bois du monde, ouais. C'est pas que du monde, hein.
0: Mmh.
2: Tu as quoi d'autre?
0: Ouais, d'accord. L'ombre noire.
4: Oui, alors moi, quand je rentre du travail, je me mets sur Fun Radio. Donc, Fun Radio, c'est ma secte à moi. Donc, j'écoute tout.
0: Non, mais attends. Attends, l'ombre noire.
4: Ouais.
0: L'ombre noire. Au lieu de préciser la radio que t'écoutes, parce que moi aussi, j'écoute Fun Radio du matin au soir.
2: Le Skyrock aussi.
3: Tu travailles pas, toi?
0: Ça regarde personne, d'accord? Ça, c'est mon problème si je travaille ou pas. OK?
3: OK.
0: Alors, Krishna, ta réponse, je...
2: Il y a à faire voir.
0: T'as tout de suite compris.
2: Mm.
0: Hein? Donc, pour répondre à l'ombre noire, moi aussi, j'écoute Fun Radio du matin au soir.
1: D'accord. Ça y est, j'ai réussi à redémarrer le Minitel, donc...
0: Et alors, bravo.
1: On a réussi à passer. En fait, c'est parce qu'on est déjà à 125 connectés. Et donc, il y a un truc quand même, ça m'étonne beaucoup. On me demande si Sandy ferait partie de la secte.
0: Attendez.
1: De la secte des Bougras.
0: Coupe-moi les tous.
1: Ah d'accord, pardon.
0: Bon alors, je préviens prévenir les gens sur Minitel, sur l'IRC et même au standard. Je pense que sur l'IRC, c'était convenu la semaine dernière avec Max. On en a discuté assez longtemps.
5: De quoi?
0: De l'histoire avec Sandy.
5: Ah mais en fait, c'est parce que je le lis pas, mais ils la traitent tous de grosses putes. Hein.
0: Ouais. Ben alors dans ces cas-là, ça c'est bien prévenu avec Max que le prochain qui s'amuse avec ça, c'est même pas la peine, il reste chez lui.
1: Donc en fait, faut pas les dire ce genre de message.
5: Voilà. Enfin, vous pouvez les dire, mais je les lirai pas.
0: D'accord. Voilà.
1: Bon, alors,
5: ouais, même Jupiler, il dit grosse pute Sandy, je le dirai pas.
0: D'accord. Eh ben, Jupiler, t'as qu'à boire ta Jupiler parce que
1: moi c'est pareil, j'ai zéro coup qui part de l'argent que t'as piqué dans le porte-monnaie de Christine, ça j'en parle pas.
0: Non, plus.
6: Il me demande aussi au standard comment tu fais pour trouver le clito entre les bourrelets de Sandy, je le dis pas non plus.
1: D'accord. Bon, ça on en parle pas. Bon, alors on reprend le débat, on y va. Allez.
0: Alors donc, Panoramix.
7: Ouais, Panoramix. Bah écoute, tu parles des sectes après le boulot. Il faut quand même savoir qu'il y a des gens qui n'ont pas de boulot.
0: Mmh.
7: On en parlait. Et il faut quand même savoir aussi que les sectes.
0: Non bah,
7: elles recrutent.
0: Oh, dans... Panoramix.
7: Ah, c'est pas moi.
1: C'est pas lui, il parlait.
7: Et je voulais dire que les sectes, elles recrutent quand même dans les classes les plus défavorisées de la population.
0: Ouais.
7: Donc à savoir les sans-emploi.
0: Mmh.
7: À savoir les routiers.
0: Panoramix,
1: devant ton micro, Gérard, s'il te plaît.
7: Les sans-emploi, donc les routiers, les cibistes, les chômeurs, les gens qui sont pas,
1: dans
7: la meufs, les mecs qui sortent avec des meufs pas belles.
1: J'arrive pas. Ah, hein? Ça y est.
0: Coupe-le.
1: Ça y est.
0: Coupe-le, c'est même pas la peine.
1: Mais parle devant le micro, Gérard. T'es à 15 mètres là.
0: Ah ouais,
1: qu'est-ce que tu fais avec ta jambe là?
7: Non, j'ai continué pour lui.
0: J'avais
7: la police nationale aussi.
0: Non, Panoramix. Au revoir.
1: Au revoir. Non, mais Panoramix, faut le calmer là.
7: Les mecs qui font des débats le jeudi.
0: Non, Panoramix, au revoir.
1: Allez.
0: Au revoir, Panoramix.
7: Les animateurs radio édentés.
0: Hop. Voilà, comme ça, c'est bien.
7: Oh là là.
0: Alors donc, êtes-vous membre d'une secte après votre boulot? Donc, moi, je peux vous dire que non. Pour l'instant, vous vous taisez, bon. Je réponds.
7: Ouais.
1: Donc toi, t'es pas membre de secte après
0: non.
1: ton travail?
5: Ouais, en fait, parce qu'il y a Ziwi qui te demande si t'es asectué.
0: Comment ça?
5: Bah, si t'es asexué.
3: Non, oui. Il est bisexuel.
7: Oh putain, il y a quelqu'un qui joue du DJ.
0: Oh là là là.
1: Attends, c'est bon, Gérard, continue.
0: Alors donc, quatrième question.
1: On va les dégager parce qu'ils n'ont pas l'air de comprendre, donc ils vont partir.
0: Non, je crois qu'il y en a beaucoup qui n'arrivent pas à comprendre.
1: Ils vont s'en aller,
0: ce qui se passe.
1: On va prendre des nouvelles personnes. Donc pour le moment, tu disais toi que tu faisais pas partie de secte après ton travail.
0: Non.
1: T'as jamais fait partie d'une secte.
0: Ah non.
1: Et pourquoi tu penses qu'il y a des gens qui y vont?
0: Bah, je sais pas. Ça, c'est leur problème, c'est tout, hein. C'est pas le nôtre, hein. Oui. Donc, quatrième question.
6: Vas-y.
0: Quatrième question. Quel objet se sert le plus les marabouts pour l'avenir, pour leur avenir ou autre?
8: Oh, mais c'est
7: rien
8: pas,
7: compris. Hein. Tu peux la reposer, s'il te plaît.
0: Alors, de quel objet se sert le plus les marabouts pour leur ramener ou autre? Donc, en parlant des gens. Par exemple, si vous appelez un marabout, de quel objet il sert pour vous lire votre avenir ou autre? Ça y est, vous avez compris?
7: Ouais, pas de problème. Ouais.
0: Alors, tam-tam.
7: Les os de poulet. Ouais, c'est vrai en plus. Les os de poulet, les pieds de poule. Ou les baguettes magiques, ou il y a aussi les cartes.
0: Ouais.
7: Il y a aussi les bouteilles en plastique, de temps en temps, mais c'est juste le coca, hein, c'est pas toutes les bouteilles.
0: Non mais attends, tu veux faire allusion avec Jean de Nemers, toi?
7: Bah, les cartes. Oui, il y a lui et d'autres.
0: Non mais attends, Jean de Nemers, s'il nous écoute déjà...
1: Jean de Nemers,
0: on lui fait un petit coucou, comme petit coucou, chez qui doit nous écouter.
1: Et à part ça?
3: Coucou.
0: Donc, vas-y, donc, continue. Donc lui, je sais qu'il se sert d'un jeu de cartes.
7: Oui, il y en a, c'est surtout les voyants astronomes numériques, là.
0: Ouais.
7: Mais ça peut dépendre, bien sûr, des conditions astrales et... Enfin, ça dépend des marabouts.
0: Mm-hmm.
7: Ça dépend de leur personnalité.
0: Donc c'est Tam-Tam hein, qui vient de répondre.
7: Oui, affirmatif, oui.
0: J'écoute.
9: Ouais, donc pour se servir... donc ils se servent de plein de trucs, style des boules de cristal, des pieds de poule ou alors des grosses bites toutes de lu, ça dépend de ce qu'il a sous la main, en fait.
0: Attends. Des gros quoi?
9: Des boules de cristal... Ou alors, j'avais dit quoi déjà? Des pieds de poule?
0: Ouais, mais t'as dit grosse bite de je sais pas quoi.
9: Ah non, j'ai pas dit ça, Gérard.
0: Ah si.
9: Faut rincer les oreilles.
0: Ah non, mais moi je peux te
9: j'ai
0: dire une chose.
9: Des pipes, tu sais, les pipes, les trucs pour fumer là.
0: Mmh, okay.
9: Donc voilà, des pipes toutes.
3: Des pipes en alu.
9: Ah, en alu, voilà, je cherchais.
0: Krishna?
3: Ouais, en fait, il sert de n'importe quel objet qui appartient à la personne. Donc une culotte, une capote, des
9: pailles
3: de cul. Des cheveux, des ongles, hein. Des crottes de nez,
0: ceinture. Ouais, c'est ça. D'accord, Christin.
5: Non, mais c'est pas con ce qu'il a dit. Par contre, sur IRC, il y a Checkmat qui te demande la différence entre une secte misogyne et une secte spirituelle.
0: Oh non, mais là, on n'est plus sur les
7: on
0: sectes.
7: On rentre dans les détails. Hein. C'est dommage.
1: Ah ouais, moi aussi, j'ai un peu... Là, c'est...
0: Là on rentre dans les marabouts. Donc, les sectes, bon, c'est fini.
5: Tant pis. Mais sinon, il y a Nounours qui te demande si tes boules prédisent l'avenir.
0: Ah non.
7: T'es sûr?
0: Qui pose cette question?
7: C'est moi. J'écoute.
0: J'écoute. Je vais te dire une chose. Tu vas te calmer, s'il te plaît.
7: Bon, je te demande juste si tu en es sûr.
0: Je te demande de te calmer.
7: D'accord, pas de problème. Alors,
1: par contre, sur Minitel, où là, ça explose carrément puisqu'on est à 150 déjà, il faudrait savoir s'il n'existait pas assuré la secte des cotons-tiges.
0: Non. Ça, c'est même pas la peine de... Tu vois, c'est même pas la peine
1: pareil,
0: de...
1: Ça, c'est pareil. Comme tout à l'heure, j'oublie en fait. D'accord.
0: Qui c'est qu'on récupère? On n'a pas d'autres auditeurs
10: Si, on a d'autres auditeurs. On récupère Merlin à la place de Panoramix.
0: Donc Merlin, bonsoir.
11: Bonsoir.
0: T'appelles d'où?
11: J'appelle de Toulouse.
0: Oui.
11: Ouais.
0: Ok.
11: Tout à fait.
0: Alors, l'ombre noire, si on l'a toujours, à moins qu'on aille changer.
12: Non, on l'a toujours.
0: On l'a. Ok. Alors, l'ombre noire.
13: Oui, alors moi, je... se sert d'amulettes magiques ou alors de petits galets qu'il jette sur le sol sur lequel il arrive à lire notre avenir ou alors tout simplement d'une photo sur laquelle on est.
0: De quoi tu peux répéter parce que là j'ai pas très bien compris.
13: Je pense
0: on a même attends l'ombre ouais. Noire. Je pense que vous avez entendu ce qu'il a voulu dire.
1: Ouais. Au début non.
3: Tout à fait, moi
1: il parlait
3: moi aussi, j'ai compris.
1: Il parlait des objets, Merci. Objets dont on servait.
9: Moi je arrive à du temps aussi.
0: Ouais, alors vas-y.
13: Alors je pense qu'il doit se servir sûrement d'une amulette magique, hein, ou alors de galets aussi, j'ai souvent vu ça dans des reportages des chaînes que je ne citerai pas vu que j'ai pas le droit de citer les noms. Donc de petits galets qu'il jette par terre sur lesquels il y a écrit des petits numéros, puis il
10: c'est
13: arrive à lire là-dedans.
10: C'est pas des petits galets Nike avec la virgule. C'est pas des petits galets Nike avec la virgule.
9: Attends, je vais me prendre une petite dégorde de Pepsi là.
13: Voir aussi des filas aussi.
0: Non mais attends Manu, laisse-le finir.
10: Ah, je me renseigne parce que j'aime bien ça.
13: Puis sinon aussi ils arrivent à les lire dans des photos qui nous sont chères.
0: Voilà. Ok. Merlin?
7: Ouais, tu m'entends, Gégé?
0: Ouais, je t'écoute.
7: Ouais, écoute, je pense que les voyants, pour lire l'avenir, ils ont besoin de matériel, donc, je sais pas, télépoche, femme actuelle, téléloisirs, il y a toujours un ordre.
0: Bon, et Merlin?
1: J'ai coupé. Non, mais j'ai coupé. Je l'ai coupé.
0: Merlin, c'est bon.
1: Pas
0: Merlin.
1: De pas de marque. Non, mais attends,
0: Merlin, c'est bon. Je pense que. Non, mais Merlin.
7: C'est les Z.
0: Non, mais c'est bon. Allez, hop. Tu peux me couper. Non, mais c'est bon. Tu peux me couper.
1: J'ai coupé. Et toi, sinon, Gérard, je vais te demander, est-ce qu'il y a déjà des marabouts ou des sacs qui t'ont déjà appelé?
0: Non, question marabout, donc je voulais faire allusion à Jean de Nevers.
1: Tu voulais faire allusion à qui?
0: À Jean de Nevers. Ouais, donc je me gourre à chaque fois quand je prénomme son nom. Non. Donc bon, lui il sert des cartes, mais il sert des cartes. T'en as qui servent des boules de cristal. T'en as d'autres qui servent de dés. Ouais. Et autres.
1: D'accord. Et autre, c'est vraiment autre quoi.
0: Ouais, mais t'as plusieurs matériels pour savoir l'avenir de la personne.
1: Moi, j'ai même vu aussi qu'il y avait des gens qui servaient des plâtres.
0: Non, attends, toi.
1: Ah si, tapoter sur le plâtre.
5: Ah si, j'ai vu ça moi aussi. Non, mais sérieusement, Gérard. Hein. Gérard, sur les os cassés.
0: Ouais, non, mais c'est bon.
5: En tapant comme ça.
0: On est combien sur Minitel?
5: Sur Minitel, je sais pas. Olive, on est combien sur Minitel?
0: L'IRC, pardon.
5: Ah, ok. On a dépassé les 7000. 7150. Et je remercie Patachou qui me donne ces chiffres en direct.
0: Ouais, 7150 personnes à 1h17 du matin. C'est bien, c'est pas mal.
5: Et il y a Monsieur Propre qui dit que tu fais partie de la secte des VDPDLPM, c'est-à-dire des voleurs de pièces dans le porte-monnaie.
0: Non, ça, c'est même pas la peine que j'y réponde. Donc, voilà. Alors, les objets que se servent le plus les marabouts, donc c'est des jeux de tarot, des boules de cristal. Et Manu, tu peux me refaire une petite fiche
8: je peux.
0: Propre.
7: Le Figaro.
0: Oh, celui qui parle du Figaro, il va se calmer.
7: Le Figaro, madame.
0: Oui, le Figaro, madame, tout à l'heure, tu vas retourner chez
1: calmé,
0: toi.
1: Non, mais je l'ai calmé tout de suite, là, je viens de le couper.
5: Bon, Gérard, en attendant, j'ai un petit sondage sur l'IRC de Satanas. Alors, auprès des marabouts, il a effectué un sondage. Aimez-vous votre travail? 33% ont répondu qu'ils pouvaient rencontrer des crétins le plus souvent de Suresnes. 21% ont répondu qu'ils préféraient être animateurs radio le jeudi soir. Et 48% ont répondu qu'ils allaient m'envoûter pour que j'aille mourir dans d'atroces souffrances.
0: Bon, ça...
3: C'est pas gentil.
0: Ouais, je trouve ça un peu...
7: Oh, voici point de vue du jour, image de nuit.
1: Madame, je peux rien faire parce que si je le coupe, je coupe tout le monde.
7: 12 Playboy.
1: Tu vois. Par contre sur Minitel.
0: Oh, tu te tais toi, celui qui s'amuse à. C'est qui s'amuse à lire ça?
13: En tout cas, c'est pas moi. C'est pas l'ombre noire. Hein.
7: C'est l'ombre noire.
13: Non, c'est pas moi.
0: Non, mais entre Tam Tam, l'ombre noire et j'écoute, c'est qui?
7: C'est Tam Tam.
0: C'est Tam Tam.
7: Non, c'est Pedro, alors je continue.
0: Alors, comment que ça se fait qu'on a un Pedro?
7: Je disais Le Point, l'Express, t'as le Nouvel Obs.
1: Ça sort, je comprends rien. Non, par contre, sur Minitel, il demande comment on fait pour faire une voyance pour Sandy.
7: Magazine.
0: Non,
1: la voyance, parce que les formats, il paraît que les photos sont pas assez grandes.
0: Non, mais je réponds pas. Manu, je crois que Merlin, on y avait dit en retard.
1: Bon, bah, tu continues un peu le débat, Gérard.
0: Alors donc, la cinquième question. Bon, il est quelle heure? 1h19, ouais, on va en reposer une autre et puis après on reprend une petite pause.
1: D'accord, donc.
0: Dans quel pays?
1: C'est la cinquième question, c'est ça?
0: Oui.
1: D'accord.
0: Dans quel pays existe-t-il plus de sectes en groupe?
1: Ah.
0: Donc on va demander à Tam Tam.
7: J'ai rien compris.
0: T'as pas compris?
1: Dans quel pays il y a plus de sectes en groupe?
7: Okay.
1: Des sectes en groupe, surtout. Voilà. Parce qu'il y a des sectes.
0: Existe-t-il?
1: Existe-t-il des sectes en groupe?
0: En groupe, voilà.
1: Alors,
14: plusieurs sectes réunies donc.
0: Voilà.
14: Ok.
0: Voilà. Bah, de toute manière.
1: Des sectes, il y a des sectes individuelles aussi. Attends. Mais, là, c'est Manu, une secte en groupe.
0: Manu, quand je te demande de m'appeler pour essayer de qu'on puisse voir les questions ensemble, tu pourrais quand même.
1: Mais bon, on verra ça. On verra
14: c'est
1: ça
14: pas,
1: en antenne.
14: C'est pas le débat. Non,
1: on verra tout ça en antenne.
0: Donc, alors, on va demander à Tam Tam.
7: Alors oui, Gérard, moi j'ai fait un voyage en Australie. C'est mon gourou qui m'a dit d'aller faire un séminaire là-bas. Et vu que les êtres humains vivent sous terre, ils sont en communauté.
0: Ouais, mais où
7: En Australie.
0: Ouais.
7: Ils vivent dans les roches, sous terre, en communauté. Et donc, ils font ça entre amis. Et, ça en groupe, quoi. En groupe.
0: Mm-hmm.
7: Ils vivent en groupe. Ils vivent sous terre. Ils servent de l'eau, de la vie. Ils ont pas beaucoup pour vivre, quoi. Mais ils sont heureux.
0: D'accord.
9: Pour être heureux.
0: Okay. D'accord. J'écoute.
9: Oui, donc moi, mon marabout m'a conseillé d'aller faire un voyage au Tibet, et j'ai donc vu une secte au Tibet, près de la muraille de Chine, ce qui n'a rien à voir, mais c'est pas grave. Et donc, j'ai rencontré plusieurs sectes qui se réunissaient tous les samedis soirs pour faire la fête.
0: D'accord.
9: Et pour claquer le joueur de tout le monde.
0: Et
9: en gros, il n'y en avait qu'un seul qui s'amusait.
0: Et tu peux préciser son nom ?
9: Ah non, ça je peux pas, parce que sinon j'aurais des problèmes, je risquerais de me faire tuer dans la minute qui suit.
0: D'accord.
9: Donc je préfère pas trop en parler.
0: Krishna ?
8: Ouais, je crois que c'est dans le sud de l'Europe, où il y en a le plus, vers le Brésil.
0: Ah ben, c'est tout ça. Ah ben, Lyon,
9: sérieux, putain.
0: Ok, l'ombre noire. L'ombre noire, oui.
13: Il y a tellement une population tellement dense là-bas, il doit y avoir plein de sectes. Et d'ailleurs, j'ai pu m'en rendre compte. Je suis allé faire un petit voyage là-bas. Alors, il y a les sectes des Big Mac, il y a les sectes de tout ce qu'on veut, quoi. C'est hallucinant, quoi. J'ai jamais vu ça.
9: Ok, c'était tourade.
0: D'accord. Merlin.
14: Ouais, c'est clair que c'était tourade. Il y a les sectes. Alors, il y a les sectes des porteurs de flingues là-bas, quand même. Il y a les sectes des gens qui brûlent des croix, quand même. Il y a les sectes qui sont contre l'avortement, quand même, là-bas, c'est dangereux.
0: Bon, Merlin.
14: Il y a les sectes.
0: Non, Merlin, terminé. Il a le droit de dire les sectes qu'il aime. Gérard, écoute, il a le droit.
1: Ils veulent tous savoir sur IRC, là. Sur Minitel, ils parlent des sectes anti-gros, c'est pareil, il y a plein de choses.
0: Non, mais attends, on va pas parler des sectes IVG. Alors, Merlin, terminé, c'est pas la peine. Non,
5: Gérard, ça intéresse tout le monde.
14: GG, je peux quand même dire qu'aux États-Unis, il y a quand même des sectes de mecs qui se font pomper sous des bureaux ovales dans des maisons blanches, quand même.
9: Eh, hey, Gérard.
0: Ouais.
9: Je voudrais savoir si c'est vrai que tu fais partie de la secte PBB-FDLC. Petite branlette bien faite dans le camion.
0: Et c'est qui ?
9: Tom Tom.
0: Eh ben, Tom Tom, au revoir.
1: Allez,
0: au revoir.
1: Par contre, sur Minitel, il y a une question intéressante. Est-ce que il y a des gens qui te demandent si. Enfin, c'est surtout Mystique qui te demande si il existe la secte du pont de l'Alma.
0: J'y réponds pas.
14: D'accord. Ouais, tous sous le 13e pilier, allez les mecs.
1: D'accord.
0: Tout à l'heure, vous allez faire tous la secte au standard et on va reprendre, d'autres personnes. Donc, Rigo, une question IRC.
5: Ouais, je peux te trouver
0: non,
5: ça.
0: Non, c'est pas Max, hein.
14: Non, je disais.
5: Il y a Monsieur Prop qui te demande si tu es président de la secte du plâtre. Du plâtre.
0: Mais non.
5: Non, mais ça a rien
0: on
5: a à voir.
0: On n'en parlait pas.
5: Ouais, ça
0: n'a
5: rien à voir.
14: On demande d'où il est plâtre, les gars.
5: Ouais,
0: bon, bah attends, là où que je suis plâtré, ça te regarde pas. Combien qu'on est avant qu'on pose la sixième et puis qu'on...
5: J'ai plus moyen de vérifier, faut que je demande à Patachou. Ouais.
0: Patachou, tu peux nous dire combien qu'on est, s'il te plaît, sur l'IRC. Patachou. Merci.
5: Ah, donc, on est 7654.
0: Oh!
1: On est 7654.
5: Voilà, 7654.
1: Et Gérard, par contre, toi, qu'est-ce que t'en penses alors, cette question de la cinquième, là?
0: Ce que j'en pense, dans quel pays existe plus de sectes en groupe, moi je pense que c'est plus à l'étranger, donc pas spécialement New York ou autre.
1: Tu crois que dans des pays comme New York, tout ça, non?
0: Je pense qu'il y en a, mais c'est sûr que maintenant c'est à la police de faire leur truc.
1: Ouais,
0: hein. C'est à eux de faire leur boulot, parce que c'est pas à nous de dire on va les détruire, parce que c'est à eux, parce que sinon c'est eux qui vont se détruire eux-mêmes.
1: Ouais. Je comprends pas bien parce que.
0: Non, mais il y a eu des sectes qui ont eu des problèmes là.
1: Avec le fisc.
0: Ouais, non, mais ils ont retrouvé des personnes massacrées, tout ça, dans certaines sectes. Donc là-dessus, c'est vrai que c'est un sujet délicat à discuter à long terme, parce que c'est vrai qu'après, avec le CSA, on va avoir...
1: C'est tout de suite, hein. D'ailleurs,
0: on va avoir des problèmes, donc je veux pas trop m'éterniser sur la question. Donc la sixième...
1: Non, mais sinon, tu penses quoi alors de la cinquième?
0: Bah disons, c'est vrai que dans des pays il y a des sectes, mais il faut faire gaffe parce qu'il faut pas que les adultes envoient leurs enfants là-dedans, parce que une fois qu'ils sont là-dedans, ils auront du mal à ressortir.
15: Ah ouais, c'est super dangereux une secte.
0: Ça c'est comme tu le dis, Manu.
5: C'est la piqûre, surtout de.
0: Non
5: de
0: mais secte. Non mais c'est un truc.
1: Et dans quel pays plutôt?
0: Ça dépend. Tu peux en avoir dans différents pays. Hein.
1: Ouais.
0: Donc voilà.
1: Pareil, tu penses? Paris, des pays comme Paris, tout ça. Tu...
0: Non, je pense pas que sur Paris, jusqu'à présent.
6: Il y a la secte du pont de l'Alma sur Paris. Quoi.
0: Non, ouais, non, non,
5: du,
0: non,
5: mais du 13e poteau, on m'a dit. Tout
0: non,
5: à
0: non, mais ouais. Non, mais on va pas.
6: La mer Côte Noire.
0: Non, mais on va pas s'amuser à parler de d'histoire de Diana. Ça sert
5: non,
0: à rien.
5: Non, non, parlons pas.
0: C'est,
5: ah non,
0: on parle juste pas... du pont de l'Alma.
1: Non, non, mais non.
0: Non, mais c'est pas le thème du débat. On est sur les sectes, c'est tout. Donc.
1: Sinon, t'en penses quoi donc de la cinquième question?
0: La cinquième, c'est dommage parce que bon, ben, c'est vrai que la question était
1: intéressante.
0: Était intéressante et dure à répondre parce
6: et bien
0: que
6: posé.
0: Et c'est que les gens ont pas pu répondre comme on voulait, ouais. Parce qu'en fin de compte c'est si tu rentres dans une secte tu peux pas en ressortir facilement, c'est là qu'est le problème.
5: Gérard, oui. Il y a Davy One, il a un problème, il me dit qu'il a été voir un gourou qui lui a prédit que la fin du monde c'était juste après le débat, donc si tu pouvais en faire un deuxième pour qu'il finisse ses tagliatelles.
0: Non mais c'est qui?
5: C'est Davy One.
0: Donc il y aura qu'un débat comme tout jusqu'à maintenant, jusqu'à la semaine prochaine, il y aura qu'un débat.
1: Voilà. Il y a Zéro Cool qui dit lis les messages merde, mais je réponds si c'est nul, je les lis pas. Voilà.
0: Voilà. Voilà. Donc sur Minitel, poser des messages qui soient corrects et puis c'est tout. Donc Manu, tu essaies de me gérer un peu tout ça là.
6: Pas de au problème. Standard.
0: Tu me mets des bons auditeurs, s'il te plaît.
1: Hein? Et la cinquième question, t'en penses quoi sinon?
0: Moi, la cinquième, je viens d'y répondre.
1: D'accord.
0: Donc, la sixième, donc, avez-vous déjà consulté?
6: Sinon, sur la cinquième, t'as pas un truc à rajouter?
0: Non, mais toi, t'as peut-être une question.
6: Bah non, c'était pour appuyer Olivier parce que j'aimerais bien que.
1: C'est délicat, quoi.
0: Ouais. Non, mais là, c'est vrai que la cinquième question, elle, c'est délicate.
1: T'as dû réfléchir avant de la poser, celle-là.
0: De toute manière, quand j'ai eu Fildar au standard, ouais. quand Fildar m'a appelé, il m'a dit que c'était bon, donc on gardait les questions.
1: Il avait dit que c'était délicat, quand même, comme question.
0: J'y ai demandé si on pouvait la laisser, il m'a dit oui, donc après, Rigo m'a appelé, donc...
1: C'était chaud.
0: Rigo, il a pas pu avoir les questions en tête parce que peut-être qu'il aurait pu m'en donner d'autres en plus.
5: Ah non, moi je te donne rien, démerde-toi, c'est ton boulot. Hein.
0: Non, mais t'aurais peut-être pu essayer de voir si t'avais d'autres questions à me proposer.
5: Ah mais moi je préfère attendre les questions de l'IRC en direct.
1: Bon, ok, voilà. Très bien, allez.
5: Justement, tu vois, il y a Monsieur Prop, il te demande si tu connais la secte du petit pénis mal formé comme la queue de comme ta queue.
0: Ouais, ben ça, c'est pas mal. Donc, alors, la sixième...
1: J'ai un peu la même chose, c'est la secte de Morpion qui se trouve dans le slip de Gérard. Enfin, ça, j'en parle pas. Parce que...
0: Ouais, donc...
5: J'en ai...
6: Moi, on m'avait dit que les marabouts, ils pouvaient lire dans les dents de devant.
1: Ah, sauf que Gérard...
6: Tu y allais souvent, hein.
5: T'es mal barré, Gérard.
0: Toi, fais gaffe à ta casquette.
6: Je sais pas, je demande, hein.
0: Fais gaffe à ta casquette, parce que si tu veux qu'il y ait du monde samedi, t'as intérêt à faire gaffe à ton matricule.
1: Si Gérard a dit qu'il y a personne, il y aura personne, hein.
0: Rigo, tu peux me donner un petit point avant juste la pause musicale.
5: Tu veux que je te donne un point?
0: Un point, ouais, IRC. Quand même.
5: Alors, un point IRC. 7701, on remercie Patachou. 7701. Merci.
0: Donc on est 7701 connectés sur l'IRC. Et là vous allez écouter les marabouts du 6e étage avec Viens me voir. Gris-gris en euros.
5: Attends Gérard, on me demande que tu répètes le titre du morceau là.
0: Alors c'est les marabouts du 6e étage avec Viens voir mon gris-gris en euros. Et on se retrouve tout de suite après sur Fun Radio, où vous pouvez toujours nous appeler au 0803 08 5000. Manu vous attend. Olivier est à la programmation.
1: Voilà,
0: et toujours Rigo, qui est sur le point...
1: Fr,
0: sur l'IRC, www.fr.
1: Et donc, et Manu
0: question,
1: est au point fun.
0: Voilà. Exactement. Et la question est... Avez-vous déjà consulté un voyant ou un marabout ou autre? Et on se retrouve tout de suite après.
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0: Et voilà, vous êtes toujours sur Fun Radio, donc Jingle, il est pas bon, c'est Olivier qui a fait une connerie.
1: C'est pas Max.
0: Non.
1: Mais en fait, je vais t'expliquer.
0: C'était les débats de Gérard.
1: Mais il y a plus ton jingle parce qu'en fait, c'est pas assez important, donc j'ai retiré.
0: Ouais, d'accord. Alors, toi, tu vas avoir des problèmes. Donc, on venait de s'écouter les marabouts du 6e étage avec Viens voir mon Grégory en euros. Et donc, vous êtes toujours sur Fun Radio, donc. 100.9 et toujours Manu qui vous attend au standard
5: toujours
0: au 0803 08 5000 et Olivier qui est l'arrière.
1: Bonjour, voilà.
0: Oh,
1: bonjour.
0: Et puis Rigo qui vous attend sur l'IRCWW.fr et on récupère
5: tout à fait.
0: Et là on est 7701 7701 personnes.
5: Non. On n'est plus que 7635. Est-ce qu'on a perdu plus de 60 personnes?
0: 7635.
5: Mais ça va aller, c'est déjà énorme.
0: Donc 7635 à 1h34 du matin et on est qu'à la sixième question. Donc on récupère pour ça. Merci Rego pour ça.
15: Mais j'espère. Gérard, c'est Jean-Pierre. C'est la fête de la musique.
5: Qu'est-ce qu'il fait là, lui?
0: Qu'est-ce qu'il fait là, lui?
10: Je sais pas.
0: Qu'est-ce qu'il fait là, lui?
10: Bah, c'est le problème de la semaine dernière. Il arrive de nulle part.
15: C'est la fête de la musique.
0: Oh non, mais. Oh, Jean-Pierre!
15: Où est ton gros cul?
0: Eh, Jean-Pierre, tu l'as perdu, merci.
1: Allez, hop.
0: Donc, alors, on récupère Dracula.
18: Bonjour, Gérard.
0: Bonsoir à toi.
18: Bonsoir, oui, pardon.
0: Voilà, baisse. Baisse un peu la radio si tu l'as derrière.
18: Elle est éteinte de mon côté.
19: Bah ça doit être quelqu'un d'autre.
0: Donc j'écoute.
19: Oui, c'est moi. D'ailleurs, Gérard, je voulais te demander une question.
0: Ouais.
19: Est-ce que c'est vrai que tu as fondé une secte d'hémorroïdes entre tes fesses?
0: Alors là, je vais dire une chose, j'écoute. Tu retournes voir Manu au standard. Au revoir. Au revoir pour toi. C'est terminé, j'écoute pour lui.
10: Ça y est.
0: Alors, Krishna.
20: Ouais, salut.
0: Rebonsoir à toi. L'ombre noire.
21: Oui, bonsoir Gérard. Je peux te poser une petite question?
0: Vas-y.
21: Ouais, j'aimerais savoir si c'est pas le grand marabout de la secte des cotons-tiges dans le cul.
0: Alors, dégage. Bonne nuit à toi aussi. Allez,
10: qui
0: hop.
10: Gérard,
5: en attendant.
0: L'ombre noire.
5: En attendant, Gérard, il y a Wezen sur l'IRC qui dit, il aimerait appeler un marabout pour lui demander de faire perdre de la graisse à Sandy. Qu'est-ce que t'en penses?
0: Non, ça, je réponds pas. Je crois que ça vaut mieux pas répondre. Non mais je crois qu'on avait discuté avec Max la semaine dernière qu'il fallait qu'on arrête un peu avec Sandy parce qu'on en avait ras-le-bol.
21: Ouais.
0: Donc Manu, tu dis au revoir à l'ombre noire et à J'écoute.
10: Mais
0: hein.
10: ça y est.
0: Et donc Garcimore.
22: Ouais, salut à tous, big up.
0: Ouais, big up, eh ben ouais. Il est là, big up.
22: Ouais, casse dédié à tout le 9-4 et à la prison de Fresnes.
0: D'accord. Donc, la sixième question, c'est avez-vous déjà consulté un voyant ou un marabout ou autre? Qui c'est qui est en voiture?
1: Il n'y a pas de voiture.
22: Non, il n'y a pas de voiture.
0: Alors, Garcimore.
22: Ouais, bah écoute, moi, alors c'est plutôt haute.
0: Non, mais précisez les questions.
22: Okay,
0: précisez.
22: Alors, précise, moi, je consulte uniquement des druides.
0: Mmh.
22: Parce que je trouve que les prédictions au chaudron, c'est quand même plus fiable. Voilà.
0: Mmh.
22: Voilà.
0: Non mais est-ce que t'as déjà consulté un voyant ou un marabout?
22: Un voyant, un marabout, non, je te dis, uniquement des druides, de temps en temps un enchanteur, mais non, pas de voyant, pas de marabout.
0: D'accord.
22: Je crois pas dans ces religions-là.
0: Ok. Krishna.
20: Olivier,
0: c'est quoi là?
1: Ah, Manu, il y a quelqu'un qui envoie la musique. Manu.
10: Je le trouve.
22: Oh là, c'est quoi?
20: Ouais.
0: Krishna. Oui.
20: Ouais, moi je suis allé voir un voyant et il m'a prédit que tu aurais une grande carrière à la radio.
0: Bah ça, pour l'instant, ça fait. Je sais pas, Olivier, ça fait combien de temps que je suis avec vous maintenant?
1: Ah bah là, déjà,
5: là ça fait 1h35 à peu près.
0: Non, mais.
10: C'est déjà trop.
0: Hein? Non, mais depuis le départ.
5: Non, moi je sais pas déjà. Je suis arrivé 10 ans, je crois.
10: Oh, ça passe.
20: Il m'a dit peut-être de la télé en vue.
0: Ah bah on verra. Ouais. C'est tout. C'est ce que tu penses, toi?
20: Ah non, c'est pas ce que je pense, c'est ce qu'il m'a dit. Hein. Je vais montrer ta photo et...
0: Non, mais moi je te demande, est-ce que t'as déjà consulté un marabout pour toi?
20: Pour moi, non, je suis allée le voir pour toi, en fait.
0: Ah non, mais moi, j'ai pas besoin qu'on aille voir quelqu'un pour moi. Hein.
20: Bah,
0: je suis assez grande d'y aller moi-même. Hein.
20: Tu vas devenir une star.
0: Ouais, non, mais moi, je suis assez grande d'y aller moi-même.
20: Ok, quand tu iras, tu me feras un rapport.
0: Ouais, non, mais moi, j'ai besoin de personne pour ça. Donc, Dracula.
5: Gérard.
19: Oui, Gérard.
0: Attends, Dracula, s'il te plaît, merci.
5: Deux secondes, avant de sucer. Il y a Yankee sur l'IRC qui te demande depuis quand t'es parti de ton poste de dirigeant de la secte des alcooliques anonymes?
19: Oh là.
0: Non, je réponds pas parce que je suis jamais parti de la secte.
5: T'en es jamais parti.
19: Il y a encore.
0: J'y ai jamais été. Hein. Donc, pour lui, sa question, elle est vite réglée.
5: Le débat est clos.
20: Anonyme?
0: Ouais. Dracula.
19: Oui, Gérard. Alors, justement, je voulais te parler de ça parce que j'ai été voir un marabout juste après les fêtes. Il m'a prédit que t'allais te casser la jambe, alors j'ai peur.
0: Attends, Dracula, je te coupe 5 minutes.
10: Oui, juste 30 secondes, le temps d'accueillir, je me casse.
0: À la place?
10: À la place de J'écoute.
19: Oui, bonsoir.
22: Salut.
19: Bonsoir.
0: Et à la place de l'ombre noire, Manu?
10: Personne pour l'instant, je vais trouver, t'inquiète.
19: L'ombre blanche.
0: Alors, donc, Dracula, et après je vais m'adresser à... Je me casse.
19: Bah, merci de me passer aussi vite. Donc, je disais quand même, si ça intéresse encore du monde à cette heure-là, que tu t'étais cassé la jambe. Enfin, tu t'es cassé la jambe et il me l'avait prédit, bah, il y a un peu moins d'un mois maintenant, quoi.
2: Ok.
22: C'est le voyant mytho, ça.
19: Ouais. Bah ouais, mais ça, apparemment,
22: justement,
19: ça marche.
22: Je voulais parler de lui. C'est un voyant aveugle.
19: Bonne question.
22: Ouais, c'est un voyant aveugle.
0: Je me casse. Oh, s'il vous plaît, derrière, merci.
19: Non, oui, Gérard, tu restes insensible.
0: Non, mais attends, je me casse.
19: J'en fous. Alors, moi.
0: Oh,
19: Gérard.
0: Je me casse.
19: Bah, c'est bon.
0: Je me casse pour un son. Tu m'écoutes.
19: Je t'écoute.
0: Pour un son, ceux qui sont derrière, qui ont répondu maintenant, vous vous taisez, vous laissez parler les gens, s'il vous plaît, merci.
5: Gérard, il y a Canard WC qui te demande de te baisser un peu parce qu'il voit rien.
19: C'est clair.
0: Bon, lui, je me casse. Alors toi, tu veux répondre à la question?
19: Oui, donc moi j'ai été voir un marabout aussi et qui m'a dit que incessamment sous peu je devrais rencontrer un acteur de films porno.
0: Ouais.
19: qui a joué dans des films style Keystore Penetrator et voilà. Donc j'en sais pas plus pour l'instant.
0: Okay.
19: Ça fait mal. Comment? Ça fait mal.
0: Non mais moi...
20: Il est dans le coup.
19: Tourette.
0: Et on se calme là derrière. On se calme. Oh, allez, vous calmez là.
5: Gérard, sur IRC, il y a Wezen qui te demande si un voyant peut prédire qu'il peut voir ce qu'il prédit.
0: Pour son...
1: réponds.
0: Olivier.
1: Non, mais la musique va bien avec la réponse.
0: Olivier.
19: C'est vrai, ça fait
0: Olivier.
19: Bonne ambiance, Gérard.
0: Olivier, pour l'instant, vous avez fait du bon boulot, il n'y a pas fil d'art.
1: Autant continuer.
0: Bon, il nous reste encore un petit quart d'heure.
1: Mon marabout m'avait déconfré. Allez, on y va.
0: Donc, pour répondre à cette question-là, moi, j'ai jamais consulté de voyant ni de marabout, parce qu'à mon avis, je pense que tout ce qu'ils nous disent...
19: Ça coûte trop cher.
0: Non, mais même, oui, en plus, ça coûte trop cher, ça, c'est vrai.
22: Ils voient rien.
0: Et de toute manière, ce qu'ils nous disent, en fin de compte, c'est tout faux.
22: Mm.
0: Hein? Donc, je pense que vous êtes tous d'accord avec moi?
19: Non.
0: Non, qui?
22: Non.
0: Qui? Non. Précisez vos noms.
22: Non.
0: Qui?
22: Non.
0: Mais précise ton nom.
22: Mais non.
19: Et je te casse là.
0: Bon, là, moi je te casse. Tout à l'heure, moi je me casse. Tu vas te casser pour deux mondes, toi.
19: Eh, c'est pas moi, Gérard. C'est pas moi. C'est l'autre fou là. C'est
0: alors comment 7e question.
22: Bon.
0: Comment bon. Devient-on? Bon. Oh, tu t'écrases.
19: Oh, come on.
0: Manu.
19: Popopo.
0: Manu, s'il te plaît, tu commences à me les calmer parce qu'il reste un quart d'heure d'émission.
19: C'est
0: donc je voudrais que le dernier.
1: Ok, je commence à les calmer. Je finis quand aussi?
5: Alors, mais continuons le débat. 7e question.
0: Non, mais attends, Olivier, tu t'amuses pas à me balancer. C'est la fête de la musique, d'accord?
5: Je balance rien.
0: On en a rien à foutre.
5: C'est clair.
0: C'est pas le thème du débat.
5: C'est pas du tout ça. Donc la question.
0: Oui, Manu.
1: Avant ta question, on va accueillir Clochette.
0: À la place de...
1: À la place de l'ombre noire.
0: Ok.
1: Salut Clochette.
0: Clochette, bonsoir.
20: Ouais, bonsoir.
19: Salut Clochette.
0: Oh, vous fermez vos gueules, s'il vous plaît, derrière. Putain, mais vous allez vous la fermer, là.
19: Salut Choupette.
22: Salut Cochonnette.
20: Oh, oui. Ouais, non, moi c'est Clochette.
0: Bon,
19: Une vieille voix, elle. Or sexe.
0: Oh là là là. Bon, Grégo, un petit point internet avec celui qui a l'habitude.
1: Non, mais arrête de faire des points internet.
5: Ouais, c'est ça.
0: Ah, si.
1: Non, mais non, t'en fais deux minutes.
5: Continue les questions. Continue les questions.
0: J'avais savoir avant.
5: Je te dirai pas, je m'en vais.
0: Voilà. Oh, Grégo.
5: Continue les questions. Tu fais pas tes questions, tu t'occupes plus de l'internet que des questions.
0: Alors, 7e question. Comment devient-on un marabout ou un voyant? Oh là là, celui qui se marre comme une perle, il va dégager.
19: C'est toi la perle.
0: Ouais, bah attends, tu vas voir la perle de tout à l'heure, toi. Tu as t'écrasé vite fait. Dracula.
19: Repose ta question, s'il te plaît, j'étais au standard.
0: Non.
5: Comment on devient un marabout ou un voyant?
19: Bah, comme on l'a dit tout à l'heure, on reçoit une coupe à la fin, mais faut bien commencer par quelque chose, donc on passe plusieurs examens. Ça dépend des pays. En France, si tu veux être druide ou celte, enfin, ça dépend.
22: Tout à fait.
19: Ouais, donc marabout, tu passes plusieurs mois tout seul à penser sur toi-même. Et c'est très dur, je pense pas que Gérard, tu pourrais y arriver. Enfin, faut faire un tour de soi terrible et...
0: Je pense que là, tu divagues.
19: Non, je te réponds franchement. Oui, je pense qu'on reste quelques mois tout seul. Il y a une préparation intérieure qu'il faut préparer.
0: D'accord. Je me casse.
1: T'en penses quoi, toi?
19: Ouais. Excuse-moi, Gérard, j'étais hors antenne.
2: qu'il y a Manu qui m'a pris. Tu peux répéter la question pour moi, s'il te plaît.
1: Donc, comment on devient marabout voyant?
2: Comment
1: on devient marabout voyant?
2: Donc, pour ça, je crois que il y a plusieurs formes d'études à faire où tu peux passer donc bac marabout.
1: Je crois qu'il y a le CAPES marabout aussi.
2: Ouais, le CAPES marabout. Ouais, sinon, ou alors le BEPC marabout.
1: Et t'as la GREG aussi pour les voyants.
2: Ouais.
0: Krishna.
15: C'est Jean-Pierre.
22: Salut Jean-Pierre.
15: C'est la
0: Krishna.
15: Le ministre de la culture.
20: Ouais, Gérard. Bah, il faut aller à l'école dans une école de marabout.
22: Vas-y Jean-Pierre. Vas-y, laissez-le faire sa carrière. Vas-y Jean-Pierre, vas-y.
0: Krishna.
20: Oui. Je t'ai dit, il faut aller dans une école de marabout. Oh mais il n'y en a pas beaucoup en France. Hein.
2: Oh là, le débat.
0: Non, mais voilà, bon. Je crois que vous avez
15: c'est
0: des.
15: La fête de la musique, le ministre de la culture.
0: Bon, Jean-Pierre, tu t'écrases.
20: Il va te bourrer ton gros cul.
0: Ouais, ben Jean-Pierre, t'écrases.
1: Jean-Pierre, il va dégager, et puis voilà, c'est tout.
0: Alors, Krishna, pour continuer.
20: Mais je te disais, Gérard, il faut aller dans une école de marabout.
1: Ils disent tous qu'il faut aller dans des écoles.
0: Ouais. D'accord. Clochette.
20: Moi, à mon avis, tu vois, c'est plutôt inné, quoi. C'est, tu nais marabout ou bien tu nais pas, quoi.
0: Mmh.
2: C'est quoi cette voix?
20: Je sais pas, c'est pas toi qui décide. Hein.
0: Ok. Garcimore.
22: Ouais, écoute, il y en a qui vont à la fac. Je pense que pour être marabout, faut aller en fac. Et je te conseille de faire, je sais pas, une maîtrise de druide, option chaudronnerie. Il paraît que ça cartonne pas mal en ce moment.
0: Ouais.
22: Ouais.
0: Question IRC, non?
5: Non, on me demande ce qu'on peut foutre avec un CAP chaudronnerie, quoi.
0: Bah, de toute manière.
5: Pourquoi pas un BEP chaussure aussi?
0: Non mais un CAP chaudronnerie, tu peux être chaudronnier, c'est tout, hein. CAP chaussure, tu peux être cordonnier.
6: En gros, c'était tourette, quoi.
22: Ouais, c'est clair.
0: C'est tout ce qu'on peut faire. Donc, comment devient-on marabout?
22: Oh là là, mais ça y est, tu l'as déjà posé
4: la solution, Gérard.
22: Attendez, il y a Dark Vador qui va répondre.
4: Qu'est-ce qu'il nous fait, Dark Vador?
0: Avec son Michel. Olivier, te marre pas parce que là, jusqu'à maintenant,
22: on a fait
0: 7 questions.
22: Tu fais ton débat là.
2: Yoda, il ressemble à un.
0: Ouais, vous fermez vos gueules!
22: T'en penses quoi, Gérard? C'est Yoda avec sa canne.
0: Bon, allez hop, terminé.
1: Attendez,
0: c'est toi, Olivier. Okay. Alors, c'est toi qui commence.
1: J'ai rien fait.
0: Non. Mais là, tu as pas commencé maintenant, d'accord? On a fait. On a presque la moitié des questions.
1: On a bien travaillé.
0: Il nous reste encore un petit quart d'heure à tenir. Il reste encore 4 questions. Donc, je voudrais qu'on fasse les 4 questions jusqu'au bout. Olivier, t'arrêtes, s'il te plaît. Merci. Alors donc, comment on devient
2: la question d'abord, Gérard.
1: Mais non, réponds-toi. Comment on devient alors, toi?
2: Comment on devient,
0: toi? Bah attends, vous fermez vos gueules et
1: comment
0: je réponds.
1: Comment on comme toi?
0: Donc, comment...
2: Ça doit être compliqué de devenir comme lui, hein.
1: Claire. T'as fait une école, toi, Gérard?
0: Non, il n'y a pas d'école. Alors, terminé. Oui,
1: heureusement.
0: Hop.
2: Il a fait le BEP 0, lui.
0: Attends, le BEP 0, il t'emmerde, toi, connard.
1: Il manquerait plus qu'elle soit payante, son école.
2: Félicitations.
0: Bon, Manu, oui. tu me les gères, vite fait.
1: Pas de problème.
2: Ok. CAP déchets. BAP alcoolique anonyme.
0: Ouais, attends, qui c'est qui vient de dire ça?
1: Allez.
20: Rodrigo.
22: Maqué, c'est Pablo. C'est Pablo, il est tout là.
0: Ouais, mais attention à vous. Vous allez voir comment que je vais faire.
5: Gérard, sur IRC, on me dit que t'as fait un CAP Marabourg-Moilfion.
0: Non.
1: Marabout qui pue, tu t'es planté.
0: Seriez-vous prêt à héberger...
1: Attends. Et la question, toi, tu penses que... Comment on fait pour être voyant marabout, alors?
0: Non, mais quand t'arrêteras de...
1: Non, mais sérieusement, alors maintenant, donc, toi, comment on fait, à ton avis?
0: Comment qu'on fait? Ben, il y a des écoles normalement qui sont.
1: Il y a des écoles, donc tout le monde avait à peu près répondu correctement, en fait.
0: Ouais, mais pas tous, parce que il y en a qu'on a l'air de s'en foutre.
1: Il faut avoir des qualités avant, non, je pense.
0: Non.
1: Non? Tu peux apprendre.
0: Sauf de savoir lire dans un tarot et tout ça, donc faudrait demander, c'est une question qu'il faudrait demander à Jean Donnebert la semaine prochaine.
1: Mais on sait tous lire, enfin, dans un tarot, quand tu fais des antisèches, tu marques sur le tarot, quoi.
0: Il faudrait demander à Jean Donnebert comment qu'on peut. Manu?
6: Fasse le tarot avec un tampon parce que t'écris la craie dessus.
0: Donc, 8e question.
22: Vas-y.
0: Alors, seriez-vous prêt à héberger un marabout dans votre maison? On va demander à Dracula.
22: Ça dépend s'il fait bien la nourriture. Bah, toi, tout raide.
15: Vas-y, dégage, toi.
22: S'il fait bien la nourriture, je veux bien. Allez, bouge.
15: Vas-y, bouge-le,
22: tu prends pas trop cher de la nuit.
0: Bon, Manu, tu me vires, j'écoute. Tu me vires, Gassimor, j'écoute, je me casse et Dracula.
22: Je veux pas le savoir.
15: Allez, on continue le débat, vas-y, pose ta question. On veut répondre.
0: Non, non, moi je réponds pas avec des connards.
1: Continuons, continuons,
15: c'est intéressant. Allez, on continue.
0: Okay. Ta gueule. Alors maintenant.
15: Allez, on continue dans le calme, on y va là.
0: Allez hop, tu me le vires.
1: Ok.
0: Bon. Tu le vires.
1: Alors donc après cette petite pause, donc tu pensais la question c'était donc sur la différence d'âge, c'est ça, des marabouts?
0: Non. Seriez-vous prêt à héberger un marabout dans votre maison? Manu.
1: C'est chaud ça.
0: Tu me le reprends pas pour le mettre sur d'autres noms, les
10: gens? Non, je le reprends pas, je lui dis au revoir parce que je suis poli, c'est tout.
0: Ouais, non, mais tu me reprends d'autres personnes là parce qu'il y a des
1: sur Minitel. Sur Minitel, il y a Nati, donc qui est une jeune fille qui a 25 ans, qui veut bien t'inviter tout de suite.
0: Non, non. Manu, c'est pas la peine de prendre.
1: Non, bah d'accord, mais.
3: C'est lire.
1: Répondons à la question.
0: Alors. Ouais, mais je me méfie quand même avec toi. Parce qu'il ne faut pas les reprendre avec les mêmes noms. Hein.
20: C'est la fête de la musique.
0: Qui c'est qui nous reste?
10: Eh ben, il doit nous rester Clochette, quelque part par là. Ici, voilà. Et puis Krishna.
0: Ouais. Et Garcimore.
10: Tu l'as dégagé.
0: Bon, ben, Clochette.
20: Ouais.
0: En attendant qu'on récupère, donc pour toi, seriez-vous prêt à héberger un marabout dans votre maison?
20: Ouais, bah ça dépend du mec, quoi. Moi, ce qu'il y a, c'est que j'aime bien le poulet. Mmh. Alors, si c'est lire dans les os, ce serait pratique, quoi. Et sinon, ça peut avoir des avantages, quoi.
0: Non, mais tu peux préciser un peu le fond de ta pensée, quand même.
20: De quelle pensée?
0: Ben, sur la question.
20: Tu vois, s'il fait des consultations gratuites ou bien des petits trucs sympas, quoi. C'est pas
0: ouais,
20: bien, non.
0: Hein. Ouais, mais attends, tu crois que... Attends, je...
20: Ouais, vas-y, je t'écoute.
10: Ouais, non, c'était juste pour dire que pour remplacer Garcimore, on accueillait Secteur A.
0: Bah, tu me marqueras son nom, parce que...
10: Secteur, et puis A.
15: Ouais, bonsoir.
0: Ouais, tu te calmes, toi.
15: Ouais, salut, c'est Secteur A.
20: Salut Secteur A.
15: Ouais, j'appelle du...
20: Ouais, Secteur A, salut.
0: Oh, tu me le calmes là, lui.
15: Ouais, bonsoir à tous.
10: Pas de problème.
0: Oh là, et tu le calmes là, il se croit où, lui?
15: Bah, excuse-moi, j'ai la voix un peu enrouée et puis j'ai fait l'armée, alors j'ai gardé les habitudes.
0: Ouais, bah, tu vas te calmer un peu, hein.
15: Ouais, ok, pas de problème.
0: Ouais, bah, tu te calmes tout de suite, moi.
15: Ok.
0: Clochette, donc, pour finir.
20: Ouais, bah, tu veux quoi?
0: Bah, pour préciser la fin de ta pensée.
20: Bah, moi, je dis, ça peut être bien, quoi. Tu vois, des consultations gratuites ou des jeux de tarot ou bien... des petits trucs, enfin voilà quoi.
1: Ouais.
0: Ok. Krishna?
20: Bah moi s'il a un gros gris-gris, je veux bien l'accueillir, ouais.
0: Hmm. Ouais d'accord, tu penses tout de suite au sexe toi?
20: Ah pas du tout, je pense au gris-gris.
0: Ouais non bah attends, ouais, prends-moi pas pour un con, hein.
20: Pas du tout.
0: Secteur A, si ouais. Tu t'es calmé.
15: Ouais, je voudrais que tu répètes la question parce que j'ai pas bien entendu.
0: Non mais attends, tu vas prendre ta voix normale et tu vas commencer par te calmer parce que sinon c'est moi qui vais le calmer au standard.
15: Mais je te dis, j'ai fait l'armée.
0: Tu vas te calmer, sinon c'est moi qui te calme.
15: Ok, je me calme. Ça y est, vas-y, je suis calme.
0: Alors seriez-vous prêt à héberger un marabout dans votre maison?
15: Bah écoute, s'il reste un lit dans la chambre à la caserne, il n'y a pas de problème, je l'accueille. Il n'y a aucun problème, écoute, quand il y en a pour 12, il y en a pour 13, hein, tu vois ce que je veux dire, c'est comme les femmes.
0: Ouais.
15: Ouais. Et tu vois ce que je veux dire.
0: Ouais, ok.
15: Ouais.
0: Très bien. Question IRC, non, à moins qu'on fasse une pause avant, non?
1: Non, parce que là, il n'y a pas de disque.
0: Il n'y a plus de disque?
1: Non, plus de disque.
0: D'accord. Manu?
10: Oui, à la place de Je me casse, on accueille Pollux. Voilà.
15: Tour des côtés, tour des cousins.
20: Salut, ouais.
15: Salut,
0: et après,
10: et à la place.
0: Oh
11: Salut. En fait, t'aurais dû m'appeler Arsenic, mais bon, c'est pas grave.
10: Et à la place de Dracula, on accueille Isidore.
15: Gangster, bonjour tout le monde. Bonjour.
11: Ouais, appelle-moi.
15: Bonjour,
0: Gérard. Eh, ça y est
10: Dracula, on accueille Isidore.
15: Gangster, bonjour tout le monde. Bonjour.
11: Ouais, appelle-moi.
15: Bonjour, Gérard.
0: Eh, ça y est
11: Appelle-moi ce mi-bugsy, ça le fait.
0: Ouais, bah, vous calmez. D'accord.
11: Je suis un gangster d'amour.
0: Bon, Olivier.
12: Ça, on savait, mec.
0: Non, Manu, arrête avec les soignes, Manu.
12: T'arrêtes avec les soignes. Gérard, par rapport à ta question, il y a Checkmate sur l'IRC qui est d'accord pour loger un marabout chez lui s'il touche pas à ses boules.
0: Ah, ok. Tu peux me dire à peu près le point, là, vite fait
12: 6899. Et sinon, il y a Yankee qui te demande si tu fais partie de la secte des marabouts limiques.
0: Non. 6869 ?
12: Ouais.
0: Pollux.
1: Pollux.
11: On t'appelle, Pollux. Ouais, Gérard.
0: Ouais.
3: C'est Pollux, en fait, je vais changer de nom, je vais m'appeler Passy.
0: Ouais, l'hiver, Tony.
3: Ah, il fait froid, on sort les doudounes.
0: Bon, allez, hop.
1: Et toi, Gérard, en tout cas,
0: attends. Déjà, hop, lui, voilà, ça, hop, c'est terminé.
1: Et toi, Gérard, en ce qui te concerne, tu serais prêt à accueillir un marabout?
0: Non, pas du tout.
1: Pourquoi?
0: Non, parce que ça m'intéresse pas, j'ai déjà trop de problèmes à l'heure actuelle.
1: Si Jean de Neubert voulait qu'il vienne habiter chez toi?
0: Ah, non, même pas.
1: Ah, tu le dirais non?
0: Non.
1: Carrément.
0: Parce que j'ai déjà trop de problèmes et je tiens pas à en avoir plus.
1: Et tu penses que ça t'apporterait des problèmes? Ça apporte des
0: non,
1: problèmes?
0: Non, mais même, j'ai eu trop d'emmerdes, maintenant c'est terminé. Isidore, tu peux répondre à la question?
22: C'est un marabout ou une voyante? Parce que si c'est une voyante à blonde, à forte poitrine, moi je veux bien.
20: Donc, ça t'intéresse?
22: Oui, ça m'intéresse, oui.
7: Ouais, moi aussi, ça m'intéresse, ouais.
22: Toi, ta gueule, toi. Et oui, donc ça m'intéresse, oui, Gérard.
7: Comment tu parles, gamin?
0: Ouais, ta gueule, moi je te le dis.
7: Mais t'as refait une bombe à la gueule, moi je te le dis.
0: Moi je te dis, ta gueule.
7: Tu as promis une minute et personne.
0: Moi je te dis, ta gueule.
20: Ouais.
7: Bon, reprends-moi au calme. Allez.
0: Merci, au revoir pour lui. Non, non, c'est bon.
22: Donc oui, Gérard, je prendrais bien un marabout chez moi, oui.
0: C'est qui?
22: C'est Isidore, tu viens de me poser la question.
0: Mm-hmm. Donc pour toi, t'es prêt à héberger?
22: Oui, oui, oui, volontiers. Oui, je suis très ouvert de cœur, très gentil, très généreux.
0: Mmh.
22: Et si en plus ça peut m'apporter, oui, oui, oui, sans problème.
20: Elle t'amène ton café au lit, y a pas de problème.
22: Voilà, tout à fait. Ouais.
20: D'accord. Mmh. Et si elle passe sur la terre, c'est
0: non, bon. Attendez. On peut dire, un voyant ou une voyante. Hein,
22: oui, autant choisir. Je préfère une voyante.
0: Non mais seriez-vous prêt à héberger un marabout? Bon, j'aurais pu préciser, soit un voyant ou une voyante. Hein, ça aurait été pareil, hein.
22: Ouais.
7: Gérard!
0: Oh, ta gueule, toi!
7: Ouais, je peux répondre à la question!
0: Ta gueule!
7: Gérard!
0: Putain, mais, Manu!
7: Je réponds à la question!
20: La fête de la musique!
7: J'ai pas testé de boule rouge, je vais répondre à la question!
0: Oh non, mais, tu me le casses, lui, là!
1: Mais il est hors antenne, mais il crie tellement fort qu'en fait, ça passe à l'antenne.
7: Remettez-moi ma chemise avec les manches qui s'attachent dans le dos, Gérard!
1: Et, sur ce, on accueille quand même Arsenic à la place de Pollux.
0: Ouais, bah, de toute manière, je pense que ça va être terminé.
3: Avec les mots.
7: Yeah,
3: le box avec ta robe.
0: Bon, avant qu'on termine, on peut... Ah, yeah, ta gueule! Merci.
22: Allô,
0: bon, Olivier, tu balances un... Non? Bon, attends, il reste encore trois questions, on va pas finir pile à 2 heures.
22: Ah bah non, un peu après, parce que après le montif, il saute.
0: Vas-y, alors, vas-y, tu balances comme ça, on annoncera, tu l'annonceras toi-même.
1: Non, on va l'annoncer après, parce que je connais pas le titre, il y a que Manu qui connaît le titre, à moins que Manu ait vite le temps de marquer le...
0: Ouais, allez-y, donc vous pouvez toujours nous appeler au 0803 08 5000 et toujours www.fr Fun Radio, ou que Rigo vous attend.
7: Manu!
0: Alors donc c'est...
7: Oh.
0: Alors c'est les...
7: Oh non, mais...
0: Les Muriens sans jambes avec du caca dans mon chapeau. Et on se retrouve tout de suite après.
7: Chapeau.
0: Et donc le disque, Manu va vous l'annoncer.
1: Oui, tout à fait. Donc c'était le Lémurien sans jambes avec du caca dans son chapeau et vous écoutez Fun Radio 101.9 sur Paris. Voilà, t'es content?
0: Et voilà. Parfait. Donc pour terminer, donc maintenant il nous reste plus qu'une minute, deux minutes pour terminer la question. Donc vous pouvez toujours encore essayer de vous nous appeler sur Fun Radio, donc 0803 08 5000, et donc toujours 3615 code Fun Radio et l'IRC www.fr, ou que Rigo devrait peut tarder de venir pour nous dire à peu près les conclusions. Donc pour terminer, on récupère Isidore.
22: Oui, Gérard, bonjour.
0: Rebonsoir.
22: Rebonsoir.
0: Melka.
3: Ouais, bonsoir. Fat comeback. Tu bouges ton derrière pour moi.
0: Ta gueule. Krishna.
8: Krishna, salut.
0: Rebonsoir. Clochette. Clochette.
8: Oui.
0: Rebonsoir.
8: Ouais.
0: Et Sectoria.
22: Oui, toujours fidèle. Oui.
0: Sectoria. Bonsoir. Ouais. Donc, c'est la dernière question et après, on arrête. Donc, alors, la question... Ah, de quel signe... De quel... Oh là, mais, oh là, aïe. De quel signe le mot marabout... que signifie le mot marabout? Pardon, excusez-moi. Que signifie le mot marabout?
23: Gérard, sur IRC, on me demande pourquoi tu la poses en dernier alors que c'est le thème du débat et ça se trouve tu sais même pas.
0: Ah bah si, moi j'ai les réponses. J'ai les réponses. Donc on va demander à Isidore.
24: C'est un voyant ultra lucide.
0: Ouais.
9: Qui voit dans le, aussi bien dans les cartes comme on a dit tout à l'heure, ou dans les animaux, ou dans le sang, ou ce que tu veux, quoi.
0: Mm-hmm.
9: Non, okay. C'est ça, non?
0: Non.
9: Ah bon,
0: pas
9: pardon.
0: Du tout. Okay. Melka?
13: Ouais, alors. Allô?
0: Oui?
13: On m'entend? Ouais, désolé, j'étais en antenne. Tu peux me répéter?
0: Voilà, Melka!
13: Ouais.
0: Melka!
13: Bah oui, quoi?
0: T'as un téléphone sans fil?
13: Bah, arrête de fumer, j'ai pas de téléphone sans fil, moi.
0: Donc, alors, la question, c'est que signifie le mot marabout? Oh là, arrête de renifler comme un bœuf!
13: Non, mais c'est bon,
7: ça.
13: Calme-toi. Marabout?
0: Ouais.
13: C'est un mec qui fait des trucs, quoi.
0: Ouais, mais tu peux préciser?
13: Ouais, il
0: que
13: fait...
0: Que signifie le mot marabout?
13: C'est bon, calme-toi, j'ai compris, tu restes tranquille 2 secondes.
7: Ouais, reste tranquille, ouais!
13: Tu restes tranquille 5 minutes, maintenant.
7: Donc,
13: c'est un mec qui fait l'avenir. Tu comprends ce que je veux dire?
0: Ouais. Krishna?
14: Krishna.
0: Krishna?
14: Ouais. Bah, ça vient du togolais. Alors, c'est une longue histoire.
13: Bah, t'es Tommy, toi, bouffonne.
14: Et en fait, je résume, ça veut dire petit homme assis par terre.
0: Non, pas du tout.
14: Si, il lisait les signes dans le sable.
0: Non, pas du tout. Clochette?
14: Marabout.
7: Yeah.
0: Ta gueule!
13: Oh, il gueule plus fort que Watt.
7: Je vais répondre à la question!
0: Ta gueule!
7: Est-ce que je pourrais répondre, putain de merde?
0: Va te faire foutre!
7: Yeah.
0: Secturia!
7: Oui! Est-ce que je peux répondre à la question?
13: Vas-y.
23: Vas-y, Gérard, concentre-toi.
0: Secturia!
7: Oui! Est-ce que je peux répondre à la question, bordel?
0: Va te faire foutre!
7: Oui, mais est-ce que je peux répondre à la question
0: va
7: d'abord?
0: Va te faire foutre!
7: Oui, mais est-ce que je peux répondre à la putain de question d'abord?
13: Il va plus avoir de voix, la vie.
23: Laisse-le répondre.
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0: Alors vas-y, accouche là, le connard qui gueule.
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13: Bouge ton derrière.
14: Connard.
0: Et bon, ça y est, Secturia.
7: Oui.
13: Oh putain.
14: Connard.
23: Gérard, gère ton débat un peu. Là.
0: Bon, Secturia, tu réponds. Manu, tu me gères ça parce que ça, ouais, ça commence à bien faire.
24: Mais je t'ai dit, le problème, c'est que en fait, il est pas au standard. Il passe par les canalisations. Il parle tellement fort, il habite à côté.
0: Secturia.
23: Par contre, moi, j'ai une question très intéressante sur Minitel.
0: Putain, coupe-moi ça.
23: Est-ce qu'un non-voyant peut pas être voyant, en fait?
0: Bah non. Bah un non-voyant, il peut pas être voyant parce que vu qu'il
14: tape pas...
13: Quelqu'un là,
0: ouais, coupe-moi là, je réponds.
23: Là, j'ai coupé là.
0: Pour répondre à ta question.
7: Yeah hein,
23: pour répondre à ma question, ouais.
0: Pour répondre à ta question, est-ce qu'un voyant peut être voyant? Non.
23: Non.
0: Parce que déjà, il tape avec ses doigts et il a déjà du mal à.
23: Sur des bambous?
0: Non. Non.
24: Ça lui va bien?
0: Non. Ah bon. Donc.
23: Il peut être marabout, un voyant, non-voyant?
0: Non, je pense pas.
23: Non,
0: je pense pas, parce qu'il peut pas prescrire ce qu'il voit. Donc, Manu, tu mets Secturia qui a pas répondu.
13: La maîtresse du débat.
14: D'accord.
0: Secturia seulement.
24: Secturia seulement.
0: Ouais.
7: Ouais, je suis là, ouais.
0: Oh là.
23: Putain, mais comment il passe lui?
7: Qu'est-ce qui se passe?
0: Bon, allez, va te coucher. Rigo.
7: Oui.
0: Allez, hop.
7: Est-ce que tu m'entends?
0: Couchez.
7: Allô?
0: Couchez.
23: Bah, Gérard, en fait, il y a Yankee qui aimerait bien connaître la deuxième ligne de ta troisième question au mot 9.
0: Non, au mot 9, non, il n'y en a pas. Alors, donc. Oh, ta gueule, toi. Donc, alors, moi, je peux vous dire la question. Que signifie le mot marabout? Donc, j'ai. Non, mais. Hey
23: cool, ça.
0: Hey, Olivier!
23: Cool. Ok, d'accord.
0: Merci.
23: D'accord.
0: Donc, alors, que signifie le mot marabout? Donc, j'ai regardé dans le dictionnaire, ça veut dire saint, guérisseur, bouilloire à métoir.
7: C'est faux!
0: Bouilloire à métal.
7: C'est faux!
0: Ou cigogne ou autre. Ta gueule à toi! Alors, maintenant, conclusion!
7: Conclusion! Allez, hop, tu dégages, allez,
23: Gérard. Fais la conclusion.
13: Oh, le regardeur.
0: Alors, conclusion, Isidore.
25: Oui, Gérard. Conclusion, donc je crois au marabout. J'en ai vu un la semaine dernière. Et tu es le grand maître des marabouts.
0: D'accord.
25: Voilà.
0: Melka.
13: Ouais, Gérard. C'est clair qu'il est clair que tu fais partie d'une grande secte. Allô.
0: Voilà. Ouais, on t'écoute.
13: Une grande secte des débats du jeudi soir. Et c'est très bien pour toi. Et ce que tu fais, c'est génial.
2: Et je voudrais juste dire un truc, c'est que Rigaud, il a un peu une voix de tortue du Thor quand même.
0: Non, non, dans ce cas-là, t'inquiète pas, il va te récupérer en antenne, hein.
2: Il a quand même un...
23: D'accord. Non, je vais juste le kicker.
0: Ok, alors, Krishna.
2: Oh, j'aime pas ça.
0: Olivier!
23: Désolé, Arnette.
0: Quoi. C'est Olivier,
23: c'est pour la fin de la... parce qu'on arrive bientôt à la fin.
0: Krishna,
4: Gérard, tu m'entends? Bah moi je trouve regrettable que Tony ait pas participé parce que c'est quand même vachement marrant quand il est là.
2: C'est clair.
0: Non mais bah, moi de toute manière c'est moi qui commande et maintenant Tony ne passera plus, Arnette ne passeront plus dans mes débats, c'est tout.
2: Pourquoi? Oh, bah, pourquoi, pourquoi?
0: Parce que c'est moi qui commande.
23: Non, c'est vrai, hein, Arnette il passe plus, c'est la preuve ce soir.
0: Ouais, et Tony aussi.
23: Tony c'est pareil.
2: Et Goldo.
23: Et Goldo il est plus passé depuis longtemps.
0: C'est pareil. Ouais mais je pense que.
2: Le monde qui vient d'ailleurs, Goldo à cause de toi, je crois qu'il est au chômage et qu'il est tombé dans la misère maintenant. Non.
0: Ouais, ouais, mais je pense que.
23: Moi, je crois que Goldo, il a plus de voix plutôt.
2: Ouais, c'est clair.
0: Non, mais je pense qu'il y en a trop qui.

0: GG.
1: Sectoria.
0: Oui, c'est Sectoria, tout à fait. Là, j'ai la voix enrouée, donc j'ai du mal à gueuler.
2: Ah bah ouais.
0: Mais je voulais te dire qu'en ce qui concerne la magie noire, tout ça, je pense qu'il y a des potions magiques. Je pense que s'il y a moyen de transformer bombe sexuelle, je pense que ça peut le faire. C'est intéressant, les voyants. Et puis, je voulais te demander si...
3: Pas ta question, Gérard !
1: Olivier ?
4: Ouais.
1: Tu coupes pas les gens quand ils font leur conclusion, s'il te plaît. Merci.
4: Ah, c'est moi, pardon.
3: Ouais, et ça m'a énervé parce que j'aime pas être coupé.
1: Bon, alors toi, tu fermes ta gueule maintenant.
3: Alors, j'étais redevenu calme et tu m'as re-énervé maintenant. Je suis tout vert. Putain,
1: ouais.
3: Ça va chier.
1: Eh ben, au revoir.
3: Ouais, attends, Gérard, que je t'attrape, toi.
2: Gérard, sur IRC, donc il y a plein de conclusions et tout. Et il y a quand même Arnett qui te dit qu'il t'emmerde et que c'est pas cool qu'il puisse plus participer au débat. Et il me donne son mail. Donc, c'est arnett@cybercable.fr. Il y a une conclusion de Davy One qui dit « La voyance est à Jean de Debert, ce que l'ignorance est à Gérard.
0: Ouais. »
2: Et il y a Turpentine qui dit que ton débat, il est ni queue ni... Il avait ni queue ni tête
1: ni
2: comme toi.
1: Comme moi. Moi, je l'emmerde. Et on était combien pour terminer ?
3: Oh, tu restes poli quand même !
1: Attends, toi, tu fermes ta gueule et moi, je t'emmerde.
2: On était 7958. Merci, Patachou.
1: Merci,
2: c'est,
1: Patachou.
2: C'est énorme, quand même.
1: Et on a battu le record de la semaine dernière.
2: En fait, Gérard, Turpentine aussi, elle t'emmerde.
3: Ouais, moi aussi, je t'emmerde.
1: Bah, moi aussi. Alors, bonne nuit à tous et vous allez retrouver, qui c'est pour la nuit sans pub, c'est...
4: Seb.
1: Seb pour la nuit sans pub et demain, Bob pour le réveil et puis demain soir, demain soir, il y a pas Max.
4: D'accord. Il y avait une petite conclusion, donc, sur Minitel, comme quoi, ce serait bien si Sandy pouvait faire une secte avec un marabout sous le pont de l'Alma, dans le 13e pilier.
1: Non, juste... Oula, merci. Merci. Donc, je pense que la semaine prochaine, étant donné que la semaine prochaine... Manu, tu éteins ton micro, s'il te plaît. Merci. Et Olivia, c'est pareil.
4: Oui.
1: Manu.
4: Allez, on...
1: Donc, je pense que la semaine prochaine, on va faire un débat avec Sandy. Oh là là. Allez, hop.
4: Allez, hein. Qu'est-ce qu'il y a, Gérard? Qu'est-ce qu'il y a, Gérard?
2: Arrête. Assis-toi. Conclu. Assis-toi.
1: Assis-toi, conclu pour de bon.
4: Qu'est-ce qui se passe, Gérard, un petit mot pour la fin, peut-être un ultimatum, un truc?
1: Non, donc la semaine prochaine avec Sandy, on risque de faire un débat.
4: Qu'est-ce qu'il y a,
2: Gérard? Qu'est-ce que tu fais?
4: Qu'est-ce qu'il y a, Gérard?
1: C'est terminé.
4: Mais non, tu risques de faire
1: Gérard,
4: un débat, quoi? Gérard, non, mais Gérard.
1: Là, vous foutez de ma gueule. Vous éteignez vos micros, sinon c'est pas la peine de s'annoncer.
4: Okay, bon,
1: okay, on est à tout.
4: Gérard,
1: on est à tout, reviens.
4: Gérard.
1: Oh.
4: Bon, il doit faire un débat avec Sandy la semaine prochaine.
2: Voilà, c'est ce qu'on a cru comprendre.
4: Allez, ciao.
5: Donc, le disque qu'on venait de s'écouter, c'était la Dodoche de Suren avec Emmène-moi au bois. Faut que je bosse. Et puis le deuxième, c'était
6: Apolline, t'as le titre du deuxième, il paraît. Manu doit l'avoir.
5: Donc, c'est...
4: l'acheter. Alors.
6: Ah, on va le retrouver.
5: Donc, alors, pour ça, on va dire...
7: Voilà. Alors, c'était GG Dinero avec Dans mon taxi, tu proutes gratuit.
4: Ah, c'était...
5: Non, ça, c'est...
4: Non, c'était celui d'avant, ça.
5: Ça, c'est déjà bien passé bien avant, ça.
7: Ah ouais, merde.
8: C'était Billy Lassodo avec Bouffe-moi sur le périph', j'ai des heures au compteur.
7: Ah ouais.
5: Ouais, on verra. Donc, petite borne de Montluçon. Donc, toi, on t'avait gardé parce que t'avais pas participé au deuxième... beaucoup au premier débat. Donc, ta préférence, c'est 102.7.
9: Ouais, bah,
5: 107.2, pardon.
9: Je te remercie, bonsoir.
5: Rebonsoir.
9: Rebonsoir à l'équipe.
5: Bobo Nichon, Paris 101.9.
0: Oui, tout à fait, bonsoir Bobo Nichon. Heureux de pouvoir enfin te parler, Gérard, bonsoir.
5: Bonsoir à toi.
0: Bonsoir
5: Linda de Suresnes, 33 ans, 101.9.
10: Bonsoir, c'est Linda de Suresnes.
5: Mais alors, pourquoi ça te gêne si j'écorche le nom de... faudrait peut-être éviter de me... Alors, qui c'est... Attendez, qui c'est qui m'a choisi ça?
10: C'est moi, Gérard.
5: Bon, alors déjà, j'ai horreur de voir marquer le nom sur N, d'accord? Donc, c'est le premier avertissement que t'as ce soir.
10: Ok.
5: Pourtant, tu m'as fait un bon premier débat, mais là le deuxième, des noms comme ça, j'en veux pas.
10: Ok, mais je
4: savais
10: pas.
5: Et Papidon Limoges...
11: Exactly, on the air, papidum, pipandum.
5: Ta fréquence, s'il te plaît.
11: 112.2.
5: Comment?
11: Et voilà.
5: 112.2?
4: Ouais. 102.2.
11: 102.2, oui, excuse-moi. Ouais.
5: Ah ouais, parce que 112.2, ça m'étonnerait.
11: J'ai dit 112,
5: ouais, donc 102.2. Alors, deuxième débat. Va

0: Porte sur les emplois à domicile.
1: Oui, et... On est 20 connectés sur le Minitel, Gérard, et il y en a un, il y a Max Lebelge qui dit « GG, t'es le meilleur, continue ».
2: Ouais, il a raison. The best.
0: Alors, première question. Mm-hmm. Quels sont les emplois à domicile que nous avons? Donc, on va demander à Petite Borne.
3: Il y a plein de choses. Hein. Tu peux repasser à domicile, tu peux faire le ménage, tu peux t'occuper des vieux, tu peux t'occuper des gosses, tu peux faire plein de choses à domicile.
2: Tu peux t'occuper des Mongols.
0: Celui qui vient de dire ça va se calmer parce que tout à l'heure il va virer vite fait.
3: Ouais, parce qu'en plus ça me plaît pas du tout ce qu'il a dit.
0: Donc qui se calme celui à tout de suite parce que sinon je vais pas. C'est qui vient de dire ça, ok?
2: Allez,
4: l'auditeur. C'est Polo.
2: Apollo.
0: D'où qui te sort celui à Polo?
2: Ça a pas commencé, bon allez.
5: Je sais pas.
4: Bon allez, vas-y, Gérard, enchaîne.
0: Pour l'instant c'est pas toi qui commande, c'est moi. Alors donc, Petite Borne, tu voulais rajouter d'autres trucs, non?
3: Non, c'est à peu près tout ce que je voulais dire.
0: Fildar, tu as pas commencé tes conneries, sinon je te vire des studios pour la fin de l'émission.
1: Mais j'ai même pas allumé mon micro.
0: Pour l'instant, ton micro, tu le baisses et tu fermes ta gueule.
1: Je le mets là-haut.
6: Il le met en haut exprès pour bien que tu vois qu'il utilise pas son micro.
1: Attends.
0: Bobo Nichon.
2: Ouais. Écoute, moi,
1: ça me fait rire, ça.
2: Moi à la maison, j'emploie du personnel, donc j'ai trois gouvernantes parce que j'ai quand même une grande propriété, il faut entretenir. J'ai un précepteur qui s'occupe de mes enfants parce que moi je les envoie pas à l'école, je préfère faire leur éducation à la maison. Et puis j'ai aussi un maître jardinier.
0: Mais je crois que t'as pas. Je crois que tu. Non mais.
2: C'est des emplois à domicile, tout ça. C'est des gens d'emploi chez moi.
4: Elles sont bonnes, les souverettes.
2: Ah bah ouais, ça pue le fric, mais bon, il faut bien. Voilà, c'est tout.
4: Est-ce qu'elles sont bonnes au moins, les souverettes?
0: Linda.
2: Elles sont soumises. C'est déjà ça.
0: Linda.
7: Oui. Donc moi, là, tu as de la chance parce que j'attends justement.
2: Un enfant.
7: Non. Ma femme de ménage qui arrive. D'ailleurs, tu vas peut-être l'entendre.
0: Ouais, non mais attends, Linda, c'est Apolline qui t'a sélectionné. Tu retournes voir Apolline. Au revoir. Hop.
2: Les bruits, ils montent.
0: Bon, je sens.
6: Gérard.
0: Je sens que tout à l'heure, ça va se terminer, que je vais virer tout le monde.
6: Gérard. Pour calmer le. Pour calmer le débat, il y a Yankee qui demande si c'est vrai que t'es éleveur de truies à domicile.
0: Non. Alors là, je lui réponds même pas à sa question, j'y réponds non tout de suite. Papidone.
4: Pipin d'homme, comme le chamallow. Ouais, des emplois à domicile, moi aussi, je fais le ménage chez moi. Regarder la télé, c'est un emploi à domicile, ça je pense. Mm-hmm. Parce que tu donnes de l'argent aux chaînes de télé. Tu fais de l'audimat, donc qui dit audimat dit argent.
2: Redevance.
4: C'est un emploi à domicile, ouais, voilà, dit redevance, voilà, tout à fait. Voilà.
0: Alors, pour l'instant, je pense que vous avez pas très bien compris la question.
4: Ah.
0: Celui qui s'amuse à faire le cheval arrête, parce que tout à l'heure, ça va éclater. Ouais. Toi, je te préviens, fais gaffe.
6: Jean, faut bien que tu précises, parce que quand tu parles d'à domicile, tu vois, ils font le rapprochement avec le Kosovo et les missiles tirés sur les
4: Afghans. Non, pas de Kosovo.
0: Emploi à domicile, ça veut pas dire.
2: Somawa qui discute.
0: Ça veut pas dire. Oh, toi, tu fermes ta gueule, Papidome.
4: C'est pas moi.
0: Bon, vous me le calmez là, en antenne tout de suite.
4: C'est pas moi, Gérard.
8: Justement, à la place de je sais plus qui que t'as dégagé comme un sauvage.
0: Linda, ouais.
8: Voilà, on accueille Baboun Ayas.
0: Babounas.
8: En anglais.
2: Babounas. Ouais. Bonsoir à tous.
0: Bonsoir. T'appelles d'où?
2: Bonsoir, Gérard. Salut.
0: T'appelles d'où?
2: J'appelle de Suresnes.
7: C'est faux.
2: Non.
0: C'est pas la peine. Alors
1: c'est
0: là.
1: Ta ville, c'est une ségrégation.
0: Non, parce que j'aime pas qu'on donne les villes. Les noms de villes à l'antenne, nom de Dieu.
2: Bonne nuit.
1: Bah attends, Gérard, s'il habite sur Rennes,
8: c'est comme Lille, Paris, Berlin, Brest.
2: Il y a que deux habitants à sur Rennes. Je vais pas foutre de la
0: gueule. Alors, tu peux lui dire au revoir d'entrée.
6: Bon, bah là, il habite.
1: Bah attendez, non, ce qu'on va faire, on va te changer de ville. Tu vas appeler de Courbevoie, puis voilà.
0: Non, vous fermez vos gueules. Toi, tu es déjà, tu vas éteindre ton premier micro, tu vas me prendre des gens en standard.
8: Non, mais c'est ridicule.
0: Tu fermes ta gueule. Ok,
8: d'accord.
1: Tiens, il y a encore Max Lebel sur Minitel, on est 23 connectés, qui dit Max, Gérard, t'es le meilleur, surtout quand tu prends la place de Max. Faut que tu continues et que tu gardes les mecs qui appellent de Suren parce que ils sont plus intelligents que toi.
0: Ouais, bah moi je l'emmerde lui. D'accord.
6: Et sinon, il y a Checkmate sur l'IRC, il a vu dans un magasin qu'on pouvait te louer à domicile.
0: Bon, alors lui, j'y réponds même pas, c'est même pas la peine.
6: Tu petit tes pipes pour 200 balles.
0: Ouais. Au revoir. Au revoir. Bon, alors moi, je sens que de toute manière, ça va aller vite fait. Celle qui s'amuse à rigoler comme une poupia s'arrête. Bon.
5: Oh non.
0: Alors je sens que le débat va être clos, vite fait, bien fait.
2: Allez, on continue là.
4: Mettre la clé sous le paillasson, direct.
0: Tu viens là parce que ça devient impossible de travailler avec eux. Alors tu prends sa place et tu le vires.
1: Attends, mais j'ai rien fait moi, Gérard. Attends, c'est pas de ma faute, ces auditeurs, ils sont pas calmes.
0: Non, tu dégages. Hop, au revoir.
5: Ah mais je surveille.
0: Au revoir.
5: Je reste là.
0: Bon, continue. Alors, deuxième question. Alors, comment est payé un employé de ménage à demi-debout ou autre? On va demander ça à Petite Borne.
7: Comment est payé un
4: homme
7: de ménage?
2: Improvise.
0: Toi, pour pas prendre ma gueule, parce que tout à l'heure, je vais t'éclater ta gueule, toi. Ok?
1: D'accord.
0: Très bien, gars.
1: J'ai éternué, je voulais pas que ça s'entende à l'antenne, et toi, tu crois que je me fous de ta gueule?
0: Ah ouais.
6: Bon, Gérard, pour te calmer un peu, il y a Tom York sur l'IRC, il te demande si les SDF peuvent avoir des emplois à domicile.
0: Oui, c'est...
6: Sous leur pont, on m'a dit.
0: Bon, alors là, je réponds même pas, ouais. Hop, ouais.
1: J'espère
0: terminé.
1: Que c'est pas le pont...
0: Non, mais je réponds
1: poteau,
0: pas, je réponds même pas à cette question-là.
6: C'est de l'Allemagne.
0: Ouais. Voilà, merci Manu de bien préciser le pont d'Allemagne.
1: Ouais. C'est Rigaud qui a dit ça.
0: Bon, non, c'est pas Rigaud, c'est Manu.
4: Précise pas les ponts.
0: Bon, toi, papy d'homme, tu as dit apprendre ton nom correctement, tu t'appelles Tony, d'accord?
4: N'importe quoi.
0: Ah non. Ouais, non mais attention. Attention,
4: quoi, j'ai pas la voix de Tony, regarde là. Allô. Bah tu vois, j'ai pas la voix de Tony.
0: Ouais. Bon. Ouais, celui-là, tu me le... Au revoir.
4: Mais pourquoi?
0: Au revoir. Oh, le sonneur, la question vous faites.
1: Je l'ai dégagé, hein.
2: Il y a la clim qui déconne ou quoi?
5: Il fait rien!
4: Mais regarde, j'ai pas mon micro allumé!
2: C'est la clim!
1: Tu vois, regarde, j'ai même pas mon micro allumé, c'est pas moi!
0: Ouais, t'es un tout et tu la fermes.
5: Bah voilà, regarde!
0: Ouais, bah tu la fermes pour de bon, toi, maintenant. Alors, Petite Borne.
7: Ouais, Gérard, enfin, j'ai eu le temps de réfléchir. Ils sont payés à 42 francs et 15 centimes de l'heure.
0: Alors, tu peux préciser?
7: C'est-à-dire que s'ils font 5 heures dans la journée, ils gagnent 5 fois 42 francs et 15 centimes, auquel t'enlèves effectivement les 20% patronales.
2: La clim...
7: Gérard... Non,
5: c'est les mésanges, hein.
2: Ah bon?
5: Elles ont bouffé les trucs.
2: Elles sont cheloues. Hein.
9: GG à la place de Pipadom, on accueille Aspirator, 26 ans de Toulouse.
0: Je te préviens.
2: Aspirator.
0: Attention au nom, parce que si c'est les mêmes, ça va gerber.
9: Pas de problème.
0: Donc, c'est Aspirator.
10: Aspirator, bonsoir.
0: Ouais, un trablot.
10: Non, j'ai des problèmes de voix.
0: Ouais. Aspirator. Ta fréquence. Ta fréquence.
2: Mais plus bas.
10: 101.9, j'appelle de Rueil.
0: Bon, alors...
9: Ah ouais, non, mais...
0: Non, attends, Apolline, là, pour l'instant, t'es en train de te foutre de ma gueule, que gros comme une maison.
9: Non, mais c'est
0: Tu te fous de ma gueule. Donc, Apolline, maintenant, c'est terminé pour toi, tu arrêtes le standard. Terminé.
10: Tu arrêtes de vivre.
5: Bah, je voulais dire que...
10: C'est terminé. Tu arrêtes.
0: Bon, alors, terminé, allez, hop, terminé pour le trablo, tu le vires, hop.
5: Attends, je voulais dire des masques, parce que...
0: Bon, tu y allumes son micro.
5: Ah ouais, vas-y, parle.
0: Bah ouais, mais bien sûr.
5: Mais il est pas branché, putain.
1: Oh. Après, il a l'air que c'est moi qui fais de la mauvaise réa.
0: Bien, dégage. Hop, donne le micro à Max s'il veut parler. On verra après.
5: Bah, je voulais dire que c'était sympa.
1: Voilà, il veut dire que c'est sympa, on s'éclate. Allez, continue, bichon.
0: Tu me parles sur un autre ton, toi, d'accord? Je suis pas ton PD. Hein? Ok.
1: Je couche pas
0: avec toi, d'accord?
5: Je couche.
0: Nice. T'amuses pas à me perdre avec ta langue, parce que tout à l'heure, tu vas te le prendre dans ta gueule, le CD.
2: Gérard, tu mets pas les dents.
6: Gérard.
0: Là, ouais, Rigaud.
6: Sur IRC, il y a Turpentine, elle te demande si c'est vrai que t'as engagé un urineur à domicile pour Jouisseuse Mystère.
1: Ouais, c'est vrai.
0: Elle, j'y réponds pas, elle va se faire enculer, c'est une connasse. Tu peux lui y mettre, hein. Comme ça, elle comprendra. Alors, bon, tu m'as viré le trablo, là?
9: Ouais, non, direct.
6: Il y a encore l'oiseau, pourtant.
0: Bon, alors, petite borne.
3: Ouais, Gérard, je crois que je t'avais répondu. Je t'avais dit c'était 42,15 francs de l'heure. Et t'enlèves les 20% patronal.
0: Je sens que tout à l'heure dans l'équipe, ça va choper à la fin de l'émission. Parce que le débat, si vous me faites chier...
11: Moi, le premier débat était bien quand même.
0: Ouais. Mais attends, ton micro, il est même pas branché.
11: Ah ouais, mais alors, comment ça se fait, ça?
2: Alors?
0: Mais alors, pourquoi? Parce qu'ils ont...
6: Non, le câble, il a été enlevé pour le studio d'à côté.
2: Oh non!
11: Manu!
2: Oh
11: là là là.
0: Je prends des gens au standard, moi!
9: GG!
1: Gérard,
6: s'il te plaît.
1: Sans déconner.
0: Non, mais moi je continue pas dans des conditions comme ça.
1: Bah ouais, mais gère un peu le standard. Attends, moi. Tout à l'heure, Apolline, t'es toute seule au standard, c'était impeccable.
0: Non, attends, toi t'es même pas capable de faire ta réa, t'es en train de faire
1: j'attends.
0: Le con. Hein? Alors éteins ton micro et tu fermes ta gueule.
1: Ouais, bah j'éteins mon micro.
9: GG, à la place du Travelo, on accueille Balayatch, 30 ans, de Bourg-en-Bresse.
0: Alors, fais-moi confiance que pour l'instant, je vous ai pas vu prendre une seule ligne. Là, les 24 lignes
1: sont... C'est parce que tu regardes mal.
0: Oui, ouais,
12: bonsoir,
0: tiens.
12: Bonsoir à tous, c'est Balayatch.
3: Salut Balayatch.
2: Ouais, bonsoir.
12: Je suis homme de ménage à Bourg-en-Bresse.
2: Bonsoir.
12: Bonsoir à tous.
2: Bonsoir.
3: Salut.
12: Bonsoir GG.
0: Salut. Donc tu vas répondre?
12: Ouais, mais il faudrait que tu me répètes la question.
0: Non, je répète plus les questions.
12: Les salaires. Bah moi, comme je travaille en tant qu'homme de ménage, je touche 40 francs de l'heure, sans compter les primes.
0: Non, mais attends, là déjà une pour commencer. Oui. Si t'es homme de ménage, tu t'as pas de primes, d'accord? Ok.
12: Bah si, j'ai des primes, c'est-à-dire si.
0: Ouais, t'as des primes en te faisant sucer, c'est ça?
2: Oh là.
12: Non, c'est un peu vulgaire ce que vous dites là, monsieur. Hein.
0: Ouais, bah alors, je vais te dire une chose, monsieur, il t'emmerde, d'accord?
1: D'accord.
12: Pardon.
0: Mmh. Ok, Bobonichon, là.
2: Ouais, Bobonichon. Bah écoute, moi, mes hommes, mes femmes de ménage, tout ça, je les loge. Donc ça fait partie de leur salaire, en fait. Si tu veux, ils sont logés, ils sont nourris.
0: Ah bah voilà justement, voilà la question que j'attendais.
2: Ils sont blanchis aussi de la caverne, et surtout pour les filles, et voilà quoi, donc je sais pas, à partir du moment où ils font la bouffe à la maison, bah ils peuvent au moins profiter de ce qu'ils font, donc ils mangent à la maison, ils dorment à la maison quoi, donc ils sont payés, bah rien du tout, ils sont payés en nature.
0: Non bah voilà, donc voilà la question que j'attendais de tout le monde.
1: Laquelle?
0: C'est que ça, voilà. Donc, maintenant, savoir, est-ce qu'il y a des emplois qui sont... Est-ce qu'on trouve encore des emplois comme ça, où qu'on peut être nourri, logé, blanchi?
2: Ouais, si tu veux, moi, par exemple...
0: Qui
2: c'est toujours Bobonichon. Moi, les servantes, je les blanchis mieux que le jardinier, par exemple, parce que j'ai des préférences. Tu vois, il y a quand même un petit peu du favoritisme.
12: Non, mais c'est vrai ce qu'il dit. Moi, je suis nourri, logé, blanchi, baisé, hein.
2: Ouais.
12: C'est vrai.
0: Bon, attends, toi, pour l'instant, tu vas te la fermer.
3: Mais vous leur donnez de l'argent de poche quand même.
2: Non, ils sortent pas, de toute façon ils sont toujours à la maison en train de travailler.
0: Attends, Bobonichon. Ouais. Par exemple, s'ils te demandent des cigarettes, est-ce que tu leur payes ou pas?
2: Ouais, non, ça, je sais pas, ils vont voir avec le jardinier, on a des plans de tabac au fond de la propriété.
0: Non.
2: Ouais, bah alors ouais, on va dire oui, bien sûr, tout à fait.
6: Gérard?
2: Il y a bien des petits plaisirs dans la vie quand même.
6: Mm-hmm. Sur IRC, il y a Yankee qui te remercie de la part de Brigitte Bardot pour avoir sauvé Willy et lui avoir donné un foyer.
2: C'est beau.
13: N'importe quoi la question.
2: C'était hors cœur.
13: Qui c'est qui nous reste qui a pas répondu?
2: Il reste Babounas.
13: Ouais, bah vas-y.
2: Donc, avant tout, je voudrais dire que c'est une question très pertinente et très intéressante. Et donc moi, j'ai plusieurs femmes de ménage chez moi et plusieurs jardiniers, mais je préfère pas les payer à demi debout, mais plutôt au noir, ça revient moins cher. Oula.
13: Mmh. Non mais de toute manière, moi,
2: encore un mec de l'internet. Hein. Ah non, mais...
3: Direct,
2: ça se reconnaît aux phrases direct.
3: T'es plus drôle sur un écran.
12: Mais trop de majuscules, là, dans tes phrases.
2: Ouais, je peux la faire moins rapidement, si
12: pas de couleur, pas de couleur. Vas-y, c'est pété.
2: Donc, je disais que moi, je préférais pas payer à demi debout, mais plutôt au noir,
6: Rigo,
2: parce que ça revenait moins cher. Dites-le, Rigo, banne-le.
13: Bon, donc, la question, de toute manière, je pense qu'on a fait à peu près le tour. Le seul qui a pu répondre.
9: Non,
2: Oh là, avec des cristallines. Il y a une souris qui
14: le chef, il va être gentil.
15: Une étoile de ninja.
14: Direct.
2: Hop là.
0: Je t'ai prévenu, Fildar.
2: Shadow Dancer.
16: C'est pas la meuf de Sardou. C'est
2: le vieux truc.
16: C'est pas la meuf de Sardou, c'est.
2: Kilobi, voilà.
16: Non, c'est Michel Thor qui chante Sardou.
15: Oh la race.
2: Non, c'est abusé là.
16: C'est quand même les éditions Atlas.
2: On peut pas travailler là.
15: C'est dire si c'est bien.
0: Alors, une infirmière peut-elle...
2: Yes.
15: Ça va chauffer.
14: Gérard. Casse-toi, vite, casse-toi. Ah, qu'on se poursuit dans le couloir.
15: C'est un gérable, ces débats, là.
14: Ah, trop fort.
2: C'est bon, ce soir.
7: Gérard.
2: Du mouvement.
15: Ah, c'est un peu
7: de Gérard. Moi, t'en perds dans ma grosse tête, Gérard.
15: Ça joue ça,
2: Gérard. Oh, virez-la, c'est là, en direct.
16: Reviens, Gérard.
15: Le
16: débat.
15: Tu fermes
16: ta gueule.
15: Tu vas, oui. Tu fermes si ta gueule. Si tu continues, on va peut-être descendre en dessous.
16: Tu fermes ta gueule. Allez, faites le débat. Allez,
14: ouais, bah ouais.
16: Par contre, faites gaffe, c'est des jingles qui passent.
0: Ouais. C'est bizarre, bah ça, t'as intérêt de te méfier à ça.
16: Il
0: n'y
16: a pas le micro. Il n'y a pas le micro, regarde. Ouais.
0: Donc, alors, une Gérard. Infirmière. Bon. Eh, qui c'est qui s'amuse avec ce putain de remix, là?
16: Je viens d'arriver, moi.
0: Ouais, tu viens d'arriver, pauvre con.
2: Du remix.
0: Et là, vous allez arrêter avec cette histoire de jouissance, hein. Parce que ça commence à bien faire. Ah. Bon, allez, hop. Troisième question, un disque. Hop.
2: Non, pas tout de suite.
0: Si.
2: Reprenons le départ dans le cadre.
0: Non, un disque. Hop, dans terminé. Calme, hop, un disque. Vous allez réfléchir. Une infirmière peut-elle perdre son aiguille en faisant plusieurs piqûres. On se retrouve après.
7: Bonne-moi.
0: Bon alors, le disque.
16: Il arrive.
2: Allez,
15: bouge,
2: t'arrêtes
15: un peu.
7: Il arrive, Gérard.
2: Il
16: termine toi. Oh merde, j'ai bloqué la machine.
0: Alors, c'est pizza, pine-moi, avec caresse-moi, entre les cuisses à domicile.
16: Répète.
15: Vas-y, encore.
16: Encore.
0: Alors, c'est pizza, pine-moi.
16: Encore.
0: Avec caresse-moi, l'entre-cuisse à domicile.
16: Encore. Vas-y, encore
15: attends,
16: une fois.
15: Attends, je trouve le
14: disque. Attends, tu trouves le disque, faut que tu le répètes encore.
15: Dis-le plus lentement.
16: Mais putain, mais... Faut pas faire de blanc, la radio.
0: T'es payé à quoi faire, là?
16: Faut pas faire de blanc.
0: T'es payé à quoi faire, à te branler?
16: Mais non, c'est
0: fonctionnaire. Éjacule, là. Putain de merde.
16: Ça vient, répète, c'est bon.
0: Putain de merde.
16: Ah, c'est bon.
0: Tu le dis que tu l'envoies.
16: Ah, c'est bon.
0: Tu l'envoies.
16: Ah, c'est bon.
0: Tu l'envoies et c'est tout. Et maintenant, vous allez me faire du bon boulot, sinon je vous vire tous.
16: Voilà.
0: Y'en a qu'un qui bosse bien, c'est Rigo.
16: Mais attends,
0: yo,
16: tu
0: déconnes
16: ou quoi?
0: Ouais, encore. Les trois quarts du temps, parce que quand je demande de changer les auditeurs, faudrait peut-être
16: non,
0: le faire.
16: Non,
0: parce que là, pour l'instant, personne prend des gens standards.
14: Si, j'ai pris des gens, Gérard.
0: On est combien, Rigo?
14: Je sais pas, on était 7047, ça a peut-être monté un peu. 8888, que des 8. 8, 8.

0: Bah, tu annonces le disque, hein, parce que moi, j'ai pas de fiche.
1: C'était Pizza Pine-moi avec Caresse-moi l'entrecuisse à domicile.
0: Et donc, Rigo, tu m'as dit juste avant...
2: On était 8888.
0: Voilà, donc...
2: pour merci ça... Yoda, merci Seigneur.
0: Ok, ben merci à tous ceux qui sont sur l'internet, donc j'espère que ça va continuer. Ouais. Au standard, ça va ça vous gêne pas si...
3: Ça va, on se
4: branle
3: pas trop.
4: Pour l'instant, ça va, ils sont bien.
0: Bon. La question c'est, une infirmière peut-elle perdre son aiguille en faisant plusieurs piqûres? On va demander à Petite Borne.
5: Alors c'est impossible.
0: Tu peux préciser
5: parce que les infirmières, elles mettent, dès qu'elles ont piqué, elles mettent leurs aiguilles dans une boîte. Et qu'elles peuvent pas ouvrir, en fait, c'est un truc spécial.
0: Bon, attends, 5 minutes. Au standard, maintenant, allez, Apolline, dehors. Hop, dehors, tu dégages.
4: J'ai rien fait, Gérard.
0: Tu dégages,
4: rien fait, c'est Manu.
0: Bon, non, vous, là, ça commence à bien faire.
6: Arrêtez.
0: Là, ça commence à bien faire.
6: Non, sérieux, arrêtez, là, quand même.
0: Hein? Ouais, tu retireras ce que t'as mis sous toi. Non. Attends,
7: c'est répondre sérieusement aux questions que t'as mis dans ta chatte.
0: Eh, faut peut-être vous calmer parce que ça commence à bien faire tous les jeudis, hein, maintenant.
7: Ouais.
0: Alors, Apolline, on t'a donné une chance, alors...
6: Garde-la, hein.
0: Parce que ça sera peut-être la dernière que t'auras d'ici jusqu'à nouvel ordre.
6: Gérard, il y a une question sur le Minitel, on est encore 25 connectés.
7: Bravo.
6: De GG le cul rouge, qui demande en fait les travails à domicile, le travail à domicile, ça rapporte plus que le travail dans une entreprise.
0: Non, je pense pas.
6: Pourquoi?
0: Je pense pas parce qu'un travail à domicile, de toute manière, tu fais moins que dans une entreprise. Hein. Dans une entreprise, tu travailles toute la journée, tandis qu'à domicile, tu travailles quoi? Tu travailles à peine 3 heures.
6: Non, mais tu travailles toute la journée, mais tu vas chez les gens.
0: Ouais, mais c'est pas évident. Tu peux très bien faire une personne et après, t'as plus rien derrière.
6: Ah bon?
0: Ouais. Par contre, les infirmières, ça, c'est pas pareil. Elles ont plusieurs. S'il vous plaît, merci. Les infirmières, c'est différent parce qu'elles ont plusieurs personnes, elles ont plusieurs trucs pour les piqûres. Donc, Petite Borne.
5: Ouais, Gérard, donc je te disais, donc c'est pas possible. Et en plus, à chaque piqûre, elles sont obligées de changer de seringue.
0: D'accord. Bobo Nichon, là.
7: Ouais, moi, je suis pas d'accord. Elle dit que c'est pas possible. Moi, je dis que c'est faisable.
4: Non.
7: Parce que si, moi, une fois, j'ai vu une infirmière parce que j'avais une grande tante très âgée. Et l'infirmière, elle a piqué dans une veine, elle a piqué dans une varice, et la varice, elle a chopé l'aiguille, et on n'a jamais pu retrouver l'aiguille.
0: Non, bah alors là, pour l'instant...
7: C'est arrivé une fois.
0: Pour l'instant, c'est du baratin, ce que t'es en train de me dire.
7: C'est
0: du baratin, parce que... Moi, je vais te dire une chose... Pour l'instant, moi, je vais te dire une chose, que c'est du baratin, ce que
7: pourquoi,
0: tu me dis.
7: Pourquoi?
0: C'est du pipeau. Donc, arrête tes conneries. Arrête!
7: C'est du pipeau.
0: Mais attends, tu vas pas me dire que la personne, au lieu de prendre la veine, elle prend une varice. Attends. La première, elle est diplômée d'État déjà pour commencer.
7: Les gens ont droit à l'erreur, hein, tout le monde peut.
0: Non.
5: Il a raison, Gérard.
7: Je confirme, ça peut arriver, c'est rare, mais
0: stop.
6: Oui Gérard, sur Minitel, encore une question intéressante de Maverick qui demande si les prostituées peuvent être considérées comme du travail à domicile.
2: Non, j'avais la même.
7: Ouais, je voulais en parler aussi.
0: Pareil, non.
2: Non, mais j'en ai plein d'autres.
6: Et pourquoi on peut pas dire que c'est du travail d'homme?
2: Ouais, pourquoi?
0: Non, parce qu'ils travaillent sur... Ils vont pas à domicile.
6: Si, ils vont chez les gens des fois. Enfin, ils vont chez les personnes ou dans leur voiture. Déjà, leur voiture, c'est un peu leur domicile.
7: Ouais, ça c'est vrai.
0: C'est pas évident.
6: C'est-à-dire
7: t'as
6: mettre la lumière, tu vois.
7: Hein. Exprès pour ça, ils ont des camionnettes et ça leur fait un
6: peu... Oui, en plus.
0: Mais ils dorment pas dedans, ils ont quand même un logement.
6: Bah, ils couchent dedans.
7: Ouais, ils couchent, voilà.
0: Ouais, mais ça, c'est leur boulot.
6: Donc, c'est bien du travail à domicile.
2: Ouais.
0: Bobounas.
8: La question est très mal formulée, Gérard.
6: C'est
8: plutôt en bifoque, mais bon, je pense qu'elles ont plutôt pas le droit parce que ça doit être interdit dans le règlement, je pense.
0: Tu peux préciser?
8: Bah, elles doivent pouvoir se faire virer si elles le font parce que justement, c'est plutôt en bifoque.
0: Mais attends, t'as compris la question ou pas?
8: Je pense, mais elle était très mal formulée, Gérard. Hein.
0: Bon, ok. Qui c'est qui nous reste?
7: Ouais, c'est Balayette.
8: C'est Babounas.
7: Non, Balayette, c'est Balayette, là. Bon, pour répondre à la question, je dirais que les aiguilles sont stérilisées, donc c'est une seule aiguille par veine. Et ça, c'est contrôlé parce que sont diplômés.
8: Ouais.
0: Bon alors, Balayette, au revoir. Comme ça, tu te foutras pas de ma gueule. Au revoir. Tu te pas la sente en train de te foutre de ma gueule. Alors, au revoir. J'aime pas qu'on se foute de ma gueule. Voilà, bonne nuit, au revoir. Alors, donc, pour répondre à la question, alors une infirmière peut-elle perdre son aiguille en faisant plusieurs piqûres? Déjà, pour commencer, je pense pas, à mon avis. Non, parce que c'est vrai que si une infirmière perd toutes ses aiguilles, dans ces cas-là, qu'est-ce qu'elle va faire comme piqûre? Après, elle a plus rien.
6: Gérard, excuse-moi, sur mes idées, on demande si il y a des infirmières à la loco.
0: Alors là, toi, tu fermes ta gueule avec la loco. Point final
6: non,
0: à la ligne.
6: Non, c'était Yoda.
0: Ouais, bah Yoda, tu lui dis.
6: Je lui dis quoi?
0: C'est quoi, c'est un mec, une nana?
6: Bah, je sais pas, je vois pas son slip. Hein,
0: là, ouais, ben alors elle ou lui ferme sa gueule avec la loco, je veux plus en entendre parler. Alors si tu me ressors des conneries comme ça, tu sais ce que tu te prends dans
2: Gérard,
0: la tronche.
2: Gérard, sur IRC, il y a Bretzel, il voulait savoir si c'était toi qui l'a appelé parce qu'il est ramoneur et il a eu un appel d'un Gérard qui avait besoin de se faire ramener le gros fion à domicile, c'est toi?
0: Alors ça, j'y réponds même pas non plus.
6: Gérard, il y a Lucicul aussi sur Minitel qui dit, Gérard, quand tu fais de la vente à domicile, c'est toi qui suce ou c'est l'inverse?
0: Bon alors, toi tu ferais mieux d'aller sucer ton copain là que t'as laissé à 3, ok? Allez, hop! Bravo Gérard, bravo.
2: Alors, est parti de killer.
4: À la place de Balayetch, on accueille ce domicile, 23 ans d'Orléans.
3: Bonsoir.
0: Bonsoir.
3: Ma fréquence peut-être.
0: Oui.
3: 92.8.
0: Ok.
9: En fait, il y a un saut domicile, putain.
0: Alors, donc, pour toi, la question.
3: J'y réponds, tu vois, moi je suis sérieuse, hein. Même en rentaine, j'ai écouté la question. Bon, alors, oui, donc les infirmières, c'est impossible, hein. À moins, alors si l'aiguille est bien collée à la seringue, l'aiguille ne se perd pas, et si elle n'est pas collée, elle peut...
0: Merci!
9: Bravo.
6: Allô?
3: Oui.
0: Qui c'est qui a... Merci, mais Pildar!
6: Non, ils sont là, les autres, moi je peux pas couper un auditeur là, seulement, hein.
0: Ça commence à bien faire vos histoires, là.
3: Allô?
0: Hein, parce que c'est tous les jeudis que vous allez me foutre le bordel. Vous allez. Non mais vous allez continuer jusqu'à quoi à foutre la merde dans tous mes débats? Hein, Pildar?
6: C'est une bonne question. Mais moi j'ai rien fait.
0: Non mais jusqu'à quand tu vas me foutre la merde? Jusqu'à temps que tu sois plus dans l'équipe?
6: Peut-être.
0: Ouais ben là je crois que je vais peut-être arrêter les débats moi bientôt.
3: Oh non.
0: Ok.
3: Non.
6: On sera toujours dans l'équipe nous.
0: Ouais ben tu prends tes débats, tu prends des débats espèce de petit con, t'es même pas capable. T'es un incapable, t'es même pas capable de d'épauler Max quand il a besoin de toi. Alors viens pas dire que tu seras capable de perdre des débats.
6: Hein? J'ai jamais dit
0: pour
6: ça.
0: Pour l'instant, il y en a qu'un qui sera capable, c'est mon pote Rigo et c'est tout. Toi t'es bon à rien.
9: 9 cap en fort.
0: Toi t'es un bon à rien. De manière t'es bon tu sais à quoi faire, aller voir dans ta ville de merde s'il y a pas des vaches. T'es bon qu'à aller voir ça. Alors je serais toi, j'y retournerai tous les week-ends et je ferai pas chier l'équipe. Ni le jeudi.
10: Taras.
0: Alors être employé de service, peut-on considérer que c'est un emploi?
6: Gérard, sur Minitel, on dit que Rigo suce GG.
9: Oh là là.
0: Bon, toi tu fermes ta gueule avec tes conneries parce que maintenant le Minitel tu me l'éteins.
6: D'accord.
0: Hop. C'est plus la peine d'appeler sur le Minitel.
6: Ouais, c'est vrai.
9: Rigo, dis quelque chose, défends-toi, merde.
0: Vas-y, Rigo, dément ce qui...
6: Dément, dis que tu le suces pas, quand même.
2: Ah, c'est clair.
0: C'est le contraire.
2: C'est clair que c'est faux. Et sinon, qu'est-ce qui se passe sur l'IRC? Attends, parce que j'étais déconcentré par ces conneries. Il y a Checkmat qui demande si c'est vrai qu'une fois, Gérard, t'étais bourré et t'as dû rentrer en taxi, et le lendemain...
0: Non, c'est plus le thème, c'est plus le débat des taxis.
2: Ah pardon. Alors en fait, on me demande si ça existe les chauffeurs de poids lourds à domicile, parce que toi, t'es baiseur de poids lourds à domicile.
0: Non, pas du tout. Alors là, je réponds même pas.
6: C'est ça ton pote, c'est ça un pote pour toi?
0: Je réponds pas à cette question-là, mais de toute manière, il fait mieux le boulot que toi, d'accord? Alors toi, tu la fermes.
6: Bah, bravo l'amitié.
0: Toi, tu la fermes. T'éteins ton micro, tu la fermes, ok?
2: Bon Gérard, par contre,
0: c'est un dernier pas que je te le dis.
2: Je suis obligé de rallumer le Minitel parce qu'il y a Max le Belge qui est en train de pleurer.
0: Ah bah c'est pas grave, il a qu'à rester sur l'IRC.
4: Bon, oui. Gérard, à la place de Babounas, on accueille Monsieur Toddy, 27 ans d'Angoulême.
11: Bonsoir.
0: Monsieur
4: Toddy.
11: Oui, bonsoir Paris, bonsoir Véronique.
3: Bonsoir.
9: Bonsoir.
11: Bonsoir Gérard.
0: Bonsoir. Fréquence, s'il te plaît.
11: 90.2.
0: 90.2.
11: Ah, tu peux alors,
2: il n'y a pas une blague?
0: Alors, êtes-vous employé de service? Être employé de service, peut-on considérer que c'est un emploi à domicile? Tu peux répondre, Toddy?
11: Ouais, mais moi j'aurais préféré répondre sur l'autre avant, mais bon.
0: Non, tu réponds à celle-là maintenant.
11: Être employé de service à la maison.
0: Alors, être employé de service, peut-on considérer que c'est un emploi à domicile?
11: Oui.
5: C'est quoi un employé de service?
11: Je sais pas.
0: Un employé de service, c'est quelqu'un qui va faire les courses.
5: Ah d'accord. Tony Micheli.
11: Alors moi, je loue chez une bonne femme, une grosse là. Il faut toujours que j'aille lui faire ses courses et que j'aille lui promener son chien Snoopy. Et sinon, oui, c'est de rigueur.
0: Okay. Non mais pour l'instant t'es pas en train, pour l'instant il y a que toi qui parle, mais t'es pas en train de nous prendre pour un con là.
11: Non mais je comprends pas très bien la question.
0: Non tu comprends pas.
9: T'es en train de te toucher toi.
0: J'ai l'impression. Petite borne.
5: Oui et non parce que tu travailles pour quelqu'un, mais bon t'es pas à domicile quoi. Quand tu vas faire les courses, tu vas faire les courses dans le supermarché. Donc quand t'es dans le supermarché, c'est pas au domicile.
0: Ouais. Bon, et celui qui dit au baron derrière, arrête, parce que ça commence à me gonfler. Ok. Alors petite borne pour toi.
1: J'ai géré.
5: Je t'ai dit Gérard, ça dépend. Quand t'es au supermarché.
0: Non mais attends, regarde petite borne. Par exemple, t'es une personne âgée.
5: Oui.
0: Appelle par exemple.
6: Ah, c'est le standard, c'est une merde. On a une merde.
0: On a une merde standard, donc...
6: On a une merde.
0: Veuillez nous en excuser, donc en attendant que ça se récupère...
6: Non, c'est bon, ils sont là.
9: On est là. Hein.
0: Alors, donc, petite borne, donc je voulais répondre à ta question.
6: On a une merde.
0: Donc, toi, tu fermes ta grosse gueule. Ça vaudra mieux.
6: Allô. Non, mais on a une merde, faut dire.
0: Tu fermes ta grande gueule. Voilà, retourne à 3, va voir dans ta main. Va voir s'il y a... Va voir s'il y a pas une putain de vache là qui t'attend.
9: Allô, est-ce que je suis à l'antenne? Mais oui.
5: Oui.
0: Bon, Manu, tu mets à ton micro.
9: Ça va bien.
0: Oh là là là là, ça commence à devenir lourd ce soir.
9: Allez. On y va. Allez,
0: alors, hop. Petite borne, donc, pour revenir à ta question, je sens qu'il y en a un tout à l'heure qui va se prendre une bave dans sa gueule, mais méchant.
5: Fildar.
0: Là, je vais pas te louper.
5: Fildar.
0: Ouais, Fildar. Je crois qu'il y a un gros dard qui l'a piqué cette nuit.
10: Ouais.
0: Je me demande s'il a pas été piqué par une grosse pute aussi. Parce qu'il aime bien les putes, il paraît.
5: Voilà. Pas sa vie privée, s'il te plaît.
9: C'est une merde, s'il te plaît.
5: Pas de problème.
0: Alors, petite borne, donc.
5: Elle a pas fini.
0: Donc, petite borne. Petite borne pour répondre à ta question. Bon, alors, quand l'autre, il arrêtera sa merde là-bas, il me fera signe.
10: Moi, je fais rien, maintenant, c'est bon, tu me laisses.
0: Ouais, ces cas-là, tu sors des studios, ok?
10: Moi, je fais rien, là, j'attends.
0: T'attends.
10: Toi, tu fasses ton boulot consciencieusement comme un mec qui est payé pour faire son boulot.
0: Ouais, toi, t'es payé à quoi foutre? À percier ton monde. Hein? Alors, si t'es payé à percier ton monde, tu sors des studios, c'est pas la peine que tu restes.
9: Allô?
5: Oui.
0: Donc, Bodonichon.
9: Bobonichon. Ben écoute, moi je suis d'accord, c'est vrai quand ils sont au supermarché, ils sont pas employés à domicile, donc en fait c'est un emploi à domicile à mi-temps.
5: Voilà.
9: Moitié à la maison et moitié dans les supermarchés pour faire les courses.
5: Voilà.
9: À mi-temps,
0: Attends, pour répondre quand même à vos questions,
9: faut
0: bien se dire une chose, que lorsque vous appelez un supermarché, par exemple, les personnes âgées, comme elles peuvent pas se déplacer, elles appellent bien le supermarché pour qu'on la livre.
9: Ouais, tout à fait.
0: Donc,
5: mais elles
0: n'ont
5: pas de fric, les vieilles.
0: Mais si, petite borne, tu restes calme ou sinon je te vire tout de suite, toi.
5: Ah, mais je suis tout à fait calme, mais elles n'ont pas d'argent pour se faire livrer.
10: Ça dépend lesquelles, hein, Gérard.
0: Rigo, oui.
2: Ouais, à propos de paye, il y a Rick, il te demande sur IRC combien t'es payé pour nous faire chier à domicile.
0: Ça, j'y répondrai pas.
11: Pizza, 75 balles.
0: Qui c'est qui vient de sortir ça?
11: Polo.
0: Alors, vous essayez de me gérer. Oh! Au lieu de jacter entre vous, là, au standard.
1: Non, mais on se demandait lequel c'était.
0: Ouais, vous allez me le chercher maintenant.
1: Ok.
0: Parce que sinon, je vire tout le monde, moi.
9: Ah bah non, ça serait dommage.
0: Moi, je vire tout le monde de là.
9: Toi, pour une pizza, ça serait dommage.
0: Bon, alors, toi, tu dégages, c'est terminé pour toi.
9: Bah,
0: allez, hop, je veux pas le savoir. Tu me la vires n'importe qui au hasard, je veux pas le savoir, c'est un mec. C'était hop, dehors.
5: Mais non, c'est moi qui ai dit ça.
0: Ah bah alors, petite barre, au revoir. Hop. Hein? Alors, petite bande terminée, ce coup-là.
10: Ok, great.
0: Ça y apprendra.
2: Gérard, il y a un compliment de Père Fouras. Il dit que tu es à la radio, ce que Jouisseuse Mystère est au régime.
0: Ah, ah ça, c'est bien. Ça, Jouisseuse Mystère, ça, c'est son petit problème, c'est pas le mien. Ça, ce qu'elle a fait lundi, c'est
2: un
0: pas
2: compliment,
0: mon
2: c'est un compliment.
0: C'est pas mon problème, donc c'est elle qui a voulu le faire en direct. Elle a voulu démontrer à Pauline comment qu'on faisait une jouissance en direct. Parce qu'elle a pas été capable de le faire. Et toi, t'arrêtes un petit peu tes conneries, parce que ça commence à devenir lourd.
2: Ça va, Philippe, t'es chiant.
0: Hein? Alors, cinquième question. Peut-on créer un emploi à domicile par une entreprise? On va demander à Bodo Nichon.
12: Ouais, ben, c'est
0: simple. Merci. Ah. Et ça commence.
10: C'est oui, merci. On a une merde.
12: Le matos.
4: Bon. Je vais faire des dons au Kosovo, on devrait faire des dons pour Famille Radio.
0: Attends, qui c'est celle-là, là?
10: Ouais. Je sais pas.
11: C'est Milosevic.
0: Oh non. Bon, alors là, c'est terminé, ouais. Le débat, il est terminé.
10: Non, Gérard, je les ai virés, c'est pas grave. Il nous reste Bobo Nichon et on va accueillir Keneda. Bonsoir.
0: Pour l'instant.
10: Oh la merde.
0: Rien accueilli.
4: Keneda.
12: J'ai eu peur.
0: On va rien accueillir.
2: Sérieux, Keneda?
12: De folie.
6: Bonsoir. Gérard, tu cherches quoi, là? Parce qu'on a des problèmes de standard, autant faire un petit sondage en attendant, là.
0: Bah voilà. Le sondage, il est où? Il est où?
6: Bah, on t'a donné tout à l'heure, hein.
0: Ah oui, il est où le sondage sur les emplois à domicile?
6: Bah, attends, il est là? Bah alors, putain, c'est Manu qui a pas fait son taf encore.
0: Ouais, non, mais de toute manière, vous êtes des feignants en ce moment.
4: Non,
0: la question, alors, travaillez-vous à domicile? 46% des gens ne travaillent pas. 34% des gens sont en congé maternité. Mmh. 21% des gens travaillent déjà chez leurs parents, dont ils ne savent pas. Alors là, je vais te dire une chose, celui qui a été me sortir ça, c'est de la merde.
6: Non, bah explique, attends, parce que c'est de la merde, mais tu comprends même pas ce que tu lis.
0: Attends, les parents dont ils ne savent pas. Donc ça veut dire quoi? Ça veut dire quoi? C'est toi qui cherches les sondages comme ça?
6: Mais non!
0: Alors dans ce cas-là, c'est à toi de donner des explications sur des sondages. C'est pas à moi, ok?
6: Mais c'est compréhensible.
0: Ouais.
6: Les gens, ils vont pas travailler à domicile s'ils sont chez leurs parents.
0: Ouais, alors donc ils ne savent pas.
6: De quoi?
0: Donc ils ne savent pas quoi? Travailler à domicile? Non mais attends.
6: Non, ils ne savent pas parce qu'ils sont chez ses parents.
0: Mais ouais, c'est ça. De toute manière, tu sais même pas me trouver des sondages potables. Je vais demander à Gaëlle qu'elle me les fasse, les sondages elle-même. Alors d'après vous, est-ce plus facile de travailler à... Oh, ça y est, Apolline ou quoi, là? Alors, Apolline,
4: c'est
0: tu
4: bon,
0: sors
4: c'est... Non, non, c'est
0: tu
4: bon,
0: sors
4: ça. C'est bon, c'est bon.
0: Tu sors, c'est le deuxième avertissement, tu sors, c'est terminé pour toi. Au revoir.
4: Mais non, mais je lui...
0: Dehors. Dehors, c'est terminé. Tu peux prendre tes clics et tes claques.
6: Ah non, mais c'est pas normal
0: terminé.
6: Que tu la vires. Alors que Manu, il fout sa merde. Régon, il fait des doubles voix toutes les 10
0: secondes. Non.
6: Elle bosse
0: non.
6: Et tu la laisses pas
0: alors
6: dans
0: moi,
6: les studios.
0: Alors moi, je vais vous dire une chose.
4: C'est vrai, ça. Merci, Phila.
0: Bon,
6: faut pas exagérer,
0: alors,
6: quoi.
0: Alors, vous balancez un disque et vous...
6: Non, mais il n'y a pas à balancer un disque. Les auditeurs sont là, ils t'attendent, donc viens travailler.
10: Mais j'en ai retrouvé deux, Gérard, là.
6: Allez, viens.
4: Keneda.
0: Je continue pas à travailler avec une équipe comme ça.
6: Mais on est bien, on t'explique.
13: Je fais du bon boulot.
6: On t'explique le boulot.
13: Non, je continue pas.
6: Oh, viens, allez.
0: Allez.
6: C'est fini, bon, bah on te retire ta paye du mois, là. Bon, c'est bon, les mecs, alors on va se partager,
10: Bah, c'est cool.
6: Bon, Gérard, il gagne, 2-3 euros.
10: Tiens, tu sais quoi? Tout à l'heure. Attendez, tout à l'heure, Gérard, il disait que pour ces débats.
11: Oh! On bouffe pas la cassette, hein.
10: Quelqu'un m'écoute, là?
2: Les débats de Maloulou.
12: Non, t'écoute, mon pote.
10: Voilà, merci. Tout à l'heure, Gérard, il disait que le plus qualifié pour faire ces débats, ce serait Rigo. Bah, on y va, Rigo.
11: Vas-y, Rigo.
6: Vas-y, fais ta belle
10: question. Allez, on y va.
6: Vas-y, la suceuse.
2: C'est toi le suce-boule, je te rappelle.
6: Non, c'est toi le suce-boule.
10: Excusez-moi, il y a...
6: Faillot, Rigo.
10: Donc, Rigo, tu m'écoutes? Il y a Keneda, Bobo Nichon,
12: ouais.
10: N'importe quoi.
2: Bah attends, si je suis qualifié pour faire mes débats, je me casse.
10: Dom-tom Seal.
11: Allez, balance.
4: Salut,
11: balance.
4: Rigo.
11: Me casse.
13: Oh, Rigo.
4: Non, Rigo.
13: Me casse. Je fais les débats, je me casse.
4: T'as kiffé, Rigo?
12: Bah non, Rigo, reviens.
4: Je suis bonne, Rigo.
13: Reviens,
12: Rigo.
13: Je me casse.
12: Rigo.
6: Ouais, mais si tout le monde se casse, attends les deux auditeurs. Écoutez. C'est bon, Chara?
0: C'est le deuxième avertissement. Donc la semaine prochaine t'es pas là.
4: Mais j'avais rien fait.
6: Ah putain, elle a rien fait, c'est dégueulasse.
0: Quand je parle, t'as pas besoin de parler à Pildard, d'accord? Donc c'est le deuxième avertissement, la semaine prochaine t'es pas là. Jeudi prochain, je te veux plus dans les débats, je veux même pas te voir quand j'arrive.
4: Ah bah d'accord.
6: C'est comme au foot alors, deux cartons et tu vires, c'est ça?
13: Ah, mardi soir.
0: Ah, mardi soir, prends soin, nuit, 100% conseil de Gérard et Sandy. Alors donc, mardi, je te veux pas. Alors là, tu peux rester à Lille. Ah là, surtout. Surtout, mardi, je te veux pas.
4: Bah, dommage, parce que c'est moi au standard.
0: Ah, non, mais, non, mais, bon, bah, non, tu seras pas là. tu seras dehors.
4: Ouais.
0: Ah, non, mais là, je te veux pas. Donc, là, oh là là, tu seras dehors. Bon, maintenant, vous allez fermer vos micros, hein. Donc, Rigo, si t'as quelque chose à me dire, tu, sur l'internet, tu le dis.
6: Oh, le susboule, mais c'est
14: hallucinant. Un truc de ouf, ça, c'est un truc de ouf.
0: Eh oh, au standard, vous fermez vos gueules, vous faites votre boulot, vous
2: c'est
0: me prenez sur les 24 lignes.
2: Bon, ben,
0: c'est vrai. Celui qui s'amuse à faire ça, Olivier Delapro, tu sors des studios, s'il te plaît, t'es derrière. Olivier, t'es derrière. Non, non, je l'ai vu rentrer. Je l'ai vu rentrer, il est là, il est derrière.
13: Regarde, regarde, regarde,
0: regarde. Ah, il est là-bas. Ouais, t'as mis ça à faire des conneries, toi, là-bas. Tu vas voir. Tu vas voir. Eh, gueule pas comme ça, hein. Et toi, tu fermes ta gueule, d'accord? Oh, tais-toi. Toi, tu fermes ta gueule, d'accord? Ou sinon, tu as baisé tes vaches à trois. Ok? Un conseil, c'est la dernière fois.
6: Mais quoi? Je parle en sourd et muet! Mais je parle en sourd et muet!
0: Je te jure, tu vas te le prendre dans ta gueule avant la fin de l'émission.
13: J'ai des signes de sourd et muet pour pas parler.
6: Faut savoir ce que tu veux, tu me dis de fermer ma gueule et après.
0: Bon, Rigo.
2: Ouais. Qu'est-ce qu'il y a?
0: Il y a des questions intéressantes sur l'internet?
2: Bah, il y a Rick qui dit que, à force de parler des vaches à fil d'art, il se demande comment tu considères la tienne.
0: Et la mienne, je la considère comme elle est. Et c'est pas une vache.
6: Ouais, bravo.
0: Ma femme, c'est pas une vache, donc je pense que lui, il est même pas capable de trouver une nana, donc il ferait mieux de se la fermer sa gueule. Alors, peut-on créer un emploi à domicile par une entreprise? On va demander.
6: Non mais attends, Gérard, parce que quand t'es parti, j'ai recueilli du monde moi entre temps.
0: Ouais ben, vous me faites une fiche propre.
6: Une fiche propre. Ok. Donc t'as Dom Tom Seal.
0: Non non mais.
6: Ah bon, tu veux que je t'écris
10: non,
6: tout?
10: Non, tu réécris, c'est pas. C'est super, bah, super radiophonique le temps que je te réécrive tout.
0: Non non mais je m'en fous, je vais continuer mon sondage dans ces cas-là. Alors d'après vous, est-ce plus facile de travailler à domicile? Alors 49% des gens pensent que oui. 34% pensent que non. Alors Fildar. Donc dans ces cas-là, hey, oh oh Trablo là. tu fais une chose. C'est toi qui as sorti ce sondage. Là, tu t'expliques aux gens comment tu me sors des sondages. Alors maintenant, tu te démerdes, tu leur expliques aux gens.
6: Je crois que ça passe par une imprimante.
2: Ouais, alors
0: non, c'est pas un clavier avec des touches. Donc, merci Manu. Donc, tu réponds aux gens correctement sur ce que tu me mets là comme sondage de merde. Parce que pour moi, c'est des sondages de merde.
15: Le double.
0: Alors donc on va le laisser parler, moi je vais fermer mon micro et puis on va attendre.
6: Mais attends, ouais. Mais non, c'est pas mon heure, hein, je travaille pas à ce temps-là moi.
0: Mais attends, t'es payé à quoi foutre alors à te branler les couilles?
6: Non, foutre la merde. Non,
0: ah, foutre ta merde, ok. Ouais. Alors tu peux dégager, c'est tout,
15: et
0: c'est
15: si
0: terminé.
15: Hop. C'est normal que ça
0: Olivier. Olivier. Olivier.
15: Non,
0: Olivier.
6: Non, alors
0: Olivier,
6: posez-vous là.
0: Tu prends la place de Fildar, tu me vires Fildar.
11: Allez hop.
0: Hop, calmé.
11: Toi c'est Olivier.
0: Terminé pour toi, Fidard, ton sondage.
15: Allez, viens, mon amour, Olive.
4: Est-ce qu'on pourrait avancer,
6: allô,
4: là, dans les débats?
6: Allô, Marc, non, je veux pas te passer dans les débats. C'est pas parce qu'il y a Olive que je...
0: Oh!
15: Il y a une porte qui claque, là. Il y a courant d'air.
0: Bon, alors, Manu, te fous pas de ma gueule.
15: Il y a un courant d'air.
0: Alors, question.
4: Oui.
0: Olivier, fais gaffe parce que tout à l'heure c'est Max qui va être là.
6: Bon,
0: allez,
6: allez.
15: Allô, Olivier,
0: allez,
15: c'est Marco.
0: Allez,
16: fais-moi
0: la réa.
16: Bonsoir à tous et à toutes.
4: Les auditeurs, je veux la suite du débat.
11: Ok, tu vas la voir la suite.
4: Aïe.
0: Bon. Alors maintenant, j'espère que ça va mieux se passer. Comme ouais. le chef est à la réa.
15: Ah.
0: Donc.
4: Le chef à la réa.
0: Le chef à l'RA, ça veut dire attention.
4: Bonsoir le chef. Bonsoir Max.
11: Respect.
0: Ah ben, de toute manière, il vous dit bonsoir.
6: Bonsoir.
0: Alors, la question, c'est bon. Peut-on créer son emploi à domicile par une entreprise? On va demander à Tom Seal. Tu peux me donner ouais, ta fréquence, s'il te plaît.
4: 103.7,
0: ok. Donc, pour toi?
4: J'ai pas trop compris la question.
0: Oh non, mais attends, hey.
3: Donne-moi un exemple, s'il te plaît, c'est pas de ma faute.
0: Peut-on créer son emploi à domicile par une entreprise?
15: C'est facile, pourtant.
3: Oui, tu peux... Oui, oui, on peut.
0: Alors, tu peux préciser?
3: L'entreprise... je peux pas citer de marque, donc je pourrais pas préciser, je suis désolée.
0: Ouais, faut mieux...
3: Pas trop... que je me taise.
0: Ouais. Non, mais tu me diras ça hors antenne, si tu veux, pour me...
3: D'accord, je te prends hors antenne à 3h30.
0: Non, à 3h30, alors là, je vais te dire une chose, à 3h30, je suis dans mon lit avec ma femme.
2: Ça chauffe.
0: N'importe quoi.
15: Ah, mouille.
0: N'importe quoi.
3: Oui, Gérard, bonsoir.
0: Ta fréquence, s'il te plaît, bonsoir.
3: J'appelle du 3-7, c'est mon...
6: Oh là là, avec la voix comme ça, il faut la zapper, elle.
0: Bon, ta fréquence, s'il te plaît.
3: 102.8.
6: Oh, quelle catastrophe.
0: Oh là là.
6: Une catastrophe, les voix cassées comme ça.
0: Bon, qui c'est qui t'a choisi, n'importe quoi?
3: C'est Manu.
0: Ouais. Manu.
6: Manu, pourquoi tu prends des voix cassées?
0: Par hasard.
6: On t'a dit pas de portable, non, pas de sans fil et pas de voix cassée.
0: Alors tu fais une chose, n'importe quoi. Tu retournes voir Manu au standard. Il va.
6: Non, mais on va la garder quand même. On va essayer de voir ce qu'elle peut faire. Ça se trouve, elle est peut-être intéressante. Ça m'étonnerait, mais ça peut. Ça peut.
0: Bobonichon.
15: Manu, pas d'œil de verre, pas de jambes de bois, tout ça.
0: Bobonichon.
15: Ouais, bah écoute, tout à fait. Il faut créer des entreprises.
0: Non, mais attends, tu permets. 101.9, bah, attends, ah oui. Pour l'instant, oui. On n'est pas à la question, j'accueille Kenneda.
14: Oui, bonsoir GG.
3: Bonsoir.
0: Bon, alors lui...
14: attends, mais j'ai un problème de voix, ça arrive, c'est des choses qui arrivent dans ce monde.
2: Je l'ai pris sur l'IRC, Gérard, c'est un bon auditeur.
14: Ouais,
2: c'est
14: rien,
2: t'inquiète pas, Gérard.
0: Fréquence.
14: C'est 102.8.
0: Donc, 102.8...
14: À Dunkerque.
0: Ah bon, à Dunkerque, c'est 102.8 là-bas, l'espèce de nordiste.
14: Ouais, je confirme.
0: Ouais, tu confirmes. Tu confirmes mon pied dans le cul tout à l'heure, ouais, tu as.
6: Ah, sois pas vulgaire.
0: Ça m'étonnerait qu'à Dunkerque, ça soit 102.8 la fréquence fun radio.
14: Toujours, c'est vrai.
0: Merci le standard, et ça recommence.
3: Ah merde,
15: non.
17: Tu vois pas, baisse
3: la vitesse. Alcatel, merde.
0: Oh là là là là là là.
6: Je tiens quand même à dire qu'on est 60 connectés sur le Minitel, ce qui n'est jamais été arrivé depuis, je crois, 2 ans à Starcy.
17: Ah si, on a fait 300
14: ans.
17: On
14: a fait 800
6: ans. Ah bah Starcy, je parle de 2h46.
0: Et sur l'internet, on est...
2: Sur l'internet, on a pas mal baissé, on est plus que 4728.
14: Bravo Léger.
15: Dommage.
0: Non, c'est pas grave, mais ça, de toute manière, on va récupérer ça dès mardi.
2: Ils te demandent tous quand est-ce qu'ils pourront réentendre ta jouisseuse.
0: Jamais.
3: Gérard,
0: bon,
3: au moins de la badoie.
14: Un pack de crème
3: solaire.
6: Je gère. Voilà, c'est géré, c'est bien.
0: Alors, Dom Tom-t-il la question?
3: Oui, j'ai déjà répondu.
0: Ah bon? Alors, n'importe quoi.
3: Ouais, Gérard, en fait, il y a des entreprises qui forment les gens pour qu'ils aillent travailler à domicile. Mais d'ici là, dire que ce sont des entreprises à domicile dans l'entreprise, c'est difficile.
6: Non, ça va, je crois que c'est toi qui...
2: T'as pas écouté. Hein.
3: Ça dépend d'un nom, mais de toute façon, je dis n'importe quoi.
0: Oh là là. Tu dis n'importe quoi.
6: Je suis assez d'accord avec Gérard. Le problème, c'est que comme elle est enrhumée, on comprend rien de ce qu'elle dit.
0: Voilà. Comme ça.
15: Ouais, salut Mike.
6: Ça va bien?
15: T'es revenu de la tombe ou quoi là?
17: Fais gaffe, ça va chauffer!
6: Je crois que c'est Phil Dark.
2: À ta place, je purais ou je fermerais la porte.
6: Phil Dark, casse-toi parce qu'il est dans le studio. Il est dans le studio
17: d'Apple. Il a une batte.
6: Il est où? Il y a personne?
14: Pose-moi Daliba, Mike.
6: Ah non, mais je crois que c'était Phil Dark.
14: Je veux lui parler.
18: Mais il doit être dans le bureau.
6: Non, il est pas dans le bureau. Il y a pas de. Il faut qu'il y ait un micro dans le bureau, Gérard, quand même. Réfléchis.
0: Ouais, mais il peut très bien s'amuser à faire le con. Alors.
14: Avec ton gros gland. Truc de ouf.
6: Allez, on y va.
0: Bon, allez, de manière, on va conclure parce que...
6: Mais non.
0: Il y a pas mal de trucs à annoncer.
6: Alors,
0: qui va se durer sous...
6: Mais il y a encore 12 minutes, il y a encore 12 minutes.
0: Bobonichon.
15: Ouais, bah écoute, je te disais donc tout à l'heure, il faut créer des entreprises en France. Ah, ça recommence.
19: GG, on accueille Jean-Claire.
0: Non. Pour l'instant, il y a un problème de standard. Pour l'instant, tu me donnes... Tu me donnes le titre.
19: Voilà,
2: Gilbert, on te reçoit.
6: Ah, c'est trop le bordel.
0: Non, pour l'instant, on va calmer tout le monde.
2: Il y avait quelqu'un de France Télécom, il veut peut-être nous aider. Gilbert. Oui.
6: Ah, vous aussi, oui. Vous avez un problème.
2: Bonjour, Gilbert.
15: Faut qu'on m'annonce.
2: Ouais, tout à fait.
0: Ouais, je vous écoute.
6: Ouais, mais monsieur, oui, mais le problème, c'est que là, on a besoin des lignes. Il nous reste encore 11 minutes du débat de Gérard.
0: Ouais, bah, faites vite.
15: Bande de fainéants.
0: Et alors, donc, la question, c'est, peut-on créer un...
15: Faut m'annoncer.
0: Ouais, on t'écoute, là, le nouveau.
6: Et bah voilà, il a coupé le
0: contact. Ouais, carrément.
6: Allô, monsieur? Oui. Mais là, vous nous avez coupé les auditeurs, monsieur. Oh là là, on est en train...
0: Bon, allez. Allez, on va mettre les coiffeurs traversi. Les coiffeurs
6: bon.
0: Traversi.
15: Qu'est-ce qu'il a, Scarface, là? Qu'est-ce qu'il fout?
0: Et on va s'écouster les coiffeurs traversi.
6: Oh là là, on n'entend plus rien.
0: Avec...
15: Allô?
0: Avec...
15: Allô?
0: Ta gueule!
15: Allô, allô?
0: Bon, allez,
5: arrêtez de parler de sexe, de l'eau, c'est bon, c'est fini.
6: C'est bon, c'est bon.
0: Alors on va se mettre.
6: Non mais on va finir le débat, attends, finis le débat.
0: Non, ils vont répondre, les femmes sont-elles plus solitaires que les hommes sur un emploi?
6: Non, parce que t'as ta voix, il y a un problème de voix, t'engueules pas, attendez, hop, j'enlève les auditeurs. Chut. Parle pour voir.
0: Alors donc, on va s'écouter.
6: Oh là là.
0: Non mais là, c'est une catastrophe, on va arrêter. On va arrêter, de toute manière, on fait la sixième et on arrête après.
6: Ah, c'est bon, ça marche. Allez, il reste 10 minutes, on essaie de terminer avant que tout s'écroule, là. La radio est en train de s'écrouler, là.
0: Les femmes sont-elles plus solitaires que les hommes sur un emploi à domicile? On va s'écouter, comme ça vous allez avoir le temps de réfléchir.
6: Moi, le problème, c'est qu'il reste 10 minutes, il faut mieux terminer, là.
0: Hein. On va mettre, il reste 9 minutes.
6: Bah, et c'est marqué là-haut.
0: Non, 9 minutes.
6: Oui,
0: parce que là.
6: Non, elle est à l'heure, c'est l'heure. C'est l'heure d'état, là.
0: Non, mais moi, j'ai l'heure, c'est l'heure. Donc, on va s'écouter les coiffeurs travestis avec mémoire des